0: L'école, c'est pas fait pour éduquer un enfant, c'est pour lui apprendre des tas de choses.
1: Par la racine,
0: l'éducation.
2: Frédéric.
1: Je fais mes maths là.
2: Non mais Frédéric, tes maths tout à l'heure, tu sens que tu vas aller les faire au standard. Parce que tu vas pas me faire chier quand je parle.
1: Ok, j'arrête.
2: Ok.
1: J'arrête, Gérard.
2: Donc alors Muguet, pour toi.
0: Ben je disais que l'école, l'éducation, ça dépendait pas de l'école, ça dépendait des parents. L'école est là pour enseigner simplement.
2: D'accord.
0: Ils ont déjà du mal à enseigner, si encore en plus ils devaient éduquer.
2: Ouais, mais l'éducation à l'école est-elle efficace, c'est ça la question que
0: alors,
2: je pose.
0: Alors l'enseignement.
2: Oui. Ouais, ça, si tu veux, c'est à peu près pareil. L'éducation ou l'enseignement.
0: Ouais, voilà, non, c'est
3: ce
0: ça,
3: sont deux choses bien différentes.
2: Hein. Mmh. Ok. Donc.
4: Excuse-moi. On accueille Jean-Paul T., professeur à la Sorbonne.
2: Non, mais attends, si c'est pour avoir des connards, c'est pas la peine.
1: Non, mais Gérard.
4: Professeur à la Sorbonne,
1: Je préfère garder l'anonymat. Parce que j'ai des choses à dire sur l'éducation, notamment.
2: Alors, vas-y.
1: Non, mais je réponds à la question.
4: Il va répondre à tes questions, Gérard.
1: Voilà, non, mais.
2: Non,
1: mais j'arrive, tu
2: travailles, et puis c'est tout. Tu restes pas 107 ans à dire ouais, machin.
1: D'accord,
2: tu réponds à la question, c'est tout.
1: Non, mais dès que je veux intervenir, j'interviens.
2: Tu réponds à la question, c'est tout, maintenant. Non.
1: Ok, mais étant donné que j'étais au standard, j'ai pas pu écouter la première.
2: Non, mais alors moi je répète pas la question.
1: Mais je veux pas que tu
4: répondras à la deuxième. Il répondra à la deuxième.
1: Voilà, exactement. Sois intelligent.
2: Alors attends, je répète ta question la dernière fois. D'accord. Tu vas répondre ou sinon tu vas gerber, mais vite, tu as bien fait.
1: Réponds-moi alors. Hein? Je te remercie d'avance.
2: Ouais, ben, t'as pas à me remercier.
1: Ah,
2: l'éducation à l'école est-elle efficace, oui ou non?
1: Bon, bah, en tant qu'ancien professeur, c'est pour ça que j'ai l'anonymat. Je voulais dire que ça dépend. Voilà, il y a des jours où moi j'ai rencontré énormément de problèmes avec les élèves comme avec les professeurs. Et d'autres jours où c'était très bien.
5: Des noms.
2: Non, mais attends, je vois pas. Voilà, je crois que.
1: Non, c'est vrai. Écoute, l'éducation, il y a deux choses dans l'éducation.
6: D'ailleurs, s'il y avait un ancien professeur de Gérard qui pouvait nous appeler.
1: Tout à fait. Et il y a le bon côté et le mauvais côté de l'éducation.
3: Ouais, Gérard, en fait, il veut dire qu'il y a des jours avec et des jours sans, quoi.
1: Voilà.
5: Gérard, t'as été jusqu'où à l'école?
2: Ça te regarde pas.
3: Je peux dire quelque chose,
6: t'es jusqu'à la porte.
3: Gérard, je vais dormir.
6: Une de sortie. Hein.
2: Qui a envie de dormir?
3: Muguet.
2: Ouais, ok, Muguet, bon bah.
1: Pas ta modeler, c'est à Piquet.
2: Ta gueule à toi!
1: C'est à moi que tu parles?
2: Oui, c'est à toi que je m'adresse.
1: Non, c'est Jean-Paul là.
2: Ouais, ben pour l'instant, tu vas t'écraser maintenant.
1: Est-ce qu'on peut passer à la deuxième question?
2: Non, mais attends.
3: Dire quelque chose?
1: Tout le monde a répondu peut-être.
2: Non, mais attends, c'est pas toi qui commande. Si tu veux aller plus vite que moi, tu dégages.
1: Ok, y'a pas de problème, j'irai pas plus vite que toi, d'accord?
2: Ouais, ben alors tu vas fermer ta gueule maintenant.
1: Ok, y'a pas de problème.
2: Ok, on va dire bonsoir à Muguet parce qu'elle est fatiguée.
1: Bonsoir Muguet parce que t'es fatiguée.
4: Ça y est, elle est partie, Muguet.
2: Hey, je sens que le Larsen, s'il y en a un qui s'amuse avec un portable, c'est pas la peine.
1: C'est pas drôle, non.
2: Non, mais toi,
5: Olivier
2: tu as.
5: Qui met son casque sur le micro, je le vois sur Fun Télé.
2: Ouais, mais alors toi, tu as t'écraser. D'accord, parce que sinon, tu as dégagé.
1: C'est à Jean-Paul.
2: Oui.
1: Ok, mais y'a pas de problème, je t'ai dit, moi je reste cool, hein. Je suis juste intervenu au débat.
2: Ouais, bah.
1: Pour parler de l'éducation, comme je te l'ai dit, il y avait un côté positif.
2: Non, mais pour l'instant, ça y est, t'as répondu, maintenant tu vas fermer ta gueule. Tu vas fermer ta gueule et tu vas me laisser parler maintenant.
1: Non, ok, y'a pas de problème. Manu m'a dit au standard, attention, il est énervé.
2: Jean-Paul, 30 secondes. Dehors.
4: Pour ramener le calme dans tout ça, attends.
1: D'accord.
4: Pour ramener le calme dans tout ça, on accueille Paola.
1: Bonsoir, Paola.
7: Bonsoir. Salut, Paola.
1: Ça va? Bah, c'est un trap, ça.
2: Non mais attends Manu, arrête de me prendre des travelots.
4: Mais écoute là Gérard, c'est pas un travelot.
2: Putain Gérard. Non, mais,
4: Gérard.
2: Gérard.
4: Gérard.
7: Bonsoir Gérard.
5: Gueule, c'est toutes les 10 secondes.
2: Bah ouais.
7: Gérard.
2: Ouais,
7: Gérard.
2: Pas ouais, Paola.
7: Oui bonsoir, c'est Paola.
2: Mmh.
7: Bah je suis pas un travesti.
2: Hein. Ok.
1: J'adore ta voix.
3: Gérard, tu peux poser ta question.
1: Moi j'avais une question
3: à
1: poser. Quel rapport entre le travelot et l'éducation?
2: Bon, alors, quel est le rapport entre... Non, mais quel est le rapport que tu retournes au standard et que tu as tout tapé avec ton Larsen? Allez hop, tu me le vires, Jean-Paul.
1: Non,
2: parce que là, il y a trop de Larsen. Alors, tu me le... C'est à moins que ce soit Olivier qui me fasse du Larsen. Mais sinon, c'est pas bon.
6: Mais comment ça pourrait être moi?
2: Alors, l'école est-elle obligatoire?
6: J'écoute même pas ce que tu dis.
2: L'école est-elle obligatoire?
6: Ça me fait chier.
3: Oui,
7: tu payes.
3: Bah oui.
2: Alors qui Alors attendez, Paola. Paola, tu voulais peut-être réagir sur la première question, vite fait, bien fait, non?
7: Oui, on me l'a pas proposé. Oui.
2: Non, je te la propose, moi. je te le propose.
7: Bah alors oui, moi je trouve que l'école fait très bien son travail et qu'ils ont beaucoup de mal.
2: Non mais l'éducation à l'école est-elle efficace, c'était ça la question en fin de compte.
7: Moi je te dis que oui, c'est efficace et ils se donnent beaucoup de mal et je les félicite.
2: Ok, d'accord.
7: Bah, je crois pas.
2: qui me dit je crois pas?
7: C'est Olivia.
2: Oui, Olivia. Non ouais. Mais attends, t'as déjà répondu toi à la première. Ouais. Donc alors maintenant l'école est-elle obligatoire? Ben vas-y Olivia.
7: Ouais, elle est obligatoire, ouais. Parce que tout enfant doit avoir une éducation. C'est écrit dans le code de l'éducation nationale.
2: Voilà, il y en a un qui a du Larsen, là, j'aime pas ça, hein, au standard.
4: J'essaye de gérer.
8: Des gens au standard, Gérard.
2: Non, tu me rappelles. De là, s'il te plaît, merci.
7: Non, Gérard, comme je te disais, c'est écrit sur le code de l'éducation nationale.
4: Et on accueille Julien.
5: Salut, Julien.
7: Salut. Julien.
2: Hey, Julien, tu prends une voix normale, s'il te plaît.
5: Hey, j'ai 13 ans.
2: Non, ouais.
7: Gérard, je peux continuer?
5: Non.
2: Gérard. Vas-y, Olivia, continue.
7: Ouais, donc je disais que...
5: Bon, ou pas, là?
2: Oh, Julien, ça suffit, s'il te plaît.
7: Ok. Je disais que l'école, en fait, est obligatoire jusqu'à 16 ans.
5: Oui, c'est dans les textes.
2: Frédéric, tu te tais, s'il te plaît, merci.
7: C'est dans le texte du code de l'éducation nationale, quoi.
2: D'accord.
5: Ouais, c'est surtout dans les textes des allocations familiales. Hein.
7: Oubliez pas quand c'est à moi.
2: Ouais, bah, toi, pour l'instant, tu as de terre. Hein, pour l'instant, ouais, ben pour l'instant, moi je suis pas encore décidé à t'appeler.
5: Ok.
2: Ok. Alors Sylvie.
9: Oui, ben moi je voulais dire que. Ouais,
7: je vois la Game Boy alors là.
9: Allô
2: Sylvie.
9: Je sais pas, il y en a qui parlent en même temps. Sylvie, tu payes ta pipe?
2: Bon, hé. Hey. Tu prends Julien, tu lui dis qu'il reste poli.
7: J'ai rien dit là, oh.
2: Tu le prends au standard, tu lui dis qu'il reste poli.
7: J'ai rien dit.
2: Non, t'as rien dit, tiens mes genoux.
7: Mais pas enculé.
2: Allez hop, dehors. Là dehors. C'est un enculé, va le laisser appeler. Allez hop.
4: Il a rajouté tête de con après, je crois.
2: Eh ben c'est bien, tu lui raccroches le nez, comme ça va plus vite avec moi.
7: Gérard.
2: Donc Sylvie.
9: Gérard. Oui, je disais que c'était obligatoire jusqu'à 16 ans, mais ça serait mieux que ce soit obligatoire au moins jusqu'à 18, quoi.
2: De toute manière, non, si tu veux aller... Bah attends, je vais répondre à ta question après, Sylvie, d'accord?
9: D'accord.
2: Donc Frédéric.
5: Oui, bah, l'école est obligatoire, comme je disais dans les textes, jusqu'à 16 ans. C'est l'article 5, code 7 du code civil.
2: Non, mais non, mais c'est pas la peine de reprendre ce qu'Olivia a dit.
5: Mais attends, j'ai pas fini, Gérard.
2: Non, mais attends, c'est pas la peine de... Hey, Frédéric.
5: Oui.
2: Soit que tu changes de réponse, tu vas pas reprendre ce qu'Olivia a dit. Parce que sinon, tu as viré.
7: Bon, ouais, droit d'auteur, alors, hein.
5: Gérard, l'école est obligatoire, c'est sûr. Et je trouve que on devrait réviser, par contre, le système scolaire français.
2: Non, mais ça, on va y venir là-dessus.
5: Ah bon, est-ce que t'as prévu une question sur ça?
2: On va y venir sur certains trucs, mais j'ai peut-être abrégé parce que les questions sont trop.
4: Gérard, oui. Gérard, on accueille Hulk et il est vert parce qu'il aime pas l'école.
2: Salut. Non mais punaise, je te demande de me rappeler deux personnes. Combien de participer.
4: Mais j'ai pas assez de lignes, Gérard, et on va pas prendre que des filles.
5: Gérard, je peux te poser une question?
1: Non, c'est Hulk qui parle.
5: C'est Frédéric.
2: Non, attends, déjà, toi, tu as commencé à te taire.
1: Ouais,
4: je pense que Hulk, c'est un habituel, et en fait, il s'appelle David Banner.
2: Ouais, alors, si c'est un habituel, c'est pas la peine.
1: Tu racontes pas tes vannes, elles sont bidons, d'accord?
2: Allez, hop. Dans ce cas-là, tu restes poli avec les mecs de standard, tu dégages.
7: Non, mais
2: bonne nuit.
7: Hulk. Laisse l'incroyable Hulk parler là.
2: Non, c'est bon, il reste poli avec les gens au standard.
5: Oui, ouais, appelez Batman.
7: Gérard.
2: Frédéric.
9: Oui. Pour un mon chéri, tu fais quoi?
2: Frédéric.
5: Oui, je peux te poser mes questions alors?
2: Donc tu disais donc parce qu'après il y a Paolo qui a par.
5: Je voulais te poser une petite question. Genre.
2: Non mais vas-y, réponds à la question là.
5: Mais je t'ai déjà répondu à mes questions.
2: Bon Gérard. Ça y est, alors Paola maintenant.
9: Eh ben, l'école est obligatoire parce que sinon on coupe des allocations familiales. Et alors ils laissent leurs gosses à l'école et puis c'est tout.
2: Bon alors, donc Sylvie, tu m'as...
9: Ils s'en foutent.
2: Non, je m'en fous pas parce que je vois pas du tout le rapport.
9: Eh ben, c'est-à-dire que si tu retires ton enfant avant 16 ans de l'école, eh ben, il te coupe les allocations familiales, c'est comme ça.
2: Ouais, mais dans ce cas-là, tu n'as plus la prime pour la scolarité, c'est ça que tu veux dire,
9: Paula? Non, voilà, il te coupe les allocations familiales pour ton enfant, c'est-à-dire c'est pas question de morale pour que ton enfant il soit éduqué s'il les laisse à l'école. Hein. C'est parce qu'ils ont besoin de pognon, c'est tout.
4: Gérard? Oui. On accueille Force Verte. Il est dans une école privée de Paris.
2: Bah attends, mais c'est des mecs qui vont se faire passer par des habituels, ils vont prendre n'importe quel nom.
4: La Bioman School.
2: Ouais, non, mais même, c'est pas
10: la peine. Salut, toi, salut.
2: Voilà, toi, vas-y, il fait du
1: oh, oui,
2: scène.
1: Oui, dis-moi des mots d'insulte. Pourquoi avec ta grosse queue gluante.
2: Allez hop, je commence pas comme ça. Au sommet tout à l'heure, je vais arrêter.
1: Vas-y, fais-moi mal. Fais-moi mal.
10: J'entends même pas.
1: Là, c'est pas Bioman. Hein. Bioman, il vient d'arriver. C'est... Salut.
2: Non, tu dégages.
1: Bah, je viens d'arriver, j'ai rien dit.
2: Allez hop, tu dégages. C'est pareil.
9: J'ai rien dit. Moitié homme, moitié robot.
2: Bon, Olivier, t'essayes de gérer là ou quoi? Tu les peux se calmer ou quoi? Au lieu de t'amuser.
6: J'écoute des lasers.
2: Ouais, bah, pour l'instant, là, il...
6: Qu'est-ce qu'il fait?
2: Allez, hop, moi, j'arrête.
6: L'ultimatum?
2: Non, j'arrête.
6: Bon, attends, j'ai coupé tout le monde.
2: J'arrête.
6: Qu'est-ce qui se passe, Gérard?
2: Non, mais, putain...
11: Tu suis rien, Olive, aussi.
2: Putain, mais suis. Non, mais là, c'est le bordel, moi, j'arrête.
6: Bah, tu poses un ultimatum pour les
2: calmer. Non, je continue pas.
6: Non, mais...
2: Donc la prochaine question, tu mets
6: non, mais si tu continues pas, il n'y a pas de prochaine question, c'est pas la peine.
2: Non mais attends, déjà, je veux pas m'amuser avec des connards.
1: Allô, c'est Bioman.
2: Voilà, qu'est-ce qu'il vient faire, lui, là?
9: Bioman,
11: Bioman, t'as rien dit encore, c'est Force Verte que t'as viré, GG.
9: Bioman, ça va?
1: Ouais, salut. Je voulais juste savoir si c'est possible de passer un petit bonjour à Sam Kukai.
2: Non, allez hop, bonne nuit.
11: Ah, y a pas de bonjour, hein.
2: Bonne nuit.
11: Ni à Chewbacca, ni à tout ça, hein.
2: Voilà, terminé pour toi.
9: Bonjour, alors la question, s'il te plaît.
2: Alors, l'école, Sylvie, tu m'avais posé une question, je voulais...
9: Ouais, j'avais dit...
2: Attends, Frédéric, tu t'écrases, s'il te plaît.
1: Tu passes le bonjour à ta sœur, hein.
2: Ouais, bah Frédéric, tu dégages, bonne nuit.
1: Tu n'as rien dit? Non, c'est Bioman, hein.
2: Allez,
1: c'est
2: hop, hein. Tu me les dégages, là,
1: c'est Bioman, à l'appareil.
2: Non, tu me les dégages, j'en ai marre. J'en ai marre, là.
1: Enculé.
2: Ouais, bah voilà. Alors, l'enculé, ah, t'emmerde. Bah,
11: là, vraiment, là.
2: Non, bah là, tu
6: es hallucinant, tu te laisses faire.
2: Ben, les enculés, moi, tu les vires vite fait. Donc, Sylvie, tu voulais me dire?
9: Ouais, je disais que ce serait bien que l'école soit obligatoire jusqu'à 18 ans.
6: Pourquoi?
2: Ouais.
9: Bah, parce qu'il y a beaucoup de délinquance, quoi.
6: Pourquoi?
2: Oui, mais ça...
9: Mais
2: ça...
9: alors, parce qu'ils sont à l'école, ils vont pas casser des voitures.
7: Ah, c'est hors sujet, tout ça, hein.
9: Ouais,
2: non, mais attendez, Olivia.
7: C'est pas le thème du débat, Gérard.
2: Olivia, ah, si, attends. Moi, je vais te dire une chose. Olivia et Paola.
6: Ouais.
2: Comme il reste plus que vous et puis Sylvie. Moi, je vais répondre quand même.
6: Parce que t'as
2: à mon avis, ce que Sylvie vient de dire, si. Parce qu'à l'heure actuelle, si tout le monde, si les parents faisaient bien plus attention à leurs mômes, je pense que ça n'arriverait pas.
9: Oui,
2: d'accord.
1: Je suis d'accord avec Gérard.
2: Non, mais attends, Frédéric, je t'ai pas demandé.
1: D'accord.
7: Non, Gérard, c'est un schéma de pyramide, tout ça. Donc, tu vois, c'est.
6: C'est-à-dire
7: comment?
6: Pyramide, c'est-à-dire pyramide carrée, pyramide ronde.
7: Il y a des choses à effet, quoi.
1: C'est-à-dire que. Excuse-moi, on n'entend pas bien, nous. Hein.
2: Non, ben, c'est ça. Si t'entends mal, Frédéric.
6: C'est je disais, c'est un schéma de pyramide, c'est-à-dire.
7: C'est-à-dire qu'en fait, en haut, t'as l'éducation, ensuite, t'as les élèves, ensuite, t'as la délinquance, quoi. Tu vois?
1: Oh non, je suis pas d'accord.
6: Non plus.
2: Si, moi, je suis d'accord.
1: Pourquoi?
2: Attends,
1: on peut discuter. Ouais, genre,
2: attends,
1: pourquoi
2: ta gueule?
1: Pourquoi tu es d'accord?
2: Attends, mais moi je vais te dire une chose, que ta gueule, moi je t'emmerde. Alors tu dégages,
6: ouais.
2: tu dégages.
1: C'est pas moi, putain.
2: Tu dégages,
1: pourquoi
2: tu dégages.
1: J'aimerais parler de mon bizutage, moi.
6: Oui, non, non.
1: Bon, donc moi...
2: Mais toi aussi, tu dégages, pour l'instant, c'est pas toi
1: non,
2: que
1: non,
2: je m'adresse.
1: Non, j'aimerais parler de mon bizutage. On t'a reconnu, Tony. Non.
2: Tu me les dégages, là.
1: C'est pas moi.
2: Moi, je continue pas, je reprends pas la question.
1: Donc moi, ce qui me faisait...
11: Attends, Tony.
1: Oui.
11: C'est pas Tony?
1: Non, c'est pas moi. Okay,
2: non, c'est pas Tony, presque pas.
1: Bon, donc,
2: non, c'est pas Tony.
1: Moi, ce qu'il me faisait, c'est qu'il me mettait devant une grosse, il me disait de
2: allez,
1: la sauter.
2: C'est pas toi qui commande.
7: Bon, ça va.
1: Tu sors coton pigeon.
2: Allez, hop.
1: Dors.
7: Tu feras un gros bisou à Constant.
2: Voilà.
1: Et à ta soeur aussi.
2: Ouais, ben, et à ta mère aussi.
1: Tu la connais?
2: Alors, tu dégages.
7: Gérard, ta question, s'il te plaît.
2: Voilà. L'école débouche-t-elle sur quelque chose?
1: Pardon?
2: Frédéric, tu la fermes.
7: C'est un débat compliqué, ça.
9: Je sais pas si l'école, elle débouche quelque chose, mais Cotentier, en tout cas.
2: Qui c'est qui vient de dire ça?
1: C'est
2: Olivier!
1: C'est quoi ta voix, elle est bizarre.
2: Bon, allez, moi, j'arrête.
7: Non, Zéran, je réponds.
9: Il a mangé du clou.
2: Terminé.
7: Qu'est-ce
1: qu'il se passe? Zéran,
7: je réponds.
1: Tu te démerdes,
11: ok, alors, de toute manière, on continue.
2: Ouais. Non.
1: Allez, écoutez, là, t'es beau gosse.
2: La semaine dernière, ça s'est bien passé. Là, c'est le bordel.
1: Mais c'est toi qui hurle.
2: Ouais, regarde. Je leur dis de rester poli.
1: T'es un enculé. C'est
2: toi, voilà, regarde.
10: C'est toi qui insulte tout le monde.
2: Non, mais là, je viens pas le dire.
7: Allez,
2: tu me le vires.
7: Gérard.
10: Il y a le PDG qui appelle.
2: Non, faut quand même pas me prendre pour un con.
10: Manu, tu travailles un peu?
2: Là, tu as travaillé, sinon tu dégages vite fait, toi. Rico, la semaine dernière, tu m'as fait du boulot mieux que ça.
12: C'est vrai, ça.
13: Non, t'étais meilleur la semaine dernière.
12: N'importe quoi cette semaine.
7: Gérard, je peux répondre.
12: Très déçu. Hein.
2: Oh. Ouais,
12: un nouveau jeu vidéo, tu sais,
2: la dernière fois. Ouais.
12: Ah merde, le micro.
13: Pardon, vas-y, continue, Gérard.
2: Donc, Olivia,
7: ça, c'est un problème de satellite, là.
13: Arrête avec le micro, Olive.
2: Bon, c'est quoi, là, Olivier? Non, moi, c'est fini, alors.
7: Gérard.
2: Attends, la semaine dernière, t'étais pas là, c'était pas le bordel. Cette semaine, t'es là, c'est le bordel. Là, c'est le bordel.
12: C'est pas de ma faute.
2: Non, c'est pas de ta faute, c'est de la faute à qui?
7: Faut pas le crier, le pauvre chouchou, moi je l'aime.
2: Eh ben, dans ce cas-là, tu te démerdes, tu fais les débats avec lui. Tu viens et t'as qu'à venir et lui tailler une pipe.
7: Moi je veux dire.
2: Hein?
7: Gérard.
2: Là, ça commence à bien faire.
12: Sur Minitel, il y a Ducon qui dit que Gérard est allé à l'école dans la vie avec une bouteille de à la main et un coton-tige dans le cul.
2: Voilà. Et lui, non, mais une bonne élection comme ça que bidon depuis tout à l'heure.
12: J'y peux rien, c'est pas moi, c'est sur Minitel.
7: Bon, Gérard, est-ce que je peux répondre?
2: Ouais, c'est qui?
7: C'est Olivia. Je réponds, c'est Olivia.
14: Non mais vas-y, hein.
2: Bah je t'écoute. Attends, mon café, il arrive quand?
13: Son mauvais
15: ça fait une heure que t'es pas...
2: Non, je te file 5 balles. C'est pas vrai, ça. Oh, le cas! Le double voix, toi!
15: Non mais...
12: Qu'est-ce qui se passe?
2: La double voix, t'arrêtes ou quoi?
12: Mais moi, j'ai pas de double voix.
2: Non, t'as pas de double voix, tu t'amuses.
12: Regarde, j'ai pas de double voix.
2: Moi, j'arrête. Pourquoi? Terminé. Allez, ça va être bon.
12: Non.
7: Gérard, j'ai même pas répondu.
12: Vas-y, là. Réponds.
7: Alors, je réponds tout d'abord, je voudrais dire Manu, je t'aime.
2: Voilà, bah voilà. Dans ce cas-là, tu retournes au standard. Olivia, tu retournes au standard.
12: Au standard.
7: Oui, l'école débouche sur quelque chose.
12: Pourquoi?
7: Bah, parce qu'en fait, c'est cool d'avoir un petit bagage à soi quand même.
2: Non, mais tu vas prendre là.
7: Non, mais elle dit n'importe quoi.
2: Non, tu prends pas 4 heures, tu prends dans 12 minutes.
12: Gérard, on a strictement rien à foutre de ce que tu lui dis, puisqu'il parle à Bart, tu vois.
2: Ah, dans 12 minutes, tu prends.
7: Ah, bah, c'est gentil,
12: il ne t'écoute
7: quoi.
12: Même pas, il s'en fout.
7: Alors, Gérard,
12: il s'en fout.
7: C'est sympa. Ouais, donc, je l'ai dit.
12: Donc, Gérard, ta question, c'est quoi?
16: Il n'y a plus que des filles là, Gérard. On a viré tout le monde.
7: Ouais, ben, envoyez des mecs un peu, hein.
2: Là, on en est qu'à la deuxième. Là, ils n'arrivent pas à gérer les gens au standard.
16: Il n'y a plus de défi, Gérard.
13: Il n'y a plus de défi. Ouais. T'insultes tout le monde, t'arrêtes pas de dire ta gueule et tous les mecs, tu les jettes.
7: Non, mais c'est vrai.
13: J'ai écouté tout à l'heure, les mecs, une fois sur deux, tu jettes les mauvais.
7: C'est vrai.
13: Tu jettes les mauvais mecs.
2: Mais là, c'est qui? C'est qui là qu'on a? C'est qui qu'on a?
7: Les deux premières questions, elles étaient très bien.
2: Non, c'est à moi.
7: Et
2: écoute.
7: Je crois qu'on m'entend plus.
13: Un mec.
2: Mais sans d'où?
7: Et Christelle, vas-y, on t'entend.
16: C'est pas Ola, je crois.
2: Bon, allez,
7: c'est
2: fini.
7: C'est pas Ola.
13: À chaque fois, une fois sur deux, tu viens le mauvais. Il y a un mec qui insulte et toi, tu crois toujours c'est le bon et c'est le mauvais.
2: Là, il s'amuse à je sais pas quoi aussi.
12: Je t'écris le nom du prochain disque.
7: Moi,
17: je m'en fous, je retourne au standard, il n'y a plus d'autres questions.
12: Bon Gérard, tu enchaînes sur la troisième question. Enchaîne sur la troisième.
2: On pose la prochaine.
12: Gérard, reprends ton débat. Il y a des gens qui veulent répondre. Donc,
7: ouais, c'est vrai.
12: Donc vas-y, réponds.
2: Donc alors, Olivia.
7: Oui, bah moi j'ai dit que oui, l'école, en fait, il y a deux solutions. Ouais, elle débouche sur quelque chose parce que bon, c'est cool d'avoir un diplôme, quoi. Ouais, et puis deuxièmement, ça débouche sur rien, quoi.
2: D'accord. Sylvie.
14: Ouais, ça débouche sur quelque chose, surtout pour les élèves qui ont envie de bosser, quoi. Parce que le gamin qui veut pas bosser, qui veut rien faire, c'est pas la peine, quoi. Il débouchera sur rien, lui.
2: Mmh.
14: Il sera délinquant.
2: D'accord.
7: Non, je suis pas d'accord.
2: Attendez. Moi non plus, je suis pas tellement d'accord avec ce qu'elle vient de dire. Paola?
18: Moi, je vais dire que si le gamin s'il bosse ou s'il bosse pas, ça débouche sur quelque chose, le chômage.
14: Voilà. Merci.
2: Donc, alors, en fin de compte. En fin de compte, on revient à la question que Sylvie disait.
7: Mm-hmm.
2: Donc, Paola, à mon avis, je pense que moi, je suis de ton avis. Olivia, je pense que ça va être pareil. Merci pour le Larsen.
17: Pardon, c'est pas, j'étais en train de chier.
2: Ouais. il sort d'où, lui?
16: Je viens de le rappeler, mais j'ai pas eu le temps de l'annoncer. Il a parlé tout seul.
17: Et j'ai entendu le clic.
19: Qu'est-ce que ça
17: veut dire? Ah, pardon. Non mais c'est pas ça, je suis en train de m'essuyer. Gérard, est-ce que je peux parler de mon expérience?
2: Non mais attends, tu réponds à la question, on n'en a rien à foutre du reste.
17: D'accord. Donc
12: réponds à la question.
17: Donc moi au début j'avais 0,6 de moyenne au premier trimestre, en 85.
2: Non mais attends, attends, 68, attends. T'es à l'école, débouche ça, quelque chose, on ne demande pas combien que t'as eu. Si tu comprends pas la question, tu dégages tout de suite.
17: Oui, oui. Allô, non, mais les
20: moi j'aurais voulu répondre.
17: Non, moi ce que j'ai
20: fait. J'ai un parcours idéal.
17: J'ai eu des.
20: Pas moi. Ah ben oui, moi justement.
17: Vas-y.
20: Oui,
2: tu les laisseras faire.
12: Mais Gérard, c'est pas moi de gérer, c'est toi qui gères ton débat.
2: Quoi mais attends.
17: J'écoute ton témoignage avec grand intérêt, vas-y.
2: Mais attends, mais qu'est-ce qu'il vient de me parler de n'importe quoi.
18: Parlez les uns après les autres.
17: Mais je sais pas, vas-y, parle. Ça
20: d'accord, je te remercie, vas-y. Donc voilà, je te disais, j'ai eu un parcours idéal. À savoir que j'ai eu une enfance seule parce que...
2: Allez hop, dehors. Dehors celui-là.
17: Est-ce que tu veux dire que tu es un enfant de la DAS?
2: Voilà, allez hop, toi aussi dehors. Hop là, bonne nuit.
18: Vous êtes dégueulasse hein, quand
12: ça
18: même.
12: Ça y est, Gérard.
2: Ça va vite.
18: Vous êtes quand même dégueulasse. Hein.
2: Vos profs sont-ils compétents?
18: Non.
2: Alors, Olivia?
18: Non, ils sont pas compétents, ils sont cons, ils sont chiants, ils sont presque des imbéciles, voilà.
2: Ah, mais pourquoi? Attends, le mec qui s'amuse à passer sur tout le monde, c'est pas la peine. Je te dis de dégager pour une bonne fois pour toutes.
18: Non, moi je dis que les profs, ils sont tous pareils, quoi.
2: C'est-à-dire?
18: Ils nous prennent pour des imbéciles, quoi. C'est-à-dire qu'ils sont cons, ils sont incompétents.
2: D'accord.
18: Ils n'ont pas le sens de la pédagogie.
2: Mm-hmm. Ouais. Sylvie?
21: En fait, c'est qui vient de parler, là?
18: C'est Olivia.
2: C'est Olivia.
21: Ouais, t'es encore en cours, toi?
18: Comment?
21: T'es encore en cours?
18: Oui, oui.
21: Ah ouais, parce que moi je travaille, tu vois, je suis plus en cours.
18: Mm-hmm.
21: Et quand tu commences à travailler, t'as une autre idée des profs, tu vois.
18: Ah ouais, c'est-à-dire?
21: C'est-à-dire que quand t'es en cours, tu dis que les profs c'est des connards et tout ça.
18: Mm-hmm.
21: Mais quand tu travailles, tu dis ouais, j'aurais dû écouter mon prof.
18: Ah non, je crois pas, non.
21: Ah bah, moi je peux te le dire parce que je suis plus dans ton cas, donc.
2: Ouais, mm-hmm. mais Sylvie,
12: attends, excusez-moi, ouais. On accueille Bébert.
2: Ah, enfin!
20: Ah bah ouais, GG!
2: Enfin!
20: Ah bah ça nous fait plaisir!
2: Bah maintenant, maintenant on voudrait bien avoir couscous aussi!
12: Eh bah, on va l'appeler!
20: Ah ouais, si couscous il était là! Ça serait bien!
12: Attends, Gérard, tu vas voir, attends!
20: Super!
22: Attention!
20: Qu'est-ce qui se passe avec ta voix?
21: Gérard, parle dans ton micro!
22: Non! Allez, là!
18: Ah, Dark Gérard!
22: Vos profs sont-ils compétents? Musique!
12: Attends, il y a le titre du disque! Attends, il y a le titre du disque!
20: Gérard!
22: Minute, Bébert!
20: Ouais!
22: Donc c'est.
20: Allez, mets dans ta voix, mon ami!
22: Gérard! Une tige dans la coton! Allez hop, c'est bon, à tout de suite!
2: Si tu me renvoyais. Bah voilà!
12: Ah bah ça marche mieux là!
2: Donc vous venez d'écouter Badaboum, mais voilà! Donc c'est la suite et.
12: Et la fin?
2: Non, on continue toujours les débats! Donc on va y.
12: C'était quoi le titre qu'on a écouté parce qu'on a...
2: Badaboum avec une tige de coton, voilà. Donc ouais. Celui qui s'amuse à dire une connerie, ça va aller vite, il va jamais tout de suite.
20: Allô Gérard, c'est Couscous.
2: Ouais, attends, Couscous. Couscous, 5 minutes, j'annonce quand même...
20: Et qui faut Manu au standard?
2: Ouais, mais Manu, il est starbé ce soir.
20: Attends,
2: j'ai rappelé tout ce que tu voulais, Gérard.
20: C'est ton ami Bébé.
2: Ouais, bah
20: ouais, Bébé. La fête à la merguise.
2: Yeah. Oh, Couscous et Bébert, vous vous calmez, s'il vous plaît.
20: D'accord, Gérard. Il y a Rambo qui est là aussi, qui voulait parler sur l'éducation.
2: Ouais, non. Bon, et Rambo.
20: Ouais, moi j'ai adoré. Sur 5 sur 3. Mon ami.
2: Non, et là, ça commence. C'est toi, là, Olivier. Olivier, c'est toi. Olivier, c'est toi, merde, tu me fais chier, là.
20: C'est quoi ce son, là?
2: Ah, toi, c'est toi.
20: Et t'es nerveux pour rien,
2: là. Ça commence à bien faire, Olivier.
12: Entre parenthèses, Gérard, tu vois que c'est pas moi au standard. Hein.
23: J'ai rien fait.
2: Olivier, ça commence à bien faire. On récupère... Le Larson, merci. On récupère Paola.
18: Oui.
2: Olivia.
18: Oui, je suis là.
2: Attention, Larson. Sylvie.
18: Oui.
2: On parle plus fort, s'il te plaît, ma chérie.
18: Oui.
2: Merci.
23: Plus fort encore.
2: Rambo. Rambo.
20: Mon ami.
2: Le professeur. Oh, le Larson, Non, mais je sens que vous allez gerber les trois pétasses. Hein.
12: Ça va gerber, quoi.
20: Il y a du Larson. Il y a du Larson dans la radio.
12: Gérard, le débat.
2: Professeur Kimbao, là.
12: Gérard, je crois que je vais appeler Cécile et Christina. Hein.
2: J'ai l'impression.
20: Mais qu'est-ce qui se passe dans la maison, là? Allez, qu'est-ce qui se passe, là?
2: Mon bébé et couscous.
20: Oui, mon ami, qu'est-ce que tu veux savoir?
18: Gérard, espèce de
20: gros tas.
2: Comment?
18: Je t'ai dit qu'on t'a pas insulté, espèce de gros tas, pour que tu nous appelles pétasse.
2: Qui c'est qui vient de dire ça? Alors, c'est bien.
20: Allô, moi, j'étais colo.
2: Je sens qu'il y a des nanas qui vont gerber.
20: Allô. Donc, c'est le professeur Kimball, j'aimerais témoigner sur Gérard quand il était écolier.
2: Non, alors je vais dire une chose, c'est pas la peine de t'amuser comme ça. Attends, couscous.
0: C'est Couscous qui t'appelle.
20: Ouais, qu'est-ce que tu veux savoir, mon ami? CCPN, option jardinage, ils t'ont des dépelous toute la journée.
2: Bon, Couscous.
20: Tu voudrais parler un petit peu quand même sur l'éducation.
3: Gérard, excuse-moi, tu vas être content parce qu'on accueille Cécile et on accueille Christina.
2: À la place.
3: Salut. À la place d'Olivia et Sylvie.
2: Voilà. Comme ça, ça ira plus vite alors. Cécile.
8: Salut,
23: hello, everybody.
8: Salut Rambo.
2: Hello.
8: Ça va Rambo?
2: Christina.
3: Bon, Gérard, donc tu reviens dans le débat.
2: Donc maintenant vous allez, professeur Kimbao là, qui voulait parler de Kimball.
20: Kimball, bonsoir.
2: Bon, ok. Donc voilà, maintenant on se calme. Alors on reprend.
20: Qu'est-ce qui se passe dans la maison?
2: Oh, Couscous.
20: Couscous.
2: Ouais, Couscous, c'est Bébert. Vous vous calmez s'il vous plaît tous les deux.
20: Y a pas de problème, mon ami. Y a pas de problème. Y a pas de problème. T'as un ami, je te fais un prix.
8: J'aimerais bien avoir Rambo en rentrée.
3: On se calme, tout le monde se calme, on écoute.
20: J'adore, mais j'y arrive.
2: Bon, Rambo, tu commences à te taire, s'il te plaît.
20: Il n'y a pas de problème.
2: D'accord. Alors, vos profs sont-ils intelligents? Donc, on va demander à Paola.
3: Ah.
8: Voilà. Ben ouais.
2: Tu te réveilles, s'il te plaît?
8: Ouais, ben moi, je te dis qu'ils sont intelligents.
2: Et pourquoi?
8: Tu vas pas me gonfler avec tes questions non plus.
2: Bon, alors, si je te gonfle, eh ben, tu dis bien. Allez, hop, bonne nuit. Hop,
3: ça c'est pas de parler comme ça. Hein.
2: Bon, tu la sors. Elle. Allez hop, tu me prends une autre nana.
20: Un mec, un habituel.
8: Un trablo.
3: Tu pourrais peut-être appeler Tony.
2: Non. Non. Non. T'appelles pas les habituels. Tu me prends. T'essayes de voir là sur Stison.
24: Ok, j'y vais.
2: Hein, vous me prenez une nana à la place de Paola. Donc Cécile.
3: Cécile.
8: Oui. Est-ce que les profs sont intelligents? Ouais, certainement, quoi, parce que sinon ils seraient pas profs, quoi.
2: Mm-hmm.
8: Donc ils ont quand même des classes, quoi.
2: Ok. Donc, Olivia, s'il te plaît, tu t'amuses pas comme ça.
3: Je m'amuse pas?
2: Non. Bon.
20: Qu'est-ce qui se passe avec le double fond, là? Il y a de la musique dans l'air, bébé.
2: Max!
20: Il y a de l'huile dans l'air.
2: Gérard? Non, tu commences à m'énerver, Olivier.
3: Tu vas me faire virer après.
2: Tu lui dis qu'il arrête d'appuyer là sur une touche.
3: Il va me virer. On accueille Mélanie à la place de Paola.
2: Mélanie, allô. Bonsoir.
8: Allô.
20: Allez Mélanie, comment ça va à la maison?
2: Allez.
3: Bon, alors.
2: Allez,
3: pose ta question. Bon, alors on
2: pose ta question, Gérard.
3: On se calme, Gérard pose sa question, est-ce qu'il est incapable de.
2: Ouais. Donc alors Mélanie.
8: Oui.
2: Pour toi, est-ce que les profs sont pour vous, est-ce que les profs sont-ils compétents? Voilà la question que je posais depuis tout à l'heure.
20: Bah, c'est Rambo, je peux répondre.
2: Non, Rambo, pour l'instant, c'est pas à toi que je m'adresse tout à l'heure. Tu appelles Rambo.
20: Une putain de gueule. Bah, y'a pas de problème. Ah non, c'est pas moi qui a parlé, y'a quelqu'un qui a imité ma voix.
2: Eh, je sens qu'entre Rambo et professeur Kimbo, ça va mal se terminer.
20: Eh, y'a pas de problème, Gérard. Laisse-les tranquilles, ils sont sympas. On les a eu en antenne. On est bien à l'antenne, hein, bébé.
2: Ouais, y'a Mélanie. Pas de problème.
8: Oui.
2: Mélanie, pour toi?
8: Oui, ben moi je pense que oui, puisque je suis professeur d'anglais en collège. Et les professeurs sont compétents, puisqu'ils sont arrivés jusqu'à ce stade.
2: Mm-hmm.
8: Mais avec les élèves, c'est pas tous les jours facile.
2: Sans indiscrétion, je peux savoir quel âge que t'as pour être.
20: Il est beau, Manu.
2: Bah, Couscous.
20: C'est pas Couscous, hein. Non, c'est Bébert, je disais il est beau, Manu.
2: Bon, bah alors c'est bon, Bébert.
20: Ok, pose ta troisième question.
8: J'ai pas répondu, moi.
2: Mélanie.
20: Laisse parler, Mélanie.
2: Oui. Mélanie, s'il te plaît, sans indiscrétion, ton âge pour être prof d'anglais déjà?
8: J'ai 28 ans et ça fait un an que j'enseigne.
20: Bravo. Mélanie, sans indiscrétion, est-ce que tu suces?
8: Oui.
2: Tu sais qui prend. Alors, Rambo.
20: Tu pourrais avoir. Ah, Rambo, s'il te plaît.
2: Tu me prends Rambo.
20: Non, Gérard, s'il te plaît. Professeur Kimball.
8: Non,
20: tu viens pas Rambo.
8: Maman, on veut Rambo.
20: Ouais, les filles, elles veulent Rambo, c'est un vrai mal, un homme.
3: Ok.
8: Gérard, est-ce qu'on peut écouter ce que Rambo a à dire, s'il te plaît?
2: Non, pour l'instant, c'est.
20: Non, mais je voudrais témoigner, il n'y en a pas pour long. Moi, je voudrais dire que j'ai surtout
8: pense,
20: une.
8: En tant que professeur, je suis bien blessé.
20: Oh, tu ma chérie, tu m'écoutes?
8: Ouais, s'il vous plaît, on écoute Rambo.
20: Ok, il n'y a pas de problème. Gérard, tu m'écoutes? J'aurais quand même te dire que, tu sais, nous, en tant que routiers, on a quand même eu une jeunesse sur les bords de route, sur les bords de périphériques ou d'autoroute. Voilà.
8: Ouais, vas-y, hein.
2: Cécile.
8: Oui.
2: Donc, pour toi, toi, tu m'as répondu, tu m'as dit que non, pour toi, à ton avis.
8: Si, ils sont compétents, parce que quand même, s'ils sont arrivés, c'est que vous avez quand même des cases de pleine, quoi.
2: Oh.
8: Donc, voilà.
2: D'accord. Christina.
25: Ouais, ben, moi, je voulais dire que intelligent, peut-être,
2: mm-hmm.
25: Or compétent, pas tous, hein.
2: C'est-à-dire, pour toi.
25: Ben, il y en a qui en ont rien à foutre des élèves, ils ont leur salaire à la fin du mois et
0: c'est faux.
25: Qu'ils y arrivent ou pas, ils en ont rien à foutre.
0: C'est faux, c'est.
25: Ouais, voilà, c'est pas
2: ça. Attendez.
20: Mais j'ai quelque chose à dire, Jean-Paul T.
2: Il sort d'où, lui?
20: Mais c'était au premier débat, je te dis.
2: Il sort d'où, Jean-Paul T?
16: Je sais pas, normalement, il est pas là.
20: Mais non, mais je suis resté coincé, je sais pas quoi, dans le standard.
2: Bah t'es resté coincé, maintenant tu vas te décoincer.
16: C'est l'informatique, hein, ça marche jamais.
20: On parlait des ordinateurs et tout ça, et bah moi, je veux bien parler de l'éducation, y'a pas de problème.
2: Rico, essaye de voir là, de me sortir Jean-Paul T. Là. Il a rien à foutre là-dedans.
4: Il a bidouillé l'informatique, je crois. Il a incrusté dans le standard.
2: Il a rien à foutre là.
20: Je ne vais pas sortir avant 5h.
2: Eh ben, tu vas sortir tout de suite.
20: Non, mais attends, le plus drôle, Gérard, c'est que je suis.
2: Non, mais il sort d'où là?
4: Attends, Gérard, on enlève tout le monde, on va voir.
20: Ouais. Non, mais le plus drôle, c'est pas jusqu'à 5h, ce qui fait que je me tape la fin d'embrouille après. Tu vois le
5: Savannah, sur Minitel, elle raccroche.
20: Tu vois le truc, Gérard? Allô? Y'a encore quelqu'un ou pas?
4: Ouais, on t'entend, mais on essaye de t'enlever, apparemment.
16: On aimerait bien plus t'entendre, quoi.
20: Bah, ok, moi là-dessus, y'a pas de problème, mais j'entends plus Gérard. Qu'est-ce qui se passe?
2: Moi je te demande de
20: continuer, là, ils sont en train de faire le débat ou pas?
2: Je te demande de te retirer.
20: Ouais, mais je peux pas! Jusqu'à 5h!
2: Bah non, mais là, moi je continue pas avec un connard comme ça.
20: Alors, je me taper la fin d'embrouille, tu crois que ça m'amuse?
2: Non, mais attends, dans Jean-Paul ce cas-là, tu dégages.
20: T'as pas des images à filmer là?
25: Bon,
2: tu raccroches et ça me prend les pieds.
20: Voilà.
2: Donc, Bébert.
20: Ouais, y'a pas de problème.
2: Attends, qui c'est qui. Attends, Bébert. Attends, Bébert.
20: Ouais.
2: Qui c'est qui veut me poser une question?
20: Bah, c'était moi.
25: Non, mais moi j'ai pas fini, hein.
2: Christina, oui.
25: Ouais, je disais que les profs, ils étaient intelligents, mais il y en a qui en ont rien à foutre des élèves, quoi.
0: Ouais,
25: ils sont pas tous compétents.
0: Ouais.
25: C'est archi faux.
2: D'accord.
25: Attends,
2: Mélanie et Cécile, attendez. On va demander quand même l'avis à Bébert et à Couscous.
20: Il n'y a pas de problème. Vas-y, Couscous,
2: alors, Bébert.
20: Je laisse la parole.
2: Bébert.
20: Non, je laisse la parole à Couscous en premier.
2: Non, vas-y, Bébert, je te demande de répondre.
6: Vas-y.
20: Couscous.
2: Bébert, s'il te plaît.
6: Vas-y, Bébert.
2: Bébert, allez, Bébert, on se dépêche là, s'il te plaît.
20: Ok, tu sais, ça n'a pas toujours été facile pour nous autres, hein. Et toi comme nous, y a pas de problème.
2: Ok. Couscous.
6: Ouais, bah des profs, il y en a des compétents, il y en a des pas compétents.
20: Moi, je me rappelle.
6: Pour nous, comme dit Bébert,
2: Bébert, s'il te plaît.
6: D'accord.
2: Okay.
6: Dans la cité, il y a toujours des petits problèmes.
2: Okay.
20: Ouais. Moi, je me rappelle d'une prof de mathématiques, elle avait des grosses lunettes et.
6: Ah ouais, on aimait bien l'applaudir, la lampe. Hein.
2: Non, l'arsène, je sais pas où, mais il y a l'arsène. Oh, c'est bon.
20: Ouais, c'était grosse salope.
2: Oh, Bébert.
20: Ouais, non, mais la prof de mathématiques.
2: Oh, Bébert, oh là là, le l'arsène. Oh le Larsen. Bébert et Couscous, s'il vous plaît, on se calme.
20: Y'a pas de problème, mais c'était quand même une grosse salope.
6: Ah, tu m'étonnes, la salope que c'était. Hein.
2: Bébert,
16: ouais, Gérard, là, c'est pas nous. Hein. J'essaye de gérer, d'au moins de poser ta question,
2: Gérard,
16: et que les gens
2: Bébert
16: répondent.
2: Bébert et Couscous,
25: non,
2: mais
25: Gérard,
2: c'est bon.
5: C'est pas grave, c'est nul, là. C'est nul, tu gères.
2: Ouais, non, mais attends, pour l'instant, quand Bébert et Couscous, ils auront...
6: Y'a pas de problème, mon
2: Donc,
6: fille.
2: Alors, moi, je vais répondre quand même, là, parce qu'il y a les trois piques qui arrêtaient pas de se battre en duel, là, pour me dire qu'ils étaient d'accord ou pas d'accord sur les profs compétents.
25: Ouais.
2: Moi, je peux vous dire une chose, que de toute manière, les profs, t'en as des compétents et t'en as qui sont pas compétents. Pourquoi? Parce que c'est pour dire une chose, que dès qu'ils nous posent une question, ils vont tellement trop vite à les poser qu'on n'a pas le temps d'y répondre.
16: C'est dégueulasse, les compétents.
2: Ouais. Alors maintenant, la prochaine question, non, je sais que ça. Olivier, s'il te plaît! Tu peux la gueule du monde ou quoi, toi, maintenant? Tu te fous de qui là?
20: Qu'est-ce qui s'est passé?
2: Tu peux faire ça tous les jeudis, hein?
20: Il y a un problème avec la voix de Gérard.
6: C'est quoi le problème?
2: Ah non, mais là, je commence à en avoir ras-le-bol, hein?
20: Il y a un problème là.
2: Ça commence à bien faire, hein?
20: Là, je crois qu'il y a un problème là.
2: Tu vas aller bosser là?
25: Faire son débat.
2: Oh, je sais que ça va pas faire peur. Oh, Bébert et Couscous.
6: Oui.
2: On se calme. Je sais. Oh!
25: Qu'est-ce qui s'est passé?
20: Il y a un problème là.
2: Bébé, couscous.
20: Oui, je t'entends. Qu'est-ce qui s'est passé? Il y a un problème là.
2: Bon, ça y est, tu te calmes.
20: Il y avait un problème avec
2: vous. Vous vous calmez.
0: Et bébé, on se fait une merguez partie ce week-end.
20: Il y a pas de problème.
2: Bon, tu me les calmes là, les deux là.
1: C'est toi qui as voulu que je les rappelle et maintenant ils foutent le bordel.
0: On se calme.
2: Tu leur dis qu'ils se calment.
1: Bah oui, je sais, mais c'est à toi de leur dire quand même, Gérard.
2: Bon, bébé, et couscous, vous vous calmez maintenant, d'accord?
20: D'accord, il n'y a pas de problème, Gérard.
2: Ok.
9: C'est vrai qu'il
20: y a
9: non, parce que c'est vrai que
20: là.
9: C'est vrai que c'est trop le bordel là, donc faut vous calmer un peu.
2: Donc je sais, ça va pas faire. Je sais que ça va pas faire plaisir à Mélanie parce qu'elle est prof d'anglais. Et ça, la question, je pouvais pas la passer à côté parce que
25: là,
2: c'est.
25: Je pouvais pas deviner quoi.
2: Ouais, mais alors pourquoi que qu'elle nous montre, pourquoi que certaines profs nous montrent leurs culottes? Alors, attendez.
20: Baigne la culotte.
2: Non, mais c'est bon, attendez. Couscous, c'est bébère.
20: Y a pas de problème. Ah, mais c'est pas nous, hein. Qu'est-ce qui se passe dans la maison, là?
2: Alors, couscous, tu réponds, s'il te plaît. Après, on va demander, aux filles.
0: Eh ben, pourquoi les filles montrent la culotte?
2: Ouais, non, mais les profs.
0: Les profs? Ah, mais.
20: Parce que c'est des salopes.
0: C'est des grosses salopes.
2: Non, on reste
1: pas en même temps.
2: Hé bébé couscous, vous restez pas. Hé hé
20: hé. Non, mais faut dire ce qu'il y a aussi.
0: Il termine. Donc, je disais que, moi et bébé, on était dans la même classe.
20: Y'a pas de problème.
0: Et on avait une prof qui s'appelait Aïcha.
20: Aïcha.
0: Derrière le bureau, elle écartait bien les cuisses, envoyait sa culotte et même la faufaune.
20: D'accord. Y'a pas de problème.
2: C'est bon. Bébé.
20: Ouais, y'a pas de problème.
0: Et ça pue la merguez, hein.
2: D'accord.
0: Et la merguez bien grillée, hein.
2: Non, mais c'est bon, couscous, ça y est.
20: Y'a pas de problème.
2: Bon, Olivier, s'il te plaît, tu vas pas t'amuser à me mettre des doubles voix.
20: Mais n'empêche, c'est une grosse salope quand même, hein.
2: Ah, parce que là, t'es en train de faire le con. Alors, tu vas arrêter tout de suite.
20: On y voyait la foufoune, hein.
0: Ah ouais, elle
25: est chaude. Tu veux répondre?
20: Y'a pas de problème. Elle est chaude. Comment elle est la foufoune?
2: Olivier, tu me retires le double sens, s'il te plaît.
20: Olivier, merde. Y'a pas de problème, elle a une belle foufoune, hein.
25: Gérard. Gérard, je peux répondre à la question?
0: Ah, y'a pas de problème.
2: Olivier, tu commences à m'énerver, là.
20: Couscous.
0: Oui.
20: Y'a pas de problème, hein.
0: Ah, y'a pas de problème.
2: Non, mais moi, je m'en fous, je vais faire le bordel.
20: Y'a pas de problème, hein.
2: Quand tu auras terminé tes conneries avec ton double bras, tu me préviendras.
1: Gérard, en attendant qu'Olivier soit calmé, on accueille Angelo.
20: Et encore Rombo, Costander, tu peux me virer.
25: Non, reste Rombo.
9: Gérard, tu gères rien du tout parce que.
2: Non, tu gères rien.
9: Non, tu gères rien.
2: Arrête ton bordel. Tu me fais chier. Tu me fais chier.
20: Putain de merde, ça fait une
2: heure que je suis
20: resté coincé dans le standard.
2: Ok.
20: Manu, tu veux des
9: blagues. T'es pas gentil.
2: C'est tout ce que j'ai à te dire.
20: Là,
2: tu me fais chier, c'est tout.
20: Gérard,
2: maintenant, bébé et couscous, vous vous calmez.
20: Gérard.
2: Bébé et couscous, vous vous calmez.
1: Attendez tout le monde. Attendez tout le monde.
0: C'est quoi, c'est l'Arnard d'un bébé
20: qui
1: s'est
20: passé?
1: On accueille Ramando quand même.
9: Qu'est-ce qui s'est
20: passé?
2: Olivier, tu commences à me faire chier.
0: Allô, bonsoir, Ramando.
2: Non, mais là, il a.
9: Mais j'ai rien fait.
2: Couscous. Non,
9: j'ai rien
0: bonsoir
9: fait. Je suis innocent.
0: Couscous. Oui, qu'est-ce qui s'est passé là?
2: Bravo.
9: Tu gères pas ton débat.
2: Tu me fais chier, t'arrêtes pas de faire des conneries.
9: J'ai rien fait.
2: Ok.
0: Viens, Gérard, tu te manies un petit peu là.
2: Bon, bébé, couscous, maintenant, vous vous calmez, ça commence à bien faire.
9: Voilà quoi.
25: Gérard,
9: c'est vrai, calmez-vous.
2: Alors, Christiana.
25: Gérard, oui, je peux parler ou pas?
2: Oui, vas-y. Attends. Mais celui qui veut parler plus vite que les autres, il dégage.
11: Ok, super.
2: Voilà, il n'y a pas d'ok, c'est super. C'est comme ça avec moi maintenant.
11: Gérard.
2: Christiana.
11: Gérard, est-ce que tu te gomines les cheveux?
25: Oui, je peux parler. Attends,
0: il n'y a pas de problème.
11: Allô, Yalal.
25: Et chacun son tour.
11: Mais là, excusez-moi, parce qu'il y a beaucoup de décalage, parce que j'appelle pas de
1: oui, mais attendez. Non, tu me gardes celui-là.
11: Donc, on va dégonzalmer cette foudade.
1: Attendez. Chacun votre tour, quoi. Tu parleras à ton tour.
25: Vous la fermez aussi, hein.
2: Olivia, Christiana.
25: Pas de foutre le bordel, là. T'arrêtes pas de même parler, Anna.
0: Qu'est-ce qu'elle raconte?
2: Ouais, lui, tu le prends, le décalage, il va le faire chez lui. Christiana.
11: Désolé,
2: je suis
11: pas
2: d'ici
11: aussi.
2: J'en ai rien à foutre, tu dégages.
11: Y'a pas de problème, hein. Y'a là, c'est un raciste.
2: Couscous, ce bébé, vous vous calmez. Toi, tu fermes ta gueule maintenant.
11: Je suis vraiment désolé.
2: Tu la fermes.
11: Mais y'a là, y'a pas de problème.
2: Tu la fermes.
0: Y'a pas de problème.
2: Bon. Il sort d'où, lui?
11: Tu pourrais avancer dans le débat, s'il te plaît. Hein,
1: bah, je l'ai annoncé, c'était Ramando, mais.
2: Mais pour l'instant, il.
1: Voilà, quoi.
11: Ouais, mais tu t'énerves un peu trop, hein.
0: Il est là, t'es
2: Christiana, tu réponds. Putain, je vais, il va la fermer ou quoi, lui?
25: Oh là là, c'est
2: mais il est parti. Christiana.
25: Oui. Bon, alors, je vais dire qu'il y a des profs qui sont très vicieuses, autant mec comme nana, et que quand j'étais en sixième, j'avais un prof de français.
2: Donc, voilà, c'est bien parce que les trois quarts des mots que j'ai presque rien entendu sur ta question, sur ce que tu m'as dit.
10: Mais là, c'est plus possible. C'est plus possible.
2: Non, non. Parce qu'il y en a un qui s'amuse à faire des bruits de dents et qui a coupé au même moment que tu voulais dire quelque chose.
10: On répète.
2: Alors, reprends dans ta question.
25: Ouais, je répète. Il y a des profs femmes qui sont vicieuses autant que des mecs, quoi. Il y a des profs mecs. Vicieux.
2: Olivier, s'il te plaît, t'arrêtes un petit peu maintenant. Non. Tu viens d'appuyer sur un bouton pour lui couper.
13: Là.
2: Hein? Alors, moi, je m'en fous. Tant qu'elle aura pas fini de répondre, je continuerai.
14: Bon, bah.
2: Alors, Christiana, tu redis la troisième fois.
25: Bon, il y a des profs femmes qui sont vicieuses et il y a des profs mecs qui sont vicieux aussi.
14: C'est vrai.
25: Et donc, je disais que quand j'étais en sixième, il y avait qui s'est tapé la prof de français.
14: Gérard aussi s'est tapé sa prof de français.
2: Qui c'est qui vient de dire ça?
14: C'est Angelo Spaghetti.
2: Angelo Spaghetti, tu dégages. Ouais. Ça t'apprendra d'être un peu plus poli avec moi. Et hop, bonne nuit.
14: Non.
2: Maintenant, ça va aller vite fait. Non, ça va être vite fait. Allez, hop, dehors. Cécile.
15: Oui, Gérard, écoute, moi, je pense que, il y a des profs qui sont vicieux, quoi. Qui prennent plaisir à monter sur le pilote et c'est tout, quoi.
2: D'accord.
15: Mais je voulais te dire, Gérard.
2: Oui.
15: Au fait, là, Couscous et Berbère, j'avais l'impression que c'était Eric et Ramsey, hein.
2: Non mais on verra. Laisse-moi continuer de poser des questions. Okay. On verra après. Mélanie, comme t'es prof d'anglais.
23: Oui, ben moi j'aurais deux choses à dire. Je trouve déplorable.
2: Oh, celui qui s'amuse à parler anglais, tu le dégages. Je n'ai pas demandé de réagir. Alors maintenant, ça va aller vite fait.
10: Ok. No go out.
2: Okay. Hop, au standard, dégage.
10: Suffit. Allez.
2: Bonne nuit, Mélanie.
23: Oui, je disais qu'en tant que professeur, je trouve tout à fait déplorable qu'on ait droit à un tel spectacle de langage et de vulgarité.
2: C'est-à-dire ?
23: Aussi bien de la part des auditeurs que de toi.
10: Yes, all right.
2: Non mais attends, je vois pas le rapport avec...
23: Première chose.
2: Bon Olivier, s'il te plaît, arrête de parler anglais quand on parle.
10: Mais c'est pas moi.
2: Bon allez hop, de manière il est 2h30, moi 3h30, j'arrête et terminé.
14: Mais
2: ça va aller vite. Moi, comme tu n'as rien à foutre, Olivier, t'es en train de faire le con. Christiana.
10: Je fais pas le con.
2: Christiana, oui. elle a répondu à la question. Tu l'as coupé à moitié, j'ai même pas entendu ce qu'elle voulait me dire. Maintenant, tu t'es mise à faire le con. Voilà. Alors, si c'est pour faire le con, moi, j'arrête.
23: Mais je sais pas si c'est lui, mon
14: frère.
23: Vas-y, Mélanie, dis ce que t'as à dire. Moi, je voulais dire que si certains professeurs, surtout des femmes, s'exhibent comme ça, montrent leur culotte, si ça fait partie de leur fantasme, c'est pas très intelligent par rapport à des enfants qui sont souvent mineurs. Et Olivier a un très très bon accent. Ouais.
2: C'est bien, on n'a pas d'Olivia. Hein.
23: Olivier.
10: One again.
23: C'est plutôt l'accent américain que l'anglais, mais c'est pas
14: grave.
2: Quoi?
14: Est-ce que t'as couché avec ta prof de français, c'est Angelo Spaghetti, là?
2: Non, mais toi, je t'ai demandé de dégager, tu commences à m'énerver maintenant, ok? Alors tu dégages avec tes questions bidons.
14: Quoi, la prof de maths?
2: Ouais, bah tu dégages, allez hop.
10: Gérard, excuse-moi, est-ce qu'on pourrait avancer un peu sur le débat?
2: Ouais, bah maintenant il est 33, on
25: vas-y,
2: va mettre.
25: Vas-y, Gérard, pose ta question.
23: Tu connais ça, toi.
14: Et 69 avec ta prof de français, c'est
2: allez hop, oh.
14: Non, parce que 33, je connais pas.
2: Gérard, quoi?
14: Ah,
2: ça demande de dégager Olivier Spaghetto. Je te demande de dégager.
10: Je crois que c'est Angelo Spaghetti.
2: Ouais, bah tu le dégages.
10: Moi je dégage aussi.
2: Ce soir commence à bien faire là, vos conneries de discuter tous les deux.
10: Ça fait longtemps qu'on s'est pas vu.
2: Vous êtes là pour faire le standard, pas pour discuter.
10: Gérard, tu y vas?
25: Gérard, ta question s'il te plaît.
23: Après on dira que c'est les filles qui sont bavardes.
14: Vas-y, alors, Gérard, continue.
2: Voilà, c'est bien.
14: Oh. Mais qui
2: t'es alors, êtes-vous pour la semaine des 4 jours, Mélanie? Mélanie!
23: Pour la sodomie de quoi?
2: La semaine des 4 jours!
23: Oui, tout à fait.
25: Tu sais, elle est prof!
23: Moi, je travaille, mais. Bon, c'est pas possible de parler dans cette émission, hein.
2: Non, mais quand. De toute manière, t'inquiète pas, je vais vous prendre tous en antenne tout à l'heure. Vous allez voir que la première qui va pas vouloir écouter ce que
7: Gérard,
2: je vais lui dire.
7: Tout à l'heure, tu vas faire ça, d'accord. Mais non, non, mais c'est maintenant. Donc tu continues ton débat.
2: Donc êtes-vous pour ou contre? Êtes-vous pour la semaine des 4 jours? On met un disque.
7: Non, on va mettre un disque après, je le cherche pour le moment. Donc tu continues.
2: Ah ouais, ben tu le mets.
7: Ouais.
25: Je suis contre Gérard. Alors, moi, c'est Mélanie.
2: Alors, Mélanie, pour
25: Gérard.
13: Gérard, on accueille Détroit à la place de Bébert, il a raccroché tout à l'heure.
25: Je suis contre la semaine des 4 jours parce que ça donne beaucoup trop de travail aux élèves.
2: Mm-hmm. Et pourquoi?
25: Parce que c'est comme ça, c'est les heures de cours sont restreintes à 4 jours. Donc, tout le programme d'une semaine, tu dois le faire en 4 jours. Donc, ça fait beaucoup plus de travail, ça fait trop de charges.
2: D'accord.
25: Ouais, voilà, c'est ça.
2: Donc, Cécile?
17: Il y a la CSG à payer.
2: ça commence à bien faire là. Olivier, tu commences à m'énerver là avec ton bordel.
17: Voilà.
25: Bon, Gérard,
19: je vais pour moi.
2: Ça commence à bien faire. Tu mets un disque.
7: On continue. Non, je le cherche.
2: Non, je le cherche.

0: contre la semaine des 4 jeudis parce que ça perturbe...
1: Que non mais c'est vrai, qu'est-ce que tu fais des autres jours de la semaine?
2: Détroit, tu la fermes.
1: Mais elle a raison, Cécile.
2: Ouais, ouais, Détroit, c'est pas toi qui commande pour l'instant.
3: Laissez parler Cécile.
2: Allez, 35, tu mets, vous réfléchissez à la question.
4: D'accord.
2: Donc vous réfléchissez. Et on met...
1: C'est quoi, il y a des codes? C'est quoi 35?
4: Do you want to fake your cottage?
2: On met quoi comme disque?
5: On met on va à la cocole et on est content.
2: Voilà.
5: Voilà.
1: Gérard,
4: you fake your cottage?
6: Ah. Ils sont même pas au standard.
5: Gérard est énervé parce qu'il n'y a personne au standard.
1: Allô?
4: Allô?
1: Allô?
5: Allô? Allô? Allô?
1: Allô?
5: Allô?
2: Allô? Allô? Allô? Je l'ai viré parce qu'ils étaient à deux, il y avait une nana derrière, je l'ai viré.
5: Ils ne m'entendent pas, moi.
0: Hi, everybody.
2: Allô?
0: Hi.
1: Hello everybody.
2: Oh.
0: Hello.
1: Come on. How are you? Qu'est-ce que c'est passé
2: mais
1: dans
2: putain,
1: la communauté?
2: Mais putain, mais c'est quoi ce bordel là?
1: Qu'est-ce qui se passe là? Allô bébé? Ouais, qu'est-ce qui se passe là?
2: Non, non, attends.
1: Retour, bébé, mon ami.
6: J'ai peur, j'arrive.
5: D'accord.
1: Qu'est-ce qui se passe là? Aïcha,
5: Aïcha,
1: écoute-moi. Aïcha.
2: Bon, allez, tu prends le standard là, tu me les calmes.
1: Écoute-moi.
2: Ah non, mais il n'y a personne là pour s'occuper.
1: Je faisais le débat. J'ai peur.
2: Tu me calmes, couscous.
7: Personne.
2: Non mais hein? Non, tu me remets, tu me les remets mais
6: 315 millions.
7: De quoi au flipper?
6: Ouais.
2: Et alors j'en ai rien à foutre.
6: C'est mortel.
2: Eh on n'est pas là pour le flipper.
6: 315 millions.
2: Bah dégage. Mais t'es complètement, il est complètement con lui.
5: En tout cas, il est meilleur au flipper qu'au standard. Hein.
2: Ouais j'ai l'impression.
7: Oh, c'est bon Gérard, je t'ai mis bébé avec couscous.
1: Aïcha.
2: Non mais attends.
1: Écoute-moi,
2: oh
1: Aïcha, écoute-moi,
2: bon,
1: si je faisais le débat,
2: 3h40, 3h40, ça va être la fin.
1: Aïcha, il y avait Gérard qui était soir-là, il était fou, le Gérard.
2: Ouais, Gérard. Non, mais tu me le calmes, tu lui dis qu'il se calme.
1: Gérard,
3: baisse-toi,
1: que je te prenne par là.
3: Ouais,
1: Gérard.
3: Putain, mais laissez Gérard parler.
0: La ferme,
3: putain.
2: Mais alors, Gérard, Nathalie.
0: Gérard, tu fais pas la loi, là, ou quoi?
2: Nathalie.
4: Do you want to fake your cottage?
3: Ça, c'est pas possible.
0: Attends, là, c'est la merde.
1: Ouais, non, non, allez, allez, mon ami, là, dans le débat, parce que
2: allez,
1: je m'ennuie. Hein.
0: Non, mais Gérard.
6: Allez, Gérard, Gérard.
2: Non, non, terminé, terminé.
3: Gérard. Mais
1: Gérard,
2: t'as
3: pas
2: envie
3: d'écouter.
2: Aïcha. Terminé.
3: Gérard,
2: vas-y, Gérard, Terminé.
1: Tu chantes un petit peu, là, mon ami.
2: Terminé. Terminé.
3: Mais raccroche-toi avec ta musique.
2: Non, terminé.
5: Gérard. Ah, tiens.
6: C'est bon,
5: il a raccroché.
4: Gérard.
1: Allez mon ami, tu continues le débat.
8: C'est pas moi, mais arrête Gérard.
6: Mais c'est Manu, il est
1: chiant. Allez Gérard, on change de vitesse un petit peu. Hein.
2: Bon, couscous, tu t'écrases ou tu dégages maintenant?
1: Ouais, c'est toi qui s'endors là, mon ami. Hein.
4: Ouais,
1: mais Gérard, moi je t'aime bien, je t'ai jamais rien fait.
2: Oh. Non, ben pour l'instant, tu te calmes, s'il te plaît.
1: D'accord.
3: Hein? Allez Gérard, repose ta question.
2: Alors maintenant, je vais reprendre. Mélanie.
4: Ah oui.
2: Est-ce que t'es là?
4: Oui.
2: Cécile.
9: Bonsoir.
2: Rebonsoir. Christiana.
9: Oui, je suis toujours là.
5: Oh.
2: Nathalie.
8: Elle est partie, elle a raccroché.
5: T'as que des femmes, hein, avec toi.
2: Détroit.
1: Ouais, y'a pas de problème, il est là, Détroit. Hein.
2: Okay. Ouais. Okay. Alors, Détroit, je crois que je t'avais raccroché au nez parce que t'avais quelqu'un derrière toi.
5: Tu vois, ton problème...
1: Non, on a rappelé entre-temps, Gérard, y'a pas de problème. Ouais. Hein.
5: Moi, Gérard, j'ai plus l'impression que le problème de Détroit, c'est d'être un garçon, en fait.
1: Pourquoi ouais, tu je me crois dis aussi, ça, toi ouais.
5: Et que tu zappes tous les mecs, Gérard.
1: Non, mais c'est vrai, ça.
2: Et couscous, pour finir. Couscous.
1: Ouais, il est là, hein. Bonjour, fidèle.
2: Ok. Bon. Alors on continue. Ouais. Alors maintenant, êtes-vous pour
5: ou
2: êtes-vous
5: contre
2: pour la semaine des 4 jours? Donc couscous, tu réponds, mais sérieusement, je préviens d'entrer.
5: Vite fait.
1: Oui, bien sûr, je suis pour la semaine des 4 jours. Comme ça, le vendredi, samedi, dimanche, on a tout le temps de baisser la zoubida. Y'a
2: okay.
1: Pas de problème, hein.
2: Ok, c'est bon. Détroit.
1: Écoute, moi, je pense que la semaine des 4 heures, c'est idiot.
2: Des 4 jours.
8: Gérard, excuse-moi, on accueille...
1: Attends,
2: 5 minutes. Non, mais attends,
8: tu te calmes d'abord, et on accueille Fabien de Paris.
1: Salut Fabien. Bon. Voilà, donc je te disais, la semaine des 4 heures, c'est pas terrible.
2: Des 4 jours.
1: Des 4 jours, c'est pas terrible, parce que qu'est-ce que t'en fais des autres jours?
2: Et attends, c'est comme
1: ça.
2: Mais
1: moi, je fais quoi, moi?
2: Et alors, tu fais ce que tu veux.
1: Et toi, tu ferais quoi?
2: Eh ben, moi, pendant les 2 jours de repos, ben, je me repose, hein. Quand il n'y a pas d'école, je me repose.
1: Ouais, mais okay. Attends,

0: Mais est-ce qu'il serait pas possible de se reposer à l'école pour pouvoir faire ses devoirs entre temps?
1: Ça fait 30 ans qu'il se repose.
2: Merci pour celle qui dit ça tout à l'heure. Ah ben, j'ai remis vite fait, hein. Attention.
0: Bon, très bien. Aux filles de répondre.
2: Fabien, non, tu permets, c'est pas toi qui commande des trois, parce que tout à l'heure, tu as dégagé.
3: Ouais, je suis là, Gérard.
2: Fabien.
3: Ouais, je suis là.
2: Alors?
3: Alors?
0: On t'entend pas, Fabien, t'as un portable. Hein.
3: Ah,
0: Fabien,
3: non,
0: on parle un peu plus près de tes non, on t'entend mal. Hein.
2: Eh oh, c'est un portable, ça.
3: Non,
4: j'ai le numéro, c'est pas un portable.
0: Si, moi, je reconnais. Hein.
2: Alors, Fabien, tu te réveilles, s'il te plaît.
3: Ouais, je suis là, Gérard, t'inquiète pas.
2: Alors?
0: Bah, ouais. T'accouches?
3: Bah là, je pense que celui qui a parlé avant, il avait raison, là.
0: Eh ben, c'est moi, c'est Détroit.
2: Ouais, non, mais attends, Détroit, pour l'instant, s'il te plaît.
3: Il avait raison, hein.
0: Ok, bah très bien. Bon, on vient de répondre.
3: Attends, je voudrais dire un truc à Gérard.
0: Ok, vas-y, dis.
3: Qu'est-ce qu'il fait pendant les deux jours, là? Il a dit, il faisait rien.
0: Il a dit, il se repose, il t'a dit, il en profite pour se reposer.
3: Ouais, mais quand il se repose, il fait quoi? Il se repose juste.
0: Mais il dort, il
3: fait. Mais Gérard,
2: Détroit, s'il te plaît, tu la fermes.
0: Ah ouais, mais je sais pas, moi, c'est lui qui me pose la question.
2: Non, pour l'instant, c'est pas toi qui l'as posé la question, c'est à moi, alors tu la fermes, s'il te plaît.
0: T'es d'accord avec moi?
2: Bon, alors tu t'écrases.
0: Ok.
3: Gérard, tu me réponds alors?
2: Bon, Fabien, pour finir.
3: Ouais. En fait, moi, c'est ça, je voulais savoir, t'as dit que tu te reposais pendant les deux jours, mais c'est quoi ton repos? Qu'est-ce que tu fais?
2: Eh ben, je dors, hein, je l'ai dit dedans, ok?
0: Je sais pas, par exemple, moi, si je me repose, je fais comme genre, je lis, je regarde la télé, je m'installe.
2: Mais en Détroit, tu la fermes!
1: Ok. Je vais poser une question.
2: Mais,
4: attends, avant ta question, Gérard, avant qu'elle pose sa question, pour pas l'interrompre, on va accueillir Will de Brest.
0: Salut, Will. De Brest.
4: Bah, il y avait une place de libre.
5: Salut, GG, ça va?
1: Salut Will.
0: Salut,
2: ça va
0: bien?
3: Will up.
5: Ouais,
0: ton malaise.
2: Bon,
0: Fabien.
2: Ouais. Oh!
0: Non, je voulais
2: rajouter. Détroit, tu. Bon, Détroit, Fabien, tu veux.
0: Non,
2: Détroit, Fabien,
0: non,
2: vous dégagez.
4: C'est pas Détroit, c'est pas Fabien, c'est Détroit.
0: Hein. Ouais,
2: non, mais. Alors, tu le dégages. Hop. Bonne nuit pour Détroit, c'est comme ça, ça me prend une place de libre pour quelqu'un d'autre. Donc, Will.
5: Oui, alors. Ben moi, ce que je fais pendant ces deux jours, je fais mon boulot, c'est tout.
2: D'accord.
5: Mon boulot d'école, et puis peut-être que le vendredi soir, je fonds dans les chiottes de la loco aussi.
2: Eh ben, dans ce cas-là, Will, ça t'apprendra de parler des chiottes de la loco, tu peux retourner chez toi.
0: Bon, au revoir. C'est ça qui remplace des trois, hein.
2: Au revoir.
1: Gérard.
2: Christiana.
6: Oui, alors moi, je suis contre.
0: Pourquoi?
6: Après, l'emploi du temps, il est vachement chargé, et puis avant la fin des cours, t'écoutes même plus tellement t'es crevé.
2: D'accord. Alors, qui c'est qui a du bruit derrière?
0: Ah, il n'y a pas Bébert, hein, qui a du bruit. Hein.
6: C'est pas moi.
2: Non, non, c'est pas Manu au standard. Couscous, je viens de lui demander qui contrôle.
0: Non, c'est Bébert. Hein.
2: Donc, Christiana, donc t'as dit que t'étais contre?
6: Ouais, je suis contre.
2: Ok. Cécile?
7: Ouais, bah je suis contre parce que ça casse l'horloge biologique, quoi. Et cervicale.
0: Allô? Allô, Gérard?
7: Tu m'écoutes, Gérard?
2: Oui, j'écoute maintenant celui qui essaye de m'appeler. Pour l'instant, il va la fermer.
0: Non, je voulais juste te dire que j'étais d'accord avec elle. C'est vrai que ça tonique un peu ton horloge biologique, hein.
2: C'est qui?
0: C'est Bébert.
2: Non, Bébert, je croyais que t'étais déjà plus là.
0: Mais j'ai remplacé Détroit, tu l'as viré, donc j'ai rappelé.
6: Ouais, mais laisse parler Cécile, hein.
0: Ok, mais je suis d'accord avec elle, hein.
7: Bébert, tu peux te faire un peu, s'il te plaît.
4: C'est le bordel, Gérard.
2: Bon, Bébert, tu te fermes, s'il te plaît, une bonne fois pour toutes.
0: Y'a pas de problème, hein.
2: Ok.
7: Je peux poser une question?
2: Alors, Cécile.
7: Oui.
2: Olivier, ça commence à bien faire, là.
7: Je voulais te demander, est-ce que quand t'as du temps libre, tu vas au cinéma?
2: Non.
7: Tu vas jamais au ciné?
3: Où est le rapport avec l'école?
4: Il y a une question sur le 35 Fun Radio, Gérard. Hippolyte qui te demande quel jour tu enlèverais, toi, dans la semaine pour que ça fasse plus que 4 jours.
2: Déjà le lundi, comme ça, ça prend le week-end. Donc
0: ça fait, pas d'accord.
4: Ça,
0: hein.
4: Ça fait un jour, alors après un autre que tu retires. Parce qu'il y en a quand même 7 des jours dans la semaine. Donc il reste plus que 4. Donc si on calcule bien, il faut en retirer 5, c'est ça?
2: Bah non.
4: Ah bon?
2: Bah t'as le lundi, le mardi.
4: Lundi,
2: le mercredi,
4: mardi,
2: jeudi.
4: Lundi, mardi, le vendredi. Jeudi, vendredi.
2: Bah, tu retires le mercredi, ça te fait 4 jours dans la semaine.
4: Ah, bah voilà, tu retires 2, ça fait 4 jours dans la semaine.
6: Voilà.
4: Génial. Donc la semaine font 6 jours.
0: Ça casse la semaine, hein.
2: Non, parce que le samedi, c'est rare quand il y en a qui ont de l'école, et le mercredi, c'est pareil.
0: Et ils ont été là,
2: Couscous, Bébert. Non, couscous, s'il te plaît, Bébert. Vous allez vous calmer pour l'instant.
4: Gérard, si je peux me permettre une petite réflexion, quand même, c'est toi qui as voulu que je les appelle, mais j'aurais mieux fait d'appeler Tony, quoi.
2: Non.
4: Parce qu'il est plus calme, hein.
2: Non. Non, donc.
7: Oh, bah non, on veut Tony, hein.
2: Allô, ouais,
7: bah
2: attends.
6: Non, parce que franchement, le bébé a le couscous depuis le temps, ils arrêtent pas de
7: parler.
2: Cécile. Cécile et Christiana. C'est moi qui ai demandé à vous rappeler, alors si vous n'êtes pas contente, tout à l'heure vous allez virer, ça va être vite fait.
0: Y'a pas de problème, hein.
6: Ton débat.
2: Bon, alors maintenant, vous allez me laisser parler. Donc, Cécile, pour finir.
7: Oui, Gérard.
2: Celui qui s'amuse à faire le chien commence à me faire chier. Bon, ouais. Là, tu me calmes le... Bon, allez.
0: Qu'est-ce qui se passe dans la maison, là?
2: Tu me calmes Bébert, comme il est encore là. Tu calmes Couscous et Fabien.
3: Eh, mais moi, j'ai rien fait, Gérard. J'attends depuis tout à l'heure.
2: Ouais, t'attends depuis tout à l'heure. Et qui c'est qui s'amuse à faire le chien?
3: C'est pas moi, Gérard.
2: Non, c'est jamais personne.
3: T'es sûr que c'est pas
2: comme
3: moi?
2: Comme par hasard, là, on te demande qui c'est. Si c'est pas toi, comme par hasard, ça s'arrête.
3: Tu te... C'est pas moi, Gérard.
2: Non, mais tu me prends pas pour un con.
3: Tiens, tu vois, ça continue, c'est pas moi.
2: Bon, c'est qui ça?
3: Tu vois que c'est pas
8: je
3: moi.
8: Sais pas,
2: de toute manière, j'arrête là dans deux minutes.
7: Mais
2: Mélanie.
7: Oui.
2: Mélanie, comme t'as pas répondu, j'espère que tu vas pouvoir répondre si tout le monde se calme.
7: Ben, je suis bien obligée d'attendre que tout le monde se taise. Ben, pour la semaine des 4 jours, je suis pas d'accord.
0: Y a pas de problème, hein.
2: Couscous, s'il te plaît. Non, là, ce coup-là, tu me le vires.
0: Mais c'est pas moi.
2: Non, ça commence à bien faire.
8: C'est plus possible.
4: Tu sais qu'ils amusent à faire le chien.
2: Non, là, c'est plus possible.
0: C'est pas moi, Gérard.
2: Bon, tu me dégages,
3: c'est pas moi
2: Fabien.
3: C'est pas moi non plus.
9: Ah, c'est pas Fabien, je l'avais mis en attente.
3: Non, c'est pas moi.
2: Alors, c'est qui?
9: C'est une Bébert ou Couscous?
4: C'est celui qui vient de retirer.
0: Non, c'est pas Bébert, y'a pas de problème.
3: C'est pas Couscous, c'est Mélanie.
2: Alors, Mélanie, s'il te plaît, tu réponds.
7: Je ne suis pas d'accord.
2: Et pourquoi?
7: Parce que ça fait un surplus de travail avec un temps restreint. Voilà, tout simplement.
2: D'accord.
7: Okay. Je l'avais déjà dit avant la chanson. Hein.
8: Suivante. Question suivante.
2: Alors, dois-je retourner à l'école pour faire une parfaite... Dois-je retourner à l'école pour...
7: Pour tout refaire.
2: Ouais, pour oui, faire mon éducation.
3: Tu veux dire quelque chose là-dessus?
2: Bah, je vois pas du tout...
0: Il n'y a pas de problème, hein.
3: C'est pas bien.
2: Je vois pas du tout la question. Non mais Couscous, pour l'instant tu commences à taire, s'il te plaît.
0: C'est
2: maintenant.
0: Pas moi, c'est Bébert, je te dis, Gérard.
2: Ouais, bah Bébert, tu commences.
0: Dans la maison là.
2: Ouais,
0: hein.
2: Bon, là ça commence à me gonfler là.
7: Ça devient vraiment lourd. Hein.
2: Là ça plutôt. Alors préférez-vous le système allemand avec l'école le matin et activité libre l'après-midi? Alors on va demander à Bébert.
0: Y a pas de problème, hein.
2: Bon allez hop, tu me dégages ça. Tu me les dégages, c'est bon.
0: Non, mais c'est pas moi.
2: Non, parce que... Non, Olivier. Là, Olivier, tu te fous de la gueule. Là, tu vois, tu vas me faire virer tout le monde.
0: Dans la
2: mais
0: maison,
2: c'est toi
0: hein.
2: qui fais le con. C'est toi. Non, c'est toi qui viens de faire le con. Tu vois, maintenant, j'arrive à voir. C'est toi qui fais le con.
0: Non, moi, je crois que c'est Rico et Manu au standard. Hein.
2: Non, allez, Bébert.
0: Bah, y'a pas de problème. Hein.
2: Bébert.
0: Mais oui, je t'écoute, y'a pas de problème.
2: Allez, tu réponds, là.
0: C'est pas facile, tu sais. Qu'est-ce qui se passe là? Il y a du son, moi je peux pas parler, hein, il y a pas de problème. Hein.
2: Bon, okay.
7: Vous êtes lourd, hein.
2: Bon, bah, ouais,
3: c'est vrai, c'est vrai, bien.
0: C'est lourd, le Larsen là. Hein.
2: Allez, conclusion.
7: Non,
2: tu fous trop de ma gueule.
8: Non, Gérard, c'est dommage. C'est dommage, ta question.
2: Non, tu vois, tu fous trop de la gueule du monde.
8: Garde le sourire.
2: Non, tu fous trop de la gueule du monde. Non, conclusion.
3: J'ai pas répondu à ta question.
2: Non, c'est conclusion.
8: Non, Gérard.
2: Conclusion.
8: Encore une question, moi, Gérard.
2: Non, conclusion.
8: Non.
2: Je me mets à genoux. Non, je veux pas le savoir, c'est conclusion.
8: Je suis à genoux.
2: Non, je suis là.
8: Oui.
3: Dis-lui que Fabien, il a pas.
2: Non. Conclusion. Là, j'arrête, conclusion.
10: Il y a un abruti qui est en train de souffler.
3: Manu, dis à Gérard que je veux répondre à sa question.
8: Vas-y, Fabien.
2: Non, c'est conclusion. Conclusion.
8: Non, arrête.
2: Conclusion. Non.
8: Tout le monde se calme.
2: Non, déjà toi tu vas arrêter, donc maintenant c'est conclusion, bon, c'est terminé.
0: Qu'est-ce qui se passe dans la maison là?
2: Terminé.
4: Relax.
7: Gérard.
2: Conclusion.
7: Conclusion. On a bien répondu.
4: Conclusion.
2: Non, c'est terminé.
0: Ah,
2: c'est conclusion.
0: C'est
2: terminé, c'est conclusion.
8: Gérard, tu peux pas nous faire ça.
2: Non, c'est conclusion, ça t'apprendra. Ça fait 5 ans que je.
8: Non. Attends. On va les couper.
2: Voilà. Non. Moi, non, c'est Gérard. Conclusion, c'est tout terminé.
8: Non, Gérard.
2: Il est 4 heures, moi, j'arrête. Hop, terminé. J'arrête, c'est fini.
8: Non, Gérard, s'il te plaît, on te...
2: Il n'y a pas cherché à me supplier, c'est terminé maintenant.
8: Non, Gérard.
2: Tu trônes ma gueule tout le long de la soirée, c'est terminé.
8: Vrai, c'est
2: conclusion.
8: C'est pas vrai, Gérard.
2: Si.
8: Non,
2: tu te fous pas de ma gueule. Non, terminé.
3: Gérard, tu devrais retourner à l'école pour apprendre la politesse.
7: Bon, les mecs, vous laissez parler, Gérard.
2: Tu me les vires. Tu me vires les mecs, tu me laisses que les nanas, alors, ça leur apprendra.
8: Que les nanas, Manu, on va faire un
2: tant
8: truc.
2: Tant pis pour eux.
8: Pour la prochaine question, on va faire une dernière question. Il y aura que des nanas, Gérard.
2: Non, non, mais okay. Je garde
11: Il y aura que des nanas.
2: Non, non, mais de manière. Je reconnaîtrai les voix. Non. Déjà, ça, c'est pas.
11: Allez, allez, hop.
2: Non, non, Max, je te préviens, la semaine prochaine, c'est pas la peine de compter sur moi avec lui, lui à la pro. Parce que là, il fait exprès.
11: Qu'est-ce que j'ai fait?
2: Hein?
11: Qu'est-ce que j'ai fait?
2: Là, non, non, il n'y a rien.
7: Bon, comme... Gérard, ta question.
9: T'as plus que les nanas, là, sur l'antenne.
11: La question, Gérard.
2: Alors, préférez-vous le système allemand avec l'école le matin et activité l'après-midi?
11: Ça, c'est intéressant.
7: Ouais.
2: Alors, mais là, Christina.
6: Ouais, ben moi, je préfère. Hein.
2: C'est-à-dire, pourquoi?
6: Ben, avec activité, tu veux dire quoi? Qu'on peut être libre?
2: Ben oui.
6: Eh ben, c'est bien pour les élèves, comme ça, ils peuvent avoir un petit boulot à mi-temps.
2: Hein. Mm-hmm.
6: Et comme ça, ils se font de l'argent de poche, quoi.
2: Non, mais c'est ce que, en fin de compte, c'est libre l'après-midi, hein. Et activité ouais, est libre l'après-midi.
6: Ouais, bah moi je trouve que c'est bien pour les élèves.
2: Mmh.
6: Parce que comme ça, ça les pousse à étudier plus longtemps.
2: Mmh.
6: Comme ça, ils ont un peu d'argent. Parce qu'il y en a plein qui arrêtent leurs études parce qu'ils n'ont pas d'argent et parce qu'ils aiment être indépendants, pas la vie, pas là, quoi.
2: D'accord. Cécile?
7: Ouais, bah moi je dis que, en fait, c'est cool parce que ça libère un peu l'esprit, quoi. Donc le matin, tu bosses tout ça. Et l'après-midi, bon, t'as des activités. Donc tu fais du roller. Je sais pas, tu joues au billard, tu fais plein de trucs, quoi.
2: Mmh.
7: Donc ça libère un peu l'esprit, donc t'es relax.
2: D'accord.
7: Donc c'est bien.
2: Mélanie?
12: Oui, je pense que c'est très bien.
2: Mais pourquoi pour toi? Parce que comme toi, t'es prof d'anglais, donc...
12: Bah, disons que c'est bien parce que les journées sont bien moins chargées, mais ce qu'il faudrait savoir, c'est s'ils profitent un petit peu de leur temps libre pour travailler un petit peu plus. Pour
2: mmh.
12: s'étendre, mais pour profiter de leur temps libre pour travailler un peu plus.
2: D'accord. moi je peux vous dire en fin de compte d'avoir l'école le matin, ouais, c'est bien, puis d'être libre l'après-midi, comme ça ça permet de réviser.
11: Réviser. Alors voilà. Le problème c'est que toi t'allais à l'école le matin et tu pensais que l'après-midi c'était libre sauf qu'il y avait des cours.
2: Non, mais tu n'avais pas cours toute une journée. Nuance. Donc il y a une question que je vais pas poser parce
11: donc,
2: que ça.
11: Il y a Hippolyte sur Mitel quand même qui dit que lui préfère le système allemand parce qu'il y a l'airbag et l'ABS.
2: je vois pas du tout le rapport avec le truc de l'école.
11: Conclusion.
2: Là il y a une question.
11: Question.
2: Bon donc conclusion donc conclusion. Mélanie.
12: Oui.
2: Donc malheureusement on a.
12: Ben, on est obligé d'écourter mais moi je pense que le quand t'imagines le bordel qu'il y a eu ce soir
2: mm-hmm.
12: on était 7 ou 8. Ben, quand t'imagines quand ils sont 35 dans une classe comme ça, après on viendra dire que les professeurs sont incompétents.
2: Mmh. Ben oui, mais je vois.
11: Gérard met beaucoup de bordel à lui tout seul aussi. Hein.
2: Mmh. Voilà. Non, dans ces cas-là.
12: Non, c'est vrai que quelquefois, Gérard.
2: Je vais te dire une chose. Attends, Mélanie, je te coupe 5 minutes. Je vais te dire une chose, tu vois, Olivier.
11: Mmh.
2: Le jour de. Oh, Olivier, quand je te parle, s'il te plaît, tu t'écoutes.
11: Mmh.
2: C'est que au 1er janvier, t'étais pas là. Eh ben, je vais te dire une chose qu'avec Max, il y a eu moins de bordel. Et au standard, c'était moins le bordel que ce soir.
12: Il y en a qu'un qui applaudit.
2: Mmh. Hein? Alors, la semaine prochaine, c'est pas la peine.
11: Mmh.
2: Voilà, alors, celui qui s'amuse à faire ça...
9: Il s'en va d'ailleurs, Gérard.
2: Celui qui s'amuse à faire ça, c'est pas mal, derrière. Ah, donc, Cécile, pour toi, la conclusion des deux débats...
7: Ben, moi, la conclusion...
2: Viens, casse-toi.
9: Alors, la conclusion des deux débats, c'est Max.
7: Ouais. La conclusion, les questions, elles étaient intéressantes.
2: Mmh.
7: Le premier, il était super chouette. Le deuxième, un peu le bordel, avec des verres et tout. Mais bon, ça va, quoi, c'était cool, on a bien rigolé.
2: Et il est encore là.
7: Bon moment.
11: Et il est encore là.
9: Ouais, pour la conclusion, quand même.
2: Christina.
12: Moi, je trouve que c'est dommage qu'on n'ait pas pu parler plus longtemps de ce débat, parce que c'était vachement intéressant.
2: Il y avait 13 questions.
12: Ouais, et il reste 3 minutes.
9: Derrière.
12: Et puis je réponds à Mélanie, c'est vrai que si t'as une classe de 30 filles, t'as moins le bordel qu'avec une classe de 30 mecs.
2: Oh, ouais, mais si c'est mélangé, si c'est mélangé, que t'as un bordel comme on a ce soir avec un standardiste à moitié
9: bourré. Ouais, tu sens un peu l'alcool quand même.
2: Hein, parce que je vais te dire une chose que la semaine dernière, c'était moins le bordel. Hein. Et j'ai l'impression que je demandais que ça soit Fiddler qui fasse le standard maintenant. Parce que toi, je te veux plus de jeudi.
9: Voilà. Et
2: Tu feras tes soirées avec Max, mais moi le jeudi je te veux plus avec moi.
9: On va voir, on va gérer ça. À moins qu'on le fasse travailler vraiment très fortement. Qui doit encore faire une conclusion sur ce débat?
2: Il y a toujours là.
9: Couscous, conclusion.
2: Couscous, oui, Bébert.
13: Donc, moi je voulais dire
2: Bébert,
13: que
2: il est parti,
13: l'école,
2: hein.
13: C'était un bon sujet de débat, quoi. Parce que bon, l'école c'est une bonne chose, quoi. Ça permet aux enfants de montrer ce qu'ils ont dans la tête. Et je voulais aussi dire, vive le Star System.
2: Ok. Donc il y a plus personne. Donc alors je vais quand même annoncer les deux débats si pour la semaine prochaine. Si si les gens respectent ce que j'ai annoncé.
9: Vas-y.
14: Non, non, donc on rentre pas, non non.
2: On va faire sur la beauté.
14: Olivier, non, il fait ça.
2: Oh, oh, tu fermes ta gueule un peu toi. Que j'annonce le débat.
14: D'accord.
9: Bah ouais. Voilà, alors.
2: Donc on va faire sur la
9: devant
2: beauté.
9: Devant le micro qu'on entend mieux, parce que c'est pénible pour les auditeurs. Je te jure, souvent, il faut penser à eux, quoi.
2: On va faire sur la beauté.
9: Ah, bien.
2: Et sur les portables, je vais le refaire parce que...
9: On l'a déjà fait.
2: Sur l'écriture.
9: Sur l'écriture, d'accord, à la rigueur. Mais alors, je veux que ce soit toi qui va parler des questions, parce que des questions, c'est pas toi qui les a préparées, elles sont tapées à la machine, et j'aime pas ça, Gérard, parce que tes questions de ce soir, il y en a qui étaient chiantes, parce que c'est pas toi qui les avais préparées.
2: Ah non, mais attends. Là, sur l'école, t'as voulu qu'on laisse les 13 questions. Sur 13 questions, quand même, j'en ai modifié.
9: Combien? Enfin bref, on va regarder. Je vais regarder tout de suite tes questions pour le prochain débat et on verra. D'accord. Merci en tout cas d'avoir passé. Merci Gérard. Merci d'avoir passé la soirée avec nous. Il est 4h du matin. On va laisser Bart pour ses fun embrouilles. GG, t'as pas de fun embrouille en proposant?
2: Non.
9: Non, t'as rien de spécial. On se retrouve.
2: Tu leur raccroches pas au nez ou nana?
9: Ouais, exactement.
2: Merci.
9: Voilà. Et moi, je vous retrouve tout à l'heure à partir de 22h pour le Star System avec nous. N'oubliez pas le résumé d'un des deux débats de ce soir, si nous avons le temps. Et puis, surtout, le Kikix, le son sur le retour du Jedi. Vous allez, à mon avis, vous éclater. Différence entre le son Kikix et le son THX, vous verrez qu'il y a quand même une sacrée différence. Et Gérard, donc la semaine prochaine, deux débats. Un sur l'écriture et un autre sur la beauté. Bonne nuit.
2: À une condition que tout soit respecté, sinon il n'y aura rien.
9: Voilà, exactement. On vous souhaite une bonne nuit. Et dans un instant, Bart.
15: Il va dire demain, je vais être maîtresse, je vais être pompier, je vais être policier. Et la profession routier devient de plus en plus demandée.
9: Ah oui.
15: Quel est le... Tu le sais?
9: Ah oui, ça.
15: Chez les 6-10 ans, il y en a beaucoup qui nous écoutent de cette tranche d'âge encore à cette heure-ci. Ils sont pas encore couchés. Quel est le message à 1h du matin sur Fun Radio en direct que tu pourrais transmettre à toute cette tranche de 6-10 ans routier? Quel est le message? Un peu comme Bernard Tapie au pouvoir.
16: Non, mais moi, ce que je leur conseille, bon, si vous voulez devenir routier, allez-y. N'hésitez pas. De toute manière, c'est une branche à l'heure actuelle qu'on connaît, mais allez-y. Allez-y plein cœur. Si vous aimez la route, allez-y, foncez dedans. Foncez. De toute manière, si vous avez ça dans la tête, allez-y, n'hésitez pas. N'hésitez pas, parce que c'est un métier qui... C'est sûr qu'il est dur, mais allez-y, foncez, foncez, foncez, foncez, foncez. N'hésitez pas, ne choisissez pas prof ou autre. Mais si vous voulez faire de la route, allez-y. C'est un conseil que je vous donne. La route, de manière, ça vous fait voyager. Vous allez voir du pays. Donc allez-y, vous verrez des pays. Bon, c'est sûr, vous n'allez pas rentrer toujours chez vous.
15: Attends, je vais fermer les yeux, j'espère que vous faites comme moi. Et j'ai l'impression d'être dans ma nuit monologue d'hier. J'en suis en train de voyager.
16: Mais rentrez dedans. Rentrez. Rentrez dedans.
15: Qu'est-ce que t'as dit?
17: Attends, t'as un poteau du pont de l'Allemagne.
15: Stop! Stop!
16: Dégage.
15: Allez, tu sors. Fédard, tu sors.
16: Casse.
15: Non mais
17: allez,
15: c'est bon,
17: casse-toi.
15: Vas-y, assieds-toi Gérard. Eh bien, c'est sur cette belle phrase, donc c'est dommage qu'on était en train de voyager, on était parti. Ouais. Et en tout cas, Gérard, il me vient une idée, une nuit monologue Gérard.
16: Ouais. Non.
15: Voilà, merci.
18: Eh ben c'est BN.
2: Il y a un BN?
18: Oui.
2: Ah ouais, ben attends, là tu te trompes mon pote.
19: Gégé.
2: Oui.
18: Gérard,
19: c'est Sophia qui parle.
18: Pourquoi je me parle? Gérard, laissez parler Sophia, laissez parler Sophia.
19: Voilà. Gégé.
2: Oui.
19: Alors moi je t'imagine grand, brun.
18: Waouh.
19: Poilu.
18: Gérard, pour faire pas une BN.
19: T'imagines poilu.
18: À forte poitrine.
2: Non mais attends, déjà... Déjà, Sophia, je te coupe. Déjà, les gugus, ils vont se calmer.
18: Moi, je pense qu'il est hétérosexuel.
2: Bon. Alors, hétéro, je t'ai déjà dit non.
15: D'ailleurs, il y a Totov qui dit que GG fume des clopes d'hétéro.
18: Tu confirmes que tu n'es pas hétérosexuel.
2: Voilà. Donc, t'es content?
20: Attends, non, Gérard, je crois qu'il faut que tu nous rappelles
17: Si t'es hétérosexuel, homosexuel, oui, transsexuel,
2: t'es quoi, rien du tout.
15: Mais tu es quoi alors?
2: Je ne suis rien du tout.
17: Non, mais il y a un truc, hein.
2: Je suis simplement un mec comme tout le monde. Point final à la nuit.
15: T'as pas tout le monde, t'es rien du tout.
18: Alors vous vous taisez.
17: Et t'es pas hétéro?
2: Non.
18: Mais Gérard,
17: t'es pas homo.
18: T'es pas hétéro et t'es pas homo.
19: Alex,
18: explique-nous ce qu'est un hétérosexuel.
20: Oui.
2: Non mais attends, pour l'instant j'ai pas encore préparé le débat là-dessus.
18: Je
2: sais
18: pas ce que ça explique.
2: Attends, hey, déjà, attends. Déjà, celui qui s'amuse à me dire connard, déjà tu vas retourner chez toi, ok?
20: C'est Caramel.
2: Caramel, tu retournes chez toi, bonne nuit.
18: Gérard, c'est
2: bonne nuit. Bonne nuit, Caramel.
18: Gérard, ça t'apprendra à être poli. Il faut bien que tu saches que t'es au moins une sexualité.
2: Pour l'instant, vous la fermez.
18: Bon. 88, dehors, t'as pas réussi à rester calme toutes 5 minutes. Gérard, moi je peux te décrire, je te connais, tu es souvent à genoux ou de dos.
15: Et toi, tu l'as vu dans les chats de la loco.
18: Nous savons que tu as des boutons sur les fesses.
19: Non. Mais le dis.
2: Non, mais attends, le lascar.
18: Pourquoi l'Adidas?
2: Non. Déjà une, que tu as celui qui vient de parler là, qui vient de gueuler comme un taureau.
19: Comme un
2: veau. Ouais, comme un veau.
18: Comme un chat.
2: Non mais il va donner son nom. C'est bizarre.
19: Il va donner son numéro de tatou à l'antenne.
2: Non mais c'est bizarre. C'est bizarre, il est plus là.
19: Non, celui du.
17: Si, il est là, et d'ailleurs, à la place de Malabar, on accueille Choco.
18: Allô, salut, c'est Choco.
19: Salut Choco. Et c'est Choco Ben ou Choco tout court?
18: Non, c'est Choco, moi. Ouais, non, c'est moi, Choco.
2: Donc rebonsoir à tous, bienvenue sur Fun Radio. Donc si vous voulez nous appeler, donc 0803 08 5000 et 0870 5000, donc pour les Belges 0331 79 5000 et donc 3615 Fun Radio rubrique direct. Donc on va continuer sur les débats.
18: Voilà.
2: Donc alors pensez-vous que Gérard devrait dire oui à une fille facilement? Donc
18: ouais,
2: alors
18: ouais, on le pense.
2: Non, mais là vous vous calmez s'il vous plaît.
19: Oui, Gérard.
2: Voilà. Ça sera un peu plus cool.
18: Moi, je pense que tu devrais emballer sévère.
2: Bon, alors, c'est qui ton nom, quoi?
18: C'est François.
2: Bon, alors, François. D'après toi, je devrais dire oui facilement.
18: Tout de suite, tu devrais dire oui tout de suite.
2: Ouais, mais pourquoi? Pourquoi je... Non, mais attends.
18: Mais parce que t'es un tombeur, GG.
2: Non, mais attendez.
18: Mais tu fais 1m90, t'es blond,
2: ouais.
18: Aux yeux bleus,
2: ouais.
18: Les cheveux longs jusqu'au milieu du dos.
2: Ouais.
18: T'as des bonnes petites fesses moulées.
2: Ouais.
18: Paraît-il une grosse bite.
2: Ouais.
18: On m'a dit ça à la loco.
2: Ouais, ben, dans ce cas-là, tu te trompes déjà, parce que t'as déjà tout faux sur...
18: Ah bon, on m'a menti.
2: Déjà, je suis châtain, je suis 1m70, ok.
18: Ah, t'es un vilain?
2: Mais attends, je suis un vilain, attends.
18: T'es un camionneur?
2: Mais de toute manière, celui. Bon alors, vas-y.
18: Ah, c'est ça, t'as un peu le jacouille dans les visiteurs, quoi.
20: Gérard, c'est Julien de Paris.
18: Allez, bouton.
2: Non, vas-y, Julien, je t'écoute. Julien, je t'écoute.
20: La question que tu poses, là, c'est bon de savoir si tu dirais facilement oui à une fille, d'accord?
2: Oui.
20: Mais pourquoi, dans ce cas, il y a deux filles à côté de toi dans le studio?
2: Non, j'ai trois filles à côté de moi, d'accord?
19: Ah,
2: Gérard. Pour l'instant, je dis pas oui facilement, d'accord?
20: Gérard. Tu diras pas oui de la soirée, c'est tout.
2: Non, mais attendez, là, vous allez vous calmer.
18: T'es une petite frappe.
2: Non, mais attendez, là, vous allez vous calmer, je dis pas oui. Attendez! Je réponds à Julien.
18: Non, attends,
2: Julien.
19: Mélodie, je veux te parler en antenne.
2: Qui?
18: On s'en fout, Mélodie.
2: Qui, Mélodie, tu veux m'avoir en antenne?
15: On s'en fout, il y a l'antenne.
2: Ok, pas de problème. Je parle en antenne si tu veux.
18: Non, c'est bon.
2: Alors moi, je vais répondre.
18: On se calme.
2: Vous allez vous calmer,
18: sinon ça va casser.
2: Ouais. Bon, déjà, vous vous calmez.
19: Déjà,
2: pour commencer, avant de continuer la question,
19: ouais.
2: Je viens d'avoir une enveloppe
19: ouais.
2: du ministère des téléphones de Paris.
18: Ouais.
2: Donc, c'est
18: ouais.
2: marqué Fun Radio Neuilly Star System numéro 2, avec un téléphone portable, si Agnès, tu peux me le passer.
20: Super, c'est qui Star System voilà. numéro 2 ?
2: Ben, voilà, donc j'ai eu un téléphone, donc je sais pas où que je vais le mettre. Donc, j'ai pas de branchement, donc je vais bien voir comment faire. Hein. La personne qui me l'a donné,
20: d'accord.
2: qui l'a déposé à la radio, me dira comment okay. ça fonctionne.
15: Eh ben, c'est le ministère des cabines.
2: Ah ouais, mais c'est qu'à là qu'on me dise comment le brancher. Bon, enfin, bref. Ouais, non, mais c'est bon. Donc, on va continuer.
18: À te faire, une grosse pipe.
2: Bon, alors, Olivia.
19: Et pourquoi tu dirais pas oui facilement?
2: Parce que je suis pas.
19: C'est pas facile.
2: Voilà.
17: Et on accueille Pipo.
20: Elles sont bien
2: on accueille
20: à côté de toi.
2: Pipo.
18: Pipo.
2: Bonsoir, Pipo.
18: Ça va, Gérard?
2: Donc,
19: allô,
2: alors.
19: Pipo
20: Oui, mais bon, c'était bon.
2: Non, non, mais... Non, il faut répondre à la question, parce qu'on va marrer.
20: On y a répondu à la question.
2: Bon, c'est bon.
20: Mais Gérard, répondu, c'est bon, on a compris. Bon. À la sixième question, Gérard.
2: Alors, pensez-vous qu'il faudrait accorder plus longtemps l'antenne à Gérard?
5: Ouais, tu l'as déjà dit? Oui.
2: Oui, bah.
5: Gérard, tes questions, elles sont récurrentes.
20: Hein. Mais ouais, t'as posé.
21: Est-ce qu'elle mouille les meufs dans le studio?
5: J'ai dit.
2: Oui.
5: Tout à l'heure, t'avais posé des questions à Max. Il avait écrit des questions, et dans une question, il y avait pensez-vous que Gégé soit nerveux ou calme, ou je sais pas quoi.
2: Alors, attends.
20: Moi, je pense que Gérard, il est éjaculateur précoce parce que c'est un grand nerveux.
2: Attends. Stop. Pensez-vous que Gérard devrait être plus calme, c'est ça la question que tu veux dire?
20: Ouais, je crois.
2: Oui, mais alors vas-y. Réponds. Attendez. Chacun votre tour. C'est qui là qui parle?
5: C'est
2: Sophia. Non, attends.
5: Taisez-vous les autres.
2: Attendez. Non. Non, vous vous calmez. Qui c'est qui vient qui a dit j'avais posé la question à l'antenne?
5: C'est Sophia.
2: Bon alors Sophia, vas-y, je t'écoute. Non, Polly, tu la fermes, s'il te plaît. Merci. Pensez-vous que Gérard devrait être plus calme?
5: Oui.
2: Bon, alors pourquoi oui?
5: Parce que quand tu cries, ça fait mal aux oreilles.
2: Parle bien devant ton corps, voilà, s'il te plaît.
5: Tu collé sur ma bouche.
20: Parce que tu nous casses les oreilles, Gérard.
2: Oui, mais dans ce cas-là, attendez. Si je vous casse. Non, attendez.
5: Je ne casse pas les oreilles, Gégé.
2: Non, attendez. Moi, je vais répondre. Si je vous casse les oreilles, c'est que dans ce cas-là, vous me laissez poser mes questions et que chacun réponde à son tour. Alors, celui qui s'amuse à péter, tu l'affirmes, d'accord?
5: C'est un porc.
2: Je rentre à l'antenne.
20: Gérard, appuie la chatte.
5: Bon, Gérard, c'est Mélodie. Là. Je veux répondre à ta question.
2: Oui, Mélodie.
20: Poil mouillé,
2: bah, c'est bon, derrière.
5: C'est Mélodie qui parle.
2: Mélodie, je t'écoute. Toi, tu l'affirmes.
5: Je t'en prie, ne sois pas vulgaire.
2: Alors, Mélodie, je t'écoute.
5: Ouais, alors moi, je dis qu'il faut que tu cries moins. Parce que déjà, pour que les gens t'entendent et t'écoutent, tu te taisais 3 secondes, ils se gueuleraient 2 secondes entre eux, et puis après ça irait mieux, et comme ça tu pourrais parler.
2: Non, mais dans ce cas.
20: Il paraît que t'es flash, Oli.
5: Oli, Gérard.
20: Il paraît que t'es flash, t'es plus rapide que l'éclair.
5: Tais-toi. Non, Gérard, en fait, il faut que tu cries parce que t'es naturel lorsque tu cries. Mais ça fait mal aux oreilles.
20: Il faut que les gens soient naturels dans ce cas-là, ma cocotte. Ouais, puis c'est tout ce qu'il sait faire, crier, de toute façon.
5: T'écoutes pas.
2: Non, mais attends, si t'es pas content, mon pote. Ouais. Hey, celui qui vient de dire que c'est père que de crier, si t'es pas content, ouais. tu changes de fréquence, ok? Si t'es pas content, tu vas voir Michael Decan sur quelle fréquence il est, d'accord?
5: Ouais, d'accord, Gérard.
2: Ouais, mais après, Gérard, à cause de toi, il n'y aura plus d'auditeurs. Ouais, mais attends,
20: Gérard.
2: Ouais.
20: Laisse-moi te dire un petit truc, tu
2: vois. Vas-y.
20: Si tu te calmais un peu plus, tu vois, ça serait peut-être probablement moins le bordel sur l'antenne.
2: Ouais.
20: Parce que tu vois, tous les gens qui appellent, ils ont l'impression.
2: Attends. Attendez. Stop.
20: Ouais.
2: Attends, moi je vais.
5: Bonsoir,
20: Gérard.
2: Vous savez vous calmer. Normalement, ce soir, j'avais prévu de pas crier, mais non, vu.
5: C'est raté.
2: Vu.
20: T'as plus de voix.
2: Non, mais vu. Vu qu'à chaque fois
5: que je pouvais
2: pas passer une phrase, donc je n'ai pas pu faire mon débat. Normalement, ce débat-là, j'avais prévu de le faire dans le calme.
20: Ouais. Tu parles tout le temps, Gérard.
2: Non, mais dans ces cas-là, je parle tout le temps. Mais quand je pose des questions, il faudrait bien que les gens répondent à chacun leur tour. Donc normalement, c'était prévu que c'est les vacances.
5: Ouais.
2: Hein, et tout le monde passe leur bac.
5: Et attends, donc, c'est pas encore les vacances, Gérard.
2: Oui, non, mais. De toute manière, je pense que la semaine prochaine, j'ai pas prévu le terme du débat. Donc j'avais prévu de pas crier.
20: Ouais.
2: Et vu que tout le monde n'a pas été
20: gentil,
2: donc j'étais forcé de pousser ma gueule.
20: C'est ça, c'est ce que tu fais, Gérard. C'est ce que tu fais. Tu poses la question et t'interroges les gens chacun à leur tour.
2: Voilà.
20: Exactement.
2: Donc, pensez-vous.
20: Donc je réponds en premier.
2: Voilà, non mais attends.
20: Vas-y.
2: Alors, tu donnes ton nom.
20: Ouais, bah j'ai levé la main.
2: Non mais tu donnes ton nom.
20: Ouais.
2: Tipo, alors vas-y.
20: Ouais, mais c'est du Pipo qui
2: fit. Bon, alors, Pipo, bonne nuit. Voilà.
20: Bonsoir, Gérard.
2: Oui, bonsoir. Alors, tu réponds à la question ou pas?
20: Ah non, il s'en allait, là. Tu peux répéter la question, Gérard?
2: Non,
20: oui, la question, c'était est-ce que Gérard doit continuer à la radio?
2: Voilà.
5: Non, c'est pas ça.
20: Non, c'est parce que Gérard, il veut savoir s'il doit parler plus longtemps à l'antenne. Serait-il capable de faire le morning?
5: Arrêtez de le faire exprès, là.
20: Non, Gérard, il va faire la fun force.
1: Ah oui.
2: Alors là, vous allez vous calmer. Maintenant, ça va être la dernière question.
20: Ouais. Non, attends, Gérard, on n'a pas fini de répondre à celle-là. Attends,
2: alors, dans ce cas-là.
20: Si tu faisais la fun force, t'aurais plein de petites filles de 16 ans.
1: Ouais.
2: Non, non, non, alors, dans ce cas-là, attendez, attendez, attendez, attendez, stop.
20: Et puis ça
2: non, non, non, non, oh, s'il vous plaît, s'il vous plaît.
1: S'il vous plaît.
2: Non, non, on se calme, je repose la question. Ouais. Pensez-vous que Gérard, pensez-vous qu'il faudrait accorder plus longtemps l'antenne à Gérard? Alors, chacun votre tour. Non, non, non, non, attends, attends.
1: C'est pas ça la question.
2: Non, non, mais pour l'instant, moi je pose cette question-là.
20: Ouais, bah t'as du mal.
1: On a répondu tout à l'heure.
2: Non, non, personne n'a répondu.
1: Si, on a répondu tout à l'heure.
20: On n'a pas répondu. Olivia.
2: Oui.
20: Gérard, moi je pense qu'en fait une fois par semaine, c'est pas suffisant.
2: Bon, alors, pourquoi?
20: Ouais,
2: ah, c'est bon, pour l'instant, tu laisses parler Olivia, s'il te plaît.
20: Ouais, mais
2: bon, on va parler. Mais laissez parler les gens, s'il vous plaît, merde.
20: Mais tais-toi,
2: laisse-en
20: parler.
2: Non, mais laissez venir.
1: Ah, vous êtes trop
2: loups,
1: les mecs.
20: Non, c'est Olivia qui parle. Non, c'est
2: bon, alors,
20: allez, vous discutez pas.
2: Non, mais connard, pour l'instant, c'est pas vous qui commandez. Ok?
20: D'accord.
2: Voilà, alors, Olivia.
20: Ouais.
2: Pourquoi?
20: Comme je te disais, ouais. Une fois par semaine, c'est pas suffisant.
21: Non, une fois par mois, ça serait mieux.
2: Tais-toi ! Voilà !
21: Une fois par année, ce serait mieux.
2: Oh là là !
20: Et en plus, pas jamais, en fait. Et en plus, à 1h30
2: du matin. Ouais. Non, bah, pourquoi ? Non, bah, allez, c'est bon.
20: Encore moins suffisant.
2: Ouais, ok.
20: D'accord, allez, je m'énerve.
2: Ouais.
20: Allez, tu dégages. Allez, allez, allez, dégage. On tourne voilà. Au
2: standard.
20: C'est pour
2: ouais,
20: le
2: t'es
20: moment
2: content.
20: Et puis moi, on m'entend pas.
2: Bah, dans ce cas-là, tu réponds à la question et c'est tout.
20: D'accord.
2: Tu veux parler, tu réponds.
20: Ok. Tu t'appelles comment? C'est François.
2: Ouais, bah alors vas-y, François, dépêche-toi.
20: Ok, t'as réussi à faire mouiller les deux meufs qui sont dans le studio?
2: Non, mais attends, c'est pas la question, d'accord?
1: Non, mais il a réussi à faire mouiller les deux
2: meufs. Non, mais attends, attends. Hey, attendez, oh, c'est pas la. Non, mais moi, je te réponds à ta question, moi, je te répondrai pas.
20: Mais pourquoi?
2: Parce que ça te regarde pas.
20: Bah
2: ok.
22: Parce qu'il n'en est pas capable.
2: Ça, c'est mon problème, je verrai ça après.
22: Bah, réponds alors.
20: Après,
2: voilà.
20: Après, ouais, c'est ça. Fais-nous-le en live. En
2: non,
20: live.
2: Non, non, non, non, ça, live. Ça vous regarde pas.
20: Live.
2: Ça vous regarde
20: en
2: pas.
20: Live. En live.
2: Bon, et tu la fermes.
1: Il a compris, il va se les brancher après.
20: Il voilà. Veut savoir si tu vas te faire sucer ce soir, Gérard.
2: Ça, qui pose ça?
20: C'est Pipo.
2: Ah, Pipo.
20: Pipo, il veut savoir si GG ce soir va te faire sucer. Ouais, ah, avec un peu dans le cul.
2: Alors, celui
20: non,
2: qui a répondu.
20: Gérard, on le trouve pas, il y a trop de poils.
2: Voilà.
20: Oh, non, c'est pas ça, il y a déjà quelqu'un.
2: Bon, allez, allez, c'est bon. On va passer à.
20: Un disque, allez, c'est ça, on va mettre
2: un disque. Non, non, non, non. Non, bah, on.
20: Un disque. Bah,
2: non.
20: Non, tu dégages, tu repasses au standard.
1: Bon, Gérard, c'est Mélodie.
2: Ouais, Mélodie.
20: Encore
2: là,
1: passe-moi le standard, je vais dormir parce qu'ils hurlent trop, j'ai mal à la tête.
20: Ouais, c'est ça, va te coucher.
2: Non, mais Mélodie.
1: Allez, salut, ciao.
20: Ouais, salut, salut Mélodie, casse-toi.
2: Non, non, mais.
20: Ouais, casse-toi.
2: Oh, s'il vous plaît,
20: ouais,
2: là-bas.
1: Vous êtes relou, les mecs, là.
20: Ouais, c'est ça, on est relou.
1: Allô, Gérard, qu'est-ce que tu disais?
20: Non, encore elle.
2: Bon, tu la fermes derrière, s'il te plaît. Voilà.
20: Voilà.
2: Donc, Mélodie.
20: Mélodie.
1: Ouais.
2: Bon, tu veux rentrer?
20: Bon, tu veux rentrer, Mélodie?
1: Ouais! Oui, sauf si tu as une dernière question à me poser.
2: Bon, ouais, c'est bon.
20: Bon. Ça va? Gérard, moi j'aimerais bien répondre à ta question.
2: Vas-y.
20: Ta gueule! Ah non, ta gueule, toi, oh, c'est bon.
2: Non, mais déjà, pour l'instant, vous allez.
20: Moi, tu vois, moi je réclame la vie de Caramel. Va se taire, oh, ta gueule. Moi, je trouve franchement, j'ai t'avoué que je trouve que t'es passé pour la libre antenne.
2: Pourquoi?
20: Je vais t'expliquer pourquoi. Ta gueule, pour plusieurs raisons, parce que la première, c'est gros problème d'allocution, tu vois, c'est chiant, tu vois, c'est bon, ça va bien une nuit, tu vois, une nuit par semaine, ça va, mais c'est le genre de truc, tu vois, tu pourras pas réussir à mettre vraiment le feu à une antenne, parce que tu vois, là, les gars qui t'écoutent, les gens qui t'appellent, en fait, ils t'apprécient pour ça. Bon, ça va bien deux minutes, mais t'auras pas un succès phénoménal.
2: Non, mais attends, dans ce cas-là...
20: Une nuit, ça va, trois nuits, ça va.
2: Non, attends. Et c'est qui là qui vient de me...
20: C'est un abruti. C'est Julien.
2: Bon,
20: un
2: Julien.
20: Ta gueule, ouais.
2: Bon, Julien, moi je vais te répondre.
20: Ouais.
2: Dans ces cas-là... Bon, derrière, celui qui dit que Julien c'est un abruti, qui la ferme. Bon, vous la fermez, moi je vais répondre. Maintenant.
20: Et Julien.
2: Vous la fermez, s'il vous plaît.
1: C'est trop loup, là.
2: Vous commencez par vous calmer, je vais répondre à Julien. Alors, Julien, je te réponds clair et net.
20: Ouais.
2: Si... Comme tu viens de dire.
20: C'est très clair.
2: Tu crois que je suis pas fait pour faire des libres antennes, c'est ça?
20: Je pense que t'es fait pour être un bon auditeur de Max, mais il vaut mieux que t'en restes là, quoi.
2: Bon, alors dans ces cas-là, vous faites une chose. Si vous voulez que je reste bon auditeur avec Max, dans ces cas-là, vous arrêtez au Standard ou sur Minitel sans arrêt de demander comment va Gérard, est-ce qu'on peut avoir Gérard. Alors là, dans ce cas-là, ok, on va se calmer. Moi je vais être calme. Non mais moi je serai calme quand tout le monde va déjà commencer par la fermer, d'arrêter de me demander sans arrêt.
20: Gérard.
2: Et d'arrêter de demander mes remix.
20: Gérard.
2: Non, mais attends, Gérard. Attendez, je finis.
20: Ouais.
2: Parce que à force de demander mes remix, moi je commence à en avoir ras-le-bol.
20: Et on s'est dublé avec tes relâches, je suis
2: oui,
20: d'accord avec
2: non,
20: toi.
2: Non,
20: je
2: mais, non,
20: si
2: non.
20: Les autres sont d'accord, mais moi je suis d'accord avec toi.
2: Non, non, mais ceux qui se font dubler derrière mon dos,
20: ouais.
2: Ça, Monière, vous allez très bien savoir ouais. Ce qui va vous arriver.
20: Ouais, on connaît les
22: gens. Qu'est-ce qui va leur
20: procès,
22: arriver
20: procès.
2: Vous savez, c'est que je vais arrêter.
20: Ouais.
2: Comme ça.
20: Non, mais si Gérard, c'est bon, reste, bien à l'antenne quand
0: t'as
20: même.
0: T'as un ultimatum à poser
20: mais
0: là
20: facile, quoi. Mais bon, voilà quoi, disons que.
2: Non, mais là, là pour ce soir. Pour ce soir.
20: Gérard, tu peux passer dans Tout est acheté.
0: Gérard, c'est payé.
20: Gérard, quand est-ce que tu présentes Tout est possible? Tout est acheté.
0: C'est pas Gérard.
2: Oui. Qui c'est qui a posé une question bête et méchante qui m'a demandé si j'étais payé? Ah, ça c'est une nana.
0: Non, c'est pas vrai.
2: Non, attendez. J'ai entendu une nana qui m'a demandé est-ce que j'étais payé.
0: Non, c'est pas une nana.
4: Non, si tu participais, si tout est payé.
2: Non.
20: Tout est
2: bon, alors.
0: Non.
2: Bon, il est 3h25 du matin. On va faire la conclusion.
20: Mais non.
2: Non, mais c'est...
22: Si, t'as encore des questions à poser.
2: Non, mais...
22: Ah si, t'avais des questions à poser encore, Gérard.
4: Quand tu les as annoncées à Max, il y en a que t'as pas dit, moi, il y en a que j'ai pas entendu, hein.
20: Ouais, nous non plus, ouais.
2: Bon, alors, pensez-vous que je devrais être plus calme?
20: Ah ouais.
2: Non, mais chacun votre tour, s'il vous plaît, là.
20: D'accord. Julien,
2: attends, vas-y.
20: Ouais, franchement, moi, je pense que tu devrais être plus calme. Allez, c'est bien, Julien, salut.
2: Non, mais attends, pour l'instant, c'est pas toi qui commande.
20: Vas-y, Julien.
2: Non, mais attends, toi, derrière, tu la fermes. C'est Julien qui répond, ok?
20: Bah ça y est, il a répondu. Ouais,
2: non, il a pas répondu. Oh, tu te calmes. Tu te calmes derrière, s'il te plaît.
20: Bonne nuit, Julien.
2: Bon, alors, si vous voulez que je reste calme, vous laissez parler les gens, ok? Alors, comment?
20: Bah, dis, on reprend qui à part Julien? François veut parler. Parce qu'apparemment, tu fréquentes un peu avec Julien. Hein.
2: Non, mais attends, c'est Julien qui a parlé le premier. Donc, tu la fermes derrière, s'il te plaît.
20: Dis donc, Gégé, c'est pas avec Julien que tu fais l'amour dans les toilettes de la loco?
10: Ah, ça se pourrait.
2: Vous commencez à me prendre la tête, hein.
20: Mais non, au contraire, je suis pas d'accord.
2: Bon, alors, Julien.
20: Ouais.
2: Tu réponds à la question, s'il te plaît.
20: Ouais, bah, ok. Bon, bah, c'est simple, hein.
2: Vous la fermez derrière!
20: Ouais, c'est clair, c'est ok. Bon, tout à l'heure, je voulais y répondre, on va pas laisser parler.
2: Bon, alors, Julien, tu réponds parce que ça commence à être trop lourd à chaque fois que je donne les noms.
20: D'accord.
2: Tu réponds et vite.
20: Je réponds. Ouais, je trouve que tu devrais être plus calme parce que comme ça, ça éviterait que tout le monde soit excité complètement à l'antenne et tu réussiras à avoir un débat à peu près clair.
2: Voilà, ok.
0: T'as arrêté de parler en même temps, alors?
20: Moi, je pense pas. C'est pas idiot.
2: Alors, attendez.
20: Ouais.
2: Bon alors, qui c'est qui veut répondre
20: Pipo
2: derrière
20: répondre.
2: Ouais. Alors, Pipo
20: veut répondre. Ta gueule.
2: Non, attends, déjà.
20: Moi, je veux dire que s'il avait été plus calme, il n'aurait pas été éjaculateur précoce et Christine ne l'aurait pas quitté.
2: Bon alors, toi, Pipo, tu dégages. Bonne nuit.
0: Mélodie, elle est encore là?
2: Non. Mélodie
4: est partie se coucher.
0: Voilà. Ah, d'accord.
20: Bon, il y a François qui veut répondre.
2: Non, vas-y.
20: Olivia. Si t'avais été plus calme, Christine, elle t'aurait pas fait un enfant dans le dos.
2: Alors. François, tu dégages, bonne nuit. Voilà, comme ça va aller vite la conclusion.
0: Gérard,
2: Olivier.
20: C'est malade de faire un débat quand tu vires tout le monde.
2: Ouais, mais attends, je fais ce que je veux, d'accord? C'est pas toi qui commande.
20: Ouais, tu fais ce que tu veux. C'est ça, t'es libre.
2: Gérard, attends, mais si t'es pas. Non, mais attends, si t'es pas content, mon pote, t'appelles pas.
20: C'est ça, fais ce que tu veux, vas-y.
0: T'arrêtes de gueuler, toi? Bon, écoute, Gérard, à partir du moment où tu baisses le ton de ta voix, forcément. À partir du moment où tu baisses le ton de ta voix.
20: D'accord, c'est ça.
2: Ok. Tu fermes ta gueule.
20: J'essaye de la fermer, mais je peux pas.
2: Non. Alors tu la fermes.
20: Je peux pas.
0: Oui, tu
2: alors tu dégages.
0: Ouais, tu tiens.
20: Au revoir.
2: Enfin.
0: Gérard, dès que tu baisses le ton de ta voix.
2: Olivia.
0: Gérard.
2: Oui.
0: Tu m'écoutes même pas.
20: D'accord.
2: Si, je t'écoute.
20: Ouais, on t'écoute aussi, nous.
2: Moi, ta gueule, toi, tu la fermes pour l'instant.
20: Ta gueule.
0: Il faut que tu t'imposes, Gérard.
20: Ta gueule!
0: C'est inaudible. Et après, lorsque c'est inaudible, on n'entend rien. Et lorsqu'on n'entend rien, on est déçu de rien entendre. Tu comprends, Gérard?
2: Ouais.
0: Donc, t'es obligé de t'imposer et de gueuler. Comme ça, au moins, tu restaures le
2: calme. Ouais, c'est ma loi.
20: Ouais, voilà, faut que t'aies ton style perso.
10: Ouais, t'es un cow-boy.
0: Le chef, hein.
20: Oh, le cow-boy de sirène.
0: Mais sinon,
2: moi, je t'emmerde. Voilà. Ben, là, c'est clair. Toi
20: oh, ben, on va bien s'amuser tous les deux.
2: Ben, on va pas s'y abuser, mais moi, je vais pas m'amuser avec toi parce que tu vas te démerder. Parce que là, on va arrêter, il est 3h27 et c'est terminé. Et
15: non,
2: là,
15: non, c'est pas terminé, tu continues.
20: Il manque des questions. Là,
22: tu dis ça, tu
15: t'as pas posé toutes les questions, donc tu continues.
19: Il manque des questions, là. Gérard, jusqu'à 4h, Yannick, il est pas là.
2: Non, non, mais attends, si, Yannick, il est là en plus.
4: GG, me semble-t-il, il y avait d'autres questions. Je suis sûre. Je suis sûr, il y avait l'Adidas, il y avait Françoise, il y avait des trucs sur toi.
2: L'Adidas, on l'a posé. Il y avait une question sur le tatou.
4: Il y avait une question sur le tatou.
20: Ah ouais.
2: Mais ça,
20: le tatou.
15: T'as dit que tu la poserais, les gens attendent
20: Yannick,
15: pour ça.
20: Yannick, c'est pas vrai.
2: Ah bah attends, Yannick. Vas-y, le mec, il t'attaque. Vas-y, réponds.
4: Non, tu vois, Yannick, il est pas comme toi.
15: Non,
4: il
15: Yannick,
4: répond pas.
15: Il est pas là.
2: Ouais,
15: bah,
2: il veut pas répondre.
19: Et en plus, Yannick, il est beau.
20: Non, il est pédé avec Gérard.
19: Il est beau, Yannick.
2: Oh, le pauvre. Bon, et vous vous calmez.
20: Gérard, il est bien des
19: joueurs. Yannick, c'est Nick.
2: Ouais, d'accord. Oh, ça, c'est bien.
15: Moi, j'ai piscine.
2: Pensez-vous que Gérard devrait être plus... Ta gueule.
20: Dans les chiottes de la loco.
19: Yannick, ça te dirait ce soir
2: hein. Ouais, ben, Yannick, s'il veut,
20: il
2: pas de problème.
20: Il a la bouche pleine.
15: Bon Gérard, bon, t'es tiré maintenant, hein, dis-en gamin. Alors, hein.
2: Eh, vas-y.
15: Non, continue, c'est
2: non,
15: bien.
2: Non, mais...
15: Non, j'aime bien ce que tu fais en plus.
2: Non,
15: continue,
2: mais
15: continue.
2: Il t'attaque, alors vas-y, réponds un peu aussi.
4: Non, Gérard, il est pas comme toi, il répond pas. J'aimerais que tu viennes retrouver une question, que tu la poses.
20: Ouais.
2: Attends, je suis en train de chercher.
19: T'as pas tout.
2: Pensez-vous que j'aimerais être un peu plus aimable?
20: Non. Ah oui.
2: Ah, non. Pourquoi non, non? Attends, qui a dit non? Alors, vas-y. Non, là, maintenant, vas-y.
20: C'est
2: vas-y.
20: Long. Non, parce que...
2: Ah, attends, Laurent.
20: Oui.
2: Je crois que t'étais déjà parti, toi. T'es revenu comme ça?
20: Non, je viens d'arriver, je suis désolé. Excuse-moi,
2: ah bon,
20: Gérard.
2: On récupère un Laurent comme ça, au hasard.
19: Gérard.
4: Ah, j'ai plus le temps de te dire, vas-y.
20: Il y a Phil. N'écoute pas, Gérard.
2: Attendez, il y a une question Minitel.
15: Il y a Phil qui demande si t'as toujours des boutons sur le cul.
2: Non, ça le regarde pas.
20: Ouais, et puis la question Minitel, on l'encule.
15: Et s'il les a vus, les boutons dans le cul, tu te souviens pas de Phil? Voilà
20: qu'il
15: a rencontré la semaine dernière.
2: T'as
20: un port, Gérard.
2: Ah bah, faut bien rentrer dans la vie.
19: T'as bu quoi, de la bière ou quoi?
2: Non, j'ai bu du café.
4: Et là, ta question, c'était aimable, tu pourrais rajouter poli à la rigueur, ou je sais pas, parce que là, on est
20: vraiment... Gérard, essuie-toi, t'en as sur le coin de la bouche.
2: Bon, attends,
19: ça te
2: démouline. Bon, bah, c'est bon, ouais. Bon,
20: comment tu vas emballer tes meufs après ça?
19: Ouais.
2: Oh non, mais attends, c'est pas ton problème à toi.
20: Gérard, une question, est-ce que tu te rases?
2: Oui, je me rase.
19: Est-ce que t'as des poils?
20: Ah ouais, tu te rases le triangle.
2: Ouais, pauvre con, va.
19: Est-ce que t'as des poils?
20: C'est la moumoute.
2: Ça te regarde pas.
20: Hey, pareil que t'es. Hey, Gérard.
2: Ouais, allez.
20: Hey, pareil que t'es une moumoute.
2: Allez-y.
20: Hey, pareil que t'es une moumoute.
19: Tu poses pas de questions, là, on en pose.
2: Café. Pas de problème, café. Sans problème.
20: Ouais, c'est ça. Ouais.
2: Café, alors, allez-y. Allez-y.
19: Gégé, tu me payes un café au studio?
20: Bon, qu'est-ce que vous faites, les gars, ce soir, ça vous dit? Gérard, devine avec qui je suis.
2: Non, mais vas-y.
20: Eh ben, je suis avec Cricri.
2: Ouais, ben, c'est bien. Oui. Dans ces cas-là, allez-y.
19: Posez-moi. Je veux un café.
2: Oui.
20: Ouais.
19: Je veux un café.
15: Tu vas te le faire.
2: Tu vas te faire tout seul. Tu vas te faire toute seule, ma chérie.
19: C'est même pas. Oh là là, Gérard.
15: Et Gérard, tu continues ton débat.
20: Gérard, c'est Laurent.
2: Ouais.
20: Est-ce que tu te torches de la main droite ou gauche?
2: Ça, je te répondrai pas.
20: Vas-y.
2: Ça te regarde pas.
20: La droite ou la gauche?
2: Ça te regarde pas.
20: Tu te torches de quelle main?
2: Ça te regarde pas.
20: Réponds, la droite ou la gauche?
2: Ça te regarde.
19: Gégé.
2: Oui.
19: Pose une question.
20: Ouais, pose la question.
19: Voilà. Il fait bouger un peu.
2: Ah.
19: Puis tout à l'heure, on n'arrête pas de tourner en rond là.
2: Alors, pensez-vous que je devrais donner mon numéro de tatou?
20: On le connaît, ton numéro de tatou.
19: Non, pas ça, une autre question.
2: Bah quoi, qu'est-ce que vous voulez comme question?
20: Est-ce que Gérard se torche de la main droite ou gauche? Vas-y, pose-nous des questions sur ta vie, sur le cul, je sais pas, n'importe quoi. Là.
2: Non, mais ça, ma vie, je vous dirai rien d'autre
19: Gérard,
2: sur ma vie.
19: Est-ce que nous, on peut poser des questions?
2: Vas-y.
19: Ouais,
2: c'est qui veut me poser une question? Non.
15: Mais Gérard, si t'acceptes qu'il te pose des questions, tu y réponds.
2: Ouais, ben, je vais répondre à la nana.
20: Attends,
2: il y en a une qui vient de me demander une question. Ouais. Je vais y répondre,
15: tu dis pas, je te réponds pas.
2: Non, mais je vais y répondre. Mais derrière, ils vont la fermer.
20: D'accord. La droite ou la gauche?
19: Arrête, hein.
2: Bon, tu te tais déjà pour ça.
20: Moi, j'ai posé une question, je veux que tu me répondes.
19: Putain, mais tu fais chier, merde. Gérard,
4: on
19: va te poser une question, mais tu réponds sincèrement.
2: Non, c'est qui?
19: C'est Olivia.
2: Alors, vas-y, Olivia, je t'écoute. Bon, vos gueules derrière. Vous laissez parler Olivia.
20: J'ai rien dit.
19: Alors, moi, je voudrais savoir.
20: J'ai rien dit.
2: Ta gueule!
20: Mais je dis rien, putain!
2: Tu laisses parler Olivia!
20: Mais j'ai rien dit!
2: Alors, tu la fermes!
20: C'est moi qui parlais.
3: Mais je dis rien.
19: Alors tais-toi.
2: Hey, tu commences à me faire chier là, hein, sérieusement quoi.
3: J'ai entendu. Gérard. J'étais pratiquement pas là.
19: Bon, ça va, tu te tais là. Hein. Hey, Gérard, est-ce que Françoise, à un moment donné ou à un autre, t'a excité?
2: Non.
19: Jamais?
2: Non.
20: Et Christine?
19: Tais-toi.
2: Alors, je vais dire une chose qu'avec Christine.
20: Eh ben, ça ne devait pas être facile tous les jours. Est-ce qu'elle est hétérosexuelle, Christine? Ça ne devait pas être du gâteau. Hein.
2: Alors, je vous préviens qu'une chose.
20: C'était plutôt un poids qu'autre chose. Est-ce qu'elle voilà. est hétérosexuelle, Christine?
2: Tu lui poseras la question toi-même. Bon, quand on aura l'occasion de la voir.
20: Tu y as mis un petit doigt?
2: Non.
19: Deux?
2: Non plus. Alors après, qui c'est qui a une question?
20: Moi.
19: Moi.
20: Ouais.
2: Qui? Moi.
20: C'est Laurent.
2: Ouais, Laurent.
20: Est-ce que tu te torches de la main droite?
2: Non, mais attends, Laurent, tu commences à être relou avec cette question-là.
20: Pourquoi tu veux pas y répondre?
2: Non, mais tu commences à être relou.
20: D'accord.
2: Non, mais là, t'es relou.
20: Quel genre de musique t'écoutes?
19: As-tu une copine, Gérard?
20: Non. Est-ce que tu fais du cheval?
8: Ouais, je parlais, mais.
2: Non, attendez. Stop!
8: Est-ce que Gérard est dans le studio?
2: Oui, Gérard est dans les studios, pourquoi?
8: Voilà, je suis Marc, je suis monsieur 1. Marc de la société Tatou France Télécom. Je vous appelle concernant les 75 000 francs d'amende que vous avez eu en février dernier.
2: Ouais. Non mais attendez, monsieur Marc de France Tatou, machin, pipo, je m'en bats les cacahuètes.
8: D'accord,
2: non,
8: quand vous
2: aurez... Ok, c'est bon. Non, mais attendez, j'attends toujours votre amende, alors maintenant, vous commencez à me les gonfler. Vous commencez à me les gonfler.
19: Ah, Gérard, tu nous as caché quelque chose.
2: Quoi?
20: Il paraît que t'appelles les cochonneries au téléphone.
19: Ah ouais.
2: Qui?
20: Bah,
2: qui?
20: Il paraît que tu te mets sur votre téléphone.
19: Mais ta marque, elle vient de te parler, là.
2: Ouais.
20: Est-ce que je pourrais parler à Gérard, s'il vous plaît?
19: Oui.
2: Ouais, bah vas-y, toi, tu commences à être trop long.
20: Gérard, s'il vous plaît.
3: Oh, vous la fermez derrière!
20: Gérard.
2: Ouais.
20: 25 000 francs d'amende si vous les payez.
10: Ah, d'ailleurs, peut-être 75.
2: Oh là là.
19: Tiens, on te filera du
2: fil. Non, allez, c'est bon. Non, mais c'est bon, toi, avec ton truc de tatou, avec tes amendes, je m'en bats les couilles.
19: Non, il est pas relou, c'est pas vrai, il est génial. Hein.
2: Qui c'est?
20: Ouais.
19: Il est génial. Hein.
2: Attends, qui c'est, cette espèce de voix de trablot, là? Qui c'est ce trablot, là, derrière?
20: Pour la voix de trablot, merci.
19: Gérard.
20: C'est Steve.
19: Gérard.
2: Ouais, vas-y, la nana.
20: Ouais.
19: La nana.
20: Écoute,
2: Ta gueule, toi!
20: Oui, si tu faisais du vélo.
19: Gérard.
2: Non, je fais pas de vélo.
20: De la bicyclette.
2: Non, oh putain, mais vous commencez à être relou avec votre vélo et votre bicyclette, merde.
19: GG.
2: Oui.
19: Pose une question là.
2: Qui?
20: Est-ce que tu t'es tapé le mur quand t'étais gamin?
2: Oh putain. Hey.
19: Des fois.
2: Hey. Est-ce que je t'ai demandé si ta mère elle faisait du vélo quand elle était jeune?
20: Ouais.
19: Oui, sûrement.
2: Voilà. Alors la nana, là, vas-y, tu veux me poser une question?
19: Moi, c'est Sophia.
2: Ouais, Sophia, vas-y.
19: Bah, pose une question toi.
2: Non mais attends, tu veux me poser une question?
19: Non, moi je voulais pas te poser une question, moi je voulais que tu poses une question.
2: Alors, moi je vais poser une question.
19: Intéressante. Vas-y. Une question intéressante.
2: Eh, Sophia?
20: Ouais.
19: Ouais.
2: C'est Sophia ou Olivia, je sais plus laquelle.
20: Sophia.
2: Ouais. Est-ce que tu dis facilement oui à un mec, toi?
20: Bah Gérard, déjà j'ai dit non.
2: Ta gueule, toi!
20: Gérard, écoute-moi, c'est Tonio, là. Tonio, ouais, c'est ça. Gérard, il paraît qu'on s'est fait dans Roboulzy la semaine dernière.
19: Tonio?
2: Ouais. Hey, Tonio, tu fermes ta gueule.
20: Et
19: alors, Tonio, il passe avant tout le monde. Vas-y, Tonio, t'écoute.
20: Ah, merci. Gérard, avoue que t'as sodomisé Laurent Voulzy la semaine dernière.
19: Ah, Tonio était là. Ah.
20: Alors, Gérard.
19: Il trouve plus ses mots, Gérard. Il sait même plus quoi
20: dire. Il réfléchit. Gérard, pars dans le micro, ce sera mieux.
19: Il est parti.
2: Ouais, voilà. Si on m'avait pas été à mon truc.
19: Gérard, il mesure combien ton sexe, hein?
2: Bah, j'en sais rien, j'ai pas regardé encore.
20: Il avait pas de microscope.
2: Non, bah, allez, c'est bon. Non, mais c'est bon, là, je pense qu'on va arrêter, on va.
19: Gérard,
4: excusez-moi, 30 secondes, ça serait bien.
20: Stop! Une dernière question, Gérard.
2: Nada, pour l'instant, vous laissez.
20: Stop! Une dernière question. Est-ce que tu
2: veux
20: arrêter le débat là, Gérard?
2: Stop!
20: Gérard,
2: stop!
20: Est-ce que tu pourrais arrêter le débat?
2: Alors oui, maintenant, celui qui demande qu'on arrête le débat, oui, on va l'arrêter. Il y a Julie qui veut poser une question, on va écouter la question.
20: Non.
19: Oui.
2: Ta gueule!
20: Non.
2: Ta gueule!
20: Oh non, on la laissera pas poser sa question.
2: Bon, bah là, c'est pas toi qui commande, mon pote.
20: Ah, je suis pas ton pote.
2: Non, mais c'est pas toi qui commande, tu laisses poser la question.
20: Et c'est qui alors qui commande?
2: C'est moi pour l'instant. C'est mon débat, tu fermes ta gueule. Tu fermes ta gueule.
20: Et bah pourquoi je ferme ma gueule?
2: Tu fermes ta gueule.
19: m'aider.
18: Tu vas fermer ta gueule.
19: Oh, pardon.
2: Non, c'est bon. Et pour l'instant, vous laissez poser la question.
18: Ta grande gueule.
2: La tienne.
19: Je l'ai pas, hein.
2: Non, bon, maintenant, vous laissez poser Julie sa question. Merci.
22: Tu peux nous remettre dans l'ordre. Tu peux nous faire la phrase dans l'ordre.
4: La question, ça donne quoi, Gégé?
2: Non, mais Julie, tu veux poser ta question, tu poses ta question.
4: C'est pas une question.
2: Non, mais attends, parce que moi, j'ai plus de voix, je commence à m'avoir ras le bol. À chaque fois, c'est pareil. Tous les jeudis, j'en ai marre.
18: T'as plus de voix, même plus une voiture?
2: Ouais, mais ça te regarde pas, j'ai mon permis, j'ai pas de voiture, voilà. T'es content?
19: Gérard, arrête de te plaindre.
2: Bon, alors, Julie, tu poses ta. Bon, là, s'il vous plaît, derrière vous.
18: Vous autonomisez oui ou non les docs la semaine dernière?
2: Non, voilà, t'es content. Alors, tu demanderas aux docs si j'ai sodomisé, ok? Non, mais t'appelleras.
19: On t'a vu,
2: le doc, là, demain.
19: 0-8-57-82-21.
2: Oh là là.
19: Allez, Julie, parle.
18: Et Gérard, on t'entend plus, y'a un problème?
2: Bon, Julie, si tu veux poser une question, ta gueule!
19: Allô, j'entends rien, allô?
2: Là, Julie?
19: Allô,
4: ouais. Ok, juste 30 secondes, je crois que les gens ont dit plein de choses, on a répondu à plein de choses pendant ce débat, sur toi. Mmh. J'aimerais que tu me fasses une synthèse de ce que t'en as tiré, de ce que tu comptes faire.
19: Bonjour, synthèse.
2: Alors, ma synthèse. Je réponds sur la dernière question.
22: Non, une synthèse, Gérard, c'est sur l'ensemble de ce que t'en as tiré pour toi, pas chaque question individuellement.
2: Moi, personnellement, bon, ça va.
19: Laisse-le parler,
2: oh là là. Bon, attends,
22: non, mais j'explique ce qu'il doit dire quand même. J'explique les questions, sinon il comprend pas.
2: Bon, d'accord. Sur la première, pourquoi qu'on écoute les débats de Gérard? Donc, ça fait rire tout le monde, ça, d'accord.
19: C'est même pas vrai.
2: Comment ça, ça fait pas rire?
19: Ben non, on est sérieux.
2: Bah, dans ce cas-là, si ça te fait pas rire,
19: on
2: pourquoi?
19: On est sérieux, moi je suis sérieux, Gérard. Moi, je
2: oui, non, mais dans ce cas-là, pourquoi? Non, mais attends, moi je vais te répondre maintenant.
19: Oui,
2: tu me dis, t'es sérieuse. Moi je vais te répondre, pourquoi tu écoutes mes débats?
19: Parce que c'est sérieux.
2: Bon, ok.
18: Non, parce qu'il est con.
19: Mais non, parce que c'est
2: sérieux. Mais attends, celui qui vient de me dire que j'étais con, moi je t'emmerde, ok?
18: Ok.
2: D'accord?
19: C'est clair.
2: Voilà, c'est clair et net. Alors que pensez-vous de moi? Pour l'instant, il y a certaines audiences. Il n'y en aura aucune et t'arrêtes avec Christine, s'il te plaît, merci.
19: Bah, avec Carole alors.
2: Gérard, Carole, vous arrêtez avec ça.
18: Avec Françoise.
19: Gérard,
18: que devient Carole?
2: Je n'en sais rien.
22: Gérard, sur quelle chaire tu vas défiler à l'Europride samedi?
18: Avec Maïté, va aller.
2: Quoi?
22: Sur quelle chaire tu seras pendant l'Europride samedi?
2: Il n'y a rien du tout prévu.
22: Ah, tu fais pas chez moi. Tu fais pas l'Europride?
2: Non, je reste chez moi, je dors.
22: Pourquoi tu la fais pas?
2: Gérard, c'est faux, ça.
22: Ça te concerne pourtant.
18: Mise à la loco, c'est pour ça.
19: Gérard!
2: Qui c'est qui parle?
19: Karine. Ah, le repas.
2: Karine, vas-y.
19: T'as une meuf en ce moment?
2: Non.
18: Il a un mec.
19: Vas-y, il a un mec. T'as un mec?
2: Non plus.
19: Arrête de mentir, on sait que t'es une nana.
2: Je vous dis, j'ai pas de nana.
18: Il y a plusieurs mecs, il a.
2: Alors.
19: T'as peut-être un mec et une meuf, hein?
18: Gérard.
2: Non, mais attends, Karine.
19: Eh, Gérard.
6: Toi, Karine.
2: Karine,
6: ouais.
2: Je réponds à ta question, tu m'as demandé est-ce que j'avais un mec, je t'ai répondu non. Est-ce que j'ai une nana, je t'ai répondu non.
19: Alors, t'es célibataire? Alors, est-ce que je peux parler?
6: Bah, pourquoi?
2: Non.
19: Si t'es beau et intelligent, tu vas avoir une meuf.
18: Ouais, mais il est pas beau, il est pas intelligent.
19: Alan, est-ce que je peux parler, Gérard?
2: Vas-y.
19: Gérard.
2: Alan. Vas-y.
19: Gérard, est-ce que tu es androgyne? Gérard, es-tu hétérosexuel?
2: Non.
18: C'est Gérard. Quoi? Il est bisexuel.
19: Gérard, es-tu un androgyne?
18: Question de Jack. Est-ce que tu suces Christine?
2: Je répondrai pas à cette question.
22: Est-ce que Christine suce bien?
19: Gérard, es-tu bisexuel?
2: Non.
19: Bah voilà. Es-tu homosexuel?
2: Non.
19: Mais t'as forcément une parole.
18: Homosexuel, Gérard.
22: Es-tu asexué?
19: C'est normal, c'est ça?
22: Oui.
2: Bon, bah, de manière générale,
22: est-ce que ton numéro de tatou est bien le 06-08-50-90? Mais c'est pas ton numéro de tatou, j'ai dit n'importe quoi.
18: Gérard! Gérard!
19: Eh ouais, la pétasse qui a dit numéro de
18: le numéro de la cabine, ça commence par 01-42. Tu veux pas me virer? En t'énervant?
19: Par accroche.
18: Vire-moi au standard. Hey, Gérard, reviens.
4: Gérard, s'il te plaît, t'as un débat, t'as des auditeurs. Tu reprends ton casque, tu reprends ton micro et tu parles. Gérard.
18: Hey.
19: Gérard, reviens, on a dit
22: à toi. T'as promis que tu répondais à toutes les questions, donc vas-y, tu réponds à toutes les
4: Désolé,
22: questions.
4: Désolé, Florent a donné un numéro complètement bidon, 06, 08, 50, je sais pas quoi.
17: C'est pas ton numéro. Alors tu reprends ton micro, tu reprends ton casque et on finit le débat.
6: Quand ils vont poser des questions.
17: Mais ils vont poser des questions autres, t'inquiète pas.
6: Ils
17: vont
6: arrêter.
20: La question elle était simple. Est-ce que tu suis Christine?
19: Mais non, on parle entre nous.
6: Déjà, là, il y a un portable et ça s'entend.
17: Non, c'est pour ça qu'ils aiment la compétence.
22: Gérard, est-ce que tu te branles sur les blocages des petites culottes de la redoute? Et ça concerne pas Christine ou Carole, parce que je pense pas qu'elle pose dedans.
20: Françoise.
19: C'est 3C, je crois, non?
22: La réponse.
19: Gérard. Gérard. Gérard.

0: Sur Europe 1, celui qui s'amuse à dire ça.
1: Pourquoi est-ce que Gérard, ça fait des échanges avec Hubert?
2: Défends-toi, Gérard.
1: C'est passé chez Eugène Saccomano.
0: Vous êtes des menteurs.
1: Et il paraît que tu peux éventuellement.
0: Allez, c'est bon. On va, je vais terminer là parce que vous commencez à me prendre.
1: Pourquoi est-ce que t'as succédé les preux pour passer dans tout est possible?
0: Non mais attends, déjà,
1: pourquoi est-ce que t'es plus des concombres avec ton anus?
3: Gérard, je peux te poser une question?
0: Vas-y.
3: Et c'est vrai que tu vas faire un débat sur France Culture?
0: Non.
3: Ah bon?
4: Pourquoi on t'entend?
3: Parce que j'ai vu ça dans Télé 7 jours.
0: Ouais, mais attends, dans ces cas-là. Alors attends, Florent. C'est bien parce que à chaque fois que tu dis quelque chose, tu m'as entendu, mais c'est bizarre parce qu'à chaque fois. À chaque fois, vous croyez que c'est moi, mais ce n'est pas moi. Dans ces cas-là, il est 3h20. Il est 3h21, donc
5: c'est terminé. Arrête de me paraître nerveux, Gérard, bordel.
0: Bon, attends, si ça te plaît pas,
6: Max a dit tu vas jusqu'à 3h30.
0: Non.
6: Max a dit tu vas jusqu'à 3h30.
0: Max, il a qu'à venir, moi j'arrive.
7: Il paraît qu'on t'a entendu chez San Z.
0: Ouais, c'est ça. C'est ça,
1: bah allez-y. Non, il paraît qu'il s'est fait enculer chez San Z.
3: J'ai entendu chez Maurice sur Skyrock.
0: Voilà, c'est ça, t'as raison, continue.
6: Je signale qu'on en était, le débat que t'avais lancé.
0: Non, mais attends, déjà, les mecs, ils vont arrêter de dire qu'ils m'entendent sur le micro, s'il te plaît. Déjà, ils vont arrêter de dire qu'ils m'entendent sur n'importe quelle radio parce que c'est faux.
6: C'est ce qu'on nous dit, et nous, je te signale qu'on nous appelle dans le bureau pour nous demander ça.
0: Oui, et bien alors, dans ces cas-là, ce qu'on te dit, pour moi, c'est des cons. Si on entend une autre personne que moi, ça, c'est différent. Non, mais ça, pour moi, les mecs qui disent, ouais, on entend Gérard un peu partout.
1: Gérard, c'est quoi le numéro de
0: ta gueule?
1: ta gueule. T'es marrant quand tu dis ça.
0: Ben, je suis marrant, espèce de petit con, hein.
1: Et toi, tour du cul.
0: Eh ben, vous voyez, la semaine prochaine, j'avais prévu de faire un karaoké comme c'était prévu depuis.
7: Non, c'est pas toi qui as prévu le karaoké, c'est Max, après ton débat.
0: Eh ben, justement, il n'y aura rien du tout.
7: Si le karaoké, c'est pas toi qui le fais, Gérard.
0: Eh ben. Dans ce cas-là, il n'y aura même pas de débat.
1: Tu feras le karaoké sur RTL.
6: Bon, et je te signale que c'est pas. Les gens ont le droit de nous appeler, nous dire oui, on a entendu Gérard, mais je te signale qu'il y a peut-être des gens qui seront passés pour toi.
0: Oui.
6: Tout simplement, ça a été le cas. Nous, on nous a fait écouter des cassettes. Effectivement, on a tiqué, on a dit bon, c'est Gérard. On s'est renseigné, on a vérifié. En fait, c'est pas toi. Mais des gens qui se font passer pour toi.
1: Ouais,
6: non, c'est lui. Attends, à moins
0: que ça soit toi. Non, t'as dit si maintenant.
7: Ouais,
0: mais non, il paraît que t'es passé sur Fun Radio avec Max. Fun Radio.
7: Non, c'était pas toi, c'était un imitateur qui est passé chez Max.
1: Antoine, mettre ta cabine. C'est parce que c'est Antoine qui a imité Gérard.
0: Attends, toi, t'as dit si maintenant. T'as dit que t'avais des preuves. Alors,
7: mais on te les a passées, les preuves sur l'antenne, les cassettes, Gérard.
0: Non.
1: Ouais,
0: c'est du baratin, de toute manière, toutes les cassettes.
1: Gérard, c'est vrai que tu vas faire de la télé?
0: Non.
1: Ah bon? Il paraît que tu vas faire un truc avec Patrick Sébastien.
0: Non.
1: Et que tu vas faire le journal du Herd avec Philippe Vandel.
7: Il va remplacer Paul Prébois.
0: Non plus.
1: Et avec Jean Lefebvre, c'est vrai?
0: Non plus.
1: Parce qu'il paraît qu'il y aurait une grande histoire d'amour avec Jean Lefebvre.
0: Non plus.
1: C'est un grand acteur, Jean Lefebvre. Tu vas faire du théâtre avec lui, il paraît.
0: Non.
1: Ouais.
5: Et tu vas remplacer Micheline avec Maïté?
0: Non.
1: Pourquoi? Arrête de mentir.
0: Non, mais ça y est.
5: Allez, t'as un trop beau cliché.
1: Tout à l'heure, tu nous as dit une recette, Gérard. Moi, à mon avis, tu vas faire un truc avec Maïté.
0: Ouais.
5: On va s'assurer.
1: Je le sens bien, moi.
0: Non, bah,
5: trop fort.
0: Bah, vous verrez bien.
1: Ah, on verra bien.
0: Vous verrez bien avec qui je ferai des recettes.
1: Avec Maïté,
5: non.
0: Je ferai des recettes avec la personne que j'aurais trouvée.
1: Mais Maïté, c'est son vrai nom ou...
0: Non, mais je ferai une recette avec... je ferai de la cuisine avec la personne, parce que je sais cuisiner.
1: Maïté, elle s'appelle Maïté Majax.
0: Et je ferai...
6: Tu sais quoi,
0: Gérard,
6: tu
0: sais quoi? Je sais cuisiner. Je sais cuisiner, mais...
1: Quel menteur, dit aussi que tu sais parler.
0: Non, je sais faire de la cuisine.
5: Et en plus, il dit qu'il est beau. Il ment. Ça se trouve, c'est vrai. Il dit qu'il est intelligent, c'est un parce que c'est que civilisation.
0: Bon, Gérard,
1: est-ce que tu es intelligent?
6: Gérard, tu fais de la radio, donc s'il te plaît, tu continues.
0: Non, mais je continue à répondre.
1: Gérard, tu t'es arrêté où à l'école?
0: CM2, je l'ai déjà dit.
7: CM2, il avait 23 ans.
1: Ah ouais,
0: Non, 17.
5: Il avait 23 ans en CM2. On comprend maintenant.
1: Il avait 17 ans en CM2.
5: Non, mais vous savez que le pire, c'est vrai. Enfin, c'est vraiment vrai, quoi. Il a arrêté au CM2, il avait 17 ans.
0: Ouais. Attends, qui c'est qui dit ça?
5: Pourquoi?
1: Franchement, il est fort.
0: Non, mais attends, qui c'est qui vient de dire ça?
5: Caramel.
0: Non, c'est pas Caramel, c'est une voix de nana.
5: C'est Carambar.
0: Non plus.
5: C'est Bonbon.
1: C'est Micheline. C'est Malabar.
5: C'est Ginette. Je sais qu'il dit encore une pétasse, encore une fille, hein.
0: Attendez, pour l'instant, j'ai pas insulté personne encore.
5: Ouais, mais on te connaît, Gérard,
1: tout à l'heure.
6: Tu rigoles, t'as insulté personne?
0: Non, mais.
6: Tu veux que je te dise le nombre d'insultes?
0: Ouais, bah, je sais ça là.
6: Tu dis la minute?
7: Oh, dépêche de l'AFP sur Minitel. Gérard va remplacer Cousteau pour étudier l'accouplement chez les thons.
2: Ouais, ouais. Bah, alors là, voilà. Je vais te dire une chose, tu vois. Le mec qui vient de dire ça sur Minitel.
4: Comme ça, c'est blindé avec l'expérience.

0: Didier, je vais dire une chose,
1: Attends,
2: c'est sur l'aspect hein, qu'il a
0: non,
2: dit
0: non,
2: ça.
0: Mais même, je préfère même pas lui répondre.
1: Gérard.
0: Pourquoi?
1: Gérard, c'est vrai que tu veux remplacer Gildas?
3: Ouais.
0: Parce que la question qu'il vient de poser...
2: Non, c'est une affirmation, c'est pas une question.
0: Oui, mais même, pour l'instant, c'est faux. Donc, qu'il laisse dormir en paix.
1: Gérard, pourquoi est-ce que t'as assassiné Cousteau?
2: Pourtant, tu t'y connais en ton...
0: Non.
1: Ah si,
2: tu connais les tons.
0: Ouais, de manière, j'ai eu que ça, alors.
1: Gérard, pourquoi est-ce que t'as tué Kennedy?
3: Gérard, toi, t'es pas un ton, hein.
0: Non. Heureusement pour moi. Heureusement pour moi que je suis pas un ton.
3: Gérard, c'est toi le plus beau de la radio, c'est vrai?
0: De quoi?
3: C'est vrai que t'es le plus beau de la radio?
0: J'ai jamais dit ça.
1: Gérard, oui, est-ce que c'est vrai que t'es le plus beau de Europe 1, Gérard? Gérard, est-ce que c'est vrai que Christine, c'était un palmipède?
0: Alors, je te réponds pas. Je viens de dire que je répondrai par oui ou par non en laissant Christine Aurore et Carole de côté. S'il vous plaît. Alors, je commence à en avoir ras-le-bol avec ces questions-là.
3: Ouais.
1: T'as raison, Gérard. Il faut les envoyer chez les auditeurs.
3: Rebelle-toi, Gérard. Ouais.
0: Non, mais déjà, c'est un mec qui a dit ça, donc celui qui a dit ça, il va se taire.
3: Gérard, c'est toi qui vas vers les filles ou c'est les filles qui viennent vers toi?
0: Ça dépend.
3: Ça dépend quoi?
0: Ça dépend, je peux très bien aller vers les filles.
1: C'est non, il va vers les mecs plutôt, je pense.
3: Gérard, je croyais que t'avais dit que tu répondais que par oui ou par non.
0: Ben, je te réponds clairement à ta question. Je peux aller aussi bien.
1: Oui ou non, c'est tout.
3: Non, tu peux me répondre d'autres questions? Tu peux me répondre d'autres questions? Tu pourras me répondre clairement alors? Je te pose d'autres questions.
4: Non, Gérard, donne des détails.
3: Ouais, des détails, ouais. Croustillant. Ouais.
0: Non, mais quand vous aurez fini un peu là.
5: C'est des détails.
0: Donc je peux aller aussi bien vers une nana que la nana vient vers moi.
1: Et pour les mecs, ça se passe comment?
2: Là, c'est lui qui va vers eux.
1: Ah non, bouge pas, ils vont direct au chiotte.
0: Mais c'est ça, il est hors de question là-dessus, tu vois.
2: Il passe une annonce, il est dans le chiotte de la loco.
1: À la loco, à l'entrée, t'as une entrée, une conso, une... Non, parce que moi, je sais, Gérard, un jour, il m'a touché le cul après, dans les chiottes.
0: Ouais, voilà. C'est ça, t'as raison, mon con.
3: Et non, il attire les mecs par les signes.
1: Tu m'as dit mon con, Gérard,
3: c'est pas possessif, attention. Mon con.
0: Allez, stop, on arrête.
1: Déjà?
0: Eh oui.
3: Oh bah non, Gérard!
0: Merci.
3: Gérard,
2: il y a Yannick qui s'impatiente là.
0: Non. C'est maintenant,
2: Gérard, il dort là.
6: Non, mais attends, de toute façon, tu comprends quand même pas que j'ai bossé dans l'Extoder. Non, mais. C'est hors de question quoi. Je sais pas, on va mettre une cassette, on va faire un truc, mais non.
2: Tu vas bosser dans le studio de secours.
6: Donc, le Fun Music System ce soir ne sera pas là, je suis vraiment désolé. Et si vous êtes pas content, à mon avis, il va y en avoir un paquet qui vont pas être contents. Vous envoyez vos lettres d'insultes et. Et tout ça, Gérard.
0: On bosse.
6: Vous lui dites de changer de parfum, ça sera bien.
2: Non, je remets du tout. Ouais.
5: Gérard, le débat de la semaine prochaine, c'est...
0: Il n'y en a pas.
5: Si. Le sujet du débat de la semaine prochaine, c'est...
0: Pour l'instant, il est pas... je ne l'ai pas préparé.
6: Ah, bah, t'as que ça à foutre.
0: Non, je ne l'ai pas fait.
5: T'es déjà pas préparé?
0: Non.
5: Mais t'as intérêt à le préparer vite fait. Hein. T'as pas une idée de ce que ça va être?
0: Je suis en train de chercher si...
6: Pourquoi les nanas nous portent-elles à se laver?
0: Non. Non. Je suis en train de réfléchir, je crois que j'ai trouvé le thème.
5: Attention, Gérard, comment Gérard trouve ses sujets de débat?
0: Je vais réfléchir 5 minutes.
6: Non, Gérard.
5: Non, pas 5 minutes, c'est la fin.
6: T'as 10 secondes.
5: Le sujet maintenant.
6: Vas-y, le sujet maintenant.
0: Alors. Attendez, laissez-moi réfléchir.
6: Non,
5: Gérard. Pas de blanc,
0: je suis en train de réfléchir.
6: Putain, mais c'est donc vrai, ça lui arrive.
2: Non, bah la preuve qu'il ne sait pas réfléchir.
0: Non, mais dans ce cas-là, on va mettre une petite musique.
6: Non,
0: avant
6: tout de suite.
0: Non, on va faire une musique, on va passer une musique, et après je vais dire le thème du débat, je vais pouvoir, je vais réfléchir dessus. Non. Je vais réfléchir avant.
6: Ok, bah ça 5 minutes 13 exactement.
0: Eh ben, ok.
7: On va retourner les cassettes de ce débat qui s'est déroulé ce soir et qu'à mon avis. que les gens vont s'abonner non même plus pour nous regarder mais pour regarder juste le débat du jeudi dans la nuit parce que on s'est bien amusé. Hein.
0: Et n'ayez crainte que vous allez avoir le remix, les passages du meilleur moment du deuxième, hein, pas du premier parce que je pense qu'à mon avis demain tu vas nous les remettre.
7: Le débat de ce soir là, oui, ouais. On rediffusera d'ailleurs demain entre 22h et minuit le débat là ce soir qui a été le deuxième débat.
0: Voilà. Ouais. Donc vous allez retrouver.
7: Arrête avec ta caméra.
0: Bon, ça y est. Arrête maintenant. Merde!
7: Fais des grimaces!
0: Voilà pour les gens de TPS!
7: Vas-y, refais-le! Là, Gérard fait des grimaces en ce moment, il faut quand même vous le dire.
0: Alors donc, vous allez retrouver. Merde, comment il s'appelle déjà?
5: Morgane.
0: 6h, 9h.
4: 6h-9h, vous allez retrouver Lorenzo et Ginny. Et 17h-20h, je pense que ça devrait être Eric et Ramsey, et après ou la Fun Force avec Miguel.
8: Exact.
4: Hein. 20h-22h, le doc avec Arnold.
8: Ouais.
4: Et 22h-minuit, Max.
8: Et le Star System.
4: Le Star System. Et n'oubliez pas les places pour la loco, s'il y en a toujours des.
7: Non, il n'y en a plus, mais bon, sachez qu'il y aura une soirée Transgoa. Voilà, on l'a dit avec Caminuit. Il y a le retour de Laurent Garnier qui sera normalement en direct dans nos locaux. Voilà, à partir de minuit.
4: Voilà.
7: Et arrête avec ta caméra.
4: Arrête un peu. Je vais quand même annoncer pour les gens de Belgique, si on ne l'a pas encore fait, mais je pense qu'on va le refaire la semaine prochaine.
7: Oui, c'est vrai.
4: N'oubliez pas que je serai présent en Belgique le 27. Arrête avec ta caméra, s'il te plaît, quand je parle, là, c'est sérieux. je déconne pas. Je serai le 27 à la soirée à Braine-le-Comte avec... Arrête.
7: Deux secondes.
4: Arrête, là, maintenant.
7: Deux secondes, vas-y.
4: Donc, je serai avec Max, Julie et Gaël, je pense, à la soirée. Donc du 27 septembre qui aura lieu à Braine-le-Comte sous un chapiteau. Donc
8: sur la grande place.
4: Sur la grande place, et venez nombreuses. Je vous en supplie, si vous voulez écouter des nouveaux poèmes. J'attends pas mal de monde et on va s'écouter Daft Punk. Bonne nuit à tous.
7: Gérard, il vient d'arriver.
9: Tu passes le bonjour à Gérard et à toute l'équipe.
10: D'accord.
7: T'arrêtes, on se calme. Gérard vient d'arriver.
9: Je passe le bonjour de ma part et à toute l'équipe qui ont été très sympas.
7: Bonsoir Gérard.
9: Et je passe aussi le bonjour à tous mes copains, notamment Isidore de Félix Biat.
7: Bonsoir voilà. Gérard.
10: Bonsoir. Oh, bah. Déjà, Fidjar, tu vas te calmer. Ok. Pour commencer.
7: Mais attends, mais qu'est-ce qui se passe?
10: Attends, Gérard. Non, mais dès qu'il voit Sandy, il n'a pas besoin de faire son guignol. Ok? Tu laisses tranquille, d'accord?
7: Mais attends, mais c'est pas ta copine.
8: Mais on est d'accord.
10: On est d'accord. Ok? Parce que moi, tout à l'heure, je vais vous mettre les points sur les i, les barres sur les t après la fin de l'émission. Vous allez voir comment qu'on va faire.
11: Bravo! Bravo!
7: Mais attends, regarde Gérard, non mais attends, Gérard, regarde, bonsoir d'abord, ovation de maintenant.
10: Bonsoir.
11: Debout, tout le monde debout.
7: Tu nous fais péter la pastille dans la bouche ou quoi là?
10: Non mais attends, c'est quoi cette histoire?
7: T'as vu quand tu cries ce que ça fait, ça... Bon.
10: Ouais mais attends, c'est quoi cette histoire là? Comment que ça se fait que si j'ai demandé si Sandy a venu, Olivier m'a dit, de toute manière, Fildar et Manu ne mettent pas leur copine. Alors maintenant, je te pose la question en direct. Là, je te la pose. Maintenant, tu me réponds.
7: Qu'est-ce que tu... Attends. Les gens ne comprennent rien de ce qui est en train de se passer, Gérard. Tout d'abord, bonsoir.
10: Bonsoir.
7: Donc apparemment, Olivier de la production, t'aurais demandé à Olivier de la production si c'était possible de venir avec Sandy ce soir. Mmh. Ça fait à peu près... combien de temps que tu sors avec Sandy?
10: Ça fait 8 mois.
7: Ça fait combien de temps que tu nous la ramènes à la radio?
10: Ça fait 8 mois.
7: Non. Ça fait combien de fois que tu nous poses la question si c'est possible de venir avec Sandy?
10: Ça fait 8 mois.
7: Non. Ça fait 8 mois que je te réponds, tu viens avec qui tu veux.
10: Non, mais alors pourquoi que...
7: Non, attends.
10: Attends,
7: tu
10: attends.
7: Me fais... Non, mais attends.
10: Attends.
7: Non, mais Gérard, non, mais c'est moi. C'est moi qui commande, c'est quand même mon bise ici. Tu fais ce que tu veux. Quand tu veux venir le jeudi avec Sandy, tu viens avec Sandy. Le seul truc, c'est que le mardi, c'est les conseils de Gérard et Sandy. Donc Sandy peut être dans les studios. La seule différence, c'est que les débats de Gérard le jeudi, j'en ai déjà parlé avec toi 10 fois et je suis obligé d'en parler en direct devant tout le monde. On va laver notre linge sale, tant pis. Mmh. Mais je t'ai demandé à ce que dans les débats, Sandy ne soit pas présente dans le studio. Est-ce que ça t'influençait? Elle a le droit d'être dans les locaux autant qu'elle veut. Si elle veut s'asseoir par terre, elle s'assoit par terre. Si elle veut faire des tours, ça veut faire une chorégraphie, elle fait ce qu'elle veut. Si elle veut participer au débat, elle peut. Mais dans le studio, non, parce que c'est un boulot. Il y a le PD. Mais pourquoi? Attends, maintenant que toi tu poses des questions, Gérard, arrête de regarder en chien de faïence notre ami Fildar.
10: Gérard, Fildar, tu vas te calmer, s'il te plaît.
7: Gérard, je vais te demander un truc.
10: Gérard,
7: oh, je suis là, devant toi. Pourquoi t'en as envers Fildar? Parce que je vois que t'en as toujours envers Fildar. Pourquoi t'en as envers le petit personnel? Parce que t'es animateur?
10: Non. C'est pas ça, parce que c'est que je voudrais bien savoir quelle est la broutille qui a été donnée le numéro du portable quelque part. Parce qu'on a reçu un courrier ce matin.
7: Qui a donné le numéro de portable?
10: Et Sandy l'a reçu, Sandy l'a eu, et sur la lettre, c'est bien marqué, comme quoi que dans Suresnes encore, ça continue. Alors maintenant, je commence à en avoir ras-le-bol. Maintenant, non, tu rigoles. Mais non, je vais pas rigoler. Sinon, je te fais comme mardi.
7: Ah non.
10: Alors, tu choisis.
7: Il y a un compte.
10: Ouais, non, mais moi, je m'en fous. Tu choisis. Où? Le mec qui s'amuse.
7: Non, parce mais d'accord, moi, d'accord.
10: Non, mais moi, je veux le savoir.
7: Attends, calme-toi. Moi, ce que je vais te dire, c'est que on n'a pas commencé la semaine.
10: On n'a pas commencé la semaine.
7: T'as été sage tous les matins. V'là pas qu'on revient le soir. Et t'es oui, là, mais, tu cries ta haine. Mais, alors, calme-toi, ne crie
10: non,
7: pas.
10: Non, mais attends, pourquoi? Pourquoi que je suis rentré? D'abord, avec Sandy.
7: T'es en Allemagne,
10: Sandy,
7: quand même.
10: Sandy, tu peux venir remercier Titi, s'il te plaît. on va le remercier, quand même.
7: Non, mais t'as pas l'impression de parler de quatre sujets en même temps, tu mélanges.
10: Non,
7: tout,
10: non, mais
7: quoi.
10: Attends, on va en. Vas-y.
7: Bon, alors d'abord, Kamacha, tu peux. Bonjour. Mais t'as pas besoin du casque pour parler dans un micro, Sandy.
10: Vas-y, c'est plutôt le micro. Tu remercies Titi.
12: Oui, donc bonsoir à tout le monde. Et j'aurais voulu remercier Titi de nous avoir amenés jusqu'en Allemagne.
10: Gros minel, hein. Bon, Fildar, tu dégages. Hop, ça vaudra mieux pour ton matricule. Donc, nous,
7: non,
10: on rentre.
7: Non, je t'explique que si tu parles comme je suis en train de parler, on t'entendra aussi bien de l'autre côté du poste que si tu parles comme ça. Bonsoir Gérard. Alors là, c'est clair que dans 10 minutes, il y a 3 personnes qui vont écouter la radio et les 14 millions d'auditeurs qu'on avait dans les débats à l'époque, on les aura plus.
10: Ouais, mais moi.
7: Non, mais en les 14 millions d'auditeurs, on les aura plus.
10: Qui a été donné numéro du portable?
7: Non, mais là, toi, tu passes de ça à ça. Moi, je veux savoir, t'étais en Allemagne?
10: Oui.
7: Oui. Raconte l'histoire, ça s'est passé comment et qu'est-ce que t'as vu là-bas?
10: Ben, disons, on a été mardi, comme tu sais très bien, avec l'histoire de François.
7: Vous pouvez. Vous mettez sur le petit. Parce que maintenant, on a un moyen sur les enceintes, vous mettez un petit carton, vous mettez scoop. Au-dessus du logo fun, vous mettez scoop parce que là, il va y avoir du scoop dans l'air. Gérard, vas-y.
10: Donc, si tu veux, mardi, avec l'histoire qui s'est passée avec Françoise, il y a un routier qui est venu là.
7: Qui était aussi cassé que toi?
10: Non.
7: Au passage?
10: Non.
7: Non.
10: Non, donc il était très sympa. Donc, on a discuté tout. Bon, ce soir, on était se boire un petit verre. Et il nous dit après, bon, il t'a vu, il t'a parlé.
7: Oui, bon, sans souffrance. Donc, enfin bref, c'est que t'es parti avec lui. Lui allait faire son. Allait travailler, c'est-à-dire qu'il partait de Neuilly pour aller jusqu'en Allemagne livrer de la marchandise. Peu importe, on va pas citer la marque.
10: Voilà.
7: Pas de marque, hein.
10: Et en fin de compte, on est revenu.
7: Et donc, il vous a proposé de partir avec. Sandy, au début. Sandy.
12: Bah déjà, moi, en plus, j'ai fait une bêtise, c'est que j'avais pas mes papiers sur moi.
7: Ah, j'ai cru que j'avais fait une bêtise, j'avais mes règles et tout.
12: Non, mais en fin de compte, j'avais pas de papiers, ni de passeport, ni carte d'identité. Et en fin de compte, j'étais obligée.
7: Même pas du sopalin, rien du tout.
12: Non, rien du tout.
7: Okay.
12: Et j'étais obligée de me coucher sur la couchette qu'il y a dans les routiers. Et donc, ils ont fermé les rideaux et tout.
7: Quel filou, ce Gérard.
12: Pour pas que la douane, il me voie. Parce que sinon, la douane, il m'aurait vu, il m'aurait embarqué là-bas.
7: Ah, mais je peux te dire une chose, même si t'avais eu ton passeport, il t'aurait vu, de toute façon, tu ne serais pas passé.
12: Donc, comme je voulais pas rester là-bas.
7: Et donc, t'es allé en Allemagne, donc l'Allemagne, est-ce que ça vaut le coup? Parce que maintenant que tu l'as visité, est-ce qu'on peut, pour l'été prochain, est-ce que c'est la destination de rêve?
10: Ben, disons, là où qu'on a été avec Titi, donc en fin de compte, c'est le routier. Ouais. En fin de compte, c'est pas l'Allemagne même. Parce qu'on a été dans la zone industrielle, pour pas citer. C'était une usine.
7: Fais gaffe, parce que si tu dis zone industrielle, tu cites la marque. Là,
10: ouais, mais dans les zones industrielles d'Allemagne, tu peux pas savoir ce qu'il y a.
7: Je préférerais pas trop que tu donnes.
10: Je préfère que tu dises Zadi. Ouais, Zadi, c'est pareil, zone industrielle.
7: Zone industrielle, est-ce que c'est considéré comme une marque ou pas?
10: Ouais, une marque.
7: Non, mais
10: voilà.
7: Ils connaissent, ils sont spécialistes des marques.
10: Ouais, ils s'y connaissent, ouais, ils connaissent rien du tout.
7: Donc, je préférerais que tu dises Zadi.
10: Oui, mais pour peut-être s'occuper de leurs standards et de pas me casser la tête. Ce soir, si c'est pas prévu comme.
7: Bonjour, il y a quelqu'un là? Je suis là, en face de toi. Tu préfères que tu dises Zadi?
10: Zadi, c'est zone industrielle, hein. Je suis désolé.
7: Pas de marque. Max. Ouais, mais pas de marque.
10: Ouais, ben Zadi, c'est ça.
7: Ouais, ben Zadi, hein. Tu dis que tu étais dans la Zadi d'Allemagne.
10: Donc, on était en haut, donc j'ai aidé Titi a sanglé. Je t'explique pas le carnage sous la flotte du début jusqu'à la fin.
7: Ah, c'est con, on aurait bien dit que tu nous racontes. Ah, bah tu nous racontes finalement alors.
10: On est parti sous la flotte de Neuilly. On est arrivé en Allemagne sous la flotte. On a vidé sous la flotte. On est reparti d'Allemagne sous la flotte.
13: Oui, d'Allemagne.
10: Bon, vous fermez vos gueules tous les deux.
13: Moi, j'ai, okay. rien dit par contre.
10: Ferme ta gueule.
13: Je voudrais savoir si la mère est chaude.
7: Mais qu'est-ce que t'as contre eux?
13: Qu'est-ce que j'ai fait?
10: Tu la fermes.
13: Non, mais arrête. Je vais te demander si la mère est chaude.
10: Oh, y a pas de... Et ta connerie, elle est chaude. Occupe-toi de ton standard.
13: Tiède, elle est tiède. Je sais pas.
7: Non mais attendez, parce que là, à la vitesse où se fait... Non mais Gérard, je t'explique, à la vitesse où ça...
10: Il est minuit 20.
7: Oh là là là là là.
10: Je sens qu'elle est actuelle. Vous allez voir.
13: Oh! On t'a appelé, Gérard.
7: Tu me suis, tu me repères.
10: Non, mais je suis pas connard.
7: Mais j'en ai ras le cul que tu m'écoutes pas, parce que là, tu fais cata sauce. À la vitesse où tu vas, avec les merdes que t'es en train de me faire à gueuler comme un putois, là, ouais, non, mais là, je suis en train de signer mes adieux à la radio, parce que lundi, je refais pas de l'émission, hein.
10: Bah, tu te débrouilles, moi.
7: Je me débrouille à cause de toi, je te fais un procès.
10: Mais merci, au fait, Olivier. Ah. Tiens, merci, hein. Tu te débrouilleras. Merci Olivier pour l'accueil au téléphone. C'est pas grave. C'est pas grave. Enfin bon, pour terminer.
7: Est-ce qu'on pourrait maintenant avoir un petit peu de sourire et un petit peu de bon esprit? Parce que là, c'est quand même ton retour le jeudi tant attendu. Je sais pas si tu vois. Regarde les 24 lignes. Si ça sonne pas pour toi. Tout le monde ne veut.
10: Ouais, tu parles. Les 24 lignes, ils ont sélectionné les auditeurs pour les débats?
7: Pas encore. Non. Pas encore.
10: Non. Non, mais ils ont pas fait leur boulot.
7: Mais c'est normal, ils ne savent pas sur quel thème on va parler.
10: On part sur Bill Clinton et sur...
7: Bon, alors débat sur
10: Bill... Décalage horaire.
7: Alors Bill Clinton, pour commencer.
10: Oh, comme un peu,
7: l'affaire Bill Clinton ou le mariage?
10: L'affaire. Attends, hé, hey, Fildar, tu fais quoi comme connerie? Hé, hey, tu commences à m'énerver, là. Hé, hey, tu me téléphones deux fois pour savoir. Oh, allez, hop.
7: Non, mais
10: tu me téléphones deux fois pour me dire ouais, je vais avoir des auditeurs et t'as personne.
13: Mais si. Mais on a du monde.
10: Déjà, ça, je te le retire.
7: Mais arrête.
10: Mais tu me retires.
7: Mais c'est pas pour toi, ça. Occupe-toi de tes oignons.
10: Toi, c'est la dernière fois que tu dis...
7: Non. On peut laisser ouvert. Gérard, va falloir te calmer, sinon je...
10: Non. Attends, pour l'instant, on t'a personne.
7: Non, mais Gérard, c'est normal. Allez, pose ton cul. Allez, va t'asseoir. Non. Oh, la bête, à Gérard.
10: Non, non, moi.
7: Allez, non. Hey, oh, s'il te plaît. Oh, je te rappelle que. Je te rappelle, Gérard, je te rappelle que. Non, il n'y a rien à régler. Il n'y a rien à régler, tout va bien. Maintenant, il va falloir te calmer. Sandy va sortir du studio. On va faire le débat. Parce que quand elle est là, elle,
10: Alors, Olivier, pourquoi tu dis ouais,
7: non, mais ça n'a rien à voir. C'est pas. Non, mais attends, là, on est en train de gueuler pour les auditeurs. On est en train d'expliquer. Gérard, c'est après. Non
10: Tu prends un taxi comme on a fait, tu rentres à la maison. Tu prends les clés et tu rentres.
7: Mais n'importe quoi. Mais elle-même gueule parce qu'elle trouve que tu gueules. Ça, sans déconner, faut pas gueuler, on fait un débat.
10: Non, l'autre, il me téléphone deux fois dans la journée.
7: Mais il a fait son boulot.
10: Il a même pas fait son
7: mais
10: boulot.
7: Si, c'est moi qui plaisante, il l'a fait son boulot. Les auditeurs sont là, on les a.
10: Tu penses, on va avoir Tony
7: Arnaud. Non.
10: Gérard, regarde.
7: Allume ton micro, Gérard. Allume ton micro. Putain, je te balance un CD dans la gueule si tu continues. Allume ton micro. Tu m'écoutes pas, on dirait une bête, on dirait un singe. Putain,
10: ouais, les fréquences, ça sont où?
7: Ah ouais.
13: Mais attends, on les a même pas encore rappelées.
10: Non, bah moi, je veux les fréquences.
7: Oui, mais on va les avoir, calme-toi. Bon, les débats, on commence avec quoi comme débat? Comme prévu, Bill Clinton.
10: Ouais.
7: Bon, ça, c'est ce qui était prévu, donc tout va bien. Maintenant, on va calmer la sauce parce qu'on tiendra jamais là.
13: Ouais.
7: Oh, la surtension, ouais. Dis donc.
13: On
7: a une zigphone, on va mettre une zigphone.
10: Bah, Pierre Fula! J'en veux pas!
7: Oh non, il est gentil, Pierre Fula!
10: Non, j'en veux pas!
7: Oh là là! Mais qu'est-ce que t'as?
13: On m'affiche, on l'appelle.
7: Mais c'est hallucinant, Gérard, ce que t'es mauvaise foi. On va pas... C'est peut-être le seul débat du jeudi, là. Non, mais moi, le problème, c'est que avant t'étais bien, maintenant que tu as ce que tu voulais, là, ton truc, maintenant tu gueules.
10: Non, mais attends. Bah, l'autre, il me dit, ouais...
14: Oui, mais il a fait son boulot.
10: Non, non, non. J'ai rien bu ce soir. Mais... Alors maintenant, il me fait un boulot de merde. Hein? Là, les auditeurs, je suis sûr que je les prends rien qu'à écouter. Tu vas voir les voix. On va voir Tony, Arnett et toute la bande. Alors non! Il est hors de question. Terminé.
14: Mais ça n'a pas commencé le débat.
10: Non, non, non.
14: Bon, attends, calme-toi, Gérard. S'il te plaît, je t'en supplie, pour l'amour de Dieu, sur lequel je n'ai pas obligé d'aller d'allumer.
10: Mais de manière, tu pars pas des studios. Non. Tu restes là, c'est toi qui fais la programmation, j'en veux pas. Eux, ils restent au standard. Et c'est toi qui fais la prog. Et Rigaud, il vient là sur l'internet. Et Olivier, il va être dans le coin. Donc... Tous les deux, vous restez au standard, vous me trouvez
14: mais
10: des...
14: Moi, je vais te demander, après on va en discuter en antenne pendant un 10, c'est que quand même, je reprends le soir, c'est le retour, donc ça serait bien qu'on soit une équipe soudée et pas une équipe dessoudée. Hein, je vais pas être obligé de faire venir un plombier pour réussir à souder toute l'équipe pour qu'on fasse quelque chose de correct. irc.funradio.fr, tu peux
10: Vas-y. Donc, alors, si vous voulez nous appeler, donc, vous avez le répondeur au 01 40 521 521, pour les Belges 00 33 875 000, et IRC, donc c'est sur internet, ircfunradio.fr.
14: Voilà, puis c'est bon, l'autre c'est pas la peine, c'est une adresse personnelle.
10: Voilà.
14: Il y a des demoiselles qui sont venues dans le studio, hein, des auditrices, hein, et elles pourront témoigner, elles pourront le dire autour d'elles que Gérard, si c'est pas un client facile et que c'est pas un mec qu'on a créé de toutes pièces, c'est du vrai de vrai. Hein.
10: Mais les deux numéros de téléphone marchent.
14: Non, c'est le gratuit seulement, zéro.
10: Donc 0800 70 5000, si vous voulez nous appeler. N'hésitez pas pour le premier débat qui portera sur l'affaire Bill Clinton d'ici 5 minutes.
14: Et tu sais que toi, tu vas me donner une crise cardiaque, mais je te jure, c'est... Bon, t'es calme maintenant, c'est bon, on va pouvoir attaquer tranquillement le débat. Intelligemment, je veux dire.
10: Mais c'est toi qui as la prog.
14: Au début.
10: Non, les deux. Non, les deux.
14: Oh. Ah bah non, parce que les moi, deux. Les deux demoiselles, là, faut que je m'occupe d'elles.
10: Non, mais alors moi, si tu me laisses ça, c'est pas la peine.
14: Si tu me laisses ça.
13: Attends, tu prends en haut.
14: Oh, respecte-le, ils sont pas des animaux, c'est des êtres humains quand même.
10: Quoi, vous avez, toi, tu m'as appelé deux fois dans la journée.
14: Moi qui déconne, c'est pas vrai, ils ont fait leur boulot, ils savaient très bien que c'était l'affaire Bill Clinton et que c'était les décalages.
10: Ouais, bah attends, Pierre Pulas, c'est quoi ça?
14: Mais c'est parce que c'est un mec bien.
10: Non.
14: Rigaud, t'es là?
10: Ah ouais, là.
14: Ouais, il est là. Bah oui, il est là, bah, Rigaud. Ouais. Bah,
10: Non, mais Rigaud, il va s'occuper.
14: Oui, mais là, il va faire un remix.
15: Finalement, aujourd'hui, c'est Françoise qui présente les débats. Hein.
16: Ouais.
17: Alors, Françoise, comment ça va se passer? Tu peux nous raconter un peu les débats, c'est quoi ce soir? Raconte-nous tout.
15: Eh ben, les débats, la première version, ça va être sur les séries, étant donné que je suis branché sur les séries.
17: Ah, bon, grave. Oh, le Manu commence, grave, il met du son. Ouais, après, Françoise?
15: Et puis, bon, j'attends vos appels.
17: Ouais, mais il y a déjà du monde, hein, Françoise, regarde, t'as une fiche.
15: Oui.
17: Donc, tu vois, avec tous les auditeurs qui participent déjà au premier débat.
15: Oui.
17: Donc, on va les accueillir déjà. Donc, vas-y, je t'écoute.
15: Alors, en principe, il y a Fred.
18: Eh bien, salut, Françoise, je suis ravi que tu sois là en train d'animer, c'est génial.
15: Bonjour, Fred.
18: Salut.
15: Sophie.
19: Bonsoir, Françoise. Je suis super contente, parce que j'attendais ça depuis longtemps, et super contente, ouais.
17: Eh ben, dis donc, hein.
15: Tony.
20: Salut Françoise, salut Manu, salut Caca.
14: Bonsoir Tony.
17: C'est Ultraman, parce qu'elle n'arrive pas à lire l'écriture de cochon de Manu.
15: Ultraman.
20: Salut Françoise, je sens qu'on va passer un bon moment.
15: D'accord. Goldorak.
20: Ouais, Goldorak.
15: Goldorak.
17: Salut, on t'aime, ouais. Et
15: Céline.
21: Salut Françoise, c'était un rêve de t'entendre un jour sur cette fréquence, quoi. Je suis heureuse et je suis ravie d'être là.
15: Merci.
17: Bah nous aussi, hein. Heureusement que t'es là, Céline. Hein.
21: J'en bande. Merci.
17: Alors, Françoise, on va commencer avec les séries télé.
15: Oui.
17: D'accord. Ouais. Donc vous êtes tous prêts, les auditeurs?
21: Super. Bien sûr. Ouais.
17: Bon, vous allez la réconforter, la petite Françoise, parce qu'elle a l'air un peu stressée quand même.
21: Allez, Françoise.
17: Stresse pas. Ça va bien se passer, ils vont être gentils.
21: Regarde, on est gentils.
20: Lou, de toute façon, Françoise, nous on t'aime, c'est pas comme l'autre.
21: Vas-y, tu parles Françoise, de qui? Donne ce que t'as dans le ventre.
20: Du GG. Hein?
22: Hey, Tony, tu prends sur toi.
21: Caca GG.
22: Tu prends sur toi, Tony. Hein.
20: Bien sûr.
17: Bah, allez, vas-y, Françoise, on commence.
14: On y va, ouais.
15: Alors, première question. Êtes-vous un... Attendez, attendez, soyez patient.
21: Ouais, prends ton temps. Vas-y, Françoise, respire.
15: Je prends tout mon souffle, là.
21: Ouais, on est avec toi.
18: Si tu veux, je peux répondre, c'est Fred.
15: Okay, on t'écoute. D'accord,
18: moi,
15: Fred.
18: C'est Star Trek et le prisonnier, quoi.
15: Non, mais ça n'a ça aucun rapport...
18: Excuse-moi.
15: Non.
18: J'ai anticipé, mais c'est pas bon.
20: Ouais. On m'avait dit que c'était les séries, si c'est des chagrins d'amour, je me casse.
15: Non, tu pourras rester si tu veux. Hein.
21: Ouais, bah,
15: êtes-vous amateur de séries télévision, de séries télévisées?
18: Ouais. Mm-hmm.
21: Ouais.
18: Ouais. Oui.
21: Ouais.
18: Ultraman, ouais. Complètement, je suis à fond là-dedans.
15: Alors, pourquoi?
18: Parce qu'il y a des séries qui valent le coup d'œil.
21: Mm-hmm.
18: Des séries qui sont très bien à regarder.
21: Mm-hmm.
18: Et heureusement qu'il y a la télévision pour nous passer les séries télé.
14: Quel genre de série?
15: Voilà. Bah, justement, j'allais le demander.
18: En fait, je regarde les séries télé toute la journée, tu vois.
21: Mm-hmm.
18: Le matin, alors dans l'ordre, c'est La Croisière s'amuse.
15: Oui.
18: Après, Jamais 200 toi.
15: Oui.
18: Après, Côte Ouest.
15: Oui.
18: Après,
15: Mais avant Côte Ouest, t'as un autre feuilleton au départ.
18: Oui,
15: hein.
18: Mais je regarde pas celui-là. Il
20: est... Les Feux de l'amour.
15: Voilà, exactement.
18: Après, et le soir, je regarde sur Arte, Au nom de la loi avec Steve McQueen.
15: Avec Steve McQueen.
18: Et le dimanche, je regarde Les Aventures de Vidocq avec Claude Brasseur.
15: Ah oui.
18: Eh ben, dis donc.
15: Je connais.
18: Quand ça passe, je regarde aussi Freund.
21: Au chômage
15: Oui.
18: Freund, c'est bien Freund.
15: Moi, ouais, c'est pas mal.
20: Je regarde Xena la Grosse.
15: Alors
14: et c'est que de la caca série, ça, non?
20: Ouais, c'est vraiment caca.
21: C'est que de la caca série, ouais.
14: Et toi, Françoise, tu nous as déjà expliqué, mais qu'est-ce que tu aimes le plus regarder comme série? Bon, Les Feux de l'amour, ok.
15: Bah, automatiquement, Les Feux de l'amour, Côte Ouest. À un moment, bon, c'était Dallas. Mmh. Mais étant donné qu'ils nous ont supprimé Dallas, bon, ils nous ont mis Côte Ouest à la place.
18: Ouais.
15: Scandaleux, ça. Sinon, bah, Columbo.
18: Derek,
15: oui.
18: Ils nous ont sucré Columbo, les salauds.
15: Bah oui, mais ils nous ont mis à la place quand même. Ouais, voilà.
18: Pourri.
15: Non, c'est pas pourri, il faut suivre la série. Hein.
18: Ça va être un bon vieux Colombo.
15: Ouais.
18: François, c'est Fred là.
15: Oui,
18: est-ce
15: Fred.
18: Tu aimes bien Derek?
15: Oui, bien sûr.
18: Et physiquement?
15: Comment?
18: Physiquement aussi ou pas?
15: Oui.
18: Il s'excite?
15: Oui. Oui, exactement, mais je préfère quand même l'autre, celui-là qui est avec lui. Hein.
18: Dans le renard.
21: Ah, le jeune?
15: Oui, voilà.
18: Le renard?
15: Non, pas le renard. Le renard, c'est une autre série. Hein.
18: Ah bon, alors c'est
20: Rock Cherokee.
15: Comment?
20: Rock Cherokee.
15: Non, pas Rock.
18: C'est Fred, c'est pas ça, non?
15: Non.
18: Le renard, non?
15: Non. Le renard, je le regarde quand je peux. Hein.
21: Ah d'accord.
15: Mais c'est pas tout le temps.
18: Hein. François, c'est Ultraman, je peux te poser une question?
15: Oui, bien sûr.
18: Tantôt, je regardais Côte Ouest.
15: Oui.
18: Et qu'est-ce que Gary et Valen refont ensemble de nouveau, là? Je comprends pas.
15: Ah ben, je pourrais pas te le dire parce qu'aujourd'hui, exceptionnellement, je l'ai enregistré.
18: Ah,
15: alors donc, demain matin, la première chose que je vais faire, c'est que je vais regarder Côte Ouest.
20: Et Françoise, est-ce que Paige est célibataire?
15: Comment?
20: Est-ce que Paige est célibataire dans la série?
15: Paige?
20: Ouais, la blonde.
15: Oui, la blonde. Mmh. Non.
20: Non.
21: Et Gary?
15: Disons qu'elle est célibataire sans être célibataire. Hein.
21: C'est
15: parce que, disons que... elle cherche un peu partout, elle. Hein.
20: Non, disons que c'est une cochonne aussi, parce que...
15: Voilà, tant qu'elle a pas de queue...
20: Elle voulait...
18: elle bouffe à tous les râteliers.
20: Ouais, exactement. Avec l'autre, là, tu sais, qui a une mâchoire de cheval, je sais pas comment il s'appelle.
18: Eric?
20: Bobby? Non, mais dans Côte Ouest.
15: T'as...
20: C'est Greg.
15: Greg Sommer.
20: Ouais, comment tu le trouves, lui?
18: Anthony, c'est...
15: Pas mal.
20: Ah, parce que moi, je sais pas.
21: Françoise?
15: Oui?
21: Ouais, c'est Céline.
15: Oui?
21: Je vais te dire, moi, je réponds à la question... Moi, j'aime bien les séries comme Le Prisonnier.
15: Oui, ça, c'est pas mal.
21: Et puis, j'aime bien, comment il s'appelle, là, le film là, avec Mission Impossible.
15: Mmh.
21: Et puis, j'aime bien Santa Barbara.
15: Oui.
21: Et puis...
15: Mais il n'y est plus, hein, Santa Barbara.
14: Ouais, t'étais dans le coma 6 ans, quoi.
21: Comment?
14: Ça fait au moins 6 ans que ça passe plus, Santa Barbara.
21: Mais tu sais, François, j'enregistrerai tous les épisodes de Santa Barbara et je me les repasse inlassablement.
18: Voilà, Google.
15: Donc, et t'es pas fatigué?
18: Putain,
21: non, je suis pas fatiguée. Je regarde tout le temps. Et puis, qu'est-ce qu'il y a comme série? Je sais pas, comment il s'appelle? La Côte Ouest, c'est ça?
15: Oui, Côte Ouest.
21: Voilà.
15: Mm-hmm.
21: Mais quand même, 14 saisons, ça fait long. Hein.
20: Moi, François, c'est Tony, j'ai une question à te poser.
15: Est-ce oui,
20: que
15: Tony.
20: Tu regardais Supercopter?
15: Oui.
20: Parce qu'il y a quelque chose que j'ai jamais compris. Tu vois, enfin, Supercopter, ça vaut des millions quand même.
15: Ouais.
20: Et comment ça se fait que le turbo, il a un bruit de shot et ça fait... un truc comme ça.
22: Parce que au lieu de mettre de la chaîne hélice, ils mettaient de la motule.
20: Ah d'accord.
21: Mais non, mais ils n'avaient pas de fric pour doubler, donc c'était un jeune qui faisait ça.
22: Est-ce que tu regardais comment s'appelle le juge et le pilote?
20: Oula. Ah non, non.
22: Les voisins voisines.
21: Et Françoise,
15: oui,
21: tu regardais l'homme qui valait 3 milliards?
15: Ah bien sûr.
21: Et il était beau lui, hein.
15: Ah oui, bah oui.
21: Mais il y
15: avait bien qui perdit. Ouais, j'allais le dire, puisque ça fait partie de la même série.
20: Ils ont fait une série avec le gosse bionique ou pas?
21: Ils ont passé de gamin, ils pouvaient pas.
15: Alors, on va passer quand même à la deuxième question, hein, quand même.
22: L'inspecteur Gadget aussi, quand même.
15: Hein?
22: L'inspecteur Gadget était pas mal.
15: Ouais. Oui, mais c'est un dessin animé, hein. C'est bien pour les mômes. Hein.
20: Ah ouais, François, c'est Fred, là.
15: Oui, Fred.
20: Juste pour dire que moi, c'est Star Trek, je sais pas si tu connais.
15: Si, bien sûr.
20: Donc j'aime beaucoup cette série. Et aussi Le Prisonnier avec Patrick McGowan, excellent.
15: Oui.
20: Et tu préfères l'homme qui valait les 3 milliards ou Derek physiquement?
15: Physiquement
21: Derek. L'homme qui valait 3 milliards.
15: Bah, automatique. Hein.
20: Ah ouais, t'as 3 milliards.
22: Ah, non, parce que j'en prends.
15: Lake Major, je préfère Lake Major.
21: Hein. Comment tu dis?
22: Tu sortiras avec
15: Je pourrais pas te le répéter. Hein.
22: En fait, tu sortirais avec Monsieur Spock?
15: Avec Spock?
22: Ouais.
15: Ah oui.
22: Ah,
15: oui,
22: les oreilles.
15: Ouais, justement. Oh, mais pourquoi vous me coupez toujours ma parole là?
21: Alors, ils sont pas polis. C'est pas poli.
22: Pas bien, ouais.
15: Voilà.
22: Excuse-nous, Françoise.
15: Hein?
22: Excuse-nous, Françoise.
20: On est désolé.
15: C'est pas grave. Bon, là, vous êtes pardonné. Mais il faudra pas revenir. Hein.
22: On a tellement l'habitude avec Gérard.
21: Bon, en fait, c'est quoi la deuxième question?
15: Bah, justement.
21: Ouais.
15: Alors, quel genre de. Bon, bah, automatiquement, je vais la sauter, celle-là, parce que vous avez pratiquement répondu sur celle-là.
21: Non, j'ai pas répondu, bah non. C'est pas grave.
15: Alors, quel genre de série regardez-vous?
21: Ouais.
15: Bah, donc, automatiquement, vous avez pratiquement tous répondu.
21: Non, moi, je t'ai pas répondu, c'est
15: bah,
21: Sophie.
15: Vas-y, Cécile.
21: Oui, c'est Sophie.
15: Sophie.
21: moi, je regarde.
15: Ah oui?
21: Bon.
15: Ah, ouais, non, vas-y,
20: alors, Sophie.
15: Sophie.
21: Moi, je regarde. Arrête. Je regarde toutes les séries qui m'empêchent de réfléchir. Hein. Donc toutes les séries les plus connes qui peuvent passer.
22: Donc, il y en a pas.
21: Ah, t'es méchante là. Bah non, c'est, j'ai pas dit non. Hein.
15: Non.
21: Ça sert à quoi alors de regarder une série si c'est pas intelligent? Ça m'empêche de réfléchir. Hein.
20: On va dire seulement les initiales AB.
21: Ouais. Non, voilà. Bien,
22: d'ailleurs, en parlant de ça, est-ce que François, tu connais 4 divorces?
15: Moi, j'en ai entendu parler, mais non. Ah, on m'a dit que c'était con comme un boudin.
22: Non, c'est excellent. C'est la nuit, il faut être debout la nuit, donc il faut être drogué. Et c'est excellent comme.
20: Non, c'est qu'en fait, 4 divorces, l'épisode qui passe le matin, il passe la nuit en fait.
15: Oui, ah, oui, bon c'est rediffusé.
21: Oui.
22: Avec le juge Bessières.
20: Et les deux pauvres avocats.
21: Ouais, c'est toujours les mêmes comédien. En plus. Françoise?
15: Oui.
21: Je voulais te poser une question.
15: Oui, c'est qui?
21: C'est Céline.
15: Oui, Céline.
21: Je voulais te dire, est-ce que les séries qu'on regarde,
15: oui,
21: t'es d'accord que c'est pas une perte de temps, qu'on réfléchit pas? On se divertit.
15: Ah oui, bien sûr.
21: Donc, qu'est-ce que t'en penses, hein? On se divertit, c'est quoi pourtant regarder une série, quoi? On se divertit,
22: qu'est-ce que ça t'apporte?
21: Ça nous fait du bien.
22: Françoise, quand tu regardes Secret de Femme.
15: Oui. Oula. Oh là là, vous allez un peu trop vite là sur les bords là. Laissez-moi poser mes questions hein, quand même. Hein.
20: Allez-y Françoise.
15: C'est qui parle là?
20: C'est Fred.
15: Fred.
20: Tu veux que je réponde?
15: Non, ne réponds pas.
20: D'accord.
15: S'il te plaît. Non mais j'aimerais bien que vous répondiez fur et à mesure.
20: Bah tu sais ce que tu fais là.
15: Non, parce que je voudrais quand même pas que ça fasse comme Gérard. Hein.
20: Tu sais ce que tu fais François, c'est Fred là, ce que tu fais, tu dis les prénoms, chaque prénom à toi, à toi.
15: Bah tout oui, mais bah, à toi, hein. À toi, il faut déjà
1: décrire l'écriture de Manu, quoi, le cochon, quoi.
20: François,
1: c'est tapé à la machine, tu te fous de ma gueule.
15: C'est tapé à la machine, Manu, tu te fiches de ma gueule ou quoi?
1: Ça, c'est tapé à la machine.
21: Françoise, vas-y, tout en musique, vas-y, à ta question prochaine.
20: Manu, mets-lui un double son pour voir sa gueule.
1: Tu veux?
20: Ouais.
15: Alors, troisième question, s'il vous plaît.
21: Mm-hmm. Oui.
15: Combien de temps
21: mm-hmm.
15: Venez.
1: Voilà.
15: Excusez-moi.
21: Mm-hmm. C'est pas grave.
15: Combien de temps mm-hmm. prenez-vous mm-hmm. sur votre emploi du temps mm-hmm. pour regarder vos séries préféré?
22: Bah, c'est Ultraman, je peux répondre?
15: Oui, bien sûr.
22: Bah, alors, La Croisière s'amuse, ça dure une heure.
15: Oui.
22: Côte Ouest, ça dure une heure.
15: Oui.
22: 4 divorces, ça dure une demi-heure. Machin, là, Steve McQueen, là aussi.
15: Oui.
22: Vidoc, ça dure une heure et demie. Donc
20: vas-y, va calculer ça hors antenne.
22: Donc, on en est à 3h30, ouais. Donc, on en est à 3h30, donc à peu près, je sais pas, 50 heures par semaine.
2: Une trentaine d'heures par jour, ouais.
22: Ouais, bah oui, facile, ouais.
20: Ouais.
15: Bon. Alors, vous n'avez pas tous répondu, là. Hein.
20: Ouais, Tony, je peux répondre.
15: Bien sûr, Tony.
20: Bon, moi, je conseille à tout le monde de regarder Marié deux enfants sur M6. Parce que je trouve que...
3: Ah, je suis d'accord avec Tony, moi. Hein.
20: Ouais, ouais, c'est fort, quoi. C'est, par rapport à, bon, enfin, à Friends, parce qu'on compare toujours à Friends.
22: À Friends.
20: Franchement, c'est beaucoup mieux. Ouais, c'est bon, niveau humour, je pense.
2: C'est la rose qui te fait kiffer, hein, Tony.
20: Ouais. Non, moi, c'est...
22: Non, moi, la blonde, c'est
20: plus le père. Ouais,
3: tu la connais, cette série, Françoise?
15: Non, pas du tout.
3: T'as jamais vu sur M6?
15: Non.
3: Ah, c'est bien, faut que tu regardes.
16: À quelle heure?
20: C'est
3: à midi.
20: Une heure moins 20, moins le quart.
22: C'est le dimanche.
15: Ouais, mais à cette heure-là, moi, je suis en train de manger, hein.
16: Bah, tu mets la
15: 6. Ben non, parce que à cette heure-là, je regarde la roue de la fortune.
3: C'est fini, ça, Françoise.
15: C'est non, tous les jours, je suis désolée.
3: Non, le juste prix, tu voulais dire.
15: Ah oui, le juste prix, la roue de la fortune.
16: Tu regardes le juste prix, Françoise.
15: Ouais.
22: Tu gagneras jamais.
15: Et si je participe.
22: Ah ouais, mais si t'es chez toi, c'est chaud, quoi. Enfin, si Ultraman, je peux te poser une question?
15: Oui, bien sûr.
3: Attends deux secondes, Ultraman, avant que tu poses ta question, on va accueillir un nouveau. Il s'appelle David.
16: Bonsoir David.
23: Ouais, salut, je suis pas loin de vous.
22: Alcoolique.
15: Bonsoir David.
22: Je peux poser ma question, Ultraman, alors?
23: Non, d'abord c'est moi.
22: Ouais, vas-y.
23: Parce que je suis quand même dans la studio, donc je suis prioritaire, si tu veux.
16: On t'entend très très mal, hein.
23: Et je suis pas une merde, donc je vais quand même commencer. Hein, arrête de boire.
3: bon, vas-y, bon. David.
16: Vas-y.
23: Alors, j'ai pas suivi le débat, c'est quoi la question?
16: T'es pour la différence d'âge? Tu passes à regarder les séries.
15: Voilà, exactement.
23: D'abord, François, je t'ai vu, tu m'excites pas.
15: C'était pas dans mon but, hein.
23: Et François, est-ce que tu te toucheras en regardant Derek ou pas?
15: Ouais.
23: Ouais.
15: Ouais.
23: À ce point-là, vraiment,
15: ouais.
23: Tu te marierais avec un homme comme Derek?
15: Bah oui, pourquoi pas.
23: Ah, quand même.
16: Mais non, non.
23: Il est allemand, il parle pas le français. Hein.
15: Et alors?
16: Bah, tu faudrait que tu l'appelles Horst. Mais Françoise?
15: Oui, bien sûr.
20: Horst Appert.
3: Pas tous en même temps, quand même, hein.
23: Monstre Gartner.
20: Rien que le nom, il fait peur.
15: Oui, je t'écoute.
16: Ouais, mais qu'est-ce que t'aimes dans Derek? C'est quoi physiquement qui te plaît? Parce que, franchement...
15: Disons que pratiquement tout, parce que déjà, c'est un homme mûr. Mm-hmm. Il a déjà de l'expérience.
23: Mais t'as 83 ans.
15: Hein?
16: Ouais. Il a au moins 80 ans. Physiquement.
23: Les bajoux et les babines.
15: C'est qui dit ça?
3: Ouais, donnez vos prénoms, les auditeurs, là, un peu de... Hein,
23: c'est Goldo, je disais, les bajoux et les babines.
15: C'est qui dit ça?
23: C'est Goldo.
15: Ouais, ça m'aurait étonné de toi. Hein.
20: Ouais, bah, ouais, c'est Fred.
15: Fred.
20: Derek, tu te trouves pas mal. Moi, il fait plutôt penser à ma mère, donc je trouve pas ça excitant.
23: Elle est pas belle, hein.
15: Ouais, mais je te signale que toi, t'es un bonhomme. Donc, aucun rapport avec moi.
23: Hein. Bah, on peut aimer les hommes.
20: Ah, bah oui, c'est vrai, remarque, ouais.
23: On peut aimer les hommes.
20: Et ton père, il ressemble à qui, à Xena?
23: Pas exact,
15: ouais. Bon, maintenant, vous vous calmez, là, s'il vous plaît.
20: J'ai une mauvaise famille qui
15: est mal barrée. Calmez-vous, hein.
23: Moi, je crois que j'ai volé du matos.
16: Qu'est-ce qu'il y a, David?
23: Parce qu'il y a du matos à voler, donc je crois que je vais faire
15: un tour. Vous avez vous calmez, oui.
23: On va mettre dans une pièce tout seul, du matos à voler, je crois que je vais tirer un truc, là.
20: Chope les disques à DJ Kaka.
23: Je vais tirer un truc.
3: David.
23: Oh,
3: David.
23: Quoi?
3: Oh, tu te calmes ou je fais descendre le vigile?
23: Non, mais on m'a laissé tout seul comme une merde dans un studio de merde. Je crois que je vais foutre la merde, c'est tout.
3: Bon, Angie.
23: Alors, il y a des trucs à tirer, je vais tout casser d'abord pour commencer.
20: T'appelles de Skyrock.
15: Oh, David, ça suffit maintenant. Hein.
3: Ah, vas-y, Françoise.
15: Sinon, tu retournes au standard, même si t'es
3: même
15: juste
3: si
15: à côté de nous.
3: Même si on peut pas te remettre au standard, tu retournes quand même.
23: On y revient toujours. Hein.
16: J'ai sûr que c'est des fous, là.
20: C'est de PD.
15: Alors, après, regardez-vous vos séries en cachette.
16: En cachette vidéo.
23: Moi, je la garde plutôt en CD. Hein.
20: En CD,
15: non,
20: ouais.
15: tes séries que, ouais. Que tu regardes, est-ce que tu les regardes en cachette?
23: En K8, en K9, en K10, hein, c'est pas grave.
3: Non, il comprend rien, lui, ou quoi? Oh.
15: Mais les barjots, c'est pas de sa faute, hein. Il doit être né barjot, lui.
23: Évidemment, avec des cornes fulgurantes sur la tête.
22: Un vrai lifty. Tu sais, moi, je suis Ultraman avec un collant rouge.
16: Ouais, non, mais Françoise,
15: ouais.
16: Tu peux épeler le mot parce que je crois qu'ils n'ont rien compris. Hein.
23: En casquette.
15: En cachette.
20: Ouais, Françoise, c'est Fred.
15: Ouais, Fred.
20: Bah, écoute, moi, j'ai un magnétoscope d'enfer que j'ai acheté. Et ouais, en cassette, bah, ça coûte un peu cher, mais...
15: Mais on s'en fout, ça.
20: Quand j'en trouve.
22: Françoise, c'est Ultraman.
15: Oui.
22: Donc moi, j'estime que j'ai quand même 18 ans, bientôt 19.
15: Oui.
22: Et, je veux dire que, bon,
20: moi, j'estime que t'es une merde.
22: Série, quoi, je demande à personne, donc... Si j'ai envie de regarder une série, je la regarde. J'ai pas besoin de mettre en cachette pour la regarder, quoi. J'ai des
0: cassettes. Cassette.
22: Quoi?
0: Cassette.
15: Pas cassette. Cachette.
22: Oh là là.
4: Tu peux épeler, François?
15: Non.
22: Bah attends, François, c'est Goldo. Moi, je regarde toujours ma série préférée en cachette parce que ma série préférée, c'est Ouvre la fenêtre que je te mette et tu peux pas mater ça devant tout le monde, quoi.
15: Ah ça, t'as raison.
22: Eh oui. Dis-moi, bon. Goldo, les cornofulgures, ça doit faire une super antenne de réception.
20: Ben, il reste pas des places des masses de place pour le cerveau, c'est un peu le problème.
4: C'est là dans ton fulgure au point.
22: Eh oui.
4: Alors, réponds.
17: Très bien aussi, Françoise. Ouais, vas-y, Céline, réponds. Et après, Françoise, j'aimerais quand même que tu nous donnes ta réponse, toi.
4: D'accord. Alors, écoute, moi, je suis fan des X-Files. Donc, j'achète les coffrets, qui coûtent très cher.
15: Ouais.
4: Et je les repasse inlassablement. Voilà.
22: Je crois que je vais appuyer sur tous les boutons que je vois sur les yeux là.
4: Vas-y.
22: Je vais appuyer partout, j'en ai rien à foutre.
4: Vas-y, dis full. C'est qui ça? C'est dit full, c'est qui ça?
17: Non, c'est pas grave, on continue.
4: Continuons.
17: Alors Françoise, ça va répondre.
15: Alors moi je dois répondre.
17: Ouais, réponds à la question que t'as posée.
15: Bah moi, si par exemple je suis privé de télé, quand ça arrive, bah, à ce moment-là, je préfère regarder mes cassettes. Mes séries préférées en cachette. Par exemple, j'attends que tout le monde dorme pour être tranquille dans ma salle à manger et regarder mes séries tranquilles.
17: Pour toi, c'est regarder des cassettes en cachette.
15: En cachette.
17: Ah d'accord. Ok.
15: Pour éviter d'emmerder le monde s'ils veulent regarder autre chose. Voilà.
17: Merci Françoise. On continue.
15: Excusez-moi.
22: Françoise.
15: Oui, attendez.
22: C'est Néné ou pas?
15: Non, mais attendez.
17: Non, mais je vous dis, elle essaye de déchiffrer l'écriture de Manu. Ah non, c'est...
14: Non,
17: excuse-moi.
14: Là, c'est pas moi, Fildar, excuse-moi.
15: Non, ça n'a rien à voir, attendez. Non, parce que alors là...
17: Alors
15: Si vous suivez plusieurs séries, arrivez-vous de confondre ou de mélanger les séries?
4: Ouais,
22: bien sûr. Ultraman, ouais. C'est Goldo, ouais. Tu peux confondre, bah regarde Côte Ouest et Dallas, quoi. C'est les mêmes personnages.
4: Confond, hein,
15: non, mais si par exemple tu regardes, Côte Ouest et tu regardes. Qu'est-ce que je pourrais te dire
22: Friends. C'est pas pareil. Ouais, c'est vrai qu'on peut confondre quand même entre Côte Ouest et Friends, ça se ressemble. Les personnages, ils se ressemblent, ouais.
15: Voilà.
22: Ouais, non, c'est sûr, on peut confondre, hein.
15: Non, mais est-ce que tu peux par exemple te rappeler de la série que tu viens juste de voir si tu en regardes une qui suit après
4: ouais.
15: Est-ce que tu confonds pas les deux séries en même temps?
22: Bah tu peux changer les prénoms parce que de toute façon Bob il aime toujours John, qui aime Billy, qui aime Sandy, donc de toute façon c'est toujours pareil.
0: On parle pas Sandy.
22: Ah oui, merde, putain.
0: Tu dégages.
14: Ah, on peut, il est pas là.
4: Ouais, Françoise.
15: Oui.
4: Réponse de Céline.
15: Oui, Céline.
4: Oui, je vais te dire, moi, il m'arrive de me tromper parce que c'est vrai que les personnages, c'est toujours les mêmes personnages, c'est toujours les mêmes actions, c'est toujours, c'est toujours par exemple, comme dit le mec, là, c'est toujours John qui est amoureux de telle personne, etc.
15: Ouais.
4: Et on se retrouve plus, hein.
15: Mm.
4: Donc, je trouve que c'est un peu dommage quand même.
15: Oui.
5: Ouais. C'est Sophie.
15: Oui, Sophie.
5: Moi, j'étais complètement bluffée. Quand je regardais La Belle Famille sur la 6,
15: oui.
5: J'avais toujours l'impression que Pamela allait débouler dans la cuisine avec Hélène. Et ça me bluffait parce que pour moi, c'est Bobby, quoi.
22: Oui.
15: Ouais, ah oui, alors Bobby...
22: C'est aussi l'homme de l'Atlantide, hein. Il pèse avec
5: en plus, ouais, savoir. Mais bon, ça c'est déjà plus ancien.
22: C'est vrai que JR, elle était palmée quand même. Et Françoise, c'est ouais. Goldo, je t'aurais préféré conduire la voiture de K2000 ou la moto de Tonnerre Mécanique?
15: K2000. Oui.
22: Ah, t'as raison. T'aurais préféré conduire la 403 de Colombo.
15: Pourquoi? Parce que j'adore la voix de Kit.
20: T'aurais pas, Françoise, t'aurais pas préféré de fauteuil roulant de l'homme de fer?
15: Non, pas quand même.
4: Françoise?
15: Oui. C'est qui là? C'est Céline ou Sophie?
4: Je vais te poser une question après, vas-y.
22: Françoise?
15: Oui.
22: Ta gueule.
4: Oh, c'est pas
15: merci.
17: Oh là là.
22: Pas sympa ça.
17: Non mais ça c'est David, on l'a repéré. Hein. Je vous dis tout de suite que c'est David.
4: Ouais, c'est David. Ouais, Françoise.
15: Eh, David. Ta gueule avant la mienne, ça fera des étincelles.
4: Ouais.
20: Eh, Françoise, tu peux le lourder, hein. Demande à Sitar qui veut lourde.
22: Tu dis le mot magique, allez hop.
20: Allez hop.
21: Non, pas de ça. Hein.
6: Et jingle.
21: Non, mais je suis allergique à ces mots.
20: Hein. Allez, c'est bon, vous mettez deux disques.
15: Bon.
21: Françoise.
15: Oui.
21: J'ai un truc à te dire là.
15: Vas-y.
20: Qui
21: à propos de Dallas.
17: Allô, ma chérie, tu donnes ton prénom, ça serait sympa.
21: Céline, pardon.
17: Voilà.
21: Céline.
6: Cochonne.
21: C'est moi. Donc je vais te dire, Françoise, quand ils ont arrêté ça sur TF1, moi j'ai failli avoir une dépression nerveuse. Hein.
15: Ah bon?
21: Bah oui. Hein.
15: Ah
21: oui,
15: donc t'as fait exactement comme moi. Hein.
21: Ah bah oui, c'était terrible.
20: Moi j'ai eu la chiasse.
21: Qu'est-ce qui s'est passé pour toi?
20: 3 jours de colique.
15: Eh, ça t'arrive de t'essuyer le cul?
20: Ouais, bien sûr. C'est la jaquette de Dallas, justement.
21: Mais Françoise, tu m'as pas répondu, là.
15: Vas-y.
21: Bah qu'est-ce qui s'est passé quand ils ont arrêté Dallas?
8: Bah, il y a eu Santa Barbara tout de suite après.
15: Ah non, pas du tout. Hein.
20: Il y avait une merde après.
15: Non, ils ont mis côte ouest à la place.
21: Ouais, mais quels sont tes sentiments? T'étais en colère, c'était comment?
15: Bah, j'étais très en colère, ouais, automatiquement. Bah, mais disons que bon, on se rattrape avec côte ouest. Parce que étant donné que c'est la même famille, et c'est toujours les Win. Ouais. Ils sont là,
6: Les Ewoks.
22: Les Ewoks.
15: Allez, vos gueules, les mouettes.
22: Hey, François, c'est Goldo, est-ce que tu penses que Côte Ouest est un bon ersatz de Dallas?
15: Je ne répondrai pas à la question.
20: Pourquoi?
17: Parce que c'est sexuel, on avait dit pas de
9: cul, on parle pas de cul.
22: Ah, pardon. François, c'est Ultraman, je peux répondre?
15: Vas-y.
22: Ouais, moi, il m'arrive de confondre, rien que dans l'épisode de la croisière s'amuse de ce matin, dans les passagers, t'avais...
20: Jacques et Rose.
22: T'avais John Forsythe.
20: Titanic.
22: Il y avait John Forsythe qui était de Dynasty. Il y avait Lee Majors et il y avait le mec qui fait Matt Houston.
6: Il y avait UFT aussi.
22: Complètement paumé.
6: Il y avait UFT.
15: Bah oui, mais c'est souvent que les Américains ils sont souvent dans n'importe quelle fonction. Que tu les retrouves.
22: Au lieu de faire leur série, ils font des croisières.
8: Ils mangent à tous les râteliers.
15: Exactement.
6: Ils sont en moto.
17: Excuse-moi, j'ai une question pour Françoise. Est-ce que tu trouves ça normal que certaines personnes que tu vois dans certaines séries, tu les retrouves dans d'autres avec un autre nom, une autre profession ou un autre truc?
15: Ah bah bien sûr.
17: Tu trouves ça normal?
15: Ah bah oui, tout à fait normal.
22: Pourquoi?
15: S'ils ont besoin de pognon, automatiquement, ils sont obligés de changer de nom.
6: Ouais.
17: Ah ouais.
21: Automatiquement.
17: Mais est-ce qu'ils changent de carte d'identité? Est-ce qu'ils sont obligés d'aller à la mairie pour changer de nom pour aller dans une autre série ou pas?
15: Ça c'est une très bonne question, mais.
22: On appelle TF1.
17: Non, pas ce soir. Peut-être tout à l'heure, on verra.
15: Ouais.
17: Donc, tu m'as toujours pas répondu, Françoise.
15: Ben.
17: Je sais pas, moi, imagine-toi, tu serais dans une série. Je sais pas, tu jouerais dans Dallas et tu t'appellerais.
20: Sous Hélène.
17: Non.
15: Ah, je suis désolée, mais sous Hélène, c'est du passé maintenant.
22: Voilà. C'est ton mari.
17: Bon, Pamela.
21: Ouais, nous aussi, elle a arrêté. Hein.
17: Imaginons,
20: c'est
17: Pamela.
20: C'est pas crédible, c'est pas ça.
17: Et qu'après, tu te retrouves dans Côte Ouest et que tu t'appelles Barbara.
6: Ça le fait pas.
15: Ben.
21: C'est pas crédible.
15: Non.
20: Même tes interventions, c'est du caca.
15: Ouais, ta gueule, toi. Eh, ta gueule, hein. Sinon, tu retournes au standard, hein, comme dirait Gérard.
6: Françoise.
15: Ouais, c'est qui, là?
6: Je m'en mords pas assez, faut que je vois ta gueule, j'arrive.
17: Oh là là.
15: Ben, c'est David, tout ça?
17: Ouais, David, ouais, c'est David. Tu connais David.
20: Allez hop.
17: Bon, je le jarte ou pas?
15: Ouais, vas-y, dégage-le parce qu'il m'énerve.
20: Je change pas de nom, hein.
17: Non, pas ce soir.
15: Dégage-le.
17: Ok, bon, François, ce qu'on va faire.
15: Ouais, vas-y.
17: Tu vas poser la question, comme avec Gérard, ils vont réfléchir, ces espèces d'abrutis. Et, et on va mettre un disque.
21: Ouais,
15: ah oui?
17: Bah, pas de problème.
21: Caca,
17: va. Vas-y, Françoise. Vas-y, pose la question.
15: Alors, ma question, regardez-vous Secret de femme
17: sur M6.
15: Sur la 6.
9: Ça passe quel jour?
15: Tu sais, le mercredi.
17: Et c'est quoi comme série? Parce qu'ils connaissent
15: pas. C'est une histoire de cul.
17: Ah bon?
15: De cul. Pas exactement de cul-cul. Mais.
17: Il y a de la caca ou pas?
15: Non, il y a du pipi.
17: Ah d'accord. C'est ça, Françoise?
15: Bon, c'est toujours le débat de Françoise.
17: Ah bon?
15: Ouais.
17: D'accord. C'est où?
15: Alors maintenant, calmez-vous, hein.
17: D'accord, direct. Ouais, vous pouvez toujours nous appeler donc au 0803 08 5000, au 0800 70 5000. Et il y a toujours le Minitel, Manu, qu'est-ce que ça donne au fait?
9: Bah, pas dément quand même.
17: Faut dire que t'en parles très souvent, c'est pour ça qu'à mon avis, ils ont envie de se connecter les gens.
9: Oui, mais il faut dire aussi qu'il y a tellement de trucs bien dessus.
17: Ah ouais, d'accord. Bon, alors c'est 3615
9: Fun Radio.
17: Vas-y, continue.
9: Non, vas-y.
17: Rubrique directe. Voilà. Ouais. Et on continue le débat, c'est sûr, Françoise, le débat?
15: Alors, j'ai demandé, regardez-vous Secret de femme sur la 6.
17: Voilà, c'est sur les et séries télé.
6: Est-ce que c'est la série où les elles se touchent, là, c'est ça?
15: Voilà, exactement.
6: Ouais, bah alors je regarde, c'est clair.
17: Elles se touchent quoi?
6: Bah, je sais pas, ce que tu
7: Françoise, la chaunette.
15: Bah, en principe, elle se trouve la chatte.
7: Un yoyoli.
18: Oh là là, quel vocabulaire.
7: Et tu regardes ça, Françoise?
15: Ça m'arrive de temps en temps.
7: Et qu'est-ce que tu trouves de bien dans ces séries? On demandera aux auditeurs après, mais toi, Françoise, déjà.
15: Ben, disons que ça excite si t'as rien à regarder. Bon, bah, de temps en temps, tu regardes ça et puis ça te fait plaisir. Puis voilà.
7: Ça te donne du plaisir de regarder Secret de femme sur une
15: série. Voilà. Par curiosité, oui, j'adore ça.
18: Et c'est Tripote quand tu regardes Secret de femme.
15: Hein? C'est qui parle là?
18: C'est Goldo, comme d'hab.
7: Ouais, donnez vos prénoms. Hein,
18: Ouais, c'est Goldora. Je voulais savoir, est-ce que tu te caressais gentiment quand tu regardes Secret de femme?
15: Ça m'arrive.
18: Ah. Ah, c'est excitant, putain.
15: Ça m'arrive.
18: Ouais, François, c'est Fred là.
15: Oui, Fred.
18: Bon, écoute, moi je connais pas du tout Secret de femme. Tu peux expliquer de quoi ça parle? Quel est le concept?
11: C'est une histoire?
15: Non, c'est pas une histoire. Ce n'est pas une histoire. Si tu veux, c'est une histoire. Mais.
18: Mais c'est pas une histoire. Mm-hmm.
15: Bon, c'est une histoire. C'est une histoire de cul. Mm-hmm. Bon, tu vois la nénette de temps en temps qui se fait.
18: Ouais.
15: Bon, tac-tac.
18: C'est un film de cul ou quoi, ton truc? Non,
15: hein?
18: C'est un film de cul ou pas? Non,
15: non, c'est érotique. Ah, érotique.
18: Ouais, c'était les spouses qui se lèchent et moi ça me dégoûte.
15: Voilà.
18: Ouais,
15: mais non, pourquoi?
11: Françoise?
15: Oui, c'est qui là?
11: Céline.
15: Oui, Céline.
11: Quels sont les personnages principaux? C'est qui?
15: Ah bah, il y en a pas. Hein.
18: Il y a Derek encore, je parie.
15: Non, il y en a pas. C'est. Il y a. Ça change à chaque fois.
11: Ah, d'accord.
18: Il y a Michael Iron Dick.
15: C'est qui parle là?
18: C'est Goldo.
15: Oui, Goldo.
18: Il y a Michael Iron Dick.
15: Ouais, oui. Ouais.
18: Il y a Vanessa Zidane. Et Sandra Goobs.
15: Je ne connais pas. Les noms, je ne les connais pas.
7: Tu reconnais quoi dans le film? Que les chats, c'est ça?
15: Voilà, exactement. Les chats, les bites, plutôt les bites. Hein.
7: Ah bon?
18: Ça devient vulgaire. Elle était chaude, hein, Françoise.
11: On voit les bites, Françoise?
15: Non, tu les vois pas, mais tu t'imagines.
11: Donc c'est un travail très intellectuel. Hein.
15: Voilà, exactement.
11: Voilà, ça excite l'intellect. Hein.
15: Voilà. Et c'est pour ça, de temps en temps, tu arrives à te toucher.
11: Ah, d'accord.
7: Tu t'es déjà touché devant Secret de femme, toi, Françoise?
15: Une seule fois.
18: Et t'as pris des photos?
15: Non. Non, je peux pas me toucher et puis en même temps prendre des photos. Hein. Ah,
7: des et t'as épongé ou pas?
15: Je ne mouillais pas assez. Hein.
7: Oh,
18: oh là là,
7: c'est dommage.
18: Françoise, c'est Fred.
15: Oui, Fred.
18: Est-ce que tu touches, par exemple, devant Drôle de Dame ou un autre...
11: Wonder Woman?
15: Non.
18: D'accord.
15: Non.
18: Je suis en train de prendre des notes et tout.
11: Non, parce que ça dépend, quoi. Ça dépend de la série, quoi.
15: Voilà, exactement.
11: Exactement.
15: Ouais.
18: Les filles de Froin, elles sont moches.
11: Non,
15: je trouve pas.
18: Oh,
15: disons qu'ils sont bien foutus.
11: Tu regardes pas cette série, Françoise?
15: Non.
11: Ah, d'accord. Y a quoi,
15: non, parce que... Non, parce que ça tombe pas sur les mêmes choses que...
11: Mm-hmm. Ouais.
15: Bon, disons que je suis pas 24 heures sur 24 devant la télé, hein, parce que j'ai quand même autre chose à faire que regarder la télé. Hein.
18: Tu fais la cuisine aussi, de temps en temps.
15: Ah bah oui, quand même, parce qu'il faut quand même penser à manger. Hein.
7: Et puis elle tourne des séries chez elle aussi.
18: Amateur.
7: Ouais, c'est clair.
18: Gérard.
15: Non, je m'appelle pas Gérard. Je savais pas que j'avais changé de sexe en 30 ans. Hein.
18: Pour toi, c'est Ultraman, je peux poser une question?
15: Oui, bien sûr.
18: Pour toi, ce serait quoi la série télé idéale? Avec quels acteurs, tout ça? Quelle histoire, machin?
15: Eh ben... moi, je sais que... quand j'étais un petit peu plus jeune, j'aurais bien voulu tourner avec Mehdi. Je ne sais pas si tu connais.
11: Ouais, c'est
15: donc,
11: le gamin de Belle et Sébastien.
15: Voilà, exactement. Donc j'aurais bien voulu prendre la place de Véronique Jeannot.
18: T'aurais fait le chien?
15: Non. Oui, pourquoi pas? Non, j'aurais pas fait le chien, non, j'aurais fait vrai, la chienne.
18: Pas, je connais pas la série non plus. Dans Pause Café, c'est quoi?
15: Oui, Pause Café, c'est pareil, c'est Véronique Jeannot.
11: C'est les années 70. Hein.
7: Faut que tu expliques, François, ça parlait de quoi, Pause Café?
11: C'était en noir et blanc.
15: Non, c'était en couleur.
18: Ouais, c'est l'histoire d'une nana qui
11: faisait du café.
18: Ouais, c'est dans un café, ouais.
15: Non, mais là, c'est Pause Café.
18: Ah, si, je me rappelle, moi, c'était une assistante sociale.
15: C'est Pause Café.
18: Qui se faisait violer par des racailles, je me rappelle.
15: N'importe quoi, toi.
11: Bon,
15: oui, bien sûr.
11: Françoise.
15: Oui, je t'écoute.
11: Ouais, Céline.
15: Oui, Céline.
11: Ouais, je voulais te dire, si tu devais vraiment choisir une série, hein, une seule, hein, que tu aimes, que tu adores.
12: Si t'étais échoué sur une île déserte. Avec
11: tu choisirais quoi, Henriette?
15: Une seule série.
11: Ouais, une série, hein, parmi les vingtaines que tu regardes tout le temps. Quoi.
18: Pyramide.
15: Donc, Manix.
21: Comment?
15: Manix.
1: Oh oui, c'est bien.
21: Ah,
1: c'est
21: des capotes.
15: Ou Starsky Hutch.
21: Starsky Hutch, ouais.
1: C'est des capotes aussi. C'est des gods, Starsky.
21: Et tu choisirais pas les feux de l'amour?
15: Non.
21: Ni MacGyver.
10: Ni Dallas.
15: Ni Dallas.
21: Donc, Manix, ça s'appelle comment?
1: Manix.
21: Et explique-nous un peu le résumé, parce que je vois pas du tout.
15: Bah, Manix, c'est un con, détective ouais. privé ouais. qui enquête sur des meurtres ou qui enquête directement.
1: Il trouve jamais la solution.
15: Si, justement.

0: il a un chien aussi.
1: Non, le chien. Colombo regarde le film.
0: Il a son chien, il a son imperméable, c'est des atouts, quoi.
2: Mais non, le chien.
1: Mais non, mais tout ça, ça dépend du scénario, quoi. N'est-ce pas, Françoise?
3: Exactement.
0: Ultraman, il a non plus, quoi.
4: Attendez, c'est Ultraman. En fait, Colombo, il a une technique, c'est qu'on le voit d'abord dans Colombo, le meurtrier tuer la victime. Mm-hmm. Et Colombo, lui, il regarde à la télé.
1: Évidemment.
4: Il regarde à la télé celui-là qui le tue.
0: Ah ouais, exactement.
1: Pour lui.
2: Non, mais Colombo avec ses yeux, il peut regarder à deux endroits en même temps, c'est ça qui est.
1: Françoise, c'est vrai tout ça?
3: Oui.
1: Ah ouais, ça se passe comme ça.
3: Ah ouais.
2: Ah, Françoise, que Colombo avec ses yeux, il peut regarder à deux endroits différents.
3: Ah bien, bien sûr.
1: Bah,
3: bien
1: comme Derrick.
3: Comme Derrick. Mais alors, arrêtez Derrick, de mettre toujours Derrick.
2: Il a pas des yeux
3: morts. Je sais bien, c'est ma série préférée, mais quand même.
0: Ah, t'as vu?
2: Et t'as vu le nouveau, le remplaçant de Derrick, il paraît qu'on va l'appeler Pipeline. Non, c'est mauvais.
3: C'est qui parle là?
2: C'est Goldo.
3: Oui, Goldo.
2: Oui, je te disais, le remplaçant de Derrick, il paraît qu'il s'appellera Pipeline, mais bon, c'est plus drôle.
3: Ben ça, c'est à voir.
2: Ouais, Derrick, pour rappeler tes
3: fins. Oui, c'est Céline.
1: Ouais, je vais te dire, qu'est-ce que tu... Donne-moi ton avis sur le scénario d'une série, qu'est-ce que t'en penses?
2: Scénario ou scénar bas, quoi?
1: Le scénario, non mais s'il vous plaît, vous pouvez laisser réponse Françoise.
4: Oh, la gueule.
1: J'espère que tu vas l'entendre. Françoise?
3: Oui,
1: qu'est-ce
3: Céline.
1: Qu'est-ce que tu penses du scénario?
0: Scénario de
1: Est-ce
0: quoi?
1: Est-ce que tu trouves que c'est le plus important dans une série?
3: Bah oui, automatiquement, hein.
1: Mais pourquoi?
3: Voilà, ça c'est une bonne question.
5: Pourquoi?
3: Comme dirait Gérard, mais pourquoi?
1: Pourquoi c'est suspense, c'est quoi, explique-moi.
3: Oui, t'as le suspense, t'as l'aventure, t'as tout. T'as quand même une histoire d'amour.
1: Mm-hmm. Ouais, et quoi encore?
3: Et puis bon bah après bon avec ton imagination, mm-hmm, tu t'imagines que t'es dans le feuilleton. Mm-hmm. Non, pas dans les bras de JR, parce que moi j'aimerais pas être dans les bras de JR. Hein.
0: Moi, tu me donnes 2-8-6, je t'imagine n'importe quoi.
3: Non, moi si j'ai aller dans les bras de quelqu'un, à ce moment-là je prends Bobby, qui est plus mignon.
1: Et David Hasselhoff.
3: Oui, bah pourquoi pas.
0: Et Manix.
3: Non, pas Manix, non, Manix, non. Manix, il est bien si tu veux, mais sans plus ni moins.
0: Mais t'as vu la surplus, hein, au niveau des enquêtes, hein.
2: Non.
3: Bah,
2: non,
3: disons que moi, je préfère les vieilles séries de Manix.
0: Ah, voilà, bah là, c'est pas ouais, dans les vieilles séries, il assurait grave, mais maintenant, il trouve rien du tout. Rien. Plus rien.
3: Oui, mais parce que.
0: Tous les voleurs, ils s'enfuient, tous les criminels, ils sont en liberté avec Manix.
2: Il est trop vieux.
0: Alors que Colombo, grâce à son imperméable, ça assure.
3: Grâce à son
0: est-ce que...
3: C'est qui parle, là?
0: C'est Tony.
3: Oui, Tony.
0: J'aimerais te poser une question. Est-ce que l'homme de fer, il te fait mouiller quand il bloque ses roues?
3: Non, on peut pas dire qu'il me fait mouiller, mais disons que je serais prête à lui...
1: Débloquer les roues? À m'offrir.
3: Non, pas à m'offrir, mais à lui prêter un peu d'huile pour qu'il redémarre son siège.
2: C'est dégueulasse.
6: Eh hey, Françoise, est-ce que t'es prêt à lui pomper les roues pour qu'il avance plus vite aussi? Parce que des fois, elles se dégonflent.
3: Oui, bien sûr.
6: Ah, oh, t'es génial.
1: Françoise?
3: Oui, Céline.
1: Ouais, Céline.
3: Oui, Céline.
1: Je voulais te dire aussi, dans la série, il y a tes émotions qui jouent.
3: Oui, mais on n'entend pas souvent Sophie, hein.
1: Ah, ben,
5: ouais, ça Sophie, alors.
0: C'est parce qu'elle a la plus belle voix et elle passe mal, cette voix. C'est pour
1: justement, j'étais en train de me dire que tu devais trop regarder Secret de Femme. Hein. T'es hyper branché avec lui, Françoise,
4: c'est Ultraman.
3: Oui, Ultraman.
4: Est-ce que tu te rappelles de la série Racine?
3: Oui.
4: C'était bien, ça?
3: Ah oui, c'était pas mal, hein.
4: Moi j'ai bien aimé. Pleurer,
3: mais c'est triste, hein, quand même, hein, parce que... voir les esclaves, quand même, on leur fait quand même tout ce qu'on pouvait leur faire, hein. C'est un peu dégueulasse, hein.
0: Ouais, mais ils sont foutés, ils chantaient.
1: Françoise,
3: en train de balancer je sais pas quoi, là.
1: Ils vont à l'église, ils chantent le gospel.
3: Bon,
2: regardes, Françoise,
3: oui.
2: Est-ce que tu regardes le télé-shopping aussi le matin?
3: Non, pas du tout.
2: Pourquoi? C'est bien?
3: Oui, c'est bien, mais disons que ça donne envie d'acheter, et quand on n'a pas l'argent,
0: ouais,
3: bon,
0: au niveau du scénario, c'est un peu lourd. Voilà ce que j'allais dire. Le scénario est très très moyen. Quoi.
2: Ouais, ouais. Mais les acteurs sont pas mauvais, hein. T'as une bonne bouilloire.
1: C'est toujours les mêmes. Hein. Mais bon. Françoise?
3: Oui.
1: Ouais, mais,
3: Céline.
1: C'est Céline, ouais.
3: Oui.
1: Mais je vais te dire, mais c'est important, je veux dire justement les émotions, parce que quand tu regardes une série, t'es triste, t'as mal, t'as plein de sentiments qui se bousculent.
2: Bon, t'as fini la bibliothèque rose, là, t'as fini?
1: Comment?
3: Oui, bon bah.
1: Bon bah.
6: Oh, Gérard. Bon bah. Hey, Gérard.

0: Ah non, merde, c'est Françoise.
1: Oh là là.
2: Non, Françoise, tu m'as pas répondu.
3: Bah si, je t'ai répondu, je crois.
2: Non, j'ai pas entendu.
3: Alors, répète ta question.
2: T'es en colère, t'as mal, t'es triste, t'es contente quand tu regardes une série, il y a des
4: sentiments. T'as envie de vomir,
3: Non, j'ai pas envie de gerber. Hein.
2: Bah alors
3: disons que... Mais arrêtez de balancer les trucs, là.
4: Oh, Manu.
3: Bah, non, c'est pas Manu, là.
0: Bah non, c'est... mais en plus, c'est l'auditeur qui te faisait chier tout à l'heure. Là.
3: Ouais, bah c'est David. Ouais.
5: Tu devrais aller lui mettre une claque, François.
4: Ouais, c'est clair, vas-y.
3: Je vais y aller. Entre parenthèses, David, qu'est-ce que tu as dit tout à l'heure tu m'as vu, mais...
4: Mets-lui un coup de pain, vas-y.
0: Qu'est-ce que tu lui as répondu, Françoise, alors? Je me rappelle plus.
3: Que même en le voyant, ça me ferait même pas mouiller ma culotte.
0: Ouais. Voilà, David. Oh là là, il y a du monde ce soir. Ah,
6: attention.
0: Bon, alors, Françoise, on en est où là dans les trucs là? T'as répondu à la question de Céline ou pas?
3: Oui, ça y est.
2: Donc, t'es satisfait?
3: Oui, oui.
0: D'accord. Bon, à la place, donc Ultraman est parti, on va accueillir un nouvel auditeur. Il s'appelle Allo.
2: Allo?
4: Allo?
3: Allo?
4: Ouais, allo.
3: Oui, allo.
4: Ouais, ouais. Ouais, entre parenthèses, automatiquement, je salue quand même Gérard.
3: Et qu'est-ce que c'est ce bordel là?
4: Je viens de Nagano. Et allô, allô.
3: Mais arrêtez,
4: oui,
3: là.
4: Tu pourrais me faire un cadrage ou un gros plan?
7: C'est toujours les débats de France.
4: Ici enfin, Nagano.
2: Vas-y, pose ta quatrième question.
3: Attends. Bon, alors moi, je suis complètement paumé avec vous. Hein.
2: Non, c'est quoi la quatrième question?
3: Ouais, je suis pas à la quatrième là. Je suis loin de la quatrième.
0: On est à la neuf, je crois.
3: La neuf.
2: Comment?
4: On n'a rien vu.
3: Non, mais c'est attendez.
0: Si l'on vous propose, c'est ça.
2: Ouais. Vas-y, fais le compte à rebours.
3: Attends.
0: Bon, mettez tes lunettes, Françoise.
3: Ah oui, voilà.
4: Télescope.
0: Si l'on vous propose.
3: Où tu vois ça, toi?
0: Si l'on vous propose.
4: Vas-y, répétez les jumelles.
0: Virgule.
3: Ah oui. Si on vous propose. Ah merde.
4: Faites un coup, ça ira mieux.
3: Attends, il y a eu un gros morceau.
0: Le problème, c'est qu'elle a pas de culotte, donc tu vois, c'est le problème, c'est qu'elle a plein le froc.
6: Les traces de pneus, c'est direct dans le pantalon. Ouais.
3: Ah non. Eh, restons sérieux là, maintenant, hein.
2: Ouais, restons sérieux.
0: Bon, Françoise, ta question, vas-y, parce que.
3: Bon, à quelle heure regardez-vous vos séries et lesquelles?
0: Et
3: à quel jour, je veux dire?
0: Là, je vais vous dire, elle a sauté la question qui était un peu chiante.
2: Ouais,
0: parce que.
3: Bon, allez, répondez là, maintenant. Hein. Parce qu'on s'endort là, maintenant. Hein.
4: Hey, ouais, c'est Fred là.
3: Oui, Fred.
4: Je comprends pas la question. Explique mieux. Ouais.
3: À quelle heure regardez-vous?
2: À quelle heure?
3: À quelle heure?
2: Ah.
3: Débouche-toi les oreilles, hein, s'il te plaît.
4: À quelle heure
0: regardez-vous?
3: Regardez-vous
0: votre série
3: votre
0: et quel
3: série,
0: jour?
3: Votre série et à quel
4: et de, à quelle heure?
3: Et, non, et à quel jour?
4: Entre les repas.
3: Ouais, si tu peux.
4: Par exemple.
3: Oui, par exemple, soit le lundi, le mardi ou.
4: En semaine.
3: Ou dans la semaine.
4: On peut choisir le week-end aussi, s'il te plaît.
3: Bah, s'il y a des séries qui t'intéressent le week-end, okay. Et que tu suis automatiquement,
4: d'accord,
3: à ce moment-là, tu peux regarder tes séries.
4: Et comment tu fais les années bissextiles?
3: Ils nous mettent autre chose à la place, mais t'as toujours quand même des séries. Hein.
4: Il y a un épisode en trop, les années bissextiles.
3: Mais non.
4: Bah si, il y a un jour de plus dans l'année, donc il y a un épisode en trop, on sait les trucs à l'avant.
8: Non, c'est allô, ouais, je pense que...
3: Bon, arrêtez de faire le con, là, s'il vous plaît. Hein.
8: Les temps changent.
2: D'accord.
3: C'est qui a dit ça, là?
4: Ouais, allô. Boris Bond, ouais.
3: C'est qui a dit ça?
2: Allô.
3: Oui.
8: Allô.
4: Allô.
3: Allô, c'est qui, là?
8: Oui, les temps changent.
4: Et les Boris Bond.
3: Mais c'est qui a parlé, là?
2: Allô.
8: Ah, t'es sourd, allô. Juste les oreilles.
0: Allô.
3: Ouais. Allô, oui. Allô.
4: C'est la voix de Gérard.
3: Mais non, allez, Gérard, il est en train de...
8: Je vous écoute.
3: Gérard, il est dans les bras de sa chérie.
2: Ah, d'accord.
4: Non, dans les jambes de sa chérie.
3: Ça, c'est pas mon problème, c'est son problème.
2: D'accord. Ouais, je réponds.
3: Bon, vas-y, c'est Céline.
2: Ouais.
3: Oui, Céline.
2: Écoute, moi, j'aime bien regarder en week-end. Et l'après-midi, parce que ça me détend.
8: Oui, mais pourquoi?
2: Parce que le matin, quand même, ou l'après-midi, ça le fait pas, quoi.
4: Oui, mais précise.
2: Dans quel sens?
4: Ton nom, on précise ton nom.
1: En arrière.
3: Ben, c'est Céline, là, qui répond.
4: Ah, d'accord.
1: Et pourquoi?
2: Mais, non, mais c'est mieux, là. C'est mieux le week-end, ça.
5: Comprends pas.
2: D'accord.
1: Bon. Tu peux répéter ta réponse?
0: Est-ce que Françoise, t'as compris sa réponse? Parce que
2: ouais,
0: moi, j'ai pas compris.
3: Bah, moi non plus, je suis en train de chercher, justement. Alors,
0: ouais, alors
3: bah,
0: Céline.
2: Je répète pour ça. Donc, le week-end, c'est-à-dire samedi, dimanche.
3: Oui.
2: Je préfère parce que j'aime bien regarder Rick Hunter.
3: Oui.
2: J'aime bien regarder le truc là avec le Mitsi Beat, je sais pas comment ça s'appelle là.
4: La Maxi Beat. C'est sur Canal.
2: C'est un truc de flic là, je sais plus comment.
3: 21, je sais plus quoi. C'est avec les vélos. C'est avec les vélos.
2: Je sais pas, c'est avant.
0: Ouais, c'est avec les VTT.
2: Non, c'est pas ça, c'est avant Rick Hunter.
1: 21 Job Site.
3: Avant de quoi?
2: Avant Rick Hunter.
3: Avant Henri Kemter,
4: le journal de Pernod.
3: Non, t'as le Rebelle. T'as le Rebelle.
2: Ouais, bah c'est juste après le Rebelle.
3: Alors, juste après le Rebelle.
4: Ah ouais, c'est les dessus de Palm Beach.
3: Le dessus de Palm Beach.
1: Les dessus de la Palm Beach.
2: D'accord. Donc, je regarde
3: ça, c'est Tony, ça.
2: Palm Beach, parce que le mec, il est très beau, quoi.
4: Eh, François, c'est oui. Allô. Je voudrais ouvrir une parenthèse.
3: Oui.
4: Tu me déçois, t'as oublié une super série.
3: Laquelle?
2: Oui.
3: C'est qui ça?
0: Allô?
3: Oui, allô? C'est allô?
4: Oui.
3: Bon, allô, allô, tu réponds là? Tu te réveilles?
2: Ah non, s'il te plaît, prends pas les mêmes mots, Gérard, s'il te plaît.
0: Tu connais pas Françoise la souris Twin Peaks? Tu connais pas?
3: Non, pas du tout.
1: Mais si, c'est un film de cul,
4: oui. Allô?
3: Ouais. Allô?
4: Enchaîne. Et François,
3: bon, enchaîne, attends, merde.
1: François, c'est Goldo. Tu te souviens de la série Shérif, fais-moi peur?
3: Shérif, fais-moi peur?
1: Ouais.
4: Microscope et Goldo.
3: Non. Non.
1: Je voulais savoir si le shérif il te faisait peur ou pas dans la série.
3: Non, mais de toute façon, je connais pas cette série.
1: Mais si, avec la voiture orange, tu sais.
3: Non.
1: Le gamin, il se calme.
5: Avec les cousins, là.
3: Non, je connais pas. Alors, c'est même pas la peine d'en parler. Je ne connais pas.
1: Ok.
0: Bon. Voilà. Ok, bon, tout le monde a répondu, je pense.
2: Ouais,
1: oui.
0: Ah, vous êtes tous zéro.
3: Non, j'ai pas entendu la réponse à Sophie.
5: Bah, moi, je regarde quand j'ai le temps, mais je rate jamais les Simpsons le samedi et je ratais pas Twin Peaks quand ça passait.
3: D'accord.
1: François, c'est Goldo, je crois que j'ai une question intéressante.
3: Vas-y.
1: Comment tu fais les filles, elles disaient regarder les séries le week-end, mais si tu veux regarder une série genre Les Feux de l'amour qui passe la semaine. Tu veux la regarder le week-end, comment tu fais?
3: À ce moment-là, tu enregistres au fur et à mesure.
4: Ah non, mieux.
3: Et tu regardes ça pendant le week-end.
1: Moi, je l'avais en direct, live, quoi.
4: C'est-à-dire?
1: Bah, live and direct, quoi.
4: Oui, précise ton nom.
1: Pas en léger différé, quoi.
4: Ah, d'accord.
1: Tu vois?
4: Et sinon, François, ce que devient Hulk?
1: Oh, excellent.
3: Ah ouais, tiens, pourquoi pas?
4: Mais disons que... Toi, c'est Allô. Ouais.
3: Oui, allô.
4: Allô, tu me déçois, t'as encore oublié une série.
3: Vas-y.
7: Zora la Rousse.
2: Allô. Zora la Rousse.
3: Non, mais allô.
2: Allô.
3: Oui, bah.
1: Et Zora la Rousse, on en
3: parlait
1: tout à l'heure.
3: La personne qui fait le con, là. Oui, Céline.
2: Ouais. Je voulais te dire, mais tu nous as pas parlé des.
1: Zora la Rousse.
3: Bah, c'est qui fait le con, là?
4: Allô.
1: Zora la Belle Étoile.
2: Ouais,
3: ça m'étonne pas que Gérard vous envoie chier, hein.
0: Ouais, c'est clair, hein, je suis d'accord avec toi. En parlant de ça, Françoise, il y a Roby qui nous dit sur Numinitel, heureusement que c'est toi ce soir, c'est bien mieux, le niveau est bien plus haut.
2: Ouais, c'est vrai.
4: Bien plus haut, on peut se lâcher, ouais.
2: Françoise,
4: ouais,
3: oui, Céline.
2: Ouais, je vais te dire, mais tu nous as pas parlé des séries comme Julie Lescaut et Navarro, quoi?
3: Bah, disons que c'est des séries, mais... C'est pas des séries comme Les Feux de l'amour, Côte Ouest, tout ça.
2: Pourquoi? Qu'est-ce qui en différencie?
3: Disons que c'est une histoire complète.
4: Côte Ouest,
3: c'est fur et à mesure. C'est des séries qui on n'en voit plus le bout.
0: D'accord.
2: Ah non.
3: Ça c'est allô ça.
4: Et François, c'est Fred.
3: Oui, allô. Eh, allô, tu peux répéter ta question?
4: Oui, je te disais, t'as encore oublié une série, tu me déçois.
3: Vas-y, laquelle?
1: La vie des bêtes, dans laquelle tu joues.
2: C'est quoi ça?
3: Bon, je ne sais plus à qui j'ai affaire, là. Hein. Il y en a un, à chaque fois, qui me dit...
1: Mets du speed, vas-y, Manu, la file d'air, attends, gueule, après. J'ai une question, Françoise, tu parles des séries, mais...
3: C'est qui, là, qui parle?
1: C'est Goldo, les dessins animés.
3: Oui, Goldo.
1: Les dessins animés, t'aimes bien les dessins animés, genre Albator et tout ça?
3: Oui, bien sûr.
7: Françoise,
1: Arrête. Et t'en regardes de temps en temps
3: Oui, je regarde Candy.
1: Ouais. Mais... T'aimais bien Goldorak?
3: Oui, bien sûr.
1: Ah bah voilà.
3: Qu'est-ce que j'aimais bien? C'est...
2: Heidi.
3: Heidi.
1: Capitaine Flamme, il était beau gosse.
3: Oui, bien sûr.
1: Il était beau gosse, hein.
9: On la chante ou pas?
3: De quoi?
9: Capitaine Flamme.
1: Tous les niveaux.
3: Bah, allez-y tous, si vous voulez. Si vous connaissez.
9: Capitaine Flamme, tu n'es pas... C'était ça, non?
3: Oui, c'est ça.
9: De notre galaxie.
10: Et vous savez pourquoi Dorothée, elle a la bouche brûlée?
3: Parce qu'elle a trop taillé de pipe.
10: Au Capitaine Flamme.
2: Comment tu le sais, Françoise?
3: Parce que j'étais là.
10: Oh. Tu lui léchais les boules, non?
2: T'as tout vu?
3: Ah ben bah non, si elle taille des pipes, c'est bah, elle qui fait le boulot.
1: Non, non, elle brûle.
3: Ah non, mais moi, je fais pas partie de ça, moi.
1: Et tu regardais Dr. Snuggle et Madame Pepperpot
3: Non.
1: Non. Et non, ma sœur bien aimée?
3: Ma sœur bien aimée, oui.
1: T'aurais pu jouer dedans, d'ailleurs.
3: C'est tous les jours. Hein.
2: Et Cosby Show.
3: Et Cosby Show, c'est pas mal aussi.
1: Et Madame est servie.
3: C'est pas mal aussi.
9: Et Star Trek.
3: Star Trek, oui, c'est pas mal. T'as Cosmos, hein.
9: Et tu aimes bien les trucs de science-fiction, Françoise?
3: Oui.
2: Et Camille est lassée.
3: Comment?
2: Cagnier et Lacé.
3: Je ne connais pas.
2: Tu connais pas Cagnier et Lacé?
3: Je ne connais pas.
10: De grosse.
3: Je ne connais pas.
1: Change de trousse à fume.
3: Ça, c'est qui dit ça? C'est Tony, ça?
10: Ah non.
3: C'est Goldorak?
1: Non.
3: C'est Fred?
9: Non.
1: Quand il est rejoue encore.
2: Essaye encore
1: une fois.
9: Par ailleurs.
2: François, t'as pas répondu à la question.
3: Non, mais attends. Je suis en train de chercher l'emmerdeur, là.
2: Essaye encore.
11: Qui ça?
1: Allô? Et c'est encore.
9: Non, c'est pas allô,
1: c'est David alors.
9: Okay. Et c'est encore.
3: Non, David, grave, David, non, il est parti lui.
1: Et c'est encore.
3: Non mais vous me troublez là. Hein.
1: Et c'est encore.
9: Ah, normal, François, j'ai très belle voix.
3: Mais attends, arrêtez hein.
1: Ce n'est pas le bon bouton. Et c'est encore.
9: Je trouve que t'es un peu trop.
3: Je suis un peu trop sérieuse, c'est ça?
9: Non, un peu trop...
10: Ouais, t'es trop sérieuse, mets-toi à poil.
1: T'es trop sexy.
3: Ah, si tu veux, hein.
9: Ok.
0: Non,
3: mais les odeurs, hein, il faut les laisser après.
1: Ouais, François Fildar et Manu, quand même.
3: Non, parce que les odeurs, merci, bonjour. Ouais. Hein.
1: Et François, t'as mis une culotte?
3: Non.
0: Oui, elle a mis une culotte, mais elle a toujours pas répondu à la question, Françoise. Ouais. Alors, j'attends ta réponse,
9: la
0: quand même.
9: Oui, c'est ça.
0: Donc, à la question numéro 10, celle que tu viens de poser, à quelle heure regardez-vous votre série et quel jour? Mais toi, je pense que c'est tous les jours et à n'importe quelle heure.
3: Moi, c'est tous les jours.
0: Et à n'importe quelle heure.
3: Et à n'importe quelle heure.
0: D'accord.
3: Donc, il n'y a pas de réponse. Automatiquement, j'ai répondu.
0: D'accord. Bah, enchaîne, alors.
3: Alors...
0: Attention, elle va lire la question, donc ça va peut-être être un peu long. Hein,
3: non, mais je suis en train de la chercher. On était à combien, là?
0: Bah, la 11e, là.
3: La 11e. Ah oui.
1: Jumelles.
9: Tu peux la répéter, on n'a pas entendu. Elle l'a pas posé encore.
3: Ta gueule.
9: Oh.
0: Vas-y, Françoise.
3: Alors, si votre petit ami...
9: Oui.
3: Vous demanderait...
9: Oui.
3: Vous demanderait...
9: Oui.
3: De regarder... De ne plus regarder votre série, accepterez-vous?
9: De quoi?
11: Moi, je peux répondre.
0: Oui, c'est impossible.
11: Non, c'est...
3: Si votre petit ami... Écoutez...
10: Ta mission, si tu l'acceptes, François, c'est de sodomiser Sandy à la place de Jean.
11: Non, mais on en
3: a... Arrêtez vos conneries avec Sandy, hein.
0: Vas-y, Françoise.
3: Si votre petit ami, que ce soit il, je veux dire avec un E...
9: Je connais pas de il.
3: Bon, ta gueule.
0: Il avec un E...
9: Voilà.
3: Si vous... Merde!
9: Bonjour!
11: Ça m'a arrêté quoi?
3: Eh, vos gueules, les mouettes!
1: Ah non!
11: Vas-y, pose!
3: Bah, merde!
1: Bon!
9: Tu t'énerves!
3: Eh, moi j'adore la merde, surtout quand elle est bien grasse!
11: Bon, tu peux reposer la question, s'il te plaît?
3: Ouais! Avec plaisir!
9: Alors,
3: si votre petit ami. Merde!
11: Ça m'a laissé la poser la question, merde!
3: Si votre petit ami vous demanderait de ne plus regarder votre série, accepterez-vous?
1: Précise, ça
9: c'est allô!
3: Oh, ta gueule!
1: Moi, je le prends l'image, je peux vous dire que c'est hyper drôle quand même. Je peux vous le dire.
11: C'est vrai?
2: Françoise?
3: Oui, bien sûr, Céline.
2: Oui, mais on accepte quoi? J'ai pas compris.
0: Oh là là là là,
3: c'est lourd, hein, Céline.
11: Non, c'est la question, hein.
3: C'est facile, hein. Si par exemple ton petit ami te demande de ne plus regarder par exemple
9: Fen.
3: Fen.
11: Ouais.
3: Est-ce que tu as... Est-ce que tu as... Merde.
11: Ah, c'est compris, c'est compris.
3: Est-ce que tu...
12: Oui, c'est allô, j'accepte.
13: Moi, je comprends rien à ta question avec des merdes partout.
11: Non, mais...
3: Bah, c'est vous qui me dites...
12: J'accepte, c'est de la caca.
3: Ouais, c'est de la caca. Tu vas voir. Si t'as envie, si t'as envie de faire quelqu'un, tu vas au chiottes, hein.
11: Okay. Non,
0: bon, vous l'avez comprise la question quand même. Alors allez-y,
3: répondez. Bah, répondez maintenant. Fred. Fred en premier.
12: Bon, Fred. C'est moi en premier.
3: Oui, vas-y, Fred.
12: Tu choisis toujours. C'est ma voix qui te fait.
3: Non, bah, oui, qui Fred, fait, qui bon. Fait bander.
12: Ta voix, ma voix te fait
14: dans les seins.
12: D'accord. Bah, écoute, si mon non, bah, j'ai pas de petite amie parce que je suis pas BD, mais.
14: Île.
12: Sur une île. Ouais, j'aime bien. Ouais. J'aimerais partir sur une île et j'emmènerais Star Trek en cassette vidéo pour mater quoi.
3: D'accord.
12: D'accord.
14: Et tu prends la prise où sur un papier.
11: Eh ben moi, s'il avait le culot de me demander ça, je crois que j'aurais le culot de lui demander de ne plus regarder le foot.
3: Voilà.
14: Le culot pour regarder la télé.
3: Alors, Ultraman.
12: Oulala.
0: Non, Ultraman est parti. À la place, on a Allo, Françoise.
14: Allo.
3: Allo.
14: Ouais.
3: Alors, réponds.
14: Bah seulement si on est plusieurs.
3: D'accord.
0: Allo.
3: Oui. Bon, allô, t'as répondu.
14: Non, pas entièrement, non.
11: C'est le fantôme de Gérard.
14: Non, pas vraiment.
0: D'accord.
14: Non, en fait, je voulais préciser quelque chose.
0: Gérard précise.
14: Est encore vivant.
3: Bon, allô, t'as
14: oui,
3: répondu.
14: Gérard, bon. Même quand il est pas là, il nous fait chier.
3: Hey,
14: tu m'entends, je voulais préciser quelque chose.
11: Oui, oui.
3: Tony,
14: oui.
3: Réponds.
14: Oui, bah moi
11: non, mais,
14: le dimanche, c'est marié deux enfants, donc... Quoi qu'il arrive, petite copine ou pas, c'est marié deux enfants.
3: Alors donc, tu n'accepterais pas que de sauter un épisode de cette série.
14: Ah non, je saute pas l'épisode et je saute pas
0: ma copine. Saute même pas sa nana, ouais. C'est
3: bon, d'accord. Dire,
0: bon, il a pas de nana de toute façon.
3: Ok.
14: Si, oh là là, tu Françoise, tu pendant qu'on y est, est-ce que
3: non,
14: tu
3: regardes les journées de la dernière attendez.
14: Attends, mais je te pose une question.
11: De quoi?
14: Est-ce que Goldo. Tu regardes les séries en VO?
0: Oh, 6 minutes.
3: Goldo.
14: En hiver, mais en été, non. Ouais.
3: Et pourquoi?
14: Bah, parce que c'est comme ça, c'est les saisons, tu peux rien, c'est le cycle de la nature. Hein.
15: Non, mais j'ouvre une parenthèse.
14: Ferme-la, ouais.
11: Ouais.
14: Ça ferme-la vite, hein.
3: Ouais, d'accord.
0: Alors, mais tu l'ouvres?
3: Céline!
11: Ouais, écoute, moi, très sincèrement, s'il ose me dire que je regarde plus ma série, par exemple, je sais pas, je regarde Rick and Tar,
3: ouais.
11: Bah, je lui fous une baffe, hein, c'est clair.
3: D'accord.
14: Ouais, mais sur quel jour?
11: Quoi? Attends, allô, tu peux t'exprimer là, je grâce.
14: Bon, c'est une question de merde, passe à l'autre.
0: Et toi, Françoise? Non, bah attends, tu vas répondre, toi, quand même.
11: Ouais.
3: Bah, moi, si mon mec me dit d'arrêter les feux de l'amour, j'y vais à ce moment-là, tu retires toutes tes matchs de foot à
14: ah
3: la
14: bah
3: con,
14: non.
3: Là.
14: T'as
3: et raison. Puis, de toute façon, à ce moment-là, tu dégages, et puis voilà.
11: Ouais, François,
14: bien sur le balcon. Françoise, c'est Goldo, est-ce que...
3: Oui, Goldo.
14: Si t'empêchais de regarder Les Feux de l'amour, est-ce que ça serait un cas de divorce?
3: Ah oui, ah, tout à fait.
14: Et donc, tu pourrais faire la série cas de divorce?
3: Ah non, non, je ferais pas... Je ferais pas la série, hein. Non, je ferais pas la série de cas de divorce, mais disons que... je préfère lui faire la gueule,
14: ouais.
3: Lui faire la gueule, et puis... le laisser mijoter, là, dans son petit coin, comme un...
11: Avec toi.
3: Pas comme un canard, mais comme un connard.
14: Non, mais tu
11: ouais.
14: François, c'est allô. Je voulais dire, si quelqu'un t'obligeait à regarder une série que t'aimais pas, qu'est-ce que tu ferais?
3: Ben, je ferais semblant de l'écouter, mais sans plus ni moins.
14: Non, mais si vraiment il t'enfermait dans une pièce et qu'avec la télé et la série.
3: Ben, s'il y a que ça à faire.
14: Non, mais que t'aimes pas.
3: Ben, ça fait rien.
14: Ouais, mais t'aimes pas un acteur.
3: Mais ça fait rien.
14: Ouais,
3: étant donné qu'on me le farcit, bon bah je suis bien obligé de le regarder. Bon bah.
11: Ouais, bon, bah.
3: Je lèverai les yeux au ciel ou je me tournerai les pouces,
14: ouais,
3: les trucs comme ça, ou je me décrocherai le nez.
11: Ouais.
3: Ou je me gratterai la tête, ou les pieds.
14: Est-ce que ouais. Tu serais moins que t'éteindrais la télé.
3: Voilà. si tu peux pas l'éteindre, par exemple.
0: Voilà, t'es piégé là, allô. Hein.
11: Tu débranches.
3: Et si tu peux pas débrancher.
14: Est-ce que tu te caresses
15: tu sors de la pièce.
11: Bah, tu la casses.
3: Et si tu es enfermé à clé.
14: Tu te débrouilles pour disparaître.
11: Tu pètes la télé.
14: Et Françoise, est-ce que tu te toucherais pour passer le temps?
8: Est-ce que tu pourrais passer à la
3: télé? Ça pourrait m'arriver.
16: Tu chantes pas, elle arrête pas, hein, elle arrête pas.
0: Non, mais c'est une cochonne, Françoise. Hein.
8: Est-ce que tu pourrais jouer dans une série, Françoise?
3: Oui.
8: Comme secrète femme.
16: C'est Doc Gynéco.
3: Non.
8: Pourquoi?
3: Je pourrais. Je vais te répondre à ta question.
8: Ouais,
3: je pourrais.
8: Mais honnêtement, tu me réponds.
3: Non, non, mais. D'accord.
8: Mais réel, hein?
3: Ouais, ouais, réel. Je pourrais.
8: C'est-à-dire?
3: Je pourrais tourner une série qui m'intéresserait, c'est Emmanuel.
8: Ouais, mais tu tout de suite les trucs de cul.
3: Voilà.
8: 40 ans après.
12: Ça marchera pas.
8: Je ne préférerais pas genre une série d'action ou un dessin ou femme flic ou
12: plutôt un film d'horreur
8: truc actuel qui collera à la peau un personnage bien.
12: Ouais, ouais, un drôle de dame, un remix de drôle de dame avec François.
13: Non, et Emmanuel 7, la ménopause.
16: Oh, c'est ça.
12: La phase finale. Choisis Frankenstein, t'auras plus de chance au casting.
8: La phase finale.
16: T'aimerais bien jouer le rôle de Didi McCall?
3: Non.
16: Non?
3: Non, non, non.
16: Ah putain, avec un beau mec comme Rick Hunter, t'aimerais pas?
3: Non.
16: Oh.
8: Eh, Françoise, c'est
3: oui?
8: Allô?
3: Oui?
8: Tu crois que Rick Hunter, c'est pas trop violent?
0: Ta gueule!
12: Oh là là.
13: Comme ça, c'est clair.
8: Il est toujours vivant, y'a rien à dire.
3: Non, mais
16: Françoise!
3: Ouais, ouais.
16: Ouais, je vais te dire un truc.
3: Oui, c'est Céline!
16: Oui, oui.
3: Oui,
16: moi,
3: Céline.
16: J'ai l'impression que t'aimes bien les séries à l'eau de rose, en fin de compte. T'aimes pas les trucs d'action?
12: À l'eau de rose?
3: Ah, si, si, si, j'adore les trucs d'action, mais.
13: On m'a dit que tu préférais les séries alcoolisées quand même.
16: Non, mais c'est
3: la personne qui a dit ça, elle va dégager au standard. Hein.
0: C'est Tony.
13: Non.
0: Si, je le dégage. Hein, je le dégage, Françoise.
3: Ouais, ouais, Tony.
0: Allez, bonne nuit, Tony.
13: C'est pas moi, Françoise.
16: Donc, vas-y, Françoise, réponds-moi.
3: Bon, c'est la dernière fois, Tony. Hein. Je te préviens, oui, vis-à-vis de l'alcool, vous mettez une bonne fois pour toutes dans votre petite tête.
8: Mm-hmm. Oui.
3: Que je me suis arrêté de boire, ça va faire 5 mois que j'ai arrêté de boire.
16: Bravo, François. On est fiers de toi.
12: Et t'es mieux maintenant.
3: Je suis très bien maintenant.
12: Non mais c'est vrai, hein, c'est vrai.
16: Non mais c'est très bien.
8: Et même si on t'offrait ton pot en champagne.
3: Comment?
8: Si on t'offrait ton pot en champagne.
3: Même. De toute façon, on m'a pas empêché de boire.
16: Ouais.
3: Je peux très bien boire. Mais l'inconvénient, c'est que ça me dit plus rien.
8: Ça te dit plus rien si jamais on te glisse un mot.
3: De quoi me glisser un mot,
0: Mais là, on s'écarte du débat. C'est pas un débat sur l'alcoolisme qu'on est en train de faire.
12: Allez,
0: donc,
12: question.
0: Françoise, tu vas poser la question suivante et on va se mettre un petit disque.
8: Ouais, faut-il voir l'alcoolisme dans les séries télé?
16: Oh
12: là là.
16: Allô, t'es nul. Hein.
0: Attention, Françoise, va lire la question.
16: Mm-hmm.
12: Françoise.
3: Attends.
0: C'est la 13, Françoise.
12: Ta gueule.
3: Eh, on parle pas comme ça à fil d'or.
0: Ok.
13: Oh. Attention.
0: Ça, c'est ma copine elle-même.
16: Vas-y.
3: Alors, vous... La 13.
16: Mm-hmm.
3: Vous êtes-il arrivé?
12: C'est un peu de foutre.
3: Ta gueule.
0: Vas-y, Françoise, les écoute pas.
3: De prendre pour le héros de votre série préférée. Et on écoute un disque, je ne sais pas lequel.
0: C'est KRS-One avec In the Sound of the Police, et on se retrouve juste après.
3: Bon, alors on accueille Fred.
17: Bonsoir.
3: Sophie.
16: Oui, bonsoir.
0: Allô.
3: Ultraman.
0: Non, Ultraman est parti.
3: Oui, c'est vrai.
0: Allô.
3: C'est Allô.
8: Ouais.
3: Tony.
13: Salut.
0: Et on a un nouveau à la place de Goldo, c'est Arnette.
3: Arnette.
8: Ouais, salut la gueuse.
3: Salut Arnette.
8: Ça va.
3: Tranquille, peinard.
8: Ok.
3: Céline.
16: Ouais, bonsoir.
3: Bonsoir.
0: Donc bon, la
3: question était.
0: Vous êtes-il arrivé? Vous
3: êtes-il arrivé de faire l'amour pendant votre...
0: Non, c'est pas celle-là, pour ça, c'est la suivante.
3: Ah bon, excuse-moi.
0: Cette question, c'est vous est-il arrivé de vous prendre pour le héros
3: de votre série préférée.
0: Voilà.
16: Ouais.
0: Donc, Fred.
17: Bah écoute, à part... Le prisonnier, tu sais, je sais pas si tu connais le prisonnier, Françoise.
3: Hein. Oui, bien sûr, c'est celui-là qui se fait suivre par une...
17: Dans sa cellule.
16: Par une boule.
3: Ouais.
17: Par une boule.
3: Par une boule quand il veut s'évader. Et ils sont machinés par des numéros.
17: Exactement, voilà. Je ne suis pas un numéro, je suis un homme libre, ouais.
3: Voilà.
17: Bah ouais, j'ai fait une identification parfaite par rapport à ce personnage. Et bon, j'ai fait un séjour à Tours dans un asile psychiatrique.
3: C'est qui parle là?
17: C'est Fred.
3: Oui, Fred.
17: Et ça va mieux, maintenant je suis guéri, quoi.
3: Ah bon ?
17: Je suis plus le numéro 6, je suis le numéro 7. J'ai monté en échelon.
16: D'accord.
3: D'accord.
16: Il a bien travaillé.
3: C'est déjà pas mal.
17: Ouais.
16: Mais Françoise ?
3: Oui, c'est Céline.
16: Ouais, ouais.
17: Dis-moi, Céline, les années ont passé.
3: Oui.
16: Mais pourquoi n'as-tu jamais pensé à te demander, là ?
3: Oui, Céline.
16: Pourquoi le prisonnier, il avait le numéro 6 ? J'ai jamais compris pourquoi.
17: Bah, il n'avait pas le choix, je crois.
16: Parce que c'est ouais. Un chiffre à
3: bah, disons que... peut-être parce que il y avait le numéro 1, numéro 2 et après ça c'est arrivé
17: c'est arrivé
3: le 6e et puis voilà, il est resté sur le numéro 6.
17: Est-ce que tu crois aussi c'est le chiffre du diable?
3: Comment?
17: C'est le chiffre du diable aussi.
3: Ah peut-être.
17: Non, c'est vrai, c'est enfin, du coup,
3: non, je croyais que c'était le 9.
17: Non,
16: non, c'est 6.
3: Ah bon.
0: Est-ce que tu crois que si le prisonnier avait eu un autre numéro, il aurait eu autant de succès?
3: Non, pas du tout.
17: Ouais, pourquoi exact, ouais.
3: Parce que je trouve que le numéro 6 ça correspond si tu rajoutes avec un 9, ça fait 69.
0: Waouh! Cochonne,
16: Françoise. Cochonne,
0: Françoise.
15: Petite perverse. Mal baisée.
3: Ça, t'as été voir peut-être?
15: Voilà, c'est pas gentil.
3: T'as été voir peut-être?
15: Pas sympa, allô. Pas très sympa.
17: Pas très sympa, allô.
16: Non.
15: Allô?
3: Oui?
15: J'écoute.
3: C'est qui là?
15: Allô?
3: Oui, allô?
15: Bah, je trouve que c'est bien.
17: Non, il a dit que t'étais mal baisée, allô.
15: Ah non, c'est pas moi.
17: Ouais, arrête tes bisous.
3: Non, mais il a pas été voir pour voir si, si j'ai été mal baisé. Hein.
17: Non, mais de toute façon, tu n'es pas Françoise.
3: Non, justement, j'y suis pas.
15: Oula.
3: Ah non, c'est difficile. Hein.
0: Donc la suite, bon. C'est
3: la suite, numéro 3.
0: Non, mais attends, Françoise, ils ont pas tous répondu à la question,
3: oui,
0: Françoise.
17: Il y en a qu'un qui a répondu.
3: Alors, bon, Fred, t'as répondu?
17: Oui.
3: Sophie, t'as répondu?
16: Non, j'ai pas répondu.
3: Alors, réponds, s'il te plaît.
16: Vraiment, en fait, je suis devenue très bricoleuse grâce à MacGyver.
3: Oui.
16: Et c'est pas des conneries.
3: Oui.
17: Mais si, c'est des conneries menteuses.
16: Et je m'identifie, ouais, à MacGyver quand je bricole.
17: Maintenant, tu fais tes godes toi-même.
16: Voilà, je fais mes godes toute seule et avec de la poterie. Je fais la poterie anglaise et voilà. Électrique et tout.
17: Donc, hein. Moi, c'est Tony, je me suis pris pour Hulk. Il y a un mec, il venait en face de moi avec ses plans.
3: Tu devrais te mettre au soleil, comme ça tu pourras bronzer. Tu pourras bronzer, pas rester en vert.
17: Non, mais j'ai une anecdote.
3: Vas-y.
17: Donc, j'étais sur la route et ouais. J'ai croisé quelqu'un avec une voiture avec les pleins phares.
3: Mmh.
17: Et donc, je suis devenu vert de rage et je l'ai coursé jusqu'au bout de la rue.
3: Ah ouais, d'accord.
17: Voilà.
15: Le petit matin.
16: C'est très drôle.
18: Moi, j'ai une anecdote, c'est Alpha. Donc c'est un liftique qui était en moto et s'est cassé la gueule.
3: Oui.
18: Et voilà.
16: Ah ouais.
15: Okay, voilà. Génial.
3: Arnett.
15: À fond dedans.
18: Ouais, j'ai pas pour longtemps, je me casse
15: un peu. Ouais, bah non, moi, je...
3: Arnett.
15: Maggie, je regarde Maggie de temps en temps. Tu connais ouais. Maggie, Françoise?
3: Non, j'aime pas tellement.
15: Tu connais pas? Ouais, tu connais quand même.
3: Non, oui, je connais, mais j'aime pas tellement.
15: Ouais, non, moi j'aime bien Maggie, donc je me prends pour Maggie des fois chez moi.
17: Dame Maggie, là.
15: L'ambiance, la poussiasse. Donc je me fais des petites ambiances, je me mets une perruque rousse et tout, c'est le délire quoi.
3: D'accord. Tiens. Céline.
16: Moi il y a une héroïne que j'aime bien. C'est je sais pas si tu connais la série.
15: C'est Rosanne.
16: La Belle et la Bête. Rosanne.
3: La quoi?
16: La Belle et la Bête.
3: Ah oui, j'adore.
16: Ouais, avec Linda Hamilton là, mais j'adore cette série, t'aimes bien?
3: Oui, j'adore.
16: Et donc j'aimerais bien prendre pour l'héroïne quoi.
3: Ah oui.
16: Ouais, parce que je trouve que c'est très romantique.
3: C'est très romantique, ouais. Et encore plus c'est qu'elle a pas peur de la bête.
15: Ouais, en plus disons qu'il est bête, disons que faire l'amour avec la bête ça doit pas être top.
16: Mais Françoise.
3: Oui.
16: Tu sais, moi ce que j'aimais bien c'était le fait qu'elle aimait une bête.
18: Ouais. Et bah oui. C'est vachement drôle.
16: Comment?
3: Ouais. Je trouve que c'est super.
15: T'as déconné, j'avais pas vu la fin.
16: Parce qu'en plus de ça, lui, il l'aimait. Et puis,
3: ah oui, pour l'aimer, l'aimer. Hein.
16: Comment ça finit cette série?
15: Il l'aimait comme une bête. Non, mais d'un côté, la meuf, c'est un peu, elle est un peu zoophile, quoi.
16: Non, mais
15: bah si.
16: C'est une très belle histoire d'amour, quoi, tu vois.
3: Ouais,
15: mais ça non, n'empêche c'est, pas c'est que c'est pour, une bête, quoi.
3: C'est vrai, c'est une belle série. Hein.
0: Mais ouais. Françoise,
3: oui.
0: Est-ce que toi, tu pourrais tomber amoureuse d'un animal comme elle fait dans la série?
15: Gérard ou...
18: D'un singe ou d'un gorille?
3: Non.
0: Pourquoi?
3: Si j'aimerais bien tomber amoureuse, par exemple.
18: Bah, chacal.
16: De la bête.
15: Dans la main.
0: Non, laissez pas la répondre.
3: Pas de la bête, par exemple, d'un.
15: Un lapin.
3: Mais non, pas d'un lapin.
18: Comme ça, c'est pas attiré.
3: D'un boa.
15: Un boa?
16: Quoi?
3: D'un boa. Ah.
0: Pourquoi
3: pour ça? Parce que, étant donné que c'est un serpent, ça te grimpe partout.
0: Ah, et qu'est-ce que tu pourrais faire avec le bas? C'est surtout la question qu'on aimerait à laquelle tu répondes quand même.
3: À toi de t'imaginer.
0: Bah, je sais pas, tu peux le mettre autour du cou.
3: je me mettrai peut-être autour de mon cou, mais j'aimerais bien, j'aimerais bien demander autre chose à mon serpent.
0: Ah, d'accord.
15: Ok, en gros, le serpent...
16: Et s'il te mord, hein?
3: Non, c'est pas grave.
15: Ouais, mais Françoise.
16: C'est la clé.
3: On meurt qu'une seule fois. Hein.
18: Françoise.
3: Oui. Oui, mais c'est qui là?
0: Tiens, bonjour. Oh.
3: C'est qui là?
18: Françoise.
3: Oui, c'est qui là?
18: Allô.
3: C'est qui là?
15: Alpha.
3: C'est qui là?
18: Allô. Par une langue de serpent.
3: Comment?
18: Tu te vois bouffer la chatte par une langue de serpent?
15: Tu me diras, un serpent, il fait un putain de
3: cul. Un serpent n'a pas de chatte. Hein.
18: Non, mais je te demande, c'est toi, t'aimerais bien te faire bouffer la chatte par une langue de serpent?
3: Bah oui, pourquoi pas?
18: Ah ouais. Ouais, bon.
15: C'est plutôt
3: bizarre. Parce que c'est ça doit être ça doit sembler bizarre, mais ça doit être bien quand même.
18: Ah, attends,
15: ouais, mais je comprends pas.
16: C'est par une trompe d'éléphant.
19: Je sais pas, j'ai pas regardé ce matin.
3: Bon, c'est qui qui s'amuse à passer Gérard là?
18: C'est Manu.
3: Ah, on en a ras-le-bol de Gérard.
18: Ah, Armel, t'es chiant, Armel, donc t'as reconnu.
15: Ok, super. Eh, hey, François, c'est allô?
3: Oui, allô?
15: Ouais, mais un serpent, ça a pas de main. Alors, comment veux-tu qu'il regarde une série de télé?
3: Mais on t'a pas parlé de série de que si le serpent il regardait une la télé, on t'a pas demandé ça. On t'a demandé, on m'a posé la question que si j'aimerais bien avoir, si j'aimerais bien sortir avec un animal. Ouais, donc j'ai dit le serpent.
15: Ouais, pourquoi t'as choisi un serpent?
3: Dégueulasse.
15: La télé qui avait pas de main.
3: On s'excuse. Hein.
15: Bah pardon, je suis désolé.
3: Bah ouais. Merci.
17: François, c'est Fred.
3: Oui, Fred.
17: Il a raison, Allo. Hein. Un serpent, ça n'a pas de main. Hein. Confirmation.
3: Hein. Bah, bien sûr que ça n'a pas de main.
17: Non, mais
16: ça n'a pas de pied non plus. Hein.
3: Et ça n'a pas de pied non plus.
17: Ça n'a pas de pied non plus, ouais.
15: Ouais, mais c'est pas pour ça qu'il y a des animaux qui sont pas héros de série de télé.
3: Voilà. Bon.
0: Alors, à toi, François.
15: Qu'est-ce que t'en penses?
0: On peut quand même répondre à la question. Vous est-il arrivé de vous prendre pour le héros de votre série préférée? Bah, l'héroïne.
3: Oui.
0: Et de laquelle alors? Quelle série?
16: Solène.
0: Non, on a dit non.
3: Non, pas Fenn.
15: Kojak.
3: Non, pas Kojak.
15: Attends, laisse-nous deviner.
16: Moi, je sais, c'est la femme de Victor Newman.
3: Ah, laquelle?
16: Je sais pas, la blonde, là.
3: Nikki?
16: Ouais.
3: Non, non moi, je préfère Ashley.
16: Comment?
3: Je préfère Ashley.
15: Est-ce que tu te imagines en Pamela Anderson?
3: Ah non, pas du tout.
15: Pourquoi?
16: Françoise Amalibu.
3: Parce que... Parce que je l'aime pas.
15: Pourquoi?
0: Donc tu t'identifierais à... Qu'est-ce que t'as dit? Ashley, c'est ça?
3: Oui, Ashley.
0: Il n'y a que Ashley que tu t'identifierais?
3: Pas spécialement. Par exemple, dans la petite maison de la prairie, par exemple.
15: La prairie? Laquelle?
3: Marie.
15: La petite?
0: Bah, laquelle, Marie?
3: Marie, c'est la blonde, c'est celle-là qui vient aveugle.
17: L'aveugle, ouais.
15: Ah ouais, là. Ah, mais alors pourquoi tu veux faire ça?
3: Parce que, disons que...
17: T'as des problèmes aux yeux?
3: Oui, déjà. Non, mais oui, déjà, j'ai des problèmes aux... J'ai des problèmes de yeux, oui.
15: Lequel?
16: Prends un serpent lunettes.
3: Oui, pourquoi pas?
17: T'as combien à l'œil gauche?
15: Ouais, alors pourquoi tu veux faire ça?
3: Sur chaque côté, j'ai 1,5.
15: Ah ouais, c'est pas
16: vrai.
3: J'ai 1,5 par œil.
15: C'est un peu vrai.
0: Donc tu veux te comparer à Marie, donc de la petite maison après.
3: Voilà, parce que non, c'est pourquoi? Parce que je trouve que elle est marrante, et puis elle est triste, et puis.
15: Un peu comme toi.
3: Voilà. Merci.
15: Okay.
3: Voilà.
16: Et c'est tout?
15: Ah, est-ce que je peux t'appeler Marie?
3: Oui, pourquoi pas. Okay. Marie-Françoise?
15: Non, ouais, d'accord.
0: Marie-Françoise.
15: Marie-Françoise,
0: pouvez-vous poser la dernière question, s'il vous plaît?
3: La dernière question.
15: Oui.
3: Vous est-il arrivé de faire l'amour pendant votre série préférée?
0: Oh, d'un seul coup, Françoise?
15: Ouais, moi, je sais pas si je vais pouvoir répondre. Pas possible, ça.
16: C'est trop.
15: Ouais, tu peux pas changer de question?
0: Non.
3: Non.
16: Mais c'est trop personnel, là.
3: Eh ben, justement.
15: Est-ce que toi, tu peux répondre?
16: Moi, ça m'est arrivé, ouais.
0: Qui?
15: Cécile?
16: Non, Sophie.
15: Sophie?
16: Devant Twin Peaks, ouais.
0: Et qu'est-ce que ça t'a fait, alors?
16: Bah, rien, parce que je pensais pas du tout.
0: Parce que tu regardais pas la série, non?
16: Non, il y avait le son.
0: Ah, d'accord. Qui d'autre?
16: Ouais, je réponds.
0: Ouais.
3: Oui.
0: Ouais, réveillez-vous, oui, les mecs, hein. Réveillez-vous, les
16: ouais,
0: auditeurs,
16: c'est
0: là.
3: Oui, Céline. Ouais, je viens de le dire.
16: Moi, très sincèrement, je peux pas.
3: Oui, pourquoi?
16: Quand je regarde une série qui me plaît bien, je suis en pleine série, je suis dans l'action, je peux pas m'occuper d'autre chose.
3: Et par exemple, tu regardes une série, ta série, au moment dans ta série, et ils font l'amour. Est-ce que tu prendrais ton pied en même temps qu'eux?
16: Non, je crois pas, non.
3: Non?
16: Non.
17: Moi, je vais me chercher une bière.
16: Ils font pas la
3: va chercher une bière.
16: Je pense qu'au personnage,
17: moi,
16: je pense que
17: c'est la scène, c'est tout. Putain, j'en ai venir bourré, moi.
3: Voilà. Répondez, maintenant, répondez au fur et à mesure là, sur la question que je vous ai posée là.
15: Ouais, non, moi je baisse pas pendant une série. Ou tu baisses ou tu mates la série, mais c'est, tu fais pas les deux en même temps. C'est comme boire ou conduire, faut choisir.
3: Il faut choisir. Voilà. C'est qui? C'est Fred ça?
15: Non, c'est Arnett.
3: Oui, Arnett.
15: Bon, voilà, c'est dit.
3: Bon.
20: Non, non plus, je baisse pas parce qu'il veut pas baiser avec moi cet enculé.
15: Voilà. Donc, moi, Tony, y a pas moyen.
20: Voilà.
15: Je laisse aller dans les cabarets.
3: Si d'accord.
15: Vous, je dire.
3: Alors, je vais reprendre au départ. Alors, Tony.
20: Oui.
0: Il vient de répondre.
3: Tu viens de répondre.
0: Fred.
3: Fred.
17: Bah écoute, je suis en train de réfléchir. Peut-être drôle de dame, ouais, ça m'arrivait, ouais.
3: Parce oui.
17: Parce que comme, bon, avec ma nana, c'était pas terrible. J'en imaginais qu'il y en avait trois, quoi. Et là, je m'excitais comme un fou.
20: T'as une tête à te taper Charlie, toi.
3: D'accord. Tu vois. Et pourquoi pas bosseler?
17: De quoi?
21: Pourquoi pas, hein?
3: Pourquoi pas bosseler?
17: C'est qui bosseler?
0: C'est lequel bosseler, ouais.
3: Bosseler, bosseler, c'est celui-là qui bosse avec les filles.
15: Eh, Françoise, t'as une perruque sur la langue ce soir ou quoi?
3: Oui, pourquoi?
15: Ah, ok.
21: Françoise?
3: Sophie?
21: Françoise?
3: Oui, Sophie.
21: Ouais, c'est Céline.
3: Oui, Céline.
21: Je vais te poser une question, mais je la pose maintenant ou après?
3: Bah,
15: après,
3: vas-y,
15: après,
3: tout de suite.
15: Après.
21: Comment?
3: Vas-y.
21: Ouais, après. Je voulais te dire, est-ce que tu penses que les séries télé, c'est important dans notre vie quotidienne?
3: Oui.
21: Tu penses
0: pourquoi
21: que c'est important?
0: Pourquoi?
3: Oui, c'est important. Déjà, c'est important parce que...
15: Ça
3: bon,
15: fait
3: bah,
15: rêver.
3: Hein?
15: Ça fait rêver.
21: Vas-y, vas-y,
3: oui,
21: réponds.
3: Oui, ça peut faire rêver. Et en même temps, ça... Ça te change de l'ordinaire, de ta vie, de ta vie.
21: Mm-hmm. Donc, ça a une grande importance.
3: Oui, c'est, pour moi, ça a une grande importance.
17: Et tu pourrais vivre sans?
3: Non.
17: Pourquoi?
3: Parce que, justement, j'adore les séries, donc je pourrais pas vivre sans mes séries.
21: Et par exemple, si tu pars en vacances en Espagne, est-ce que tu emmènes ta télé pour voir tes séries?
3: En principe, oui.
21: T'emmènes ta télé?
3: Ah oui, j'emmène ma télé et mon magnétoscope.
17: T'es déjà parti en Espagne.
20: Françoise, professeur Mito.
3: Oui, déjà une chose.
20: Professeur Mito, excuse-moi. N'as-tu pas peur que ce monde virtuel ait une incidence sur ta vie? Et sur conséquences, à peu près.
3: Je n'ai pas compris. Vous pouvez répéter la question, s'il vous plaît?
20: N'as-tu pas peur que ce monde virtuel n'ait une incidence sur ta vie, qu'ensuite, Kojak, Télis Savalas?
17: Il veut dire par là, si jamais
3: bon,
17: tu
3: je ne répondrai pas
17: Bobby
3: à cette question.
17: Bien
3: bon,
17: ouais.
3: C'est qui n'a pas répondu, là?
17: C'est Allo.
3: Bon, Allo.
15: À l'huile.
3: Oui, bah, Allo,
17: moi,
3: à l'huile.
17: Je répondrai en antenne, hein, si ça ne te dérange pas.
0: Là, il me dira à moi, ça va être super.
3: D'accord.
21: Mais,
3: bon,
21: alors...
3: Oui.
21: François, je vais te dire,
3: oui, Céline.
21: On... Ouais, ouais. Je voulais te dire, on peut pas vivre sans série télé. Hein.
3: Non.
21: Peux... Oui ou non, tu peux vivre ou pas?
3: Non, moi je pourrais pas vivre sans télé. Hein.
17: Okay. Est-ce que tu crois qu'on peut survivre?
3: Bah.
21: Exactement. Bonne question.
17: Réponds.
3: Ben moi je ne pourrais pas survivre sans télé.
20: Françoise, professeur.
3: Moi la première chose que je fais quand je sors de mon lit, bon bah. Je
0: vais aux toilettes quand même.
3: Oui, ça, automatiquement, c'est la première chose que je fais.
20: Françoise, n'as-tu pas peur, que les séries soient une sorte d'échappatoire à ce monde virtuel?
3: Non.
17: Eh, si on te donnait beaucoup d'argent pour pas regarder la télé?
3: Je m'en fous, alors là, complètement, mais je préfère regarder mes séries et regarder la télé que... Oui, Filda.
0: Excuse-moi, fini, Françoise, fini.
3: Que d'être payé, avoir beaucoup d'argent, mais je préfère mes séries, non.
17: Et si on te donnait beaucoup d'argent?
3: Je ne l'accepterai pas, je lâcherai pas mes séries pour de l'argent.
15: Et Françoise?
3: Oui, c'est qui, là?
15: Arnett.
3: Oui, Arnett.
15: En parlant de séries, ça te dirait pas de faire un sitcom avec Gérard?
3: Oh non, merci. Ah non, merci. Hein. T'aurais pu choisir autre chose, toi, Arnett. Hein.
15: Comment?
3: T'aurais pu choisir autre chose. Hein.
15: Non, mais c'est juste un petit système.
17: Ouais, François, c'est Fred, là.
3: Oui, Fred.
17: Tu préférais regarder, par exemple, Dallas ou être dans mes bras, petite?
0: Proposition.
3: Proposition. Est-ce que je préférais regarder Dallas ou être dans tes bras?
20: Je préfère me taper les pubs que de t'approcher.
21: Ça, c'est méchant.
3: Merci.
21: Hein.
3: Merci, mais tu vois...
0: Il paraît que Fred était ex-mannequin, attention.
17: Non.
0: Attention, Fred. Hein. Alors, Dallas ou ex-mannequin?
3: Ex-mannequin.
20: Ex-mannequin,
0: Dallas.
20: Mythoman.
3: Non, mais je préfère Dallas.
0: Ah bah, c'est bien, bravo.
19: Ouais.
0: Normal.
3: Non, je préfère Dallas. Hein.
0: Ah, tu vois, Fred, hein, t'es...
15: Tiens, la redoute, bof, quoi.
3: Non, bon.
17: C'est Allo, je peux te poser une dernière question?
3: Oui,
17: j'aurais essayé.
0: Une dernière question, et après on fait la conclusion, rapide.
21: D'accord. Je vais te dire juste un dernier truc. Dis-moi quel est ton premier geste le matin quand tu sautes du lit. Tu fais quoi?
0: Elle se lave les fesses.
3: Comment? Je mets mes chaussettes.
21: Non, non, mais après, je veux dire que t'allumes la télé, tu regardes quoi? Explique-moi ta journée, vas-y.
5: Elle pète pour enlever sa capote.
21: Explique-moi le matin.
3: Je dors pas avec une capote anglaise. Hein.
21: Non, le matin quand tu te lèves, voilà, bon, etc. Et qu'est-ce que tu regardes? T'allumes la télé direct.
3: Ouais, oui, avant de faire chauffer mon café au lait. Oui.
15: Tu sais, il y a un truc qui s'appelle prendre des douches, Françoise, ça t'arrive dans le temps?
3: Oui, merci. Hein,
15: Tous les jours, quand même.
3: Non, on peut pas dire tous les jours.
15: Ah ouais, une fois par semaine.
3: Non, non, même
0: non,
3: pas.
0: Non, deux fois par jour.
3: Ah non, non, ça fera un peu trop. Hein.
20: Françoise, professeur Mito.
0: Oh, il est chiant, lui.
3: Ouais, c'est vrai qu'il est chiant, ce mec.
20: Hein. D'hygiène et une
21: ouais, c'est Billy.
3: Oh, ta gueule. Hein.
21: Donc la télé, ça fait partie de ton geste du matin. Quoi.
3: Voilà, exactement.
0: Ouais. Ouais. Et donc, tu vas quand même répondre à la question, puis après, tu vas demander la conclusion à tous les auditeurs.
3: Voilà.
0: Donc, est-ce qu'il t'est arrivé, toi, de faire l'amour pendant, je sais pas, les Feux de l'amour, justement, ou Dallas, ou Kojak, ou j'en sais rien?
3: Non.
0: Pourquoi?
3: Bah, disons que...
0: Parce que toi, en fait, tu sépares les deux, quoi. Quand t'es avec ton mec, t'es avec ton mec, et quand tu regardes la télé, tu veux pas
3: Moi, quand je regarde la télé, je ne veux personne qui parle autour de moi.
0: Même ton mec?
3: Même mon mec.
0: Ah, d'accord.
15: Même Néné.
3: Néné, c'est mon fils, hein.
15: Ben, je sais.
21: Non, mais personne n'a le droit de parler. En fait.
15: Personne n'a le droit de parler.
3: Ah non, personne n'a le droit de parler.
15: Même pas Néné.
3: Même pas Néné.
15: Carrément.
0: Eh ben.
3: Carrément.
21: Bon. T'as raison.
3: Quand on regarde la télé, on regarde la télé.
20: Professeur Mito, n'as-tu pas peur que ton fils, à force d'avoir ce manque de maternité...
6: Tu retournes chez toi et c'est bon.
3: Ouais, ouais, exactement. Tu retournes chez toi, comme dirait Gérard,
20: mais
3: tu retournes chez toi.
20: Dans les studios ou quoi?
3: Hein?
20: Il est caché dans les studios ou quoi, Gérard, là?
21: Il y a le fantôme.
20: C'est Ventiloc.
3: Non, non, il est pas caché. C'est un petit con qui fait passer la voix de Gérard. Ouais,
20: c'est pas possible.
0: Je vais essayer de le trouver.
20: Pour faire passer la voix.
0: Ouais, je vais essayer de le trouver pendant que vous faites la conclusion. Alors, Françoise, d'accord. Vas-y, demande la conclusion à tout.
3: Alors, la conclusion pour tout le monde. Donc, Fred.
6: Conclusion.
3: Ta gueule, Gérard.
20: Ouais, il pourra fermer sa gueule pour une fois, lui, sérieux.
3: Mais il n'est pas là, c'est un petit con qui met Gérard. Fred, ta
20: ouais.
3: Conclusion.
20: Ouais, donc moi, c'est une conclusion en trois points.
0: Le premier, Fred, t'accouches.
20: Le premier, c'est que tu maîtrises vraiment le sujet, Françoise. Tu connais bien tout ce qui est série télévisée. Et ça fait plaisir, donc tu maîtrises le sujet. Deuxième chose, ça fait très plaisir d'entendre une voix féminine. Et troisième chose, tu penses, pour Dallas et mes bras, réfléchis, quoi. Quand même.
3: C'est tout réfléchi, je préfère Dallas.
20: Allez, pas pour ta gueule.
3: Sophie.
6: Ouais. Conclusion.
3: Oui, Sophie.
5: Oui, beau débat, beaucoup mieux qu'avec Gérard.
3: Merci. Ouais,
5: j'espère que tu vas continuer.
3: Non, je laisse la place à Gérard après.
5: Non. Et ouais, tu maîtrisais bien. C'était bien, c'était intéressant de parler avec toi parce que tu sais de quoi tu parles, donc ça changeait un peu. Et puis bah ouais, c'était pas mal. Ouais.
0: Allô.
15: Ouais.
3: Allô.
15: Ouais, c'était pas trop mal. Il y a eu des moments forts, c'est des moments creux aussi.
0: Allô.
15: Par moment, oui. Par moment, Françoise a débordé un peu, a insulté un peu les auditeurs, mais sinon c'était très sain. On a appris beaucoup de choses. On a appris aussi que le cœur des séries n'était pas seulement parce qu'on n'a pas le droit de dire, parce que les problèmes qu'elle a encourus et subis. Et...
3: Bon, bah, t'abrèges.
15: Enfin, je voulais dire par là que les séries télé, c'était pas seulement...
3: Bon.
15: Oui, bon d'accord. Aussi, mais aussi...
3: Bon, Anthony.
15: Oui, aussi.
20: Et professeur Mito.
3: Tony.
20: N'as-tu pas peur qu'à force de faire un débat comme ça, ensuite, un certain engrenage vis-à-vis de...
3: Des Tony.
20: Débats, et ensuite, prendre la place Gérard, ne penses-tu pas, effectivement?
6: Bon, allez hop, moi j'arrête.
3: Ouais. Bon, ça y est, t'as fini, Tony?
20: Oui.
3: Bon, Goldo.
0: Non, il est parti, c'est Arnett.
3: Merde. Arnett.
15: Ouais. J'ai remarqué que dans les séries, t'es à fond dedans.
6: Conclusion.
15: Ouais. Donc la série, apparemment, c'est ton kiff.
3: Ouais.
15: Et ouais, pour une fois, on n'entend pas une voix de chacal, on entend une belle voix de femelle.
3: D'accord, merci Arnett.
15: C'était bien sympa. Et puis bon, dimanche prochain, on change d'horaire, on arrive près de la Coupe du Monde.
3: Ouais, on s'en fout.
15: Comment?
3: On s'en fout?
15: Bah non, pas du tout.
20: Ah non, on s'en fout pas. Non,
15: la Coupe du Monde, tout ça.
3: Ouais, mais moi, je m'en fous, moi.
15: Donc je me suis acheté de l'essence à Zippo, puis là, j'écoute la radio et c'est super.
3: D'accord.
15: Voilà.
3: Ok, Céline.
21: Ouais, bah écoute, moi j'ai deux choses à dire.
19: Je sais pas, j'ai pas regardé ce matin.
3: D'accord. Donc, Céline.
21: Donc, premièrement, le sujet était très bien. Les séries télé, ça fait partie de notre vie. Hein. On
3: ouais.
21: peut pas vivre sans.
3: Mmh.
21: C'est pas possible. Donc, notre intellect a besoin de se nourrir de rêves.
4: C'est malin.
21: Et puis, deuxièmement, bah, débat très bien. T'as bien conduit ton débat.
3: D'accord.
21: Excellente. Je... Mieux
0: que l'a pas le permis. Bah,
21: c'était excellent, quoi.
3: D'accord.
21: Donc, ça fait du bien d'entendre une voix de femme, quoi.
3: D'accord.
21: Ouais.
0: Et ta conclusion, toi, Françoise ?
3: Bah, j'ai trouvé que c'était super.
0: Ouais.
3: Et puis, bon, bah, j'espère que le deuxième débat va se dérouler pareil que le premier.
0: Et c'est sur quoi ?
3: Le deuxième débat, ça sera Chagrin d'amour. Sur tous les chagrins d'amour.
0: Sur la chanson ?
3: Non.
0: Ah, sur les chagrins d'amour, les vrais.
3: Sur les chagrins d'amour, les vrais.
0: D'accord. Donc, on va se retrouver dans un instant, hein, Françoise ?
3: Oui, bien sûr.
0: On va mettre combien ? Deux disques ?
3: Deux disques, oui.
0: Ok, d'accord. Donc, vous pouvez toujours nous appeler, hein, 0803-085000, 0870-5000. Le Minitel, toujours, Manu ?
7: 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On attend beaucoup de monde.
0: Ouais, on écoute quoi, Manu ? On aimerait bien savoir avec Françoise, quand même.
7: On écoute Daoul.
0: Ah ouais, t'aimes bien, Françoise ?
7: Le nouveau Daoul, t'aimes bien ?
3: Oui, j'aime bien.
0: Ah bon, on va se l'écouter.
19: Ok, point final à la ligne.
0: Sage.
22: Gérard, j'ai envie de te serrer très fort dans mes bras.
23: Non, mais moi je vais te dire une chose que ça. C'est pas un débat sur les travaux.
22: Gérard, j'ai envie de te serrer très fort dans mes bras.
23: Non, mais moi je vais te dire une chose que ça. Putain, quand je dis bonsoir, que je demande les fréquences, je veux que ça aille vite parce que je veux pas m'éterniser là-dessus.
4: Ok, le gars.
23: Oh là là. Je viens de te dire de retirer tes doigts de devant le nez, sinon je te dis au revoir. Bon, allez, hop, bonne nuit. Mon coquillage, donne-moi ta main sur un taboulet. Mon coquillage, donne-moi ta main sur une baleine.
24: Sur une agence.
23: Sur un baobab. Mon coquillage, donne-moi ta main sur une belle ladone. Et mon coquillage, donne-moi ta main quand on fait du stop. Et voilà, terminé.
4: Monsieur Cousin, Monsieur Cousin,
23: this is Trevor,
4: in buying an
23: R14,
4: R14, Monsieur Cousin.
23: Allez,
4: c'est bon, j'ai éteint. Hop, j'ai réussi.
23: Ouais,
4: bah
23: moi je te dis au revoir, comme ça c'est
4: bah,
23: impossible.
4: Non, j'ai le blouse en moi, Gérard.
23: Non,
4: c'est pas
23: au
4: possible.
23: Revoir.
4: Et au fait,
23: je t'emmerde.
4: Eh
23: ben moi je te chie dans le bec pétasse. Au revoir.
4: Ah, bah non.
23: Au revoir.
25: On accueille Laurent Broumed.
4: Ah bon, bah, alors, je continue, ça a bien marché. Alors, tu as combien de briques ?
26: En 4, je te dis 4.
27: 4 briques.
4: 4, alors, gros port.
25: Il lira certainement le poème Brochette au cours de la soirée.
23: Non mais attends, parce qu'il y a encore une autre pochette qui est archi pleine.
25: Mais Brochette, il a l'air sympa, non ?
26: Brochette, je crois que c'est ce qui se fait de mieux actuellement.
25: Bon.
23: Non, mais ça...

0: encore une fois, GG, s'il te plaît.
1: Merde. Ah,
2: Madame Garrett.
3: Bonjour, Gérard, j'appelle les villes en ville, mais je vous écoute, j'ai besoin de comprendre.
1: Si vous m'entendez très mal, ça va aller vite, on va vous dire au revoir. Donc commence pas à me foutre te foutre de ma gueule. Mon coquillage, donne-moi ta main sur un taboulé. Mon coquillage, donne-moi ta main sur une baleine,
4: sur une agence,
1: sur un baobab. Mon coquillage, donne-moi ta main sur une belladone. Et mon coquillage, donne-moi ta main quand on fait du stop.
5: Et voilà, terminé.
6: Et toi, tu vas la fermer parce que j'ai été routier plus longtemps que toi. Alors moi, je vais dire une chose, tu fermes ta gueule.
7: Bon, bah, fallait le dire tout de suite, il est où, c'était
8: Monsieur Cousin, juste un gros câlin, il t'a manqué de vous.
9: Est-ce que les routiers risquent leur vie, bordel?
6: Et toi, tu fermes ta gueule, connard. Non, mais Cathy, au revoir. Allez, tu vas voir, l'idiot, il t'emmerde, allez, dégage. Hop,
1: sa gueule, à t'emmerde, et moi, je t'emmerde, alors au revoir.
6: Donc, monsieur, bouge, 101.9 par oui.
10: Bonsoir, monsieur Cousin.
6: Alors, Didier, au revoir.
1: Hop,
6: terminé.
1: Ben, je suis pas blaireau, hein.
11: Ah. Et voilà, rebonsoir à tous, bienvenue sur Fun Radio, il est 1h09, vous pouvez toujours nous appeler au 0803-08-5000, l'internet ou que rigouillez, donc www.frfunradio, et toujours le 3615 code Fun Radio, rubrique directe, et on s'est écouté. Alors, c'était le petit baigneur des égouts avec Passe-moi de l'huile, j'ai le derrière en feu, et le deuxième, c'était le pêcheur de raie. Avec J'arrête l'eau salée, j'ai la rotule qui rouillait. Voilà, donc le deuxième débat qui va porter sur la vie en couple. Et pour ça, on va accueillir Gisèle, 38 ans, de Lille. Bonsoir, on écoute Fun Radio sur 92.2. Bonsoir à toi.
12: Salut mon GG, en fait c'est pas Gisèle, c'est Apolline, parce que écoute, tu manques trop, et j'ai essayé de passer, j'ai dû ruser avec Manu parce qu'il voulait pas me passer, et GG, tu manques trop quoi, la bonne époque quand je te suçais, quand je te bouffais le cul, GG.
1: Apolline, un conseil que je te donne, tu vas pas commencer ta mère, tu vas pas commencer, sinon on va te dire au revoir tout de suite.
12: Non mais je suis en bas là, je suis en bas des studios.
1: Ouais c'est ça.
12: J'arrive
1: alors.
12: Pour te bouffer le cul mon salaud.
1: C'est ça, alors tu lui dis au revoir tout de suite à
12: celle-là.
1: Manu,
0: on a un problème, c'est que sur l'IRC, ils veulent tout ce qu'elle reste.
1: Manu, tu lui dis au revoir, comme ça ira plus vite.
0: Gérard, ils risquent de tous se déconnecter si elle s'en va, qu'est-ce qu'on fait?
1: Non, mais de toute manière, ils vont pas se déconnecter, ils vont rester dessus.
0: Ah, c'est trop tard, là.
1: Alors, petite capote, 26 ans de Paris, 101.9, bonsoir à toi.
13: Bonsoir Gérard.
1: Bonsoir. Machouman, 25 ans de Bourges, 103.5.
14: Oui, bonsoir.
1: Bonsoir. Et Doc Géronto, c'est ça?
14: Oui, c'est ça, Doc Géronto. Bonsoir GG.
1: Bonsoir. Montpellier, 101.4. Hein.
14: 101.4 FM.
1: Ok.
14: Tout à fait.
1: Alors, première, donc c'est la vie de couple. Deuxième, donc aimez-vous vivre en couple dans un hôtel ou autre? Ben, petite capote.
13: Oui, Gérard, c'est très agréable de vivre dans un hôtel, en fait. On se fait servir, on n'a rien à faire, on n'a pas besoin de faire la vaisselle. Donc ouais, je pense que c'est le bon plan, ouais. Être à l'hôtel aux frais de la société, ça peut être cool, quoi.
1: D'accord. Machoman.
15: Bah non, moi j'aime pas trop les hôtels, je préfère être chez moi, tranquille, j'ai mon petit confort, ma petite femme, ma petite femme qui me fait mes petits plats, et voilà, et je la fais jouer avec ma petite bite, donc...
13: Le bruit, il monte.
15: C'est tranquille.
1: Ok, Doc Géronto.
14: Géronto, bah écoute, oui, tout à fait, moi je pense que on est quand même vachement mieux installé quand on est à la maison, parce qu'on peut prendre ses aises, et puis si on veut pas avoir les avantages de l'hôtel, il suffit de prendre une employée de maison pour faire la cuisine, le ménage et le
15: chita,
14: je veux dire.
1: Ouais, non, mais de toute manière, c'était la question, c'est aimeriez-vous vivre en couple dans un hôtel ou autre? Donc c'est vrai que, comme disait Petite Capote, c'est vrai qu'à l'hôtel, t'as pas besoin de faire la vaisselle.
0: Ouais, ça, c'est... Gérard, oui, j'ai un problème sur IRC. Regarde, y a toi-même, plus personne. On est 6.
11: Oh, mais de toute manière, ils vont revenir.
14: Voilà. Oh, Apo, viens, bébé, viens.
0: Donc, ils aimeraient bien que Apo revienne à l'antenne.
4: Ah, non, elle est partie, là.
0: Elle est partie.
4: Moi, je l'ai viré, je l'ai traité tous les noms.
11: Bah, non, mais ça, il est hors de question qu'on faisait des débats avec elle, parce que de toute manière, ça aurait foiré. Je ne veux pas que ça foire. La semaine dernière, ça s'était bien passé. Donc, cette semaine, je voudrais que ça se passe pareil.
0: Ah, on est 8.
4: Ah. Oh, c'est bien ça.
11: Oui.
0: À la place d'Apolline, on accueille Michel Lopette.
5: C'est pas trop ça, mais bon. Bonsoir Gérard.
11: Okay, bonsoir, Michel, t'appelles
0: Lopette. Salut Lopette.
11: Okay, tu Lopette. Appelles d'où?
5: J'appelle de Paris, 100.9 FM.
10: Salut Michel Lopette.
11: Alors, donc, tu peux répondre à la question?
5: Ah non, parce que Manu me l'a pas dit au standard.
11: Oh non, mais Manu, s'il te plaît.
0: J'ai pas eu le temps, répète-le.
5: Ah, il était speed.
11: Alors, aimez-vous vivre en couple dans un hôtel ou autre?
5: Non, dans un hôtel, ça craint un peu, c'est mieux dans son appartement, je trouve.
11: Ouais, mais dans un hôtel, comme disait Petite Capote, là-dedans, t'es tranquille parce que t'as rien à faire.
5: Ouais, c'est vrai, mais ça taxe à mort, et moi, j'ai pas les moyens de payer. Oh,
11: d'accord.
5: Voilà,
11: d'accord. Ouais, non, mais attendez. Ouais.
4: Oui, Gérard, mais je trouve que c'est quand même bête d'habiter dans un hôtel quand t'es en couple, parce que, tu vois, t'as des petites habitudes, donc il faudrait avoir un chez-soi, tu vois, pour pouvoir se foutre à poil comme on veut. Enfin, tu vois, il y a plein de trucs qu'on peut faire que chez soi.
11: Ouais, mais de manière, à l'hôtel, t'as des volets, donc tu peux faire ce que tu veux.
4: Pardon?
11: T'as des volets pour être tranquille la nuit, hein.
4: Non, donc, mais c'est...
11: Ouais, mais t'es
4: non,
11: pas,
4: mais t'as pas l'impression d'être chez toi, un hôtel.
11: Ouais,
4: toi.
11: Ouais, c'est sûr. Mais sinon, si, c'est vrai qu'il faut mieux être chez soi qu'à l'hôtel, ça, c'est sûr.
14: C'est sûr. Ouais, GG.
11: Oui.
14: Est-ce que.
11: C'est qui? Précisez vos noms, si vous voulez.
14: C'est Doc Géronto, wesh.
11: Ouais.
14: Est-ce que à l'hôtel, tu te sens tellement à l'aise comme si c'était chez toi, en fait, que t'arrives, je sais pas, moi, à faire des trucs, tu sais, genre tu te cures le nez, tu pètes sous les draps et tout ça, alors qu'en fait, t'es à l'hôtel, si tu veux, t'es pas chez toi, quoi.
11: Non, mais c'est vrai qu'à l'hôtel, t'es obligé de respecter les horaires, hein.
5: Ouais, ça craint.
11: T'as des horaires pour. Ouais, mais t'as des horaires pour rentrer.
15: Ouais, mais tu peux plus te laisser aller quand même dans les hôtels.
11: Non.
15: Moi, personnellement, l'autre fois, j'ai chié dans le bidet.
11: Ouais.
15: On m'a rien dit.
11: Bon, bah attends.
14: T'es un crado, toi.
11: Ouais, non, bon, ça y est.
5: Tu tires pas la chasse, tu fermes pas la porte.

0: n'y a pas d'interdiction. Bien sûr, si la personne ne veut pas payer, ça c'est sûr qu'il ne sera, il sera pas ennemi. Hein.
1: Un gamin de 8 ans, il ne peut pas aller à l'hôtel.
0: Bah non, ouais. Ça, il faut qu'il aille les sous. Hein. Michel... Lopette.
1: Ouais. Alors moi, je pense que d'avoir tout en double, c'est très bien. Une voiture en double, c'est parfait. Comme ça, tu n'as pas besoin d'attendre ta femme qui revient avec ta voiture. Tu peux en avoir une directe. Tout en double, c'est parfait, ouais.
0: Ouais, mais ce qu'il y a, c'est que les assurances, ça revient cher pour deux voitures, non?
1: Bah non, puisque toi t'en payes qu'une et ta femme paye la sienne.
0: Non. Quand on est en couple, en principe, normalement, t'as deux vignettes à payer, t'as deux cartes grises au départ, t'as...
1: Chacun la sienne.
0: Ouais, mais de toute manière, dès que vous achetez la voiture, de toute manière, automatiquement, il y a les deux mêmes adresses. C'est ça qui faut...
1: Ouais, bien sûr, ça doit être ça, donc t'as raison.
0: Donc Géronto.
2: Bah écoute, oui, tout à fait, moi je pense que l'intérêt du couple, c'est d'éviter justement d'avoir besoin d'acheter des trucs en double, et qu'en fait tu fais des économies parce que t'en achètes un pour deux, tu vois. Je sais pas, pendant qu'il y en a un qui utilise la fourchette, tu te sers de la cuillère, il y en a un qui prend le poivre, tu prends le sel.
0: Ouais, là si on rentre dans les détails, c'est sûr que c'est pas évident. Mais ça c'est différent. Machoman.
3: Moi je suis pas d'accord, je trouve que ça sert à rien d'avoir les trucs en double, parce que le mariage ça symbolise un peu le partage.
2: Voilà,
3: un petit peu, c'est ça qui nous dit le rabbin, pour le meilleur et pour le pire, et pour partager.
0: De quoi c'est ça qui dit quoi?
3: Le rabbin. Parce que je suis juif.
0: Ah ouais, d'accord.
3: Et je me sens seul.
0: D'accord. Petite capote.
4: Oui, Gérard. En fait, nous, on ne partage pas notre brosse à dents, on ne partage pas les serviettes hygiéniques. Enfin, tu sais, il y a toujours des choses qu'on ne partage pas, quoi.
0: Non, mais attends, t'as déjà vu des hommes qui mettaient des serviettes hygiéniques,
4: toi? Tu verras, quand tu auras des problèmes de prostate, il faudra que t'en mettes aussi.
1: Ah, moi, j'en ai déjà.
3: Je suis hébreu.
0: Non, mais ça y est, c'est bon, Machoman, s'il te plaît, on se calme, hein, là.
1: Ouais, direct.
4: Et donc voilà, c'est ce que je disais tout à l'heure, quoi. Un coup, je le suce, un coup, il me bouffe, et voilà, on partage tout, quoi.
0: Alors un petit sondage. Vivez-vous seul ou en couple? Alors il y a 45% des gens font couple avec leur chien. Ah bon, c'est pas mal. 24% des gens ne s'accouplent pas avec leur chien. Voilà, mais attends, on va pas s'amuser qu'à faire des trucs comme ça.
5: Avec des chiens.
0: Non mais attends, on va pas s'amuser comme ça. Alors 17% n'ont pas de chien. Mais attends, mais ça veut dire quoi là, ton sondage donné? Merde, Fildar là.
5: C'est pas mon sondage, c'est le sondage de Rigaud. Donc
0: mais pas tout sur le doigt Rigaud, c'est pas lui.
5: Dis-lui Rigaud, dis-lui.
0: C'est pas lui qui va.
6: L'histoire du couple avec le chien.
0: Alors, ouais, mais
6: un couple t'es deux et
5: Rigaud il a un gros dos. Hein. Il a un gros dos, ce salaud.
0: Ouais, mais vous aussi vous avez le gros dos. Hein. Parce qu'on pourrait peut-être bosser correctement quand on vous le dit.
7: Petite bollocks.
0: Troisième question, la vie en couple apporte-t-elle des avantages financiers? On va demander à...
4: Ah, okay.
1: Attends, tu peux répéter là, on n'a rien entendu.
2: Ouais,
0: la vie en couple apporte-t-elle des avantages financiers?
2: Attends, Gégé, t'as dit la vie en couple, moi je croyais que c'était le débat sur la vie en couple.
0: En couple?
2: Ah pardon,
5: oh là. Ah pas la vie en coupé? En cabriolet?
1: Ça n'a rien à voir alors.
0: De toute manière, en parlant de cabriolet, hier soir qu'on est rentré avec Max, il y en a un, il a fait un décapotable avec un camion, mais c'est pas pareil.
1: Petite capote.
4: Oui, Gérard.
1: Bah, réponds.
4: Financièrement, c'est sûr que c'est plus intéressant de vivre à deux, je t'ai eu. Parce que bon, justement, tu partages aussi le loyer, tu partages les frais de tout ça, quoi.
0: Ouais, mais c'est ça. Voilà, ouais, bah, de toute manière, ça... donc on vient à peu près à la même question. Est-il nécessaire d'avoir tout en double?
4: Ah non, c'est pas la même question, Gérard.
0: Ouais, mais de manière automatiquement, si.
4: La différence, c'est qu'il y en a une où tu dis est-ce que c'est nécessaire d'avoir tout en double, et l'autre tu dis est-ce que c'est utile d'avoir tout en simple.
0: Non, j'ai pas parlé de simple.
4: Hein. Si, ça revient au même en fait.
0: Ouais, non, mais je parle financier maintenant.
4: Donc, c'est complètement l'opposé en fait.
0: D'accord. Machoman. On se calme, on laisse parler Machoman. Merci Machoman, à toi.
3: Ouais, c'est mieux de se marier en fait, justement pour partager même ne serait-ce que les impôts, parce que on est des vaches à lait, hein. L'État nous taxe, donc moi c'est pour ça que je me suis marié.
0: Non, mais de manière, ça c'est vrai que même en vivant à deux, de manière automatiquement quand t'es en couple.
3: Oui. Tu payes moins cher.
0: Tu payes déjà moins cher et en plus les impôts, tu les

0: déclare de part.
1: Et même, c'est mieux pour le sexe, hein, faut le dire.
0: Ouais, ça, c'est sûr. Ouais. Doc Géronto.
2: Ouais, c'est bon, je suis revenu. Bah écoute, moi tout à fait, je pense que c'est dégueulasse, parce que quand t'as un compte en banque à deux, ce qui se passe c'est que la gonzesse, elle a la carte de crédit, le chéquier, elle va faire du shopping, elle roule en cabriolet, et toi tu te tapes après les ennuis du genre le découvert, l'interdit bancaire, tout ça.
1: Ouais, ça c'est vrai aussi.
2: Et ça c'est pas un partage égal, il n'y a pas de raison qu'elles aient le chéquier et que nous on ait, tu vois, le découvert.
0: Ouais, non,
2: c'est
0: mais
2: pas
0: non,
2: un bon partage.
0: Non, je suis d'accord, Doc Géronto, mais attends, on va, je vais approfondir quand même la question après aussi, parce que je vais revenir à peu près. Je vais à peu près revenir sur ce que tu disais.
2: C'est trop profond, il a failli dégoûter.
0: Michel Lopette.
3: Alors, je vois que je suis allé dans tout le monde, c'est super
2: profond.
3: Ouais, c'est clair que c'est bien plus avantageux financièrement, puisque il y a quelqu'un qui fait du bruit derrière moi, la jambe.
0: Non, non, mais c'est pas grave, ça, c'est un petit con qui s'amuse parmi l'équipe. Donc,
3: je disais que financièrement, c'est bien plus avantageux, puisque t'achètes tout à deux, tu payes le loyer à deux, la bouffe à deux. Ouais, non, c'est clair, c'est mieux, tu payes moitié prix pour tout, quoi.
0: Ouais, non, mais d'accord. Donc, alors, pour répondre à la question de Doc Géronto, c'est vrai que déjà, quand tu te maries, automatiquement, tu donnes déjà la procuration à ton épouse.
3: C'est clair.
0: Donc, exactement. Automatiquement, c'est sûr que si elle travaille pas, donc elle va prendre la carte de crédit de son mari.
2: Et allez,
0: donc,
2: et voilà.
0: Et elle va aller faire du shopping, elle va dépenser pendant que lui, il est en train de se crever le cul à gagner de l'argent.
4: Exactement. Tu sais ce que c'est, toi, hein, cette situation, Gérard.
5: Tu passes chez toi, Gérard.
0: Comment?
3: C'est clair.
5: Tu passes dans ton couple, Gérard.
0: Non, personnellement, non.
2: C'est le contraire, ouais.
3: Ouais.
0: Non, pas pour l'instant, toi. Moi, j'ai jusqu'à maintenant, j'ai jamais eu de problème comme ça.
3: Ouais.
0: Si, à part au départ, mais maintenant, c'est arrangé. Donc, c'est vrai que les histoires comme ça, c'est une manière déjà pour les impôts, c'est déjà de part. Donc, automatiquement, t'en as un qui...
2: Non,
0: ça dépend.
2: T'es pas imposable.
0: Ouais, mais ça dépend combien que tu déclares, parce que ça...
5: Il va imposer sur 3000 balles.
2: Ah ouais, il travaille pas, il peut pas être imposable.
1: Moi, je fraude, moi, je déclare pas tout, et toi, GG.
0: Ah non, ça, de toute manière, t'es obligé de tout déclarer, enfin, parce que le jour, ouais, mais le jour où ils vont bien éplucher ton dossier, ouais. Fais-moi confiance qu'ils vont pas se louper.
4: Ouais. Ouais,
0: ils te louperont pas.
4: Ouais, ouais. Mais quand t'es en couple, t'as le droit à des réductions d'impôts, tout ça, non?
6: Ah ouais.
4: Quand t'es marié, quand t'as des enfants, tout ça.
0: Ah non, mais déjà, quand t'es marié et que t'as des enfants, déjà, ça peut être deux parts et demie. Donc, automatiquement, sur deux parts et demie, tu vas en payer qu'une part et demie.
2: Ouais, pour avoir des enfants, faut pas être stérile, quoi.
0: Ouais, mais ça c'est autre chose. On va pas rentrer dans les détails comme ça, parce que sinon.
4: Mais imaginons que t'es pas d'enfant, tu fais deux parts alors.
0: Bah oui, tu déclares deux parts. Parce que si elle travaille pas, automatiquement sur la feuille d'impôt, c'est bien marqué. Toi plus ton conjoint.
4: Ouais.
2: Avec
0: donc automatiquement, quand tu fais ta déclaration d'impôt, tu reçois toujours ton papier. Par exemple, ici, il t'envoie un papier pour dire combien que tu dois déclarer.
4: Oui.
0: Donc, tu dois déclarer ce qu'ils te disent, non le contraire de ce, comme celui qui me disait qu'il déclarait pas tout. Parce que si les impôts un jour s'en aperçoivent, automatiquement.
1: Et qu'est-ce que je risque?
0: Tu risques gros, parce qu'ils vont te demander tout ce que tu dois depuis le X
4: mais,
0: temps.
4: Gérard, s'ils s'en aperçoivent pas, les impôts, c'est bon,
0: si, mais attends. Ah ça, déjà si, parce que faut se dire une chose que personne n'a à penser, on parle des impôts, mais il y a aussi la taxe habitation dedans qu'il faut voir.
2: Tu payes combien de taxes foncières pour une chambre d'hôtel de 12 mètres carrés à deux?
0: Ça, pour l'instant, je peux pas te le dire parce que j'ai pas reçu, mais...
4: Pas encore payé.
0: Je sais que là où j'habitais avant, je payais 1500 balles alors que je devrais rien payer, étant donné que je suis imposable.
3: 1500 balles la nuit, ça va, tu t'emmerdes pas, toi.
2: Non, mais est-ce que tu rentabilises la chambre? Est-ce qu'il y a des putes qui font des passes pendant que tu t'absentes pour aller faire semblant de travail?
0: Tu peux préciser de ton nom, toi.
2: C'est Tito, bonsoir.
0: Ouais, c'est ça. Prends-moi bien pour un con, toi. Alors, quatrième question. Peut-on faire du naturiste seul, du naturisme seul ou en couple? On va demander à...
6: Gérard, avant que tu continues, il y a Yankee quand même, il se demande parce qu'il comprend pas trop. Un couple, c'est obligatoirement deux ou on peut être à un, à deux ou à quatre, à trois pour...
0: Non, c'est deux.
7: Gangbang après, hein.
0: C'est deux et après c'est seul. Donc, le mieux, c'est d'être deux pour moins se faire chier.
6: D'accord.
4: Gérard, c'est quoi alors ce qu'on appelle ménage à trois?
6: Voilà.
0: Non, mais ménage à trois, ça c'est...
4: Monsieur R, tout ça.
0: Non, mais ça c'est autre chose, ça. Ménage à trois, c'est...
3: Non, mais les gens sont saoulés, ça les saoule.
0: Pilar, coupe-moi l'aile là que je réponds à la question.
6: J'en avais juste une petite de Cusard, il voulait savoir comment t'avais fait pour avoir tes réductions sur la nourriture pour cachalot.
0: Mais ça, je répondrai pas à cette question bidon, qui a ni queue ni tête comme celui qui la pose. Voilà.
7: Ouais, donc, tu m'as pas répondu. Hein.
0: Non, mais justement, comme ils arrêtaient pas, donc tu peux me répéter ta question.
7: Je te demandais, c'est quoi, si ça existe pas, c'est quoi un ménage à trois, ce qu'on
0: appelle. Alors, ménage à trois, c'est-à-dire, ça peut être soit avec deux nanas, ou soit une nana et deux mecs. Voilà.
7: Eh ben alors ça existe.
0: Ouais, mais ça existe, je ne sais pas exactement, faudrait se renseigner, mais moi je suis pas au courant de là-dessus.
7: T'aurais pas aimé faire ça toi,
0: non, pas
7: Christine.
0: Non, mais je te remercie Manu d'avoir posé cette question, mais
7: elle n'est pas dans ta chambre d'hôtel les deux en même temps.
6: On demande si ça te plaisait avec Roselyne.
0: Non mais ça. Oh, la grosse partouze de sanglier vous emmerde. Qu'est-ce que j'ai cru entendre, Rigo, il y en a une qui sait qui posait la question avec Roselyne.
6: Je sais plus qui c'était, tout à l'heure c'était lui.
0: J'espère qu'il va pas s'amuser à la répéter, parce que sinon je vais encore m'occuper de son matricule à celui-là. Alors, peut-on faire du naturisme seul ou en couple? Petite capote.
5: Oui, moi je le conseille d'ailleurs de le faire en couple, parce que ça rapproche les liens.
0: Non mais tu peux expliquer, tu peux préciser quand même.
5: Bah, en fait, ton copain est pas jaloux, ou ton mari, pardon, ta femme est pas jalouse, parce que bon, toi tu kiffes autant les bics que lui kiffe les nichons, donc tu vois, chacun pour soi et tout le monde est content, quoi.
0: D'accord. Non mais pour bien préciser, si je pose cette question-là,
5: oui.
0: C'est que tout à l'heure, il y a un auditeur qui a voulu faire un mini débat. Il arrivait même pas à jacter.
7: Tu peux parler devant ton micro, Gérard.
0: Et donc, moi, j'ai précisé. Donc,
1: il était de ta famille, non?
0: Non, il s'appelait Nicolas, donc... capote, tu vas arrêter de dire mon nom de famille, et l'autre qui l'a dit aussi. Arrête, merci.
1: Tu grilles tout seul, mon pauvre.
0: Ouais, mais vous arrêtez de dire des conneries comme ça sur l'antenne, merci.
3: Okay, vas-y.
0: Donc, alors, je dirais tout à l'heure les prochains débats de la semaine dernière, ouais, c'est tout. Machoman.
1: Ouais, alors moi, ouais, je vais avec ma femme dans les camps de naturistes. Mmh. En fait, on aime bien se foutre de la gueule des gens. Mmh. L'autre fois, je te raconte une petite histoire comme ça. Il y a un mec, un gros beauf qui arrivait en Ford Fiesta rouge. Il est sorti comme ça à poil avec un tout petit zizi. Il était tout fier.
0: D'accord.
7: Il avait pas des housses en cuir.
1: C'est clair.
6: Et des belles pattes à la Captain Flamme.
0: Doug,
2: je te montre mes robignoles.
0: Doug Géronto.
2: Oui, tout à fait, je me dors la nuit. Je fais du naturisme, en effet. Mais en couple, c'est pas bien parce que ça met du stop dans l'arrêt.
5: Mmh. Tu vas faire les soldats en cuir, toi?
2: Tout à fait, et c'est vrai que mon camarade avec qui je suis parti en vacances, après il crissait, je sais pas, ouais, comme du papier de verre, quoi. Ouais.
0: D'accord, et Michel Lopette?
5: Mais de la pommade quand même.
0: Michel Lopette?
3: Ouais, c'est une question à mon goût très conne, mais je vais y répondre. Le naturisme, ouais, tu peux en faire en couple, mais aussi en solo. Là, ça dépend, hein, c'est à toi de choisir.
0: Ben, seul ou en couple, en principe, en solo, ça veut dire seul, hein, chez moi.
3: Ah ouais, c'est ce que j'ai dit, ça, en solo ou en couple.
0: Non, mais si la question, elle est con dans ces cas-là, je sais pas pourquoi qu'on t'a sélectionné.
2: Gégé, t'as précisé, est-ce que c'est couple de sexe différent ou de...
3: Ah ouais, faut préciser ça. Hein.
0: Non, mais seul ou en couple.
5: Est-ce que je peux y aller avec une copine et ça serait un couple?
0: De toute manière, ça peut être soit seul ou avec un homme ou une femme. Hein.
2: Un homme et deux hommes ou deux femmes.
0: Bah ça peut peut-être se faire, mais...
7: Et si t'es seul avec une femme?
5: Et avec des enfants?
2: Et si t'as ta belle-mère qui te colle au train pendant toutes les vacances?
0: Stop, s'il vous plaît, 5 minutes. Oui, merci. Mère, petite capote, s'il te plaît, merci.
2: Ton chien, il est malade en voiture.
0: Ouais.
4: Oui, Gérard, donc en fait, je voulais annoncer à tous les auditeurs que le Minitel était à zéro. Donc vous pouvez y aller sur le Minitel, il n'y a pas de danger.
0: Comment ça se fait qu'il est tombé à zéro?
4: Bah, je sais pas. Ça les intéresse pas, la vie de couple.
0: Bah, si ça les intéresse pas, dans ces cas-là, qu'ils restent chez eux. Hein.
7: Sur Internet, vous êtes pas beaucoup non plus, hein, Rigo?
6: Non, on est plus que 372.
0: Oh, ouais, ça m'étonne. Ouais, bah, tant pis.
2: Il faut que Apo et revienne. Hein.
0: Donc, prochaine question.
5: C'est vraiment gâcher du talent. Hein.
0: D'ici l'an 2000, y aura-t-il plus de vie en couple ou autre? On va demander à Michel Poulette. Lopette.
4: Lopette.
0: Michel Lopette.
3: Michel Zoubi. Poulette, ouais.
6: Michel Poulette.
3: Avant l'an 2000, bah ouais, il y aura sûrement plus de couples, puisque...
2: Le temps avance.
3: Mais il y en aura aussi moins, parce qu'il y en a qui vont mourir, genre.
0: Non, mais d'ici l'an 2000, hein, j'ai précisé.
3: D'ici l'an 2000, il y en a qui... Il va y avoir des nouveaux couples, et puis il y en a d'autres qui vont se...
2: On n'est pas des maisons de retraite, on a dit.
0: Non mais de toute manière, c'est vrai que si on veut aller loin, on n'en finira pas, donc ouais. On peut aller jusqu'à 3h du matin. Mais c'est
7: non, bah non, ouais. Je vais me coucher à 2h, moi.
2: On peut, hein.
0: Doc Géronto.
2: Bah, je pense que c'est le cycle de la nature. Hein. Tu peux pas aller contre, GG. Tu auras beau t'agiter sur ton fauteuil, tu peux rien faire. C'est tout. Il y aura de plus en plus de couples et voilà. C'est tout. Ça se reproduit.
0: Bah oui, de toute manière, si on fait des enfants, c'est pour ça que.
2: Bah, c'est pour ça. C'est bien pour
0: d'ici,
2: ça. Hein.
0: D'ici l'an 2000, il y aura toujours des couples. Hein.
2: Moi, je dis, faisais des couples.
0: D'accord. Machoman.
8: Moi, je pense pas. Je pense que la société tend à l'homosexualité.
0: De quoi
2: J'ai du mal à le dire ce mot.
8: Je pense que la société elle tend à l'homosexualité. À mon avis, d'ici l'an 2000, il y aura que des manches quéquettes et des broutes minous, quoi.
0: D'accord.
2: Des colleuses de timbre.
0: Petite capote. Rigaud.
6: Non, quand finit ta question, il y a juste Coco Bunny sur l'IRC, il demande un sondage.
0: Ouais, ben on va le faire après. Petite capote. Non, mais si veulent les sondages, on va les faire tout de suite, comme ça on sera tranquille. Hein.
8: C'est parti, fais péter.
2: Vas-y, ouais.
0: Petite capote.
5: Ouais Gérard, je sais plus, Rigaud m'a coupé dans mon élan.
0: Alors d'ici l'an 2000, y aura-t-il plus de vie en couple ou autre?
5: Ah oui, étant donné que l'an 2000 c'est dans 4 mois, je pense que dans les 4 prochains mois, ouais, je pense qu'il y aura au moins un ou deux couples qui vont se former. Mais bon, tu sais, un couple c'est un...
0: Petite capote, c'est pas dans 4 mois, c'est dans 3 mois, je te signale.
8: En fait, ce qu'il faudrait faire, c'est interdire aux moches de se reproduire.
0: Ah bien. Non mais... C'est pour préciser que c'est pas dans 4 mois, mais c'est dans 3 mois. Dans 3, parce qu'on est qu'au début du mois de septembre. Et le mois de septembre est commencé, c'est-à-dire qu'il reste 3 mois avant l'an 2000.
8: Non mais Gérard, qu'est-ce que t'en penses?
2: Non mais attends, si tu fais ça, on fait plus de débat, nous. Y a plus d'animateurs, quoi.
8: Ouais, c'est assez chaud. Ouais.
0: Alors...
8: Salut tes parents, GG.
3: Putain.
0: Alors, qui c'est qui a sorti ça? On va prendre au hasard...
7: J'ai pas eu le temps de repérer Gérard. Dis-moi qui c'est, je le vire direct.
0: Machoman, tu lui dis au revoir parce que c'est lui. Si. Machoman.
7: Ça y est.
0: Terminé.
7: Ça y est, parti.
2: Retourne au
0: Alors, pour préciser le sondage, comme on nous demandait, avec qui aimeriez-vous vivre en couple? Alors, 62% des gens aimeraient vivre avec un couple avec Philippe Risoli. 24% des gens aimeraient vivre en couple avec eux-mêmes. 17% des gens aimeraient vivre en couple, mais en trois. Voilà, mais à trois, pas en trois. Mais à trois. Donc, prochaine question. Il nous reste Michel Lopez, Doc Géronto et Petite Capote. Hein, c'est bien ça? Allô. Merci.
3: Géronto, je te pète au nez.
0: Alors, on dit au revoir aussi. Manu.
2: Tu t'entends comment il me parle?
7: Qui c'est que je vire?
0: Doc
3: Géronto.
2: Tu vires le prépubère, là. Allez, hop là.
0: Doc Géronto.
2: Ah non, c'est pas moi.
7: Non, c'est l'autre, c'est Michel Lopez.
2: C'est la Lopez, là.
7: Ça y est, c'est géré.
2: Je t'ai insulté, c'est quoi ces conneries, là?
0: Alors, il y a... Alors, y a-t-il des clubs de rencontres pour une personne seule ou en couple? On va demander à Petite Capote.
5: Bah, les clubs de rencontres pour les personnes en couple, moi j'appelle ça des boîtes échangistes.
0: Mmh.
5: Mais ouais.
0: Ouais, mais sur Paris, c'est vrai qu'il y en a, donc.
5: Ouais, mais c'est pas qu'à Paris. Hein.
0: Ouais, mais il y en a un peu partout en France.
5: Oui, on se fait péter le cul partout un peu en France, donc voilà.
0: Ouais. D'accord.
5: Paris n'est pas privilégié à pétage de cul. Quoi.
0: D'accord. Ouais, Manu.
7: À la place de Machoman, on accueille Emilien Mauresmo.
2: Yes.
0: Bonsoir.
6: Salut Emilien.
0: Ta fréquence, s'il te plaît.
8: 102.7.
2: On t'a pris du muscle, toi.
5: Bravo pour la victoire.
0: Hein. D'accord.
8: C'est un marfaudite.
2: T'as pris du muscle.
0: Manu, tu y as précisé la question?
7: Non, j'ai pas pu parce que je l'ai pas entendu moi-même.
2: J'adore les escargots qui font du tennis. Hein.
0: Alors, y a-t-il des clubs de rencontres pour une personne seule ou en couple? Donc, Emilien.
8: Je pense que les gens qui vont dans des clubs de rencontres, apparemment, elles sont seules puisque c'est pour rencontrer. T'as voulu me piéger, mais ça marche
2: mais
8: pas.
2: Mais toi, t'es à deux, puisque tu es hermaphrodite.
8: Exact, j'ai une bite et une chatte, oui.
2: Mais déjà deux.
8: J'ai bon de le dire.
0: D'accord. Doc Géronto.
2: Tout à fait, vive les boîtes à tous, hein, c'est tout.
0: Ouais, mais de manière, il y en a un peu partout hein, maintenant. Hein.
2: Je crois que c'est quand même la solution. Hein, au lieu de fertiliser un derrière, t'en fertilises 3-4 dans la soirée. Et voilà, il y a plus de coups pour l'an 2000. Et voilà, c'est
0: d'accord. Bien. Ouais, Manu.
7: À la place de Michel Lopez, on accueille Aldo Guetuport.
2: Aldo,
0: sa fréquence, s'il te plaît.
3: Bonsoir.
0: La fréquence, s'il te plaît.
5: Bonsoir, Aldo.
3: 99.2.
0: D'accord.
2: Le Desperado.
0: Alors, t'entends... Bon, ça y est, on a compris avec les bonsoirs, petite capote. Hein.
5: Excuse-moi.
2: Bon. J'appelle de Lisboa.
0: Quoi?
2: Lisboa.
7: Bon, allez, on y va, là.
0: Aldo, t'as compris la question?
3: Bah non, j'étais au standard, j'en ai arrivé, moi.
0: Manu, s'il te plaît.
7: Est-ce que doit-on mettre des slips en vie de couple?
0: Bon, c'est pas ça. Y a-t-il des clubs de rencontres pour une personne seule ou en couple, Aldo, pour terminer?
3: Oui, tout à fait, il y a des clubs de rencontres, oui. C'est ce qu'on appelle le club échangiste.
8: Manu, il est dyslexique.
0: Bon, ça y est, on en... Vous laissez parler l'auditeur, s'il vous plaît.
3: Ouais, donc je disais que oui, c'est clair que ça existe, les clubs échangistes par exemple.
0: D'accord.
6: Justement, Gérard, sur IRC, il y a Enculator qui te demandait si tu étais déjà allé en couple, en club échangiste.
0: Non. Non, pas du tout. Puis avec son nom qu'il a. Avec son nom qu'il a, je sais pas comment qu'il pourrait poser des questions un peu con comme lui. Septième question.
2: Une brocante pour vieux meubles.
0: Peut-on vivre en couple lorsqu'on est SDF, on va demander à Aldo.
3: Ouais, c'est carrément possible, mais c'est très très chiant, quoi.
0: Tu peux préciser?
3: Bah, vivre dans la rue, tout seul ou à deux, de toute façon, à deux, c'est bien parce qu'il y a de la compagnie.
0: Mmh.
3: Mais bon, tu vis quand même dans la rue, donc ça craint.
0: Ouais, mais ça, c'est sûr. Ouais, je suis d'accord avec toi. Ouais. Doc Géronto.
2: Bah écoute, non, ils ont déjà des chiens comme camarades de jeu, donc...
0: Non, de compagnie, pas de jeu, s'il te plaît.
2: Ils sont déjà deux, tu vois, quelque part, ils peuvent pas se permettre d'accueillir une troisième personne dans la tribu, donc... Donc non, je pense les chiens avant les femmes quand même, faut pas déconner dans la vie.
3: Ouais, c'est clair.
0: Émilien.
8: Oui, bah moi je pense que les clochards ont droit à l'amour.
3: Droit aussi.
8: C'est des êtres comme nous, je veux dire.
5: Mais tant qu'ils payent, moi je le suce, hein.
8: Mais non,
3: mais toi t'es une cochonne.
0: Petite capote.
2: Ouais, une bite à la villageoise.
0: Petite capote.
5: Oui, Gérard, c'est tout à fait possible de vivre en couple dehors, bien sûr.
0: D'accord. Oh, bah,
5: tout l'été, c'est vachement sympa. Attends, t'es toujours à la Belle Étoile.
0: D'accord, à la Belle Étoile. L'été, c'est bien, mais l'hiver, c'est pas pratique, je pense.
5: Bon, t'as pas de loyer à payer, t'as pas d'impôts. Enfin, tu vois, quoi, t'as pas d'avantages quand t'es dehors.
0: Ouais, mais ça, c'est pas évident, je peux vous le dire tout de suite. Tu parles de comme il faut devant ton combiné, petite capote.
5: Je parle très bien devant mon combiné.
0: Fildar, tu t'amuses pas.
7: Je n'ai rien fait depuis le début du débat. Donc,
0: Non, mais je sais pas, parce que là, c'est bizarre, on a des problèmes d'auditeurs.
2: Ça commence, là.
7: Ah, c'est bon.
5: Ça avait été calme. Téléphone, pourtant.
7: Il y a des baisses
0: alors,
7: de son.
0: Ouais.
7: Ouais,
6: Gérard, pour revenir à l'échangisme, pour expliquer, il y a Yankee, il explique que l'échangisme, c'est comme quand une certaine princesse, elle a échangé sa Merco contre une boîte en carton.
2: Ouais.
0: N'importe quoi.
2: Elle a pas fait une affaire. Hein.
0: Ouais. Sondage avant la question. Alors, d'après vous, peut-on vivre en couple seul? Alors, 47% des gens y arrivent très bien tout seul. Ça m'étonnerait qu'on puisse y arriver seul.
7: Pourquoi? 26%.
0: Non, mais 26% des gens sont en couple juste pour être seul. En principe, si on est seul, on ne peut pas être en couple.
7: Devant ton micro, s'il te plaît.
0: Et 13% des gens recherchent des couples qui se sentent seuls. Ouais, mais ça, c'est pas évident de rechercher des couples pour être qui se sentent seuls.
7: Est-ce qu'on peut... Non, le truc, c'est... Est-ce qu'on peut se sentir seul même si on est en couple?
0: Ah, bah non,
6: c'est une bonne question, ça.
2: Bah oui, si.
0: Non, mais là, le sondage que j'ai, c'est...
7: Non, mais je te parle plus du sondage, on s'en fout. Ouais. C'est une question que je te pose.
0: Dis.
7: Je m'en souviens plus, je viens de te la poser, je m'en souviens plus.
9: Mais est-ce que même quand on est en couple, on peut se sentir seul?
0: Voilà. En principe, non, si on est à deux, ça m'étonnerait qu'on puisse se sentir seul. Hein.
7: Tu te sens jamais seul, toi, quand t'es avec ta femme?
0: Non. Non, pas du tout. À votre avis, la vie de couple peut-elle durer toute une vie?
3: Non, pas du tout. Non.
0: Aldo?
3: Non, une vie de couple, ça peut pas durer toute une vie. Hein. C'est très rare quand ça arrive.
2: Ouais.
3: Mais à mon avis, non, ça peut pas durer toute une vie, loin de là.
0: Je voudrais...
3: D'ailleurs, sur les preuves vivantes, Gérard.
6: Un truc bizarre, là.
0: Mais qu'est-ce qui se passe, là?
7: Je sais pas. Je sais pas, il y a des...
9: Vous nous entendez bien, les auditeurs?
0: Bon, on a des problèmes, là.
7: C'est pour
0: là,
7: ça que j'ai appelé Olive. Il va gérer tout ça.
0: Mais tu gères vite fait, là, oh!
6: Pendant que Olive y gère, je vais juste dire à Webmaster que c'est juste des bons becs.
0: Voilà, bon. Alors...
3: Webmaster, c'est un peu une demeure, mais bon.
0: Ouais, non, mais là, mais ça va. Oh, c'est quoi?
9: Olivier, on a un problème de standard, c'est que les auditeurs, on les entend pas. Des fois, il y a des baisses de son.
7: Ouais.
9: Allô?
0: Non, mais on les entend mal.
2: On entend plus
9: Gérard. Ah, c'est mieux là.
3: Ah, ouais, j'ai
9: entendu.
3: Allô?
9: Non, on entend.
0: Ah, c'est bon là.
3: Tranquille.
9: C'est bon.
0: Aldo?
5: Allô? Fildar, on n'entend pas Gérard.
0: Aldo?
2: Fildar, t'es là ou pas?
3: Allô, ah, y a quelqu'un?
9: Non, non, je suis parti.
0: Aldo.
2: On n'entend pas Gérard.
0: Ouais, Aldo.
3: Je suis là, allô.
0: Tu réponds à la question ?
3: Ouais, mais ça déconne, là. Je sais pas ce qui se passe. Donc, ouais, je disais que c'est impossible une vie en couple toute une vie. C'est... D'ailleurs, t'en es la preuve vivante, Gérard.
0: Tu peux préciser, parce que si c'est pour me dire une connerie, tu as viré.
3: Non, j'ai pas précisé. C'est pas pour dire une connerie, mais t'en es la preuve vivante, puisque c'est pas ta première nana, là, Sandy.
0: Oui. Non, mais ça, de manière, ça te regarde pas, de manière.
3: Ça te regarde pas, mais c'est pour te prouver que ça dure pas toute une vie.
2: Mais j'étais un beau gosse.
0: Doc Géronto.
2: Bah écoute, non, je pense que toute une vie, attends, y a pas que ça à foutre dans la vie, faut quand même s'occuper d'autres choses aussi, y a pas que la vie de couple, y a aussi ta carrière, tes business, tout ça, tu vois. Tu peux pas passer ta vie à t'occuper d'une radasse quand même, faut pas déconner.
5: Ah mais tu parles autrement, toi.
3: Ça y est, l'autre gros.
0: Émilien.
2: Ouais. Vous les femmes.
0: Émilien, s'il te plaît, tu réponds.
8: Oui, on peut trouver la femme de sa vie et puis rester avec elle, enfin, toute une vie, pourquoi pas.
0: Non, mais à votre avis, la vie de couple... Oh, on se calme, là, les deux là qui viennent de répondre, s'il vous plaît, merci. Là, la question, c'est à votre avis, la vie de couple peut-elle durer toute une vie? C'est ça, la question.
8: Bah oui, c'est ce que je te réponds, mais moi, j'ai pas repris tes termes, alors tout de suite, tu t'affoles.
2: Et attends, Émilien, est-ce que tu joues en double?
8: Ouais, je joue en double. Ouais.
2: Ah d'accord, ok.
8: Mais la vie de couple, je veux dire, si tu trouves la femme de ta vie, eh ben tu peux rester avec elle toute la vie, quoi.
0: Bah oui, mais de toute manière, une vie de couple, en principe, c'est ça. Bon, sauf s'il y a des malentendus.
3: Petite capote.
8: Non mais j'ai pas fini. Par exemple, Gérard, si ta femme claque tous les tickets resto dans
5: direct.
3: Ah, Gérard.
0: Émilien.
5: Non, direct, il est parti.
0: Manu,
8: je suis là.
0: T'as fait quoi avec Émilien là?
2: Il est là.
0: Non mais je sais pas parce qu'il a commencé à parler puis d'un seul coup ça a coupé.
6: À propos d'Émilien, il y a tout l'IRC qui salue son frère Émilien.
0: Ok. Donc petite capote pour terminer.
5: Ouais Gérard, bah en fait ça va être très très difficile quoi parce que toute ta vie ça veut dire de ta naissance à ta mort et tu vis pas en couple depuis ta naissance.
0: Non mais déjà, pour commencer, je te parle pas de la naissance, donc la majorité c'est 18 ans. Donc,
5: est-ce que tu peux répéter ta question?
3: Gérard, fais ton boulot un peu mieux que ça là, s'il te plaît.
0: Ouais, parce que là, ça commence. S'il y en a qui s'amusent à arrêter de parler quand je parle, ça va mal se terminer. Je vais pas répéter les questions.
5: Mais
9: je crois bien que c'était Aldo Guetuport.
3: Non, c'était pas moi, Gérard. Moi, je
0: sais pas parce que ça peut être déjà la deuxième. Ça peut être déjà deux fois qu'on me demande de répéter la question parce qu'il y en a qui s'amusent à se couper entre eux. Alors, à votre avis, la vie de couple peut-elle durer toute une vie? Alors, pour petite capote qui avait pas compris.
5: Mais si, j'ai compris, Gérard, toute une vie, c'est de ta naissance à ta mort. T'es d'accord avec moi?
0: Mmh. De toute manière, si tu viens sur Terre, automatiquement, tu es là pour vivre.
5: T'es
0: là pour vivre toute une vie.
5: Mais tu vis pas en couple, c'est ta naissance à ta mort.
0: Ben ouais, mais par la suite, tu peux trouver quelqu'un.
5: Ouais, mais par la suite, donc c'est pas toute ta vie.
0: Bah si, mais après, si tu viens sur Terre et que tu trouves quelqu'un, tu fais ta vie avec.
3: Oui, et avant d'être sur Terre, t'es où?
0: Non, mais je crois qu'elle a pas compris. Elle avait.
2: Elle veut jouer les caïds.
0: Alors, préférez-vous être seul, pauvre con? Alors, petite capote, au revoir.
2: Hop là.
0: Au revoir pour elle.
2: Hop là, ça fait une place.
9: Ok, c'est géré.
0: Allez, hop, petite capote.
3: C'est pas moi qui gère.
0: Comme ça, ça va plus vite.
2: Ouais, moi non plus.
0: Alors, 9e question. Préférez-vous.
9: Juste avant la 9e question, comme ça l'auditeur l'entendra, on accueille Luciole.
0: À la place de petite capote. Hein.
9: Capote.
3: Salut Luciole.
2: Salut Luciole.
10: Bonsoir.
0: Ta fréquence, s'il te plaît.
10: 91.
0: Tu peux parler encore plus fort, moins fort.
10: D'accord.
0: J'ai pas encore compris.
10: 91, ma
0: 91.
2: Oui, avec les fiottes,
8: je vais t'éteindre le voyant, Luciole.
0: Ouais, bon, alors, 9e question.
10: Laissez parler un peu, Gigi.
0: Préférez-vous être seul ou en couple? Alors, bah tiens, bah, Luciole.
10: Oh bah dis donc, tu me prends, comme d'habitude, très très vite.
0: Ouais. Bah tout à l'heure, je vais pas t'y prendre, je vais t'y laisser, ça coûte moins cher.
10: Bon, bah écoute, ta question, je te la retournerai tout simplement. Qu'est-ce que t'en penses, toi, d'abord?
0: Non, mais tu réponds aux questions, c'est pas moi, c'est moi qui pose les questions.
10: Bah je pense que les deux ont des avantages. Moi, personnellement, je vis avec mon petit copain, ça se passe plutôt bien entre nous. Maintenant, quand je suis seul, je suis contente aussi. Et quand elle est seule aussi.
0: D'accord, on a tout compris. Et Emilien, Emilien.
11: Oh, t'as posé une question, là?
0: Bon, alors, Emilien, la question... La question est faite, au revoir.
11: C'est une nouvelle question ou quoi, là?
7: Oui, je lui parlais au standard, c'est pour ça, Gigi.
0: Oh, ouais, non, mais...
7: Bah, c'est bon, redis-lui. Ouais.
11: Alors, c'est quoi la question, s'il te plaît?
3: Trop de couverture, ça, j'aime pas.
0: Préférez-vous être seul ou en couple?
11: Ah non, moi, je préfère être en couple, pour tout. Que ce soit pour manger, pour dormir, pour
7: conduire.
11: Pourquoi?
2: Pour conduire.
11: Pour conduire, pour tout.
0: D'accord.
11: C'est mieux
2: pourquoi
11: d'avoir...
2: Non mais pourquoi?
11: Parce que, c'est les...
0: Non mais celui qui... Attends, Emilien, celui qui...
2: C'est ça, parce que moi j'hésite, en fait. J'hésite entre le couple et je me demande quels pourraient être les avantages. Donc,
0: non mais de toute manière, c'est pas toi qui poses des questions, c'est moi. Et de toute manière, il n'y aura pas de pourquoi ni des comment cette année, d'accord? Pour celui qui s'amusait à vouloir lui poser, arrête.
2: Pas grave. Bon, moi, ouais, ok.
0: Voilà, alors, Doc Géronto.
2: Bah écoute, j'aurais pas de réponse à ma question, je te dis, moi j'ai un dilemme, couple ou solitude, je sais pas. Si tu veux.
10: Pourquoi tu sais pas?
2: Bah, je sais pas, j'hésite, il y a des avantages dans les deux cas, mais il y a aussi des inconvénients, quoi.
10: Qu'est-ce qui te fait hésiter d'abord?
2: Bah écoute, je sais pas, moi, je sais que la nana avec qui je suis.
10: Oui.
2: Déjà, elle veut pas.
10: Déjà, est-ce que tu as eu des expériences hétéro?
0: Non. Luciole.
3: Non, il en a jamais
11: on
3: eu.
11: On parle entre pédales.
0: Ouais, Luciole, tu te calmes, s'il te plaît.
10: Non, mais c'est un débat. Après tout, on peut parler. Pourquoi toujours, quand on est hétéro, on ne peut plus parler dans les débats? C'est ça?
0: Pour l'instant, c'est moi qui pose des questions et tu laisses répondre les auditeurs aux questions que j'ai posées.
6: Gérard, sur IRC, on est remonté, on est quand même passé à 7343.
10: Bien sûr.
6: Ça va, ça remonte?
9: Ouais, bah, je suis là encore, vous inquiétez pas.
3: Ok.
0: D'accord. Non mais, Pilder, c'est pas mal de... C'est bien, là. Manu, t'éteins ton micro, s'il te plaît, merci.
3: J'ai tombé sur une mauvaise
0: canne. Ouais. Sinon, Manu, ton micro.
2: Tu nous habitues à mieux.
10: Et la fume à vieux, Popo.
6: Sinon, Gérard, sur IRC, il y a Speedy qui te dit qu'il vaut mieux être seul que mal accompagné.
0: Oh bah justement, c'est ce que j'allais vouloir dire. Ouais. Mais enfin, bref.
6: Parce que t'en connais un rayon.
10: Et puis maintenant, il y a aussi une différence entre les couples modernes et les vieux couples. Hein, parce que maintenant, il y a des couples, ils se rencontrent dans les hôtels, on se retrouve comme ça, on fait ci, et puis on se voit plus tout ça.
11: Mais qu'est-ce que tu parles avec ton anus de dingue, toi?
10: Voilà, quoi.
0: D'accord. Aldo.
3: Ouais, alors moi la vie en couple ou alors la solitude, je suis un peu d'accord avec je sais plus son nom, docteur ou doc machin.
2: Ouais, Doc Géronto.
3: Ouais, Doc Géronto, bah, je suis un peu d'accord avec lui, la solitude ça a des avantages de temps à autre et puis la vie en couple aussi.
0: Arf.
3: Ça dépend, c'est 50-50, ça dépend des périodes.
0: D'accord. Dernier sondage avant que je réponde à la question. Donc c'est avez-vous confiance en les couples? Alors il y a 64% des militaires interrogés ont confiance en les couples. 31% des bonnes sœurs interrogées sont contentes dans les couples. De toute manière, ça m'étonnerait que les bonnes sœurs puissent se marier. Normalement, ils ont pas le droit. 11%,
2: si.
0: 11% des routiers vicieux interrogés ont confiance en moi. Je sais pas ce que ça veut dire.
9: Oui,
0: mais c'est pas grave.
9: C'est rare, justement. Si tu peux. À écouter ce sondage passionnant, j'ai une question qui m'est venue à l'esprit.
2: Yes.
9: Je me disais, est-ce qu'on peut être fidèle dans un couple quand la personne, par exemple, est à l'armée?
6: Ah, c'est vrai, ça.
0: Ah, ça, c'est une très bonne question, justement.
9: C'est pas grave.
0: La question, je vais y répondre. C'est vrai que quand tu pars à l'armée, donc si t'es avec quelqu'un déjà, c'est vrai que tu pars. Maintenant, c'est plus 12 mois, c'est 10 mois.
2: Non, c'est 2 jours. Hein.
0: Non, mais ça, c'est pour savoir si t'es apte à faire l'armée ou pas.
3: Ah non, sans rapport.
10: Non, mais l'armée a été supprimée, GG. Il faut te réveiller un peu, ma poule.
0: Je te signale que l'armée, elle n'est pas encore supprimée.
10: Si, c'est fini. Mon chéri, elle est supprimée depuis longtemps, même l'armée. Ça fait plus qu'un jour maintenant, l'armée.
9: Bon, laissez tomber. Laissez tomber, il comprendra pas.
0: On s'en va. Les cacahuètes, hein, encore, je m'en fous.
9: Donc,
0: c'est vrai que maintenant, si t'es à l'armée, c'est vrai que si t'es avec quelqu'un, la personne, elle va se retrouver seule et elle va s'ennuyer quand même.
6: Mais pourquoi?
0: Mais ce qu'il y a, c'est qu'elle aura pas son petit copain pour la réchauffer la nuit. Automatiquement, elle ira peut-être voir ailleurs.
2: À cause du bruit.
9: Mais le chauffage, c'est pareil.
0: Ouais, mais c'est pas.
10: Mais toi qui travailles à la radio, par exemple, la nuit, tu penses que Sandy, elle va voir ailleurs?
6: Voilà, exactement. Oh. C'est sur IRC. Ah. Gros Barry, il me demande, est-ce que tu as confiance en ton couple à toi?
7: Non, c'est pas con, Gérard, parce que regarde, elle peut savoir où t'es. à cette heure-là. Elle sait que t'es à la radio, elle t'entend.
9: Bah oui, toi, tu es avec son portable, elle peut être partout.
7: Tu sais pas où elle est. Elle se fait fourrer par 3-4 gros ports routiers là, en train de se faire péter le cul. Et t'en sais rien.
0: Et la tienne, elle est en train de se faire quoi?
7: S'il vous plaît, s'il vous plaît.
0: Et la tienne, elle est en train de se faire faire quoi?
7: Non, je censure.
3: Merci, Phil.
7: Je censure, je peux pas faire autrement. Un peu de politesse, il reste 10 minutes. Merci.
3: De toute façon, c'est dur d'avoir confiance quand tu piques des thunes dans le porte-monnaie de ta nana.
12: Bien sûr, c'est dur.
13: C'est vrai, s'il le faut pendant 2 heures, elle fait de la thune, elle te refile rien, GG.
0: Ouais, mais ça, vous le savez pas, ce qu'elle fait pendant les 2 heures, d'accord? Peut-on être en couple avec eux?
12: Ça le suce des travaux, Pigalle.
0: Oh, l'horreur de cochon, celui-là.
3: C'est clair.
0: Peut-on être.
13: La joyeuse mystère.
7: Je suis sûr que Manu peut la calmer.
0: Tu calmes Luciano, Manu, s'il te plaît, parce que c'est lui. Alors, peut-on être en couple avec une personne...
6: Luciano. Gérard, avant que tu reprennes ta question, j'ai un petit sondage de Davy One réalisé auprès des couples de Plouc. Alors, il demande quel est votre couple préféré. 15% ont répondu Laurel et Hardy, 21% Tom et Jerry, 12% Vice et Versa, 18% Mystère et Boule de Gomme et moins de 58% Gérard et Sandy.
0: Bah, de toute manière, elle, tu vois, sa conclusion du débat, Davy One, c'est même pas la peine qu'elle la fasse parce que je voudrais pas me l'écouter. Oh, s'il vous plaît, vous me laissez poser la dernière question.
6: Elle est bonne.
0: Alors, peut-on être en couple avec une personne d'un autre pays?
14: Ouais, salut l'équipe du Star System, ici c'est Angelo. Bon, j'aurai un message pour Gérard. J'aimerais qu'il m'explique comment fonctionne sa chaîne Ifi, parce que pendant qu'il anime ses débats à la con, on est en train de se bourrer sur Sandy.
7: Tu vois, je te l'avais dit.
14: Pisser de lui chier la gueule, on aimerait bien le faire en musique en écoutant sa voix de pédé à la radio. Voilà, puis en plus, elle aime ça, ta cochonne, Gérard. Hein. Alors tu libères la ligne, s'il te plaît, pendant que tu fais tes débats, et tu nous laisses bourrer ta femme. Allez, grosse bise sur la fesse droite, c'était Angelo. Ciao.
7: Tu vois,
0: alors,
14: je l'avais
0: dit. Fildar, c'est la dernière fois.
7: Et je veux. Attends, je me mets avec toi. Je veux plus jamais entendre ça.
0: Compris.
7: C'est fini.
0: Plus jamais. Compris, Fildar.
7: Compris, les auditeurs.
0: Okay. Sinon, c'est
7: dégage
0: Fildar.
7: Tout le monde et on arrête maintenant, on met des disques.
0: Et toi, tu éteins ton micro et tu fermes ta gueule.
7: Ok.
0: Fildar, je te signale que
7: c'est un avertissement et je suis d'accord avec toi, Gérard. Continue
0: moi aussi,
7: le débat.
0: Je suis d'accord.
7: On se laissera pas faire.
0: Te laisse pas faire.
3: Bon, bah alors explique comment elle marche ta chaîne. Il fait comme
14: Gérard.
3: On n'aura plus parlé.
13: T'as du courage pour bourrer sa grosse. Quand même.
14: Gérard, c'est Luciole.
0: Luciano, Luciole.
14: Oui, je voulais te demander, t'as pas répondu à la question d'avant pour la vie en couple.
0: Ça y est, c'est déjà fait.
14: Non, t'as pas répondu.
0: J'ai déjà répondu, peut-on être en couple avec une personne d'un autre pays?
14: Non, t'as pas dit que c'est l'avantage et l'inconvénient de la vie en couple.
0: Peut-on être en couple avec une personne d'un autre pays? Tu réponds ou tu dégages.
14: Oui, mais t'as pas dit l'avantage entre
0: au revoir.
14: Et la vie seule.
0: Allez hop, tu lui dis au revoir, comme ça il mérite une casserole.
14: Réponds à la question un peu.
0: Au revoir.
14: Fais un effort un peu.
0: Tu lui dis au revoir,
14: Mais pourquoi t'es comme ça?
0: Manu!
14: Tu refoules ton hétérosexualité.
0: Ton boulot, s'il te plaît.
14: Gérard. Réponds à la question.
0: Bon, Manu, troisième avertissement, la semaine prochaine, t'es dehors.
6: Ah.
0: Émilien.
7: Je pourrais aller te voir.
6: Ouais.
0: Émilien.
6: Ouais. Gérard, comment il va faire son standard de dehors?
0: Toi, tu...
14: Il le fera à l'hôtel moderne, hein. Je te rantaine, c'est quoi la question?
7: Je suis un nouveau concept, moi, je parle pas quand il faut, c'est tout.
0: Je te signale, Fildar, à cause de tes conneries, il y a un auditeur qui vient de balancer le nom de l'hôtel.
7: Non, ça y est, je l'ai viré.
0: D'accord. Alors c'est bien tes conneries. Alors si j'ai des problèmes là-bas, c'est toi qui prends les poids à café et t'as les flics sur la gueule.
3: Pas de problème.
0: Parce que toi, on sait que t'habites à 3 avec une 205 verte. Comme ça, tu seras encore mieux repéré. Alors, Emilien.
3: La question, c'est...
0: Peut-on être en couple avec une personne d'un autre pays?
3: Ouais, mais c'est dur, là.
0: Ça bah, un réponds.
3: Parce que ça coûte cher en téléphone, ça coûte cher en timbre, ça coûte cher en tout. Quoi. Donc vaut mieux trouver quelqu'un de du quartier. Mmh. C'est mieux.
0: Ouais, Manu.
7: On va accueillir Madame la Fée à la place de Luciole.
3: Et si on faisait un petit peu un jeu d'improvisation pourri, là? Allez, je commence.
0: Non.
3: table.
0: Emilien, ça commence à bien faire. Madame la Fée, vous avez fréquence, s'il vous plaît.
15: Vous pouvez me tutoyer, Gérard.
0: Fréquence.
15: Fréquence, c'est 97.5.
0: D'accord, merci. Doc Géronto.
13: Ouais, bah écoute, moi je pense que les couples internationaux, c'est quand même bien. Si tu peux niquer une Suédoise ou, je sais pas, une belle Italienne, un truc comme ça, ça peut le faire.
5: Oui, c'est un autre mot que niquer. C'est pas beau comme mot, niquer.
0: Ouais, à mon avis, on peut dire...
8: Enfin, jeu d'impro ou quoi.
0: Prendre son pied.
8: Allez, kiste.
0: Aldo.
13: C'était caché.
0: Aldo.
3: Oui.
5: Charas.
3: Alors, c'est beaucoup plus compliqué de vivre avec une personne qui habite à l'étranger, puisque pour se voir...
8: Ticket resto.
3: C'est pas vraiment facile, hein. Donc il vaut mieux trouver une nana qui habite dans le quartier, c'est bien mieux. Ou encore dans ta ville.
0: Et Madame Lapée, pour terminer la question.
5: Eh ben en fait, c'est délicat, quoi, parce que c'est embêtant, en fait. Ça coûte cher en avion, comme disait l'autre tout à l'heure, je sais pas qui c'était.
0: Mmh.
5: Mais bon, c'est bien si tu peux la faire venir chez toi.
0: Ouais, mais c'est sûr que c'est pas évident de trouver une personne d'un autre pays, parce que c'est vrai que, comme l'auditeur précédent disait, ça, c'est vrai qu'en timbre, ça coûte cher, en téléphone, ça coûte cher. Prendre l'avion, c'est pareil.
5: Mais il y a Internet maintenant, hein.
0: Ouais, mais à une condition de
5: une webcam.
0: Non, mais d'avoir l'Internet et de... Parce qu'en fin de compte, si je pense savoir, l'Internet, c'est branché avec France Télécom, il paraît, non?
5: Oui, France Télécom, ouais, mais c'est mondial, ouais, maintenant, 220. France Télécom, donc c'est bon.
0: D'accord. Bon, bah donc, il n'y a pas de question Minitel,
9: si,
0: non?
9: Si, justement, j'allais justement te dire, Gérard, est-ce que je peux prendre la parole?
0: Donc, question Minitel. C'est pas vous qui commandez, les auditeurs, c'est moi, jusqu'à maintenant.
9: Je te retourne la question.
0: Donc vas-y,
9: merci, s'il vous plaît.
6: Pion, non.
9: Donc est-ce que l'euro va faciliter les couples internationaux?
6: Ah, j'avais la même.
0: Je te signale que c'était pas le thème du débat, donc alors
9: les... Non, mais c'est les couples
6: internationaux, ouais, mais... ça parle des couples, Gérard.
0: Ouais, mais ça, l'euro, pour l'instant, on n'en sait rien encore, et donc on ne sait pas s'il y aura de l'euro pour les couples.
3: Ça paraît, l'euro, c'est qu'une rumeur, hein, Gérard, ça va pas exister. Hein.
0: Si, c'est prévu pour le 1er janvier 2000, hein. Faudra peut-être vous réveiller un petit peu. Hein.
9: Au niveau des couples, alors?
0: Au niveau des couples, ça sera pareil, hein, parce que maintenant, il y a certaines grandes surfaces qui acceptent déjà de se faire payer en chèque et en carte bancaire en euros déjà.
9: Si on est en couple.
0: Mmh.
9: Et ben, sinon, non, ils acceptent seulement. Pas.
0: Ah si, il y a déjà des grandes surfaces qui les prennent. Hein.
9: Si on est en couple ou pas.
0: Mais même si on est seul ou en couple, ils prennent quand même.
9: Ah, donc si t'es tout seul, pas accompagné, tu peux quand même payer ou pas?
0: En euros, bien sûr.
9: En euros. Et en couple, non, alors?
0: Bah si, pareil, imbécile heureux.
9: Ah bon, d'accord.
0: Donc,
9: c'est la conclusion, là.
0: Heureux, conclusion du débat. Donc,
9: bah, c'était pas mal, écoute, moi je me suis bien éclaté.
6: Moi ça a été.
9: Et voilà quoi, c'était sympa, c'était bon esprit. Bah écoutez, on vous dit à dimanche pour Éclectique, et puis sinon jeudi prochain pour les débats de Gérard. Salut.
6: Au revoir.
0: Alors Aldo, pour la conclusion du débat.
3: Oh, excuse-moi, j'étais en train de chier. Alors pour le débat, franchement, c'est le deuxième de l'année.
6: Ouais.
3: Je trouve ça un peu limite, hein. Faudrait penser à activer les questions, parce que c'est moyen, quoi.
0: Non, mais si ça te plaît pas, le prochain coup, t'appelles pas, puis on te
3: sélectionne. C'est clair, j'appelle pas la prochaine fois. Non.
0: Bah voilà, t'écoutes...
3: Surtout pour parler à quelqu'un comme moi, quoi.
0: Eh ben si ça te plaît pas, c'est pareil. Donc dans ces cas-là, si t'as pas envie de passer dans les autres débats, t'écouteras la radio chez toi, ça nous fera des vacances.
3: Ok, salut bouffon.
0: Bonsoir connard. Donc Géronto.
13: Ouais, écoute, le débat était bien. Je pense que ça aurait pu être bien, t'avais une bonne équipe, des bons auditeurs, mais ça aurait cartonné s'il y avait eu en fait un autre animateur. Je pense que ça aurait été deux fois mieux.
0: C'est ça, t'as raison. Bonne nuit à toi. Émilien.
16: On se le fait ce jeu d'impro ou pas là?
5: Bouffon.
0: Emilien!
16: On se le fait ou pas ce jeu d'impro là?
0: Emilien!
16: On se le fait ou on se le fait pas?
0: Emilien, ta conclusion! Bon, il est parti, au revoir. Alors, Madame l'a fait pour terminer.
5: Moi, je trouve que c'était un très bon débat. J'ai écouté d'une oreille attentive. Et je pense que tu es un très bon exemple, parce que quand même, tu gagnes sur la gueule à ta femme, tu te pignoles la gueule toute la journée. Et puis là, tu la laisses en train de se faire troncher par je ne sais combien de routiers. Donc je pense que comme couple moderne, on fait pas mieux, quoi.
16: Sodomie.
0: Toi, je sais pas. Bon, tu leur dis. Manu.
9: Trou. Pelle.
16: Éclectique.
0: Ah,
9: il y a un blessé.
16: Éclectique.
0: Donc, la conclusion du débat, Manu.
6: Il y a des conclusions sur l'IRC même, Gérard. À part Turpentine qui dit que ton débat, il avait ni queue ni tête comme toi. Il y a Yankee qui dit que le seul couple de boules que tu as, ce ne sont pas tes couilles, mais bien ce que tu as dans le cou. On est tous au courant.
9: Et arrêtons un peu.
6: Et sinon, qu'est-ce que j'avais? J'en avais énormément. Voilà.
0: Il n'y a plus rien ?
6: Ah si, mais ça passe trop vite, j'arrive pas à lire.
0: Et on a terminé à...
6: On a terminé à 6032.
9: À 1h57.
6: Ouais.
0: Ouais, ben dommage. Moi, conclusion du débat, Manu a fait comme Fildar, donc s'amusait à soudre de ma gueule. Donc ça fait
17: c'était bon. Hein.
0: Déjà, ça fait le deuxième débat que vous... la semaine dernière, vous avez fait du bon boulot. Cette semaine, vous avez voulu jouer les cow-boys. Eh ben la semaine prochaine, on jouera pas les cow-boys. Parce que si les sondages baissent à cause de vous pour la semaine, on le saura d'ici lundi si ça a bien fonctionné ou pas aujourd'hui. Si ça m'a fonctionné, c'est vous deux qui le prendrez.
17: On rappellera Pauline.
0: Voilà, donc conclusion du débat, dommage, mais c'est pas grave, on va se récupérer. Là, vendredi, Max n'est pas à la loco, il reprend le 10. Bon, bah moi je pense qu'on va laisser Seb et donc Serge de la Verge avec... Il y a toujours un connard qui s'appelle Manu qui pousse sa merde, mais n'ayez crainte. Donc on se tait, on va. Donc demain, Max passera peut-être à faire un petit coucou à la loco. Sinon.
9: Ouais, s'il oublie un truc, ouais.
0: Dimanche soir, Éclectique et Balame Nocturne. Et moi, je vous laisse avec Serge de la Verge avec Viens me faire du tandem avec moi. Je retire la selle et pour. C'est Sita et Ringo.
9: Sita. S-C-H-I-T-A.
0: Chita et Ringo avec...
9: Non, pas Ringo.
0: Ringo. Avec Ringo, pardon.
9: Non, Ringo. Putain, mais t'es mauvais.
0: Avec Ringo. C'est marqué, espèce de con.
9: Mais ça se dit Ringo.
0: Avec, laisse les cons qui dorment à Venise et on se retrouve dès dimanche pour... Éclectique et...
9: Éclectisme, ouais.
0: Et puis la nuit qui continue avec Seb pour la nuit sans pub. À dimanche.
9: Putain, je me suis posé une question à savoir si la nuit allait s'arrêter, putain.
17: On est chaud.
18: Et toi, ça va mon pote ?
19: Ouais, ça va.
18: Bon, comme j'étais en train de l'expliquer aux auditeurs, on va faire une heure best-of spécial Gérard. On va parler que de toi, que de tous tes fans. Et ensuite, on va diffuser deux débats. J'ai choisi les grèves et l'éducation.
20: Non, les femmes enceintes.
18: Les femmes enceintes.
19: Bah, j'ai jamais fait de débat sur les femmes enceintes, espèce de cap, toi, derrière.
18: Ah bah si, c'est moi qui l'ai choisi, je l'ai à la maison, c'est un CD, ça dure une heure.
19: Quand
20: 98.
19: Quand.
21: Attends, je vais te donner la date exacte.
20: Sur quand. À gauche. En 98.
18: Alors, les femmes enceintes, les femmes enceintes, c'était le 29 avril 99, et les grèves, c'était le 20...
19: Attends.
20: Il a son cahier avec tous les...
19: Non, mais j'ai noté. Combien tu m'as dit ?
18: Les femmes enceintes, rappelle-toi, t'avais même dit que dans le bus, on obligeait les femmes à se lever, que c'était obligatoire. Et que
19: 29
18: avril 99. Bon, Gérard, moi je l'ai en tous les cas, tu t'en souviens pas, sinon je me permettrai pas de l'annoncer sur l'antenne, donc ça sera les deux débats de ce soir. Et donc, on va diffuser des moments très chauds, où t'avais mis le feu des fois, hein, sur l'antenne de Fun Radio, n'ayons pas peur des mots. D'abord, Gérard, comment se sont passées les fêtes de Noël ?
19: Bien.
18: Bien, sympa, t'as été gâté ?
19: Bon, c'est bien.
18: Très bien. Nouvel an, comment va Bibi ?
19: Bibi, ça va. Elle est revenue sur Paris parce que manque de peau. Les parents ont été forcés de la rappeler en catastrophe pour...
18: le boulot ?
19: Ben oui.
18: Ah ouais, c'est une pièce maîtresse du boulot. Et toi, t'es resté là-bas finalement ?
19: Ben oui, moi je suis encore là-bas.
18: Ah d'accord. Mais alors, elle a pas le permis, elle n'est pas rentrée avec ta caisse.
19: Bah non, elle est rentrée en transport.
18: Putain, hein. Oui d'accord, donc toi tu refais le retour tout seul en bagnole.
19: Bah non, je raccompagne le beau-père.
18: Ah d'accord, donc vous revenez tous les deux en voiture.
19: Bibi, elle va nous rejoindre demain soir ou après-demain, elle va passer le nouvel an avec nous et puis on revient tous ensemble.
18: D'accord. Ah d'accord, bah c'est cool, donc vous revenez à trois en bagnole.
19: Voilà.
18: Génial, ça va, très bien. Comme ça en plus il vous fait le plein de la caisse. En plus, il vous fait le plein de la caisse.
19: Ah ben, c'est lui qui m'a dit, bon ben, tu viens avec la voiture, bon ben moi je pars, c'est moi qui fais le plein,
18: cool.
19: Je ferai le plein.
18: Génial. Ça va, la route n'a pas été trop longue ?
19: Non, ça a été. Hein.
18: Ça va, tranquille, vous avez mis combien de temps ?
19: J'ai mis 4h30.
22: De Gérard.
0: Bonsoir à tous, bonsoir Rigo, bonsoir Fildar,
6: bonsoir,
0: et bonsoir Manu,
6: bonsoir.
0: Et bonsoir à tous ceux qui nous écoutent, bien sûr à la petite biquette. Donc débat sur les grandes vacances, et pour ça on va accueillir Plage.
9: Quoi ?
0: Plage, pour ça on accueille Place qui pue, 25 ans de Paris, on écoute Fun Radio sur 101.9. Bonsoir à toi.
17: Bonsoir Paris, bonsoir Gérard, bonsoir Manu, bonsoir Fildar, bonsoir Hugo, bonsoir tout le monde.
0: Et bonsoir. Petit short, 23 ans de Limoges, 96.3 FM sur Limoges. Bonsoir à toi.
21: Bonsoir Gérard, bonsoir la France, bonsoir tout le monde, bonsoir auditrice.
17: Bonsoir.
0: Grosse tente, 26 ans, Bordeaux, 105, Touron.
22: Oui, bonsoir GG, bonsoir la Dream Tease, bonsoir.
17: Salut.
0: Petit short.
21: Oui.
0: Non, c'est pas...
20: Non, parasol.
23: Parasol, oui.
21: Bonsoir.
0: Et parasol pour terminer, 25 ans de Blois, 102.3, bonsoir.
22: Tout à fait, bonsoir Gérard.
17: Bonsoir parasol.
21: Bonsoir parasol.
0: Grosse tente.
22: Oui.
0: Il y a une... C'est qui la nana, c'est...
17: Qu'est-ce qui pue?
0: Ouais, ben tu commences à être poli, toi, parce que sinon, ça va mal.
17: Je m'excuse, je dis bonsoir.
0: Ouais, mais tu vas être poli, et c'est tout, d'accord?
17: Ah, pas de problème, je suis toujours poli.
0: Celui qui s'amuse à dire tantouse, arrête aussi, parce que sinon, la tantouse, il va dégager au standard. D'accord? On va pas commencer. Alors, le débat, c'est sur les grandes vacances. Et première question, quelle est la meilleure saison pour partir en vacances et pourquoi? Et on demande à place qui pue.
17: Meilleure saison, c'est en hiver.
0: Tu peux préciser?
17: Oui, bien sûr. Parce que tu vas sur les plages en hiver, il n'y a personne. T'as tout l'espace pour toi, t'as toute la mer, t'as tout ce qu'il faut, personne t'emmerde.
0: Ouais, mais je pense que l'hiver, c'est pas trop recommandé.
17: Pourquoi?
0: Non, mais on verra après par la suite. Hein. Petit short.
21: Ouais, bah écoute, moi, je pense que la meilleure saison, ça serait l'automne. Parce que bon, t'as les feuilles qui tombent déjà, donc ça c'est un inconvénient en moins. Je crois que pour passer de bonnes vacances, c'est un avantage et c'est plutôt pratique, quoi.
0: Okay. Ouais, grosse tente.
22: Ouais, bah écoute, moi je dirais tout simplement l'évidence, hein, pendant les vacances, c'est quand même vachement plus facile de prendre ses vacances quand tu taffes pas quand même, quoi.
17: T'es pas con, toi.
22: Eh bah ouais.
0: Place qui pue. Tu commences à te calmer parce que sinon tu vas aller faire dodo.
17: Excuse-moi, mais je trouvais vraiment qu'il était pas con, donc je.
0: Non, mais de toute manière, t'as pas besoin d'interrompre les gens quand ils parlent. D'accord?
17: Oui, oui.
0: Ok, donc grosse tente, t'as répondu toi. Hein.
22: Ouais, bien sûr. Ouais.
0: Parasol.
24: Oui, moi je trouve que c'est l'été, que c'est mieux, il fait chaud, les filles sont belles, elles se vêtissent de bikini, donc ça serait plus dur en hiver ou en automne où il fait plus froid.
23: C'est pas la saison des 106.
0: Non, mais ouais, mais ça on s'en fout, c'est pas la peine de préciser les numéros.
23: Marques, pardon, c'est vrai.
0: D'accord, Manu.
22: C'est vrai.
0: Oui,
22: Manu, tu vas manger. La reine,
0: on se calme s'il vous plaît. Merci.
6: Donc sur IRC, il y a énormément de monde, on salue tout le monde, et il y a Chilo Manson qui te demande pourquoi tu fais un débat sur les vacances alors que ça vient de finir.
0: Bah, pourquoi? Parce que je fais un débat sur les vacances malgré qu'elles soient terminées. Il y en a encore qui y sont, qui partent encore en vacances hors saison. Mm-hmm. Donc, quelle est la meilleure saison pour partir en vacances et pourquoi? Donc, tout le monde avait répondu, la meilleure saison c'est après, parce que pendant les juillet, août, c'est là où il y a trop de monde, donc tu peux pas te baigner comme tu veux parce que toutes les plages sont archi-combles et t'as trop de monde sur les routes. Donc la meilleure saison, c'est...
21: C'est sûr que quand il n'y a pas un pélo, on s'amuse plus.
0: Ouais, mais le mieux, c'est de partir hors saison, c'est-à-dire septembre, octobre.
21: Banana,
0: encore septembre, octobre, il peut encore bon. Hein.
22: Tu pars en septembre, toi, GG?
0: Non, moi je pars...
23: Tu peux partir toute l'année, toi.
0: Moi, je pars toute l'année en vacances.
20: T'es parti, d'accord. Toi, cette année, non?
0: Non. Je sais pas,
23: t'as fait quoi toi?
6: Si, moi on m'a dit qu'il t'avait vu sur les plages du Touquet.
0: Non, j'y ai pas été.
20: Non, donc, tout con.
0: Ouais, mais toi tout con, toi tais-toi là-bas. Et t'éteins ton micro, s'il te plaît, merci.
17: C'est un voyage touristique au relais Carnot?
0: Le relais Carnot, place qui pue, il t'emmerde. D'accord? Alors, je te signale, c'est la dernière fois que tu t'amuses à dire une connerie comme ça, sinon tu vas gerber avant la fin du débat.
17: D'accord.
0: On est bien clair là-dessus.
17: D'accord.
0: Alors, tiens-toi à tes gardes. Alors, seconde question.
17: Merci de m'aider.
22: Tiens trois droits, on t'a dit.
0: Encore une fois, et tu retournes voir Fildar parce que je sens que tu n'as pas terminé le débat comme ça. Tu vas retourner au standard avant
21: la fin. Elle est franchement relou.
6: Bon. Gérard, ouais. Sur IRC, il y a Yankee qui me dit qu'il t'a vu en vacances en Normandie. Tu faisais du nudisme dans un pré près d'une vache à lait.
0: Non, ça m'étonnerait.
23: C'était pas une vache à lait.
0: Ça m'étonnerait. Deuxième question. Quel sport peut-on faire pendant les vacances? On va demander à plage qui pue, comme ça, elle va se calmer après.
17: Ouais. Eh ben, tu peux aller à la mer, tu peux aller à la montagne.
0: Quel sport peut-on faire pendant les vacances?
17: Tu peux faire du ski si t'es à la montagne, tu du ski nautique si t'es à la mer, tu peux faire plein de sports, tu peux faire tous les sports, en fait. Tu peux.
0: D'accord.
5: Même les sports de pédale, en vacances, t'as tout, t'as droit. Ah,
21: mais c'est trop perso après.
5: Ouais. Perso, ouais. J'ai pas le droit d'en parler non plus.
21: Voilà.
0: Ouais. Petit short.
21: Moi, je suis tout à fait d'accord avec la fille, la charmante demoiselle qui vient de parler.
0: Une place qui pue, ouais.
21: Ouais, ouais, je suis tout à fait d'accord. On peut faire tous les sports, mais il faut pas en trop parler parce qu'après, bon.
0: Bah, non, si, c'est.
21: Écoutez, on est sur écouter. Bon.
0: Non, mais même, de toute manière.
21: Ouais, c'est... mais bon, il y a des agences de voyage qui nous écoutent et bon, ça ne ferait pas trop plaisir.
0: Mais alors, mais de toute manière, les débats sont là pour. On est là pour dire ce qu'on pense, c'est tout.
5: Bah non, mais comme moi, quand je dis ce que je pense, tu me vires, alors...
0: Non, mais attends, toi, c'est à chaque fois que tu veux dire quelque chose, c'est pour dire des conneries. Donc ça c'est ouais. Bah si, depuis tout à l'heure, tu t'amuses à dire des trucs qui tiennent à moitié debout.
5: Bah non, j'ai jamais dit que la grosse vache était samedi, hein.
0: Bon, bah alors, au revoir, tiens.
21: Elle l'a pas dit.
0: Non, mais elle l'a pas dit, elle vient de le penser. Alors, place qui pue, tu lui dis au revoir. Allez, terminé, tu lui dis au revoir, comme ça. C'est déjà parti pour... On est déjà même pas à la moitié des questions que ça commence à partir sec.
24: Elle donne pas de lait, Sandy.
0: Grosse tente.
22: Bah écoute, moi je suis spécialisé dans le farniente quand même.
0: C'est quoi ça?
22: Donc boule et Ricard.
0: Ouais, donc, quel est le sport qu'on peut pratiquer pendant les vacances? Tu veux dire la pétanque?
22: Bien sûr, moi j'éclate du cochonnet tout l'été, moi.
0: D'accord. Et parasol?
24: Il y a beaucoup de sports, il y a le jet ski sur la plage, il y a...
22: Le jet 27?
24: Le Jet 27, non, c'est un alcool, ça. Ouais. Essayez de bien répondre aux questions, quand même.
22: Ah, pardon.
0: Ouais, laissez-le parler, s'il vous plaît, merci.
24: Le jet ski, il y a le surf aussi.
0: Mm-hmm.
24: Il y a... qu'est-ce qu'il y a d'autre? Il y a le parapente sur les falaises.
0: Ouais.
24: Ça peut être dangereux, ça.
0: Ouais, ouais, mais ça, c'est dangereux, quand même. Moi, ouais, je suis d'accord avec toi. Mm. Non, mais ce qu'il y a, c'est que...
23: Gérard, ouais, t'as pratiqué déjà un sport comme ça, genre jet ski, surf?
24: Parapente, je crois.
23: Non. Parce que non. T'as quand même la gueule du surfeur type, quoi.
0: Ouais, bah toi, qu'est-ce que... Et... Attendez, avant que je réponde. Toi, qu'est-ce que t'as pratiqué pendant les vacances?
23: Moi? Le sport? Moi, j'ai fait du parapente, du sport à l'élastique, du surf.
0: Ouais, t'as une tête à faire du surf.
23: Ouais, mais ouais, je te jure.
0: C'est ça.
1: Des copies d'Hawaïen.
0: Et toi, Fildar?
2: Moi, j'ai fait pas mal de sport, Gérard.
0: Toi, t'as fait du sport à trois, d'accord, on a compris.
23: Non, tu gangbang, alors.
0: Non, ce qu'il y a, c'est que... c'est vrai, il y a du... le jet-ski, le parapente, la...
2: Du lance-ski aussi, il y a le jet-ski.
0: Il y a le jet-ski,
4: en fait, c'est ça?
0: Il y a la... on peut pratiquer la pétanque, du volet de...
4: La pêche au gros.
0: Alors,
2: il y a du jet éponge aussi.
0: Un petit sondage.
1: Stop.
0: Préférez-vous les grands? Bah non, il y a même pas de.
23: Tu peux faire un petit sondage quand même.
0: Alors préférez-vous les grandes vacances ou les petites vacances? Alors 45% des gens aiment quand c'est long, mais pas trop court, ça c'est vrai, mais ça dépend des gens quand ils veulent partir. 24% des gens aiment quand c'est court, mais pas trop long. Alors ça, c'est ça ni queue ni tête, ça veut rien dire, c'est deux fois les mêmes. Hein. Et 17% n'ont jamais de vacances. Et cette question les a déprimés. Quoi? Cette question les a déprimés, d'accord. Ok, on a tout compris.
2: Gérard, quand tu dis là, par rapport au sondage, on a que... Quoi, c'est quoi? Plus c'est long, moins c'est court.
0: Ouais. Bah ouais, mais c'est deux fois la même.
2: Mais ce que je veux dire, c'est qu'on a combien par an droit de vacances?
0: Normalement, ouais. T'as le droit à un mois, ça dépend.
2: Cinq semaines.
0: Non, c'est 4 semaines. Ah ouais. T'as 4 semaines en été et 1 semaine en hiver, ça dépend.
2: Tu peux pas changer, t'es obligé de faire comme ça.
0: Non, tu peux prendre très bien 2 semaines en été et 2 semaines en hiver. Mais ce qu'il y a, si tu prends 2 semaines en été, tu pars du 1er au 15 ou du 15 au 31, mais ça va être trop court.
2: Mais tu peux pas partir du 11 au 20, par exemple.
0: Ça, c'est toi qui décides quand tu veux partir. Oui,
23: question. Il y avait quelque chose sur le Minitel 3615 Code Fun Radio. Il y a Kiyou qui te demande si tu pouvais partir en vacances et plus jamais revenir, ça lui ferait bien plaisir.
0: Ah, ouais. Ouais, bah ça, c'est de toute manière, si ça leur plaît pas, bah dans ces cas-là, ils font une chose, ils écrivent directement à la direction de Fun Radio, c'est-à-dire à Axel Duroux, pour lui dire qu'ils en ont marre de m'entendre et c'est tout.
23: Et d'autre part, je salue Mimi Pousse et je trompe fait que j'embrasse sur l'IRC.
0: Ouais, ben ça, on salue tous les gens de l'IRC qui nous écoutent. Oui, Fildar.
2: Oui, Gérard, à la place de Plage qui pue que tu as viré, nous accueillons la Touquette qui appelle du Touquet 107.3 FM. Bonsoir.
0: Bonsoir.
5: Bonsoir Gérard, bonsoir
21: Fina. Bonsoir.
0: 107 combien? Oh, s'il vous plaît, merci.
2: 107.3.
0: 107.3, ok.
24: Salut Bistouquette. Moi, j'aurais aimé savoir, Gérard, t'avais droit à combien de semaines là avec ton contrat
0: C'est qui pose des questions?
24: C'est parasol.
0: Ouais, mais ça, de manière, ça regarde pas les gens, donc je suis...
24: Non, mais tu pourrais le dire quand même.
0: Non, mais ça regarde pas les gens.
24: Ah, d'accord. Ah.
0: Ça ne regarde pas les gens, et celui qui a dit, avec les histoires de tickets de restaurant, je voudrais bien savoir qui c'est qui s'amuse à dire ça, parce que ça vous regarde pas non plus que je touche.
21: Est-ce qu'on peut les payer à crédit, ces vacances?
0: Ben justement, ça, on verra bien.
24: Ah, bon.
0: À votre avis, ben tiens, juste, à votre avis, combien... À votre avis, combien faut-il mettre d'argent de côté pour partir en vacances? On va demander ça à Parasol. Là.
24: Bah, ça dépend.
0: Attends, Parasol. Touquet, tu veux répondre à la deuxième question?
4: Non.
0: Non, pourquoi?
4: Bah, parce que...
0: Alors, Touquet, c'est où tu... Hey, attendez, s'il vous plaît, derrière. Touquet, c'est où tu réponds aux questions correctement, oui, où tu girbes?
4: Mais c'était quoi la question, Gérard? Parce que moi,
0: quel sport peut-on faire pendant les vacances? Et ça, faudra que, Fildard, quand tu prends les auditeurs, tu leur dises la question, parce que je ne répète plus les questions.
20: Pourquoi pas?
0: Depuis la semaine dernière, j'ai dit que j'arrêtais de les répéter sans arrêt.
4: C'est parce pas ton boulot, Fildard.
0: On perd trop de temps. Donc, Touquet. Quel sport? Oh, s'il vous plaît, vous me laissez lui poser la question.
10: La classe.
0: Quel sport peut-on faire pendant les vacances?
4: Du tennis.
0: Ben, ça, c'est tennis et

0: Et t'as deux joueurs, t'as
1: volant de voiture.
2: Il y a des pédales aussi.
0: C'est non, il y a pas des pédales. Si, il y a aussi, il y a le pédalo aussi.
2: C'est on peut faire
0: du
2: pédalo.
0: On peut faire du pédalo pendant les vacances. Le le badminton, c'est avec un volant et deux personnes qui jouent. Et ils envoient le volant sans arrêt.
1: Je comprends pas le volant.
0: Si, le volant,
3: c'est du frisbee
0: avec,
3: alors.
0: Non, mais
3: frisbee.
0: Je sais pas comment qu'ils surnomment ça, mais ça s'appelle du badminton.
1: Moi, Gérard, pour en revenir à l'IRC, j'ai oublié tout à l'heure de saluer mon pote Sébastien. Et sinon, il y a Destroy qui te demande, tout à l'heure, tu parlais de leur saison. Oui. Mais qu'est-ce que c'est leur saison si c'est ni l'hiver, ni l'été, ni le printemps, ni l'automne?
0: Non, je n'ai pas parlé de hors-saison. J'ai jamais posé de question. Quelle est la meilleure saison pour partir en vacances et pourquoi? Donc, j'ai jamais mis les hors-saisons là-dedans.
1: Tu n'as jamais mis les pieds dans l'hors-saison.
0: Donc, à votre avis, combien faut-il mettre d'argent de côté pour partir en vacances? Alors, parasol.
4: Bah, en fait, ça dépend où tu pars. Si tu pars dans les pays du tiers-monde, comme l'Espagne ou le Portugal,
0: tu t'écrases, s'il te plaît, merci.
4: C'est beaucoup moins cher que si tu pars, par exemple, je sais pas moi, en Allemagne ou aux States.
5: En Berber.
4: Ou en Russie, quoi. Le niveau de vie est plus élevé.
5: Ça fait.
4: Mais bon, je conseille plutôt de partir en Afrique, quoi.
0: Ouais. Bah, combien qu'il faut mettre d'argent de côté pour partir en Afrique?
4: Bah, je sais pas.
0: Est-ce que tu comptes le billet aller-retour d'avion plus la location?
4: Ah non, tu fais du stop.
0: Ah ouais, t'as raison.
4: Bah oui.
0: Bah, t'es pas prêt d'aller en vacances en Afrique, hein.
2: Gérard, ouais. Sur Minitel, on me dit qu'un voyage avec toi, c'est 150 francs le tour du bois, c'est vrai?
0: Et sa connerie. Si c'est pour me dire des questions Minitel comme ça, c'est même plus la peine, d'accord?
2: C'est pas moi, c'est propre.
0: Alors sur le 3615 4 Fun Radio, rubrique direct, si c'est des questions cons, ce n'est pas la peine de les lire. Et là, tout cas, tu arrêtes de rire comme une bique. Parce que tu commences à me les gonfler, sérieusement déjà.
6: Pas de problème.
0: Alors, grosse tente.
7: Bah écoute, ouais, ça dépend tout à fait du pays où tu vas. Si tu vas en Russie, bah tu mets des roubles de côté.
0: Ouais, mais ça, tu peux faire des changes avant de partir.
7: Si tu vas en Italie, tu mets des livres de côté.
0: Des lires.
7: Des livres.
0: Des lires.
7: Des lires sterling.
0: C'est des lires pour l'Italie.
7: Oh ouais, c'est cool. T'es sûr de ça?
0: Oui, j'en suis sûr, parce que Max, il m'en a donné. Je sais pas si t'es au courant, mais faudrait peut-être écouter un peu la radio assez souvent.
7: Ah non, mais moi, je débarque, hein, je rentre de vacances. Hein,
0: ouais, non, mais...
7: Courant, hein.
0: Nous, on a repris déjà depuis... Bon, la touquette, c'est la dernière fois que je te le dis d'arrêter.
6: Non, mais je veux dire, tu peux pas y aller s'il faut savoir lire. Hein.
0: Bon, la touquette, je te préviens, c'est la dernière fois que je te le dis, tu te calmes ou tu vires.
6: Mais je ne dis rien, j'attends.
7: Ah, les filles, putain, les filles sont sages.
0: Petit short.
6: Si Apolline n'est pas là, faut voir ce qu'on mange.
5: Oui, petit short.
0: Bon, touquette, dernière fois, d'accord? Bon, allez, tu lui dis au revoir comme ça.
5: Allez, hop,
6: c'était pas moi.
0: Allez, hop.
5: C'était toi, hop.
8: Bonne nuit pour elle.
0: Au revoir pour elle. Terminé. Petit short. Oui, tu lui dis au revoir, hein.
5: Oui, petit short, bonsoir.
2: Salut, Touquette. Salut.
7: Salut.
5: Salut, Touquette, ouais, au fait.
0: Bon, allez.
5: Si tu veux voyager en Europe, c'est sûr que là, tu vas payer en euros. Bon, c'est pas pour revenir sur le thème de l'euro, mais bon, c'est assez complexe. Mais bon, moi, je crois que, ouais, l'Afrique, c'est plutôt bon esprit, parce qu'en fait, bon, c'est sûr que là, bon, tu te pointes avec une valise de billets, genre 100 000 francs à JPS, c'est sûr que là...
9: En plus, tu vas là-bas, tu te chopes des saloperies, là, des malarias, des trucs
5: comme ça. Ouais, voilà, et là, comme ça, tu repars.
9: Et après, tu reviens et t'es en congé.
5: Voilà.
0: Non, mais...
9: C'est bon plan.
0: Ouais.
9: Des saloperies qui grattent et tout.
0: Moi, je peux vous dire une chose, que pour partir en vacances, tout ça dépend où vous voulez partir et dans quel pays vous voulez aller. Parce que pour se dire une chose, que déjà, entre le billet d'avion pour aller en Martinique, tu peux me les laisser, Manu, hein, ouais. C'est pas la peine de les couper.
7: Laisse-nous.
0: Donc, pour partir dans les pays, dans les dom-tom, donc c'est vrai qu'il y a le billet d'avion à payer, donc il faut compter l'aller-retour, à part que si vous partiez par agence de voyage, ça vous coûte à peu près 2490 francs à peu près.
5: Pour aller dans
7: le monde.
0: Ouais, non, mais ça dépend où la destination.
7: Du monde, ouais.
0: Déjà pour se dire qu'il y a les locations.
7: Ouais.
0: Donc la location, tout ça dépend pour combien de temps que vous partez. Pour partir en vacances, il faut déjà presque réserver déjà vers la mi-octobre.
7: Ouais,
0: pour être sûr d'avoir quelque chose, et à une condition que ça soit pas des...
5: Voire début novembre.
0: Plutôt mi-décembre, parce que faut se dire une chose.
3: Alors,
0: mi-octobre.
3: Octobre.
0: Parce que faut se dire une chose que.

0: Je sais plus sur quel. Quand est-ce que ça s'est produit. Il y a des gens qui ont voulu partir en vacances. avec une agence de voyage, et en fin de compte, ils sont arrivés sur place et le truc qui avait été proposé en location, eh ben,
1: c'était écroulé, non ?
0: Il y avait rien du tout, c'était carrément faux, et en fin de compte, ils n'ont pas pu passer leurs vacances, ils ont été forcés de revenir et l'agence de voyage derrière, au lieu de rembourser, ben, elle avait
1: mis les clés.
0: Elle avait mis les clés sous les portes. Manu, Pildar, vous calmez, s'il vous plaît. Ben, Pildar, t'éteins ton micro, tu fais ton boulot au standard.
2: Et j'avais une question à te poser, Gérard.
0: Ouais.
2: Est-ce que t'es déjà parti dans un pays étranger?
0: Non. J'ai pas eu l'occasion de, à part pour aller voir Godzilla,
1: voilà, avec quand même.
0: Non, mais ça c'est différent.
3: New York, ça fait partie de l'Europe, donc on peut pas dire vraiment que c'est étranger, quoi.
0: Ouais, mais pays étranger, New York, c'est quand même.
2: Un pays étranger.
0: Ouais, 5 minutes, s'il vous plaît, oui.
1: Il y a Webmaster sur Minitel qui me demande si, quand tu pars à la plage, tu achètes une bouée ou si t'en as une perso à la maison.
0: N'importe quoi, lui. Ouais, Rigo.
4: Ouais, sur IRC, on est quand même 7723, ce qui est énorme.
2: Chaud.
4: Et il y a Florent, il dit que lui, il part à Deauville avec les quarts de vieux. Alors, ça lui coûte rien parce qu'il leur pique leur sac et il va jouer au casino. Qu'est-ce que t'en penses ?
0: Ça, pour moi, c'est un peu dégueulasse de sa part, donc ça sert à rien.
1: Oui. Gérard, donc on accueille une nouvelle auditrice à la place de la Touquette. Donc qui est partie. Donc,
5: la grande motte.
1: Non, la canette, excusez-moi. De la Cano, la fréquence c'est 96.4 FM. Bonsoir.
0: Fildar,
6: oui.
0: Un petit conseil. Bonsoir. Attendez, s'il vous plaît, les auditeurs.
1: Oui.
0: Et un petit conseil que je te donne.
1: Oui.
0: T'amuses pas à leur faire changer de nom, hein, parce que je vois pas beaucoup décrocher le standard. D'accord.
1: J'en ai d'avance, je suis sûr.
0: Ouais. Et donc, la fréquence de là-bas.
1: 96.4 FM.
0: 96.4.
1: Okay. À Paris et dans toute l'île de France.
0: C'est ça.
2: Gérard,
0: oui.
2: Pour l'auditeur qui disait qu'il piquait l'argent aux vieux, là.
0: Ouais, ça, c'est sur l'IRC, ouais.
2: Et un truc bien à faire aussi, c'est leur crever les roues du fauteuil roulant, comme ça ils peuvent pas aller porter plainte à la gendarmerie.
0: C'est qui vient de dire ça? Qui c'est qui vient de dire ça?
3: Leur foutre un coup de massue sur le plâtre.
2: Oh, c'est
0: bon,
2: fou.
0: C'est qui vient de dire ça? Qui vient de dire ça? Une fois, deux fois, trois fois, pas de sujet vendu, bravo. Parasol, tu dégages.
3: Alors, c'est pas moi, ça peut pas lui.
0: Alors c'est qui? Alors,
1: il donne... bon, j'ai dégagé, c'est bon.
0: Non, il donne son nom, il dégage, tu lui dis au revoir, j'aime pas trop qu'il parle comme ça.
1: C'est Parasol contre le soleil, son nom. Contre le soleil.
0: Non, mais tu lui dis au revoir, comme ça, ça y apprendrait
3: pas. C'est la Touquette qui était encore là.
2: Ouais.
0: Non. Alors, Canette.
6: La Canette.
0: Ouais, donc pour toi, alors, la question, tu l'as entendu?
6: Non.
0: Oh non, mais Pildar, tu fais ton boulot ou quoi?
3: Mais elle est toute fraîche.
0: T'es payé à quoi foutre, là, à te branler les couilles?
5: Mais
0: Pildar, ça va être la dernière. C'est la dernière fois que je te préviens, hein. Encore une connerie comme ça et tu vas virer des studios vite fait, toi.
5: Ouais.
1: Allez, c'est parti.
0: Ah, parce que là, ça commence à bien faire. Ça commence à bien faire. Mais regarde-le.
5: Regarde-le, là.
0: Regarde comment tu bosses, il prend même pas d'auditeur.
6: Gérard.
0: Oui.
1: Ah, arrête tes pieds, au moins.
0: Canette.
6: Oui.
0: Dans quel...
3: La canette,
6: ouais.
0: Alors, à votre avis, combien faut-il mettre d'argent de côté pour partir en vacances? C'est la dernière fois que je répète la question. Compris, Pildar? Alors, je t'écoute.
6: À peu près 6000 francs.
0: Mmh.
6: Mais ça dépend d'où tu vas.
0: Ouais. Donc,
6: si tu vas aux États-Unis, tu peux compter 7000.
0: Combien?
6: 7000.
0: Ouais, mais il faut compter aussi le billet d'avion aller-retour. Hein.
6: Ah, mais tout compris, hein. 7000 balles, tu passes des super vacances.
0: Ouais, mais donc dans ce cas-là, tu passes par une agence de voyage, comme on vient d'expliquer.
6: Évidemment, oui, bien sûr.
0: D'accord.
6: Et si tu vas moins loin, t'en as pour, je sais pas, 6500.
0: Ouais, mais ça, tout ça dépend. Ouais, mais là, après, c'est si tu pars en dehors de Paris, c'est vrai que ça coûte moins cher. Hein.
6: C'est clair, oui. Ouais.
0: Bon, donc, oui.
5: GG, tout à l'heure, t'as engueulé.
0: C'est qui?
5: C'est la grosse tante.
0: Ouais.
5: T'as engueulé Parasol parce que tu parlais du stop, mais c'est vrai qu'il y a des gens
0: qui
5: partent en vacances en faisant du stop.
0: Non, attends, j'ai engueulé Parasol, c'est pas parce que.
5: Non, mais avant, tu lui avais dit de pas parler du stop, et moi je dis qu'il y a quand même des gens qui se mettent le pouce, et il faut en parler de ça, parce que
0: c'est
5: un moyen de. Voilà.
0: Ouais, mais d'accord, mais pendant les vacances, avec le monde qu'il y a sur les routes, je pense pas que les gens ils puissent s'arrêter pour prendre des gens. Non, mais grosse tante, ouais. Pourquoi que je l'ai engueulé, c'est qu'il a voulu répondre sur la question IRC qui avait été dit. Ouais, donc moi, il parlait des personnes âgées et tout ça.
5: Vous avez assez de mal avec les caca et tout ça.
0: C'est non, mais quand il a dit comme ça pour leur crever leur route, leur fauteuil roulant, comme ça ils pourront pas aller à la gendarmerie porter plainte. Moi, j'ai trouvé ça dégueulasse, donc je l'ai viré. C'est pour ça.
5: Ok, d'accord. T'as bien fait.
0: Alors, préférez-vous prendre des vacances en France ou à l'étranger? Et on va demander à grosse tante.
1: En France. Hein.
5: Bah, écoute,
1: pas en franc. Ouais, en France.
0: C'est ce que je dis, en France.
1: T'as dit en franc.
0: Alors, préférez-vous prendre des vacances en France ou à l'étranger? Voilà, Fildar, comme ça, t'es content.
5: Ouais.
4: Gérard, sur IRC, excusez-moi, ils aimeraient bien savoir ce que t'entends par étranger.
0: L'étranger, qui c'est qui s'amuse à faire des conneries comme ça? Merci pour celui qui répond bien, c'est bien. Donc l'étranger, ça veut dire un pays d'outre dom-tom.
4: Ah d'accord.
0: Donc ça veut dire Martinique, même voire Canada. Voilà. Donc grosse tante. Grosse tante.
3: Voire même Éthiopie, quoi.
5: Écoute, moi je te disais, je vais plutôt dans les régions. Parce que je pense que le patrimoine régional est déjà suffisamment important et qu'il n'y a pas besoin d'aller voir dans les dom-toms, tu vois.
3: Ouais, je crois que c'est clair.
5: Donc je conseille toutes les régions des pays étrangers avant toute chose quand même.
0: Petit short.
3: Moi, je suis tout à fait d'accord. Moi, je dis que il n'y a pas mieux que de taper deux semaines de vacances dans les Deux-Sèvres. Mmh. Ça, t'es tranquille, pépère. Mmh. Tu tapes des pastis avec les vieux de la ville.
0: Limoges, c'est à côté.
3: Tu peux faire plein de trucs, tu peux discuter avec le curé de l'église, tu vois, il y a plein de trucs comme ça, mais ton temps, tu vois même pas passer tellement que tu t'amuses.
5: La nature, quoi.
3: Ouais, puis en plus, le temps, il est superbe, la grisaille, excellente.
0: Ouais, mais je pense que cet été, vous avez quand même pas mal de soleil, hein. Avant de continuer,
1: on va faire un jeu de cartes, tiens. Je te distribue.
0: Tout à l'heure, je vais te distribuer une baffe. Toi, tu vas voir, ça va te faire tout drôle.
1: Non, à la place de parasol qu'on a replié. On est tous fans. On est fans.
0: Non, complètement.
1: Attends,
0: starbé.
7: Du délire.
1: Yes, ça
0: complètement starbé.
1: Bon, donc parasol est parti. Donc on accueille Moufle de mer qui appelle de. Je sais plus d'où tu appelles, Moufle.
0: Mouf, tu appelles d'où, s'il te plaît?
8: Mouf, de Paris.
0: De Paris.
1: Ah voilà, de Paris, voilà, j'ai oublié la ville. 101.9 FM.
0: Merci, je l'ai déjà dit, Fildar.
1: À Brest et à Lille.
0: Bonsoir. C'est ça, à Brest et à Lille, t'as raison. Bonsoir, Moufle de mer. Donc,
3: bonsoir.
0: Canette, bonsoir. La canette.
6: Oui, Gérard. Moi, je suis plus pétropico, Maroc, Afghanistan, des choses comme ça.
0: Mm-hmm. Ouais, mais précise.
6: Comment?
0: Précise un peu.
6: Bah, précise. Bah,
1: tropico,
6: Maroc,
1: terre, eau, pays, c'est eau.
0: Bon, attends, Fildar, tu t'occupes de ton sondard, tu t'occupes pas de ce que je demande aux auditeurs, s'il te plaît, merci.
5: Aux auditrices.
6: C'était quoi, Fildar?
0: Non, mais c'est bon, il voulait s'amuser à préciser tropico, alors que ça n'a rien à voir avec les débats.
3: C'est pas le thème.
0: Pour toi, c'est ça.
6: Voilà, Maroc, Afghanistan.
0: D'accord.
5: Jamaïque, Jamaïque.
0: Moufle de mer.
3: Tu peux me répéter la question? J'ai été...
0: Je répète pas la question.
5: Il y avait une vague.
0: Alors, je ne répète pas la question.
3: Moi, plus la Côte d'Azur, Saint-Tropez, tout ça.
6: Voilà, ouais.
5: Bourgeois.
0: Ah bah, ça, de toute manière, c'est vrai que... Grosse tante, t'es parti où, toi, en vacances?
5: Bah écoute, moi, j'ai pas des plans pété thunes, genre Côte d'Azur, tout ça. Moi, je vais tout simplement à Monaco, quoi. Je veux dire, c'est...
0: Monaco, tu...
1: C'est pas en France, hein.
5: C'est plus sobre, hein, moi, je dis.
0: T'as payé combien, sans indiscrétion, pour aller jusqu'à Monaco?
5: J'ai eu une location de 17 000 francs pour 15 jours.
0: Bah voyons.
5: C'est un petit bungalow avec piscine.
0: Il
5: n'y avait même pas de piste d'atterrissage pour l'hélico, je vais dire.
0: Tu relais pas non plus en Ferrari là-bas?
5: Ah non, j'avais juste amené la BM, non?
0: Ouais, c'est ça, bien sûr. Prends-moi pour un con. Il y avait une question, non?
4: Ça va être dur, donc allez. Je préfère pas. D'accord.
1: Non, on se force pas, les mecs, c'est pas possible.
4: Ok, il y a la police qui dit que t'as passé tes vacances en Inde, il paraît, parce que le coton est pas cher.
0: N'importe quoi. Enfin, c'est bien des conneries d'auditeurs sur l'IRC.
4: Y a Sperminator qui voulait que tu lui précises si Monaco faisait partie de la principauté d'Andorre.
0: La principauté d'Andorre, c'est l'Espagne, et Monaco, c'est tout. Il n'y a pas de... la principauté d'Andorre, c'est en Espagne et c'est tout.
1: Et Andorre, c'est 70 balles la cartouche de clope, quand même.
0: Ça, c'est moins cher. Une fois que tu passes les frontières, c'est moins cher.
1: Tu pourrais faire des pipes moins chères là-bas.
0: Toi, t'es bien au courant parce qu'hier soir, au lieu de travailler, t'as maté autre chose.
1: Débat.
0: Ouais. Oui, Rigo.
4: Oui, donc, vu que tu parlais d'Andorre, il y a Stitt qui se demandait si ça faisait aussi partie des dom-toms.
0: Non, ça fait partie de l'Espagne, et ça fait pas partie des dom-toms. Les dom-toms, c'est la Martinique. Je l'ai déjà dit tout à l'heure. Alors, il serait mieux de se déboucher les oreilles, celui-là. Avec qui aimeriez-vous partir en vacances? 62% des gens aimeraient partir avec de l'argent. Bah, ça, de toute manière, il faut de l'argent pour partir en vacances. 24% des gens aimeraient partir avec de l'avance. Ben, s'ils veulent partir avec de l'avance, c'est leur problème. Et 17% aimeraient partir avec leur pote la hyène. Ça, je sais pas ce que ça veut dire, mais c'est pas grave. Donc, cinquième question. A-t-on le droit de faire du camping sauvage en vacances? On va demander à Moufle de Mer.
8: Bah alors, ça dépend où, hein? Parce que tu peux pas faire du camping partout.
0: Non, mais du camping sauvage.
8: Ah ouais, mais il y a des endroits sauvages où t'as pas le droit de faire du camping, hein, Gérard.
0: Attendez...
8: Ah si.
0: Ah bon, tu crois qu'il y a t'as des trucs sauvages et que t'as pas le droit de faire de camping?
8: Bah ouais.
0: Non mais est-ce que t'as bien compris la question?
8: Ah ouais.
0: Oh non mais je crois pas, hein.
8: Bah si, genre.
0: Ouais, d'accord.
8: Les endroits sauvages, c'est préservé par la nature et tout ça, t'as pas le droit d'y aller, hein.
0: Ouais, grosse...
1: Aïe.
0: Bon attends, tu laisses parler les auditeurs parce qu'on en a ras-le-bol, toi, là-bas, hein. Grosse tente.
9: Bah écoute, non, moi je suis plutôt camping apprivoisé, classique, hein.
0: Ouais, là où tu vois du monde.
9: Bah bien sûr, là où il y a des filles, mais je voulais te dire d'ailleurs tout à l'heure, je sais pas si t'as remarqué, mais cette année je trouve qu'il y a eu du soleil, comme t'as dit, la cuvée des filles était pas géniale cette année, quoi. J'étais déçu.
0: Ouais. D'accord, ouais, qu'est-ce que tu veux?
1: Ah, je te disais bonjour.
10: Attends, l'année prochaine.
0: T'es ma boule, toi, hein?
1: Non, mais c'est un petit peu.
0: Ouais, non, mais t'es un peu star, ouais.
10: Il n'y a pas moyen que la communication se fasse autrement.
0: Bon, donc, petit short.
10: Bah écoute, étant donné les effervesces données, moi je dirais que tu vois, bon, à partir du moment où tu vas dans une forêt qui est pas, on va dire, entre guillemets, dans une cage, tu vois, bon, moi je veux dire, bon, tu peux faire du feu, tu peux tout faire. Moi, tu sais, je suis un aventurier, j'ai déjà passé récemment des vacances en Amazonie, pardon, dans la forêt amazonienne.
0: Bon, vous arrêtez, s'il vous plaît, derrière, vous laissez parler, ouais, s'il vous plaît, merci.
10: Je peux te dire que,
0: la canette, tu t'écrases.
10: Mon Dieu. Et donc, je peux te dire que si t'as envie de te faire cuire, je sais pas, n'importe quel animal qui se trimballe dans le coin, tranquille, quoi. Du moment qu'il y a personne, je veux te dire, bon, le garde forestier, il y est jamais, donc...
0: Pour finir, la canette, comme elle n'arrêtait pas de couper. La canette, s'il te plaît, merci.
6: Oui, Gérard. Bah, moi, je suis pour le camping sauvage.
0: Tu peux préciser?
6: Je suis contre l'absence de tout confort.
0: Non mais attends, je te demande de préciser.
1: Gérard.
6: Je te précise, je vois pas là.
1: Est-ce que tu peux expliquer toi ce que c'est que le camping sauvage?
4: Voilà, ouais, mais attends, mais qu'ils comprennent bien les gens, parce que sinon...
0: Non mais moi je voudrais bien qu'elle explique la fin de sa pensée, qu'elle
6: réponde.
1: C'est du camping qui est pas domestique.
8: Ouais, parce que c'est flou, hein, comme question.
4: Voilà, parce qu'il y a sur IRC, il y a Gérard Mansoif, il te demande si on peut faire du camping sauvage dans un camping.
0: Alors déjà, le camping sauvage, c'est quoi? Donc c'est de camper sur les bords des routes, ça c'est strictement interdit, parce que déjà pour commencer, il n'y a pas de cœur de forestier, ça, ça
1: non, dépend. Mais tu dis pas ce qui est interdit, puisqu'on sait pas ce qu'on veut savoir, ouais. C'est savoir ce que c'est vraiment.
0: Eh bien le camping sauvage, c'est de planter sa tente n'importe où, ça tu n'y as pas le droit. Il y a des campings qui sont réservés pour ça. Donc tu n'as pas le droit de...
4: Donc on a le droit de faire du camping sauvage dans un camping.
0: Bah, c'est un camping
1: qui
0: sauvage.
1: Est fait pour le sauvage.
0: Mais oui. Non, dans un camping, tu fais pas de camping sauvage, espèce d'abruti, il y en a trois des campings sauvages. Toi tu plantes bien n'importe quoi dans ta ville de naze.
1: Il y a pas mal de campings sauvages à côté des gares.
0: Mais ouais, t'as raison.
9: Les gens qui campent au bord de la route, c'est quand même des charclos, quoi.
0: Oui, mais ça c'est vrai qu'il y en a beaucoup qui campent sur les aires de repos, c'est pas du camping sauvage. Alors, attention.
8: Et toi Gérard, tu campes à l'entrée des hôtels?
0: Pourquoi? Qu'est-ce que ça peut te foutre à toi?
8: Non, comme
9: pas avec les clubs.
0: Parce que si ça vous amuse.
9: Ils rentrent pas avec les clubs, je te dis.
0: Bon, je sens que tout à l'heure, ça va être clair, je vais virer tout le monde parce que ça commence à m'énerver cette histoire.
1: Non, mais j'ai compris en fait.
0: T'as compris ?
1: Non, mais
0: toi, t'avais qu'à te taire parce que c'est un peu à cause de ta pote maintenant ce qui se passe.
1: Mais non, mais.
0: Alors, si tu veux saccager les débats, tu arrêtes.
1: Mais non !
0: Ok ! C'est la dernière fois que je te dis, d'accord ? Mais ça, tu vas pas me faire la saison comme ça.
1: C'est non, mais ce que je voulais dire, j'ai compris
0: non,
1: la
0: non,
1: différence.
0: Non, non, non.
1: C'est que le camping sauvage, c'est différent, c'est le contraire du camping moderne.
0: Ouais, ouais, c'est ça. Alors continue à dire tes conneries. Et si j'ai des emmerdes, tu vas prendre ma main dans ta gueule. Ok.
3: Camping moderne, t'as même internet dans la forêt.
0: Alors, okay. Pildas, t'éteins ton micro, je veux plus t'entendre de la soirée.
1: Gérard.
5: Vas-y, l'homme des bois.
1: Gérard, il y a une question.
0: Manu, tu réponds correctement, tu vires aussi ouais, avec Pildar.
1: Je réponds pas, je te pose une question, moi, je réponds pas moi. On me demandait sur le Minitel si quand tu t'étais dépucelé avec une pute dans les bois, tu faisais du camping sauvage.
0: Alors ça, des questions comme ça, je ne réponds pas, d'accord ?
1: Ok, d'accord.
5: Non, c'était une pseudo de sauvage, ça.
0: Qui c'est qui vient de dire ça ?
3: C'était un sanglier.
0: Qui vient de dire ça ?
5: T'as gueulé le facochère. Hein.
0: Bon, Pildar. Tu passes correctement.
6: Trop court.
1: Tiens, tiens. Tiens ton stylo.
0: Et Pildar, tu continues pas ta saison.
1: Y'a rien.
0: Fais gaffe parce que c'est celle-là que tu vas te prendre tout à l'heure. Alors regarde à toi.
4: Donc sur IRC, on a Yankee qui dit à fun, c'est pas du camping, mais c'est bien sauvage quand même.
0: Ouais bah avec un abruti comme lui, ça m'étonne pas de lui.
3: Okay.
0: Non mais lui, il s'amuse à balancer l'hôtel où que j'habite maintenant. Or, t'es très bien. Ouais non mais si.
1: On va se calmer les auditeurs, on va se calmer.
0: Je suis à l'antenne.
1: On va se calmer.
5: C'est par rapport au les carnaux.
11: Ça n'a rien à voir, j'écoute, ça n'a rien à voir.
3: C'est du camping à la NPE genre.
0: Ouais, je fais du camping à NPE, si ça peut t'intéresser.
5: Tu peux m'indiquer le chemin à partir du relais Carnot, s'il te plaît.
0: Mais tout à l'heure, je t'indiquais comment on retourne au standard, toi. Avec ton nom, d'accord.
1: Allez, on prend dans le cas.
0: Allez.
3: À droite.
1: On y va.
0: Avez-vous fait des rencontres durant les vacances? On va demander à Mouf de Mer.
8: Ouais, alors j'ai fait plein de rencontres. Des gens super cons, parce que j'étais dans une ville de merde. Et voilà. Tu peux préciser ?
0: Non, il a peut-être pas besoin de préciser, c'est-à-dire que t'es resté sur Paris.
8: Disons que c'était pas ça, quoi. Ils étaient pas... ils étaient très cons, quoi.
0: Clairement. Ouais. Grosse tente, pardon.
5: Bah oui, bien sûr que j'ai fait des rencontres. Le but des vacances, c'est quand même de tremper le biscuit. Donc j'ai chargé un maximum sur les rencontres. Donc ratissage des campings l'après-midi, la plage... Et puis restaurant le soir, boîte de nuit, tout ça, quoi. Je veux dire, comme il faut, quoi. J'ai fait les choses bien, quoi.
0: D'accord.
5: Cette année, je m'étais donné les moyens d'éclater des rondelles, quoi, tu vois.
3: C'est clair. Mmh.
0: La canette.
6: Oui.
0: Tu te calmes, s'il te plaît.
1: La canette, elle mouille.
0: Ouais, non, mais...
5: Tu dégoulines, la canette.
0: Fildar, fais bien gaffe. Petit short.
3: Ouais, bah écoute, moi, ouais, j'ai fait excessivement de rencontres, c'est sûr, hein, sur le plan affectif, comme dirait Jean Denebert.
8: Comment il s'appelait?
3: Alors je peux pas préciser les noms.
5: Robert.
3: Parce qu'il est... Ouais, mais faut pas dire.
0: Je pense que vous avez... Non mais je pense que vous avez envie de faire foirer les débats ou quoi?
3: Ouais, non, pas du tout.
0: Si, parce que la semaine dernière ça s'était mieux passé, là je crois que cette semaine ça commence à être la merde.
5: Raconte-nous ton idylle avec la pantouse de prod.
0: Qui c'est ça? Qui c'est qui vient de poser ça?
3: Ah, c'est pas moi, je peux pas balancer.
5: Ah, c'est chaud, là.
0: Je sens qu'il y en a un des trois mecs là qui va virer, ça. Je vais faire comme tout à l'heure au hasard. Hein.
1: Gérard, pour calmer tout le monde, on me demande sur Minitel si toi, il t'est arrivé de faire des rencontres pendant tes vacances.
0: Ouais. De toute manière, les rencontres, comme je suis pas parti en vacances, j'ai pas pu en faire, d'accord?
1: T'es déjà parti en vacances, je te parle pas de cette année, je te parle
0: non, mais,
1: de...
0: Non, ouais, mais c'est vrai que...
1: Dans toute ta vie, t'as bien fait des rencontres en vacances.
0: Bah, de toute manière, t'en fais régulièrement, hein. Ton père, tous les ans, tu fais des rencontres hein, quand tu pars en vacances.
1: Et t'as rencontré des gens intéressants?
0: Disons, j'ai rencontré des gens, bon, on a discuté et tout.
1: Et quelles ont été tes plus belles vacances, Gérard?
0: Les plus belles vacances, c'est...
5: Quand t'as rencontré l'huissier.
8: Sur Sunset Beach.
0: Alors, moufle de mer, sur Sunset Beach, je te dis au revoir. Et voilà, comme ça, c'est terminé pour toi.
4: Salut.
0: Et voilà, pour lui, c'est terminé, ça fait... Alors, 1, 2, 3, 4, c'est bien, oui.
4: T'as pas répondu tes plus belles vacances, Gérard?
0: Moi, mes plus belles vacances, c'était dans un camping, et c'est de là que j'ai rencontré du monde, et on
4: c'est
0: a...
4: C'est un camping sauvage?
0: Non, c'est un terrain de camping que je donnerais pas...
1: Mais c'est quoi un camping sauvage?
0: Bon, tes conneries, toi, tu commences
1: à... C'est pas moi, c'est Manu.
0: Ouais, non, mais ça commence à bien faire la question. Il y a longtemps qu'on y est, qu'on l'a dépassé.
4: À propos de rencontres, il y a Alligator sur IRC qui aimerait bien que tu nous parles de ta rencontre avec un bouc sauvage.
0: J'y répondrai pas, comme ça ira plus vite. Comme ça, il va être servi. Lui, sa question, il peut se la garder où que je pense. Et la canette pour terminer.
12: Oui.
0: Toi, Fildar, j'ai dit à Moufle de Mer, au revoir.
1: Eh ben, il est parti. Hein.
0: Ben, c'est celui qui s'amuse encore à dire des trucs un peu cons, va dégager aussi, ouais. Ça va aller vite. Alors, la canette pour terminer.
12: Oui, tout à fait, Gérard. Bah, c'est plus les campings, tu vois, sur le bord de la route, mais pas trop sauvage non plus, quoi.
0: La canette, t'as envie de terminer le débat ou pas, toi?
12: Non, pas pourquoi, tu me demandes ça?
13: Non, t'as pas envie de terminer le débat, non.
0: Non, je pense que t'as pas dû comprendre comme il faut la question.
12: Mais je sais pas, tu m'as interrompu et puis je sais plus ce que j'étais en train de te dire, c'est pour ça.
0: Ah non, mais ça, avez-vous fait des rencontres durant les vacances?
12: Oui, bah oui, j'ai rencontré des amis qui m'ont présenté leurs amis, donc tu sais, ça fait les amis, des amis, des amis. Et à la fin, tu te rends compte que t'as rencontré plein de monde pendant les vacances, mais tu rentres tout seul chez toi, comme d'hab, quoi.
0: Ouais, mais est-ce que vous avez gardé le contact après?
12: Ah, le contact, formidable, ouais.
0: Non, mais une fois que vous êtes rentré, est-ce que vous avez gardé le contact?
12: Oui, on a gardé le contact assez longtemps.
13: Il vaut mieux éteindre la voiture, quand même.
12: Ouais. Et oui. Mais oui.
14: T'as mis le starter ou pas?
12: Non.
0: Ça n'a rien à voir avec les...
12: Moi, ça part direct. Hein, direct.
13: Ça déboucherait bien le carbu, quand même.
0: Grosse tente ou petit short?
13: Ah non, c'est pas moi, j'ai un problème de gicleur, c'est pas pareil.
0: Ouais, GG. Allez vous calmer là.
1: GG. Il y a Tarkan qui me dit sur Minitel que de toute façon, les rencontres en vacances, c'est kiss tout double.
12: Oh.
0: Ça peut pas être kiss, hein, d'accord? S'il fait illusion à ce que j'ai dans le cou, c'est même pas la peine. Hein.
1: Ah non,
0: je
1: sais
0: pas. Il va se faire foutre.
1: Ouais. Oui, à la place de Moufle de Mer que tu as viré, on accueille Crabe en Rut du Mont-Saint-Michel. Il est actuellement encore en vacances, donc il va pouvoir peut-être nous en parler. Bonsoir.
0: Bonsoir, tu peux me donner la fréquence du Mont-Saint-Michel?
15: Oui, c'est 90.2. Bonsoir.
0: Bonsoir. grosse tente et petit short, vous. Bon, fil d'art.
15: Oui,
0: t'es payé pour calmer les gens le jeudi, non c'est pour les laisser foutre leur merde.
1: C'est vrai.
0: D'accord?
1: C'est vrai.
0: Alors, Crabe en Rut, là, tu peux répondre à la question?
15: Je l'ai pas entendu.
0: Alors, avez-vous fait des rencontres durant les vacances? C'est la dernière fois que je le répète, Fildar, je crois t'avoir dit quelque chose tout à l'heure. Faudrait peut-être écouter ce que je t'ai dit.
1: Oui, tu m'as dit de me la fermer jusqu'à la fin du débat.
0: Non, et quand tu prends des auditeurs, tu leur poses la question et tu me la redemandes pas quand ils sont à l'antenne parce que ça me prend la tête.
15: J'ai rencontré des gens, moi, et des Hollandais, qui avaient ramené du matos. Donc on s'est éclaté au Mont Saint-Michel, quoi. Et ça continue ce soir.
13: T'as fumé des galettes?
15: Exact.
0: D'accord. De toute manière, je pense qu'au Mont Saint-Michel, c'est là aussi, il y a quand même pas mal.
1: Il y a de la bonne, hein.
13: Il y a de la galette.
0: Il y a quand même du monde qui vient durant les vacances,
15: ouais,
0: non?
15: Disons qu'il faut courir vite parce que la marée, ça surprend.
0: Ouais, mais ça, mais quand il y a, tiens, justement, on va essayer d'abréger vite fait. Par rapport à la montée, le Mont Saint-Michel, qu'est-ce que ça donne une fois que la marée monte?
15: Ah bah c'est magnifique, hein. Il y a des algues, il y a du corail.
0: Non mais par rapport à la marée, ça fait quoi exactement?
15: Ça va très vite, hein. En fait, il faut courir très vite.
0: Non mais le Mont Saint-Michel, il est entouré avec l'eau ou...
15: Il est noyé. Ah oui, mais à cause de la marée.
0: Ouais, non mais ça monte où justement?
13: Jusqu'à la taille, hein.
15: Non mais
13: la taille.
0: Non mais attendez, laissez-le parler s'il vous plaît.
15: Ça monte très vite. C'est-à-dire si tu cours pas assez vite, tu peux te noyer. Moi j'ai failli perdre un pote comme ça, quoi. Mais il faut partir tôt le matin. Et il faut arriver là-bas vers midi, quoi. Parce que si tu pars vers 10h, t'es mort.
0: D'accord.
13: Non, GG.
0: Oui.
13: Ouais, c'est grosse tente. Tu demandais jusqu'où ça monte. Moi, je te dis, j'y étais, bon, pas cette année, mais l'année dernière. Et quand la marée est vraiment haute, t'es dans la ville et t'as de l'eau jusqu'à la taille, quoi.
15: Exact.
0: Mais non, mais parce que le Mont Saint-Michel, si je me trompe pas, normalement, c'est un site qu'on peut...
15: Qu'on peut visiter, qui est magnifique d'ailleurs. Hein. Moi, je vous conseille la visite de la crypte du Mont Saint-Michel. C'est extraordinaire. Hein.
0: D'accord. Ok.
4: Oui, sur IRC, je sais plus qui me disait, qui voulait poser à l'auditeur du Mont Saint-Michel, à savoir comment on fait là-bas quand l'eau est monte si on veut faire du camping sauvage.
15: Ah ça c'est impossible, hein.
0: Voilà.
13: Il y a des tentes sur flotteurs qui existent.
15: Ah non, c'est faux. Là, ça, c'est un menteur. Celui-là, c'est un mythomane.
0: Non, non, mais de toute manière, c'est pas là. C'est, on s'en va pas. Ça y est.
15: Les grandes tentes, c'est un mythomane. Excuse-moi, GG. Hein. Il raconte n'importe quoi depuis.
0: Non, mais lui, je sens qu'il va pas terminer le débat. Mais justement, on va lui poser la question. Quel métier peut-on exercer pendant les vacances? Alors, grosse tente, tu réponds correctement, sinon tu dégages tout de suite, là.
13: Ben, moi, je vais te répondre tout à fait correctement. On peut vendre des glaces sur la plage, tout à fait. On peut aussi avoir un petit travail dans un fast-food. On peut aussi surveiller des filles, si tu vois ce que je veux dire, que les compteurs sont bien relevés, quoi.
15: Il y a des déguisements aussi, on vend des déguisements, genre des pattes factices ou des trucs.
0: C'est qui ça? C'est crabe en rude, là?
13: Ouais, c'est mon pote.
0: Ouais. Ouais. Grosse tente, tu vas te calmer, tu vas continuer, et après on va s'amuser avec toi si tu continues.
13: Il n'y a pas de problème.
15: Faire tourner. Ouais.
13: Qu'est-ce que je pourrais te dire d'autre? Bah, je sais pas, tu peux vendre des barrettes sur la plage.
0: Ouais. Bon, allez, hop.
13: Parce qu'il y a
0: Relaisse-moi l'eau, lui, 5 minutes. Vas-y. Ouais.
13: Je te disais, les filles, souvent, elles ont besoin de s'attacher les cheveux pour aller.
6: Ouais, c'est vrai, Gérard.
0: Fildar, tu le laisses parce que je voulais écouter quelque chose.
1: Faut que je le remette.
0: Je voulais savoir quelque chose, justement, pour finir avant. Ouais. Allô?
14: Permis? Manu!
13: Qu'est-ce que tu veux savoir?
0: Hey Manu!
13: Je vais te dire ton avis.
0: Ça fait déjà deux fois que tu t'amuses à jouer durant la semaine, alors tu vas arrêter tes petites conneries aussi, toi.
1: Tu cartonnes!
13: On va te tirer le cul, vas-y, dis-moi, je vais te dire l'avenir, vas-y.
0: Bon, alors, grosse tente, on va te tirer le cul. Tu peux retourner au standard, on te dit au revoir. Tu peux aller plier ta tente, au revoir.
15: On va te lécher l'arrêt au standard.
16: Tu vas t'éclipser, dire.
0: Et crabe en rude, alors, toi, maintenant.
15: Ouais.
0: Maintenant qu'il est parti,
15: c'est ce que je te disais, je suis tout à fait d'accord avec lui. On vend des glaces, du pop-corn, tout ce qui est fait pour consommer, en fait.
0: D'accord. Petit short.
16: Bah écoute, moi je pense que le métier de bookmaker, c'est assez...
0: ce métier-là?
16: Bah en fait, c'est que tu fais des livres, en fait. Tu vois, bookmaker, faiseur de livres. En fait, tu fabriques des livres sur la plage et puis tu t'éclates, quoi.
0: C'est un métier.
16: Bah ouais.
0: Quel métier peut-on exercer pendant les vacances?
16: On peut pas confondre aussi avec le mec qui parie sur qui va se noyer le premier ou qui c'est qui va se tirer la grosse. Enfin, voilà.
0: Ouais, d'accord. Je crois que, à mon avis, t'as pas dû comprendre bien le sens de la question.
16: Ouais,
0: canette.
6: Ouais, bah tu peux faire du bateau, emmener les gens faire du bateau. Tu peux emmener les gens faire du ski nautique, tu sais, faire du parachute intentionnel. Faire plein de trucs, hein.
0: Ah ouais, t'emmènes des gens faire du parachute, toi.
6: Du parachute intentionnel, ouais.
0: Oui. Et...
14: C'est quoi, Gérard?
0: T'as qu'à lui demander, c'est quoi? Comme c'est elle qui répond, donc...
6: Bah, c'est à toi qui l'a demandé, Gérard.
0: Non, mais moi, je te pose la question, qu'est-ce que c'est?
6: À ton avis, du parachute intentionnel. Hein.
0: Alors, explique.
6: Bah, je sais pas, ça me paraît évident.
0: Ouais, d'accord. Ouais, bah, dis donc.
6: Bah, tu pars, t'as un parachute, tu pars de la plage, il y a un bateau qui tire et tu montes.
0: Ah, donc ça s'appelle un genre de...
6: Le parachute
16: ascensionnel. Ouais, c'est ce qu'il a fait, John Kennedy.
0: Ouais, c'est ça. j'en connais tout à l'heure qui vont dégager parce que ça commence à bien faire en ce moment.
1: Gérard.
0: Là, depuis le début des débats, il y en a déjà 4 de partie, 5, et bientôt, ça va peut-être faire 6 si ça continue.
4: Gérard, à propos de job pendant les vacances, il y a Perforas, il dit que l'été prochain, il aimerait bien faire comme son père. Parce que son père, pendant les vacances, vu qu'il est huissier, il s'est éclaté. Il paraît qu'il a viré un couple de soulards du 9-2, qui sentait pas bon et qui faisait trop de bruit. Et plus tard, lui, il veut faire pareil pour ses vacances. Qu'est-ce que t'en penses?
0: Lui, il va se faire foutre, j'y répondrai pas à sa question, ça va plus vite.
1: Perforas, il est pas huissier l'été, il est dans un fort.
0: Bon,
16: En parlant de Perforas, c'est sûr que moi j'irais bien faire un tour au Fort Boyard.
4: Ah, qu'est-ce que t'en penses, Gérard, de partir en vacances à Fort Boyard?
16: J'ai entendu que Sandrine Dominguez cherchait la bite, donc voilà.
0: Oh là, non, je pense pas.
16: Cherche la bite, c'est une cochonne. Hein.
0: Oh, on se calme, s'il vous plaît.
16: Le joueur de tennis, il l'a largué.
6: Je me ferais bien décocher la plexidre.
16: Tu te ferais bien la boule, hein.
0: Oh, le Larsen, s'il vous plaît.
6: On passe toutou.
0: Bon, qui c'est qu'on raccueille là?
1: Voilà, justement, j'attendais que tu me donnes la parole. Merci Gérard, t'es quand même super.
0: Bon, vas-y.
1: À la place de Moufle de Mer.
0: Non, c'est pas. À la place de Moufle de Mer, on a Crabe en rude du Mont-Saint-Michel.
1: Ah oui.
0: Donc c'est à la place de
1: Grosse Tente. Grosse Tente, oui. On accueille Tongue d'Hiver. Tombe d'hiver, bonsoir à toi.
17: Allô, oui, bonsoir. Ouais. Bonsoir,
1: salut.
17: Gérard.
1: T'appelles d'où?
17: J'appelle de Toulon.
1: Voilà.
17: 84.7.
18: Bonsoir, Tombe d'hiver.
17: Bonsoir, tout le monde.
1: Bonsoir. Salut. Donc, j'espère. On t'a dit la question?
17: Oui, non,
1: oui, oui. Oh, oh, menteur.
17: C'est faux.
1: Quel
17: non,
1: menteur.
17: Tout, hein.
1: Bah, je la répète pas.
17: Ah, bah c'est con, je passerai à la prochaine alors.
1: Hein?
17: Bah, c'est pas grave, je répondrai à
1: mais
17: la
1: non,
17: prochaine.
1: Mais non, c'est. Quel genre de travail peut-on faire pendant l'été?
19: Pendant les vacances.
17: Ah, bah, moi, j'ai fait un travail cette année, c'est que j'étais sauveteur en mer. Donc, avec mon pote Mitch, tout sur les plages de la Côte d'Azur, c'est mortel. Mental, terrible.
1: Ouais, d'accord, ok.
17: Mais c'est.
1: C'est toi le quiz.
17: C'est éprouvant comme boulot.
1: C'est ça.
17: Faut être bien entraîné.
18: Non, c'est
17: l'homme
18: de la plantide, lui.
1: La canette.
18: Oui.
1: Tu te calmes.
18: Oui.
1: D'accord. Alors, peut-on emmener sa télévision pendant les vacances ou autre appareil.
19: C'est-à-dire, explique, Gérard.
20: Explique ouais, la question.
1: Alors. Ou autre appareil ménager, c'est-à-dire son frigo, son frigo de vacances, pas son frigo d'appartement.
18: Mm-hmm.
1: Donc, oh là là là là là là, allez la scène hein.
20: Gérard sur Yassi te demande si t'es déjà parti avec un frigo d'appartement en vacances.
1: C'est pas des frigos d'appartement.
20: Déjà,
1: c'est
20: il en a pas de frigo alors.
1: C'est des petits frigos.
20: C'est pas le sien.
1: Et il y a même des glacières pour partir en vacances. C'est, si
19: oui,
1: si voilà. Ça peut qu'on.
19: Est-ce que t'as emmené déjà ta plaque vitro-céramique dont tu.
1: Et ta connerie, et ta soeur, tu l'as emmené en vacances, espèce de connard, tu retires tes pieds, tu fais ton boulot maintenant. Et t'éteins ton micro. En de bon entendeur, salut Pildar. Ça fait la cinquième.
18: Et ton
21: même pas de poil à ton kyste.
1: Alors la canette.
17: Et ton kyste, tu l'as.
1: Ta gueule, toi, celui-là. La canette.
17: Parce que ça doit être lourd à mettre en vacances, quand même. Un gros
1: alors,
17: kyste comme ça.
1: Petit short, au revoir. Petit short, bonne nuit.
17: Petit short.
1: Allez.
17: Hop.
1: Terminé pour lui. Alors la canette.
18: Oui, Gérard. Bah, moi, j'emmène pas ma télé, parce que ça sert à rien, vu qu'il n'y a pas le Big Bill pendant les vacances.
1: Ouais.
18: Par contre, j'emmène tout ce qui est appareil à pile pour compenser ce manque.
1: C'est-à-dire poste de radio, Wattman,
17: Vibro,
18: voilà.
17: Godmichel, tout ça.
18: Godmichel à clous, tout ça.
1: Si vous avez pas envie de répondre aux questions,
18: bah, je réponds tout à fait sérieusement. Alors voilà.
1: Non, mais c'est ceux qui s'amusent à répondre des conneries comme Tombe d'hiver ou l'autre
18: non,
1: là.
18: M'aide.
1: Non, mais c'est pas la peine d'écouter ce qu'ils disent parce que c'est des conneries, d'accord.
17: C'est pas des conneries, je pense.
1: Non, bien sûr, c'est
17: ah bah
1: pas
17: non,
1: des.
17: Hein.
1: C'est pas des conneries, tu te foutrais pas de ma gueule?
17: Ah non, pas du tout, je me.
1: Non, tu préfères prendre le train parce que ça coûte moins cher, c'est ouais. Ça?
20: Tu cartonnes,
1: je m'en doutais. Tombe d'hiver.
17: Oui, bah moi je t'ai déjà répondu.
1: Non, c'était pas toi que je m'adressais déjà pour commencer.
17: Ah d'accord.
1: Alors à toi.
18: Est-ce que t'emmènes ta télé ou autre?
17: Mais
1: attends, tombe d'hiver.
17: Oui.
1: Je te préviens.
17: Oui.
1: C'est la dernière fois qu'on te répète la question parce que tu m'énerves.
17: C'est la question, mais je croyais que tu t'adressais à quelqu'un d'autre. C'est bon.
1: Non, mais c'est à toi maintenant que je m'adresse. Alors, t'évites de perdre trop de blanc.
17: Oui, donc j'amène rien du tout. En général, je loue sur place une télévision ou quelque chose comme ça.
1: Et tu crois que là où t'es en vacances, tu peux avoir le moyen de regarder la télé?
17: Ça dépend. Des fois oui, des fois non.
1: Alors tu peux me préciser?
17: Quand j'ai assez d'argent, je loue une télé. Quand j'en ai pas assez, j'en loue pas. Et je l'amène pas non plus.
1: D'accord.
17: Parce que c'est trop encombrant.
1: Crabe en rut. qui c'est qui s'amuse avec un téléphone là?
17: Ah, je sais pas.
18: C'est pas moi.
19: Non, mais c'est moi, mais je sais pas, il y a un problème avec mon standard.
1: Non, mais t'éteins ton micro si on n'a pas besoin d'entendre.
19: Pardon.
1: C'est non mais oh, possible, tu bosses comme hippo ou quoi là?
19: J'étais en train de chercher les auditeurs et ça a sonné.
20: Gérard.
19: Bon, excuse-moi, Rigo, deux secondes, je vous donne.
1: Non, mais il y a Rigo en priorité, toi tu éteins ton micro et c'est
19: hein.
1: Tout.
19: Non, la priorité c'est l'auditeur.
1: Non,
20: c'est vrai, on va.
1: Alors vas-y.
19: Alors excuse-moi, à la place de celui que t'as viré là qui s'appelait.
1: Petit short,
19: voilà, on accueille Stommy Buggy. Bonsoir.
22: Oui, bonsoir, c'est Stommy Buggy, j'appelle de la dune du Pilate.
18: Salut Stommy.
22: 103.3, j'ai 29 ans. Bonsoir.
1: Alors, Rigo, ouais. Question IRC.
20: Oui, donc on est monté quand même, apparemment les vacances ça intéresse tout le monde, on est monté à 9004.
1: Oh, Manu, tu laisses Rigo parler s'il te plaît.
20: D'accord. Ah, un petit problème. Et donc il y a Destroy qui te demande comment tu fais si tu veux emmener ta télé par exemple à l'étranger, vu que c'est pas forcément les mêmes prises.
1: Ouais. Non mais déjà pour dire qu'à l'étranger selon là où tu pars en principe si c'est en location tu peux pas parce que t'as pas de moyens pour les brancher. Tu peux me redire combien qu'on était parce que comme Manu t'a coupé j'ai pas trop compris.
20: On était 9704.
0: Ok. Et Manu, c'est la dernière fois que tu t'amuses à couper les... Et puis moi aussi, d'accord, tu arrêtes. Okay. Parce que tout à l'heure, c'est le paquet de bonbons que tu vas te prendre dans la tête aussi. Et ça va te faire tout drôle, là.
2: C'est de la bombe.
0: Crabe en rut, donc, pour toi. Merci, Manu. Oh non, mais c'est bien ce soir, Manu. Manu a l'intention de faire chier son monde. Ah, Gildard, c'est pareil.
2: C'est faux, c'est
0: alors,
2: faux.
0: Alors, pour l'instant, il y en a qu'un qui arrive à bosser.
2: Ouais, on sait, c'est Apolline.
0: Non, c'est Rigaud.
2: Ah bon.
0: Mais Apolline, elle t'emmerde. La canette.
2: Tu la revois en scred.
0: Au revoir.
2: Tu la revois en scred.
0: La canette.
2: Oh, le vilain bad boy.
0: La canette, au revoir, ça y apprendra à dire. Non, parce que ça t'apprendra à dire des conneries.
22: T'es encore un peu ou pas?
0: Toi, c'est pareil. Faites gaffe à ce que vous dites.
22: C'est clair.
0: Alors, crabe en route.
22: Ouais.
0: En route, pardon.
2: En autoroute.
0: Crabe en route.
7: Moi, je ramène pas de télé, j'ai autre chose à faire de mieux.
0: Ouais. D'accord, bah dis donc, toi, tu réponds vachement bien aux questions.
7: Bah, attends, mais tu poses une question sur la télé, moi je ramène pas la télé.
0: Peut-on emmener sa télévision pendant les vacances ou autre? C'est-à-dire, si tu t'emmènes pas ta télé, t'emmènes quoi alors?
7: J'emmène rien, j'emmène des capotes. Cherche pas, Gérard, il t'a bluffé.
0: Ouais, mais c'est ce que je vois. Tony Bugsy, là.
22: Non, Tony Bugsy. J'y ai cru un moment.
21: Écoute, non, moi, pas de télé, parce que la télé, ça a une toxique. Donc, moi, je suis plutôt cinoche.
0: Mmh.
21: Plutôt cinoche.
0: D'accord, mais t'emmènes aucun appareil.
22: T'emmènes pas ton écran de cinéma avec toi.
21: Non, un peu de caillasse pour aller au cinoche, quoi.
0: Ouais, non, mais tu. Tu pars pas, donc t'emmènes même pas de poste de radio ni rien du tout.
21: Non, que dalle.
0: Bon, ben dis donc, ça.
21: Moi, j'ai 3000 watts dans la voiture, si je veux écouter du son, c'est bon.
0: Ouais, d'accord, mais c'est pas évident, 3000 watts jusqu'à 2h du matin, hein.
21: Bon, on s'arrange avec les voisins.
0: Ça y est. S'il vous plaît, merci. Avez-vous pris des vacances pendant les vacances? Avez-vous pris des photos pendant les vacances? Avez-vous pris des photos pendant les vacances?
22: Ok, on a compris.
7: Avec Crabe en rut, j'en ai pris, moi. J'en ai pris sur la plage.
21: Ouais, mais on voit mal son nid,
0: ouais. Ouais, bon, alors, crabe en rut.
7: Mais c'est pas moi, hein. C'est, comment il s'appelle l'autre, là? Stomy Bugsy.
21: Ah, pas du tout, non. Non, non.
0: Gildard.
21: Oui. Je suis là, wesh, tranquille.
2: Bonsoir, les auditeurs.
21: Bonsoir.
2: Gérard. Je te veux. Oui, tout à l'heure. À la place de... qui on a viré, là? La canette. Alors, à la place de la canette, on accueille la grosse touffe, qui est à la grosse, à la grande motte.
21: Bien
2: bonsoir. Bonsoir la grosse touffe.
23: Oui, bonsoir.
0: Ta fréquence, s'il te plaît.
23: Bonsoir l'équipe.
0: Ta fréquence, s'il te plaît.
23: C'est le 115.8.
2: Le CSA a ouvert les fréquences, oui.
21: Toutes mouillées.
0: Alors, avez-vous pris des photos pendant les vacances? On m'a demandé à Stony machin chouette là.
21: Stony Briggy. Bah écoute, oui, moi j'ai fait, je me suis serré de nombreuses gonzesses.
0: Ouais.
21: Donc, chez qui dit gonzesse dit forcément photo.
0: Non mais je te demande, est-ce que t'as pris des photos? On en a rien appris d'apoute des...
21: Écoute-moi, je te dis photo, voire même film vidéo. Donc bien évidemment que j'ai continué à compléter la collection, bien sûr.
0: Bon, c'est ça, grosse touffe.
23: Bah moi j'ai réussi à mettre la main sur un gros zoom, donc j'ai pris plein de photos en fait.
21: Viens voir, moi j'ai un grand angle, tu vas voir.
0: Tombe d'hiver.
23: Quand tu veux.
22: Ouais, alors moi j'ai pas pris de photos puisque je n'ai pas d'appareil, donc comme ça c'est réglé.
21: J'ai un téléobjectif de
0: Crabe en rude.
7: Ouais, non, ouais, j'ai pris des photos, moi, de la plage, là.
21: C'est pas moi.
7: En fait, parce que je voulais pas envoyer des cartes postales, donc j'ai envoyé les photos, j'ai écrit derrière.
0: D'accord.
22: C'est mortel, ça.
0: Je pense qu'à mon avis, pendant les vacances, il y a des belles photos à prendre, surtout si on est du côté du Mont-Saint-Michel. Ou autre.
22: Ouais.
0: Dernière question, les animaux sont-ils autorisés dans les centres de vacances? Crabe en rut.
7: Ouais, les animaux.
0: Oui.
7: Ça dépend desquels.
0: Ouais. Alors, précise.
7: Alors, je pense que les chiens, les chats, tout ça, ça, ils prennent. Mais si t'as des animaux dangereux, genre des mygales, des serpents, ça.
21: Attends, si c'est des chiens mystères, c'est chaud quand même.
7: Ça, tu peux pas les laisser.
0: Tombe d'hiver, au revoir.
22: C'est pas moi, Gérard. C'est l'autre, c'est pas moi, Gérard.
0: Tombe d'hiver.
22: Gérard, c'est pas moi.
0: Tu dis.
22: Mais c'est pas moi, Gérard.
0: Fildar.
23: Oh.
0: Tu dis au revoir à Tombe d'hiver.
2: À qui?
0: À Tombe d'hiver.
2: Tombe d'hiver, ok.
0: Mais voilà.
2: Bonsoir Tombe d'hiver.
0: Comme ça ira plus vite.
24: Allez
0: bien.
24: Hop, c'est géré.
0: Et grosse touffe. Crabe en route, t'as répondu, hein?
7: Ouais, exact.
0: Grosse touffe.
23: Oui, Gérard. Alors moi, j'ai eu l'occasion de partir dans un camping avec mon canari. C'était très bien.
0: C'est-à-dire, c'est. Ah ouais, un oiseau?
23: Oui.
0: D'accord. Stony Bugney, là.
22: Ouais, Stony Bugney. Ben écoute, moi je pense qu'il y a des endroits où ça pose quand même des problèmes, ne serait-ce qu'au niveau de l'hygiène, si t'arrives à saisir l'essence de ce mot, quoi. Et tu nous as pas dit, toi, que ça faisait de nombreuses années que t'étais pas parti en vacances, GG?
0: Je t'ai pas demandé si ta sœur faisait du vélo, je te demande de répondre.
3: Tu peux lui répondre, il t'a rien dit de méchant, Gérard.
22: Deux zoophilies évidentes quand même.
0: Mais je te demande de répondre à la question, je te demande pas si je suis parti en vacances ou pas cette année.
22: Non, mais c'était pour savoir si toi tu avais des animaux, si c'était ça qui t'avait posé problème.
0: Jusqu'à maintenant j'ai pas d'animal, donc je peux pas partir, j'ai pas eu l'occasion de partir.
22: Et voilà, tu vois.
9: Mais réponds à la question là, auditeur.
22: On arrive à s'arranger quand même entre nous.
9: Elle fait du vélo ta sœur ou pas?
22: Ouais, ça lui arrive.
0: Bon, ça y est,
22: du bois de Rambouillet là-bas.
0: D'accord, à côté du bois de Rambouillet, c'est ça, t'as raison. Alors que t'habites dans.
22: Mais ma soeur habite pas avec moi, c'est tout.
0: Bon, s'il vous plaît, merci. Avant la conclusion du débat. Oh, ça y est, vous vous calmez. Avant la conclusion du débat, on va voir s'il y a d'autres questions sur l'IRC. Rigo. Ouais.
10: Greg, go.
0: Oh, ça y est, j'ai dit merci.
22: Jingle.
0: Ouais.
20: Donc, alors, qu'est-ce qu'on a comme question? Tu veux pas faire un petit sondage plutôt? Parce que là, vu l'heure, ce serait bien qu'on arrive à la conclusion et tout.
0: Qu'aimez-vous trouver pendant vos grandes vacances? Donc, 47% des gens veulent du QQQ. Ouais, ben ça, c'est, je m'en serais douté. 26% des gens recherchent des beaux couchers de soleil le matin. C'est plutôt la nuit que le matin. Et 13% des gens adorent trouver des cailloux gris, voilà. Et donc, le dernier sondage, vous sentez-vous mieux après vos grandes vacances? Alors, 64% des pompiers interrogés sont plutôt contents, bah c'est normal. 31% des animateurs ne partent jamais en vacances et finissent mal, ça m'étonnerait. Et 11% des obèses interrogés n'ont pas compris la question, et sur les obèses, je m'en fous aussi. Et voilà, donc avant la conclusion, on va faire conclusion de l'IRC. Oui, oui.
3: Donc on trace là.
20: Ah, ok, d'accord.
3: Alors
20: il y a Davy One et son cocktail qui rajoute juste un petit sondage auprès des filles qui vendent des glaces sur la plage. Dans quel pays des dom-toms préféreriez-vous partir? Elles ont répondu 15% en Belgique, 25% à Suresnes, et les cornetos à la fraise, c'est 2€.
0: Ouais, puis sa conclusion, ça veut dire que mon débat n'aura ni queue ni tête. On a compris tout de suite, c'est même plus la peine de...
20: Ah, il a séché l'histoire.
0: Si, mais de toute manière, tu me diras le nombre de connectés qu'on a juste après.
20: Okay,
0: Tony Bucnini pour la conclusion.
22: Bah, écoute, Tony Bucnini pour la conclusion, bon débat.
0: Ouais.
22: Le débat était bien, t'as bien cerné un petit peu tous les aspects de la question. Je trouve que c'est dommage quand même que t'aies pas pu, vu que tu pars pas en vacances, nous en dire plus sur ton cas. C'est vrai que t'es un peu le club merde à la maison quand même. Et voilà, je pense que le débat s'est bien passé. On a quand même senti que t'as souffert des colonies de vacances que t'as dû faire, je sais pas, à Fresnes ou à Fleury quand t'étais gosse. Mais bon, ça a été quand même, quoi.
0: D'accord. Ouais. Salut à toi.
22: Ah,
0: donc.
22: Bonne soirée, ouais.
0: Ciao. Grosse touffe.
23: Oui. Eh bien, pour moi, c'était un très bon débat. Enfin, le peu que j'ai participé, je suis désolée. La grosse mode, c'est éclatant pour se faire éclater la touffe, par exemple.
3: C'est la grande mode.
23: Je conseille les vacances. Et moi, je trouve que tu dois être pété de thunes parce que, bon, les vacances à l'hôtel, je crois que t'abuses.
0: Qui c'est qui t'a parlé que j'étais à l'hôtel?
23: Ah, mais tout le monde le sait, Gérard.
9: Je le sais, Claude.
3: C'est toi que tu l'as dit que c'était à l'hôtel.
23: C'est un char clos, c'est pas de notre faute. Hein.
0: Alors, grosse soupe, je t'emmerde, d'accord?
23: Et moi, je te chie dans le bec.
0: Eh ben, moi, je t'emmerde et je te dirai pas au revoir. Voilà, crabe en route.
9: Ouais, je voulais juste te dire que pour moi, les vacances, c'est quand tu fermes ta gueule.
0: Eh ben, moi, je t'emmerde aussi, au revoir. Et apparemment, celui-là, c'est un habituel. Déjà, pour commencer, j'ai reconnu vaguement la voix. Donc, conclusion du débat, Fildar, t'as foutu ta merde comme d'habitude. La semaine dernière, t'avais fait du bon boulot, mais c'était.
20: Non, là, Gérard, cette semaine, tu fais une conclusion sur le travail pendant
3: Gérard,
20: le débat.
3: Moi,
20: tu fais pas une conclusion sur le débat, là.
3: J'avais une petite conclusion Minitel. Il y a, je crois que c'est Tarkan qui me dit tu fermes ta gueule et nique ton oncle.
0: Et toi, tu vois, t'es un peu trop con parce que c'est de dire des messages qui sont cons comme tes pieds.
3: Ok, d'accord.
0: Voilà.
3: Et donc, sinon, je voulais dire à String que je la rappelle dès que j'arrive au standard. Merci.
0: C'est ça. Voilà. Tes messages personnels qui iront te faire foutre parce
3: c'est
0: que
3: c'est pour le débat, Gérard.
0: Ah bon, ok. Et donc, la conclusion du débat.
3: Conclusion standard
0: Quoi toi, ta conclusion, c'est toi qui as foutu ta merde, alors je te demande pas ta conclusion.
19: Standard, donc, ça s'est bien passé. Hein.
0: Eh, c'est bien beau, là, mais si vous m'annoncez pas, vous me balancez pas les...
5: Ah, mais oui, c'est vrai.
0: Les disques avant de passer sur le deuxième.
5: Pardon, mon bébé.
0: Alors, on va s'écouter Le Pêcheur Henri avec J'arrête l'eau sale, j'ai la
19: rotule. L'eau salée.
0: J'arrête l'eau salée, j'ai la rotule qui rouille. Et le deuxième, ça sera Le Petit Baigneur des Égouts avec Passe-moi de l'huile, j'ai le derrière en feu. Et le deuxième débat va porter sur la vie des couples. Là, tout de suite sur Fun Radio.
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1: Bonsoir Gérard. Bonsoir Diana. Il faut que tu allumes ton micro, Diana, le bouton rouge. Bonsoir. Voilà.
2: Et donc, bonsoir à Cyril et à...
1: Ton micro, Gérard. C'est l'autre. Appuie.
3: Voilà. Donc, bonsoir à Cyril et bonsoir à la crapette qui est au standard. Donc, comme prévu, les débats du jeudi soir. Donc, ce soir, le premier débat portera sur les médiums et le deuxième sur les films porno et les magazines porno. J'espère qu'on va s'amuser un petit peu parce que je voudrais bien qu'on s'amuse un petit peu le jeudi soir sur un des deux débats. Là, on vient d'entendre, c'est...
1: Gangsta Paradise.
3: Oh, c'est un... De quoi ?
1: Gangsta Paradise.
3: Ouais, je préfère que tu le dises, Julie. Pour moi, c'est trop compliqué.
1: Voilà. Est-ce que tu peux nous rappeler les sujets de tes débats ?
3: Donc, c'est les films porno et les magazines. Et puis sur les médiums. Donc, j'espère que vous allez nous appeler nombreux. Donc, le numéro de téléphone, je vous le rappelle, c'est le 0803-08-5000. 0870-5000. Et toujours le Minitel 3615, code Fun Radio, rubrique direct, est à votre disposition si vous voulez réagir sur ça.
1: Et pour les Belges ?
3: Et pour les Belges, alors là, j'ai pas le numéro en tête. C'est le 00331 47 99 5000. Et n'oubliez pas, bien sûr, les soirées qu'il y a à venir, surtout demain et samedi.
1: Ouais, j'ai juste un petit message de la part de Max qui a faim. Donc s'il y a des gens qui veulent lui venir à manger, c'est-à-dire du saucisson, du pâté, du pain, du coca, il a faim, le pauvre petit. Donc,
3: ramenez-nous ce que vous voulez.
1: Un très bon gâteau au chocolat, donc il y a du salé.
3: J'aime pas le chocolat, c'est bête parce que ça donne des crises de foie. Donc si vous avez du saucisson, du jambon ou autre, n'importe quoi, vous pouvez les ramener avec du coca. Et même s'il y a des belles filles qui veulent venir participer au deuxième débat avec GG,
1: belle, on s'en fout, son téléphone.
3: Ouais, mais même s'il y en a qui veulent se présenter devant la radio, n'hésitez pas à venir.
1: Est-ce que Gérard, tu peux nous présenter Diana?
3: Donc, Diana, bonsoir.
4: Bonsoir. Alors, je tiens à préciser, moi, je ne suis pas du tout médium. Hein. J'ai vécu une expérience dans ce domaine, qui a d'ailleurs été un petit peu, disons, qui a failli être dramatique pour moi. Et je pense avoir une sensibilité télépathique qui a été exploitée lors d'une analyse thérapeutique. J'ai déposé une plainte
1: Diana, je tiens quand même à le dire, je sais, j'ai déjà raconté,
4: c'était pour situer brièvement à nouveau la situation pour ceux qui n'ont pas entendu ce que j'ai dit la semaine dernière. Donc j'ai reçu des menaces, etc., m'incitant à accepter la protection d'un médium qui aurait plus de connaissances que moi dans ce domaine. Actuellement, là, j'ai redéposé une plainte auprès du procureur de la République par rapport à cette situation. Et je dois rencontrer un avocat. J'ai eu contact avec un collectif de scientifiques à Toulouse.
1: Juste
4: à
1: numérer, on va s'arrêter là, Diana, parce que tu l'as déjà dit.
4: C'est pour ceux qui n'auraient pas entendu. Donc, un collectif de scientifiques à Toulouse, Yves Lignon, qui s'occupe justement de ce genre de problème, c'est-à-dire des médiums. Ou des personnes qui ont une sensibilité télépathique et qui subissent des pressions du fait de cette sensibilité télépathique.
1: Bon, mais de toute façon, ce soir, tu as donc une expérience.
4: Alors,
1: médium,
4: je peux même vous donner le numéro de téléphone du Lignon, si jamais il y a un médium qui a des problèmes. 05. Non, il accepte.
1: Ah, Gérard a coupé le micro de Diana.
3: Non, Diana, tu donnes pas des numéros de caméra.
5: C'est avec son accord. Hein.
3: Non.
4: C'est avec son accord que je donnais son numéro de téléphone.
3: Je suis pas d'accord.
4: Mais si un médium ou quelqu'un qui a vraiment des difficultés en ce moment. Alors sinon, il y a la DFI. Alors ça, c'est une association de lutte contre les sectes.
3: Non, mais attends, ça, là-dessus...
1: Diana, stop, c'est pas ce soir.
3: Non, non, Diana.
4: Mais c'est l'occasion d'émissions ça pour donner des informations qui sont importantes. Moi, je n'interviens pas du tout, ni en tant que voyante, ni en tant que médium. J'ai pas du tout. C'est pas ma profession. Mmh. Et je ne compte absolument pas en faire ma profession.
3: Non, mais attends, Diana. Moi, je vais te dire une chose. C'est pas pour te mettre en colère. Mais moi, je préfère te dire tout de suite que l'émission. Ce soir, je voudrais que
4: Je me présente.
3: Oui, je suis d'accord avec toi, mais je voudrais qu'on fasse une émission, que ça se un débat, que ça tourne bien, parce que je voudrais pas qu'après que
4: mais là ça tourne justement.
3: Que
4: je suis en train de donner des informations importantes pour quelqu'un
3: Si il y a sept ans,
4: j'avais su où m'adresser, j'en serais pas où je suis là actuellement.
3: Donc la défi, c'est
1: bon, c'est pas le problème. De toute façon, on va commencer le débat.
3: Non, Diana, tu donnes pas.
1: C'est le débat. Gérard.
4: Mais pourquoi tu veux pas que je me donne un numéro?
1: Parce que Diana, ce n'est pas le sujet. Tu le feras plus tard. Tu as déjà eu l'occasion de le faire et c'est pas le sujet. C'est Gérard qui est là pour faire son débat.
4: On peut trouver le numéro de téléphone dans Minitel. Hein, c'est dans le. Attendez.
1: Bon, Gérard, s'il te plaît, tu te concentres. Et déjà pour dire que sur Minitel, on a Nicolas, Hélène, Alex.
4: C'est le 47 97
1: et Zabil.
3: Diana et Zabil.
1: Et Gérard, j'aimerais bien que tu accueilles les gens qui vont participer à ton débat. Et Diana, on arrête avec ton truc. Tu es là juste pour réagir sur le sujet si tu as des choses à dire.
3: Cyril, tu te retires s'il te plaît.
1: Gérard.
6: Oh là là, tu sors alors sinon. Oh là là.
3: Bon, Diana, c'est bon.
1: Gérard.
3: Bon.
6: C'est pas une question de censure, ton numéro c'est sur une radio publique, donc ça se passe pas comme ça.
3: Bon.
5: Contre les sectes, n'a rien de...
3: Bon, Diana, ton numéro perso. Diana.
5: Je donne pas quelque chose de
3: scandale. Non, bon, ça y est. C'est bon, on arrête. On présente les gens, on fait le débat. Parce que moi, à 3h, j'arrête. Hein. Donc on accueille Boris. Bonsoir, Boris de Marseille.
7: Bonsoir.
3: Oh là, je t'entends mal, Boris.
7: Ouais. T'entends mieux là?
3: Non, pas tellement, non. Thierry, 23 ans d'Arcachon.
8: Bonsoir.
3: Bonsoir. Sonia, 18 ans, Paris.
9: Bonsoir.
3: Bonsoir. Laura, 18 ans, de Pontoise.
9: Bonsoir.
3: Bonsoir.
1: Je suis désolée, on a oublié les. Bonsoir, Sonia.
9: Bonsoir, Sonia.
1: Vous êtes nuls. Hein. Bon, tu continues.
3: On commence. Boris.
7: Oui.
1: Bonsoir, Boris.
7: Bonsoir.
3: Oh, vous vous réveillez derrière, s'il vous plaît.
7: Oui.
3: Oh là là.
1: Allez, après, Gérard.
3: Thierry.
7: Bonsoir,
3: Thierry. Sonia.
7: Bonsoir, Sonia.
3: Laura.
7: Bonsoir, Laura.
3: Delphine.
7: Bonsoir, Delphine.
3: Et Émilie, pour finir.
10: Bonsoir, Émilie.
3: Oh là là.
10: Bonsoir.
3: Ça dort.
10: Bonsoir, Émilie.
7: Bonsoir, Sonia.
3: Bonsoir, Gérard.
7: Bonsoir, tout le monde.
10: Voilà. Bonsoir, Diana.
7: Bonsoir, le Père Noël.
4: Bonsoir.
3: Donc, on va commencer pour le premier débat. Alors, êtes-vous pour ou contre les médiums? Alors, Boris.
7: Je suis totalement pour.
3: C'est-à-dire.
7: Donc, en fait, voilà.
1: Non, Gérard, j'aimerais que tu me donnes d'abord la définition d'un médium pour toi.
3: Donc, un médium, c'est une personne. Donc, j'ai pas eu le temps de trop chercher, mais je peux m'en souvenir comme ça, parce que à force de voir certains trucs.
7: Il raconte que des conneries.
3: Merci.

0: contre, j'y crois pas du tout. C'est pour moi, c'est vraiment du bidon.
1: Personne t'a dit que un jour t'allais être Gérard sur Fun Radio.
0: Voilà.
1: D'accord. C'est à cause de ça.
0: Bon, Cyril, s'il te plaît.
1: Ouais, merci. Laisse la caméra tranquille, tu fais de la télé comme
0: de
1: la radio.
0: Non, mais j'ai pas besoin qu'il me la mette en pleine figure.
1: T'as répondu à Boris. Boris, non,
0: donc,
1: t'es
0: Boris,
1: contre.
0: Donc, Boris, t'es contre.
2: Non, je suis pour.
0: Ah non, tu nous as dit contre.
2: Mais, ni pour. Non, pour.
0: Bon, alors, pourquoi t'es pour?
2: Non, moi, je suis contre.
0: Ah non, mais attends, il prend pas les gens pour des cons, hein. Tu vas pas me faire violer au premier débat.
3: Ah, c'est toi le problème.
0: Oh lolo. Bon, Boris, Boris a dit que t'étais contre.
3: Ah bon? Mais non, il a dit qu'il était pour. Non, il a dit que t'étais pour.
0: Faut pas mélanger tentacule et encule ta sœur, hein. Ok. Je vais pas m'énerver sur le premier débat.
3: C'est super drôle, Gérard, hein.
0: Ouais, bah il est 1h49, je vais pas commencer comme ça.
3: On va dormir.
2: Faut arrêter le café, Gérard.
4: Oh, Gérard.
3: Ne lui fais pas la tête, Gérard.
0: Non,
3: pas
0: non,
3: grave.
0: Mais attendez, je vais pas m'énerver sur un premier débat. Ou sinon, ça va aller vite, moi j'arrête tout de suite, on met de la musique.
3: Oh là là, mais t'es susceptible.
2: Bon, moi je suis
0: contre. Non, maintenant Boris,
3: alors, hein.
0: Boris, est-ce que t'es pour ou contre?
4: Je suis pour.
0: Alors pourquoi?
4: Parce que c'est très bien.
0: Non, mais tu baisses la radio derrière, s'il te plaît.
4: Ah non, je n'ai pas de radio derrière.
0: Alors t'es pour, pourquoi?
4: Je suis pour, car ça permet de connaître l'avenir.
0: Oui. Et tu crois vraiment à ce qu'on te marque sur l'horoscope et,
2: tu vas trouver demain?
4: Bah, je regarde, mais ça m'intéresse que quand c'est bien pour moi.
0: Attendez.
1: Si je peux intervenir, je dirais que là, c'est la définition d'un voyant. C'est-à-dire, un médium, c'est pas nécessairement un voyant. C'est pas nécessairement quelqu'un qui prédit l'avenir. Un médium ou une médium, c'est quelqu'un qui a une sensibilité particulière dans un domaine ou l'autre. Bon, ça peut être un domaine télépathique. C'est-à-dire, moi, c'est ce que j'ai vécu comme expérience. C'est-à-dire que je pense que je peux communiquer à distance avec quelqu'un. Avec quelqu'un qui a la même sensibilité que moi.
0: Thierry? Thierry? Thierry, pour toi. Thierry, s'il te plaît.
3: Allô?
2: Oui.
3: Allô?
0: Thierry?
2: Oui.
4: Gérard, on t'entend plus, là.
0: Bon, alors, est-ce que t'es pour ou contre?
2: Moi, je suis contre.
0: Et pourquoi?
2: Parce que ça sert à rien de savoir ce qui va nous arriver, quoi.
0: Mm-hmm.
2: Parce que, imagine-toi, on te dit demain, tu auras un carton de voiture, tu vas pas te lever de chez toi, quoi.
0: D'accord.
2: C'est nul.
0: Ok. Sonia?
5: Ouais.
0: Donc,
5: moi,
0: pour toi?
5: Pour et contre, à la fois.
0: Bah alors, donne-moi déjà le contre.
5: Le contre, parce que bon, il y a beaucoup de charlatans, tu te racontes des conneries.
0: Mm-hmm.
5: Et puis bon, le pour, bah, si tu tombes sur quelqu'un de bon, et tu peux te, ça peut te permettre d'éviter certains trucs, quoi.
0: D'accord. Le contre?
5: Bah, je te l'ai dit. Si, bah, il y a des charlatans qui peuvent...
0: Alors, le pour.
5: Bah, le pour, c'est que ça peut t'éviter de certains trucs, quoi. Si maintenant il dit que tu vas faire un carton en voiture, tu prendras pas ta voiture.
0: Non, mais attends, tu me donnes.
2: Ouais,
0: tu me donnes...
2: Dans ces cas-là, on sort plus de chez soi, quoi.
0: Mais attends, qui c'est qui parle, là?
2: Thierry.
0: Ouais, Thierry.
2: Dans ces cas-là, on sort plus de chez soi. Si on dit à chaque fois, il veut nous dire quelque chose.
0: Ouais, mais Thierry, tu crois pas que Sonia nous donne les deux mêmes versions sur le pour et le contre, parce qu'elle nous dit deux fois l'histoire du carton de voiture?
5: Non, pas du tout. Non,
0: ah, bah
5: non.
0: Si.
2: Non.
0: Bon, bah, c'est pas grave. C'est pas grave. Autant pour moi. Donc, on va demander, on va essayer d'activer quand même parce qu'on n'est pas là pour. Oui, Laura.
6: Oui.
0: Laura, alors toi?
6: Moi, je suis pour.
0: Alors, pourquoi t'es pour?
6: Parce qu'ils m'ont dit plein de choses vraies, ça s'est passé, mm-hmm. Voilà, quoi.
0: Ouais, mais c'est-à-dire, qu'est-ce qu'ils t'ont dit de, comme chose réelle?
6: Oh, ils m'ont dit plein de choses, quoi, du style, comme quoi. Plein de trucs, quoi. Trop de choses, quoi, ils y croient.
0: Mmh. C'est-à-dire?
6: C'est-à-dire, ils m'ont dit comme quoi j'allais m'en sortir dans l'école et tout. Mmh. J'allais plus à l'école, j'ai retrouvé une école et tout, et puis voilà, quoi.
0: D'accord. Ok. Delphine?
1: Delphine s'est absentée un petit peu, hein. Elle revient tout de suite, elle te prie de l'excuser, elle arrive dans 2 minutes.
0: Ok, donc on va demander à Émilie sa réaction, le pour ou contre.
3: Ouais, moi je suis pour,
0: oui.
3: Parce que comme je sais plus, c'est Sonia, c'est ça? J'ai plus.
5: Oui.
0: Oui, c'est Sonia qui a dit.
3: Alors moi c'est pareil, moi j'ai eu affaire à des voyants, mais bon, j'ai demandé conseil, du moins entre guillemets, mm-hmm. Et ils m'ont dit...

0: truc vrai, ça s'est passé, et donc il faut savoir tomber sur le bon, c'est tout. Et voilà, donc bah, j'y crois un petit peu quand même, avec un bon voyant du moins, ça peut marcher.
1: D'accord. Donc on n'a pas la réaction de Delphine pour l'instant. D'accord. Donc on va poser la deuxième question.
2: Vas-y.
1: Donc moi je vous dis tout de suite, je vous donne ma réponse à la première question. Moi je suis contre tout à fait, parce que je n'y crois pas du tout.
2: Ouais, mais ça c'est une question d'y croire et ou pas d'y croire, quoi.
1: Non, mais de toute manière, le pour ou contre, moi je suis tout à fait contre.
2: Tu serais pour ou contre qu'on te dise ton avenir?
1: Ah, mais moi, de toute manière, je vais te dire une chose, que mon avenir, je le vis moi-même, tu vois, à l'heure actuelle.
2: Au jour le jour, quoi.
1: Ouais, voilà.
3: Mais c'est bien de savoir, Gérard.
1: Oui, mais je vais te dire une chose que...
2: Ta gueule.
1: Non, mais vous restez poli, s'il vous plaît, derrière. Hein.
2: Du con.
1: Bon, bah d'accord. Alors, le du con...
2: Allez, ta gueule.
4: Moi, ce que je voudrais dire, c'est que je pense qu'il n'y a pas à être pour ou contre. Il y a des phénomènes... Ils existent, des phénomènes paranormaux. Ce qui serait important, je crois justement, il y a des phénomènes paranormaux et qui serait important de les étudier en tant que tels, de façon scientifique. Et les voyants, c'est vrai, tout ce qui est voyance, astrologie, il y a énormément de charlatans. Je dis pas qu'ils sont tous des charlatans, mais il y en a. Et ce serait peut-être important justement de sortir un petit peu de cette voie qui est pas du tout scientifique et que les scientifiques, d'ailleurs, c'est le cas d'ailleurs, mais ils nous le disent pas toujours. Ils s'y intéressent déjà depuis plusieurs années. Et je pense que ce serait important que ce soit étudié de façon scientifique et que ça reste pas du domaine du charlatanisme.
1: Bon, de toute manière, je vais te dire une chose, Diana, là, tu viens de parler du paranoïa, donc c'est le thème du prochain débat de la semaine prochaine. Donc,
4: Du
1: prochain débat de la semaine prochaine. Donc,
4: t'as dit un mot, là, que j'ai pas entendu.
1: Paranoïa.
4: Dis-moi-le dans l'oreille.
1: Du paranoïa. Enfin, croyez-vous... Donc je pose la deuxième question, parce que là faut quand même qu'on accélère, parce que là on s'endort un peu. Je pense que je vais pas aller jusqu'au bout avec celui-là, hein, j'ai l'impression. Donc
4: tu vas y arriver. Hein.
1: Croyez-vous en quelconque une forme de voyance tarot et horoscope? Alors on fait vite, Boris.
5: Je t'entends mal, Gérard, tu peux répéter s'il te plaît?
6: Gérard, c'est la même question que la première.
1: Ah non, pour ou contre le médium, croyez-vous en quelconque en forme de voyance tarot?
6: Quand ici, croyez au médium.
1: Ouais, bon, d'accord.
6: Ça revient pas complètement, mais bon.
1: Alors donc, avez-vous déjà consulté un médium? Si oui, ces prédictions sont-elles réalisées? Oh là là, je vais y arriver ce soir.
7: Allô, Gérard?
1: C'est qui?
7: C'est Caramel.
6: Oh, Caramel.
1: Ouais, non, mais c'est bon, Caramel.
6: Salut, Caramel.
7: Bonjour,
1: ouais.
7: Bonjour. C'est Caramel.
6: Ça va?
7: Ouais. Ça va, Gérard?
1: Ouais, c'est bon, allez. Boris?
7: Oui.
1: Allez, on active là parce que.
7: Gérard?
1: Ouais, c'est bon, Caramel!
6: Oui, Caramel!
1: Bon, et Caramel dort, allez, bonne nuit! Allez hop!
7: Bon, Gérard!
4: Oh, Gérard, il a rien fait,
1: Non, non, non! Non, non, mais moi, je veux pas m'endormir à 2h du matin avec un mec qui dit salut, Gérard!
4: Eh ben, mène ton débat et pose tes questions!
1: Alors,
7: Gérard?
1: Bon, ça y est, Caramel!
7: C'est Caramel!
1: Ouais, bah, ça y est, on le sait!
6: Salut Caramel.
1: Bon, allez Boris.
6: Salut Caramel.
7: Alors, je voudrais répondre à la question. C'est quoi?
1: Mais merde!
4: J'ai un fluide qui l'énerve.
1: Merde!
5: Oui, j'ai été voir un voyant une fois.
1: Bah, c'est bon là maintenant!
5: Et donc.
4: Il y en a un qui cause.
1: Alors, Boris!
4: Non, Gérard, tu peux écouter les auditeurs s'il te plaît? Au lieu de t'énerver, ça ne sert à rien. Tu écoutes les auditeurs et la réponse qu'ils
1: donnent. Bon, alors maintenant, Boris!
5: Oui, bah, je viens de te la donner la réponse.
1: Ouais, mais alors, j'ai pas entendu
4: écouté.
1: Parce que, avec la caméra en pleine figure, j'aime pas ça. Je l'ai déjà dit. Ça suffit.
6: Mais tu te calmes,
1: allez.
6: Gérard, calme-toi.
7: C'est Caramel, là. C'est Caramel.
1: Bon, vas-y, Caramel, parce que tu commences à m'énerver, là.
7: Alors, moi, je suis pour les médiums.
1: Non, non, tu peux. C'est là, on en est déjà à la troisième question.
7: Oui, mais Gérard, je n'ai pas répondu à la première.
1: Je m'en fous.
5: Oui, donc, Gérard, comme je te disais, oui, j'ai déjà été voir un voyant.
1: Et alors?
7: Bah, j'ai.
5: Voilà.
1: Caramel, ça suffit, c'est pas à toi que je m'adresse, c'est à Boris ou à Thierry qui répondent.
7: D'accord.
1: Alors, Boris. Oh, vous vous réveillez, là?
6: Alors, Boris, tu te réveilles un peu, là?
7: Alors, Boris, tu te réveilles?
1: Bon, Sonia.
4: Je crois qu'il faudrait repréciser la question.
7: Ta gueule.
4: Repousse la question.
1: Oh, bon, alors, ta gueule. Eh ben, dans ce cas-là, vous me dites ta gueule, le débat est terminé, on passera au deuxième débat.
5: Bonjour.
1: Pour ou contre les films porno, bonne nuit, on passe un disque.
4: Ouais, Gérard, et c'est ça le droit à l'expression, à la parole.
7: Laisse parler Gérard, notre
8: Gérard, t'as été vulgaire, tu nous avais promis que tu ne serais plus vulgaire.
1: Non, mais dans ce cas-là, Caramel n'a pas foutu sa merde. Et avec la caméra, j'en ai ras-le-bol.
8: Il a pas foutu sa merde, Caramel, t'as dit bonsoir.
1: Ouais, mais Caramel, il dit bonsoir trois fois, il comprend pas la troisième question. Je suis désolé, on met un disque.
8: Parce que tu lui as pas dit bonsoir.
6: Mais Gérard,
7: Caramel à l'appareil. Hein, bonsoir Gérard.
1: Bonsoir Caramel. Et ouais, ça continue. Caramel, ça fait 5 fois que je te dis bonsoir, c'est tout.
7: Bonsoir, Caramel Gérard.
1: Bon, ça y est.
8: Donc maintenant, Gérard, tu te calmes et tu reprends ton débat.
7: Bonsoir, Julie.
8: Bonsoir, Caramel.
6: Bonsoir, Julie.
8: Bonsoir, Gérard.
7: Alors, je t'écoute,
8: Gérard. Ceci n'est que ce Minitel. Gérard, bonsoir, Zabil Gaël. Nous met. Gérard, je m'ennuie. Gérard, laisse tomber les mots compliqués de la part de Steph, 45. Donc, il serait bien que tu te reprennes ton débat et que tu mènes un petit peu les choses.
1: Avez-vous déjà consulté un médium? Si oui, ces précisions sont-elles réalisées?
7: Caramel peut répondre?
1: Alors, vas-y, Caramel.
7: Alors, la question, c'est...
1: Bon, la question, c'est que pour l'instant, tu me prends pour un con, tu retournes au standard. Bonne nuit, Caramel. Comme ça, tu auras compris la question.
7: Bonne nuit.
1: Boris.
6: Bonne nuit, Caramel.
7: Bonne nuit.
6: Bonne nuit, Caramel.
1: Boris.
7: Bonsoir, Gérard.
6: Caramel.
1: Bon,
6: Gérard, c'est un peu.
4: Je crois que c'est moi qui l'énerve.
6: Non, mais ouais, c'est vrai, Diana, là, je crois que...
4: Non, là, j'ai un fluide qui lui réussit pas du tout.
6: Exactement.
4: Ah, et ben j'ai rien fait pour ça. Pourtant, j'étais très gentille avec lui, mais je sais pas. Eh oui, ouais, je sais pas, il s'énerve. Hein, et pourtant, j'ai peut-être été trop gentille avec lui. Bon. Alors, c'est peut-être pour ça.
6: Ah bon,
8: non, Gérard est en train de s'énerver. On le voit de se balader dans les studios.
4: Là, c'est la crise.
8: Je crois que vous l'avez énervé très très fort.
4: Ouais, là, c'est
8: donc pourtant, ils n'ont rien fait.
4: Non, c'est clair.
6: Allez Gérard, reviens.
4: Demandez tous Gérard.
8: Enfin,
4: vous avez l'antenne pour vous.
6: Gérard, Gérard.
4: Alors tout le studio manifeste.
8: Allez, continuez, il faut l'appeler.
7: Allez Gérard, reviens.
4: Il se fait prier.
6: Gérard.
4: Il veut qu'on double son salaire.
6: Gérard.
4: Bon, on a l'accord. On double son salaire, donc je pense qu'il va revenir.
8: Max est en train d'essayer de calmer le jeu. Gérard s'énerve en fait parce que Gérard est une star puisqu'il est filmé pour Fun TV. Je pense que vous l'entendez hurler dans les studios, dans les couloirs. Il est hystérique. Donc, écoutez, je pense qu'on va s'écouter un petit disque. Hein, et puis on va revenir juste après. À tout à l'heure.
1: Oui, c'est bon.
8: Non, intérêt.
1: Écoutez, Dépêche Mode avec Gamel Amerguez. Voilà. Donc, on va récupérer Boris.
6: Présent.
1: Thierry.
9: Présent.
1: Sonia.
10: Présente.
1: Laura.
10: Présente.
1: Delphine.
11: Présente.
1: Et Émilie.
12: Présente.
13: Bonjour, Émilie.
1: Bon,
10: Bonsoir, Émilie.
12: Bonsoir.
13: Une très belle voix, Émilie.
12: Oh, c'est gentil, merci.
13: Gérard aussi.
1: Bon, ça y est, je peux poser la troisième question.
13: Vas-y.
6: Mais vas-y, écoute.
1: Bon.
6: Allez, accouche. Allez, Gérard.
1: Alors,
13: Gérard.
1: La troisième question. La troisième question, c'est avez-vous déjà...
6: Allez,
1: la troisième
8: Gérard.
1: Question, c'est avez-vous déjà consulté un médium? Si oui, ces précisions se sont-elles réalisées?
6: Oui.
1: Alors, qui oui?
13: Non.
6: Oui.
12: Émilie.
1: Alors, Émilie, pourquoi?
12: Bah, pourquoi quoi? Oui, j'ai déjà consulté un médium, et oui, déjà, oui,
13: Ça
12: m'avait dit, c'est arrivé.
1: Ouais, mais est-ce que ça s'est réalisé?
12: Oui, ça s'est réalisé. Tu veux que je te dise exactement ce qui s'est passé?
1: Oui.
12: En gros, c'est que je devais aller, je devais rentrer en école.
1: Mm-hmm.
12: Je savais pas du tout où, parce que j'avais passé plusieurs concours pour rentrer dans une école en France.
1: Mm-hmm.
12: Et voilà, et on m'a dit que je devais venir à Paris, et je suis à Paris.
1: D'accord.
12: C'est rare.
1: Oui.
12: C'est Delphine.
1: Oui, Delphine.
12: Moi, j'ai jamais consulté de médium, mm-hmm. parce qu'en fait, moi, je suis un peu médium. Et je peux dire que tu as rencontré le grand amour,
1: mm-hmm.
12: et tu le sais pas encore.
1: Ok, d'accord.
12: Et tu la connais.
10: C'est Diana.
12: Non, mais on sait déjà qui c'est, non? Tu crois pas?
1: Attends, Delphine. Delphine. Delphine. Delphine. Delphine.
9: Mais oui.
1: Delphine, maintenant tu. Maintenant, tu vas le dire et tu as donné le nom de la personne que j'ai rencontrée.
9: Ah, mais tu sais pas encore qui c'est, ça peut être n'importe qui.
1: Non, mais attends, tu viens de me dire que t'as consulté quelqu'un et que
9: mon rêve s'est réalisé. Moi, je suis médium, un peu.
1: Bon, bah alors, dans ces cas-là, tu me dis qui j'ai rencontré.
9: Tu as rencontré une fille, t'en as rencontré plein, et parmi celles-là, il y a l'amour de ta vie.
1: Alors, c'est-à-dire qui?
9: Mais j'en sais rien.
11: Elle peut pas
9: c'est
11: te donner
9: une fille que tu connais. Ça peut être Feuille de Rose ou j'en sais rien, moi. Par exemple.
1: D'accord.
9: Norbert.
1: Ok, Laura.
14: Oui.
1: Laura.
14: Oui, je suis là.
1: Donc, toi?
14: Bah, moi, je crois aux voyants. J'en ai vu un plusieurs fois que je connais très très bien. Et il m'a dit pour mon école et voilà quoi.
1: D'accord.
14: J'ai trouvé.
15: Gérard.
1: Sonia.
16: Ouais, bah moi aussi j'en ai vu un. Il m'a carrément sorti le prénom.
1: Non mais parle plus fort s'il te plaît.
16: Il m'a carrément sorti le prénom de mon mec. On n'avait même pas parlé quoi.
1: D'accord. Thierry.
17: Ouais, moi non, j'ai jamais été.
1: D'accord.
17: Ça m'intéresse.
1: Ok. Boris.
18: Bah écoute, moi j'étais voir un médium une fois et donc je vais te raconter en fait pourquoi j'y crois plus. Le médium m'a dit que tu allais devenir beau.
1: Hein? De quoi?
18: Tu voulais devenir beau.
1: Qui?
18: Un médium.
1: Qui?
18: Ah, je peux pas dire son nom.
11: Qui va devenir beau?
1: Non, mais qui va devenir beau?
18: On a. À toi.
1: Ah, d'accord.
8: Mais il est déjà beau.
1: Donc, attendez, stop.
18: Donc, c'est pour ça que j'y crois.
9: Quand t'as une touche avec Diana, là.
1: Stop. On va maintenant, je vais demander la question à Diana en espace de 2 minutes parce qu'on va quand même activer sur le débat.
17: Elle est pas partie, elle?
1: Elle est pas partie, c'est pas toi qui l'as invité, d'accord? Donc, pourquoi?
9: Toi non plus d'ailleurs.
1: De toute manière, c'est pas moi qui commande ici, d'accord? Ok, bon. En de bonne entendeur, salut pour celle qui m'a parlé de ça. Donc, pour toi, Diana, qu'est-ce que t'en penses?
8: De toute façon, tout ce qui est voyance, astrologie, moi, ça m'intéresse pas du tout. Donc, en effet, j'ai jamais. Non, parce qu'il y a une grande différence entre, c'est ce que j'ai déjà dit tout à l'heure, entre être un médium et être un voyant. Je crois tout à fait à la sensibilité télépathique, puisque, bon, j'ai vécu des choses dans ce domaine.
9: Mais
8: je pense, oui, avoir une sensibilité télépathique.
9: Mais en sensibilité télépathique par rapport à Gérard, que tu
1: Diana, s'il te plaît. Diana, s'il te plaît, je te coupe. Celle qui vient de.
8: Il est nerveux, ça, je. Oui.
1: La question n'est pas là, c'est pas sur moi que ça se passe, c'est moi qui pose les questions. Je demande à Diana la réponse sur le truc. Voilà. Ouais. Donc
8: la réponse, c'est que bon, moi je crois pas à l'astrologie. Je pense qu'on peut certainement, justement, par une sensibilité télépathique, comprendre certaines choses d'une personne qui est en face de vous. C'est ce qui se passe pour les voyants quand ils peuvent vous dire des choses du passé. Des choses de toi et de par rapport justement à une sensibilité que tu dégages, des choses peut-être sur ton avenir.
1: Non, d'accord.
8: Mais tout ce qui est astrologie, moi, alors là.
1: Donc, alors, êtes-vous plus grave que les médiums? Donc, on va demander à Boris. Êtes-vous plus grave que les. Plus grave que les médiums?
8: Qu'est-ce que ça veut dire? Excuse-moi, Gérard, parce que je n'ai pas compris.
9: Plus aigu ou plus grave, c'est ça?
1: Êtes-vous plus grave que les médiums?
8: Ou plus aigu, c'est comme vous voulez. Une voix aiguë, une voix grave.
17: Voilà. Quadriculeux ou quoi?
1: Non, mais Boris.
15: Grave.
1: Grave, pourquoi?
15: Bah, parce que, quand même.
1: Non, mais alors, explique-toi.
15: Bah, je vais dire, il y a un médium.
8: Attends, et toi, Gérard, t'es plus grave ou que médium?
1: Moi, de toute manière, j'ai jamais été en consulté, hein, pardon.
8: Non, mais est-ce que t'es plus grave que médium?
1: Non.
8: Pourquoi?
1: Moi, je m'en fous.
17: Non, mais plus grave.
8: Non, mais est-ce que tu peux m'expliquer?
1: Non, mais moi, de toute manière, je suis pas plus grave ni plus aigu. Moi, je suis. Je suis neutre.
8: Donc, voilà. En fait, on ne comprend pas la question.
19: D'accord.
1: Bon, bah, dans ces cas-là.
17: Est-ce qu'il faut être plus con qu'un médium ou plus grave? C'est quoi?
1: Bon, bah, alors, c'est
9: Si le médium est un homme, je suis plus aigu. Si le médium est une femme,
1: je suis plus grave.
9: Pareil.
1: D'accord. Voilà. Donc, croyez-vous en quelconque influence des médiums sur votre avenir ou réel de leur part?
11: Non, je pense pas, non.
1: Non, alors...
11: Non.
1: Qui, non?
11: Oui, non.
1: Voilà,
11: oui,
1: attendez.
11: Oui, non.
1: Boris.
11: Non, non. Oui.
1: Boris.
11: Non, oui. Non, peut-être.
19: Pardon?
1: Boris.
11: Oui.
1: Oui ou non?
11: Ah bah non.
19: Peut-être. Non.
11: Éventuellement, peut-être.
19: Non.
1: D'accord. C'est bon, Boris.
19: Non, mais j'ai jamais été voir un voyant.
1: Bon, d'accord. Thierry.
20: Ouais.
11: Allez, on s'en fout, on passe au suivant.
20: Non, mais non.
1: Voilà.
19: Oh, il dort.
1: Oh là là. Bon, possédez-vous un don de voyance?
11: Non. Mais Delphine, oui.
20: Non. Il y en a aussi.
1: Bon, non, alors Delphine.
21: Non, moi j'ai aucun don de voyance.
11: Mais je t'ai dit, moi, ce qui allait t'arriver.
1: Bon, d'accord.
11: Tu as rencontré l'amour.
1: Bon, ok. C'est
11: mais
1: bon, on enchaîne.
20: Comment elle s'appellera, Gégé?
1: Hein? C'est qui?
20: C'est Thierry.
1: Ouais, alors vas-y, Thierry.
20: Elle s'appellera Robert.
1: C'est ça, t'as raison. Et pourquoi pas la main de ma soeur dans la culotte d'un zouave?
20: Bien.
19: Ah, pourquoi pas la main de ta mère?
20: Quel comment beau, maître Capello.
1: C'est bien.
11: Fort,
1: les médiums sont-ils plus...
11: Toi, Gérard, est-ce que t'as des dons de voyant?
1: Non.
11: Non? Mais qu'est-ce que t'en sais?
1: Parce que j'ai aucun don.
11: Mais parce que tu
21: n'es pas... Ça, moi, c'est vrai.
11: Gérard.
1: J'ai aucun don de voyant, cette manière, je n'y crois pas.
11: Tu ne les exploites pas, il faut que tu les exploites.
1: Mais même, je n'y crois pas du tout.
20: Gérard, ferme-le.
1: Non, mais attends, tu crois pas que je vais m'amuser à écouter tes conneries?
11: Mais écoute, Gérard, t'imagines, on va pouvoir te dire ton avenir, là.
1: Ouais, bah, de toute manière, vous me le dites sans fermer les yeux, vous me dites après, vous allez me dire votre avenir, chacun votre tour.
20: Gérard.
1: Quoi?
20: Donne-moi ta date de naissance.
1: Non, je te donnerai pas ma date de naissance en direct.
11: Quel numéro entre 1 et 2?
1: Eh ben, je te donne le 0.
11: Gérard. Humour.
19: Gérard.
1: Allez, hop.
19: Gérard.
1: Les médiums sont-ils plus faibles que les...
11: Que Gérard.
20: Numérologue.
19: Écoute-moi, Gérard.
1: Sont-ils plus faibles?
11: Plus faibles que quoi?
21: Est-ce que les médiums sont...
20: Ils sont plus forts.
21: Non, est-ce que les médiums sont plus faibles?
20: Ben non, parce qu'ils ont des dons. Alors on peut faire quelque chose
11: sur les personnes. Non, ils sont plus faibles que quoi? Mais s'ils font de la muscu, ils sont plus forts, et voilà. Non.
1: Plus faibles que les exilés. Voilà la fin de la
21: plus
1: question.
21: Plus faibles que les quoi?
1: Exilés.
11: Non, mais c'est clair, les médiums sont plus faibles que les exilés, c'est clair. Écoutez. Bah, évidemment, c'est clair, ils sont plus faibles que les exilés.
21: T'en penses quoi, Gérard, de ça?
1: Moi, je m'en fous complètement.
21: Non, mais tu t'en fous parce que tu comprends pas la question. Tu poses des questions que tu ne comprends même pas.
11: Exactement. Mais qui a écrit les questions?
21: Est-ce que tu peux nous expliquer les questions? S'il te plaît.
20: C'est Thierry, là. Tu sais pas ce qu'on a fait ce matin?
1: Quoi?
20: Ben oui.
11: Mais c'est évident.
1: Eh, aussi t'as un
19: pas.
1: Non, il n'y a pas Gérard, je t'aime.
20: Ah non, c'est
1: dans. Oh là là, punaise, vous commencez. Alors donc...
20: Oui, le truc est fait dans la forêt.
1: Diana pose une question et je vous préviens, c'est moi qui contrôle la situation.
20: On se calme,
1: vous laissez la question et c'est moi qui vous prends les uns derrière les autres. C'est bon.
21: Avez-vous une expérience dans le domaine télépathique? Et si oui, laquelle?
1: Donc, Boris.
19: Tout à fait.
1: Oui, mais alors, laquelle?
19: Donc, une fois, j'étais là.
1: Non, mais parle plus fort, s'il te plaît, parce que...
19: Excuse-moi, Gérard. Excuse-moi. Donc, une fois, j'étais là. Et mon copain était là-bas.
1: Ouais, là-bas. Donc, ouais, bah, baisse la radio, s'il te plaît, derrière toi.
19: Pardon?
1: Baisse la radio.
19: J'ai pas de radio, Gérard.
11: Bon, allez, Gérard, active.
19: Donc, j'étais là.
11: On dort, Gérard.
19: Mon copain
1: là-bas. Bon,
19: Donc, comme j'étais là, bah, je pouvais pas être là-bas.
11: Bah, lui, Gérard.
19: Donc, de loin, voilà.
1: Bon, ok. Thierry.
19: Non, Gérard, as-tu compris, Gérard?
1: Ouais, c'est bon, Thierry.
21: Non, qu'est-ce que qu'est-ce que c'est que la télépathie?
20: C'est.
11: Communiquer avec quelqu'un.
20: Sans les paroles.
1: Hein?
21: Ouais.
20: Communiquer avec quelqu'un sans parler, sans faire de gestes, ni rien, qu'avec la pensée.
21: Voilà.
20: Voilà, mais non, ça.
21: Et avec quelqu'un qui est à distance ou qui a une proche distance.
20: Ouais.
21: On pourrait faire une expérience.
11: Ah ouais.
21: On ferme les yeux très très fort.
11: Bravo, pratique.
21: On ferme les yeux très très fort. On se concentre. On pense à Max, très très fort,
20: ouais.
21: Et on va voir s'il rentre dans le studio.
20: Ouais.
21: Ah. Allez, allez, Gérard, on fait une expérience.
1: Non.
21: Tu veux pas?
20: Allez,
1: non, non, allez. Thierry. Thierry.
21: Attends, Gérard, c'est un autre qui est rentré. Gérard, alors là, c'est raté. Bon.
20: Gérard.
21: En fait, c'est pas Max qui.
1: Je vais te dire.
21: Gérard, t'as une question Minitel.
1: Ça va, Paul. Bon, allez, bonne nuit.
21: Gérard, tu fais de la radio, que je sache. Gérard, il y a une question Minitel de Ilid qui dit la télépathie, est-ce que c'est la maladie de la télé pour toi, Gérard?
1: Non.
21: C'est quoi, alors?
20: Une chaîne par câble.
1: De quoi?
20: Pati Télévision.
1: Et qu'est-ce que ça veut dire pour toi?
21: Non, mais je pose la question à toi, Gérard. Repose pas la question, je te pose la question à toi.
1: Moi, je m'en fous, hein.
21: Bah, tu t'en fous? Non, tu sais ce que ça veut dire ou tu sais pas ce que ça veut dire? Est-ce que pour toi, c'est la communication de la télé?
1: Non, c'est pas une
21: Est-ce que c'est la maladie de la télé?
1: Non.
21: Non? On dit homéopathie, etc. Est-ce que c'est...
0: Enfin,
21: c'est
0: moi, je peux répondre, je trouve que la question est très intéressante. Parce que s'il y a une fascination par rapport à ces phénomènes de télépathie, c'est peut-être en effet dû à l'influence de la télé, des médias. Parce que maintenant, on communique énormément par... quand les gens communiquent énormément par l'intermédiaire de la télé... Du Minitel, il y a une distance. Quand on voit qu'il y a des gens qui se rencontrent par Minitel, oula, ça vous plaît pas trop ce que je raconte?
21: Je crois que c'est un petit peu trop compliqué. Enfin, ça faut pas, faut pas aller trop loin. Faut rester très simple, Yann.
0: Ah bon, faut rester très simple. Bon,
21: j'ai compris le message.
1: Ça, voilà.
21: Gérard, tu reprends ta question, s'il te plaît. Tu as la radio, tu as un micro devant toi, tu as des gens qui t'écoutent.
20: Donc,
1: si non, alors c'est qui veut répondre?
20: Yana, t'es bonne?
1: Bon, c'est bon, c'est pas...
20: Elle a 45 ans quand même.
3: Et elle est folle en plus.
1: Toi, la nana qui vient de dire ça, si t'es plus folle qu'elle, je me fais moine à la fin de l'année, d'accord?
20: Bah, t'es moine alors, hein.
1: Ok, on verra ça plus tard. Donc, quelle est la différence...
20: entre Diana et
3: Gérard.
1: Non, là,
20: entre une banane volante Gérard. Et une tomate volante.
1: C'est quoi,
20: Gérard, j'ai du poil sous les bras.
22: Gérard.
1: Attendez, quelle est la différence entre eux?
0: Entre un médium et un voyant. Moi, mais je crois qu'on y a déjà répondu tout à l'heure.
1: Mmh. Ouais, je pense.
0: Puisqu'on a dit, enfin, c'est moi, je crois. Mmh. J'ai dit que, bon, un voyant, c'était quelqu'un qui prédisait l'avenir. Et qu'un médium, c'est et quelqu'un bon, qui a une sensibilité paranormale. Pas nécessairement télépathique, mais une sensibilité paranormale. C'est vrai qu'on ne connaît pas tous les mécanismes de notre cerveau. Et voilà.
1: Bon, alors là.
20: Y en a qui arrive, toi, télépathie?
1: De quoi?
20: Est-ce qu'elle y arrive, y en a à faire une télépathie?
1: Non, mais ça.
0: Je pense avoir une sensibilité télépathique. Hein. Mais moi, je proposais une expérience, mais personne n'a voulu.
1: De quoi?
20: Elle est un peu bidon, ton
3: expérience, quand même. Hein.
21: On n'est pas là pour ça, de toute façon. J'aimerais que Gérard reprenne son débat, s'il vous plaît. Gérard, question suivante.
1: Donc, c'est pas moi qui la pose. Hein. Elle va poser la dixième.
21: Est-ce que les phénomènes...
1: avant d'attaquer le deuxième débat et on va changer d'auditeur.
21: Alors là, c'est vous qui répondez. Hein. Je pose une question, mais c'est vous qui répondez. Hein.
3: Tu nous aimes pas.
1: Non, mais c'est parce que... Attends, Diana. Non, mais attendez. C'est pas vos gueules, c'est vos gueules les mouettes, là, les goélands, on pose la question et vous répondez chacun votre tour. Et c'est moi qui demandera aux gens de répondre et je demande la conclusion sur ce débat-là. Avant d'attaquer le deuxième, sur les magazines porno.
20: Ah, j'adore ça.
1: Donc, Diana, si tu veux... Stop! J'ai dit qu'on posait la dixième question et après on changerait d'auditeur après le disque. Donc Diana, tu poses la dixième question, ça sera la dernière du débat.
0: Bon, est-ce qu'à votre avis, les phénomènes médiumniques doivent être considérés comme scientifiques et étudiés comme tels?
1: Alors, donc, Boris...
3: Déjà, tu vas répondre à la question. Hein, d'accord.
1: Déjà, je vais demander à Boris... qui répondent.
3: Oui.
21: Mais je crois Gérard qu'on a un auditeur qui vient d'arriver qui peut être très intéressant puisque c'est un médium.
3: Ah ouais.
1: Et c'est qui à la place de qui? C'est qui à la place de qui?
0: Mon appel a été entendu.
20: Bonsoir.
21: À la place de Laura.
1: Donc Laurent est parti, et c'est qui qu'on récupère?
2: Bonsoir.
21: Donc un médium qui n'a pas voulu donner son nom.
1: D'accord, et si j'entends un mot connard, il va vite dégager. Donc Boris, la question, tu l'as très bien compris.
2: Bonsoir.
1: Merci, merci de baisser la radio, s'il vous plaît, derrière. En demande entendeur, salut. Alors Boris.
2: Allô?
5: Allô?
2: Oui.
1: Boris?
5: Oui.
1: Tu réponds à la question. Boris, tu baisses la radio, s'il te plaît.
2: Gérard, je n'ai pas de radio.
21: C'est pas Boris.
2: Non, mais j'ai pas de radio.
1: Alors Boris, tu réponds à la question, s'il te plaît.
2: D'accord. Donc je pense que, enfin, nous vivons dans un monde
22: j'aimerais intervenir.
2: Ouvert.
1: Ouais, mais après.
2: C'est-à-dire que comment peut-on dire ça alors que
5: le médium se manifeste.
1: D'accord, Thierry.
23: Bien sûr que je suis en attente.
1: Quoi?
23: Mais si.
2: Je suis tout à fait d'accord, Thierry.
22: Oui, j'aimerais intervenir.
1: Bon, d'accord. Le nouvel arrivé, là, soi-disant qui est médium, alors vas-y, vite fait.
22: Bonsoir.
1: Salut.
2: Bonsoir.
5: Bonsoir.
22: Bonsoir, médium.
2: Bonsoir.
22: Bonsoir, médium.
1: Bon, alors. D'accord, bonne nuit. Sonia.
24: Ouais.
1: Oh là là. Sonia.
24: Ouais, bah moi je réponds à la question.
22: Allô.
24: Ouais.
22: Oui, c'est Caramel.
5: Ah, Caramel.
23: Allez, Caramel.
1: Bon, c'est bon.
5: Caramel.
1: Conclusion.
22: Caramel. Je suis le médium. Bonsoir, Gérard.
21: On peut peut-être laisser parler.
22: Pardon.
21: Tu pourrais laisser parler Caramel, Gérard. Ouais. Il t'a dit bonsoir,
1: non,
21: Gérard.
1: Mais pour l'instant, il va me dire qu'il n'a pas compris les questions et il va recommencer encore son cinéma de tout à l'heure.
22: Je vois que Gérard est voyant, qu'effectivement, je n'ai pas compris la question.
1: Voilà. C'est bien ce qui me semblait. Alors, les oreilles, c'est comme le cul, ça se lave.
21: Bon, est-ce que les phénomènes paranormaux. Alors, je repose la question. Je repose la question. Est-ce que les phénomènes paranormaux doivent être considérés comme scientifiques et étudiés comme tels?
22: Alors, je peux répondre, c'est Caramel.
1: Alors, magne-toi, Caramel.
22: Oui, alors, je voudrais répondre donc à la question de Gérard, surtout la 7e, tout à l'heure, parce que nous avons...
1: Mais non, non, c'est la 10e, pour l'instant, tu réponds à la 10e.
21: Non, mais il a bien le droit de répondre à
1: la
21: 7e.
22: Allô, Gérard.
21: Les médiums sont-ils plus fiables que les XXL? XXL? Je sais pas ce que c'est, les XXL, déjà.
22: Moi, je lis mon horoscope tous les matins.
1: Ouais, magne-toi, accouche.
5: T'es quoi comme signe?
22: Pardon?
5: T'es quoi comme signe?
22: Vierge.
5: Ah.
22: Comme Gérard.
5: Et comme moi.
1: Bon, c'est bon, allez hop, conclusion.
5: Bon. Moi je suis balance comme Max.
1: Allez
5: moi,
1: hop, conclusion.
22: Allô Gérard?
21: Alors il y en avait un qui voulait intervenir.
1: Conclusion.
22: Oui, c'est Caramel. Je peux faire une conclusion?
1: Mène-toi.
5: Vas-y. Poulons du fion.
21: Une conclusion chacun. Chacun son tour.
1: Alors Caramel.
22: Alors moi j'aurais aimé qu'on parle un petit peu plus des aigus et des graves.
5: Mais on en a parlé un peu.
1: Ouais, mais t'as qu'à te réveiller, Caramel.
22: Pas suffisamment à mon goût.
5: Oui, je trouve aussi.
22: Et j'ai hâte en conclusion de qu'on parle ensuite des films porno tous ensemble.
1: Non, non, mais oui, Caramel, tu feras pas partie du débat.
22: S'il te plaît, Gérard.
1: Non, tu feras pas partie du débat, sinon j'arrête.
22: Gaël m'a dit que j'étais
1: dans
22: le débat.
1: Non, Gaël, t'as rien dit du tout pour l'instant.
22: Gaël m'a dit
1: que... Je dis que je virais tout le monde et que je reprenais des nouveaux auditeurs.
22: Caramel, à l'appareil.
1: Non, non, mais Caramel, tu la fermes.
22: Caramel.
1: Caramel, tu la fermes.
22: Je fais partie des débats.
1: Caramel, tu la fermes.
5: Et Delphine.
22: Oui, Delphine.
5: Moi, j'insiste pour que Caramel participe au débat sur les films porno.
1: Eh ben, dans ce cas-là, il n'y aura pas de deuxième débat si vous me faites chier.
5: Oh, Gérard. Mais on ne fait pas chier, on veut juste qu'il participe.
21: Gérard,
1: non.
5: C'est dégueulasse, hein.
22: On ne fait pas un débat sur la scatologie, mais un débat sur le porno.
1: Non, mais alors, Caramel, pour l'instant, je te demande ta conclusion et tu la fermes.
22: Ma conclusion, c'est que je suis content d'avoir participé à ce débat, Gérard,
1: oui.
22: Et je sais hâte de commencer le débat sur la porno.
1: Non, mais tu feras pas le deuxième débat.
22: Oui.
1: Bonne nuit, Caramel.
22: Gérard, elle m'a dit
1: bonne
22: que
1: nuit. Non
22: faire. Gérard.
1: Non.
22: Caramel, elle a...
1: Non, non, bah dégage, Caramel, bonne nuit. Émilie.
5: Mais Gérard, je comprends pas ce qui t'arrive, il est très gentil, il est très poli, et toi, t'es...
24: Mais jaloux.
1: Non, non, mais attends, pour l'instant...
23: Caramel ou quoi?
1: Non, non, alors, mais attendez.
22: On démarre le débat sur le porno?
1: Non, non, mais de manière, on change d'auditeur.
22: Pour ou contre le porno?
1: Je change d'auditeur, c'est tout.
23: Oh non,
22: Gérard.
1: Je change d'auditeur.
5: Oh non,
1: Delphine.
5: Ah, oui.
23: Montre-nous ta bite.
5: Moi?
1: Non, bon, alors, bonne nuit pour la conclusion. Vous êtes tous des cons sur le premier débat.
5: Ma conclusion.
1: Vous êtes tous des cons.
21: Non, Gérard, tu ne comprends pas les auditeurs de cons. Parce que t'es un con aussi dans ces cas-là, tu veux que je te dise?
22: Calme-toi.
1: Ben, peut-être. Mais dans ces cas-là, quand j'ai Caramel constamment qui sait pas en quoi répondre, pour moi, c'est un con.
8: Caramel est resté parfaitement calme et parfaitement poli. Tu t'énerves.
1: Non, mais Caramel, il n'arrête pas de poser n'importe quoi comme question, c'est pas ce qu'il dit. Alors, Caramel, dégage.
22: Pose-moi une question, je te réponds.
1: Bonne nuit.
24: Mais Gérard,
1: bonne
24: c'est ridicule.
1: Bonne nuit.
24: Ridicule.
22: Pose-moi une question.
1: Bonne nuit, vous allez.
22: Gérard, attends, c'est... Gérard, tu déçois,
1: les disques, c'est les frères Jacques avec les Rocks. J'attends aussi le twist. Et je veux d'autres personnes pour le deuxième débat.
22: Gérard. Caramel à l'appareil.
24: Ah, Caramel.
22: Tu peux me répondre, s'il te plaît?
24: Vas-y.
8: Non, mais on fera pas la pause tant que tu n'auras pas fini ton débat, Gérard. Tu n'as pas fait de conclusion.
24: Mais je crois que tu devrais t'excuser aussi, là, auprès de Caramel.
22: Gérard, arrête de faire l'enfant.
8: Allez, Gérard, s'il te plaît, tu fais de la radio, alors tu prends ton micro et tu parles.
24: Non, mais alors,
1: déjà,
24: Caramel,
1: il va la fermer. Alors.
22: Mais t'as que là, Gérard. Oui, Gérard, tu m'as appelé.
1: Caramel, tu la fermes.
22: T'as pris tes cachets, Gérard?
1: Et toi, tu la fermes avec.
24: Va voir ta gueule à la récré.
22: Laissez parler, Gérard.
1: Alors, Delphine, ta conclusion.
22: Mais Caramel, je vais après. Hein.
1: Ta gueule, toi.
22: D'accord.
1: T'as déjà fait ta conclusion, tu dégages.
24: Non, mais je ferai pas une conclusion dans une ambiance pareille, je suis désolée, Gérard.
1: D'accord, ok, Delphine, bonne nuit.
22: Ah non.
24: Eh ben, bonne nuit.
1: Ok.
22: Alors,
1: Sonia.
4: Bonne nuit, Gérard.
1: Ta conclusion?
4: Faut faire attention au charlatan.
1: De quoi?
4: Faut faire attention au charlatan, faut pas aller voir n'importe qui.
1: Ouais, ben.
4: Et ça coûte rien à la personne d'essayer, ne serait-ce qu'une fois.
22: C'est toi qui as 18 ans?
4: Ouais.
22: C'est Caramel qui te parle.
1: Non mais Caramel, pour l'instant c'est pas toi que je m'adresse, t'as déjà fait ta conclusion.
22: Bon, est-ce que je peux avoir son numéro pour parler de porno avec elle hors antenne?
1: Eh ben tu te débrouilles, tu vois ça avec Gaël au standard.
22: D'accord. Et
24: moi je trouve Caramel charmant, personnellement.
22: Merci beaucoup.
1: Thierry.
22: Merci les filles. Arrêtez parce que je vais être tout mou, après je vais devenir plus...
1: Thierry.
22: Oui.
4: Caramel.
1: Oui. Ta conclusion.
23: Moi j'aime les filles.
22: Oui,
23: les
22: pas prochains. De problème.
4: Ok.
22: Oui.
4: T'habites sur Paris?
22: Oui.
4: Ok.
1: Thierry, ta conclusion?
23: Oui, mais j'attends.
1: Alors?
4: Allô?
23: Oui.
1: Thierry, ta conclusion, allô, s'il te plaît?
23: Bon, mais j'aime les filles avec des gros seins, moi.
1: Ah, d'accord.
22: Christine, alors.
4: Avec l'accent.
1: Ok, merci pour celui qui vient de dire ce mot-là.
22: C'est Caramel, de rien.
1: Ah ben, Caramel, tu commences à me les gonfler.
4: Gérard?
22: Eh ben, faut
1: Boris.
22: Alors. Allô?
4: Allô?
6: Gérard?
22: Bon, je peux faire ma conclusion?
24: Bon, allez, Gérard, écoute.
6: Allez. Bon, Gérard, écoute, Caramel.
1: Caramel, tu commences à me les gonfler sérieusement.
22: Il faut te les vider, Gérard.
4: Au secours, Max.
22: Vas-y, Caramel.
1: Vas-y, Caramel, mange-toi.
4: Au secours, Max.
22: Allô.
24: Allez, Caramel, vas-y.
22: Alors, je fais quoi, là, la conclusion?
24: Oui.
22: Calme. Ah, Caramel? Oui.
1: Caramel, ta conclusion, s'il te plaît.
23: Fantôme, Caramel.
22: Eh ben, c'est que le débat était super et que j'ai hâte de commencer celui sur le porno.
1: Non,
24: et
1: bah,
24: Gérard
1: tu
24: est très gentil.
22: Gaël m'a dit que je pouvais participer au deuxième débat.
1: Non.
24: Merci, Gérard.
22: Gérard, c'est Caramel qui te parle.
1: Non, bah, moi Gérard, il te dit non, tu feras pas le deuxième débat sur les pornos.
22: Gaël m'a dit oui, alors.
1: Non, ouais. Bah, moi, je te dis non.
22: Ah, moi aussi, elle m'a dit oui.
8: Mais c'est plus gay, les médiums.
22: Gérard, toi, ta gueule, la médium.
8: Ça va être très triste, hein, le débat sur le porno. Hein.
1: Bon, bah dans ces cas-là, il n'y a pas de deuxième débat. Il n'y aura pas de deuxième débat si c'est comme ça.
22: Non, c'est moi qui vais le faire, alors.
24: Tu vois,
1: moi, tu ne feras rien du tout.
24: Moi, je crois que Caramel devrait faire le débat sur le porno.
1: Non, moi, je dis non, je pense que... Je dis, je changeais d'auditeur. Point final à la ligne.
23: Tu veux les changer?
22: Change de prénom, si tu veux.
4: T'as pas dit fort bourré, Gérard.
1: Comment?
23: Pourquoi tu veux les changer?
1: Parce que je vous veux plus.
22: Mais je ne sais pas, je vais
24: vous aime.
1: C'est
24: pas.
1: Tout.
23: Hein, nous on t'aime.
24: Pourquoi tu ne nous aimes pas?
23: Lâcheur.
1: Donc, le débat.
22: Toi,
1: le premier
22: ta
1: débat.
22: Conclusion, Gérard, c'est quoi ta conclusion?
1: Ma conclusion, le premier débat.
4: Gérard.
1: Vous avez. Bah, tu permets, je fais la conclusion.
22: C'est Caramel, écoutez-le.
1: Bon, Caramel, tu la fermes, s'il te plaît, quand je parle.
22: Bah, c'est moi qui mets de l'ordre.
1: Ouais, bon, bah, attends, Caramel. Pour l'instant, oui, c'est pas toi qui commande.
22: Alors, vas-y, si c'est moi qui commande, écoutez. Vas-y, allez-y, foutez le souk.
23: Arrêtez.
22: On écoute Gérard.
1: La conclusion, c'est que...
22: Vous êtes le souk.
24: Ouais.
1: Eh ben, bonne nuit.
22: Arrêtez, on écoute Gérard.
8: Gérard, tu reprends ton micro, s'il te plaît. Tu s'appelles un plan,
22: Gérard. Caramel le chef, c'est Caramel le chef.
8: Tu annonces le deuxième débat. Merci, Gérard.
22: Caramel de chat, ça va les filles?
1: Bon, ouais, caramel, tu fermes. Dis caramel, tu la fermes et tu dégages, tu vas retourner au standard, je te veux plus.
22: On t'écoute, excusez-vous, on écoute Gérard.
1: Ouais,
22: Gérard.
1: Ben pour l'instant, c'est pas toi qui commande.
22: C'est Gérard qui commande, c'est Caramel qui commande. On y va, Gérard, ta conclusion.
1: La conclusion, c'est que vous avez rien compris dans le débat.
22: Ces questions étaient idiotes.
1: Elles sont comme toi. Dans ce cas-là, t'envoies des questions au 143 avenue Charles de Gaulle.
22: Comme ça, tu fais pas ton travail.
1: Voilà. Dans ce cas, le deuxième débat, c'est les films porno.
22: Ah, je veux y participer.
1: Et les magazines porno. Non, je veux d'autres auditeurs. Je veux d'autres auditeurs, j'ai dit.
21: Alors moi, j'aurais quelque chose à dire en conclusion. Je dirais que bon, ce sujet, c'est une affaire à suivre et qui serait en effet important d'en parler peut-être dans d'autres lieux. De médias, etc.
7: Caramel ?
23: Oui. Caramel, je peux parler ?
7: Oui.
23: Oui.
7: Tu veux qu'on fasse un débat en tête à tête ?
23: Oui.
7: Ok.
22: Allô, Gérard, c'est Caramel.
8: Bon, Gérard est en train de s'énerver, donc je pense qu'on va faire une petite pause et on se retrouve pour le deuxième débat.
22: Un
8: disque,
22: hein,
8: disque pour le détendre.
21: À tout de suite.

0: comme ça, tu peux te parer dans le cul et te torcher les épaules avec moi. Hein.
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5: Et voilà, bonsoir à tous, bonsoir à toutes, bonsoir Céline.
6: Bonsoir Gérard.
5: Sur le chat www.funradio.fr, donc on accueille
7: Esteban.
5: Esteban, donc,
7: salut Gérard.
5: Vous pouvez y aller, mais donc les questions, tu sais comment que ça se passe maintenant.
7: T'inquiète pas.
5: Et à l'arrière, le plus con de la bande FM, le plus drailleur des nanas qui peut pas arrêter de piquer les nanas des copains.
8: Gérard, ouais.
5: Pedro, comment va Pedro?
8: Ça va bien et toi?
5: Qu'est-ce que ça peut te foutre, t'es médecin?
8: Ouais.
5: Bon, ben c'est nouveau.
8: Eh ouais. Donc, t'as fait quoi ce week-end, Gérard?
5: Qu'est-ce que ça peut te foutre?
8: Bah t'as fait quoi?
5: Ça te regarde pas.
8: C'est ton public qui voudrait savoir.
5: Non, mais mon public, il a rien à te dire. Et c'est tout. Voilà.
8: Paniqué un peu.
5: Qu'est-ce que ça peut te foutre?
8: T'as paniqué, d'accord, bon, c'est pas grave.
5: Manière, je refais mon petit coucou, vite fait, bien fait, là.
8: On s'en fout, Gérard, la suite.
5: Non, je vais le faire, je l'ai promis. Donc, accro et machinique du chat Fun Radio, voilà, terminé. Et bien sûr, il arrive, mais de manière, il avait le temps, donc...
8: Thomas.
5: On accueille Hervé, qui appellera Céline durant tous les débats, et qu'on retrouvera après, juste mes débats, avec...
8: Simon.
5: Lucky. Lucky pour les petites annonces. Voilà.
9: Bonsoir Gérard.
5: Donc bonsoir à toi Hervé. Donc j'espère que ce soir l'équipe ça va bien se passer. Parce que si ça se passe mal, ça va aller vite hein, de toute manière.
7: Ça va bien se passer Gérard.
5: Donc je préfère tout de suite mettre les choses au clair que si ça se passe mal avec les auditeurs et avec l'équipe, ça ira très vite hein. Donc voilà ce que j'avais à dire. Donc maintenant on va commencer le débat sur les obésités. Et donc, Pedro, si ça te dérange pas, tu peux peut-être annoncer le disque qu'on venait d'écouter.
8: Pas du tout.
5: Ben, si,
8: on a dû tirer une fiche. On va tirer la fiche, on te dira après ce qu'il fallait annoncer.
5: Non, faut l'annoncer
8: okay,
5: tout de suite.
8: Ok, Céline, tu dois l'avoir, vas-y, retrouve-la pour y filer. Bon, Gérard, enchaîne avec le débat et dis qu'il est là.
5: Donc, on accueille Obi-Wan Kenobit de l'Étoile Black 118.5. Bonsoir.
10: Bonsoir, bonsoir à toute l'équipe, bonsoir Gérard.
5: Slim Foutre.
11: Bonsoir Gérard, bonsoir tout le monde.
5: 104.2 de Madrid.
11: Madrid, si.
5: En Italie, c'est ça?
11: Bien sûr.
5: Ok. Prends-moi bien pour un con aussi, d'accord?
8: Madrid en Italie, hein, tout le monde connaît.
10: Portugal.
5: Ouais, c'est ça. Et prenez-moi pour un con, vous allez voir comment vous allez...
8: Gérard.
5: Vous allez gerber.
11: Je Gérard. Suis en Espagne et tu as un bon jeu espagnol.
5: Voilà. Ouais, bah c'est bien. Et au pur sang, grosse dodue sur Garonne, 119.9.
12: Tout à fait, c'est 0 pur sang. Bonsoir.
5: 0%, moi j'ai...
12: 0%, ça se voit d'ailleurs.
5: Ouais, ben de toute manière, j'en ai rien à foutre, d'accord?
12: Ok, bonsoir.
10: Comment
12: bonsoir.
10: Bien
12: bonsoir tout le monde.
5: Hey,
8: salut.
5: Hey, commencez pas. Parce que d'accord, il y en a déjà que je commence à reconnaître les voix. Ok
12: ah.
5: Ok, Obi-Wan Kenobit.
13: C'est Obi-Wan Kenobit.
5: Ouais, c'est ça.
12: Qu'est-ce qui se passe? Attention.
5: Mais... Non, mais attends. Déjà, je vais commencer tout de suite à mettre les choses au clair. Que les 4 auditeurs qu'on a, c'est les 4 habituels.
12: On est 3.
5: Ouais.
8: Ils sont 3, donc ça ne peut pas être les habituels.
5: Ouais, non, mais c'est 3 habituels. D'accord? Parce que le premier, c'est Tony. La deuxième, c'est une nana. Et la nana s'appelle.
12: Non, mais non.
5: Mégane. Et le troisième s'appelle.
12: Mais non.
5: Ouais. Prenez-moi pas pour des cons, d'accord? Prenez-moi pas pour des cons.
10: Ok, on ne prendra pas pour des cons.
5: Voilà. Alors, Céline. Céline,
12: qu'est-ce qui se passe?
5: Tu ne commences pas le débat comme ça, merci.
12: Bah attends, on a galéré au standard.
5: Vous allez galérer dans votre lit, vous ne passez pas dans mes débats. Au revoir. Voilà. Donc le débat reprendra d'ici 10 minutes.
8: Non, arrête.
7: Non, Gérard.
5: T'es ouf. Non, mais là, Céline.
7: Gérard, peut-être commence la définition d'obésité,
8: voilà,
7: Gérard.
8: Voilà, trouvé dans le dico.
5: Je m'en doutais. Rien qu'à entendre déjà les bonjours et rien qu'à voir les noms, ça m'a semblé bizarre.
7: Il a raison.
8: Ouais. Ah,
5: alors donc, il est hors de question d'avoir les mêmes, donc on reprend au standard
8: ça
5: et c'est tout.
8: Ça sera retenu sur ta paye, hein.
7: La définition d'obésité par Gérard.
5: Obésité de obèse annule, accule du grec... J'ai des... oh là, punaise, c'est quoi ce truc-là? Allez, vas-y, sur le chat, là, parce que c'est bon. Voilà.
6: G2, c'est du grec.
5: Non, mais vas-y, tu
6: G2
5: le dis.
6: G2 anus.
5: Bah, non, mais vas-y.
6: Et du Maroc. Bah, lis-le. Et du Maroc, après, c'est simple.
5: Alors, IT, exemple. Oh là, non, mais attends, mais c'est quoi, là? Non, mais c'est même pas du français. Vas-y, lis-le, parce que c'est pas du tout du français.
6: Donc, obésité, mais écoute-moi aussi. Hein,
5: bah, ouais, mais j'écoute.
6: De ombèse à cul, du grec, G2 anus. Et du Maroc, IT, l'exemple. IT, il fait chaud.
5: Ah ben, hein.
6: Complexe du syndrome de Jean-Paul Bacroum qui surpasse en kilos le poids idéal du normal.
5: Mmh.
6: Donc exemple, pas toi, avec ma mère, j'obésité le château de Versailles, c'est bien bio. Voilà.
5: D'accord. Bon. Eh ben apparemment, c'est vachement bien le thème de l'obésité.
6: Ah ben c'est l'obésité.
8: Bah grave.
5: Ouais, ben, grave de chez grave. Donc on est combien sur le site internet www.
6: On commence mollement, hein, comme une bite. Mollement, on démarre à 216.
5: Bon bah ça va, c'est sur le chat, non?
6: Ouais, c'est sur le chat, ouais.
5: Ah bah si des fois Aurélie veut réagir, il y a pas de problème, on pourra répondre à ses questions, hein, il y a pas de problème, elle me l'a dit tout à l'heure. Donc voilà. Donc ben pour l'instant on n'a pas grand chose, donc
8: lance le téléphone déjà.
5: Donc vous pouvez toujours nous appeler au 0825 08 5000 et pour les Belges au 033 08 5000.
6: Ça va être bon là.
5: Et donc sur le site internet www.funradio, donc c'est sur le chat, donc vous pouvez y aller, donc on vous attend, n'hésitez pas. Voilà.
6: Une petite lettre.
5: Oui. Alors on va lire
6: d'une fan, hein, d'une fan. Il y a la photo. Derrière.
5: Alors je m'appelle Karine, j'ai 29 ans, je suis blonde et je suis rasée de. Je suis ravi de te rencontrer car tu es beau et gentil, même s'il est beau, se trouve con, bête. Tu peux. Ah, oh, je sais pas comment qu'elle a écrit, mais bon.
6: Je pense que c'est tu pu.
5: Ouais, c'est tu pu concentré. Tête de bite, mes cheveux, te rencontrer si je vois ma photo. Alors, voyons voir la photo de ce machin de truc de merde, de putain de chien de. Ouais, d'accord. Hop !
8: Qu'est-ce qu'il y a ? Fais voir !
5: C'est un mec !
8: Fais voir !
5: Allez, hop, la photo poubelle terminée. Des photos comme ça, j'en veux pas. Eh voilà, j'avais oublié de dire. Donc si vous voulez m'écrire, n'hésitez pas. Vous mettez à l'intention de Gérard. Donc 20-22 rue Bayard, dans le 8e arrondissement.
8: Et puis même adresse pour envoyer de l'encens aussi.
5: Et donc même pour. Alors j'ai salut à toi, c'est Sophie. Je suis top modèle. Merde, je vais y arriver ce soir. Tu as la plus belle voix de la FM.
6: La photo.
5: La photo, c'est encore un cum. Hop, poubelle. Voilà. Eh ben, ça commence bien les débats ce soir avec des photos, du courrier con. Ben. Au standard, je peux savoir.
8: Céline, est-ce que ça avance?
5: On peut savoir?
9: Ça avance. Laisse-moi un peu de temps.
8: Il y a combien de personnes là qui sont à l'antenne?
9: J'en ai déjà trois.
8: Trois. Bon, peut-être leur dire bonjour.
5: On va déjà prendre ces trois personnes.
8: Allez, on y va.
5: Allô.
13: Bonjour.
14: Allô.
5: Wow.
13: Allô.
8: Alors, présentez-vous, calmez-vous chacun par un.
13: Alors bonsoir, c'est Gradouble, j'appelle de Toulouse, 118-8, bonsoir.
5: Bonsoir, Gradouble.
13: Gradouble.
5: Bon, tu vas pas commencer, sinon on va faire comme tout à l'heure.
13: Bonsoir à vous, Gérard. Pas du tout. C'est Jabba le Hutt.
5: Pour un sens, je t'ai pas encore appelé Potchamp, quand je t'appellerai Potchamp, tu te sortiras dessous de lui, toi.
13: Ah.
5: Ok. Et t'attendras d'avoir les neurones bien débouchés pour que tu dises bonsoir. Donc le premier, c'est Gradouble, hein.
13: Oui, tout à fait, c'est ça.
5: Donc Gradouble. Ah bah c'est bon, j'ai l'affiche. Merci Céline. Alors, Jabalot 112 de Bordeaux.
13: Jabalot, oui, bonsoir.
5: Bonsoir. Gros plein de soupe de Paris 101.9.
15: Ouais, salut GG.
5: Gradou.
13: Oui, ouais. Gradouble.
5: Et Sandra 82 de Bu. Boussion sur Sedan, c'est ça?
14: Bonsoir Sedan, 97.8. Bonsoir Gérard.
5: Bonsoir.
13: Bonsoir.
5: Bon,
13: bonsoir.
5: Alors, maintenant, on va quand même attaquer le débat parce qu'on est quand même un petit peu à la bourre, mais ouais. Ça, fallait s'en douter avec.
14: Avec les autres connards, là.
5: Bah, ouais. Avec les auditeurs qui n'avaient rien à faire dans mes débats. Déjà, vous voyez, je commence déjà à ne plus avoir de voix.
13: Il faut qu'ils arrêtent de squatter. Hein.
5: Ouais. De quoi?
13: Les auditeurs.
5: De quoi? Ça veut dire quoi, ça?
6: Non, c'était.
5: Ça
14: veut dire qu'il faut.
5: Ah bon? Ok. Donc, alors, première question, pourquoi refuse-t-on à certaines personnes obèses, pourquoi refuse-t-on certaines personnes obèses dans les transports? Voilà. Alors, on va demander à Jabalot. Eh, celui qui commence. Attends, j'abalote. Je préviens tout de suite. Le premier qui commence à dire des conneries, je vous préviens que ce soir, disons maintenant, je n'ai pas l'intention de me laisser marcher sur les pieds.
15: Et vous avez raison. Et vous avez raison.
16: Tu es le maître, Gérard.
5: C'est d'accord. Ouais, c'est moi qui commande. Alors, faites gaffe quand même à ce que vous allez répondre aux questions que je vous pose, d'accord ?
14: D'accord.
5: Alors, pourquoi refuse-t-on certaines personnes obèses dans les transports ? Donc, Jabalotte, j'étais avec toi.
15: Oui. Alors, pour répondre à votre question, Gérard, je dirais que les transports en commun ne sont pas équipés pour recevoir...
5: Non, mais je parle pas des transports en commun, ne commencez pas à me bouffer les questions.
14: De quelle sorte de transport tu veux parler, Gérard ?
5: Je vais m'expliquer après.
15: Camion Donc, je dirais...
5: Alors, attention !
15: Oui.
5: Je recommence ! Le premier qui vient de dire camion, il va se prendre un coup de mitraillette.
15: Alors, il faudrait que vous fassiez une énumération des mots que vous ne voulez pas entendre.
16: Ouais.
5: Non, mais ça c'est moi qui commande.
14: Oui, ou alors c'est pour simplement les transports en question, parce que si on ne peut pas parler des transports en commun...
5: Si, non, mais justement, on va en parler des transports en commun, c'est vrai, parce qu'on parle de transports, mais c'est vrai.
15: Vous pourriez préciser ?
5: Tu permets que je réponde à Sandra ?
15: Oui.
5: Ça te dérange pas ?
15: Non.
5: Et puis, d'une manière, tu prendras bien ta voix, Monsieur Mazur, d'accord ?
15: Bonsoir, c'est Monsieur Mazur.
5: Alors, Monsieur Mazur, il m'avait semblé vous avoir dit la semaine dernière que je ne voulais plus de vous dans mes débats.
15: J'estime que c'est un débat qui est...
5: Oui, mais moi, j'estime que c'est moi le patron. C'est moi le patron, c'est moi qui commande encore.
8: Gérard, je crois que c'est pas le vrai Monsieur Mazur.
14: Non, c'est
8: pas le vrai.
5: C'est lequel ?
9: C'est un imposteur.
8: Ouais, c'est un imposteur, ce n'est pas lui.
15: J'ai voulu vous faire une blague, monsieur Gérard.
5: Non. Ouais, mais de manière, ne commencez pas à me les gonfler, parce que sinon, vous allez gerber. Donc, pour répondre à la question de Sandra, donc c'est vrai, on va parler des transports en commun.
14: Oui.
5: Mais, transports en commun, je m'explique, métro, train et...
14: Et l'avion ?
5: Donc, tu as dû regarder le débat, l'émission... avec Julien Courbet, alors.
14: Oh, bien sûr.
5: Ah bah voilà, bah donc justement, c'est pour ça que je faisais allusion à ça. Donc, j'ai la botte.
15: Oui.
5: Tu vas attendre, on va laisser parler Sandra, alors.
14: Très bien. C'est mignon.
5: Sandra.
14: Oui.
5: C'est pas la peine
15: de mentir, de
5: m'envoyer des fleurs, d'accord ?
14: Non, mais j'ai trouvé ça gentil de me laisser parler au début.
5: Bah ouais, parce que t'es la seule femme, alors, malheureusement.
14: Je trouve que Julien Courbet, c'est un grand homme de télé, déjà, et c'était une très belle émission qu'il a fait. Et je crois qu'il devrait y en avoir plus sur toutes les télés. Et on n'a pas le droit de refuser la place aux gens.
5: Non, mais de manière... Attendez. Parce que... Donc, t'as regardé l'émission, mais t'as pas écouté t'as pas écouté l'émission qu'il avait fait le matin même ?
14: Sur RTL ?
5: Ouais.
14: Non.
5: Ah bah c'est dommage parce que je l'ai écouté et je peux vous dire une chose que j'en suis outré.
15: Moi j'ai enregistré.
16: Qu'est-ce qui s'est passé ? Vous
14: parlez de quoi ?
5: Non, mais on va laisser finir Sandra et après vous allez poser, je vais vous répondre.
14: Okay. Bah, c'est tout ce que je veux dire. Je sais qu'il y a des compagnies qui ont voulu faire payer une grosse dame deux sièges parce qu'elle en prenait deux. Et ça, c'est pas normal.
15: C'est inadmissible.
14: La dignité humaine là-dedans, le respect de la personne.
5: Eh, Jabalotte ? Jabalotte ?
14: Oui. Jabalotte ?
5: Eh, tu te calmes ou sinon je te dis au revoir.
16: Il a rien dit, là.
5: Non, mais moi, il se calme. Ok ? Ce soir, vous n'allez pas me casser le débat, d'accord ?
16: T'es énervé ce soir.
5: Oui, mais je vous préviens, vous n'allez pas me casser. Vous n'allez pas me casser le débat !
16: Ok, c'est pas le but.
5: D'accord ? Merci.
16: C'est pas dans nos habitudes. Hein.
5: Bah non, mais pour l'instant, moi, je vous préviens. Parce que ce débat-là, je veux atteindre plus de 15 000, 15 000 sur le net.
14: Wow. Oh,
15: vous allez y arriver.
5: Ta bouche !
16: Tu veux le mettre ?
5: Gradou ?
17: Oui.
16: Gradou. Non.
5: Ah, ça suffit, là !
16: Ah, attention. Écoute, ouais, moi je trouve qu'il y a des véhicules, en fait, ça dépend du véhicule, si c'est adapté ou pas.
5: Non, mais ça, les véhicules, on va en parler, commence...
16: Hey, c'est une question de
5: pour l'instant, on n'a pas parlé des véhicules, on parle des transports. Donc vous n'avez pas encore les questions et je ne tolérerai plus une personne qui posera une question avant que je la pose.
16: Bon alors, excuse-moi, alors en ce qui concerne les transports sans véhicule, effectivement ça peut être problématique hein, quand même. Hein. Surtout si s'il n'y a pas de véhicule.
5: Gradouble !
16: Oui ?
5: Tu me prends pour un con ou tu m'y laisses ?
16: Bah non, c'est pas le genre de la maison, attends.
5: Alors, je vais te dire une chose.
16: Pourquoi ?
5: Comme tu me prends pour un con, eh ben moi, je vais te laisser aller faire dodo.
16: Bah,
5: au revoir !
16: Bah, arrête !
5: Au revoir !
8: Gérard, arrête, attends.
5: Au revoir !
8: Bah, au revoir.
5: Non mais attends.
10: Il y a de l'abus.
5: C'est quand même moi encore qui commande, il n'est pas capable de répondre aux questions qu'on lui pose. Alors si c'est des mecs qui ne savent pas répondre aux questions, ils restent chez eux.
10: Pas de bon
5: terminé.
10: Bon,
14: il rentre chez lui, il travaille.
5: Il va voir si sa mère a baise.
10: Voilà.
5: Voilà. Gros plein de soupe.
17: Ouais, c'est moi.
5: Ouais, c'est moi. Fais gaffe à ce que tu vas dire, parce que toi, t'es sur la sellette.
17: Non, je reste sérieux, Gérard. Gérard, je suis là. Alors, je t'écoute, Gérard.
5: Non, mais attends, tu me prends...
17: Réveille-toi,
5: tu me prends pour un con, là.
17: Oh, où tu es? Désolé, Gérard, non.
5: Alors, Céline, s'il te plaît, tu me prends gros plein de soupe.
8: Gérard, calme-toi un peu.
5: Non.
8: Vas-y, tranquillement.
17: Gérard... On se contrôle.
9: Gérard, oui, Gérard, je t'écoute.
8: Vous aussi, les auditeurs, arrêtez.
17: Gérard, pour calmer le débat, j'aimerais répondre à la question.
5: Voilà. Pour un sens, Jalabot, tu vas te taire.
17: Très bien.
5: Bon, on va demander un gros plat de soupe.
8: Voilà.
5: Qui retourne au standard.
8: Voilà.
5: Il va demander à Céline comment se passe, comment qu'on fait dans mes débats.
8: Voilà, nickel.
5: Ok, parce tu le récupères. Si c'est pas comment qu'on fait, eh ben, il revient pas. Et
8: vas-y, continue, enchaîne avec le débat, on est là pour ça.
5: Donc, Jabalote, pour terminer.
17: Alors, moi, je voudrais d'abord dire que je n'étais pas du tout d'accord avec ce qu'a dit Gradoub et Gros Plein de Soupe.
5: Non, mais Gradoub, je l'ai viré. Gros Plein de Soupe,
17: il a... vous avez bien fait.
5: Attends, Jalabote.
17: Oui.
5: Gros Plein de Soupe, il a même pas répondu parce qu'il m'a demandé de lui répéter la question. Et donc, il n'y a que Sandra, maintenant.
17: Voilà, et moi, Jabalote. Je dirais, moi, que les transports ne sont pas faits pour accueillir des personnes volubiles. Et donc, j'aimerais lancer un appel à l'administration, justement, pour faire des efforts pour ces personnes-là qui méritent, comme tout le monde, d'être véhiculées, d'aller au boulot. Et...

0: problème des transports, je crois.
1: Voilà. Ah bah enfin, enfin quand même des auditeurs qui arrivent à comprendre les questions que je pose. Ah, c'est rare, c'est rare.
2: Il vivait sur un brancard.
0: Est-ce que je dois y répondre tout de suite?
1: Bah oui, parce que je voudrais quand même répondre après moi.
0: Moi, je suis de votre avis, monsieur Gérard. J'ai effectivement suivi les émissions qu'il y a pu avoir sur les diverses chaînes de télévision.
1: Bah il y a eu que sur la première, malheureusement.
0: Il y a eu aussi monsieur Jean-Luc Delarue. Hein. Je sais pas
2: si vous avez sur les infirmiers.
0: Un petit peu l'actualité de l'obésité, il y a eu Delarue aussi.
1: Ouais, hein. Mais avec Delarue, ça remonte assez loin, ça. Hein. Je l'ai vu, ça, mais ça remonte assez loin, hein, tout ça. Hein.
0: Et effectivement, je cautionne effectivement ce que vous dites. Mmh. Au niveau des transports, il y a effectivement un problème. Hein. Effectivement, on ne peut pas demander à une personne de payer un surplus, une surtaxe en fonction de son poids.
2: Il faut arriver des queues devant le Big Bill.
1: Ça se fait
0: pour les bagages.
1: De là
0: comparer une personne obèse à un excédent de bagages, je ne pense pas.
1: Attendez, parce que là je réponds quand même à la question à Sandra, parce que là apparemment mayonnaise, je veux dire, oui. Apparemment tu t'en vas un peu loin là. Ce qui s'est passé. Et ça, Sandra pourra me le confirmer après si elle veut.
3: Ouais.
1: C'est que, d'après ce que j'ai entendu dire, moi, parce qu'ils en ont parlé, c'est que la personne a carrément été refusée de monter dans l'avion malgré qu'elle avait son billet d'avion dans les mains. Elle a été refusée.
4: C'est non responsable.
1: C'est vrai, Sandra, ou pas?
3: Ouais, c'est dégueulasse. Moi, ça m'a dégoûté de prendre l'avion.
1: Et je peux vous dire que ça a été dit le matin même sur l'antenne. Et même moi, j'ai été outré d'entendre ça.
0: C'est indécent, hein.
5: Il y a Tuffer qui a une question et il demande s'il peut la poser.
1: Ben, si c'est une question par rapport à l'obésité, oui. Si c'est une question qui a pas le rapport avec certaines personnes, il y a pas de problème. Ils peuvent poser les questions.
5: D'accord. Donc il va la poser plus tard.
2: Samedi.
1: Je sens que tout à l'heure ça va encore mal se terminer.
6: Bon, qui a dit ça? C'est pas bien.
2: Il y met que des grosses.
1: Alors, je m'en doutais, à chaque fois qu'il y a des débats comme ça, je sais qu'à chaque fois c'est pareil, on me balance des conneries. Et ça, je commence. Ta gueule !
6: Arrête. Du calme, Gérard.
2: Il avait deux passions, les hôpitaux et la santé.
1: Et ta mère, s'il vous plaît, arrêtez. La seule passion.
6: Voilà, je les ai coupés deux secondes. Calme-toi, Gérard. Les auditeurs, calmez-vous. Céline, occupe-toi d'eux.
1: Non, c'est pas les auditeurs, c'est quelqu'un d'autre.
6: Ah bon, c'est qui ?
1: C'est quelqu'un d'autre quelque part qui s'amuse à balancer des sons.
6: Ah bon?
1: Alors ça, il y en a ras le bol. C'est simple, on est à la première question. Il est à peine 1h du matin. Ça va aller vite. Je le sens que ça va aller très vite ce soir.
6: Mais non, ça va pas aller vite. Calme-toi, Gérard, on va les calmer au standard.
1: Donc, non.
6: Reviens à ta question.
1: Non, il me faut les auditeurs en air.
6: Ils sont là.
1: Donc, pour en finir avec ce qu'on disait. Il y avait quand même Nathalie Pelloneau et quand même quelqu'un d'un service public, d'un hôpital, qui était là pour dire quand même ce qu'elle avait à dire. T'es d'accord avec moi, Sandra?
3: Comment tu l'as appelée?
1: Nathalie Pelloneau.
3: Je crois pas. Hein.
1: Celle qui était avec Julien Courbet jeudi?
3: Ouais, je crois pas que ça s'appelait comme ça.
4: C'est Nathalie Fellaciono.
3: Voilà.
1: Ah, ouais, oui. Mais de toute manière, on s'en fout. De toute manière, aujourd'hui, ils l'ont appelé Pitching Ball. Alors, on l'appellera Pitching Ball et puis c'est tout.
4: Allez, hop.
1: Donc voilà.
5: Il y a OVNI7 qui pose une question. Et, toi qui as l'habitude des grosses, Gérard, est-ce qu'elles font le poids au lit?
1: Alors, cette question-là.
3: Ils montaient sur moi, c'est tout.
1: Et ta mère a monté sur ton père?
2: Il avait les chicots de Félicien. Un vrai pied jaloux.
6: Non, Gérard, du calme.
0: Non.
1: J'ai bien l'impression
6: que ça se passe bien. Gérard,
1: ça a mal se terminer.
6: Le débat est super,
1: alors,
6: Gérard.
1: Pour répondre à sa question.
5: D'accord.
1: Donc, c'est l'histoire des grosses dans le plumard, c'est ça?
5: Exactement.
1: Donc, si elle aime bien coucher avec un mec, avec un maigre, c'est son problème. Ce n'est pas le mien. Moi, ce qui est de question de coucher avec une grosse, j'ai eu ma douleur.
6: T'as eu ta dose, ouais.
1: Donc c'est bon maintenant. Point final. Barre.
5: Donc en fait, t'as déjà couché avec un homme.
1: Non, avec une femme, pas avec un homme.
5: Ah pardon, excuse-moi.
1: Il faut pas confondre la main de ma sœur dans la culotte d'un zouave.
5: Ouais.
1: Et encore, je suis poli parce qu'il y a des jeunes qui écoutent.
4: Ouais, bravo.
1: Il y a quand même Kadok qui écoute, je sais pas quel âge qu'il a, le pauvre. Alors, faudrait que je sois poli, qu'on m'a demandé. Donc voilà, donc on a fait le point sur la première.
4: En dessous d'un quintal, ça l'excite pas, Gérard.
1: Comment?
4: Tu disais en dessous d'un quintal, ça doit pas t'exciter.
1: Tu peux préciser là ce que tu dis là?
4: je veux dire, des filles.

0: au-dessous d'un quintal.
1: C'est-à-dire ?
0: Ça doit pas t'exciter.
1: C'est-à-dire ?
0: C'est-à-dire au-dessous d'un quintal.
2: Un quintal, ça fait 50 kilos.
0: À peu près, à pi près. Hein.
1: Attendez, déjà, je fais 50 kilos.
2: Ouais.
1: Alors, faut quand même pas confondre la main de ma sœur dans le cul d'un zouave et ton tacule et en cul de ta sœur, toi.
2: Ah, quand même. Pas le rapport.
1: Ouais, bah attends, j'ai déjà donné, alors c'est bon. Moi, plus de 50 kilos, j'en veux pas, hein, grave.
3: Monsieur Gérard.
1: Oui, c'est qui ?
3: Vous, c'est Mayonnaise. Vous préféreriez une fille un peu trop maigre ou une fille un peu trop grosse, vous deux ?
1: Moi, je cherche, de toute manière, c'est pas le thème du débat. Oui. Le thème du débat, c'est l'obésité. J'ai toujours dit que je recherchais une personne de mon poids, terminé, on arrête sur ça. Ok, clair, net, précis.
3: Donc 50 kilos, quoi, à peu près.
1: Voilà.
3: D'accord.
1: Alors, combien pèse environ une personne obèse ? Jalabotte.
0: Alors, ça peut varier énormément. Ça peut aller. Vous considérez obèse à partir de combien de kilos, vous, monsieur Gérard ?
2: 70.
0: 70 kilos ? Alors, à partir de 110 kilos, c'est vrai que c'est énormément obèse, mais pour moi...
1: Jalabotte !
0: Oui.
1: Mais gaffe parce que tu dis comme non.
0: Ah non, mais c'est pas
1: parce
0: moi.
1: Parce que tout à l'heure, tu vas te prendre un coup de mitraillette.
3: Tu parles de poids, là.
0: Oui,
2: 110 kilos,
0: vous me posez la question sur le poids, je vais essayer de vous
1: répondre. 110 kilos, pas 110 kilos.
0: Ah oui, bah, ça va de 90, donc jusqu'à plus soif, jusqu'à plus manger. C'est-à-dire 110, 120, 130...
1: Ah, ça est haut.
0: Oui.
1: Qui c'est qui commande là ?
0: C'est vous.
1: Oh là. Bon, Mayonnaise.
3: Effectivement, là, je pense qu'on atteint des poids considérables. Ça peut monter très haut, hein. Ça peut monter à 200, voire 210 kilos quand même.
1: Hein. Hein ?
3: Ça peut monter, il y a des gens qui peuvent
1: monter. T'as déjà vu une personne qui faisait 210 kilos, toi ?
3: Ouais, et là, je veux dire que ça fait quand même un morceau, hein. Je sais pas si t'imagines. Ça fait
1: attends,
3: des gens imposants.
1: Attends, 210 kilos, non mais attends, tu te rends compte de la personne ?
3: Attends, déjà une, c'est pas mal, mais t'imagines deux, ça fait un bestiole.
1: Non mais attends. Attends, tu te rends compte de... Tu te rends compte de ce que tu dis, là ?
3: Bah oui, je sais, mais c'est énorme. On est dans l'excès, là. Attention, on est dans l'excès. Hein.
1: Rigoles, 210 kilos.
3: Consultez le livre des records.
1: Mayonnaise. Attends, là, je suis pas d'accord avec toi.
2: Mais ça va jusqu'à 250 ou 280 kilos, hein.
1: Bah non, mais pourquoi pas 500 kilos, si tant que tu y es, toi, Sandra.
2: N'exagère pas, mais t'as pas regardé l'émission, tu peux pas savoir.
1: Non, mais attends. Non, mais attendez.
3: Ces gens-là, tu les vois pas dans la rue.
1: J'en croise quand même quand je viens à la radio. J'en croise régulièrement là où que je suis. Attendez, 210 kilos, non, mais attends. Tu vois le morceau que c'est ?
3: Bah ouais, c'est énorme.
1: Bah attends, déjà, pour prendre l'avion, c'est même pas la peine.
2: Ça dépend si tu fais 1m60 ou si c'est un mec qui fait 2m10. Hein.
3: Bah ouais, c'est
1: ouais,
3: sûr.
1: Non, mais attends, déjà, moi je suis 1m70 pour 50 kilos, non, laisse tomber.
0: Le beau gosse, c'est bien proportionné.
1: Ouais, de quoi, Sandra ?
2: T'es pas un exemple, t'es pas obèse.
4: Justement, on a une question de Gérard Mandebulot qui demande, Gérard, peut-on dire que 50 kilos de conneries, c'est de l'obésité ?
1: Non, c'est pas de la connerie. Puis lui, c'est 50 kilos de payer le chat Open Radio. Okay. Et ben, il peut continuer parce que maman va débourser. Qu'est-ce qui vous arrive là-bas, là ?
5: Non, ils étaient morts de rire.
1: Qu'est-ce qui t'arrive, Céline, là ?
6: Elle a fait une bonne blague à la MR.
1: Ah ouais. Donc, Sandra, pour terminer.
2: Ouais.
1: Ah ben, ça y est, je crois que tout le monde a fait le tour de la question.
2: Oui, on a fait le tour.
1: Hein. Bon, moi, de toute manière, j'avais...
0: On a fait le tour des grosses, là.
3: Bah, en même temps, faire le tour de 210 kilos, ça prend du temps.
1: Non, parce que moi, j'avais entendu des gens lors de l'émission.
3: Ouais.
1: Bon, c'était entre 150, 140, voire 160 au plus. Mais j'ai pas eu l'occasion d'entendre 210 kilos quand même.
0: Mais Gérard.
1: Ouais. Attendez, qui c'est ?
0: Attends.
4: Une question de Carlos Amoal qui demande, est-ce que si on est obèse sans capote, c'est risqué ?
1: Mais je vois pas le rapport, qu'est-ce qui va me faire chier ? Ce mec ! Je vais prendre le truc de Jean-Pierre Coffre, qu'est-ce qui vient me faire chier celui-là ?
0: Mais les gros, c'est de la merde.
1: S'il a envie de baiser sans capote avec 210 kilos, c'est son problème. Mais qui vient ne pas me casser les couilles dans mon débat.
2: Ok, Dimitri.
0: Le coup Florent, sur Fun Radio.
1: Bien.
3: Ok, limitateur.
1: Voilà.
3: Bon, Gérard,
1: oui.
3: Gérard, c'est Mayonnaise.
1: Non, Jalabotte, il voulait
3: pas. Oui, excusez-moi.
0: Oui, j'aimerais savoir, Gérard, comment ça se passe pour ces gens-là ? Comment ça se passe quotidiennement, quoi, pour aller faire les courses
1: Je sais pas, moi, j'ai jamais eu l'occasion de voir des personnes comme ça. Mais je sais pas comment qu'elles arrivent pour faire leurs courses. Hein.
0: Est-ce qu'elles sont équipées, je veux dire, parce que ça doit être dur de se trimballer toute cette barbaque. Qu'est-ce que t'en penses ?
2: Est-ce qu'ils ont des caddies spéciaux ?
1: Ben, ça, je sais pas, moi, je te dis, comme je dis à Jalabot et puis à Mayonnaise et puis à comme je vous dis, je ne sais pas, parce que j'ai pas l'occasion d'en voir, moi.
3: Vous, monsieur Gérard, enfin, toi, si je peux vous tutoyer, n'est-ce
1: c'est
3: pas?
1: C'est qui?
3: C'est Mayonnaise, hein.
1: Oui.
3: Est-ce que je peux vous tutoyer? Oui.
1: Oui, oui, oui, bah, de toute manière, je vous tutoie, alors allez-y.
3: D'accord. Toi, ton seuil de tolérance, ton poids maximum au niveau d'une fille, ça montrait à peu près jusqu'à combien? Parce qu'on a une petite marge de tolérance, quand même.
1: Mais je viens de le dire, là, depuis tout à l'heure, t'as pas
3: dit,
1: entendu?
3: T'as dit 50 kilos,
5: en mais dessous du quintal.
3: Entre 50 et 100 kilos? Ou
1: ah non, non, non, 100 kilos, laisse tomber, c'est bon, je me fais...
3: Est-ce que tu te sens prêt, toi, à assumer une femme forte?
1: Ah non, j'ai donné, hein.
3: Ouais, c'est du travail.
1: Ah non, mais même, laisse tomber, j'en ai connu une, elle s'appelait Christine. Ouais. Laisse tomber, sans vous mentir.
7: Ouais. Elle pesait combien?
3: Allez, combien?
1: Sans vous mentir, elle faisait 120 kilos et Max, il l'a vu à Neuilly. Ouais, bah alors, ouais. Laissez tomber. Merci, j'ai donné. Maintenant, je recherche entre 50 et 60, pas plus. Ça me suffira.
5: Ouais, mais t'imagines, elle tombe dans l'escalier.
1: Attendez, pas tous en même temps.
3: C'est Mayonnaise.
1: Ouais.
3: Au niveau du...
1: Mayonnaise, il y a quand même une fille, il faudrait peut-être la laisser parler.
3: Toi qui as vécu un petit peu apparemment le cas, comment ça se manie au niveau du lit quand ça fait 120 kilos? Je veux dire, comment tu manœuvres? Est-ce qu'il faut un truc, un tractopelle?
1: Là, je vais te dire une chose.
3: Tu travailles à la
1: main. Non. Là, je peux vous dire une chose, que j'ai été forcé de rehausser le plumard,
3: ouais,
1: avec deux matelas.
3: Ouais.
1: Alors, parce que le lit commençait à faire du bateau. Mais ça y est, c'est tout terminé. Stop.
3: Attendez, est-ce que c'est pas un peu dangereux pour la santé, éventuellement, pour le dos?
1: Ah, pour moi, oui, ça a été dangereux. Hein.
3: Ah, c'était dangereux.
2: Et quand t'étais en dessous?
1: Ah bah, surtout quand elle était sur moi, laisse tomber. Je commençais à m'étouffer. Hein.
2: Ça
1: ne
2: te faisait pas jouir?
1: Ah non, ça ne me faisait pas jouir du tout. Qu'est-ce que l'obésité? On va faire une pause musicale là et je donne des sondages. Qu'est-ce que l'obésité? Alors 92% pensent que c'est le jeu de société de Ronald. Hein? De Ronald?
5: McDonald's?
1: Mais moi, c'est ce que j'ai. 72% pensent que c'est un phénomène typique américain. 52% pensent que c'est la marque de vêtements. Donc je citerai pas le nom de la personne parce que c'est un chanteur. 22% pensent que c'est une maladie héréditaire. Bah ça m'étonnerait.
2: En ton cul.
1: Et ta mère.
2: Il
1: s'auto-suçait. Et 7% pensent que c'est ressembler à... Ouais, d'accord, à ressembler à machin, donc je chiterai pas les noms. Tant que j'y suis, je vais continuer.
8: C'est un dessin animé, le dernier, Gérard.
1: Ouais, non, mais
7: c'est
1: même,
7: Donald Duck ou un truc comme ça, non?
1: C'est Moby Dick. Alors,
7: c'est célébrité.
1: Quel est le genre de personne à être le plus prospice à l'ov... Hein, quoi?
5: Le plus prépuce
3: à l'ovulation.
1: Propice à l'obésité. Donc 80% des surnériens... Surmériens, 71%, les neurologues, 51% les gérontophiles, 31% les chiropracteurs. Oh Laurent, putain, fois qu'on fait des débats,
3: c'est bien pour ton vocabulaire, c'est bien, ça te fait travailler un peu, c'est pas plus mal.
5: 10% les tripotes.
1: Celui qui vient de me dire ça, je lui dis au revoir, Jalabot. Au revoir!
3: C'est pas moi, monsieur Gérard.
1: J'en veux pas le savoir! Voilà, comme ça va plus vite. Et 11%, les onologues, voilà. Donc, voilà, ça c'est fait. Donc, on va poser
4: Bubu
1: la question.
4: Il y a juste Bubu qui demande combien tu pèses sans tes kystes.
1: Putain!
7: Bon, Gérard, du calme, Gérard.
4: Gérard, un point sur le net, on est 5555.
7: Voilà.
1: Alors, 5555. Alors, je réponds à la question de l'internaute.
4: Bubu,
1: ça fait 50 fois que je lui dis que je fais 50 kilos. Kyste ou pas, j'ai plus de kyste. Alors lui, s'il a des kystes aux couilles, qu'il aille se les faire couper. Voilà.
7: Alors,
1: un taxi.
8: Bravo, voilà.
1: Un taxi a-t-il le droit de refuser? Merci les auditeurs de me laisser parler. Je pose la troisième question et je crois qu'on va pas finir à deux. Si on va.
7: Tu as posé ta question, Gérard. Tu as posé ta question.
1: On va finir à deux heures. Un taxi a-t-il le droit de refuser une personne obèse? Et on va s'écouter 1m63, 62 kilos de surimier. On se retrouve tout de suite après au 0825 08 5000.
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1: Et voilà, rebonsoir à tous. Donc je rectifie, c'est Céline qui me l'a dit et j'avais pas vu. C'était 1m63, 162 kilos, voilà, de surimi. Donc vous pouvez toujours nous appeler. Pardon. Vous pouvez toujours nous appeler au 0825 08 5000, donc Céline et Hervé qui sont standards. Pour les Belges, 0825 08 5000. Céline, si ça te dérange pas, tu peux prendre des appels au lieu de dormir sur le...
7: Laisse-la faire sa sieste, c'est bon.
1: Sur le bureau.
7: C'est pas grave.
1: Et donc sur le chat www.funradio.fr, donc vous pouvez toujours y aller. Il y a...
4: Esteban
1: qui est, donc voilà. Donc,
4: avec une petite question.
1: Oui.
4: De Carlos Amoal qui demande, est-ce qu'une prostituée obèse peut l'hyposucer?
1: Alors, je réponds tout de suite qu'il y a des prostituées qui sont obèses, et ça c'est vrai, et malheureusement, on peut rien y faire là-dessus. Bon, hyposucer, je pense pas, non.
4: Okay.
1: Donc, voilà, donc j'espère que... On est combien là maintenant, après la pause?
4: 7111.
1: Ah, 7111, ah, bah, c'est bien. Donc, j'espère que on va atteindre les 15 000 comme j'avais demandé, mais je pense que ça sera faisable. Apparemment, sur le chat, ça a l'air de bien se passer. J'ai vu qu'il y avait du monde, il y a même quelqu'un que je connais que je reverrai tout à l'heure, donc voilà. Donc Hervé, Céline, Pedro toujours à l'arrière, donc ouais. Voilà. Donc la question c'est, un taxi a-t-il le droit de refuser une personne qui est obèse? Et on va demander ça à Yann Sodo
10: de Tatouane.
1: Tatouane, 115, bonsoir.
10: Bonsoir Gérard, bonsoir l'équipe, bonsoir Pedro, bonsoir Stéphane.
1: Et donc on a
10: bonsoir
1: toujours...
10: Céline, bonsoir Hervé.
7: Salut Yann Sodo.
4: Bonsoir.
1: On a toujours...
4: Bonsoir. Bonsoir.
1: Ça y est.
7: Ça va? Ça y est. Bon week-end?
10: Oui.
1: Yann.
7: Ah, tu fais des beaux
1: chants
7: trompés.
10: Bonsoir.
1: Oh Yann.
10: Oui.
1: On se calme. D'accord, c'est moi qui commande encore.
10: Ouais, c'est très dur de vous avoir, Gérard. Ça fait
1: c'est bien. Eh ben c'est bien. Il y a d'autres personnes.
10: Oui.
1: Il y a d'autres personnes qui
10: essayent. D'ailleurs, je voulais dire, si vous me le permettez, aux personnes qui essayent de passer dans les débats, qu'il faut insister. Ouais. Moi, ça fait une demi-heure
1: que j'essaye. Oui, mais de manière, vous avez une voix qui est très charmante, c'est celle de Céline. Alors, n'hésitez pas d'appeler.
10: C'est vrai qu'elle est charmante.
1: Il y a Hervé.
7: Et Hervé aussi.
1: Voilà.
10: Hervé est charmante aussi.
11: Oui, je suis très charmante, merci.
1: Putain, c'est, ben, c'est vraiment des charmes hein, ce soir.
10: Charmant,
1: donc on a Jabolotte, on a Mayonnaise et Sandra. Donc la question, un taxi a-t-il le droit de refuser une personne obèse? Et j'étais en train de demander à Yann Sodo.
10: Oui, bah non, bah les taxis doivent prendre tout ce qui se présente, hein, que ce soit obèse, maigre, tout ce qui passe. Hein,
1: parce
10: que...
1: Alors, dans ce cas-là,
10: oui.
1: Je m'excuse de te couper, Sandra va revenir, va tout de suite réagir derrière toi.
10: Oui.
1: Donc pourquoi que dans les avions, les personnes ont été refusées?
12: Parce que...
1: Non, mais attends Sandra, je demande à Yann, parce qu'il n'était pas là lors de la première question.
10: Ouais, c'est ça qui me laisse perplexe, parce que les avions, normalement, quand on paye sa place, déjà que c'est très très cher une place d'avion, je comprends pas qu'ils soient refusés, refoulés comme ça.
1: Ah ouais, mais
10: quoi.
1: Dans ces cas-là, donc toi tu dis que dans un taxi ils ont le droit, mais alors moi je te
10: rejoins là-bas. Non, j'ai pas dit ça, hein, j'ai dit qu'ils avaient pas le droit dans les taxis. Hein.
1: Bah ouais, mais alors dans ces cas-là...
10: C'est des clients comme à part entière, quoi.
1: Ah oui, mais c'est des clients comme nous.
10: Ouais, exactement.
1: Donc pourquoi? C'est pour ça que je pose la question. Un taxi a-t-il le droit de refuser?
10: Non, ça dépend du taxi.
1: Pourquoi? Attends, Mayonnaise, oui.
13: Ça dépend du taxi, regarde.
1: Pourquoi?
13: Si c'est un gros monospace, la personne, elle a de la place, elle peut s'installer. Je sais que le cas est rare, mais imagine le taxi, c'est une Twingo.
1: Ouais. Mayonnaise.
13: Oui, pas de marque. Ah oui, pardon.
1: Merci.
13: Imagine, c'est une toute petite voiture.
10: De merde.
13: Alors imagine comment la personne, elle va arriver à se charger sur la Twingo.
1: Bon, Mayonnaise.
13: Pardon, Mayonnaise.
1: Attends, tu permets?
13: C'est difficile de donner un exemple.
1: Je te signale une chose.
13: Oui.
1: Je t'entends encore une fois. Si t'es une marque, tu sais ce qui va t'arriver.
13: Je vais retourner au standard.
1: Non, tu vas retourner chez toi.
10: Ah, tu vas faire Punto.
13: D'accord.
1: Tu vas aller faire Tang.
10: Tombola. Non.
13: Ok.
7: On l'ignore.
1: Non, pas tout de suite encore. Sandra.
12: Ouais. Eh ben en fait, pour répondre à ta question, c'est parce que les sièges d'avion sont pas assez larges.
1: Il ouvrait
12: des Heineken avec son anus.
10: Mais
12: si, c'est vrai, hein, les sièges d'avion sont pas assez
7: larges. Comment tu sais ça d'abord?
12: T'as déjà pris l'avion pour aller... Mais non, mais c'est parce que ça se sait, c'est tout.
1: Non, mais...
12: T'as déjà pris l'avion pour aller à New York.
1: Bah, je l'ai pris pour aller à New York, je l'ai pris pour aller à Cannes.
12: Eh ben t'as vu que les sièges sont pas larges, à moins que tu sois allé en première.
1: Ah non. Non, non, non.
10: Dans la soute.
13: Dans la soute à bagages.
1: Ouais, c'est ça. Alors, mayonnaise.
7: Avec les animaux.
13: Attention, Pierre, en deux voix, là, voyons.
1: Ben attention, parce que j'ai pas l'intention. Il reste à peine trois quarts d'heure d'émission, de débat, alors attention.
13: Ah bah oui.
12: Sentez le chien.
1: Donc alors Sandra, donc pour toi un taxi, donc il a le droit ou il a pas le droit?
12: Évidemment qu'il a pas le droit de refuser quelqu'un.
1: Donc c'est, donc ça revient presque à la première question. Donc pourquoi est-ce que les avions, certaines compagnies refusent?
12: Il
1: n'est
12: pas.
1: En fin de compte, on ne veut pas citer de marque, mais moi je vais pas me gêner de le dire parce que je trouve ça.
13: Non,
1: peux me permettre. De manière, même le CSA, de toute manière, ils diront rien. Je peux me permettre, je peux vous dire une chose, que la compagnie qui a fait ça, c'est Air France.
12: McDonald's.
1: Mayonnaise, au revoir. Au revoir. Mayonnaise, au revoir.
12: C'est pas cher, Géant, Casino.
10: Désolé.
1: Donc voilà, alors j'ai la botte pour finir avec cette question.
10: Non, je pense que
13: déjà. Il a
10: été viré. Il a été viré, Jabba.
1: Non, c'est pas Jabalot qu'on vient de virer, c'est mayonnaise.
8: Non, mais tu as viré Jabalot tout à l'heure, Gérard. Il reste gros plein de soupe.
12: Rover.
1: Oh non, non.
10: Bonjour, Gérard. J'ai compris les règles.
1: Il est revenu, lui.
10: J'ai tué le maître, Gérard.
1: Il est revenu, gros plein de soupe, depuis tout à l'heure.
8: Mais oui, je l'ai briefé, Gérard, il n'y a aucun problème.
1: Il est briefé depuis.
10: Là, je suis prêt, là.
1: Il est briefé déjà à la troisième question.
8: Il est prêt pour toi.
1: Mais ma parole, les neurones, faut te les laver, mon grand, hein.
10: Gérard, j'ai compris les règles là. Là, c'est ok.
12: Il jouillait dans son cul.
8: Il a blasé.
12: Il ravalait son sperme.
10: Gamin.
1: Bon, alors, gros plein de soupe, on y va parce que je vais pas m'endormir sur.
7: Approche-toi du micro, Gérard.
10: Pose-moi ta question.
1: Ah non, allez hop, bonne
7: nuit. Ah non, Gérard, il est prêt.
4: Gérard, calme-toi.
8: Gérard, calme-toi.
1: Gros plein de soupe.
4: T'as tes dents qui poussent.
8: Gérard, s'il te plaît, garde-le.
1: Attends. Ce qui vient de se passer. Non.
4: Mais calme-toi, ça sert à rien.
1: J'ai dit grand plat de soupe, au revoir. Je vais demander qu'il réfléchisse aux questions. Je n'ai pas demandé. Tu peux me répéter la question, donc
10: voilà.
1: Au revoir.
7: Gérard, écoute-moi.
1: Terminé.
10: Gérard, t'as raison.
7: Bon, deux secondes. Gérard, on va le rebriefer au standard.
1: Non, terminé, il va participer au débat si j'ai envie. Donc, il est bon, il reste au standard.
7: C'est bon, il peut repasser dans deux minutes.
1: Non, il reste au standard, terminé. Alors,
7: on y retourne. Allez, Gérard, la question. Hein.
1: Existe, non. Y a-t-il plus de personnes obèses en France ou à New York? On va demander à Yann.
7: Tu vois que tu l'as reposé la question.
10: C'est vrai. Ah,
1: justement, on en a parlé tout à l'heure. Donc,
12: Elles sont un peu à chier, tes questions, quand même.
10: Moi, je trouve pas.
12: Je suis vachement déçue parce que j'ai attendu plein de temps au standard au téléphone et puis pour tomber sur un débat aussi pourri, moi, je veux dire,
10: c'est de merde.
12: Chialer, tiens.
1: Alors Sandra,
12: je crois que je vais raccrocher.
1: Au revoir, bonne nuit.
7: Mais non, mais console là.
1: Non, allez hop, terminé. Allez, hop, vous me virez tout ça.
4: Ah, sois cool quand même avec les auditeurs. Elle pleure. Attends, du respect. Essaye d'avoir du respect.
10: Moi, je pense à ma mère qui fait du tricot.
1: Oh ta gueule.
4: Pense à les couper toi aussi de temps en temps, putain. Mais non, mais quand même, j'entends pas. Qu'est-ce qu'il y a, Gérard? Pourquoi tu t'énerves?
1: Putain, mais c'est quoi ce
4: truc? C'est bien, attends.
1: Putain, mais l'autre espèce de poufiasse là qui se met à chialer parce qu'un poireau depuis je sais pas.
4: Mais attends, mais
1: les questions à la
4: tête.
1: Elle a qu'à les faire, merde, elle fait chier celle-là.
4: Tu sais le nombre d'auditeurs que tu fais?
1: Bah, j'en fais là, on est.
4: Non, mais sur internet, c'est quoi? On doit être à 9000, non? On en est où là?
14: On est à 9552,538.
4: 9552. Et sur. On fait plus de 8 ou 10 millions de. Attends, mais les gens, ils crèvent d'envie de te parler.
1: Ouais, bah, de toute manière, ils ont qu'à les prendre là au standard au lieu de dormir aussi.
4: Non, mais c'est des fans.
14: Pardon, t'es gentil, on dort pas, on en prend.
1: Hein. Non, mais j'en connais une là.
14: C'est mesquin.
7: C'est méchant. Bon Gérard, on va peut-être reprendre le débat. Tu vas reposer ta question. On va
1: je suis
7: tourner.
1: Pas un
7: Gérard,
1: seul, d'accord. Je vais pas dans un zoo, d'accord. Céline.
7: Non, TV. Bon alors Gérard.
1: Parce que les grimaces, c'est dans un zoo. Si tu allais dans un zoo,
8: je t'imite, Gérard.
1: Ouais, non, mais tu vas dans le bureau en face.
8: Je t'imite.
1: Ouais, bah tu vas voir avec Evan si tu m'imites.
7: Bon Gérard, on peut y retourner.
1: Donc Sandra.
7: Sandra
1: une fois, Sandra deux fois.
7: Non, elle est au standard, c'est pour ça.
8: Elle est partie, Sandra. L'as fait pleurer, elle veut plus de toi.
1: Tant mieux. Ah bah comme ça.
7: T'es un beau salaud, hein.
1: Bah, et toi, t'es bien une pute.
7: Eh oh.
15: Ah non, ça c'est moi, c'est moi.
7: Eh oh, pas de nom de famille.
1: Toi, t'es bien une pute pour piquer les nanas des autres, d'accord? Donc, question sur vos gueules derrière, merci.
15: Alors, on a une question de Noël, 45 ans, de divorcé, 5 enfants.
1: Non, on en a rien à foutre, c'est pas un débat.
15: Non, mais il demande s'il faut prendre des cours d'apnée pour faire un cunnilingus à une femme obèse.
1: Quoi?
15: S'il faut prendre des cours d'apnée pour faire un cunnilingus à une femme obèse.
7: Tu sais ce que c'est l'apnée?
15: C'est apnée, pas... c'est des arrêts de respirer, quoi.
10: Moi, je sais pas.
15: Tu fais un débat sur les obèses et tu sais pas faire des cunnilingus
1: attends,
15: obèses. Bah, t'es sorti avec une grosse, tu lui as bouffé la chatte.
1: Mais attends, mais tu me parles de quoi, là?
7: De tes ex.
10: Je plonge dans leur cul avec un tuba et des palmes.
1: Ah, bah, toi, tout à l'heure, allez, au revoir. Vous me faites chier.
7: Oh non, arrête.
1: Vous me faites chier, vous me reprenez des autres personnes au standard. Allez, hop, terminé.
7: Mais non, Gérard.
1: C'est.
7: Eh, Gérard, en qui?
10: Répondre aux questions, Gérard.
7: En qui sur la question?
1: Non, non, mais c'est qui, là, qui a? Non, mais j'ai pas la liste alors.
8: Gérard, il y a trois nouvelles personnes. Il y a Fist Burger qui vient de Brooklyn.
1: Non, mais
8: 116.6.
1: Bon,
8: hein. Ensuite, il y a Wet Watcher de Rennes.
1: Je sais lire encore.
13: Pas sûr.
1: Et ta mère, elle sait lire,
10: allô,
1: toi?
10: Allô, Gérard? Allô, Gérard?
8: Oui, ma mère, elle sait lire.
1: Et c'est pas à toi que je m'adresse.
7: Et mieux que toi.
10: Gérard.
1: Alors, Fist Burger.
13: Fist Burger.
1: De Brooklyn.
13: Brooklyn.
1: Ouais, Brooklyn, Gérard, vas-y.
13: 116. Ah.
1: What Watcher.
16: Salut, bonsoir. De Rennes. Bonsoir tout le monde.
1: Et Biteboul.
10: De salut, Gérard. Rennes.
1: Ta fréquence, connard.
10: 114.8.
13: Enculé.
10: 114.8, GG.
1: Et le prochain qui me dit enculé, il va aller enculer sa mère.
10: Faut pas traiter Gérard d'enculé, enculé.
13: Oh là. Oh là là.
7: Oh là là, calmez-vous. Parce que là, attendez, il a un truc à côté de lui, il va me l'envoyer dans la gueule, alors arrêtez.
10: Gérard, j'ai une question.
16: Oui, pas.
10: Gérard, j'ai une question.
1: Vas-y, c'est comment ton nom?
10: Moi c'est Billy Boule. Gérard, moi je suis anorexique, est-ce que je dois grossir pour aller en Grèce?
1: Billy Boule.
10: Oui Gérard.
1: Billy Boule.
10: Oui Gérard.
1: T'es vraiment con.
16: Il faisait des vagues.
1: Mais plus con que toi, je meurs. Alors je te dis...
7: Oh, mais non, il vient d'arriver
15: dis
7: Gérard.
15: Dis pas ça, tu vas
8: Gérard,
15: allez,
8: s'il te
15: mais
8: plaît.
7: Mais non, il vient d'arriver.
1: Non.
8: Gérard, sérieusement, s'il te plaît, il est intéressant.
1: Non, mais attends.
8: Allez.
10: Il est bien.
1: Ouais, mais attends, c'est pas toi qui commande encore. La question, voilà. Y a-t-il plus de personnes obèses en France ou à New York? On va demander à... Voilà. Tiens, Billy Boule.
10: Comme par hasard.
1: Oh!
10: Oui, Billy Boule.
1: Une fois, deux fois.
7: Non, il est là.
10: Il est là,
7: Gérard.
10: Il y en a plus à New York.
1: Eh, les zorones, c'est comme le cul, ça se lave.
10: Tu dis ça parce que je suis homosexuel du cul, Gérard?
1: Non, mais je crois que tu dois être homosexuel des oreilles. Ah, parce que là, tu commences à me gonfler. Sérieusement.
10: Tu mets ta petite bite dans mon oreille.
1: Allez, hop, dégage. Hop, au revoir. Allez, hop.
10: Voilà.
1: Comme ça va plus vite, il comprendra tout de suite les questions. What Watcher?
16: Ouais, ben écoute, moi je crois que c'est à New York. Hein, parce que à New York, il y a plus d'Américains qu'en France.
1: New York, en principe, il y a des Américains.
16: Bah ouais, c'est pour ça qu'il y a plus d'Américains qu'en France. Et comme les Américains, ils sont plus gros que les Français, bah, il y en a plus à New York.
1: Ouais, non, mais.
16: FD, c'est tout.
1: Ouais, mais ce qu'il faut se dire, c'est que là-bas, faut voir aussi ce qu'ils mangent. Hein. C'est pas comme nous en France. Hein.
10: C'est clair.
1: Fist Burger.
10: Fist Burger, bah justement, tu vois, ils bouffent des trucs bien gras. Ils bouffent des chips. Des trucs comme ça, alors que nous, on a une nourriture saine.
1: Non, des chips, ça m'étonnerait parce que je
10: crois...
1: Attends, moi j'y étais, donc je peux te dire que des chips, j'en ai pas mangé. Hein.
10: Si, ou tu manges du pot-corn, ou quand tu es au cinéma, tu manges du pot-corn.
1: Ouais, à l'arrière, ouais. Ouais, mais dans les salles. Ouais, c'est vrai, dans les salles de cinéma, ouais.
10: Bah ouais, alors que nous en France, on mange des trucs.
1: Oh Lolo, 101.9.
10: Ah bah alors.
17: Oui, bonjour Gérard.
1: Ouais, prends ta. Oh putain, mais. Eh non, mais, eh.
10: Il coupe comme un bâtard.
1: Non, mais attendez. Je préviens tout de suite.
15: Pas de ségrégation, Gérard. Pas de ségrégation.
1: Je préviens tout de suite au standard.
10: On prend les voix débiles aussi, hein, c'est bon, vas-y.
17: Gérard, je suis homosexuel, je viens de Paris et je m'appelle Gourlolo, donc.
10: Waouh.
18: Ah. C'est Bouli Bill.
17: Voilà. Salut Bouli Bill. J'aime bien les boules.
10: C'est la copine Hervé.
18: J'aime bien les billes.
17: Ah, non, pas les billes. Les boules.
1: Alors, Boulébile.
18: Gérard, on est 9114.
1: 5 minutes.
8: Gérard, Boulébile, tu l'as déjà viré.
1: Non. Alors, Boulébile vient de revenir.
7: Non,
8: mais il est parti, c'est envolé. C'est envolé, là.
1: Gros Lolo, tu vas faire une chose. Tu viens de dire un truc qui me plaît pas. Tu viens d'insulter une personne du standard. Donc, tu vas retourner la voir. Et elle va te dire au revoir. Tu te démerdes.
10: Voilà.
17: Non,
15: il a insulté.
17: Non,
15: mais c'est pas possible de faire un débat. J'ai pas entendu.
8: Ta tête.
1: Manque de peau.
10: Possible de faire un débat.
19: Tu l'es pas.
1: Alors, gros Lolo, tu retournes au standard et tu te démerdes avec Hervé, c'est tout. Moi, je te veux pas dans mes débats. Voilà, terminé. Alors,
3: Je peux finir, GG. Ouais. C'est Fishburger. Hein. Donc, on parlait des chips et du pot-corn. Alors que nous, en France, on reconnaît quand même, en France, on a une nourriture qui est vachement plus saine. Quand même, on mange des trucs, on mange du coucou, des merguez, des trucs comme ça. Ça fait moins grossir, quoi.
1: Hein? À New York, tu manges ça?
3: Non, chez nous, en France, dans nos régions septentrionales. On mange différemment que si t'étais dans le Bronx ou à Harlem, quoi, c'est clair.
10: Des tripes de porc, des gencives de porc.
3: Voilà, des tripes à you, des trucs bien, des oreilles de cochon, plein de trucs. Hein.
19: Des pieds de cochon panés.
1: Non, mais moi, je peux vous dire une chose, que ce qu'ils mangent là-bas, je peux vous dire une chose, que derrière, vous avez encore faim.
10: C'est clair.
3: Ah ouais?
1: Ah ouais, mais c'est pas du tout la même nourriture que chez nous, déjà, pour commencer. Ouais,
4: c'est quoi la différence, Gérard?
1: Ah non, mais là-bas, c'est vraiment... c'est pas à dire que c'est un fait, mais...
3: C'est dégueulasse, quoi.
4: Mais là-bas, tout est neuf et tout est large, quoi. C'est un libre continent sans nuages.
1: Non, mais même, je peux te dire une chose, que là-bas, laisse tomber, c'est presque imbouffable, la bouffe. Hein. Moi, j'ai mangé un truc là-bas sur place.
19: On s'imagine pas.
1: Je peux te dire une chose, que...
10: C'est pour ça que t'es allé là-bas.
1: Ta gueule!
3: Est-ce que t'as eu la tourista à cause de la nourriture locale là-bas?
1: Non, je pense que ce que tu veux dire.
7: La tourista, c'est faire du tourisme.
4: Mais là-bas, tout est sauvage, hein, Gérard?
1: Non, mais là-bas, c'est vrai que par rapport à chez nous, c'est pire, hein, là-bas.
19: Oui, mais tout est possible à notre âge.
1: Bah oui, mais. Ça m'étonnerait, ma grande. Donc voilà!
4: C'est un petit cordonnier.
19: Je vais devoir la porter la foi.
1: Alors pourquoi donc pourquoi que les personnes obèses sont-elles mal vues par les gens?
10: J'ai pas répondu à la question là.
3: Ah dommage, attends.
10: C'est Yann Sodo.
3: Ah bah c'est Yann, bah oui Yann, t'as oublié.
10: Yann Sodo là, je suis là, hein. Bonsoir. Je me présente, je m'appelle Yann Sodo.
1: C'est débile.
10: Je voudrais bien participer.
8: Oui, Gérard.
1: Il sort d'où celui-là?
8: Lequel?
10: Bah, Yann Sodo, je suis là.
1: Ah,
10: Yann
1: Sodo,
10: il est là depuis tout à l'heure. Je suis là depuis le début.
8: Hein. Mais il est là depuis le début, Gérard. Des bêtises, enfin.
3: C'est de suivre.
7: T'as de la merde dans les yeux, toi.
1: Oh, faudra peut-être me mettre les fiches correctement. Hein.
8: Mais arrête de voir, Gérard.
1: Bah, attends, c'est bon avec ce que vous me payez à boire.
7: Oh, ça va.
8: Faut pas le dire.
1: Ah, en fait, non, mais c'est vrai. Je voulais quand même remercier. Oh, ta gueule, toi, pétasse.
8: Gérard, on n'insulte pas les fans, s'il te plaît.
1: Donc, c'est pour toi que j'insulte d'abord. Je vais te remercier pour le taboulet que tu m'as payé ce soir. Voilà. J'avais oublié de le faire.
7: Lèche-cul.
8: Merci de me foutre la honte, Gérard.
7: Fayotte, lèche-cul.
1: Ah bah, c'est normal. C'est normal. Tout à l'heure, quand je suis arrivé. Tout à l'heure, elle m'a croisé. Elle m'a demandé si j'avais mangé. Je lui ai dit non. Donc, c'est pour ça qu'elle m'a payé du taboulet.
7: Tu ne pouvais pas y payer des chewing-gums à la menthe.
1: Voilà.
4: Une question de Landru qui demande s'il peut être considéré comme anorexique parce qu'il a bouffé le cul d'un obèse.
1: Non, pas du tout.
4: D'accord.
1: Donc voilà. Par contre, t'as pensé à faire ma dédicace à ma copine?
7: T'as qu'à se dédier.
4: Ça arrête pas.
1: Donc, faudrait qu'elle.
4: Elle te remercie, elle te fait de gros bisous là où tu veux.
1: Non, mais elle a pas une question à me répondre, à me poser, non?
4: Non, pour l'instant, non.
1: Bon, bah, de toute manière, ça viendra tout à l'heure. Donc voilà. Alors. Merci. Alors, j'y jouais. Allô?
3: Quoi? Allô?
1: J'y jouais?
20: G.I. Joe, c'est moi, le pansement des héros.
1: Putain, mais...
10: Oh. Qu'est-ce que ça veut dire?
1: Oh là là, hey,
7: bon,
1: je pensais à une chose, là.
3: Ouais.
1: Faudrait peut-être qu'on pense à, dans 4 minutes à mettre une zikmu.
7: Eh ben, elle est calée, hein, je t'attends, mon grand.
1: Ben, la question, pourquoi les...
7: Non, Gérard, attends, on y va dans 4 minutes, la question, donc tu fais celle-là.
1: On va faire celle-là.
7: Allez.
3: Ouais.
1: Pourquoi que les gens, les personnes obèses, sont-elles mal vues par les gens? Et on va demander à Fishburger.
3: C'est une question de différence, hein. C'est comment ça, quand les gens sont différents, ils ont du mal à
1: faire accepter. Pourquoi que les gens...
3: Parce qu'ils sont différents des autres gens.
1: Alors explique-toi un
3: peu. Ils sont différents.
10: Précise.
3: Ils sont pas pareils. C'est un synonyme, en fait, de différent, si tu veux.
1: D'accord. J'ai pas fini.
3: Donc en fait, si tu veux, ils ont des points qui font qu'ils sont pas pareils. C'est ça que ça veut dire. S'ils étaient pareils, ils auraient des similitudes. Tu peux l'écrire sur ton petit bout de papier.
1: Ouais, c'est bon, va, fous-toi bien de ma gueule, alors maintenant. Voilà.
4: Gérard a écrit similitude.
1: Non, mais c'est bon.
4: Ouais. Qu'on se marre un coup.
1: Gérard, similitude. Vous gueulez, j'arrête le débat, c'est pas parce que Max. Ta gueule, t'as lancé une pute.
19: Oh, merde, ma pute.
1: Ouais. Je vous préviens, c'est pas parce que Max est parti que vous allez me faire chier. Parce que sinon, moi, j'arrête dans deux minutes.
7: Ah non, sinon, ça va sentir mauvais, laisse tomber. Okay. Hein.
6: Question de Landru qui demande pourquoi ce sont toujours les grosses qui sont obèses.
1: Pose la question à Céline, elle va répondre.
7: Mais toi, t'as de l'expérience déjà, alors viens pas parler.
21: Tu trouves Céline grosse ?
1: Bah, je dis pas grosse, mais bien enveloppée, c'est tout. Voilà,
7: carrément. T'as l'enculé, toi ? T'as vu comment tu lui parles ?
1: Ta gueule, toi.
6: Elle a du charme.
7: Eh oh.
1: D'accord ?
7: Sérieux, t'as vu comment tu lui parles ?
1: Ta gueule !
7: C'est quoi ce manque de respect ?
1: Ta gueule ! D'accord ?
7: Ouais, d'accord.
1: Merci.
7: Même pas peur.
6: Elle s'en va, hein, bravo. Bravo.
21: Bien joué, Gérard. Elle s'en va.
7: SK, Gérard. Elle a dit que tu pouvais aller te faire enculer.
1: Matt Watcher.
19: Sans déconner, comment tu lui parles, t'es qu'un bâtard.
7: Franchement, t'as vu comment...
1: Eh, toi, t'es une grosse pute, hein, au revoir.
19: C'est ta mère, la grosse pute. T'as vu comment tu parles à Céline ?
1: Attends, toi, je te chope en antenne.
7: Attends, Gérard, mais reviens.
6: Gérard est en train de se diriger vers le téléphone.
7: Il sait pas. Alors, Gérard, retourne au micro.
1: Attends, la grosse pute là.
20: Allez, vas-y.
1: Gérard. Attends, la grosse pute là de Wet
7: Watcher. Eh, pas de nom de famille d'abord. Alors t'arrêtes.
1: Eh, Wet Watcher, t'es une grosse salope, alors au revoir.
7: Non,
21: un
7: attends.
21: Instant, si Céline pouvait revenir avec les feuilles, ça serait vachement sympa parce que je suis en galère au standard.
7: Gérard, allume ton micro déjà.
1: Voilà. Manière, c'est simple.
7: C'est simple.
1: Ça va être simple, dans 10 minutes, le débat est clos.
6: Non, c'est 2 heures, Gérard.
1: De toute manière, c'est pas vous qui allez me commander, d'accord ?
7: Si, je t'assure.
1: Non, parce que Max est parti, c'est moi maintenant qui va commander.
7: Ouais, c'est ça.
1: D'accord ?
7: D'accord, on lui dira.
6: Il y a une question de Pitbull qui dit faut rouler les grosses dans la farine pour savoir de quel côté elles mouillent.
1: Ouais, c'est ça. Pitbull, il va se faire enculer, il va voir si son chien est
6: mort. Il lui mord la queue.
1: Voilà.
6: Qui a pensé, cochon.
1: Ouais. Alors, on va s'écouter.
7: Gérard, pose ta question avant qu'on y aille.
6: Un petit point net, non ? Juste ouais. Avant ça, Gérard. On a passé la barre des 10 000, on est à 10 916.
20: Yes.
22: Oh.
6: C'est joli, non ?
7: C'est énorme.
22: Bravo, reste calme.
7: Kilo. Ouais.
1: Donc voilà, alors pourquoi les personnes obèses sont-elles mal vues par les gens ? Et on se retrouve tout de suite après au 0825 08 5000. Et donc, on s'écoute Slim Fall de Jabaltou. À tout de suite.
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7: Gérard, c'est quand tu veux, hein. Une fois, deux fois. Voilà.
1: Et voilà, donc suite et fin des débats. De toute manière, c'est les dernières questions et ça va être terminé parce que ça commence à m'énerver. Donc voilà. Donc alors, pour Céline, je m'excuse, voilà, terminé.
7: Non, tu t'excuses.
1: Je ne veux pas le savoir.
7: Tu t'excuses bien.
24: Gérard, tu ne veux pas qu'on parle de toi, donc tu ne parles pas des autres.
7: Voilà.
24: Merci.
7: Excuse-toi comme il faut.
1: Dans ces cas-là, les gens n'ont pas à dire ce qui se passe.
24: Je ne te parle pas de toi, Gérard, alors ferme ta gueule.
1: Bah, dans ces cas-là, la semaine prochaine, on changera d'équipe.
7: Gérard,
24: c'est tout à fait.
7: Gérard, excuse-toi pour ce que tu as dit. Tu dis juste m'excuse.
6: Ça mérite des excuses.
1: Terminé. C'est tout, ça fait clair, net et précis maintenant.
7: Tu vas te faire insulter, bon, tant pis.
1: De toute manière, tu vas mettre des jingles. Et si tu mets des jingles, je dis au revoir à tout le monde et c'est terminé. D'accord ? Parce que maintenant, je sais qui c'est qui met les jingles. C'est toi. Ok ?
7: Tu me fatigues, enchaîne.
1: Ouais, si je veux, c'est pas toi qui vas me commander. C'est pas parce que Max est pas là que tu as
6: commandé. Que les souris dansent.
1: Hein ?
6: Que les souris dansent.
1: Parce que, à chaque fois, toutes les semaines, c'est pareil. Alors maintenant, la semaine prochaine, ça va se passer autrement. On va garder que les mecs qui sont corrects sur le net. Parce que, apparemment, sur le net, c'est pas eux qui font le bordel. À chaque fois, c'est chez vous et le standard. Donc, je vais changer d'équipe et c'est tout. Voilà. Donc, comme ça sera fait. Donc, suite et fin du débat. Donc, il est 35, ça tombe bien, à moins le quart, on arrêtera. Alors, pourquoi que les personnes obèses sont-elles mal vues par les gens ? Oui, mal vues par les gens. Donc, alors, je sais même plus qui c'est qu'on a. Alors, on a Albran.
25: Boulibil.
19: Albran, ouais, bonsoir.
1: Mais je voudrais bien savoir. Qu'est-ce qu'il fait encore là, le Boulibil ?
25: Allez, vas-y.
1: Alors, Boulibil, je crois qu'on t'avait dit au revoir, il me semble.
25: Ok, au revoir.
6: Il voilà. n'y a pas Boulibil.
25: Hop là.
1: Hein. Ah bah si, apparemment...
6: Il n'y a pas, pas Boulibil.
1: Bah, il vient de le dire. Donc, Yann ?
24: Non, Gérard.
20: Ouais, Yann, je suis là, bonsoir.
1: Watcher, non, elle n'est plus là, elle.
20: Non.
1: Donc, qui c'est qui... Bon, alors, donnez-moi...
25: Yafist.
24: En fait, on va leur demander de se présenter, je pense que ça sera plus Yafist, simple.
25: Yafist Burger, toujours, Fist.
1: Ouais. Ouais, fils de Brooklyn.
25: Brooklyn, ouais, bien ouais. sûr.
20: Salut, c'est Yann Sodo.
1: Ouais.
20: Salut Yann.
1: Salut.
25: Salut.
1: Et Albran.
19: Albran, ouais.
1: Albran.
19: De Lille, bonsoir tout le monde.
20: Bonsoir.
25: Bonsoir.
20: Bonsoir.
1: Et normalement
24: Il y a G.I. Joe, normalement.
20: Et voilà.
1: G.I. Joe.
20: Exact de Paris.
1: Bonsoir, voilà,
19: G.I.
1: Okay.
19: Bonsoir, G.I. Joe.
1: Oui. Ok, bon, voilà, donc vous avez entendu la question ?
20: Oui.
19: Oui.
1: Donc, alors, je la répète quand même. Donc pourquoi que les personnes obèses sont-elles mal vues par les gens? Donc on va demander à Albran, excusez-moi.
0: Dire en anglais, parce qu'elles sont plus grosses que les autres, et donc étant plus grosses, elles se font plus remarquer. Mm-hmm. Et les gens, ils aiment pas les gros, c'est un peu des cons, mais bon, ils aiment pas les gros, quoi.
1: Ouais, non, mais je comprends pas, mais pourquoi qu'elles sont... C'est ça que j'arrive pas à comprendre.
0: Pourquoi qu'elles sont plus grosses que les autres?
1: Non, mais pourquoi qu'elles sont aussi mal vues que ça?
0: Bah ouais. Je sais pas, faut demander aux gens qui les voient mal. Toi, quelle est ta réaction quand tu croises une grosse?
1: Bah moi personnellement, j'en vois, comme j'ai dit tout à l'heure, je sais pas si t'as écouté.
0: Vaguement, ouais, j'étais hors antenne.
1: Donc, attends, on va en discuter tout à l'heure.
0: Continue.
1: Non, mais attends, on va laisser parler quand même. On va laisser réagir et ne t'inquiète pas. Je vais répondre à ta question aussitôt après, d'accord ?
0: Oui, volontiers.
1: Donc, Yann ?
20: Bah, moi, je trouve personnellement qu'elles sont pas trop mal vues, les grosses. Je les trouve assez joviales, assez souriantes. Je trouve qu'elles sont dans le délire. Donc, pour moi, non, je les considère pas comme des personnes à part. Mm-hmm. Je vois en elles des femmes, hein, avant tout.
1: Ouais, non, mais ok.
20: Ouais,
1: voilà. Yann, donc c'est toi qui viens de répondre. Gijo.
20: J'ai un bon point là.
2: G.I. Joe, Gérard.
20: J'ai un bon point.
2: G.I. Joe. Alors moi, je pense très honnêtement que les grosses ne sont pas mal vues. C'est les gens qui les regardent ont peur de l'indifférence.
1: Non, mais je parle pas. Attention, ouais. Pas uniquement que les femmes. Hein. Attention, ouais. Faut pas tout.
20: Ouais.
1: Je parle des deux sexes. Hein.
2: Absolument.
1: Attention, parce que là,
25: faut
1: pas faire allusion que sur une personne. Hein.
25: Bah non.
1: Je suis allusion sur les deux personnes. Hein.
2: Oui, il n'y a pas de sexe faible.
1: Non, il y a les deux. Il y a les deux, d'accord.
0: C'est comme les animaux, hein. Un chien obèse, c'est pas très gros, c'est pas très beau, je veux dire.
1: Mmh.
0: Donc tu peux très bien mal voir un chien obèse.
20: Ouais, mais ils sont sympas aussi, ils sont joviaux, ils sont joviaux.
2: Ce qui est bien, c'est qu'on peut les taper, ils ne courent pas après, quoi.
1: Non, mais attendez, pas tous en même temps. Fitch, c'est bon pour toi
25: Moi, je pense qu'il y a quand même un phénomène qu'on néglige, c'est il y a peut-être un petit peu de jalousie aussi, quand même.
1: Mais pour... Dans quel sens que tu veux dire ça?
25: Dans ce sens-là, de nord-sud, il y a peut-être un petit peu de jalousie dans le sens où t'es envieux, qu'en fait, t'es envieux un petit peu.
1: Attends, 5 minutes. Attendez 5 minutes, je demande une question au standard. J'ai 4 personnes, c'est ça?
21: Oui, 4 personnes.
7: Oui, tu sais compter, c'est bien.
21: Juste une petite question de Gérard Mandebulot qui demande, Gérard, est-ce qu'on peut devenir un poivreau aux dents pourries après avoir fréquenté une obèse?
1: Je vois pas le rapport.
7: Moi, oui.
20: C'est dans l'enfance, ça.
0: C'est vrai.
21: Nous, on a une petite réaction standard.
20: Oui.
21: On nous a dit que généralement, les gens obèses sont mieux vus, justement parce qu'ils sont plus imposants, donc on a plus de facilité à les voir.
0: Mais c'est boule et bille.
25: C'est pas faux. C'est vrai, ça, Gégé, non?
1: De quoi?
25: Qu'on les voit mieux parce qu'ils sont plus volumineux.
0: On les voit pas plus mal alors.
25: C'est de la physique.
1: Apparemment, c'est ce que les réactions qu'on a au standard. Donc moi,
25: mais je cautionne.
1: Moi, je peux pas aller contre ce que les personnes nous disent au standard.
21: Ouais, parce que moi, on m'a dit, tu mets une obèse ou un obèse derrière un arbre et un ou une anorexique, t'as plus de chances de voir l'obèse, donc elle est mieux vue.
20: Ça c'est vrai. Perso, Gérard, c'est Yann Sodo. Tu préfères les grosses ou les maigres?
1: Ah non, mais hey. Ça y est, c'est
0: tout à l'heure.
25: Il vient d'arriver.
1: Je vais pas m'éterniser sur ma vie privée. Vous en saurez plus en temps et en heure.
20: Ah oui, j'ai entendu avec Christine.
25: Ouais, tout à fait.
20: Et après Christine, il y a eu.
1: Vous en entendrez plus en temps et en heure.
25: Ouais, GG.
1: Il y aura une libre antenne spéciale.
25: Sur Internet, de toute façon. Spécial Christine.
20: Il y aura un historique de tes boudins, donc.
7: Ça va chier, au hasard.
1: Au hasard, Zidjo, au revoir.
20: Désolé.
1: Et voilà, manque de peau parce que c'était sa voix que j'avais entendue.
7: Ouais, pas de chance. Hein.
25: C'est fils. Pour revenir à mon histoire de la jalousie là, avec les obèses, est-ce que toi, par exemple, tu disais tout à l'heure que toi, tu manges pas beaucoup. Par exemple, soir, t'avais juste mangé un petit taboulé. Est-ce que toi, t'es jaloux quand tu vois une personne obèse en te disant qu'elle mange bien, qu'elle va souvent au restaurant, que tu vois des trucs
1: non,
25: comme ça?
1: Non, pas spécialement. De manière, chacun mange à sa faim. Hein.
25: Ouais. Tu crois que chacun mange à sa faim dans ce bas monde?
1: Ben, de toute manière, ça dépend des revenus qu'ils ont, c'est tout. Hein.
25: Ouais, bah ouais.
7: On va pas nous faire chier. Hein.
25: Voilà. Hein.
1: Donc, chacun.
21: Ça dépend aussi de l'état des dents.
1: Non, mais ça.
21: L'état des dents de la personne. Si la personne a les dents pourries, par exemple, les dents bien pourries.
7: Comme certaines ici.
1: Tu vois?
5: Elle se dit certaine.
25: GG, est-ce que tu peux être obèse si tu manges que de la purée ou de la soupe ou des trucs comme ça, justement?
1: Non, quand même pas, parce que là.
25: Si t'as pas
1: je pense pas.
19: Ouais. Les sucettes au caca.
25: Ouais.
1: C'est ça qui vient de dire ça.
25: Ah, c'est vrai que les sucettes, ça fait grossir, hein?
19: Bah oui.
1: Puis ça abîme, Bille.
25: Ça abîme les, dents, hein? Ça ruine les chicots, quand même.
19: Ça ruine les chicots, ouais.
5: Ah. Gérard, tu peux parler, là.
1: Non, Gérard.
24: Ça s'est introduit dans la ligne, je sais pas comment ça s'est passé.
25: Qu'est-ce qui se passe là?
5: Qu'est-ce qu'il y a?
24: Il y a Monsieur Mazur.
5: Il y a Monsieur qui est là.
9: Bonsoir, Monsieur Mazur.
5: Bonsoir.
9: Oui, allô, bonsoir, c'est Monsieur Mazur à l'appareil. Allô, m'entendez-vous?
5: Qu'est-ce qui est portable?
1: Il y a un problème là. Qui est portable?
9: Bien, écoutez, ce n'est pas moi.
5: C'est bien de là-bas, Gérard. Retourne-toi là, c'est bien de là-bas, je crois.
1: Non.
5: T'as pas un portable?
1: Qui est portable?
25: Lève un bras là.
19: Je
9: crois
19: que c'est de la base, Monsieur.
9: Allô, m'entendez-vous?
5: Du calme. C'est bon,
1: il n'y a plus le portable.
5: Ça
1: commence à me gonfler, Monsieur Mazur, je ne veux plus vous entendre.
9: Attendez, je suis pour rien.
19: Il jouillait dans son cul.
25: Bonsoir, Monsieur Mazur.
9: Oui, bonsoir, chers amis, bonsoir.
25: Vous allez bien?
9: Oui, tout à fait. Je vous salue.
25: Vous arrivez tard ce soir.
19: Il crachait dans les yeux.
25: On y va.
9: Écoutez, oui, j'étais tout à fait occupé. Je vous prie de bien vouloir m'en excuser. D'ailleurs, Monsieur
1: Mazur,
9: comment dire, je me permettrai de vous faire observer que je vous ai écouté un peu plus tôt et j'ai cru ouïr un imposteur, n'est-ce pas? Quelqu'un qui se faisait passer pour ma personne.
1: Monsieur Mazur, pour l'instant, c'est moi qui pose les questions et c'est moi qui dit qui prendra.
9: Eh bien, absolument, Monsieur Gérard.
1: D'accord.
9: Je vous écoute. Bien sûr.
25: Tout à fait.
1: Alors maintenant, vous allez répondre aux questions et vous n'allez pas vous éterniser.
9: Tout à fait.
1: Parce que dans moins d'un quart d'heure, j'arrête, parce que ça commence à me gonfler.
9: On est
1: sérieusement.
9: Tout à fait, Monsieur Gérard.
1: Clair, net et précis.
9: Absolument.
25: C'est cela, oui.
9: Trick.
21: Question de Mad Max qui demande, est-ce que 110 kilos valent mieux que 110 kilos?
1: Je répondrai pas à cette question.
9: Question de Monsieur Bâtard.
1: Question de Monsieur de ta mère.
25: Boulébile. On parle pas des mamans.
21: Gérard, un point sur le net.
5: Gérard, un point sur le net.
21: On est à 12 916.
1: De manière, c'est
21: C'est bien,
1: ça.
21: C'est une bonne moyenne. Hein. Ta moyenne est à 2.
1: Non, la moyenne, c'était 15 000.
5: 2000.
1: De manière, il est moins le quart. Donc, ça va être la fin du débat. Comme ça va être terminé.
5: Non, Gérard, je t'assure que non.
9: Poursuivez.
5: Tu vas encore morfler, toi, vas-y.
1: C'est moi qui commande. De manière, si Max, il écoute, il m'appelle sur la ligne directe, je dis j'arrête. C'est tout.
5: J'arrête.
19: Niquez des manouches.
5: Voilà.
1: Ça continue, alors c'est Pedro, donc...
5: Ah bah non.
1: Question, la question est claire, nette et précise, donc terminez le débat, conclusion.
5: Non, il n'y a pas de conclusion.
21: Non, il n'y a pas de conclusion, Gérard, c'est trop tôt.
1: Il y aura conclusion.
5: Non, il y a un disque qui est là, il ne peut pas partir.
1: Il y aura conclusion.
21: Vous les billes.
1: Non, il y aura conclusion du
25: débat.
1: Aide. Non,
5: c'est allez, les auditeurs, demandez les questions.
1: Non, c'est pas la peine d'insister.
21: Une question de Carlos Amoal, qui demande est-ce que les cabines téléphoniques sont des portables pour obèses?
1: Non, il est hors de question que je réponde sur des conneries. Terminé.
21: Gérard, ressente le débat.
1: Je ne répondrai pas à cette question. Terminé.
21: Je te demande pas ça, je te demande de te recentrer sur le débat.
9: De
21: prendre en considération les centaines de milliers de personnes qui t'écoutent.
1: Non, mais même.
21: Qui attendent ta réponse.
1: Il est hors de question que je réponde à cette question qui ne vaut rien.
25: Alors pose une bonne
1: manière,
25: question.
1: C'est la dernière et ce sera tout. Voilà.
21: Posez une bonne question.
25: Allez.
1: C'est la dernière.
5: Gérard, il y a Max qui veut te parler là. Viens, on va meubler, on va raconter des conneries.
1: Je reviens, n'ayez crainte.
25: Non, on n'a pas qu'il est pas.
19: Il est parti où, là?
21: Gérard se lève dans un costume.
25: Il se lève.
21: Tati.
25: Cela nous se lève.
21: Il prend le téléphone.
1: Ouais, Max.
25: Ouais.
1: Non, mais j'arrête, hein, parce que c'est le bordel. Je préfère te prévenir tout de suite. Hein.
21: On t'entend pas, Gérard, ça sert à rien de faire ça.
1: Mais attends, de toute manière, l'autre, il fait écouter toute la conversation à tout le monde, donc tu vois comment que ça se passe.
19: Non, mais moi,
1: de toute manière,
21: Gérard, tu passes pas l'antenne
1: de débat. Donc, moi, je fais une question et je fais la conclusion.
21: Oh mon Dieu, oui, quelle odeur.
1: Mais attends, l'autre, il recommence, tu vois. Là, il te met le haut-parleur, vas-y, tu vois. Alors, tu le reprends. Non, mais attends, tu reprends Pedro. Là, regarde. Ça y est, il l'a mis. Et en plus, il met le micro pour que tout le monde entende.
11: Il y aura des avertissements pour tout le monde demain.
1: Voilà, terminé. Attends, je te le repasse, Pedro, parce qu'il est en train de se foutre de ta gueule.
21: Max, t'es dur, hein.
1: J'arrête.
21: Je trouve ça dur et vachement crédible. Une question de Carlos à moi, là, vraiment. Est-ce que les obèses voulant participer au débat peuvent utiliser des téléphones cellulites?
12: Il n'a pas entendu.
1: Non, j'ai pas entendu, justement.
12: Alors, de question de Carlos Samuel, est-ce que les obèses voulant participer au débat de ce soir peuvent utiliser des téléphones cellulites?
1: C'est-à-dire cellulite, téléphone portable, non.
12: Des portables, hein. Des portables.
1: Okay. Il est hors de question que les personnes passent avec des téléphones portables dans les débats. Et ça, c'est ce que j'ai horreur d'entendre. Et ça, je peux rien dire, parce qu'apparemment, sur les trois quarts des auditeurs qu'on a eus, on a eu des auditeurs avec des portables.
13: Que tu te fous dans ton cul.
1: N'est-ce pas au standard?
24: Non. Oui, c'est vrai, parce qu'en fait, plus les gens vont et plus ils ont des portables.
1: Ben oui, mais le seul problème qu'il y a, c'est qu'avec un téléphone portable, on ne les entend pas, parce que les trois quarts du temps, on croit qu'ils nous entendent, et en fin de compte, comme les trois quarts du temps, ils n'ont pas de batterie, donc automatiquement, c'est le bordel. Ouais.
24: Je suis d'accord avec toi, Gérard.
1: Les auditeurs, merci, vous restez, vous allez vous calmer.
13: Est-ce que
1: vous allez vous calmer.
13: Parce que si tu veux, j'ai de quoi vendre.
1: Merci.
13: Quoi, question de monsieur Cousin. Est-ce qu'on peut considérer les poteaux de but comme des cotons-tiges pour obèses?
1: Alors, au revoir à toi, Yann Sodo.
13: Pourquoi?
1: Merci. Voilà, terminé pour lui.
14: Allez, Bill.
13: Allez, petite question là. Allez.
1: Donc, c'est la dernière.
13: Attends, on va voir.
1: C'est pas vous qui commandez. D'accord.
13: Oui, allez-y, monsieur.
12: Ouais, c'est le chef, allez.
1: Maintenant, non, tu me l'as
13: coupé. C'est vous qui commandez, monsieur.
1: Monsieur Mazur, merci.
12: Voilà.
1: Donc, quand Céline aura terminé avec l'auditeur au standard, je vais y parler. Oui,
21: on a une question au standard. Qu'est-ce qui est plus gros qu'un obèse?
1: Est-ce qui est plus gros qu'un obèse?
12: Bah, deux obèses.
1: Bah, deux obèses. Hein.
21: Bah, merci.
1: Bah, de toute manière, c'était pas une question, c'était une charade. Donc, c'est bon, Céline.
21: Bravo!
1: Ouais,
21: charade.
1: Céline, s'il te plaît, Céline, c'est bon, ça y est. C'est...
12: Gérard, on va peut-être y retourner là.
1: Non, non, attends, tu permets.
21: Il y a Gégé Ricane qui demande, Gérard, est-ce qu'on peut acheter une obésité sur Internet et en euros?
1: Non. Non, merci. Ça, on peut pas acheter des gens sur Internet et en euros. Donc, voilà. Merci, Esteban. Donc, merci Pedro.
12: Ah ben j'ai plus rien, c'est les auditeurs.
1: Tu peux me couper ton micro. Non mais je te demandais, merci. Donc alors, je voulais dire, pour ce qui s'était passé tout à l'heure avec Céline, s'il te plaît, tu m'écoutes. Pour ce qui s'était passé pour tout à l'heure, je te présente toutes mes excuses.
24: Merci.
12: Bravo,
24: Gérard.
12: Bravo.
1: Voilà.
12: Quel homme.
1: Mais je préfère dire que je ne veux plus que ça se reproduise dans les débats. On est bien d'accord.
12: Non, mais tu sais qu'elle allait pleurer.
1: Non mais attends. Pedro, pour l'instant, c'est pas toi qui commande dans mes débats.
12: Mais c'est vrai, mais elle allait pleurer,
1: ouais,
12: je le dis.
1: De toute manière, c'est moi qui commande.
12: T'as été méchant.
1: Je m'excuse et c'est tout. Ça y est.
24: Surtout que Gérard, à mon avis.
1: L'incident est clos. Point final.
12: Non, c'est la preuve, Elephant Man a un cœur.
1: Voilà.
12: C'est
1: parce que tout gentil que je suis, mais tout con que je peux être. N'est-ce pas, Pedro?
24: C'est évident.
12: Ouais. C'est ce que t'as dit, c'est la plus grande vérité depuis tous tes débats. Surtout la fin. C'est le premier truc intelligent que t'as dit.
1: On va bien se mettre dans la tête que...
12: Faut y aller là, Gérard.
1: Ouais, ben voilà. Ouais. Donc on va terminer là-dessus. Voilà.
12: Allez,
1: alors, les personnes obèses vont-elles plus souvent au restaurant? On en a discuté assez tout à l'heure, des restaurants... Ça c'est une question et je pense que... Olbran.
16: Olbran.
1: Pete Burger et Monsieur Mazur.
21: Olbran.
16: Oui,
1: bien sûr.
16: Oui, je suis là. Bah oui.
1: Monsieur Mazur.
18: Oui, je suis là, tout à fait.
1: Merci de répondre quand je demande si vous êtes là. Parce que,
18: absolument, c'est exactement.
1: Ça y est, je pose la question, c'est la dernière.
18: Bien sûr.
1: Les employeurs ont-ils le droit de refuser une personne obèse dans leur établissement? On va demander à Monsieur Mazur. Et pas trop long, s'il vous plaît.
18: Eh bien, écoutez, je dirais
1: que... Celui qui s'amuse avec le réveil, arrête.
18: Oui, tout à fait. Écoutez, je dirais que non, au regard de la loi, on n'a pas le droit de refuser une personne en fonction, n'est-ce pas, de son handicap physique.
1: Ouais, mais dans quel sens alors?
18: Dans quel sens? Eh bien,
1: oui,
18: écoutez, je vous dirais, bien sûr, je vous dirais que, par exemple, l'obésité peut être considérée dans certains cas comme un handicap physique.
1: Mmh.
18: Ne plus passer à travers certaines largeurs de portes.
1: Mmh.
18: Parce qu'il faut savoir, bien entendu, que nombre d'établissements, bien malheureusement, ne sont pas équipés pour recevoir les personnes qui ont une surcharge pondérale, n'est-ce pas?
1: D'accord. Fitzburger.
25: En même temps, je suis d'accord avec ce qu'a dit M. Mazur.
1: Mmh.
25: En même temps, le chef d'entreprise a tous les pouvoirs au sein de son établissement quand même.
1: Ouais, d'accord. Ouais, ouais, ouais.
25: Donc bon, ouais. Tu connais le proverbe, Pierre qui roule n'amasse pas mousse, ça veut bien dire ce que ça veut dire, quoi. Mm-hmm. Je veux dire, chacun, tu vois, il fait ce qu'il veut, quoi. Mm-hmm. Donc, je suis d'accord avec M. Mazur, mais c'est quand même à nuancer, tu vois. Mm-hmm. Parce que voilà, il y a aussi ce côté-là qu'il faut prendre en compte, je veux dire, faut pas le négliger, quoi. Mm-hmm. Et je pense que, bon, t'es d'accord avec moi, quoi. T'es d'accord avec moi, non?
1: C'est dans le studio d'à côté, ça.
25: Bon, ça t'empêche pas d'être d'accord avec moi.
1: Ouais, mais moi, je suis pas trop d'accord avec les employeurs, malheureusement.
25: Ouais, non, mais ça.
1: Non, mais bon.
25: On va pas rentrer là-dedans. Hein.
1: Non, mais de toute manière, c'est mon point de vue, c'est tout. Hein. Ouais, Holbrand, pour finir.
8: Eh bien, en fait, les employeurs, ils ont pas le droit de faire de la discrimination. Mmh. Comme similitude, c'est dur à dire. Mmh. Donc, en fait, on peut porter plainte. Si on a été victime de discrimination.
25: Oui, c'est vrai.
8: Bon, il faut aussi...
1: Attends, 5 minutes, Holbrand, je crois qu'il y a une question importante.
8: Mais je suis sûr qu'elle est super importante en plus.
1: Une question internet intéressante ou pas ?
21: Non, on nous dit juste que les obèses roulent mieux que les gens de poids
8: plus
21: acceptable.
25: Ouais.
21: Donc pas très intéressante. Sinon, on est 12.
8: Il y a le coup de maintien.
25: Ah, oh là.
21: Hein ? 12 000, pardon.
1: Ah bon, 12
21: je suis folle, c'est ça.
25: Il y a des chaleurs.
1: 12 personnes sur internet, ça me ressemble. Et puis donc, pour terminer, oui. Holbrand, attends, on a, le magicien.
8: Ok.
1: Pour finir.
10: Bonjour Gérard.
25: Bonsoir.
1: Le magicien.
10: Oui, c'est moi. Gérard.
25: Oh là.
10: C'est le magicien. Gérard.
1: Eh, tu te fous de ma gueule là?
10: Pas du tout.
25: Il y a un blanc.
10: Je suis une personne de petite taille obèse, Gérard.
25: Ah, tu cumules toi.
1: Bon, hey. Tu vas demander à Céline comment qu'on participe dans mes débats, ouais. D'accord?
10: Je suis debout, Gérard. Je suis debout.
25: Ouais, monsieur Gérard, pourrais-je me permettre de vous poser une question, s'il vous plaît? Ne s'agirait-il pas de votre question? Oh là!
10: Je suis debout.
7: Oh là là, qu'est-ce qui se passe? Oh là. Attends, on va les mettre en attente deux secondes, hein. Voilà. Bon, Gérard, tu voulais peut-être dire quelque chose?
1: Non, je voulais que Holbrand a terminé, et puis le magicien lui dit au revoir.
7: Bon, bah alors.
10: Je suis debout, Gérard.
1: Voilà. Au revoir, le magicien.
7: On lui dit, bah ça y est, on lui a dit au revoir, je crois, le magicien.
1: Donc Holbrand, pour finir à la question.
8: En fait, je voulais terminer en disant que...
7: Attends, va, hop. Voilà, c'est géré.
1: Ouais, Holbrand.
7: Vas-y, ma chérie.
8: Ouais, je voulais terminer en disant qu'il y a certaines professions où il faut quand même être assez lucide. Je veux dire, si tu fais 120 kilos et que tu présentes pour une place d'hôtesse de l'air, on ne prendra pas, quoi.
1: Ouais. Bah ouais, mais ça, de toute manière, on en a parlé tout à l'heure, je crois, dans la première...
8: Tout à l'heure, on a parlé des gros qui prenaient l'avion. Là, on parle des hôtesses de l'air obèses et ça n'a rien à voir.
25: Ouais, mais regarde.
8: Mais elle, c'est parce qu'elle ne peut pas s'entrer les allées.
25: GG.
1: C'est la rue d'avoir. Pedro, on peut savoir qui c'est qui s'amuse à mettre les infos?
7: Les infos
21: de? Les infos de quoi?
1: Bah, je sais pas, j'ai des retours d'infos, ça commence à m'énerver.
7: T'entends des voix, toi.
1: Alors donc, Anapine pour finir. Et on va faire la conclusion du débat.
14: Oui, bonsoir Gérard, bonsoir l'équipe, c'est Anapine. J'appelle de Saint-Quetard en Vaseline.
25: Bonsoir. 118. Que la force soit avec toi, hein, quand même.
14: Yes.
1: Tu réponds quand tu veux.
14: La question, là, j'étais
1: Les employeurs ont-ils le droit de refuser une personne obèse dans l'établissement? Les informations dans les oreilles, ça suffit.
14: C'est quoi, c'est RMC, c'est quoi?
1: Alpine.
14: Ouais, Anapine. Donc moi je dis que non, les employeurs doivent embaucher, mais doivent pas faire de discrimination selon le poids,
15: sauf dans ton cul. Ni le physique.
1: Monsieur Mazur, restez poli quand même.
15: Ouais, écoutez, je n'ai rien dit.
8: Mais c'est vrai que ce soit Monsieur Mazur qui dit ça. Hein.
15: Ah.
1: Donc, alors moi, je vais répondre à la question.
15: Ouais.
25: La foutre en tant que la question.
1: Alpine.
25: Ah bah non.
14: Bah non plus, hein.
1: Attention à ce que vous dites.
24: Manière,
1: c'est fini, alors c'est simple.
14: Ça, c'est la
21: question. Une question d'Anakin Skywalker.
14: Attention.
21: Qui demande, est-ce qu'un gros steward peut être considéré comme un obèse de l'air?
1: Oui, parce que justement, c'est ce que Holbrand disait, des personnes qui sont obèses, qui travaillent comme hôtesse de l'air ou comme steward, je sais pas comment qu'ils font pour...
25: Hôtesse de l'air.
1: Hôtesse de l'air, connard!
25: Hôtesse de l'air, c'est du bacon.
1: Et ta mère, c'est quoi?
25: Arrête de parler de ma mère, on va parler de la tienne, ça va mal finir.
1: Alors au revoir. Allez hop, Alpine.
25: J'ai débarqué, j'ai claqué ta gueule, toi, ça va mal se passer, hein.
7: Allez, dis-lui au revoir,
25: Céline. Je te jure, je t'arrache ton dernier chicot. Je te préviens, je te préviens.
1: Pidgeur, au revoir.
7: Ah, t'es laissé ouvrir des
14: mots. Mais pour moi, c'est
25: vie, tu vas pas comprendre.
1: Pidgeur, au revoir.
7: Voilà, donc, c'est on va lui dire au revoir. On va lui dire au revoir.
1: Donc voilà, donc la question. Ouais, bah, j'ai répondu.
21: T'as répondu. Pidgeur,
14: je le veux ton dernier chicot. Je fais la collection de fossiles, moi.
1: Et Anapine, je t'ai dit au revoir.
14: Ah, non plus, hein. Moi je suis là. Moi je squatte, laisse tomber, je suis bien.
7: On peut, ouais.
3: Gérard, t'as une dent qui bave.
1: Donc, alors, là, donc c'est la fin du débat. Comme
7: mais
1: ça,
7: non, c'est
1: ça,
7: pas
1: là.
7: La fin. C'est pas
1: c'est
7: la fin.
1: Fin du débat.
7: Ça reviendra la semaine prochaine.
3: Gérard, t'as une dent qui bave.
1: C'est la fin du débat.
4: Il est moins 5, t'as juste
1: c'est la, il, non, non, c'est la fin du débat, je fais la conclusion et c'est tout.
4: Mignon, c'est pas de la but, là. Monsieur Mazur, il a fait
1: c'est terminé.
7: Il a fait 3000 km, monsieur Mazur, pour venir nous parler.
6: Clos. Oui, bonsoir, c'est monsieur Mazur, à l'appareil.
1: Bonsoir, débat,
17: c'est Bill et Boule.
1: Le débat est clos.
4: Le débat est clos.
7: Pose ta question.
4: Pose ta question, on perd du temps, là.
24: Je suis debout.
1: Il est hors de question que je termine comme ça.
6: Ah

0: on a parlé avec respect des gens obèses et je trouve ça bien. Et je voulais saluer tout le monde et une bonne soirée à tout le monde.
1: Merci. Bonsoir. Bye. Roger Sussard.
2: Merci. Alors Roger Sussard, j'arrive pour la conclusion. Hein. Mmh. Bah, j'ai écouté ce débat avec attention, c'était un bon débat. J'ai retenu, j'ai noté une phrase où tu disais « tout gentil je peux être, tout con je suis ». Je suis d'accord avec toi, je pense que t'es plus que tu peux être en fait. Et puis voilà, et puis bah, ton secret pour la forme, parce que c'est vrai que toi t'es pas épais quand même, t'es un petit verre solitaire et je sais que ça marche bien parce que voilà.
3: Ok. Voilà. Une question de Carlos Samuel qui demande « est-ce qu'on surfe deux fois plus vite quand une obèse mouille sur le net ?»
1: Non. Albran.
4: Ok. Bah écoute, moi j'ai pas trouvé que c'était un bon débat. T'as gueulé, t'as posé des questions pourrites. Et en plus, j'ai cru les reconnaître. Je crois que tu les avais déjà posées. Donc je suis franchement déçue là de me coucher si tard pour si peu. Donc voilà, je te dis.
1: Alors, Olbran.
4: Vas-y, insulte ma mère, vas-y.
1: Non, mais tu peux, tu peux me dire quand le débat a été fait.
4: Oh, t'as fait le même sur les régimes, il doit y avoir deux ans. T'as
0: la
4: fait
0: boulimie.
4: Comme
0: la boulimie, ouais, la boulimie, ouais.
1: Alors, je peux vous dire une chose.
2: Par contre, à l'époque, t'insultais pas notre mère, à l'époque.
1: Hein, je peux vous dire une chose. Je peux prévenir, je peux dire une chose, que ça m'étonnerait que ça fait deux ou trois ans que j'ai fait des débats comme ça, parce que ça fait plus de trois ans que je n'étais plus avec Max. Donc, alors, vous vous trompez.
0: Et
1: voilà,
0: c'est
1: voilà, terminé. Absolument. Monsieur Mazur, pour finir.
0: Eh bien, écoutez, je n'ai qu'une chose à déplorer, monsieur Gérard, n'est-ce pas, c'est d'avoir eu autant de difficultés pour arriver au standard. Il faut comprendre que je suis une personne très, très occupée.
4: Oui.
1: Albran, c'est terminé.
0: Je regrette d'avoir été voir les filles ce soir et de n'avoir pu participer.
1: C'est bon, c'est terminé. Attendez,
5: monsieur Mazur, attendez.
0: Bien avant.
5: Gérard, je vais t'expliquer un truc. Quand quelqu'un parle, il faut arrêter de le couper, il faut le laisser terminer.
1: J'avais dit à Albran de terminer.
5: Donc monsieur Mazur va conclure.
1: Donc monsieur Mazur pour finir.
0: Oui, donc je disais bien entendu que n'ayant malheureusement pas pu écouter le débat dans son dans sa totalité, n'est-ce pas, ce que je déplore en premier lieu, car je le répète, j'étais bien occupé à aller voir des filles de joie qui me procuraient quelques plaisirs sensuels. Eh bien, je dirais que ce débat, n'est-ce pas, était des plus intéressants, parfaitement maîtrisé une fois de plus par votre talent, votre verve, n'est-ce pas. Et Dieu sait que vous en avez une petite de verve, mais en tout cas, bravo. Voilà.
1: Merci, monsieur Mazur.
0: Alors, bien entendu, je poursuivrai en disant que l'obésité est un vrai problème de société.
1: D'accord.
0: Problème de société, n'est-ce pas, qui...
1: Monsieur Mazur, au revoir.
3: Non, mais c'est un problème de société qu'il faut soulever.
0: Oui,
3: Gérard.
0: Oui,
1: Laisse finir.
0: D'après ce que j'entends, bien entendu, ce ne sont que des suppositions vécues avec une personne, n'est-ce pas, qui était victime de surcharge pondérale.
3: Mais tu supputes. Non mais va plus loin parce que ça intéresse Gérard.
1: Non, c'est bon.
0: Bien entendu.
3: Ça intéresse Gérard. Vas-y. Continue.
0: Bonjour, n'est-ce pas, bien entendu. Alors un problème de société qui malheureusement est beaucoup moins évoqué dans les journaux télévisés que par exemple l'insécurité.
3: Tu disais
0: les personnes âgées, y en a-t-il des obèses, y en a-t-il des maigres? Eh bien, c'est l'éternel problème que se pose le genre humain tout au long de ce siècle, monsieur.
1: Monsieur Mazur, au revoir.
0: Le siècle de l'internet.
1: Monsieur Mazur, au revoir.
0: Le siècle du portable.
1: Monsieur Mazur. Bon, ça y est, ouais.
5: Pardon.
1: Donc, conclusion de l'internet avec le sondage.
3: Alors, il y a beaucoup de gens, 97%, demandent quand est-ce que tu fais enfin un débat sur les obèses.
1: Non, mais ils ont qu'à s'ouvrir les neurones, je viens de le faire.
5: Je crois que Monsieur Mazur a quelque chose à rajouter, attends.
1: Non,
3: Monsieur Mazur.
0: Oui, tout à fait. Donc,
1: Monsieur Mazur, au revoir.
0: L'obésité est en train... fondement même dans notre...
5: Non mais c'est vrai,
1: ça suffit.
5: Faut pas couper les gens quand même.
1: Ça suffit maintenant.
5: Ouais.
1: N'en profite pas.
5: Ouais. Allez.
1: Monsieur Mazur, au revoir.
5: Bah alors parle.
3: Est-ce que je peux poser une question sur qui tu sais?
6: On a une réaction standard. On nous dit, si tu fais intervenir des gens, t'as le monsieur Mazur.
5: Qu'est-ce que tu fais? Tu les mets tous à l'antenne, là. Arrête.
6: C'est pour qu'ils réagissent.
5: Arrête, Gérard, appuie sur...
3: Une question sur Sandy.
1: Ouais, vous atteignez à toi. J'ai dit tout le monde au revoir.
3: Mais finis le débat, t'as pas conclu.
1: C'est terminé.
3: Les gens demandent quand est-ce que commence le débat sur les obèses.
1: Bon, allez hop, terminé. De toute manière,
3: il n'y a pas eu de débat sur les obèses.
1: Max a prévenu que demain, il y aura une réunion et je viendrai pour la
5: réunion au sommet.
1: Donc voilà, terminé.
5: Bon Gérard, je t'ai donné le titre de la chanson. T'as pas conclu par contre, je crois.
1: Conclusion, de toute manière, c'est à chaque fois, c'est toutes les semaines, c'est pareil. Vous m'avez saccagé le débat.
3: On avait une question sur Sandy, je peux pas la poser.
1: Non, il est interdit.
3: Il demandait si elle

0: s'appelle Athènes parce que c'est la capitale de la Grèce.
1: Mais bon, c'est tant mieux. Bah, il garde sa conclusion.
2: Il y a pas Landru.
0: On n'a pas Mazur.
1: Non, c'est
3: terminé. Si, je crois, regarde, attends.
1: Non, mais c'est bon, c'est terminé. On termine combien sur le net?
0: Eh ben, on termine à cause de tes énervements et les gens attendaient enfin un débat sur l'obésité. Il n'a pas eu lieu ce soir. Bah, du coup, on est à 812.
1: Ouais, c'est ça. C'est ça, je vais te croire.
0: Bah, regarde, hein.
1: Non, mais
0: de manière. Tu crois qu'il y a beaucoup de monde?
1: Non, mais j'y crois plus. Allez, hop, terminé. Donc, voilà, c'est la conclusion. Donc, là, vous allez retrouver Lucky pour la nuit.
3: Et puis je crois qu'il y a quelqu'un qui veut dire un mot.
1: Non, mais
0: 8120.
1: Sarcutage en bénol de Lipo, sanction. Au revoir, bonne nuit à tous.
4: Laisse-moi parler, Gérard, je vais t'expliquer. Moi, je réalise un sondage, et à partir du moment où je réalise un sondage, moi aussi, je peux avoir des préjugés sur ce sondage et sur la façon de faire. Mais je ne peux rien dire, c'est mon travail.
5: Pauvre cab.
4: Mais attends, la pauvre cab, c'est qui? C'est toi ou c'est moi?
5: Non, c'est toi, poisson.
6: Allez, GG, c'est à toi, mon gars. C'est à toi, mon Lascar.
1: Alors là, je vais vous dire, là, vous venez de me faire péter.
7: Salut.
8: Il s'est pété la boîte à caca, Gérard.
1: Alors là, je vais vous dire une chose, que celle qui va m'appeler demain, je vous garantis pas les dégâts au téléphone. Ça commence déjà. Atchoum.
9: Salut Gérard, salut Sophie.
10: À tes souhaits.
11: Salut.
10: Bonne année.
9: Ça,
10: c'est quoi, t'écorche quoi?
9: Ouais, ça t'écorche un peu la gueule.
10: Ouais, ça t'écorche un peu la gueule de souhaiter une bonne année aux gens.
9: Ouais.
1: C'est bien ce qui me semblait qu'on l'avait déjà vu celui-là. Pas ta gueule. Tu me feras des vacances.
12: Attends, y'a la foudre qui vient d'arriver.
1: Aïe.
12: Trois défaites par combat. Italique.

0: Ringo, c'est un...
1: Mais un Fouras, de l'IRC, ça veut dire qui?
0: Bah oui.
1: À ton avis?
0: Un broutille, là.
1: Tête de pioche.
0: Et alors?
1: Et encore, je fais quoi?
2: L'arc a mal fait son boulot, donc c'était les tafs, quoi, tu vois.
3: Gérard, je reviens des toilettes, là, c'est toi qui as pissé sur la planche?
2: Toi, si c'est pour me dire des conneries comme ça,
3: tu vois.
2: Si c'est pour me dire des conneries comme ça, tu sais ce que tu fais? Tu prends tes clics, ça te claque et tu rentres chez toi. Il y avait une question hier soir,
4: s'il vous plaît.

0: Comment se suicident les femmes harcelées?
1: En se mettant la tête dans ton cul.
0: Alors,
2: excuse-moi, on vient de me reprendre en scanner.
3: Attends, qu'est-ce qu'il y a, Anka?
4: Est-ce que quelqu'un a une capote?
1: Bien sûr.
5: Moi, Anka, je vais te faire baiser ailleurs que dans le studio.
1: J'en ai plein, viens les chercher à la maison.
6: Est-ce que tu est-ce que t'aimes bien la sodomie?
7: Qui, moi?
6: Ouais.
7: Ouais, ça y est, bon, voir qui s'est pratiqué.
6: Ouais. Tu pourrais dire vraiment, moi, Sandy, j'aime la sodomie?
7: Ah non, pas en direct.
6: Non, mais pas en direct, mais.
0: Viens coucou.
1: Ouais, donc, Jayan coucou. Ça, c'est
0: ouais.
1: le petit noir qui fait du porno. Voilà.
0: Je connais.
1: Bonsoir.
5: J'attaque le deuxième, hop.
0: Mais non, je fais les connexions, c'est tout.
5: Non, c'est de la merde, là. Là, tu me fais de la merde.
0: Mais arrête.
5: Tu me fais de la merde.
7: Et on s'amuse comme des fous dans mon jardin.
0: Ouais, et tu leur fais des pipes de temps en temps?
7: Non, c'est eux qui me lèchent.
0: Ah, ok.
8: Des pipes?
6: Ça prend sur le tas, hein, je peux...

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1: Guérir rhumatisme, problème d'alcoolisme, tout guérir à toi.
3: Est-ce que tu peux nous parler du trou noir de GG? Mais absolument, le trou noir de GG a été formé par l'explosion de deux supernovas.
4: La moite à caca, ouais.
3: Une blanche, une noire. Et malheureusement, c'est la noire qui a pris le dessus et qui a formé ce que l'on sait. Une immense et intersidérale trace de pneus.
5: Un gros trou.
6: C'est Fred.
7: On peut même pas y répondre.
8: Il votait blanc.
7: Des coussins d'air.
2: Oh putain.
7: Non,
2: c'est que des amis qui mélangent politique, le SM et tout. Là, je crois que ce soir, ça va être grave. Je pense que ce soir, vous allez m'entendre gueuler. Ta gueule ! La tienne !
9: On doit recommencer.
7: Il y a un bordel, quelque chose de mignon.
8: Allô, Gérard ?
2: Ta gueule ! Voilà. Ta gueule ! Voilà, donc alors la question. Non, je sais même pas si je vais finir le débat. Donc, ok, je suis pour terminer. Alors, Zaval, encore une fois dans le débat.
9: Recrache.
2: Donc, pour toi, je recrache.
10: Bon, alors moi, samedi, j'adore la sodomie et j'adore toute l'appellation, tout ça. Voilà.
11: En boîte.
10: J'adore faire l'amour et tout.
11: C'est en boîte, Goldo.
9: Ah, de Gérard.
12: Bonsoir à tous, bonsoir Rigo, bonsoir Fildar,
13: bonsoir,
12: et bonsoir Manu,
13: bonsoir.
12: Bonsoir à tous ceux qui nous écoutent, donc bien sûr à la petite biquette. Donc débat sur les grandes vacances, et pour ça on va accueillir Plage.
11: Quoi ?
12: Plage, pour ça on accueille Plage qui pue, 25 ans de Paris, on écoute Fun Radio sur 101.9, bonsoir à toi.
14: Bonsoir Paris, bonsoir Gérard, bonsoir Manu, bonsoir Fildar, bonsoir Rigo, bonsoir tout le monde.
12: Et bonsoir. Petit short, 23 ans de Limoges, 96.3 FM sur Limoges, bonsoir à toi.
15: Bonsoir Gérard, bonsoir la France, bonsoir tout le monde,
14: bonsoir
15: l'auditrice.
14: Bonsoir.
12: Grosse tente, 26 ans, Bordeaux, 105, Touron.
16: Oui, bonsoir GG, bonsoir la Dream Tease, bonsoir.
14: Bonsoir.
15: Salut.
12: Petit short.
15: Oui.
12: Non, c'est pas...
11: Non, parasol. Parasol, oui.
15: Bonsoir
12: et parasol pour terminer, 25 ans de Blois, 102.3, bonsoir.
16: Tout à fait, bonsoir Gérard.
14: Bonsoir parasol.
15: Bonsoir parasol.
12: Grosse tente.
16: Oui.
12: Il y a une... C'est qui la nana, c'est...
14: Qu'est-ce qui pue?
12: Ouais, ben tu commences à être poli, toi, parce que sinon, ça va mal.
14: Excuse, dis bonsoir.
12: Ouais, tu vas être poli, et c'est tout, d'accord?
14: Ah, pas de problème, je suis toujours poli.
12: Alors, celui qui s'amuse à dire tantouse, arrête aussi, parce que sinon, la tantouse, il va dégager au standard. D'accord, on va pas commencer. Alors, le débat, c'est sur les grandes vacances. Et première question, quelle est la meilleure saison pour partir en vacances et pourquoi? Et on demande à Place qui pue.
14: Meilleure saison, c'est en hiver.
12: Tu peux préciser?
14: Oui, bien sûr. Parce que tu vas sur les plages en hiver, il n'y a personne. T'as tout l'espace pour toi, t'as toute la mer, t'as tout ce qu'il faut, personne t'emmerde.
12: Ouais, mais je pense que l'hiver, c'est pas trop recommandé.
14: Pourquoi?
12: Non, mais on verra après par la suite. Hein. Petit sport, petit short, pardon.
15: Ouais, bah écoute, moi, je pense que la meilleure saison, ça serait l'automne. Parce que bon, t'as les feuilles qui tombent déjà, donc ça c'est un inconvénient en moins. Je crois que pour passer de bonnes vacances, c'est un avantage et c'est plutôt pratique, quoi.
12: Okay. Ouais, grosse tente.
16: Ouais, bah écoute, moi je dirais tout simplement l'évidence, hein, pendant les vacances, c'est quand même vachement plus facile de prendre ses vacances quand tu taffes pas quand même, quoi.
14: T'es pas con, toi.
16: Eh bah ouais.
12: Place qui pue. Tu commences à te calmer parce que sinon tu vas aller faire dodo.
14: Excuse-moi, mais je trouvais vraiment qu'il était pas con, donc je.
12: Non, mais de toute manière, t'as pas besoin d'interrompre les gens quand ils parlent. D'accord?
14: Oui, oui.
12: Ok, donc grosse tente, t'as répondu toi. Hein.
16: Ouais, bien sûr. Ouais.
12: Parasol.
17: Oui, moi je trouve que c'est l'été, que c'est mieux, il fait chaud, les filles sont belles.
0: elles se vêtissent de bikini. Mm-hmm. Donc ça serait plus dur en hiver ou en automne où il fait plus froid.
11: C'est pas la saison des 106.
12: Non mais ouais mais ça on s'en fout, c'est pas la peine, c'est pas la peine de préciser les
11: des
12: numéros.
11: Marques, pardon, c'est vrai.
12: D'accord Manu,
0: c'est vrai. Oui, Manu, tu vas manger.
12: On se calme s'il vous plaît. Merci.
4: Donc sur IRC, il y a énormément de monde, on salue tout le monde et il y a Chilo Manson qui te demande pourquoi tu fais un débat sur les vacances alors que ça vient de finir.
12: Bah, pourquoi ? Parce que je fais un débat sur les vacances malgré qu'elles soient terminées. Il y en a encore qui y sont, qui partent encore en vacances hors saison. Mm-hmm. Donc, quelle est la meilleure saison pour partir en vacances et pourquoi ? Donc, tout le monde avait répondu, la meilleure saison, c'est après. Parce que pendant les juillet-août, c'est là où il y a trop de monde, donc tu peux pas te baigner comme tu veux parce que toutes les plages sont archi-combles et tu as trop de monde sur les routes. Donc, la meilleure saison, c'est...
15: C'est sûr que quand il n'y a pas un pélo, on s'amuse plus.
12: Ouais, mais le mieux, c'est de partir hors saison, c'est-à-dire septembre, octobre.
15: Banana,
12: encore septembre, octobre, il peut encore bon. Hein.
16: Tu pars en septembre, toi, Gégé
12: Non, moi, je pars...
11: Tu peux partir toute l'année, toi.
12: Moi, je pars toute l'année en vacances.
5: T'es parti, toi, cette année, non ?
12: Non. Je sais pas,
11: t'as fait quoi toi ?
4: Si, moi, on m'a dit qu'il t'avait vu sur les plages du Touquet.
12: Non, j'y ai pas été.
5: Non, donc, tout con.
12: Ouais, mais toi, tout con, toi, tais-toi là-bas. Et t'éteins ton micro, s'il te plaît, merci.
14: C'est un voyage touristique au relais Carnot ?
12: Le relais Carnot, place qui pue, il t'emmerde. D'accord ? Alors, je te signale, c'est la dernière fois que tu t'amuses à dire une connerie comme ça, sinon tu vas gerber avant la fin du débat.
14: D'accord.
12: On est bien clair là-dessus.
14: D'accord.
12: Alors, tiens-toi à tes gardes. Alors, seconde question.
14: Merci de m'aider.
16: Tiens-toi droit, on t'a dit.
12: Encore une fois, et tu retournes voir Fildar, parce que je sens que tu n'as pas terminé le débat comme ça. Tu vas retourner au standard avant
15: en
12: la fin.
15: Avant. Elle est franchement relou.
4: Bon. Gérard, ouais. Sur IRC, il y a Yankee qui me dit qu'il t'a vu en vacances en Normandie. Tu faisais du nudisme dans un pré près d'une vache à lait.
12: Non, ça m'étonnerait.
11: C'était pas une vache à lait.
12: Ça m'étonnerait. Deuxième question. Quel sport peut-on faire pendant les vacances ? On va demander à plage qui pue, comme ça, elle va se calmer après.
14: Ouais. Eh ben, tu peux aller à la mer, tu peux aller à la montagne.
12: Quel sport peut-on faire pendant les vacances ?
14: Tu peux faire du ski si t'es à la montagne, tu dis ski nautique si t'es à la mer, tu peux faire plein de sports, tu peux faire tous les sports, en fait, tu peux. Mmh.
12: Mmh. D'accord.
14: Même les sports de pédale, en vacances, t'as tout, t'as droit.
15: Ah, mais c'est trop perso après.
14: Ouais, ouais. Perso, ouais. J'ai pas le droit d'en parler non plus.
12: Voilà. Ouais. Petit short.
15: Moi, je suis tout à fait d'accord avec la fille, la charmante demoiselle qui vient de parler.
12: Une place qui pue, ouais.
15: Ouais, ouais, je suis tout à fait d'accord. On peut faire tous les sports, mais il faut pas en trop parler parce qu'après, bon.
12: Bah, non, si, c'est.
15: Écoutez, on est sur écouter. Bon.
12: Ouais. Non, mais même, de toute manière.
15: Ouais, c'est... mais bon, il y a des agences de voyage qui nous écoutent et bon, ça ne ferait pas trop plaisir.
12: Mais alors, mais de toute manière, les débats sont là pour. On est là pour dire ce qu'on pense, c'est tout.
14: Bah non, mais comme moi, quand je dis ce que je pense, tu me vires, alors...
12: Non, mais attends, toi, c'est à chaque fois que tu veux dire quelque chose, c'est pour dire des conneries. Donc
14: pas,
12: ça
14: ouais.
12: Bah si, depuis tout à l'heure, tu t'amuses à dire des trucs qui tiennent à moitié debout.
14: Bah non, j'ai jamais dit que la grosse vache était samedi, hein.
12: Bon, bah alors, au revoir, tiens.
15: Elle l'a pas dit.
12: Non, mais elle l'a pas dit, elle vient de le penser. Alors, place qui pue, tu lui dis au revoir. Allez, terminé, tu lui dis au revoir. Comme ça, c'est déjà parti pour... On est déjà même pas à la moitié des questions que ça commence à partir sec.
15: Elle donne pas de lait, Sandy.
12: Grosse tente.
16: Bah écoute, moi je suis spécialisé dans le farniente quand même.
12: C'est quoi ça ?
16: Donc boule et Ricard.
12: Moi ouais, donc, quel sport qu'on peut pratiquer pendant les vacances ? Tu veux dire la pétanque ?
16: Bien sûr, moi j'éclate du cochonnet tout l'été, moi.
12: D'accord. Et parasol ?
0: Il y a beaucoup de sports, il y a le jet ski sur la plage, il y a
16: le jet 27.
0: Le Jet 27, non, c'est un alcool, ça.
12: Ouais.
0: Essayez de bien répondre aux questions, quand même.
16: Pardon.
12: Ouais, laissez-le parler, s'il vous plaît, merci.
0: Le jet ski, il y a le surf aussi.
12: Mm-hmm.
0: Il y a... qu'est-ce qu'il y a d'autre ? Il y a le parapente sur les falaises.
12: Ouais.
0: Ça peut être dangereux, ça.
12: Ouais, ouais mais ça, c'est dangereux, quand même. Moi, ouais, je suis d'accord avec toi. Mm. Non, mais ce qu'il y a, c'est que...
11: Gérard, t'as pratiqué déjà un sport comme ça, genre jet ski, surf...
0: Parapente, je crois.
11: Non, parce que non. T'as quand même la gueule du surfeur type, quoi.
12: Ouais, bon, bah toi, qu'est-ce que... Et... Attendez, avant que je réponde. Toi, qu'est-ce que t'as pratiqué pendant les vacances ?
11: Moi ? Moi, j'ai fait du parapente,
12: du sport
11: à l'élastique, du surf.
12: Ouais, t'as une tête à faire du surf.
11: Ouais, mais ouais, je te jure.
12: C'est ça.
4: Des copies d'Hawaïen.
12: Et toi, Fildar ?
5: Moi, j'ai fait pas mal de sport, Gérard.
12: t'as fait du sport à trois, d'accord, on a compris.
11: Tu gangbang alors.
12: Non, s'il y a, c'est que c'est vrai, il y a du le jet ski, le parapente, la
11: lance-ski aussi, il y a le jet ski,
12: il y a la
15: pète. Ski en fait, c'est ça.
12: Il y a la, on peut pratiquer la pétanque, du volet de
16: la pêche, de, la pêche au gros,
15: de tout,
16: la pêche au gros, ouais.
12: de tout.
15: Même bon,
12: ouais. Alors,
11: il y a du jet éponge aussi.
12: Un petit sondage.
13: Stop.
12: Préférez-vous les grands? Bah non, il y a même pas de.
11: Ah, tu peux faire un petit sondage quand même.
12: Alors, préférez-vous les grandes vacances ou les petites vacances? Alors, 45% des gens aiment quand c'est long. Mais pas trop court, ça c'est vrai, mais ça dépend des gens quand ils veulent partir. 24% des gens aiment quand c'est court, mais pas trop long. Alors ça, c'est ça ni queue ni tête, c'est, ça veut rien dire, c'est deux fois les mêmes. Hein. Et 17% n'ont jamais de vacances. Et cette question les a déprimés. Quoi ? Cette question les a déprimés, d'accord. Ok, on a tout compris.
11: Gérard, bah oui, mais quand tu dis là, par rapport au sondage, on a que... Quoi, c'est quoi ? Plus c'est long, moins c'est court.
12: Ouais. Bah ouais, mais c'est deux fois la même.
11: Ouais, mais ce que je veux dire, c'est qu'on a combien par an droit de vacances,
12: Normalement, ouais. T'as le droit à un mois, ça dépend.
11: Non, cinq semaines.
12: Non, c'est quatre semaines. Ah ouais. T'as quatre semaines en été et une semaine en hiver, ça dépend.
11: Tu peux pas changer, t'es obligé de faire comme ça.
12: Non, tu peux prendre très bien deux semaines en été et deux semaines en hiver. Mais ce qu'il y a, si tu prends deux semaines en été, tu pars du 1er au 15 ou du 15 au 31, mais ça va être trop court.
11: Mais tu peux pas partir du 11 au 20, par exemple.
12: Ça, c'est toi qui décides quand tu veux partir. Oui,
17: question. Il y avait quelque chose sur le Minitel 3615 Code Fun Radio. Il y a Kiyou qui te demande si tu pouvais partir en vacances et plus jamais revenir, ça lui ferait bien plaisir.
12: Ah, ouais. Ouais, bah ça, c'est de toute manière, si ça leur plaît pas, bah dans ces cas-là, ils font une chose, ils écrivent directement à la direction de Fun Radio, c'est-à-dire à Axel Duroux, pour lui dire qu'ils en ont marre de m'entendre et c'est tout.
17: Et d'autre part, je salue Mimi Pousse et je trompette que j'embrasse sur l'IRC.
12: Ouais, ben ça, on salue tous les gens de l'IRC qui nous écoutent. Oui, Fildar.
11: Oui, Gérard, à la place de Plage qui pue que tu as viré, nous accueillons la Touquette qui appelle du Touquet 107.3 FM. Bonsoir.
12: Bonsoir.
18: Bonsoir Gérard, bonsoir
15: Philippe. Bonsoir. 107
12: combien? Oh, s'il vous plaît, s'il vous plaît, merci.
11: 107.3.
12: 107.3, ok.
19: Salut Bistouquette. Moi, j'aurais aimé savoir, Gérard, t'avais droit à combien de semaines là avec ton contrat de...
12: C'est qui pose des questions?
19: C'est le parasol.
12: Ouais, mais ça, de toute manière, ça regarde pas les gens, donc je suis...
19: Non, mais tu pourrais le dire quand même.
12: Non, mais ça regarde pas les gens.
19: Ah, d'accord. Ah.
12: Ça ne regarde pas les gens, et celui qui a dit, avec les histoires de tickets de restaurant, je voudrais bien savoir qui c'est qui s'amuse à dire ça, parce que ça vous regarde pas non plus que je touche.
15: Est-ce qu'on peut les payer à crédit, ces vacances?
12: Ben justement, ça, on verra bien.
19: Ah, bon.
12: À votre avis, combien faut-il mettre d'argent de côté pour partir en vacances? On va demander ça à Parasol.
19: Bah, ça dépend.
12: Attends, Parasol. Touquette, tu veux répondre à la deuxième question?
18: Non.
12: Non, pourquoi?
18: Bah, parce que...
12: Alors, Touquette, c'est où tu... attendez, s'il vous plaît, derrière. Touquette, c'est où tu réponds aux questions correctement, oui, ou tu girbes?
18: Mais c'était quoi la question, Gérard? Parce que moi,
12: quel sport peut-on faire pendant les vacances? Et ça, faudra que Fildar, quand tu prends les auditeurs, tu leur dises la question, parce que je ne répète plus les questions.
11: Pourquoi pas?
12: Depuis la semaine dernière, j'ai dit que j'arrêtais de les répéter sans arrêt.
18: C'est parce pas ton boulot, Fildar.
12: On perd trop de temps. Donc, Touquette. Quel sport? Oh, s'il vous plaît, vous me laissez lui poser la question.
13: La classe.
12: Quel sport peut-on faire pendant les vacances?
18: Du tennis.
12: Ben ça, c'est tennis et badminton, c'est pareil, on a
18: pas... Ah non, le badminton, non.
12: Badminton, tu peux pas faire du badminton pendant les vacances?
18: Moi, je peux pas.
11: C'est quoi le badminton?
18: Je peux pas t'en parler.
12: Bon, alors, Touquette.
15: Oh, c'est perso.
18: La Touquette.
12: Non, mais faut se dire une chose, que si tu t'amuses à reprendre le même thème de la nana que j'ai eu mercredi pour les conseils, tu vas gerber aussi, toi.
18: Je sais pas, j'ai pas écouté, donc...
12: Ouais, non, mais moi, je te conseille que si t'as des problèmes pour répondre aux questions, c'est même pas la peine qu'on se choisisse.
19: T'es une connasse.
12: Ok.
19: Toi, t'as une tête à faire du beach volley, toi.
12: Alors, le badminton, qui c'est qui m'a demandé?
11: Bah, moi, Gérard, c'est quoi, badminton? Bah ouais.
12: Alors, le badminton, c'est deux raquettes avec un volant. Et t'as deux joueurs,
13: Un volant de voiture.
17: Il y a des pédales aussi.
12: C'est automatique. Non, il y a pas des pédales. Si, il y a aussi le pédalo aussi.
11: Celle on qui peut joue
12: faire
11: les pédales.
12: On peut faire raquettes. Du pédalo pendant les vacances. Le badminton, c'est avec un volant et deux personnes qui jouent. Et ils envoient le volant sans arrêt.
20: Je comprends pas le volant.
12: Si, le volant, c'est
11: du frisbee avec, alors.
12: Non, mais frisbee. Je sais pas comment ils se surnomment ça, mais ça s'appelle du badminton.
20: Moi, j'aimerais, pour en revenir à l'IRC, j'ai oublié tout à l'heure de saluer mon pote Sébastien. Et sinon, il y a Destroy qui te demande, tout à l'heure, tu parlais de leur saison. Oui. Mais qu'est-ce que c'est leur saison si c'est ni l'hiver, ni l'été, ni le printemps, ni l'automne?
12: Non, j'ai pas dit, j'ai pas parlé de hors saison. J'ai jamais posé de question. C'est quelle est la meilleure saison pour partir en vacances et pourquoi? Donc j'ai jamais mis les hors saison là-dedans.
20: T'as jamais mis les pieds dans l'hors saison.
12: Donc à votre avis, combien faut-il mettre d'argent de côté pour partir en vacances? Alors parasol.
19: Bah en fait ça dépend où tu pars. Si tu pars dans les pays du tiers-monde comme l'Espagne ou le Portugal, ouais,
12: c'est là tu t'écrases s'il te plaît, merci.
19: C'est beaucoup moins cher que si tu pars par exemple je sais pas moi, en Allemagne ou aux States ou en
15: Berbère
19: ou en Russie quoi. Le niveau de vie est plus élevé.
16: Ça fait.
19: Mais bon, je conseille plutôt de partir en Afrique quoi.
12: Ouais. Bah, combien qu'il faut mettre d'argent de côté pour partir en Afrique?
19: Bah je sais pas.
12: Est-ce que tu comptes le billet aller-retour d'avion plus la location?
19: Ah non, tu fais du stop.
12: Ah ouais, t'as raison.
19: Bah oui.
12: Bah t'es pas prêt d'aller en vacances en Afrique. Hein.
11: Gérard, sur Minitel, on me dit qu'un voyage avec toi, c'est 150 francs le tour du bois, c'est vrai?
12: Et sa connerie. Si c'est pour me dire des questions minutales comme ça, c'est même plus la peine, d'accord?
11: C'est pas moi, c'est propre.
12: Alors sur le 3615 4 Pone Radio, rubrique directe, si c'est des questions cons, ce n'est pas la peine de les lire. Et là, Touquette, tu arrêtes de rire comme une bique. Non, parce que tu commences à me les gonfler sérieusement déjà.
21: Pas de problème.
12: Alors, grosse tente.
16: Bah écoute, ouais, ça dépend tout à fait du pays où tu vas. Si tu vas en Russie, bah tu mets des roubles de côté.
12: Ouais, mais ça, tu peux faire des changes avant de partir.
16: Si tu vas en Italie, tu mets des livres de côté.
12: Des lires.
16: Des livres.
12: Des lires.
16: Ah bon, des lires sterling.
12: C'est des lires pour l'Italie.
19: Oh ouais, c'est cool.
16: T'es sûr de ça?
12: Oui, j'en suis sûr, parce que Maxime en a donné. Je sais pas si t'es au courant, mais faudrait peut-être écouter un peu la radio assez souvent.
16: Ah non, mais moi, je débarque, hein, je rentre de vacances. Hein,
12: ouais, non, mais...
16: Courant, hein.
12: Nous, on a repris déjà depuis... Bon, la Touquette, c'est la dernière fois que je te le dis d'arrêter.
21: Non mais je veux dire, tu peux pas y aller s'il faut savoir lire. Hein.
12: Bon, la Touquette, je te préviens, c'est la dernière fois que je te le dis, tu te calmes ou tu vires.
21: Mais ouais. Je ne dis rien, j'attends.
16: Ah les filles, putain, les filles sont sages.
12: Petit short.
21: Si Apolline n'est pas là, faut voir ce qu'on mange.
15: Petit short.
12: Bon, Touquette, dernière fois, d'accord? Bon allez, tu lui dis au revoir comme ça.
15: Allez hop,
21: c'était pas moi.
12: Allez hop.
15: C'était toi,
22: hop. Bonne nuit pour elle.
12: Au revoir pour elle. Terminé. Petit short. Oui, tu lui dis au revoir, hein.
15: Oui, petit short, bonsoir.
11: Salut, Touquette. Salut.
16: Salut.
15: Salut, Touquette, ouais, au fait.
12: Bon, allez.
15: Alors, si tu veux voyager en Europe, c'est sûr que là, tu vas payer en euros. Bon, c'est pas pour revenir sur le thème de l'euro, mais bon, c'est assez complexe. Mais bon, moi, je crois que, ouais, l'Afrique, c'est plutôt bon esprit, parce qu'en fait, bon, c'est sûr que là, bon, tu te pointes avec une valise de billets, genre 100 000 francs à JPS, c'est sûr que là...
19: En plus, tu vas là-bas, tu te chopes des saloperies, là, des malaria, des trucs
15: ouais,
19: comme
15: voilà,
19: ça.
15: Ouais, voilà, et là, comme ça, tu repars.
19: Et après, tu reviens et t'es en congé.
15: Voilà.
12: Okay. Non, mais...
19: C'est bon plan.
12: Ouais.
19: Saloperies qui grattent et tout.
12: Donc, moi, je peux vous dire une chose, que pour partir en vacances, tout ça dépend où vous voulez partir et dans quel pays vous voulez aller. Parce que pour se dire une chose, que déjà, entre le billet d'avion pour aller en Martinique, tu peux me les laisser, Manu, hein, ouais. C'est pas la peine de les couper.
16: Laisse-nous.
12: Donc, pour partir dans les pays, ouais. dans les dom-tom, donc c'est vrai qu'il y a le billet d'avion à payer, donc il faut compter l'aller-retour, à part que si vous partiez en agence de voyage, ça vous coûte à peu près 2490 francs à peu près.
15: Pour aller dans
16: le monde.
12: Ouais, non, mais ça dépend où la destination.
16: Du monde, ouais.
12: Déjà, pour se dire qu'il y a les locations.
16: Ouais.
12: Donc la location, tout ça dépend pour combien de temps que vous partez. Pour partir en vacances, il faut déjà presque réserver déjà vers la mi-octobre.
16: Ouais,
12: pour être sûr d'avoir quelque chose, et ouais, à une condition que ça soit pas des...
15: Voire début novembre.
12: Non, mais plutôt mi-décembre, parce que faut se dire une chose. Mi-octobre, pardon.
1: Octobre.
12: Parce que faut se dire une chose, que je sais plus sur quel. Quand est-ce que ça s'est produit. Il y a des gens qui ont voulu partir en vacances. Avec une agence de voyage, et en fin de compte, ils sont arrivés sur place, et le truc qui avait été proposé en location, eh ben...
3: C'était écroulé, non ?
12: Il n'y avait rien du tout, c'était carrément faux, et en fin de compte, ils n'ont pas pu passer leurs vacances, ils ont été forcés de revenir, l'agence de voyage derrière, au lieu de rembourser, elle avait mis les clés sur les portes. Manu, Pildar, vous calmez, s'il vous plaît. Pildar, t'éteins ton micro, tu fais ton boulot au standard.
19: Et j'avais une question à te poser, Gérard.
12: Ouais.
19: Est-ce que t'es déjà parti dans un pays étranger?
12: Non. J'ai pas eu l'occasion de, à part pour aller voir Godzilla, avec
3: quand même.
12: Non, mais ça c'est différent.
1: York, ça fait partie de l'Europe, donc on peut pas dire vraiment que c'est étranger, quoi.
12: Ouais, mais pays étranger, New York, c'est quand même.
19: Un pays étranger.
12: 5 minutes, s'il vous plaît, oui.
3: Il y a Webmaster sur Minitel qui me demande si, quand tu pars à la plage, tu achètes une bouée ou si t'en as une perso à la maison.
12: N'importe quoi, lui. Ouais, Rigo.
20: Ouais, sur IRC, on est quand même 7723, ce qui est énorme.
19: Chaud.
20: Et il y a Florent, il dit que lui, il part à Deauville avec les quarts de vieux. Alors, ça lui coûte rien parce qu'il leur pique leur sac et il va jouer au casino. Qu'est-ce que t'en penses?
12: Ça, pour moi, c'est un peu dégueulasse de sa part, donc ça sert à rien.
3: Gérard, donc on accueille une nouvelle auditrice à la place de la Touquette. Donc qui est partie. Donc,
22: la grande motte, c'est ça?
3: Non, la canette, excusez-moi. De la Cano, la fréquence c'est 96.4 FM. Bonsoir.
12: Fildar,
22: oui.
12: Un petit conseil. Bonsoir. Attendez, s'il vous plaît, les auditeurs.
3: Oui.
12: Et un petit conseil que je te donne.
3: Oui.
12: T'amuses pas à leur faire changer de nom. Hein, parce que je vois pas beaucoup décrocher le standard.
3: D'accord. J'en ai d'avance, je suis sûr.
12: Ouais. Et donc la fréquence de là-bas
3: 96.4 FM.
12: 96.4.
3: Okay. À Paris et dans toute l'île de France.
12: C'est ça. Gérard,
19: oui. Pour l'auditeur qui disait qu'il piquait l'argent aux vieux là.
12: Ouais, ça c'est sur l'IRC, ouais.
19: Et un truc à faire aussi, c'est leur crever les roues du fauteuil roulant, comme ça ils peuvent pas aller porter plainte à la gendarmerie.
12: C'est qui vient de dire ça? Qui c'est qui vient de dire ça?
1: Leur foutre un coup de massue sur le plâtre.
19: Oh, c'est
12: bon,
19: fou.
12: C'est qui vient de dire ça? Qui vient de dire ça? Une fois, deux fois, trois fois, parasol, j'ai vendu, bravo. Parasol, tu dégages.
1: Non, c'est pas moi, c'est pas lui.
12: Alors c'est qui? Alors,
3: c'est bon, j'ai dégagé, c'est bon.
12: Non, il donne son nom, il dégage, tu lui dis au revoir, j'aime pas trop qui parle comme ça.
3: C'est Parasol contre le soleil, son nom. Contre le soleil.
12: Non, mais tu lui dis au revoir, comme ça, ça y apprendrait de parler.
1: C'est la Touquette qui était encore là.
19: Ouais.
12: Non. Alors, Canette.
23: La Canette.
12: Ouais, donc pour toi, alors, la question, tu l'as entendu?
23: Non.
12: Oh non, mais Pildar, tu fais ton boulot ou quoi?
1: Mais elle est toute fraîche.
12: T'es payé à quoi foutre, là, à te branler les couilles?
22: Mais
12: Pildar, ça va être la dernière. C'est la dernière fois que je te préviens, hein. Yeah. Encore une connerie comme ça et tu vas virer des studios vite fait, toi.
22: Ouais.
3: Allez, c'est parti.
12: Ah, parce que là, ça commence à bien faire. Bonbons, hein. Ça commence à bien faire. Mais regarde-le.
22: Regarde-le, là.
23: Gérard.
12: Regarde comment tu bosses, il prend même pas d'auditeur.
23: Gérard.
12: Oui.
1: Arrête tes pieds, au moins.
12: Canette.
23: Oui.
12: Donc,
1: la canette.
23: La canette, ouais.
12: Alors, à votre avis, combien faut-il mettre d'argent de côté pour partir en vacances? C'est la dernière fois que je répète la question. Compris, Pildar? Alors, je t'écoute.
23: À peu près 6000 francs.
12: Mmh.
23: Mais ça dépend d'où tu vas.
12: Ouais. Donc,
23: si tu vas aux États-Unis, tu peux compter 7000.
12: Combien?
23: 7000.
12: Ouais, mais il faut compter aussi le billet d'avion aller-retour. Hein.
23: Ah, mais tout compris, hein. 7000 balles, tu passes des super vacances.
12: Ouais, mais donc, dans ce cas-là, tu passes par une agence de voyage, comme on vient d'expliquer.
23: Évidemment, oui, bien sûr.
12: D'accord.
23: Et si tu vas moins loin, t'en as pour, je sais pas, 6500.
12: Ouais, mais ça, tout ça dépend. Ouais, mais là, après, si tu pars en dehors de Paris, c'est vrai que ça coûte moins cher. Hein.
23: C'est clair, oui. Ouais.
12: Bon,
22: GG, tout à l'heure, t'as engueulé.
12: C'est qui?
22: C'est la grosse tante.
12: Ouais.
22: T'as engueulé Parasol parce que tu parlais du stop, mais c'est vrai qu'il y a des gens
12: qui partent
22: en vacances en faisant du stop.
12: Attends, j'ai engueulé Parasol, c'est pas parce que.
22: Non, mais avant, tu lui avais dit de pas parler du stop, et moi je dis qu'il y a quand même des gens qui se mettent le pouce, et il faut en parler de ça, parce que.
12: Ouais, non, mais oui.
22: C'est un moyen de. Voilà.
12: Ouais, mais d'accord, mais pendant les vacances, avec le monde qu'il y a sur les routes, je pense pas que les gens ils puissent s'arrêter pour prendre des gens. Non, mais grosse tante, pourquoi que je l'ai engueulé, c'est qu'il a voulu répondre sur la question IRC qui avait été dit. Ouais, donc moi, il parlait des personnes âgées et tout ça. Quand
22: vous avez assez de mal avec les caca et tout ça.
12: Quand il a dit comme ça, pour leur crever leur route, leur fauteuil roulant, comme ça ils pourront pas aller à la gendarmerie porter plainte. Moi, j'ai trouvé ça dégueulasse, donc je l'ai viré. C'est pour ça.
22: Ok, d'accord. T'as bien fait.
12: Alors, préférez-vous prendre des vacances en France ou à l'étranger? Et on va demander à grosse tante.
3: En France. Hein.
22: Bah, écoute,
3: pas en franc. Ouais, en France.
12: C'est ce que j'ai dit, en France.
3: T'as dit en franc.
12: Alors, préférez-vous prendre des vacances en France ou à l'étranger? Voilà, Fildar, comme ça, t'es content.
22: Ouais.
20: Bah, Gérard, sur IRC, excusez-moi, ils aimeraient bien savoir ce que t'entends par étranger.
12: L'étranger, qui c'est qui s'amuse à faire des conneries comme ça? Merci pour celui qui répond bien, c'est bien. Donc l'étranger, ça veut dire un pays d'outre Dom-Tom.
20: Ah d'accord.
12: Donc ça veut dire Martinique, même voire Canada. Voilà. Donc grosse tente. Grosse tente.
15: Voire même Éthiopie, quoi.
22: Écoute, moi je te disais, je vais plutôt dans les régions. Parce que je pense que le patrimoine régional est déjà suffisamment important et qu'il n'y a pas besoin d'aller voir dans les dom-toms, tu vois.
15: Je crois que c'est clair.
22: Donc je conseille toutes les régions des pays étrangers avant toute chose quand même.
12: Ouais, petit short.
15: Moi, je suis tout à fait d'accord. Moi, je dis que il n'y a pas mieux que de taper deux semaines de vacances dans les Deux-Sèvres. Mmh. Là, t'es tranquille, pépère. Mmh. Tu tapes des pastis avec les vieux de la ville.
12: Limoges,
15: tu peux faire plein de trucs, tu peux discuter avec le curé de l'église, tu vois, il y a plein de trucs comme ça, mais ton temps, tu vois même pas passer tellement que tu t'amuses.
22: La nature, quoi.
15: Ouais, puis en plus, le temps, il est superbe, la grisaille, excellente.
12: Ouais, mais je pense que cet été, vous avez quand même pas mal de soleil, hein. Avant de continuer,
3: on va faire un jeu de cartes, tiens. Je te distribue.
12: Tout à l'heure, je vais te distribuer une baffe. Toi, tu vas voir, ça va te faire tout drôle.
3: Non, à la place de parasol qu'on a replié. On est tous fans.
12: Non, complètement.
3: Attends,
12: starbé. C'est du délire.
3: Yes.
12: Complètement starbé.
3: Bon, donc parasol est parti. Donc on accueille Moufle de mer qui appelle de. Je sais plus d'où tu appelles, Moufle.
12: Moufle, tu appelles d'où, s'il te plaît?
2: Moufle, de Paris.
12: De Paris.
3: Ah voilà, de Paris, voilà, j'ai oublié la ville. 101.9 FM.
12: Merci, je l'ai déjà dit, Fildar.
3: À Brest et à Lille.
12: Bonsoir. C'est ça, à Brest et à Lille, t'as raison. Bonsoir, Moufle de mer. Donc,
2: bonsoir.
12: Canette, bonsoir. La canette.
23: Oui, Gérard. Moi, je suis plus pétropico, Maroc, Afghanistan, des choses comme ça.
12: Mm-hmm. Ouais, mais précise.
23: Comment?
12: Précise un peu.
23: Bah précise. Bah,
3: tropico, terre, eau, pays, c'est eau.
12: Bon, attends, Fildar, tu t'occupes de ton sondard, tu t'occupes pas de ce que je demande aux auditeurs, s'il te plaît, merci.
23: C'était quoi, Fildar?
12: Non, mais c'est bon, il voulait s'amuser à préciser tropico, alors que ça n'a rien à voir avec les débats.
2: C'est pas le thème.
12: Pour toi, c'est ça.
23: Voilà, Maroc, Afghanistan.
12: D'accord.
2: Jamaïque.
12: Moufle de mer.
2: Tu peux me répéter la question? J'ai été.
12: Je répète pas la question.
2: Il y avait une vague.
12: Alors, je ne répète pas la question.
2: Moi, plus la Côte d'Azur, Saint-Tropez, tout ça.
23: Voilà, ouais.
2: Bonjour.
12: Ça, de toute manière, c'est vrai que. Grosse tente, t'es parti où toi en vacances?
22: Bah écoute, moi j'ai pas des plans pété thunes genre Côte d'Azur, tout ça. Moi je vais tout simplement à Monaco, quoi. Je veux dire, c'est
12: vraiment. Monaco, tu crois.
3: En France, hein.
22: C'est vachement plus sobre, hein, moi je dis. Hein.
12: T'as payé combien sans indiscrétion pour aller jusqu'à Monaco?
22: J'ai eu une location de 17 000 francs pour 15 jours.
12: Bungalow
22: avec piscine.
12: Il
22: n'y avait même pas de piste d'atterrissage pour l'hélico, je vais dire.
12: Tu relais pas non plus en Ferrari là-bas?
22: Ah non, j'avais juste amené la BM, non?
12: Ouais, c'est ça, bien sûr. Prends-moi pour un con. Il y avait une question, non?
20: Ça va être dur, donc
12: allez.
20: D'accord.
3: Non, on se force pas, les mecs, c'est pas possible.
20: Ok, il y a la police qui dit que t'as passé tes vacances en Inde, il paraît, parce que le coton est pas cher.
12: N'importe quoi. Enfin, c'est bien des conneries d'auditeurs sur l'IRC.
20: Et il y a Sperminator qui voulait que tu lui précises si Monaco était, faisait partie de la principauté d'Andorre.
12: La principauté d'Andorre, c'est l'Espagne, et Monaco, c'est tout. Il n'y a pas de... la principauté d'Andorre, c'est en Espagne et c'est tout.
3: Et Andorre, c'est 70 balles la cartouche de clope quand même.
12: Ça, c'est moins cher. Une fois que tu passes les frontières, c'est moins cher.
3: Tu pourrais faire des pipes moins chères là-bas.
12: Toi, t'es bien au courant parce qu'hier soir, au lieu de travailler, t'as maté autre chose.
3: Débat.
12: Ouais. Oui, Rigo.
20: Oui, donc, vu que tu parlais d'Andorre, il y a Steed qui se demandait si ça faisait aussi partie des dom-toms.
12: Ça fait partie de l'Espagne, ça fait pas partie des dom-toms. Les dom-toms, c'est la Martinique. J'ai déjà dit tout à l'heure. Alors, il ferait mieux de se déboucher les oreilles, celui-là. Avec qui aimeriez-vous partir en vacances? Alors, 62% des gens aimeraient partir avec de l'argent. Ça, de toute manière, il faut de l'argent pour partir en vacances. 24% des gens aimeraient partir avec de l'avance. S'ils veulent partir avec de l'avance, c'est leur problème. Et 17% aimeraient partir avec leur pote la hyène. Ça, je ne sais pas ce que ça veut dire, mais c'est pas grave. Donc, cinquième question. A-t-on le droit de faire du camping sauvage en vacances? On va demander à Moufle de Mer.
6: Ça dépend où, hein? Parce que tu peux pas faire du camping partout.
12: Non, mais du camping sauvage.
6: Il y a des endroits sauvages où tu n'as pas le droit de faire du camping, hein, Gérard.
12: Attendez...
6: Ah si.
12: Ah bon, tu crois qu'il y a t'as des trucs sauvages et que t'as pas le droit de faire de camping. Est-ce que t'as bien compris la question?
6: Ah ouais.
12: Non mais je crois pas, hein. Ouais, d'accord.
6: Les endroits sauvages, c'est préservé par la nature et tout ça, t'as pas le droit d'y aller, hein.
12: Ouais, grosse...
3: Aïe.
12: Bon attends, tu laisses parler les auditeurs parce qu'on en a ras-le-bol, toi, là-bas, hein. Grosse tente.
7: Écoute, non, moi je suis plutôt camping apprivoisé, classique, hein.
12: Ouais, là où tu vois du monde.
7: Bien sûr, là où il y a des filles, mais je voulais te dire d'ailleurs tout à l'heure, je sais pas si t'as remarqué, mais cette année je trouve qu'il y a eu du soleil, comme t'as dit. La cuvée des filles était pas géniale cette année, quoi. J'étais déçu.
12: Ouais. D'accord, qu'est-ce que tu veux?
3: Je te disais bonjour.
8: Attends l'année prochaine.
12: T'es ma boule, toi, hein. T'es un peu starboy.
8: Y a pas moyen que la communication se fasse autrement.
12: Donc, petit short.
8: Étant donné les effets données, moi je dirais que à partir du moment où tu vas dans une forêt qui est pas, on va dire, entre guillemets, dans une cage, tu peux faire du feu, tu peux tout faire. Moi, tu sais, je suis un aventurier, j'ai déjà passé récemment des vacances en Amazonie, dans la forêt amazonienne.
12: Vous arrêtez s'il vous plaît derrière, vous laissez parler s'il vous plaît, merci.
8: Je peux te dire que
12: la canette, tu t'écrases.
8: Mon Dieu. Et donc je peux te dire que si t'as envie de te faire cuire, je sais pas, n'importe quel animal qui se trimballe dans le coin, tranquille quoi. Du moment qu'il y a personne, je veux te dire, le garde forestier, il y est jamais. Donc.
12: Pour finir, la canette, comme elle arrêtait pas de couper. La canette, s'il te plaît, merci.
23: Oui, Gérard. Moi, je suis pour le camping sauvage.
12: Mais tu peux préciser?
23: Je suis contre l'absence de tout confort.
12: Non, mais attends, je te demande de préciser.
3: Gérard?
23: Je te précise, je vois pas là.
3: Est-ce que tu peux expliquer, toi, ce que c'est que le camping sauvage?
12: Mais
3: comprennent bien, les gens, parce que sinon...
12: Non, mais moi, je voudrais bien qu'elle explique la fin de sa pensée, qu'elle réponde.
3: C'est du camping qui est pas domestique.
6: Ouais, parce que c'est flou, hein, comme question.
20: Voilà, parce qu'il y a, sur IRC, il y a Gérard Mansoif, il te demande si on peut faire du camping sauvage dans un camping.
12: Non, déjà, le camping sauvage, c'est quoi? Donc, c'est de camper sur les bords des routes. Ça, c'est strictement interdit, parce que déjà, pour commencer, il n'y a pas de cœur de forestier, ça dépend.
3: Mais tu dis pas ce qu'interdit, puisqu'on sait pas ce qu'on veut savoir, c'est savoir ce que c'est vraiment.
12: Le camping sauvage, c'est de planter sa tente n'importe où. Ça, tu n'y as pas le droit. Il y a des campings qui sont réservés pour ça. Donc tu n'as pas le droit de...
20: Donc on a le droit de faire du camping sauvage dans un camping.
12: C'est un camping
3: qui
12: sauvage.
3: Est fait pour le sauvage.
12: Non, dans un camping, tu ne fais pas de camping sauvage, espèce d'abruti. Il y en a à trois des campings sauvages. Toi, tu plantes bien n'importe quoi dans ta ville de naze.
3: Il y a pas mal de campings sauvages à côté des gares.
12: T'as raison.
7: Les gens qui campent au bord de la route, c'est quand même des charclos, quoi.
12: Oui, mais ça c'est vrai qu'il y en a beaucoup qui campent sur les aires de repos. C'est pas du camping sauvage, attention.
6: Et toi, Gérard, tu campes à l'entrée des hôtels?
12: Pourquoi? Qu'est-ce que ça peut te foutre à toi?
6: Non, comme
7: pas
6: ça.
7: Avec les clubs.
12: Parce que si ça vous amuse...
7: Ils rentrent pas avec les clubs, je te dis.
12: Bon, je sens que tout à l'heure, ça va être clair, je vais virer tout le monde parce que ça commence à m'énerver cette histoire.
3: Non, mais j'ai compris en fait.
12: T'as compris ?
3: Non, mais
12: toi, t'avais qu'à te taire parce que c'est un peu à cause de ta faute maintenant ce qui se passe.
3: Mais non, mais.
12: Alors, si tu veux saccager les débats, tu arrêtes.
3: Mais non !
12: Ok ! C'est la dernière fois que je te dis, d'accord ? Mais ça, tu vas pas me faire la saison comme ça.
3: Non, mais ce que je voulais dire, j'ai compris la différence, c'est que le camping sauvage, c'est différent, c'est le contraire du camping moderne.
12: Ouais, ouais, c'est ça. Alors, continue à dire tes conneries, et si j'ai des emmerdes, tu vas prendre ma main dans ta gueule. Ok ?
0: Camping moderne, t'as même internet dans la forêt.
12: Alors, okay. Pildas, t'éteins ton micro, je veux plus t'entendre de la soirée.
9: Gérard.
22: Vas-y, l'homme des bois.
9: Gérard, il y a une question.
12: Manu, tu réponds correctement, tu vires aussi ouais, avec Pildar.
9: Je réponds pas, je te pose une question. Moi, je réponds pas, moi. On me demandait sur le Minitel si quand tu t'étais dépucelé avec une pute dans les bois, tu faisais du camping sauvage.
12: Mm-hmm. Alors ça, des questions comme ça, je ne réponds pas, d'accord ?
9: Ok, lui, d'accord.
22: Non, c'était une pseudo de sauvage, ça.
12: Qui c'est qui vient de dire ça ?
0: C'était un sanglier.
12: Qui vient de dire ça ?
22: T'as gueulé le facochère. Hein.
12: Bon, Pildar. Tu bosses correctement.
9: Tiens ton stylo.
12: Et Pildar, tu continues pas ta saison.
3: Y'a rien.
12: Fais gaffe parce que c'est celle-là que tu vas te prendre tout à l'heure. Alors regarde à toi.
20: Donc sur IRC on a Yankee qui dit à fun c'est pas du camping mais c'est bien sauvage quand même.
12: Ouais bah avec un abruti comme lui ça m'étonne pas de lui.
0: Okay.
12: Non mais lui il s'amuse à balancer l'hôtel où que j'habite maintenant. Or t'es très bien. Ouais non mais si.
22: On va
0: voir.
3: On va se calmer les auditeurs, on va se calmer.
12: On va préciser à l'antenne.
3: On va se calmer.
22: Par rapport au les carnaux.
10: Ça n'a rien à voir, j'écoute, ça n'a rien à voir.
0: C'est du camping à la NPE genre.
12: Ouais, ouais, je fais du camping à la NPE, si ça peut t'intéresser.
22: Tu peux m'indiquer le chemin à partir du relais Carnot, s'il te plaît.
12: Mais tout à l'heure, je vais t'indiquer comment on retourne au standard, toi. Avec ton nom, d'accord.
3: Allez, on prend dans le calé.
0: À droite.
3: On y va.
12: Ah ben, vous faites des rencontres durant les vacances. On va demander à Mouf de Mer.
0: Ouais, alors j'ai fait plein de rencontres. Des gens super cons, parce que j'étais dans une ville de merde. Et voilà. Tu peux préciser ?
12: Non, il a peut-être pas besoin de préciser, c'est-à-dire que t'es resté sur Paris.
0: Disons que c'était pas ça, quoi. Ils étaient pas. Ils étaient très cons, quoi.
12: Clairement. Ouais. Grosse tente, pardon.
22: Bah oui, bien sûr que j'ai fait des rencontres. Le but des vacances, c'est quand même de tremper le biscuit. Donc j'ai chargé un maximum sur les rencontres. Donc ratissage des campings l'après-midi, la plage. Et puis restaurant le soir, boîte de nuit, tout ça, quoi. Je veux dire, comme il faut, quoi. J'ai fait les choses bien, quoi.
12: D'accord.
22: Cette année, je m'étais donné les moyens d'éclater des rondelles, quoi, tu vois.
0: C'est clair.
12: La canette.
23: Oui.
12: Tu te calmes, s'il te plaît.
3: La canette, elle mouille.
12: Ouais, non, mais.
22: Tu dégoulines la canette.
12: Fildar, fais bien gaffe. Petit short.
0: Ouais, bah écoute, moi, ouais, j'ai fait excessivement de rencontres, c'est sûr, hein, sur le plan affectif, comme dirait Jean de Neubert.
14: Comment il s'appelait ?
0: Alors je peux pas préciser les noms.
22: Robert.
0: Parce qu'il est... Ouais, mais faut pas dire.
12: Je pense que vous avez... Non mais je pense que vous avez envie de faire foirer les débats ou quoi ?
0: Ouais, non, pas du tout.
12: Si, parce que la semaine dernière ça s'était mieux passé, là je crois que cette semaine ça commence à être la merde.
22: Raconte-nous ton idylle avec la tontouse de prod.
12: Tu sais ça ? Tu sais qui vient de poser ça ?
0: Ah, c'est pas moi, je peux pas balancer.
22: Ah, c'est chaud là. Hein.
12: Je sens qu'il y en a un des trois mecs là qui va virer ça. Je vais faire comme tout à l'heure au hasard. Hein.
9: Gérard, pour calmer tout le monde, on me demande sur Minitel si toi il t'est arrivé de faire des rencontres pendant tes vacances.
12: Ouais. De toute manière, les rencontres, comme je suis pas parti en vacances, j'ai pas pu en faire, d'accord ?
9: T'es déjà parti en vacances. Je te parle pas de cette année, je te parle
12: non, mais,
9: de.
12: Non, ouais, mais c'est vrai que.
9: Dans toute ta vie, t'as bien fait des rencontres en vacances.
12: De toute manière, t'en fais régulièrement, hein. Ton père, tous les ans, tu fais des rencontres hein, quand tu pars en vacances.
9: Et t'as rencontré des gens intéressants ?
12: Disons, j'ai rencontré des gens, bon, on a discuté et tout.
3: Et quelles ont été tes plus belles vacances, Gérard ?
12: Les plus belles vacances, c'est...
22: On t'a rencontré l'huissier.
0: Sur Sunset Beach.
12: Alors, moufle de mer, sur Sunset Beach, je te dis au revoir. Et voilà, comme ça, c'est terminé pour toi.
20: Salut.
12: Et voilà, pour lui, c'est terminé, ça fait... Alors, 1, 2, 3, 4, c'est bien.
20: Oui, t'as pas répondu tes plus belles vacances, Gérard ?
12: Moi, mes plus belles vacances, c'était dans un camping et c'est de là que j'ai rencontré du monde. Et on
20: c'est un camping sauvage ?
12: Non, c'est un terrain de camping que je donnerais pas.
9: Mais c'est quoi un camping sauvage ?
12: Bon, tes conneries, toi, tu commences
3: à... C'est pas moi, c'est Manu.
12: Ouais, non, mais ça commence à bien faire, la question, il y a longtemps qu'on y est...
20: Gérard,
12: qu'on l'a dépassé.
20: À propos de rencontres, il y a Alligator sur IRC qui aimerait bien que tu nous parles de ta rencontre avec un bouc sauvage.
12: J'y répondrai pas, comme ça, ça ira plus vite. Comme ça, il va être servi, lui, sa question, il peut se la garder où que je pense. Et la canette pour terminer.
23: Oui.
12: Toi, Fildar, j'ai dit à Moufle de Mer, au revoir.
3: Hein. Eh ben, il est parti. Hein.
12: Ben, c'est celui qui s'amuse encore à dire des trucs un peu cons, va dégager aussi, ouais. Ça va aller vite. Alors, la canette pour terminer.
23: Oui, tout à fait, Gérard. Ben, c'est plus les campings, tu vois, sur le bord de la route, mais pas trop sauvage non plus, quoi.
12: La canette, t'as envie de terminer le débat ou pas, toi?
23: Non, pas pourquoi, tu me demandes
22: ça? Non, t'as pas envie de terminer le débat, non.
12: Non, je pense que t'as pas dû comprendre comme il faut la question.
23: Mais je sais pas, tu m'as interrompu et puis je sais plus ce que j'étais en train de te dire, c'est pour ça.
12: Ah non, mais avez-vous fait des rencontres durant les vacances?
23: Oui, bah oui, j'ai rencontré des amis qui m'ont présenté leurs amis, donc tu sais, ça fait les amis, des amis, des amis. Et à la fin, tu te rends compte que t'as rencontré plein de monde pendant les vacances, mais tu rentres tout seul chez toi, comme d'hab, quoi.
12: Ouais. Mais est-ce que vous avez gardé le contact après?
23: Ah, le contact formidable, ouais.
12: Non, mais une fois que vous êtes rentré, est-ce que vous avez gardé le contact ou,
23: oui, on a gardé le contact assez longtemps.
22: Vaut mieux éteindre la voiture quand même.
23: Ouais. Et oui. Mais oui.
15: T'as mis le starter ou pas?
23: Non.
12: Ça n'a rien à voir avec les. Non,
23: moi, ça part direct.
22: Ça déboucherait bien le carbu quand même.
12: Grosse tente ou petit short?
22: Ah non, c'est pas moi, j'ai un problème de gicleur, c'est pas pareil.
12: Ouais, GG. Allez vous calmer là.
3: GG. Il y a Tarkan qui me dit sur Minitel que de toute façon, les rencontres en vacances, c'est kiss tout double.
22: Oh.
12: ça peut pas être kiss, hein, d'accord? S'il fait illusion à ce que j'ai dans le cou, c'est même pas la peine. Hein.
3: Ah non,
12: je
3: sais
12: pas. Il va se faire foutre.
3: Ouais. Oui, à la place de Moufle de Mer que tu as viré, on accueille Crabe en Rut du Mont-Saint-Michel.
20: C'est
3: il
20: dangereux, ça.
3: Il est actuellement encore en vacances, donc il va pouvoir peut-être nous en parler.
22: Accroché au rocher.
3: Bonsoir.
12: Bonsoir, tu peux me donner la fréquence du Mont-Saint-Michel?
4: Oui, c'est 90.2. Bonsoir.
12: Bonsoir. grosse tente et petit short, vous. Bon, Fildar.
3: Oui,
12: t'es payé pour calmer les gens le jeudi, non pour les laisser foutre leur merde.
3: C'est vrai.
12: D'accord?
3: C'est vrai.
12: Or, Crabe en Rut, là, tu peux répondre à la question?
4: Je l'ai pas entendu.
12: Alors, avez-vous fait des rencontres durant les vacances? C'est la dernière fois que je la répète, Fildar, je crois t'avoir dit quelque chose tout à l'heure, faudrait peut-être écouter ce que je te dis.
3: Oui, tu m'as dit de me la fermer jusqu'à la fin du débat.
12: Non, mais quand tu prends des auteurs, tu leur poses la question,
4: allô,
12: qu'ils me la redemandent pas quand ils sont à l'antenne, parce que ça me prend la tête.
4: J'ai rencontré des gens, moi, des Hollandais, qui avaient ramené du matos. Donc on s'est éclaté au Mont-Saint-Michel, quoi. Et ça continue à ce soir.
22: T'as fumé des galettes?
4: Exact.
12: D'accord. De toute manière, je pense qu'au Mont-Saint-Michel, c'est là aussi, il y a quand même pas mal...
3: Il y a de la bonne, hein.
22: Il y a de la galette.
12: Il y a quand même du monde qui vient durant les vacances,
4: ouais,
12: non?
4: Disons qu'il faut courir vite parce que la marée, ça surprend.
12: Ouais, mais ça, mais quand il y a, tiens, justement, on va essayer d'abréger vite fait. Par rapport à la montée le Mont Saint-Michel, qu'est-ce que ça donne une fois que la marée monte?
4: Ah bah c'est magnifique, hein.
3: C'est
4: là, il y a des algues, il y a du corail.
12: Non, mais par rapport à la marée, ça fait quoi exactement?
4: Ça va très vite, hein. En fait, il faut courir très vite.
12: Non, mais le Mont-Saint-Michel, il est entouré avec l'eau ou...
4: Il est noyé. Ah oui, mais à cause de la marée.
12: Ouais, non, mais ça monte où, justement?
22: Jusqu'à la taille, hein.
12: Non, mais attendez, laissez-le parler, s'il vous plaît.
4: Ça monte très vite. C'est-à-dire, si tu cours pas assez vite, tu peux te noyer. Moi, j'ai failli perdre un pote comme ça, quoi. Mais il faut partir tôt le matin. Et il faut arriver là-bas vers midi, quoi. Parce que si tu pars vers 10h, t'es mort.
12: D'accord.
22: Non, GG.
12: Oui.
22: Ouais, c'est grosse tente. Tu demandais jusqu'où ça monte. Moi, je te dis, j'y étais, bon, pas cette année, mais l'année dernière. Et quand la marée est vraiment haute, t'es dans la ville et t'as de l'eau jusqu'à la taille, quoi.
4: Exact.
12: Parce que le Mont-Saint-Michel, si je me trompe pas, normalement, c'est un site qu'on peut...
4: Qu'on peut visiter, qui est magnifique, d'ailleurs. Hein.
12: Mm-hmm.
4: Moi, je vous conseille la visite de la crypte du Mont-Saint-Michel.
12: Mm-hmm.
4: C'est extraordinaire. Hein.
12: D'accord. Ok.
20: Oui, sur IRC, je sais plus qui me disait, qui voulait poser à l'auditeur du Mont-Saint-Michel, à savoir comment on fait là-bas quand l'eau est monte, si on veut faire du camping sauvage.
4: Ah, ça c'est impossible, hein.
12: Voilà.
22: Il y a des tentes sur flotteurs qui existent.
19: Ah non, c'est faux. Là, ça, c'est un menteur. Celui-là, c'est un mythomane.
12: Non, non, mais de manière, c'est pas là. C'est, on s'en va pas. Mytho. Bon, ça y est.
19: Les grandes tentes, c'est un mythomane. Excuse-moi, GG. Hein. Il raconte n'importe quoi depuis
12: tout à l'heure. Non, mais lui, je sens qu'il va pas terminer le débat. Mais justement, on va lui poser la question. Quel métier peut-on exercer pendant... Quel métier peut-on exercer pendant les vacances? Alors, grosse tente, tu réponds correctement, sinon tu dégages tout de suite, là.
22: Ben, moi, je vais te répondre tout à fait correctement. On peut vendre des glaces sur la plage, tout à fait. On peut aussi avoir un petit travail dans un fast-food. On peut aussi surveiller des filles, si tu vois ce que je veux dire, que les compteurs sont bien relevés, quoi.
19: Il y a des déguisements aussi, on vend des déguisements, genre des pattes factices ou des trucs.
12: C'est qui ça? C'est Crabe en rude, là?
22: Ouais, c'est mon pote.
12: Ouais. Grosse tente, tu vas te calmer, tu vas continuer, et après on va s'amuser avec toi si tu continues.
22: Il n'y a pas de problème.
19: Faire tourner.
22: Qu'est-ce que je pourrais te dire d'autre? Bah, je sais pas, tu peux vendre des barrettes sur la plage.
12: Ouais. Bon, allez, hop.
22: Parce qu'il y a des filles.
19: Pas de drogue, pas de drogue. Il y a des mecs qui ont
12: les attends. Alors, relaisse-moi le, lui, 5 minutes. Vas-y. Ouais. Vas-y. Alors, bah, parle.
22: Je te disais, les filles, souvent, elles ont besoin de s'attacher les cheveux pour aller.
23: Ouais, c'est vrai, Gérard.
12: Fildar, tu le laisses parce que je voulais écouter
3: faut
12: quelque chose.
3: Faut que je le remette.
12: Je voulais savoir quelque chose, justement, pour finir avant. Ouais. Allô.
5: Permis. Manu!
22: Qu'est-ce que tu veux savoir?
12: Mais Manu!
22: Je vais te dire ton avis.
12: Ça fait déjà deux fois que tu t'amuses à jouer durant la semaine, alors tu vas arrêter tes petites conneries aussi, toi.
3: Tu cartonnes!
22: On va te tirer le cul, vas-y, dis-moi, je vais te dire l'avenir, vas-y.
12: Bon, alors, grosse tante, on va te tirer le cul. Tu peux retourner au standard, on te dit au revoir.
22: Au revoir.
12: Comme ça, tu peux aller plier ta tente, au revoir.
19: On va te lécher l'arrêt au standard. On va prendre la nuit, tu vas t'éclipser direct.
12: Et Craban Rude, alors, toi maintenant.
19: Ouais.
12: Et maintenant qu'il est parti,
19: On vend, c'est ce que je te disais, je suis tout à fait d'accord avec lui. On vend des glaces, du pop-corn, tout ce qui est fait pour consommer, en fait.
12: D'accord. Petit short.
15: Bah écoute, moi je pense que le métier de bookmaker c'est assez...
12: Ce métier-là?
15: Bah en fait, c'est que tu fais des livres en fait. Tu vois, bookmaker, faiseur de livres. En fait, tu fabriques des livres sur la plage et puis tu t'éclates quoi.
12: D'accord. Et ça c'est un métier.
15: Bah ouais.
12: Quel métier peut-on exercer pendant les vacances?
15: Faut pas confondre aussi avec le mec bon qui parie sur qui va se noyer le premier ou qui c'est qui va se tirer la grosse. Enfin, voilà.
12: Ouais, d'accord. Je crois que à mon avis, t'as pas dû comprendre bien le sens de la question.
15: Ouais,
12: la canette.
23: Ouais, bah tu peux faire du bateau, emmener les gens faire du bateau. Tu peux emmener les gens faire du ski nautique. Tu sais, faire du parachute intentionnel. Tu peux faire plein de trucs, hein.
12: Ah ouais, t'emmènes des gens faire du parachute, toi.
23: Du parachute intentionnel, ouais.
12: Oui.
5: C'est quoi, Gérard?
12: T'as qu'à lui demander, c'est quoi? Comme c'est elle qui répond, donc...
23: Bah, c'est à toi qui l'a demandé, Gérard.
12: Non, mais moi, je te pose la question, qu'est-ce que c'est?
23: À ton avis, du parachute intentionnel. Hein.
12: Alors, explique.
23: Bah, je sais pas, ça me paraît évident.
12: Ouais, d'accord. Ouais, bah dis donc.
23: Bah, tu pars, t'as un parachute, tu pars de la plage, il y a un bateau qui tire et tu montes.
12: Ah donc, ça s'appelle un genre de...
15: Le parachute intentionnel.
19: Ouais, c'est ce qu'il a fait, John Kennedy.
12: Ouais, c'est ça. j'en connais tout à l'heure qui vont dégager parce que ça commence à bien faire en ce moment.
3: Gérard.
12: Là, depuis le début des débats, il y en a déjà 4 de partie, 5, et bientôt, ça va peut-être percer si ça continue.
20: Gérard, à propos de job pendant les vacances, il y a Père Foras, il dit que l'été prochain, il aimerait bien faire comme son père. Parce que son père, pendant les vacances, vu qu'il est huissier, il s'est éclaté. Il paraît qu'il a viré un couple de soulards du 9-2, qui sentait pas bon et qui faisait trop de bruit. Et plus tard, lui, il veut faire pareil pour ses vacances. Qu'est-ce que t'en penses?
12: Lui, il va se faire foutre, j'y répondrai pas à sa question, ça va plus vite.
3: Père Foras, il est pas huissier, l'été, il son est père. Dans un fort.
12: Bon,
15: En parlant de Père Foras, c'est sûr que moi j'irais bien faire un tour au Fort Boyard.
20: Ah, qu'est-ce que t'en penses, Gérard, de partir en vacances à Fort Boyard?
15: J'ai entendu que Sandrine Dominguez cherchait la bite, donc voilà.
12: Oh là, non, je pense pas.
19: Elle cherche la bite, c'est une cochonne. Hein.
12: Oh, on se calme, s'il vous plaît. Je pense
15: le
12: pas.
15: Le joueur de tennis, il l'a largué.
23: Je me ferais bien décocher la plaie.
15: Tu te ferais bien la boule, hein.
12: Oh, le Larsen, s'il vous plaît.
23: On passe toutout.
12: Bon, qui c'est qu'on raccueille là?
3: Voilà, justement, j'attendais que tu me donnes la parole. Merci Gérard, t'es quand même super.
12: Bon, vas-y.
3: À la place de Moufle de Mer.
12: Non, c'est pas. À la place de Moufle de Mer, on a Crabe en Rude du Mont-Saint-Michel.
3: Ah oui.
12: Donc c'est à la place de
3: Grosse Tente. Grosse Tente, oui. On accueille Tongue d'Hiver. Tongue d'hiver, bonsoir à toi.
13: Allô, oui, bonsoir. Ouais. Bonsoir,
3: salut.
13: Gérard.
12: T'appelles d'où?
13: J'appelle de Toulon.
12: Voilà.
13: 84.7.
23: Bonsoir, Tongue d'hiver.
13: Bonsoir, tout le monde.
23: Bonsoir. Salut.
12: Donc, j'espère. On t'a répété, on t'a dit la question.
3: Oui. Oh, menteur.
13: C'est faux.
3: Quel menteur.
12: Bah, je la répète pas.
13: Ah, c'est con, je passerai à la prochaine alors.
3: Hein?
13: Bah, c'est pas grave, je répondrai à la prochaine.
3: Mais non, c'est. Quel genre de travail peut-on faire pendant l'été?
12: Pendant les vacances.
13: Ah, moi j'ai fait un travail cette année, c'est que j'étais sauveteur en mer. Donc, avec mon pote Mitch, tout ça. Sur les plages de la Côte d'Azur, c'est mortel. Mortel, terrible.
12: Ouais, d'accord, ok.
13: Mais c'est.
3: C'est toi le quiz
13: éprouvant, comme boulot.
12: C'est ça.
13: Faut être bien entraîné sportivement.
23: Non,
13: c'est l'homme
23: de
13: la
23: Sentide, lui.
12: La canette.
23: Oui.
12: Tu te calmes.
23: Oui.
12: D'accord. Alors, peut-on emmener sa télévision pendant les vacances ou autre appareil.
3: C'est-à-dire, explique, Gérard.
14: Explique ta question.
12: Alors, ou autre appareil ménager, c'est-à-dire son frigo, son frigo de vacances, pas son frigo d'appartement. Donc, oh là, les larcènes.
14: Gérard sur IRC, il te demande si t'es déjà parti avec un frigo d'appartement en vacances.
12: C'est pas des frigos d'appartement.
3: Déjà, il en a pas de frigo, alors.
12: C'est des petits frigos.
14: C'est pas le sien.
12: Et il y a même des glacières pour partir en vacances.
3: Est-ce que t'as emmené déjà ta plaque vitro-céramique dont
12: tu ta connerie, et ta soeur, tu l'as emmené en vacances, espèce de connard, tu retires tes pieds, tu fais ton boulot maintenant. Et t'éteins ton micro. En de bon entendeur, salut Pildar. Ça fait la cinquième.
23: Et ton
17: même pas de poil à ton kyste.
12: Alors la canette.
13: Et ton kyste, tu l'as.
12: Ta gueule, toi, celui-là. La canette.
13: Parce que ça doit être lourd à mettre en vacances quand même. Un gros
12: petit short, au revoir.

0: écouter ce qu'ils disent parce que c'est des conneries, d'accord?
1: C'est pas des conneries, je pense.
0: Non, bien sûr, c'est pas des... C'est pas des conneries, tu te foutrais pas de ma gueule?
1: Ah non, pas du tout, je me
0: Non, tu prendrais prendre, tu prends, tu préfères prendre le train parce que ça coûte moins cher, c'est ça?
2: Tu cartonnes,
0: je m'en doutais. Tombe d'hiver.
1: Oui, bah moi je t'ai déjà répondu.
0: Mais non, c'est pas toi, c'était pas toi que je m'adressais déjà pour commencer.
1: Ah d'accord.
0: Alors à toi.
3: Est-ce que t'emmènes ta télé ou autre?
0: Tombe d'hiver.
1: Oui.
0: Je te préviens.
1: Oui.
0: C'est la dernière fois qu'on te répète la question parce que tu m'énerves.
1: C'est la question, mais je croyais que tu t'adressais à quelqu'un d'autre. C'est bon.
0: Non, mais c'est à toi maintenant que je m'adresse. Alors, t'évites de perdre trop de blanc.
1: Oui, donc j'amène rien du tout. En général, je loue sur place une télévision ou quelque chose comme ça.
0: Et tu crois que là où t'es en vacances, tu peux louer, tu peux avoir le moyen de regarder la télé?
1: Ça dépend. Des fois oui, des fois non.
0: Alors, tu peux me préciser?
1: Quand j'ai assez d'argent, je loue une télé. Quand j'en ai pas assez, j'en loue pas. Et je l'amène pas non plus.
0: D'accord.
1: Parce que c'est trop encombrant.
0: Crabe en rut. qui c'est qui s'amuse avec un téléphone, là?
4: Ah, je sais pas.
3: C'est pas moi.
5: Non, mais c'est moi, mais je sais pas, il y a un problème avec mon standard.
0: Non, mais t'éteins ton micro si on n'a pas besoin d'entendre...
5: Pardon.
0: C'est non mais oh, tu bosses comme il faut ou quoi là?
5: J'étais en train de chercher les auditeurs et ça a sonné.
6: Gérard?
5: Bon, excuse-moi Rigo, deux secondes je vous donne...
0: Non, mais il y a Rigo en priorité, toi tu éteins ton micro et c'est tout.
5: Non, la priorité c'est l'auditeur.
6: Non, c'est vrai, on va
0: alors vas-y.
5: Alors excuse-moi, à la place de celui que t'as viré là, qui s'appelait...
0: Petit Short,
5: voilà, on accueille Stommy Buggy. Bonsoir.
7: Oui, bonsoir, c'est Stommy Buggy, j'appelle de la Dune du Pilate.
3: Salut Stommy.
7: 103.3, j'ai 29 ans. Bonsoir.
0: Alors, Rigo, ouais. Question IRC.
6: Oui, donc on est monté quand même, apparemment les vacances ça intéresse tout le monde, on est monté à 9004.
0: Oh, Manu, tu laisses Rigo parler s'il te plaît.
5: D'accord.
6: Ah, un petit problème. Et donc il y a Destroy qui te demande comment tu fais si tu veux emmener ta télé par exemple à l'étranger, vu que c'est pas forcément les mêmes prises.
0: Ouais. Non mais déjà pour dire qu'à l'étranger, selon là où tu pars, en principe si c'est en location, tu peux pas parce que t'as pas de moyens pour les brancher. Tu peux me redire combien qu'on était parce que comme Manu t'a coupé, j'ai pas trop compris.
6: On était 9704.
0: Ok. Et Manu, c'est la dernière fois que tu t'amuses à couper les... Et puis moi aussi, d'accord, tu arrêtes.
5: Okay.
0: Parce que tout à l'heure, c'est le paquet de bonbons que tu vas te prendre dans la tête aussi. Et ça va te faire tout drôle là.
2: C'est de la bombe.
0: Crabe en rut, donc pour toi. Merci Manu. C'est bien ce soir Manu. Ce soir Manu a l'intention de faire chier son monde. Gildard, c'est pareil.
2: C'est faux, c'est
0: alors,
2: faux.
0: Alors pour l'instant, il y en a qu'un qui arrive à bosser.
2: Ouais, on sait, c'est Apolline.
0: Non, c'est Rigo.
2: Ah bon.
0: Et Apolline, t'emmerdes. La canette.
2: Tu la revois en scred.
0: Au revoir.
2: Tu la revois en scred.
0: La canette.
2: Oh, le vilain bad boy.
0: La canette, au revoir, ça y apprendra à dire... Non, parce que ça t'apprendra à dire des conneries.
7: Tu es encore un peu ou pas?
0: Toi, c'est pareil, faites gaffe à ce que vous dites.
1: C'est clair.
0: Alors, crabe en route.
1: Ouais,
0: en route, pardon.
5: En autoroute.
0: Crabe en route.
4: Moi, je ramène pas de télé, j'ai autre chose à faire de mieux.
1: Ouais.
0: D'accord. Tu réponds vachement bien aux questions.
4: Bah, attends, mais tu poses une question sur la télé. Moi, je ramène pas la télé.
0: Peut-on emmener sa télévision pendant les vacances ou autre? C'est-à-dire, si tu t'emmènes pas ta télé, t'emmènes quoi alors?
4: J'emmène rien, j'emmène des capotes. Cherche pas Gérard, il t'a bluffé.
0: Ouais, mais c'est ce que je vois. Tony Bugsy, là.
7: Non, Tony Bugsy.
1: J'y ai cru un moment.
7: Écoute, non, moi pas de télé, parce que la télé, ça a une toxique. Donc, moi, je suis plutôt sinoche.
0: Mm-hmm.
7: Plutôt sinoche.
0: D'accord, mais t'emmènes aucun appareil...
1: Non, t'emmènes pas ton écran de cinéma avec toi.
7: Un peu de caillasse pour aller au cinoche, quoi.
0: Ouais, non, mais tu... Donc t'emmènes même pas de poste de radio, ni rien du tout.
7: Non, que dalle.
0: Bon,
7: j'ai 3000 watts dans la voiture, si je veux écouter du son, c'est bon.
0: Ouais, d'accord, mais c'est pas évident, 3000 watts jusqu'à 2h du matin, hein.
7: Bon, on s'arrange avec les voisins.
0: Ça y est. S'il vous plaît, merci. Avez-vous pris des vacances pendant les vacances? Avez-vous pris des photos pendant les vacances? Avez-vous pris des photos pendant les vacances?
1: Ok, on a compris.
4: Crabe en rut, j'en ai pris, moi.
7: Pardonne-moi.
4: J'en ai pris sur la plage.
7: Ouais, mais on voit mal son nid,
0: ouais. Ouais, bon, alors, crabe en rut.
4: Mais c'est pas moi, hein. C'est, comment il s'appelle l'autre, là? Stommy Bugsy.
7: Ah, pas du tout, non.
0: Gildard.
7: Oui. Je suis là, wesh, tranquille.
5: Bonsoir, les auditeurs.
7: Bonsoir.
5: Gérard.
7: Je suis là.
5: Je te veux. Oui, tout à l'heure.

0: À la place de qui on a viré là, la canette. Alors à la place de la canette, on accueille la grosse touffe qui est à la grosse, à la grande motte. Bonsoir. Bonsoir la grosse touffe.
1: Oui, bonsoir.
2: De la fréquence, s'il te plaît.
1: Bonsoir l'équipe.
2: De la fréquence, s'il te plaît.
3: Salut.
1: C'est le
3: 115.8.
0: Le CSA a ouvert les fréquences, oui.
2: Alors, avez-vous pris des photos pendant les vacances? On m'a demandé à Stony machin chouette là.
3: Stony Bricky. Bah écoute, oui, moi j'ai fait, je me suis serré de nombreuses gonzesses.
2: Ouais.
3: Donc, chez qui dit gonzesse dit forcément photo.
2: Non mais je te demande, est-ce que t'as pris des photos? On en a rien appris d'un poutre des...
3: Écoute-moi, je te dis photo, voire même film vidéo. Ça fait que bien évidemment que j'ai continué à compléter la collection, bien sûr.
2: Bon, c'est ça, grosse touffe.
1: Bah moi j'ai réussi à mettre la main sur un gros zoom, donc j'ai pris plein de photos en fait.
3: Viens voir, moi j'ai un grand tombe, tu vas voir.
2: Tombe d'hiver.
1: Quand tu veux.
4: Ouais, alors moi j'ai pas pris de photos puisque je n'ai pas d'appareil, donc comme ça c'est réglé.
3: Il y a un téléobjectif de photos.
2: Trabant rude.
5: Ouais, non, ouais, j'ai pris des photos moi de la plage là.
1: C'est pas moi.
5: En fait, parce que je voulais pas envoyer des cartes postales, donc j'ai envoyé les photos, j'ai écrit derrière.
2: D'accord.
4: C'est mortel ça.
2: Je suis un Je pense qu'à mon avis, pendant les vacances, il y a des belles photos à prendre, surtout si on est du côté du Mont-Saint-Michel ou autre.
4: Ouais.
2: Dernière question, les animaux sont-ils autorisés dans les centres de vacances Trabant-Rut.
5: Ouais, les animaux.
2: Oui.
5: Ça dépend desquels.
2: Ouais. Alors, précise.
5: Alors, je pense que les chiens, les chats, tout ça, ça ils prennent, mais si t'as des animaux dangereux, de genre des mygales, des serpents...
3: Si c'est des chiens mystères, c'est chaud, quand même.
5: Ça, tu peux pas les laisser.
2: Tombe d'hiver, au revoir.
4: C'est pas moi, Gérard, c'est l'autre, c'est pas moi, Gérard.
2: Tombe d'hiver.
4: Gérard, c'est pas moi.
2: Tu dis...
4: Mais c'est pas moi, Gérard.
2: Fildar. Tu dis au revoir à Tombe d'hiver.
0: À qui?
2: À Tombe d'hiver.
0: Tombe d'hiver, ok.
2: Mais voilà.
0: Bonsoir, Tombe d'hiver.
2: Comme ça ira plus vite.
6: Allez
2: bien.
6: Hop, c'est géré.
2: Et grosse touffe. Crabe-en-route, t'as répondu, hein?
5: Ouais, exact.
2: Grosse touffe.
1: Oui, Gérard. Alors moi, j'ai eu l'occasion de partir avec dans un camping avec mon canari. C'était très bien.
2: C'est-à-dire, c'est. Ah ouais, un oiseau?
1: Oui.
2: D'accord. Stony Bigny, là.
3: Ouais, Ben écoute, moi je pense qu'il y a des endroits où ça pose quand même des problèmes, ne serait-ce qu'au niveau de l'hygiène, si t'arrives à saisir l'essence de ce mot, quoi. Et tu nous as pas dit, toi, que ça faisait de nombreuses années que t'étais pas parti en vacances, Gégé?
2: Je t'ai pas demandé si ta sœur faisait du vélo, je te demande de répondre.
0: Tu peux lui répondre, il t'a rien dit de méchant, Gérard.
3: De zoophilie évidente, quand même.
2: Je te demande de répondre à la question, je te demande pas si je suis parti en vacances ou pas cette année.
3: Non, mais c'était pour savoir si toi tu avais des animaux, si c'était ça qui t'avait posé problème.
2: Jusqu'à maintenant j'ai pas d'animal, donc je peux pas partir, j'ai pas eu l'occasion de partir.
3: Et bah voilà, tu vois.
5: Non, mais réponds à la question, là, auditeur, là.
3: On arrive à s'arranger, quand même, entre nous.
5: Elle fait du vélo, ta sœur, ou pas?
3: Ouais, ça lui arrive.
2: Bon, ça y est, oh.
3: Du bois de Rambouillet là-bas.
2: D'accord, à côté du bois de Rambouillet, c'est ça, t'as raison. Alors que t'habites dans.
3: Mais ma sœur habite pas avec moi, c'est tout.
2: Bon, s'il vous plaît, merci. Avant la conclusion du débat. Oh, ça y est, vous vous calmez. Avant la conclusion du débat, on va voir s'il y a d'autres questions sur l'IRC. Rigo.
7: Rigo.
2: Ouais.
7: Ray,
2: Oh, ça y est, j'ai dit merci.
3: Jingle.
2: Ouais.
8: Donc, alors, qu'est-ce qu'on a comme question? Tu veux pas faire un petit sondage plutôt? Parce que là, vu l'heure, ce serait bien qu'on arrive à la conclusion et tout.
2: Qu'aimez-vous trouver pendant vos grandes vacances? Donc, 47% des gens veulent du QQQ. Ouais, ben ça, c'est, je m'en serais douté. 26% des gens recherchent des beaux couchers de soleil le matin. C'est plutôt la nuit que le matin. Et 13% des gens adorent trouver des cailloux gris, voilà. Et donc, le dernier sondage, vous sentez-vous mieux après vos grandes vacances? Alors, 64% des pompiers interrogés sont plutôt contents, bah c'est normal. 31% des animateurs ne partent jamais en vacances et finissent mal, ça m'étonnerait. Et 11% des obèses interrogés n'ont pas compris la question, et sur les obèses, je m'en fous aussi. Et voilà, donc avant la conclusion, on va faire conclusion de l'IRC. Oui, oui.
0: Donc on trace là.
8: Ah ok, d'accord.
0: Qu'on a alors
8: il y a Davy One et son cocktail qui rajoute juste un petit sondage auprès des filles qui vendent des glaces sur la plage. Dans quel pays des dom-toms préféreriez-vous partir? Elles ont répondu 15% en Belgique, 25% à Suresnes et les cornetto à la fraise, c'est 2 euros.
2: Ouais, puis sa conclusion, ça veut dire que mon Dieu, eh ben, on n'aura ni queue ni tête, on a compris tout de suite, c'est même plus la peine de...
8: Ah, il a séché l'histoire.
2: Si, mais de toute manière, tu me diras le nombre de connectés qu'on a juste après.
8: Okay,
2: Tony Bucnini pour la conclusion.
3: Bah, écoute, Tony Bucnini pour la conclusion, bon débat.
2: Ouais.
3: Le débat était bien, t'as bien cerné un petit peu tous les aspects de la question. Je trouve que c'est dommage quand même que t'aies pas pu, vu que tu pars pas en vacances, nous en dire plus sur ton cas. C'est vrai que t'es un peu le club merde à la maison quand même. Et voilà, je pense que le débat s'est bien passé. On a quand même senti que t'as souffert des colonies de vacances que t'as dû faire, je sais pas, à Fresnes ou à Fleury quand t'étais gosse. Mais bon, ça a été quand même quoi.
2: D'accord. Ouais. Gros, salut à toi.
3: Ah,
2: donc.
3: Bonne soirée, ouais.
2: Ciao. Grosse touffe.
1: Oui. Eh bien, pour moi, c'était un très bon débat. Enfin, le peu que j'ai participé, je suis désolée. La grosse mode, c'est éclatant pour se faire éclater la touffe, par exemple.
0: C'est la grande mode.
1: Je conseille les vacances. Et moi, je trouve que tu dois être pété de thunes parce que, bon, les vacances à l'hôtel, je crois que t'abuses.
2: Qui c'est qui t'a parlé que j'étais à l'hôtel?
1: Ah, mais tout le monde le sait, Gérard.
6: Je le sais, Claude.
0: C'est toi que tu l'as dit que c'était à l'hôtel.
1: C'est un charclos, c'est pas de notre faute. Hein.
2: Alors, grosse soupe, je t'emmerde, d'accord?
1: Et moi, je te chie dans le bec.
2: Eh ben, moi, je t'emmerde et je te dirai pas au revoir. Voilà, crabe en route.
6: Ouais, je voulais juste te dire que pour moi, les vacances, c'est quand tu fermes ta gueule.
2: Eh ben, moi, je t'emmerde aussi, au revoir. Et apparemment, celui-là, c'est un habituel. Déjà, pour commencer, j'ai reconnu vaguement la voix. Donc, conclusion du débat. Fildar, t'as foutu ta merde comme d'habitude. La semaine dernière, t'avais fait du bon boulot, mais c'était.
8: Non, là, Gérard,
2: cette semaine,
8: tu fais une conclusion sur le travail pendant
0: Gérard,
8: le débat.
0: Moi,
8: tu fais pas une conclusion sur le débat, là.
0: J'avais une petite conclusion Minitel. Il y a, je crois que c'est Tarkan qui me dit tu fermes ta gueule et nique ton oncle.
2: Et toi, tu vois, t'es un peu trop con parce que c'est de dire des messages qui sont cons comme tes pieds.
0: Ok, d'accord.
2: Voilà.
0: Et donc, sinon, je voulais dire à String que je la rappelle dès que j'arrive au standard. Merci.
2: C'est ça. Tes messages personnels, tu iras te faire foutre parce
0: c'est
2: que
0: c'est pour le débat, Gérard.
2: Ah bon, ok. Et donc, la conclusion du débat.
0: Conclusion standard.
2: Quoi? Toi, ta conclusion, c'est toi qui as foutu ta merde, alors je te demande pas ta conclusion.
0: Standard, donc, ça s'est bien passé. Hein.
2: Eh, c'est bien beau là, mais si vous ne m'annoncez pas, vous me balancez pas les.
7: Ah, mais oui, c'est vrai.
2: Les disques avant de passer sur le deuxième.
7: Pardon, mon bébé.
2: Alors, on va s'écouter Le Pêcheur Henri avec J'arrête l'eau sale, j'ai la
0: retour de l'eau salée.
2: J'arrête l'eau salée, j'ai la rotule qui rouille. Et le deuxième, ça sera le petit baigneur des égouts avec passe-moi de l'huile. J'ai le derrière en feu et le deuxième débat va porter sur la vie des couples. Là tout de suite sur Fun Radio.
9: Salut.
10: Bon alors on se concentre un peu, Gérard. Hein. Il y a déjà Maëva. Rien que l'idée de savoir que tu viens d'arriver, elle dit ça y est, je commence à avoir mouillé la culotte parce que Gérard vient d'arriver.
9: Ah bah c'est bien.
10: Ça commence à pulser. Parle bien devant ton micro au moins. Fais l'effort parce que toi t'es comme un animateur à la base. Donc si t'es obligé de faire pire que les auditeurs, ça va être une catastrophe.
9: Non mais c'est bien parce que là tout ce que j'ai reçu, fais-moi confiance qu'il y en a une qui est tombée à 17h30 encore sous la porte.
10: Alors Gérard, pourquoi tu as souhaité absolument à ce qu'on t'appelle ce soir?
9: Moi j'ai souhaité, c'est que je voudrais que ça cesse un peu parce que là je commence à en avoir ras-le-bol. Les voisins en ont ras-le-bol.
10: Il faut que t'expliques, c'est concernant quoi? Les auditeurs qui nous écoutent ne savent pas du tout pourquoi t'en as ras-le-bol. C'est ras-le-bol de quoi et pourquoi?
9: C'est que moi je voudrais que ça cesse toute votre connerie là. Vos conneries de sodomie, tout ça, en chopant mon numéro de sécurité sociale, mon
10: pourquoi?
9: Numéro
10: attends,
9: de
10: compte. Attends, on t'encule avec ton numéro de sécurité sociale.
9: Ah ouais, non mais là je vais dire une chose, tu vois, toi tu rigoles.
10: Non mais Gérard, nous on est au courant parce qu'on en a entendu parler brièvement, mais mets-toi à la place des auditeurs qui nous écoutent et qui ne savent pas de quoi tu parles, tu balances des trucs. Explique clairement pourquoi t'appelles ce soir.
9: Donc moi j'appelle c'est pour éviter que les gens s'amusent.
10: Mais s'amuse à quoi? On ne comprend rien. Parle français. Explique-toi. Qu'est-ce qu'il veut pas?
9: Déjà, la première lettre, c'est éviter de parler. Éviter. évite de parler de nous à la radio.
10: Non mais attends, Gérard, apparemment tu comprends pas le français. Tu parles français, tu comprends le français?
9: Oui, je comprends aussi bien le français que toi.
10: Bon bah alors, on n'en a pas l'impression. Alors moi, je vais expliquer à ta part ce que j'aurais voulu entendre de ta part, c'est voilà, j'appelle parce que je continue à avoir du courrier, je commence à en avoir ras-le-bol. C'est à cause du courrier que t'appelles.
9: Oui.
10: Et bah pourquoi tu le dis pas depuis le début? Il faut attendre 1 minute 30 pour savoir pourquoi t'appelles.
9: Moi, le courrier, tu vois, je commence à en avoir ras-le-bol.
10: Alors qu'est-ce qu'il y a dans le courrier?
9: Alors, évite de parler de nous à la radio. On n'a pas envie de se faire remarquer dans la cité. Beau gosse et gueule d'amour. Soi-disant les avocats de Françoise.
10: C'est exact, ce sont les avocats de Françoise.
9: Ah ouais, ils habitent dans la cité où j'habite.
10: Oui, ils ont 14...
9: Comme par hasard, comme par hasard. Alors en cas de gros problèmes dans la cité, je te donne pas l'appartement. SOS cousin. Toi, mon nom de famille. Avec un numéro de téléphone signé encore beau gosse et fesse et gueule d'amour.
10: Ouais.
9: Hein? Exclusif des nouveaux numéros de Gérard bientôt sur Minitel et IRC.
10: Ah, alors ça c'est vrai, Hugo m'en a parlé, il m'a dit tiens apparemment demain on devrait avoir des news te concernant, apparemment il y aurait des photos de toi et de ton appartement à l'intérieur sur le site internet.
8: Ouais, il y a des photos de l'intérieur du balcon.
9: Hugo, je vais dire une chose.
8: Oui, Gérard.
9: Si demain c'est sur internet, moi je dis je ne viens pas.
8: Non mais je crois
9: alors,
8: que ça...
9: C'est à toi de faire gaffe sur internet.
8: Ah mais ça j'y peux rien, c'est la liberté, les gens ils font ce qu'ils veulent.
10: Rigo,
9: atteinte à la vie privée des gens.
10: Ça je suis d'accord.
9: Ça peut coûter cher.
10: Je suis d'accord.
9: C'est négatif.
10: Tout à fait, mais c'est pas Rigo qui met les photos, donc lui il y est pour rien, il va juste constater. Mais je pense que Rigo a suffisamment de pouvoir et d'impact et suffisamment performant dans l'internet pour pouvoir interdire l'accès de ses photos sur le site internet. Qu'est-ce qu'il y a d'autre qui n'allait pas encore, Gérard?
9: Alors toutes les infos sur Gérard avec un numéro de téléphone,
10: bon, etc.
9: Mon numéro de sécu, mon numéro de compte, ma date de naissance et le nom de famille de Sandy.
10: Bon. Et sinon, t'as reçu aussi un autre courrier, ça je m'en souviens plus, mais tu m'en avais touché mot également aujourd'hui, mais là je m'en souviens plus. C'était quoi? C'était concernant quoi, Fildar? C'était des soirées?
7: Ouais, je crois qu'il y avait plus si c'était des soirées, excusez-moi pour l'arsène, ou
10: pas grave.
9: Soirée spéciale gay, voilà. Organisée par Gérard, videur Sandy, le bulldog. Sponsor,
10: te marre pas, Manu, te marre pas. Te marre pas, Manu.
9: Non, mais te marre pas, Manu, parce que je vais te casser ta gueule, toi, pauvre con.
7: Ah, carrément, bah merci.
10: Ah, bah ouais, non, mais là, c'est normal.
9: C'est pas un truc à rigoler.
10: Ah non.
9: Hein, quand tu reçois ça dans ta boîte aux lettres, c'est pas marrant.
10: On rigole pas.
9: Alors maintenant, t'as des soirées spéciales sodomie, organisées par moi-même, avec des faux numéros, et puis toujours numéro de l'appartement.
10: Bon.
9: Alors le mec qui s'amuse à faire ça, il se calme. De cette manière, c'est un mec de la cité.
10: Bon, est-ce que, Gérard, est-ce que tu peux nous confirmer sur l'antenne comme ça, sans avocat, mais pour rassurer tous les fans de Gérard et de Fun Radio Règle Générale, tu n'organises pas des soirées SM, sadomaso,
9: ni... Ça, c'est strictement faux.
10: Bon, ni des soirées sodomie.
9: Non, ça, c'est strictement faux.
10: Parce qu'on m'a dit que tu organisais ça en banlieue parisienne.
9: Non, c'est faux. Alors, celui qui t'a sorti ça, tu diras pour moi que c'est un con.
10: On a reçu un courrier je vais te lire.
9: Non, bien sûr. Encore des courriers de fesses de babouin.
10: Exactement.
9: Ouais. Ah bah alors, par contre, moi, j'ai encore un courrier.
10: Il dit que tu organises des soirées sodomie. Il faut avoir plus de 25 ans. Et il faut quand même déjà avoir pratiqué moins pendant 2 ans.
9: Oui. Louis Pigeot, Boris et Sucker, c'est pareil. Il faudra peut-être que vous arrêtiez vos conneries de nous balancer des trucs qui n'ont rien à voir. Parce que ça a été fait dimanche. Ça a été fait dimanche après-midi. Et il y a un papier qui a été glissé ce soir à 17h30 sous la porte.
10: Ouais. Alors ça, en tout cas, t'as Émilie qui vient d'arriver sur le Minitel qui me dit j'ai la chatte qui, enfin je le dis, hein, excusez-moi, c'est un petit peu vulgaire, je transcris exactement ce qui a marqué, je lis texto, je mouille ma culotte à l'idée de savoir que Gérard est sur l'antenne en ce moment, est-ce qu'il est possible de rentrer en contact avec lui et de pouvoir lui parler?
9: Non.
10: Voilà, non mais il est trop énervé ce soir Gérard, je comprends, je me mets à ta place.
9: Non, parce que là moi je vais te dire une chose, tout ça, tu sais où ça va aller demain? Au commissariat de police, parce que c'est con, parce que
10: ils doivent commencer à te connaître hein, quand même au commissariat depuis le temps.
9: Ah bah oui, c'est bien.
10: Ah monsieur Gérard, qu'est-ce qui vous amène?
9: Non mais tu rigoles quoi? Rigole.
10: Non je me suis cogné.
9: tu peux rigoler.
10: Non,
9: si
10: je me suis cogné.
9: Moi, je veux dire une chose, que le mec qui a été chercher mon numéro de compte. Là, par contre, il va avoir des problèmes. Parce que même ma date de naissance, même mon numéro de sécurité sociale, et même le nom de famille à Sandy, fais-moi confiance que ça va chier.
10: Bravo.
9: Et là, je vais pas me laisser faire.
10: Bravo, non mais là...
9: Et là, si c'est que je dis, je ne viens pas, c'est pas des kilomètres.
10: Oh, à trois bornes, tu peux dire. Je crois qu'il y a 4,5 km chez toi à la radio. Hein.
9: Ouais, ouais. Non, mais c'est bien parce que tous les papiers que j'ai, ça vient du même feutre avec différentes couleurs.
10: Du même feutre. Ah bah alors moi si je te conseille une chose. Non mais Gérard, je te conseille à ce moment-là si c'est différentes couleurs de contacter monsieur Coloriage. C'est pas moi qui rigole, c'est Fildar qui me conseille
9: ça. Fildar il ferait mieux de s'occuper de son cul lui. Il ferait mieux de s'occuper d'un appartement et de pas nous casser les couilles lui.
10: Même Fildar applaudit ce que t'es en train de dire parce qu'il sait que t'as entièrement raison.
9: Hein? Parce que c'est bizarre. Parce que là, je viens de retourner une carte et derrière, c'est marqué de la barre de beau gosse et de gueule d'amour en vert. Et celui qu'on a reçu ce soir à 17h30, il est marqué en rouge. Marqué de la même personne.
10: Ah mais Gérard, t'es plus un animateur ni un ancien routier, t'es devenu un véritable détective.
9: Ouais, non mais attends. Moi maintenant, je vais remettre tout ça aux flics. Hein? Comme ça, ils vont constater l'écriture. Ils vont voir.
10: Vous barrez pas, arrêtez de vous marrer.
9: Non mais attends, fais leur s'occuper du standard.
10: Ça c'est clair parce que il faut que parce ça bosse.
9: Apparemment ils en ont rien à foutre, c'est pas eux qui sont atteints.
10: Hein? Non, mais pas.
9: Bon lui, le plus tard il ferait mieux de s'occuper de trouver son appartement et de fermer sa gueule. Ça vaudra mieux.
10: On me demande sur le Minitel si on serait pas en contact directement avec l'au-delà et avec Coluche qui nous fera un sketch. Non, c'est du vrai Gérard. C'est vrai que Gérard, on t'a souvent comparé à Coluche.
9: Ouais, ben c'est bien. Mais moi, demain, je te signale, demain, je mets tout ça au flic et c'est tout.
10: Oh non.
9: Il n'y a pas de mais non,
10: Manu, il fait ce qu'il veut, Gérard. Attends, c'est lui qui souffre, c'est pas toi.
11: Ouais, c'est vrai.
10: Bon, alors.
9: Même Sandy, elle en a ras-le-bol.
10: C'est pas toi qui peux nous la passer deux secondes. Tu pourrais nous la passer deux secondes.
9: Ouais, je te la passe.
10: Alors attendez. Non, arrêtez. Oh, calmez-vous parce que Gérard il va s'énerver. Écoutez, il y a Sandy qui arrive. Sandy.
12: Allô.
10: Bon alors Sandy, on t'écoute. Sandy.
12: Oui, moi Suisse. Ce que je voulais dire, c'est que j'en avais vraiment marre de ce qu'ils font. Hein.
10: Ça s'entend hein, dans le son de ta voix. On sent que t'es énervé.
11: Ah,
10: hein.
11: Grave.
12: Non mais moi ce que je voulais dire c'est qu'ils n'ont pas intérêt à toucher à ma famille parce que
10: non,
12: ça mon
10: c'est
12: père ou ma soeur.
10: Ça je suis d'accord, mais t'inquiète pas, ça n'arrivera pas. Mais c'est surtout à ton GG.
12: Ouais mais comme ils connaissent déjà mon nom de famille, je pense que c'est
10: vrai.
12: Facile à trouver. Hein.
10: C'est vrai, je sais pas comment vous vous débrouillez pour qu'ils puissent avoir tous ces renseignements, à moins que vous les fassiez rentrer chez vous et qu'ils puissent à votre insu récupérer du courrier, parce qu'on sait quand même que vous êtes assez fanat d'ouvrir la porte facilement à une époque et qu'en plus Gérard donne son numéro de téléphone et ça tu en es d'accord sans dire un peu à n'importe qui, c'est normal qu'après vous ayez des problèmes. C'est comme si moi je me.
12: Je pense, oui.
10: Repasse-moi Gérard.
11: Repasse-moi Coqueluche.
9: De quoi?
10: Qu'est-ce que t'as dit?
11: C'est
9: attends,
11: pas Coluche.
9: Tu sais qui vient de dire passe-moi Coqueluche?
10: Je crois que c'est Fildar.
11: Hein?
10: C'est qui des deux?
11: C'est Manu.
13: C'est Fildar.
10: Ah non.
11: C'est qui?
13: Non, c'est pas moi.
10: Ah non,
13: c'est
10: Fildar. Ouais, comme par hasard.
9: Ouais, mais faites gaffe à vos gueules tous les deux.
10: Non, mais ils y sont pour rien, ça va, t'énerve pas sur eux non plus, c'est pas la peine. Mais Gérard, pourquoi tu donnes ton numéro de téléphone à toutes les filles aussi?
9: Non, attends, pour l'instant, le numéro que
10: Françoise,
9: j'ai donné.
10: Françoise nous a dit que tu donnais ton numéro de téléphone à tout le monde. Enfin, c'est pas elle qui nous l'a dit, c'est quelqu'un qui nous a dit qu'elle le disait.
9: Ah bon, il paraît que j'aurais dit à Françoise que je donnais mon numéro de téléphone à tout le monde.
10: C'est pas elle qui nous l'a dit. Bon, alors.
9: Qu'elle aurait dit à quelqu'un que je le donnais à tout le monde.
10: Bon, on va voir Pascal dans un instant, mais j'aimerais bien que vous m'appeliez Françoise quand même pour qu'on essaye de résoudre ce petit problème en direct live, hein, en famille, s'il vous plaît. Donc, Gérard, tu ne bouges pas.
9: Mm-hmm.
10: Hein, on va régler nos petits. Françoise n'y est pour rien. J'ai entendu dire qu'il y avait quelqu'un de son entourage qui disait qu'elle disait que tu donnais ton numéro de téléphone à tout le monde. Est-ce qu'elle est là,
11: c'est
10: Françoise?
11: C'est occupé.
10: Bon, bah, Françoise, je sais que tu écoutes l'émission. Je t'en supplie si tu veux, effectivement, est-ce que ton esprit. Enfin, je veux dire, comment dire ton. Comment on pourrait tourner ça? Ton image. Non, ta. Ta beauté soit blanche.
11: Ça peut être bien.
10: Non, ça peut être bien que ta beauté soit blanche.
11: Ouais.
10: Raccroche ton téléphone et on va essayer de te joindre. Gérard, tu restes patient. Merci beaucoup d'avance.
9: Ouais.
10: Pascal,
9: ouais.
10: Tu as eu beaucoup, beaucoup, beaucoup d'appels sur le standard ainsi que sur le Minitel de gens qui sont solidaires avec toi, qui comprennent ton problème.
11: Ouais.
10: On a même Figio qui est en ce moment sur le site internet mais qui ne souhaite absolument pas discuter avec toi en direct, tout comme Françoise qui continue à faire la fine bouche. Ah là
11: ouais.
10: Ah bravo Françoise.
12: Salut Max.
10: Alors, donc Gérard, je te disais, beaucoup de gens sont derrière toi et tout le monde est persuadé que Françoise n'y est pour rien. Et justement, Françoise, donc, qu'est-ce que c'est que ce truc?
12: Bah, j'en sais rien. Déjà que dès que j'ai raccroché, parce que vous avez demandé de raccrocher
10: vite,
12: il y a un petit con, il n'arrêtait pas de bloquer ma ligne exprès.
13: Alors ce petit con là, il va être opéré vite fait parce que manque de peau, c'est que j'ai un appareil qui note les numéros de téléphone.
10: Alors là,
13: il va se faire baiser par la police directement.
10: Déjà.
13: Je vais faire comme Gérard, je vais attendre demain, donner le numéro que justement qui s'est inscrit sur mon appareil.
10: Ton appareil dentaire
13: Non, déconne pas, Max.
10: Ah, t'as raison.
13: Non,
10: je m'excuse. Je me mets à genoux pour toi. Excuse-moi. Allah. Ah, wesh, je suis désolé. Bon, allez.
13: Max,
10: non, allez.
13: Non, mais c'est vrai que
10: non,
13: c'est vrai qu'on commence à en avoir ras-le-bol. Hein, que ce soit Gérard, moi, et même Sandy, on en a ras-le-bol. Hein.
10: Mais tu crois que moi, j'en ai pas marre? Tu crois que moi ça me fait rien?
13: Mais à quoi ça leur sert ces petits cons là?
10: J'en sais rien moi! À quoi ça vous sert bande de petits cons?
13: C'est pas des petits cons,
14: Mathieu,
13: c'est tout ce qu'on veut!
10: C'est des cons!
14: Attends Françoise, tu m'excuses de couper la parole. Moi l'espèce de petit con de Mathieu, je voudrais bien savoir où t'as pu savoir que mon numéro de portable était sur internet.
13: Mathieu? C'est qui ça encore celui-là?
14: Non mais c'est un mec qui vient de m'appeler, qui m'a sur mon portable en me disant comme quoi que mon numéro est sur internet. Alors Rigo, tu me contrôles ça tout de suite, s'il te plaît, tu me le retires.
15: Pas de problème Gérard, je vais voir ça.
10: Non mais attends, Gérard, faut que tu comprennes une chose par rapport à Rigo. C'est que Rigo, il peut constater que ton numéro est sur un site internet, maintenant il n'a pas le pouvoir de pouvoir l'enlever.
14: Non mais attends, dans ces cas-là, qui c'est qui l'a mis sur le...
10: Non mais dans ces cas-là, tu fais bien de me le dire, ça veut dire qu'on est peut-être avec un mec qui est pas compétent, on va le virer, on va mettre quelqu'un d'autre, on va mettre un informaticien à la place de Rigo.
15: Je vais faire appel à la brigade d'Inet, la brigade des...
10: Parce qu'il y a la brigade, il y a la brigade du net, effectivement. Hein. Eh oui Gérard.
14: Non mais faut quand même faire gaffe quand je donne des numéros.
10: Non mais c'est toi qui les donnes à tout le monde aussi tes numéros espèce d'abruti.
14: Mais attends, numéro de portable là, celui-là.
10: Oui.
14: Comment que ça se fait qu'il est déjà apparu sur internet mais alors parce que je l'avais pas donné?
10: Parce qu'il doit y avoir des gens qui te connaissent et qui travaillent au France Télécom et qui récupèrent ton numéro et qui le donnent à tout le monde.
14: Non. Attends, parce que moi je me suis renseigné. Normalement les portables n'ont rien à voir.
13: On ne peut pas être sur internet.
10: Attendez.
14: C'est pas possible.
10: C'est pas possible. Attendez mes amours, parce que là vous êtes tous les deux à parler en même temps. Françoise, tu voulais rajouter quelque chose peut-être?
13: J'ai dit que les numéros de portable, c'est impossible de les avoir sur France Télécom.
10: D'accord, ok. Bah, c'est ce que je voulais savoir. Bah, merci en tous les cas à tous les deux. Merci à François en tous les cas d'avoir bien voulu témoigner sur cette antenne, parce que c'était pas évident. Il fallait avoir le courage de le faire et tu en as eu le courage.
13: Bah,
10: et c'est ça qui est bien. Madame Françoise,
13: ouais.
10: Par les pouvoirs qui me sont conférés, je vous déclare libre comme une huître et comme une grosse moule nantaise.
13: Ouais, d'accord.
10: À part ça, ma petite Françoise, comment vas-tu?
13: À part ça, ça va.
10: Alors, la vie est belle.
13: Je t'ai laissé trois messages sur ton répondeur, mais Olivier Delapro, il a pas l'air de le faire passer.
10: Non, c'est Manu qui décortique le répondeur.
13: Manu, c'est
10: à quelle heure? À quelle heure? Parce que Françoise, ça lui dit rien.
13: 9h15.
16: 21h.
13: 9h15 du matin.
10: Du matin?
13: Du non. matin, ouais.
10: Quand?
13: Ce matin.
10: Ce matin?
13: Ouais.
10: Non.
13: C'est même un truc...
10: Il dit que non.
16: Ah non.
13: Alors ça m'étonnerait.
10: Voilà.
16: T'es ouf, j'ai que des boosts sur le répondeur.
10: Il y avait rien de potable à passer?
13: Ah si, j'ai passé...
10: Non mais vous...
13: J'ai passé
16: non,
13: une musique...
16: Franchement non.
10: Non, il y a rien que de la merde.
13: J'ai passé une musique, c'est un jingle comme envoyé.
10: Ah oui, d'accord, mais est-ce que tu as parlé, toi, dessus?
13: Bah, disons que j'ai laissé après, parce que c'est Gaël qui fait le répondeur.
10: Non, c'est pas Gaël, oh là là, elle confond tout, la petite. Surtout, tu dis bien que c'est toi, parce que si on sait pas que c'est toi, on fera rien, forcément, si tu donnes pas...
13: Je laisse seulement mon numéro de téléphone.
10: Bah non, mais ça sert à rien, on peut pas, avec ton numéro de téléphone, tout le temps deviner, on peut pas se rappeler,
16: bidon,
10: voilà,
16: ouais.
10: Et t'es tout bidon, d'après ce que dit Manu. Bon, Gérard, quelque chose à rajouter?
14: Bah moi, ce que j'ai rajouté, moi, je préviens d'une chose, c'est que on est lundi.
10: Ouais.
14: Il est 20...
10: Non mais Gérard, si tu sais pour dire aux gens que
14: non,
10: si...
14: Gérard,
10: je sais d'avance ce que tu vas dire. Tu vas dire que si d'ici demain ça se calme pas, tu viens pas jeudi.
14: Voilà.
10: Alors si t'en parles à l'antenne, forcément les gamins vont faire exprès que ça ne se calme pas pour que tu viennes pas jeudi. Et si tu viens pas jeudi, c'est-à-dire que tu ne remplis pas tes fonctions, je te rappelle que tu as un contrat vis-à-vis de la radio.
14: Ouais, mais,
10: si je... Non mais moi je vais être très clair, si tu ne viens pas jeudi, ce n'est pas un problème, parce qu'une fois tu as souhaité ne pas venir, et je t'avoue que ça nous gênait pas, dans ces cas-là, il faut nous le dire tout de suite et je romps ton contrat, et comme ça tu es libre comme l'air et tu pourras de nouveau vaquer à tes occupations, c'est-à-dire à glander, à dormir.
14: Non, mais moi, dans ces cas-là, moi, je fais une chose,
10: ouais.
14: Parce que dans ces cas-là, si tu me romps mon contrat, moi, dans ces cas-là...
10: Bah, si tu viens pas jeudi, oui.
14: Non,
10: c'est
14: mais
10: clair.
14: Attends, moi, je laisse jusqu'à mercredi.
10: Ah non.
9: pas plus.
10: Pas d'ultimatum, si.
9: Si.
10: Alors vas-y, alors dis que c'est un ultimatum.
9: Moi, je donne jusqu'à mercredi matin. Si mercredi soir, à 23h, je t'appellerai sur... au bureau... pas dans le bureau.
10: Bon, enfin bref, tu m'appelleras et alors ?
9: Je t'appellerai. Mm-hmm. Et si ça continue, jeudi, tu me vois pas.
10: D'accord, si tu viens pas jeudi, c'est même plus la peine de venir, je te le dis en direct live devant tout le monde pour que tout le monde ne dise pas qu'après qu'après on aurait fait des trucs en douce. Moi je te le dis en direct, si tu viens pas jeudi, quoi qu'il arrive, et à ce moment-là, il n'y a plus de contrat et tu viendras plus jamais.
9: Et dans ces cas-là, je voudrais bien savoir quel est le petit connard qui s'amuse à faire ça.
10: Je n'en sais rien, mais menez une enquête, vous, au lieu de rester là au téléphone à rien foutre.
16: J'ai la VRP là au téléphone.
10: Ah bon, d'accord, on est avec le VRP. Alors, on peut peut-être.
9: Ouais, mais attends, ton histoire d'AFP et tout ça, j'y crois pas parce
10: non,
9: que.
10: Non.
9: C'est Olivier de la Pro qui me paye l'AFP.
10: Non,
16: j'ai
10: non.
16: Jusque-là, là. Gérard, ouais, elle bosse pour toi, là, Gérard.
9: Mais arrêtez derrière.
16: Moi, j'ai le chien de Colombo.
9: Arrêtez vos conneries.
10: Gérard.
9: Arrêtez vos conneries.
10: Arrêtez de gueuler.
9: Stop. Vous faites votre boulot, vous cherchez des auditeurs pour Max.
10: Voilà, non mais des auditeurs. Gérard, arrête de dire des conneries parce que des auditeurs, on en a plein qui attendent. Moi, ce que je voudrais simplement dire à Filda et à Manu, c'est que bon, on est en contact apparemment. Ils disent que Manu dit qu'on sera en contact avec le FBI.
9: Ouais. Bon, mais attends.
16: Je suis en train de négocier.
9: Lui, fais-moi confiance que lui, je vais mettre deux cailles dans sa gueule parce que le FBI, j'en ai marre. Parce que c'est lui qui fait des conneries. Alors tu me casses pas les couilles. D'accord,
16: Fulda. Attends, j'ai Del Cooper.
10: Non, c'est Manu. Manu dit qu'il est en contact avec Scully. Et
9: ouais, Del Cooper. Non, mais attends. Alors, dans ce cas, tu les prends, tu les calmes. Ok, salut.
10: Bah, attends. Oh non.
16: Tiens. Oh là là.
10: Quel spectacle. Ça fait 3 ans et demi qu'il nous fait le même plan. Il s'énerve pour un oui, pour un non. T'as vu Françoise quand même.
17: Bah, de toute façon, il a raison. Hein. Je te signale qu'il
10: Ceci
17: a raison.
10: Ceci dit, vous allez vous calmer un peu, d'accord.
16: Attends, c'est bon, il y a Starsky Hutch qui arrive chez Gérard là.
10: Non, déjà qu'il y en a un des deux qui est mort. Bravo. Il y en a un des deux qui est mort.
16: De quoi?
18: Mais si,
10: Starsky Hutch. Il y en a un des deux qui est mort.
16: Mais non, c'est sa femme qui est
10: mort. Oui, mais il y en a un des deux qui est mort, non?
17: Non, pas du tout.
10: Il y en a un qui boit beaucoup. Mais l'un des deux qui est dead.
16: C'est la voiture.
10: Non, je sais qu'il y a la fille, il y a la mère, mais je crois que l'autre aussi il est mort.
16: Non, ils sont en pleine forme, ils vont refaire une série et tout là.
10: Ouais,
16: Starsky Hutch mort, non mais n'importe quoi.
10: Ah bon, merde.
16: Non.
10: Françoise.
17: Ouais.
10: Bon, ils sont pas morts, Starsky Hutch.
17: Mais non, pas du tout.
10: Je crois qu'ils étaient morts, moi.
17: Mais non, dans la famille Hutchinson, qu'ils ont été atteints du sida.
10: Ah oui, c'est ça, voilà, d'accord. Okay. Oui, ça je sais, c'était là-bas. Bon, hey, tu passeras le bonjour à Huggy les bons tuyaux. Il faudrait que Huggy l'appelle Gérard.
17: Non mais c'est lui qui balance
16: le numéro de téléphone.
10: Ils donneraient rendez-vous devant un jukebox.
17: Non mais Max.
16: On va faire un billard.
17: Max.
10: Oui Françoise.
17: Vous avez l'air de plaisanter.
10: Mais pas du tout.
17: Non mais c'est pas de la plaisanterie parce que c'est vrai qu'on a plus de vie.
10: Mais je sais bien, mais attends,
17: privée,
10: Françoise, je rencontre moi aussi au quotidien le même problème. Le problème, c'est que Gérard, qu'est-ce que tu veux que j'y fasse? Vous venez, vous passez à l'antenne, à un moment donné, vous donnez votre numéro de téléphone à plein de gens.
17: Je suis désolée, ils l'ont eu sans faire exprès, si tu te rappelles. C'était un soir.
10: Françoise, très honnêtement, Françoise, je vais pas essayer de remettre de l'eau dans le vin. Il suffirait d'appeler les France Télécom en espace de en une demi-journée, tu pourrais changer de numéro de téléphone et
17: je
10: après.
17: Ne veux pas, c'est toi qui vas me payer ma ligne, peut-être.
10: Mais ça paye pas, tu changes un numéro de téléphone, oui. C'est gratuit.
17: Ouais, si je me fous sur la liste rouge.
10: Mais c'est pas une. Mais non, mais
17: soit. Je te signale.
10: Françoise, je crois que tu n'as pas compris. Tu changerais de numéro de téléphone déjà rien que ça.
17: Ouais.
10: Pour commencer. Et après, la liste rouge, ça coûte 15 balles.
17: Et alors, j'ai pas 15 balles à foutre.
10: Eh ben, je te filerai 15 balles dans ces cas-là, si tu veux.
17: Tu parles.
10: Bah oui, je te les donnerai.
17: Tu m'as toujours dit qu'au mois de septembre, tu devais me donner un peu d'argent. Hein?
10: Je t'ai dit ça, moi.
17: Oui, tu m'as dit ça. Et ça fait pratiquement 3 ans que tu me le dis.
10: Non, ça fait pas pratiquement. Non, François, ça fait pas pratiquement 3 ans. T'es une menteuse. Ça fait. Je t'avais dit que je te donnerais de l'argent comme Gérard si t'étais amené à faire quelque chose d'intéressant. Or, comme t'appelles jamais et que tu ne fais jamais rien, je vois pas pourquoi je te paierais.
17: Tu me proposes pas.
10: Parce que je te propose pas. C'est pas moi de te le proposer. C'est à toi de me proposer des idées. Je vais quand même pas bosser à ta place.
17: Moi, je veux avoir une rubrique. C'est consoler les gens vis-à-vis du cœur.
10: Ah oui, mais là, c'était Love and Fun.
17: Non.
10: Si.
17: Non, mais consoler les gens qu'ils appellent, les conseillers vis-à-vis.
10: Ah ouais, mais moi, je le fais déjà, ça.
17: Disons que je peux le faire pendant une heure.
10: Non. On va y réfléchir, ouais. D'accord. Mais arrête de dire des bêtises à l'antenne. Quand t'avais promis de l'argent, t'avais promis, on t'a rien promis du tout. Vous faites
17: un petit menteur là.
10: Non, tu te fais un petit peu. Là, t'es un petit peu dans, sur les comètes là. T'es un petit peu dans les nuages. Ah oui, Françoise, quand même, faut pas exagérer. J'ai dit que je verrai. Je t'ai jamais promis quoi que ce soit. Au même titre que Gérard, que jusqu'à quand j'ai plus
17: que. Ça n'empêche pas que Gérard, il est embauché.
10: La différence entre Gérard et toi, c'est que Gérard, lui, il vient faire de la radio pendant très longtemps et dans les studios et en direct, alors que toi, t'es chez toi, ça dure 2 minutes et qu'on te rappelle et ça te coûte pas vraiment très cher. Maintenant, tu considères que tu es remplaçable et machin, on t'a prouvé le contraire, qu'on pouvait très bien se passer des gens. On prend le plaisir de vous avoir au téléphone. Maintenant, on n'oblige personne à appeler. Hein. On vous appelle quand il y a un problème, vous décrochez, vous êtes là, vous n'êtes pas là. Et je pense pas, Françoise, on te demande tous les soirs de passer sur l'antenne.
17: Non, pas du tout.
10: Bon, voilà, depuis que je suis revenu le soir, t'as dû passer à peu près 3 fois en l'espace trop. Bon, bah alors, tu vois que c'est pas énorme. Donc, s'il fallait payer les gens aujourd'hui, il y en a un que je devrais payer bien plus que toi aujourd'hui, c'est bien Christian.
18: Ah oui.
10: Ah ouais. Mais c'est pour le plaisir de passer à l'antenne.
17: Ouais.
10: Bah oui. Toi, tu t'emballes toujours pour un oui, pour un non. Mais c'est dingue. Il faudrait payer tous les auditeurs.
17: Ah ouais. Non, il faut pas payer tous les auditeurs, c'est pas vrai.
10: Ah bon.
18: Non, mais surtout, Françoise, le problème que t'as, c'est que t'as des avocats et c'est soi-disant avocats en fait au lieu de t'aider, ils t'embourbent.
17: Les avocats, tu parles.
18: Non, parce qu'ils te mentent, ils te disent n'importe quoi et toi, tu les crois.
10: Eh oui,
18: n'importe
10: toi, tu.
17: Quoi
10: mais si.
17: Moi, je m'appelle pas Gérard, je te signale. Hein.
10: Ah, Françoise, tu crois bien des gamins. Tu crois des gamins de 15 ans. Même des gamins de 15 ans te font croire n'importe quoi.
17: Non.
10: Si.
17: Par contre, je vais te demander, Max.
10: Oui.
18: T'as
17: pas donné des photos de l'anniversaire à Gérard?
10: Ah non. Ah non, non pas du tout, non absolument pas, non.
17: Parce que t'en avais tiré, si tu te rappelles, il y avait le masque et tout ça, qu'à un moment que j'étais collé.
10: Il y a 2 ans.
17: Il y a 2 ans, mais Gérard, il est là, ces photos-là.
10: Et on m'aurait dit ouais, qu'effectivement il aurait récupéré toutes les photos.
17: Ouais, et il s'amuse à les vendre, je te signale.
10: Alors qui t'a dit ça encore une fois?
17: Ah.
10: Mais tu vois, tu crois tout et n'importe quoi. C'est pas vrai. Mais tu crois n'importe quoi. Mais c'est des gamins de 15 ans qui te font croire des choses pareilles. Écoute, merde.
17: Parce que justement.
10: Bah écoute, moi je vais te dire une bonne chose. Il y a Christian de la salle Saint-Cloud qui m'aurait dit que toi, t'aurais récupéré des émissions, que tu les enregistrais, que tu faisais des duplicatas et que tu les vendais 100 francs.
17: Bah oui, la preuve.
10: Et bah alors pourquoi t'as besoin d'argent alors? Parce que t'as de l'argent.
17: Et quelle émission?
10: Toutes les émissions du soir pour tous ceux qui n'ont pas eu la chance de pouvoir les écouter en direct, les routiers.
17: Christian.
10: Et toi, tu te branles pas non plus en croyant que Gérard vend des photos?
17: Non, lui non plus,
10: je te signale. Non, mais tu crois franchement que Gérard va récupérer des photos d'anniversaire d'il y a 2 ans et va vendre des photos?
17: Ouais.
10: Ah bah écoute, moi je te dis qu'il faut croire également ce que nous dit Christian, à savoir que toi, tu enregistres des émissions avec des cassettes et qu'en plus de ça, tu les vends à plus de 100 francs aux routiers qui n'ont pas eu la chance d'écouter l'émission.
17: C'est vraiment n'importe quoi celui-là.
10: Eh bah toi aussi, je peux te dire que tu dis n'importe quoi par rapport à Gérard, parce que tu n'as aucune preuve de ça et c'est encore des gamins de 15 ans qui te font gober des conneries et toi, bien entendu, t'es là, tu gobes.
17: Ouais, c'est ça.
10: Bah oui, bien sûr, François, tu le sais bien. Allons.
17: Mais oui.
10: Bah oui, tu vois, t'es gêné presque, parce que c'est vrai que c'est des conneries.
17: Pas du tout. Hein.
10: Françoise, quand même, franchement, t'es là, il y a des moments, franchement, t'as pas les pieds sur terre. Ouais, une si jolie femme de 37 ans comme toi. Comment?
17: Je te signale que j'ai pas 37 ans, j'ai 39 ans.
10: Mais tu en fais que 37. Tu es plus jeune. Laisse-moi te chanter une chanson, Françoise, pour te remonter.
17: Comment ça?
10: Quoi?
17: Je dis, j'en veux pas tes chansons, tu peux t'égarer.
10: Arrête de jouer la comédie, tu sais très bien que tu es amoureuse de moi. Allons.
17: Ouais, c'est ça.

0: ce soir sur l'antenne.
1: C'est vrai?
0: D'accord, ok.
1: Alors plus jamais je te passe à l'antenne. Ah bah ce soir on s'est fait des amis hein. Voyez-vous comment ils pètent les plombs ces gens-là, c'est qu'ils sont rien. On essaie, enfin c'est pas qu'on veut essayer d'en faire quelque chose et qu'ils nous doivent tout, mais on essaie d'être sympa. Ils croivent des choses par des gamins de 15 ou 16 ans. Bande de petits cons qui m'écoutaient. Bande de petites merdes. Hein? Vous avez bien joué, hein? Vous avez bien fait.
2: Donc on va continuer le débat maintenant.
3: On est toujours dans les débats de Gérard, voilà. Sur Fun Radio.
2: Avec 0800.
3: Si vous voulez nous appeler 0800 308 5000.
2: 08.
3: Non, 0870 5000.
2: Et pour les Belges, 0331 47 99 79 5000. Et toujours le 3615 comme Fun Radio, rubrique directe. Donc, on va enchaîner le deuxième débat. Donc, ce débat-là, c'est. J'ai pas eu le temps de trop préparer les questions, ça vous m'excuserez, mais petit à petit, je pense. Je vais y arriver. Donc, pourquoi que les nanas nous forcent à manger? Donc, on va récupérer.
4: Récupère Karen, Marcel, Anthony, Alan, Gégette et Buffalo.
5: Ouais, salut.
2: Gérard.
5: Ouais, salut.
2: Gérard. Gérard. Gérard. Bon, mais ça y est. Non, mais ça y est, vous n'allez pas recommencer.
5: Mais non, comment?
2: Non, non, mais maintenant que j'ai
5: non,
2: posé. Vous avez eu le temps de répondre, de voir la question.
5: Ouais, bien
2: donc,
5: envoyé.
2: Alors, maintenant, vous répondez.
6: Moi, je trouve ça dégueulasse.
5: Ouais, bien envoyé, Gérard.
6: Avant tout, je voulais dire que tu chantais comme une pétasse.
2: Bon, alors, dans ce cas-là, attends, toi, celui qui vient de dire que je chante comme une pétasse, tu dégages, et celui qui vient de dire qu'on abandonne les chiens sur la route, tu dégages.
6: Ouais, voilà. Contre dégage, la différence d'âge.
5: Ouais, bien envoyé, Gérard.
2: Hop.
5: Ouais.
2: Alors, maintenant, les nanas.
5: Ouais.
2: Vous répondez à la question.
5: Ouais.
2: Est-ce que...
5: Gégé.
2: Oui.
5: Pour pas gâcher la bouffe.
2: Non mais...
5: Tu sais pourquoi? Parce qu'on fait chasse à la cuisine et en plus vous bouffez rien.
2: Ouais mais
5: alors c'est
2: attends.
5: Normal qu'on vous fasse...
6: T'as vu la cuisine que tu fais?
5: Non,
2: attendez. Attendez.
5: Ouais.
2: Attendez. Moi, il y a une question là que...
6: Attendez, c'est vrai que tu chantes comme une pétasse.
2: Ouais. Bon alors tu dégages, hop. Tu me retires...
5: C'est lourd.
2: Julie. Tu me retires celui-là.
5: Ouais, bien envoyé, ouais.
2: Celui-là, j'en veux plus.
5: Ouais, bien, Gérard, c'est bien.
2: Celui-là, je le veux plus.
5: Gérard, tu peux répéter la question?
2: Bah, dans ce cas-là, moi, je vais... À 3h, je laisse la place à Yannick.
5: Non, Gérard.
6: Gérard,
5: c'est
6: sur mal.
5: Allez, Gérard, assure. Gégé, tu peux répéter la question?
6: Gérard, j'ai envie de te sucer.
5: Mais arrête tes conneries, laisse-le parler, il va encore gueuler. Gégé, répète la question, s'il te plaît, on n'a pas bien compris.
6: Vas-y. Oh là,
2: pourquoi que les nanas nous forcent à manger?
5: Pourquoi que les nanas vous forcent à manger? Gérard! Et pourquoi que les nanas
6: vous
5: forcent
6: à manger? Pourquoi vous nous obligez à manger là?
5: On vous oblige à manger parce qu'on fait la bouffe.
6: Ouais.
5: Déjà, on fait chier, puis après vous râlez. Ah, c'est pas bon, on n'est jamais
2: c'est
5: aussi
2: normal,
5: bien
2: vous êtes là pour faire la bouffe.
5: Vous la faire.
6: Elle pue la merde ta bouffe.
5: Elle pue la merde, mais qu'est-ce que t'en sais? T'as déjà mangé chez moi? Non, alors ta gueule.
2: Non mais attends,
5: attends mais Gérard,
6: sois pas agressif, connard.
5: Alan, Alan.
2: Oh, oh, oh,
5: je veux parler, c'est Alan.
2: Oh, oh, oh, oh, vous calmez là.
5: Ouais,
2: déjà.
5: Alan.
2: Ouais, Alan.
5: Et moi, je force pas mon mec à bouffer ma bouffe, quoi, c'est clair. Hein.
2: Ouais, mais attends. Alors.
6: Non, mais par contre, tu le forces à me bouffer la moule quand même.
5: Ouais, ça, ouais.
2: Mais attendez, la question, c'est pas ça, hein. C'est pas forcer de bouffer la chatte de la nana.
5: Ah non, mais la moule, c'est la moule.
6: C'est la moule,
5: Gérard. C'est où, la fruit de mer?
6: Ça n'a rien à voir, la moule et la chatte, hein, Gégé.
2: Non, ça n'a rien à voir.
6: Rien à voir.
2: Tentacule encule ta sœur, ça veut dire quoi?
6: Quoi?
2: Tentacule encule ta sœur.
6: Ah, je sais pas, tu fais ce que tu veux avec ta sœur.
5: Dieu, Gérard, t'es vulgaire.
2: Ah, attendez. Vous me dites que ça n'a rien à voir, la moule, et puis la moule d'une nana, si c'est pour moi, c'est pareil.
5: Mais non, une moule, c'est un fruit de mer.
2: Ouais,
5: c'est un fruit de mer. Coucou, Gérard.
2: Oui. Qui c'est qui
5: est. Je te dis qu'une moule, c'est un fruit de mer.
2: Ouais.
5: Bon, attendez. Gérard, bon, moi, je t'ai dit que mon mec, je ne forçais pas à manger ma bouffe, quoi.
2: Ouais, d'accord.
5: Ouais.
2: Mais pourquoi?
5: Parce qu'il fait ce qu'il veut, parce qu'il a pas envie de manger, il mange pas, quoi.
6: Que c'est dégueulasse.
5: Non, mais c'est très bon, hein. Je suis un cordon bleu d'ailleurs.
1: Et il
3: y a Raymond sur Minitel qui dit qu'il faut que t'arrêtes ce débat-là, il est trop vulgaire.
2: Bon, bah attends, si elle n'est pas contente, Raymond sur Minitel.
6: Oh
2: non, mais attendez.
4: Bah tu vois, ils connaissent tes répliques par cœur. Et à la place du mec que t'as viré, on accueille Jack.
6: Jack, hein.
5: Ah, c'est Jack. Salut, Jack.
3: Moi, je vais demander au mec quel est votre plat préféré.
6: Salut, Gérard.
3: Vous préférez que les mecs, les nanas vous fassent.
2: Alors, ouais, voilà.
6: La tarte au poil.
2: Hein?
6: La tarte au poil.
2: De quoi?
6: La tarte au poil.
2: C'est quoi ça?
6: C'est un truc, c'est fait avec de la moule.
2: C'est quoi ce recette bidon? Non mais attends, c'est pas parce que on m'a dit de dire plusieurs fois tarte au poil. Une poêle, je sais pas quoi là. Une recette encore bizarroïde.
5: Bah, c'est une tarte dans une poêle qui est faite dans une poêle.
6: C'est la Christine, elle doit être énorme. T'en bouffes pour 3 jours.
5: Il est trop craque ce mec.
7: Je suis désolée Gérard, mais si t'avais écouté Max. Max a parlé de la tarte au poêle l'autre jour. Il a dit qu'il en avait reçu.
5: Elle est radio.
7: C'est tout simplement une tarte faite avec les poils de fouf des nanas.
6: Du cul de Gérard aussi.
8: Oh, le Père Noël a une excellente réponse. Pourquoi
1: Berk.
8: Gérard, pourquoi les nanas te forcent à manger pour que tu parles pas la bouche pleine, comme ça t'arrêtes de dire des conneries.
6: Hey, j'ai encore des poils de la foufoune à Christine dans la bouche, ça t'excite?
2: Lui, tu le calmes.
5: Hey, dégages.
2: Non,
5: hey, tu dégages.
2: Non, Julie, s'il te plaît.
5: Allez. Ouais, tu le dégages.
6: Ne relis pas ton passé.
2: Non,
6: Gérard.
2: Non, mais attends, toi tu...
6: Gérard, tu peux répéter la question, s'il te plaît?
2: Non, non, mais c'est bon, vous avez très bien compris. Alors moi, je vais vous dire une chose.
6: Mais Gérard, t'es sorti avec un steak, mais c'est pas grave. Tu peux répéter la question, s'il te plaît?
2: Moi, je vais vous prévenir d'une chose, que pour l'instant, il n'y a aucune nana qui m'a forcé à manger.
6: Voilà, c'est clair. T'es un cadavre.
2: Merci.
5: Est-ce que aucune nana t'a fait à manger?
2: Non, non, mais attends, il n'y a aucune nana, si, parce que je viens d'aller manger chez quelqu'un et bon, ben, elle est... Comment?
6: T'as revu la grosse?
5: Qui, Gérard? Elle t'a pas forcé à manger, c'est ça?
6: Qu'est-ce qu'elle t'a fait de bon, la grosse?
5: Invité, tu manges, non?
2: Attends, toi, Lascar, qui vient de dire la grosse, je veux dire une chose, déjà, elle est pas grosse.
6: Oh, le coucou, le mignon, là, déjà, c'est la grosse. Ne raconte pas n'importe quoi.
2: De quoi?
5: Elle est hyper
6: grosse. Gérard, j'ai déjà vu Christine, elle est grosse.
2: Attends, déjà, c'est pas Christine, d'accord? Et tu vas arrêter avec Christine, ok?
5: Ouais,
6: elle s'appelle comment, celle-là? Christine, on a dit la grosse.
2: Non, non, mais elle s'appelle pas Christine.
6: Tu l'appelais la grosse?
5: C'est qui? C'est la rousse, hein?
2: Non, non, plus de manière, vous aurez pas son nom.
6: Elle tient dans la cabine.
2: Vous n'aurez pas son nom de la personne chez qui j'ai été manger ce soir.
6: C'est Majax, son nom de famille. M.A.R. son prénom.
5: Et genre, un peu publicité.
2: Et en plus...
6: T'as été bouffé chez la sirène?
2: Non, et en plus, ce que j'ai mangé...
5: Ouais, c'était dégueulasse.
2: C'était la première fois que j'ai mangé...
6: Ta main?
2: Non, que j'en ai mangé.
5: La tarte au poire.
6: T'as bouffé ta tarte, c'est souple.
2: Une raclette.
5: Une raclette.
6: Waouh, putain.
5: T'as quel âge?
2: J'ai mangé de la raclette ce soir.
5: Waouh, Gérard. Pour la première fois de ta vie.
6: Bravo, moi je dis bravo.
5: Ouais, bravo, attends.
6: On peut dire à César de la raclette.
5: Applaudissez.
6: Bravo, Gérard.
2: Eh ben, si elle m'écoute, elle est là-haut.
6: Gérard, t'as la télé
2: chez
6: toi.
2: Je crois qu'elle est en haut.
5: Au 7e ciel.
2: Je crois qu'elle est en haut, mais bon, ben, si elle peut venir, on verra ça tout à l'heure, elle vous le dira.
5: Oh, putain, merde.
2: Donc, c'est la seule qui m'a forcé à manger ce soir.
5: Ouais, donc,
7: elle a raison.
5: Donc, résultat, toutes les nanas, faites-lui de la raclette. Hein.
2: Non, j'ai été forcé de manger. Le jour de mon anniversaire, ça a été pareil, parce que vu que j'étais bien entouré, j'étais obligé de manger, n'est-ce pas? N'est-ce pas
8: Non, mais elle est dans le studio, mais les gens la voient pas, donc continue à parler.
2: Non, mais il y en a une qui s'en va là, c'est bizarre. Elle veut pas répondre.
6: Ah non, c'est normal.
7: Mais parce que c'est pas le sujet du débat, Gérard, donc ça serait que tu enchaînes.
2: Si, parce que les deux personnes m'ont forcé à manger, donc.
6: Question suivante.
2: Croyez-vous.
5: La troisième question, Gérard.
6: Comment fait-on la raclette? Question suivante.
5: Next.
6: Est-ce que tu peux nous faire des crêpes, Gérard?
2: Non.
6: Hey,
8: un jour, est-ce que tu pourrais faire comme Françoise et nous donner une recette de cuisine?
2: Moi, vous voulez des recettes de cuisine?
5: Ouais.
8: Une recette, Gérard.
2: Allez,
6: le sorbet, Gérard.
2: Crade, hein.
8: Non, non, mais une bonne, vas-y, fais-la.
2: Non, non, mais moi, je vous en donne une super crade.
6: Vas-y.
2: Alors, des spaghettis.
8: Ouais. Non, tu l'as déjà donné celle-là.
2: Non, des spaghettis à la bolognaise.
8: À la bolognaise.
6: C'est bon.
8: Des spaghettis à la bolognaise.
2: À la bolognaise.
8: À la bolognaise.
5: Moi, j'aime pas les pâtes. Hein.
2: Non, mais attendez. Là, moi, c'est une recette à moi.
6: Ouais.
2: Et vous allez voir qu'elle est super crème.
6: Vas-y. La recette de Gérard, selon Gérard. Tu pues la merde, Gérard.
5: Prise première.
6: Les spaghettis à la Gérard.
2: Stop!
6: Vas-y, Maïté, vas-y. Eh, hey, le mec, il n'arrête pas de gueuler, là, putain.
2: Alors, la recette, spaghetti à la...
6: Attends,
2: celui qui s'amuse avec un téléphone pourri, avec un portable, c'est pas la peine de continuer.
6: Ouais, t'as de la place.
5: Taisez-vous, non, taisez-vous.
2: Bon, alors, les spaghettis à la bolognaise, selon Gérard.
6: C'est bon.
2: Vous faites chauffer de l'eau. Vous mettez vos spaghettis dans l'eau.
5: On bosse combien de temps,
2: ouais, vous
5: Pendant les bouts.
2: Non, vous coupez les spaghettis.
6: Gérard,
5: on les coupe.
2: T'as le gueule quand je parle, toi.
6: En combien? Les spaghettis, on peut les foutre dans ton cul.
5: Arrête.
2: Connard.
5: Laissez parler Gérard, vas-y Gérard. Moi je t'écoute, moi je suis intéressé.
2: Vous faites chauffer l'eau. Une ouais. fois, vous mettez de...
6: chauffer avec quoi l'eau, Gérard?
5: Petit feu, Bastion. Genre feu.
2: Avec quoi, avec quoi tu veux faire chauffer de l'eau, espèce de petit con?
6: Ah ouais, t'es un peu con là, sur ce coup-là.
5: Calme-toi, Gérard.
9: Mais non, attends, avec du gaz, de l'électricité, savoir, c'est important.
2: Non, mais de toute manière, ils savent très bien comment qu'on fait chauffer de l'eau. Hein.
6: Et quand on est en camping?
2: Ouais, bah quand on est en camping, t'as des réchauds, d'accord? Après, une fois que l'eau est bien chaude...
9: Est-ce que tu peux faire ça en vacances?
2: Oui.
6: Dans
2: une caravane,
9: bien sûr. En camping ou à la mer?
2: Gérard, tu peux
6: Gérard,
2: faire ça.
6: C'est vrai que c'est pas un peu risqué dans une caravane de faire chauffer de l'eau?
2: Non.
6: Pourquoi?
2: Donc, après, une fois que votre eau a bouillu. Vous mettez vos spaghettis, une fois que vous attendez 5-10 minutes, pas plus, vous arrêtez tout ça, vous mettez un peu de beurre dans votre casserole, ta gueule, voilà, vous mettez du beurre dans votre casserole, vous mettez vos spaghettis, mais par contre, pour faire la sauce à la bolognaise, une question bête et méchante à 10 balles.
6: Et là, tu chies dans la casserole, Gérard.
2: Non, vous attendez... Alors là, vous mettez un camembert déjà.
5: Un camembert?
2: Bien ferme dehors.
5: Quel genre de camembert?
2: N'importe quel camembert.
6: Moi j'ai une meilleure idée, c'est vous avez de l'eau.
2: Stop, mais vous attendez que le camembert y aille des asticots? Vous mettez les asticots. Non mais attendez. Vous mettez les asticots. Stop. Laissez-moi finir ma recette.
9: T'es plus fort en cuisine qu'en gonzesse apparemment.
2: Vous mettez vos asticots dans la gamelle avec les spaghettis.
6: Gérard, j'ai encore une meilleure idée.
2: Alors là,
6: les asticots, c'est quoi comme asticots?
2: Raison. Vous allez vous la fermer.
6: Les genres d'asticots les mêmes qu'on utilise à la pêche?
2: Ouais, voilà, les mêmes.
5: Il y a plusieurs sortes.
2: Ouais,
6: tu vas te voir la pêche, Gérard.
2: Non, mais attendez. La meilleure
6: sauce... Tu les pêches quand même, les asticots.
5: Tu veux nous intoxiquer?
6: Gérard, un peu de calme, s'il te plaît. Prends ta queue dans l'eau et ta mort.
2: Non, mais après, vous attendez pour avoir la sauce tomate. Là, c'est la... C'est le truc que tout le monde attend.
5: Tu t'es cuisiné, ouais, hein.
9: Attention, tu vas nous faire une grosse surprise, là.
2: C'est quand la nana a ses ragnagna, vous mettez la casserole en dessous, vous attendez que ça coule. Et là, vous mélangez tout avec du gruyère, du sel et du poivre.
5: On comprend pourquoi personne ne rit avec toi, Gérard. C'est compliqué,
6: ta recette, Gérard. Ce qu'il faut faire, c'est manger 3 kilos de viande de la veille et tu chies dans la casserole directement.
2: Non, mais le mieux, c'est d'attendre que la nana...
6: Tu peux pas le manger.
5: On comprend pourquoi personne ne veut manger chez toi.
2: Non, mais déjà mangé. J'ai jamais invité personne à manger chez moi.
5: C'est normal,
2: quand
5: on fait la cuisine.
2: Non, mais...
5: Ça sent de loin, putain.
6: T'as fait des bolognaises avec Christine?
2: Je te répondrai pas, tu vois. Là, t'es tranquille.
6: Pourquoi elle aime les bolognaises, Christine?
2: Non, mais...
6: Les règles à Christine, ça doit être pas mal quand même.
5: C'est juste, c'est quoi?
6: Ouais, alors t'as pas dit 5 ou 10 minutes?
2: Non, mais...
6: C'est qui, Christine?
2: Ça vous regarde pas.
6: Christine, c'est un steak. C'est qui? Un steak.
5: Ah bon? C'est son mec, Christine. Ah, ok.
2: Ah ouais. C'est ça, t'as raison, toi, pétasse.
5: On continue ton débat maintenant, Gérard. Ça y est,
2: vous avez compris ma recette?
6: Ouais.
2: Bon, c'est bien. Si vous ne l'avez pas compris, vous...
5: Vous écrivez
2: à Fun Radio, je vous la referai.
6: Gérard, est-ce que je peux t'écrire directement? Tu me files ton adresse et comme ça, je t'écris directement.
2: Non.
6: Est-ce qu'il y a des auditeurs qui connaissent? Bon, maintenant, Gérard, est-ce que tu peux donner la recette de la sucette magique à la loco?
10: Ah, elle est déjà sur Internet.
6: De la sucette d'anus, Gérard.
5: Ouais, aux chiottes. Hein.
2: T'es contente de ta connerie, toi?
6: Ouais.
2: Celle qui vient de dire ça, la nana?
5: la pétasse.
2: non mais t'es contente de ta connerie là?
5: Ouais, c'est qui a dit ça d'abord, hein?
2: Ouais, attends.
5: Non, c'est un mec.
2: Non, c'est toi. Attendez, faut pas confondre tentacule et encultasseur. Hein.
6: Voilà.
2: Wow,
6: ça c'était la plus.
2: Bravo, Gérard. Dans un tunnel de blanc.
6: Gérard, t'es pas poli là, c'est pas bien.
2: Ah ben, je suis pas poli, mais attends.
5: Non, la pauvre la fille, tu viens de la blesser,
2: attends,
5: quoi.
2: Attends, déjà, il y en a un.
5: Il y en a un ou une
2: qui a quelqu'un derrière qui lui souffle.
5: Ouais,
6: un ou une, Gérard.
5: Ouais, ça je suis sûr que
6: c'est un ou une.
2: Hein?
5: Quoi? C'est un ou une.
6: C'était quoi la vanne de tout à l'heure? Mets-lui un sac sur la tête et...
2: Ouais, mets-lui un vase sur ta gueule et va te faire enculer.
6: Ah ouais, super, Gérard. Voilà. Tu vas écrire un livre là récemment.
5: Eh Gérard, putain,
6: c'est quelle vanne de GG. Gérard, est-ce que tu aimes te faire enculer?
5: Gérard!
2: De quoi?
6: Est-ce que tu aimes te faire enculer, justement?
2: Non.
6: Est-ce que tu aimes? Puisque tu en parles tout le temps.
5: Est-ce que t'aimes enculer, Gérard?
6: Gérard?
5: Oh, putain.
6: Gérard?
2: Quoi?
6: Est-ce que tu aimes beaucoup?
2: Non. Tu vois?
6: Ouais, ouais. Gérard, est-ce que tu aimes la fellation? Réponds-y.
5: Gérard, c'est quoi enculer quelqu'un?
2: Non, mais allez-y, posez-moi des questions. C'est des vacances. Et puis là, comme tout le monde, il y a quand même pas mal de monde dans le studio. Puis que depuis le temps, tout le monde veut savoir ma vie privée.
8: Ça t'excite. Hein.
2: Alors, allez-y.
5: Tu réponds à nos questions?
2: Je vais essayer de répondre à vos questions.
5: Mais n'importe lesquelles.
2: Attendez. Je répondrai par oui ou par non.
6: Non, stop.
2: Alors, Florent et Julie, au standard. Florence, s'il te plaît, au standard.
8: Florent, Julie, pardon. C'est Julie, là.
7: Oui.
2: Julie, tu calmes les deux mecs qui répondent poliment et sans insulte et sans roter. Sans roter.
8: Oui, mais Gérard.
7: Je suis désolé, Gérard, tu es vulgaire.
2: Non, mais là.
7: Et tu n'es pas poli. C'est la même chose. Je vois pas pourquoi les auditeurs devraient être gentils et polis avec toi.
2: Je vais répondre parce que, comme tout le monde veut savoir ma vie privée, depuis 2 ans que je travaille avec vous, au bout de 2 ans, je vais quand même vous dire.
8: Ok. Ouais, mais Gérard.
2: Des trucs.
7: Tu veux nous dire quoi?
8: Oui, mais attends.
2: Je répondrai sur ma vie, mais que par oui ou par non.
8: Écoute la radio, il vient de le dire 5 fois déjà. Donc, Gérard, tu réponds.
2: La radio.
8: Gérard, tu réponds, mais tu dis pas, je vous le dirai pas. Tu réponds à toutes les questions.
2: Non, mais je réponds que par oui ou par non.
8: Oui, mais à toutes les questions. Ok, on y va.
2: Mais attention, stop. Sans parler de Christine, de Carole et de
8: toutes les questions. Toutes les questions.
2: Toutes les questions.
6: Par oui ou par non.
2: Non. Alors, sauf.
8: Non, sur Christine, toutes les questions. Dernière question.
2: Déjà, celui qui se marre, t'as du monde derrière, tu.
8: Bon, allez, on commence.
6: Première question. C'est Anthony.
2: Non.
8: As-tu fait un cunilingus à Christine? Première question.
2: Non, bon, attends, c'est pas toi qui.
6: Poser la question. Est-ce que t'as sodominé, elle bosse?
2: Non.
6: Gérard, j'ai une question à te poser, c'est Anthony. C'est pas possible, t'es un comédien, on peut pas être aussi con. Alors, réponds.
2: La question, c'est pas sur ma vie, donc je réponds sur ta vie.
6: Non, comédien, t'es payé par Fun Radio, c'est pas possible.
5: Gérard, c'est qui t'as appris à cuisiner, hein?
2: Moi-même.
8: Il y a une question sur Minitel.
2: Stop.
8: Combien faut te payer pour que tu fermes ta gueule?
2: 0 francs. Donc, c'est qui vient de dire ça?
6: C'est gratuit, ferme ta gueule.
8: Libérator.
2: Eh ben, Libérator, dans ce cas-là, t'arrêtes de dépenser ton fric sur Minitel, ça va te coûter très cher à la finale.
5: Et comment tu te sais? Ça, c'est ton problème, hein?
6: Question de Duplon, te branles-tu de la main droite ou gauche?
2: Aucune.
5: Te branles-tu déjà? Gérald!
6: Avec les dents, il se branle.
5: Te branles-tu déjà au moins?
8: Gérald, il fait des autofellations.
2: C'est qui
5: Gérald, il mesure combien
6: c'est
5: ton
6: moi.
5: Sexe, hein? GG?
6: Bah oui, c'est lui. C'est celui qui parle qui pose la question.
5: Gérald, il mesure combien ton sexe, hein?
10: Question de Madame Martine, est-ce que tu repeins les murs tout nus?
2: Non.
5: Gérard, il mesure combien ton sexe, hein?
2: 22 cm et après.
6: Ouais, d'accord. On a dit la vérité, Gérard.
5: GG, as-tu une grosse poitrine?
2: J'ai pas de sens, je suis un mec.
5: Gérard, j'adore ce blond.
8: Est-ce que tu encules ou tu te fais enculer?
6: Il fait les deux, moi je sais, à la locomotive, j'ai eu l'expérience, je peux te dire qu'il s'est fait bien des fois sur le trou du cul, quoi.
5: Dans les chiottes!
6: Exactement.
2: Non mais ça vous fait rire avec l'histoire de la loco?
6: Est-ce que c'est vrai que tu as taillé la bite de Tony en Toblerone? Ouais. Si t'amuses de te faire sodomiser, c'est un problème, hein? Toblerone.
9: Bah, réponds aux questions, Gérard. C'est toi qui as proposé.
2: Non, mais attends.
6: Gérard, bon, as-tu mis la piste Tony en Toblerone?
2: Non, mais là, c'est des questions bidons. Donc,
6: mais non, mais
2: non, non, non, mais ça, c'est pas des questions pour savoir ma vie.
6: Tu crois que ta recette, comment ta recette est pas bidon, peut-être?
2: Non, mais...
6: Ouais, tu sais. De Jean-Marc, qu'est-ce que tu pètes? Et c'est qui la pétasse qui a dit ça?
2: Si vous êtes pas content dans ces cas-là, on va laisser Yannick. Hein.
6: Gérard, pourquoi
2: non.
6: Gérard, pourquoi est-ce qu'il te manque une dent?
2: Parce que j'ai eu un problème, c'est tout.
6: Gérard, est-ce que tu manges tes loups de nez? Gérard, est-ce que tu pisses au lit des fois?
2: Non.
6: Non? Gérard, est-ce que tu pues du cul?
2: Non.
6: Oui, moi je peux te dire que oui, hein, j'ai senti son cul et que...
2: N'importe
6: Gérard,
2: quoi,
6: est-ce que tu connais Gant?
9: Il se fout la bouteille d'Antarctique dedans, donc ça
6: j'ai
9: va.
6: Même léché l'anus à la locomotive, je peux dire que c'est...
9: Ah, très bonne question.
6: C'est kitsch.
9: Gérard, t'arrives-t-il de réfléchir?
2: Oui.
9: Ok.
6: Non, c'est pas possible.
9: Approuve-le.
6: Ah ouais.
2: Ouais, c'est bizarre parce qu'il n'y a que les mecs qui posent des questions.
6: Non, là, c'est Alan. Alan qui pose une question. Gérard, es-tu intelligent? Gérard, peux-tu nous faire une phrase en français correct? Gérard, es-tu beau?
2: Oui, laissez-le répondre quand même.
6: Beau. Gérard, t'es beau?
9: Laissez-le répondre quand même.
6: Gérard, es-tu beau?
2: Oui.
6: Tu es beau?
9: On a dit sincèrement de répondre aux questions.
2: Non,
9: ouais, mais sincèrement.
2: Bah, sincèrement.
9: Bah, es-tu beau? Tu dis non.
2: Bah, pourquoi non?
9: Parce que c'est la vérité.
2: Bah, attends, toi, de manière, c'est pas à toi que je m'adresse, ok?
6: Gérard, tu veux une moustache? Gérard. J'ai une question. Joues-tu dans un bain? Gérard. C'est Bénédicte.
9: Vas-y, mets des nits.
6: Vas-y, est-ce que tu pourrais faire de la pub pour Adidas?
2: Quoi?
6: Est-ce que tu pourrais faire de la pub pour Adidas? Avec Cantona?
2: Non.
6: Gérard, est-ce que c'est vrai que tu vas être le représentant de Patou en Albanie?
2: Non. Mais alors?
9: Gérard, t'arrive-t-il d'être civilisé?
2: De quoi?
9: D'être civilisé.
2: C'est quoi ça?
9: C'est LOL, c'est LOL qui pose ça.
2: Non, attends, là c'est une question complètement au bidon.
9: Non?
2: Non, bah voilà.
6: Gérard, est-ce que tu vas travailler à Fun l'année prochaine? Oui?
2: Non.
6: Alors tu vas te faire enculer à
2: la
6: fin de l'année prochaine.
2: Alors toi, mon petit con.
6: Tu dégages.
2: Là, alors toi, attends. Toi, celui qui vient de dire est-ce que je me fais enculer par fun l'année prochaine, et ben toi, tu vas te faire enculer parce que tu repasseras pas l'année prochaine sur l'antenne.

0: Avec Luigi, pardon.
1: Bah. Non plus.
2: Avec les trois, moi, je dis.
3: Non, les chiens de la loco, les trois en même temps.
0: Ah ouais, ça, Arnaud, raison.
1: Non, mais allez, Florent, avec l'histoire de la loco, maintenant, ça commence à bien faire parce que c'est toutes les semaines, là, je commence à en avoir ras-le-bol.
3: Ah oui, t'as qu'à pas faire de miser toutes les semaines.
1: Déjà, c'est faux.
0: Ouais.
1: C'est tous les toutes les semaines. C'est du lundi au vendredi que j'entends ça sur l'antenne.
2: J'ai vu les photos sur internet.
1: Non, mais attends, toi tu la fermes pour l'instant, je réponds à Florent. Ras-le-bol, parce que c'est du lundi au vendredi que j'entends ça sur la radio.
3: Mais c'est la vérité.
1: Mais ça c'est faux.
3: Non,
1: mais moi je vais finir à te répondre. Maintenant je commence à avoir ras-le-bol de cette histoire-là. Hein?
0: Alors que. Toi, Gérard.
1: Que tout le monde arrête c'est que leur connerie comme ça.
3: Sinon il y a un ultimatum.
1: Ça, je commence à avoir ras-le-bol.
3: Sinon, il y a un ultimatum.
1: Non, il n'y aura pas d'ultimatum. Mais là, moi, je commence à avoir ras-le-bol. Le lundi, c'est que ça. Le mardi, le mercredi, le jeudi, le vendredi. J'entends que ça sans arrêt. Alors là, cette histoire de locaux, je commence à avoir plein de cul. C'est clair et net.
4: C'est le cas de le dire, t'en as plein le cul.
3: Ouais, c'est le cas, c'est ce qu'on dit, justement. Il y a Anthony sur Minitel qui demande combien de semaines tu gardes le même slibard.
1: Je le garde pas toutes les semaines, je le change tous les jours. Non mais donnez vos noms et ceux qui ont du monde derrière, c'est pas la peine.
5: Question de Florent.
2: Gérard, tout à l'heure t'as dit que t'avais eu un problème et que tu avais perdu une dent. Est-ce que c'est parce que tu t'es pris la bite de Tony dans la gencive?
1: Non.
3: Manu qui demande si tu peux baisser les prix des pipes que tu fais à la loco.
2: Ouais, c'est un peu cher.
1: Non, je répondrai pas à la question.
5: Gérard, est-ce que tu repasses tes chemises?
1: Non.
0: Gérard, est-ce que tu te laves tous les jours?
1: Merci pour celui qui rote.
0: Oh, il est dégueulasse.
5: Gérard, quels sont tes programmes préférés à la télé?
1: De quoi?
5: Tes programmes préférés à la télé?
1: La 6.
3: Le film du dimanche soir sur la 6.
1: Non.
2: Ah oui, Gérard.
1: Non, tu vois, je regarde pas les films de cul. Alors déjà...
2: Arrête de mentir, Gérard.
1: Attends, Gérard,
0: et tout ce qu'il y a
5: dimanche soir, tu as regardé?
0: Il aime regarder les films de cul.
1: De quoi?
5: Tu connais le titre du film de dimanche soir?
1: Non, parce que j'ai pas regardé.
2: Gérard, c'est vrai que tu t'es acheté un vibromasseur.
0: Gérard, tu connais.
1: C'est bon, qui c'est qui vient de poser une question là? J'ai pas entendu. Il y a une nana qui a posé une question, je voudrais bien qu'elle la repose.
5: Pourrais-tu faire des films de cul?
0: Et encore Alan, non.
2: Gérard, est-ce que tu veux faire des films de cul?
1: Non.
0: Ouais. Gérard, ça te dit.
2: Il paraît que
0: ça
2: a été embauché.
1: Non, ben ça y est, les mecs, vous la fermez, vous laissez parler Alan un peu maintenant.
2: Bah, Alan, je te laisse la parole.
5: Ça reste pas.
3: Et Alan parle plus fort.
0: Ouais, Alan, je suis un mec, hein. Alan, c'est un mec, hein.
1: Oh!
0: Oh!
1: La couche là ou quoi?
0: Ouais.
1: Ou sinon je laisse...
5: À quand la vidéo amateur entre Christine et GG?
0: Ouais.
1: Alors là, il n'y en aura aucune et t'arrêtes avec Christine s'il te plaît, merci.
0: Bah avec Carole alors.
1: Et Gérard. Gérard. Non, plus avec Carole, vous arrêtez avec ça.
2: Avec Françoise.
0: Gérard,
2: que devient Carole?
1: Je n'en sais rien.
3: Et Gérard, sur quelle chair tu vas défiler à l'Europride samedi?
2: Avec Maïté, il va aller.
1: Quoi?
3: Sur quelle chair tu seras pendant l'Europride samedi?
1: Y a rien du tout prévu.
3: Ah, bon, samedi, tu fais pas l'Europride?
1: Non, je reste chez moi, je dors.
3: Pourquoi tu la fais pas?
1: C'est faux.
3: Ça te concerne pourtant.
2: Je suis mis à la loco, c'est pour ça.
0: Gérard!
1: Qui c'est qui parle?
0: Karen.
6: Va à l'Europride.
1: Karen, vas-y.
6: T'as une meuf en ce moment?
1: Non.
2: Il est un mec.
6: Vas-y, il est un mec.
2: T'as un mec?
1: Non plus.
6: Arrête de mentir, on sait que t'es une nana.
1: Non, je vous dis, j'ai pas de nana.
2: Il y a plusieurs mecs, il a.
1: Alors,
6: t'as peut-être un mec et une meuf, hein?
0: Gérard,
1: non, mais attends, Karine.
6: Toi, Karen.
1: Karen.
6: Ouais.
1: Je vais répondre à ta question. Tu m'as demandé est-ce que j'avais un mec. Je t'ai répondu non. Est-ce que j'ai une nana? Je t'ai répondu non.
6: Bah,
1: je
6: suis célibataire. Alain, est-ce que je peux parler?
0: Bah, pourquoi?
1: Non.
0: Si t'es beau et intelligent, tu devrais avoir une meuf.
2: Ouais, mais il est pas beau, il est pas intelligent.
0: Alan, est-ce que je peux parler, Gérard?
1: Vas-y.
6: Gérard.
1: Allez-y.
0: Gérard, es-tu un androgyne?
6: Gérard, es-tu hétérosexuel?
1: Non.
2: C'est Gérard. Pourquoi?
6: Hétérosexuel.
2: Il est bisexuel.
0: Gérard, es-tu un androgyne?
5: Question de Jack. Est-ce que tu suces Christine?
1: Je répondrai pas à cette question.
3: Est-ce que Christine suce bien?
6: Gérard, es-tu bisexuel?
1: Non.
6: Bah voilà. Es-tu homosexuel?
1: Non.
0: Mais t'as forcément une tendance.
2: Homosexuel, Gérard.
3: Es-tu asexué?
6: C'est normal, c'est ça?
1: Oui. Bon, bah, de manière générale,
3: est-ce que ton numéro de tatou est bien le 06 08 50 90? Mais c'est pas ton numéro de tatou, j'ai dit n'importe quoi.
2: Gérard!
6: Eh ouais, la pétasse qui a dit le numéro
2: de la cabine, ça commence par 01 42. Tu veux pas me virer? En t'énervant? Dire-moi au standard. Hey Gérard, reviens.
4: Gérard, s'il te plaît, t'as un débat, t'as des auditeurs. Tu reprends ton casque, tu reprends ton micro et tu parles. Gérard.
7: Hey.
8: Gérard revient.

0: Je t'ai promis que tu répondais à toutes les questions, donc vas-y, tu réponds à toutes les
1: questions.
0: Désolé,
1: Florent a donné un numéro complètement bidon, 06 08 50, je sais pas quoi. C'est pas ton numéro, alors tu reprends ton micro, tu reprends ton casque et on finit le débat.
2: Ouais, quand ils vont poser des questions...
1: Mais ils vont poser des questions autres, t'inquiète pas.
2: Ils vont arrêter.
3: La question, elle était simple, est-ce que tu es juste Christine?
2: Bah
1: non,
2: on
1: parle
2: entre
1: nous. Déjà, il y a
2: un portable et
1: 60 ans. Non, c'est un portable qui
0: sonne à côté. Gérard, est-ce que tu te branles sur les blépages des petites culottes de la Redoute? Ça concerne pas Christine ou Carole, parce que je pense pas qu'elle pose dedans.
4: Françoise.
5: C'est 3C, je crois, non?
0: Bah, réponds.
4: Gérard.
5: Gérard. Gérard. Gérard, ici la Terre.
2: Voilà.
5: Gérard.
2: Alors vas-y.
4: Gérard, pourquoi est-ce que t'as trompé Fun Radio avec Europe, hein?
2: Non, là, je vais te dire une chose. Là, il se passe un petit con. Attends, ta gueule, toi.
4: Gérard, pourquoi est-ce que t'as trompé Fun Radio avec Europe, hein? Réponds à cette question, Gérard.
2: Alors, je vais te dire une chose. Dans ce cas-là. Attends, toi,
4: qu'est-ce qu'il a m'a l'air de plus que Max?
6: Votre correspondant va vous reprendre.
2: Merci pour.
0: On continue.
4: Hein, qu'est-ce que Malher a de plus que Max?
2: Alors, je vais te dire une chose.
4: Oui.
2: Je n'ai jamais été sur Europe 1, celui qui s'amuse à dire ça.
4: Pourquoi est-ce que tu as fait des échanges avec Hubert?
3: Défends-toi, Gérard.
4: T'es passé chez Eugène Sacomano.
2: Vous êtes des menteurs.
4: Et il paraît que tu peux éventuellement.
2: Allez, c'est bon. On va, je vais terminer là parce que vous commencez à me prendre la tête.
4: Non, pourquoi est-ce que tu as succédé l'épreuve pour passer dans Tout est possible?
2: Non mais attends, déjà, je n'ai jamais
4: pourquoi
2: passé
4: pourquoi est-ce
2: sur
4: que t'es plus des concombres avec ton anus?
3: Gérard, je peux te poser une question?
2: Vas-y.
3: Est-ce que c'est vrai que tu vas faire un débat sur France Culture?
2: Non.
3: Ah bon?
0: Pourquoi on t'entend bien?
3: Parce que j'ai vu ça dans Télé 7 jours.
2: Ouais, mais attends, dans ces cas-là... Alors attends, Florent, c'est bien parce que à chaque fois que tu dis quelque chose, tu m'as entendu, mais c'est bizarre parce qu'à chaque fois... À chaque fois, vous croyez que c'est moi, mais ce n'est pas moi. Dans ces cas-là, c'est simple, il est 3h20. Il est 3h20.
4: 23.
0: Non, 21 et il est 3h20. 40 secondes.
2: Il est 3h21, donc
5: arrête,
2: c'est terminé.
5: Arrête de me paraquer, t'es nerveux, Gérard, bordel.
2: Moi, attends, si ça te plaît pas, toi...
1: Max a dit tu vas jusqu'à 3h30.
2: Non.
1: Max a dit tu vas jusqu'à 3h30.
2: Max, il a qu'à me dire, moi j'arrive.
0: Il paraît qu'on t'a entendu chez Sam Z.
2: Ouais. C'est ça. C'est ça. Bah, allez-y.
4: Non, il paraît qu'il s'est fait enculer chez Sam Z. J'ai entendu chez Maurice sur Skyrock.
2: Voilà, c'est ça, t'as raison, continue.
1: Bon, je signale qu'on en était, le débat que t'avais annoncé.
2: Non, mais attends, déjà, les mecs, ils vont arrêter de dire qu'ils m'entendent sur
0: dans le micro, s'il te plaît.
2: Déjà, ils vont arrêter de dire qu'ils m'entendent sur n'importe quelle radio parce que c'est faux.
1: C'est ce qu'on nous dit, et nous, je te signale qu'on nous appelle dans le bureau pour nous demander ça.
2: Oui, et bien alors, dans ces cas-là, ce qu'on te dit, pour moi, c'est des cons.
4: Non,
2: si on entend une autre personne que moi, ça, c'est différent. Pour moi, les mecs qui disent, ouais, on entend Gérard un peu partout.
4: Gérard, c'est quoi le numéro de
2: ta gueule?
4: ta gueule. T'es marrant quand tu dis ça.
2: Je suis marrant, espèce de petit con, va.
4: Et toi, tour du cul.
2: Eh ben, vous voyez, la semaine prochaine, j'avais prévu de faire un karaoké comme c'était prévu depuis...
0: Non, c'est pas toi qui as prévu le karaoké, c'est Max, après ton débat, s'il te plaît.
2: Eh ben, justement, il n'y aura rien du tout.
0: Si le karaoké, c'est pas toi qui le fais, Gérard.
2: Eh ben... Dans ce cas-là, il n'y aura même pas de débat.
4: Tu feras le karaoké sur RTL.
1: Bon, et je te signale que c'est pas. Les gens ont le droit de nous appeler, de nous dire oui, on a entendu Gérard, mais je te signale que c'est peut-être des gens qui se font passer pour toi.
2: Oui.
1: Tout simplement, ça a été le cas. Nous, on nous a fait écouter des cassettes. Effectivement, on a tiqué, on a dit bon, c'est Gérard. On s'est renseigné, on a vérifié. En fait, c'est pas toi. Mais c'est des gens qui se font passer pour toi.
4: Non, c'est lui.
1: À moins que ça soit toi.
2: Gérard, t'as dit si maintenant.
0: Ouais, il paraît que t'es passé sur Fun Radio avec Max.
2: Radio.
0: Non, c'était pas toi, c'était un imitateur qui est passé chez Max.
4: Menteur,
2: attends, toi t'as dit si maintenant. T'as dit que t'avais des preuves alors.
0: Mais on te les a passées, les preuves sur l'antenne, les cassettes, Gérard.
2: Non.
4: Ouais,
2: c'est du baratin, de toute manière, toutes les cassettes.
4: Gérard, c'est vrai que tu vas faire de la télé?
2: Non.
4: Ah bon? Il paraît que tu vas faire un truc avec Patrick Sébastien.
2: Non.
4: Et que tu vas faire le journal du Hard avec Philippe Vandel.
0: Il va repasser Paul Prébois.
2: Non plus.
4: Et avec Jean Lefebvre, c'est vrai?
2: Non plus.
4: Parce qu'il paraît qu'il y aurait une grande histoire d'amour avec Jean Lefebvre.
2: Non plus.
4: C'est un grand acteur, Jean Lefebvre. Tu vas faire du théâtre avec lui, il paraît.
2: Non.
4: Ouais.
5: Et tu vas remplacer Micheline avec Maïté?
2: Non.
5: Pourquoi?
4: Arrête de mentir.
2: Non, mais ça y est.
5: Allez, t'as un trop beau que
4: tu dis. Alors, tu nous as dit une recette, Gérard. Moi, à mon avis, tu vas faire un truc avec Maïté.
2: Ouais. Bon.
5: Moi, c'est assuré.
4: Je le sens bien, moi.
2: Ouais, bon. Ben, vous verrez bien.
4: Ah, on verra bien.
2: Vous verrez bien avec qui je ferai des recettes.
3: Avec Maïté,
7: tu pourras te la prendre aussi.
2: Je ferai des recettes avec la personne que j'aurais trouvée.
4: Mais Maïté, c'est son vrai nom ou
2: non? Non, mais je ferai une recette avec. Je ferai de la cuisine avec la personne. Parce que je sais cuisiner.
3: Maïté, elle s'appelle Maïté Majax.
2: Et je ferai.
1: Tu sais quoi,
0: Gérard?
1: Tu sais
2: je
1: quoi
2: sais cuisiner. Je sais cuisiner, mais.
4: Quel menteur, dit aussi que tu sais parler.
2: Non, je sais faire de la cuisine.
7: Et en plus, il dit qu'il est beau. Ah, il ment.
8: Ça se trouve, c'est vrai.
7: Il dit qu'il est intelligent, il sait même pas ce que c'est que civilisation.
0: Bon, Gérard,
3: est-ce que tu es intelligent?
1: Gérard, tu fais de la radio, donc s'il te plaît, tu continues.
2: Non, mais je continue à répondre.
3: Gérard, tu t'es arrêté où à l'école?
2: CM2, je l'ai déjà dit.
0: CM2, il avait 23 ans.
3: Ah ouais, c'est pour ça.
2: Non, 17.
8: Il avait 23 ans en CM2.
3: 17.
8: On comprend maintenant.
3: Il avait 17 ans en CM2.
7: Eh non, mais vous savez que le pire, c'est vrai. Enfin, c'est vraiment vrai, quoi. Il a arrêté au CM2, il avait 17 ans.
2: Non, ouais. Attends, qui c'est qui dit ça?
8: Pourquoi
2: là?
3: Franchement, il est fort.
2: Non, mais attends, qui c'est qui vient de dire ça?
8: C'est Caramel.
2: Non, c'est pas Caramel, c'est une voix de nana.
8: C'est Carambar.
2: Non plus.
8: C'est Bonbon.
3: C'est Micheline.
2: Non Malabar. Plus.
3: C'est Ginette.
7: Je te dis, c'est encore une pétasse, encore une fille, hein.
2: Attendez, pour l'instant, pour l'instant, j'ai pas insulté personne encore.
7: Ouais, mais on te connaît, Gérard,
3: tout à l'heure.
1: Rigole, t'as insulté personne?
2: Non, mais.
1: Tu veux que je te dise le nombre d'insultes?
2: Ouais, bah, je sais, ça
1: l'a fait. Minute.
0: Oh, dépêche de l'AFP sur Minitel. Gérard va remplacer Cousteau pour étudier l'accouplement chez les thons.
2: Ouais, ouais. Bah, alors là, voilà. Je vais te dire une chose, tu vois. Le mec qui vient de dire ça sur Minitel,
3: c'est Didier.
2: C'est Didier. C'est qui?
0: Didier.
2: Didier, eh ben, je vais te dire une chose, tu vois.
0: C'est sur l'AFP hein, qu'il a dit ça.
2: Non, mais même. Je préfère même pas lui répondre.
3: Gérard.
0: Pourquoi?
3: Gérard, c'est vrai que tu veux remplacer Judas?
8: Ouais.
2: Parce que la question qu'il vient de poser.
0: Non, c'est une affirmation, c'est pas une question.
2: Oui, mais même. Pour l'instant, c'est faux. Donc, qu'il laisse dormir en paix.
3: Gérard, pourquoi est-ce que t'as assassiné Cousteau?
0: Pourtant, tu t'y connais en ton, toi.
2: Non.
3: Ah si,
0: tu connais les tons.
2: Ouais, de toute manière, j'ai eu que ça. Alors.
3: Gérard, pourquoi est-ce que t'as tué Kennedy?
7: Eh Gérard, toi t'es pas un ton, hein.
2: Non. Heureusement pour moi. Heureusement pour moi que je suis pas un ton.
7: Eh Gérard, c'est toi le plus beau de la radio, c'est vrai?
2: De quoi?
7: C'est vrai que t'es le plus beau de la radio?
2: J'ai jamais dit ça.
3: Gérard, oui, est-ce que c'est vrai que t'es le plus beau de Europe 1, Gérard? Gérard, est-ce que c'est vrai que Christine, c'était un palmipède?
2: Alors, je te réponds pas. Je viens de dire que je répondrai par oui ou par non en laissant Christine Aurore et Carole de côté. S'il vous plaît. Alors, je commence à en avoir ras-le-bol avec ces questions-là.
7: Ouais.
3: T'as raison, Gérard. Il faut les envoyer chier, les auditeurs.
8: Rebelle-toi, Gérard.
7: Ouais.
2: Non, mais déjà, c'est un mec qui a dit ça, donc celui qui a dit ça, il va se taire.
7: Eh, Gérard, c'est toi qui vas vers les filles ou c'est les filles qui viennent vers toi?
2: Ça dépend.
7: Ça dépend quoi?
2: Ça dépend, je peux très bien aller vers les filles.
3: C'est non, il va vers les mecs plutôt, je pense.
7: Et Gérard, je croyais que tu avais dit que tu répondais que par oui ou par non.
2: Ben, je te réponds clairement à ta question, je peux aller aussi bien.
3: Oui ou non, c'est tout.
2: Et donc, tu peux me répondre d'autres
7: questions? Je peux te répondre d'autres questions et tu pourras me répondre clairement alors? Je te pose d'autres questions.
8: Non, Gérard, donne des détails. Ouais, des détails, ouais. Croustillant. Ouais.
2: Non, mais quand vous aurez fini un peu là.
1: C'est des malades qui répondent.
2: Donc je peux aller aussi bien vers une nana que la nana vient vers moi.
3: Et pour les mecs ça se passe comment?
0: Là c'est lui qui va vers eux.
3: Ah non, ils bougent pas, ils vont direct aux chiottes.
2: C'est ça, il est hors de question là-dessus, toi.
0: Il passe une annonce, il les attend aux chiottes de la loco.
2: C'est ça.
3: À la loco, à l'entrée, t'as une entrée, une conso, une...
7: Non, parce que moi je sais, Gérard, un jour il m'a touché le cul, après il m'a mis dans les chiottes. Et puis
2: oui, voilà. C'est ça, t'as raison mon con.
8: Mais non, il attire les mecs par les signes.
3: Tu m'as dit mon con, Gérard, c'est pas
7: possible. Ouais, possessif, attention. Mon con.
2: Allez, stop, on arrête.
3: Déjà?
2: Eh oui.
8: Oh bah non, Gérard.
2: Merci.
8: Gérard.
0: Il y a Yannick qui s'impatiente là.
2: Non. C'est maintenant.
0: Gérard il dort là. Donc
9: non mais attends, de toute façon, tu crois quand même pas que je vais bosser dans l'extodeur? Non mais. C'est hors de question quoi. Je sais pas, on va mettre une cassette, on va faire un truc, mais non. Pas ce soir.
0: Tu vas bosser dans le studio de secours.
9: Donc le Fun Music System ce soir ne sera pas là. Je suis vraiment désolé et si vous êtes pas content, à mon avis, il va y en avoir un paquet qui vont pas être contents. Vous envoyez vos lettres d'insultes et tout ça, Gérard.
2: Au boss.
9: Vous lui dites de changer de parfum, ça sera bien.
0: Non, je remets rien du tout. Ouais.
1: Gérard,
2: oui.
1: Le débat de la semaine prochaine, c'est...
2: Il n'y en a pas.
1: Si. Le sujet du débat de la semaine prochaine, c'est...
2: Pour l'instant, je ne l'ai pas préparé.
9: Ah bah, t'as que ça à foutre.
2: Ah, non, je l'ai pas fait.
1: T'es déjà pas préparé?
2: Non.
1: Bah, t'as intérêt à le préparer vite fait. Hein. T'as pas une idée de ce que ça va être?
2: suis en train de chercher si...
9: Pourquoi les nanas nous forcent-elles à se laver?
2: Non. Non. Je suis en train de réfléchir, je crois que j'ai trouvé le thème.
1: Attention, Gérard, comment Gérard trouve ses sujets de débat?
2: Je vais réfléchir 5 minutes.
9: Non, Gérard.
1: Non, t'as pas 5 minutes, c'est la fin, il y a une ligne, donc tu dis le sujet maintenant.
9: Vas-y, le sujet maintenant.
2: Alors... Attendez, laissez-moi réfléchir.
9: Non, Gérard.
1: Pas de blanc, hein, Gérard.
2: Si, je suis en train de réfléchir...
9: Putain, mais c'est donc vrai, ça lui arrive.
10: Non, la preuve qu'il ne sait pas réfléchir.
2: Non, mais dans ce cas-là, on va mettre une petite musique.
9: Non, avant tout de suite.
2: Non, on va faire une musique, on va passer une musique, et après, je vais dire le thème du débat, je vais réfléchir dessus. Non. Je vais réfléchir avant.
9: Ok, bah, ça, 5 minutes 13 exactement.
2: Eh ben, ok. Bonsoir à tous.
9: Quoi? Hey,
2: c'est bon, t'arrêtes de te foutre de ma gueule.
9: T'arrêtes pas de me saouler, c'est quand la fin du disque? C'est quoi cette musique de merde? Bah vas-y maintenant.
2: Bah, voilà, donc je vous annonce le prochain débat, donc le dernier de la saison.
9: Du siècle?
2: De la
9: saison du siècle, oui.
2: Ouais, de la saison. Voilà. Donc ça va être pour ou contre l'amour.
9: Attends, vas-y, Gérard, vas-y.
2: C'est pour ou contre l'amour.
9: Ouais.
2: Qu'est-ce que c'est en train de me faire, toi, avec
9: ton... Non, mais rien, vas-y, t'occupe pas de nous.
2: Alors, continue. Pour ou contre l'amour et pour ou contre le préservatif. Voilà. Donc, bonsoir à tous. Maintenant, vous allez continuer avec Yannick pour la nuit sans pub.
9: Et... Non, non.
2: Si.
9: Attends, range la balle. Non, ça pue.
2: Je veux pas le savoir, tu continues. Donc, c'est Yannick pour la nuit sans pub.
9: Non,
2: et 6h, 9h, Lorenzo. Et puis, toute l'équipe habituelle. Donc, mais ça y est, là, vous arrêtez, là, au ping-pong, là, ou quoi, quand je parle un peu. Merde! Donc Yannick pour la... Bon, ça y est.
11: On va un filet.
2: Non mais je m'en fous. Mais merde.
9: Bon, arrange la balle. Rappelle-moi ton débat, j'ai pas entendu.
2: Oh, c'est pour ou contre l'amour et pour ou contre le préservatif. Mais moi je suis pour le préservatif et...
9: Et contre l'amour, on savait, ouais.
2: Non, pour les deux.
9: D'accord.
2: Voilà.
9: Tu peux le répéter, parce que non. Encore une dernière fois, allez. Oh.
2: Je suis pour l'amour et pour le préservatif. Merde.
9: Comment tu veux qu'on comprenne aussi à force? Allez, vas-y.
2: Ça y est, vous avez très bien compris.
9: Non. Calme-toi.
2: Donc, allez, moi, vas-y. Je suis pour l'amour et pour le préservatif. Merde.
9: Gérard. Alors. Quoi? On appuie sur rien du tout. Regarde. T'es vraiment pénible, hein, je te jure. Bon. Quoi?
2: Tiens.
9: Bon, allez, va-t'en, ça pue. Bonjour tout le monde, j'espère que ça va bien. 3h30. Eh non, mais 3h37, c'est une heure pour rendre antenne, ça aussi.
2: Alors?
9: Non, mais sans déconner, je te jure.
2: T'inquiète, on prend l'après-mice.
9: Ouais, je vais le voir, ouais. On t'entend pas, prends un micro. T'es pénible.
2: Oh.
9: Bon, alors, prends un micro, quoi.
2: Venir à 3h37, dans ce cas-là, s'il est pas content, Yannick, il a qu'à aller voir Max.
9: C'est toi?
2: Arrête-toi, quand même. Donc, s'il n'est pas content, il va voir Max. Point final, une bonne nuit à tous.
9: Gérard, au revoir.
12: Fil d'arrêt de retour, t'as pété les plombs direct.
13: Ouais, arrête, je peux péter à tout moment les plombs.
12: Tu peux péter les plombs à tout moment, non, c'était très sympa. Nous allons jouer au petit jeu de fléchettes, puisque t'as gagné ça hier dans une fête foraine. Ouais. Donc on a ramené des ballons, et j'espère que les auditeurs vont aller se précipiter demain dans des supermarchés, dans des grandes surfaces pour aller acheter des ballons. Qu'on n'aura plus qu'à gonfler et on se fera des concours de temps en temps de fléchettes. Donc on va le faire sans plus tarder. Qui veut participer? Qui veut le faire?
13: Ah moi je veux bien. Hein.
12: Allez, allez. Alors qui veut le faire? Marco, tu veux le faire?
14: Bien, ouais.
12: Allez, Marco. Marc aussi.
13: Allez, Marc.
12: Allez, Marie. Allez, tout le monde.
13: Allez,
12: Marc, Marco, Gérard, Fildar, Anka, Manu et moi. Attention, qui va commencer? Allez, Marc, si tu veux. Allez, tu vas démarrer.
13: Gérard, deux fléchettes. Tu restes bien devant les ballons, Gérard.
12: Non, alors tout le monde va reculer parce qu'on va prendre, on va tirer de loin parce que sinon, ouais. À mon avis, on va tous les défoncer les ballons. Il y a combien de ballons? 1, 2, 3, 4, 5, 6, 7, 8, 15. 9, 10, 11, 12, 13, 14, 15 ballons. On va jouer de loin. Hein.
14: On va jouer de derrière là.
12: Voilà, de derrière.
14: Par allez, contre, de là. Parce que c'est Gérard.
12: Attention, c'est Gérard qui démarre. Attention, deux fléchettes pour exploser des ballons. On est à combien en distance? Approximativement 4 mètres.
14: 4 mètres.
12: 4 mètres. 4, 5 mètres de distance. Attention. C'est parti. Non, mais pas mal, pas loin. Zéro. Non, pas pour le moment. Attention, deuxième essai.
14: Ah non, pas de deuxième
12: essai. Ah bah non. Ah non, je veux dire un autre.
14: On tourne, ouais.
12: Allume un autre micro là pour que ça soit encore plus d'ambiance, plus devant.
14: Hop là, c'est magnifique.
12: Gérard, zéro. Allez, qui veut le faire? Allez Marc, attention, c'est à Marc.
14: Attends, Marc, hein, parce qu'il est dangereux Marc.
12: Attention, Marc va le faire, un jeu de fléchettes. Non, presque. Attention. Non plus. Ah, pas loin non plus les deux. Ah, là, il avait bien visé. Zéro. Qui veut le faire? Allez, Marco. Allez, c'est au tour de Marco cette fois-ci. Ensuite, ça va être Fildar. Attention. Oh, presque. Oh, il y en a un qui est tombé, mais malheureusement, il n'a pas été explosé. Attention. Non plus. Attention, c'est au tour de Fildar. Ça doit pas être facile, non?
14: Non, c'est un peu loin.
12: C'est un peu loin d'ici, hein?
14: Ouais.
12: Ouais, ouais, on va quand même aller jusqu'au bout de la, du jeu.
14: On fait une tournée comme ça, puis si on voit que c'est trop loin, on fera
12: proche. Ok, pas de problème.
2: Fais gaffe parce que tu peux toi là-bas.
12: Allez, vas-y. Attention, Fildar. Attention. Attention. Ah, mais presque. Non plus. Allez vite.
14: Non, il ne s'est rien passé.
12: Allez vite, Anka. Allez vite, on va essayer de speeder maintenant. Attention, mais reste là, Gérard. Pas besoin d'aller. Ah d'accord, c'est lui qui ramène. Allez, Anka, attention.
2: Oh, c'est pas bon.
12: Non, laisse tomber. On va faire vite. On va faire vite. C'est pas grave. Allez, c'est une fille. Elle a raison. Allez. Allez. Ah, elle en a explosé. Non, prêt, non. Non, d'accord, ok. Allez, à Manu.
2: Ouais, il est touché, lui. Hein.
12: Il est touché. Non, putain, non, il est blessé. Amène un peu à l'hôpital. Il y en a qui a un ballon qui est blessé. Il y a un ballon qui est blessé. Concours de fléchettes avec des ballons à exploser de loin dans le studio de Fun Radio. C'est vraiment la fête foraine ce soir. Attention, c'est au tour de Manu. Ouais. On l'a entendu. Manu l'a fait. Bravo et de A. Attention. Oh, presque. Attention.
14: Oh là, là la bête.
12: Allez, à moi.
14: Allez,
12: attention.
14: Allez, pousse-toi encore.
2: Allez. Le chef a tiré sur une barre.
12: Attends.
2: Ouais, en hauteur, carrément.
12: Allez, deuxième fois, on recommence. On va se mettre un peu plus près ou...
14: Ouais, on se rapproche un peu. Ouais.
12: Ah, je l'ai explosé, l'autre, elle est...
14: Elle est là.
12: Allez, on recommence. Dans le même ordre où Gérard,
14: non,
12: tu veux faire...
14: Non, on le fait de là, maintenant.
12: Allez, on le fait de là, contre là. Allez, là. Ici. Il faut être avoir le cul, là. Voilà, attention, deuxième fourneau, on s'est rapproché d'un mètre. Non, toujours pas. Gérard, zéro.
14: On sent qu'il a tourné en foire, lui. Hein.
12: Allez, autour de qui? Peu importe. Fildar, tu veux le faire, allez dans l'ordre. Allez, Fildar, allez, vas-y. Hop, et après, on va faire Manu, on va faire... Allez. Fildar, pour un deuxième lancer de fléchette. Ouais, ah ouais. Non. Allez, attention, c'est au tour de Manu maintenant avec deux fléchettes, les enfants. Et ensuite, Fildar s'installera pour ce qu'il a à faire. Attention. Ouais. Manu, bien joué encore. Ouais. Ah, il ne reste plus beaucoup de ballons, hein. C'est bien. Ça doit donner de l'autre côté de la radio. Tiens, c'est... Je suis en train d'écouter des missions où des mecs qui jouent aux fléchettes avec des ballons dans un studio de radio. Mon Dieu, que c'est passionnant. On est désolé. Attention, c'est au tour de Marc. Les deux en même temps. Ah, il y en a un qui est tombé, mais non, il n'a pas été explosé, désolé. Allez. Il a lancé les deux d'un coup. Il a voulu faire très sportif. Marc, il a voulu gagner du temps. Il a lancé les deux. Attention, c'est au tour de Marco. Alors, le premier. Ouais. Ah, bien joué. Attention, le deuxième. Ah non. Il faut, c'est des ballons qu'on les gonflait bien. Bien gros les ballons. Et là de loin, là ils vont bien exploser, on va bien les entendre. Parce qu'il y en a qui c'est trois quarts. Attention. C'est au tour d'Anka de lancer les fléchettes. Allez, vas-y, on s'en fout. C'est juste comme ça pour le fun. Les derniers. Il en reste plus beaucoup de ballons. Il en reste 7 ou 8. Non. Bah tu lances. Bah, tu doucement. Hein.
2: Ouais.
12: Oh là là.
2: Ouais.
12: Il
1: est à côté, là.
12: Qui n'a pas lancé encore?
14: Bah, toi.
12: Ah moi, d'accord, ok.
14: Rapproche-toi. Allez. Les deux. Non mais rapproche-toi parce que...
12: Allez, attention.
14: Aïe, aïe, aïe.
12: Ouais, ah, presque. Bon,
14: Gentil.
12: Bon, si vous avez des ballons à nous envoyer, n'hésitez pas, hein, mais des vrais ballons qu'on puisse les gonfler à bloc et en jouant au jeu de fléchettes, on se mettra plus loin et là on fera du vrai bruit. Bon mon petit GG, on va parler dans un instant donc de ce fameux grand moment, mais juste avant... On va parler d'autre chose. Fildar, tenez, on parlait maintenant, on peut peut-être le faire maintenant. Hein.
2: Non, j'ai vu, c'est pas la peine de le lire à l'antenne.
14: Non, mais c'est un truc...
2: Je l'ai lu, j'ai vaguement regardé, alors donc il est hors de question que tu passes ça à l'antenne.
14: Juste avant je te rends ta jambe que j'ai encore retrouvée dans une poubelle.
12: Arrêtez, commencez pas, il est venu en bon esprit.
2: Mais moi je te dis non.
12: Mais ça je le lis pas, je vais dire les sondages. Mets ton casque Gérard. Putain, ça, c'est sa jambe.
11: C'est une jambe en bois de mannequin. Pour expliquer aux auditeurs, c'est une jambe en bois de mannequin qu'on veut lui donner parce que c'est comme il a plus sa jambe bionique, bien sûr, c'est faire. Et à chaque fois, il veut pas de cette. Alors.
2: Non, mais ça sert à rien de le lire, j'ai vaguement vu, donc ça m'intéresse pas que tu lises ça.
12: Mais non, mais là, je lis. Manière, on a reçu en courrier, mais tu permets, oui.
2: Il y a une fausse signature, donc.
12: Mais on s'en fout de la signature, je dis pas la signature. Là, je suis en train de lire le bilan et l'analyse des débats par Starsky Productions. Donc c'était sur le thème des routiers, la CB, c'est ce que t'as fait la semaine dernière, le jeudi 31 août.
11: Ah ouais, exact, oui.
12: Donc il a duré 2 heures, il y a eu 12 questions, l'animateur c'était Gérard, au standard Anka Fielder et à Manu, Internet Rigo, voilà, tout est précis. Alors les auditeurs participants, il y a eu Monsieur Mazur, il y a eu Martini, il y a eu Jackie, il y a eu Petit Poussin, YL, Petit Pouce, Monsieur Ricardo, Michel, Pourks, Star Turc, Michel Meignet, Gastro Liquide, Gastro Solide, Pourcy Walker, Mister Jolo, Poussy de Jéhovah, Absolute Pousca, Dev Superstar, El Château et Gomez. Il y avait pas mal de monde.
11: Tous ces gens-là sont passés dans le départ de ça.
12: Mais vas-y, il n'y a pas de nom de famille, il n'y a rien.
11: Alors, mets-toi là-bas plutôt. Parce
2: donc, en plus, viens avec moi, Phil, viens.
12: Ça sent la rose.
2: Non, mais... Non, mais de toute manière, ce qu'il faut dire, c'est que tous les noms qu'il a annoncés ne sont pas passés sur l'antenne, donc t'es un menteur.
12: Attends,
2: je suis désolé, j'ai les piches, et tous les noms que t'as annoncés ne sont pas passés. Déjà, Gastro Liquide et...
12: Gastro Solide.
2: Gastro Solide, c'était sur les thèmes de CB.
12: C'est ça, les CB, les routiers, c'est ce qu'il dit, c'est le dernier débat que t'as fait sur les CB, les routiers.
2: Il y a des noms qui sont pas passés sur l'antenne, d'accord?
12: Alors, avant le débat, Gérard fait le point sur l'organisation du débat. Il ordonne aux auditeurs de ne pas téléphoner d'un portable et de bien répondre aux questions qui seront posées uniquement 2 fois maxi.
11: Ça, c'est normal.
12: Voilà. Donc, vocabulaire de Gérard. Donc, Gérard a dit, en moyenne, 70 fois non. Donc, ça fait toutes les minutes. Une fois non toutes les minutes. 63 fois ouais. 14 fois ben. 44 fois 6 fois bon ben, ça y est. Il a dit aussi 18 fois oh, 7 fois 7 fois bonsoir, 10 fois merci, 4 fois s'il te plaît, 6 fois ta gueule, 54 fois au revoir, ça c'est ton must, 5 fois oh là là, et 8 fois je vais te dire une chose. Attention, les temps sont arrondis, d'accord. Gérard a engueulé Manu 18 fois, soit une fois toutes les 6 minutes, Anka 12 fois, soit une fois toutes les 10 minutes, et Rigo rien. Pas normal.
11: Et toi?
12: Justement, la médaille du plus grand emmerdeur du Star System revient à Fildar avec 23 engueulades avec Gérard. Donc en moyenne, Gérard a engueulé Fildar une fois toutes les 5 minutes.
11: Ah, c'est balèze.
12: Donc j'ai eu le cachet. Comme quoi j'étais.
15: On fera mieux la prochaine fois, t'inquiète.
2: Ouais, mais ça m'étonnerait.
11: Faut que ça se calme, ça d'ailleurs.
12: Donc bilan du débat. Thème les routiers, la CB durée 2 heures, ok. Donc conclusion de Gérard, standard merde. Réa catastrophique, internet bien. Anka nul, Fildar et Manu le bordel, reproche par Gérard, bordel complet, reprise des auditeurs déjà passés sous un autre nom. Conclusion des auditeurs participants, pour certains très bien, bonne rentrée et bon début, pour d'autres déjà vu, pas nouveau. Sur l'internet, on termine à 9833 connectés.
11: Oh là là, bravo, on applaudit.
12: Voilà. Quand même, tu te souviens de ce chiffre-là, t'avais fait 9
11: ouais.
12: Donc l'analyse du débat par Starsky, donc très bon débat, bon fou rire. Merci Manu pour les jingles inédits, merci Fildar pour les petits sons d'ambiance, Anka n'a rien foutu.
2: De bonne manière, ça changera pas.
12: Elle se coiffe, elle dessine pendant les débats. Durant le débat, un remix de Gérard a été diffusé. Merci l'équipe. Les auditeurs ont été drôles et sympas. À noter aussi une manifestation de Fildar et Manu pour que Gérard lise les sondages. Engueulade, connerie à la carte. Merci Fildar d'être venu. Merci Gérard quand même pour ce moment de bonheur. Prochain débat le 22 septembre.
11: Oui, qui portera sur les JO.
2: Non, c'est pas le 22, c'est le 21.
11: Le 21, ouais, sur pareil. Les JO. Hein,
12: ouais.
11: Donc c'est très bientôt.
12: D'accord. On a reçu aussi un nouveau magazine qui s'appelle France Poire.
2: Non, mais ça t'amuse à le lire.
12: Mais quoi, j'ai rien lu encore.
2: Non,
12: j'ai
2: mais
12: lu vite, j'ai lu seulement
2: mais
12: le titre.
2: Mais alors, je t'ai dit qu'il fallait pas lire. J'ai interdit tout le courrier à l'antenne. Maintenant, tu l'as fermé, c'est tout. C'est clair, net et précis.
15: Excusez-moi, vous pouvez ouvrir les portes. J'ai les yeux qui pleurent. Arrête de te fumer à la lacrymo, je te jure.
2: Toi, tu fermes ta gueule et c'est tout.
15: Vas-y, c'est.
2: Toi, tu fermes ta gueule.
12: Bon, je lis pas le courrier. Je lis seulement les petites annonces qui sont dans le magazine. J'ai le droit à ça.
11: Alors vas-y,
12: c'est pas personnel,
11: c'est
12: pour petites annonces.
11: Pour voir si les mecs vont trop loin. Oui. Parce que ça reprend comme avant et Gérard commence à en avoir ras-le-bol, il va y avoir des ultimatums. Vas-y.
12: Alors, la visite touristique de Paris ne passera pas par le pont de l'Alma cette année. Un couple dont la femme est d'une forte corpulence est passé par là. La femme est coincée entre deux pylônes et une forte odeur d'alcool a rempli la zone dans un rayon de 180 mètres.
15: Sanglier mystère encore.
12: Cette même odeur se retrouve parfois au relais Carnot, dans les toilettes de la loco, à Suresnes et au foyer. On conseille donc à toute personne vivant sur les lieux d'évacuer le plus rapidement possible. Une autre petite annonce. Le responsable du centre de désintox des Alpes a décidé de céder son établissement suite à une déprime. Il aurait pris cette décision après le séjour d'un cas désespéré venant du 92. Ah mais non. Oh putain, oh, c'est pas vrai, c'était même pas ton, c'était même pas tes courriers ça. T'es chiant. Bon, dernière annonce. La gendarmerie de Suresnes recherche activement un couple d'exhibitionnistes qui arpentent les rues de Suresnes en montrant leurs attributs.
15: Passant. C'est pas grave de montrer ses couilles, j'y reviens.
12: Ah mais enfin, ceci dit, il te demande d'arrêter aussi. Non mais attends, en plus l'homme pourrait bénéficier de circonstances atténuantes pour cause de petite queue.
15: Mais ça.
12: Ça toi.
15: Oh putain, la BD sont
1: Fildar,
15: arrête, mais... t'es nul.
1: Fildar, présente tes excuses tout de suite.
12: Ah mais je m'excuse pour les gens qui ont fait ça.
15: C'est quoi ça, ce que t'as dans la. Non mais c'est quoi.
12: Et tu jamais. Ça c'est des vieux trucs qu'on a en photocopie
16: du film. C'était fait pour.
12: Voilà, donc
1: bon, là faut tout planquer parce qu'il est en train de tout déchirer là.
15: Qu'est-ce que tu fais? Qu'est-ce que tu dis Gérard?
12: Attends, il est en train de faire.
15: Mais il a raison de foutre à la poubelle, ça va trop loin.
12: Mais ce qui est bien, c'est qu'il le fait pas chez lui, mais il le fait ici, c'est déjà ça.
16: Il a pas de chez lui d'un autre côté donc.
12: Bah tu sais la pochette tu peux la déchirer, on s'en fout, on en fait une.
17: Manu, tu me donneras ce que t'as là-bas, ça t'appartient plus.
16: Pardon?
12: Ça lui appartient pas, ça vous appartient pas.
17: Tu me donnes ça.
12: Attends, il y a ça à mettre à la poubelle aussi.
15: C'est quoi?
17: J'ai rien.
1: Fildar, prends les fléchettes quand même.
15: Attends, moi tu vas voir, je vais le donner aux avocats.
12: Ouais, mais de toute façon, c'est pour porter peinte hein.
17: Ah oui, c'est clair.
12: On va porter peinte.
15: Alors.
17: C'est lui qui est peinte. Peinté.
12: Il y a des trucs hein, que j'ai pas lu, c'était perso. Il y avait des noms, alors j'avais rien fait moi.
15: Le FG... Qu'est-ce que c'est que ça FG? Attends, mais attends, il y a des... Attendez.
12: Oui, il y a des nouveaux magazines.
15: Non, c'est pas la question, c'est que...
12: c'est une note interne de Fun, c'est Victor qui l'a fait.
15: Non, ce que j'aime pas du tout, c'est que les auditeurs utilisent le logo de Fun Radio.
12: Bah ouais, carrément.
15: Ça, c'est illégal, hein, Gérard.
17: Non, mais moi, de manière, c'est simple, 21, il n'y a pas de débat, c'est tout.
12: Non, monsieur...
17: Non, il n'y a pas de débat tant que ça continue.
15: Ah, mais ça va s'arrêter.
17: À mon avis, pour l'instant, ça recommence, donc c'est terminé. Donc c'est niette pour le 21, c'est tout terminé.
15: Oh non, mais dis pas mais ça, contre moi, fais pas ça pour moi.
17: Terminé, c'est tout.
15: Mais arrête de dire des bêtises.
17: Le branleur qui s'amuse à faire ça, qui arrête tout de suite, c'est tout. Maintenant, il y en a ras-le-bol. Et toi, Fildar, con comme t'es, tu ferais mieux pas de le lire à l'antenne.
15: Bravo.
17: C'est tout.
12: Il n'y a pas de nom de famille, rien eu.
17: Même, t'as pas à lire le courrier comme ça à l'antenne, il t'appartient pas. C'est tout.
12: C'est des petites annonces, ça te concerne pas.
15: Ouais, mais enfin, quand même, attends, je suis désolé, là, quand tu vois, par exemple, qu'il y a un catalogue officiel de FG, rentrée 2000, GG d'Agostino.
12: Ah, ça, c'est le remix.
17: Ouais, attends, on va rigoler, là.
15: Bah, ouais.
12: C'est quoi, t'as une blague?
17: Je crois que personne n'a encore compris dans l'équipe que quelqu'un avait envoyé un CD que personne n'a fait écouter.
12: Ah, bah,
17: on va rigoler.
16: C'est vrai, Phil, t'es vraiment pas un pote, un frère, un cousin.
15: Gérard est parti récupérer un CD, donc GG d'Agostino, les zoophiles du 15e break. GG avec George Michael, fuck me up before you go.
12: Fuck me up before you go. Ouais, je connais, ouais.
15: Françoise, dans un instant, on revient avec toi, tu bouges pas ma chérie?
18: Non, ça va.
15: Merci d'être avec nous, ne bougez surtout pas, attention, le dernier quart d'heure va être très très chaud, et attention, entre minuit et une heure, vous entendrez un vrai moment de Radio Libre qui avait été fait en 97 avec Françoise et Gérard, et Gérard qui est en train de me montrer en ce moment un CD.
16: Il sort sa jambe.
1: Il est énervé là, hein. Il est tout rouge.
15: Oh putain.
1: Ça chie. Il n'y a pas eu de mort.
15: Ça chie ça.
17: Et voilà, donc vous venez d'écouter les connectés de l'arrêt avec Bouffe-moi le site avec du Saint-Doux. Et là, c'était juste un remix fait par Olivier Delapeau, je pense.
15: Non, fait par un certain fumiste de l'IRC.
17: Ok. Ben, merci Rigaud. Donc, pour ça, sur le deuxième débat qui va porter sur les sumons, on accueille Prout d'Asie, 19 ans de Dijon. Tu peux me donner la fréquence, s'il te plaît?
19: Ouais, bonsoir, c'est Prout d'Asie, ça a Sans Sushi. Alors, c'est 97.5.
17: Ok. Nîmes qui pue. Ta fréquence, s'il te plaît?
19: 103.4.
17: Merci. Donc bonsoir à toi, Rouleau de PQ, 23 ans de Nice, ta fréquence s'il te plaît, bonsoir.
20: Salut Gérard, ma fréquence est 107.1.
16: Ça va être bien ça.
19: Bonsoir.
17: Et Onde à 25 ans de Lyon, ta fréquence, bonsoir à toi.
21: Bonsoir Gérard.
17: Ta fréquence s'il te plaît.
21: Ah bon, 102.1.
17: 102.1.
21: Voilà, la voix qui m'excite.
17: 102.1. S'il vous plaît, vous faites pas comme le premier débat.
21: Ouais,
16: hein.
21: Ouais, c'était des gros nazes.
17: Ouais, ben, j'espère que le deuxième ne sera pas pareil.
21: C'est un gros naze même.
17: Ouais. Alors, le débat porte sur les sumos. Mm-hmm. Donc, de quelle origine provient le mot sumo? On va demander ça à Prout d'Asie.
21: Ah, j'ai de la chance.
19: Bonne chance.
21: Ouais. Ben, écoute, le mot sumo, alors, il faut remonter aux langues mortes. Donc, il faut parler de l'étrusque, par exemple. Et du copte. Je sais pas si tu parles l'étrusque toi un petit peu.
17: Non mais attends, je te demande de quelle origine provient le mot sumo.
21: Ça vient d'une région qui se situe au sud-sud-est de l'Ouzbékistan.
6: Quoi, bah quoi,
17: je
6: quoi.
17: Te demande, bah, je c'est la dernière fois que je te pose la question, tu réponds correctement.
6: Je te donne une réponse, tu vas pas t'énerver, on va rester calme.
17: Ouais, tu vas t'affirmer ou quoi là?
6: Ouais.
17: Bon alors, au revoir.
6: Bah non.
17: Si, au revoir.
6: Donc je continue à répondre.
17: Non, tu continues pas, ah, au revoir.
6: C'est pas moi, hein.
17: Au revoir.
6: Non, je continue.
17: Donc non, Manu, non, s'il te plaît. Non. Au revoir pour lui.
18: Une chance, il...
17: Non.
18: Vas-y, réponds.
6: Sud-sud-est du Turkménistan, c'est-à-dire on est tout au nord du Japon, quoi, tout à fait.
17: Ah, enfin
6: Fildar. Ah bah oui, bah, tu me laisses pas le temps de finir, c'est pour ça que je suis obligé de m'énerver pour me faire comprendre. Ah.
17: Ouais, bah t'as pas besoin de t'énerver, c'est moi qui commande.
6: Ok, ça marche.
17: Nem qui pue.
22: Oui, alors Gérard, le mot sumo vient du japonais ancien. C'est la contraction de su, de la transpiration, et mo, les deux premières lettres de moule. Transpire de la moule, qui est le sumo en contraction en japonais ancien, repris pour des compétitions de sport de grosse.
6: Oh là là.
17: Non. Ouais. Ouais. Rouleau de PQ.
23: Ouais, Gérard. Eh bien, ça vient effectivement du japonais. Le monsieur qui est passé avant moi avait tout à fait raison. Mmh. Je voudrais rappeler aussi que l'étymologie du mot vient en fait du premier empereur japonais qui s'appelait Hirohito et qui s'est fait harakiri parce que justement il n'arrivait pas à être assez gros pour être un sumo. Mmh. Parce que la ceinture qui doit leur serrer la taille était vraiment trop grande. Mmh. Et tu me dis quand on a marre parce que j'arrête.
6: Non, vas-y.
17: Honda
23: en fait sa fille.
17: Honda
23: ce serait super sympa, ce serait
17: Honda.
24: Ouais, je suis là. Gérard, je suis pas sûr d'avoir la bonne réponse. Maintenant, moi, je pense que ça vient des Esquimaux, en fait. Mais... Ils suaient beaucoup, et donc ça venait de Esquimaux, mots, sumo, et je suis beaucoup quand je suis un Esquimaux.
17: Mmh. Non. Là,
24: je pense que c'était l'étymologie du mot.
17: Non, c'est alors, d'où provient, de quelle origine provient le mot sumo, avant que je réponde,
25: En fait, il y a Davy One, il sait très bien d'où ça vient, il dit que Oshi Watawa na Masaki.
18: T'as une belle voix, Pauline.
6: Oh là, ça m'aurait pas plu, non.
18: Excuse-moi Gérard, pour répondre à cette question, on a Monsieur Mazur qui s'y connaît super bien.
17: Ouais, alors vas-y. Monsieur Mazur, bonsoir.
26: Oui, bonsoir, c'est Monsieur Mazur.
6: Bonsoir.
26: Alors, je suis vraiment ravi, Monsieur Gérard, que vous fassiez un débat sur les sumos. Car moi-même, je les étais pendant un stage au Japon, alors que j'avais 17 ans. Ouais. Et je peux vous affirmer que le mot sumo vient en fait de l'Inde, ce qui veut dire gros éléphant.
17: Ouais, alors, pour l'instant, Monsieur Mazur, vous êtes à côté de la plaque.
26: Pourquoi ?
17: Je peux vous le dire tout de suite.
18: Toute chaude, hein, t'es toute chaude.
17: Parce que de quelle origine provient le mot sumo ? Et en fin de compte, le mot sumo, j'ai regardé dans le dictionnaire, provient de... C'est un mot japonais.
6: Ah, c'est ce qu'on a dit ?
26: Oui.
17: Ouais, mais...
6: Ouais, tu peux me réexpliquer ça ?
17: Non, je vais pas te réexpliquer ça, c'est tout.
18: Ah, t'es con.
6: Et tu sais d'où ça vient, japonais, GG ?
17: Japonais, ça vient du mot Japon.
6: Ouais.
17: D'accord.
6: Ça vient d'où ?
17: Ok. Alors, combien doit peser ?
26: Pourquoi ?
17: Bon, ça y est,
25: Gérard, en fait, sur...
17: Oh là, mais vos gueules un peu, les auditeurs !
26: Mais pourriez-vous préciser dans quel sens ?
17: Vos gueules !
6: Comment ça, Japon ?
17: Oh là, putain !
6: Japon tous les matins.
26: Mais dans quel sens ?
17: Oh, c'est quoi, là, ces auditeurs de naze encore ?
6: Gérard. Étymologiste.
25: Il y a Yankee sur IRC, il dit qu'en fait, sumo, ça veut dire gros, alors Gérard, t'es un sumo con.
17: Ah bah, lui c'est un sumo pédé.
26: Mais est-ce qu'il y a des grosses sumo aussi?
17: Alors toi
18: ça,
17: tu
18: c'est le thème du débat envers ça plus tard.
17: Non parce que justement j'en parle pas. Alors là
6: on va en parler, c'est
26: faut
6: tout.
26: Pas hésiter.
17: Ouais ben bah, là vous avez pas parlé de Sandy parce que Sandy elle vous emmerde.
6: Pourquoi Sandy? Pourquoi
17: tu non. Combien doit peser un sumo en général?
26: Pardon, j'ai pas compris la question.
17: Oh merde, allez hop, au revoir à toi. Hop. Terminé.
26: Essaye d'articuler en direct.
17: Non. Allez hop, terminé. Bonne nuit. Je ne répète plus les questions. Prout d'Asie.
6: Je dirais au moins un quintal. Au moins.
17: C'est-à-dire
6: En chiffre normal ou en chiffre romain, tu veux la réponse?
17: Bon, tout à l'heure, je te perds en chiffre romain ou en chiffre quintal que tu as dégagé au standard.
6: Je sais pas, je dirais, allez, on va dire, dans les 100 à 150 kilos.
17: Si non.
6: Si c'est du riz, attends, j'ai pas fini, si c'est du riz. Je crois que ça peut monter à 175 kilos s'il bouffe quelques rouleaux de printemps, là. Mais sinon, pas plus, hein.
17: Là, tu te trompes tout de suite.
6: Pourquoi?
17: Tu te trompes, je vous donnerai le poids exact après.
6: Attends, c'est pas le juste prix, là.
17: Tu permets? Je connais le truc parce que j'ai regardé le reportage.
6: Ouais, bah moi aussi je l'ai vu.
17: Ouais, alors. Et alors?
6: Bah c'était instructif.
2: Non, mais attends. C'est qui vient de dire ça?
26: Prout d'Asie,
2: au revoir, comme ça attends, tu répondras attends, correctement attends, aux questions. Que, hop, au revoir, au revoir, au revoir.
26: C'était
2: au revoir.
26: C'était intéressant.
2: Au revoir.
26: Ça prenait des choses.
2: Au revoir.
26: Non, mais je fais ton éducation au passage, tant qu'à faire.
2: Au revoir.
26: Instructif, ça vient de instruction.
2: Au revoir.
26: Note, prends des notes, vas-y.
2: Non, mais au revoir.
26: Tu réviseras la maison après.
2: Tu te débrouilles, on lui dit au revoir.
26: Non, il n'y a pas moyen.
2: Ouais ben...
26: Tout ça parce que je veux t'éduquer, attends, faut pas déconner.
2: Bon attends, déjà pour l'instant tu fermes ta gueule.
26: Ce fameux reportage.
2: Bon, tu lui dis au revoir ou quoi là?
0: J'y arrive pas.
26: Mais je l'ai vu le film de cul avec les grosses, moi aussi, je l'ai
2: vu. Allez hop, au revoir.
26: Oh là là.
3: Où est-ce qu'on peut répondre?
2: Nem qui pue.
4: Alors Sandy.
2: Alors au revoir à toi.
4: Non mais 110 kilos, attends, laisse-moi finir Gérard, ça doit faire 110 kilos.
26: Excellent.
2: Je sens que tout à l'heure, je vais virer tout le monde et je vais reprendre d'autres personnes.
0: Uh-huh. Ouais, ce serait bien. Hein.
2: J'ai l'impression. Alors, Nem qui pue?
4: C'est dit 110 kilos.
2: Non.
0: Ça dépend, il y a plusieurs catégories, Gérard. T'as appris à l'école ou pas, les sumos?
2: Je vais dire une chose. Que si t'as bien suivi le reportage...
0: Mais j'ai pas vu le reportage.
2: T'attends le deuxième micro, d'accord?
0: J'en ai qu'un.
2: Ouais, mais je fais pas de double son.
0: Mais non.
2: Rouleau de PQ.
3: Ils peuvent aller jusqu'à 210 kilos.
2: Ouais. Et je crois que même moins, hein. Un peu
3: non,
2: moins.
3: 210, c'est bien quand même.
2: Ouais. Non, mais un peu moins, un peu moins. Honda.
0: Honda, il est parti, Gérard.
2: Ah bah alors c'est bien.
0: Et on accueille justement pour remplacer Honda, Petit Scarabée Pourrit.
3: Salut, Petit Scarabée Pourrit.
5: Oui, bonsoir, Gérard. Bonsoir tout le monde.
2: Bonsoir.
5: Ça va bien, Gérard?
2: Bonsoir. J'ai t'appelles d'où?
5: J'appelle de Montmorency.
2: 101.9.
5: Voilà.
2: Merci de me donner la fréquence.
5: Bah, j'allais te les donner, mais tu m'as...
2: Et à la place de Prout d'Asie, on a personne?
0: Gérard.
2: Manu.
0: Gérard.
2: Manu, à la pape. Manu.
0: Gérard. Il bosse.
2: Bon, alors, petit scarabée pour toi, donc, la question.
5: C'est tout le standard, Gérard.
2: Il y a des briquets qui vont voler ce soir, hein?
0: Gérard, il n'y a rien qui va voler, il s'est passé des trucs, hein. On va se calmer.
5: Bon, Gérard.
2: Ça va voler ce soir.
0: Alors, Gérard, on y va ou pas?
2: Petit scarabée.
5: Oui, Pourrit, s'il te plaît. Alors, c'est un sumo, ça doit peser dans les 410 kilos. Et voilà, je pense, voilà.
2: Non, alors moi je peux...
5: C'est pour... Gérard.
2: Non.
5: Le record du sumo, c'est 410 kilos.
2: Non, un sumo pèse entre 180 et 200 kilos.
5: Oui, mais il y a le sumo le plus gros du monde, c'est 410 kilos.
2: Non, parce que j'ai regardé dans le dictionnaire et un sumo pèse entre 180 et 210 kilos.
5: Ouais, mais moi j'ai regardé dans le livre des records.
2: Non, mais t'as regardé la main de ma soeur dans la culotte d'un zouave.
4: Ouais, mais c'est des kilos en euros ou en kilos?
2: Ta gueule, toi.
5: Je crois que c'est en dollars.
4: Gérard, va me chercher un café, magne-toi.
2: Ouais. je sens que tout à l'heure, je vais virer tout le monde et on va reprendre des gens au standard.
0: Gérard.
4: Monsieur Mazur, il a pas répondu.
0: C'est vrai en plus. Ouais. Et non,
2: il est plus là, Monsieur Mazur.
0: Si, il est là, tu restes.
2: Non,
0: il est là.
2: Tu restes des genoux. Je dis au revoir.
0: Donc sur IRC, il y a Laurent qui te demande si les sumos portent des slips jaunes en se connectant sur Internet.
2: Sa question, elle a ni queue ni tête. Manu, s'il te plaît, t'arrêtes de t'amuser à balancer des trucs sur Rigo quand il parle, d'accord?
0: T'es fou.
4: C'est vraiment
2: hein,
4: pas
2: parce,
0: c'est ouf.
4: C'est ouf. Monsieur Gérard, c'est Monsieur Mazur.
5: Monsieur Mazur.
4: Je pourrais répondre peut-être à la question. Moi, je crois que les sumos pèsent dans les 35 kilos à la naissance.
2: Non. allez, troisième question. Un sumo a-t-il le droit de se marier? Nem qui pue.
4: Oui, mais enfin, quand il se marie, c'est considéré comme une boulette au Japon. Une boulette de riz.
2: Toi, c'est prévenu, fais gaffe.
0: Il y a un truc qui est parti, qui a été jeté. Pourquoi? J'ai dit, il faut une grosse église.
2: Ouais, mais fais gaffe, toi. Parce que tu me prends pas ça toutes les semaines. Hein.
0: Ah, je dirais pas la grosse église toutes les semaines.
2: Ouais.
0: Excuse-moi, Gérard.
2: Gérard.
0: Sur IRC, il y a Seigneur, il dit qu'un sumo, ça peut pas se marier parce qu'ils font pas de bagues assez grosses.
4: C'est faux.
2: Ça dépend.
0: Ils mettent un pneu.
17: Faut voir à peu près les mains. Ça va, Manu, te fais pas chier, hein.
26: Il faut un bracelet pour la bague.
17: Bon, Tmonia, on va balancer un disque. Parce
26: non,
17: que...
26: non, je vais...
17: non, non, vous commencez à me casser les couilles au sol. Vous êtes des cons.
7: Attendez, les auditeurs, je vous explique. Ils nous lancent des chewing-gums, mais après, ils gueulent parce qu'on les mange.
17: Ah, non, tu m'envoies la zic, et puis terminé.
26: Mais non. Allez,
17: basta. Non.
26: Alors, j'ai pas répondu.
17: Non. Bah, tu vas répondre, tu vas réfléchir à la question et c'est tout.
26: Bah, j'ai déjà réfléchi, c'est tout.
17: Tu me donnes la fiche, là.
7: Quelle fiche?
17: La fiche avec...
7: Ils ont pas fini de répondre.
17: Non, non, mais attends, monsieur Mazur, il dégage, je veux plus l'entendre.
7: Il a rien dit.
26: Il a rien dit, Gérard, arrête. D'accord.
17: Putain, mais c'est quoi ces auditeurs, là, que vous me choisissez?
7: C'est toi qui les écoute pas, Gérard.
26: Ouais.
17: Non, mais attends, pour l'instant, ça fait deux débats que vous me foirez.
7: Non, c'était très bien pour l'instant.
17: Oh non. Vous êtes en train... Ouais. Bien sûr, toi, t'es complice. Ok. Mais non, j'ai très bien compris.
7: Attends,
17: mais
7: sur trois ans, si on a flingué que deux débats, je trouve que c'est bien.
17: Ouais. Toute la semaine, vous me les flinguez, mes débats.
26: Arrête ça, les gars. Deux débats seulement, c'est bon. T'es sûr?
17: Oh, ouais, c'est ça. Fous-toi bien de ma gueule derrière, quoi. Fous-toi bien de ma gueule. Voilà, alors. Rego, une question.
25: Oui, il y a Snooze qui te demande si le féminin de sumo, c'est bien Suma.
17: Là, justement, j'ai regardé et dans le...
25: Et je voulais dire aux gens de l'IRC que c'est pas Sandy, parce qu'ils n'arrêtent pas.
17: Ça, c'est bien précisé, Rigo, je te remercie. Au moins... faut bien dire une chose, que j'ai regardé dans le dico et c'est vrai que c'est pas évident, on peut pas donner de nom féminin là-dessus. Ouais.
26: Bravo, Suma, comme les supermarchés.
17: On a
7: une sumette,
26: non? Suma, comme les supermarchés. Une sumette, Torette.
17: Bon, alors, celui-là, il s'en va, au revoir.
26: Donc, Gérard, on peut répondre à la question?
17: Alors, ouais, c'est qui? Non, mais je peux répondre à la question. Ouais, c'est qui? Il n'y a personne pour me dire qui c'est. Alors, Manu, l'affiche. Manu, l'affiche. L'affiche de la ZIC.
7: Tiens, l'affiche de la ZIC.
17: Tu me donnes la bonne fiche et tu me les reprends tous hors antenne.
26: Alors, c'est Petit Scarabée Pourrite, donc je vais répondre à ta question.
17: Non, tu la donnes, là. Oui, donne ta question.
26: Vas-y, réponds. La réponse. Ouais, donc un sumo, ça peut se marier, bien sûr. C'est même des super-héros au Japon. Et le problème, c'est qu'ils se marient avec des pauvres bonnes femmes d'1m60 et 40 kilos. Donc je les vois pas.
17: Alors, Petit Scarabée, au revoir.
7: C'est vrai, mais c'est vrai.
26: Je les vois pas.
8: Il faut en parler, c'est scandaleux, ça.
26: Je les vois pas en train de faire une position, par exemple, du missionnaire, tu vois.
17: Allez hop, au revoir pour lui.
26: Mais Gérard!
17: Terminé!
7: Raison! C'est vrai.
17: Terminé!
7: Imagine la différence de poids, Gérard.
17: Rouleau de PQ. Terminé pour Petit Scarabée.
26: Mais Gérard, j'ai rien dit! C'est
17: terminé! Terminé! Merci!
26: C'est pas cool, hein.
17: Merci, au revoir!
26: Mais non, Gérard,
17: rouleau de PQ!
26: Je m'en fous, je pirate l'entête. Mais j'arrête.
9: Réponds, bébé!
7: Gérard, il y a peut-être aussi un petit sondage sur le...
17: Qui c'est qui paye bien son boulot?
7: Ah, il va arriver.
10: Bah c'est moi, je le fais toujours bien mon boulot.
17: Ouais, c'est pour ça que je l'ai oublié de la troisième question là, le sondage. Alors, êtes-vous pour ou contre les sumos? 45% sont trop gros pour répondre. Je vois pas du tout, ça concerne Manu. Ouais. 34% sont...
7: Tu balances, toi ?
17: Négativement pour, ça je vois pas.
7: Ah ouais.
17: Je vois pas. 15% sont d'accord, mais que si c'est pour faire un régime du cul. Alors, Niette, c'est bien.
9: Bravo le standard.
17: Bravo le standard.
25: Je suis mort à Duke Nukem.
17: Alors, la question.
8: Qui est assis sur le standard.
17: Donc, c'est toujours la question. Un sumo a-t-il le droit de se marier? On se retrouve après pour la suite du débat. Et on s'écoute le petit sumo de Suren avec Prends-moi. La compète t'a pris du poids et on se retrouve tout de suite après. Voilà, compète t'a pris du poids et pour ça on va recueillir Petit Croissant.
26: Tu vas là, j'ai tout à l'heure.
8: Olive.
17: Ta fréquence s'il te plaît.
26: Gay.
17: Ta fréquence s'il te plaît.
26: Non, 2-3.
17: Putain.
7: C'était quoi? Vous avez écouté quoi, Gérard, en fait?
17: Bon, tu te fous de ma gueule, je viens de l'annoncer.
7: Ah bon.
17: Nem qui pue, donc 103-4. Ouais. Merci Pildar pour le double son. Continue. Tout à l'heure, tu vas te prendre un briquet dans ta gueule, ça va te faire tout drôle, toi, là.
26: C'est un bic, en plus.
17: Gros ta taré, là.
26: Ouais, j'ai vu.
17: Ta fréquence.
26: C'est gros taraté, hein.
17: Ta fréquence.
26: 91-9.
17: Et rouleau de PQ, j'ai ta fréquence 107.1.
23: Rebonsoir Gérard.
17: Rebonsoir. Donc la question, donc c'est toujours un sumo a-t-il le droit de se marier? Donc petit croissant pour toi.
24: Bah, moi je pense que c'est comme tout le monde, ils ont le droit de se marier.
18: Ah, il la joue bien.
17: Tu peux préciser le fond de ta pensée, parce que là je crois que.
24: Bien sûr.
17: Bon là quoi. Manu, si alors, c'est pour me choisir des cons comme ça, des genres de starbés, oui. des folles, c'est pas la peine. Hein. Nem qui pue. Hop.
24: Oui, alors ils ont le droit uniquement de se
17: marier. Nem qui pue.
24: Oui, je suis là, Gérard.
17: Attends, Nem qui pue tout à l'heure, c'est une nana, maintenant c'est.
24: Ça change, ouais.
17: Oh là là là là là là là là.
24: T'as quelque chose contre les mecs?
17: Bon, ça t'amuse toi là? Ça t'amuse de continuer à me filmer? D'ailleurs, ça te perd tout drôle, hein.
24: Ah, mais c'est Kubrick.
1: C'est pour moi, je le regarde.
17: Ouais. Nem qui pue.
24: Oui, alors, les sumos ont le droit de se marier qu'avec des boules de bowling qui ont également deux trous et qui sont rondes comme eux. Oui, c'est vrai.
17: Ouais, c'est vrai. Gros tataré.
26: Ah bah, non, c'est gros taraté, hein, s'il te plaît.
17: Ouais, hein.
26: Moi, je crois que, en fait, s'ils veulent se marier, les sumos, faudrait peut-être qu'ils fassent d'abord un régime, parce que sinon, gros comme ils sont, il n'y a aucune meuf qui voudra d'eux, quoi.
11: Ah non, c'est pas ça, je t'ai dit, c'est pas ça.
17: De toute manière, le reportage que j'ai regardé, il y en a qui étaient mariés. Hein. Ouais, rouleau de PQ.
23: Je sais pas s'ils ont le droit de se marier entre eux, parce que je sais pas s'il y a des sumo PD.
17: Un sumo a-t-il le droit de se marier?
11: Il y en a.
23: Ils ont le droit de se paxer, non, peut-être?
17: Ouais. Oh là là.
23: Gérard, je vais te répondre. Au Japon, se marier avec un sumo, c'est une preuve de grande richesse.
26: Ouais.
23: Et les filles qui se marient avec les sumos, c'est comme si se mariaient avec des seigneurs, en fait.
26: Ouais. Mmh. Elles ont des cassettes vidéo de Goldorak gratuits après.
23: Exact.
26: Ouais.
23: Et de Sankuka.
24: Dédicacées par Noam.
26: Ouais.
17: La question, je vais répondre. Un sumo a-t-il le droit de se marier? De toute manière, oui, comme tout le monde.
24: Et de divorcer?
17: Comme tout le monde.
24: Et d'avoir des enfants?
17: Ben, bien sûr.
24: D'accord. Et la sécu, il la touche?
17: Et ma main dans ta gueule, tu vas la toucher?
26: Moi, je voulais savoir, est-ce que les sumos, comme ils sont très gros, ils arrivent à toucher leur bite?
17: Alors, ta question, j'y réponds.
18: La voir.
24: Y en a qui l'ont jamais vu de leur vie, paraît.
17: Pensez-vous que les sumos sont des super-héros, alors
12: J'ai vu sur Internet que ta moustache, en fait, c'était des poils de cul.
17: 53% pensent qu'ils sont moins forts que Batman. Je sais pas qui c'est qui a été me chercher un sondage pourri. 42% des gens aimeraient sodomiser Cult.
26: Oh, c'est pour
17: Hulk. 17% préféraient voir des sumo Batman en string. Oh, c'est
18: des sumo woman.
17: Ouais, des sumo woman, c'est complètement bidon ce sondage, donc je vais arrêter de le lire.
18: Mais non, mais parce qu'on a. Rigo a pris ce sondage en Suède.
17: Non, c'est pas Rigo. Mettez pas tout sur le dos à Rigo.
18: Dis-lui, Rigo.
17: Bah, non.
18: Dans cet après-midi, il a porté les sacs.
17: Non.
26: C'était bidon. Ouais.
17: Y a-t-il plus de sumo en France que dans les autres pays? On va demander ça à Petit Croissant.
26: Bah non, moi je pense pas, hein, pas forcément.
24: S'il te plaît.
17: Tu peux continuer le fond de ta pensée.
26: C'est-à-dire qu'en France, il y a environ 55 millions d'habitants. Et je pense que dans les autres pays, ils sont quand même un peu plus nombreux. Donc je ne vois pas pourquoi en France, il y aurait plus de sumo que dans les autres pays. Voilà.
17: Mm-hmm.
26: Sinon, je pense aussi, je voulais te dire un truc, Gérard. C'est-à-dire que quand on arrive au standard, Fidar, il m'a dit qu'il ne voulait pas me passer parce qu'il voulait passer d'abord les habituels. Et ça, je trouve ça lamentable. C'est toutes les semaines.
24: C'est dégueulasse.
26: Voilà. Et vous êtes tous arrivés ici.
23: Moi voilà. Aussi, il m'a dit la même chose.
26: Voilà. Alors,
24: c'est vraiment un con, Fidar.
26: Voilà.
25: Surtout que c'est Manu au standard.
17: Voilà. Surtout que c'est Manu qui vous accueille au standard.
26: Oui, mais il m'a dit pas de le dire. Mais
18: caressez-vous.
26: Je te le dire.
18: Caressez-vous un peu.
17: Une âme qui pue.
24: Moi, je pense qu'il y a plus de sumo ailleurs qu'en France, en dehors des frontières, sauf en fonction des accords de Schengen, quand même. Il faut en tenir compte.
26: Ah, c'est vrai.
18: Mmh. C'est quoi, Gérard, les accords de Schengen?
17: Je vais laisser finir tout le monde.
18: Et tu réponds après?
17: Oui. Gros taraté.
26: Ouais, moi je pense que les sumos là où il y en a quand même le plus, c'est pas en France, c'est chez les pygmées.
17: Et un pygmée c'est quoi?
26: Hein?
17: Un pygmée c'est quoi?
26: C'est un petit sumo.
18: Et
2: Ouais. N'importe quoi.
26: Pourquoi ça vous fait rire? Ils sont complètement débiles. Hein,
2: non, mais t'inquiète pas, ils sont...
26: Ouais, non, vraiment. Et sinon, il en reste encore quelques-uns en Serbie, mais il faut se dépêcher.
2: Rouleau de PQ.
23: Oui, Gérard. C'est surtout pas en France, c'est exactement comme l'a dit mon prédécesseur. Ils ont fixé en fait le poids et l'âge en fonction des accords de Schengen. Et ils en ont reparlé au traité de Maastricht. J'aimerais savoir ce que tu en penses.
2: Alors Fildar, quand tu auras fini de faire ta merde, tu me feras signe.
1: Vous sentiez, hein.
26: C'est dit que Fildar est foutu la merde.
2: Gérard ? Non mais attendez, pour l'instant, je vous entends pas parce que Fildar s'amuse à faire des conneries.
13: C'est pas moi, j'ai pas de guitare.
25: Gérard, en attendant, il y a...
1: Tu l'as voté sur MFM, hein.
25: Sinon, il y a Snooze sur l'IRC, il demande si... Enfin, il aimerait bien savoir pour son chien, parce que son chien, il aimerait savoir s'il doit manger du super canigou pour devenir un sumo chien.
2: Non, il n'y a pas besoin.
25: Il peut manger autre chose.
13: Tourette, on va prendre du Rafale. C'est le meilleur.
25: Ok.
2: Qui voulait poser une question
14: pue, là, c'est l'homme qui pue, je viens de prendre mon encyclopédie sur les sumos. En fait, là où il y en a le plus au monde, c'est chez les sodomites. Et d'ailleurs, là-bas, on dit un sumo et au lit.
2: Non, pas du tout. Donc, là, merci, merci, Pildar.
13: Mais quoi ?
26: On t'entend plus.
13: Mais qu'est-ce qu'il y a ? Mais...
23: Gérard. Il est dans le couloir, là, Gérard.
26: Bah, on doit plus être à l'antenne, c'est pour ça.
23: D'accord.
26: Non, on n'est plus à l'antenne.
13: Mais si, vous êtes à l'antenne.
25: Si, vous êtes à l'antenne, mais il est...
13: Ça y est, il est parti. Mais si, vous êtes à l'antenne, arrêtez d'être parano.
26: Il a dû arrêter parce que c'était tellement naze, à mon avis.
13: Non, mais là, attendez, parce que là, il va dans le studio d'en face.
25: Il hurle.
13: Cherchez Max.
25: Du calme, loulou.
13: Cherchez Max. Donc voilà, donc écoutez.
25: Ça aurait été bien que quelqu'un commute le studio.
13: Écoutez.
25: Hein, loulou,
13: vous me virez fil d'art, j'en veux plus.
15: Tu me le vires.
26: C'est encore moi qui vais me retrouver là-bas.
15: Là, tu le vires, c'est fini.
13: Il y a eu un problème de niveau de micro.
26: Allô.
15: Non, le problème de micro, c'est toi qui t'as amusé à le couper.
13: Je l'ai pas coupé.
15: Te fous pas de ma gueule. Parce que. Hein. Moi aussi, je sais le faire.
13: De quoi?
15: Tu vois? Hein, je mets ma feuille et je m'amuse ici, ok?
13: Non, mais là, c'est les CD. Donc.
1: Alors, tiens, tu mets la feuille là.
13: Ok, pas de problème. Pas de problème.
15: Alors, fais bien gaffe, toi. Parce que c'est pas parce que t'arrives dans ta dernière semaine que tu vas me casser les couilles.
1: Pourquoi ?
15: Ouais.
13: Dernière semaine de quoi ?
15: Hein ?
13: Bah, c'est très bien, après t'arrêtes la pilule et t'as tes règles.
1: Ah oui, c'est vrai.
15: Et toi, c'est pareil. Toi, vous allez m'éteindre des micros quand je parle.
13: D'accord.
15: Ok ?
13: Pas de problème.
1: T'as qu'à mettre la Pauline à l'arrière ?
15: Non, avec ton caméscope, après mieux d'arrêter aussi.
26: Hein? Bravo, Gérard.
15: Parce que si elle n'est pas capable de faire le standard en semaine, le ouais. Jeudi, si c'est pour me foutre dans la merde, c'est pas la peine. Hein, parce que là, on n'était pas loin de 10 000.
25: Non, on a baissé là, du coup.
26: Ouais. Ouais, c'est con.
15: Normalement, on devait pas loin de 10 000 avant la pause.
13: Les doigts dans le nez. Voilà.
26: Je trouve qu'il a raison, Gérard, de remettre un peu les points sur les T.
25: Là, on est à 9 420.
15: Ah. Ouais, ça va. Ouais, 9 420, et à 1h37, on était à 9 896.
26: Ouais.
15: Et juste avant la pause musicale, on était pas loin de 10 000. Alors,
13: ça a chié, là,
15: Ouais, mais toi, t'arrêtes tes conneries, d'accord?
13: Ok.
15: Ça va pas te le briquet, ça va être celui que tu vas te prendre après.
25: Ah, putain, il y en a plein les poches spécialement.
13: Le problème, c'est que tu sais pas viser, donc tu vas péter un truc dans le studio et tu le paieras. Donc je m'en fous.
15: Non, mais de toute manière, c'est toi qui vas te répondre.
23: Tu casse-paye, Gérard.
15: Toi, tu t'écrases, d'accord?
13: Alors, prends le débat.
15: Tu la fermes.
13: Allez, bichon.
15: Complètement.
13: Allez, mon bichon,
15: prends la gueule, toi.
25: Bon, Gérard, sinon, pour revenir au débat, il y a Davy One, il te demande où est-ce que les bébés sumo achètent leurs grandes pampers?
15: Dans les grandes surfaces, en principe.
26: Il y en a partout.
13: Sinon, ils ne rentrent pas dans les petites surfaces.
15: Y a-t-il plus de sumo en France que dans les autres pays, Donc, je vais répondre, en principe, là où il y en a le plus.
13: C'est où? C'est où, Gérard? Gérard, tu peux répondre, s'il te plaît, mon grand?
15: Gérard, là où il y en a le plus, c'est au Japon.
13: Bah oui, c'est le pays du sumo.
15: Bah oui, en général, hein. Question suivante. Que doit manger un sumo dans la journée? On va demander ça à Petit Croissant.
16: Mais non.
26: Ouais, Gérard.
15: Oui.
26: Donc c'est Petit Croissant. Écoute, je voulais d'abord te demander une question, moi. Est-ce que t'aurais déjà rencontré un sumo?
15: Non.
26: Jamais.
24: D'accord. Parce que moi j'en ai rencontré un et donc c'était assez effarant. Il mangeait tout le temps dans la journée parce qu'il me disait qu'il fallait qu'il prenne environ pour 15-20 kilos de nourriture par jour.
18: Ça va, ça
24: pour, va pas, pour pas perdre de poids.
18: Ça va déraper, je
3: vais partir en couille.
24: Tu m'écoutes?
15: Manu Fildar, vous arrêtez de jacter entre vous, s'il vous plaît. Parce que ça commence à devenir rengaine tous les deux.
18: Mais t'écoutes même pas les auditeurs.
15: Ouais, ben pour l'instant, tu les laisses parler, d'accord?
24: Ça tombe bien parce que je voulais parler un peu de tout ça. Donc je sais pas, qu'est-ce que t'en penses toi alors?
15: Un sumo, qu'est-ce qu'il doit manger dans
24: C'est ce que je viens de te dire là, au niveau de tout ça.
15: Personnellement, je vois pas du tout le rapport.
24: Tu m'as pas écouté quoi?
15: Ben non, parce que comme Manu et Pildar, j'actais entre eux.
24: J'ai répété, donc je disais que Sandy devait bouffer 15-20 kilos par jour.
15: Ouais, ben au revoir. Au revoir, petit croissant. Sandy, à t'emmerde. Alors là, vous commencez à me casser les couilles avec Sandy.
26: C'est vrai, arrêtez.
15: Vous lui laissez la grappe tranquille et vous arrêtez de parler d'elle. Parce que ça en a ras-le-bol.
26: Ouais, et en plus.

0: breakfast anglais obligatoire, donc ils mangent plein de saucisses et saucissons musulmans, donc ça, ils mangent plutôt du poulet. Ouais. À midi, enfin, ils font un petit déjeuner aussi à 10h, donc là, ils mangent plutôt des céréales, des chibres, tu vois, pour éliminer le poulet. Le midi, ils mangent une pomme, parce qu'après, ils ont entraînement, donc il ne faut pas qu'ils soient trop lourds. À 4h, ils font un petit breakfast aussi, ils mangent un petit brunch avec le thé, ils mangent des petits gâteaux anglais avec de la confiture, de la marmelade d'orange, ainsi que...
1: Non, attends, rouleau de PQ, s'il te plaît.
0: À 19h, ils mangent.
1: Rouleau de PQ, s'il te plaît, merci. je peux vous dire une chose, qu'un sumo n'a pas le droit de manger de matière grasse.
2: Non, oui. Pas de saucisson au poulet, tout ça, rien.
1: Non, déjà le poulet, c'est de la matière grasse.
0: Pas du tout.
2: Bon non, même le blanc
3: la peau,
2: c'est
3: la
2: quoi
3: peau,
2: moi je mets du poulet sur mes tartines le matin.
1: Ouais. Toi, tu occupes ton standard et t'éteins ton micro et tu fermes ta gueule. Apolline. Eh, t'es vraiment une chienne, toi, hein.
3: Oh non.
0: Non, parle pas comme ça d'Apolline.
4: Elle a mis ça, quand même.
3: En plus, c'est sa vie privée.
0: Ça ne regarde pas ce qu'elle fait chez elle.
3: Ouais, ça, c'est vrai.
1: Donc, sixième question. Combien coûtent les habits qu'un sumo porte pour un mariage?
3: On n'a pas répondu,
2: Gérard. Ah ouais, attends, Gérard.
3: Oh.
2: Ouais. Vas-y, Manu.
1: Ouais, on a... Non, tu dégages, toi. Tu dégages, je t'en veux plus dans les studios.
2: Ah, il veut dégager Apolline. Ouais. Apolline reste dehors, donc.
3: Merde,
2: ça va pas sentir bon alors maintenant. Ça va plus sentir bon, je vous le dis.
3: On n'a pas répondu, Gérard, c'est quoi ce
2: bon, excusez-moi tout le monde.
1: Bah,
3: on n'a pas répondu.
1: Putain, je sens que dans notre temps, je vais conclure. Hein.
2: C'est pas grave, on accueille Sumo Bidik à la place de Petit Croissant.
5: Ouais, bonsoir.
0: Salut,
1: t'appelles d'où?
5: Salut, j'appelle d'Orléans.
1: Ta fréquence, s'il te plaît?
5: 103.8. Salut, bonsoir l'équipe, salut GG.
2: Salut, ça va?
1: Salut mec, ça roule, c'est cool.
5: Fun school. Ouais, cool.
0: Kiff, cool.
5: Yes.
1: Bon, ça y est, ouais. Non,
4: avant qu'il réponde, il y a quand même Seigneur qui a une bonne question sur l'IRC. Il te demande à combien de kilomètres heure va un pet sumo?
1: Ah, là, je sais pas. Aucune idée.
3: Bon, on peut répondre?
4: Ouais. Ouais, remarque, ouais.
3: Bon, alors, moi, je suis éleveur de sumo et je leur donne pédigré pâle.
1: Non, mais c'est bien de préciser le...
2: Pas de marque.
1: C'est bien. Je sens que tu as dégagé, toi.
0: Est-ce qu'ils ont un beau poil?
3: Oui, ça va, bon, enfin...
1: Ouais, alors, hop, terminé. Au revoir. Au revoir. Voilà, comme ça, ça va plus vite. Et donc...
5: Dans la pub.
1: Fais gaffe, parce que toi aussi, tu risques de dégager. Alors, Manu, c'est la dernière fois que je te le dis. Tu me changes tout le monde.
5: Ah ben, je vais l'arriver, moi.
4: Justement.
1: Ah ouais.
4: Justement.
1: Tu me changes tout le monde.
4: Justement.
1: Et on va s'écouter...
2: Non,
1: on
2: vient de mettre un disque.
1: Non. Tu caresses, c'est moi qui commande.
2: Ouais, bah tu te caresses et après tu commandes.
1: Ouais, je me caresse tout à l'heure. Tout à l'heure, tu vas prendre...
5: Non, tu fais ton taf, là, vas-y.
2: Non, on travaille, Gérard. On n'est pas là pour écouter des disques. Autrement, tu écoutes la...
1: Non, moi, je veux pas le savoir.
2: On accueillait quand même Petit Dragon Jaune.
1: Ouais. Voilà. Tu as la place?
2: À la place de Nem qui sent, là, du...
6: Bonsoir tout le monde, bonsoir Gérard, ça va bien?
5: Oh là.
0: Ça va?
1: Eh, vous avez...
6: Oui.
1: Bon, attendez.
6: Oui.
1: Eh, Manu.
6: Bonjour.
1: Un conseil que je te donne.
2: Quoi?
1: Vous me prenez sur les lignes. Je ne veux pas le savoir, vous me prenez des lignes.
6: Gérard, il vient de me prendre sur la ligne. Hein.
0: Il fait des lignes.
6: Ouais. Il peut que... Voilà.
1: Je sens qu'il y en a qui vont dégager.
5: Bon, alors, question.
1: Alors, vas-y.
5: Non, mais
1: la question, c'est que dois manger un sumo dans la journée.
6: Ah, moi, j'ai pas répondu encore. Hein.
1: C'est qui?
6: Hein? C'est gros taraté.
1: Eh ben, tu vas répondre.
6: Ah bah ouais, je vais répondre. Un sumo, il bouffe que des hamburgers McDonald's parce que c'est super bon.
1: Alors, au revoir. Au revoir. Hop.
6: Non, pourquoi au revoir?
1: Au revoir, on précise pas de marque. Hop. Ciao.
6: C'est qui,
1: ciao? Gros taraté, là. Hop. Au revoir.
6: J'ai dit qu'il mangeait plein de hamburgers parce que c'était super bon.
0: Ouais, c'est ce qu'il a dit, hein.
1: Ouais, non, mais je veux pas le savoir.
6: Tout le monde, tu vas voir.
1: Ouais, mais merde.
6: Non, mais c'est vrai, je t'assure.
0: C'est vrai.
6: Encore, j'avais donné une...
1: Putain!
5: Non, il a pas dit Pizza Hut.
1: Allez hop, au revoir!
6: Bon, Gérard!
1: Oh putain! Vous me passez au standard!
5: Ah là là!
1: Putain,
2: calme!
1: Bon,
2: Gérard! Attendez, chut!
4: Ça y est, là.
2: Gérard! Mais qu'est-ce que j'ai fait? Ah, mais voilà! Faut couper les auditeurs, excuse-moi, Gérard.
4: Bah ouais, bah voilà.
2: Mais vous êtes en antenne, les auditeurs, là, il est en train de gérer avec le standard.
4: Voilà, et sur IRC, il y a Dan qui te demande.

0: si la taille d'une bite de sumo est proportionnelle à son poids?
1: Non.
2: Et pourquoi?
1: Non, parce que là-dessus, j'ai pas, on n'a pas pu en savoir plus.
0: Donc tu sais pas, dis pas non, dis que tu sais pas.
1: Disons, je peux pas y répondre, voilà.
0: Ah, d'accord.
1: Je préfère lui dire tout de suite, je peux pas te répondre sur ta question.
0: Et je souhaite une bonne nuit à Snooze.
1: Ok. La question suivante, c'est combien...
0: Ah bah non, ce serait important.
1: Bon, Olivier. Voilà. Donc, tu retournes dans ton studio de Réa.
2: Ah, il n'a pas tenu longtemps. Bon, Gérard, le débat là-haut.
1: Non, mais moi, vous me changez les auditeurs parce que.
2: Allez, mais ils sont là, ils sont changés.
3: Ils sont presque tout nouveaux, Soumobilic. Il est nouveau,
2: aller,
3: tu seras bon jeune, il est nouveau. Pour le PQ, elle a rien dit. Gros, t'as raté, il répond bien. Donc, tout va bien.
2: Ouais,
0: c'est vrai.
1: Alors, rouleau de PQ.
4: Fun.
5: Bon.
4: Oui, Gérard. Excuse-moi, mais il y a quelqu'un qui me parlait hors antenne et j'ai pas entendu.
3: Le numéro, c'est quoi?
1: La question, c'est que doit manger un sumo dans la journée pour la dernière fois?
4: Je t'ai déjà répondu, alors j'en étais.
5: On a tous répondu. Bah, non, moi j'ai pas répondu. Mais bon, c'est pas grave, à la rigueur, on peut passer.
4: Mais j'avais pas fini.
1: Bon, je sens qu'ils sont pas bons. Donc Manu, tu te démerdes.
3: Quoi?
1: Tu gères et tu me trouves d'autres auditeurs pour la fin des questions. Non. Je ne veux pas le savoir.
0: Bon, Gérard.
1: Je ne veux pas le savoir.
0: Gérard, il y a Seigneur qui a une bonne question. Il voulait savoir si tu connais des prises de sumo.
1: Non.
5: Celui-là.
1: Bon, ta gueule, toi.
2: C'est pas mauvais comme question, je suis désolé.
5: C'est vrai.
1: Donc, non, je connais...
2: Vas-y, Gérard.
1: Je connais pas de prise de sumo.
0: Même dans le t'en as pas vu?
2: Non, tu m'as tout mis.
1: Mais tu m'as tout mis tout à l'heure, je vais te mettre ma main dans ta gueule, toi, ça va te faire tout drôle. Donc, tu me gardes rouleau de PQ et tu me changes les autres et on se retrouve après. Et le titre du disque, c'est...
2: Non, mais attends, Gérard, on va...
1: Non, la question, c'est combien coûtent les habits qu'un sumo porte pour un mariage et on se retrouve tout de suite après. Donc, sûr...
2: J'ai pas le disque, moi, le titre, je l'ai pas, c'est Manu qui a les titres.
1: Oh!
2: Mais je croyais qu'on mettait pas de 10 maintenant.
1: Si. Donc, t'annonces?
2: Ah, mais j'ai pas le titre.
1: Et donc, ça va être. Non, mais Manu, tu vas te démerder. Ça va être.
2: Ta gueule.
1: Les soucis parisiens avec. Remets ton torchon avec ton cul et on se retrouve après. Et ouais, vous venez d'écouter les soucis.
2: Olivier!
3: On s'en fout.
2: C'est bon.
1: Donc vous venez d'écouter I Love American, non les soucis parisiens avec remets ton torchon, avec ouais ton cul, donc des disques, des musiques, des titres comme
5: bien
1: ça,
5: remonté,
1: j'en veux pas.
5: Bien remonté, ouais.
1: Donc la question, c'est combien coûtent les habits qu'un sumo porte pour un mariage, et pour ça on récupère Sumo Lusque,
5: oui tout à fait, bonsoir.
1: Ta fréquence?
5: Oui, j'appelle de Lyon et j'écoute sur internet.
1: Ta fréquence?
5: Et j'ai pas de radio.
1: Non mais tu me...
0: Par internet, il n'y a pas de fréquence, Gérard. Ils tout écoutent par internet, c'est tout.
1: Alors sur Lyon, la fréquence Lyon, c'est 102.1. Tu te foudras pas de ma gueule.
5: Voilà, c'est pour ça que je voulais pas dire de bêtises.
1: Ouais, ben le prochain coup, quand je te demande une fréquence, tu me la donnes, s'il te plaît, merci.
5: Mais moi, je suis moderne.
1: T'as casqué?
6: Oui, bonsoir, Gérard. J'appelle de 13e arrondissement parisien, 103.9.
1: Non, 101.9. Te fous pas de ma gueule non plus. Rouleau de PQ, 107.1.
4: Bonsoir Gérard.
1: Bonsoir à toi.
4: Bonsoir honorable.
1: Et Suzy Yohann, ta fréquence s'il te plaît?
7: C'est 101.9, salut, réservoir prod en force. C'est cool. Ouais.
1: Et donc, la si question...
7: Permets, pardon, si tu me le permets pendant 5 secondes...
1: Ouais, bah pour l'instant, tu vas te la fermer.
7: Ok.
5: Permets-toi.
7: Je fais une petite dédifone à mon pote Jean-Luc de Réservoir Prod et à mon pote El Kabash qui paye pas mal.
1: Ouais, Tony, tu fermes ta gueule.
7: Ok.
1: D'accord, Tony?
7: Ah non, je suis la même voix, mais c'est pas pareil.
1: Ouais. C'est ça. Alors donc, la question, je la répète pas, donc, Simonosque.
5: Alors combien ça coûte quand il se marie en pagne? Ben je sais pas, quand il se marie, ben moi je dis qu'il se marie en pagne, donc, je sais pas, il y en a pour 30 balles de tissu, quoi. Ça se marie toujours, c'est toujours en paille.
1: Combien coûtent les habits qu'un sumo porte pour un mariage?
5: C'est 30 balles.
1: C'est la question, c'est pas...
5: Balles. Écoute-moi, il y en a pour 30 balles de tissu pour faire un pagne.
1: Putain.
5: Mais écoute, Gégé, t'as vu le reportage?
7: Mais tu les as vus,
5: ils ont juste une ficelle entre les fesses, là, ils sont à moitié nus, et ben ils se marient pareil.
1: Bon, t'as qu'à chier, parce que je commence à me prendre la tête.
5: Oh là là là là.
6: Pour se marier, étant donné que les sumos ont un grand poids, ils ont le prix de gros, donc pas très cher.
1: Mais tu peux préciser?
6: En yens, ça fait 17 000, et ce qui donne en euros actuellement au cours de 6 francs 47 533, environ 230 euros.
1: Ouais, ben la question des euros, c'est juste après, donc je te remercie de prendre déjà la question. Rouleau PQ.
4: Oui, Gérard. Ils se marient en costume traditionnel. Donc c'est vachement compliqué, ils ont des tiares, des sceptres, enfin bon...
6: Gag.
5: Non.
4: Si, c'est vrai.
5: Non, ils sont en pagne, moi je te le dis, ils sont en pagne.
1: Oh pagne. Vous laissez parler les gens, s'il vous plaît, derrière, merci.
4: Ce sont effectivement des pagnes de cérémonie.
5: Ah, tu vois.
4: Qui coûtent assez cher et qui sont toujours blancs.
1: D'accord. Question, parce que je voyais que tu voulais me poser une question, Rigo.
0: Tout à fait.
2: On n'a pas le temps, Rigo.
0: Il y a Dan...
2: On n'a pas le temps. On trace.
0: Il y a Dan qui se demande si les sumos...
2: On n'a pas le temps.
7: Voilà, oui, on n'a pas le temps.
1: Oh, Anthony, tu dégages, au revoir.
5: Attends, c'est bon.
4: Il a rien dit.
1: Non, mais même, il n'a pas passé dans les débats. Au revoir pour lui.
4: Mais c'est pas Tony.
1: Non, c'est pas Tony,
0: c'est spermo-sensible.
1: Ouais, mais tiens. Hop.
7: Je peux répondre à la question ou pas?
1: Non.
0: Donc, il y a Dan qui se demande si les sumos, ils utilisent des sacs à balles comme préservatif, un peu comme une certaine catelle qui utilise des sacs plastiques comme baignoire.
1: Non, je pense pas. Je pense pas du tout. Mais moi, je voudrais que les gens sur l'internet répondent quand même aux questions correctement.
5: Ouais, quand même.
2: Pas de private.
5: Ça sera un minimum, pas de private.
1: Suzy One.
7: Ouais, donc pour répondre à la question, je sais pas, un sumo, tu lui donnes une corde et un tablier, ça lui fait un string et c'est bon, quoi. Pour le boulot et pour tout, pour le mariage.
5: D'accord avec moi.
7: Sans filtrate, c'est
2: genre. Il mettait pas des kimonos pour le mariage, Gérard?
1: Non. Question suivante, peut-on payer un sumo en euros ou pas?
5: Ouais.
1: On va demander Tony.
7: Non, appelle-moi Suzy One, je sais pas.
1: Ouais, non, mais Tony. Bon, alors arrête, parce que toi je crois qu'on t'avait interdit d'antenne, donc je vois pas pourquoi tu repasses toute la semaine dans les débats.
7: Non, mais c'est pas grave.
1: Si c'est grave.
7: Parce qu'il
1: y en a marre que tu passes dans les débats.
7: Je peux répondre sérieusement aux questions, là. Il y a mes potes de réservoir pour...
1: Non, mais moi j'en ai rien à foutre, tu dégages, je ne veux plus t'entendre dans mes débats.
7: Non, mais bon, je vais répondre à la question.
1: Non!
7: Mais s'il te plaît!
1: Non, tu ne réponds pas!
7: Mais Sandy, elle m'aime bien.
1: Sandy, à ton merde! Au revoir! Hop!
7: C'est vrai, en plus, elle m'aime bien.
1: Voilà. Alors, tu le laisses en antenne, Max, il va s'en occuper, celui-là.
0: Gérard?
1: Oui.
0: Ouais, sur IRC, il y a des V1, ils te demandent si ça existe, le Kama Sutra pour sumo, et si oui, est-ce que ça ressemble à un excrément de dinosaure fossilisé?
1: Alors là, très bonne question, je ne pense pas.
0: Non?
1: Non. À mon avis, je ne pense pas.
2: Mais ça doit pas être les mêmes positions aussi.
1: Non, mais je ne pense pas. Tu me gardes Tony en antenne pour Max, hein?
2: Je peux pas, il a coupé, là.
1: Ah, ouais. Rouleau de PQ.
4: Oui, Gérard. La question, c'était à sa portée sur quoi? Ah oui, sur les euros.
1: Peut-on payer un sumo en euros ou pas?
4: Le sumo ne se fait pas payer en argent. Le sumo se fait payer, entre autres, en nourriture, ainsi qu'en appartement. Enfin bon, ils ont tout gratos, quoi.
1: Oui, mais attends.
4: Je disais tout à l'heure, c'est des seigneurs. Mm-hmm. Ils n'ont même pas besoin d'avoir d'argent sur eux. Ils ont tout gratos, quoi. Tout
1: non, mais rouleau de PQ.
4: Oui.
1: Rouleau de PQ.
4: Oui.
1: Il y a quand même un truc que je voulais te dire. Mm-hmm. Quand ils font des combats, ils sont quand même payés.
4: Non.
1: Ah si.
2: Ils sont payés
4: en nature, donc ils gagnent pas d'euros.
1: Mais ils sont pas payés en nature, ils ont quand même de l'argent. Ouais, Manu.
0: À la place de Suzy One, on va accueillir Ginsu 2000, mais je te préviens, il a un style très tranchant, fais gaffe.
8: Bonsoir, vous allez bien? Bonsoir, Gérard.
1: Bonsoir.
8: Hey.
1: Comment qu'il s'appelle, lui?
0: Ginsu 2000.
8: Ginsu 2000. Bonsoir, Ginsu.
4: Salut.
1: Bon, Ginsu 2000, t'appelles d'où?
8: J'appelle de Paris.
1: Donc 101.9.
8: La fréquence, bien sûr, 101.9.
1: Yeah. Donc, tu peux répondre à la question?
8: C'était...
5: L'euro.
8: Comment ils se font payer, c'est ça?
4: Ouais.
8: Mmh. Ah ouais, bah, ils se font pas payer, les sumos. Hein. Tu sais, j'ai entendu tout le monde le dire, ils se font pas payer, parce que c'est comme disait je ne sais plus qui, c'est des seigneurs. Rouleau de PQ. Rouleau de PQ, disait que c'est des seniors, c'est vrai. C'est vrai, c'est des seniors, ces mecs-là. Le mec, il va dans un magasin, il se sert, il se casse et il n'y a pas de problème, quoi.
2: Mmh. Ouais, c'était pas classé, toi.
1: T'as caché.
8: Ok, mon pote.
5: T'es louche, hein.
6: Oui, Gérard, il y a un proverbe chez nous du côté du Japon qui dit « Sumo payé en euros, c'est fait niquer à Tokyo ».
1: Je veux dire une chose, tu parles correctement parce que tu es de la région parisienne, donc tu parles correctement.
6: Hein? Gérard, s'il te plaît, j'habite au 13e arrondissement parisien qui est une communauté chinoise à Paris.
8: C'est vrai.
1: Moi, ben, je connais très bien.
6: Ouais. Bien. Excuse-moi, Gérard, si mes origines te dérangent, si en France nous sommes mal acceptés, nous la communauté...
5: C'est faux. Il n'y a pas de problème, mon pote.
1: Moi, vous le laissez parler, s'il vous plaît, merci.
6: Ouais. Gérard, mes parents sont d'origine japonaise. Mon père s'appelait Kane, il a grandi dans un monastère. Il a rejoint ma mère à l'âge de 30 ans, ce fut une grande douleur pour nous.
2: Attends, c'est le fils des 4 étoiles du Sud, là. C'est...
1: Simolusque.
5: C'est un enfant de la bombe.
1: Ouais, bah. Attention à ce que je. Attention à ce que celui qui s'amuse à continuer à dire des conneries
5: ouais,
1: comme
5: faut
1: ça.
5: Pas déconner, ouais. Hein, oh. C'est pas drôle, ça.
8: Ouais.
5: Bah écoute, moi je pense qu'il faut partir d'un principe simple. L'euro, c'est pour l'Europe. Donc le Japon a droit à l'euro, comme tout le monde. Il n'y a pas de discrimination à faire, c'est tout.
4: Ouais.
5: C'est tout, donc oui, ils ont le droit d'être payés en euros.
1: D'accord.
5: Bien sûr.
1: Moi, je pense que... je vais répondre à un rouleau de PQ qui m'a dit que...
6: Appelle la Lotus.
1: Toi, tu t'écrases, s'il te plaît, merci.
4: Je peux m'appeler Lotus quand même.
1: Pour confirmer ce que tu me disais, moi je pense qu'à mon avis, ils sont payés quand même parce qu'ils ne feront pas des débats gratuits ni rien du tout.
5: C'est pas les plus
4: modifiés,
5: c'est pas ça.
4: Ils font des débats sur quoi ?
8: Il ne faut pas de débat, Gérard.
1: Non, mais quand ils font des combats, ils sont payés, je suis désolé.
5: Ouais,
1: c'est pas nuance. Combien doit mesurer un sumo ?
8: 1m90 à peu près.
5: Non, mollusque, sumolusque.
1: Bon, ouais.
5: au moins 1m20 de large, au moins.
1: Non.
5: si, sinon il rentre pas dans le pagne. On
1: combien doit mesurer un sumo, putain, tu vas répondre correctement à la question ou pas ?
5: 1m3.
1: Bon, allez, hop, dégage, au revoir.
5: 1m80.
1: Au revoir.
9: Je m'appelle Suzy, je fais 200 kilos et j'aimerais bien que tu me prennes le cul.
1: Bon.
0: Ça c'était une femme sumo. Il y a Davy One, il dit que justement les femmes sumo, il faut les rouler dans la farine pour qu'elles mouillent, c'est vrai.
2: Non,
0: c'est
2: non. Il faut une bouteille d'eau.
1: Même pas.
5: C'est quoi ça?
1: Toi, fais gaffe à ton matricule, Fildar. fais gaffe à ce que tu dis.
5: Attention.
1: T'as cassé.
2: Ok.
6: Les sumo peuvent mesurer en gros entre 1 mètre pour la catégorie plume. Et 1m95 pour la catégorie poids vraiment très lourd.
8: Alors, le poids plume, c'est minimum 190 kg.
1: Ketsul 2000, pour l'instant, c'est pas toi que je m'adresse.
2: Ginsu.
1: Hein? Donc, moi, je vais répondre à la question. Normalement, un sumo doit mesurer entre 1 mètre. Il doit pas mesurer.
5: 1 mètre, oui.
1: Il doit faire 1m80. Et c'était marqué dans le. Ça a été dit dans le reportage que j'ai vu samedi.
6: Ouais, mais il y a également des sumo nains au Japon, Gérard. Passepartout, qui est un grand combattant, un Yokozuna de là-bas. Yokozuna est un champion suprême au sumo. Pour lequel on organise chaque 1er décembre le Sumoton.
1: Ouais, ben 5 minutes, s'il te plaît.
6: Voilà.
2: Oui, Gérard, à la place de Sumolusque, qui est parti, on accueille Thierry.
1: Bonsoir.
10: Oui, salut GG, salut à tous.
8: Salut Thierry.
1: T'appelles d'où ?
10: J'appelle de Amiens.
1: La fréquence ?
10: 107.6.
4: Tu kiffes le Nord ?
10: Je kiffe le Nord, je kiffe Apo, je kiffe tout le monde.
1: Ouais, Amiens, c'est dans le Nord.
10: Bien sûr,
1: oui.
10: C'est dans le Nord.
1: Ah oui,
11: ouais. Ouais, Gérard, j'habite le Nord, je sais. Alors.
1: Amiens, c'est dans le Nord. Ah ouais. Amiens, c'est dans le Nord.
10: Oui,
1: non, mais attends, apprends ta géographie, toi.
2: C'est où, Amiens, Gérard?
1: Amiens, c'est dans le département 60, et 60, c'est pas le Nord.
11: Ah ouais, c'est, mais c'est tout près aussi, Gérard.
1: Non, c'est dans le département 60, c'est pas le Nord.
2: Donc, alors, Gérard, au-dessus de Paris, c'est quoi?
1: Hein?
2: C'est le nord au-dessus de Paris ou pas?
1: Ouais, mais attends, Amiens, c'est pas dans le nord, bah, d'accord? Alors ta bouche à toi, toi le Troyen, écrase.
2: Bah, ta bouche.
1: Écrase.
10: Troyen, sudiste.
6: C'est dans le sud du Nord, Amiens.
1: Ouais, c'est ça, dans le sud du Nord. Pourquoi pas dans le sud de Paris aussi?
2: Non, dans le nord de Paris. C'est le 9-4 dans le sud de Paris.
10: On peut pas parler de là.
1: Combien doit mesurer un sumo, donc, à Thierry?
2: À la naissance?
10: À la naissance, un sumo doit. Je sais pas, je crois qu'il n'y a pas de taille limite, hein. C'est, tout est accepté. Du moment qu'après, ils s'empiffrent avec des bols de riz, tout est accepté. Hein.
1: D'accord. Ouais, que,
10: ouais, répondu.
1: Ouais, ouais, mais si, t'as bien
12: non,
1: répondu.
12: Mais non.
1: Putain, Pilda, tu commences à me casser les couilles avec ce truc là.
8: Mais c'est bon, Gérard, continue ton débat.
10: Il joue pas.
6: Gérard, embêté.
1: Oh putain, je sens que tout à l'heure ça va chier. Hein.
8: Ouais, on se calme.
1: Rigo.
0: Oui, il y a Moulinex qui voulait savoir si la liposuction des sumos elle est plus chère que les autres liposuctions. Excusez-moi.
1: Oh là là, la question qu'il me pose lui. Oh là, aucune idée.
8: Ça c'est dur, hein, Gérard.
1: Aucune idée, je peux pas lui répondre.
10: Par contre, Gégé, t'as oublié de parler des études pour être sumo. Parce qu'en fait, ils font un bac sumo et puis il y a plusieurs options.
1: Il y a pas un bac PD non plus.
10: Non, il y a plusieurs options.
1: Il y a pas un bac PD.
10: Non, il y a option.
1: Non, il y a pas de bac PD.
2: Si, mais tu l'as essayé plusieurs fois.
1: T'as caché.
6: Oui. Les sumos, tu parlais des études.
8: Non,
11: il parlait de la taille.
6: Ah, la taille. J'ai déjà répondu, Gérard. Les sumos au Japon, 1 mètre minimum catégorie plume. Plus d'1m80 jusqu'à 2m50 pour la catégorie building.
10: Et GG, il est pas chinois, lui.
1: Thierry, tu fermes ta gueule, s'il te plaît, merci.
0: Bon, Gérard.
1: Oui.
0: Il y a Turpentine sur l'IRC, elle aime bien quand tu l'engueules, alors elle te demande si ça t'excite quand Sandy elle se fait pisser dessus par un sumo.
1: Carpentine, je t'emmerde. Et t'as qu'à pisser toi-même sur toi. Qu'est-ce que tu veux dire, toi?
11: Je voulais dire que t'avais raison, ouais.
1: Ouais, ben, t'éteins ton micro pour l'instant.
8: Ouais, Pauline, non mais...
1: Rouleau de PQ.
4: Oui, Gérard.
8: Comment t'es tout?
1: Oh!
4: Tu n'as pas répondu à la question qui m'a
6: fait. C'est 20 fois qu'on répond à la même question.
8: Ouais, c'est vrai.
4: À la naissance, ils font à peu près 80 cm. Les femmes sumo couchent debout, c'est assez original. Et ils peuvent grandir.
1: Tu peux parler plus fort devant ton combiné.
4: Ils peuvent grandir jusqu'à 1m80 et obligatoirement faire au moins 2 mètres de circonférence.
10: Moi je connaissais un sumo qui fatiguait les adversaires avec son anus dilaté.
1: Bon.
10: Elle les épuisait complètement.
1: Je sens qu'on va terminer le débat.
8: Mais
1: parce
8: non,
1: que
8: Fildar
1: Manu. Fildar Manu sont en train de faire les deux connards.
2: Fildar Manu,
1: c'est les deux PD de la bande FM. Donc ça commence à bien faire. Donc on va laisser la place à Seb.
2: Non.
1: Si.
2: Non.
1: Gérard. Si, Seb.
0: Gérard, sur l'IRC, c'est remonté. On est 9878.
8: Tu vas arriver à 10 000, Gérard. Oh là là,
0: voilà.
1: Combien? Non, moi, Max, reviens. Viens.
10: T'es trop une star.
1: Ta gueule, toi. Putain, mais c'est pas vrai, ça.
0: Et sinon, sur IRC...
1: Qui c'est qui m'a choisi, cet abruti, là? C'est toi encore.
2: Quoi, pour faire les débats? C'est Max.
1: Non, c'est pas Max qui a choisi Thierry.
2: C'est toi. Pour faire les débats, il t'a choisi.
1: Et qui c'est qui t'a choisi au standard?
2: Bah, c'est toi.
1: Non, pas moi.
2: Je sais que tu me kiffes.
1: Ouais, moi, je t'emmerde, pauvre con, va.
0: Non, mais sinon, sur IRC, il y a Arnett, il dit qu'il aimerait bien caresser ton gros sumo.
1: Non, bah lui, il va se renculer, tu m'as dit combien?
8: Rigo, tu te fous un peu de ma gueule, là, je crois.
1: Oh, tu prends ta gueule, toi.
8: Il n'y a pas d'Arnett sur IRC. Le câble, il marche pas ce soir.
6: Gérard.
1: Comme par hasard, il est dans
2: Gérard,
1: les débats.
2: Il y a un auditeur qui veut te poser une question. Il y a...
6: Takashi va te poser une question, Takashi. Gérard. Est-ce que tu as entendu parler dans le monde du sumo d'un trafic de Slim Fast?
1: Non.
10: Oh, quelle nouraille!
1: Oh, Thierry, tu t'écrases! Ça commence à bien faire. Alors tu me le vires, celui-là, terminé pour lui. Il retourne dans son lit.
3: J'ai viré Higgins sous 2000. Ouais, il est calme, Thierry. On accueille Judo Boy, d'ailleurs, à la place de Higgins sous 2000.
8: Oui, bon.
1: Non, mais c'est terminé.
3: Pourquoi vous marrez, c'est son nom.
0: Gérard, on est 9967.
2: Faut continuer, là, Gérard.
0: Faut continuer, là. Sur Minitel, on est combien?
2: Boost question.
0: On est sur combien sur Minitel?
2: On est à un peu plus de 1000 connectés, quand même.
0: Ça fait bien.
1: Bon, question suivante.
4: Je pleure pas.
2: Il y en a un qui pleure avec tes conneries.
4: C'est pas grave. J'en peux plus.
1: C'est bien, Manu, de choisir des auditeurs qui changent de voix. Hein.
0: Et sinon, Gérard, il y a Compi Musique sur RC, il te demande si t'aimes la sumo-domi.
1: Non. Donc, y a-t-il autant d'hommes que de femmes sumo? Et on va demander ça à Thierry. Le travelot.
10: Non, je suis pas un travelot, mais sur les sumo, c'est vrai qu'il y a des combats de femmes de sumo, mais c'est assez crade, parce que l'autre fois, j'ai vu des combats, Et il y en avait une qui avait ses règles. Et en fait, l'autre, elle a glissé sur ses ringagnas. Et elle allait s'emplafonner dans le public.
1: Bon, alors, tu sais où tu vas aller t'emplafonner, toi?
10: Non, mais c'est véridique, c'est Ultimate Fighting.
1: Ouais, c'est ça. Fous-toi bien de ma gueule, parce que j'ai vu le reportage et je vais te dire une chose, que c'était pas des combats de femmes sumo. Hein. Alors là, t'es un peu con, là.
10: Ouais, c'est vrai.
1: Ouais, ben, retourne au standard.
10: Non,
1: au revoir, au revoir.
10: Comme ça.
1: Au revoir. Rouleau de PQ. Terminé pour Thierry, hein.
12: Il y a autant de...
1: Oh oui.
12: Allô.
1: Je te parle, là, tu fais ton boulot.
2: J'ai des interférences, je t'entends plus.
12: Et je te parle, tu pourrais me répondre.
2: Il faut que tu coupes Thierry.
1: Faut que j'ai quoi?
2: Il faut que tu coupes Thierry.
3: Je te jure, j'entends rien du tout.
5: Oh là là.
2: Hey mec, parlez-moi.
1: Oh là là là là là.
3: Faut que tu coupes Thierry, Manu.
2: Quoi?
3: Tu m'entends pas? Tu coupes ma
2: Thierry.
3: Coupe Thierry.
1: Tu vires Thierry, hein? Merde!
3: Enlève ton casque, t'entendras peut-être mieux.
1: Oh là là. Tout à l'heure, je vais te mettre une baffe dans ta gueule, tu vas comprendre.
3: Je coupe qui?
1: Ta gueule, tu coupes. Voilà. Donc, rouleau de PQ pour continuer et après on arrête.
12: Oui, Gérard, non. C'est sympa. Après, il y a autant de femmes que d'hommes, en fait, parce que c'est pour qu'ils puissent se marier entre eux.
1: Non, mais y a-t-il autant de femmes, autant d'hommes que de femmes sumo?
12: Oui, je te dis que oui, il y en a autant, c'est pour qu'ils puissent se marier après entre eux.
1: Tu peux préciser, parce que là, je comprends pas.
3: C'est pour qu'ils fassent des bébés sumo comme
12: voilà,
3: ça.
1: Le truc que je veux dire, c'est, y a-t-il autant de femmes que d'hommes qui font
2: des combats de
1: sport là?
12: Oui, on te dit oui, Gérard. Il y en a autant, c'est pour qu'ils puissent se reproduire entre eux.
2: Mais Gérard, je veux te poser une question. Est-ce que, donc, quand les femmes sumo, elles font des combats, est-ce qu'elles ont seulement un slip?
1: Samedi, j'ai pas vu le, on en a pas vu, donc c'était uniquement que des hommes samedi.
13: Ouais. Mais Gérard, sumo c'est une race ou pas? Je sais pas moi.
1: Oh, ouais, t'es complètement con. Ouais, hop.
12: Est-ce qu'il y a un pays des sumo ou il y a que des sumo?
1: En principe, le mot sumo vient du mot japonais.
14: Ça s'habille pas, autrement ça.
1: Qui c'est qu'on a d'autre
3: Justement, à la place de Thierry, qui est parti, on accueille Nicolas, le petit ninja.
1: Nicolas, bonsoir.
15: Oui, bonsoir Gérard.
12: Salut Nico.
15: Salut.
1: La fréquence,
15: Nicolas.
1: S'il te plaît.
12: Salut Nicolas.
15: 107.12. 1, pardon, parce que j'ai une vieille radio, c'est pour ça.
3: Gérard, ouais. Ça craint sur IRC, il y a un certain F de Babouin, il dit que pour une fois, ton débat, il était bien, on voit que tu t'y connais en sumo, et puisque c'est comme ça, il va fêter ça en allant chier sur ton palier, ça.
1: Lui, tu me l'attrapes et tu me le vires.
3: Ok, je le vire.
2: Et Gérard, sur Minitel, le 1200e connecté qui vient de se mettre.
15: Ouais,
2: Gonzo qui dit, Gérard, j'ai distribué ton catalogue de cul avec des articles érotiques un peu partout dans la région bordelaise.
15: Ouais.
1: Alors, tu vois, toi, t'es vraiment une fils de pute.
15: Oh là,
1: tu vois,
15: Gérard,
1: parce que aller balancer ça à l'antenne alors qu'on est déjà assez emmerdé avec Max, avec ça, donc c'est bien. Tu continues de foutre ta merde, continue.
15: Bravo.
1: Continue à foutre ta merde toute la semaine encore.
3: On vient de me dire au standard que la Canebière, Toulouse, Nice, Fréjus étaient touchés.
1: Voilà, c'est bien. Et ton espèce de bébé rose, elle n'est pas touchée par tes conneries.
15: Oh
2: non.
15: Là,
2: non, je pense pas.
15: Aucun rapport, Gérard.
1: Oui. Donc, je voudrais qu'on mette Bibi et après on se retrouve pour la fin du débat.
2: De quoi?
1: On va s'écouter Bibi tout doucement.
15: Bibi Foc. Bibi, c'est ça?
1: Et on se retrouve après.
2: Je l'ai pas, sinon on l'a repris.
15: Il est là. C'est la plus grosse de toutes ces reines.
1: Alors lui, tu me le vires.
15: C'est pas moi.
1: Non, c'est pas toi.
15: Non, Gérard, c'est pas moi.
1: Non, tu vires.
15: C'est l'autre, là.
1: Non, tu vires.
15: Dénonce-toi, vas-y, parle.
5: Vas-y, dis ton nom.
15: Parle, auditeur, vas-y, parle.
1: Tu vires, au revoir.
15: Ouais,
1: et on se retrouve tout de suite après pour les deux dernières questions. Donc la question que je vais vous poser, c'est faut-il fabriquer des voitures sur mesure pour un sumo? Et on se retrouve après pour la suite et fin du débat.
15: Hardcore.
1: Et dédié pour Sandy spécialement.
3: On y va.
2: Mais c'est énergie ça. On y va, cher. Allô.
1: Et voilà, donc merci pour le jingle. On dit qu'on met un jingle et tu ne le fais pas.
2: J'ai oublié.
1: Donc là, vous venez d'écouter spécialement dédicacé à Sandy. C'était tout doucement de Bibi. ma bibi que j'aime du fond de mon cœur, ma petite chatte à moi.
0: Tu lui dédicaces tout le disque.
1: Ouais,
0: tout le disque en entier qu'on a entendu.
1: Ouais, surtout qu'il était passé entre deux sur mon cul.
0: Non, c'était le jingle qui a foiré. Alors.
1: Ouais. Mm. Donc alors pour terminer le débat, il est 2h52, donc y a-t-il faut-il fabriquer des voitures sur mesure pour un sumo, et on va demander à Nicolas.
15: Ouais, bah c'est clair que c'est pas un sumo qui va rentrer dans une coccinelle, même dans la nouvelle. Donc je pense que des voitures sur mesure, c'est clair que ce serait plus agréable pour eux.
1: Ouais, mais avant que je demande à... Avant que je demande à Takashi s'il est encore là.
0: Il est là.
1: Avant de demander à Rouleau de PQ et puis l'autre, c'est
0: Judo Boy.
1: Judo Boy, parce que tu me l'as pas marqué, ouais, c'est bien.
0: Moi, je te l'ai dit. Mais...
1: Donc, je peux vous dire une chose, qu'en principe, d'après le reportage, un sumo n'a pas le droit de conduire.
15: Ah, bah alors, il se trimballe en quart, donc.
1: Ah ben, ça,
15: alors,
1: je sais
15: il
1: pas.
15: Il peut conduire par sa femme.
1: Non, mais faut te dire une chose, c'est pas évident de conduire, vu la taille qu'ils ont. Hein.
15: Voilà, je pense qu'il peut, le mec, il doit faire du skate ou des trucs comme ça.
1: Donc, Takashi.
16: Yabad boy. Gérard, les sumos de toute manière n'ont pas de voiture car ils se déplacent comme les Pac-Man car ils sont comme un ballon. On s'y jette qu'un citron, c'est le Pac-Man.
1: Pac-Man. Ouais, c'est un rouleau de PQ.
15: Pec.
12: Ouais, Gérard, ils n'ont pas de voiture sur mesure parce qu'il n'y a pas de raison qu'ils aient des voitures sur mesure et pas les autres. Par contre, ils ont des costumes sur mesure, ils ont des pagnes spécialisées, ils ont aussi des cercueils sur mesure parce que un sumo c'est quand même balèze, donc il faut des roulettes renforcées sous le cercueil. Ils ont plein de trucs, quoi. Ils ont des grands.
1: Non, mais attends,
12: Rouleau. Oui,
1: Gérard. Rouleau PQ, je pense que t'es en train de reprendre la question numéro
12: 6. Peux-tu me la rappeler, je te dirai.
1: Ça, c'était combien coûtent les habits qu'un sumo porte pour un mariage? Donc, tu me reprends à peu près la même question.
12: Oui, non, mais
16: elle a parlé de cercueil, ça n'a rien à voir.
12: De cercueil, je te parle de lit renforcé, de fauteuil, tout ça. Donc, ça passe.
16: C'est un habit pour l'éternité.
1: Bon, le dernier, là, c'était...
15: Je veux dire, Judo Boy. Judo Boy. Ouais, bah écoute, non, mais sur les cercueils, elle a tout à fait raison. C'est vrai que dans les morgues chinoises, il y a un problème. C'est qu'il faut deux fois plus de place pour garder un cercueil de sumotori.
12: Mmh.
15: Et ça, c'est des problèmes de vie quotidienne qu'on n'imagine pas quand on voit deux gros tas de viande en train de se mettre, là, dans une arène, quoi.
1: Moi, je peux vous dire une chose, que j'ai jamais vu encore un sumo aller chercher une voiture. Hein.
15: Moi, Gérard, j'ai pas compris un truc, c'est au début des combats, les sumos, ils balancent du riz par terre. Pourquoi?
1: Non, c'est faux.
15: Ici, c'est vrai.
12: Pour les pigeons,
16: c'est parce qu'ils se marient.
15: Ouais, c'est comme dans les mariages.
1: Mais non.
2: Est-ce qu'ils récupèrent le riz pour le manger?
1: Ouais. Non.
15: Moi, je connaissais un sumo espagnol, il balançait de la paella, c'était dégueulasse.
1: Ouais, c'est ça. Et pourquoi pas du couscous aussi, tant que tu
15: gagnes? Tout à fait, j'allais en parler.
1: Donc, dernière question. Y a-t-il
15: un pilote dans l'avion?
1: Non, un sumo a-t-il le droit de faire l'amour? Ça, c'est une question.
15: Bah, c'est ce qu'on disait tout à l'heure. T'imagines un sumo avec une bonne femme de 40 kilos en train de la prendre en missionnaire?
1: Ouais, je te signale.
15: Oui.
1: Parce que si je parle de cette question-là, si vous avez bien regardé le reportage, il y a un sumo qui est marié, qui a des enfants.
15: Ouais, il a niqué dans le reportage, on l'a vu.
1: Attends, toi...
15: Comment il a fait, Gérard, sérieux? Il peut faire qu'une chose, c'est étouffer sa femme en même temps.
1: Nicolas.
15: Ok, bah, je viens de te répondre, c'était moi.
1: Ok,
0: Gérard, en fait, sur IRC, ils me parlent tous de l'inverse, en fait. Ils me parlent d'un éventuel petit moustachu qui baisera un gros sumo.
15: Ouais, c'est ce que je te disais. Toi qui vis le problème de l'intérieur, raconte-nous.
2: Oui, c'est vrai. Justement, et au niveau de la question de rigole, il y a Tarzan sur Intel qui dit « Bip, à un anus de sumo, tout le monde y met sa viande. »
1: Oui. Mmh.
15: Ouais.
1: Lui, il ferme sa gueule, d'accord. Parce que je sais de qui il veut parler. Donc, Nicolas,
15: t'as caché
1: pour finir.
16: Oui, Gérard, le problème de sumo que j'ai bien connu au Japon, c'est que eu égard à leur grosse taille et leur gros ventre, le pénis a du mal à pénétrer dans la femelle. Donc, le sumo est obligé de viser.
1: Mmh.
16: Et comme il ne voit pas son sexe, il ne peut que viser que de manière aléatoire, à moins qu'il ait installé, bien sûr, un rétroviseur sous ses couilles, ce qui est une opération très onéreuse. Donc le sumo n'a que très peu de chances de faire l'amour, alors il se masturbe avec des baguettes chinoises.
1: D'accord. Rouleau de PQ.
12: Oui, un sumo a tout à fait le droit de faire l'amour. Au contraire, ça brûle des calories. Et par contre, je conseille plutôt aux femmes sumo de se mettre dessus plutôt que dessous, parce que c'est vrai que se faire écraser, ça devrait pas être top, quoi.
1: Moi, ouais, mais je pense aussi.
15: Non, mais la veuve, ça donne ça.
1: C'est qui? C'est qui l'auditeur qui vient de parler?
15: Qui? C'est qui?
1: l'auditeur qui vient de parler, tu réagis ou pas?
5: Bon, c'est pas grave, je peux parler, moi.
1: Ouais, ben, vas-y, c'est pour finir.
5: Ok, donc j'ache des bières. Moi, je suis d'accord avec Takashi. Je pense qu'effectivement, avec, je sais pas, ouais, ils doivent avoir bien 20-25 cm de graisse entre les fesses, enfin, devant le trou de balle et devant la coquette. Donc, t'imagines l'affaire pour aller trouver le machin, je veux dire, faut y aller au périscope, c'est clair. Sinon, je pense que si t'as bien lu le Kama Sutra, tu regardes dans les dernières pages, il y a 2-3 positions qui sont adaptées aux personnes de forte taille. Et je te conseille la boule.
1: Ouais, bah, c'est bien.
13: Comment la boule?
5: Bah, tu pousses, ma chérie, et ça roule.
1: Ok, donc, question IRC pour finir, et puis tu me donneras le petit point IRC, et avant qu'on demande la conclusion, il y a une question que qu'on est en train de se poser avec Max, c'est ouais.
5: Genre, tu te poses des questions.
1: Oh
5: ouais, genre,
1: merci.
5: C'est du mytho, ça. Ouais.
1: Combien qu'on est, là, pour finir?
0: Ah, vous vouliez savoir combien on est?
1: Ouais.
0: On est 9997.
2: Oh, merde.
1: Eh, j'aurais pas encore atteint mon chiffre des 10 000. Mais par contre, il y a une question qu'on se posait avec Max dans le bureau là pendant.
2: On n'a pas le temps, Gérard, désolé.
1: Pour l'instant, c'est pas toi qui commande, j'ai le droit. Il reste encore 2 minutes, donc.
2: Non, on voulait savoir.
1: Ta gueule.
0: Est-ce qu'il y a des claviers d'ordinateur pour sumo, des trucs comme ça?
1: Combien de personnes peut être connecté sur l'internet?
2: Si c'est des sumos, moins.
0: Bah ouais, ça dépend.
1: Non. On en a rien à foutre des sumos, donc je voulais savoir, parce que c'est la question.
2: Pourquoi tu fais un débat dessus, alors?
0: Ça dépend de leur poids. Toi. Ça dépend du poids, Gérard.
1: Non, mais combien de personnes peuvent être connectées d'un seul coup sur l'internet? À combien de personnes sur l'internet?
0: Je pense que c'est illimité, je pense.
2: Bah, ça dépend si Rigo est en forme ou pas.
1: Toi, quand je t'appellerai pas de chambre, tu sortiras tout le lit. Quand t'auras un anse à ton cul, je boirai mon café dedans. D'accord?
2: Bon, Morgan, il est en train de mettre 666.
1: Alors, conclusion du débat. Donc, on va demander à Nicolas pour la conclusion. Nicolas, s'il te plaît.
2: Ah, pardon.
17: Bah, je suis en antenne, c'est génial. Ça y est, ouais.
1: Conclusion.
17: Gérard, pas de comeback. Pas de comeback. Alors, Gérard, ton débat, c'était mortel. Bon, les sumos, je sais que t'as donné plusieurs fois dedans, et pas qu'une fois.
5: T'as tapé dedans.
17: T'as plus tapé dedans que de donner dedans. Mais sinon, c'était génial, et le débat sur l'internet aussi mortel.
10: Il piquait du gras dans mon sumo.
1: T'as cassé.
10: Il piquait des baguettes dans mon porte-monnaie.
16: Oui, pour conclure, Gérard.
10: Il me foutait des mèmes dans le cul.
16: Est-ce que je peux conclure, s'il te plaît?
1: Vas-y, je t'écoute.
16: Je voudrais dire que si tous les sumos du monde se donnaient la main, on aurait le plus grand collier de perles du monde.
1: Non, mais c'est vrai. Je voudrais bien un jour que s'il y a quelqu'un qui nous entend en Chine et qu'on ait des salles, des grandes boîtes, je voudrais bien être invité avec Max pour voir comment que ça se passe là-bas une soirée. Rouleau de PQ.
2: Jamais allé là-bas?
1: Non. Rouleau de PQ.
12: Oui, alors Gérard, pour conclure, je voudrais dire que c'était un débat très intéressant, qu'on a beaucoup appris.
5: Tout en fait. Ouais, exagère pas quand même.
12: Que je kiffais mes potes et je suis super contente, je suis très fière de nous en fait, parce qu'on n'a pas du tout mentionné une seule fois le nom de Sandy. Et
1: non, presque pas. Ouais. Foutez-vous pas de ma gueule.
12: Pattes, effectivement, ouais.
1: Ouais, foutez-vous pas de ma gueule.
12: Pas du tout.
1: Non, tu t'oserais pas.
12: Ah non, pas du tout, non.
1: Non, tu m'y laisserais.
12: Bah bien sûr.
1: Ouais. Le dernier, c'est
0: Judo Boy.
1: Et ouais. Judo Boy pour finir.
5: Lâche de bière. Donc bah écoute, moi en conclusion, je pense que t'as super bien fait de faire ce débat, parce que des fois tu fais des débats qui te concernent pas trop, genre je sais pas moi, l'argent, l'intelligence, tout ça, les stars télé, alors que bon t'es pas grand chose quoi.
1: Non, presque pas. Non,
5: attends, là t'as fait un débat qui te concernait, c'était bien. Donc voilà, parce que.
1: Non, je suis pas sumo, hein, je te signale.
5: Non, mais tu vis quand même le problème de l'intérieur au
1: quotidien. Ah non, parce que je vais te dire une chose, que je peux pas être sumo, parce que vu le poids que je suis pas sumo.
2: Non, t'es siamois, toi.
5: Non, toi, t'es entraîneur de sumo. Bon, et non, il y a une deuxième chose.
1: Et ta sœur, elle est entraîneur de quoi, elle?
5: Que je tenais à dire, et là, je vais prendre ta défense, parce qu'il y a quand même, contrairement à ce que disait l'auditrice, il y a des gens qui ont parlé de Sandy. Et ça, c'est pas gentil, parce que Sandy, elle est pas grosse, elle est parfaite pour un sumo, elle est pas grosse du tout. C'est bon.
1: De toute manière, Sandy a fait son poids et c'est tout.
5: Voilà, donc
1: moi, je l'aime comme elle est.
2: Elle passera pas dans l'autre catégorie.
5: Je tenais quand même, Gérard, à prendre sa défense, quand même.
1: Non, mais c'est bien que tu prennes sa défense. Moi, je peux vous dire une chose, que Sandy a fait son poids et je donnerai pas son poids. Elle est comme elle est, c'est tout. Maintenant, si personne peut l'aimer, peut l'avoir en peinture, eh ben, dans ce cas-là, moi,
2: On l'aime bien, on l'aime
5: tous
2: bien.
5: Mais elle a le droit de faire 60 kilos de la jambe droite, je veux dire, elle a le droit, c'est tout.
1: Je vais dire une chose, elle fait pas 60 kilos de la jambe droite, elle fait 61 kilos depuis qu'elle est avec moi. Elle a perdu 14 kilos.
5: Waouh, bravo.
1: Non. Et moi, bon, je l'aime comme elle est. Ouais, de toute manière, c'est pas pour ça que je la laisserai tomber, au contraire.
5: Ouais. Ouais. C'est pour ça que j'aimerais que les auditeurs respectent quand même ce gros tas de viande.
1: Alors, tu vois, je vais te dire une chose. Oui. Que le gros tas de viande t'emmerde, et moi, je t'emmerde avec.
5: Mais pour Rafa Cochère, elle est mignonne, quoi.
1: Ouais, et ben, moi, je t'emmerde.
2: Gérard, il est là.
1: Ok. Ouais. Donc, alors, vendredi, vous allez retrouver...
2: Dans ta conclusion, déjà, Gérard.
1: Ma conclusion, vous avez foutu que de la merde sur les deux débats, donc on va faire une petite réunion.
3: Mmh. Hein, moi, j'ai pas le temps, hein, je me casse.
18: Non, non, il y a une réunion.
1: Bah, de manière, s'il peut pas, c'est pas grave.
2: En plus, il faut qu'on fasse la réunion ici parce que le bureau a été pris par Morgane et en fin de compte, c'est Seb, on va faire d'ici parce qu'il mixe d'en face.
1: Donc, la conclusion pour moi, ça a été de la merde, les deux débats, comme d'habitude. Ils ont pas été capables de me gérer les auditeurs. Quand je vous dis, on ne prend pas Tony, ni tout ça, donc je voudrais bien que ça soit irrespecté.
3: Ah, tout ça, il est pas passé.
1: Tony,
3: tout ça.
1: Ouais, mais même, j'aime pas trop. Donc, voilà. Donc, on va se quitter avec, pour finir, je pue de lire qui avec, caresse-moi le clavier avec tes poils de couilles. Or là, j'espère que c'est un bon truc.
2: Non, c'est le bon titre.
18: Ah, c'est de la bombe.
1: Donc avant de retrouver Seb pour la nuit sans pub, n'oubliez pas que demain, Max sera à la loco et il y a une soirée à Marseille, au Dôme de Marseille.
2: Au Métropole
1: avec Rigo qui sera au Platine en premier. Donc c'est pour la compile Groove.
2: Métropole Groove
1: au Dôme de Marseille. Et donc et venez nombreux.
2: Il y a Didier Sinclair. Attends, les noms, tu veux les noms des...
1: Bah ouais, donne-moi les noms pour la loco. Je sais qu'il y a Strombez. Non,
18: il n'est pas là ce week-end.
1: Donc doit y avoir... Bah, de toute manière, je pense que t'es au Platine, toi, ce week-end.
2: Non, il est aux Lumières, ce week-end.
1: Il est aux Lumières, toi, tu ferais mieux de t'écraser, et d'apprendre à mixer, parce que tu mixes comme un as. Je t'ai écouté hier, c'était de la cata.
2: Mais non, c'est pas moi.
1: C'était du caca. Tu nous appelais du caca. Alors tais-toi. Donc, qu'est-ce que je voulais vous rajouter? Donc, la semaine prochaine, ben, je vais vous retrouver pour deux débats.
2: Oh merde.
1: Je ne sais pas encore ce que c'est. Je vais trouver des thèmes.
2: On peut faire un débat sur la préhistoire, Gérard.
1: Normalement, si je me trompe pas, et je pense que cette semaine, on devrait avoir les sosies de Jean-Luc Delarue. Et Florian Gazan. Et puis ton sosie de Johnny Hallyday, il vient quand, toi?
13: Il vient pas, il nous a posé en lapin.
1: Ouais, ben on dit plutôt que c'est.
3: Mythoman.
2: C'est un faux.
1: Ouais.
2: C'est un faux sosie.
1: Alors donc.
2: Et après, il y a Seb qui prend l'antenne et puis on fait la réunion dans le studio, là.
1: Donc, alors, vous allez retrouver à la loco, donc. À Paris. Donc, c'est Gigi Maurice, Gigi Lune et Sylvie et. Yvonne au percute. Et moi, je vous retrouve la semaine prochaine pour d'autres débats, à moins qu'il y ait des problèmes avant. Et s'il y a des problèmes, eh ben, vous risquez de m'entendre sur l'antenne. Voilà. Pas faire le standard.
2: Ah bah là, il n'y aura personne, parce que déjà, Manu, on l'a viré. Alors, il n'y a plus personne, là. S'il ne fait pas le standard, il n'y a personne, Gérard. Il n'y a pas de débat.
1: Bah, de toute manière, je crois que j'avais demandé mardi des nanas, et il y en a une qui est prête à me faire le standard.
2: Elle est où?
1: Bah, c'est Anne-Laure.
2: Non. Combien de temps, hors de question, ça va, on va pas se faire chier avec ça. On veut des nanas qui connaissent la radio et qui ont envie de s'amuser.
1: Bah, elle peut s'amuser en même temps, elle.
2: Oh non, elle est chiante.
1: Ouais, bah tu vas lui dire, elle est là-haut,
2: t'écoutes. En face de moi, t'es chiante, voilà, je lui dis, elle me fait chier. Non, on veut des, entends, et oh, des mannequins. Minimum des mannequins. Autre chose, non. Alors, combien de temps Gérard porte-t-il les mêmes slips, caleçons, t-shirts en moyenne? Une semaine, 6 semaines, 1 mois.
18: 6 semaines.
2: C'est la bonne réponse.
18: Oh,
2: ouais. Tu peux jouer, Alain.
19: Oh ouais.
2: Parmi les 3 propositions, quelle est l'expression que Gérard emploie le plus? Bon, bah, c'est bon, là. Je pense donc, je suis, mes genoux.
19: La première.
2: La première, hein? Ouais, bon, bah, c'est bon, là. Pourquoi Gérard est-il bête? Parce qu'il n'a pas beaucoup été à l'école? Parce qu'il a eu un accident? Non. En revenant à la radio? Parce que l'alcool et le tabac? Non. C'est parce qu'en fin de compte, t'es pas allé beaucoup à l'école.
1: J'en connais un de telle heure, si je me déplace, il va se prendre 2 baffes dans sa figure, lui. Non, pas toi. sur toi, s'il te plaît.
2: Qu'est-ce qu'il a? Qu'est-ce qu'il a? Qu'est-ce qu'il a? Dis-moi, dis-moi, dis-moi.
1: Tu ramènes le portable et mes clés de chez moi, s'il te plaît.
2: Oh, tu lui ramènes, tu lui rends, tu lui rends.
1: Tu ramènes ça ici.
2: Oh.
1: Tu ramènes ça ici tout de suite.
2: Mais c'est dingue ça. Oh, tu te crois où, Cyril? Surtout que c'est lui qui fait le standard ce soir, alors... C'est lui qui fait le standard ce soir à la place de Manu, alors...
1: Oh bah alors là, il va gerber, lui.
2: Hein? Il va gerber sec, ok?
1: Ça, bon. Ça va faire tout le rôle, là.
2: Bon, Alain.
19: Oui.
2: Amuse-toi bien, bonne bourre.
19: Ouais.
2: Bah, salut.
19: Tu vois, j'ai aussi... j'ai aussi le... Comment dire... le portable... j'ai tout, hein.
2: Ah oui, c'est vrai, il veut qu'on le dise, Alain. C'est important, non, il a deux portables et deux téléphones.
19: Non, c'est pas ça.
2: Ah, pardon.
1: Non, il a le numéro du portable parce que sur les papiers, il y a.
19: Ouais,
1: je crois que tu l'as pas entier, là.
2: D'accord.
1: Il y a un numéro de portable, un numéro de tatou. Donc, voilà, en parlant du tatou.
2: Merci, Alain. Bonne nuit, Alain.
19: Allez, bah.
2: Tu quittes pas, je te repasse le standard. Alors, Gérard, tu voulais dire des choses. Il y a Tagada aussi qui voulait te parler. Deux secondes. Tagada, bonsoir, 20 ans, de Moulins.
20: Salut
2: Tagada.
20: Ça va?
2: Ouais.
20: Alors qu'est-ce que tu racontes depuis la dernière fois?
2: C'est à toi qui parle, Gérard.
1: Non, ouais, mais lui, j'ai envoyé chier déjà parce qu'il s'amusait trop à me téléphoner. Donc, c'est pas la peine que je lui parle, c'est pas à lui
2: que je m'adresse.
1: C'est pas à lui que je m'adresse.
20: Bah, GG, t'as pas pris des bonnes résolutions pour la nouvelle année?
1: Le travelot, ça va, hein. Tu vas te calmer, mon pote, hein.
20: Bon, mon bébé, tu t'énerves encore.
1: Ouais, bah, tu vas te calmer, sinon, je vais te faire comme j'ai fait avec le portable, là, cette semaine, hein. On va te raccrocher au nez, tu vas voir, ça va te faire tout drôle, là.
20: Mamie.
1: Ouais, va te faire foutre. Reste un peu poli.
20: Tu vois, tu t'énerves encore.
1: Ouais, non, mais reste un peu poli, s'il te plaît. Il y a quand même du monde qui écoute derrière. Hein. Alors,
20: Tu vois, pourquoi alors, quand y a du monde méchant et quand on est tous les deux, tu t'énerves.
1: Ouais, tu t'écrases.
2: Tagada, je profite que tu es sur l'antenne et que Gérard dit qu'effectivement, il y a du monde de l'autre côté du poste. On a reçu les derniers chiffres la semaine dernière.
21: Ouais. Bravo.
20: Quel chiffre?
2: Non mais là vous allez halluciner parce qu'on a eu les chiffres de jeudi, le dernier débat, un des derniers débats que t'as fait. Non, quand t'es venu pour le soir du Noël. Plus de 17 millions d'auditeurs sont venus écouter Fun Radio.
21: Bravo Gérard.
20: Bravo Gégé.
1: Alors, c'est pour toi, hein, c'est pas pour moi. Hein.
2: Non mais c'est quand t'es là que ça cartonne, sinon ça marche pas du tout.
20: Dis-moi Gégé, ça
2: cartonne. J'ai le chiffre exact dans le bureau, je vais te le chercher, tu le donneras tout à l'heure aux auditeurs. Et en plus, au niveau des nanas, ça commence à de mieux en mieux marcher parce que Gérard fait quasiment 10% de nanas.
21: Oh, inespéré.
2: 6 mois, il est à 8%. Il est monté en 6 mois à 10%, donc il y a une progression. Donc peut-être que pour l'année 2030, tu seras peut-être à 30%.
1: Si on continue encore les débats, hein, faut pas rêver.
2: En 2030, probablement. Alors Tagada, qu'est-ce que tu as à dire à Gérard avant que lui ne pose un ultimatum? Et ensuite, on va accueillir un auditeur qui t'a fait des petits remix, qui m'a envoyé par des attends. Enfin,
1: bon, accouche.
20: Bah mon GG, voilà. J'ai décidé de prendre des grandes résolutions pour la nouvelle année. Et j'ai décidé de venir m'installer à Suresnes. Qu'est-ce que t'en penses?
1: De quoi?
20: Ben, je vais m'installer avec toi.
1: Ouais, ben là, tu sais ce que tu vas faire? Tu vas rester dans ton coin pourri, là, dans un moulin, et tu vas pas venir m'emmerder.
20: Ah, mais attends, mais j'arrive avec Jean-Pinot et Yaya, hein.
1: Ouais, Jean-Pinot et Yaya et ta connerie, tu vas arriver, tu vois. Si t'arrives chez moi, tu débarques chez moi, je t'ouvre la porte, je te mets deux barbes dans ta gueule, et tu prends la porte au nez.
20: Mais pourquoi deux barbes dans la gueule?
1: Comme ça te prend un aller-retour pour moulin. Ok.
20: Ah mais arrête de t'énerver, mais pourquoi tu t'énerves?
1: Alors t'inquiète pas.
20: T'es plus gentil à la loco, hein.
1: Arrête ça, t'arrêtes tes conneries avec ça s'il te plaît, parce que ça commence à me gonfler.
20: Mais pourquoi?
1: Alors tu t'écrases ou tu dégages?
20: Mais moi je t'aime Gégé.
1: Mais tu pas moi les connards.
2: Allez Tagada, bonne nuit, vas-y dis bonne nuit.
1: Et hop. Bonne nuit à lui.
2: Allez.
1: À l'année prochaine.
2: Alors, le chiffre exact, écoutez.
1: 17.
2: Attends, devant ton micro. Vous êtes combien alors? Tu dis par rapport. Il y a des gens qui viennent derrière, il faut leur expliquer le chiffre que tu as donné, c'est quoi?
1: C'est le chiffre des débats du jeudi ou du mardi de Noël. Soi-disant 17 767 320 auditeurs et 2% de filles en plus. Moi, disons, c'est pour beaucoup 2% de nanas. Hein.
21: En plus?
1: Ouais, mais faudrait qu'elle se réveille plus le jeudi pour les débats.
2: Ah, mais elle dort, Mastercy, elle dort, Gérard.
1: Ouais, mais il y en a qui dorment pas.
22: Donc alors, on va attaquer sur le deuxième débat, donc sur les animaux domestiques. Donc pour l'instant, j'ai pas encore la liste. Si je pouvais avoir la liste.
23: Allô.
24: Allô.
23: Allô.
24: Allô.
23: Allô.
24: Allô.
23: Allô.
24: Allô.
22: Allô.
23: Allô.
22: Allô.
23: Allô.
22: Allô.
23: Allô.
22: Allô.
23: Allô.
22: Allô.
6: Gérard, mon petit lapin, vous m'entendez, moi? Mon petit lapin.
22: Lupus.
7: Gérard,
2: vous m'entendez les auditeurs?
6: Oui, c'est quoi ce cirque, Gérard?
2: Olivier?
9: Ouais.
2: Faut dire à Gérard d'y aller là.
9: D'accord. Mais ça y est, j'y suis, merde!
2: Vas-y Gérard, vas-y.
6: Allô, Gérard, allô,
9: allô,
6: allô,
9: allô,
6: allô,
9: allô,
6: Gérard,
9: allô, allô, allô, merde!
2: Vas-y Gérard, moi je suis là-haut là.
6: Allô? Allô?
2: Je suis sur l'antenne là, qu'est-ce qui se passe?
9: Max! Eh, hey, y'a pas son merde!
6: Max, on n'entend pas Gérard!
9: Qu'est-ce qu'on fait là, Olivier?
2: Rien! Olivier, le câble!
6: Le
2: câble! Faut qu'il touche le câble derrière!
9: Touche le câble derrière le micro, touche le câble derrière le micro.
11: Allô?
9: Allô?
2: Ouais, on t'entend pas bien là!
6: Qu'est-ce que c'est que ce bordel?
9: Allô,
6: Gérard, mais.
9: Allô, Gérard,
2: les auditeurs, vous m'entendez?
6: Allô,
2: et en posant, et comme ça, là, grosse caisse,
6: oui,
2: t'es là?
6: Allô? Oui.
2: Allô?
6: Oui, oui.
11: Allô?
9: Bah, moi, ça y est, on m'entend.
6: Oui,
9: allô? Non, non, je veux pas même déjà tourner le micro. D'accord, là, tu vas pas enculer.
11: Oh, Gérard, tu m'as
2: fait Gérard. Gérard, pas de gros mots, s'il te plaît. Je t'avais dit ça.
9: Si je t'avais dit ça, Gérard, ça t'aurait pas plu.
2: Ah, bah, ça y est, ça va.
9: Tu me fais pas le coup du micro de la semaine dernière.
2: Gérard, c'est Max, on t'entend.
9: C'est bon, on l'entend, les enfants.
11: Allô,
2: Olivier, merci. On l'entend.
11: Oui, ça y est, je
9: C'est moi, Gérard, on t'entend.
11: Gérard, le plus, c'est moi.
9: Bonsoir, Gérard.
11: J'aimerais commencer par... Ça me fait plaisir de te parler, Gérard. Tu es mon idole.
9: Non, pour l'instant, c'est pas toi que je m'adresse.
11: Ah bon, mais c'est Lupus.
9: Natacha, bonsoir.
23: Bonsoir, Gérard.
9: Marie, bonsoir.
23: Bonsoir, Gérard, mon petit lapin en sucre.
9: Ah ben, c'est bien, ça. Grosse caisse. Qui c'est, ça, encore?
23: Grosse caisse.
9: Allô, grosse caisse,
11: allô,
9: tu me vires.
11: Allô.
9: Hop.
11: Allô. Mais non, attends. Allô.
9: Grosse caisse, bonne nuit.
11: Allô.
9: Bonne nuit, grosse caisse. Allez, bonne nuit, Paul. Non. Oh, Olivier!
2: Ouais.
9: Tiens. Il se réveille, grosse caisse ou quoi, là?
11: Ouais.
2: Grosse caisse.
11: Ouais, je suis là.
2: Bon, tu vois, ça marche.
9: Bon, tu dis bonsoir, s'il te plaît.
11: Salut.
9: Ok. Stéphanie?
25: Oui, bonsoir, Gérard. Oui, bonsoir, Gérard.
9: Eh, grosse caisse, tu as dégagé.
25: Gérard?
9: Mais j'ai pas envie.
2: Gérard, fais-toi un peu
9: respecter. Oh!
2: C'est un peu le bordel.
25: Oh là là, Gérard.
26: Il y a également Mickaël avec nous.
2: Non, mais fais-toi respecter, Gérard.
25: Gérard,
9: oh, vous l'avez fermé!
25: Je vais pas marcher dessus.
9: Bon, Lupus et grosse caisse dehors.
25: Mais j'ai rien fait.
9: Michael, s'il te plaît.
25: Oui.
9: Allô?
25: Oui.
9: Ouais,
25: c'est grosse caisse.
9: Non, grosse caisse, tu dégages.
25: Attends, mais j'ai rien fait. Mais j'ai rien fait, je te jure.
9: Tu dégages.
25: Bon, GG, tu pourrais éventuellement poser une question?
9: Oui, ben...
25: Pour moi et réfléchir pendant que tu t'amuses.
23: Gérard,
25: comment c'est?
9: Bon, alors, qui c'est qui veut parler, la première?
25: Bah, t'as pas posé de question, ouais. Alors non.
9: Alors, doit-on avoir un animal domestique, alors, Stéphanie?
25: Oui.
11: Oui.
25: Ben, moi, j'ai un... Donc, j'ai un chien, un bull terrier. Et, bah, il est très cool et, bah, c'est hyper sympa, quoi.
2: Il s'appelle comment?
25: Ça s'appelle Max.
9: D'accord.
25: Je suis désolé pour Max, mais... Mais voilà, quoi.
22: Non, mais attends, c'est pas toi qui devais venir déjà à la radio?
25: Bah si, non, mais bon, je vais pas m'inviter quand même à la radio, et puis je pense pas que j'entrerai comme ça.
22: Non, mais attends, ça fait deux fois que tu poses des lapins à Max.
25: Non, pas du tout. Gérard, je vais t'expliquer quelque chose.
22: Non, mais ça fait deux fois que tu poses des lapins. La semaine dernière, tu voulais venir. Cette semaine, tu devais venir.
25: Stéphanie, s'il te plaît.
22: Hier, t'as appelé.
25: Stop, je ne connais pas Max personnellement. Je suis fan de Max depuis des années, mais je ne vais pas le faire chier à la radio ni à la loco.
4: De toute façon,
25: Gérard, de quoi tu te mêles?
4: C'est vrai, de quoi tu te mêles?
25: Pas tes affaires. Je pense qu'on peut être fan de Max, mais pas au point d'aller le faire chier à la loco ni à la radio.
22: D'accord, je sais laquelle Stéphanie que j'ai à l'antenne. Excuse-moi Stéphanie.
25: Mais c'est rien.
22: Bon. Donc toi t'as un chien.
25: Oui, j'ai un chien, un bull terrier. Hein?
7: Moi j'ai un cochon d'Inde, il s'appelle Gérard à la maison.
22: Moi j'ai un lapin et je vais l'appeler Médor.
25: Mais bon, je suis désolé pour Max, hein, si
22: c'est pas grave, Stéphanie, excuse-moi Stéphanie, je sais qui t'es. T'inquiète pas. Excuse-moi.
4: C'est qui?
25: On veut pas.
22: C'est la main de ma soeur dans un culotte d'un zouave. Voilà.
4: Mais tu connais pas de zouave.
22: Je connais pas de zouave, mais des zouaves comme vous, j'en connais pas mal.
25: Gérard, écoute.
4: C'est une grosse caisse.
25: Gérard.
4: Tu dis tout le temps que tu fous les zouaves et tu t'en connais pas.
22: Oh là là là là là. Hé, grosse caisse.
4: Ouais.
22: Hé, grosse caisse.
4: Ouais.
22: T'as pas joué avec la bouteille avant de venir, avant d'appeler? J'ai l'impression, hein. Bon, alors, grosse caisse, tu vas te réveiller, s'il te plaît.
4: Ouais, mais je suis réveillé, je t'écoute, je t'attends.
22: Bon, Marie.
8: Oui, mon petit lapin.
22: Ouais, mon petit, mon sucre d'orge.
8: Mon petit chéri, oui.
4: Gérard.
22: Oh, tais-toi, grosse caisse, s'il te plaît, je m'adresse à Marie.
4: Là, hein.
22: Grosse caisse, tu vas fermer ou tu dégages?
4: Ah, mais c'est chaud encore là, quoi, si tu veux me poser des questions.
22: Grosse caisse dehors, ça y apprendra.
25: Bah, pose-lui une question, quoi.
7: Gérard.
22: Allô? Marie?
8: Oui, mon petit lapin sucre.
22: Ouais, mon sucre d'orge.
4: C'est grosse caisse.
22: Ta gueule, toi, grosse caisse.
8: Mais laisse grosse caisse parler. Pour l'instant,
22: je m'adresse à Marie.
8: Oui, mon petit lapin sucre.
22: Pour l'instant, je m'adresse au nana. Après, je m'adresserai au cum.
4: Au cum.
22: Ok, on demande en temps d'or. Les cums vont vous en.
7: Ok,
22: on demande en temps d'or. Fermez. Merci.
4: C'est grosse caisse.
22: Grosse caisse, s'il te plaît, Marie, s'il te plaît, mon sucre d'orge. Alors, qu'est-ce que t'as comme animal chez toi?
8: J'ai un chien.
22: Et il s'appelle?
8: Milou.
4: Milou Gérard. Ouais, pourri.
22: Toi, tu
4: vas pas l'appeler Milou, c'est déjà pris.
25: Bah non, pourquoi?
4: C'est déjà pris par Lucky Luke.
25: Mais écoute, je suis désolé, je te laisse me parler comme ça.
4: Mais non, mais le prends pas mal, mais c'est vrai que c'est pris, quoi. T'aurais dû l'appeler un truc comme ça, un truc que t'es pas pris déjà.
22: Tu me viens, grosse caisse.
4: Quoi? Mais non, mais attends, j'ai
22: une grosse caisse.
26: C'est sa voix qui doit déranger, à mon avis. Je crois que Gérard, là, il va prendre un peu le débat en main.
22: Ouais. Non, mais attends, pour l'instant, tu demandes à grosse caisse qui la ferme.
7: Bon, grosse caisse,
22: va finir sa question.
4: Ouais, okay, bon.
7: Alors, vas-y, Marie.
8: Oui, et ben, j'ai un chien qui s'appelle Milou. Et je l'adore, il me tient chaud. Je l'adore.
22: D'accord.
25: Il fait des choses contre ta jambe.
22: Qui c'est qui pose cette question?
25: Natacha.
22: Ouais, ben justement, Natacha, c'est toi que je m'adresse.
25: Ben écoute, moi j'avais un chat, mais je l'ai mangé à Noël parce que j'avais faim.
22: C'est pas mal.
25: C'est affreux.
22: C'est pas mal.
25: Non, okay. Il était très bon. Okay. T'as le même goût que le lapin, hein.
4: C'est vrai.
22: D'accord. Natacha.
25: Oui.
22: Natacha, Marie et Stéphanie. Moi, je vais vous dire une chose, que j'adore les lapins, mais sans la peau.
25: Parce que je viens
22: de me faire poser trois lapins. Donc, le quatrième lapin avec la nana, je pense qu'elle va passer un quart d'heure américain, mais merde, mortel.
25: Gérard,
7: c'est quoi un quart d'heure américain pour toi, Gérard?
22: À votre avis?
7: C'est une petite préparation, Gérard?
22: Ouais, c'est une préparation à la Gérard, maintenant. Gérard, donc, je viens de m'en choper 3, mais je vais pas m'en choper 4.
0: 3 blénaux.
22: Voilà. Donc, qui c'est qui parle là?
23: Oui, c'est moi, mon petit lapin en sucre. C'est Marie.
22: Non, mais attends, Stéphanie, laisse Marie, s'il te plaît. Il y a Stéphanie.
23: Est-ce que t'as déjà mangé des côtes de chien avec des fèves?
0: Eh, moi j'habite
23: à la sauce
0: sud,
23: béchamel.
0: J'ai du chien et c'est vachement bon, hein.
23: Ouais. À la sauce béchamel, hein. Gérard,

0: proposera jamais.
1: Ah non, non, mais parce que je compte sur toi pour vendredi prochain.
2: Est-ce qu'on peut revenir au débat, s'il vous plaît?
0: Oui, mais attendez,
3: Et moi, j'aimerais bien parler, moi.
0: Qui c'est?
3: C'est Lupus. Ouais, c'est grosse caisse.
0: Lupus.
3: Bah, parce que j'ai pas parlé. Ouais, moi, je voulais dire, les animaux familiers, c'est vachement chouette. Moi, j'ai eu un aigle, et mon père, il élève des chameaux domestiques. Et les chameaux, c'est vachement bien, et c'est vachement affectueux, et je trouve qu'on opprime vachement les chameaux. Et j'aimerais parler de la lutte anti-opprimation de chameaux. C'est vachement important, et d'ailleurs, Gérard, c'est notre figure de proue, hein. Sur tous les tracts de la lutte anti-chameaux, non, anti-opprimation des chameaux.
2: On ne peut pas
0: appris,
2: on
0: le
2: comprend
0: pas.
3: Eh, parce que moi, j'ai pas parlé encore.
0: Ben attends, c'est toi qui viens de parler. Alors je te dis une chose, on t'a jamais.
3: Non mais c'est grosse caisse.
0: Bon allez hop.
3: J'ai pas parlé encore.
0: Lupus dehors.
3: Mais c'est pas moi, c'est grosse caisse.
0: Non non non, c'est Lupus, je viens de l'entendre.
2: Mais non, c'est grosse caisse exprimée, Vera.
1: Moi je dis une bonne côtelette de moustique, y'a que ça de vrai.
0: Ah oui, c'est bien. Qui c'est qui dit ça?
1: C'est Johanna, c'est Natacha.
3: Mais moi, je peux poser une question.
0: Vas-y.
3: C'est grosse caisse. Je voudrais savoir à quoi ça sert un animal domestique, c'est carrément inutile.
0: Mais écoute... ta connerie, elle sert à quoi?
3: C'est carrément inutile, regarde, ça coûte de l'argent, moi je préfère quand on
4: m'en offre un, je préfère carrément l'abandonner sur la route ou un truc comme ça, tu vois.
0: Non mais alors attends,
2: okay, attends, je peux répondre, ouais.
0: Attendez. Moi, je vais répondre à Grosse Caisse. Alors, je vais te dire une chose, si t'as 7 ans. Attends!
3: Ouais.
0: Grosse Caisse, s'il te plaît, je te réponds.
3: Ouais, vas-y.
0: Alors, je vais te dire une chose. Un animal.
3: Ouais.
0: Quand t'en as un, c'est quoi? C'est ouais. Pour l'abandonner sur le bord de la route, c'est pas la peine.
3: Non, mais
0: t'aimes pas les animaux. Tu n'aimes pas les animaux.
3: Gérard.
0: Tu n'aimes pas les animaux.
3: Mais t'as mal compris, laisse-moi t'expliquer.
0: On arrête.
5: Justement, là, on parle d'abandon. On a un sondage sur...
0: Gérard, me parle. Tu fermes.
6: Sur Minitel, il y a un sondage.
0: Bon, tu dégages, je peux voir ce que le sondage me dit, d'accord?
6: Vas-y, Karine d'abord, et après sur Minitel, il y a un message, effectivement.
5: Ouais, on a des petits sondages, et le premier sujet que Manu va te lire, ça concerne justement l'abandon des animaux.
0: Fais voir, Manu, s'il te plaît. Tu veux lire?
7: Ouais,
0: je vais l'annoncer.
7: Vas-y.
0: Donc, alors, bon, tu dégages, s'il te plaît, j'ai pas besoin de toi. Bon, là, tu me les sors tous quand je dis d'après...
3: Non, mais Gérard, que je termine au moins ce que je voulais dire, quoi.
2: Mais c'est trop bien terminé.
3: Juste, j'ai abandonné parce que on m'avait offert, une fois c'était ma fête, on m'avait offert un verre solitaire, et j'étais obligé de l'abandonner, et ça m'a un peu fendu le cœur.
0: Tu t'es grosse tête.
3: Mais putain, mais merde, je suis
0: tout. Allez, dégage.
2: Non, moi, ce que je voulais dire, Gérard, c'est Natacha.
6: Grosse
0: tête dehors.
6: Vas-y, Gérard, le sondage, là.
0: Bon, alors... D'après ce que j'ai sous les yeux.
2: Natacha.
0: Non, Natacha, Marie et Stéphanie.
6: D'accord.
0: Vous m'écoutez, s'il vous plaît.
6: Tenez-vous deux minutes.
0: Il y a que ces trois-là que je veux entendre pour l'instant. Et qui vont répondre sur la première partie du sondage que je vais dire. Alors, suivant les renseignements pris par la SPA, sur la population totale de la France, 15% des personnes possèdent un animal, l'abandonnent, mais 2% pensent que même elle leur laissait une gamelle. Alors.
3: Gérard!
0: Tais-toi, que c'est pas sonné!
3: C'est grosse caisse! Ça va
0: bien, c'est bon!
2: Merde, laisse-le parler!
6: Sur Minitel, il y a.
3: Oui, j'ai le même sondage, j'ai pas le même
6: chiffre! Non, mais c'est pas intéressant, Gérard, il a le même sondage!
3: Moi, j'ai le même sondage! C'est seulement 0,7% du temps!
5: Allez, dis-le,
0: Gamel! Putain,
5: mais coupez-le,
0: dis-le!
5: Le sondage, il est apparemment un petit peu différent. Écoute,
0: c'est ce qu'il a dit.
2: Bon,
0: dégage,
2: toi! Arrête,
0: dégage maintenant!
2: Vera?
0: Oui?
2: C'est Marie.
0: Vera?
2: Marie, s'il te plaît, je voudrais connaître ce que Grosse Caisse a à dire, s'il te plaît.
3: Mais Gérard, j'ai le même sondage que toi, on doit avoir les mêmes sources.
0: Alors,
3: c'est pas 2% à la fin, je crois que t'as mal lu, c'est 0,5.
0: Non, c'est 2%, c'est pas
3: de recul. Non, mais moi, je te mettais pas les yeux.
0: Bon, allez, dégage.
3: Mais non.
0: Dégage.
3: Mais, attends, mais...
0: Marie, tu veux réagir?
2: Oui.
0: Alors?
2: Quelle est la... Non, mais c'est bon, je voulais écouter ce que Grosse Caisse avait à dire.
0: D'accord.
3: C'est 0,5.
0: Tais-toi, Grosse Caisse.

0: connerie.
1: Bah si. Mais si,
0: ta connerie, elle est en train de se faire bouffer, elle est par les poissons. En de bon entendeur, salut pour toi.
2: En de bon entendeur, salut pour toi.
3: C'est pas moi. Bon, sur Minitel.
0: Stéphanie.
3: Non mais attends, sur Minitel, il y a quelqu'un, il y a Mulder, qui dit, écoute, moi j'avais deux chiens Gérard, je trouve ça bien, j'en ai abandonné un, c'est dans la forêt, je trouve ça super bien, et l'autre sous le pont de l'Alma.
0: Je répondrai pas à cette question-là parce que il me semble que j'avais bien précisé qu'on arrête cette histoire de pont de l'Alma, d'accord ?
4: Moi, ce que je voudrais dire, c'est qu'on arrête de parler. Oui, j'ai
0: l'animal
4: dans l'autoroute.
0: Salut,
4: Gérard.
0: Bon, grosse femme, ma femme, merde !
3: J'ai quelqu'un qui a mangé ses boissons rouges.
0: Dégage ! L'autre grossesse, vous me le pirez !
5: Ça y est, il est parti, Gérard.
3: Gérard, j'ai quelqu'un qui te demande, il a mangé ses poissons rouges, il te demande si t'es d'accord avec lui. Je trouve ça bien.
0: Bon. Alors maintenant.
3: Bon, d'accord. T'écoutes pas.
0: L'histoire des poissons rouges, pour l'instant, j'en suis pas là.
3: Est-ce que c'est vrai que tu ferais des trucs avec des caniches dans les chiottes à la loco ?
0: Je répondrai pas là-dessus. Hop, on a bon entendeur, salut. Stéphanie ?
1: Oui, Gérard.
0: Alors pourquoi, suivant, d'après ce que j'ai sous les yeux, suivant des renseignements pris par la SPA, sur la population totale de la France, 15% des personnes pensent à donner un animal, l'abandonnent, mais 2% pensent quand même à leur laisser une gamelle. Alors qu'est-ce que t'en penses, toi ?
1: Non mais déjà moi je trouve dégueulasse de prendre un animal pour l'abandonner après.
6: C'est clair, il y a des chameaux qui sont abandonnés.
0: Des
6: chameaux sur la route.
0: Attends Stéphanie.
1: Oui.
0: Pour un sens, celui qui répond.
7: Je te interromps deux secondes. J'ai viré grosse caisse et on accueille Guigui à la place.
8: Ouais, bonsoir. Ça va ? Je voulais juste revenir, c'est possible, parce que j'ai entendu, je sais plus, il y avait 0,5.
0: C'est 2% abruti.
8: Mais attends, t'énerve pas.
0: C'est 2% abruti et pour l'instant c'est pas toi que je m'adresse. J'ai une question Minitel, maintenant vous me fermez.
8: Mais j'ai entendu 0,5 et toi tu dis 2.
0: Tu vas le fermer quand je parle.
6: Dans Maria, c'est
0: tu vas le fermer.
1: Gérard, arrête de gueuler.
3: J'ai un sondage sur Minitel.
4: Mon amour Gérard.
8: Allô
4: Gérard.
8: Ouais, c'est Guigui encore.
0: Gugu dehors, ça y apprendra.
8: Gugu, j'ai eu.
0: Allez hop, dehors.
4: Mais Gérard, laissons, qu'est-ce qu'il a à dire ? C'est intéressant.
0: Non.
4: Mais tout le monde se marche dessus, la merde.
6: Mais moi, j'ai des choses intéressantes à dire sur le drôle de merde. Personne ne m'écoutait.
7: Écoute-le.
0: Non, mais pour l'instant, c'est pas ça.
7: Laisse-le réagir et si vraiment il est bête, on le vire. Mais écoute-le.
0: Il y a une question Minitel, je voudrais bien l'entendre.
8: Ouais.
0: Alors, il va la fermer.
8: Ouais.
4: Ton Minitel parle donc.
8: Ouais.
3: Ça y est.
8: Alors c'est Guigui.
0: Ah oh, tu la fermes. Tu me poses la question Minitel.
8: Moi j'ai un autre sondage.
3: Qui dit que
8: attends, j'ai un autre sondage qui dit que 33% des cochons d'Inde sont sodomites.
4: Sont quoi?
8: Sodomites.
4: C'est pas vrai.
8: Mais oui.
4: Moi, ça
8: m'aide. À condition d'avoir du Chatterton.
3: Il y a quelqu'un qui a fait piquer son chien. Il y a quelqu'un qui a fait piquer son chien avant de l'abandonner. Il l'a abandonné mort sur le bord de la route parce qu'il voulait pas regarder la télé avec lui.
8: Il a raison. Bah oui, il a complètement raison.
3: Moi, je trouve qu'il a raison.
8: Pourquoi faire des dépenses inutiles à le piquer alors qu'il peut l'abandonner vivant?
6: C'est clair. Mais moi, je dis, Gérard, est-ce que c'est vrai que tu joues à pousse caca avec les dromadaires?
0: Allez hop.
6: C'est vraiment pas sympa.
3: Il est parti.
0: Hop dehors celui-là.
4: Gérard, c'est vrai que tes parents ont hésité entre t'abandonner toi ou leur chien sur le bord de l'autoroute et qu'ils t'ont laissé toi au lieu du chien.
0: Qui pose cette question?
4: C'est Natacha.
0: Alors Natacha, bonne nuit.
4: Là ça va t'apprendre.
0: Tu vois, j'ai pas l'habitude de virer des nanas.
4: Mais non, tu dégages.
0: Bonne nuit Natacha.
4: Mabrouk, Marie,
0: je t'écoute.
4: Mabrouk, est-ce que t'as déjà eu un animal, toi, domestique? Est-ce que t'as déjà eu un chien, un âne, un chat? Qu'est-ce que t'as déjà eu, toi?
0: Mais j'ai déjà eu un chat chez moi. Bon, à chaque fois que je descends de téléphoner, le chat me suit.
4: Il s'appelait comment?
0: Il s'appelait Calin.
8: Gérard, t'as déjà eu une chatte?
0: T'as déjà eu mon poing dans ta gueule?
8: Oh non, Gérard, mais...
4: Non, mais laisse-le,
3: il y a
2: C'est Zaroaf, ce Minitel qui a perdu son morpion. Il demande à Gérard si tu l'as pas vu.
0: Non, non, mais attends. Pour l'instant, je m'adresse pas, je parle pas, je réponds pas comme ça.
7: Gérard,
5: Gérard,
7: est-ce que à la place de Mickaël, tu peux accueillir sur l'antenne à de bon entendeur?
2: Salut.
9: Bonsoir.
0: Bon, de bon entendeur, bonsoir. Salut.
9: Bon, moi, j'entends des choses sur les animaux qui me font pas trop plaisir.
0: Ouais.
9: Donc ça me fait pas trop plaisir. Et non, j'aimerais que remettre un petit peu d'ordre dans tout cela.
6: Oui, non, oui, oui, bon, oui. C'est vrai que l'abandon des dromadaires, c'est quand même dramatique. Et je veux dire,
0: ouais,
6: c'est
0: un peu
6: avec les dromadaires dans la loco, c'est pas grave.
8: Et tu trouves pas par exemple que les hamsters sodomites, c'est dramatique? Moi je trouve que c'est un vrai problème.
6: Ouais, ouais, les dromadaires, c'est vrai que c'est un vrai problème.
0: Là, s'il vous plaît.
6: Allô?
0: Karine, s'il te plaît.
7: Oui, deux secondes.
0: Karine. Tu me gères tout ça. Bon alors, Marie.
10: Oui.
0: Donc, alors pour toi.
10: Oui.
8: Et je veux dire, t'as déjà fini avec un ours.
0: C'est pas j'ai pas appelé pas de chambre.
8: Mais je vois pas le rapport avec les ours, et je te ferai dire.
2: Sinon, tu me le vires.
0: Tu me le vires.
8: T'as déjà foutu un oursin sous le nid.
0: C'est dehors celui-là.
8: C'est n'importe quoi. On fait des moutons sur lui d'abord.
0: Gérard, non, mais il est toujours là.
2: Gérard, reviens un peu sur le débat là.
0: Donc, bon, Marie, pour en finir avec le sondage que j'ai sous les yeux avant de continuer les questions.
10: Oui.
0: Donc, pour toi.
10: Oui.
0: Donc, qu'est-ce que t'en penses?
10: J'en pense rien du tout.
0: D'accord. Ok.
9: J'ai pas très bien compris ce l'histoire du sondage animalier, là.
10: Oui, c'est vrai.
0: Non, mais pour l'instant, toi, le com, tu la fermes.
9: De bon entendeur.
0: On demande entendeur, salut.
9: Bonsoir.
0: Tu vas retourner au sondeur.
9: Salut.
0: Bon,
2: exactement.
9: Alors,
2: Gérard,
9: moi sur le sondage, ouais, c'est Guigui, là.
0: C'est quoi, la
9: mère? Moi, sur le sondage, je pense qu'en fait, le sondage est complètement biaisé parce que c'est la France dont il s'agit.
10: Arrêtez.
9: Il s'agit de la République tchèque.
10: Elle est directrice, là.
0: Oh bon. Tu les calmes!
2: S'il vous plaît. Voilà, se calmer.
0: Mais merde, oh. Qu'est-ce qu'il me fait lui à l'arrière? Je demande au mec de se calmer!
10: Gérard, calme-toi!
0: Merde.
10: Putain, détends-toi!
2: Remets ton casque, Gérard.
10: Écoute ce que te dit Max ou Manu, je sais pas qui c'est qui parle.
8: Et une fois, j'ai adopté un bouc.
0: Et toi, pour l'instant, je suis pas avec toi dans le sondage, ok?
10: Gérard?
0: Je suis avec Marie.
10: Oui, Gérard, respire un grand coup.
0: Alors, vas-y, dépêche-toi parce que j'attaque la prochaine question.
10: Oui, vas-y, c'est quoi la prochaine question? Vas-y.
2: Gérard, excuse-moi, 30 secondes. Oh. On accueille Garfield à la place de Natacha.
0: Non, mais attends. Eh, c'est pour avoir les mêmes lascars qui changent de nom sans arrêt.
9: Mais non,
10: Gérard,
9: mais non, rien à voir.
10: Gérard,
0: attends, vous allez me prendre
2: Gérard.
0: Des...
2: Gérard, dis-lui bonjour, Gérard. Après, on verra.
10: Gérard, je suis une fille.
2: Voilà.
10: Garfield, c'est une fille.
0: Allô?
10: Allô?
0: Bonsoir.
10: Bonsoir.
9: Là, j'aimerais vous demander un conseil parce qu'il y a un problème là. Là, j'ai teasé comme un malade et il y a un éléphant à tête de koala devant moi et j'aimerais savoir si je peux le tuer ou non, ou si c'est une période en voie d'extinction.
10: Bah, essaye de discuter avec lui d'abord. Essaye de lui parler, de le caresser.
9: Il comprend rien là, il a déjà commencé à bouger.
10: S'il a l'air agressif,
9: tu le meubles, il commence à tout manger là.
2: On va revenir à l'étude qu'on a fait avec Karine.
0: Non, on revient pas, si on revient pas à l'étude.
2: Pour relancer le débat.
0: Non, on revient pas à l'étude, je lance la prochaine question parce que là pour l'instant, je demande aux nanas de répondre. Pour l'instant, t'as un mec qui saute par-dessus tout le monde qui veut savoir plus.
7: Guigui est parti, Arnaud est à sa place.
8: Ouais, salut, c'est cool.
0: Ouais, comme par hasard, c'est encore les mêmes.
7: GG, je t'assure.
0: Non, presque pas. Presque pas, je ne reconnais pas les voix.
10: Oh, il y a un écho.
0: Bon.
10: Il y a un écho.
0: Merci, Olivier.
2: J'ai pas rien, moi, j'ai pas d'écho.
0: Non, t'as rien, toi, dans les oreilles.
10: GG, occupe-toi de nous.
2: Si, j'ai des poils.
10: Ah, j'ai.
0: Bon, tu sais. Vous me donnez des liens.
10: Bonjour, bonjour,
0: d'abord. Je sens que tout à l'heure, je. Oh ah. Eh, c'est quoi là, les boutons
9: là, peu, là, là.
0: Ok. C'est quoi là?
2: Bah, j'ai éteint l'insert.
0: Ouais, bah, alors moi, j'arrête.
2: Non, mais non. Mais Gérard, reprends le débat un peu.
0: Non.
2: Pourquoi? Et tu me demandes de couper l'insert, j'ai coupé l'insert, je peux le remettre en route.
0: Tu mets ta coulée là, c'est quoi ce bordel, les merdes?
2: Attends,
0: bon, allez-moi, j'arrête.
10: Bon, Gérard,
8: arrêtez. Allô?
10: Oui.
8: Oh. Allô, c'est Max?
10: Oui.
2: Bon, Gérard.
10: C'est Max, ouais, vachement, ouais, puis moi, je suis la bonne.
2: Gérard. Gérard.
0: Qu'est-ce qu'il y a?
2: Ah, tu vois, ça marche.
0: Non, mais attends, pour un son, l'autre, tu vas venir faire l'aria, parce que là, pour un son, il est en train de jouer avec les boutons et j'ai des sons de tous les côtés.
5: Bon, Gérard. Putain, on va prier maintenant, merde.
2: J'ai rien fait. Non, au standard, là.
5: Putain, mais avancez dans le débat.
11: Mais pourquoi ils mettent des stagiaires à la réalisation?
5: Ouais, exact. Gérard.
2: Remets ton casque, Gérard.
12: Gérard,
2: sur Minitel, il y a quelqu'un qui te demande, il a un cochon d'Inde à côté de lui, il te demande si tu dois, il doit le tuer ou pas maintenant, là, pour le bouffer, il a faim.
0: Non, mais bah, de toute manière, quand t'arrêteras de faire tes conneries, toi, tu me feras signe, d'accord?
5: Gérard,
11: tu l'enlèves les poils avant.
0: Gérard, prends-toi, tu la fermes.
5: C'est dommage qu'ils prennent des stagiaires à la place des animaux. Gérard, c'est Stéphanie, on reprend le débat, s'il te plaît.
0: Ouais, ben, je vais essayer si c'est pas. Ouais, mais si c'est pas le bordel avec les bandes d'abrutis.
5: Bon, alors pose une question.
0: Tu vois? Eh, hey, Stéphanie, je sais pas si t'entends.
5: Oui, mais si, j'entends, hein.
0: Tu vois?
5: J'ai
0: donc, tout à l'heure, je pense que je vais pas finir à 4 heures du matin.
5: Mais si, mais bon, allez, faut se calmer, faut se détendre.
0: Bon, la femme, alors là, c'est une question, c'est malheureux parce qu'on peut pas.
12: Je peux vas-y, pas... Gérard, vas-y.
2: Bon, c'est quoi la question?
0: Je peux pas appeler ça une question.
5: Oui. Ouais.
0: Allez, trois, pensez-vous que la femme est-elle un animal?
5: Non.
0: Oh, putain.
5: Oh non. Bah alors.
0: Alors qui est contre?
5: Moi. C'est
0: non mais attends Stéphanie. Poisson, au standard s'il vous plaît.
2: Moi je pense que c'est un animal.
0: Vous allez me refaire une fiche propre avec des noms corrects.
11: Gérard, tu dis ça parce que t'es sorti avec des chiennes ou ça rien
0: non,
11: à voir?
0: Non alors toi, Poisson, j'ai reconnu ta voix, tu dégages. C'est clair et net.
11: C'est impossible.
5: Et précis.
0: Bon alors, t'inquiète pas, tu crois que je t'ai pas reconnu là?
11: Mais non, c'est impossible.
0: Ouais. Tu te ferais pas passer
11: Vas-y, Cosmar.
0: Ouais.
11: Vas-y.
0: Tu te ferais pas passer par David, Tony ou Arnett?
11: Ah, c'est lequel des trois, lesquels?
0: Ouais, tu te ferais pas passer par Arnett?
11: Ah non.
5: Perdu,
11: voilà.
0: Non, mais c'est pas c'est par David. Alors, comme par hasard, j'avais prévenu, pas les mêmes. Alors, dans ces cas-là, ça va être simple. Ça va être les derniers débats que je vais faire avec
11: Non, comme Gérard, ça. Tu te trompes complètement, Gérard.
0: Oui,
2: bon, Gérard.
0: Bon, au standard, vous me gardez les mêmes.
2: Non, Gérard, ta question est intéressante. On va se calmer un peu, là, au standard. Gérard, ta question est intéressante.
0: Ouais, ben, la question est intéressante.
2: Hein? Je pense que ça mérite une réponse.
0: Voilà.
2: Alors, qui veut répondre?
0: Tu vas répondre, on va mettre un disque, on va laisser réfléchir.
5: Disque, non.
0: Alors Stéphanie, tu veux répondre?
2: Vas-y, Stéphanie.
5: Oui, moi je pense que... Non, enfin non, moi je dirais pas que la femme descend de l'animal, mais bon, en fait...
0: Non, mais je... crois-tu...
5: Mais là, oui et non, bah, parce qu'en fait... En fait, l'homme descend du singe, d'après ce que je...
0: Oui, bah ça...
11: La différence qu'il y a entre les singes et Gérard...
5: C'est pareil.
11: Les singes, ils ont évolué.
12: Gérard,
5: c'est
12: Gérard.
5: Pareil, l'homme ou la femme, de toute manière, on descend tous...
0: Ouais.
12: Gérard, j'ai envie de répondre.
5: Du singe, ma maman.
2: Oui, vas-y, réponds.
5: Ouais, j'ai répondu.
0: Non, pousse-toi, toi.
2: Non, mais Marie...
0: Pour l'instant, n'essaye pas de dire au mec qu'il change de voix pour pas que je les reconnaisse, hein.
7: Non,
2: je
7: moi
2: rappelle
7: je,
2: des gens, Gérard.
7: Je t'ai rappelé plein de gens, Gérard, je vais te les annoncer au fur et à mesure, ok?
0: Donc,
2: Gérard,
0: on fait débat un peu.
12: Gérard.
0: On va faire la pause.
12: Non, Gérard, j'ai envie de répondre.
0: Qui?
12: C'est Marie.
0: Non, mais attends, pour l'instant, je suis avec Stéphanie.
7: Je te donne une nouvelle liste, on a plein de nouveaux gens.
0: Vous allez répondre, on va se calmer un peu.
7: Gérard, tu peux m'écouter deux secondes? On a une personne, un responsable de la SPA, c'est Monsieur Bilalian, et on a de nouveaux auditeurs, ok?
2: Bon, alors on va prendre...
7: Non,
0: mais...
2: Donc la question, c'est quoi, Gérard? Tu répètes la question? Gérard.
0: Attends 5 minutes.
2: Non mais tu fais de la radio là, je te rappelle, tu vas faire ça pendant la pause, on va envoyer un disque.
7: Les noms qui sont sur la feuille que je viens de te donner, Gérard.
0: Donc on va accueillir Ragout Toutou. Allô.
13: Ouais, c'est Ragout Toutou, le Ragout de tous les Toutous.
0: Ouais c'est ça.
13: Qui c'est contre
0: Ragout? Oh, tu t'es, toi, s'il te plaît, pour un son, je sais pas appeler. Graphiel. Allô.
2: C'est Garfield, Gérard.
13: Oui,
2: Garfield.
13: Bonsoir, Gérard.
0: Bonsoir.
2: Bonsoir.
0: C'est une femme. Et une femme.
13: Une femme.
0: Denis.
2: C'est un animal.
0: Denis.
13: Hein?
0: Ouais, Denis.
13: Ah je sais plus comment je m'appelais, parce qu'avec tous ces changements de mon prénom, c'est moi.
0: Non, attends, Denis, je t'ai pas reconnu, presque pas.
2: Non, c'est Doro. Vas-y.
0: Non, c'est un habituel. Elodie.
14: Oui, Gérard.
0: Bonsoir. Monsieur Bilalian.
14: Bonsoir, monsieur Gérard. Je voulais juste vous dire, donc, je suis un des responsables de la SPA. S'il m'était possible de parler avec vous, mais sans tous ces petits jeunes, car j'ai quelque chose à vous dire.
0: Ouais, ben,
12: dans ce cas-là. Contre les jeunes.
0: Dans ce cas-là, monsieur Bilalian, si vous voulez pas faire partir du débat, vous rappelez un peu plus tard.
14: Non, mais le problème, monsieur Gérard.
0: Vous rappelez le débat, monsieur, s'il vous plaît.
14: Votre débat est très intéressant, mais malheureusement, tout le monde
0: prend ça. Dehors. Je veux pas pendant le débat.
7: Gérard, c'est un responsable de la SPA.
0: Ouais, non, mais.
14: Attendez, monsieur, là, c'est dommage.
0: Mais moi, il ne veut pas poser des questions.
14: Mais monsieur, bien au contraire. J'ai des chiffres à vous donner. Je voulais juste vous dire que, suivant les renseignements pris par la SPA sur la population totale de la France,
0: Stéphanie,
14: 15% des personnes.
0: Bon, il se calme, lui. Merci.
14: Possédant un animal de la
0: bande. Ouais, monsieur Bilalian, vous retournez au standard, merci.
14: Mais 2% pensent quand même que on les laisse avec une gamelle.
0: Monsieur Bilalian, vous allez au standard.
14: Alors, suite à ça, bien entendu, il y a eu des statistiques.
0: Dehors. Stéphanie.
14: 13 cochons d'Inde et 3. J'ai coupé. 13 cochons d'Inde et 4 lapins ont été abandonnés quand même injustement sur le bord de l'autoroute et les périphériques. Portant de la porte d'Auteuil à la porte d'Italie.
0: La merde.
14: Alors on a noté bien entendu qu'au mois d'octobre, les agriculteurs de carottes, je suis avec un phoque, excusez-moi, étant en grève, plus de 25% des lapins ont donc été délaissés et sont morts de faim.
0: Connard, tu fermes ta gueule.
14: Mais fort heureusement, le parc zoologique de Suresnes a retrouvé un
15: Gérard, 30 secondes, tu m'écoutes?
0: Oui.
15: Gérard, écoute-moi 30 secondes. C'est moi, c'est Manu, là, regarde-moi.
0: Non, mais j'en ai rien à foutre, Gérard. Monsieur Bilalian, pour l'instant, j'ai demandé à ce qu'il sort.
15: Gérard, ne crie pas, écoute-moi, 30 secondes.
0: On va mettre un disque.
15: 30 secondes.
0: On va mettre un disque.
15: Non.
0: Tu vas me dire ça à tout à l'heure.
14: Allô.
15: Non, je dis maintenant, les chiffres qu'annonce monsieur Bilalian, c'est le même sondage que tu as.
0: J'en ai rien à foutre.
15: C'est le même sondage que tu as, Gérard. Regarde-le, on te l'a donné tout à l'heure.
0: Non, mais monsieur Bilalian, j'en ai rien à foutre. Pour l'instant, il va pas me prendre la tête. Il veut pas parler sur l'antenne.
14: Allô.
0: Voilà.
14: Monsieur Bilalian. Monsieur Gérard.
0: Non mais pour l'instant, on voulait.
14: Je voulais vous dire. Non mais monsieur, attendez, mais bien sûr je veux parler sur l'antenne.
15: Attends,
14: vous ne laissez pas les gens.
15: Monsieur Bilalian, attendez, on va mettre un disque.
14: Vous ne laissez pas les gens parler aussi, hein.
0: Non, mais pour l'instant, vous allez vous la fermer.
14: Je tenais juste à vous dire que le parc zoologique de Suresnes a retrouvé il y a deux semaines quand même 23 chiens qui ont été abandonnés, mais Dieu merci, ils avaient des colliers numéro de tatou autour de...
0: Dehors, Bilalian. Je veux plus lui. Donc on va écouter les marcassins.
14: L'institut de sondage.
0: Les marcassins sans stress avec petite fellation.
15: D'accord, et c'est quoi la question? Rappelle la question quand même pour que les gens puissent y réfléchir.
0: Et les femmes est-elle un animal domestique? On va à...
15: Donc la question, les femmes est-elle un animal domestique?
0: Voilà, et à la place de monsieur Bilalian, je voudrais qu'on garde Marie, s'il vous plaît, au standard.
15: Ok.
0: Donc, c'était les marcassins. Non, tu me laisses la porte ouverte, s'il te plaît. J'ai pas d'air.
14: Il y a rien,
15: on ouvrira tout à l'heure quand il fera chaud. Quand on va gueuler.
0: Bon, on accueille Ragout. Oh,
14: le cochon.
0: Bon, et Karine, s'il te plaît.
15: Entrez.
0: Non, arrête-toi, tu dis pas avec ta caméra devant. Quand je parle au standard, je voudrais bien que...
7: C'est parce que je leur disais qu'on est allé, c'est pour ça. C'est moi qui les ai retenus.
0: Déjà, lui, tu vas le calmer, il fait pas le porc.
7: Oui.
0: Ok.
7: D'accord.
14: Il se calme.
0: Bon, alors, Ragout.
14: Ragout, bon,
0: toi, déjà, tu mets le bordel.
14: Oui, non. Tu m'appelles, Gérard?
0: Tu joues pas comme ça. Tu joues pas comme ça, merde.
14: Bon, Gérard, Ragout, toutou, apparemment, tu voulais me parler.
0: Bon, pour un tour, je te dis bonsoir.
14: Alors, allô. Moi aussi, je te dis bonsoir.
0: Ok.
12: Monsieur Bilalian.
0: Grave fiède.
14: Allô.
0: Monsieur Bilalian, merde.
14: Allô.
12: Qui c'est qui dit allô, là?
0: Oui, c'est moi.
7: C'est Louis Mazur. Louis Mazur à la place de Bilalian.
14: Oui, bonsoir. J'ai cru comprendre que vous aviez mon...
7: Allô, Marie, bonsoir. Elle a raccroché. On a Élodie à la place de Marie.
12: Oh là là.
0: Bon, alors, celui qui s'est mis en bonsoir de parler. Depuis tout à l'heure, tu me calmes.
7: Bah, dis-lui comme il était dit. Bonsoir, Gérard.
14: Allô, m'entendez-vous?
12: Ouais, moi je t'entends.
14: M'entendez-vous, c'est vrai que je...
12: Oh,
0: on entend
16: caillou, tu dégages. Hop.
14: Le oui, m'entendez-vous, tu dégages. Oui, c'est Monsieur Mazure à l'appareil.
16: Monsieur Mazure, tu dégages.
14: Bon, écoutez.
17: Bonsoir, Bruno. Bonsoir, Bruno. Pourrez nous expliquer un peu comment ça a été viré de France 2 aussi?
14: Allô. Vas-y, Mazure, vas-y.
18: Non, mais c'est Louis Mazure.
14: Monsieur Mazure. Louis Mazure.
16: Mais c'est quoi ce cirque? Qui c'est qui s'amuse avec un tic-tac, là?
14: Allô.
17: Gérard, mais prends soin et reviens en débat.
14: Allô, ici Monsieur Louis Mazure. Est-ce qu'il serait possible de prendre l'antenne, s'il vous plaît?
17: Ça va être dur. Hein.
14: Allez. Allô.
17: Allez-y, Monsieur Louis.
14: Ah, merci. Monsieur Gérard.
16: Allô.
14: Écoutez, je suis un des collègues de Monsieur Billy Alliant que vous avez eu au téléphone.
16: C'est pas vous que je m'adresse, d'accord?
14: Non, mais attendez, il y a trois minutes, vous avez eu...
16: C'est pas à vous que je m'adresse.
14: Mais ça n'a...
16: Ce n'est pas à vous que je m'adresse. Je m'adresse à
14: Gérard. Mais écoutez,
17: Gérard, écoutez.
14: Ce n'est pas la peine de braire. Ça n'est pas la peine de braire.
16: Garfield.
17: Eh, elle est plus électrique, là.
14: Monsieur Gérard, est-ce qu'on peut s'exprimer?
16: Mais merde!
14: Monsieur Gérard.
16: La ferme!
14: Non, c'est Monsieur Mazure.
16: La ferme!
14: Non, Monsieur Mazure.
16: Mon Dieu,
14: il a déjà été viré.
16: Oh. Ben alors, Mazure dehors encore une fois. Oh, le standard! Manu, merde!
17: Gérard, arrête, merde!
16: Manu!
17: Arrête de
15: Gérard, je prends de nouveaux auditeurs, comme tu me l'as demandé hors antenne, alors, hein?
16: Bon, alors...
17: Garfield, Gérard.
16: Oui, excuse-moi.
17: Ben, je t'en prie, c'est pas grave. On peut laisser parler Monsieur Mazure ou...
16: Non, non, pour l'instant, il est parti. Donc, Denis.
19: Oh, vas-y, enchaîne, animal.
16: Bon, si t'es pas content, Denis, tu vas gerber vite fait, bien fait, toi aussi.
17: Gérard, c'est Stéphanie.
16: Attends, Stéphanie.
17: Bonsoir,
16: Elodie.
17: Stéphanie. Gérard, bonsoir.
16: Elodie, bonsoir.
17: Bonsoir, Gérard.
16: Et Stéphanie.
17: Oui.
16: Ouais.
17: Oui, ben, reviens au débat, s'il te plaît.
16: Gérard.
17: Oui,
16: ben, voilà, donc... Là.
19: Je suis entouré de femmes.
16: Gérard, non, mais attends,
18: Gérard, j'ai viré Louis Mazure, on a Poulain à la place.
19: Salut, c'est Poulain, ça va?
17: Salut Poulain.
19: Vous allez bien?
17: Ça va?
19: Ouais, c'est le feu là ce soir.
16: Ouais,
17: c'est le feu, c'est la
19: La question, c'était quoi? Les femmes, c'est quoi, la question? C'est
15: Gérard, que ça Gérard, avant la question, on a que Jérémy à la place de Ragout.
19: Gérard?
16: Ouais.
19: Ça va?
17: Bonsoir Jérémy.
19: Salut Chat.
17: Bonsoir Jérémy.
16: Tu restes poli s'il te plaît avec les nanas.
19: Attends, et Chat c'est un autre animal hein.
16: Non, pour l'instant tu restes poli s'il te plaît.
17: C'est pas grave, ça nous plaît Gérard.
19: Plein de choses marrantes à dire, mais je vais pas les dire parce qu'il fait tard. C'est sympa les chats.
16: Bon, pour l'instant, c'est pas Rémi qui va faire le débat, c'est moi.
17: Bon Gérard,
20: la question.
17: Allez, bon, Gégé, on t'aime bien, mais on va finir par se lasser quand même.
20: Gérard,
17: à 6h, on y est encore. Hein.
20: Gérard, c'est Elodie.
16: Oui.
20: Je vais te poser une question. Si tu devais te transformer en un animal, qu'est-ce que tu choisirais?
16: Je choisirais un
20: âne.
19: Un crapaud.
17: Un gorille.
16: Non, je choisirais un lapin.
17: Un lapin? Sans la peau.
16: Voilà.
20: Pourquoi?
19: À cause des grandes oreilles.
16: De toute manière, c'est...
17: T'as un rapport à ta façon de faire l'amour, c'est ça?
16: Non, parce que...
19: T'as les dents en avant?
16: Non, parce que... Qui c'est qui a posé cette question, là?
19: C'est Poulain.
16: Non, c'est pas Poulain. Bah, c'est une femme qui a posé...
19: C'est Poulain.
16: Non, Poulain, tu la fermes pour un
19: instant. Attends, j'ai 16 ans.
16: T'as 16 ans, alors tu dégages. Putain. Bonne nuit, je vois pas des mecs de 16 ans. Allez, hop.
21: J'ai besoin...
15: Standard.
16: Non, mais attends, tu me viens ceux qui mettent la musique, d'accord?
15: Ok, Gérard. Ça y est,
22: c'est lamentable, hein, au standard.
16: Ouais, mais je crois que tu t'as mis froid avec le téléphone, toi. Hein. Avec Arnold, tu le fais moi, hein.
22: Ouais.
16: De toute manière, tu as laissé Karine faire le standard un peu, là.
22: Je crois aussi.
16: Ouais.
19: Salut,
16: on est vachement sympa,
19: Karine.
16: Tu me laisses...
22: Bon, alors maintenant que ce problème est résolu, Gérard, on va revenir sur le débat. On revient sur le débat, Gérard, parce que là, je crois que tu...
16: On va laisser le standard à la choupette.
22: Gérard, allô, tu reviens sur le débat maintenant?
16: Allô,
17: oui, allô.
16: Alors, maintenant, bonjour.
14: Allô, bonsoir, c'est Monsieur Mazure.
16: Oh, Mazure, je suis à la ferme, on t'a dit de dégager.
14: Bah, écoutez, je sais, on m'a raccroché au nez, j'ai rappelé.
22: Non, Gérard, le débat.
18: Gérard,
15: ça fait 10 minutes que t'as commencé, il n'y a pas eu une question.
16: Ouais, mais il n'y a pas une question, pourquoi l'autre...
15: Parce que tu ne te fais pas respecter.
16: Parce que c'est toi, Gérard.
22: Parce que tu ne te fais pas respecter, Gérard.
18: Gérard, bon. C'est ton débat, maintenant tu poses ta question, on y va.
22: Il n'y a personne.
16: Okay. C'est toi qui prends le standard.
22: Y a okay. pas... Mais Gérard, il n'y a pas un bruit à l'antenne, vas-y, pose bon, ta alors, question.
16: Les femmes sont-elles... Les femmes est-elles un animal? Alors, je vais poser, je vais demander à...
19: Je souhaiterais deux secondes revenir au sondage précédent.
16: Le bon, sondage, bon, tu dégages. Non, il n'y a plus de sondage, ok?
19: Alors, 2% des gens pensent quand même à laisser une gamelle aux animaux abandonnés.
16: Dehors.
18: Il faut être avec une fille.
19: Oui, lorsqu'ils sont abandonnés sur ce point-là, nous sommes d'accord, ils sont dehors.
16: Mais il sort d'où, lui?
18: Il est avec quelqu'un.
19: Bah, de dehors.
15: Tu vois, c'est pas moi.
16: Oh là là.
19: Allô, m'entendez-vous?
16: Non, mais dégage.
19: M'entendez-vous?
16: Gratide.
19: Oui, monsieur Mazur, à nouveau.
16: Gratide.
19: Je voulais simplement vous dire pour faire avancer le débat. Attendez-nous.
16: Oh, tu me laisses un coup quoi, lui, là?
19: Mais nous n'y a... Avancer le débat.
16: Il sort d'où, lui?
19: Alors, de dehors, hein, justement. Bon, alors, je voulais juste vous préciser que 2% des gens...
22: Non, il empêche Gérard de poser sa question, là. Là, faut le couper, là.
16: Mais ouais. Merde, c'est qui, celui-là, encore?
19: Vas-y, au standard.
22: Bon, vas-y, Gérard. Alors, est-ce que la femme sont-elles des animaux?
20: Je voilà. voudrais répondre, Gérard. Ah,
22: vas-y, alors, réponds.
16: Garfield.
22: Non.
20: Garfield.
16: Garfield.
22: Vas-y, réponds.
20: Oui, la femme... non, la femme ne sont pas des animaux. La femme est une femme, l'homme, c'est l'homme, et les animaux, c'est les animaux. Mmh. Voilà. Je voudrais répondre aussi. Non, maintenant, je vais me vexer, Gérard. Hein. Si t'arrives pas à prononcer mon prénom...
16: Garfield.
20: Oui.
16: Donc,
20: Gérard.
16: Attends, 5 minutes, s'il vous plaît.
20: Non, mais s'il y a deux noms, Gérard, s'il y a deux noms différents, femmes et animaux, c'est peut-être qu'il y a deux choses différentes.
16: Ouais, mais alors, moi, il y a un truc que j'arrive pas à comprendre. C'est pourquoi...
20: Un seul, seulement.
16: Non, mais c'est pourquoi... Pourquoi que certains mecs prennent des femmes pour des bêtes sauvages?
19: Alors là...
20: Mais quels hommes?
19: J'aimerais répondre à cette question.
16: Non, pour l'instant, tu vas pas répondre.
19: Je vais poser une question sur les femmes, mais je pense que...
16: Non, mais pour l'instant, c'est pas...
19: Qu'un homme réponde. Un vrai.
20: Gérard.
19: Jérémy peut répondre.
16: Non, mais pour l'instant...
20: Gérard, c'est Elodie, je voudrais répondre.
16: Oui, Elodie.
20: Je voulais dire que la femme est un mélange d'animal, de plusieurs animaux.
16: C'est-à-dire?
20: La panthère.
16: Mmh.
19: On
16: l'a dit,
19: on parlera de Christine.
16: Bon, lui, celui qui vient... Oh, Manu, s'il te plaît.
15: Oui, Gérard.
16: Celui qui s'amuse à parler de Christine, tu me le sais, d'accord?
20: Gérard, tu donnes des prénoms d'animaux aussi?
16: Non. J'ai déjà donné comme nom d'animaux petite souris, voilà, c'est
20: tout. Tu appelles les filles ma poule ou ma chatte, ma puce
16: Non, puce, à la rigueur, j'ai donné ça, oui. Ma poule, non.
20: Gérard, c'est Elodie.
16: Oui.
20: Je voudrais poser une question. Je voulais savoir, est-ce que tu as déjà rencontré une femme animale?
16: Non. Pour l'instant, j'ai pas encore trouvé la chaussure à mon pied, donc tu vois, j'ai pas encore trouvé la personne avec qui je finirai mes jours.
20: Mais comment tu la voudrais? Tu voudrais qu'elle soit plutôt panthère ou plutôt chasse?
16: Alors là, je vais te dire une chose, tu vois, qu'importe la personne. Mm-hmm. Bon, maintenant, la personne qui sera prête à vouloir me dire oui.
20: À t'accepter, oui.
16: Mm-hmm. À m'accepter comme elle veut. Donc moi je lui laisse toutes ses séances. De manière j'ai toujours laissé une chance aux nanas. Il y en a qu'on su les prendre, il y en a qu'on se prend pas su les prendre. Là on vient de me faire deux lapins.
20: Merci grand prince.
16: Mm-hmm. Non mais c'est qui vient de dire merci grand prince?
20: C'est Garfield, il y en a qui ont su les prendre. Il y en a qui n'ont pas su les prendre, tant pis pour elles. Ah, voilà quoi, enfin, on a vraiment l'impression que c'est toi le chef, toi le roi.
16: Non mais...
20: Attends, Elodie,
16: Elodie, je vais répondre à Garfield.
20: Oui, parce que j'ai d'autres questions.
16: Non mais attends, tu vas me poser la question de manière, je te répondrai aussi. Mm-hmm. Donc Garfield, je vais te dire une chose, là je viens de me faire poser deux lapins.
20: Alors on va le savoir, hein, parce que tu nous l'as vraiment répété beaucoup ce soir. Hein. Mmh. Ça
16: donc, à force, À force de me faire poser des lapins maintenant, je ne crois plus à l'amour.
20: Oh, non, je ne crois plus.
16: Non, mais attends, attendez, moi je vais vous dire pourquoi. Je vais vous dire une chose. Ça fait deux fois qu'on me pose des lapins.
20: C'était des gros lapins ou des lapins très fins?
16: C'est des gros lapins. En me disant par téléphone, oui, je t'aime, je veux faire ma vie avec toi. Mm-hmm. Hein? La personne, soi-disant qu'elle est sur Paris, donc je voudrais bien savoir si c'est vraiment réel. Mm-hmm. Elle m'a dit, oui, je voudrais que tu sois avec moi à tout, patati patata.
19: Mais tu l'as vu ou pas?
16: Non, je l'ai pas encore vu, tu vois.
20: Bah, t'es grave, toi. Mais quel rapport avec l'amour, se faire poser un lapin? T'es quand même pas amoureux de la fille que tu vas voir.
16: Ah oui, mais attends. Non, mais dans ces cas-là, on dit pas au téléphone, oui, je t'aime,
19: je t'aime.
16: Bon, tu te tais, toi, le chum.
20: Moi aussi, je t'aime, Gérard.
16: Donc, Elodie, tu voulais me poser une question?
20: Oui, je voulais savoir quel animal dort, parce que en chaque femme, il y a un animal qui dort. Mm-hmm. Alors, je voulais savoir quel animal dormait en Christine.
19: La chatte.
16: De quoi?
20: Quel animal dormait en Christine?
19: La chatte est morte, Christine.
16: Attends, tu veux parler de Christine?
19: La moule.
16: Non, attends, Elodie.
20: Oui.
16: J'ai cru entendre Christine.
20: Oui, mais c'est juste une question parce que je t'explique.
16: Non, mais alors, moi, je vais te dire, une chose, tu vois.
20: Christine.
16: Non, mais alors là, tu me parles plus de Christine, d'accord?
20: Oui, mais c'est juste une question, Gérard.
16: Non, tu sens sa question.
19: Ouais.
16: Donc, alors, le temps que tu réfléchis, je vais demander à Stéphanie.
20: Oui.
16: Je vais demander à Stéphanie si elle a une question à me poser
20: oui,
16: là-dessus.
20: Oui, je vais te poser une question. Je comprends pas que tu puisses écouter une nana que tu connais pas te dire je t'aime. On dit pas je t'aime comme ça quand on connaît pas la personne.
16: Je t'aime. Stéphanie, s'il te plaît, c'est que t'avais une question à me poser, je vais te répondre.
20: Oui, bah oui. Moi, franchement, je te dis ça pour toi, Gérard, mais tu te fais avoir en beauté, quoi.
16: Mm-hmm.
20: Tu peux pas dire je t'aime à quelqu'un que tu connais pas.
16: Ouais, mais...
20: Si, on peut, regarde, je t'aime.
16: À l'italienne,
20: Si vous êtes là,
16: Stéphanie, laisse ouvert, s'il te plaît.
19: Non, mais j'ai, je pense...
16: Non.
20: Moi, je sais pas, ça me fait chier que... Gérard, c'est pas...
16: Stéphanie.
19: Allô?
20: Oui.
16: Stéphanie.
20: Où dira?
16: Stéphanie.
20: Oui.
16: Donc je vais répondre. Oh, c'est quoi là?
19: Je t'aime à l'italienne.
16: C'est qui là?
19: Je t'aime à l'allemande. Je trouve susceptible parce que le fait que Christine t'ait craché à la gueule, c'était pas un moyen. Un bon moyen de se vexer, quoi.
16: Donc Stéphanie.
20: Oui, je t'écoute.
16: Donc tu me disais pourquoi que la personne m'a dit je t'aime, moi je lui dis je t'aime.
20: Oui, non, personne t'a dit qu'elle t'aime. Je sais pas, je vois pas comment tu peux la prendre, sachant que tu l'as jamais vue.
19: Je t'aime à l'Italie.
20: Elle peut pas t'aimer, cette personne, si elle t'a jamais vue.
16: C'est qui, là?
20: C'est comme il y a des gens qui disent à Max, je t'aime, je t'aime.
16: Non, mais j'entends,
19: tout de suite, ni je t'aime à l'Italie.
20: C'est bon, là, le mec qui chante, là, ça va, il me saoule, hein.
16: Non, mais j'entends pas, là, j'entends.
22: Qu'est-ce qui se passe, Gérard? Vas-y,
16: vas-y,
22: mon GG, mon petit poussin.
16: Vas-y, je n'entends pas ma question.
19: C'est qui, ça?
22: Qu'est-ce qui se passe, mon chéri?
20: Hein?
22: Qu'est-ce qu'il y a, mon petit chou?
16: Je n'entends pas la question à Stéphanie.
22: Stéphanie,
16: c'est qui là qui s'amuse à chanter l'amour en l'héritage?
19: Je suis une poupée Barbie,
20: mais c'est faux, laisse-le chanter.
16: Voilà. Alors Stéphanie.
22: Non, Gérard, faut chuchoter pour pas que les gens.
16: Non mais.
20: D'accord.
16: Non, mais moi je veux Stéphanie à me répondre.
20: Allô. Oui.
16: Bon.
19: Allô,
16: Stéphanie,
20: oui,
16: t'écoute.
20: Mais c'est Mazur. Bon, Gérard.
22: Vas-y, Stéphanie.
19: Allô, je suis à l'antenne.
20: Oui.
16: Oh là là.
20: Hein? Je suis à l'antenne.
22: Vas-y, Gérard.
20: Mais j'en sais rien, moi, c'est à l'antenne.
22: Donc, Stéphanie, vas-y.
19: Allô.
16: Mais non, on a Monsieur Mazur, allez hop.
20: Moi, bon, Gérard.
16: Allô. Donc, on va faire conclusion.
20: Mais il y en a qui me fait... Gérard, on va encore... Les questions, Gérard.
16: Allô. Tant que Stéphanie n'aura...
19: Est-ce que je pourrais parler?
16: Ah, non,
19: Stéphanie,
16: toi,
19: ça va être de ta faute.
20: Mais
19: je suis à nouveau, je viens d'arriver.
1: Oui, t'es là, bonsoir. Moi, j'ai rien fait.
16: Bonsoir.
1: Bonsoir.
16: Bonsoir.
1: On va représenter Standard.
16: Bon, allez. On met un disque. Eh, tiens, mais Frédéric François, mon cœur veut dire je t'aime.
1: Non, c'est Gérard.
16: Mais moi, mon cœur veut dire je t'aime, tiens.
1: Gérard,
4: le débat.
1: Gérard,
21: Permettez-moi d'intervenir, c'est Monsieur Mazure à l'appareil.
1: Allez-y, Monsieur Mazure.
21: Oui, c'est Monsieur Mazure, je trouve que nous nous éloignons beaucoup trop du départ qui a débuté tout à l'heure.
16: Olivier
1: Gérard.
21: Le débat de ce soir, si j'ai bien compris, c'est sur les animaux domestiques. En parlant beaucoup personnel, je ne trouve pas ça vraiment très efficace.
16: Olivier, s'il te plaît.
21: Tout le monde dehors. Sur ce point-là.
16: Tout le monde dehors.
1: Est-ce que je suis en direct?
16: Allez, hop.
22: Et voilà.
16: Voilà. Donc on va mettre mon cœur veut dire je t'aime.
22: Non, là on va calmer les gens déjà.
16: Voilà.
22: Donc la question c'est quoi?
16: Donc la question c'est la panthère est-elle un animal domestique? Et on va mettre mon cœur veut dire je t'aime.
22: La panthère
16: est-elle un animal domestique?
22: Est-ce un animal domestique?
16: Voilà.
22: T'as 2 minutes? T'as 2 minutes?
16: Pourquoi?
22: Non, parce que c'est bon là. Non, il y a Philippe qui me fait rien.
16: Donc, plus tard, on met mon cœur veut dire je t'aime
22: sur Minitel.
23: Mon chéri, on voit mon cœur.
22: Sur Minitel, il y a une question, Gérard, quand même. C'est est-ce que Christine, tu l'as considérée comme un animal ou pas?
16: Alors là, je.
22: Comme une panthère. Attention à la caméra.
16: Là, je vais te dire une chose que là-dessus, je ne répondrai pas.
22: D'accord. Et on met pas mon cœur te dit je t'aime, on s'embrasse, on oublie tout plutôt.
16: Ah ben oui, on s'embrasse, on oublie tout. Allez, j'arrête.
22: Donc Gérard, c'est à toi. Bon alors c'est Gérard. Bon Gérard, on est à l'antenne, hein. On est un tout petit peu à l'antenne. Hein.
18: Gérard, non. on est à l'antenne.
22: Non, mais bon. Et Gérard, je crois que t'oublies quelque chose, Gérard.
16: Ouais.
22: Non, tu t'en fous pas. Il y a des gens qui... Je t'en aurai une.
16: Non, mais c'est bon.
22: Non, mais non, c'est pas bon.
16: Donc,
18: Gérard, je t'annonce tous les nouveaux auditeurs, d'accord?
22: Bon, alors, quel moment?
18: Il y en a un, le premier, je sais pas comment il s'appelle, c'est un nouvel auditeur. Il y a Chantal, on a Garcimore, on a... On a Elodie, on a...
21: Salut.
18: Monsieur Mazure.
1: Bonjour, Monsieur Mazure.
21: Alors, attendez,
22: Gérard, il a rien dit pour moi, monsieur.
21: Oui, j'en ai pour 5 secondes, si vous pouvez me laisser parler. 5 secondes, même pas.
16: Bon, alors, dépêchons, monsieur Mazure.
21: Voilà, monsieur Gérard.
16: Ouais, mais alors, maniez-vous.
1: En fait, c'était grosse caisse.
16: Bon, allez, hop, monsieur Mazure, dehors. Bon, Stéphanie, tu voulais me poser une question.
1: Attends,
16: oui.
1: Dehors. C'est grosse caisse.
16: Merci, dehors. Voilà.
1: Ouais.
21: Bien fait pour sa gueule.
16: Donc. Ouais, attends, toi, y a pas loin que t'ailles au sondage.
21: Mais tu la fermes un peu.
16: Bon, alors, tu dégages. Et hop. Bonne nuit aussi à
1: toi. On respecte Gérard.
16: Voilà.
1: Alors, de quoi on parlait, Gérard? Je me rappelle plus. Gérard, la question. La panthère est-elle un animal domestique? Je vais le faire parce que apparemment, ça a l'air trop dur pour toi, Gérard.
16: Voilà. Donc, mais avant, j'aurais.
22: Gérard. Il y a un nouveau là qui est arrivé.
18: On a un nouveau. À la place de Mazure, on a un nouvel auditeur.
16: Ok.
18: J'ai pas eu le temps de demander son prénom.
1: Bonsoir.
16: Non, moi j'arrête.
21: Bonsoir, je n'ai pas commencé encore. Hey Caramel, t'es trop un boss.
1: Mais j'ai rien dit.
21: Gérard, ouais, mais rien que t'entends ta voix.
22: Bonsoir
21: tout le monde, bonsoir les filles.
4: Bonsoir
1: Paris, bonsoir Monique.
22: Bon, il dégage Caramel.
1: Non, mais j'ai rien dit.
21: Non, il reste là, Caramel.
22: La clope.
1: J'ai rien dit.
4: Mais laissez Caramel dire ce qu'il a à dire, allez.
1: Non, mais rien que d'être à l'antenne, t'envoies de mauvaises ondes.
22: D'accord. Bon, Gérard va revenir, là, il est parti éteindre quelque chose.
1: Ok. C'est sympa, hein, il s'en va.
22: Ouais, je crois qu'il s'en fout.
1: Ouais.
22: Bon, Gérard.
1: Quentin,
21: attends. Caramel, moi, je voudrais intervenir. Allô.
1: La fête, la vendredi, là, loco.
21: Allô, c'est Caramel.
1: Caramel.
21: Bonsoir, les filles.
4: Salut, Caramel.
21: Fais-moi intervenir.
1: Tout d'abord,
21: on va laisser parler Caramel.
1: Merci.
21: Alors, tout d'abord, je voudrais intervenir sur le premier débat.
4: Gérard, reviens.
16: Non, pour l'instant, je voudrais que Stéphanie termine avec la question.
21: Non, Gérard, tu la fermes. Stéphanie,
1: Caramel.
3: J'ai rien dit.
6: Je peux parler quand même, Stéphanie, je peux.
9: Ouais, mais moi aussi je devais.
6: Alors moi je voulais juste. D'abord je voulais intervenir sur le premier débat.
9: Qui c'est qui parle? C'est Caramel.
6: Pour la mosse.
23: Gérard, tu reviens dans le
24: studio. Tu reprends ton casque.
6: Je pense que maintenant qu'il y a Caramel, on devrait appeler Tony, Luigi, Armette.
24: Ouais.
6: Il a pas.
9: Je suis d'accord.
6: D'accord, on les appelle tous.
9: Ouais.
6: Allez, le standard. Bon, c'est Caramel.
24: Bon,
6: oui,
24: Caramel,
6: attention,
24: c'est pas toi que je m'adresse.
6: Oui, mais j'ai
9: non,
6: pas parlé encore.
9: Gérard n'est pas là.
6: J'ai rien dit.
24: Tu la fermes.
6: Mais quand même.
24: Stéphanie, tu continues ta question, s'il te plaît.
6: C'est bien vrai.
9: On était en pleine conversation sur le je t'aime qu'on t'avait... qu'on t'a posé.
25: Mais non, on veut la prochaine question, Gérard.
9: Ah, c'est trop loin du débat.
24: Pour l'instant, vous laissez Stéphanie parler. Elle avait une question à me poser.
6: On s'en fout, Stéphanie.
24: Si vous n'êtes pas content, vous dégagez, mon pétier.
9: Bon, bah, pose-moi ta question.
24: Non, mais c'est toi, Stéphanie, t'avais une question à me poser.
9: Oui, c'est sur tes...
6: Parce que Caramel aussi, après, hein.
24: Putain, mais il va fermer Caramel ou quoi?
9: Oui, il est chiant, lui, là.
6: Il est gentil, Caramel, arrêtez.
25: Oh, mais Caramel, il est doux.
9: Merci, ouais, il est doux.
6: Oh, ta gueule, vieille peau, tu nous emmerdes.
24: Bon, allez, hop, conclusion. Allez, hop, conclusion.
6: Alors, la conclusion, c'est Caramel. Premier débat, conclusion. Mais non, Caramel, est-ce que la mode, c'est bien?
24: Non, tu fais conclusion du deuxième débat.
6: Et ben moi, je voulais dire d'abord que abandonner les animaux de temps en temps, ça fait du bien. Parce que ça fait du bien sur le bord de la route. Par contre, ce qui est dommage, c'est qu'on en abandonne trop sur l'autoroute A6. Il ne faut pas négliger l'autoroute A13.
22: Et là, il y a une dépêche. Le parc zoologique de Suresnes a retrouvé il y a 2 semaines plus de 23 chiens qui ont été enlevés à leur propriétaire. Ils portaient tous sur leur collier un numéro de tatou encore inconnu à ce jour.
24: Eh ben, c'est bien, eh ben, dans ce cas-là, la conclusion, c'est que vous me faites toucher sur le deuxième débat.
25: Gérard,
24: c'est terminé, il n'y a plus de...
25: Gérard, c'est terminé, le débat est clos. Gérard.
9: Bon, Gérard, allez.
25: Gérard, mon pauvre.
6: Caramel, t'as qu'à continuer le débat à la place de Gérard.
24: Bon. Gérard. Le standard.
22: On va se calmer un peu au standard. Il y a une dépêche là.
24: Non, j'en ai rien à foutre.
22: Si, c'est important.
24: Pour l'instant, il paraît que
22: les policiers ont montré que les cibistes et les camionneurs abandonnent beaucoup plus facilement leurs animaux en compagnie.
6: C'est vrai.
22: De compagnie.
6: C'est vrai.
24: C'est vrai. Bon, ta gueule, toi, qui c'est qui parle comme ça? Alors, dégage.
6: Mais j'ai le droit, crotte.
24: Ils sont d'où, lui?
6: Max,
24: tu viens là, s'il te plaît.
22: Ouais, qu'est-ce qui se passe?
6: Max,
24: c'est quoi ce standard?
22: Calme-toi déjà.
24: C'est quoi ce standard?
6: C'est du caramel. Est-ce que ça vous dirait de faire un débat sur les chocolats?
9: Non.
6: On parlait des caramels?
9: Non.
6: Bon, toi, t'es une conne, toi. Toi, t'es avec Gérard, quoi. Je suis sûr que t'es la sœur à Gérard.
9: Ta gueule, fais pas chier.
6: T'es la sœur à Gérard.
9: Ta gueule.
6: Ouais, ta gueule, elle est fille, vous pourriez m'aider quand même au standard.
9: Non, faut pas t'aider, non. Tu marches
6: toujours contre elle.
25: Il y a un débat sur le nougat, c'est plutôt.
24: Je
25: peux
24: demander à Olivier, ça doit être un bouton, je sais pas.
6: Ouais, bah, toi, c'est Gérard qui a les boutons sur la gueule.
22: On fout pas sur le dos, hein.
24: Mais Caramel, tu dégages, s'il te plaît.
9: Caramel, tu fais ton débat.
24: Caramel, tu dégages, s'il te plaît.
6: Je n'ai rien fait.
22: Il y a un dinosaure qui a été retrouvé empaillé chez un caramel.
24: Non, mais j'en ai rien à foutre. Pour l'instant, il y a Stéphanie. Tant que Stéphanie n'aura pas fini.
25: Stéphanie, réponds à ma question.
24: Caramel, il y a un dos.
6: C'est pas moi qui parle. Quand t'auras jamais tes hémorroïdes de ton trou de balle, tu te calmeras.
9: Caramel,
6: mais c'est pas moi qui parlais, c'était l'autre.
9: Caramel,
6: t'es
25: êtes contre moi.
24: J'en ai marre.
25: Moi, je vous invite tous.
24: J'en ai marre, c'est toutes les semaines comme ça.
25: Eh ben, c'est ça qui est bien.
22: Pose un ultimatum, Gérard.
25: Caramel,
24: c'est terminé, il n'y a plus de débat. Terminé, conclusion, vous faites chier, vous
25: annulez. Il n'y a plus de débat. Je vous aime, les filles.
22: Ouais, bah, bon, débat,
25: tu voulais parler de quoi? Qu'est-ce que tu voulais me dire?
3: Tu voulais parler de quoi?
25: Bah, moi, je voulais parler avec les filles.
3: Oui, mais de quoi?
25: Bah, je sais pas, moi, est-ce que ça vous dirait d'aller boire un verre après?
3: Bah, ouais, pourquoi pas.
25: Ouais, vous êtes sur Paris?
3: Non, mais c'est...
25: On peut s'arranger.
3: Bah, si vous payez les affaires, hein.
25: Allô? Ouais, et les garçons?
24: Tu dis?
25: Ouais, je suis là, Caramel. On fait un autre débat? Bah ouais.
3: Alors,
25: Caramel, j'ai une idée de débat. Ouais.
24: Non, je ne continuerai pas le débat
25: alors,
24: comme ça.
25: Vous
24: avez 5 minutes pour vous calmer.
25: On va contre les bouffons comme Gérard.
24: Vous avez 5 minutes pour vous calmer.
3: Oh, mais dites fait, contre. Pour finir ce débat, là.
25: On va contre Gérard.
22: Pour.
25: Est-ce que vous êtes d'accord s'il y a des cochons? Parce qu'il y a des cochons qui sont...
24: Moi, j'arrête.
25: Gérard,
24: Max, tu descends, s'il te plaît.
25: Ah bah si t'arrêtes, Gérard, tu t'en vas.
24: Max, tu descends.
25: C'est Caramel à l'appareil.
24: Ta gueule, Caramel, c'est pas pour
25: plaît. Caramel.
24: Max, tu descends, s'il te plaît.
25: Ah mais tu m'impressionnes pas avec ta voix d'extraterrestre.
22: Non, Gérard, il est aux toilettes.
3: Oh là là, c'est le bordel.
22: Il est en train de faire caca, tu veux quand même pas toute la France le sache.
5: Ouais, c'est Max, qu'est-ce qui se passe?
3: Oh là là.
22: Gérard, il y a Max.
5: Allô, Gérard.
22: Max.
5: Gérard. Qu'est-ce qui se passe?
24: Max, tu descends, tu me calmes, Caramel et tout ça.
5: Je peux pas descendre.
24: Je suis même pas capable.
5: Je ne peux pas descendre pour le moment, tu te débrouilles.
24: Non, bah moi j'arrête le débat.
5: Non, tu continues.
25: Non, continue, Gérard.
24: Pour l'instant, je vais poser une question à Stéphanie. Stéphanie ne va pas me répondre.
25: Mais c'est pas qui répond. Mais c'est moi
5: qui vais répondre. Stéphanie, pas gérer un débat, de toute façon.
25: Bah oui, moi je
24: parle de
25: moi,
24: je coupe. Et donc, elle a rien, tu me fais n'importe quoi, là.
25: Bon, mais Gérard, laisse-la vivre, Stéphanie, et pose tes questions. Mais je sais même pas ce qu'il voulait dire. Gérard.
24: Oui.
25: Mon tendre Roméo.
24: C'est qui, ça?
25: C'est Elodie. C'est Caramel, hein, je suis là.
24: Mon
25: tendre Caramel. Oui.
24: Putain, mais c'est pas vrai!
25: Et comment, Caramel? Ah bah moi, je suis plutôt 1m70. J'ai l'air très efféminé, mais j'adore les filles.
3: Ah, 1m70, c'est pas très
25: grand. J'adore les caresses, j'adore caresser les chattes.
3: Ouais, t'es très câlin.
25: Ouais, je suis très câlin.
3: Non, Gérard.
25: Mais je montre bien le cul à Gérard, hein.
3: Et Gérard, s'il te plaît, physiquement, donc.
25: Moi, j'ai un TV, donc je vois ta gueule.
3: Ah ouais.
8: Ah, t'es content? Sur Minitel, y'a moi.
25: C'est vrai qu'avec tes cheveux crades.
8: Attends, enculé, c'est un con.
25: Non!
8: Abandonné par un homme de 36 ans, mais dans une boîte le vendredi soir et dans les chiottes.
10: Non, mais maintenant, tu me laisses Elodie.
11: Ouais.
22: Elodie.
11: Elle est là.
25: Elle est là.
10: Graphine.
11: Non, elle est pas partie.
25: Ben non, je suis Chantal, moi.
22: Chantal, bon, il y a Chantal. Il y a Chantal.
10: Stéphanie.
11: Ok.
10: Alors, Stéphanie.
25: Oui. Ah oui. Je sais plus, qu'est-ce que tu m'avais posé comme question. Je m'en
10: souviens.
25: Stéphanie, arrête de foutre le bordel comme ça.
10: Pour l'instant, vous allez vous la fermer, les deux autres. Stéphanie avait une question à me poser avant la pause.
25: Oui, parce
10: qu'elle ne l'a pas posée.
25: Oui, parce qu'on discutait de ces deux lapins qui vont être déposés aujourd'hui.
10: Mm-hmm.
25: Non, comment? C'est ça qu'on discutait.
22: C'est Caramel, là,
10: c'est celui-là.
25: Caramel. Mais je suis avec Stéphanie, je suis dans la même...
10: Ça, c'est Max qui s'amuse avec son téléphone.
25: J'ai rien compris, là. Hé, comment ça,
20: ça, c'est Max.
25: Non, c'est Carmel à l'appareil.
10: Il est en doux, lui, encore.
25: Avec Stéphanie, là.
0: Il est obligatoirement avec une des filles, puisqu'il n'y a que les filles.
10: Non.
0: Il n'y a que les filles.
10: C'est
25: avec Stéphanie. Oui.
10: Elle dit que oui. Elle dit que oui, Stéphanie. Écoute-la, au moins.
0: Oui,
10: tu m'attends les micros, toi.
25: Ah, vous vous faites chier, je raccroche.
10: Eh ben, raccroche.
0: Gérard,
10: c'est
25: pas vrai.
10: Gérard.
0: Allez.
10: Gérard. Bizarre, ce caramel, ouais. Là, tu mets ton bordel, là.
22: Je t'éteins, quoi.
2: Bon, Gérard, mon petit gamin, je vois une question. Non, mais toi, pose une question, je sais pas, gère ton débat. Gérard, c'est quoi la question, là, merde? Gérard, Daniel Mortignan, la panthère est-elle un animal domestique?
0: Gérard, il n'y a que les filles à l'antenne. Pose une question, on finit le débat, il faut avancer un petit peu, Gérard. Pose une question, il n'y a que les filles.
22: Vas-y, pupus.
24: Alors, les pitbulls est-il domestique?
2: Les pitbulls?
25: Bah ouais.
2: Bah oui, tout à fait.
25: Bah ouais, pourquoi pas?
2: Gérard. Petite bête. Moi, j'en connais plein, ils sont tout à fait...
20: Gérard, je peux répondre?
24: Qui?
20: C'est Elodie.
24: Elodie, je t'écoute.
20: C'est mon petit trésor, Gérard. D'après un sondage, il est dit que tous les pitbulls manger leur bête.
24: Bien sûr, c'est toi qui joues le con.
20: Gérard. Ah, c'est pas mal derrière.
24: Ouais, c'est bizarre, tu vois, t'arrêtes là.
20: Gérard, t'écoutes.
24: Oui.
20: Selon un sondage,
24: mais qu'est-ce qu'il me fait là?
25: Bon, Gérard.
24: Mais écoute là.
25: Allô,
24: Gérard. Il va tout arrêter.
20: Bah, tu fais péter les watts, mets la techno, putain, je sais pas, moi, c'est bouger tout ça.
25: Gérard! Putain, je suis cool, mets de la techno.
20: Gérard! Allez, on appelle tout Gérard.
24: C'est quoi ça?
20: Gérard!
24: Bon, allez hop, conclusion.
22: C'est Pilda. C'est Pilda à côté.
24: Conclusion.
25: Ouais, c'est
20: Gérard, je voulais te poser une question. Gérard. Bonjour, Pilda. Gérard, c'est Elodie.
24: Ouais,
20: vas-y. On va te poser une question.
22: Vas-y, Elodie, pose ta question.
24: C'est bon,
20: je voulais savoir. Ton chat, le chat que t'avais,
24: ouais,
20: de le laver.
24: Comment?
20: Est-ce qu'il t'arrivait de laver, de lui faire prendre des... Parce que les chats adorent ça.
24: Non. Mais attends, Elodie, tu reposes ta question. Sans coupure.
20: Le chat que tu avais. Est-ce
24: qu'il
25: t'arrivait
20: de lui faire prendre des
25: bains? Elodie, Gérard, c'est Garcimore à l'appareil.
24: Bonne nuit à tous, tu me gardes...
25: Allô, Gérard.
20: Gérard.
0: Gérard.
25: Gérard,
20: ça part à
25: l'appareil.
20: Gérard.
25: Allô, Gérard.
20: Est-ce que t'es très poilu, Gérard?
22: Est-ce que t'es poilu, Gérard? Gérard, t'es poilu?
25: Allô, ici Garcimore à l'appareil.
20: Salut, Garcimore.
25: Salut, tout le monde.
20: Salut.
25: On va te poser une question, Gérard.
20: Ouais.
25: On va savoir si c'est vrai que t'as joué les chiens battus dans Les Visiteurs 2.
24: Mais c'est bon,
22: on va faire la conclusion.
24: Conclusion.
20: Gérard, t'as pas répondu à ma question.
24: Conclusion.
20: Vous êtes méchant avec Gérard. Hein.
24: Gérard. Non, c'est conclusion maintenant, allez hop.
20: Gérard.
24: Conclusion.
20: Ouais, mais qui aime bien, châtie bien, c'est pour ça qu'on est méchant.
24: Gratuit.
20: Ouais, je sais,
24: l'aime
20: beaucoup en fait.
24: Gratuit.
22: Bon, c'est Max à l'appareil.
20: Oui, madame.
22: Enfin, la conclusion, il est 58, on va rendre l'antenne, donc chacun votre tour, s'il vous plaît. Il n'y a plus de questions pour Gérard. Gérard ne pose plus de questions. Conclusion, donc, sur ce débat, on va commencer par...
24: Graffild.
22: Graffild.
20: Il n'y a pas de Graffild. Il y a Chantal, éventuellement.
22: Chantal, vas-y.
20: Eh ben, écoute, mon poussin bleu doublé d'un petit lapin...
22: À qui tu parles?
20: Quoi?
22: À Gérard.
20: Bah, bien sûr, à
22: D'accord.
20: Gérard.
22: Vas-y.
20: Moi,
22: vas-y.
24: Oh, c'est quoi cette histoire de gratte, là?
20: Bon, Gérard, je fais ma conclusion. Écoute, je suis allergique aux animaux, donc si tu veux, ça m'intéressait pas des masses. Moi, c'était juste pour te parler. Et donc, voilà, c'est tout. C'était marrant. On s'est un peu tous parlé les uns sur les autres, mais c'était sympathique. Voilà.
22: Bah, sympa à cause de toi, hein, parce que si vous aviez pas parlé les uns sur les autres, ça aurait été audible.
20: Non, moi, j'ai pas parlé sur les autres. Je vais donner ma conclusion.
22: Bonne nuit à toi, Chantal.
20: Bonne nuit, Max.
22: Elodie.
20: Pildar,
22: merci, on n'entend rien.
20: Gérard.
24: Oui.
20: Mon petit trésor.
24: C'est qui?
20: C'est Elodie.
24: Oui, je t'écoute.
25: C'est bien, ouais.
24: Toi, je dis ouais, tu as dégagé BP avant ta conclusion.
22: On y va. Vas-y, arrête de donner des commentaires de 10 secondes, vas-y.
20: Je voulais tout simplement dire qu'en fait, la femme est un mélange d'animal.
25: Voilà ma conclusion.
23: D'accord.
7: C'est-à-dire une grosse chienne avec une chatte?
25: Voilà, exactement.
23: Mm-hmm. D'accord. Stéphanie?
12: Oui, alors Gérard, bah, tout d'abord, je te remercie de m'avoir fait participer au débat.
23: Mm-hmm.
12: C'était super sympa.
7: Si. Ouais, c'est vrai qu'il y a eu énormément d'appels ce soir, on doit le dire, ça peut encore grave. Et vous avez eu bien de la chance qu'on a eu je sais pas combien de milliers d'appels ce soir.
12: Bah ouais, non, mais c'était quand même sympa, quoi. Malgré que c'est vrai que tout le monde se parlait un peu dessus. Mais bon, sur ce, bah, je voulais faire un gros bisou à Max quand même.
23: Merci.
12: Et puis lui dire vendredi prochain. Voilà.
23: Ah, d'accord, ok. Tu viens pas pour Halloween?
12: Hein?
23: Tu viens pas pour Halloween?
12: Non, je peux pas, j'ai pas de
23: temps. D'accord,
12: pour,
23: Gérard sera déguisé, hein, il viendra comme d'habitude tout naturel.
12: Ok, d'accord.
24: Mais t'inquiète pas, tu quittes pas, je te reprends en antenne comme ça.

0: ben moi sur la débat. Mode, bon ben si premier débat sur la mode, bon ben c'est bête parce que.
1: Parce que.
0: Ça s'est terminé vachement vite.
1: Vite.
2: Une parodie.
1: Une parodie pour Gérard quand même.
0: Ouais, en mix.
1: Les poèmes de Gégé ou quelque chose dans le style.
0: Je l'avais promis.
1: Là. Je l'avais promis.
0: Ça a été promis ce
1: Ça
0: soir.
1: Ça a été promis ce soir.
0: La parodie.
1: La parodie.
0: Francis Cabrel ou Nirvana.
1: Francis Cabrel ou Nirvana.
2: Devant les yeux, regardez, elle est là. Ah d'accord, mais autre chose, un remix ou un truc, autre chose.
0: Non, j'ai dit la parole.
2: Alors, on les trouve pas, on n'arrive pas à le caler le CD, malheureusement, il y a un problème technique. Donc pour les débats sur la mode, tu disais que...
0: Ben, c'était bien, bon, hein, tout le monde a bien répondu, toutes les nanas.
2: Non mais toi, pas, je te demande pas...
0: Moi, personnellement...
2: La mode, on sent que tu la suis pas.
0: Personnellement, non, parce que ça dépend...
2: On le voit tout de suite.
0: Non mais ça dépend des nanas, comment qu'elles s'habillent, c'est
2: tout. Non mais toi, la mode, tu la suis ou pas?
0: Non, personnellement,
2: il a du mal à te rattraper apparemment.
0: Bah, de toute manière, moi, depuis que tu m'as dit en jean, j'étais mieux.
2: Ouais, c'est
0: que te gratter la jambe devant moi.
2: Je me gratte le gland, là.
0: Donc, depuis que tu m'as dit que j'étais mieux en jean, et ben, ouais. Maintenant...
2: C'est les filles qui m'ont dit ça à la loco, donc j'ai voulu te le dire, voilà. Et le deuxième débat, donc, sur les animaux. Le fait qu'on abandonne les animaux sur le bord de l'autoroute, l'été.
0: Je trouve ça un peu horrible.
2: Hein?
0: Je trouve ça horrible.
2: Parce qu'il y avait un petit sondage.
0: Ouais, ben, si je pouvais... je vais le donner, je crois que...
2: Non, mais il n'y a pas ça. C'est que, par exemple, on a retrouvé, par exemple... Un couple parisien élève depuis 3 ans un sanglier dans un appartement de 20 mètres carrés. La SPA les poursuit en justice actuellement. Qu'est-ce que t'en penses?
0: Je sais pas, c'est bizarre.
2: C'est pas grave, je te le lis. Un couple, là, un couple parisien élève... Depuis 3 ans, un sanglier, t'as pas besoin de le lire, faut écouter. Un couple, là, parisien, élève depuis 3 ans un sanglier dans un appartement de 20 mètres carrés, qu'est-ce que t'en penses?
0: Personnellement, je suis pas un sanglier, déjà une lune, je suis un être humain, comme tout le monde. Hein.
2: Gérard, j'ai pas dit que t'étais un sanglier.
0: Non, okay. Mais je fais pas partie des sangliers, venir un sanglier dans un appartement
2: Mon
0: de 20
2: Dieu
0: mètres
2: qu'il
0: carrés,
2: est con.
0: Ça existe pas.
2: Mon Dieu qu'il est con.
0: Ouais, ben,
2: la nouvelle mode aux États-Unis est de promener avec un aigle royal.
0: Non, mais c'est bon, c'est pas la peine de continuer les trucs comme ça. Donc, on va laisser la place à...
2: La SPA anglaise a retrouvé
3: un brontosaure empaillé chez un chasseur connu mondialement.
0: Donc, au lieu de continuer de lire tes cochonneries, on va laisser la place.
2: Qu'est-ce que tu penses de ça?
0: Mais j'en ai rien à foutre.
2: Écoute, la SPA anglaise a retrouvé un brontosaure empaillé chez un chasseur connu mondialement. L'expertise, on s'est aperçu que le corps, en fin de compte, date de 1970. Qu'est-ce que t'en penses?
4: Je m'en
2: fous. C'est pas grave.
4: Ouais, c'est pas grave, ils
2: auront
4: pas
2: de
4: ce soir.
2: Attends, écoute celle-là. Il y a une dépêche AFP qui vient de tomber, fait divers. Une culotte de cheval a été retrouvée abandonnée chez un particulier à Suède.
4: Non, mais attends, c'est bon.
0: De toute manière, je m'en fous. Donc, on va laisser la place à Bart. Et puis, vous allez retrouver Bart.
2: Qu'est-ce que t'en penses que le fait qu'on ait une culotte de cheval dans un appartement à Suède?
0: Je m'en fous.
2: C'est un particulier.
0: Je m'en fous. Je m'en fous complètement, tu vois. Donc, on va jouer à son compagnie de Bart pour la nuit sans pub. Et demain matin, 6h-9h, Lorenzo et Ginny.
2: En direct de Tahiti.
0: Ils sont à Tahiti, eux?
2: Ah, ils ont changé, ils chantent tous les jours.
0: Oh, punaise, je voudrais bien y aller là-bas.
2: Ouais.
0: Et puis après.
2: Pas punaise, on dit morpion, hein.
0: Ouais, je m'en fous. Mais après,
2: et comme les autres, comme d'habitude, voilà. Je remercie Philippe, Cyril, Olivier,
0: et n'oubliez
2: Manu
0: pas,
2: Gamin.
0: 19,
2: on remercie également Karine.
0: 22h, Arnold et le Doc. Malgré qu'Arnold était dans les deux locaux.
2: Merci beaucoup. Merci, on éteint le micro de notre ami Gérard. Voilà, je vous souhaite une bonne nuit. Et on se retrouve tout à l'heure, 22h. Merci beaucoup, au revoir Gérard.
5: Bah écoute, là il y a marqué sur N. C'est ton adresse personnelle apparemment. Monsieur, peut-être ignorez-vous que nous organisons un grand concours, monsieur Gérard. Alors il y a ton nom de famille, je le dirais bien. Le premier salon de printemps des routiers sodomisateurs d'Île-de-France. C'est la raison pour laquelle nous vous envoyons un carton d'invitation ainsi qu'une affiche où vous pourrez placer dans le lieu stratégique et subtil l'intéresser au grand nombre afin que nous rappelions le salon gratuit. Enfin bref.

0: Donc ça, c'est la bulletin de l'entrée gratuite. On rappelle que dessus, il y a marqué que c'est du 1er au 4 mai 99 et qu'il y a la fermeture des portes pour les visiteurs. Ils le seront une demi-heure avant grâce au générique du Big Bill.
1: C'est une entrée gratuite pour quoi?
0: Pour le soi-disant salon qui s'organiserait donc à Suresnes. Je la donne à Sandy, mais je crois qu'il y en a quelques-unes qui ont été distribuées devant la radio, ce qui prouve bien que ce salon existe.
2: Moi, je vais y aller.
1: Et d'ailleurs, avec cet invite, d'ailleurs, si pour deux God Sandy achetés, je crois qu'il y a une pipe GG offerte.
0: Ah mais alors là, je vais te dire...
3: Non, c'est pas sympa. Hein.
0: Et là... Il y a les affiches donc apparemment qui vont se balader partout dans Paname et un peu partout en France, que pareil ce salon va être amené à bouger, à émigrer un petit peu partout en France.
3: C'est un peu sombre.
0: Non mais en tout cas c'est des vraies affiches qu'on en a vu dans la rue, effectivement des gens qui ont distribué sur les Champs-Élysées. Toi t'en as vu apparemment devant la radio.
2: Ouais, des coupons comme ça.
0: Des coupons donc des invitations. Hein. Plus que des coupons c'est des invitations. Donc je tiens à dire à monsieur la présidente de la Gigi World que ça ne se passera pas comme ça. Gérard, je sais pas moi que t'as un mot à dire ou.
2: Ben moi, de toute manière, ça se passe pas comme ça. De toute manière, celui qui s'amuse à faire ça, de toute manière, qui fasse gaffe.
1: Maître Fougnasse.
2: Ouais, mais qui fasse gaffe parce que ça a été mis dans Suresnes aussi quand même. Faut quand même bien préciser que y a pas qu'ici que ça a été diffusé.
0: Donc voilà, donc on tenait à dire, faut que ça cesse, bien qu'il faut qu'il y ait des entrées, parce que si ce salon ne marche pas, il faut dire tout de suite qu'il n'y aura pas un deuxième, et que le salon des routiers existe, mais les sodomisateurs de l'Île-de-France, c'est quand même très spécialisé.
1: Tu vas y aller ou pas, Gérard?
0: Non, ça va pas, non.
2: T'es charmé, toi.
0: Et tu boycottes un truc comme ça.
2: Bah, de toute manière, on va bien voir tout à l'heure quand tu viens nous accompagner si on voit des affiches.
0: Voilà. Non, mais ça commence à partir de lundi, les affiches, normalement, dans Paname. Donc, on en verra peut-être pas ce soir encore. Les mecs vont risquer de mettre les affiches à partir de soir. Le Fox GG 99, le mystère du pont enfin résolu, page 2. Les M&M's parmi nous sont faits. Il y a des sondages ainsi que du courrier. C'est un nouveau magazine. Alors là, je tenais à dire aux mecs que ça se passera pas comme ça, que je vais le garder. Donc, on a dit tout à l'heure en début d'émission que les M&M's c'était tout simplement les mammouths et les macaques. À qui il s'adresse, tu vois, pareil, Sandy, là, je crois qu'elle a compris, moi aussi.
3: Je crois que oui, j'ai compris.
0: Il a pas voulu mettre de nom, hein, il a juste voulu préciser Gérard C, mais bon, il a pas voulu dire qui c'était, mais j'ai peur que ce soit toi.
3: Mammouth, ouais.
0: Hein, le mystère du pont de Suresnes résolu. Enfin, notre équipe de reportage de choc et de charme ont pu s'introduire bien profond dans la sombre affaire qui s'est passée donc au pont de l'Alma et ont découvert grâce à des caméras de surveillance les premiers hommes se livrant à une pénétration anale sur le pilier maudit à la minute du...
2: Ça te fait rire toi?
3: Bah ouais.
1: T'es con Manu. Tâche.
2: Non c'est pas
0: moi, je rigolais pas. Hein.
2: C'est pas à Manu que je m'adressais.
3: Non, c'est à moi.
0: Alors,
3: quand t'entends les trucs comme ça, t'es obligé de rigoler parce que ça.
0: Bah ouais, parce que moi ça me fait rire, mais froid. Mais franchement, ça me fait froid dans l'homme parce que j'entends après avoir regardé donc et approfondi la cassette qui nous a été adressée, un portrait robot du pervers. Il s'agit d'un homme d'une quarantaine d'années, édenté, moustachu, aux cheveux gras, et un petit écule dans le cou. Alors là,
1: il est remonté si haut.
3: C'est bien ta description.
0: Alors là. Là, c'est grave.
1: C'est Monsieur Coutin?
3: Là, ça craint, hein, franchement.
1: Bernard Coutin?
0: Moi, ça me brûle les yeux.
3: Là, faut que ça cesse, GG, hein. Faut que tu dises quelque chose, parce que là...
2: De toute manière, t'as beau leur dire que ça cesse, ils arrêteront pas. Alors,
3: mais
0: là, moi, je vais le donner, de toute façon. Je vais le donner au commissaire de Bayard, parce que, en plus, selon la cassette vidéo, il y aurait des témoignages du spécialiste qui, apparemment, il y aurait un individu qui aurait retiré des morceaux du pilier du pare-choc enfoncé dans le rectum. Donc là, je vais dire, le mec qui a fait ce document, tu vois.
1: On le garde. Ça va mal aller.
0: Quoi, dis donc, toi, t'as rien demandé, Sandy, Pauline.
2: Ça s'appellerait Potion que tu sortiras de sous le lit.
3: Ouais!
0: Oh, au niveau des sondages, simplement.
2: Ce soir, t'as pas la parole en ce moment.
0: 98% des gens, il y a 0,00% des gens qui veulent, le sirop de corps de l'homme de GG. Donc ça, c'est des sondages qui ont été donnés. Je lis pas le reste parce que c'est carrément, ça va trop loin. Mais
1: Gérard, tu mets ça pour Gérard.
4: Je vais me laisser pousser la moustache.
0: Non, mais tu donnes ça au commissaire du 8e.
1: Ouais.
0: À Paris. Enfin, tu pourras remercier ça, Gérard. Ça te fera plaisir de la part de Magali.
1: La gaffe.
0: Des coupures de presse, donc de ton idole, qui apparemment.
2: Donne-les à Sandy. Allez à côté.
0: Voilà. Et enfin, dernier courrier également qui nous a été envoyé de la main de Fildar. Je n'étais pas au courant. Donc, un nouveau magazine viendrait de sortir. Le Sodomag, incroyable, 69 francs. Dans ce numéro, vous retrouverez le Sodomite et sa dame, un poster géant. Donc, hop, allez.
2: Ça, c'est encore l'autre qui s'amuse à faire ça.
0: Exactement. Ouais. Pardon.
2: Voilà. Ouais.
0: Merci. Un petit try, ça fait de mal à personne. Et enfin, pour terminer, salut machin, je dirai pas le nom. C'est encore gueule d'amour, ton voisin préféré. C'est la dernière fois que je reviens. Arrête de gueuler sur les auditeurs. C'est grâce à eux que tu peux bouffer et te bourrer la gueule, salaud. Ferme un peu ta grande gueule. Qui t'es que c'est toi?
4: Non.
0: Ça, c'est t'as pas la machine, ça vient d'ici.
4: Ah.
0: Je viens de m'en apercevoir, regarde.
3: Attends, je vais regarder ça, je vais feuilleter. Alors.
1: Je crois que ça sent le parfum de fille en plus.
0: Ouais, lis-le.
3: Ah ouais, c'est taper à la machine, exactement. Mm-hmm. Mais
0: ça, ouais. C'est taper à la machine de quelqu'un de fun.
3: Et ouais, il parle du bois de Boulogne.
0: Ouais, bah alors ça, c'est une nana d'ici, c'est une blonde.
3: C'est pas marrant, ça. Ensuite, une rubrique mode sur quoi? Les tongs de l'été.
0: Ouais, bah alors là.
2: Ouais, ça c'est sûr.
3: Ah ouais, c'est
0: ah, peau! Hein? Ça serait pas toi par hasard?
3: Non, j'ai jamais su taper la machine.
0: Ouais.
3: Donc
0: bon,
3: c'est pas moi.
0: Ouais, c'est ça.
2: On dit ça.
0: On dit ça, mais bon.
3: Un guide spécial régime testé par le bulldog.
0: Ouais, bah alors ça, ça
3: alors
0: me dit.
3: Alors ça,
0: la peau.
3: Quand même, arrêtez de me traiter de bulldog parce que moi.
0: Non, c'est pas à peau là. Alors c'est pas à peau du coup.
3: Comme ça.
0: Non. Mais alors là, allez, hop.
3: Poubelle.
2: Allez.
4: Ce mec, si je le chope, je vais lui casser la gueule. C'est moi qui te le dis.
3: Voilà. Et t'auras affaire à moi si tu continues. Voilà.
2: Putain.
0: De tenir le cahier des charges. Bonsoir et bienvenue au Gros Melon avec ce soir à polir.
5: Bonsoir.
0: Rigaud de Kersauzon.
6: Bonsoir.
0: Manu Perrault.
7: Bonsoir.
0: Vildar Castelli.
8: Bonsoir.
0: Gérard Hernandez.
9: Bonsoir.
0: Et Sandy Plume.
10: Bonsoir.
0: Alors, pour commencer, à moins que vous ayez une petite histoire, mon cher Castelli ou mon cher Kersauzon, car je sais que vous êtes friand de faire rire le public d'Arte Hoche.
8: Vas-y, Rigaud.
0: Alors, Rigaud de Kersauzon.
8: Vous savez ce que font
0: les femmes. On va se noyer avec vous sur votre bateau.
8: Facile.
0: Allez-y, faites-vous
8: rire. Vous savez ce que fait une femme après l'amour dans le lit?
11: Ouais, comme toi, elle ronfle.
8: Non, elle gêne.
0: Alors là, vous êtes un peu misogyne, mon cher Rigaud de Kersauzon. On voit que vous avez vu que des hommes sur votre bateau. Ça ne vous fait rien d'entendre des choses pareilles, ma chère sans diplôme?
10: Non, ça va, c'est pas trop, c'est pas trop mal.
0: Très bien. Ouais. Question de monsieur Passe Devant. Qui a dit, je suis prêt à harceler mes producteurs et des hommes politiques, car je veux réussir. C'est un, pour vous aider, c'est quelqu'un de contemporain, quelqu'un qui est encore vivant.
1: Un acteur?
0: Il l'est sans le savoir et sans le vouloir, mais oui, quelque part, c'est un acteur, oui.
10: Est-ce qu'il a fait du théâtre?
0: Non, mais il aurait pu.
11: C'est un homme politique?
0: Non plus.
11: Non. Chanteur?
0: Il dit l'être, oui. Mais bon, c'est pas forcément on dit l'être. Permettez-moi ce petit mot. Oui, c'est un raté, oui.
11: Francis Lalanne?
0: Alors là, vous chauffez, car je sais que c'est un de ses idoles. Francis Lalanne, vous n'en êtes pas loin. Fildar Castelli, je pourrais presque vous l'accorder.
5: Gérard Lenormand,
0: non, on s'en éloigne un peu, ma chère Apo.
10: Francis Cabrel,
0: non, vous n'y êtes plus du tout, là. Faites vite,
2: Jean-Pierre
0: parce que là...
2: Coff.
0: Pardon?
2: Jean-Pierre Coff?
0: Bah non. Et là, faites vite, parce que la corde de gomme vient de retentir, ça va nous coûter 500 francs. Hein.
1: Johnny?
0: Non, bah alors là, vous êtes très loin, en tout cas, c'est un idole, faites vite.
5: Bernard Coutin?
0: Non plus.
11: Je crois qu'il s'appelle Jean-Pierre, mais je m'en rappelle plus.
0: Oui.
2: Jean-Pierre Sauzet.
0: Jean-Pierre Sauzet, bonne réponse de Gérard Hernandez. Merci, au revoir, à la prochaine fois.
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10: Eh bien, bonsoir à tous.
2: Bonsoir à tous.
10: Voilà.
2: Bonsoir.
10: Bonsoir à toute l'équipe, hein, Manu, Apolline, Rigaud, et puis tout ça, quoi.
0: Ah, bonsoir, je t'avais pas vu.
3: donc nous allons accueillir Stéphane, 20 ans de Reims. Stéphanie, excuse-moi, non, je crois que c'était Stéphane.
6: Vous allez bien?
3: Oui, oui, ça va, je te remercie.
6: Là, je suis émue, hein, je vais essuyer mes pieds là avant d'entrer.
3: Il n'y a pas de problème.
2: La fréquence de Reims, s'il te plaît.
3: Alors la fréquence...
6: 101.7.
3: Voilà, 101.7, voilà.
6: Ouais, exact.
3: Je voulais le dire et puis en fin de compte, tu m'as...
6: T'es devancé.
3: Voilà.
6: Bon, j'ai un petit problème en fait, on va dire un gros problème. Hein.
3: Oui.
6: Gros. Voilà, les beaux jours, ils arrivent et on va dire, je suis très grosse quoi. Et si quelqu'un pourrait me donner...
0: Les régimes. Coups,
6: voilà.
0: Ça, c'est clair que les filles commencent c'est à ne penser qu'à ça.
6: Ouais, ouais, c'est surtout qu'on m'a dit que Sandy était très forte hein, pour résoudre des...
2: Ah. Tu sais qui t'a sorti ça?
6: Non, forte hein, pour les conseils.
0: Pour trouver des conseils,
6: voilà,
0: elle a dit.
6: Bien sûr.
0: Très forte pour trouver des solutions apparemment.
3: Mais non,
0: moi
3: ce que je peux te conseiller, c'est si par exemple tu veux faire un régime, enfin je pense que c'est ce que tu veux faire, un régime.
6: Oui, c'est un petit peu le but de mon appel. Hein.
3: Mais tu penses perdre combien de kilos hein? Énormément de kilos ou tu...
6: Énormément, j'ai honte de le dire.
3: Et tu pèses combien, si c'est pas trop indiscret?
6: C'est un petit peu indiscret.
3: Non mais tu peux le dire, tu sais, on est entre nous, moi je me moquerai pas de toi.
6: Personne... Ok, n'hésite à personne. Hein. 103.
0: Ah la honte.
3: Combien?
0: 103.
6: 103.
0: SP?
3: Non mais tu sais, 103 c'est pas énorme hein.
6: Non,
3: mais
6: c'est
3: bon,
6: pas énorme, je sais, mais bon.
3: Moi ce que je peux te conseiller, c'est déjà évite les sucreries. Ça, déjà. Ah, parce que si tu manges trop de sucreries, ça peut te faire mal aux dents et en plus tu peux grossir. Mais moi ce que je te conseille, c'est de ne pas manger de sucreries. Je sais pas si Gérard, t'es d'accord avec moi.
2: Bah ça c'est, mais il y a aussi la solution Weight Watcher.
6: Oui, ah, mais j'ai fait Weight Watcher. Hein.
3: Là, tu sais, les marques...
6: Attends, deux secondes, j'ai fait Weight Watcher et j'ai perdu 3000 francs.
3: Oui, voilà, c'est sûr qu'avec des trucs comme ça, c'est de l'arnaque.
2: Non, mais les sucreries et tout ce qui est...
3: Tout ce qui est gras. Tu vois,
2: les bonbons, par contre.
3: Bah, les bonbons, c'est de la sucrerie, hein. Je veux te dire, t'as les 40 bars, t'as des bonbons, quoi. Mais même le chocolat évite surtout, hein. Mais tu peux faire, c'est Slim Fast.
6: Ouais.
3: Ça c'est un repas si tu veux, tu prends le repas à n'importe quel moment.
6: Hein? Ça marche?
3: Oui, enfin ça marche. Moi je sais pas, j'ai jamais essayé de régime spécial, tu vois. Bon comme je disais souvent à l'antenne, j'ai perdu 13 kilos mais en rien faisant.
6: Ah oui, parce que
3: là, je sais pas comment j'ai fait, mais j'ai rien fait en marchant.
6: Est-ce que t'es amoureuse, Sandy, c'est ça?
3: Comment?
6: T'es amoureuse?
3: Oui, et puis tu vois, des fois, quand t'es chez tes parents, parce que moi, avant, j'habitais chez mon père, j'étais un peu enfermée en moi-même, je sortais pas. Donc ça fait que je me retrouvais sur la sucrerie et je me retrouvais sur les trucs gras, quoi.
6: Non, mais je voulais dire, moi aussi, hein, je suis amoureuse.
3: Et donc voilà, mais... Donc moi, c'est pour ça que je te conseille de pas manger de trucs gras et pas de manger de sucrerie.
6: C'est vrai que conseil de
2: faire des grillades et manger que de la laitue.
3: Ouais, voilà, des crudités. Et ce que tu peux faire aussi, c'est...
0: Vas-y, tu verras quand tu veux.
3: T'achètes un truc pour faire de l'exercice ou même un vélo d'appartement.
6: Ça te muscle les jambes.
2: Ouais, mais ça, c'est avant de se coucher que toi, tu fais bien de la corde à sauter. Alors
3: Je fais de la corde à sauter. C'est pourquoi? C'est pour, si tu veux, c'est pour essayer de me muscler. Enfin, me muscler pas trop quand même. Hein. Je veux pas ressembler à quelqu'un qui est vachement musclé.
6: Non, mais la corde à sauter, j'ai déjà essayé. Je peux pas. Hein. Je me suis étouffée avec mes seins.
3: Hein?
6: Je me suis étouffée avec mes seins.
3: Mais tu fais du combien en soutien-gorge?
6: 103F.
3: 103F?
6: Ouais.
0: Ah ouais, c'est bon.
3: Ah, je savais pas que ça existait et que ça allait jusqu'à 103,9.
6: Ouais, bah je l'ai fait
2: non,
6: sur
2: non,
6: mesure.
2: Non, non, non, 103F, ça existe pas.
6: Mais si, je l'ai fait sur mesure, je te dis.
2: Ah ouais, là d'accord. Ouais.
3: Non, mais moi, c'est ce que je peux te conseiller, d'éviter les sucreries et puis faire un petit peu de sport, c'est ce que je peux te conseiller.
6: Bah ouais,
2: mais tu peux faire des balades, hein.
6: Je fais déjà du sport, je fais du chant.
3: Mais tu peux...
2: Ouais,
3: tu
2: non,
3: peux...
2: non, mais de sortir, de marcher, ça aussi, ça... Elle est d'où déjà?
3: Elle est de Reims.
2: Bah à Reims, il y a des beaux trucs à visiter quand même.
3: Ouais, tu peux faire du footing.
0: Tu crois franchement que de visiter, ça va la faire maigrir?
2: Bah marche.
3: Mais
2: elle
3: non, mais... Ou alors elle peut courir dans la rue, comme ça, elle court, elle met son petit short et puis son...
6: Oh là,
3: son t-shirt,
0: il faut accepter son poids aussi.
3: Un petit footing.
2: Manière, faut se dire, on est comme on est hein, dans la vie. Hein.
6: Ouais, bah c'est vrai.
3: Ouais, mais faut surtout éviter les sucreries, parce que moi j'en ai mangé pendant un moment, maintenant j'ai arrêté parce que ça me donnait trop mal aux dents et puis c'était...
2: Non, c'est pour ça que quand je t'achète des Kinder, tu te bouffes tout le chocolat en 5 minutes.
3: Bah un petit peu de temps en temps, manger du chocolat, ça fait pas de mal, hein.
2: Ouais. Non mais sinon
3: là,
2: tu...
3: En plus c'est bon pour la tête, hein, pour l'énergie. Hein.
2: T'achètes un truc à faire des grillades sans beurre et une bonne salade verte.
6: Je voulais aussi dire que bon, moi aussi je pensais que quand on était amoureuse on pouvait maigrir. Mmh. Moi je suis avec un garçon hein, de mon âge. Il travaille hein, dans le show business. Et il dit à tout le monde qu'il m'aime et qu'il me trouve bien comme je suis. Mais en plus, j'ai l'impression qu'il a honte de moi. Je sais pas, qu'est-ce que t'en penses, Gérard?
2: Non, personnellement, il dit à tout le monde ou il te dit qu'à
6: ouais,
2: toi?
6: Ouais, tout le monde, hein, il travaille dans le show business. Je veux dire, c'est bien répandu dans toute la France. Hein.
2: Non, mais ça, bon, bah, tu le laisses dire ce qu'il veut, hein, ouais. Manière,
10: De toute manière, s'il sort avec toi dans la rue, déjà, c'est une chose, c'est déjà qu'il a pas honte de toi. Mm. Parce que s'il voudrait pas sortir avec toi, tu vois, te donner la main, il te donne la main.
6: Ouais, bien sûr.
10: Ouais, bah, déjà, il a pas honte.
6: Sinon, un petit truc, je voulais faire appel, parce que je sais qu'à Femme Radio, on est tous très solitaires. Et je voudrais lancer une ligne de vêtements hein, pour les femmes grosses.
10: Mmh. Ouais, ça
6: c'est
10: bien.
6: Je cherche des mannequins. Hein. Si Sandy, tu connais quelqu'un?
10: Non, personnellement, non. Moi, je connais personne. Non. Parce que moi, je suis bien comme je suis.
0: C'est clair,
10: hein.
0: On est
6: ah,
0: d'accord.
6: Non, mais
0: je vais Apolline, par exemple, aurait besoin, donc...
7: Ouais, ok, ouais, moi, je veux bien, ouais.
10: Moi, de toute façon, je vais dire une chose, c'est que je suis pas grosse, parce que pour la bonne raison
6: non,
10: que
6: non,
10: je mets les pantalons de Gérard, donc Gérard, il fait du 40, et moi, je mets du 40, voilà.
4: Ah, c'est bien.
10: Donc, si je mets du 40, c'est que je suis pas,
0: non.
10: Je suis normale.
0: Moi, je mets
10: voilà.
0: du 38.
10: Voilà. Bien.
0: Mais toi, t'es mince, c'est peut-être pour ça, t'es dégueulé, bah oui. Voilà, c'est tout. Bon, bah, merci, en tout cas, comment elle s'appelle, cette charmante demoiselle?
10: Voilà,
0: Stéphanie. Bah, ouais. Écoute, très bien, on te souhaite une bonne fin de soirée.
6: Merci, je t'embrasse.
0: Merci.
10: Bonne soirée à
6: je
10: toi.
6: T'aime.
0: Merci.
6: Et voilà.
0: Ok, bah, tu quittes pas, on va te repasser le standard.
6: Ok.
0: Ah, si t'avais 20 ans. T'aurais bien bouffé les seins. Hein. Ah, c'est clair.
2: Et là, maintenant, on va accueillir Victor, 23 ans, de Royan, qu'on écoute Fun Radio sur 99. Bonsoir à toi, Victor.
9: Oui, bonsoir à toi,
10: bonsoir.
9: Gérard. Bonsoir, Sandy. Bonsoir, tout le monde.
0: Bonsoir.
9: Donc voilà, Gérard, moi, j'ai un conseil à te demander. En fait, je voudrais savoir comment je pourrais faire pour arrêter de fumer.
2: Eh ben la solution qu'il y a, c'est que moi personnellement, ça me dit pas trop d'arrêter de fumer parce que j'aime bien fumer. Donc sinon t'as des
10: les petits trucs là aux réglisses là qu'il peut prendre pour arrêter de fumer.
9: Ah ouais, mais j'ai essayé le patch et les bâtons de réglisse et ça marche pas.
10: Voilà, c'est les bâtons de réglisse, ouais.
2: Non mais t'as des chewing-gums pour ça.
9: Si ah, les chewing-gums.
2: Ouais, il y a des chewing-gums aussi qui servent à ça. Ou sinon, l'acupuncture, je pense pas que ça soit pour arrêter de fumer.
10: L'acupuncture, c'est les trucs que tu mets sur les bras et tout ça, là, avec les aiguilles, c'est ça?
9: Oui, voilà, c'est ça.
10: Non, je sais pas.
2: Non, je pense pas.
10: Non,
2: mais
10: je pense
2: sinon,
10: pas
2: t'as la nigarette.
9: La nigarette, c'est quoi
2: ouais,
9: ça?
2: Je sais pas.
10: C'est pas plutôt la nigarette.
2: Bah, non, mais non, c'est des chewing-gums, la nigarette.
10: Ah, je crois que c'était la nicotine. Non, je crois que la nicotine, ça se trouve dans les cigarettes, je crois.
2: Bah ouais, mais attends, il faut pas, faut arrêter la mochette, hein, le matin, toi.
10: Non, mais sinon, voilà, comme Gérard, il a dit, tu peux manger des chewing-gums, quoi. Voilà.
2: Ouais, ou sinon, essaye de voir autour de toi, d'éviter d'aller dans des coins trop fumeurs.
10: Mm-hmm.
2: Parce
10: ouais,
2: que là, c'est de manière maintenant, dans certains endroits, t'as pas le droit de fumer.
10: Dans les cafés surtout, hein.
2: Si, dans les cafés, t'as des coins fumeurs, donc évite les coins fumeurs, va dans des espaces non fumeurs.
9: Ouais.
2: Et bon, bah, si quelqu'un te demande est-ce que la fumée te gêne, tu dis oui surtout, et tu te gênes pas à lui dire.
9: Oui, mais je veux dire, bon, je suis pas tout le temps dans des endroits, je veux dire, quand je suis chez moi, j'ai toujours envie de m'allumer une cigarette.
2: Eh bah, ben, dans ce cas-là, tu te prends des cigarettes en chocolat, ouais. Tu fais comme si tu avais envie de fumer, mais ça, si tu veux arrêter de fumer, faut avoir la volonté. Parce que si t'as pas la volonté de le faire, ça servira à rien. Hein.
9: Y a pas d'autre moyen que la volonté.
10: Ah bah non. Voilà. Petit à petit, quoi.
2: Petit à petit, t'essayes de limiter le nombre de cigarettes.
0: Moi, j'y crois pas à ça.
2: Tu fumes combien de cigarettes?
9: Je fume toujours, je fume 2 paquets par jour.
2: Oh,
10: oula, c'est beaucoup.
9: Ouais, c'est beaucoup, ouais.
10: Mais je pense que tu dois fumer parce que t'es un peu crispé ou je sais pas, t'es un peu stressé dans la vie.
9: Non, parce que je fume, quoi, c'est comme ça.
2: Mais tu fais quoi?
9: Le soir, je m'enchaîne les clubs, quoi.
2: Mais tu fais quoi comme boulot?
9: Je suis électricien.
2: Bon, mais dans ces cas-là...
10: Si, entre deux, il peut fumer une cigarette, hein. Entre deux qui fait, par exemple, il branche un fil et puis hop, ça repart.
9: Voilà, exactement.
2: Ah ouais, carrément, toi, tu lui mets carrément le courant, hop, il te met le courant, puis il fume sa clope, et si ça fonctionne pas, vas-y, attendez, je fume ma clope, hein, vous permettez.
10: Non, mais il arrête le courant d'abord pour pouvoir brancher des fils, sinon ça peut pas marcher.
9: Voilà, tout à fait.
10: Mm-hmm. Voilà, et entre deux, il fume une cigarette, quoi.
9: Voilà,
10: mais,
9: c'est tout à fait ça.
10: Moi, je te conseille, c'est de limiter les cigarettes, et puis sinon, manger du chewing-gum, comme on a dit. Hein.
2: Non, puis essaye d'avoir la volonté de le faire.
10: Ouais, voilà.
2: Ouais, faut avoir déjà, faut se dire déjà que tu fasses une chose, tu commences déjà à réduire. Au lieu d'aller jusqu'à 2 paquets, essaye déjà à diminuer déjà la...
10: Un paquet.
0: La... Ouais, plutôt que d'aller dans l'autre sens qui serait d'augmenter, quoi.
2: Voilà, et vite. Ouais. Prends de l'ultra-dice.
0: Ah, c'est bon ça! C'est qui? Ouais, c'est bien ça, Gérard, ouais.
2: Et sinon, je te dis, déjà diminue petit à petit. Essaye d'avoir la volonté de diminuer.
3: Mais sinon, tu peux prendre des tic-tac, et puis tu vois, entre deux, tu prends un tic-tac, et puis ça repart.
2: Non,
9: c'est un marche.
3: Ah oui, c'est quoi, je confonds avec les marches. Non, mais enfin, tu prends un tic-tac, et puis tu verras.
2: Non, mais pourquoi pas,
3: pourquoi pas
2: un nut?
0: Ah, il est pub là.
3: Mais un nut, ça fait grossir d'abord.
0: Bon, enfin bon, vous donnez pas encore des conseils, Tony Truant. Hein. Ouais. Je pense que la rubrique, là, ça devient de plus en plus compliqué de dimanche en dimanche. Hein.
3: Bah, moi, comme je fume.
0: Par rapport
3: pas,
0: à l'époque, ça change. Hein.
3: C'est un peu délicat quand
0: bah,
3: même.
0: Ouais,
3: non,
0: mais bon, quand
2: moi,
0: même.
2: Je fume, mais en fin de compte, moi, j'arrive à quand même à diminuer parce que je veux pas dire que je vais arrêter complètement, mais j'essaye d'avoir la volonté de diminuer sur les paquets.
0: Voilà, bah, donc, le premier conseil que te donnons, Gérard et Sandy, je pense que nous le partageons, c'est d'essayer d'avoir de la volonté et va dans le bon sens qui est de diminuer plutôt que d'augmenter. Hein.
9: Ouais, voilà. Ouais.
0: D'accord.
9: Bon bah ouais,
2: mais sinon, si t'as vraiment pas le courage...
9: Ah ouais, parce que je l'ai vraiment pas. Hein,
2: bah ouais, mais alors là, ça sert à rien.
0: Ça sert à rien. Continue alors, dans ces cas-là.
2: Bah non, mais si tu... Moi, attends, personnellement, moi, je diminue la cigarette quand même. Hein.
3: Voilà. Ah, pour quelle raison tu diminues la cigarette?
2: Parce que plus t'auras envie d'en fumer... Plus t'auras le goût.
3: Mais c'est parce que t'es avec moi que tu diminues la cigarette ou...
2: Non, pas spécialement parce que je suis avec toi. Hein.
3: Donc voilà, enfin je sais pas si t'as une copine, essaye qu'elle te dise d'arrêter ou sinon je sais pas moi. C'est un peu vague ton problème parce que moi
0: je vais couper là parce qu'on est obligé de faire très vite malheureusement, c'est que ça fait à peu près 5 minutes que vous êtes sur le problème, vous trouvez aucune solution, ce qui peut arriver de temps en temps.
14: Vous dormez, c'est pas bon.

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1: 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Se va. Let's finish comme ça maintenant. 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Et voilà, vous venez d'écouter Ricky Martin, ça va être un, deux, trois, et bien sûr, avant, c'était... C'était quoi, avant, Phil Dars?
2: Will Smith.
1: C'était
2: Will Smith avec Prends ça si tu le veux.
1: Voilà,
2: et, bien, et si tu donc, bien.
1: Donc on, si vous voulez continuer les débats du jeudi soir, donc pour, sur l'écriture, vous pouvez nous appeler au 0803-08-5000, et 0870-5000 est toujours le 3615. Code Fun Radio, rubrique direct. Et là, on accueille donc Mandarine.
3: Bonsoir.
1: Bonsoir. Hey, chanton. Ouais, celui qui s'amuse à passer sur tout le monde, ça va pas aller là. Hein. Donc Véronique.
3: Bonsoir.
4: Alors, Charbé, lui.
1: Cynthia.
5: Salut.
1: Bonsoir. Fan quiz.
4: Il y en a qui regardent trop des chaînes de télé.
1: Ouais, c'est ce que j'ai sous les yeux. Désolé.
4: Fan quiz, non mais je rêve. Nom de Dieu, qu'est-ce qu'ils font au standard
1: Queen. Et c'est quoi là, ce nom-là?
2: C'est ce qu'il m'a donné, moi, tu sais, j'ai pas vu sa carte d'identité par téléphone. Hein.
4: Tranquille, moi je m'appelle Cascado.
1: Estelle.
4: Moi je m'appelle Jean-Christophe.
1: On t'a gueule, quoi. Pour l'instant. Estelle Ban.
4: Bonsoir.
1: Et Jean-Christophe.
4: Esteban.
6: Salut, Gérard.
1: Esteban.
6: Salut.
1: Et Jean-Christophe pour finir.
4: Salut, salut, Gérard. Salut, ça va?
1: Eh, celui qui s'amuse à passer sur tout le monde, ça va pas être bon là, maintenant. On commence pas le deuxième débat comme ça. Même celui qui fait le coq. Paille. Aimez-vous écrire, alors, donc ce thème, c'est l'écriture quand même, hein, le thème du
5: deux. Ouais, ouais.
4: Est-ce que tu sais écrire, il y a celui qui est en train de me picorer la testicule.
1: Ben voilà.
2: Ah, c'est
1: celui qui vient de dire Sandy, tu peux te virer tout de suite, hein.
2: Ça y est, déjà avant que tu le dises.
1: Voilà, ouais, comme ça a été vite, là.
5: Non, je réponds.
1: Donc, aimez-vous écrire? Oh, oh.
5: Oui.
1: Non, mais, oh.
5: Oui, je réponds, c'est Véronique. Je réponds.
1: Bah, vas-y.
5: Oui, j'adore écrire. J'écris des...
1: Bon, non, moi, j'arrête, Max, là. C'est plus possible de travailler comme ça.
4: Moi, je suis pas d'accord, il y a du favoritisme, mais bon, c'est pas grave.
5: Mais, Gérard, tu m'écoutes?
1: Je t'écoute.
5: J'adore écrire. Je trouve que l'activité de l'écriture, c'est très enrichissant. Ça fait travailler les méninges, ça fait travailler ton cerveau, c'est super quoi.
1: Mmh. Voilà. Mandarine.
5: Jamais
1: répondez tous à essayer de
4: poser un débat en fait.
2: Ouais, voilà. Percuter.
4: On va tous percuter. Donc en fait moi je pense que l'écriture c'est très bon, ouais, c'est très bien.
1: Ouais mais sans couper trop la parole aux filles quand même.
4: Ok bah alors on va laisser parler les meufs et on va se casser, c'est ça que tu veux non?
1: Non mais attends, tu restes poli s'il te plaît.
4: Non mais le prends pas mal quand même.
6: Non mais quand même.
1: Ouais. Mais non mais tu restes poli s'il te plaît.
4: Ouais. Bon d'accord.
1: Je vous laisse le choix de répondre tous ensemble. Mm-hmm. Mais si ça se passe mal, ça va casser.
4: Ouais, voilà, ça va.
1: Ok.
5: Ça va casser dur.
6: Ça va casser.
4: Ah y a un petit malin qui passe sur.
1: Ouais, j'ai l'impression là-bas au sol là, je sais pas ce qu'il fout encore.
4: Bon c'est pas grave.
1: Donc alors donc je.
5: Ah.
4: Ah
1: t'as
4: gueule en plus.
5: Il y a un meurtre dans la radio là ou quoi?
1: Oh. Donc, aimez-vous écrire?
4: Oui.
7: Donc, alors, répondez tous si vous voulez.
4: En même temps?
7: Non, mais.
4: En même temps,
7: mais en donnant vos noms.
8: Moi, j'aime bien ça.
7: En donnant vos noms!
8: Écoute-moi, c'est Manu. C'est Olivier, j'aime plutôt bien écrire.
4: Pour la plume.
1: Olivier, tu commences à me faire chier. C'est pas à toi que je m'adresse, d'accord? Tu laisses répondre.
8: Ah, d'accord. Parce que tu as dit tout le monde répond.
7: Non mais pas vous.
8: Moi,
7: vous vous fermez vos gueules, vous êtes là pour gérer si ça ça se passe mal.
4: Ouais Gérard, c'est Jean-Christophe.
7: Mmh.
4: Voilà, je voulais répondre. Moi j'aime pas écrire parce que c'est chiant, c'est tout ça, donc voilà.
7: Mais pourquoi t'aimes pas écrire?
4: Parce que c'est fatigant, ça te prend la tête. Toi t'as pas l'habitude d'écrire, mais.
7: Attends, j'écris.
4: T'écris tes questions. T'écris trois lignes sur un poème et puis voilà, mais.
7: Mais
4: une synthèse, une syntaxe.
9: Je voudrais te dire, je t'aime, ringard.
7: Bon, alors, Estelle, bon, c'est qui vient de dire ça? Oh là, les deux mecs!
4: C'est pas moi, Gérard.
9: C'est pas moi non plus.
4: J'étais en train de te parler.
7: Ouais.
4: Je pense que c'est le mec qui passe sur tout le monde qui a dit ça.
7: Mais qui c'est qui s'amuse à passer sur tout le monde là?
9: C'est le gamin de 13 ans.
7: Ça commence à bien faire.
4: Lui, il va falloir casser.
7: Non, là, ça commence à bien faire au standard.
8: Ah oui, c'est nous.
3: On peut rien faire, Gérard, parce qu'il a piraté la ligne. Donc,
9: je sais pas trop comment tu parles à ton équipe. Hein. Un petit peu de respect, quand même.
4: Ouais, ouais.
7: Qui c'est qui dit ça?
4: Heureusement que je suis là, quand même.
9: C'est le gamin de 13 ans.
7: Non, mais toi, tu dégages. Attends,
6: c'est le petit qui a rien fait.
4: Voilà, tu vois, c'est lui encore.
3: Mais il s'est pas couché encore à 7h06, hein?
2: 4h30, 5h, tu peux venir?
4: Zara.
2: Je t'embrasse.
3: Le gamin de 13 ans, là.
7: Bon, mais ça va, Manu?
9: Les enfants, tu t'amuses
7: à donner tes messages perso, on dirait que c'est
2: raté ma mère, mais.
7: Non, mais t'es complètement starbé, toi.
2: Ah, pardon.
9: Bien joué, Manu, bien joué.
6: Mais c'est pas bien, on peut le faire internet.
3: Mais t'es pas encore couché, toi?
2: J'arrive bientôt à la maison.
4: Non mais Manu,
7: Passe
4: dans l'annonce, ça veut dire quoi?
7: Hey, tu te sens bien toi, Olivier aussi?
4: Olivier,
7: vous êtes con quoi là?
2: J'ai appelé ma mère.
7: Ouais, bah vous passez vos coups depuis l'après, bande de cons.
3: Elle va bien ta mère, Manu?
4: Ouais.
2: Impeccable, elle te passe le bonjour.
3: Tu l'entends?
4: Comment elle parle à Manu, c'est bon?
3: Tu fais un bisou.
9: Et puis, si on continue comme ça, on parle de la mère de Gérard.
3: Et Olivier.
9: Alors,
7: attention, qui c'est qui vient de dire ça? Il y a trois mecs, je veux savoir les trois mecs.
3: Le gamin.
2: Je veux un nom.
6: Ouais, moi, je suis pour rien, je suis le gamin, le petit, j'ai rien fait.
7: Bon, toi, tu dégages.
9: Allez, hop.
7: Alors, qui c'est qui voulait jouer au con, là?
9: Moi.
7: Entre Fan Queen et...
9: Et moi, on joue tous les deux.
7: Ouais, mais attends, vas-y.
9: One.
7: C'est comment ton nom?
6: Jean-Christophe.
7: Eh ben alors Jean-Christophe, tu dégages.
9: C'est Jean-Christophe. C'est Jean-Christophe.
7: Eh, ça commence à bien faire au standard là.
6: Bah moi je fais les boules de l'aigle.
7: Ça commence à bien. Bon, Olivier.
4: Arrête, t'es sérieux, je me prends tout dans la tête après.
7: Quand tu fais la pro, ça t'arrive d'essayer de t'occuper de quelque chose là?
9: Artisan, civiste.
7: Qui c'est qui dit ça?
9: Ouais, je te reçois 5-5.
7: Bon, et au standard, allez, je vire tous les mecs.
9: Radio guidage, pour
2: moi. Allez, je vire tous les mecs, Gérard.
7: Alors, Mandarine.
10: Oui. Là, avec tout ça, j'ai oublié la question, Gérard. Tu m'excuseras.
7: Donc, aimez-vous écrire pour continuer?
10: Moi, ça me fatigue.
7: Non, mais là, ça commence. Attends, Mandarine.
2: Non, mais Gérard.
7: Ça commence à bien faire parce que lui, fait que des conneries.
2: Non, je sais
7: pas. Et là, c'est même pas capable de gérer.
11: C'est pas vrai. Il dit n'importe quoi, Gérard.
7: Hein, ça n'arrive pas à gérer de savoir qui c'est qui passe sur tout le monde.
10: Bon, Gérard, donc Mandarine. Quel est le problème là, Gérard? Qu'est-ce qui t'arrive?
12: Attends, on fait une pause. Tu mets tout le monde en antenne, on fait une réunion d'antenne.
10: Vas-y.
12: Une réunion de débat.
13: Oui, de pro.
12: Bon, Max, mais c'est Gérard. Alors, qu'est-ce qui va pas?
7: Bon, déjà au standard, eux.
2: C'est pas vrai.
7: C'est pas nous.
2: On n'est pas au standard.
12: Taisez-vous. On est à l'antenne peut-être, mais c'est une réunion. Alors
7: au standard, vous
12: c'est la première fois que je fais une réunion extraordinaire, des débats. Qu'est-ce qui se passe?
7: Les mecs, au standard, quand je vous demande qui c'est qui s'amuse à faire le con, vous essayez de le savoir.
2: Mais ils piratent. On les a pas sur les lignes.
7: Ah ouais, mais quand il y en a un qui s'amuse à dire ma mère. Dans ce cas-là, tu essayes.
2: Mais c'est celui qui pirate. Je peux pas le virer.
7: Non, mais dans ce cas-là, moi, je sais pas la peine d'insister.
12: Bon, alors d'accord.
7: Sinon, le débat,
13: c'est okay pour archive,
7: il va s'arrêter là.
2: Mais il peut dire quoi alors? Ta sœur?
12: Non, mais attendez. Bon, donc déjà là, vous trouvez le mec qui pirate, le gamin. Là, moi, j'écoute depuis tout à l'heure.
7: Et ça commence à.
2: Mais Manu, il sait qui c'est.
12: On se tait, écoute Gérard, ensuite.
7: Ça commence à bien faire. Lui là-bas.
12: Alors Olivier,
7: pareil.
2: Qu'est-ce qui se passe?
7: Lui, il est zéro.
2: Zéro, c'est nul à la pro.
7: La pro, il est même pas capable quand je donne l'autorisation.
12: J'écoutais pas.
7: De parler. Oui. Monsieur s'amuse à dire que des conneries. Il laisse pas.
12: Olivier, ton boulot, c'est de réaliser, c'est la pro, c'est pas de faire l'animation. L'animation, c'est Gérard.
7: Donc, voilà.
12: D'accord. Voilà. Quoi d'autre encore?
7: C'est tout.
12: Ah bah ça va, il n'y a pas grand chose.
7: Non mais quand je demande quelque chose, je voudrais qu'au standard ça soit bien respecté. Bon, sinon ça sert à rien. Hein.
12: Bon, la réunion est terminée, on reprend le débat. C'est okay. Parti.
7: Donc alors je repose pour la quatrième fois la même question. Aimez-vous écrire? Donc j'attends vos réponses.
13: Il y a Archive sur Minitel qui participe au débat. Mais sur Minitel.
7: Oh merde! Oh là là! Eh ben, c'est bien. Alors tu peux envoyer un disque.
2: Ah mais non, c'est Manu, il a fait une mauvaise Manu.
12: On peut savoir qu'est-ce que vous avez fait?
11: C'est Fildar, il a...
2: Mais non, c'est Manu, il met tous les gens en antenne, mais en fait,
12: tu vois, il a tout coupé.
11: C'est tout le temps comme ça avec eux.
2: Oh, bah, lâche ma cuisse.
12: Mais non.
2: Oh, rigole.
6: Ça va 5 minutes.
12: La réunion ne sert à rien parce qu'on vous demande de respecter Gérard, alors soyez sympa.
7: Bon, toi, t'arrêtes avec ça.
12: Arrête.
7: Tout à l'heure, tu vois la mallette, je vais la fermer, je vais te la balancer dans la gueule.
6: Mais hurler comme ça.
7: Bon,
6: ça
7: toi, tu dégages.
6: Non,
7: mais attends, il sort d'où celui-là?
9: Il a le droit de parler comme tout le monde.
10: Non, je crois qu'il a de la fièvre.
6: Mais c'est pas ça, mais moi, je voulais répondre à la question.
9: Pardon, lui, il veut pas dormir.
8: Allez, hop, dehors.
9: Allez hop, il dégage.
10: Bon, tu peux poser ta deuxième question?
7: Non, mais tant que vous n'auriez pas tous...
10: On a répondu, Gégé.
8: Ils ont répondu. Deuxième question.
10: On a tous répondu.
6: Donc, il a répondu.
7: Alors, pour la deuxième question, à qui écrivez-vous?
9: Bah, moi, Gérard.
7: Qui?
9: Jean-Christophe.
7: Mmh.
9: Alors, j'écris à ma mère.
7: Ouais.
9: Mère. Mes frères.
14: Oh, c'était le bonheur.
9: Et un petit peu à Gérard aussi. Et voilà. Mmh.
7: Et Salban, répondez en donnant vos noms, s'il vous plaît, parce que je pense faire que... Oui.
10: Pardon, Véronique. Mmh. Véronique répond. Donc, ouais, moi, j'écris à ma mère, toute la famille, quoi.
7: Mmh.
10: Et puis, voilà, quoi.
9: Je me demande même si elle t'écrirait pas, la demoiselle.
10: Comment?
7: Qui c'est qui vient de dire ça?
9: C'est pas moi. C'est
7: non, mais ça... Ouais, mais ça commence... vous êtes trois, vous commencez à me casser les couilles, tous les trois.
9: Il faut comprendre qu'il y en a toujours qui mentent. Alors bon, voilà.
10: Ah oui, et Gégé.
7: Quoi?
10: Véronique, dernièrement j'ai écrit une lettre d'amour.
7: Hein?
10: Dernièrement j'ai écrit une lettre d'amour.
7: Pour qui?
9: Pour Kiki.
10: C'est quoi? Bah,
9: il est pas malin.
7: Bon, mandarine.
15: Ouais, moi j'écris rarement. Enfin, quand j'écris en général, c'est à mon copain quand il s'en va.
7: D'accord.
14: Moi, l'autre fois, j'ai écrit aux impôts parce que attends.
7: Tu donnes ton nom, s'il te plaît.
14: On est des vaches à lait, ma parole.
7: Tu donnes ton nom. Tu donnes ton nom.
14: C'est Esteban.
7: Ouais, ben, quand je demande ton nom, t'es prié de te réveiller un peu.
10: Comment est-ce, Esteban?
9: Ça va muy bien, Titi.
7: Bon, Esteban, tu dégages.
9: Oui, non problème.
7: Dehors.
15: Okay. C'est vrai que les impôts, ils nous sucent jusqu'à la moelle, quoi.
10: Ouais, c'est vrai.
9: Il n'y a pas que ça qui suce, hein.
7: Qui c'est qui dit ça?
15: C'est Mandarine.
7: Non, mais attendez, là. Il me reste deux mecs, je voudrais savoir lequel des deux qui s'amuse à dire des conneries comme ça.
9: C'est pas fan quiz, hein, moi j'ai rien dit depuis le début.
7: Esteban, je t'avais dit de le dégager.
9: C'est vrai, allez hop. Allez hop, dehors. Allez bien.
7: Voilà, donc Jean-Christophe.
9: Ouais, moi je disais que j'écris à plein de monde, enfin des gens, des amis.
14: C'est-à-dire?
7: C'est-à-dire, tu n'es pas forcé de donner les noms.
9: Voilà, bref.
15: Comment?
9: Dans mes amis, je dirais que j'écris à Gérard, tout ça, donc non.
14: C'est pas vrai.
9: Et en fait, j'écris à ma mère, tout ça, mes parents, c'est super. Mmh. Voilà.
15: Et pourquoi?
7: Fin de quiz?
16: Moi, je me rappelle plus parce que j'ai pas d'amis. Alors.
10: Oh, oh là là! Oh,
9: tu veux qu'on soit des
7: amis? Cynthia?
16: Ouais, je veux.
10: Tu veux que tout ça. Ah, moi, je vais venir te.
16: Mais pas Gérard.
7: Cynthia, de toute manière, je veux pas de toi.
9: Ouais, t'avais raison, Gérard. Il est méchant, celui-là.
7: Non, mais si t'es pas content, tu retournes au standard. Comme ça, tu m'emmerderas pas longtemps. Donc, Cynthia.
15: Oui, alors moi, j'ai plein d'amis. Donc, je veux bien être l'ami de Fan Quiz.
16: Ouais.
15: Et j'écris pas, en fait.
16: Mais pas Gérard.
15: Bon, en fait, je t'ai.
7: Bon, Fan Quiz, c'est la seule. Encore une connerie comme ça et tu vas dégager.
16: Ouais, mais. Sans toi, si je dégage.
7: Allez, hop, tu dégages, c'est bon, ce coup-là. Allez, hop. Allez, tu me prends.
9: Là, encore
16: je veux bien tout faire, mais sans toi.
7: Allez. Chut, tu me le vires complètement.
16: Je sais pas comment elle a fait, Christine.
7: Allez, hop. Oh là, non.
17: Je le vire.
7: Non, non, là, il y a.
17: Et on accueille Hugo Frey.
8: Et pendant ce temps-là,
7: la place d'Esteban.
16: Vache,
8: et sur le Minitel 36.1 sur la radio, il y a Savannah qui dit GG, rappelle-moi pour ton débat, je serai réveillé avec ma voix sensuelle de chat qui attend son GG.
9: C'est une mytho encore.
14: Si en plus elle peut m'exciter, alors c'est la totale.
7: Qui c'est qui dit ça?
14: C'est celui qui est parti là.
7: Non, mais oh. Quand je vous demande de dégager un mec, tu dis que des conneries là.
14: Ça y est, il est viré là.
7: Il est dégagé.
9: C'est bon, reprends ton débat, t'énerve pas ailleurs.
10: Il est parti.
7: Faut-il prendre l'alphabet au pied de la lettre?
14: C'est un jeu de mots, ça.
7: Ouais.
14: C'est genre au casque qui a fait les questions.
7: Cynthia.
15: Est-ce que tu peux m'expliquer? Parce que là, j'ai pas compris.
7: Faut-il prendre l'alphabet au pied de la lettre?
15: Bah oui, mais est-ce que tu peux m'expliquer? Parce que là, j'ai pas compris.
7: J'ai pas eu le temps de regarder.
8: Non, c'est surtout que c'est pas toi qui as fait la question.
15: Oui, alors pose une question que t'as faite, parce que là, franchement.
8: Ouais, ce sera mieux, Gérard.
7: Tu
8: la comprends pas, la question, toi.
7: Mais parce que j'avais.
8: Il y a un jeu de mots dedans, tu les comprends pas.
14: Allez, c'est une question que t'as fait là. De manière, combien de lettres, alphabet?
7: Qui c'est qui parle là?
14: Elle est partie là, on l'a virée déjà.
7: Non, non, mais moi, je voudrais que vous donniez vos noms, là. Il reste Jean-Christophe et Hugo Gaufret.
9: Bah, c'est pas moi, regarde ma voix, Jean-Christophe, tranquille, je suis...
10: Et Gégé.
7: Oui.
10: C'est Véronique. Tu peux nous réciter l'alphabet sur un fond de musique?
7: Non.
14: Bah, comme Chantal Goya, vas-y.
7: Qui c'est ça?
9: Il a rien dit, il a dit Chantal Goya.
7: Non, non, mais attends. Hey.
8: Mais ils ont rien dit.
7: Non, attendez.
14: Chantal Goya, c'est une insulte ou quoi?
8: Il y a un chiffre qui dit, Gérard, il faudrait déjà que tu lises l'alphabet pour comprendre la question. Il y a un chiffre qui dit sur Minitel qu'il faudrait déjà que tu lises l'alphabet pour comprendre la question.
9: Tiens, Gérard, tu peux nous réciter l'alphabet?
8: Ouais, non, Gérard.
7: Non,
8: récite-nous l'alphabet. Gérard,
7: Gérard, allez.
8: L'alphabet.
14: Allez, je t'aide.
7: L'alphabet. Bon, ta gueule un peu, toi.
8: L'alphabet.
7: Non.
10: Allez, je sais.
7: Non, vous répondez à la question.
14: L'alphabet.
10: Tu récites l'alphabet, on dit rien.
9: Mais je vais faire.
7: Oh non, mais attendez, vous voulez pas répondre là?
9: Si, c'est l'alphabet ou on raccroche?
7: Ah bah non, si vous voulez pas répondre, vous dégagez.
8: L'alphabet,
9: moi je veux bien répondre.
7: Qui, toi?
9: Jean-Christophe.
7: Vas-y.
9: Ouais, donc, je pense qu'il faut quand même apprendre son alphabet. Certain, Gérard.
7: Hugo Frey. Hugo Frey. Hugo Frey.
9: Je suis là.
7: Tu travailles?
14: Ouais, mais non, mais attends, j'étais en antenne.
9: Ouais, c'est ça.
14: Donc l'alphabet, c'est important pour écrire des lettres. Enfin, des mots, quoi, faire des mots dans des phrases.
10: C'est Mandarine, j'ai une question.
7: Ben, ouais.
10: Est-ce que tu sais qui a écrit l'alphabet?
7: Non.
9: Certainement pas Gérard, mais bon.
7: Qui c'est celui-là?
18: Jean-Christophe, c'est Jean-Christophe, je veux
9: dire. Bah ouais, c'est Jean-Christophe.
8: Je viens.
18: Alors, on accueille.
8: Attendez. On accueille Steven, membre des Rubettes.
18: Ah, quand même.
8: Et on accueille Petit Tonnerre.
10: Salut.
19: Salut, Petit Tonnerre.
9: Salut, Gérard.
20: En fait, c'est des malins,
8: Tonnerre. Oula, téléphone est pourri, là.
20: Elle te laisse pas faire, Gérard, c'est des malins, ce temps-là. Allô, peu importe, c'est quoi la question?
8: Non, je suis désolé, t'as un téléphone pourri, tu vas dégager.
20: Elle t'emmerde, mon téléphone, toi,
9: allez,
20: tu laisses la faire,
9: fais des dégage.
7: Allez.
9: Bonsoir, Gérard.
7: Qui c'est?
9: Steven, un des membres des Roubettes.
7: Bonsoir. Merci, écoute.
9: Bonsoir, Tony, bonsoir, Arnette aussi.
14: Non, pas du tout.
10: Ah non, c'est membre de Gugu.
7: Attention, là, qui c'est, là?
14: C'est Gugu.
7: Non.
20: Qui c'est?
7: Tu me le dégages, là, celui-là, là. Celui qui a un téléphone pourri. Celui qui a
20: un insulté Olivier. Allez, où il est?
18: Mais non, il est pas pourri son téléphone, il a que ça, il est pauvre, on n'y peut rien.
20: Alors
18: il y a que les riches qui ont le droit d'appeler dans tes débats.
8: C'est dégueulasse.
20: Ouais, Steven, on t'écoute.
14: On t'écoute, Steven.
20: Alors,
21: je parle un peu français, je suis de Londres, je suis Steven des Roubettes.
7: Ouais, vas-y.
20: Ouais, bah précise ton nom.
7: Ta gueule, toi, petit tonnerre.
21: Alors d'abord bonsoir à tous.
10: Ouais.
21: Hello everybody.
7: Sans vous celui-là.
21: Bonsoir.
10: How are you?
21: Bonsoir Gérard.
7: Bonsoir.
21: L'écritou. Alors.
10: L'écritou.
20: Non mais précise ton nom.
7: Ouais, déjà c'est... attendez. Déjà c'est toi qui vas préciser ton nom.
20: C'est petit tonnerre. T'as dit que j'avais un téléphone portable. Tu t'as déjà oublié?
7: Mais alors tu dégages.
20: On laisse parler de Steven, il est anglais. Ça coûte cher.
7: Tu dégages, petit tonnerre.
8: Allez, il dégage, petit tonnerre.
7: Wow.
10: Steven,
14: alors, Steven, je suis tout.
21: Bonsoir.
10: Hello.
7: Vous êtes sûr, Steven, ou quoi?
18: Écoute un peu, ils sont plus là. Alors arrête.
21: Bonsoir.
10: Bonsoir.
21: Je peux parler?
7: Ouais.
21: Alors bon, moi je veux parler de l'écritou. Moi je trouve que c'est important de la voix de l'écriture. Et because l'écriture, c'est permet d'écrire aux gens. Et ça permet surtout d'écrire.
7: D'accord. Ok. Hugo Frey. Hugo Frey, s'il te plaît.
21: Non, l'écriture, c'est très important.
7: C'est bon, Steven. C'est bon, Hugo Frey.
8: Il y a Savannah qui est d'accord pour t'apprendre l'alphabet sur ses seins.
7: Hugo Frey.
21: Yeah, hello.
7: Donc, merde.
14: Bonsoir Steven.
21: Hello.
7: Moi je suis un chanteur
14: français.
21: Thank you.
14: Donc should have got a baby love.
21: Sugar baby love.
7: Yeah. Should have
14: got a baby love. Dégage. I can live without you.
21: Yes.
14: Bah là je suis un grand fan.
7: Non mais attends, tu permets quand je pose la question, il répond à la question, d'accord?
14: Bah ouais, c'est normal.
7: Ok, j'ai
18: pas entendu, tu parlais pas dans ton micro.
21: Parce que l'écriture à Londres n'est pas la même que la Paris. Hein.
8: Déjà, il y a combien de lettres dans l'écriture, dans l'alphabet à Londres?
21: Il doit y en avoir 29, je crois, 3 de plus que la Paris.
8: Et Gérard, en France, il y en a combien?
18: J'en sais rien.
21: Pour lui, il doit y avoir 3 lettres. Hein,
10: Et
0: Steven.
21: Yes.
0: Tu connais l'alphabet en anglais?
7: Mais c'est qui pose cette question?
21: Yes ou anglais, alors je parle, bien sûr, je parle l'anglais.
19: J'aimerais changer de nom parce que Gaufret, ça fait un peu ringard.
20: Mais moi, j'ai l'impression que Steven, c'est pas un vrai américain.
7: Non, petit tonnerre, tu dégages.
20: Non, mais c'est ce que je pense.
7: Petit tonnerre, tu dégages.
21: Je suis pas américain, je suis anglais.
20: Et ouais, mais précise ton nom.
21: Steven de Roubaix.
20: Ouais, très bien.
21: Mais moi, j'ai pas l'impression, toi, à 13 ans, tu dois avoir dans les 13 ans et demi, 14 ans, non?
20: Ouais, mais peu importe.
7: Petit tonnerre, tu dégages.
20: Ouais, mais Gérard, je t'ai dit, je t'aime pas.
7: Tu dégages. Bon, putain, et moi, j'arrête, c'est pas la peine de continuer le débat.
20: Je dégage.
7: Ouais, vas-y, vous le dégagez pour de bon, ce coup-là.
22: Mais non, reste avec nous.
0: Mais non, je dis, on veut que toi.
8: Il y a Chewbacca sur Minitel qui demande à Gérard quel est son style d'écriture.
7: J'en sais rien.
0: C'est plutôt gothique.
8: Essayez d'être un peu plus intéressant sur Minitel.
7: Ouais, ben c'est bien. S'ils sont pas contents, ils ont qu'à envoyer les thèmes de débat. Ouais.
0: C'est Véronique.
7: Ouais.
0: Tu peux nous réciter l'alphabet en chantonnant?
7: Véronique, tu commences à me faire chier.
22: Mais non, mais arrête.
0: Ah, merci.
22: Il connaît même pas. Il va pas plus loin que D. Laisse-le tranquille.
0: Ouais, c'est vrai, t'as raison, ouais.
7: Bon, alors, Véronique, tu dégages. Hop. Véronique, dehors. Véronique, dehors. Parce elle m'énerve.
20: Ouais, salut.
7: Petit tonnerre dehors.
18: Il est là, petit tonnerre. Putain.
7: Non, je viens de la voir.
20: Non, mais là, c'est petit tonnerre. Hey, mais petit tonnerre, laisse-le parler à Fielder. Pour une fois que Fielder, il est pas idiot.
7: Non, ouais. Mais moi, j'en veux pas.
20: Petit tonnerre.
7: Ouais. D'accord.
20: Salut, c'est petite foudre à l'appareil. Ouais, mais il y a un pote à moi qui voulait te parler. Il s'appelle Agui. Tu sais.
7: Oh, vous fermez, vous écrasez.
20: T'appelles d'où, toi?
8: Il y a Sandy qui laisse sur Minitel.
20: J'appelle pas loin, à côté de, tu sais, à côté des tentes, les petites tentes nord, là.
21: Ouais.
20: tu connais le Valois?
7: Ça t'aime, la gérée, toi aussi, avec moi? Ou tu as où t'as envie de te branler avec le micro? Pauvre con, va.
20: Tu fais quoi, samedi? Ça te regarde pas, ça. Tu te dirais pas, on fait du basket? Ouais, mais pas avec Gérard. Hein.
7: Bon, alors tu dégages, petite. Ouais. Oh, vous me dégagez, petite merde, pour de vrai ou pas?
20: Mais c'est pas parce que tu.
7: Putain, mais il sort d'où celui-là?
8: Il y a Sandy sur Mittel qui dit: Monsieur, madame, Mangeouille ont un fils, comment s'appelle-t-il?
20: Gérard
8: Mangeouille.
20: Mais t'es bidon à la pro. Allez, Gérard, troisième question, s'il te plaît.
7: Je sens que tout à l'heure, je vais arrêter à la quatrième, ça va aller très vite ce soir.
20: Bah, attention, hein. Tu sais que compter jusqu'à quatre, alors ça t'arrange.
7: Gérard,
23: pour calmer les esprits, on accueille Richard Klederman.
19: Bonsoir.
7: Non mais attends, les mecs, ils vont tous passer, ils vont tous prendre des noms bidons.
22: Ah, Richard, pas mal.
20: Ah, salut, c'est petite foudre à l'appareil.
19: Salut, petite foudre, je vais te proposer une symphonie.
7: Non mais Olivier, c'est quand tu veux, hein, tu m'aides à gérer. Pauvre con, allez moi je.
0: J'aime beaucoup ce que tu fais, Richard.
19: Oui, tu sais.
7: Max,
19: je veux qu'un mérite, c'est pas moi qui le fais.
0: Ah bon.
19: C'est clair,
20: moi je compose pour moi.
7: Bon, tu me l'es. Mais qu'est-ce que je fais avec les auditeurs? S'il n'y a plus d'auditeurs, ça fait plus de débat.
19: Brahms. Eh, quand est-ce que tu poses tes questions, bordel?
7: Attends, toi, tu as déjà t'écraser.
20: Ouais, en plus, quand on t'emmène, t'as un téléphone portable sur tous nos standards.
7: Bah, toi, petit tonnerre, c'est toi qui dégages.
20: Mais je t'ai dit, je t'aime bien finalement.
7: Bon, tu dégages.
20: Mais je t'aime bien, je te trouve.
7: Tu dégages.
20: Si, je t'ai vu.
7: Tu dégages. Bon, vous lui raccrochez au nez pour de bon.
20: Non, mais ça.
7: Je veux pas que ça meure, il dégage.
19: Tu tellement de bites qu'au moins de petit effort, tu transpires du sperme.
8: B comme bite dans la loco, ça fait déjà une lettre.
7: Alors moi.
20: Ouais, mais dérivez, faut pas dériver.
21: Allô?
19: Oui, bonsoir.
21: Bonsoir.
0: Bonsoir.
7: Max, s'il te plaît, tu reviens.
21: Alain Farmer, à l'appareil, le mari de Mylène.
7: Moi, j'arrête.
8: Ah, c'est le mari de Mylène Farmer, quand même, qu'on a
7: appris.
8: Ça rigole pas.
7: Non, mais Gérard, t'as des stars dans tes débats et tu fais le con, là. Non, pour l'instant, c'est vous qui faites. Vous savez pas gérer un standard. Quand
23: oui, comme par hasard, comme d'habitude.
8: Monsieur Ferme.
0: Oui, bonjour, oui. Monsieur Farmer.
21: Monsieur Farmer, à l'appareil.
8: Monsieur Farmer.
21: Alain Farmer.
8: Oui.
7: Max.
8: On vous appelle.
7: Oh, Max.
21: Oh, j'arrive.
0: Farmer, c'est pour vous.
7: Max, s'il te plaît.
0: Non, mais il a pas compris.
8: Non.
21: Ouais.
0: Bon, Gérard. Bon,
7: lui, ouais, il fait rien, il est en train de se branler avec le micro. Quand on leur demande quelque chose, ils veulent rien foutre, moi j'arrête, je rentre chez moi.
21: Dites-moi, monsieur Gérard. Monsieur Gérard.
7: Toi, tu dégages.
21: C'est Alain Farmer.
7: Tu dégages.
23: Tout le monde en antenne.
7: Ça, ça commence à bien faire.
12: Bon, réunion, réunion, Fildar.
7: Fildar, réunion.
12: Fildar.
7: Ça, là, ça commence à bien faire. Ça fait trois fois que c'est la merde.
18: Je peux pas être au téléphone et faire une réunion.
7: Non, non, non, non, non. Ça fait trois fois que c'est le bordel. J'arrête et c'est terminé. Maintenant, je rentre chez moi.
12: Tu rentres chez toi, là?
7: Non, tant pis, il est 3h03 du matin, c'est tout. Là-bas, ça merde quand tu leur demandes quelque chose de virer quelqu'un.
12: Quand on, en plus, j'ai entendu un peu tout à l'heure, quand on demande de virer quelqu'un, Fildar et Manu, putain, écoutez, au moins Gérard, c'est lui le chef.
7: L'autre, il est en train de se branler avec le micro, tu vois. Tu lui demandes quelque chose, il n'en a rien à foutre. Alors donc, c'est
12: même. Eh ben, tu lui demandes de partir de la pro, il n'y a pas besoin de lui, tu t'en occupes toi-même.
7: Ouais. Non, non, mais c'est pas la peine de continuer comme ça.
1: Tu devrais venir ici à ma place.
7: Non, non, mais tu te démerdes, tu mets un disque, je reprendrai qu'après.
12: Bah, c'est dommage.
1: Oui, c'est dommage.
7: Déjà, moi.
18: Ça portait bien.
7: Non, non, non, non, non. Ça portait bien.
23: On a pris trop de trucs en plus.
7: Ça portait bien, ta petite honneur qui arrêtait pas de dire des conneries, ou Gaufret, l'autre aussi.
1: Monsieur Farmer.
7: Non, mais attends. Véronique, elle se fait passer pour un autre nom. Elle était déjà dans le premier débat, elle se fait passer pour un autre nom.
18: Faut changer, là, il y a des gens.
12: Ok, ils bossent au moins au standard ou pas?
7: Non, même pas, ils prennent personne. Alors donc, on met un disque et puis on terminé. Suite des débats du jeudi, donc si vous voulez continuer de nous appeler, s'il vous plaît, les filles, réveillez-vous, j'ai besoin de plus de piques que de mecs au standard qui puissent réagir sur l'écriture, ça me fait bien plaisir, et sur Minitel aussi. Donc les numéros, c'est 0803 08 5000 et 0870 0803 08 5000 et 0870 5000, 3615 code Fun Radio rubrique direct. Là sur Minitel, il y a que deux connectés et soi-disant une dénommée Sandy qui me connaît. Moi, je te ne connais pas. Donc tu vas arrêter.
1: Non, et puis sur Minitel, il faut laisser des messages qui sont avec le débat. Il faut arrêter de se plaindre qu'on lit pas vos messages, parce que sinon ça sert à rien, quoi.
7: Voilà. Donc il est 3h12 et je voudrais bien que vous vous réveillez un petit peu. Donc on va accueillir Amandine.
1: Et on parle pas de Christine, du pont de l'Alma, tout ça, parce que c'est pas bien.
7: Ouais, parce que là, ça commence à me prendre la tête, et ni de...
1: Sandy, ni des shots de la loco, ni du coton-tige, tout ça.
7: Voilà. Donc on accueille
1: pas très sérieux.
7: Amandine.
3: Bonsoir Gérard, je ne parlerai pas de tout ça, c'est promis.
7: Ok, Céline.
4: Bonsoir.
7: Bonsoir, réveille-toi s'il te plaît, parle
4: bonsoir.
7: Plus.
4: Bonsoir Gérard.
7: Bonsoir.
5: On n'entend pas là.
7: Bizance.
4: Oui, bonsoir.
7: Bonsoir. Et Jean-Luc, excuse-moi.
5: Oui, bonsoir. Déjà, je voudrais dire que la dernière fois, quand il y avait Jean-Luc, c'était pas moi, donc... merci.
12: On a été d'accord.
23: Confucius, en plus.
18: Et Mylène.
23: Confucius et Mylène.
7: Mylène.
4: Oui.
7: Bonsoir.
4: Bonsoir.
7: Et Confucius.
5: Oui, bonsoir.
4: Le grand sage.
5: Ou tu peux m'appeler Clarinette, hein, c'est comme tu veux.
7: Tu commences pas, s'il te plaît, parce que je vais pas m'amuser sans arrêt à vouloir arrêter, ok?
5: Je te laisse le choix, Clarinette ou Confucius.
7: Bon, bah, tu as déjà commencé par te calmer.
5: Je suis calme, rassure-toi.
7: Bon alors, faut-il prendre l'alphabet?
5: Bonsoir à tous.
4: Bonsoir.
7: Bon, ça y est.
5: Salut.
4: Bonsoir.
5: Salut.
7: Bon, ça y est.
4: Hi.
7: Oh, vous vous calmez là.
5: On peut dire bonjour à Marc Astor.
4: Bonjour.
5: Bonjour les filles. Salut.
1: Bonjour.
5: Salut Gérard. Il faut que j'ai dit bonsoir à chaque fois non plus. Bon.
1: In nomine Patris.
4: Amen.
5: Salut Gérard.
7: Bon, ça y est, Confucius. T'as fini ton cinéma?
5: Moi, je suis pas baigneur, attention. Hein.
7: Non, mais je te demande si t'as fini ton cinéma.
5: Je te réponds, je ne suis pas baigneur.
7: Parce que tout à l'heure, si t'arrêtes pas, tu vas pas rester longtemps, toi.
5: Allez, vas-y, Covadis.
18: Attendez, excusez-moi deux secondes. On a accueilli aussi Cure-Dan.
4: Cure-Dan. Salut Cure-Dan.
7: Alors attends, qui c'est qui vient de sortir ça?
18: Je crois que c'est une nana, mais je suis pas sûr.
7: C'est une nana que j'ai entendu.
5: Ouais, moi aussi.
4: Non, c'est un mec qui a pris la voix d'une nana.
7: Non.
5: Non, c'était une nana.
7: C'est une nana qui a dit ça. C'est qui a sorti ça?
4: C'est pas moi.
5: Bah, c'est une nana, faut la gerter. Réponse à l'autre, faut la gerter.
4: Oh, grand sage.
5: Allez.
4: Soyez polis un peu avec les filles de temps en temps.
18: Bah, je sais qui c'est Mylène. Là, c'est bon, je la jarte, c'est Mylène.
5: Bien, on y va dans le débat, on commence.
4: Ouais, vas-y, ta question.
18: Il y a encore Hanson, voilà. Hanson.
5: On peut y aller? Gérard. Salut,
7: attends, celui qui s'amuse à chanter, tout à l'heure, ça va éclater.
1: Non, mais Gérard,
7: faut-il prendre?
5: Faut-il répondre? Bon, attends, bonjour. Silence.
1: Voilà, je les ai coupés, pose ta question.
7: Donc, faut-il prendre l'alphabet au pied de la lettre? Maintenant, ils vont répondre. Et...
4: On
7: n'a
4: même pas répondu.
5: Putain!
4: Non, on a déjà répondu.
5: Alors, au pied de la lettre, c'est amusant quand même pour l'alphabet. Hein.
4: Allez, on récite tous l'alphabet en même temps.
7: Et comment que ça se fait que c'est encore à peu près les mêmes voix de nana qu'on a eu tout à l'heure?
5: Ouais, c'est scandaleux,
2: scandaleux, c'est les nanas qui
21: Eh, Manu et Fidda, là, vous déconnez, putain.
7: Parce que quand je pose la question, c'est bizarre, les nanas me disent on a déjà répondu, donc apparemment c'est encore les
21: mêmes. Bah ouais,
23: elles ont peut-être répondu chez elles.
20: Ouais, mais Steven, précise ton nom.
21: Tu vas pas, GG?
7: Je t'écoute.
2: Il y a Anguille sous charité, là.
6: Ah, il y a Louise Figio sur Minitel qui vient d'arriver. Ça y est, GG, j'emménage chez toi. Quand tu arriveras, sois gentil. Amène des croissants et fais pas de bruit pour pas réveiller Sandy, car je l'ai épuisé. On a baisé toute la nuit.
7: Eh ben, toi, mon pote, tu aurais pu faire foutre.
20: Sandy, c'est une salope.
7: Alors, tu dégages, toi, pétasse. Allez, hop. La pétasse qui vient de dire Sandy.
23: Je crois qu'elle parlait pas de la tienne.
7: Non, presque pas. Faut pas prendre les gens pour des cons.
23: Ça peut être sa sœur, une amie à elle.
7: Non, mais elle a précisé.
6: Non, parce que, oui.
20: C'est la salope qui m'a pris la mec.
21: Bon, est-ce qu'on peut poser les questions, là, parce que ça traîne ton débat, là.
7: Donc, la quatrième...
21: Oh, elle a picolé ou quoi?
7: Bon, si t'es pas content, tu dégages.
21: Mais il est bourré.
20: Moi, je réponds.
7: Qui?
20: Cécile.
7: Vas-y.
20: Ouais, il faut apprendre l'alphabet au pied de la lettre pour savoir écrire.
21: N'importe quoi.
7: Attends, Cécile. Donc, celui qui vient de dire n'importe quoi, c'est comment ton nom?
21: Confucius.
7: Ouais, bah, Confucius.
20: Ouais, ou clarinette, on sait, ouais. Mais de toute façon, ils font n'importe quoi.
21: Mais je n'ai pas répondu encore depuis le début. Hein.
7: Bah alors, tu réponds.
21: Parce que je me fais chier depuis 5 minutes, mais j'aimerais bien.
7: Bah, tu réponds.
20: Confucius, au bon sage.
21: Alors, la question, c'est...
7: La question, c'est que tu redégages au standard.
20: Bah voilà, tu sais même pas la question, clarinette.
21: Je vais répondre à la question.
7: Tu le vires.
21: Je réponds à la question de Gérard qui est sur tous nos standards, je lui réponds non.
20: Bah ouais, c'est pas ça la question.
21: Bah non, c'est pas une question, ça.
7: Si, moi je te dis que si.
21: Faut-il prendre l'alphabet au pied de la lettre? Bon, tout d'abord, bon, je tenais à me présenter parce que je m'appelle Confucius, c'est pour gagner l'anonymat.
7: Non, mais ça y est, on t'a
20: reconnu, de toute façon.
21: Je suis Arnette.
7: Bon, qui c'est celui qui fait la voix de mec, là? La voix d'un gamin?
21: On dirait, c'est marrant, on dirait l'alligator.
7: C'est qui, là?
21: Cyril l'alligator, on dirait.
7: C'est qui, là, celui-là?
21: L'alligator.
6: C'est l'alligator.
20: C'est un des frères Hanson.
7: Allez, tu dégages. Voilà. Donc, Confucius.
21: Oui.
7: Donc, si tu veux répondre, tu réponds.
21: Oui, je veux bien.
7: Alors, vas-y.
21: Alors, bon, je suis professeur d'arithmétique, ce qui va sûrement vous aider. D'arithmétique, pardon. Oui. Ouais. Bon, moi, je pense que prendre l'alphabet au pied de la lettre, je pense pas que ce serait plutôt important de le prendre plutôt aux bouches de la lettre. Parce que l'alphabet ne démarre pas par le pied, il démarre directement dans la bouche.
2: Ouais, mais à l'épaule aussi, il y a l'épaule qui joue un rôle quand même important.
21: Non.
7: Qui parle par-dessus, là?
21: Non, mais là, c'est un débat, donc s'ils veulent intervenir...
7: Mais non, mais qu'il donne son nom quand il parle.
2: Jean-Luc.
7: Jean-Luc.
21: Donc, pardon. Donc, moi, dans mon écriture, c'est très important, l'écriture se divise en deux, trois parties. Très succinctes les unes aux autres, que je vais diviser en 24 parties.
7: Non, mais Confucius, c'est pas le thème du...
2: Laisse-le aller au fond de la pensée, vas-y.
20: Grand un, petit un.
21: Disons que le pied de la lettre, c'est intéressant comme question, Gérard. Je vous trouve très sympathique, d'ailleurs, au demeurant.
2: Ça dépend quelle lettre, quand même. Hein.
21: Voilà. Alors, quand vous dites au pied de la lettre, c'est quelle lettre?
2: Ouais.
7: N'importe.
21: Alors, bon, moi, je vais prendre comme exemple la lettre à Élise. On a eu la chance d'avoir Kederman tout à l'heure. Donc, chanson au pied de la lettre, bien entendu, dans l'ambiguïté des gens qui donneraient la possibilité.
20: Oui.
21: Je pense que la lettre naquit en 1432.
7: Ça y est, c'est bon, Confucius, parce que t'as...
21: En parlant de la lettre à Élise, est-ce qu'on pourrait pas dire que prendre la lettre à Élise au pied de la lettre...
7: Tu le bires.
6: D'où les pianos à pied, d'ailleurs.
21: Attendez, je n'ai même pas le temps de...
7: Non, c'est bon là, parce que
21: j'ai même pas le temps de terminer ma, pro-

0: majuscule ou le R de rien.
1: Ou le R.
0: Ou le R de rien.
2: Ou l'air de rien.
1: Merci Confucius.
2: Gérard, qui a rédigé les questions, Gérard?
3: C'est pas lui, hein.
0: Confucius, tu t'écrases, s'il te plaît, parce que tout à l'heure, tu as gerbé pour de bon.
2: Qui a rédigé les questions?
0: Celui qui s'amuse à dire qu'il est con, allez hop, maintenant tu me le vires.
4: Il y a Pistache sur Mittal qui dit Christine l'a appelé et elle te rappelle de ramener les croissants et les crocs.
2: Et Christine, elle préférait ton petit R à toi?
0: Tu me vires Confucius.
4: Ok.
2: Mais j'ai rien dit, hein.
0: Je veux pas le savoir.
4: Tu dégages,
2: Confucius. Oh putain, mais c'est pas vrai.
0: Merci. Bonne nuit.
4: C'est comme ça.
0: Oh là là. C'est comme ça.
4: Ouais.
2: C'est vraiment une haine, ce mec.
1: T'as la haine, Confucius.
0: Ouais. Oui.
1: Je peux te demander un truc.
0: Vas-y.
1: Est-ce qu'on peut laisser Confucius nous donner l'origine de l'écriture?
0: Non. Tout à l'heure.
5: Ça nous intéresse. Ça nous intéresse pas, c'est Confucius.
6: Non, mais de toute façon, il est parti, Confucius, donc on va continuer le débat. Gérard, vas-y, attaque.
1: Ah, d'accord.
6: Et tu gères un peu, Gérard.
2: Okay, ouais, c'est bien joué, super, ouais, c'est bien.
1: Mauvais.
0: Alors, Amandine.
5: Écoute-moi, la friture, c'est pas un sujet qui m'intéresse. Je trouve que ça sent mauvais dans les escaliers. Et j'ai pas noté les références du truc qui passe à la télé dans la pub là pour que ça sente plus mauvais dans les escaliers, la friture.
0: Bon, ok, alors, c'est bien, Amandine.
5: Ouais, moi j'ai envie que Manu me calme aux antennes.
2: Je veux le terme du débat.
0: Bon, allez hop, tu la dégages complètement, tu la calmes même pas, tu la vires.
2: Je veux le terme du débat. Bon, bah, arrête de manier.
1: J'ai en pleine crise là.
0: Cécile,
1: allez.
0: Tu réponds à la question?
7: Donc Confucius, tu me disais quoi?
2: Ouais, parce qu'en fin de compte, moi je suis pas Confucius, je suis chaperon rouge.
7: Ah, okay. Chaperon rouge,
2: ah ouais. Et
0: Rentaine,
2: vous êtes sur antenne, c'est tout. Tu me passes pas l'antenne, hein?
7: Non, t'es en antenne, là.
2: Et tu diras à Gérard que je suis en train de lui préparer un truc chez lui, là, que je vais venir chez lui avec des copains. Et que même s'il prévient les flics et tout, de toute façon, je vais mettre.
7: Attends, rien à foutre, hein.
2: J'ai mis son numéro le numéro de sa copine Sandy sur l'internet. Je suis à l'antenne, là, ou pas, non?
7: Non, t'es au standard, t'es au standard.
2: Pas trop fort. Et tu me passeras Fildar, parce qu'avec Fildar, c'est avec lui que j'ai préparé un truc, ça fait 15 jours, là.
7: Ah, ok. Donc c'est avec Fildar.
2: Ouais.
7: Ok.
2: Tu peux me le passer parce que je suis en train de.
7: Oui, bah pas de problème. C'est lui qui t'a donné l'adresse de GG, c'est ça, le numéro de portable?
2: Non, c'est moi qui l'ai donné, mais je lui avais dit qu'on avait préparé un truc sur internet. Et tu sais, chapeau rouge, là, dis-lui que je suis chapeau rouge qui me passe le mot.
7: Ok, c'est bien.
2: Tu me passes pas, fais gaffe, tu me passes pas, Gérard.
7: Non, c'est bon. C'est chapeau rouge pour toi, tu sais, le coup que. Vas-y, Gérard, écoute peut-être. Allô?
2: Ouais.
7: C'est bon.
2: T'es là? Chapeau rouge.
7: Et ça va?
2: Ouais. Et tu sais, le truc que tu m'as demandé de faire sur internet.
7: Ouais, bah je t'ai demandé, ouais, de foutre le numéro de Sandy.
2: Ouais, et bah ça y est, c'est fait.
7: Ok.
2: Donc tout le monde là.
7: Surtout à poil, non?
2: De toute façon, j'ai l'adresse de Gérard.
7: Ah bon?
2: Ouais, c'est comment elle s'appelle?
7: De quoi?
2: La petite là.
7: La Colombe?
2: Ouais.
7: Ouais, c'est la Colombe.
2: Il m'a donné le numéro. Ouais.
7: Ok. Et voilà. En fait.
2: Enfin, c'est pas elle qui m'a donné, mais j'ai son numéro à elle aussi.
7: Ah d'accord.
2: Et tu dis pas à Gérard?
7: Non, mais je dis rien à Gérard. Ah. Mais donc c'est toi qui étais avec la Colombe l'autre fois?
2: Ouais.
7: Tu sais, quand tu l'appelais à 4h du matin?
2: Ouais.
7: Ah ouais, d'accord.
2: Mais j'étais tout seul parce que lui il croit qu'il y a Tony de ça, machin, mais je suis tout seul moi. Il faut faire croire à Gérard et tout.
7: Ouais, mais t'inquiète pas, de toute façon.
2: Tu peux me passer sur l'antenne ou pas?
7: Ouais.
2: Ah, tu me donnes un faux nom, t'as qu'à me donner. C'est vrai, tu m'as fait appeler Raclette.
7: Ok, bon, on t'appelle Raclette, ok.
2: Ok.
7: Bon, on y va, tu bouges pas. Ok, ça roule.
4: Ah, sur Minitel, il y a. C'était Gérard, je suis avec Sandy dans ma chambre et elle me demande de me foutre des cotons-tiges dans le cul, ça lui rappelle des bons souvenirs.
0: N'importe quoi.
8: Bon Gérard, on accueille Raclette.
0: Ouais.
8: Pose ta nouvelle question, c'est parti.
4: Bonjour Raclette.
9: Salut Raclette.
2: Salut. Bonsoir tout le monde. Bonsoir, Raclette. Bonsoir Gérard, bonsoir.
0: Salut Raclette.
1: Salut.
0: Donc, alors, on a Cécile.
1: Oui.
0: On a Bisange.
1: Oui, c'est Bisance.
0: Ah, Bisance, pardon, excuse-moi de d'écorcher ton nom.
2: Oui.
0: On a Jean-Luc.
2: Jean-Luc.
0: Jean-Luc, s'il te plaît.
2: Ouais.
0: Voilà. Carla.
1: Oui, Jean-Luc.
0: Et Raclette.
2: Jean-Luc, à l'envers,
7: c'est Turdan.
1: Et Barbara.
0: Qu'est-ce que c'est que Barbara, là?
7: Mais non, mais c'est... Jean-Luc, mais c'est bon, ça fait on a tout ça.
2: Et Turdan.
7: Turdan, Mylène.
1: Allô.
7: Mais t'inquiète pas, on a 8 lignes maintenant, on a fait des travaux.
0: Allez, c'est bon. Refaites-moi une liste.
7: Gérard, le papier, c'est avec
0: je te jure.
1: Analphabète.
0: Bon alors, oui, c'est qui?

0: Amandine.
1: Ouais.
0: Tu m'as toujours pas viré. Moi, je t'avais dit que je voulais que Manu me calme hors antenne et je suis toujours pas calmée. Là, ça va pas du tout. Hein.
1: Eh ben, Fildar, il va te calmer hors antenne, d'accord?
0: Ok, ouais. Gérard, la question, c'était quoi, s'il te plaît?
2: Il va te caresser l'arrêt des fesses, tu vois, ça te fera du bien.
1: Tu sais qu'il vient de dire ça? Non, mais vous êtes prié de donner les noms quand vous dites des saloperies.
2: Bernard.
0: Gérard, j'ai pas encore répondu. Pose une question.
2: Jean-Claude. Bah.
0: Oui, pose une question, s'il te plaît.
2: Ouais, non, c'est Raclette, là, je peux répondre?
1: Vas-y,
2: quoi, vas-y, Raclette. Alors, Raclette, il aimerait repasser au rantaine, il voudrait dire un truc à Fildar, c'est possible?
0: Ouais,
2: Fildar,
0: ouais.
2: Il va te toucher l'arrêt des fesses aussi, fais gaffe. Hein.
3: Ok, on repasse.
1: Pas de problème. Donc, faut calmer Amandine.
3: Ok. Allô, Raclette?
2: Ouais.
3: Ouais, t'es en rantaine.
2: Ouais, c'est Max, là.
3: Ouais.
2: Il est là, Max?
3: Mais non, il est pas là.
2: Tu peux pas me le passer?
3: Bah, je sais pas où il est,
2: mais qu'est-ce que tu veux? Faut pas que tu lui dises non plus, parce que...
3: Mais non, mais qu'est-ce que tu veux, Raclette?
2: C'est pour dire que on lui prépare un truc vendredi à la loco.
3: Ah bon, quoi?
2: Des affiches où ils sont enculés dans les chiottes de la loco, on va mettre des affiches partout.
3: Oh non, mais
2: des,
3: c'est des chiant, Raclette, change un peu, change un peu, c'est toujours la même chose. Je sais pas, tu peux faire un autre truc, quoi, où ils se tributent la queue, ou je sais pas.
2: Il y a le mec de Belgique qui m'a appelé aussi, qui fait les vidéos.
3: Fesse de babouin?
2: Ouais, il demande si c'est possible d'avoir des. Que vous pouvez me donner des images de Fun TV, comme ça on fait des cassettes.
3: Ouais, pas de problème.
2: C'est vrai?
3: On va t'envoyer ça, ouais, on va
2: les faire. Parce qu'on les vend et vous pouvez vous faire de l'argent aussi.
3: Ouais, ok, pas de problème.
2: Voilà.
3: Bon, bah ça marche.
2: Dites-toi rien à Gérard, hein, vous
3: êtes. Non, t'inquiète.
2: Je vous donnerai mon adresse.
3: Ok, bon, on te refoue à l'antenne.
2: Ouais.
3: C'est parti.
1: Donc, vous avez calmé Amandine?
3: Ouais, ouais.
0: Ouais, ça y est, je suis calmée, ça m'a fait beaucoup de bien, merci Gérard.
1: Ok, donc, Cécile?
4: Oui?
1: Lisange?
4: Tu peux poser ta question, s'il te plaît?
1: Ouais, mais permettez que je reprenne tout ce qu'il y a maintenant.
2: Ouais, on peut avancer un peu dans le débat, putain.
1: Qui c'est qui dit ça?
2: Bernard.
1: Je sens que ça va virer vite fait, là, j'ai l'impression. Byzance.
4: Oui.
1: Donc toujours là, Raclette.
2: Oui, mais moi je vais y aller, moi. Ta mère.
1: Comment?
2: Quoi?
1: Là, j'ai cru mal entendre ce que vous venez de dire.
2: Il a dit ta mère.
1: Mais qui c'est qui... Olivier, s'il te plaît, tu me coupes pas le son de mon casque pour savoir qui c'est qui s'amuse à dire ça.
2: Non, mais c'est pas possible. C'est Raclette, je vais vous laisser, là.
4: Salut Raclette.
2: Salut Raclette.
4: Au revoir Raclette.
2: Il peut pas parler. Bonne nuit.
1: Cure-dent.
3: Non.
2: Bonne nuit.
1: Cure-dent.
2: Ouais.
1: Tu te réveilles?
2: Réveille.
1: Carla.
0: Oui Gérard.
1: Olivier, peux pas chier avec tes doubles voix et tu réponds pas à ma place. Carla.
0: Oui, je viens de te dire.
1: Jean-Luc. Et Mylène.
5: Jean-Luc.
1: Bon, et Olivier, tu commences à me faire chier, toi. D'accord,
6: donc ça va.
0: Bon.
4: Gérard?
1: Oui.
4: C'est Barbara.
1: Oui. Je t'écoute.
4: Oui. Est-ce que tu pourrais te poser une question là? Parce que je trouve que le débat avance pas trop.
2: Non, mais il y a
4: que
2: des réponses.
4: Oui.
2: T'as envie qu'on te touche l'arrêt des fesses aussi, là.
1: Oui. Non, écrivez-vous avec des bons mauvais caractères. Olivier, tu fermes ta gueule! Maintenant! Oui.
2: Maintenant.
4: Gérard, tu me fais peur quand tu cries.
0: Ouais, Gérard, tu me fais peur, là. Je tremble.
2: Quand t'auras fini de l'ouvrir.
0: Gérard, tu m'excites quand tu cries.
2: Bah, elle a envie qu'on lui touche à l'arrière des fesses, putain.
0: Exactement.
2: Ah, rien, sexy.
0: Gérard, c'était quoi ta question?
1: Écrivez-vous avec... Non, Olivier, s'il te plaît, t'arrête maintenant.
0: Pose-la en criant, ça m'excite.
1: Tu te calmes un peu maintenant.
3: Ouais.
1: Ça commence à gripper, hein.
3: Ah, tu voulais me dire un autre truc, Raclette. Attends, vas-y, tu peux parler, là, vas-y.
2: Ouais, c'est Chaperon. Ouais. Allô?
3: Ouais, je suis là.
2: C'est Chaperon Rouge.
3: Ouais, je sais, mais t'es hors antenne, vas-y.
2: Ouais, tu sais, quand dernier truc, là, tu dis pas Gérard, mais comme j'ai le numéro de Sandy, je l'ai appelé, là, parce qu'apparemment, elle m'a dit qu'elle avait eu un problème.
3: Ouais.
2: Et que, normalement, j'ai un rencard avec.
3: C'est vrai?
2: Je devrais la voir, ouais. Quand? Comme ça, je vais récupérer plein de trucs sur GG.
3: Et tu la vois quand?
2: Je sais pas, faut que je la rappelle, elle m'a dit.
3: Mais t'as eu les infos par qui?
2: Pardon?
3: T'as eu les infos par qui?
2: C'est elle qui me l'a dit.
3: Ah ouais, d'accord.
2: Ouais. Okay. Elle m'a dit.
3: Mais c'est quoi? C'est sérieux entre vous? C'est seulement...
2: Non, mais je la connais pas, hein, mais je l'ai au téléphone et tout. Je sais qu'elle est avec Gérard, mais je suis sûr qu'on va la voir avec des copains, avec les mecs de Belgique. On va la filmer, puis on va faire ça de la vidéo.
3: Ah ouais, d'accord.
2: Ouais. J'ai un copain qui est à Suresnes et tout. C'est le mec qui met, c'est un pote à moi qui met les affiches comme quoi il veut prendre la boîte aux lettres.
3: Ah oui.
2: Il a dit qu'il les avait surpris, il les avait trouvés tous les deux et qu'il va prendre des photos.
3: Ah ouais, comme voici quoi.
2: Ouais, non, mais on veut peut-être les donner dans un magazine.
3: Et tu veux te la faire, Sandy?
2: Non, mais je m'en fous. De toute façon, elle est conne, elle est laide.
3: Ah
2: ouais. Ouais, mais faut pas lui dire à Gérard.
3: Ouais, non, mais je lui dirai.
2: Et vendredi, t'as la loco?
3: Ouais,
2: avec Max et tout ça.
3: Mais Gérard sera là aussi, tu peux.
2: Il me connaît pas, il m'a jamais vu, mais moi je le vois à chaque fois.
3: Et t'es comment,
2: Je suis petit brun.
3: Ouais.
2: Je fais 1m67, 68.
3: Ouais.
5: C'est bon, j'enregistre.
2: J'ai 19 ans.
3: Ouais.
2: Et
3: tu seras habillé comment vendredi?
2: Genre un t-shirt blanc avec un truc de un peu plus ou moins un truc un peu Mickey et tout.
3: Casse-le.
2: Un Mickey sur moi. T-shirt de Mickey.
3: Ok, d'accord.
2: Un truc de Walt Disney.
3: Bon, comme ça, si tu veux, on pourra mettre ça au point vendredi. Donc, ouais, comme ça, je peux te repérer.
5: J'ai tout enregistré.
2: Faut que je. Tu sais, Olivier de la Pro, là.
3: Ouais.
2: Tu pourras me le passer parce que je suis sûr que lui, il peut me faire des trucs. On peut faire des montages, des trucs de production.
3: Ouais, mais attends, tu bouges pas. Tiens, je te le passe. Passe le téléphone.
5: Ouais, allô.
2: Il y a toujours le débat. Salut, Olivier.
5: Ouais, salut.
2: Si vous ne mettez pas l'antenne.
5: Non.
2: Il y a le débat, là.
5: Ouais.
2: Bon, et pour passer entre vous, je suis chaperon rouge.
5: T'es chaperon rouge.
2: Le mec qui fait ses Gérard avec des copains.
1: Eh, hey, petit con!
2: En production.
1: Eh, hey, trop duc! Tu vois, c'est con ce que tu viens de dire.
2: Allô?
1: Ouais, ouais. Eh, hey, c'est con là ce que tu
3: non,
1: viens de dire.
3: Non, mais c'est Gérard, il vient de me piquer le téléphone, chaperon rouge, je peux rien faire.
5: Mais t'es pas en direct, par contre.
1: Eh, tu vois, c'est...
3: Oh putain, ah, voilà.
1: On a les preuves!
3: Yes! Non!
1: On a les preuves!
3: Comment ça, non? Qu'est-ce qu'il y a, Olive?
6: Il n'y a plus de bombe.
3: Hein?
1: Ah ouais, mais on a toutes les preuves maintenant.
3: Non, mais non, mais bah ça peut enregistrer, regarde. On a... Oh putain, mais Olivier, merde.
1: Non, je continue trop le débat.
3: Oh non, merde, Olivier.
1: Ah, t'es vraiment un gros bœuf. T'es un gros bœuf, Olivier.
3: Putain, il est zéro, là, pro. Il est zéro.
1: Putain, allez, dégage.
3: Ouais, c'est bon.
1: Non, vas-y, il y en a battu, là.
2: Bah, il dégage.
1: Ouais, c'est bon.
5: Mais c'est pas la peine, on arrête.
1: Non, Olivier, franchement, là, tu chies, quoi.
7: Allez, hop, tu te démerdes, Olivier.
1: Ah non. Oh. Oh, mais revenez!
5: Non, mais ils m'ont laissé tout seul. Revenez, oh!
4: On est tout seul!
2: On est là!
7: Il balançait tout à l'antenne!
2: C'est qui?
5: J'ai oublié d'enregistrer. J'ai oublié. Il y avait un mec qui balançait tout à l'antenne.
2: Mais où est-ce qu'il est parti?
7: Il balançait tout, il disait qu'il avait.
5: J'ai oublié.
4: Bon, il reste qui là, exactement?
2: Il reste Cure-Dent.
8: Amandine, Barbara, Mylène, Carla.
5: Vous êtes tous à l'antenne.
2: On est tous là.
5: Voilà. Et Gérard est à la porte en train d'essayer de discuter avec Max.
2: Allez, reviens, Gérard.
5: Gérard, reviens.
4: Gérard, on va se démerder.
5: Qu'est-ce qu'on fait là,
7: Mais ce qu'on fait, c'est que Gérard, tu parles pas, mais à ce moment-là, on essaie d'avoir de l'info.
2: Mais il va revenir.
5: Ah, c'est bon, les.
7: Vous parlez tous les trois, vous lui dites que vous êtes d'accord.
3: Ouais.
7: Qu'est-ce qu'il disait?
2: Bah, il va rappeler, chaperon.
1: Il disait tout.
7: J'ai pas écouté, qu'est-ce qu'il disait?
1: Il balançait comme quoi il avait piraté le portable à Sandy et puis tout, alors qu'il a pas son numéro.
7: Si, il paraît qu'il l'a, mais sur l'internet, il va le mettre.
1: Ouais, bah qu'il le met pas sur internet parce qu'il est là. C'est moi qui l'ai, son portable. Donc qu'il s'amuse pas à ça.
7: On va essayer.
3: Je vais écouter.
1: Donc, on récupère Amandine, Céline, Bizange, Cure-Dent, Carla, Jean-Luc, Mylène et Barbara.
2: Ouais.
8: Bonsoir.
4: Salut tout le monde.
1: Bonsoir. Donc, alors, écrivez-vous. Mon nom, Olivier, s'il te plaît, tu commences pas, là.
2: Putain, ça fait une demi-heure que j'attends.
1: Donc, écrivez-vous avec des bons ou mauvais caractères. Donc, Barbara.
4: Oui, mais à mon avis, ça dépend du caractère de chacun.
1: Mmh.
4: Donc, selon les caractères que tu prends, la phrase, elle change de sens.
1: Ouais.
4: Donc, regarde, avec des petits caractères, t'as des petites phrases. Avec des grands caractères, t'as des grandes phrases.
1: Mmh.
4: Tu comprends ma théorie?
1: D'accord. Mylène? Mylène?
2: Salope.
5: Mylène?
1: Mylène, s'il te plaît.
2: C'est une salope.
4: Oui?
1: Tu réponds?
4: Oui.
1: Oh non, mais.
2: Elle est à l'ouest, elle, hein.
7: Qu'est-ce qu'elle a, Mylène, bordel?
3: Mais c'est n'importe quoi, ça. Vas-y, Mylène. Allô, Mylène.
2: Non, mais elle fait autre chose en même
3: qu'est-ce
2: temps.
3: Qu'est-ce que tu demandes, Mylène?
2: GG.
1: Ouais, Jean-Luc, alors vas-y.
3: Oui, Barbara, coupe ta radio.
2: Elle fait autre chose en même temps.
1: Bon, Jean-Luc.
4: Écoutez la radio.
1: Jean-Luc.
2: Présent.
1: Bon, tu réponds, s'il te plaît.
2: Bah, répondre à quoi?
1: À la question.
2: Il y a Manu qui m'a calmé en antenne, j'étais pas là. Ah, voilà, ça fait une demi-heure qu'on attend. Ah, pour une fois que Manu fait son boulot, excuse, vas-y.
3: Allô.
2: Allô.
3: Gérard, j'ai réussi à rappeler Chaperon Rouge. Ouais, Chaperon Rouge, c'est Fildar.
2: Ouais, comment t'as eu mon numéro?
3: Bah attends, on rappelle tous les gens quand ils passent à l'antenne.
2: Ouais.
3: Ouais, pourquoi t'as raccroché tout à l'heure?
2: Parce que j'ai entendu, j'ai cru entendre Gérard.
3: Ah ouais, mais ouais.
2: Mais je veux pas qu'il sache, moi.
3: Mais non, mais attends, il m'a chopé le téléphone, je pouvais rien faire.
2: Ouais, mais bon, faites gaffe quand même.
3: Ouais, bon, moi je te repasse Olivier.
2: Ouais. Et tu peux me faire un truc en, à la pro?
5: Quoi? Qu'est-ce que tu veux?
2: T'enregistres la... Si tu veux me faire un nouveau remix de Gérard.
5: Ouais, bien sûr, ouais.
2: Et comme ça, tu me le mets sur une cassette, et puis moi je fais des copies, et puis on...
5: Tu peux t'en faire un avec Sandy, ça t'intéresse?
2: Non, pas, m'en fous d'elle pour l'instant. De toute façon, j'ai mis son numéro sur l'internet, alors. Pour faire chez Gérard.
5: D'accord.
2: Et tu me donnes un, tu me fais un remix. Mmh. Tu peux me le donner la semaine prochaine, et puis moi, comme ça, je fais des cassettes, et puis moi, je les vends 50 balles.
5: Attends,
2: puis toi, je te file 10 balles.
5: Je peux te faire des lasers?
2: Ouais, et puis moi, je te file 10 balles sur les lasers, et puis moi, je les revends. C'est ce que j'ai fait pour les remix, et puis il y a le mec de la Belgique qui va faire une vidéo. Il va venir filmer, comme il va venir à la loco vendredi aussi peut-être, comme ça il viendra filmer Gérard et puis après on, on va voir.
5: Ok, aucun problème.
2: Voilà.
5: Je te repasse fil-là.
2: Ouais.
3: Ouais, donc chaperon rouge. Mais fais gaffe parce qu'il écoute. Hein. Enfin, tu vois, il se méfie d'un truc là. Je pense qu'il y a...
2: Tu parles. Je comprends rien lui.
3: Et sinon, j'aimerais que je te passe Manu,
2: Ouais.
3: Chaperon rouge. C'est, c'est toi qui a mis les merdes devant sa porte et...
2: Non, ça c'est pas moi ça.
3: C'est qui ça?
2: C'est quelqu'un, mais je donnerai pas son nom.
3: Ah, vas-y, tu peux aller.
2: Non.
3: C'est une fille ou un garçon?
2: C'est une fille.
3: Ah, okay. C'est une fille.
2: Ouais.
3: Ah, ok.
2: Ouais.
3: D'accord. Bon, bah, donc, ça tient toujours pour la loco vendredi.
2: Ouais, vendredi à la loco, je vais mettre des affiches. Et même si je mets pas d'affiches, de toute façon, je prépare des trucs.
3: Ouais.
2: Et je vais distribuer des tracts. Et dans la loco, peut-être, je vais voir.
3: Ok, d'accord.
2: Voilà. Et je serai habillé, donc, brun et tout, avec un t-shirt. Voilà.
3: Ok, bon, bah, ça roule, chaperon rouge.
2: D'accord.
3: Bon,
2: tu peux, parce que j'ai eu. Jean-Henri, une fois, il m'avait donné son numéro, mais je l'ai perdu. Tu sais, c'est le copain de. Tu connais, c'est le copain de.
5: Bah, j'ai les numéros de Gérard.
2: C'est lui qui, c'est, des fois, c'est Henri qui me donne des infos.
5: C'est 06-85.
2: Ouais.
5: 20.
2: D'accord.
5: Ton 1. Ton 1.
2: Combien?
5: Ton 1.
2: Ouais. Ok.
5: Ok.
2: Bah, je vais le rappeler, ouais.
3: Ok.
2: Et tu dis à Gérard que c'est pas moi, que c'est pas que chapeau rouge, c'est pas moi qui fais des bêtises.
3: Non, bien sûr, bien sûr.
2: Hein?
3: Mais fais gaffe, quoi, parce que si jamais il te chope, vu tout ce que t'as dit là, t'es mal. Hein.
5: Et tu veux faire des trucs à la loco ou pas?
2: Je sais pas ce que je vais faire. Je vais l'enregistrer, je vais essayer de le filmer en cachette. Ou en tous les cas, je vais mettre des tracks. Et puis si tu me fais le remix, et ben comme ça, on pourra faire des clips. Qu'on a plein d'images de Funtio. On a fait un clip de 4 minutes. On va le distribuer de, c'est pour les chaînes de
5: c'est
2: télé.
5: C'est toi qui mets des saloperies devant la porte de chez Gérard?
2: Non, c'est une fille.
5: C'est une fille.
2: C'est une fille.
5: C'est qui?
2: Je dirais pas le nom.
5: Bah si, vas-y, allez, vas-y.
2: Par contre,
5: vas-y.
2: Je connais le mec qui m'a qui utilise sa boîte aux lettres, il va vraiment le faire, quoi. Et pareil qu'il y en a plein qui vont le faire.
3: C'est pas une grosse, la fille, qui met des merdes devant?
2: Non.
5: C'est pas Christine?
2: Moi, je l'ai déjà appelé, Christine, elle m'a dit qu'elle voulait faire des trucs sur lui.
3: Non.
2: Si.
3: Elle voulait faire quoi?
2: Elle m'a dit qu'elle pouvait me donner des informations sur lui, de comment il était et tout, pour que je l'aie sur Internet. Comme elle disait qu'il... Bon, elle est contentée, il paraît que c'est pas vrai.
5: C'est pas vrai.
2: Que c'est pour déconner. Mais pareil qu'elle disait...
3: C'était autre chose, non?
2: Quoi?
3: C'était autre chose, il se mettait autre chose, non?
2: Non, mais il disait qu'effectivement, il faisait pipi à côté, je lui disais quand même, il dit que c'est vrai, qu'il faisait pas sa vaisselle, et que c'était un porc, et qu'il changeait jamais, et qu'il sentait la transpiration, et qu'il était bourré tout le temps, et elle m'a demandé si c'était possible de le mettre sur l'internet.
3: Ah ouais?
2: Ouais.
3: Et tu vas le mettre tout ça?
2: Je vais voir, ouais, peut-être, ouais.
3: Mais sinon, t'as des projets?
2: C'est Christine qui m'a demandé.
3: Ah bon?
2: Ouais.
3: Et c'est quoi les projets sinon?
2: Elle m'a dit qu'elle me fait des 100 balles si je le mets.
3: 100 balles?
2: Ouais.
3: Putain, attends, tu te fais arnaquer là.
5: Tu vas être riche?
2: Ah, mais elle me paye en chèque. Hein.
3: Ah ouais, ah ouais, c'est bon. Change. C'est
2: pas en liquide.
3: Ah bah c'est bon.
2: Comme ça, je peux pas me faire avoir.
3: Ouais, ok. D'accord. Bon, bah, ce qu'on fait, tu passes plus à l'antenne, là.
2: Non.
3: Ok.
6: Attends, sinon.
3: Attends, Manu, je te passe Manu.
6: Chaperon rouge?
2: Ouais.
6: Ouais, Tony, Arnett, Luigi et tout ça, ils sont avec toi ou pas?
2: Je les connais, ouais.
6: Tu les connais?
2: Surtout Tony.
6: Ok.
2: Ouais. Tony et Arnett, c'est les deux que je connais le plus et ouais.
6: Allez, c'est bon à savoir.
3: Et Constant, et Constant.
2: Bah Constant, c'est un enculé parce que lui il dit toujours qu'il fait rien, mais c'est le plus
6: c'est enculé. Pire, ouais.
2: C'est lui qui a tout manigancé au début. Mais Tony, au début, il a fait plein de trucs avec David, Luigi, tout ça, ils étaient tous dedans.
3: Ah ouais,
2: ils n'arrêtaient pas de dire ouais.
3: J'enregistre tout.
2: Ouais, mais pas méchant, mais il disait tout le temps ouais, on va venir devant la radio pour, et tout.
5: Pour aller repasser.
2: Ouais. Je me demande si c'est pas Tony qui a fait que. Enfin, compte, il y a des films, mais je me demande si c'est pas Tony qui était venu une fois qui avait chié devant chez lui la première fois.
3: Ah bon, tu crois?
2: Ouais, je crois que c'est lui.
3: T'as reconnu son caca?
2: Ouais. Non, mais je sais parce qu'il me l'avait dit.
3: Ok.
2: Il m'avait dit que, ouais, qu'il avait demandé à l'alligator si c'était possible de venir le filmer pour Fun TV, mais que l'alligator, il a dit non.
3: L'alligator?
2: Ouais.
3: Ouais. D'accord. Ah, carrément.
2: Ouais. J'ai reconnu la voix de l'alligator, il est passé à l'antenne quand il faisait le petit gamin de 13 ans, c'était l'alligator.
3: Ah, d'accord. Et c'est toi, Homo Mag?
2: Quoi?
3: Homo Mag.
5: Allez, vas-y, on va le baiser, genre.
2: Non. C'est pas moi.
3: Tu connais les mecs qui font Omar
2: ouais,
3: ou pas?
2: Ouais.
3: C'est qui?
2: C'est des mecs de Bordeaux.
5: Ah bon? Et Max, Max, il t'a aidé là-dedans ou pas?
2: Non.
5: Il est au courant, Max?
2: Non. J'ai voulu lui parler à l'eau court, on a déjà parlé avec lui, mais il savait pas que c'était moi.
5: D'accord.
2: C'est même, il m'aurait chopé avec Gérard et il m'aurait fait la fête. Mais tu veux me faire le remix, tu me l'envoies quand?
5: Je te l'envoie dès demain.
2: Il faut que je te donne mon adresse ou pas?
5: Ouais,
3: bah ouais. Ouais, tu vas me filer ton adresse hors antenne.
2: D'accord.
3: Ok.
2: Bah, je te donnerai pas mon adresse à moi, je te donnerai une boîte aux lettres neutre CDPTT où t'envoies et après j'irai récupérer moi-même mon courrier en cachette.
3: Ah ouais, t'as raison.
2: Une boîte aux lettres secrète où, de toute façon, tu peux pas dévoiler, même si t'as l'adresse.
5: Une boîte postale. Une boîte postale, quoi.
2: Ouais.
3: Ok, voilà. mais t'habites en France ou tu étais de passage?
2: J'ai habité en Belgique avant. Et je suis de province.
3: Ah d'accord, tu viens de Belgique ou là?
2: Je suis de Tours.
5: T'es de Tours?
3: Ah ouais, d'accord. Bah ok. Bon bah d'accord, bon bah je prends rouge.
2: Je vous laissez là.
3: Ok d'accord.
2: Parce que si Gérard il entend et tout, s'il arrive et tout, je vous laisse.
1: Eh ouais, mais trop tard mon pote.
3: Je suis désolé, chaperon rouge, j'ai encore piqué le téléphone.
1: Eh ouais, pauvre con.
9: Oh putain,
1: eh ouais.
9: Ah merde.
1: Eh allez. Voilà, donc
10: Il s'est passé quoi là?
1: Non, c'est normal, on a voulu savoir quelque chose.
9: Ouais, super bien joué les gars, vous l'avez eu, ouais.
1: Non, mais c'est bon, on a eu maintenant toutes les preuves de... Donc excusez-nous du petit problème là.
9: Non, mais c'est pas grave, c'est chouette, c'est bien.
10: Raconte-nous, Gégé, qu'est-ce qui se passe?
1: Non, c'est que, ben...
10: Oui, Gégé, on peut savoir.
1: Ce qui s'est passé, c'est que, ben, ce fameux chaperon rouge là, ben, on va
9: le coincer avec les policiers.
1: Non, mais vous allez...
10: Méchant loup dans l'histoire.
1: Non, mais on va vous remettre juste avant de continuer. Là,
9: C'est bon, Olive.
5: Attends, je vais...
3: L'enregistrement, alors, Olive.
1: On va essayer de vous le faire passer, donc...
10: vous allez... alors
1: ouais, ça a été enregistré.
3: Gérard, on l'a bien baisé, quand même. Hein.
10: Oulala.
1: Là, on va s'amuser, maintenant.
3: Ah, tu vas faire quoi? Tu vas porter plainte? Tu vas aller voir les flics?
1: Non, mais maintenant...
3: ça, tu peux, hein, là.
9: Mais Gérard, ça donne quoi d'avoir une bande? Tu sais toujours pas qui c'est?
1: Mais il a donné son nom, maintenant, ça y est.
3: Il a dit un t-shirt Mickey, tout ça, machin.
9: On va le choper à la loco.
3: On va le choper.
1: Donc, c'est bon, Olivier?
3: Alors,
5: je sais pas où est-ce que ça sort le date.
9: Attends, c'est quoi la question?
1: Non, bah alors, vous allez... Donc, on revient. Aimez-vous, écrivez-vous avec des bons ou mauvais caractères. Et avant, on va vous faire écouter de tout ce qui s'est passé.
3: Il y en a une qui dit « connard, enculé », ça, quand c'est le monde de le virer, tu cherches pas midi à 14h. Voilà. Et Olivier qui va faire la pro.
1: Oh, bah, oh, là, c'est quoi, même ça pas la peine.
3: Appelle Olivier, on va lui mettre les points sur les i avant qu'on gueule, quand même. Avant
9: c'est la réunion, ça, c'est la réunion, Olivier.
1: Mais
9: c'est réunion,
1: j'ai presque pas de retour.
9: Mais c'est le début de l'émission, ça.
1: Qu'est-ce que tu fais? Pas de retour, moi, dans le casque.
9: À fond.
1: Putain, bah, je suis à fond, j'ai presque pas de retour.
3: Bah, attends, c'est pas normal, moi, je m'entends très très bien.
9: Gérard, merde.
1: Oh,
3: non, tu dis que c'est...
5: Je sais pas ce qui s'est passé.
1: Là, tu sais pas ce qui s'est passé.
3: Ah ouais, comme par hasard.
5: C'est pas la bonne émission.
3: Attends, ça veut dire quoi, ça?
1: Bon, allez hop, moi, ce coup-là.
3: Alors là.
9: Mais non, mais.
5: Je sais pas ce qui s'est passé.
1: Il se démerde tout seul, là, il nous énerve.
9: Faut lui claquer, tu reprends ton débat.
3: Tiens, t'as qu'à faire le débat, Olivier.
5: Non, mais attends,
10: Gérard, prends la pro.
3: Vas-y, prends. Va la console, GG, va la console.
9: Mais
3: lui,
9: une claque,
3: GG.
1: Le prochain disque, tu te vires, là-bas.
5: Ah non, s'il te plaît, Gérard.
3: Bon, bah, c'est pas grave, on va essayer de retrouver, on aura peut-être des autres cassettes. Continue le débat.
1: Ouais, ben, je voulais que tout le monde écoute.
9: Ça fait une heure que j'attends pour t'entendre raconter des conneries. Et Gérard, mais lui, il me claque, Olivier.
1: Bon, allez, on reprend donc. Alors, Amandine, Céline, Bisange, Cure-Dent, Carla, Jean-Luc, Milène.
9: Jean-Luc
1: et Barbara.
10: Salut, Jean-Luc.
1: Et Barbara, donc, qui c'est qui veut répondre à la
10: Jean-Luc,
1: question?
10: Moi.
1: Merci, Olivier,
9: question,
1: encore.
9: Ouais, merci, Olivier, merci, c'est sympa. Hein.
10: Cécile.
1: Bah tu peux préparer un disque, hein.
5: D'accord.
10: Cécile parle.
1: Oui, Cécile.
10: Ça dépend des caractères.
1: Bah c'est comme ce que Barbara a dit avant qu'on vous recoupe pour écouter ce que Chaperon Rouge disait.
10: Les petits, les grands, les
9: bons, les
10: méchants. Il y a toutes sortes
9: de caractères. Les grands.
1: D'accord. Pour toi, Mylène. Mylène, s'il te plaît.
11: Oui.
1: Bon, tu travailles.
11: À mon avis, les caractères, c'est plutôt important pour ce que tu vas en faire. Donc moi, comme elle disait avant, franchement, moi je préfère les gros caractères. C'est beaucoup mieux. Parce que les petits, on peut pas faire grand chose avec.
9: Non, mais les gros coléoptères, ils sont hyper dangereux. Ouais, c'est à une époque, c'est eux qui dominaient le monde quand même.
1: Oui, mais tu sais qui vient de parler là?
9: Bernard.
1: Non, il y a pas de Bernard.
9: Bah, et moi?
1: Bon, Jean-Luc. Non, normalement, j'ai un cure-dent.
9: Ouais, celui-là.
1: Et Jean-Luc?
10: T'as qui, Gérard?
9: Ouais, c'est moi, Jean-Luc.
10: T'as un cure-dent.
1: Non, Jean-Luc, alors, pour toi?
10: Il est où, ton cure-dent?
9: Pour moi, je sais pas, t'as bon ou mauvais caractère, toi?
1: Non, mais en écriture, je te parle pas de caractère physique.
9: Tu peux pas écrire. En fait, ouais, c'est ce qui se passe, quoi. Moi, j'ai appris dans la rue, quoi. J'ai jamais été à l'école, je sais pas écrire, quoi.
10: Mm-hmm.
1: Oui.
10: J'ai une question.
1: Mais attends, Céline.
9: Donc, c'est pas super marrant, quoi. Je sais pas si tu connais cette situation-là. Bon, tu sais, tu peux même pas lire les journaux, tu peux même pas lire les vitrines, ni rien, c'est chiant, quoi. Moi, je suis un mec plutôt paumé, j'ai pas envie de foutre le blues à tout le monde, mais bon, ça va pas, quoi.
1: Ok, Carla?
10: Bah, Gérard.
9: Non, mais ça va pas,
10: Gérard,
9: je te dis.
1: Non, Jean-Luc, s'il te plaît.
9: Tu de moi un peu, putain, merde.
1: Carla,
9: mais c'est
1: Carla.
9: Ça va pas dans ma vie, moi, merde.
1: Carla.
9: Qui c'est qui va régler ma vie, moi?
1: Carla.
9: Qui c'est qui va m'apprendre à écrire?
1: Bon, ouais, vous me prenez Jean-Luc en antenne, là, quand je demande quelqu'un d'autre.
9: Ouais, c'est bon,
6: ouais, mais lui, il y a des problèmes, quand même.
1: Genre. Non, mais tu lui demandes qu'il se calme.
9: Et même toi, Gérard, sans déconner, t'étais dans la merde et tout, tu veux même pas m'aider, putain. Ah, laisse tomber,
10: T'as pas de cœur, Gérard.
1: Carla.
10: Tu pourrais écouter un problème, quand même, hein.
1: Carla, tu veux réponse, s'il te plaît?
10: Voilà, donc, est-ce que t'as un caractère de cochon?
1: Ah, bah alors là, Carla, t'as.
9: C'est quoi le bordel? Dans un tuyau, Carla.
1: Carla, dans la radio.
2: Là, le téléphone dans le cul, Carla.
1: Là, apparemment, c'est au lit.
2: Moi, j'ai mon téléphone dans ton cul.
1: Mais à quoi tu joues, là?
2: Putain, Carla.
10: Tu me réponds, Gérard?
1: Ouais, je t'écoute.
10: Est-ce que t'as un caractère de cochon, hein?
1: Bah, à ton avis.
9: Non, la question, c'est n'importe quoi.
1: C'est sur l'écriture, c'est pas le caractère physique que je viens de dire.
2: Hein, il y en a peut-être pas, mais il lui ressemble. Hein.
1: Bon, alors, cure-dent. Ah. Cure-dent!
6: Je sais pas, attends, je sais pas où il est.
9: Ouais.
1: Bon, cure-dent. Tu te réveilles là ou quoi?
9: Ouais.
1: Bon alors?
9: Ah, moi, je suis scorpion. Ah là, putain, cure-dent. Je suis scorpion, moi.
1: Bon, allez, hop.
10: Non, salut, scorpion.
1: Bon, bah, allez, de manière, je pense qu'on va. On arrête là, puis
9: oh,
1: terminé.
9: Non,
1: c'est terminé.
9: Non,
1: non,
9: attends, Gérard.
1: Non, c'est terminé.
9: On a pas voté jusqu'à 3h du matin. T'as participé à un débat, tu veux jusqu'au bout, ça va?
10: Je peux te poser une question?
9: Et quel signe?
1: C'est pas l'écriture.
9: Et tu sais que remarque, on peut faire un débat sur l'astrologie pour finir.
1: Ouais, c'est prévu pour la semaine prochaine.
9: Oh merde.
2: Tu vas inviter la voyante là.
10: Moi je suis vierge.
9: Viens ma chérie que je te caresse le clitoris.
1: Alors Byzance.
10: Oui, c'est Byzance.
9: Byzance.
10: Oui.
1: Alors pour toi?
10: Bah moi j'ai bon caractère.
1: Ouais non mais je te parle de l'écriture.
9: Et ta mère?
1: Jean-Luc, au cure-dent, ça suffit de dire des conneries comme ça.
9: C'est pas cure-dent. Ouais, c'est qui?
1: Bon, bah, tu raccroches et ouais, c'est tout.
9: Non, je t'écoute et je réponds quand j'ai envie.
1: Bah,
9: ouais, bien joué, vas-y.
10: Ouais.
1: Manu, s'il te plaît.
9: Ouais.
1: Tu vires cure-dent, comme ça, il répondra pas encore.
9: Ta sœur.
1: Jean-Luc, mais Manu, oh!
9: Quelqu'un? Ouais, c'est pas moi, c'est Jean-Luc! Jean-Luc!
10: Oh là là là là.
1: Hey, oh.
10: Jean-Luc!
9: Ta mère!
1: S'arrête. Allez hop, terminé.
9: C'est dans le monoprix.
1: Oui, qui c'est? Non, allez hop. Moi, vous discutez entre vous, c'est terminé le débat.
9: Bah, c'est quoi le
10: reviens.
6: On va écouter un petit raid. On va écouter un petit disque. Pose tes questions d'après, Gérard.
10: On
6: va écouter un petit Rage Against the Machine.
1: C'est terminé. La suite et la fin des débats du jeudi. Donc, on va récupérer Amandine, Céline, Byzange, Cure-dent, Carla, Jean-Luc, Mylène.
6: Non, Cure-dent, je l'ai viré, tu m'as dit.
1: Ok, donc on va récupérer tout ce beau monde pour dire une petite conclusion.
9: Attendez, on a quelle question là?
1: Gérard. Non, c'est terminé.
9: Vas-y, Gérard, sans déconner, fais pas chier, putain, fais pas ta petite bite, la merde.
1: Bon, attends.
10: C'est l'apocalypse.
9: Mais Gérard, c'est pas ta pute.
1: C'est terminé.
10: Gérard, fais pas ta petite bite, sans déconner.
1: C'est terminé.
9: On a quelle question, Gérard? Repose ta question.
6: Calmez-vous.
1: Non, c'est terminé, on fait la conclusion, c'est tout.
6: Attendez.
10: T'as pas fini la question.
9: Tu crois que je me suis cassé le cul jusqu'à 3h30?
6: Ah, c'est mieux. Conclusion, chacun votre tour.
1: Amandine.
10: Ouais, qu'est-ce qu'il faut faire?
1: Bah, la conclusion sur le.
10: Ah bah non, bon, Gégé,
6: t'as posé combien de questions? T'avais posé combien de questions?
9: Il a déjà posé 3 ou 4 à peine!
10: T'as posé 3 questions, t'es nul!
6: Mais ça suffit pour faire une conclusion, ça suffit!
1: On en a posé 5 exactement!
10: Bah, t'es nul!
6: Rappelle les questions, Gérard, donc, et après, fais une conclusion par rapport aux questions. Écoutez.
1: Aimez-vous
6: bien.
1: Écrire? À qui écrivez-vous? Faut-il prendre l'alphabet au pied de la lettre? Et préférez-vous le R majuscule ou le R de rien? Et écrivez-vous avec des bons ou mauvais caractères, voilà.
9: Voilà, 5 questions, super pour un débat, jusqu'à 4h du matin, on s'est bien fait chier pour rien, merci.
10: C'est pourri, hein. Non, mais je veux dire, Gérard, on paye pour participer à ce débat.
1: Non, pour l'instant, c'est vous.
10: Moi,
1: c'est... Non, c'est vous qui avez appelé, donc on vous a rappelé. Donc nuance, c'est pas pareil. Parce que le numéro, il est gratuit, donc vous payez pas. Alors, faut pas prendre les gens pour des cons, là.
3: Ça, c'est clair.
1: Hein?
10: On paye la radio pour participer, hein.
1: Comment?
10: On paye la radio pour participer.
1: Bah, ah bon, tu payes, c'est nouveau maintenant,
9: eh ben
1: tu payes.
9: Ouais, eh ben ouais.
3: N'importe quoi.
1: Non, parce que je vous signale que c'est un numéro vert, et un numéro vert, vous le payez pas.
9: Mais non, mais ils veulent qu'on leur donne le numéro
11: de carte bleue. Gérard.
1: Ah ouais, vous donnez le numéro de carte bleue.
9: On donne le numéro de carte bleue au standardiste, et après, ils nous débitent des trucs au guichet.
3: Mais ça, faut pas le dire, faut pas le dire à l'antenne, ça.
9: Non, mais sans déconner, j'en ai marre, moi, il est 4h du matin, j'ai pas encore dormi.
1: Bon bah voilà, donc non,
9: ça c'est bon, des ça. Acteurs, c'est des comédiens, c'est du bidon ton émission.
10: C'est dégueulasse. Ouais.
1: C'est ceux qui disent ça.
9: La fin du mois, on va me tirer encore 400 balles. Hein, comme...
10: Voilà. Et puis de toute façon, Gérard, Manu, c'est un acteur.
3: Allez, j'essaye, attends, il passe sur tout le monde.
1: Bon, bon, bah allez, c'est bon.
10: Il a raison, il faut le dire.
3: Non, les conclusions.
9: Tiens, toi, t'es payé combien, Gérard?
1: Ça te regarde pas.
9: Ouais, bah tu devrais nous en faire un petit peu parce qu'on participe bien.
11: Gérard, je suis contrôleur du fisc. Attention.
10: T'es payé pour faire
1: 5
10: questions.
3: T'es...
1: Ouais, donc...
3: On y va. Chacun leur tour. Tu dis
1: donc, Amandine.
3: Et il se calme.
10: Je voulais savoir c'est quoi ton vrai nom, parce qu'on sait très bien que t'es un acteur. Faudrait...
1: Conclusion, Amandine. Non, Amandine. Non.
10: Bon, bah, ma conclusion, c'est que l'écriture, c'est utile. Hein. Voilà.
1: D'accord.
10: Depuis la nuit des temps.
1: Ok. Cécile.
12: Ah ben, l'écriture, c'est important. Et puis, bon, bah, j'ai passé un bon moment.
1: Mmh.
12: Et puis, je t'embrasse et j'embrasse Manu.
1: Okay.
3: Merci.
12: Voilà.
1: Bisange.
12: Non, putain, c'est 5 questions que je te le dis, ouvre tes oreilles.
1: Bisance, excuse-moi.
12: Oui. Bah, 5 questions, c'est nul, quoi. Franchement, nul, quoi. J'aurais mieux fait d'aller me coucher plutôt de te parler, quoi.
1: Eh ben, ok, au revoir. Carla.
3: T'es relou, elle, hein.
1: Carla. Tu me mets Carla, Manu, s'il te plaît.
13: Ouais.
1: Carla.
12: Ouais, tu m'entends?
1: Oui.
12: Alors, moi, je suis d'accord avec Byzance, la celle d'avant. Ton débat était pourri, comme toi. C'était nul, comme d'habitude. Et
3: Manu, vire-la, vire-la.
1: Allez, c'est bon, si c'est nul dans ces cas-là.
3: Ça y est, oula.
1: Donc, on n'a plus Jean-Luc.
13: Si.
1: Bon, alors, Jean-Luc, conclusion.
9: Donc, en fait, ce soir, je ne sais pas qui s'est fait baiser entre les auditeurs ou les animateurs. Sinon, je voulais faire un gros bisou à Lali et puis à Finder, quand même, que j'ai vu récemment. Et puis Gérard, je te fais un bisou quand même, même si t'as un gros nez, quoi.
1: D'accord, ok, je te remercie. Peut-être à la semaine prochaine, si tu veux. Donc, rien.
3: Mais Manu, arrête de les couper quand c'est intéressant, ce qu'ils disent.
9: Donc Gérard, tu seras à m'accueillir la semaine prochaine.
1: Si c'est pas le bordel comme cette semaine, oui.
9: Bah écoute, c'est super gentil à toi, je rappellerai avec plaisir, je te remercie, j'espère que tu vas passer une bonne fin de soirée.
1: Ok, je te remercie.
9: Salut.
1: Allez, à la semaine prochaine. Mylène.
11: Oui, bon, moi, bon, pour conclure, je dirais que l'écriture, c'est utile pour écrire.
1: Mmh.
11: Et c'est tout.
1: D'accord. Ok, je te remercie. Et Barbara, pour finir.
11: Ouais, moi, ce que je voulais dire, c'est que, bon, Gérard, même si t'as un gros nez, même s'il est pas beau, ben, je t'aime quand même.
1: Voilà. Ok. Je te remercie. Donc, au revoir. Donc, c'est dommage qu'il y ait eu des petites coupures de temps en temps, mais sinon, bon, ça aurait pu aller plus loin. Mais là, bon, malheureusement, on a eu des petits problèmes avec un auditeur, donc on a voulu le passer en direct pour qu'il dise vraiment ce qu'il faisait. Donc voilà, donc sur l'écriture, c'est dommage qu'on n'a pas pu aller plus loin. Sur les 5 questions, c'était pas mal. Donc, en tout, sur les 2 débats, à part le premier qui a foiré, mais sinon tout s'est bien passé. Donc j'espère vous retrouver la semaine prochaine avec les 2 thèmes de débat. Je vais vous les annoncer maintenant.
3: Ça sera quoi, Gégé?
1: Ça sera sur la musique et sur les signes astrologiques. Alors sur la musique, ça sera style techno, house et haute.
3: Il y aura un peu de deep ou pas, non?
14: Et c'est quoi les hautes?
1: Bah, autre style de musique que les gens aiment.
14: Ah, haute style, ok.
1: Donc, je vais étudier ça avec précaution.
3: Et sur les signes, ce sera quoi?
1: Ça sera sur tous les signes astrologiques. Soit avec les ascendants et tout ça.
14: Il y aura le poisson, le bélier,
3: voilà, astrologie. Ouais, voilà.
1: L'astrologie complètement.
3: Chinoise et tout, non?
1: Non.
3: Avec les rats, les poulets.
1: Non, ça sera sur les signes.
3: Le français.
1: Le français.
3: Les signes astrologiques français, d'accord.
1: Voilà. Okay. Donc voilà, je vous retrouve la semaine prochaine. Et
3: Attends, il y a un message de Gilles, un dernier message qui dit j'ai enregistré un petit peu de la conversation que tu as eue avec Chaperon Rouge. Si tu veux, je peux te l'envoyer.
1: T'écris au 143 avenue Charles de Gaulle, 92 521 Neuilly-sur-Seine, Sedex, et on attend ta cassette. Je vous souhaite une bonne nuit à tous. Vous allez retrouver Bart pour la nuit sans pub et bien sûr tous les autres animateurs de la journée. Et n'oubliez pas demain soir, 22h minuit, Max, le Star System avec un résumé des débats. Je ne sais pas sur lequel encore. Et bien sûr,
3: l'avortement, je crois.
1: Non.

0: Manu.
1: Oui,
0: j'avais bien dit que je ne voulais pas de Monsieur Mazur dans ce débat.
2: Oui, bonsoir, Monsieur Gérard, c'est Monsieur Mazur, Pierre.
0: Manu, tu m'emmerdes avec ça. Maintenant, tu fermes ta gueule, tu fais ton boulot, gros con.
2: De Monsieur Cousin.
1: Pourquoi on s'en prend aux bêtes comme ça, par exemple sur les taureaux
3: Je t'explique.
4: Jean-Luc Calin.
5: Mais je voudrais trouver quelque chose de pas cher et potable.
6: Non mais c'est bien, pour 700 francs tu peux prendre
1: une masturbation 10 balles.
6: Non, sinon tu fais comme ça, tu prends
1: une double pipe plus escargot 6 ou 12, 200 balles.

0: 3, je me tire.
1: On lève nos verres, 2, on serre les fesses, 3, le nez en l'air, 4, qu'est-ce qu'on a une caisse.
2: J'en vis de câlin.
3: Question de monsieur cousin.
4: Que faites-vous lorsqu'une femme enceinte doit accoucher?
5: Je t'explique.
6: En ce moment, mais
2: j'ai pas toujours les mots qu'il faut.
7: J'en vis de câlin.

0: monsieur Cusin.
1: Bonjour.
2: Eh, mais vous êtes deux pédés, là, vous allez me saboter le débat ce soir ou quoi?
3: Oui, c'est monsieur Cousin, oui.
2: Ta gueule, toi, pédé. Bonne nuit. Bonne nuit.
0: Tu t'es levé le matin,
4: tu t'es pris en main.
0: Tu t'es pris en main, tu t'es dit, bon, bah, je vais devenir un homme, je vais vendre des yaourts. J'ai fait mon choix. C'est vrai qu'il y avait des gens sur la route, je sais pas si t'as entendu ça, Gérard.
5: Mmh.
0: Comme des vendeurs ambulants de yaourts, tu sais, des types assez crasseux.
5: Un conseil que je te donne, tu évites de parler trop de R14 et de yaourts, d'accord? Parce que sinon, je vais te dire bonne nuit.
3: Et généralement, il y a des yaourts dans la R14, alors fais gaffe. J'ai fait mon choix.
2: J'aime le yaourt. J'ai dit qu'on parlait pas de la loco.
5: Et pourquoi?
2: Ouais.

0: d'insultes
1: de Gérard.
0: Et donc le premier disque, c'était pas du tout ce que je vous annonçais, donc c'est Phil Dark qui a mal fait son boulot, donc c'était les Das Punk.
2: Gérard, je reviens des toilettes là, c'est toi qui as pissé sur la planche?
0: Toi, si c'est pour me dire des conneries comme
2: c'est
0: ça,
2: pas,
0: tu
2: je
0: vois.
2: Demande.
0: Si c'est pour me dire des conneries comme ça, tu sais ce que tu fais. Tu prends tes clics et tes claques et tu rentres chez toi.
2: J'ai okay. Pas de voiture, il n'y a pas de taxi, ça.
0: Ouais, ouais, ben, prends pas les gens pour des cons, d'accord? Donc, on m'a dit d'annoncer pour vendredi à la locomotive, donc, il y aura Gigi Pin, Gigi Jean-Marie K.
3: C'est pas des Gigi. C'est
0: ta gueule.
3: Des DJ, donc faut que tu le redises.
0: Oh, écrase-toi, je dis ce que je veux. DJ Jean-Marica, DJ Morve, DJ Langue de Pute, et en exclusivité, Guy et René au percu, et bien sûr, votre serviteur Max. Et donc, vous
3: ils
0: êtes...
3: Ils sont masqués, hein, au percu.
0: Et vous êtes toujours sur Fun Radio, donc vous avez écouté les Das Punk et puis un remix de Sur Moi, donc on est toujours sur Fun Radio. Donc apparemment on a perdu du monde sur l'IRC, mais c'est pas grave.
4: On en a pas perdu, hein, c'est qu'ils viennent pas tout simplement.
0: Bah ouais, mais c'est dommage.
4: Parce par contre ils sont tous sur Minitel.
3: Ouais, on est 1402.
0: Ouais, mais moi je voudrais bien que ça vienne sur.
3: Il y a un quart qui vient d'arriver d'ailleurs.
0: Je voudrais bien que les gens reviennent sur l'IRC parce que je voudrais attendre les mines.
3: Tu fais un point avec Fildar sur le Minitel, ça marche plus. Hein.
0: Le débat va porter sur les positions. De ça, pour ça, on va cueillir Gros Sado de Lille. Tu peux me donner la fréquence parce qu'au standard, ils n'ont pas été capables de me les donner.
5: Oui, bonsoir, c'est Gros Sado et sur la fréquence 106.9 FM.
0: 106.9, ok.
5: Bonsoir à tous.
0: Godaclou de Calais.
6: Bonsoir.
0: La fréquence
6: 95.2.
0: Ouais, ben je vais contrôler. Je contrôlerai quand je rentrerai. Gros Palo, 21 ans, Toulouse.
7: Oui, bonsoir. Ma fréquence, c'est le 94.
0: Oh, le Larsen.
7: Ouais, mais c'est pas de ma faute, hein.
0: Ouais, ben si c'est avec un sans fil, ça va pas être
3: évident. On va régler.
0: Donc, la fréquence
7: 94.7.
0: 94.7 et... Boban Aspers, Sperm, 23 ans de Limoges.
7: Bonsoir Gérard.
0: Bonsoir. La fréquence?
7: C'est 107.3 FM.
0: 107.3.
8: Ok.
0: Bon, celui qui parle derrière, comment ça se la...
8: Ok.
0: Oh, j'en connais un. Il
3: allez,
0: va
3: Gérard,
0: pas,
3: on accouche là.
0: Ouais, t'écrases-toi.
3: On n'avance pas avec chaque fois.
0: Attends, c'est pas toi qui commande, c'est moi, d'accord?
2: Non, mais vas-y, GG.
0: Bon, hop là, on éteint, voilà. Alors, quel genre de position aimeriez-vous faire avec votre copine ou copain? Et on demande ça à Grosso.
4: Gérard, avant que tu commences le débat, il y a Ice-T sur l'IRC. Il demande si, en fait, tu connais les 101 positions du caca sur toi.
0: Non. Je
4: tu sais, c'est un livre avec toutes les positions.
0: Ouais, bah, c'est bien.
4: Ouais, bon, caca sur toi.
0: Tu ferais mieux d'acheter un bouquin de cul pour te masturber la nuit. Donc, Gros Sado pour toi.
5: Gros Sado, oui. Bah, moi, comme mon nom le précise bien, la sodomie est déjà en prompt. En 2, la levrette. En 3, le cuny.
0: D'accord.
5: Best of tes positions.
0: Je te les dirai pas, d'accord.
5: Non, mais je te dis best of de mes positions.
0: Non, ok. Non, mais je te demande quel genre de position aimeriez-vous faire avec votre copain ou copine.
5: Ouais, copine, ouais, c'est ce que je te dis. Sodo, levrette et cuny.
0: D'accord. Godaclou.
6: Ouais, bah bon, écoute, j'ai fait tout ce qui était possible naturellement de faire, par les voies naturelles ou autres, sexuellement. Donc, si tu veux me poser des questions, il n'y a aucun souci.
0: Non, mais tu réponds déjà à mes questions, ok?
6: Bah, mes positions préférées, c'est le cercueil en feu. C'est-à-dire que j'allonge ma copine dans le lit, je mets le feu au lit, et je la noie sous mon sperme et j'éteins le lit. Sous mes éjaculations.
0: Ouais, je crois que...
5: C'est bon ce que tu dis.
0: Gros palo.
7: Oui, bah alors écoute, déjà, merci Gérard de faire ce débat-là, parce que c'est un débat qui me concerne tout particulièrement.
6: Tu es vierge.
3: Elle est énervante, elle.
7: Et donc, je voulais seulement te remercier, sinon, alors, mes positions préférées, écoute, j'aime beaucoup de choses, mais je vais te parler de choses, par exemple, oui, j'aime beaucoup tout ce qui est un petit peu sadomaso. Donc, enfin, pas sadomaso, mais au moins très, très original. Donc, par exemple, attaché ou les yeux bandés ou alors avec de la nourriture sur soi. Enfin, quelque chose comme du miel, tu vois. Tu vois de quoi je parle. Et, enfin, que des choses comme ça. Sinon, j'aime beaucoup la levrette, évidemment. Et, voilà, quoi.
0: Ouais, et on t'a... Ça fait peur comme tu réponds bien aux questions.
6: En plus, hein, elle a une voix pas du tout excitante, je vais le dire.
0: Bonbonne à sperme.
7: Bonbonne de sperme.
0: Ouais.
7: Moi j'aime tout, quoi. Par en haut, par en bas, par derrière, par devant. Tout.
6: Tranquille.
7: Ouais. Okay. Pas difficile. Hein.
2: Ouais. Non, c'est bien.
5: Et tu kiffes les beaux gosses imitateurs?
7: Je kiffe les beaux gosses, ouais.
5: Ok. Ouais. Imitateurs.
7: Imitateurs aussi, ouais. Okay.
6: Et les frustrés qui doivent prendre des voix débiles, t'aimes bien aussi?
7: Oh, j'adore.
0: Ça va, ça vous dérange pas si je réponds?
5: Ah, excuse-moi, t'étais là.
0: Ouais, bah si ça te dérange, tu le dis, tu...
5: Y'a pas de problème, vas-y, genre, continue.
0: On raccroche, hein?
5: Ok.
0: Donc moi, les positions, donc, mais c'est un débat qui est un peu délicat parce que j'ose pas trop parler de ça parce que ça regarde pas trop les gens, ma vie privée.
7: Bah, nous on t'en parle, hein, donc tu pourras en parler.
0: Moi, ce que j'aime bien, c'est la levrette et c'est tout. Voilà.
6: Il y a même des fois où tu te trompes de trou, il paraît.
0: Toi, si t'es pas content tout à l'heure, tu vas dégager, ça me perd une place de libre. Non, mais ça, c'est pas la peine de m'avoir
2: ramené. C'est le livre du Kama Sutra, Gérard. Ouais, c'est non, les
0: mais j'en ai rien à foutre, j'ai pas besoin de.
4: C'est bien, c'est le caca sur toi.
3: Il les connaît, Gérard, les poses.
0: Alors, donc pour. Manu, t'éteins ton micro, s'il te plaît, merci.
8: D'accord.
0: Donc, pour ou contre. Alors, je préviens d'une chose que si la semaine prochaine j'ai encore des pour ou contre, je lis plus du tout les trucs sur les débats, hein. Ça commence à être lourd. Alors donc c'est la dernière fois que je vois ça. Donc pour ou contre les possessions sexuelles, alors il y a 30% qui sont pour mais seulement entre amis. 40% sont contre, sauf si c'est faisable au travail.
7: Gérard, on peut le faire entre potes?
0: Ah ben ça, quand je te parle entre copains ou copines, t'avais qu'à répondre à la question. 29% pensent que les positions sexuelles ne servent à rien, donc je sais pas.
6: J'ai oublié une position aussi. Ah, on a raccroché.
0: Voilà.
6: Ah. C'est la cabine. J'ai oublié une position que j'aime bien aussi, c'est ça s'appelle le tourniquet. J'ai une fille devant moi, une fille derrière moi, une fille à gauche, une fille à droite, et j'ai mis des coups de quéquette dans le temps direct. En tournant.
0: Qu'utilisez-vous comme matériel ou objet spécialisé dans ce domaine? On va demander ça à Bonbonne de sperme.
7: Moi j'adore les godes.
0: Ouais.
7: Des gros godes, bien durs et bien, tu vois, bien représentatifs de la verge.
0: Mmh.
7: Voilà, j'aime les godes, ouais. J'aime qu'on m'attache aussi.
0: Ouais, ben ça, c'est carrément truc sadomaso.
7: Ah non, pas du tout.
0: Ah ben si. Il y avait une question hier soir.
5: Tu sais où c'est?
0: Oh, tais-toi, toi.
6: Moi, je voulais dire à
5: ton cul.
0: Ta gueule.
6: À Bonbonne de sperme que, bon, je suis sculpteur, hein, et je fais des moules de bites à mon effigie. Si elle veut bien, je lui en enverrai un.
7: Je suis acheteuse, ouais.
0: Qui c'est qui s'amuse à parler, là, quand je demande s'il y avait une question IRC?
7: C'est Pedro?
6: Non, Rodrigo.
0: Ça commence à bien faire là, ceux qui s'amusent comme ça, hein, parce que là, vous commencez à me gonfler sérieusement.
3: Gérard, j'ai une question au Minitel.
0: Non, il y avait une question hier, c'est la question Minitel, j'en ai rien à cirer.
4: Oui, il y a mon pote Sidney qui est au travail, il dit que...
3: Il y a Raymond, donc, qui se demande préfère, si c'est possible, en fait.
4: Fildar,
3: quand tu peux... Ah pardon, Rigo, excuse-moi, je t'ai pas...
4: Tu peux me laisser finir. Il y a mon pote Sidney qui est sur son lieu de travail, et lui, il dit que ce qu'il préfère, c'est la levrette avec un doigt dans le cul. Qu'est-ce que t'en penses?
0: Non, pas. C'est quand même assez crade, hein.
4: Ouais. Mmh. Et ouais, sinon, il y a Florent sur l'IRC, il te demande si tu pratiques la position du cachalot.
0: C'est quoi ça?
4: C'est.
5: Salut Gérard, c'est Fred.
0: Ta gueule à toi!
4: En fait, la nana, elle est face au mec qui s'écarte et elle met ses mains devant sa tête pour pas qu'on voit sa sale gueule.
0: Voilà.
6: Sa sale gueule de malouche.
4: Non, de Sandy, il dit, je sais pas.
3: Oh non.
6: Ah bah non, pas de nom.
3: Rigo, quand veux-tu que t'aies du monde sur internet?
0: Gros Polo.
9: Ouais, Gérard, c'est Marion.
10: Attends, c'est Gros Palo, s'il te plaît.
0: Gros Palo.
10: Oui, bah alors, bah écoute, moi je pense que.
0: Vous allez vous réveiller plus que ça ou oui, sinon je vous herbe?
10: Je suis là. J'utilise beaucoup de choses, surtout des menottes que j'ai piquées à la police. Et puis c'est tout, puis beaucoup de choses.
6: Oh là là, les vierges mythomanes.
0: Punaise. God à clou.
6: Écoute,
0: c'est sur
6: les ustensiles.
10: Oui.
6: Bah moi j'aime bien les fouets, les
5: Ouais, des fois, c'est ce que
0: oh
5: je
0: pense. Oh là là, qui c'est qui m'a choisi ça, là?
5: Non, mais parce que je pensais à autre chose.
0: Qui?
10: Les goûts qu'on veut, hein.
3: C'est moi, moi je les aime bien.
0: Ouais, bah, tu les aimes bien, t'es un peu starbé, toi, hein, parce qu'ils dorment à moitié, là.
5: Je suis désolé, je vais essayer de réveiller un peu plus.
8: Et d'ailleurs, excusez-moi, à la place de Grosse Sodo qui est parti, à tes soins fil, on va accueillir PD du cul. Bonsoir, PD du cul.
11: Salut, GG.
12: Salut, PD du cul.
11: Salut, ça va?
12: Ça va.
0: La fréquence?
11: Moi, j'appelle de Paris 101.9.
8: Anal.
0: Ok.
5: Mon cul.
0: Oh, ta gueule un peu. Eh, vous allez rester poli parce que là, sinon, je vous herbe tous.
11: GG, tu pourrais me répéter la question, s'il te plaît?
0: Je répète plus les questions.
12: Tu utilises quoi comme matériel?
3: Gérard, t'as pas le sondage sur les positions?
0: Oh, tu tâtes ton...
3: On m'a demandé sur Minitel.
0: Je ne vais pas le savoir.
3: On est 1743.
4: Gérard, Obi-Wan, il te demande si la masturbation, c'est une position sexuelle et il te demande aussi si l'autosodomie, c'en est une.
0: Non. Pas du tout. Donc, PD de cul.
8: Du cul. Excuse-moi, je lui parlais, je lui disais qu'on répète plus les questions, il est là. Vas-y.
11: Okay. Alors, GG?
0: Ouais.
11: Ouais. Alors, ouais, à part ça.
12: C'est le matériel, hein.
0: Et maintenant,
11: ouais, ce que je prends, bah, généralement, quoi, je prends souvent des fers à cheval que j'installe au pied de la
5: partenaire.
11: Non, mais c'est pour Gérard.
0: Alors, tu dégages, hop, allez. Au revoir. Terminé pour toi.
11: Non,
0: comme ça, t'as. Non, c'est bon, t'as répondu.
5: Bien joué, GG, bien joué.
0: Et l'autre, j'en connais un, ça va être pareil, il va gerber aussi s'il continue. Donc, oh, ça va, Pilar, je t'emmerde pas. Ça fait 5 fois que je te dis d'éteindre ton micro, tu le laisses.
13: Je peux parler quand
0: même. Tu le laisses éteindre, t'as rien à dire.
8: Il veut pas que tu parles.
0: Tu t'occupes du standard.
8: Tu gères le standard, alors que moi je peux.
4: Bon,
8: moi,
4: Gérard,
8: tu peux pas.
4: Gérard,
8: alors,
4: sinon.
13: Je vais parler dans ton micro, Manu.
4: Pour calmer le débat, Gérard.
0: Tout à l'heure, toi, tu vas te prendre une gaufre, ça va te faire tout drôle.
8: Gérard, on peut revenir au débat ou pas?
4: Ouais, s'il te plaît, parce que sur IRC, il y a mon pote Sydney qui est au travail, il dit que si tu connais pas la lévrette avec un doigt dans le cul, il veut bien te montrer.
0: Non, j'ai pas besoin de lui. L'autre sondage, positions sexuelles sont-elles interdites? Alors, 12% pensent que oui, c'est interdit. 47% pensent que c'est pour une prostituée, c'est mieux. Ben, je pense aussi. 21% répondent qu'ils s'en foutent, moi aussi. 10% pensent que les interdits sont celles de vestiaires au foot. Alors là, je vois pas du tout. Je vois pas du tout
3: les vestiaires, c'est quand tu sors du stade.
13: C'est les pom-pom girls qui se tapent.
0: C'est ça.
3: Si tu tournes à droite.
0: Tu ferais mieux de dire pom-pom girls que
5: les vestiaires. Elle est jolie, hein, elle est belle.
3: Si t'es au parc, en fait, c'est à gauche. Allô.
0: Alors donc, quatrième question, existe-t-il des écoles ou des formations pour apprendre les positions? On va demander ça à Godaclou.
14: Bon Gérard, c'est Fred, tu peux faire ma conclusion?
0: Non, gueule.
5: Je pense qu'il n'existe pas d'école de sexe, on apprend ça dans la vie, le plus tôt possible, si c'est possible. Mais je pense qu'il n'y a pas d'école agréée, non, par l'État ou par rien d'autre. Si, je crois qu'il y a un truc qui dépend de l'Église. Ouais, un truc comme ça, ouais.
3: Il n'y a rien agréé par l'État, mais par les tons, oui.
5: Voilà, excellent.
0: Alors, Fildar, tu fermes ta gueule pour de bon parce que le ton, il t'emmerde. Si tu veux dire Sandy, il t'emmerde.
5: Non, mais il a fait un
0: c'est clair.
13: Et t'es parano,
3: non,
13: genre.
3: Non, c'était un jeu de mots, c'était pas une allusion.
0: Ouais, ben.
5: Tout le monde a kiffé en plus.
0: Ouais, Godaclou, tu t'écrases un petit peu, merci. Gros palo.
12: Ouais, ben alors, à mon avis, c'est instinctif, hein, y a pas d'école. Tout le monde fait ça. L'instinct.
3: T'apprends sur le tas, hein, je peux.
12: Exactement, sur le tas.
3: Excuse-moi, mais.
5: Voilà, ça c'est mieux, Philou.
3: Oui, d'accord, ça passe mieux.
12: C'est plus subtil.
0: Bande de sperme.
3: Bonbonne.
5: Je prends tellement de bites, c'est banque de sperme.
0: Oh, ouais, tu t'écrases.
12: Y a pas d'école, non, mais par contre, moi je conseille les films. J'ai beaucoup appris en regardant la télé, notamment Canal, et en ce moment, si ça intéresse les gens. Et j'ai beaucoup appris, ouais. Gérard?
0: Non, mais Fildar, c'est la dernière fois que tu me mets des conneries.
3: Mais j'ai rien mis, là.
0: Ouais, ben fais gaffe à ça tout à l'heure. L'autre fois,
3: c'est au standard.
0: Tu t'es pris un briquet, mais tu risques de te prendre ça dans ta gueule encore.
5: Bon, on pourrait continuer, là, parce que je m'échauffe pour la télé, là. Bon,
0: Gérard, toi, Godaclou, tu t'écrases.
4: Gérard,
0: tout à l'heure, tu as gerbé.
4: Sur IRC, ça remonte un peu. On est 823, parce qu'avant, on était 822. Il y a Arnette, le limeur de Fion, qui vient d'arriver.
0: Ok.
8: Gérard, excuse-moi, à la place de PDUQ, on accueille Limeur de Fion.
15: Oui, bonsoir Gérard, bonsoir.
12: Salut Limeur de Fion.
15: Bonsoir.
0: Bonsoir, ta fréquence?
15: J'écoute sur internet.
0: Ta fréquence?
15: 99.12.
0: Bon alors
3: point 1, pardon.
0: Ça n'existe
3: pas.
15: Non, c'est ma radio qui déconne, c'est tout.
0: Ah ouais, ben toi aussi tu déconnes.
15: Ok.
0: Hein? Donc pour toi.
15: Bah, j'ai pas entendu, j'étais au standard.
0: Il s'est demandé quelque chose.
15: Il en répète pas.
16: Elle s'en occupait.
0: Bon alors j'ai compris ce que ça voulait dire. Ok, c'est pas grave. Alors
15: sur les écoles.
0: Donc pour toi la question.
15: Ben j'ai pas entendu, j'étais au standard.
3: Non, c'est faux.
8: Non, je te l'ai dit. Y a-t-il des écoles pour apprendre le sexe? Je te l'avais dit.
15: Bah oui, exact. Excuse-moi, Manu. Alors là, je pense pas du tout qu'il y ait des écoles pour apprendre le sexe parce que ça vient tout seul, Gérard.
17: De toute façon, tu seras pas allé, toi.
15: Comment?
0: Oui. Je pense que Manu.
8: Oui, quoi?
0: Apolline, tu peux quand même l'aider.
16: Mais je l'aide, mais il veut pas que je l'aide. Il veut pas que je l'aide.
0: Pour l'instant, vous me prenez que des cons, alors ça commence à bien faire.
16: Ah, on les trouve très bien.
8: Ok, donc. On dégage Limor de Fion.
4: Gérard, voilà, pour calmer le débat, il y a Yankee qui te demande si t'es plutôt levrette ou analphabète.
0: Aucun des deux, comme ça il est servi. Tout le monde a répondu, donc...
3: Excuse-moi Gérard, j'ai une petite question Minitel. J'ai ma sœur qui me dit...
0: Toi, tu vas te faire enculer avec tes messages personnels.
3: Phil, je vais me coucher bientôt, donc lis mon message et n'oublie pas le beurre.
0: Bon, alors Phil Dard, tu dégages, je te veux plus dans à l'aria.
3: Il y a 1900 connectés, faut en parler du Minitel.
0: Va te faire foutre,
3: je ne dis plus rien. Je ne dis plus rien.
17: Sinon, j'ai été plus clitoridien, amygdalien ou analien.
16: Vaginal.
0: Bon, vous fermez un peu vos gueules. Parce que tout à l'heure, je sens que ça va vite se terminer le débat. Donc, cinquième question. Combien de positions existe-t-il en France ou autre? On va demander ça à Godaclou, comme il a une grande gueule.
17: Ouais, il y en a beaucoup. Hein. J'ai une grande gueule et une grande bite aussi. Et il y a beaucoup.
16: Ah ouais.
17: C'est vrai. Je te montrerai ça.
16: Mm-hmm.
17: Il y a beaucoup de positions. Hein. Je crois que ça évolue sans cesse. Hein.
0: Mm-hmm.
17: Et moi, j'en connais beaucoup. Et ouais. Je suis prêt à laisser mon numéro et en apprendre.
0: Ouais, ben, tu laisseras ton numéro au standard, ils s'amuseront avec toi. gros palo.
16: Ouais, alors à mon avis, en France, il y en a énormément. Il y en a encore plus ailleurs, mais en France, il y en a quand même beaucoup, surtout que ça s'invente tous les jours. Hein. Plus on en fait, et plus on en invente.
0: D'accord. Bobonne de sperme.
18: En France, c'est bien connu, on est champion de l'amour. Et c'est les Français, en fait, qui en connaissent le plus.
0: Je pense pas, parce que je crois que j'avais lu un sondage qu'on est quand même classé assez loin.
18: Non, on est champion de l'amour.
3: Voilà, on est combien, Gérard? On est combien dans le classement?
0: On est pratiquement dernier.
3: Ah ouais, sur combien?
0: Presque dans les derniers.
3: Sur combien?
0: Non. Sur, je sais plus.
3: Sur deux?
0: Non, je sais plus.
17: Mais t'as confondu avec la FIFA, je crois.
0: Attends, Goldorak.
17: Ah non.
0: Tony, tu vas fermer ta gueule.
17: Non plus.
0: Ni plus.
3: L'autre. C'est Godaclou.
0: Ouais. Eh ben lui, il va commencer à se calmer parce que...
17: Et mon vrai prénom, c'est Marc.
0: Ouais. Marc dit David Alpha.
17: Ok, si tu veux.
0: Voilà, alors... Oh là,
3: comme si on allait le passer à l'antenne.
0: Ouais.
8: Arrête.
0: Ouais, ben faites
16: Vas-y,
0: votre boulot.
8: Continue le débat, Gérard.
0: Ouais, ben...
3: Putain, c'est mou, là, t'es mou de la bite. Hein.
0: Oh, ta gueule, toi, va te enculer, toi, gros con.
8: Il y a du Viagra dans le bureau. Gérard, gobe un coup.
4: Gérard, sur l'IRC, il y a Jordan, il te demande si tu t'es fait virer de la banque du sperme parce que t'avais tout bu.
0: Non. Tiens, en parlant de lui, là, il y a ton petit copain, là, Lucas, qui te souhaite le bonjour, l'abruti de Phil Dard.
17: Là, j'étais en train de me poser une question. Un mou de la bite et une molle de l'anus, qu'est-ce que ça peut faire?
0: Moi, je t'emmerde.
3: Des chamallows.
0: Voilà. Alors, faut-il se faire. On va mettre un disque parce que sinon, à 2h30, on a fini.
16: Tu glandes rien, Gérard.
0: Je t'emmerde, quoi, d'accord?
3: Et toi, t'as répondu à aucune question, Gérard,
8: que
3: entre parenthèses. Hein.
8: Rien,
4: c'est vrai, t'aurais
8: rien,
4: pu répondre aux questions que tu poses.
0: Donc, Tony, les potes de fun, je répondrai après. Tony, les potes de fun avec Blanchimois l'arrêt dans le 106. Et on se retrouve juste après pour la suite. Et voilà, vous venez d'écouter Tony et les potes de fun avec Blanchy Larrey dans le 106. Et donc, on est toujours sur Fun Radio sur la suite et fin des débats sur les positions. Et donc, je vais donner un petit sondage. Alors, les positions sexuelles doivent-elles être payantes? Eh ben ça, je vais pas en parler tout de suite parce que c'est la question.
8: Ah,
0: ça va être la question. C'est la merde. Donc, qu'est-ce que je voulais dire? Donc,
3: on va recueillir les auditeurs.
0: On va recueillir.
17: C'est maintenant.
18: Ouais, c'est maintenant, faut s'y mettre.
3: De talentaine, les grands.
0: Alors, bonbonne de sperme.
18: Oui, Gérard.
0: Donc, rebonsoir.
18: Rebonsoir, Gérard.
0: Gros polo.
18: Gros palo, s'il te plaît.
0: Gros palo, pardon.
18: Ouais, c'est moi.
0: Godaclou.
15: Oh, salut.
0: Ouais. Et Starlet 971.
3: Non.
0: Non. Bon bah d'accord, merci pour ce qu'elle a fait.
17: Je voulais juste te dire que c'est dommage que je vous ai pas eu avant parce que sur le débat précédent, parce que je connais un professeur qui s'appelle le professeur Moncu, qui opère les kystes et qui répare les lésions anales. Et je pense que ça aurait pu t'intéresser.
0: Bon alors gros palo, c'est la dernière fois que tu dis.
16: Non, excuse-moi, c'est.
0: Non, pas gros palo, mais Godaclou. C'est la dernière fois que tu dis une connerie comme ça parce que sinon tu vires.
17: Désolé, ça m'a échappé.
0: Ok. Alors, question, faut-il se faire payer en euros pour effectuer les positions? Bah tiens, un Godaclou.
17: Se faire payer en euros? C'est la question, s'il faut se faire payer en euros pour les positions, c'est ça, hein?
16: Ouais,
17: ça implique une prostitution du corps.
16: Complètement.
17: Donc c'est assez immoral, je trouve ça assez insalubre.
16: Mm-hmm.
17: Deux fois en deux jours.
16: C'est bien.
0: Oh, derrière là, les vous vous calmez, merci.
17: Et donc non, je ne cautionne pas ce genre de...
16: Pratique.
17: J'ai failli faire, ouais, ce genre de pratique, j'ai failli faire une putain de phrase.
0: Godaclou,
17: ouais.
0: Où tu réponds correctement à la question,
17: ouais, mais j'ai répondu,
0: où tu
17: ouais.
0: vires.
17: Je dis que ça inclut une certaine notion de prostitution, et je trouve cette notion assez insalubre, et je trouve que ces pratiques ne sont pas recommandables.
0: Ouais, bah, fous-toi bien de ma gueule quand tu précises bien la fin des mots, d'accord?
17: C'est pas le genre.
0: Ouais, non, tu me prendrais pas pour un con, tu m'y laisserais. D'accord.
17: Ok.
0: Bah, t'as tout compris. Ouais.
3: Ouais. On accueille String à fleurs. Bonsoir.
0: String avec fleurs. Bonsoir.
19: Ouais. Bonsoir. Bonsoir. GG. Bonsoir l'équipe. Salut.
16: Salut String à fleurs.
19: Salut. Bonsoir. Bonsoir à tous.
0: Donc alors.

0: C'était la vachette surénoise et puis depuis qu'elle l'a quitté, ben il peut plus.
1: Bon, alors lui, j'y répondrai même pas à sa question. Gros palo.
2: Oui, non, mais je viens de te répondre, Gégé.
1: Ah bon, ben, bobonne de sperme.
2: Bah moi, t'as pas besoin de le payer, c'est tout gratos, c'est tout à l'œil.
1: Ouais, je... string et fleurs.
3: Ouais, ben écoute, si tu peux aller travailler plaisir, pourquoi pas. Tu peux te faire plaisir et qu'en plus tu peux ramener de l'argent à la maison, tant qu'à faire. Hein. Ah, je vois qu'il y a des filles tout de suite qui répondent à l'appel. Ça me fait
1: bon,
3: plaisir.
1: Bon, donc...
4: Même les mecs, hein, les barbus, là.
3: Moi, tout à fait.
4: Okay. Les barbus, là, du village people, là, tout en cuir.
1: Godaclou, tu t'écrases, s'il te plaît, merci.
4: Pardon.
1: Alors, les positions sexuelles doivent-elles être payantes? Alors, il y a 26% pensent qu'il faudrait payer 50 francs la position. 29% pensent que non, car la sodomie, c'est gratuit.
3: Non, mais c'était 100 balles tout à l'heure.
1: Toi, tu t'écrases, s'il te plaît, merci.
3: Avant le débat, t'as dit que c'était 100 francs.
0: Avec le breakfast.
3: Ah oui, et les 12 escargots.
2: Ouais, et pas de pommade.
1: Godaclou.
4: Ah, c'est pas moi, alors.
5: Non, je l'avais au standard, ouais. C'est pas possible.
4: Par contre, tu sais, j'ai trouvé ça inadmissible. Ils ont parlé du super bonus avec Sandy. J'aimerais savoir si elle fait
1: moule. Alors, Godaclou, au revoir.
4: Si elle fait moule,
1: au revoir,
4: qui boule.
1: Allez, hop, terminé. Terminé. Terminé pour lui. Alors, 10% pensent que la masturbation devrait être bien plus chère. Eh ben,
5: pourquoi?
1: Je sais pas. Mais je vois pas du tout le rapport.
0: Gérard?
5: Peut-être parce que c'est à cause de l'euro, là, qui arrive.
1: L'euro est arrivé depuis le début de l'année, d'accord?
0: Gérard,
1: ouais.
0: Sur IRC, il y a Yankee qui te demande si c'est vrai que t'étais l'ivoire de Godemiché, que tu t'es fait virer après les avoir essayés un par un et qui sont devenus inutilisables à cause des infections.
1: Non, pas du tout. Alors lui, sa question, elle a ni queue ni tête, comme lui. Voilà. Dis, peut-on changer de partenaire si...
5: Attends, c'est à quelle question, là?
1: La 7.
5: Ah bon, je crois que c'était la 10. J'ai eu peur.
1: Non, bah, de toute manière, il reste plus que 3 questions, donc ça va aller vite. Hein.
5: Non, mais c'est pas du travail bâclé qu'on fait, là.
0: Ouais,
5: c'est
0: on
5: pas
0: fait un
1: non, mais...
5: C'est pas on a plus
6: sinon,
5: bien
6: on fait rien du tout, et hop, bah
5: sinon, tu rentres,
6: on
5: fait tu rentres,
7: plus rien. Quoi. Néon,
5: tu rentres à minuit, puis
1: ouais,
5: c'est
1: attends,
5: bon.
1: Toi, tu ferais déjà ton boulot correctement, après, on verra.
7: J'arrête
5: hein.
7: Pas.
5: C'est vrai que t'es
1: pour l'instant, tu prends pas beaucoup de
7: boulot. Bon,
0: Gérard, pour reparler du débat, il y a Davy One, il dit que ça aurait été mieux les positions avec les culs qu'avec l'euro.
1: Pourquoi? Ben, les culs et l'euro, ben, c'est
7: les
1: pareil.
7: Culs.
1: Bah ouais. Les culs!
5: Ouais, ben, les culs, ouais, les culs. Ouais.
1: Donc, peut-on changer de partenaire si une position ne vous convient pas?
3: Ouais, je voulais juste demander à Bertrand.
1: Toi, tu fermes ta gueule, string à pleurs.
3: Ah, c'est pas moi, attends, t'entends la voix, moi j'ai une voix d'homme, arrête. Ouais, j'ai une question, voilà. Le gros beauf qui parle, là. Tu vois, je peux pas.
1: Le gros beauf qui parle, il t'emmerde.
3: Ouais, Bernard, j'ai une question.
4: Tu parles en même temps, Gérard, donc c'est pas moi.
1: Hey, vous me gérez là, un peu, là.
3: Ouais, j'aurais une question à poser à Richard.
2: Vas-y, on t'écoute.
1: Toi, tu t'écrases.
3: Une question pour le gros beauf qui parle.
1: Moi, je t'emmerde. Donc, tu poseras pas ta question.
4: C'est chaud, vite.
3: Oh, t'as picolé, toi, encore ce soir.
4: Oh là là là.
1: Peut-on changer de partenaire si une position ne vous convient pas?
3: Bien sûr.
1: Mm-hmm. Qui?
3: Comment c'est string à fleurs.
1: Ouais.
3: Mais je veux dire l'intérêt.
1: Attends, d'aller... 5 minutes.
5: Ouais, je voulais juste dire qu'on accueillait Petit Cuny.
8: Ouais, bonsoir Gérard.
7: Salut Petit Cuny.
8: Salut tout le monde.
3: Je te bouffe, toi.
8: Ok, pas de problème.
1: Vous fermez vos gueules. Ta fréquence
8: 99.1.
1: C'est ça. Prends-moi pour un con, toi, aussi.
8: Bah non.
1: Non, tu m'y laisses.
8: Un peu.
1: Ouais, ben tiens, bah, tu vas répondre à la question.
8: Oh merde, putain, j'étais au standard, Gérard.
1: Non, t'as fou pas de ma gueule.
8: J'en peux plus, là, les gars.
3: Changer de partenaire.
8: C'est pas bon, là, c'est pas bon.
3: Est-ce que tu changes de partenaire à chaque position si t'arrives pas?
7: Je l'ai pas.
8: Est-ce que tu changes de partenaire à chaque position?
3: Voilà, ouais. Si t'arrives pas à faire une position, est-ce que tu changes? Regarde, imagine, t'es dans une partouze, t'as payé 1000 balles à l'entrée de la boîte.
7: Voilà.
3: Et il y a une nana, elle veut pas faire une levrette. Ben boum, tu prends le cul qui est à côté et hop.
7: Exact.
8: Ouais, bah voilà, il a répondu pour moi, Gérard. Voilà.
1: Non, bah.
5: Non, on attend ta réponse.
1: On attend ta réponse.
5: On attend ta réponse.
8: Okay. Bah ouais, Gérard, ouais, je suis tout à fait d'accord avec ce que vient de dire mon pote. Parce que j'ai rien compris à la question, en fait.
1: Bon, bah, si tu comprends rien, mon pote.
5: Ouais, il est mauvais.
8: Ouais.
1: Je crois que tu vas retourner au standard, toi.
8: Putain.
1: Ouais, ben, il n'y a pas de putain, bah, tu vas y aller tout de suite.
0: Gérard, on s'occupe pas trop du
1: Manu,
0: standard.
1: Manu, tu lui dis au revoir à lui.
8: Ok.
0: Sinon, il y a Bretzel sur l'IRC, il aimerait bien que tu lui expliques comment, avec un sexe de 4 cm, on peut pénétrer un derrière dont l'entrée est à 40 cm sous une couche de graisse.
5: Qu'est-ce que c'est que
0: il me dit que tu sais exactement de quoi il parle.
3: Ouais. Fais-lui un dessin.
5: T'as une petite zazette comme ça.
1: Voilà. Bah, toi, tu peux parler, toi. Ouais, c'est ça.
5: Et tu dois mettre ça, par exemple, sous Manu.
1: Ouais, pourquoi pas sous toi?
7: Par exemple.

0: balancer.
1: Stringer Fleur.
2: Enfin, Bretzel, si tu comprends pas, il me dit que c'est comme à la maison.
1: Ouais, bah ok. Stringer Fleur.
3: Ouais, bah écoute, je te disais tout à l'heure, quand tu vas dans une boîte spécialisée pour ça et que tu payes 1000 balles l'entrée. L'avantage, c'est que bah, tu peux changer, quoi, ça tourne. Donc, s'il y a une fille qui te plaît pas, bah, tu changes, hop.
1: Ouais. Bobonne de sperme.
4: Bah, avant de changer de mec, je commence par changer de position. Et puis, si vraiment il n'y arrive pas, ouais, je change de mec, ouais. Je prends le suivant, en fait.
3: Il n'y a pas de problème.
1: Gros palo.
5: Ouais, alors, moi, je voudrais te poser, en rapport à cette question, je voudrais te demander est-ce que Sandy, enfin, est-ce que ta grosse, elle est d'accord pour un.
1: Alors, gros palo, ma grosse à t'emmerde, au revoir pour toi.
5: Au revoir, gros palo.
1: Au revoir, grosse salope. Oh,
6: et
1: voilà.
6: Oh, t'es
1: vulgos. Ah, bah, je veux pas te savoir, elle a pas insulté Sandy comme ça. Alors, terminé pour elle.
2: Comment tu peux savoir que c'est.
1: Voilà. Ah bah c'est bien, il nous reste plus que qui alors.
7: Gérard, il y a défonce-moi sur le Minitel, on est oui. On est quand même 2243 connectés.
2: Ah, nous on remonte un peu, hein, on est 924.
8: Et moi excusez-moi, j'ai une question au standard, on me demande si Olivier de la Pro il est parti ou pas.
1: Ouais. Oui.
8: Ouais, OK, merci.
7: Et donc Gérard, on me demande donc défonce-moi sur Minitel, demande quelles sont tes positions préférées à part la levrette, surtout quand tu n'es pas chez toi. Toi quand tu es à un endroit extérieur que tu fais pas l'amour chez toi. Où est-ce que tu le fais premièrement et qu'est-ce que tu préfères comme position?
1: De toute manière, j'y répondrai pas parce que ça le regarde pas.
5: La voilà. Bordure.
7: Mais attends, mais c'est quoi alors? Ça sert à quoi que tu fasses des débats? Si toi tu réponds jamais aux questions.
1: Ben, je fais ce que je veux, c'est tout. Ça, ma vie privée.
7: Mais c'est pas une vie privée. Ben, moi, je peux te dire, moi, j'ai déjà fait l'amour dans une voiture et c'était très bien. Et je l'ai fait sur le siège avant. Et voilà, c'est pas ma vie privée. C'est une expérience.
1: Donc,
7: qu'est-ce que t'en penses, Gérard?
1: Non, mais moi, j'en ai rien à foutre.
8: Un de mes potes.
7: Ouais.
8: Porte ouverte.
1: Bon, alors.
7: Une fois, je l'ai fait chez toi, c'était super.
3: Ça rappelle des trucs, ça.
1: Alors.
2: Gérard, sinon sur IRC, il y a Arnett, il dit qu'il pue la merde ce soir.
3: Oh là là.
1: Qui?
2: Arnett.
1: Qui me dit, qui dit quoi?
2: Il dit qu'il pue la merde.
1: Ah bon?
2: Et là, il te traite d'enculé, alors.
1: Ouais, bah,
3: c'est toi que je traite d'enculé, Rigo. C'est mortel.
1: Mais si vous êtes à l'antenne, hein, je vous signale.
3: Oh le piratage.
5: C'est magique.
7: Gérard?
3: Ça va, alors,
1: donc, huitième question. Non, je vais peut-être donner un petit sondage avant.
7: Ouais, puis tu vas peut-être répondre, toi, à la septième, quand même.
1: Est-ce que les positions sexuelles devraient être aspirées, apprises à l'école? Alors ça, c'est bien parce que la question, elle a déjà été posée. Donc, je vois pas pourquoi.
2: C'est pas grave, ça, c'est les réponses des gens, c'est un sondage.
1: Alors, il y a 15% pensent que oui, il faut informer les jeunes, ça c'est vrai. J'ai vu un reportage ce soir, donc c'est.
7: Dans quelle
1: strict.
7: Émission
1: Ça, c'est pas.
7: Ah, c'est ta vie privée, c'est vrai. Non, c'est ta vie privée, hélas. Là, c'est ta vie privée, là, je comprends.
1: C'est pas dans.
7: Non, mais c'est ta vie privée, c'est ta vie privée.
1: C'est même pas un reportage, c'est aux informations que j'ai vu ça sur.
7: Ah, bah, c'est vraiment privé, c'est vraiment ta vie privée, alors.
1: Donc, 61% pensent que si c'est le cas, les enfants seront pervers comme un ascendant. Voilà, je vois pas du tout le rapport. 36% disent que, au moins, comme ça, ils ne feraient plus de bêtises.
7: Michel.
1: Ouais, je pense.
7: Michel, je t'explique. S'ils apprennent les relations à l'école.
1: Je m'appelle pas Michel, d'accord. J'ai un nom. Moi, je t'appelle pas tout.
8: Je t'appelle Robert.
7: Arrête de faire le coup. Si ils apprennent à l'école les positions sexuelles, c'est clair que plus tard, quand ils seront grands, ils deviendront pervers.
1: Mais attends, de manière.
7: Parce que dès leur plus jeune âge, ils commencent à faire des levrettes et tout.
1: Non, mais attends, déjà, à l'école, maintenant, ça va être bientôt.
7: Est-ce qu'il y a des cours d'éducation sexuelle à l'école? Est-ce que t'as déjà vu ça, toi?
1: Oui, c'est en pourparlers avec le.
6: Le ministre.
1: Avec le
7: ministre
6: de l'éducation.
1: Avec le ministère de l'éducation, c'est prévu que normalement, ça devrait se faire d'ici peu de temps.
7: Qui, Claude Allégé?
1: Avec Claude Allègre.
7: Allègre.
1: Pour ça, on va continuer. Donc, pour la septième question, peut-on changer de partenaire si une position ne vous convient pas? Bah non, bah vous faites ce que vous voulez. Si ça vous convient pas, bah vous faites rien du tout. Voilà.
2: Gérard.
1: Ouais.
2: Sur IRC, il y a Jordan. Il te dit tant que tu parles des positions, est-ce que ça t'est déjà arrivé de te branler à la pince à épiler?
1: Non, pas du tout.
7: Tu veux dire Bernard?
1: Non, pas du tout. À quel moment de la journée peut-on faire des positions? On va demander à String à Fleur. Parce qu'il nous reste plus grand monde, alors je voudrais bien que vous vous réveillez un peu au standard.
6: C'est bon, c'est en route.
1: Parce qu'il nous reste que deux personnes, moi je continue
6: si
1: pas
6: tu
1: avec
6: les
1: deux.
6: Vire tous, c'est normal.
8: Ah, il y a deux personnes, il y a trois personnes.
1: C'est qui la troisième?
8: Petit Uni et Bonbonne à sperme.
1: Qui?
8: Je disais String à Fleur, Petit Uni et Bonbonne à sperme.
1: Mais non, petit Cuny, je crois qu'on l'avait viré.
6: Non, non, non, il est là.
1: Eh, Olivier.
3: Il y a de quoi faire une
1: petite. Olivier, il y a quelqu'un qui te demandait au standard. Alors, t'es comme, tes trucs personnels, j'en vois pas quand je fais mes.
7: Il y avait Marc au standard pour toi.
0: Salut, mon chou, c'est Marco. Oliver.
9: Qu'est-ce qui t'a, mon chou?
0: Ouh, tu vas bien?
9: Ça va.
0: Tu te souviens de moi?
9: Si je me souviens de toi, non, je me souviens pas de toi. Non.
0: Comment tu vas?
9: Oh putain.
0: Tu te souviens pas de la grande godiche, là, l'autre soir? Nickel.
9: T'as déjà dit, moi c'est Gérard.
0: Ah, fais pas le timide, allez.
9: Moi c'est Gérard.
0: Allez, arrête. Comment tu vas alors?
1: Bon, petit cul.
0: Toi, laisse-moi parler à mon homme.
1: Oh, ta gueule, toi, espèce de pédale.
7: Eh, Gérard, sur
9: on est en train de parler, Gérard. Tu peux nous laisser parler ensemble.
1: Tu permets, c'est mes débats.
9: On est en train de parler.
1: Bon, et toi, tu fermes ta gueule un peu, tu fais ton boulot maintenant.
6: Ouais, c'est
0: tu
6: ça. Ouais.
0: Respecter, je veux dire, toi aussi, t'en éclates des trous du cul, hein, c'est bon, hein.
1: Qu'est-ce que ça peut te foutre, espèce de con?
0: Eh ben, moi, je fais pareil.
2: Bon, Gérard, sinon, sur IRC, il y a Bretzel qui te demande est-ce qu'avec ta femme, t'as déjà fait un 69 et comment t'as survécu si tu l'as fait?
0: Mais bien sûr, avec un masque à gaz, il a bouffé le croupillon.
1: Ça y est, il a fini ses conneries, celui-là.
7: Ouais, ouais. Je l'ai mis en pause.
2: Tu m'as pas répondu, Gérard, si t'as déjà fait un 69, et si oui, comment est-ce que t'as fait pour survivre?
1: Ah bah ça, oui, on l'a déjà fait avec Sandy, mais c'est pas pour ça que je suis mort, et c'est tout.
2: Non, mais toujours vivant.
7: Mais Gérard, justement, j'aimerais bien que t'expliques aux auditeurs comment on fait un 69, parce que moi, je me...
1: Bah, tu sais pas,
7: Non, mais c'est pas que je sais pas, mais je sais peut-être pas bien le faire.
1: Tu demandes à Pauline, elle doit savoir comment elle
6: sait
1: pas.
6: Mais non, je sais pas, justement, donc je te repose la question.
1: Non, mais moi, je te dis, t'as qu'à répondre.
6: Bah, je peux pas te répondre,
7: non,
6: je sais
7: pas. Non, mais c'est pas le problème de savoir ou pas comment ça se fait. On sait que c'est le mec qui est à l'envers par rapport à la nana, mais comment on le fait vraiment bien?
1: C'est toi qui le sais. Tu viens de répondre à la question, mais ta gueule.
7: Non, mais comment on le fait bien, c'est-à-dire parfaitement, tu vois, pour que tous les deux aient du plaisir.
1: Il y a quelqu'un, non, en plus?
8: Il y aura quelqu'un quand t'auras répondu à la question.
1: Non, bah, tu me donnes la personne maintenant.
8: Il n'y a pas moyen.
1: Tu donnes les gens, ou tu
3: allez,
1: bires?
3: Donne. Donne-lui le seigneur.
7: Alors Gérard, tu réponds.
8: Non, réponds à la question.
7: Allez,
1: non, mais de toute manière.
7: Allez, Bernard.
1: Vous me passez les gens au standard ou sinon j'arrête?
3: Ah, on est là, t'inquiète.
7: Bernard.
1: Alors, non, mais vous me passez les personnes.
6: Ouais,
1: crache-toi un peu.
6: Ouais, ça va, hein.
1: Toi, t'es pas content que tu dégages.
6: Non, mais je rêve.
4: Un coup de nichon.
1: Non, mais attends, tu te crois où, toi?
3: Coup de péton.
6: Comment tu me parles?
1: Alors, je te parle comme je veux, d'accord? C'est pas tes débats, c'est les miens.
3: Tu respectes les femelles, ouais, quand même.
1: Gérard. Ouais, bah les femelles, je les emmerde.
3: Oh non.
7: C'est toi qui as dit qu'il fallait respecter les femmes, et Pauline, c'est une femme.
1: Ouais, ben, bah, surtout qu'elle fait du boulot de merde.
7: Mais alors, c'est
6: capable.
7: Pas...
1: Ben, bah, pour l'instant, elle est même pas capable de prendre les lignes qui sonnent. Alors, qu'elle arrête de dire qu'elle fait du boulot.
8: Bon, allez, on y va. À la place de Petit Cuny, on accueille Fouet qui pue, et on accueille aussi Pine de Chacal par la même occasion.
3: Allô, bonsoir.
10: Ouais, salut les puceaux.
1: Salut à toi.
10: Salut,
1: Pine. Et l'autre, c'est qui?
3: Oui, qui pue, c'est moi-même, Monsieur Gérard.
1: Bonsoir.
3: Bonsoir tout le monde.
10: Salut,
7: donc Gérard. Salut à tous.
1: Bon, alors, on continue. À quel moment?
7: Non, tu réponds à la question maintenant, t'as les auditeurs.
1: Ben, ça y est, j'ai répondu, donc tu vas pas me casser les couilles longtemps, toi, d'accord?
6: On veut savoir.
1: Oh, toi, tu fermes ta gueule.
8: Non, ils ont raison, hein.
1: Espèce de pucelle.
6: Oh là!
3: Hey. Attends, moi, je te confirme qu'Apolline n'est pas pucelle, je sais de quoi je parle.
6: Elle
10: va me faire jouir avec ma langue.
3: Voilà, on va tout balancer maintenant. Hein.
7: Elle
3: kiffait. Dis-leur, Apo, dis-leur.
6: Bah ouais, non, mais on peut pas, quoi.
1: Tu pourras battre manière, elle, c'est une bloquée du cul.
3: Allez,
1: elle est même pas capable.
6: Qu'est-ce que t'en
1: sais,
6: Gérard?
1: Arrête tes conneries, d'accord?
10: Bon,
1: à quel moment de la journée peut-on faire des positions? Oh!
7: Gueule pas, GG. Dans quel moment, on peut quoi?
1: À quel moment de la journée peut-on faire des positions? C'est un fouet qui pue.
3: À quel moment de la journée? Eh bien, écoutez, il n'y a pas d'heure pour...
10: Pour en manger, dit bâton de berger.
3: C'est clair. Exactement.
1: Oh là là là là, je sens que le débat il va vite se terminer.
3: Mais non. Mais il n'y a pas d'heure exacte, quoi. Je veux dire, tu peux très bien faire ça le matin au réveil.
7: Ouais.
3: Quand t'as encore une haleine de chacal.
10: Bah ouais.
3: Eh oui.
10: Bah, c'est le meilleur.
3: C'est vrai.
1: Toi derrière, t'arrêtes de jacter quand les gens y parlent, ça non, me prend des vacances.
10: Ok, connasse, pas de problème.
1: Le connasse, ça t'emmerde, espèce de PD?
3: Donc, je disais, donc le matin, tu peux très bien le faire l'après-midi, parce qu'une fois que t'as bu ton café, c'est bien en forme, et puis le soir, bah, tu te lâches, quoi, tu fais des folies de ton corps, et puis le lendemain matin, hop, tu remets ça, quoi.
1: Mmh.
3: Tu peux faire ça tout le temps, si t'es inépuisable et insatiable, c'est parfait.
1: Ok. Bonne de sperme.
4: Bah moi, je suis inépuisable et insatiable, alors c'est à n'importe quel moment. J'adore le matin quand tu te réveilles et que tu sais que le mec se met derrière toi et que et qu'il te serre très fort contre lui et qu'il te pénètre violemment.
3: Oui.
4: J'adore après le petit déj quand il te prend et qu'il te pénètre violemment sur la table de la cuisine au milieu des bols.
3: Oh oui, bon.
4: J'adore quand on fait la cuisine pour midi, quand il te prend et qu'il te pénètre violemment dans l'évier. Enfin, tu vois quoi, c'est à n'importe quel moment, quand tu fais la lessive, quand tu prends ton bain, quand tu changes la caisse du chat.
3: Exact.
11: Oh oui, c'est
3: avec
11: beau.
3: Le chat en plus.
4: Non, c'est
1: une chance. 5 minutes, s'il vous plaît, là, derrière. Merci.
3: Hein?
1: Ouais, 5 minutes, j'ai dit.
7: Ouais, Gérard, il y a. Attends, je te prends. Attends, merde. Il y a Shunkman. Il y a Shunkman sur le Minitel qui demande que.
3: Skunkman. Putain, je suis chaud.
7: Excuse-moi. Non, j'avais pas vu que c'était un K. Je crois que c'était un H, c'est bon.
1: Ouais, bon, d'accord. Non, mais attends. Je vais te dire une chose, que si t'arrives pas à lire les messages Minitel, tu demandes à Seb qu'il te prête ses lunettes.
10: Il a les oreilles devant les yeux, c'est normal.
3: Plus fort parce que je t'entends pas du tout, là. Non, mais c'est parce qu'il y avait une graine, c'est pour ça.
10: Il a les oreilles devant les yeux.
7: Donc, c'est Skunkman qui demande si on peut avoir des positions sexuelles quand on a ses ragnagnas.
1: Alors là, quand la nana c'est ragnagna, normalement, c'est pas évident parce que c'est hyper dégueulasse.
3: Et toi, Gérard,
1: Non, moi, j'ai pas de ragnagna.
3: Gérard, moi, je te conseille la position du vendangeur quand la nana elle a ses ragnagna. Un délice.
1: Alors, délice. Tu peux préciser, c'est quoi cette position?
3: Bah, tu vois, tu te mets comme ça. Alors après, la nana, elle se met là. Toi, t'arrives, voilà, t'arrives comme ça, vas-y, aide-moi, t'arrives comme
4: vas-y,
3: ça. Ensuite, la nana, elle lève la jambe comme ça.
4: Ouais.
3: Toi, t'arrives, tu fais paf.
10: Les ragnagnas, ils coulent à flot.
3: Et voilà,
10: ils font la fête de la vendange.
1: Bon, celui-là, tu me le casses.
4: Non, c'est pas qui c'est.
3: Il est marrant, le tétard, là.
1: Et c'est qui ce tétard, là? C'est qui ce tétard?
3: Jean-Pierre.
1: Attends.
10: C'est Rodrigo.
1: Tu vas pas me dire que c'est Jean-Pierre avec le caca nerveux qu'il a fait à Max lundi.
2: Bah, c'est pas le thème du débat, Gérard. Et par rapport à ça, sur IRC, il y a Kleenex qui te demande, est-ce que tu t'es déjà fait sucer par ta femme et est-ce qu'elle avale tes morpions?
3: Attends, elle va pas trier, elle a pas le choix. Hein. Elle embarque tout, il y a le cachat qui balance et il y a tout qui vient avec, hein, c'est bon.
1: Qui c'est qui dit ça, là? Ah, c'est bizarre parce que j'aurais bien voulu savoir son nom.
7: T'entends des voix, hein, Bernard.
1: Ouais, je m'appelle pas Bernard, d'accord? Alors, donc, pour répondre à sa question, non.
2: Non. Et à propos d'heure de la journée, il y a Arnette qui te demande à quel moment de la journée tu préfères te faire prendre par Roscoe Coltrane et sa grosse Peggy.
1: Alors, la grosse Peggy...
4: Elle t'emmerde.
1: Voilà. Ah, Pauline, c'est la dernière fois que tu t'amuses à allumer ton micro parce que tout à l'heure, ça va éclater.
6: Ah, j'ai le droit de parler encore.
1: Pour l'instant, moi, je te dis d'éteindre ton micro.
10: Gérard, est-ce que tu étais au courant qu'il y a une certaine personne qui a sucé Dominique Santini et c'est pour ça que Supercopter, il s'est scratché sous le pont de l'Alma?
1: Je suis complètement starbé, ce mec. Je sais pas d'où qu'il te sort, mais...
12: Hein, Gérard, va me chercher un café, mangue-toi.
1: Bon, tais-toi. Donc, là, y a la question...
3: Gérard, c'est vrai que tu couches avec Big Bill?
1: Oui. Bah ouais, je couche avec une extraterrestre.
3: C'est vrai.
1: Et l'extraterrestre, malheureusement, on peut pas l'avoir à cause des petits cons qui s'amusent à l'emmerder au téléphone.
7: Non, c'est elle qui veut pas, là.
1: Non, c'est elle qui veut pas, ça m'étonnerait.
7: C'est elle
1: qui veut pas, m'a dit qu'elle voulait participer au débat. Alors, nuance.
3: Est-ce qu'elle a les mêmes oreilles que le Big Bill?
1: Non, elle a des oreilles de chou.
3: Est-ce que quand tu la bourres, t'as du slime plein la quéquette?
1: Ça, c'est une question trop personnelle.
2: Un peu dans le même esprit, il y a Bretzel qui te demande si quand tu culbutes ta femme, ses bourrelets font des vagues, si oui, est-ce rigolo, est-ce que tu rigoles avec elle et tu joues au bateau.
3: Et est-ce que tu surfes dessus?
1: Voilà. Surfer dessus, non, mais est-ce que je rigole? Non. Est-ce que je prends mon pied? Oui.
4: Ah bon? T'es souple, hein?
1: Voilà, donc.
3: Pied aussi.
1: Qui c'est? String à pleurs, t'as pas répondu.
3: Fucking. Oui, je suis là.
4: Kiss fucking.
3: Et oui. Donc voilà, le fils fucking, moi je suis contre.
1: Bon, tu réponds à la question.
10: Toi t'es armé.
3: Parce qu'il faut savoir qu'il y a des gens qui ont déjà perdu des gourmettes, des montres et des choses comme ça.
12: À l'intérieur.
3: Et voilà, si c'est pour finir avec une boîte à machin.
12: Moi j'ai perdu un cheval.
3: Les objets trouvés, c'est pas la peine.
10: Par contre, il faut éviter de se spermer dans le cou parce que ça laisse des cicatrices.
3: Oh là.
12: Des bons vieux steaks hachés friales.
3: Mais ça, c'était de l'acide de batterie, ça, c'est pour ça.
1: Non, mais qui c'est qui s'amuse à comme ça, là?
10: C'est Rodrigo.
1: Attends, il sort d'où, celui-là?
3: Encore un Brésilien. J'sais c'est toujours pas. Des Brésiliens. Je sais pas si t'as remarqué Polo, Pedro, Rodrigo, Roberto et tout ça. Pablo.
12: Total éclat.
10: C'est la merde.
1: Bon, tu sais qu'elle
12: est... Moi, je préfère quand t'as picolé. Salut.
3: Oh là là là là là là.
1: Qui c'est, ça bonti?
3: On parle pas de la
6: vie. Bien accroché.
1: Tant mieux.
7: Tiens, j'ai un rapport.
1: C'était qui?
3: Je sais pas.
1: Bon, alors...
10: Un autre sexe, le puissant.
1: Bon, alors, qu'est-ce qu'il reste comme question? Ben, il reste plus que deux.
7: Ben, on va mettre un disque, tu vas la poser, ils vont réfléchir.
1: Ouais, je pense, mais avant,
7: pas
1: je
7: pas mal comme idée, ça, non?
1: Non, mais attends, je vais faire le dernier sondage qui nous reste.
7: Non, on va te sonder un peu.
3: Non, non, vas-y, balance le disque.
1: Bon, je fais ce que je veux, d'accord, c'est pas toi qui commande, parce que tout à l'heure, tu vas...
6: Allez, vas-y, balance, Jean.
10: Répétez, je vais parler à Pauline.
1: Alors, quel est, d'après vous, l'avenir des positions sexuelles? Alors, 34% pensent que l'avenir, c'est l'Internet.
7: C'est
3: la giclette, la giclette.
1: 15% pensent qu'elles n'ont pas d'avenir. Et 24% pensent que c'est comme les kilos de ma femme, 1 de perdu, 10 de retrouvé. Ben, ça, c'est vrai. Donc, l'avant-dernière question, y a-t-il des jeux de société pour les positions? On va écouter Véronica Nus avec du ketchup dans la serviette et on se retrouve tout de suite après pour la fin du débat sur les positions.

0: c'était Véronica Nuss avec du ketchup dans la serviette. Et donc, pour finir le débat, donc la question, c'était y a-t-il des jeux de société pour les positions? Donc, pour ça, on accueille String Appler.
1: Pardon, c'est moi. Excusez-moi, c'est moi.
2: Oui, donc, bonsoir.
0: Donc, alors, tu peux répondre?
2: Bah écoute, moi, je connais le Kékette Trivial. Donc c'est un jeu qui se joue en groupe. Tu réunis une bonne dizaine d'amis légèrement vêtus, on va dire. Et tu poses des questions et t'as des gages. Alors tu gagnes des points pseudo et tout. Et au fur et à mesure, t'es obligé de te déshabiller. T'as des gages à faire. On va pas rentrer dans les détails parce que sinon ça va être hardcore.
3: T'as des gages?
2: T'as des gages, ouais. Non mais ça, t'as des gages. Ça,
4: des
2: c'est
4: gages aussi,
2: ouais. Il y a des pets de fouf, il y a de tout.
3: Ah d'accord.
2: Bah oui, bah parce que forcément, t'en arrives à un moment où les gages, bon bah voilà, faut passer à l'action quoi.
3: Obligé, faut que ça se pressurise.
5: Déconnez pas, c'est notre pilote pour la télé, hein.
2: Oh putain, arrête.
4: Ok.
0: Tony.
3: C'est pas lui.
0: Ouais.
2: Vous l'avez traumatisé.
5: Donc moi je voudrais répondre à la question, c'est possible?
0: Non, ouais, Tony, vas-y.
2: Ta voix aiguë, ta voix aiguë.
0: Non, mais vas-y, Tony, maintenant. Ça y est, on t'a reconnu.
5: Ah, c'est cool. Moi je joue au...
0: C'est pas Tony ça.
3: Mais non, c'est pas Tony.
0: Non.
5: Rien à voir.
0: Non.
5: Je joue, tu sais, au truc là, le jeu c'était Secret Girls. si, c'est vrai, il faisait salut, c'est Marco, c'est le téléphone secret, et tu passais comme ça à ta copine, et puis elle te racontait ses nuits de sexe, quoi.
2: Mmh. C'est vrai.
0: Bonhomme de sperme.
5: Ok.
1: Bonbonne.
0: Tu arriveras pas. Bonbonne de sperme, pardon.
6: Moi je joue au strip poker. Et je suis une super pro, alors tout le monde finit à poil et moi je suis encore habillée.
2: Mais t'as raison, je vais te défroquer, moi.
6: Pas de problème quand
2: moi,
6: tu veux.
2: Je vais te défroquer direct.
0: Pin de chacal, t'as
6: pas de problème.
2: Attends, je vais te mettre une triple
0: pin branlette. De chacal. Pin de chacal, t'appelles d'où s'il te plaît?
5: De moi, Amiens.
6: Un triple
5: Amiens
0: ta fréquence.
5: Je kiffe le Nord, c'est 95.2.
2: Le Nord.
5: Je kiffe le Nord, direct.
0: Ouais, merci Tony. Mini Vessi là.
4: Ouais, bonsoir, c'est moi.
0: Ta fréquence?
4: 94.5.
0: Ok. Donc, Pin de Chacal, surnommé Tony?
5: Non.
0: Non, presque pas. Non, tu crois pas que j'ai pas reconnu ta voix? Ouais, ben. Je crois que Rigo, il t'a dit de t'occuper du standard.
3: Ouais, mais je m'en fous de Rigo. C'est toi le chef.
0: Ouais, ben, tu peux.
3: Bon, vas-y, dis ta question, Gérard, tu nous saoules là.
0: Je te saoule, attends, toi, tu fermes ta gueule, d'accord?
4: Oh,
0: tu te crois où là? Tu me parles comment là?
3: Comme tu me parles.
0: Alors moi je vais te dire une chose, tu sors des studios, je te veux plus. Allez hop, tu dégages.
6: Condition, Apolline.
0: Allez hop.
5: Viens boire, Apolline, j'habite Paris 20.
2: On va te protéger, bébé.
0: Allez hop.
5: Viens boire, j'habite Paris 20.
0: Non mais attends, ouais.
2: Hey, tu lui parles
0: tu l'as cherché où celle-là là pour qu'elle parle comme ça? Rigole, lui demande quelque chose à mon boisier. Attends, mais elle se croit où là?
3: Bon allez, vas-y, continue.
0: Bon, hey, tu fermes ta gueule, d'accord, c'est pas tes débats.
3: Je sais, genre.
0: T'as des lignes qui sonnent, alors tu prends les gens.
3: Non, c'est fini, là.
0: Ouais, tu prends les gens standard pour demain, d'accord? Tu te crois où, là, pour me parler comme ça?
1: Pour les dédifuns.
3: Vas-y, Gérard.
0: Ouais, attends, tu t'écrases, d'accord?
1: Pour les auditeurs, pour les dédifuns, donne-moi.
0: Ouais, oh.
1: Fun tonique, merde. Prends des
0: tu
1: mecs
0: crois
1: qui
0: où, là?
1: Réveille-les, déjà. Qu'ils aient la tonique.
0: Pin de chacal.
5: C'est quoi la question? Parce que j'étais.
0: Tony, tu fermes ta gueule!
2: Les jeux, là.
5: Les jeux, ouais, bah ouais, ça y est, je t'ai dit, c'est Secret Girl. Salut, c'est Marco, c'est le téléphone secret.
2: Ouais, je suis là, ouais.
5: Voilà. C'est tout.
2: Retrouve-moi au gymnase ou à la
0: cafette. Mini Bessie, ouais, pour terminer.
4: Kiketos Master, et en fait. Bah, je ferais plus
5: Kiketos Master Mind.
4: Et
5: c'est porté de toutes les couleurs.
2: Voilà, il faut retrouver le bon gland.
0: Bon. Et voilà, dernière question.
5: Tu joues au Docteur Babit?
0: Non.
7: Genre, avant, il y a.
0: Bon,
7: Y a Yankee qui a une petite question à te poser.
5: Si tu touches ma bite, il y a mon kiff qui.
2: Ça qui jette direct.
7: C'est rien, c'est un briquet qui a volé.
4: Mon pote!
0: Alors, tu me dis, Tony!
1: Ça va, Manu?
7: T'es encore vivant?
3: Putain, tu lui as fait mal, Gérard!
0: J'en ai rien à foutre, t'as fait gaffe, parce que tu risques d'en prendre autant, toi!
3: Je pensais que tu frappais pas les filles, ma mère!
0: Toi, tu vas faire ton boulot correctement!
7: Oh, Gérard, pour calmer le débat, il y a le coyote, il dit que tu es à la nuit ce que Amanda Lear est au travelot.
0: Ben, si on veut, c'est bien. Donc, dernière question et on prend la conclusion, et comme ça.
4: Question, mais arrête-toi, on continue!
2: C'est sans alcool, on peut en boire jusqu'au bout de la nuit, c'est bon, vas-y!
0: Non, mais on continuera sur les questions de médecin de nuit!
2: Il n'y a pas de problème.
0: On finira jusqu'à 3h avec les médecins de nuit.
2: On est polyvalent, on sait tout faire.
0: Dans quel endroit Bon, Tony, tu fermes ta gueule pour de bon maintenant.
5: C'est à moi là.
1: Mais on se calme.
0: Maintenant, vous le fermez, vous le virez, Tony.
2: Ah non.
0: Vous le virez, Tony.
1: Bon, on le met en pause.
0: Vous le virez.
1: Ouais, virez.
2: Laisse-le gérer sa carrière, bordel, merde.
4: Sortez de la misère.
8: Vas-y, Gérard.
0: Dans quel endroit préférez-vous faire des positions bizarres? Ça, c'est une question à la file d'art.
2: Oula.
0: Alors, string à fleurs. Ouais, ah oui, justement, c'est toi que j'allais demander.
2: Ça tombe bien, parce que moi, j'ai plein d'idées tordues. Alors, déjà, j'ai toujours kiffé. J'aurais toujours voulu faire l'amour dans une morgue. Parce que moi, je suis très, genre, cimetière et compagnie.
0: Oh, t'es attends, string à fleurs, là.
7: C'est les pattes, ça.
2: Attends, non, mais voilà. Sinon, dans le mine de Rungis, dans le 9-4, je sais pas si tu connais, il y a des abattoirs.
0: Ouais.
2: Donc, un petit coup dans les abattoirs sur une grosse carcasse de viande ou à la marée où ça sent bien le poisson. Tu vois, moi, j'ai des tripes un petit peu dans ce style-là, quoi.
0: Ah.
2: Donc, si un jour tu veux essayer des trucs nouveaux, tu me dis, il n'y a pas de problème, moi, je te dégote 2-3 coins sympas.
0: Ah, non, je préfère faire ça chez moi.
4: Ouais,
0: ça,
4: bah, c'est mieux. Bien, hein.
0: Ouais, bonne de sperme.
6: Ouais, moi j'adore faire ça dans une usine à macaroni. Sinon,
2: macaroni, moi.
6: Sur un banc public ou tu sais dans un endroit où en fait les gens peuvent te voir.
0: Ouais, mais faut mieux pas.
6: Justement, c'est vachement plus excitant. Tu te dis merde, les gens peuvent me voir et toi t'essayes de te cacher tout ça, mais tu vois dans les jardins où il y a des petits enfants qui jouent,
2: retraite. Ah non, je m'insurge.
0: Bon, 5 minutes là. Ouais.
2: Les enfants, merde.
0: Non, stop là.
8: Il y a une question Minitel de Pepsi Max parce qu'il va m'en vouloir autrement. Il voulait te demander si t'avais enregistré le Big Bill du 23 décembre 98 parce qu'en fait il l'a pas vu.
0: Non mais attends, lui...
2: Ah, moi j'ai la pige, hein, j'ai la pige.
4: Moi aussi.
6: Moi je l'ai pas, c'est nul.
2: J'ai la pige, j'ai une grosse qui a gagné 10 000 balles.
0: Mini Bessie.
4: Ouais, alors moi je trouve que dans un resto ça pourrait le faire. Tu prends le petit dessert et puis voilà, hop, tu l'enfiles direct.
6: Direct.
0: Ouais, bah, rien. Gérard.
8: Ouais, il me dit que c'est pas grave, mais si t'avais celui du 27, alors ça l'arrangerait.
0: Non plus.
2: Je l'ai aussi.
4: Non, mais Gérard, pour un fan du Big Deal, t'es un paumé, sérieux, t'enregistres même pas.
0: Bah non, moi.
4: Franchement, tu crains, quoi.
0: Bah, pas.
8: Ouais, il bouffe en live.
9: Gérard, on va accueillir fromage de cul.
0: Manu, je te préviens, tu t'es déjà pris un briquet dans ta gueule, si c'est encore. Le même.
9: Non, c'est pas le même.
10: Allô, bonsoir.
6: Salut, fromage de cul.
4: Salut, fromage de cul.
10: Alors moi, les endroits que je préfère, bon, bah, je suis assez classique, hein, j'aime bien...
0: Ta fréquence.
4: Toi, t'aimes bien les bagnoles, toi.
0: Ta fréquence.
10: 95.7.
2: Non, mais t'es jeune, toi.
10: Ouais, je suis jeune.
2: T'as pas dû ken beaucoup encore, pour l'instant.
10: Laissez-moi parler, les mecs.
0: T'as quel âge?
10: Ok. Moi, j'ai 35 ans, mais j'ai un problème de voix.
2: Non.
10: Je suis aphone.
8: À mon avis, il est pas majeur, lui.
0: Non, ouais. Je crois pas. Et non. Manu, je crois que...
10: Si jamais je vire, je parle de Bébé Rose et de la Tour Eiffel. Je le dis direct.
0: Tu vas retourner tout de suite vers Manu au standard.
6: Non, mais vas-y.
7: Gérard, sinon... Pour calmer sur IRC, il y a Judge qui te demande si une position rêvée pour toi, ce serait faire l'amour enfin avec une vraie femme.
0: Bah pourquoi? Parce que Sandy, ce n'est pas une vraie.
2: Non, c'est ta copine imaginaire, on le sait bien.
4: Il y a Isha.
6: Un chien.
10: Avec son pied beau, son œil crevé.
0: Alors, fromage de cul,
8: s'il vous plaît, s'il vous plaît.
0: Fromage de cul, terminé.
4: Non, mais c'est bon, continue.
0: Terminé, fromage de cul.
4: Continue.
0: Au revoir.
2: Attends, il a pas mué encore.
0: Non, mais je veux pas le savoir. Il a répondu à la question.
6: Il est tout jeune, faut qu'on lui apprenne.
0: Ouais. Non, mais même des gens comme ça m'intéresse pas lors des débats.
7: Non, mais sinon, au sujet de la dernière question, il y a Yankee qui te demande si t'es enfin prêt à arrêter la zoophilie. Alors.
0: Ça c'est pas du tout.
7: Pas prévu, jour, ouais. C'est pas prévu.
4: Bah, c'est pas
0: la question des débats.
2: Pas gentil pour les sangliers. C'est...
0: Donc, on va terminer. Il est quelle heure? Il est 2h50. Bah, on va
8: Gérard,
0: finir.
8: Il y a Pepsi Max en fait qui dit c'est pas grave parce qu'en fait il l'avait la cassette du 27, mais il te remercie.
0: Quand même. C'est bien. S'il me remercie, moi je le remercie aussi. On va faire une petite conclusion quand même sur ce débat-là. Donc,
8: quand même.
0: String Napleur.
2: Ouais, bah écoute, débat intéressant comme d'habitude, hein. Je crois que t'as bien fait d'aborder le débat vu que t'es un pro dans ce domaine-là.
6: Mmh.
2: Donc je pense que tu savais bien de quoi tu parlais parce que t'es un pro du sexe.
6: Mmh.
2: Apparemment, les positions sexuelles, ça te connaît. Regarde, t'as émoustillé toutes les filles, tu vois.
6: Mmh. Et sinon,
0: bah écoute... Bonne de sperme, tu te tais, s'il te plaît, merci.
2: Elle déborde. Et puis écoute, si tu veux, moi je me propose, il n'y a pas de problème. Si tu peux me transmettre
9: moi
2: ton
9: aussi,
2: art...
9: Moi discuter avec vous, les mecs.
6: Et moi.
2: Et je vais m'apprendre un petit peu tout ton savoir, c'est-à-dire les positions inédites comme je sais pas moi la benne à ordure tout ça, et ben je suis preneur quoi.
10: Allez. Allez, inculque-lui ton savoir, petit caramel.
2: Dans un futur proche.
10: À la bite molle. Vas-y.
0: Bonbonne de sperme, conclusion.
6: Conclusion, c'était un débat très intéressant, avec de très bons participants, j'ai trouvé, qu'ils avaient beaucoup de choses intéressantes à dire. Sinon, moi, ma position préférée, ça reste la position de la chef qui broute. Je te laisse imaginer ce que c'est.
0: Non, je sais pas du tout ce que c'est.
6: Tu veux que je t'explique?
0: Ouais.
6: En gros, la position de la chef qui broute, la fille est couchée, les jambes écartées, le mec la broute. Ça s'appelle la position de la chef qui broute.
0: Non, mais il y a une meilleure position. Je crois que c'est la position... je crois qu'on n'en a pas parlé. C'est dommage. Parce qu'il y a aussi la pose... c'est quand le mec, il va sur la nana et qu'il met sa queue, sa verge entre les seins. C'est la position, je ne sais plus quoi. Là,
6: c'est la branlette espagnole.
0: Voilà.
6: Et moi, j'adore faire les branlettes espagnoles et en même temps faire des petits bisous dans le nombril.
10: Ouais, mais dans son cas, c'est l'étouffement de Kékette.
0: mini vessie.
4: Ouais, ça m'a fait vraiment plaisir, Gérard, de faire un débat avec toi sur ce sujet. Faut savoir que quand même, t'es une grande bête de sexe. Et puis, voilà, j'aimerais bien que tu me donnes des cours et pourquoi pas que tu me prêtes ta grosse.
0: Ma grosse, ça t'emmerde, alors donc tu finiras pas la suite.
10: Voilà.
0: Parce que là, on va garder donc string à pleurs, bonbon de sperme. Donc, mini vessie, on te dit au revoir.
10: Voilà, salut.
6: Hein? Mini vessie.
0: Voilà, donc on va terminer, on va reprendre, comme il reste un peu de temps. Donc,
4: c'est cool.
0: Il reste encore 5 minutes avant de faire la fin. Donc, moi,
7: il aurait bien aimé écouter. La grosse de Suresnes avec la branlette portugaise avec du poil sous les bras, on peut pas l'écouter avant de finir.
0: Non, pourquoi? Parce que tu l'as le CD?
7: On doit l'avoir, ouais.
2: Ouais, mais c'est la version tampon Jack.
8: Attends, je vais le trouver, allez-y.
7: Ouais.
0: Donc, Manu, si tu pouvais me retrouver deux autres personnes pour continuer un peu, là, jusqu'à 3h.
8: Regarde.
0: Ouais, il n'y a plus personne.
3: Faut relancer.
0: Ouais, non, je relance plus rien.
8: On va finir avec ceux-là, là.
0: Il reste deux, alors.
8: Maintenant, ils sont trois.
6: On est là,
8: avec cul, fromage de cul qui s'est calmé et bonbonne de
10: sperme. Voilà, calmé.
2: Ouais, on est tous là.
0: Bon, alors donc, on va continuer sur. On va finir avec les.
10: Les caves.
0: Avec les médecins de nuit.
3: Tu passes du coq à l'âne, toi, Gérard.
2: Ah, intervention.
8: C'est déjà là.
0: Donc. Alors, un médecin de nuit peut-il faire un accouchement en moins de 10 minutes? On va demander à String à fleurs et puis ça sera lapin.
2: Ah, j'avais de l'intuition.
3: Allez, naze ta question.
0: Toi, tu fermes ta gueule, d'accord?
3: D'accord.
2: Un accouchement
0: en moins de 10 minutes. Et t'éteins ton micro.
3: D'accord.
0: Un accouchement en moins de 10 minutes.
2: Ouais. Écoute, non, moi j'ai vu des mecs travailler quand même salement à la tronçonneuse et compagnie, quoi. Mais 10 minutes, ça me paraît quand même être un temps record, quoi.
0: Ouais, tu veux dire massacre à la tronçonneuse, le film.
2: Non, voilà, même si tu découpes pas, il faut quand même plus de 10 minutes parce que ça résiste les carcasses quand même.
6: 10 minutes, c'est pas très long, hein.
0: Bah ouais, mais.
5: Quand même.
2: Ça dépend, il faut que le gosse il soit vivant à la sortie ou pas, parce que sinon, moi je te le fais sortir en 2 secondes, hein. Il faut que l'enfant soit vivant ou pas?
0: En principe, oui, hein. Fromage de cul pour finir. Fromage de cul, bonbonne de sperme et string à pleurs, donc pour finir.
8: Ah non, excuse-moi, Gérard, on vient de retrouver Dr Carter de tout à l'heure.
0: Non, là, il s'en va, lui.
2: Ah, ça y est, c'est le Dr Carter, là. Allô, Gérard? Il y a mon beeper, là, je suis sur intervention. Il y a une bande de jeunes qui auraient tabassé un clébard, apparemment. Je file sur le lieu, allez, on est parti, hop là.
0: Allô,
2: cool.
0: Gérard. Fromage de cul, bobonne de sperme et string à fleurs, on termine avec vous et après on laisse
2: là. Hop là, je prends un sens interdit,
5: pour
2: attention.
5: La question, les 10 minutes, c'est chaud.
0: Hop. Et on termine là-dessus, allez.
2: On dégage la vieille avec le vélo, là, tu te pousses, hop là, voilà.
6: Tu peux passer chez moi après
2: ton service? Attention, oui, mais après l'intervention. Hein.
6: D'accord.
2: Hop. Allez, on avance, là, la mère.
5: Docteur Carter, il y a une grosse...
0: Gérard,
7: sur IRC, j'aimerais bien avoir les conclusions, quoi.
2: Hop, apparemment, on me dit sur mon beeper qu'il y aurait une...
0: Oh, merde, Pauline, avec ton micro, tu fais chier.
5: Ouais, par un pitbull.
8: Ah, c'est...
0: Tu commences à me faire chier, toi, espèce de poufiasse.
3: Hola, eh oh.
0: Je te demande d'éteindre ton micro, t'as plus la parole le jeudi, d'accord?
3: D'accord.
0: Arrête. Tu commences à me faire chier, toi, hein. Donc, en conclusion des deux débats. Alors, le retour de Piltar, c'était la merde.
8: C'était génial. Oh putain, c'est
0: la catastrophe. Avec Manu.
7: En tout cas, Gérard, sur l'IRC.
8: Rigo, tu sais, qui m'a demandé la grosse note portugaise avec
7: bah
8: des
7: ouais,
8: poils.
7: C'est ça, c'est
8: où,
7: ce que
0: bon,
7: dit sur l'IRC.
0: Conclusion.
7: Donc, conclusion de. Attends, parce qu'apparemment, ils donnent tous la même conclusion. Donc, conclusion générale de l'IRC. Ton débat, il avait ni queue ni tête comme toi.
0: Ouais, bah ça,
7: pour un débat sur les positions sexuelles, c'est quand même fort.
0: La semaine prochaine, le thème des débats, ça sera.
8: Tu la veux pas, la conclusion du Minitel?
7: Et Davy One, il te dit merci pour le disque, les grosses portugaises.
8: Parce que là, ils se sont tous retrouvés dans un café, ils sont 1200 à Saint-Germain-des-Prés, là. Aux deux mégots, ils sont aux deux mégots, là. Et ils font une teuf, ils t'écoutent sur Internet. Et donc, la conclusion, c'est on s'éclate et viens nous rejoindre, il y a de la bière à gogo.
0: Alors, par contre.
8: Du rhum des femmes. Et de la bière, nom de Dieu.
0: Donc, les thèmes de la semaine prochaine porteront sur l'Internet parce qu'il y a un truc à voir.
8: Si vous ne pouvez pas faire le militaire.
0: Ouais, ouais. Il y a un truc à voir en ce moment, là, qui passe sur TF1 dans peu de temps. Ah. Apolline, t'éteins ton micro pour la dernière fois.
3: Il est éteint, Gérard.
0: Non, il est allumé.
3: C'est celui de Manu.
0: Ouais, bah, tu l'éteins.
8: Attends, tu laisses mon micro allumé. T'es ouf. Oh là là là là là, ça vole là-dedans, ça vole.
0: Je vous préviens, les mecs, la semaine prochaine, vous allez morfler même dimanche. Pas de problème, mon pote. Ouais, ouais. Donc, alors, les thèmes, ça sera l'Internet et sur le sumo. Donc, ça va concerner l'autre espèce de gros...
8: C'est pas les sosies ?
0: De gros nounours.
8: On parle pas de ta meuf.
0: Non, on parle de la tienne, espèce de con.
8: On parle pas des sosies la semaine prochaine ?
0: Non. Ah. Non, et puis toi, de toute manière, tu fermes ta gueule. C'est pas toi qui commande sur les débats, c'est moi et Max. OK ? Toi, tu fermes ta gueule, tu fais ton boulot. C'est tout ce que j'ai à te dire.
8: Ok.
0: T'es aussi bien concerné.
8: Non, c'est
0: pour...
8: pas vrai ce que tu dis parce que nous on a appris que t'étais assistant d'antenne comme nous et on n'est pas d'accord.
0: Ok. Alors, tu fermes ta gueule.
8: Ah ok.
11: C'est celui-là ton débat, Gérard.
0: C'est mes débats, je fais ce que je veux. Donc pour terminer,
11: regardez la télé. Donc il y a deux reportages à regarder. Il y aura deux reportages à regarder sur les sumos. Et...
0: ouais, samedi il y a un reportage sur les. Oh, vous fermez vos gueules quand je parle, merci.
8: Attends, je prépare l'émission à suivre. Ouais, c'est quoi alors? C'est ça?
11: Arrêtez!
0: Non? Putain, je comprends. Déjà, il y a un micro qui va s'éteindre parce que ça commence à m'énerver. Donc, samedi, il y a un reportage à regarder à 13h15 sur TF1 sur les sumos. Donc, et puis il y a aussi un truc là qui doit se faire bientôt sur TF1, sur les internets. Donc, il y a pas mal de trucs.
8: C'est les sumos?
0: Tout à l'heure, toi, tu as.
8: Un plus gros clavier, c'est tout.
0: Je sens que tu vas te prendre un micro dans ta gueule, toi là-bas, ça va te faire tout drôle.
11: On n'est pas Neuilly, là.
0: Hein? Alors donc, on se retrouvera la semaine prochaine. Là, vous allez retrouver Seb pour la nuit sans pub demain, 6h-9h, Bob.
8: Ouais.
0: Et puis après, toute la suite. Et bien sûr, Max, le Star System.
11: Les noms, quoi.
0: Les noms, je les ai, mais il faut que je les retrouve. Alors, on va trouver ça tout de suite. Voilà, non. Voilà. Merde! Putain de merde.
11: C'est dommage, il faudrait plus faire un petit coup de pub là.
8: Ah ouais.
0: C'est pour ça. Donc il y a la loco. Donc si vous voulez des places, vous pouvez appeler au 0803 08 5000, pour gagner des places. Et donc il y aura comme invité, si je retrouve ma feuille.
8: On l'a peut-être.
0: Voilà. Alors DJ Pin, DJ Jean-Marie, DJ Morve, DJ Langue de pute. Et en exclusivité Guy et René au percu. Et voilà, donc moi je vous retrouve dès dimanche soir avec Sandy pour les conseils de Gérard et Sandy. Ouais. Dès 23h30, hein, c'est
11: ouais,
0: ça.
11: Ouais, même avant, soyez là dès 10h hein, si c'est possible. Et puis sinon pour les débats, ouais, pour les conseils, 23h15, 23h30.
0: Voilà, donc sur ce, je vous souhaite une bonne nuit. Je vous dis à la semaine prochaine. À dimanche,
8: t'as
0: pardon.
8: T'as le titre là-haut.
0: T'as le titre, tu te démerdes, j'ai pas de feuille.
8: Moi je n'ai pas, pas le titre.
0: Non, mais moi tu mets ce que tu veux.
8: Bah non, mais c'est pas moi qui décide. Hein.
12: Attends,
8: Manu va te le donner.
12: Ça arrive.
0: Bon,
12: Ça arrive.
0: Là, il y a des gens, je suis sûr, qui appellent pour la loco, mais personne s'en occupe. Ouais,
3: on a pas envie, on est fatigué.
0: Bah ouais, bien sûr, toi t'as rien foutu de la soirée.
3: Et bah ouais.
0: Comme d'habitude.
8: Alors, bon, ça va être un bon disque.
0: Ah ouais,
11: il est cool celui-là.
0: C'est la grosse boulie avec ma quéquette dans ses bonnettes. Dans ses bonnets.

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0: Ouais, bah peut-être toi, parce que t'as peut-être une sale gueule.
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0: Ok, ben, si tu commences à dire des conneries comme ça, ça, on va pas être copains longtemps, d'accord?
2: Impeccable.
0: Et voilà, rebonsoir à tous, bienvenue sur Fun Radio, il est 1h09, vous pouvez toujours nous appeler au 0803 08 5000, l'internet ou que rigouillez, donc www.frfunradio, et toujours le 3615 code Fun Radio, rubrique directe, et on s'est écouté. Alors, c'était le petit baigneur des égouts avec Passe-moi de l'huile, j'ai le derrière en feu, et le deuxième c'était le pêcheur de raie. Avec j'arrête l'eau salée, j'ai la route, la rotule qui rouillait. Voilà, donc le deuxième débat qui va porter sur la vie en couple. Et pour ça, on va accueillir Gisèle, 38 ans, de Lille. Bonsoir, on écoute Fun Radio sur 92.2. Bonsoir à toi.
3: Salut mon GG, en fait c'est pas Gisèle, c'est Apolline, parce que écoute, tu manques trop, et j'ai essayé de passer, j'ai dû ruser avec Manu parce qu'il voulait pas me passer, et GG, tu manques trop quoi, la bonne époque quand je te suçais, quand je te bouffais le cul, GG.
0: Apolline, un conseil que je te donne, tu vas pas commencer ta mère, tu vas pas commencer, sinon on va te dire au revoir tout de suite.
3: Non mais je suis en bas là, je suis en bas des studios.
0: Ouais c'est ça.
3: J'arrive
0: alors.
3: Pour te bouffer le cul mon salaud.
0: C'est ça, alors tu lui dis au revoir tout de suite à Manu. Manu.
4: On a un problème, c'est que sur l'IRC ils veulent tout ce qu'elle reste.
0: Manu, tu lui dis au revoir, comme ça ira plus vite.
4: Gérard, ils risquent de tous se déconnecter si elle s'en va, qu'est-ce qu'on fait?
0: Non mais de toute manière ils vont pas se déconnecter, ils vont rester dessus.
4: Ah c'est trop tard là.
0: Alors petite capote 26 ans de Paris 101.9, bonsoir à toi.
5: Bonsoir Gérard.
0: Bonsoir Machouman, 25 ans de Bourges, 103.5.
6: Oui, bonsoir.
0: Bonsoir. Et Doc Géronto, c'est ça?
6: Oui, c'est ça, Doc Géronto. Bonsoir GG.
0: Bonsoir. Montpellier, 101.4. Hein.
6: 101.4 FM.
0: Ok.
6: Tout à fait.
0: Alors, première, donc c'est la vie de couple. Deuxième, donc aimez-vous vivre en couple dans un hôtel ou autre? Ben, petite capote.
5: Oui, Gérard, c'est très agréable de vivre dans un hôtel, en fait. On se fait servir, on n'a rien à faire, on n'a pas besoin de faire la vaisselle. Donc ouais, je pense que c'est le bon plan, ouais. Être à l'hôtel aux frais de la société, ça peut être cool, quoi.
0: D'accord. Machoman.
7: Bah non, moi j'aime pas trop les hôtels, je préfère être chez moi, tranquille, j'ai mon petit confort, ma petite femme, ma petite femme qui me fait mes petits plats, et voilà, et je la fais jouer avec ma petite bite, donc...
5: Le bruit, il monte.
7: C'est tranquille.
0: Ok, Doc Géronto.
6: Géronto, bah écoute, oui, tout à fait, moi je pense que on est quand même vachement mieux installé quand on est à la maison, parce qu'on peut prendre ses aises, et puis si on veut pas avoir les avantages de l'hôtel, il suffit de prendre une employée de maison pour faire la cuisine, le ménage et le
7: chita,
6: je veux dire.
0: Ouais, non, mais de toute manière, c'était la question, c'est aimeriez-vous vivre en couple dans un hôtel ou autre? Donc c'est vrai que, comme disait Petite Capote, c'est vrai qu'à l'hôtel, t'as pas besoin de faire la vaisselle.
4: Ouais, ça, c'est oui. J'ai un problème sur IRC. Regarde, toi-même, on est 6.
0: Ouais, mais de toute manière, ils vont revenir.
6: Oh, Apo, viens, bébé, viens.
4: Donc, ils aimeraient bien que Apo revienne à l'antenne.
8: Non,
9: elle est partie, là.
4: Elle est partie.
9: Moi, je l'ai viré, je l'ai traité tous les noms.
0: Ça, il est hors de question qu'on faisait des débats avec elle, parce que de toute manière, ça aurait foiré. Je ne veux pas que ça foire. La semaine dernière, ça s'était bien passé. Donc, cette semaine, je voudrais que ça se fasse pareil.
4: On est 8.
9: Oh, c'est bien ça.
0: Oui.
4: À la place d'Apolline, on accueille Michel Lopette.
6: ouais, c'est pas trop ça, mais bon. Bonsoir Gérard.
0: Okay, bonsoir, t'appelles
4: Lopette. Salut Lopette.
0: Okay, tu
4: Lopette.
0: Appelles d'où?
6: J'appelle de Paris, 100.9 FM.
5: Salut Michel Lopette.
0: Alors, donc, tu peux répondre à la question?
6: Ah non, parce que Manu me l'a pas dit au standard.
0: Oh non, mais Manu, s'il te plaît.
4: J'ai pas eu le temps, répète-le.
6: Ah, il était speed.
0: Alors, aimez-vous vivre en couple dans un hôtel ou autre?
6: Non, dans un hôtel ça craint un peu, c'est mieux dans son appartement, je trouve.
0: Ouais, mais dans un hôtel, comme disait Petite Capote, là-dedans, t'es tranquille parce que t'as rien à faire.
6: C'est vrai, mais ça taxe à mort, et moi j'ai pas les moyens de payer.
0: Oh, d'accord. Attendez.
9: Gérard, mais je trouve que c'est quand même bête d'habiter dans un hôtel quand t'es en couple, parce que tu vois, t'as des petites habitudes, donc il faudrait avoir un chez-soi, tu vois, pour pouvoir se foutre à poil comme on veut. Enfin, tu vois, il y a plein de trucs qu'on peut faire que chez soi.
0: Ouais, mais de manière, à l'hôtel, t'as des volets, donc tu peux faire ce que tu veux.
9: Pardon ?
0: T'as des volets pour être tranquille la nuit, hein.
9: Non, donc, mais c'est...
0: Ouais, mais t'es
9: non,
0: pas,
9: mais t'as pas l'impression d'être chez toi, un hôtel.
0: Ouais,
9: toi.
0: Ouais, c'est sûr. Mais sinon, si, c'est vrai qu'il faut mieux être chez soi qu'à l'hôtel, ça, c'est sûr.
2: C'est sûr. Ouais, j'ai
0: oui.
2: Est-ce que.
0: C'est qui ? Précisez vos noms,
2: c'est
0: si vous voulez.
2: C'est Doc Géronto, wesh.
0: Ouais.
2: Est-ce que à l'hôtel, tu te sens tellement à l'aise comme si c'était chez toi, en fait, que t'arrives, je sais pas, moi, à faire des trucs, tu sais, genre tu te cures le nez, tu pètes sous les draps et tout ça, alors qu'en fait, t'es à l'hôtel, si tu veux, t'es pas chez toi, quoi.
0: Non, mais c'est vrai qu'à l'hôtel, t'es obligé de respecter les horaires, hein.
2: Ouais, ça craint.
0: T'as des horaires pour. Ouais, mais t'as des horaires pour rentrer.
7: Ouais, mais tu peux plus te laisser aller quand même dans les hôtels.
0: Non.
7: Moi, personnellement, l'autre fois, j'ai chié dans le bidet.
0: Ouais.
7: On m'a rien dit.
0: Bon, bah attends.
2: T'es
0: un
2: crado, toi.
0: Ouais, non, bon, ça y est.
8: Non, tu tires pas la chasse, tu fermes pas la porte.
2: Ouais, exact. Voilà, ouais.
0: Ouais, ok. Donc, est-il nécessaire d'avoir tout en double quand on est en couple? Alors, je précise ce que ça veut dire, tout en double, c'est-à-dire d'avoir deux voitures, deux femmes,
2: ouais.
0: Deux maisons. Ouais, ou deux hommes, bien sûr.
2: Donc, oui, si possible.
4: Gérard,
0: oui.
4: Vite fait sur IRC quand même, il y a Matador qui te demande les hôtels, c'est pas interdit aux moins de 21 ans?
0: Non.
10: Bah, ça dépend lesquels.
2: Ouais.
4: Lesquels moins de 21 ans, bah, hein.
0: Non, il n'y en a pas d'hôtel interdit à moins de 21 ans. Hein.
4: C'est à partir de quel âge alors?
0: Il n'y a pas d'interdiction, bien sûr, si la personne ne veut pas payer, ça c'est sûr qu'il sera pas ennemi. Hein.
8: Un gamin de 8 ans, il peut pas aller à l'hôtel.
0: Bah non, ouais. Ça, faut ouais. Qu'il aille les sous. Hein. Michel
11: Lopette.
8: Ouais. Alors moi je pense que d'avoir tout en double, c'est très bien. Une voiture en double, c'est parfait. Comme ça, t'as pas besoin d'attendre ta femme qui revient avec ta voiture. Tu peux en avoir une directe. Tout en double, c'est parfait, ouais.
0: Ouais, mais ce qu'il y a, c'est que les assurances, ça revient cher pour deux voitures, non?
8: Bah non, puisque toi t'en payes qu'une et ta femme paye la sienne.
2: Bah ouais
0: non
2: mais
0: non. Quand on est en couple, en principe, normalement t'as deux vignettes à payer, t'as deux cartes grises au départ, t'as
2: chacun la sienne.
0: Ouais mais de toute manière, dès que vous achetez la voiture, de toute manière, automatiquement il y a les deux mêmes adresses. C'est ça qui qu'il faut.
8: Ok.
2: Ouais, bien sûr.
8: Ouais, ça doit être ça, ouais. Bien donc, sûr, ouais. T'as raison. Ouais.
0: Donc, Géronto.
2: Bah, écoute, oui, tout à fait. Moi, je pense que l'intérêt du couple, c'est d'éviter justement d'avoir besoin d'acheter les trucs en double.
0: Mmh.
2: Et qu'en fait, tu fais des économies parce que t'en achètes un pour deux. Tu vois
0: ouais.
2: Je sais pas, pendant qu'il y en a un qui utilise la fourchette, tu te sers de la cuillère. Il y en a un qui prend le poivre, tu prends le sel.
0: Ouais, non, mais ça, ouais, là, si on rentre dans les détails, c'est sûr que c'est pas évident.
11: Bah,
0: mais
11: ouais, non. Tu me touches la chatte.
0: Mm-hmm. Ouais, non, mais attends, petite capote, attends. Non, mais ça, c'est différent. Machoman.
7: Moi, je suis pas d'accord. Je trouve que ça sert à rien d'avoir les trucs en double, parce que le mariage, ça symbolise un peu le partage.
2: Voilà,
7: un petit peu, c'est ça qui nous dit le rabbin, pour le meilleur et pour le pire, et pour partager.
0: De quoi c'est ça qui dit quoi?
7: Le rabbin.
2: Le rabbin.
7: Parce que je suis juif.
0: Ah ouais, d'accord.
7: Et je me sens seul.
0: D'accord. Petite capote.
11: Oui, Gérard. En fait, nous, on partage pas notre brosse à dents, on partage pas les serviettes hygiéniques. Enfin, tu sais, il y a toujours des choses qu'on partage pas, quoi.
0: Non, mais attends, t'as déjà vu des hommes qui mettaient des serviettes hygiéniques,
11: toi? Tu verras, quand tu auras des problèmes de prostate, il faudra que t'en mettes aussi.
8: Ah, moi, j'en ai déjà.
7: Ouais, non, mais. Je suis hébreu.
0: Non, mais ça y est, c'est bon, Machoman, s'il te plaît, on se calme, hein, là.
8: Ouais, direct.
11: Et donc voilà, c'est ce que je disais tout à l'heure, quoi. Un coup je le suce, un coup il me bouffe, et voilà, on partage tout, quoi.
0: Mm-hmm. Alors un petit sondage. Vivez-vous seul ou en couple? Alors il y a 45% des gens font couple avec leur chien. Ah bon, c'est pas mal. 24% des gens ne s'accouplent pas avec leur chien. Non mais attends, on va pas s'amuser qu'à faire des trucs comme ça.
9: Avec des chiens.
0: Non mais attends, on va pas s'amuser comme ça. Alors 17% n'ont pas de chien. Mais attends, mais ça veut dire quoi là, ton sondage donné? Merde, fil d'art là.
9: C'est pas mon sondage, c'est le sondage de Rigaud. Donc
0: mais pas tout sur le doigt Rigaud, c'est pas lui.
9: Dis-lui Rigaud, dis-lui.
0: C'est pas lui qui va...
4: Écoute, c'est quoi, voilà. C'est l'histoire du couple avec le chien.
0: Alors, ouais, mais
4: un couple, t'es deux.
9: Et Rigaud, il a un gros dos, hein.
0: Ouais,
9: il en fout sur le dos. Il a un gros dos, ce salaud.
0: Ouais, mais vous aussi, vous avez le gros dos, hein. Parce qu'on pourrait peut-être bosser correctement quand on vous le dit.
10: Petite bolox.
0: Troisième question, la vie en couple apporte-t-elle des avantages financiers? On va demander à...
11: Ah, okay.
8: Attends, tu peux répéter là, on n'a rien entendu.
2: Ouais,
0: la vie en couple apporte-t-elle des avantages financiers?
2: Attends, Gégé, t'as dit la vie en couple, moi je croyais que c'était le débat sur la vie en couple.
0: En couple?
2: Ah pardon, oh là
9: ah pas la vie en coupé? cabriolet.
8: Ouais, bah alors là, dans ce cas-là,
9: ça n'a rien à voir alors.
0: De toute manière, en parlant de cabriolet, hier soir, quand on est rentré avec Max, il y en a un, il a fait un décapotable avec un camion, mais c'est pas pareil.
8: Ok, Gilbert.
0: Petite capote. Petite capote.
11: Oui, Gérard.
8: Bah, réponds.
11: Financièrement, c'est sûr que c'est plus intéressant de vivre à deux, je t'ai eu. Et parce que bon, justement, tu partages aussi le loyer, tu partages les frais, tout ça, quoi.
0: Ouais, mais c'est ça. Voilà, ouais, bah, de toute manière, ça... donc on revient à peu près à la même question. Est-il nécessaire d'avoir tout en double?
11: Ah non, c'est pas la même question, Gérard.
0: Ouais, mais de manière automatiquement, si.
11: Que la différence, c'est qu'il y en a une où tu dis est-ce que c'est nécessaire d'avoir tout en double, et l'autre, tu dis est-ce que c'est utile d'avoir tout en simple?
0: Non, non, je n'ai pas parlé de simple.
11: Hein. Si, ça revient au même, en fait.
0: Ouais, non, mais je parle financier maintenant.
11: Donc c'est complètement l'opposé, en fait.
0: D'accord. Machoman.
11: Machoman,
0: s'il te plaît. On se calme, on laisse parler Machoman. Merci, Machoman, à toi.
7: Ouais, ouais, c'est mieux de se marier, en fait, justement, pour partager même, ne serait-ce que les impôts, parce que on est des vaches à lait, hein. Mmh. L'État nous taxe, donc moi c'est pour ça que je me suis marié.
0: Non, mais de manière, ça c'est vrai que même en vivant à deux, de manière automatiquement, quand t'es en couple,
7: les moins cher.
0: Tu payes déjà moins cher, et en plus les impôts tu déclares de part.
7: Et même c'est mieux pour le sexe, hein, faut le dire.
0: Ouais, ça c'est sûr. Ouais. Géronto.
2: Ouais, c'est bon, je suis revenu. Bah écoute, moi tout à fait, je pense que c'est dégueulasse, parce que quand t'as un compte en banque à deux, ce qui se passe, c'est que la gonzesse, elle a la carte de crédit, le chéquier, elle va faire du shopping, elle roule en cabriolet, et toi tu te tapes après les ennuis du genre le découvert, l'interdit bancaire, tout ça.
7: Ouais, ça c'est vrai aussi.
2: Et ça c'est pas un partage égal, il n'y a pas de raison qu'elles aient le chéquier et que nous on ait, tu vois, le découvert.
0: Ouais, non,
2: c'est
0: mais
2: pas
0: non,
2: un bon partage.
0: Non, non, je suis d'accord, Doc Géronto, mais attends, on va, je vais approfondir quand même la question après aussi, parce que je vais revenir à peu près. Je vais à peu près revenir sur ce que tu disais.
2: C'est trop profond, il a failli dégoûter.
0: Michel Lopette.
8: Alors, je vois que je suis alors tout le monde, c'est super
2: profond.
8: Ouais, c'est clair que c'est bien plus avantageux finir financièrement, puisque il y a quelqu'un qui fait du bruit derrière moi, là, j'entends.
0: Non, non, mais c'est pas grave, ça, c'est un petit con qui s'amuse parmi l'équipe. Donc,
8: je disais que financièrement, c'est bien plus avantageux, puisque t'achètes d'où à deux, tu payes le loyer... à deux, la bouffe à deux, ouais, non, c'est clair, c'est mieux, tu payes moitié prix pour tout, quoi.
0: Ouais, non, mais d'accord. Donc, alors, pour répondre à la question de Doc Géronto, c'est vrai que déjà, quand tu te maries, automatiquement, tu donnes déjà la procuration à ton épouse.
8: C'est clair.
0: Donc, exact. Automatiquement, c'est sûr que si elle travaille pas, donc elle va prendre la carte de crédit de son mari, et elle va aller faire du shopping, elle va dépenser pendant que lui, il est en train de se crever le cul à gagner de l'argent.
9: Exactement. Tu sais ce que c'est, toi, hein, cette situation, Gérard.
11: C'est pas chez toi, Gérard.
0: Comment?
8: C'est clair.
11: Pas dans ton couple, Gérard.
0: Non, personnellement, non.
2: C'est le contraire, ouais.
8: Ouais.
0: Non, pas pour l'instant, tu vois. Moi, j'ai jusqu'à maintenant, j'ai jamais eu de problème comme ça.
8: Ok, ouais.
0: Si, à part au départ, mais maintenant, c'est arrangé. Donc, c'est vrai que les histoires comme ça, c'est une manière déjà pour les impôts, c'est déjà de part. Donc, automatiquement, t'en as un qui.
2: Non,
0: ça dépend.
2: T'es pas imposable.
0: Ouais, mais ça dépend combien que tu déclares, parce que ça.
11: Il est imposé sur 3000 balles.
2: Ouais, il travaille pas, il peut pas être.
7: Moi, je fraude, moi, je déclare pas tout, et toi, GG.
0: Ah non, ça, de toute manière, t'es obligé de tout déclarer, enfin, parce que le jour où ils vont bien éplucher ton dossier, ouais. Fais-moi confiance qu'ils vont pas se louper. Ouais. Ouais, ils te louperont pas.
9: Ouais, mais quand t'es en couple, t'as le droit à des réductions d'impôts, tout ça, non?
4: Ah ouais.
9: Quand t'es marié, quand t'as des enfants, tout ça.
0: Ah non, mais déjà, quand t'es marié et que t'as des enfants, déjà, ça te fait deux parts et demie. Donc, automatiquement, sur deux parts et demie, tu vas en payer qu'une part et demie.
2: Ouais, pour avoir des enfants, faut pas être stérile, quoi.
0: Ouais, mais ça c'est autre chose. On va pas rentrer dans les détails comme ça, parce que sinon.
9: Mais imagine que t'es pas d'enfant, tu fais deux parts alors.
0: Bah oui, tu déclares deux parts. Parce que si elle travaille pas, automatiquement sur la feuille d'impôt, c'est bien marqué. Toi plus ton conjoint.
9: Ouais.
0: Donc automatiquement, quand tu fais ta déclaration d'impôt, tu reçois toujours ton papier. Par exemple, ici, ils t'envoient un papier pour dire combien que tu dois déclarer.
9: Oui.
0: Donc, tu dois déclarer ce qu'ils te disent, non le contraire, de comme celui qui me disait qu'il ne déclarait pas tout. Parce que si les impôts, un jour, s'en aperçoivent, automatiquement...
7: Qu'est-ce que je risque?
0: Tu risques que gros, parce qu'ils vont te demander tout ce que tu dois depuis X temps.
9: Gérard, s'ils s'en aperçoivent pas, les impôts, c'est
0: bon, si, mais attends... Ah ça, ouais, déjà si, parce que faut se dire une chose que personne n'a pensé, on parle des impôts, mais il y a aussi la taxe habitation dedans qu'il faut voir.
2: Faut pas l'oublier. Tu payes combien de taxes foncières pour une chambre d'hôtel de 12 mètres carrés à deux?
0: Ça, pour l'instant, je ne peux pas te le dire parce que je n'ai pas reçu une, mais.
9: Pas encore payé.
0: Je sais que là où j'habitais avant, je payais 1500 balles alors que je ne devrais rien payer, étant donné que je suis imposable.
8: Il y a 1500 balles la nuit, ça va, tu t'emmerdes pas, toi.
2: Non, mais est-ce que tu rentabilises la chambre? Est-ce qu'il y a des putes qui font des passes pendant que tu t'absentes pour aller faire semblant de travailler?
0: Tu peux préciser de ton nom, toi?
2: C'est Tito, bonsoir.
0: Ouais, c'est ça. Prends-moi bien pour un con, toi. Alors, quatrième question. Peut-on faire du naturiste seul, du naturisme seul ou en couple? On va demander à...
4: Gérard, avant que tu continues, il y a Yankee quand même, il se demande parce qu'il comprend pas trop. Un couple, c'est obligatoirement deux ou on peut être à un, à deux ou à quatre, à trois pour...
0: Non, c'est deux.
10: Gang bang après, hein.
0: C'est deux et après c'est seul. Donc le mieux c'est d'être deux pour moi se faire chier.
4: D'accord.
0: Pour
10: Gérard, ouais. C'est quoi alors ce qu'on appelle ménage à trois?
4: Voilà.
0: Non mais ménage à trois, ça c'est famille,
10: Monsieur R tout ça.
0: Non mais ça c'est autre chose. Ça. Ménage à trois c'est.
2: Famille, Manu,
0: oh.
2: Non, mais les gens sont saoulés, ça les saoule.
0: Pilar, coupe-moi là que je réponds à la question.
4: J'en avais juste une petite de Cusard. Il voulait savoir comment t'avais fait pour avoir tes réductions sur la nourriture pour cachalot.
0: Mais ça, je répondrai pas à cette question bidon, qui a ni queue ni tête comme celui qui la pose. Voilà.
10: Donc, tu m'as pas répondu. Hein.
0: Non, mais justement, ils arrêtaient pas, donc tu peux me répéter ta question.
10: Je te demandais, c'est quoi, si ça existe pas, c'est quoi un ménage à trois, ce qu'on
0: appelle. Alors, ménage à trois, c'est-à-dire, ça peut être soit avec deux nanas, ou soit une nana et deux mecs. Voilà.
10: Eh ben alors ça existe.
0: Ouais mais ça existe, je ne sais pas exactement, faudrait se renseigner, mais moi je suis pas au courant de là-dessus.
10: T'aurais pas aimé faire ça toi
0: Non pas
10: Christine.
0: Non. Mais je te remercie Manu d'avoir posé cette question, mais.
10: Elle te met pas dans ta chambre d'hôtel les deux en même temps.
4: On demande si ça te plaisait avec Roselyne.
0: Non mais ça. Oh la grosse partouze de sanglier vous emmerde. Qu'est-ce que j'ai cru entendre, Rigo? Il y en a une qui sait qui posait la question avec Roselyne?
4: Je sais plus qui c'était. Oh tout à l'heure, c'était Michel.
0: J'espère qu'il va pas s'amuser à la répéter, parce que sinon, je vais encore m'occuper de son matricule, celui-là. Alors, peut-on faire du naturisme seul ou en couple? Petite capote.
11: Oui, moi je le conseille d'ailleurs de le faire en couple, parce que ça rapproche les liens.
0: Non, mais tu peux expliquer, tu peux préciser quand même.
11: Bah, en fait, ton copain est pas jaloux, ou ton mari, pardon, ta femme est pas jalouse, parce que bon, toi tu kiffes autant les bics que lui kiffe les nichons, donc tu vois, chacun pour soi et tout le monde est content, quoi.
0: D'accord. Non, mais pour bien préciser, si je pose cette question-là,
11: oui.
0: C'est que tout à l'heure, il y a un auditeur qui a voulu faire un mini débat. Il arrivait même pas à jacter.
10: Tu peux parler devant ton micro, Gérard.
0: Et donc, moi, j'ai précisé. Donc,
2: il était de ta famille, non?
0: Non, il s'appelait Nicolas. Donc, capote, tu vas arrêter de dire mon nom de famille. Et l'autre qui l'a dit aussi. Arrête, merci.
2: Tu grilles tout ça.

0: Doc Géronto.
1: Oui, tout à fait, je me dors l'anus, je fais du naturisme en effet. Mais en couple, c'est pas bien parce que ça met du sable dans l'arrêt.
2: Les soldats en cuir, toi.
1: Tout à fait, et c'est vrai que mon camarade avec qui je suis parti en vacances, après il crissait, je sais pas, ouais, comme du papier de verre, quoi. Ouais.
0: D'accord. Et Michel Lopette.
2: Mais de la pommade quand même.
0: Michel Lopette.
3: Ouais, c'est une question à mon goût très conne, mais je vais y répondre. Le naturisme, ouais, tu peux en faire en couple, mais aussi en solo. Ça dépend, hein, c'est à toi de choisir.
0: Ben seul ou en couple, en principe, en solo, ça veut dire seul, hein, chez moi.
3: Ah ouais, c'est ce que j'ai dit, ça, en solo ou en couple.
0: Est-ce non,
3: que...
0: mais si la question elle est con dans ces cas-là, je sais pas pourquoi qu'on t'a sélectionné.
1: Gégé, t'as précisé, est-ce que c'est couple de sexe différent ou de...
3: Ah ouais, faut préciser ça. Hein.
0: Non, mais seul ou en couple.
2: Oui, mais je peux y aller avec une copine et ça serait un couple.
0: Ouais, de toute manière, ça peut être soit seul ou avec un homme ou une femme.
1: Un homme, et deux hommes ou deux femmes.
0: Ben ça peut peut-être se faire, mais...
4: Et si t'es seul avec une femme?
2: Et avec des enfants?
0: Ben ça, y a...
3: C'est une famille.
1: Et si t'as ta belle-mère qui te colle au train pendant toutes tes vacances?
0: Stop, s'il vous plaît, 5 minutes. Oui, merci. Mère, petite capote, s'il te plaît, merci.
1: Ton chien, il est malade en voiture.
0: Ouais.
5: Oui, Gérard, donc en fait, je voulais annoncer à tous les auditeurs que le Minitel était à zéro. Donc vous pouvez y aller sur le Minitel, il n'y a pas de danger.
0: Comment ça se fait qu'il est tombé à zéro?
5: Bah, je sais pas, ça les intéresse pas la vie de couple.
0: Bah, si ça les intéresse pas dans ces cas-là, qu'ils restent chez eux. Hein.
4: Sur internet, vous êtes pas beaucoup non plus, hein, Rigo.
6: Non, on est plus que 372.
0: Oh ouais, ça m'étonne. Ouais, bah, tant pis.
1: Il faut que Apo revienne. Hein.
0: Ouais, donc, prochaine question.
2: C'est vraiment gâché du talent. Hein.
0: D'ici l'an 2000, y aura-t-il plus de vie en couple ou autre? On va demander à Michel Poulette. Lopette. Michel Lopette.
3: Oui, Michel Zoubi. Poulette, ouais.
6: Michel Poulette.
3: Avant l'an 2000, bah ouais, il y aura sûrement plus de couples, puisque...
1: Le temps avance.
3: Eh bien, il y en aura aussi moins, parce qu'il y en a qui vont mourir, genre.
0: Non, mais d'ici l'an 2000, hein, j'ai précisé.
3: D'ici l'an 2000, il y en a qui... Il va y avoir des nouveaux couples, et puis il y en a d'autres qui vont se...
1: On n'est pas des maisons de retraite, on a dit.
0: Non, mais de toute manière, c'est vrai que si on veut aller loin, on n'en finira pas, donc ouais. On peut aller jusqu'à 3h du matin. Mais c'est
4: non, bah non, je vais me coucher à 2h, moi.
1: On peut, hein.
0: Doc Géronto.
1: Bah, je pense que c'est le cycle de la nature. Hein. Tu peux pas aller contre, GG. Tu auras beau t'agiter sur ton fauteuil, tu peux rien faire, c'est tout. Il y aura de plus en plus de couples, et voilà, c'est tout. Ça se reproduit.
0: Bah oui, de manière, si on fait des enfants, c'est pour ça que...
1: C'est pour ça, c'est bien pour
0: d'ici,
1: ça. Hein.
0: D'ici l'an 2000, il y aura toujours des couples. Hein.
1: Moi, je dis, faisais des couples.
0: D'accord. Machoman.
7: Moi, je pense pas. Je pense que la société tend à l'homosexualité.
0: De quoi
1: Il a du mal à le dire, ce mot.
7: Je pense que la société, elle tend à l'homosexualité. À mon avis, d'ici l'an 2000, il y aura que des manches quéquettes et des broutes minous, quoi.
0: D'accord.
1: Des colleuses de timbre.
0: Petite capote. Rigo.
6: Non, qu'on finit ta question. Il y a juste Coco Bunny sur l'IRC. Il demande un sondage.
0: Ouais, on va le faire après. Petite capote. Non, mais si veulent les sondages, on va les faire tout de suite. Comme ça, on sera tranquille. Hein.
7: C'est parti, fais péter.
1: Vas-y. Ouais.
0: Petite capote.
2: Ouais, Gérard, je sais plus, Rigo m'a coupé dans mon élan.
0: Alors, d'ici l'an 2000, y aura-t-il plus de vie en couple ou autre?
2: Ah oui, étant donné que l'an 2000, c'est dans 4 mois, je pense que dans les 4 prochains mois, ouais, je pense qu'il y aura au moins un ou deux couples qui vont se former. Mais bon, tu sais, un couple, c'est un...
0: Petite capote, c'est pas dans 4 mois, c'est dans 3 mois, je te signale.
7: En fait, ce qu'il faudrait faire, c'est interdire aux moches de se reproduire.
0: Ah, bien sûr. Non, mais... C'est pour préciser que c'est pas dans 4 mois, mais c'est dans 3 mois.
1: Ah, mais attends,
2: non, c'est dans
0: 3, parce qu'on est qu'au début du mois de septembre, et le mois de septembre est commencé, c'est-à-dire qu'il reste 3 mois avant l'an 2000.
7: Non, mais Gérard, qu'est-ce que t'en penses?
1: Non, mais attends, si tu fais ça, on fait plus de débat, nous. Il n'y a plus d'animateurs, quoi.
7: Ouais, c'est chaud. Ouais.
0: Alors.
7: Salut tes parents, GG.
3: Putain!
0: Alors, qui c'est qui a sorti ça? On va prendre au hasard.
4: J'ai pas eu le temps de repérer, Gérard. Dis-moi qui c'est, je le vire direct.
0: Voilà, Machoman, tu lui dis au revoir parce que c'est lui. Si. Machoman.
4: Ça y est.
0: Terminé.
4: Ça y est, parti.
0: Alors, pour préciser le sondage, comme on le demandait, avec qui aimeriez-vous vivre en couple? Alors, 62% des gens aimeraient vivre avec un couple avec Philippe Risoli. 24% des gens aimeraient vivre en couple avec eux-mêmes. 17% des gens aimeraient vivre en couple, mais en trois.

0: Voilà, mais en à 3, ah ouais, d'accord, mais à 3, pas en 3. Mais à 3. Donc, prochaine question, il nous reste Michel Lopez, Doc Géronto et Petite Capote, hein, c'est bien ça. Allô ? Merci.
1: Ouais, Géronto, okay. Géronto, je te pétonnais.
0: Alors, on te dit au revoir aussi. Alors, Manu ?
1: T'entends comment il me parle ?
2: Qui c'est que je vire ?
0: Doc
1: Géronto,
0: Doc,
1: tu vires le prépubère, là, allez hop là.
0: Doc Géronto.
1: Ah non, c'est pas moi.
2: Non, c'est l'autre, c'est Michel Lopez.
1: Ça
2: y est, c'est géré.
1: T'as insulté, c'est quoi ces conneries, là, oh.
0: Alors, il y a... Alors, y a-t-il des clubs de rencontres pour une personne seule ou en couple? On va demander à Petite Capote.
3: Bah, les clubs de rencontres pour les personnes en couple, moi j'appelle ça des boîtes échangistes.
0: Mmh.
3: Mais ouais.
0: Ouais, mais sur Paris, c'est vrai qu'il y en a, donc.
3: Ouais, mais pas qu'à Paris. Hein.
0: Ouais, mais il y en a un peu partout en France.
3: Oui, on se fait péter le cul partout un peu en France, donc voilà.
0: Ouais. D'accord.
3: Paris n'est pas privilégié à pétage de cul. Quoi.
0: D'accord. Ouais, Manu.
2: À la place de Macho Man, on accueille Emilien Mauresmo.
4: Yes. Bonsoir.
0: Bonsoir.
5: Salut Emilien.
0: Ta fréquence, s'il te plaît.
4: 102.7.
1: Oh, t'as pris du muscle, toi.
3: Bravo pour la victoire. Hein.
0: D'accord.
4: C'est un marfaudite.
1: T'as pris du muscle.
0: Manu, tu y as précisé la question?
2: Non, j'ai pas pu parce que je l'ai pas entendu moi-même.
1: J'adore les escargots qui font du tennis. Hein.
0: Alors, y a-t-il des clubs de rencontres pour une personne seule ou en couple? Donc, Emilien.
4: Bah, je pense que les gens qui vont dans des clubs de rencontres, apparemment, elles sont seules puisque c'est pour rencontrer.
0: Mmh.
4: T'as voulu me piéger, mais ça marche pas.
1: Mais toi, t'es à deux puisque tu es hermaphrodite.
4: Exact, j'ai une bite et une chatte, oui.
1: Mais déjà, tu es déjà deux.
4: J'ai bon de le dire.
0: D'accord. Doc Géronto.
1: Bah écoute, tout à fait. Vive les boîtes à tous, hein, c'est tout.
0: Ouais, mais de toute manière, il y en a un peu partout hein, maintenant. Hein.
1: Je crois que c'est quand même la solution. Au lieu de fertiliser un derrière, t'en fertilises 3-4 dans la soirée. Et voilà, il y a plus de coupes en 2000. Et voilà,
0: c'est d'accord. Ouais, Manu.
2: À la place de Michel Lopez, on accueille Aldo Guetuport.
0: Aldo, sa fréquence, s'il te plaît.
6: Bonsoir,
0: la fréquence, s'il te plaît.
3: Bonsoir, Aldo.
6: 99.2.
0: D'accord.
1: Le Desperato.
0: Alors, t'entends... Bon, ça y est, on a compris avec les bonsoirs, Petite Capote. Hein.
3: Excuse-moi.
1: Bon. J'appelle de Lisboa.
0: Quoi?
3: Oh,
2: bon, okay. Allez, on y va là.
0: Aldo, t'as compris la question?
6: Bah non, j'étais au standard, j'en ai arrivé moi.
0: Manu, s'il te plaît.
2: Est-ce que doit-on mettre des slips en vie de couple?
0: Bon, c'est pas ça. Y a-t-il des clubs de rencontres pour une personne seule ou en couple, Aldo, pour terminer?
6: Ah oui, tout à fait, il y a des clubs de rencontres, oui. C'est ce qu'on appelle le club échangiste. Même.
4: Manu, il est dyslexique. Hein.
0: Bon, ça y est, vous laissez parler l'auditeur, s'il vous plaît.
6: Ouais, donc je disais que oui, c'est clair que ça existe, les clubs échangistes par exemple.
0: D'accord.
5: Justement Gérard, sur IRC, il y a Enculator qui te demandait si t'étais déjà allé en couple en club échangiste.
0: Non. Non, pas du tout. Puis avec son nom qu'il a. Avec son nom qu'il a, je sais pas comment tu pourrais poser des questions un peu con comme lui. Septième question.
1: Brocante pour vieux meubles.
0: Peut-on vivre en couple lorsqu'on est SDF, on va demander à Aldo.
6: Ouais, c'est carrément possible, mais c'est très très chiant, quoi.
0: Tu peux préciser?
6: Bah, vivre dans la rue, tout seul ou à deux, de toute façon, à deux, c'est bien parce qu'il y a de la compagnie.
0: Mmh.
6: Mais bon, tu vis quand même dans la rue, donc ça craint.
0: Ouais, mais ça, c'est sûr. Ouais. Je suis d'accord avec toi. Ouais. Doc Géronto.
1: Bah écoute, non, ils ont déjà des chiens comme camarades de jeu, donc...
0: Non, de compagnie, pas de jeu, si
6: tu as raison.
1: Ils sont déjà deux, tu vois, quelque part, ils peuvent pas se permettre d'accueillir une troisième personne dans la tribu, donc... Donc non, je pense les chiens avant les femmes quand même, faut pas déconner dans la vie.
6: Ouais, c'est clair.
0: Emilien.
4: Oui, bah moi je pense que les clochards ont droit à l'amour.
6: Droit aussi.
4: C'est des êtres comme nous, je veux dire.
3: Mais tant qu'ils payent, moi je le suce, hein.
4: Mais non,
6: mais toi t'es une cochonne.
0: Petite capote.
1: Ouais, une bite à la villageoise.
0: Petite capote.
3: Oui Gérard, bah, c'est tout à fait possible de vivre en couple dehors, bien sûr.
0: D'accord.
3: Tout l'été, c'est vachement sympa. Attends, t'es toujours à la belle étoile.
0: D'accord, à la belle étoile. L'été, c'est bien, mais l'hiver, c'est pas pratique, je pense.
3: Bon, t'as pas de loyer à payer, t'as pas d'impôts. Enfin, tu vois, quoi, t'as plein d'avantages quand t'es dehors.
0: Ouais, mais ça, c'est pas évident, je peux vous le dire tout de suite. Hein. Tu parles comme il faut devant ton combiné, petite capote.
3: Je parle très bien devant mon combiné.
0: Fildar, tu t'amuses pas?
7: Parce que moi, je n'ai rien fait depuis le début du débat. Donc,
0: Non, mais je sais pas, parce que là, c'est bizarre, on a des problèmes d'auditeurs.
1: Ouais. Ah, ça commence, là.
7: Ah, c'est bon.
1: Ça avait été calme.
3: Mon téléphone, hein, pourtant.
7: Il y a des baisses
5: alors,
7: de son. Ouais.
5: Ouais, Gérard, pour revenir à l'échangisme, pour expliquer, il y a Yankee, il explique que l'échangisme, c'est comme quand une certaine princesse, elle a échangé sa Merco contre une boîte en carton.
1: Ouais.
0: N'importe quoi.
1: Elle a pas fait une affaire. Hein.
0: Ouais. Sondage avant la question. Alors, d'après vous, peut-on vivre en couple seul? Alors, 47% des gens y arrivent très bien tout seul. Ça m'étonnerait qu'on puisse y arriver seul.
7: Pourquoi, 26%,
0: Non, non, mais 26% des gens sont en couple juste pour être seul. En principe, si on est seul, on ne peut pas être en couple.
7: Devant ton micro, s'il te plaît.
0: Et 13% des gens recherchent des couples qui se sentent seuls. Ouais, mais ça, c'est pas évident de rechercher des couples pour être qui se sentent seuls.
7: Est-ce qu'on peut... Non, le truc, c'est est-ce qu'on peut se sentir seul même si on est en couple?
5: Ah, bah non, c'est une bonne question, ça.
1: Bah oui, si.
0: Non, mais là, le sondage que j'ai, c'est...
7: Non, mais je te parle plus du sondage, on s'en fout. Mmh. C'est une question que je te pose.
0: Bah, dis.
7: Je m'en souviens plus, je viens de te la poser, je m'en souviens plus.
8: Est-ce que même quand on est en couple, on peut se sentir seul?
7: Voilà.
0: En principe, non, si on est à deux, ça m'étonnerait qu'on puisse se sentir seul. Hein.
7: Tu te sens jamais seul, toi, quand t'es avec ta femme?
0: Non. Non, pas du tout. À votre avis, la vie de couple peut-elle durer toute une vie?
9: Ah non, pas du tout. Non.
0: Aldo?
9: Non, une vie de couple, ça peut pas durer toute une vie. Hein. C'est très rare quand ça arrive.
1: Ouais.
9: Mais à mon avis, non, ça peut pas durer toute une vie, loin de là.
0: Non, mais je voudrais...
9: D'ailleurs, sur les preuves vivantes, Gérard.
5: Un truc bizarre, là.
0: Ouais, mais qu'est-ce qui se passe, là?
7: Je sais pas, il y a des...
8: Vous nous entendez bien, les auditeurs?
0: Oh, on a des problèmes, là.
7: C'est pour
0: là,
7: ça que j'ai appelé Olive. Il va gérer tout ça.
0: Mais non, mais tu gères vite fait, là, oh!
5: Pendant que Olive y gère, je vais juste dire à Webmaster que c'est juste des bons becs.
0: Voilà, bon. Alors...
9: Webmaster, c'est un peu une demeure, mais bon.
0: Ouais, non, mais là, mais ça va. Oh, c'est quoi? Oh,
8: Olivier, on a un problème de standard, c'est que les auditeurs, on les entend pas. Des fois, il y a des baisses de son.
7: Ouais. Allô?
0: Non, mais on les entend mal.
9: On entend là.
8: Ah, c'est mieux là.
9: Ah,
8: ouais,
9: allô,
8: non,
9: allô,
8: non.
0: Ah, c'est bon là.
9: Tranquille.
8: C'est bon.
0: Aldo.
3: Fildar, on n'entend pas Gérard.
0: Aldo.
1: Fildar, t'es là ou pas?
9: Allô, ah,
8: non, non, je suis parti.
0: Aldo.
1: On n'entend pas Gérard.
0: Aldo.
9: Je suis là, allô.
0: Tu réponds à la question?
9: Ouais, mais ça déconne, là. Je sais pas ce qui se passe. Donc, ouais, je disais que c'est impossible une vie en couple toute une vie. C'est... D'ailleurs, t'en es la preuve vivante, Gérard.
0: Tu peux préciser, parce que si c'est pour me dire une connerie, tu vas virer.
9: C'est pas pour dire une connerie, mais t'en es la preuve vivante, puisque c'est pas ta première nana, là, Sandy.
0: Ouais. Non, mais ça, de manière, ça te regarde pas, de manière.
9: Ça regarde pas, mais c'est pour te prouver que ça dure pas toute une vie.
10: Monsieur, j'étais un beau gosse.
0: Doc Gironto.
1: Bah écoute, non, je pense que toute une vie, attends, il n'y a pas que ça à foutre dans la vie, il faut quand même s'occuper d'autres choses aussi, il n'y a pas que la vie de couple, il y a aussi ta carrière, tes business, tout ça, tu vois. Tu peux pas passer ta vie à t'occuper d'une radasse quand même, faut pas déconner.
3: Ah mais tu parles autrement, toi.
9: Oh, ça y est, l'autre gros...
0: Emilien.
9: Ouais.
1: Vous les femmes.
0: Emilien, s'il te plaît, tu réponds.
11: Oui, on peut trouver la femme de sa vie et puis rester avec elle enfin toute une vie, pourquoi pas.
0: Non, mais à votre avis, la vie de couple... Oh, on se calme là, les deux là qui viennent de répondre, s'il vous plaît, merci. Là, la question, c'est à votre avis, la vie de couple peut-elle durer toute une vie? C'est ça la question.
11: Bah oui, c'est ce que je te réponds, mais moi j'ai pas repris tes termes, alors tout de suite tu t'affoles.
1: Et attends, Emilien, est-ce que tu joues en double?
11: Ouais, bah ouais, je joue en double. Ouais.
1: Ah, d'accord, ok.
11: Mais la vie de couple, je veux dire, si tu trouves la femme de ta vie, eh ben, tu peux rester avec elle toute la vie, quoi.
0: Bah oui, mais de toute manière, une vie de couple, en principe, c'est ça, bon, sauf s'il y a des malentendus.
9: Ouais, genre, elle t'arrive, truc dans ton porte-monnaie.
0: Petite capote.
11: Non, mais j'ai pas fini. Par exemple, Gérard, si ta femme, elle claque tous les tickets resto dans.
3: Direct.
9: Déconne.
0: Emilien.
1: Emilien.
3: Direct, il est parti.
0: Manu,
1: je suis là.
0: T'as fait quoi avec Emilien là?
1: Il est là.
0: Non mais je sais pas, parce qu'il a commencé à parler puis d'un seul coup ça a coupé.
5: À propos d'Emilien, il y a tout l'IRC qui salue son frère Emilien.
0: Ok. Donc petite capote pour terminer.
3: Ouais Gérard, bah en fait ça va être très très difficile quoi, parce que toute ta vie ça veut dire de ta naissance à ta mort et tu vis pas en couple depuis ta naissance.
0: Non mais déjà, pour commencer, je te parle pas de la naissance, donc la majorité c'est 18 ans. Donc,
3: est-ce que tu peux répéter ta question? Naissance.
0: Je sens...
1: Il y a des merdes là.
0: Je ouais, sens. Je
9: t'aime, là, un peu, Gérard. Fais ton boulot un peu mieux que ça, là, s'il te plaît.
0: Ouais, parce que là, ça commence. S'il y en a qui s'amusent à arrêter de parler quand je parle, ça va mal se terminer. Je vais pas répéter les questions.
10: Mais
7: je crois bien que c'était Aldo Guetuport.
9: Non, c'était pas moi, Gérard. Moi, je
0: sais pas,
9: calme,
0: parce que ça peut être déjà la deuxième. Ça peut être déjà deux fois qu'on me demande de répéter la question, parce qu'il y en a qui s'amusent à se couper entre eux. Alors, à votre avis, la vie de couple peut-elle durer toute une vie? Alors, pour petite capote qui n'avait pas compris.
10: Mais si, j'ai compris, Gérard. Toute une vie, c'est de ta naissance à ta mort. Tu es d'accord avec moi?
0: Mmh. De toute manière, si tu viens sur Terre, automatiquement, tu es là pour vivre.
10: Tu
0: es là pour vivre toute une vie.
10: Mais tu vis pas en couple.
0: Ben ouais, mais par la suite, tu peux trouver quelqu'un.
10: Ouais, mais par la suite, donc c'est pas toute ta vie.
0: Bah si, mais après, si tu viens sur Terre et que tu trouves quelqu'un, tu fais ta vie avec.
9: Oui, et avant d'être sur Terre, t'es où?
0: Non, mais je crois qu'elle a pas compris. Elle avait.
1: Elle veut jouer les caïds.
0: Alors, préférez-vous être seul, pauvre con? Alors, petite capote, au revoir.
1: Hop là.
0: Au revoir pour elle.
1: Hop là, ça fait une place.
7: Ok, c'est géré.
0: Allez, hop, petite capote.
9: C'est moi qui gère.
0: Comme ça, ça va plus vite.
1: Moi non plus.
0: Alors, 9e question.
7: Préférez-vous. Juste avant la 9e question, comme ça l'auditeur l'entendra, on accueille Luciole.
0: À la place de petite capote. Hein.
7: Capote.
9: Salut Luciole.
1: Salut Luciole.
12: Bonsoir.
0: Ta fréquence, s'il te plaît.
12: Ta fréquence.
0: Tu peux parler encore plus fort, moins fort.
12: D'accord.
0: J'ai pas encore compris.
12: 91, ma fréquence.
0: 91.
1: Avec les fiottes,
9: je vais t'éteindre le voyant, Luciole.
0: Ouais, bon, alors, 9e question.
12: Laissez parler un peu, Gigi.
0: Préférez-vous être seul ou en couple? Alors, bah tiens, bah, Luciole.
12: Oh bah dis donc, tu me prends, comme d'habitude, très très vite.
0: Ouais. Tout à l'heure, je vais pas t'y prendre, je vais t'y laisser, ça coûte moins cher.
12: Bon, bah écoute, ta question, je te la retournerai tout simplement. Qu'est-ce que t'en penses, toi, d'abord?
0: Non, mais tu réponds aux questions, c'est pas moi, c'est moi qui pose les questions.
12: Bah, je pense que les deux ont des avantages. Moi, personnellement, je vis avec mon petit copain, ça se passe plutôt bien entre nous. Maintenant, quand je suis seul, je suis contente aussi. Et quand elle est seule aussi.
0: D'accord, on a tout compris. Et Emilien.
9: Oh, t'as posé une question, là?
0: Bon, alors, Emilien, la question... La question est faite, au revoir.
9: C'est une nouvelle question ou quoi, là?
7: Mais oui, je lui parlais au standard, c'est pour ça, GG.
0: Oh, ouais, non, mais...
7: Bah, c'est bon, redis-lui. Ouais.
9: Alors, c'est quoi la question, s'il te plaît? Trop de couverture, ça, j'aime pas.
0: Préférez-vous être seul ou en couple?
9: Ah non, moi, je préfère être en couple, pour tout. Que ce soit pour manger, pour dormir, pour
7: conduire.
9: Pourquoi?
1: Pour conduire, pour
9: tout.
0: D'accord.
9: C'est mieux
1: pourquoi
9: d'avoir.
1: Non mais pourquoi?
9: Parce que bon, c'est les.
0: Non mais celui qui. Attends, Emilien, celui non, qui.
1: C'est ça parce que moi j'hésite en fait, j'hésite entre le couple et je me demande quels pourraient être les avantages. Donc,
0: non mais de toute manière, c'est pas toi qui poses des questions, c'est moi. Et de toute manière, il y aura pas de pourquoi ni des comment cette année, d'accord? Pour celui qui s'amusait à vouloir lui poser, arrête. Voilà, alors Doc Géronto.
1: Bah écoute, j'aurais pas de réponse à ma question, je te dis, moi j'ai un dilemme, couple ou solitude, je sais pas. Bon, si tu veux.
12: Pourquoi tu sais pas?
1: Bah je sais pas, j'hésite, il y a des avantages dans les deux cas, mais il y a aussi des inconvénients. Quoi.
12: Qu'est-ce qui te fait hésiter d'abord?
1: Bah écoute, je sais pas, moi je sais que la nana avec qui je suis.
12: Oui.
1: Déjà, elle veut pas.
12: Déjà, est-ce que tu as eu des expériences hétéro?
0: Oh! Oh, Lucien!
9: Non!
0: Lucien!
9: Non, il en a jamais
1: on
9: eu.
1: On parle entre pédales.
0: Ouais, Lucien, tu te calmes, s'il te plaît.
12: Non, mais c'est un débat. Après tout, on peut parler. Pourquoi toujours, quand on est hétéro, on ne peut plus parler dans les débats? C'est ça?
0: Pour l'instant, c'est moi qui pose des questions et tu laisses répondre les auditeurs aux questions que j'ai posées.
5: Gérard, sur IRC, on est remonté, on est quand même passé à 7343.
12: Bien sûr.
5: Ça va, ça remonte?
7: Ouais, bah, je suis là encore, vous inquiétez pas.
9: Ok.
0: D'accord. Non mais, Pilder, c'est pas mal de... C'est bien, là. Manu, t'éteins ton micro, s'il te plaît, merci.
1: J'ai tombé sur une mauvaise cam.
5: Ah. Et, sinon,
0: Manu, ton micro.
1: Tu nous habitues à mieux.
9: Et la fume à vieux, popo.
5: Sinon, Gérard, concept. Sur IRC, il y a Speedy qui te dit qu'il vaut mieux être seul que mal accompagné.
0: Non, bah justement, c'est ce que j'allais vouloir dire. Ouais. Mais enfin, bref.
5: Parce que t'en connais un rayon.
12: Et puis maintenant, il y a aussi une différence entre les couples modernes et les vieux couples, hein, parce que maintenant, il y a des couples, ils se rencontrent dans les hôtels, on se retrouve comme ça, on fait ci, et puis on se voit plus tout ça.
9: Mais qu'est-ce que tu parles avec ton anus de dingue, toi?
12: Voilà, quoi.
0: D'accord. Aldo.
9: Ouais, alors, bah moi, la vie en couple, ou alors la solitude, je suis un peu d'accord avec, je sais plus son nom, docteur ou doc machin.
1: Ouais, Doc Géronto.
9: Ouais, Doc Géronto, bah, je suis un peu d'accord avec lui. La solitude, ça a des avantages de temps à autre, et puis la vie en couple aussi.
0: Arf.
9: Ça dépend, c'est 50-50, ça dépend des périodes.
0: D'accord, donc dernier sondage avant que je réponde à la question. Donc c'est avez-vous confiance en les couples? Alors il y a 64% des militaires interrogés ont confiance en les couples. 31% des bonnes sœurs interrogées sont contentes dans les couples. De toute manière, ça m'étonnerait que les bonnes sœurs puissent se marier. Normalement, ils ont pas le droit. 11% des routiers vicieux interrogés ont confiance en moi. Je pense que ça va être ça.
8: Oui,
0: mais c'est pas grave.
8: Gérard, justement, à écouter ce sondage passionnant, j'ai une question qui m'est venue à l'esprit.
1: Yes.
8: Je me disais, est-ce qu'on peut être fidèle dans un couple quand la personne, par exemple, est à l'armée?
5: Ah, c'est vrai ça.
0: Ah, ça, c'est une très bonne question, justement.
8: C'est pas grave.
0: La question, je vais y répondre. C'est vrai que quand tu pars à l'armée, donc si t'es avec quelqu'un déjà, c'est vrai que tu pars. Maintenant, c'est plus 12 mois, c'est 10 mois.
1: Non, c'est 2 jours. Hein.
0: Non, mais ça, c'est pour savoir si t'es apte à faire l'armée ou pas.
9: Ah non, sans rapport.
12: Non, mais l'armée a été supprimée, GG. Il faut te réveiller un peu, ma poule.
0: C'est un signal que l'armée, elle n'est pas encore supprimée.
12: Si, c'est fini. Hein. Mon chéri, elle est supprimée depuis longtemps, même l'armée. Ça fait plus qu'un jour maintenant, l'armée.
8: Bon, laissez tomber. Laissez tomber, il comprendra pas.
0: On va les cacahuètes, hein, encore, je m'en fous.
8: Donc,
0: c'est vrai que maintenant, si t'es à l'armée, c'est vrai que si t'es avec quelqu'un, la personne, elle va se retrouver seule et elle va s'ennuyer quand même.
5: Mais pourquoi?
0: Mais ce qu'il y a, c'est qu'elle aura pas son petit copain pour la réchauffer la nuit. Automatiquement, elle ira peut-être voir ailleurs.
1: À cause du bon.
8: Mais il y a le chauffage, c'est pareil.
0: Ouais, mais c'est pas.
12: Mais toi qui travailles à la radio, par exemple, la nuit, tu penses que Sandy, elle va voir ailleurs?
5: Voilà, exactement. Oh. C'est sur IRC. Gros Barry, il me demande, est-ce que tu as confiance en ton couple à toi?
8: Non, c'est pas con, Gérard, parce que regarde, elle peut savoir où t'es. À cette heure-là, elle sait que t'es à la radio, elle t'entend.
0: Bah oui,
8: que toi, avec son portable, elle peut être partout. Tu sais pas où elle est. Elle se fait fourrer par 3-4 gros ports routiers là, en train de se faire péter le cul. Et t'en sais rien.
0: Et la tienne, elle est en train de se faire quoi?
8: S'il vous plaît.
0: Et la tienne, elle est en train de se faire faire quoi?
8: Non, je censure.
9: Ouais.
8: Merci, Phil. Je censure, je peux pas faire autrement. Un peu de politesse, il reste 10 minutes, merci.
9: C'est dur d'avoir confiance quand tu piques des thunes dans le porte-monnaie de ta nana. Ouais.
12: Bien sûr, c'est dur.
1: C'est vrai, s'il le faut pendant 2 heures, elle fait de la thune, elle te refile rien, GG.
0: Ouais, mais ça, vous le savez pas, ce qu'elle fait pendant les 2 heures, d'accord? Peut-on être en couple avec eux?
12: Ça le suce des travaux, Phil.
0: Oh là, l'horreur de cochon, celui-là.
9: C'est clair.
0: Peut-on être...
1: La joyeuse mystère.
8: Je suis sûr que Manu peut la calmer.
0: Tu calmes Luciano, Manu, s'il te plaît, parce que c'est lui. Alors, peut-on être en couple avec une personne?
5: Gérard, avant que tu reprennes ta question, j'ai un petit sondage de DeviOne réalisé auprès des couples de Plouc. Alors, il demande quel est votre couple préféré. 15% ont répondu Laurel et Hardy, 21% Tom et Jerry, 12% Vice et Versa. 18% Mystère et Boule de Gomme et moins de 58% Gérard et Sandy.
0: Bah, de toute manière, elle, tu vois, sa conclusion du débat, c'est même pas la peine qu'elle la fasse parce que Oh, s'il vous plaît, vous me laissez poser la dernière question.
5: Elle est bonne.
0: Alors, peut-on être en couple avec une personne d'un autre pays?
13: Ouais, salut l'équipe du Star System, ici c'est Angelo. Bonjour, message pour Gérard. J'aimerais qu'il m'explique comment fonctionne sa chaîne Ifi, parce que pendant qu'il anime ses débats à la con, on est en train de se bourrer sur Sandy.
8: Tu vois, je t'avais dit.
13: Pisser du chien à la gueule, on aimerait bien le faire en musique en écoutant sa voix de pédé à la radio. Voilà, puis en plus, elle aime ça, ta cochonne, Gérard. Hein. Alors tu libères la ligne, s'il te plaît, pendant que tu fais tes débats, et tu nous laisses bourrer ta femme. Allez, grosse bise à la fesse droite, c'était Angelo. Ciao.
8: Tu vois,
0: alors, Fildar, c'est la dernière fois.
8: Et je veux. Attends, je me mets avec toi. Je veux plus jamais entendre ça.
0: Compris.
8: C'est fini. Plus jamais.
0: Compris, Fildar.
8: Okay. Compris, les auditeurs.
0: Ouais. Sinon, non, c'est gâche tout le monde et on arrête maintenant, on met des disques. Gérard, et toi, t'éteins ton micro et tu fermes ta gueule. Fildar, je te signale que
8: c'est un avertissement et je suis d'accord avec toi, Gérard. Continue
0: moi
8: le débat.
0: Aussi, je suis d'accord.
8: On se laissera pas
0: te
8: faire.
0: Te laisse pas faire.
9: Bon, bah alors explique comment elle marche, ta chaîne.
12: Gérard.
9: On n'a plus parlé.
12: Gérard. Gérard, c'est Luciole.
0: Luciano, Luciole.
12: Oui, je voulais te demander, t'as pas répondu à la question d'avant pour la vie en couple.
0: Ça y est, c'est déjà fait.
12: Non, t'as pas répondu.
0: J'ai déjà répondu. Peut-on être en couple avec une personne d'un autre pays?
12: Non, t'as pas dit que c'est l'avantage et l'inconvénient de la vie en couple.
0: Peut-on être en couple avec une personne d'un autre pays? Tu réponds ou tu dégages.
12: Oui, t'as pas dit l'avantage entre
0: au revoir.
12: La vie seule.
0: Allez hop, tu lui dis au revoir, comme ça il me passera.
12: Réponds à la question un peu.
0: Au revoir.
12: Excité, fais un effort un peu.
0: Tu lui dis au revoir, bah.
12: Mais pourquoi t'es comme ça?
0: Manu.
12: Tu refoules ton hétérosexualité.
0: Ton boulot, s'il te plaît.
12: Gérard. Réponds à la question.
0: Bon, Manu, troisième avertissement, la semaine prochaine, t'es dehors.
14: Ah.
0: Emilien.
14: Je pourrais devoir aller te voir.
0: Ouais. Emilien.
14: Gérard, ouais. Comment il va faire son standard de dehors?
0: Toi, tu.
12: Bah, il le fera à l'hôtel moderne. Hein. J'étais hors antenne, c'est quoi la question?
8: Je suis un nouveau concept, moi, je parle pas quand il faut, c'est tout.
0: Je te signale, Pildar, à cause de tes conneries, il y a un auditeur qui vient de balancer le nom de l'hôtel.
8: Non, ça y est, je l'ai viré.
0: D'accord. Alors c'est bien tes conneries. Alors si j'ai des problèmes là-bas, c'est toi qui prends les poids à café et t'as les flics sur la gueule.
9: Pas de problème.
0: Parce que toi, on sait que t'habites à 3 avec une 205 verte. Comme ça, tu seras encore mieux repéré. Alors, Emilien.
9: La question, c'est...
0: Peut-on être en couple avec une personne d'un autre pays?
9: Ouais, mais c'est dur, là.
0: Réponds.
9: Parce que ça coûte cher en téléphone, ça coûte cher en timbre, ça coûte cher en tout. Quoi. Donc vaut mieux trouver quelqu'un du quartier. Mmh. C'est mieux.
0: Oui, Manu.
8: On va accueillir Madame Lafée à la place de Luciole.
9: Et si on faisait un petit peu un jeu d'improvisation pourri là? Allez, je commence.
0: Non.
9: table.
0: Emilien, ça commence à bien faire. Madame Lafay, vous avez fréquence, s'il vous plaît.
15: Vous pouvez me tutoyer, Gérard.
0: Fréquence.
15: Fréquence, c'est 97.5.
0: D'accord, ouais, merci. Doc Gironto.
16: Ouais, bah écoute, moi je pense que les couples internationaux, c'est quand même bien. Si tu peux niquer une Suédoise ou, je sais pas, une belle Italienne, un truc comme ça peut le faire.
15: Oui, c'est un autre mot que niquer. C'est pas beau comme mot, niquer.
0: Ouais, à mon avis, on peut dire...
9: un jeu d'impro ou quoi?
0: Prendre son pied.
9: Allez, kiste.
0: Aldo.
16: C'était caché.
0: Aldo.
9: Oui.
15: Charas.
9: Alors, c'est beaucoup plus compliqué de vivre avec une personne qui habite à l'étranger, puisque pour se voir...
12: Ticket resto.
9: C'est pas vraiment facile, hein. Donc il vaut mieux trouver une nana qui habite dans le quartier, c'est bien mieux. Ou encore dans ta ville.
0: Et Madame Lafay, pour terminer la question.
15: Eh ben en fait, c'est délicat, quoi, parce que c'est embêtant, en fait. Ça coûte cher en avion, comme disait l'autre tout à l'heure, je sais pas qui c'était.
0: Mmh.
15: Mais bon, c'est bien si tu peux la faire venir chez toi.
0: Ouais, mais c'est sûr que c'est pas évident de trouver une personne d'un autre pays, parce que c'est vrai que, comme l'auditeur précédent disait, ça, c'est vrai qu'en timbre, ça coûte cher, en téléphone, ça coûte cher. Prendre l'avion, c'est pareil.
15: Mais c'est... il y a Internet maintenant, hein.
0: Ouais, mais à une condition d'avoir
15: une webcam.
0: Non, mais d'avoir l'Internet et de... Parce qu'en fin de compte, si je pense savoir, l'Internet, c'est branché avec France Télécom, il paraît, non?
15: Oui, France Télécom, ouais, mais c'est mondial, maintenant, 220. France Télécom, donc c'est bon.
0: D'accord. Bon, bah donc, il n'y a pas de question Minitel,
8: si,
0: non?
8: Si, justement, j'allais justement te dire, Gérard, est-ce que je peux prendre la parole?
0: Donc, question Minitel. C'est pas vous qui commandez, les auditeurs, c'est moi, jusqu'à maintenant.
8: Je te retourne la question.
0: Donc vas-y,
8: merci, s'il vous plaît. Donc est-ce que l'euro va faciliter les couples internationaux?
14: Ah, j'avais la même.
0: Je te signale que c'était pas le thème du débat, donc alors
8: les... Non, mais c'est les couples
14: internationaux. Ouais, mais... Ça parle des couples, Gérard.
0: Ouais, mais ça, l'euro, pour l'instant, on n'en sait rien encore, et donc on ne sait pas s'il y aura de l'euro pour les couples.
9: Pareil, l'euro, c'est qu'une rumeur, hein, Gérard. Ça ne va pas exister. Hein.
0: Si, c'est prévu pour le 1er janvier 2000. Hein. Il faudra peut-être vous réveiller un petit peu. Hein.
8: Au niveau des couples, alors?
0: Bah, au niveau des couples, ça sera pareil, hein, parce que maintenant, il y a certaines grandes surfaces qui acceptent déjà de se faire payer en chèque et en carte bancaire en euros déjà.
8: Si on est en couple.
0: Mmh.
8: Et sinon, non, ils acceptent pas.
0: Ah si, il y a déjà des grandes surfaces qui les prennent. Hein. Si on est désolé.
8: Non, mais si on est en couple ou pas?
0: Mais même si on est seul ou en couple, ils prennent quand même.
7: Ah donc si t'es tout seul, pas accompagné, tu peux quand même payer ou pas?
0: En euros, bien sûr.
7: En euros. Et en couple, non, alors?
0: Bah si, pareil, imbécile heureux.
7: Ah bon, d'accord.
0: Donc,
7: c'est la conclusion, là.
0: Conclusion du débat. Donc,
7: bah, c'était pas mal, écoute, moi je me suis bien éclaté.
5: Moi ça a été.
7: Et voilà quoi, c'était sympa, c'était bon esprit. Bah écoutez, on vous dit à dimanche pour Éclectique, et puis sinon, jeudi prochain pour les débats de Gérard. Salut.
5: Salut.
15: Au revoir.
0: Alors, Aldo, pour la conclusion du débat.
9: Oh, excuse-moi, j'étais en train de chier. Alors, pour le débat, franchement, c'est le deuxième de l'année.
16: Ouais.
9: Je trouve ça un peu limite, hein. Faudrait penser à activer les questions, parce que c'est moyen, quoi.
0: Non, mais si ça te plaît pas, le prochain coup, t'appelles pas, puis on te sait
9: les clans. C'est clair, j'appelle pas la prochaine fois.
0: Non. Bah voilà, t'écoutes...
9: Surtout pour parler à quelqu'un comme moi, quoi.
0: Eh ben, si ça te plaît pas, bah, c'est pareil. Donc, dans ces cas-là, si t'as pas envie de passer dans les zones débat, bah, t'écouteras la radio chez toi, ça nous fera les vacances.
9: Ok, salut bouffon.
0: Bonsoir connard. Donc, Géronto.
16: Ouais, bah écoute, le débat était bien. Je pense que ça aurait pu être bien. T'avais une bonne équipe, des bons auditeurs, mais ça aurait cartonné s'il y avait eu, en fait, un autre animateur. Je pense que ça aurait été deux fois mieux.
0: C'est ça, t'as raison. Bonne nuit à toi. Emilien.
17: On se le fait, ce jeu d'impro ou pas, là?
15: Bouchon.
0: Emilien!
17: On se le fait ou pas ce jeu d'impro là?
0: Emilien!
17: On se le fait ou on se le fait pas?
0: Emilien, ta conclusion! Bon, il est parti, au revoir. Alors, madame l'a fait pour terminer.
15: Moi je trouve que c'était un très bon débat, j'ai écouté d'une oreille attentive. Et je pense que t'es un très bon exemple parce que quand même, tu gognes sur la gueule à ta femme, tu te pignoles la gueule toute la journée. Et puis là, tu la laisses en train de se faire troncher par je ne sais combien de routiers. Donc je pense que comme couple moderne, on fait pas mieux quoi.
17: Sodomie.
0: Toi, je sais pas. Bon, bah, tu leur dis. Manu.
7: Trou. Pelle.
17: Éclectique.
8: Ah, il y a un blessé.
17: Éclectique.
0: Donc, la conclusion du débat, Manu.
5: Il y a des conclusions sur l'IRC même, Gérard. À part Turpentine qui dit que ton débat, il avait ni queue ni tête comme toi. Il y a Yankee qui dit que le seul couple de boules que tu as, ce ne sont pas tes couilles, mais bien ce que tu as dans le cou. On est tous au courant.
8: Et arrêtons un peu.
5: Et sinon, qu'est-ce que j'avais? J'en avais énormément. Voilà.
0: Il n'y a plus rien?
5: Ah si, mais ça passe trop vite, j'arrive pas à lire.
0: Et on a terminé à...
5: On a terminé à 6032.
8: À 1h57.
5: Ouais.
0: Eh ben, dommage. Moi, conclusion du débat, Manu a fait comme Fildar, donc s'amusait à se foutre de ma gueule. Donc ça fait
7: c'était bon. Hein.
0: Déjà, ça fait le deuxième débat que vous... la semaine dernière, vous avez fait du bon boulot. Cette semaine, vous avez voulu jouer les cow-boys. Eh ben, la semaine prochaine, on jouera pas les cow-boys. Parce que si les sondages baissent à cause de vous pour la semaine, on le saura d'ici lundi si ça a bien fonctionné ou pas aujourd'hui. Si ça mal fonctionné, c'est vous deux qui prendrez.
7: On rappellera Pauline.
0: Voilà, donc conclusion du débat, dommage, mais c'est pas grave, on va se récupérer. Vendredi, Max n'est pas à la loco, il reprend le 10. Bon, moi je pense qu'on va laisser Seb et donc Serge de la Verge. Avec... Il y a toujours un connard qui s'appelle Manu qui pousse sa merde, mais n'ayez crainte. Donc on se tient, on va. Donc demain, Max passera peut-être à faire un petit coucou à la loco. Sinon.
8: Mais s'il oublie un truc, ouais.
0: Dimanche soir, Éclectique et Balame Nocturne. Et moi, je vous laisse avec Serge de la Verge avec Viens me faire du tandem avec moi. Je retire la selle et pour. C'est Sita et Ringo.
8: Sita. S-C-H-I-T-A.
0: Chita et Ringo avec...
8: Non, pas Ringo, non.
0: Ringo. Avec Ringo, pardon.
8: Non, Ringo. Putain, mais t'es mauvais.
0: Avec Ringo. C'est marqué, ça se joue con.
8: Mais ça se dit Ringo.
0: Avec, laisse les cons qui dorment à Venise et on se retrouve dès dimanche pour... Éclectique et...
8: Éclectisme,
0: et puis la nuit qui continue avec Seb pour la nuit sans pub. À dimanche.
8: Putain, je me suis posé une question à savoir si la nuit allait s'arrêter, putain.
7: On est chaud.
0: Alors, Franck, 27 ans de Bordeaux. Bonsoir, Franck.
18: Salut. Oh là, je vous entends mal.
15: Salut, Franck.
0: Ouais, t'es avec un portable?
18: Non, du tout. C'est que vous êtes faible.
0: Bon, vous êtes faible. Attends, c'est toi qui es faible. Hein.
15: Qu'est-ce que t'entends parler par faible?
19: au niveau de la voix. Mais enfin bon, ça va aller.
20: Ouais, bah déjà, au niveau de la voix, vous avez même pas été capable de crier ce soir à Bordeaux, hein.
21: Ah, voilà, c'est...
20: Ah, là, tu fais moi le malin, là, hein.
19: Ouais, je sais.
20: Hein, ah, ouais, ouais, là, tu fais moi le malin, maintenant, aussi. Bon, alors, t'as un problème avec eux?
19: Non, j'essaye de récupérer une ex.
20: Ouais. Et elle s'appelle comment? J'ai Laurent, moi, dessus.
19: Comment?
20: J'ai Laurent dessus. Ah non, c'est comment récupérer son ex.
19: Ouais.
20: Alors, elle est partie pourquoi déjà?
19: Non, c'est pas elle qui est partie, c'est moi qui l'ai plaqué.
20: Mais pourquoi?
19: Bah, je peux pas t'en parler, c'est personnel.
20: Oh non, mais attends, on vient exprès pour faire des conseils. Si vous voulez pas nous dire pourquoi que vous quittez
21: votre ex... Mais c'est elle qui t'a fait du mal ou c'est toi qui lui en as fait du mal?
19: C'est moi qui lui en ai fait.
21: Et qu'est-ce que tu lui as fait? Tu peux pas nous, expliquer? Nous expliquer en deux, trois mots, d'essayer de savoir et puis qu'on essaie de comprendre ce qu'elle t'a fait exactement.
19: Bon, c'est très personnel, mais je vais le dire à tout le monde alors.
21: Ok, bah on t'écoute. Hein.
19: Mais c'est personnel, hein.
21: Ah ouais.
19: Je le dis quand même alors.
21: Ah ouais, bah dis-le, on t'écoute, hein. On a les oreilles grandes ouvertes. Hein.
19: Bah je lui avais fait une lettre.
21: Ouais.
19: Mais vraiment une lettre que je ne souhaite à personne de recevoir.
20: Mmh.
19: Carabinée.
21: Ouais.
19: Pensant qu'elle se moquait de moi.
21: Elle se moquait de toi et qu'est-ce qu'elle t'expliquait dans cette lettre?
19: Non, non, c'est moi qui l'ai fait.
20: Ouais, mais et le pourquoi que t'as pas essayé de discuter un petit peu avec elle avant de faire cette lettre?
19: Bah non, c'est pas ça, c'est que elle était venue me rejoindre à Paris pendant quelques jours.
20: Ouais.
21: C'est difficile à expliquer, on dirait, hein.
20: Ouais, c'est... Donc, bon, en gros, tu y as fait une lettre carabinée parce qu'elle est venue...
19: J'ai regretté.
21: Hein?
19: Par la suite.
21: Tu l'as quoi?
19: J'ai regretté.
21: T'as regretté?
20: Par la suite, ouais.
19: Que, j'ai regretté parce que ça a vraiment été dur.
21: Ouais.
19: Et je me suis aperçu que ça allait être encore plus pour moi par la suite.
20: Mmh.
19: Et depuis ce temps-là, malgré mes conquêtes récentes,
20: ouais,
19: j'ai toujours elle en tête.
20: Mmh. Bah,
21: Comment tu t'es aperçu que tes sentiments avaient changé vis-à-vis d'elle et puis que, en fait, tu pensais que tu l'aimais pas? Et après, tu t'es aperçu qu'en lui écrivant cette lettre, que tu l'aimais?
19: Non, non, enfin, je lui ai écrit cette lettre dure parce que j'en avais ras-le-bol de...
21: Mais c'est une lettre de rupture ou c'est une lettre...
19: De rupture.
21: Ah, d'accord.
20: Mmh. Mais t'as toujours des contacts avec elle ou pas?
19: Bah, c'est personnel, mais bon...
20: Non, mais tu me dis oui ou non, c'est tout. Est-ce que t'as gardé des bons contacts envers elle ou pas?
19: Bah, j'essaye de rejoindre, de reprendre contact. C'est le problème, c'est qu'elle elle se cache.
20: Ouais.
19: Alors j'essaye de...
21: Elle veut pas te répondre au téléphone.
19: Non, c'est pas ça, c'est que... Bah,
20: mais elle est sûrement...
19: Sa mère s'est interposée.
20: Ouais.
19: Ses amis aussi.
20: Mm-hmm.
19: Et là, je pense qu'elle doit être à l'étranger, elle doit pas être loin. Enfin, je voudrais solliciter un de ses amis.
20: Ouais.
19: Pour avoir de ses nouvelles, mais j'ai peur de me faire jeter de tout le monde.
20: Ouais, mais ça, c'est sûr que le problème, c'est ce qui risque de t'arriver.
21: Mais je comprends pas, au lieu de passer par un ami, pourquoi tu vas pas directement lui téléphoner ou...
20: Et tu vas carrément la voir.
21: Tu vas carrément la voir si tu sais où elle travaille.
20: Ah ouais, non, mais le problème, c'est que si déjà il est rejeté par les parents et puis par les amis, donc je pense que aller la voir, ça va être dur. Hein.
21: Oui, mais il peut aller la voir, essayer de la rencontrer dans un endroit où elle travaille.
19: Non, justement, je veux éviter ça. Je veux éviter parce que bon.
20: Ouais.
19: Non, ce que je veux faire, c'est d'avoir ses nouvelles par l'intermédiaire de ses amis.
20: Mm-hmm.
19: Mais je vais me faire jeter.
21: T'as
20: essayé de les appeler, t'as essayé de contacter les amis?
19: Je vais le faire ce week-end justement.
20: Ah ouais, mais faut pas attendre, hein.
19: Mais
20: ça fait combien de temps que ça s'est produit cette histoire?
19: Oh, ça date. Vous allez me prendre pour un barge, mais ça date de 95.
20: Oh, ça fait quand même 5 ans.
19: Ouais.
21: Donc ça fait 5 ans que tu l'as pas revu?
19: Non, on s'est revu un petit peu après, notamment à Paris.
21: Mmh, ah ouais. D'accord.
19: Ouais, dans la situation d'ailleurs.
21: Moi je pense le mieux c'est qu'il faudrait que tu essayes de la recontacter. Si t'as son numéro de téléphone, tu
19: non,
21: peux...
19: Non, j'ai rien.
21: T'as rien.
20: T'as rien du tout, t'as rien gardé d'elle.
19: Bah,
21: t'avais son
19: numéro de rouge.
20: Ah ouais.
21: Et elle a pas de numéro de portable ou quelque chose où tu pourrais la...
19: Peut-être, mais j'ai tout fait, j'ai tout essayé. Les pages internationales, j'ai tout essayé, j'arrive pas à la trouver. Mais...
21: Est-ce que t'as son nom de famille ou quelque chose qui pourrait te mettre sur la voie?
19: C'est personnel, ça. Hein.
20: Ouais, non, mais d'accord.
21: Oui, d'accord,
20: ouais,
21: on comprend bien, mais il faudrait que tu nous expliques exactement qu'on puisse te donner des solutions.
20: Mais ce qu'il y a, le problème, c'est que vu qu'il se fait rejeter par tout le monde, d'après ce que je vois,
19: c'est ça.
20: Bah toi.
19: Eh ben.
20: Donc le problème, c'est que faudrait que tu essayes de la contacter, mais je sais pas, par moyen du courrier ou par l'intermédiaire d'un de tes amis t'as des amis qui la connaissent.
2: Du tout.
21: Ouais, mais enfin, si tu te fais rejeter par sa famille ou par ses amis, et c'est pas les amis que tu veux voir, c'est pas la famille non plus que tu veux voir, c'est surtout elle.
2: Non, mais est-ce qu'il vous paraît indécent, vous, personnellement? Enfin, ça reste personnel, hein.
20: Ouais.
2: Mais bon, je vous le dis quand même.
21: Ouais, on t'écoute, hein.
2: Mais bon, je vois pas qu'on ça s'entende trop, quoi.
8: Personne n'écoute.
2: Est-ce qu'il vous paraît indécent, 4-5 ans après, est-ce qu'il vous paraît normal d'avoir toujours cette personne en tête?
20: Ben, disons
21: que si tu l'aimes vraiment, je pense que tes sentiments n'ont pas changé pour elle. Moi, je sais que je serais pareil. Si j'aurais des sentiments vis-à-vis d'un garçon, c'est vrai que je l'aurais toujours en tête. Ça, c'est clair que je pourrais pas enlever son image. Ça, c'est clair.
8: T'as des images de tes ex en tête?
21: Pas en ce moment, mais ouais, ça me trotte un peu la tête des fois, oui. Quelques fois, oui. C'est automatique quelquefois.
20: Là, pour toi, Franck, le problème, c'est que faudrait que tu essayes de voir samedi ce que tu peux faire. Hein?
2: Ouais.
20: Et dans ces cas-là, sur le répondeur, t'essayes de nous tenir au courant. Et puis, de manière Manu Fildar ou Noémie, quand ils vont
8: consulter
20: le répondeur, donc nous tiendrons informés de tes recherches. Hein.
21: Mais moi, ce que je te conseille, c'est que tu peux, si t'as son nom de famille ou si t'as quelque chose t'as son nom de famille, donc
2: j'ai même son adresse. Enfin, j'ai l'adresse de sa mère.
21: Tu pianotes sur les minutes.
20: Non, mais sur liste rouge.
21: Si t'as
20: l'adresse des parents, donc c'est déjà si t'as déjà gardé l'adresse des parents, donc tu fais une chose, tu prends un petit courrier.
2: Oui, mais c'est sa mère qui va défaire le courrier. Elle va le mettre à la poubelle.
21: Et peut-être aussi.
20: Mais non, mais tu mets pas ton adresse derrière.
21: Elle peut prendre la lettre, la mère, et la déchirer.
20: Ouais,
21: et lui dire qu'elle a jamais reçu de lettre.
20: Mais de toute manière, s'il met pas d'adresse derrière.
2: Mais non, mais même.
21: Mais même s'il met pas d'adresse, elle peut pas savoir que c'est quelqu'un qui veut lui écrire et puis qui lui dit voilà.
2: Il faudrait que je trafique mon écriture parce qu'elle la reconnaîtra.
20: Ah ouais, donc ça va pas être évident.
21: Ou même taper à la machine, mais là c'est vrai que ça va pas être évident. Hein.
20: Ouais, mais déjà taper du coup une enveloppe à la machine, ça peut être déjà style bureaucrate. Hein.
21: Ouais, voilà, ouais.
20: Ça fait plutôt.
21: Je suis assez d'accord avec toi.
20: Style
8: technocrate.
20: Ce que tu peux faire, c'est de faire écrire l'adresse par quelqu'un que tu connais, toi, de ton entourage.
2: Ouais, non, mais ça, je peux trafiquer mon écriture, c'est pas un problème. Mais disons que ça avait été assez loin, quoi. Ça avait été jusqu'à la main courante.
21: La main courante.
20: Donc,
21: c'est-à-dire qu'elle a dû, enfin, je vais pas rentrer dans les détails, mais je pense qu'elle a dû porter plainte ou quelque chose, non?
2: C'est personnel, hein.
21: Ouais. C'est personnel, oui, je comprends. C'est personnel. Je comprends.
2: Bon, enfin, disons que dans la main courante, j'en ai reçu un exemplaire, et il se trouve que moi, je m'étais renseigné, et tu peux jamais recevoir un exemplaire. Celui qui porte plainte d'une main courante.
20: Ah non, ça, de toute manière, tu peux pas avoir, t'auras pas d'exemplaire de la main courante. Hein. Tu peux faire 50 mains courantes comme ça, t'auras jamais d'exemplaire. Hein.
2: Donc c'était pipeau.
20: Non, c'est pas du pipeau, mais tu peux pas avoir accès à la main courante qui a été faite. Hein. C'est pas du pipeau, donc.
2: Oui, enfin, pourtant, j'en avais reçu une.
20: Un rapport de main courante?
2: Ouais.
20: En principe, ça m'étonne. Je pense pas, parce que normalement, ils ont pas le droit de le donner, hein, ça.
2: Donc c'est pipeau.
20: Donc, à mon avis, je pense, ouais.
21: Je pense pas, enfin, je sais pas.
8: Ah, c'est pas évident d'être amoureux quand on est à la courante.
20: Ouais. Je pense, hein.
2: Ouais, mais ça,
20: je pense.
21: Faut avoir le cœur sur la main, quoi.
20: Ouais, ben, garde bon moral, hein. Garde le moral, et puis tiens-nous au courant, d'accord?
21: Voilà, tiens-nous au courant.
20: Ok.
8: Bah tu pourrais écrire à Gigi en donnant son adresse après.
20: Ouais, t'as raison.
21: Passe une bonne soirée en tout cas. Hein.
20: Passe une bonne soirée, puis bon, fais pas trop de bêtises, ok?
2: Je vais voir, je vais voir.
20: Ok.
21: Garde le moral. Hein.
20: Garde le moral, surtout. De toute manière, elle reviendra petit à petit, hein, t'inquiète pas.
21: Bah, de toute façon, je veux dire le mot de la fin, si vraiment elle t'aime, elle reviendra.
20: Voilà.
2: 5 ans après.
20: Ok.
21: Même 5 ans après, même 10 ans après, ou même tout ce que tu veux, mais si vraiment elle t'aime, elle reviendra.
2: Bon.
20: Voilà. Okay. Oui. Salut. Allez, ciao Franck.
21: Ciao.
0: Alors la deuxième.
4: Tu peux
0: deuxième...
4: gueuler là, vas-y, gueule un coup, ils sont partis.
0: Le deuxième débat, c'est les passions.
4: Vas-y, explique.
0: Alors, quelle est votre passion favorite en général?
4: Je te demande pas la question, je te demande d'expliquer le thème du débat.
0: Les passions, c'est ce qu'ils aiment dans la vie. Voilà.
4: Est-ce que tu peux commencer par répondre toi?
6: Ah ben moi, je répondrai que lorsqu'on aura des auditeurs qui pourront répondre aux questions.
4: Non, pour l'instant, je te demande de nous expliquer ta passion à toi. Est-ce que toi, Gérard, tu as une passion?
6: Oui.
4: Laquelle?
6: Moi, c'est la Formule 1 et Grand Prix de moto ou la lecture.
4: Pourquoi?
6: Parce que je suis un passionné, j'adore lire et j'adore la Formule 1. Voilà, donc... voilà, donc s'il y en a...
11: Tu lis quoi comme livre?
6: En ce moment, je suis en train de lire, c'est un livre policier, mais je n'ai pas le titre en tête.
11: D'accord.
6: Donc voilà, donc s'il y a des gens qui veulent réagir, et ben...
11: T'es pour qui au Formule 1? T'es pour Alain Prost ou pour...
6: Non, Prost, il ne court plus, il est responsable d'une écurie. Je ne donnerai pas de nom.
11: Deuxième débat donc sur les passions et les hobbies.
6: Voilà, c'est pareil. Hein.
11: C'est quoi les deux, trois questions? En gros, là, il y aura quoi du genre
6: Quelle est votre passion favorite en général? Ouais. Qu'aimez-vous comme passion? La lecture, la F1, le tennis ou le vélo? Ou quels sont vos goûts à la télé pour votre passion?
11: Quels sont les goûts à la télé pour votre passion? Ça a été préparé, ça, comme débat, ça?
6: Ça, c'est des questions que...
11: Compliquées.
6: Non, c'est des questions, si tout le monde veut réagir...
11: Ouais, parle bien devant le micro, surtout, toujours. Approche le micro de ta bouche.
6: Si tout le monde veut réagir régulièrement et puis gentiment...
11: Là, il y a des nouveaux auditeurs qui restent, c'est que des nanas en plus.
6: Donc, j'espère. Donc, la première question, c'est quelle est votre passion favorite en général? Et on va mettre comme disque Chris Cross Christine. Dans Joboum. Je crois que c'est ça. Je sais pas, moi.
4: Est-ce que tu peux répéter, Gérard? Le groupe, c'est quoi?
6: C'est Chris Cross.
11: Ouais.
6: Et. Joup.
11: Joup.
6: Je sais pas quoi.
4: Eh ben, à tout de suite.
6: À tout de suite.
4: Non, c'était
6: Chris.
4: Cross.
6: Cross. Et puis.
4: Avec le titre? Le titre?
6: Avec le titre, c'était.
4: Mais là, c'était pas Chris Cross. C'était Snoop.
6: Snoop, j'ai pas le titre sous les yeux, c'est pas grave.
4: Doggy. Snoop, Doggy.
22: Et t'as plus qu'un mot, Gérard, on peut y arriver. Hein.
6: Snoop, quoi?
4: Snoop, Doggy.
6: Doggy et Cross.
4: Voilà.
6: Donc, c'est la suite des débats. Donc, si vous voulez toujours nous appeler, vous pouvez nous appeler au 0803 08 5000 ou 0800 70 5000. Et toujours le Minitel 3615, code Fun Radio, rubrique directe.
4: Minitel, qui serait temps qu'on se réveille.
6: Oui, réveillez-vous, s'il vous plaît, parce que ça commence un peu à dormir. J'ai pas vu les messages durant les pauses musicales, mais ça commence à dormir un petit peu, il paraît.
4: C'était chaud.
6: Donc, on va accueillir Léa. Léa.
23: Bonsoir.
6: Bonsoir. Florence.
23: Bonsoir Gérard.
6: Bonsoir. Feuille de rose.
23: Bonsoir Gérard.
6: Bonsoir. Mokhtar.
24: Ouais, salut Gérard.
6: Salut. Jean-Yves.
25: Salut Gérard, tu vas bien?
6: Ça va. Et Stérilé.
26: Salut Gégé.
6: Salut.
26: Donc, salut Stérilé.
6: Comment?
26: Bonjour à Stérilé. Ça va la pêche? Et moi aussi je dis bonjour à Stérilé.
25: Bonjour à Léa.
26: Salut Mokhtar.
25: Salut Léa.
26: Et moi, je suis cuisiné, alors?
6: Bon, ça y est, je crois que j'ai dit bonjour à tout le monde.
26: Okay. Bonjour, Gérard.
6: Ok, ça y est.
26: Salut, Gérard.
6: Première question, pardon.
26: Je voudrais bien y répondre,
6: d'ailleurs. Moi aussi. Quelle est votre passion favorite en général, là?
26: Les fourmis.
6: Alors, on va commencer par les sex-up-lèpes, quand même. On va leur laisser
23: un peu. Allez, les mecs, allez les mecs au boulot.
4: Allez-y.
6: Alors,
26: allez, petite bite d'abord, Gérard.
6: Léa.
26: On va commencer par toi, alors.
6: Léa.
26: T'as raison.
6: Léa, s'il te plaît, tu réponds à ma question.
26: Léa ou quoi? Ah, t'as une petite bite, Léa.
6: Léa, s'il te plaît.
23: Mais on n'est pas, donc, en fait. Mais oui,
26: Laissez parler Léa.
6: Bon, ça y est, vous vous calmez, vous laissez pas.
26: Tais-toi.
6: C'est moi qui mène le débat, donc je demande à Léa qui parle. Alors Léa, s'il te plaît, tu réponds à ma question.
23: Alors, pour ou contre les passions?
6: Non, mais ta passion...
26: Ta gueule.
6: tu dis pas ta gueule, toi, tu restes poli, s'il te plaît.
26: Mais Gérard,
6: alors, moi, je repose la question, parce que ça commence à bien faire. Quelle est votre passion favorite en général? Alors, Léa, s'il te plaît, tu réponds.
23: Ma passion favorite?
6: Oui.
23: En général, c'est
26: moi.
23: C'est normal.
6: Mais en général, c'est quoi?
23: Non, c'est normal.
26: Bah non, c'est en particulier.
23: Les mecs.
26: C'est pas dire de dire une passion merde, je sais pas.
6: Léa.
26: C'est les mecs, elle a dit, voilà.
6: Léa.
23: Oui.
6: T'es gentil, tu réponds à la question parce que là.
26: Elle a répondu.
23: T'écoutes ou.
26: Allez, t'es mignonne, réponds.
23: Non mais ça t'intéresse pas Gérard. Oui c'est ce que je remarque.
26: Gérard il ne fait pas respecter quoi.
23: Gérard il fait des débats mais il n'écoute pas.
26: C'est un pouvoir Gérard.
23: Oui mais je t'écoute Gérard.
26: Eh Mokhtar.
1: Ta passion favorite.
23: C'est super, c'est ma passion.
1: C'est quoi ton style de passion?
26: C'est le magazine Super, elle a dit.
1: D'accord.
26: Ok, podium.
23: Alors moi, Gérard, j'ai deux passions.
1: Ouais.
23: La première passion, c'est toi, Gérard.
26: Oh la faux cul.
23: Oh la deuxième passion, c'est des voyages. Alors j'aimerais bien lier les deux passions, faire un voyage avec toi.
26: Oh là là. Trop fort. Super pour toi, tranquille pour toi, Gérard. Super. T'en bats, Gérard.
23: Gérard, à la version du magazine Super.
1: Non, non, mais attends, allez, feuille de rose.
26: Oui. Gérard est en train de se branler. Sous la grosselle.
23: Oui, je t'écoute.
1: Feuille de rose. Donc, apparemment, tu voudrais faire un voyage avec moi.
26: Bah, ouais.
23: Franchement, ça me ferait super plaisir.
26: Super.
23: Bah, écoute, où tu veux.
1: D'accord, on verra. Je verrai ça tout à l'heure avec toi. D'accord.
23: Je suis mal barré, alors.
1: Mais... Mokhtar.
26: Ouais, alors moi, ma passion, Gérard, c'est comme toi, c'est les hôtels Formule 1. Tu t'as dit tout à l'heure que ta passion c'était les hôtels Formule 1, moi aussi.
1: Non, non, attends, j'ai jamais dit hôtel. Hein.
26: T'as dit les hôtels.
1: Non.
26: T'as dit 149 francs la chambre.
1: Hey, les oreilles c'est comme le cul, ça se lave.
26: Ouais, dis pas, viens voir.
23: Des fois,
26: ouais,
23: Gérard, on se demande. Hein.
1: Jean-Yves.
26: Ça doit être ça tes oreilles.
1: Stop.
3: Il y a juste avant Mimi sur Minitel qui dit ma passion, moi Gérard, c'était poème. Et Nanou. Le grand retour de Nanou. Bon,
1: elle commence à me casser les bonbons, celle-là.
3: Il dit Gérard, écris-nous un poème avant la fin de l'émission ou
23: chante un poème. Ouais, Gérard, ouais. C'est ma passion, tes poèmes. Ouais, voilà, j'ai trouvé.
1: Là, j'ai pas assez de nana pour.
26: Ok, bah.
1: J'ai pas assez de nana pour la majorité pour faire des poèmes.
26: Bon, allez, tais-toi. Ah. Allez, on répond aux questions, là.
23: C'est Feuille de Rose.
1: Feuille de Rose.
26: Ah, tout de suite.
23: Dis-moi,
26: ouais, les meufs d'abord.
23: Est-ce que tu m'écrirais un poème?
26: Ouais, ouais.
1: Si tu me laisses. Si tu as tes coordonnées hors antenne, oui.
23: Bon, alors ça me ferait super plaisir.
1: D'accord. Jean-Yves ?
10: Alors, moi, j'ai plusieurs passions, dont la première, c'est...
26: Tricher.
10: Je pourrais répondre à la question ?
1: Oui, bah, je te laisse parler.
10: D'accord. Alors, c'est de sodomiser des gens dans les toilettes d'une certaine boîte.
1: D'accord. Alors, Jean-Yves ? Jean-Yves ?
10: Oui ?
1: Je vais te couper tout de suite.
10: La preuve.
1: Non, mais Jean-Yves.
10: Tu dégages.
23: Allez,
10: tu dégages.
23: Allez, au standard, là.
26: Oui, Jean-Yves n'est pas feu, t'as pas besoin de le couper.
1: Jean-Yves.
26: Hein. Oui, tu dégages.
10: Je t'écoute.
1: Jean-Yves, tu m'écoutes. On parle pas de la loco, ok?
26: Il a pas parlé.
23: Gérard.
1: Je me suis bien fait d'expliquer.
26: Gérard, écoute-moi, je ne parlais pas de la loco.
23: Non, mais il est parano.
26: Parano, Gérard.
1: Jean-Yves.
26: Oui, je t'écoute, mais écoute-moi.
1: Est-ce que je me suis bien fait d'expliquer? Allez, bonne nuit, Jean-Yves.
26: Ok, j'ai bien.
1: Oui, dégage.
23: Ça a rapport
1: avec
3: Nesquik. Il y a une nano sur Minitel qui dit Gérard, j'ai encore envie de toi et je ne pourrai jamais oublier ton odeur.
1: Bon, alors Nanou, tu commences à me les gonfler.
23: Si
1: Nanou, t'es gentil, tu commences à me les gonfler.
26: C'est bon, si elles te les gonflent, ça veut dire qu'elles existent déjà.
1: Bon, et Mokhtar, tu la fermes, je réponds.
26: J'en ai dit
12: Gérard, Barnabé donc vient prendre place pour donc remplacer celui que tu viens de virer avec nonchalance.
3: Jean-Yves,
1: à la place, on récupère Barnabé.
26: Barnabé, s'il te plaît.
23: Ouais, bonsoir, Barnabé.
26: Salut, Barnabé. Bonsoir,
23: Barnabé,
26: tout le monde.
23: Salut,
26: bonsoir, Gérard. C'est vrai qu'il était un petit peu impoli quand même.
3: Gérard, question suivante.
26: Non, moi, j'ai pas répondu.
1: Stop. Qui a pas répondu?
26: Terminé.
1: Bah alors, réponds.
26: Bah, je pensais que moi j'aime pas du tout les connards qui restent devant un poste de télé à regarder les Formula tourner autour d'un circuit quoi.
1: Tu sais ce qu'il dit le connard?
26: C'est sûr que le vélo c'est mieux, hein. Pour
1: avec un con comme moi on s'amuse, avec un con comme toi on se fait chier, d'accord?
23: Tu l'as déjà fait, c'est
26: Gérard,
1: on se calme.
26: Non mais c'est vrai, attends, faut être con.
1: C'est moi qui commande ici.
26: Tais-toi, ta gueule.
23: C'est toi qui commande, Gérard.
1: Dégage.
26: Gérard, toi qui es de la pédale, tu préfères pas le cyclisme? Gérard, c'est Barnabé. Je voulais te répondre quelque chose. Tu dis, avec un con comme toi, on s'amuse, mais d'une manière ou d'une autre, t'es un con, de toute façon.
1: D'accord. Eh ben, Bernardet, tu sais où que tu vas? Au standard.
26: Excusez-moi, Gérard.
1: Bonne nuit, bonne nuit.
26: Monsieur Gérard, Albert et Barnabé. Monsieur Gérard. Je voulais répondre à la question moi aussi. C'est-à-dire que je pense qu'il faut vraiment être un peu débile dans sa tête pour rester quand même regarder des voitures tourner. Alors,
23: dans un hôtel Formule 1.
26: Tu peux faire la même chose en patin en roulette ou à pied. Pour vraiment être prêt.
1: D'accord, c'est bien, la question n'est pas là. Et...
26: Mais tu préfères pas le cyclisme, Gérard, le cyclisme?
1: Non. Alors maintenant, je vais vous poser la deuxième question.
26: Vous allez... pédale, hein. Le cyclisme?
5: Mais c'est parce que c'est le vélo.
1: Eh, vous commencez à me les gonfler, là.
26: Bon, la pédale, tu te fais respecter un peu, hein.
1: La pédale, elle te dit 5 lettres.
22: Gérard,
26: c'est quoi, 5 lettres?
22: Franklin vient d'arriver pour remplacer donc Barnabé, qui a déjà remplacé Jean-Yves.
5: Salut Franklin.
26: Salut tout le monde.
9: Salut Franklin.
26: Ça va?
9: Salut Franklin.
26: Salut Gérard.
1: Salut.
26: Gérard, je vais te demander déjà.
1: Oui.
26: C'est quoi la prochaine question?
1: La prochaine question, on y vient, tu vois.
26: Ah, ok. Allez, super, la prochaine question.
1: Qu'aimez-vous comme passion? La lecture, la F1, le tennis, le vélo. Ou le foot.
22: Et vous n'avez pas d'autre choix. C'est... Attention.
1: Ou le foot.
26: Alors moi, c'est les moules quand elles sont bien sur le rocher.
1: Non mais ça, c'est... Ça, les moules...
26: Moi, j'ai le droit d'avoir comme passion les moules.
1: C'est ce qui se mange, des moules.
26: Bah oui, les moules qui sont sur le rocher, je trouve ça beau.
1: Ouais, mais attends, d'accord.
5: Mais attends, mais Gérard, chacun a sa passion.
26: Bah voilà, moi, j'ai ma passion.
1: Attendez, s'il vous plaît.
26: Gérard.
5: Oui.
1: Qu'est-ce que t'aimes dans ce que je viens de dire
5: Aucune des choses, parce que c'est vraiment masculin. Parce
26: mais Léa elle-même.
5: Tu laisses que la lecture.
1: Ah bah, de toute manière, c'est masculin ou féminin, hein, je suis désolé.
26: Attendez.
1: Non, on parle pas de la loco, d'accord? On reste poli là-dessus.
26: Oui. Hein?
5: Arrêtez un peu avec la loco. Bon.
1: Alors, moi, je vais répondre à Léa. La lecture, c'est pour tout le monde.
5: Ouais.
1: Ça soit aussi bien sexe féminin que masculin.
26: Que ça,
1: enfin, ça, c'est sûr que c'est plus côté masculin.
5: Et t'as pas dit le sport que j'aime?
1: Le tennis, c'est pour les deux.
26: Ouais, mais bon.
1: Il y a aussi bien des hommes que des femmes qui jouent au tennis, je suis désolé.
5: Le vélo, c'est pareil.
26: Il y a aussi bien des hommes que des femmes qui sont sodomisés dans les chiottes de la loge.
1: Eh ben, dans ce cas-là, celui qui vient de dire ça, tu vas aller voir Gaël au standard, comme
26: dégage.
1: Ça tu vas pas me casser les bonbons.
26: Léa fait du vélo en lisant, en jouant au tennis et en regardant la F1. Gérard, c'est je sais pas comment je m'appelle, mais c'est moi. Je voudrais te poser une question.
5: Salut, toi.
26: Est-ce que t'as d'autres passions des trucs que tu viens de citer, là?
1: Moi,
5: le parfum.
1: Non. Il n'y a qu'une passion qui m'intéresse.
22: Le parfum, ça, tu peux pas dénigrer non plus, quand même, qu'on t'a offert, quand même.
26: La bouteille de parfum.
1: Bon, ça, c'est bon. Le parfum, ça, c'est pas une passion.
22: Et
1: c'est.
22: Il y a juste une de tes grandes passions.
26: C'est l'Adidas dans le club.
22: Qui dit sur Minitel, mon GG, bientôt avec toi sur l'antenne, département 12, et c'est signé Hugo Leng.
1: Bon, bah, lui, il peut rester où qu'il est.
22: Non, je ne pense pas, non.
26: Gérard.
1: Oui, c'est qui? Donne ton nom.
26: C'est Franklin.
1: Ouais.
26: Oui, donc tu viens de citer à peu près tes sports préférés, tout ça.
1: Non, mais ça, c'est.
26: Ouais, la lecture, ouais.
5: Le sport de beauf.
1: Non,
5: c'est clair.
26: En fait, c'est un beauf. Hein.
1: Attendez. Il y a plusieurs. Je ne vais pas tout citer tous les sports parce que sinon on n'en finit pas et le débat n'avancera pas.
26: Et le baseball. Il y a plusieurs beaufs, Gérard, ouais.
1: Il y a le baseball, il y a le volley, il y a le tennis,
22: il y a le sport en chambre.
1: Le sport ensemble, c'est quoi?
22: Vas-y, on
1: t'écoute.
26: C'est toi, Gérard. C'est le sport en toilette. C'est la brouette thaïlandaise.
5: Oui, je suis là.
1: C'est quoi le sport en chambre pour toi?
5: Le sport en chambre.
26: C'est la brouette thaïlandaise.
5: Gérard, le sport en chambre, tu veux que je te dise ce que c'est?
26: C'est le vélo, Gérard.
1: Derrière, s'il vous plaît.
5: Regardez la Formule 1. Et vous m'écoutez, là?
26: Sur un vélo sans selle. Ta gueule, Gérard.
1: Ouais, ta gueule toi-même, toi.
5: Moi, le sport en chambre, ça serait qu'avec Gérard. D'accord. Moi, mon rêve, ce serait de faire du sport en chambre avec Gérard.
26: Ouais, mais en chambre, en Formule 1. Non.
5: C'est pas la Formule 1 avec Gérard, moi.
26: Dans une chambre Formule 1. Gérard, c'est plutôt dans les toilettes que dans une chambre.
1: Hey, feuille de rose.
5: Oui.
1: Hey, tu crois pas que tu vas en espace de deux questions?
5: Ouais. Bah,
1: apparemment, t'as envie de faire beaucoup de choses avec moi. Hein.
26: Non, mais Gérard,
5: Gérard, ça fait vachement longtemps que je t'écoute.
1: Ouais, c'est. T'as dire combien de temps?
5: Ah bah, ça fait 10 minutes.
26: Ça fait une heure.
5: C'est plus d'un an maintenant.
26: Plus depuis 1972.
5: J'écoute tout le temps.
1: Ouais.
5: Et j'ai beaucoup d'admiration pour toi.
26: Oh là là.
5: J'ai plein de projets.
1: D'accord.
26: Hey, Gérard. Moi,
23: je t'écoute matin, midi,
7: mais par
23: soir,
7: contre, il y a une chose que je voudrais dire, Gérard.
1: Oui.
26: Tu pues de la gueule.
23: Je suis vraiment. Ouais, bon,
1: celui qui dit que. Ouais, on reste quand même poli.
26: Moi, je pense que c'est déjà du sport de bien vouloir rentrer dans la même chambre que Gérard, parce que tu sentais l'odeur.
1: Oh là là.
26: Hey, Gérard, je veux juste te prévenir d'une chose. Feuille de rose, je la connais.
23: Oui, attends, Gérard.
26: Elle a des hémorroïdes.
1: Oh là là.
26: Non mais Gérard,
23: c'est
26: Franklin, je voudrais te dire un truc.
23: Non mais Franklin,
9: s'il te plaît. Respecté, c'est bon, tu demandes à parler à Feuille de Rose.
1: Alors Feuille de Rose.
23: Oui Gérard.
26: Feuille de Rose sans le pâté.
1: Bah c'est bon derrière, s'il vous plaît. Feuille de Rose, je te prends tout à l'heure hors antenne.
26: Et Gérard, écoute-moi.
23: Et je peux parler quand même.
9: Hors antenne, et bien hors antenne.
26: Gérard, c'est Franklin.
9: 30 secondes. Pour répondre aux justiciers sur Minitel, je n'ai pas le choix. Et pour, il y a Michoko aussi, département 93, qui dit la passion de GG, c'est la lecture de Pentouz et de Playboy. Est-ce que c'est vrai?
1: Je réponds à la question Minitel. Chez moi, il n'y a aucun bouquin de cul.
23: Feuille de Rose.
1: Oui.
26: Feuille de rose pétasse.
1: T'as
23: aucun bouquin de cul chez toi?
1: Non.
23: C'est vraiment dommage parce que tu m'aurais trouvé, tu vois.
1: On verra ça tout à l'heure en antenne, d'accord,
23: Feuille de rose?
1: Tout à l'heure en antenne, Feuille de rose, tu laisses tes coordonnées.
26: Feuille de rose dans le X.

0: et pour votre passion.
1: Alors,
0: je sais très bien.
1: Attendez.
2: Les To Be Free.
0: Voilà, ça, je m'y attendais.
2: Ben oui, c'est Franklin.
1: Le pont d'Alma.
2: Je suis un fan des To Be Free.
0: Alors, en fait. Celui, qui c'est qui vient de dire ça?
2: Quoi? Bah,
0: qui c'est qui vient de sortir le pont d'Alma?
2: C'est Jean-Claude.
3: Hein? Gérard.
2: Morgan Octar.
0: Qui?
3: Gérard.
2: Octar.
1: Non, c'est pas moi.
0: Non, mais là je vous préviens d'une chose, vous vous calmez maintenant avec ça.
2: Gérard.
0: C'est pas les thèmes du débat. Qui c'est qui veut me parler encore derrière?
2: Octar. Moi, ma passion, c'est Christine. C'est Christine, ma passion, c'est les grosses.
0: Bon alors, Mokhtar, tu dégages.
1: Mais c'est
0: pas
1: moi, il a vu.
0: Ta gueule, tu dégages.
1: Attends,
2: moi. Gérard, pas d'insulte. Là, la procès, là.
0: Bon, Léa.
3: Oui.
0: Je te repose la.
2: Christine.
3: En français, tu peux faire ça. En français,
0: Christine. Ouais, mais vous vous calmez, là, s'il vous plaît.
2: Christine.
0: Eh, Gérard,
2: je voulais dire ma passion à la télé, c'est Fun TV. Surtout le jeudi soir.
0: Stérilé, Marga, Franklin, vous repassez au standard.
2: Le jeudi soir, Fun TV.
0: Vous repassez au standard.
2: Eh, Gérard, c'est Franklin, moi,
4: c'est pas en leur disant je vais vous repasser au standard qu'ils vont se calmer. Tu leur dis maintenant, on se calme, on passe à la question suivante et t'enchaînes, tu te poses pas de questions.
0: Léa,
3: c'est Feuille de Rose.
0: Oui, Feuille de Rose.
3: Tu sais à quoi je pense là?
0: Non.
3: À ton avis.
0: À moi.
3: Exactement, mais à ton avis, qu'est-ce qu'on pourrait faire tous les deux là?
0: Ah oh, bah ça, je sais pas.
3: Bah, la formule.
2: On parle à Carole. Hein.
3: Ça te dit là ou pas?
0: Oui.
3: Maintenant, tout de suite.
0: De quoi? De regarder de la Formule 1?
3: Bah non, à ton avis.
0: Ouais, je sais ce que tu veux dire.
3: Bah alors,
0: Maintenant,
3: tout de suite, tu peux pas savoir comme je suis vachement excitée là.
2: Non, mais on s'en fout, la grognasse elle ferme sa gueule et moi tu m'écoutes, Gérard.
0: D'accord, toi, tu parles ta gueule?
3: La grognasse elle t'emmerde.
0: Okay. Hey, Feuille de Rose, tu restes poli s'il te plaît.
2: Gérard, c'est Mokhtar, je te vois sur Fun TV avec ton beau t-shirt. Et Gérard, ton t-shirt.
0: Mokhtar.
2: Oui, je te vois sur Fun TV.
0: Mais non, mais tu réponds à ma question.
3: Dis-moi comment il est habillé, Gérard.
2: Il a tiré dans sa longue fait pas de radio.
0: Merde. Tu réponds à la question.
2: Allez, Gérard.
0: Ça te regarde pas comment que je suis habillé.
2: Mais je te vois à la télé.
3: Mais moi, Gérard.
2: Eh ben, c'est ma passion. Un trou du cul, tu nous écoutes un peu. Sans déconner.
3: Gérard, c'est Léa.
4: Je vais tous vous calmer, on va remettre les points sur les i.
0: On va mettre les points sur les i.
2: Arrêtez.
4: Gérard, t'as tout dit. Christophe sur Minitel pourra apprécier un débat avec Gégé. Il ne faut pas de la passion, mais de la compassion. Je pense, Gérard, que t'es entièrement d'accord.
0: De la passion à la compassion.
3: Mais il y a pas un truc qui
0: comprend.
3: Est-ce que tu sais ce que c'est que la compassion, Gérard?
2: Le con et la passion.
0: Non, de la compassion.
4: C'est plus que la compassion.
0: Attendez, s'il vous plaît,
2: Gérard, t'es mal rasé.
3: Gérard, c'est Florence.
0: Oui, Florence.
3: Je voulais te dire que ma passion, c'était toi.
2: Gérard, c'est Franklin.
0: Oui, Franklin.
2: Moi, je voudrais te dire que ma passion, c'est ton anus dilaté tous les samedis soirs sur Canal+.
0: D'accord. Dans ce cas-là, quand tu me verras sur Canal+, les poules, elles auront des dents.
3: Gérard, t'es super beau.
2: Gérard,
3: c'est Florence.
0: Oui,
3: je voudrais que tu m'enduises de parfum, de lentard.
2: Oh, ta gueule, Florence.
3: Moi, je préfère la tisane.
0: Oh, votre gueule vous-même.
2: Gérard, tu restes poli ou je te sodomise.
3: Gérard, Gérard, j'ai insulté, là.
2: Allô, Gérard.
3: Gérard.
0: Oui.
2: C'est
0: stérilé. Oh, putain.
2: Stérilé.
0: Oui, Feuille de Rose.
2: Voilà, on laisse pas parler stérilé comme d'habitude.
0: Voilà, stérilé, vas-y.
2: Oui, moi je voudrais te demander, est-ce que tu penses que la passion, elle est finalement sublimative du fond de ta pensée intérieure, exutoire?
0: Pensez-vous que j'ai une passion favorite?
2: Ouais, les chiottes de la loco.
3: Oui, ça.
0: Alors, qui c'est qui vient de dire ça?
2: Christine, Mokhtar.
3: Les chiottes de la loco.
2: Non, c'est pas
0: Mokhtar.
2: Non, j'ai rien dit.
0: Mokhtar, stérilé, Franklin, vous allez revoir Gaël, vous allez vous calmer.
2: Attends, Gérard, on a rien dit.
0: Eh ben, vous allez vous la calmer.
2: Oh, Gérard, on a rien dit. C'est Christine. C'est Christine qui a dit quelque chose.
3: La passion, j'ai l'entendu. Feuille de Rose.
0: Léa.
3: Oui.
0: Je t'écoute.
3: Pensez-vous
0: que j'ai une passion favorite?
3: Oh oui,
4: tu l'as dit tout à l'heure, Gérard. Alors, c'est un peu débile. Hein. T'as dit que ta passion, c'était la fin. Passe à la question suivante.
0: Croyez-vous que lorsque je fais
2: des relations,
0: Non, je parle pas de fellation.
2: Dans les chiottes de la loco à Christine.
3: Mais arrêtez les mecs.
0: Bon, alors, là, vous commencez à me les gonfler avec les chiottes de la loco et alors, Christine.

0: chiottes.
1: Par de... parole.
2: Moi, je dis pas, mais les grosses couilles de Gérard, elles vont bientôt exploser, là.
3: Ben, ouais, j'ai l'impression.
1: T'as dit le trou, là, d'ailleurs. J'avais dit loco, j'ai loco. Gérard, c'est Mokhtar, je voulais dire, je suis sûr que ta passion, c'est de regarder la Formule 1 le dimanche.
2: Mais non,
1: surtout quand il y a Christine dedans, qui se crache contre le mur.
3: Mokhtar,
1: il y a Christine dans une Formule 1. Ils ont réussi à la rentrer dedans. Elle se crache contre le mur. Comme Ayrton Senna.
2: Gérard, c'est feuille de rose.
3: Mokhtar dehors.
1: Ta gueule.
2: Feuille de rose.
3: Oui.
2: Alors que c'est toi, c'est moi ta passion. Non, c'est moi. Mais
1: non, c'est
2: moi.
1: Arrêtez
2: Gérard,
1: les
2: Gérard, filles. C'est Florent.
1: Moi, je trouve ça con les gens qui aiment bien les gros camions.
3: Stop.
1: Ta gueule.
3: Eh ben, au standard pour les connards qui viennent de dire ta gueule.
4: T'as dit un gros mot.
1: Eh ben, ta gueule, Gérard.
2: Alors, un poème, Gérard.
1: Gérard, je demande des excuses.
3: Ah non.
1: Gérard, s'il te plaît, je te prends et...
4: Reine nue.
1: Voilà.
3: D'accord. Merci Julie pour la fin de la réponse.
2: Gérard, oui. Gérard, c'est un poème.
3: Oui.
2: Gérard, c'est feuille de rose.
3: Oui.
2: Feuille de rose, là.
3: Oui, feuille de rose encore.
2: Prouve-moi que c'est moi ta passion. Non, tu verras, c'est pas toi.
3: Je te dis, tu verras ça tout à l'heure quand on aura fini les
1: débats.
2: Prouve-moi,
3: Croyez-vous que
2: moi,
3: lorsque...
2: Moi, je vais parler hors antenne, Gérard.
1: Qui arrêtez, parlez pas tous en même temps, laissez poser la question par Gérard.
3: Voilà. Merci pour celui qui vient...
1: Allez, vas-y, Manon, ta gueule.
3: Pensez-vous que le foot est une passion?
1: Ouais, moi je pense que... Tu peux répondre?
3: Oui.
2: Bien sûr que oui, c'est fatal.
1: Alors, moi je pense que le foot, c'est une passion si tu la regardes avec Christine dans une Formule 1.
3: Alors, qui c'est qui vient de dire ça encore?
1: C'est Mokhtar.
3: Alors, Mokhtar, tu dégages, ce coup-là, je veux plus t'entendre.
1: Ok, enculé.
3: Eh ben, c'est bien. Alors, Mokhtar, au revoir.
2: Gérard.
3: Ce coup-là, Mokhtar, non.
4: Mais Mokhtar est déjà parti.
3: Non, on l'a encore.
4: Non, Gérard. Non, c'est plus Mokhtar.
1: Ouais, j'avoue, c'était Clitoris qui t'a dit ça.
3: C'est qui?
1: Clitoris.
4: Là, nous venons d'accueillir Tony.
5: Bonsoir, Gérard.
1: Salut, Tony. Bonsoir à tous. Bonsoir, Gérard.
3: Bon,
1: bonsoir,
3: alors,
1: Julie.
3: Je répète la question.
5: Tu pourrais me dire Tony. Bonsoir au moins, Gérard, s'il te plaît.
2: Non, mais
3: bonsoir,
2: il est mal
3: Tony.
2: Poli.
4: Bonsoir, Tony.
1: Vas-y, bon. du coup, on répète.
3: Allez, bon, Tony, tu restes poli, s'il te plaît.
1: Ah, c'est pas moi. Hein.
3: Non, mais...
1: Bon, Gérard, ta gueule et parle.
3: D'accord.
4: C'est vrai, il n'a rien dit, Gérard.
1: J'ai rien dit.
3: Pensez-vous que le foot est une passion pour vous?
1: Ouais, pour ce
4: foot.
1: Ouais, bon, allez.
2: Foutre, oui.
1: Bah, moi, j'aime bien le foutre. Va te faire foutre.
3: Bah, toi-même.
5: Un méchant, un petit peu de calme, s'il vous plaît.
1: Ta gueule, j'essaie de faire un débat sérieux.
2: Voilà.
1: Gérard, c'est Franklin, j'aimerais être sérieux 5 minutes.
3: Ouais, voilà. Pour une fois.
1: Non, mais je suis sérieux depuis le début et tu me confonds avec les autres.
5: Oui, c'est vrai.
1: Donc, en fait, voilà, je voulais te demander, dans le foot, pourquoi la règle du hors-jeu a-t-elle changé?
5: Oui, voilà, Gérard, réponds à ça.
1: Oui, Gérard, réponds
2: par rapport au carton rouge.
1: S'il te plaît, nous, Gérard.
3: De quoi?
1: Pourquoi, voilà, dans le foot, la règle du hors-jeu, qui était sublimatoire de la règle du jeu du carton jaune, a-t-elle changé?
2: Mais le carton rouge, c'est vachement important dans l'article.
3: Mais rien n'a changé sur le foot.
2: Mais Gérard, écoute.
1: Mais du coup, mais Gérard, ceci t'a changé.
3: Mais alors là, toi, tu allais te faire enculer toi-même.
5: Mais quelle vulgarité.
3: Alors là, vous allez rester un petit peu poli.
1: Ne parlons plus à Gérard.
3: Dans ce cas-là, si tu peux me parler, tu dégages. Au revoir, bonne nuit.
1: Ta gueule,
3: c'est bien, ta gueule, et ben le mot ta gueule, tu vas me le copier des.
1: On ne dit plus rien.
2: Allez,
1: question.
5: Gérard, ça fait 4 mois que j'ai participé au débat, t'es aussi blaireau.
3: Ouais, je suis aussi blaireau, mais toi aussi tu commences à.
1: Bon, vas-y, blaireau. Pose ta question, blaireau.
3: Que dit-on?
2: Gérard, un fruit
3: de la. Oh là là, feuille de rose, vas-y.
2: Tu me déçois beaucoup là.
3: Mais ouais, je t'écoute, mais réponds.
2: Je suis
1: écœuré
2: aussi.
1: Mais Gérard, au bout
2: Gérard,
1: de
2: temps, je serais bien avec
3: feuille de rose. Réponds à la question, feuille de rose.
1: Cochonne.
2: Tu vois la question. Tu vois, elle écoute même pas.
3: C'est pensez-vous que le foot est une passion pour vous?
2: Oh là là là là là.
1: Mais Gérard, je voudrais savoir quelle serviette hygiénique portes-tu maintenant?
3: Aucune.
1: Aucune.
3: Alors pourquoi dit-on?
2: Dans des tampons.
1: Pourquoi dit-on?
3: Pourquoi dit-on fruit de la passion?
1: Parce que Gérard est une banane à la place de la bite.
2: Gérard,
3: oui.
2: Est-ce que tu aimerais partager un fruit de la passion?
1: Fruit de la puissance, oui.
3: C'est qui parle comme ça?
1: C'est
2: feuille de rose.
3: Feuille de rose.
2: Est-ce que tu nous vois tous les deux sur une île, sur la plage?
1: Mais non, mais plus dans les chiottes de la loco que sur une île.
2: Tous les trois, Gérard.
3: Non, mais attends.
2: Aussi.
3: Bon, attends.
2: Ah, mais Gérard,
3: attends,
2: feuille c'est
3: de
2: Léa.
3: Rose.
2: Oui.
3: Attendez.
5: Gérard, c'est Tony. Est-ce que tu nous vois tous les deux en levrette?
3: Alors, Tony, je vais te dire une chose.
5: Dis-moi en deux, trois, comme
3: Tony,
5: ça, on est blindé.
3: Tony, je vais te dire une chose.
1: Non, tu ne vas pas dire deux choses. Tu vas fermer ta gueule un petit peu.
3: Bon, bah déjà,
1: tu vas écouter. Ouais, parce que maintenant, c'est nous les chefs. Maintenant, alors tu nous poses ta question et tu fais ça, s'il te plaît.
2: Gérard,
1: vite, on accouche.
2: Gérard, c'est Léa.
3: Oui, Léa.
2: Moi, je voudrais dire, je sens le fruit de la passion. Ça t'excite?
1: Au fond, ouais, parce que tu t'es assis sur une banque, c'est pour ça.
2: Gérard, moi, je trouve que tu es beau comme un fruit de la passion.
3: D'accord. Bon, voilà. Allez, vous allez réfléchir à la question. Pourquoi dit-on fruit de la passion? Bah, écoutez, Sam.
4: Tu peux répéter ce que tu viens de dire, s'il te plaît?
3: On va écouter un
4: disque. C'est quoi la question. Pourquoi dit-on fruit de la passion?
3: Voilà.
4: D'accord.
3: Et on va s'écouter Sam Sin, Punpach avec Bidet. C'est quoi ça encore? Je pense que c'est comme Dijaroïd.
0: GG. Allez, qu'est-ce qu'on vient d'écouter, Gérard?
3: On vient d'écouter Bonheur avec Basketball, voilà. Donc on continue. Okay.
0: Basketball.
3: Ouais, voilà, basketball.
0: Je retiens.
3: Tu retiens bien. Hein. Donc on va accueillir.
0: La question.
3: Alors la question. Donc on va déjà accueillir. On continue la libre antenne, donc c'est la suite des débats. Donc si vous voulez toujours nous appeler, c'est 0800 08 5000.
0: Non, je pense 0870 5000
3: ou 0803 08 5000, et toujours sur le Minitel 3615 Code Fun Radio rubrique direct. J'espère que vous allez vous réveiller un petit peu plus sur
0: le
3: Minitel.
0: Oui, il se réveille. Il y a Milouz d'ailleurs qui dit: Gérard, j'ai acheté ta cassette, t'es trop beau.
3: Merci Milouz. Donc on va accueillir Léa.
2: Oui.
3: On va accueillir...
1: Basketball.
2: Mais on était déjà là, hein, Gérard.
3: On va accueillir Florence.
2: Oui.
3: On récupère Feuille de Rose.
2: Bonsoir. Pourquoi, elle était où?
3: On va récupérer Tony.
2: On les récupère.
3: Oh, Tony, allez, hop. Bon, Tony, bonne nuit, allez hop. Ça commence à bien faire, là, tu commences. Allez hop, Tony, au revoir.
2: Mais ils ont rien fait, Gérard.
3: J'entends des bruits, ça m'énerve.
4: Justement, il y a un problème parce que je viens d'enlever Tony et tu vois que le bruit continue.
3: Donc on va accueillir Annette.
2: Remets Tony, c'est pas Tony alors.
1: Tu vois pas que c'est quelqu'un qui est derrière toi?
4: Donc je remets Tony.
2: Remets Tony.
3: Bon, celui qui s'amuse à faire ça derrière, il se calme.
1: Non, mais c'est bon, Gérard, c'est Tony, j'ai éjaculé, donc c'est bon, on peut continuer.
3: Bon, alors Tony, tu restes poli, s'il te plaît.
1: Non, mais je suis poli.
2: Ah, mais il n'y a pas de gros mots là-dedans.
1: Oui, ciao, Gérard, ça va?
3: Salut. Okay. Ça va, toi?
1: Oui, super. Luigi parle jamais en antenne.
6: Il y a moi aussi.
3: Ta gueule, toi.
6: Il y a moi aussi.
3: Quoi?
6: Annette.
3: Ouais, t'avais qu'à te réveiller quand je t'ai dit bonjour. Quand je t'ai dit bonsoir, toi.
6: Je te dis bonsoir et tu me réponds poliment. Bonsoir, Annette.
3: Voilà.
2: C'est pas compliqué,
3: bonsoir.
2: En fait. Hein.
3: Voilà.
6: Bonsoir, Annette. Quelle est ta passion?
2: Non, pas.
3: Alors,
6: quelle est ta passion?
3: Pourquoi dit-on fruit de la passion? Merde!
2: Parce que c'est un fruit,
6: c'est bon. Vas-y, GG, c'est bon.
0: Eh, les nanas. Fruit de la passion, fruit de la passion. Ah, ben c'est ça, hein, ce que nous a fait fruit de la passion, c'est ça, hein.
3: Oh, Léa, Feuille de Rose, et puis Florence, on se calme un petit peu, là. Hein.
2: Moi, je suis vachement excitée, là.
3: Ah, oui, bah, c'est bien. Tout à l'heure, je vais te chauffer quand je vais te sortir ton poème, toi. Tu vas voir, ma feuille de rose, je vais m'occuper de ton matrice.
2: C'est Gérard, c'est Léa.
3: Oui, mon amour.
1: Donc, Kiki, t'appelles ça ton poème?
3: Oui, ouais, mon amour, feuille de rose, je t'écoute.
1: Il y a qu'un verre.
2: C'est pas moi, là.
1: Minuscule.
2: Non, Gérard, c'est Léa.
3: Ouais, Léa.
1: Léa, quelqu'un.
2: Et moi, qui c'est qui a dit ça?
3: Non, mais c'est pas grave, Léa. Laisse tomber, je t'écoute.
2: Et moi, tu me fais pas de poème?
3: Si, t'en as un pour toi.
2: Et moi?
1: Léa.
3: Florence aussi.
2: Les trois nanas,
3: vous allez avoir votre poème. Les trois mecs, vous irez vous faire foutre.
1: Tu peux pas faire un poème personnel.
3: Ouais, c'est tout.
1: Non,
3: l'amour.
1: Non, l'amour. Rien que pour moi. Gérard, pourquoi t'as dit ils iront faire foutre les mecs?
3: Parce que je
1: suis pas. Non, mais là, tu m'insultes, j'ai jamais rien dit. Il y a procès, là.
3: Non, mais tu peux, si tu veux. Pour l'instant, c'est moi qui commande et je pose la question.
1: Gérard, c'est Tony, est-ce que tu me veux comme avocat? J'ai mon doc de droit.
3: Non, mais voilà, tu vas te faire sauter.
1: C'est sur le doigt. Qu'est-ce que
3: c'est
1: toi?
3: L'amour est-elle une passion pour vous?
1: Oui,
2: mais bien sûr, Gérard, avec toi, l'amour. C'est toujours pour moi.
3: Merci.
2: Moi,
1: je n'aurais jamais...
3: Bon, alors Léa, s'il te plaît, tu réponds.
2: Gérard.
3: Léa.
2: Gérard,
3: tu réponds à la question, s'il te plaît.
2: Gérard, l'amour avec toi, Gérard, c'est une passion, c'est obligatoire.
1: Alors, moi...
2: Gérard, Feuille de Rose, descendez-vous.
3: Oui, Feuille de Rose.
2: Donc je voulais dire que la passion pour moi, enfin, bah, la passion c'était l'amour avec toi, tu vois.
3: D'accord.
2: Eh ben, c'est une grande séance de relaxation. Mm-hmm.
3: D'accord, t'inquiète pas, Feuille de Rose, que si un jour on a l'occasion de se rencontrer.
2: Mais j'espère qu'on aura l'occasion, j'espère que ce sera pas dans longtemps, parce que j'ai besoin de te voir, Gérard.
3: Ouais, mais t'habites sur où?
2: Bah, j'habite pas loin de chez toi, justement. J'habite pas loin de chez toi, justement.
3: C'est-à-dire?
1: C'est la grosse bite à Dudu.
3: Ouais, c'est bon, derrière les mecs, vous vous calmez, s'il vous plaît. Oui.
2: J'habite à Suresnes.
3: Oui.
2: Bon, bah, moi, j'habite pas très loin.
3: D'accord, et ben.
2: Donc je suis sûr qu'on pourra faire plein de choses tous les deux.
3: D'accord.
2: Et bah, même si tu veux, on peut commencer tout de suite.
3: Non, mais t'inquiète pas, je prends tes coordonnées tout à l'heure après ton poème, d'accord?
2: Non, ouais, d'accord, mais bon, là, tu vois, je peux plus attendre.
3: Non, bah, dans ces cas-là, si tu peux plus attendre.
2: Mais je la comprends, mais je peux plus attendre.
3: Non, mais. Feuille de rose.
1: Alors, dans ces cas. Et moi, Gérard, tu vois, moi, la passion.
2: Mais Gérard
1: Alors, Gérard, écoute-moi un petit peu. Pour moi, la passion, tu vois, c'est ton anus.
3: Gérard, Luigi, tu la fermes.
1: Tu me laisses parler.
3: Moi, quand je suis
1: joué, je te laisse parler. Gérard, c'est que tu t'es noir dans l'anus parce que la dernière fois j'avais eu des morceaux de suppos sur le blanc.
3: D'accord. Eh bien, c'est bien.
1: Gérard, c'est Annette.
3: Oui, Annette.
1: Ouais, ben moi, je voulais te dire que ma passion, c'était à peu près la même que Luigi. Mmh. Mais à quelque chose près, c'est que moi, au lieu d'avoir des bouts de suppositoire, j'avais de la merde.
3: D'accord.
4: Gérard, juste une chose, 30 secondes, au standard, je vous arrête. Il y a Arnaud sur Mintel qui dit: Gérard, je te signale qu'il y a un autre paparazzi, il est dans le studio derrière toi avec une caméra.
3: Non, bah ça, on le sait, hein.
2: Gérard, mais casse-lui la gueule, Gérard, défends-toi.
3: Oui.
2: Des feuilles de rose encore.
3: Oui, feuilles de rose, mon amour, qu'est-ce que tu veux?
1: Oh là là,
2: comment tu l'appelles? C'est pas vrai, ça, hein.
3: Mon amour.
2: Oui, Gérard. Oui.
3: Mon amour de feuilles de rose, qu'est-ce que tu veux encore? Oh, le bruit derrière, on se calme. Feuilles de rose.
1: Et mon homo, est-ce que tu pourrais poser ta question?
3: Non, attends,
1: mon
3: homo. Vincent.
1: Mon hétéro préféré.
2: Gérard.
3: Tony, Annette et Luigi, s'il vous plaît, vous vous calmez.
2: Il y a
3: feuille de rose, mon amour.
2: Mais laisse tomber Gérard, elle est hétéro.
3: Gérard. Feuille de rose, mon amour, ça fait 5 fois que tu m'appelles. Ça fait 5 fois que tu me poses une question, je t'écoute maintenant.
2: Voilà, alors je voudrais que tu fasses une chose.
3: Oui.
2: C'est que tu prouves ton amour.
3: Oui.
2: En m'écrivant un poème tout de suite, là.
3: Bah, mais tout à l'heure après.
2: C'est une façon de prouver ton amour. Des promesses, Gérard.
1: Là, c'est que pour prouver ton amour à Feuille de Rose, c'est que tu tapes ton gland contre le micro.
3: Luigi,
1: tu montres ta bistouquette à Fun TV.
3: Non, mais Luigi, t'es gentil, s'il te plaît. Comme Feuille de Rose avait tout de suite son poème, je vais te le faire tout de suite.
1: Non, on s'en fout, nous.
4: Tout de suite, on finit le débat, bon. Je te signale.
1: On s'en prend le martel.
3: Alors, on va continuer.
1: Alors, tu m'as éclaté un petit peu.
3: Qu'est-ce qu'une passion pour vous?
1: Ouais, mais tu es con ou quoi? Ça fait 10 000 fois que tu répètes la même question.
2: Il a pas tort, hein.
3: Tony...
1: Enfin, pourquoi, des passions ou des hobbies?
3: Non, mais Tony...
1: Tony, tu l'as... Parce que c'est pas pareil, hein. C'est Annette.
3: Tony, tu la fermes.
4: Excusez-moi, mais il y a un truc qui me fait rire sur Minitel. Il y a Christine.
1: Je croyais que c'était moi.
4: Je suis désolée, Gérard, mais c'est Christine. C'est vraiment Christine de Paris qui fait: Gérard, t'as oublié ton slip à la maison.
2: Gérard, là, ça veut tout dire.
1: En parlant de ça, Gérard, t'as oublié ton slip à la maison.
3: La conclusion.
1: Il n'y a pas 10 questions, là, j'ai compté.
3: Non, mais il y a eu les 10 questions.
1: Gérard, tes 10 questions.
3: Conclusion.
1: Il n'y a pas de conclusion. Tu continues.
2: Gérard,
1: regarde, Gérard, je vais poser une question à ta place si tu veux.
3: Non, mais alors moi, je.
2: Gérard, tu vas répondre à nos questions.
3: Alors vas-y. Attendez. Là, je vais vous prendre chacun votre tour.
1: Mais je le connais par cœur, Gérard.
3: Tony, Annette et Luigi, vous la fermez maintenant.
1: Tu vas nous prendre chacun notre tour derrière.
3: Vous la fermez maintenant.
1: Okay,
3: comme vous voulez me poser chacun une question. Mais je vous préviens, je ne vous répondrai ni sur la loco, ni sur Carole, ni sur Christine.
1: Je vais répondre sur les hobbies.
3: On a bien précisé.
1: Alors sur Françoise, il n'y a pas de problème.
3: Non plus.
1: Faudrait savoir.
3: Donc je ne répondrai pas non plus à ces questions-là.
1: Alors sur les photos sur Internet, il n'y a pas de problème.
3: Donc Léa, je t'écoute. Pour l'instant, les mecs, vous la fermez, s'il vous plaît.
1: Ok, alors, trop du
3: Léa.
2: Oui. Quelle serait ta passion préférée si tu étais avec moi?
3: Alors ça, c'est une question assez dure. Il faut que j'y réponde?
2: Bah oui, si c'est une question, oui, j'attends une réponse.
3: Donc, tu voudrais
6: comment
3: savoir...
6: Comment va Aurore? Aurore, elle va bien, Aurore?
3: J'ai demandé à Tony, Annette et Luigi de la fermer.
6: Non, non, mais moi, je
5: comment va Aurore? C'est la question que je te pose.
2: Bon, alors, mais comment va Aurore, puisqu'on m'a rien demandé à moi?
6: Ouais.
3: Non, mais c'est pas à vous que je m'adresse.
6: Non,
5: comment va Aurore? Je te pose la question, tu as plutôt intérêt à répondre.
6: Ouais, parce que...
3: Attends, j'ai plutôt... Je te répondrai pas sur elle.
5: Là. Vas-y.
3: Donc, Aurore,
5: t'as du mal,
3: celui qui a posé la question
5: oui,
3: pour Aurore, je te réponds pas.
6: Non.
2: Quoi?
5: Moi, je veux que tu répondes.
3: Ah bah non.
5: Est-ce qu'elle est traumatisée?
6: Est-ce que c'est vrai qu'Aurore est un travelot? Aurore, c'est un travelot.
3: Comme toi, Luigi.
6: Oui, mais...
3: Lui, ouais, comme toi, Luigi, t'es un travelot.
6: Oui, lui, il assume et il te prend dans les shots de la loco.
3: Eh ben, Tony, tu dégages.
5: Ah, c'était pas Tony, mais je veux bien dégager parce que j'ai sommeil. Hein.
4: Il y a d'ailleurs Milouz sur Minitel qui dit Gérard, ton tatou contre une fellation.
3: Qui?
4: Milouz.
2: Il accepte. Allez, on parie.
3: De toute manière, je donnerai pas mon tatou.
6: Ouais, c'est clair. Tu te regardes dans le cul quand tu viens, c'est ça?
3: Moi, je te donne. Pas, mon... Il est resté chez moi.
5: Gérard, c'est Tony, je te donne mon coubi contre une pipe.
3: Non plus.
6: Et moi, je te donne mon tam-tam contre une fellation.
3: Qui?
6: Annette.
3: Non, bah, tu iras te faire foutre.
2: Et Gérard, moi, si tu me lèches les couilles, je te donne mon tam-tam.
6: Et Gérard, et pour le même prix, si tu me lèches les couilles, je te donne ma PlayStation.
3: C'est deux voix.
6: Voilà.
3: Donc, Léa, tu m'as posé une question. Tu peux me la répéter?
6: Ouais, Super Mario Bros.
3: Oh, de gueule!
5: Tu es arrivé à quel level?
6: Moi, je suis arrivé au level 5.
5: Level 5?
6: Ouais.
5: T'as sauvé la princesse?
3: Tony! Tony, allez!
5: C'est une cochonne comme
3: ça.
5: C'est clair! C'est trop une cochonne. Tu sais quoi? C'est le bouton A ou le bouton B pour.
4: Tony!
6: Le bouton C. Le bouton C.
3: Ils vont se calmer.
6: Et t'as fini Donkey Kong?
5: Donkey Kong, non, parce que moi, j'aime pas trop les macaques.
3: Bon, ouais.
4: Terminé! Tu mènes ton débat, s'il te plaît. C'est pas difficile. Tu
3: comprends
4: ta question et tu continues. Tu enchaînes tes questions.
3: Léa, tu m'as posé une question.
5: C'est dur quand même pour encastrer les briques.
6: Oui. C'est clair.
3: Tony, ta gueule!
6: Et sinon, et toi, tu joues à quoi, Gégé?
2: C'est quoi ce bruit? Et Gérard, tu utilises
6: ton tatou comme suppositoire.
3: Léa!
5: Le problème à la barrelle, c'est que je m'en retourne.
3: Luigi, ta gueule!
6: C'est avec le pied.
3: Bon, allez, tu me les prends tous, là. Moi, j'arrête.
4: Non, Gérard, on n'arrête pas. De toute façon, n'as pas fini ton débat. Je te signale qu'il y a une conclusion à faire aussi. Donc, il serait bien que tu fasses une conclusion. Et je te signale que j'arrive très bien à parler dans le micro avec Lucas sur les oreilles. Donc, si tu n'y arrives pas, tu es un incapable.
3: Ouais,
4: donc,
3: moi, avec
4: ta
3: deux
4: conclusion.
3: Voix, avec deux voix, je peux
4: mais
3: pas travailler.
4: Mais j'ai deux voix aussi, mais t'inquiète pas, Léa, c'est normal.
3: Bon, Léa, ta conclusion.
2: Réponds à la question,
7: ma conclusion. Léa. Mais attends, les questions.
2: Oui, t'avais dit que tu répondais
3: plus de questions.
2: À nos questions. Comment
3: alors,
2: ça,
3: Léa,
2: y en a plus?
3: Tu peux me répéter ta question, s'il te plaît, parce que j'ai pas compris avec les trois clowns, là.
2: Alors, quelle serait ta passion préférée si tu étais avec moi?
3: Eh ben, ça serait qu'on, que je te fasse des câlins sur la plage.
2: Sur la plage, là, c'est l'idée que j'ai donnée. Gérard, t'exagères quand même. C'est moi qui ai donné l'idée.
7: Bon. Ah ouais, mais trop
2: c'est
7: tard.
2: Feuille de rose alors, qui a donné l'idée.
3: Non, mais attendez. Maintenant, Florence, Léa,
2: mais toi,
3: t'es satisfaite.
2: Mais pour les rochers, feuille de rose.
3: Léa, t'es contente de la réponse?
2: Ah, bien sûr, Gérard.
3: D'accord. Florence?
2: Ouais, est-ce que ta passion, ce serait de vendre des cassettes?
3: Non. Donc t'es servi.
2: Mais voilà, c'est clair, Gérard.
3: Ouais, mais
2: clair,
3: surtout,
2: te prends pas.
3: Non, mais comme t'as quelqu'un derrière toi qui t'a soufflé la question, ça.
2: Comment ça, mais.
3: Ouais, non, mais presque pas.
2: Et l'eau férigineuse, oui, Gérard.
3: Bon, c'est bon. Feuille de rose.
2: Non, j'ai
3: à
2: pas
3: ton
2: de
3: tour.
2: Question. J'ai qu'une question. Accepterais-tu de me rencontrer?
3: Quand tu veux, où tu veux.
2: Si tu veux.
3: Bon. Eh ben.
4: Comme tu veux, avec qui tu veux.
3: Quand tu veux, tu. Non, Tony, pour l'instant, s'il te plaît, t'attends. Je vais y répondre à peu.
5: Ah, t'es triste, j'arrive jamais plus que 7.
6: Eh, hey, maintenant,
5: c'est 7 points.
2: Ah, t'es nul, quoi. T'es triste, c'est pas
3: bon,
2: chaud.
3: Bon,
5: ouais, mais j'ai des problèmes avec les briques, là.
6: J'ai un nouveau jeu. J'ai Super Google
2: 64. Gérard.
3: T'es Luigi, je vous ai pas parlé.
2: Écoute, Gérard.
6: Non, mais on s'en fout de ta gueule,
2: ouais, mais je parle avec eux, donc voilà.
3: Feuille de rose.
2: Oui, Gérard.
5: À l'époque, c'était bien parce qu'il y avait des jeux, il y avait une barre.
3: Je t'ai dit quelque chose tout à l'heure.
5: Une espèce de boule qui faisait ding.
3: Donc, j'attends que tu me les transmettes.
5: C'est bien ça.
7: Ouais, ah non, mais c'était cool ça.
5: Ouais, parce que bon, il n'y avait pas trop de graphisme, mais c'était pas mal.
7: Ouais, ouais, il y avait juste deux barres, une boule et des petits points marqués en bas.
8: Ouais, voilà. C'est super, ouais.
5: Dégage, ah
8: ouais.
5: En parlant de barres et de boules, est-ce que je peux t'enculer ce soir, Gérard?
7: Eh bien, t'habites.
3: Bon, allez, c'est bon. Conclusion.
5: Ah, je parle à Gérard. Hein.
3: Conclusion sur la passion.
8: Ah, la passion, je peux faire ma conclusion.
3: Ouais, bah vas-y.
7: Déjà
3: ouais, bah on conclut.
7: Mais Gérard, t'as même pas répondu aux questions des mecs.
8: Alors, moi, Gérard, j'ai fait un petit poème pour toi, je vais le dire. Ok.
7: Qui c'est qui a la radio là?
5: Il y a un mec qui est en train de jouer.
3: Ouais, il y a quelqu'un qui a un drôle de bruit.
8: C'est pas moi là. Le pet, t'es un petit vent glacial qui vient de la planète des fesses.
3: Eh ben, Luigi, tu dégages.
8: Le capitaine caca.
4: Non, non, Gérard, il faut que tu finisses la conclusion. On finit avec tout cela.
3: On parle pas politique. On parle pas politique.
8: Je recommence, hein. Le pet est un petit vent glacial qui vient de la plaine des fesses et qui annonce avec fracas l'arrivée du capitaine Gérard et de son armée radialée qui s'en
3: va. Luigi, bonne nuit.
5: Tu laisses finir.
3: Bonne nuit, Luigi. Bonne nuit. Bonne nuit.
4: Gérard, faut qu'on finisse. Donc, je dis à tout le monde, tu donnes la conclusion à chacun. Ensuite, tu fais ta conclusion et voilà.
3: Annette.
8: Alors,
3: conclusion.
8: Je t'encule.
3: Très bien. Au revoir. Tony.
5: Ça m'a fait plaisir de te retrouver sur les ondes, Gérard.
8: Je t'encule.
5: Et moi aussi, Annette.
8: Annette.
5: Ah oui. Donc ça m'a fait plaisir de te retrouver sur les ondes, Gérard. Mais c'est qui joue là? Donc je vous laisse chanter une petite chanson.
8: Je t'encule.
5: Alors moi,
8: je
5: n'aurais jamais pensé que je te retrouverais, Gérard. Tant d'années ont passé, je vois que tu n'as pas changé.
9: Bonne nuit. La la
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9: Bonne nuit.
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5: 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Plus. La la la la la la la.
9: Bon, dégagez les mecs.
5: Ta voix naturelle, espèce de sale petite pute.
9: La sale pute toi-même.
5: Connasse.
8: Gérard, tu n'es qu'une grosse salope assoiffée de sperme.
9: Non, bah.
8: Bon, bah.
5: Tu vas te bannir.
8: Allez, j'ai dit quelque chose. J'ai dit quelque chose, les mecs, c'est bon. Alors.
5: Les mecs, c'est bon.
4: Bon, Luigi, Tony, Annette, dites au revoir.
8: Au revoir, enculé.
5: Non,
8: c'est là, ciao.
5: Non, non, soyez pas.
8: Ouais,
9: c'est bien pour le mot enculé.
8: On reste poli avec la pute.
5: Pas de vulgarité.
8: Au revoir, Gérard.
5: Je te fais un gros smack sur le téton gauche, Gérard.
9: C'est bien.
8: Gérard, je te fais un gros smack dans ton anus profond et noir. Gérard.
10: Allez, dégage, dégage, dégage. C'est quoi ce bordel là?
5: Ah, je te connais, toi.
10: Je veux dire.
8: Bon. Moi.
10: Léa.
8: Non,
7: Gérard, c'est on t'a reconnu, c'est pas l'enfant.
10: C'est fini pour
8: moi. Non, c'est fini.
10: Arrête, Mais dégage avec ta merde. Allez, merde. C'est quoi ce bordel, là?
4: Gérard, s'il te plaît, tu enchaînes.
10: Léa.
4: Conclusion.
10: Léa, conclusion, s'il te plaît.
7: Bah, ma conclusion, c'est que, comme d'habitude, on n'a pas réussi à vraiment placer une sur tes vraies questions, qui étaient pourtant très intéressantes et très passionnantes, comme la passion. Et puis, bah, sinon, c'est tout.
9: D'accord. Florence, c'est quoi ce bordel?
7: Mais j'aurais voulu répondre à beaucoup plus de questions, mais tu ne m'en as pas laissé l'occasion puisque tu étais trop occupé avec Feuille de Rose. Merci Gérard.
11: Oui, c'était pas sympa.
7: Quand même.
9: Non, mais...
7: Enfin, je vais te dire que je t'aime quand même, Gérard.
3: D'accord. Ben Florence et Léa, si vous voulez m'écrire, ben vous écrivez au 143 avenue Charles de Gaulle, 92 521 Neuilly-Sédex.
4: Super, Gérard.
3: Et Feuille de Rose, la conclusion. Et attendez les filles. Les filles, attendez avant de partir, il y a quand même des poèmes pour vous.
7: Ah ouais.
3: Oh là là, le bruit. Oh là, le bruit. C'est atroce. Oh, oui. C'est atroce. Oui. C'est atroce. Oui.
7: Gérard.
3: Oui. Mon amour.
7: Oui.
3: Mon amour.
7: Oui.
3: Mon amour.
7: Oui.
3: Mon amour.
7: Oui.
3: Mon amour.
7: Oui.
3: Mon amour.
7: Oui.
3: Mon amour.
7: Oui.
3: Mon amour.
7: Oui.
3: À chaque fois, c'est pareil.
4: Ton poème. Voilà.
3: Feuille de Rose, sa conclusion.
7: Oui. Écoute, pas grand-chose. Hein. C'était pas extraordinaire. J'ai pas pu dévoiler tout mon amour, malheureusement.
3: Bah, t'inquiète pas, moi, je vais te le dévoiler.
7: C'est vrai?
3: Oui.
7: Ça me fait super plaisir.
3: Bon, on va commencer par Léa.
7: Oui.
3: Alors, pour Léa...
7: Tu veux pas enlever ce son de chiottes, genre? Ouais, exactement. Ah,
3: Ah ben, c'est pas de ma faute, hein. Ah ben, c'est pas de ma faute, hein. Ah ben, c'est pas de ma faute, hein.
0: Tu fais ton c'est pas de ma faute, hein. Ah ben, c'est pas de ma faute, hein. Ah ben, c'est pas de ma faute,
3: hein. Ah ben, c'est pas de ma faute, hein. Ah ben, c'est pas de ma faute, hein. Ah ben, c'est pas de ma faute, hein. Ah ben, c'est pas de ma faute, hein. Ah ben, c'est pas de ma faute.
11: Allô? Oui.
3: Oui. Alors, Léa, c'est pour toi.
11: Oui.
3: Je voudrais te dire je t'aime sur un stylo bic. Je voudrais te dire je t'aime sur une truite. Je voudrais te dire je t'aime en slip. Je
12: voudrais
3: te
12: dire je t'aime sur un
3: Bon, ça y est, on peut continuer. On peut continuer.
11: C'est très beau, Gérard.
3: Non, mais attends, c'est pas fini. Je voudrais te dire sur un, je t'aime sur un briquet fun. Je voudrais te dire je t'aime sur un chronopost. Je voudrais te dire je t'aime sur une planche à repasser. Je voudrais te dire je t'aime encore une fois. Je voudrais te dire je t'aime sur une mallette. Et je voudrais te dire je t'aime en te caressant les seins. Voilà, ça c'était pour toi, Léa.
11: Ça m'a fait très plaisir.
3: Il n'y a pas de quoi. Alors, on va continuer avec maintenant.
13: Mais
3: Florence.
13: Tu donnes trop rapidement le poème.
3: Mais
13: tu fais pas ça bien. C'est nul, c'est à chier.
11: Ouais, prends ton temps avec moi,
13: prends
11: Gérard.
13: Prends ton temps, putain. J'ai l'impression que tu prends le train.
11: Bah oui. Ça se trouve, oui, prends le train.
13: Attends,
11: oui. Dis-le avec amour, Gérard. Dis-le avec amour.
13: Bon, faut que tu fasses des poèmes jusqu'à 4 heures.
11: Calmement, Gérard.
3: De quoi?
13: Faut faire des poèmes jusqu'à 4 heures.
3: Ah non, moi j'arrête à 3 heures, hein.
13: Moi, ouais, il te reste 20 secondes pour en lire deux.
11: Gérard, mon poème.
3: Ouais, mais attends, pour un instant,
13: on recommence le premier. Il était à chier.
11: Avec amour, Gérard. Bon, avec passion. Ouais.
3: Bon, c'est bon, Léa, t'écoutes parce que je vais pas le.
11: Mais bien sûr, je t'écoute toujours, Gérard.
3: Alors, je voudrais te dire je t'aime. Sur un stylo bic. 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
14: Oh là là, c'est quoi ce bien?
11: Florence! Oui? Je t'écoute, Gérard.
14: C'est quoi ce bruit? Non, mais moi, c'est pas possible! Jamais, vous arrêtez ou quoi? J'arrête un peu, quoi?
15: Non, mais Ray, il écoute pas!
11: Florence! J'entends, Gérard.
3: Florence!
11: Oui, je t'écoute, Gérard.
3: C'est pour toi? C'est bon, hein? J'aimerais te faire l'amour dans un champ de tomates. Je voudrais te faire l'amour sur un tétard. Je voudrais te faire l'amour dans un champ de blé. Je voudrais te faire l'amour quand on fait une stimulation. Je voudrais te faire l'amour dans une piscine. Je voudrais te faire l'amour sur un téléx. Je voudrais te faire l'amour sur un tuya.
16: Je voudrais te faire l'amour sur un champ de betterave. Je voudrais te faire l'amour sur une bouteille de JB. Et je voudrais te faire l'amour, mais tu écoutes Max. Merci pour le son.
11: C'est pas mal. Temps quand même, Gérard.
3: Alors, on va.
11: Alors toi, tu lui fais l'amour et moi, tu me dis juste. Oui, j'ai remarqué que quand même, c'était mieux. Oui. Mais ça monte en progression. Alors, le meilleur pour la fin. Ah, mais c'est dégueulasse. C'est trop de chance.
3: Arrête avec ça, toi.
11: Vas-y, Gérard.
3: Alors, pour la feuille de rose.
11: Oui, Gérard.
3: J'ai envie de t'aimer sur une balance.
11: Ouais.
3: J'ai envie de t'aimer sur une jante de voiture. J'ai envie de t'aimer sur une lavande. J'ai envie de t'aimer sur une montagne. J'ai envie de t'aimer sur un zoulou. J'ai envie de t'aimer sur une gourde. J'ai envie de t'aimer sur un fardeau. J'ai envie de t'aimer sur une fesse. J'ai envie de t'aimer sur un jambon. Et j'ai envie de t'aimer. De t'aimer sur une quiche Lorraine. Sur une quiche Lorraine.
12: Voilà.
3: Une quiche Lorraine.
12: Voilà.
3: Une quiche Lorraine.
12: Voilà.
3: Une quiche Lorraine.
12: Voilà.
3: Une quiche Lorraine.
12: Voilà.
3: Une quiche Lorraine.
12: Voilà.
17: Gérard. Gérard.
12: Oui.
17: Gérard.
12: Oui.
17: Oui. Dis-moi, pourquoi tu dis que j'ai envie? Il faut le dire, je t'aime, tout simplement. Il faut y aller.
3: Mais t'inquiète pas, je t'en prépare un autre, mais.
17: Mais un vrai, là.
3: Mais j'attends tes coordonnées et je te l'enverrai.
17: Bon, d'accord.
3: D'accord.
17: Mais écrit de ta propre main.
3: Bah oui, de toute manière, c'est écrit de ma propre main, hein, tous les poèmes. Hein.
17: Ça va être dur à dire. Hein.
3: Alors, je préviens quand même que la semaine prochaine, les thèmes du débat seront...
12: Alors,
4: Gérard, tu continues, s'il te plaît. Gérard,
12: ça commence à bien faire.
4: Les débats de la semaine prochaine.
3: Ça commence à bien faire, la caméra. Hein.
4: Ah bah, t'es une star ou t'es pas une star, hein, Vigil Paparazzi, je suis désolé. Hein. Hein.
3: Ah. Alors, le thème des débats.
4: Tu l'as voulu, tu l'as eu.
3: Merci pour le son. Seront sur les femmes.
12: On t'entend pas.
4: C'est quoi, les femmes?
3: Vous m'entendez pas, non,
4: parce que... Parle dans ton micro, c'est quoi, les femmes?
3: Bah, il a allumé mon micro.
4: Mais parle en face.
3: Et alors, ça sera le thème... Sur les femmes au volant.
17: Les femmes au volant, concours.
4: Les femmes au volant, on l'a déjà fait.
18: Non.
4: Si, on l'a fait ce soir dans
3: l'autre heure. Ça sera sur les femmes je modifierai. Et après, ça sera sur les boys band.
17: Oh là là.
3: Style To Be Tree, oui. Les What's Apart ou...
17: G-Squad.
3: Les What's Apart
17: ou... To Be Free ou...
4: G-Squad.
3: G-Squad ou sinon...
4: Les G-Squad.
17: Les Giscales, les Toubitri.
3: Voilà.
17: Et Words Apart.
4: Tu t'es pas trop cassé le cul parce que c'est ceux qu'on a fait cette semaine. Hein. Tu nous copies un peu.
17: Gérard,
4: il y a plagiat. Non, Gérard, il n'y a pas de travail.
13: Max,
4: but,
13: De toute façon, les débats, ils sont tapés apparemment. Donc, c'est pas lui qui les fait. Les débats, maintenant, ces débats sont faits par d'autres personnes.
3: Non. Si. Parce que je vais te dire une chose que là, les deux débats que je viens d'annoncer seront modifiés parce que je ne vais pas garder les mêmes questions.
17: Ah ouais.
13: On va avoir deux, trois questions.
17: Mais tu peux pas changer déjà les thèmes du débat?
3: Comment ça?
17: Bah, parce que bon.
19: Un autre thème.
3: Les eh ben, sur le sport. Sur le sport.
17: Non, pas le sport. On a parlé que de ça tout à l'heure.
19: Sur la formule, peut-être, non? Non.
17: C'est pire.
3: Non, ça serait
17: sur les voyages.
3: Bon, bah, si tu veux. Alors, qui c'est qui vient de proposer les voyages?
17: C'est Feuille de Rose.
3: D'accord. Attends, je suis en train
4: donc
3: de.
4: Donc Gérard, le thème du débat de la semaine prochaine sera.
17: Attendez, parce qu'en fait, donc, je suis en train de le choisir.
3: Les voyages.
4: Les tapisseries au volant. Et WhatsApp, les WhatsApp, les quoi?
17: Les WhatsApp. Les
4: WhatsApp.
17: Et les G-Squad en voyage.
4: Et les G-Squad en voyage.
17: Voilà. Ouais, ça c'est cool.
20: Donc voilà, donc maintenant vous allez retrouver.
4: Non, mais sérieusement, les thèmes de débat de la semaine prochaine, là, tu nous as rien dit du tout.
20: Eh ben, je viens de le dire.
17: C'est
20: jusqu'au
17: voyage, les
20: voyages
17: par téléphone.
20: Ça sera les boss band.
17: Encore, mais non.
20: C'est en bas de terre. Et ça sera les voyages.
4: Les voyages.
17: Et tu veux
4: pas deux, trois questions là? On se coupe en avant la première, en avant une.
17: Pour qu'on se prépare.
3: C'est pour ou contre les voyages.
17: Ouais,
3: et où vous aimez partir en voyage.
4: Pour ou contre les boys band, c'est ça?
17: Voilà. Ouais.
3: Oh. Ça sera toujours
4: original.
17: C'est vachement réfléchi à cette question.
3: Non, mais.
4: Après, on retrouve qui? On retrouve quoi?
3: On retrouve La Nuit sans pub avec Florent.
4: Non, Morgane.
3: Avec Morgane. 6h, 9h, Lorenzo. 6h, 9h, Lorenzo.
17: Ouais. 6h, 9h, Lorenzo.
3: Après, ça sera.
17: 6h, 9h, Lorenzo.
4: 6h, 9h, Lorenzo. 6h,
17: 9h, Lorenzo. Et Lorenzo de
4: 6h
17: à 9h.
4: Et Jenny.
17: Et Jenny, oubliez pas Jenny.
3: Et après, bon, bah, ça sera de la musique. Yannick. Après, ça sera.
17: De la musique. Yannick.
3: Arrête, oh. Putain, Cyril, arrête un peu maintenant.
4: Pardon, j'ai pas compris ce que tu viens de dire.
3: Ça commence à bien faire avec la caméra maintenant, hein, quand
4: j'arrête. Il y a un paparazzi dans le studio et Gérard, visiblement, ne supporte pas les paparazzi.
3: Arrête!
4: Bon, Gérard, s'il te plaît.
3: Donc, 6h09, Lorenzo avec Jenny.
4: Et Jenny.
3: Après de la musique avec Yannick. Je pense que ça sera avec Yannick. Après 20h, 22h, le doc et Arnold. 22h, minuit.
12: Max, Julie, Olivier, t'arrives à régler ou pas là? Ah bah là, ça marche là.
4: Bon, Gérard.
12: Non, je voulais juste te dire que ce soir, le débat s'était quand même plutôt bien passé. On s'était quand même vachement bien amusé.
3: Ouais, avec des bruits pourris, tu peux vraiment t'amuser. Avec des bruits pourris.
12: TPS ce soir, je pense, on peut se régaler parce que ça a été une première avec la fameuse caméra. On va remercier Cyril. On sait vraiment, quand même. Tu pourrais remercier au moins les gens qui regardent encore Fun TV.
3: Bon, dégage avec ta caméra maintenant, Cyril, ça commence à bien faire. Allez, hop.
12: Au moins un petit au revoir sur la caméra, non ?
3: Salut, bonne nuit à tous. Et n'oubliez pas les places pour la loco demain. Oui.
19: Est-ce qu'on peut en avoir ?
12: Il n'y en a plus ?
4: Négatif, il n'y en a plus.
12: Il n'y en a plus, je suis désolé, les filles.
3: Ah ben, feuille de rose, si tu veux venir avec moi à la loco, il n'y a pas de problème.
4: Mais tu rêves là, Gérard, et
12: Juste à dire pour ceux qui sont pas arrivés au début du débat ou qui ont écouté, qui vont avoir un résumé, que demain, entre 22h et minuit, il y aura un résumé probablement des deux débats, ce qui va faire plaisir à Olivier qui nous écoute et qui fera un résumé des deux au lieu d'en faire un des deux. Donc il sourit, il dit merci d'avance, donc tant mieux. Donc demain, deux résumés au lieu d'un. Merci Olivier d'avance qui va se mettre à travailler dès maintenant. Pendant que nous, on va aller se coucher. Merci Gérard, donc la semaine prochaine, c'est les.
3: Je l'ai annoncé.
12: Mais dis au revoir, attends, mais tu t'as.
3: Bon bah donc je vous souhaite une bonne nuit à tous et puis
18: Oh, c'était bien là. Qu'est-ce qui s'est passé alors?
21: Ils sont pourris.
18: Ah, il y a eu des problèmes techniques.
21: C'est tous les jeudis maintenant. Alors,
18: hein?
21: C'est tous les jeudis.
18: De quoi?
21: Qu'on a du son comme ça.
18: Ouais.
21: Donc, c'est inadmissible.
18: Non, mais là, enfin. Olivier fait un effort sur le son.
21: Là, bon, avec les 50 voix, c'est inadmissible.
18: Comment ça?
21: Donc, bonne nuit à tous et puis je vous retrouve la semaine prochaine. Ou peut-être dans la semaine si personne m'énerve de trop.
18: Voilà.
3: Voilà, bonne nuit à tous.
18: Allez-vous, feuille de rose, là.
22: Monsieur Star System.
3: Je vais te dire une chose, t'aurais mieux fait demander la vie à Max. Hein, parce que t'as vu comment que ça s'est terminé pour toi.
4: C'est vrai, la prochaine fois je demanderai son avis.
3: Ouais.
4: Non, mais promis.
3: Parce que des trucs comme ça sur la vie privée des gens, ça regarde personne, surtout des millions d'auditeurs. Donc t'avais pas besoin de balancer ça sur l'antenne.
4: Okay. Autant pour moi.
23: Eddie, suivi un peu Eddie dans les histoires, non de... Comme quand on avait reparlé des chiottes de la loco et qu'Apolline avait ramené ça sur le tapis.
24: Quoique,
23: on répète, et je vais prendre la défense d'Apolline, surtout pour Laurent tout à l'heure de Marseille qui disait qu'on n'en parlait pas assez. Et après, j'avais dit, Apolline n'y est pour rien parce qu'elle ne connaissait pas l'histoire de ce que tu avais fait avant la loco. Personne ne le savait, donc elle a cru bien faire.
3: Ouais, mais dans ces cas-là, les gens, ils n'ont pas besoin de téléphoner dans le bureau et c'est tout.
4: Donc voilà, c'est la faute des gens, mais c'était pas au bureau, c'était
3: au standard. Ouais, mais t'avais
23: pas... standard, pas dans le bureau,
4: c'était
23: standard.
4: C'était au standard.
3: Non, attends.
4: C'était au standard.
3: Non, moi, je peux te dire que non, parce que moi, j'ai réécouté les cassettes et c'est pas au standard. C'est dans le bureau, tu l'as dit.
4: Et Gégé, t'es vraiment exécrable avec
3: moi. Ouais, non, mais peut-être, mais moi, je vais te dire une chose, que les cassettes, je les ai... Surtout la fois que tu l'as passé.
23: Elle a pas dit qu'elle avait appelé dans le bureau, que les gens avaient appelé dans le bureau.
3: Pas d'insultes.
25: De Gérard.
3: Et voilà, vous venez d'écouter Jean-Michel Jarre, donc Oxygène
21: Oxygène 8. Et donc, pour l'instant, on va attendre qu'au standard, on me donne les auditeurs. Donc, le débat, ça porte sur les harcèlements sexuels. Alors, donc, on va déjà poser, je vais attendre encore un petit peu. Donc, la première, c'est que veut dire...
1: Ah non, on peut déjà accueillir les premiers, là. Allô, qui est là?
2: Ouais, bien sûr. Alors, on a Marmite.
6: Salut.
2: On a Frisbee.
22: Mais bonsoir à tous.
21: Salut.
2: Cassoulet.
21: Voilà, Cassoulet, tu parles un peu plus fort.
2: On a Bidon d'huile.
24: Ouais, salut.
21: Salut.
2: On a Point Noir. Attends, rigole en train de gérer parce que c'est pas son taf. Hein. Donc, t'as voulu que ce soit.
21: C'est bon, moi. Ça y est.
2: Ça a l'air sérieux, c'est les casques. Et Point Noir.
21: Ah. Oh.
25: Sinon, moi, je peux peut-être dire un petit truc sur les RC. On est 858.
21: Ah ben, c'est bien.
25: Voilà.
21: Ok. Alors, donc, Marmite. Bah, d'accord, ça commence déjà bien.
22: Pas très professionnel, ça, quand même.
21: Donc, Marmite, bonsoir. Donc, on écoute Fun Radio à Rouen sur 104.8.
6: Ouais, c'est ça, ouais.
2: Et toi, là, comme d'habitude.
21: Ah ouais, c'est vrai, avec... Donc, dégage.
0: Dégage.
2: Ah, mais ça va pas.
21: Dégage.
2: Mais ça va pas, t'es fou.
21: Dégage un maximum.
2: Oh, mais oui, je dégage.
21: Dégage. Un maximum, dégage. Ça vaudra mieux pour toi. Donc, Marmite, on peut écouter Rouen. À Rouen Fun Radio sur 104.8.
6: Ouais, c'est ça.
21: Donc, Frisbees, 22 ans de Bordeaux sur 100.7 Fun Radio.
22: C'est exact. J'écoute sur Internet, c'est exactement ça.
21: C'est pas sur Internet, c'est sur la FM, hein, d'accord?
22: Pardon.
21: C'est pas du tout pareil. Oui. Cassoulet, 19 ans de Seine-et-Marne.
2: Je gère Cassoulet, pour l'instant, elle n'est pas là.
21: Ah d'accord. Donc Bidon d'huile, on peut écouter Fun Radio.
2: Ah, c'est Bidon d'huile qui a raccroché.
21: Non mais oh, tu vas pas commencer à foutre ta merde avant que je te gaufre, toi.
0: Voilà, c'est vrai. Quand je suis pas là, c'est la merde.
1: C'est de ma faute. Hein, c'est la première fois que je fais le standard. Excuse-moi.
21: Alors
1: Gérard,
21: c'est qui est parti?
2: Donc Bidon d'huile est parti et je suis en train de gérer Cassoulet et je rappelle des gens.
21: Oh. Ah bah là, ça commence bien. Hein.
2: On a Poupon aussi. Bonsoir Poupon.
21: Poupon, bonsoir.
26: Oui, salut, bonsoir.
21: Donc t'es d'où?
26: Je suis de Paris.
21: Donc, t'as quel âge?
26: J'ai 23 ans.
21: 23, et on écoute...
26: 101.9.
21: Et on accueille aussi... On accueille aussi Point Noir.
27: Bonsoir Gérard, bonsoir Manu, bonsoir tout le monde.
2: Bonsoir.
21: Alors, donc, première question. Donc, que veut dire le mot harcèlement sexuel? On va demander à Marmite.
27: Ouais, ça veut dire quand t'es harcelé sexuellement.
21: Mmh. Ouais, mais... Que veut dire exactement ce mot?
27: Ouais, bah ça veut dire que t'es un canon, puis tu te prends plein de mains au cul.
21: Ouais, non, mais attends, t'es un canon, tu veux dire un top modèle?
27: Ah non, t'es un canon.
21: Non, mais attends, un canon, tu veux dire quoi dans
27: Bah t'es un canon, t'es super belle.
21: Eh ben donc, je viens de te dire, ouais. Un top modèle, tu me dis non.
27: Ah non, mais t'es pas forcément
21: top modèle. Bah mais attends, hein. Mais un canon, pour moi, c'est un top modèle, je suis désolé.
27: Ah bah ouais, d'accord, on n'avait pas le même mot alors.
21: Bah oui, mais un canon, ça veut dire ça pour moi. Hein.
27: Ah d'accord.
21: Oui, qui
2: j'ai
21: c'est
2: récupéré Bidon d'huile.
24: Ouais, salut Jean.
21: Salut Bidon d'huile. Ouais. Donc Cassoulet...
2: J'ai trouvé quelqu'un d'autre.
21: Ok, donc on n'a pas de Cassoulet, c'est bon.
2: C'est pas grave, j'ai trouvé une choucroute.
21: Bah tiens, on a une choucroute là, si elle veut, comme elle veut faire partie du deuxième débat.
28: Ah non, non, non.
21: Quoi, non, si.
26: L'invité mystère.
21: Frisbee.
26: L'invité mystère.
21: Le bulldog, il t'emmerde. Tu vois, comme ça, t'es tout de suite servi, là, toi.
24: Okay.
21: Alors, attends, celui qui vient de dire le bulldog, maintenant, tu vas répondre à la question. Ça va t'apprendre à ouvrir ta gueule. Allô?
22: Bah, qui réponde?
21: Ouais, bah, qui réponde, alors, c'est qui? Entre Poupou, point Noir, Bidon d'huile.
26: Ah, c'est pas Poupou.
21: Ouais, non,
24: c'est... Pas Bidon d'huile, hein.
21: Non, et c'est pas Point Noir.
27: Ah non, j'ai rien dit, moi.
26: Ouais, c'est Pierrot.
21: Hein?
26: Ouais, c'est Pierrot qui a dit ça.
21: Non mais attends, hey, il sort d'où celui-là là?
26: Bah excuse, je suis arrivé, on m'a pas annoncé.
21: Il sort d'où lui?
2: Non, c'est Bidon d'huile.
24: Non, c'est pas moi Gérard. Hein.
2: Excusez-moi, pour répondre à la question, c'est... Eh hey, moi je suis... Eh hey, Gérard, c'est le bordel hein, quand hey, c'est Rigo.
21: Eh mais c'est quoi là? Allez, allez, toi, hey. Rigo, tu retournes là, toi tu retournes là-bas. Non, non, parce que là c'est le bordel.
2: Par contre, si je dégage sur un si je peux me permettre quelque chose, excusez-moi. On nous dit un canon, c'est Fun, et on nous dit que le boulet c'est Gérard, merci.
21: Non, toi t'es fatigué, tu rentres chez toi.
27: Ah ouais, j'ai compris, là.
21: Hein, t'es fatigué, tu rentres chez toi.
24: C'est chaud, là.
21: Hein oui. Cela, c'est le vrai bordel. Là, c'est... Je peux pas commencer le premier débat, le deuxième débat, dans des conditions de merde, hein.
26: Ouais.
21: Alors, Fildar.
26: Bon, les mecs.
21: Fildar.
26: Calme-toi.
21: Dégage chez toi, t'es fatigué. Allez, hop.
28: Manu, hop. Au standard.
26: Là,
5: nu au standard.
7: Allez.
5: Moi, nu au standard.
7: Allez, c'est bon, ça y est, on se calme. Fildar, tu rentres chez toi, t'es fatigué.
5: Allez,
7: ça vaudra mieux. Alors donc, pour toi, Marmite, toi... Le moins harcèlement sexuel, pour toi, c'est un canon.
27: Bah ouais,
7: donc, canon, donc c'est comme j'ai dit tout à l'heure, ouais. c'est un top modèle. Tu m'as démenti.
27: Ouais, d'accord.
7: Hein? D'accord, on est bien d'accord.
27: Oui, d'accord.
7: C'est ta réponse.
27: Ouais.
7: Frisbee.
8: Oui, je crois que l'harcèlement sexuel, ça doit avoir un rapport avec Binghamton, non?
7: Non, mais attends.
8: Non.
7: Hey, Frisbee.
8: Oui.
5: À la bourre.
8: Oui, je suis là.
7: C'est que veut dire le mot harcèlement sexuel? C'est pas de savoir si Bill Clinton il a été harcelé, ça on en a rien à foutre.
8: Ouais, mais
7: on est bien d'accord.
8: Quand même, il a été harcelé quand même.
7: Non, mais attends, ça c'est son problème, c'est sa vie privée, c'est pas la mienne.
8: D'accord.
9: Gérard, on va accueillir le dernier auditeur, il s'appelle Sifflet.
7: Mm-hmm.
27: Allô? Voilà.
5: Salut.
27: Bonsoir.
5: Bonsoir.
7: Salut Sifflet. T'appelles d'où?
27: De nulle part.
7: De nulle part. Alors donc la fréquence c'est nulle part, d'accord.
5: Dis-moi Sifflet, je peux siffler dedans.
7: Bidon d'huile.
5: Ouais, donc ouais, pour moi le mot harcèlement sexuel en lui-même, bah pour moi c'est les gens qui ont des problèmes à faire l'amour, voilà.
7: Non mais attends.
5: Je pense que c'est ça.
7: On te demande que je te pose la question parce que je commence à en avoir marre. Que veut dire le mot harcèlement sexuel?
5: Ouais, je vais te le dire, c'est les gens qui n'arrivent pas à baiser.
7: Non mais attends, toi t'es con. Non mais toi,
9: il a rien compris hein.
7: Non, il comprend pas lui.
5: Dit,
7: non mais non mais attends. Prends le hors antenne et explique-lui
9: quand même. Je vais expliquer parce qu'ils sont pas capables.
7: Non, ouais, ouais.
5: Bien,
7: toi t'es même plus capable de faire des débats correctement à part faire l'AREA, c'est tout ce que t'es capable de faire.
5: Ouais.
7: Hein? Bidon d'huile.
9: C'était lui, c'était lui.
5: Je viens de virer Gérard.
7: Non, c'était Frisbee qui comprenait pas.
5: Je suis toujours là.
7: Mais alors toi, pour toi?
5: Mais je viens de répondre.
7: Oh là là, mais c'est quoi là ce bordel?
9: Ah c'est pas moi, je suis plus là-bas. Hein.
7: C'est quoi là ce bordel? Frisbee vient de répondre, bidon d'huile. Faudrait peut-être savoir.
9: Il est là, bidon d'huile.
5: Mais je suis là, Gérard.
7: Alors pour toi?
5: Ouais, donc en fait, le harcèlement sexuel, c'est ceux qui sont harcelés sexuellement. C'est ceux qui sont, on va dire, comment je pourrais t'expliquer ça? C'est par exemple, ouais, c'est comme l'affaire Bill Clinton, voilà.
7: Bon, non, je vois pas du tout le rapport. Point noir, t'es là toujours?
27: Ouais, je suis là.
7: Donc pour toi?
27: C'est persécuter quelqu'un physiquement et moralement pour avoir son cul.
5: Ouais, bah, non. C'est ce que je voulais dire.
7: Ouais, mais toi, de toute manière, tu veux toujours dire ce que les gens y répondent avant toi.
5: Il est heureux.
7: Hein? Poupou.
5: Ouais, en fait, le harcèlement sexuel, c'est t'as une fille, elle est là.
7: Mmh.
5: Ok, après, t'as un mec, il est là. La fille, elle se met comme ça.
7: Mmh.
5: Et puis le mec, il arrive comme ça.
7: Ouais.
5: Il lui met là. Et puis la fille, elle dit ça.
7: Oh non, mais attends, voilà.
5: Aussi dans l'autre sens quand même. Hein.
7: Ouais, non, mais.
5: Ah, mais non, mais pour avoir des variantes.
7: Bon, stop. Puis... Attendez, il y a une question IRC.
9: Oui, sur IRC, on me demande pourquoi le harcèlement sexuel est-il sexuel?
7: Ça, tu vois, c'est une question qu'on m'avait demandé de poser et que je poserai pas parce que je vois pas du tout le rapport. Bah, parce que si on parle de l'harcèlement sexuel, de toute manière, automatiquement, harcèlement sexuel est sexuel. Donc, je vois pas du tout la question de poser aux gens parce que si je demande à une personne de me répondre sur cette question-là, qu'est-ce qu'elle va me répondre?
5: Bah,
7: parce que c'est sexuel. C'est sexuel, c'est tout. C'est tout.
5: C'est Facebook, là.
27: J'ai compris.
5: Je crois qu'on peut faire un harcèlement sexuel avec les pieds par exemple.
7: Mais non, mais non. Mais est-ce que t'as compris la non mais est-ce que t'as compris la question IRC qu'on a eue?
5: Je crois. Répète-la-moi si je me suis perdu.
7: Alors la question c'était est-ce que l'harcèlement sexuel est sexuel?
9: Non, c'est ça. Pourquoi? Pourquoi est-il sexuel?
7: Voilà. Pourquoi est-il sexuel?
27: Moi je peux répondre. Il peut être moral. C'est point noir.
7: Oui.
27: Parce qu'il y a pas que l'harcèlement sexuel. Il y a
5: tout
27: le harcèlement aussi.
7: Ben ouais, mais attends, mais dans ces cas-là, pourquoi qu'il est excel, si c'est sexuel? Automatiquement, ouais. Si on parle de l'harcèlement sexuel, ouais. De toute manière, on va parler de sexe. Donc, l'autre, avec sa question, je voyais pas le rapport.
9: Gérard, regarde-moi, moi sur l'IRC, c'est du harcèlement textuel.
5: Voilà.
7: Ouais, mais c'est pas pareil, toi. On va siffler. Attendez, quand même pas tout le temps les mêmes.
27: Ben, moi, je considère que l'harcèlement sexuel peut être vécu comme un viol.
7: Non, mais ça.
27: Parce que si la personne ou si la nana n'est pas consentante, c'est considéré comme un viol ou comme un crime.
7: Ouais, alors dans ces cas-là, moi la question que je vais poser, parce que là je pense que je vais pas faire toutes les questions, on n'aura pas le temps. Donc moi je vais déjà attaquer sur la 3. Hein, c'est pas grave sur la 2.
9: C'était quoi la 2? C'était quoi?
7: Non, c'est que risque-t-on en pratiquant le harcèlement sexuel, mais ça.
9: Si c'est un des questions,
7: bon,
9: peut-être pas mal.
7: Ouais, alors qui veut répondre? Tiens, Poupon. Ouais, non, sifflet, pardon, Poupon. Sifflet.
27: Bah, moi, je pense que les personnes qui font ça, qui violent des personnes ou qui font du harcèlement sexuel, peuvent faire au moins de la prison et peuvent avoir aussi des amendes.
7: Mmh. Donc, ok, je suis d'accord avec toi, sifflet. Là, on m'a donné un sondage. Donc, alors, sur la question, le harcèlement sexuel, donc, que pensez-vous du harcèlement sexuel? Donc, il y a 20% des gens n'ont jamais fait l'amour. 30% des gens sont puceaux et 50% des gens sont vierges.
24: Bon, Gérard.
7: Ouais.
24: Ouais, c'est bidon de lui. Moi, j'avais entendu dire, excuse-moi, que 70% des gens étaient balance, ascendant cancer.
7: Alors attends, là je vais te dire une chose. C'est qui vient dire ça?
24: C'est bidon d'huile.
7: Alors bidon d'huile.
26: Et bidon.
10: Et de l'huile.
7: Et bidon.
26: Et bidon.
7: Ouais. Bidon d'huile.
24: Ouais.
7: Tu vois ton nom il porte bien. Bah voilà. T'es vraiment bidon parce que là tu viens de jouer sur le signe astrologique du CEP. Il non, a pas entendu.
24: J'ai entendu vierge donc moi je pensais que c'était les signes astrologiques.
7: Bah ouais attends et la main de ma sœur dans la culotte d'un zouave, c'est astrologique ça?
24: Bah ça c'est ton problème hein.
7: Bravo. Bon. Bravo. Alors bidon d'huile, adieu pour toi.
26: Bon,
11: salut. Gérard, il y a Davy1 sur l'IRC qui te demande alors est-ce qu'il y a des endroits spécifiques pour se faire harceler et est-ce que tu peux donner les adresses?
7: Non je donne.
24: Adresses,
7: non mais ça
26: je parle pas de la vie privée.
7: Frisbees. Tu vas te calmer.
26: C'est pas moi qui j'ai dit qu'on parlait pas de la loco, moi.
7: Marmite ou Point Noir, vous allez vous calmer toutes les deux, parce que...
27: J'ai rien dit, tu plaisantes ou
26: pas? Ok, si c'est une fille, elle va être sifflée, alors.
7: Bon, donc que risque-t-on en pratiquant le harcèlement sexuel? On va demander à Poupon.
26: Ouais, bah déjà, je voulais dire à Sifflet qu'il y a une différence entre se faire violer et se faire ploter les fesses, par exemple, tu vois, une main aux fesses ou un viol, c'est pas la même chose.
7: Mmh.
26: Et deuxièmement, bon, bah tu risques une bonne paire de claques, hein, quand même.
7: Ouais mais attends, alors moi je vais te renvoyer la balle.
26: Vas-y, renvoie.
7: Par exemple, si la personne n'est pas consentante et qu'elle est même pas capable de te mettre une claque dans la figure comme tu viens de dire et qu'elle porte plainte.
26: Pourquoi t'as parlé de mettre la main aux fesses à des manchots? Pourquoi elle peut pas me mettre de claque?
7: Non mais attends, sifflet, elle t'a bien dit, c'est entre ces deux trucs là. Par exemple, si la personne ne peut pas, comment tu vas faire?
26: Ah, tu peux me la faire décoder, j'ai pas.
7: Bon, attends, toi bidon d'huile, tu la fermes.
24: Ouais.
7: Vrai, je t'ai dit de dégager, alors lui il dégage pour de bon.
26: Ouais, je parlais avec mon
23: pote. Ok, je l'avais calmé, mais bon, je vois qu'il s'est pas calmé, donc hop, il dégage. Hop
7: là, terminé pour lui, c'est même pas la peine qu'il revienne sous un autre nom.
26: Ouais.
7: Donc, Point Noir.
27: Ben, au pire, ce qui peut arriver au gars, c'est de se faire du bien, quoi. S'il arrive assez fin.
7: C'est-à-dire, ouais, mais tu crois que en harcelant une nana dans la rue, tu crois qu'il va pouvoir coucher avec?
27: Bah attends, Gérard, il y en a qui aiment ça, hein.
7: Non mais attends, peut-être des nanas qui aiment ça.
26: Ouais, des mecs aussi, hein.
27: Bah ouais,
26: hein.
7: Non.
27: Ah ouais,
7: qui
27: ça peut être du jeu, Gérard.
7: Ouais, non mais attendez, attendez, pas tous à la fois. Qui est pas d'accord avec moi?
26: Moi, Poupon, bah moi je dis, si y a des filles, il y a forcément des garçons avec, ils sont pas tout seuls. Elles ne se produisent pas toutes seules.
7: D'accord. S'il plaît, tu voulais peut-être répondre sur ce qu'elle vient de dire, là, Point Noir?
27: Non, pas du tout, non.
7: Non. Oui. Couscous.
13: Oui, bonsoir, Gérard. Bonsoir à tous, et Gérard, j'aime bien tes débats.
7: Bonsoir, Couscous. Salut, Couscous.
13: Salut, Gérard. Ça va?
7: Ça va, Couscous.
13: Il n'y a pas de problème.
7: Je n'ai pas regardé ce matin quand même, mais ça va, quand même.
13: Ok.
7: Alors, Gérard, on y va là. Allez, un peu. Hein, alors, Frisbee.
13: Oui.
7: Donc toi.
13: Vas-y, pose-moi.
7: Tu l'as entendu, je vais pas m'amuser là.
13: La
7: hein.
13: Deuxième ou la troisième?
7: Non, non, c'est la deux. Que risque-t-on en pratiquant le harcèlement sexuel? Hop. En même temps, Couscous, tu réfléchis à la question. Ouais, hein.
13: D'accord, Gérard. Je pense que c'est vrai, on peut passer devant les tribunaux et puis se faire emprisonner, quoi. C'est risqué, hein. Faut faire attention, hein. Faut vraiment bien prévoir son harcèlement. Hein.
7: Mm-hmm.
13: Sinon, bon, on risque, comme je t'ai dit, voire même de se faire après harceler en prison aussi. Et ça c'est plus...
7: De toute manière, c'est ce qui est arrivé à... Je sais plus qui, je veux pas citer de nom, parce que de toute manière, ça me regarde pas.
23: Ouais, non.
27: Tapis ?
7: Non, sur celui qui a voulu jouer le con avec avec ses enfants. C'est ce qui... Lui, il s'est fait prendre... il s'est fait tabasser dessus. Marmite ?
27: Oui ?
7: Donc pour toi,
27: tu risques gros et dans certains pays tu peux même te faire couper les couilles.
7: Ouais, non, mais ça, je pense. Ouais, non, mais ça, je pense qu'en France, c'est ce qu'on devrait faire sur ceux qui pratiquent ça sur les mineurs. Hein.
27: Ça va pas. Ah ouais, sur les mineurs, mais c'est pas du harcèlement sexuel. Hein.
7: Non, mais alors c'est quoi? Attends. Attends. Non, mais attends. Hey, Marmite. Attendez. Marmite. Marmite.
27: Oui.
7: Moi, je vais te dire une chose. Alors, si c'est pas de harcèlement sexuel quand tu t'attaques sur un mineur, sur une mineure de 15-16 ans, alors c'est quoi pour toi?
27: Moi, je pensais qu'on parlait de harcèlement sexuel au travail.
7: Que risque-t-on en pratiquant le harcèlement sexuel? C'est-à-dire, si tu t'en prends sur une jeune de 16 ans dans la rue,
26: il faut pas qu'il arrête de parler de ça.
7: Bon, bah alors.
26: GG, on parle pas des mineurs.
7: Couscous. Attends, Couscous. Minitel. Internet.
11: Donc voilà,

0: Ouais, mais si t'es passé il y a quand même 15 jours. Hein.
1: Ouais.
0: Ouais. Qui c'est qui voulait réagir là vite fait?
2: Moi je voulais dire que dans ton débat là quand même c'était un peu on se fait un peu chier et puis bon je raccroche hein. C'est de la merde.
1: Au revoir.
0: Ah bon, ouais, comme ça. Ouais,
1: bonne nuit.
3: C'était bien. Frisbee.
0: Ah non, on se bien.
3: Frisbee, il est
1: libre.
3: Parti.
1: Une place de libre.
0: Ah ben c'est bien, ça fait une place de libre pour les autres.
1: Ouais.
0: Comme ça, si tout le monde pouvait me dire que mes débats c'était de la merde, et ben dans ces cas-là, on fera plus de débats.
1: Très bien, Gérard.
0: Moi,
1: je m'en
0: fous, hein.
1: Non, mais j'adore les débats, Gérard.
0: Mais si tout le monde se plaint que les débats c'est de la merde, dans ces cas-là, moi, je fais encore une question. À 2 heures, je laisse la place à Rousseau. Je rentre chez moi.
3: Il était aigri, je sais pas ce qu'il avait.
0: Reprends. C'est tout. Votre patron vous a-t-il déjà harcelé? Donc, voilà, on va revenir avec la question que Marmite m'avait posée en premier.
4: D'accord.
0: Donc voilà. Donc je te pose la même question aussi, toi.
4: D'accord. Moi, ouais, ça m'est arrivé, ça m'arrive encore, ouais. Mais j'aime ça, donc je dis rien, quoi. Au contraire.
0: Ah ouais, non, mais attends. Attends, dans ces cas-là.
1: Oui. C'est une cochonne.
0: Non, attendez. Poupou.
1: Ouais, non, je suis la braise.
0: Ouais, Poupon.
1: Ouais, c'est qu'elle aime ça. Si elle dit rien, c'est que ça lui plaît, en fait. Donc,
0: bah ouais, mais dans ces cas-là, pourquoi dans ces cas-là, faut pas qu'ils viennent se plaindre après que.
4: Qu'ils sont.
0: Bah ouais, mais dans ces cas-là, si t'aimes ça, c'est que t'as envie d'avoir plus que les autres qui travaillent avec toi, c'est ça?
4: Non, c'est pas ça. Ça permet de coucher sans t'engager, quoi. T'as pas de mec, tu couches avec tes collègues, comme ça.
0: Ouais, non, mais attends, dans ces cas-là, si tu couche avec ton patron, c'est parce que tu veux avoir un peu plus que les autres,
4: mais
0: c'est
4: non,
0: tout. Je suis désolé. Je suis désolé. Stop, Marmite.
5: Non, juste, vite fait, il y a Titus sur l'IRC, il demande ton patron ou ta patronne.
4: Ah ouais.
0: Ouais, mais ça,
5: il a pas tort.
0: Ouais, j'aurais pu préciser. Oui, Manu.
3: Donc, à la place de Frisbee, ce qui a raccroché, on accueille Focu, il appelle d'Angoulême sur 92.4.
6: Bonsoir, Gérard.
0: Salut.
4: Focus.
0: 93.4, voilà. Ok. Donc, qu'est-ce qui nous reste? Bidon d'huile est parti.
1: Ouais, c'est couscous.
3: Ouais, il y a couscous à sa place.
0: Donc, point noir.
7: Ah ouais, moi, c'est pas mon patron qui me harcèle, c'est moi qui le harcèle.
0: Ben non, alors attends.
1: Cochonne,
0: ah non, attendez.
1: Il
0: n'y
1: a que des cochonnes, je suis désolé, regarde. Il y en a une
0: Poupon.
1: Qui se laisse faire et c'est l'autre qui harcèle son patron.
0: Poupon. C'est toi qui viens de réagir comme
1: ouais,
0: ça, là.
1: C'est moi, ouais.
0: Non, mais attends. Si.
1: Il n'y a que Sifflet qui n'est pas cochonne. Il n'y a que Sifflet qui est normal.
0: Ouais, mais Sifflet, ça, c'est son problème, c'est pas le vôtre. Elle va répondre, elle.
1: Ah, le boss, il va être content.
0: Qui?
1: Rien.
0: Bah si, finis ta pensée.
1: Bah rien, je sais pas, Sifflet, elle a peut-être pas de boss, c'est peut-être pour ça. Moi c'est mon cas en fait, je suis chômeur, donc j'ai pas de patron.
0: Ouais.
1: Donc je peux pas me faire harceler quoi, en fait, c'est un problème.
0: Ok, attends, point noir, à 17 ans, c'est toi qui te fais harceler par un patron?
7: Bah oui.
0: C'est toi qui harcèles les patrons à 17 ans?
7: Bah
0: non
7: oui.
0: Mais tu me prends pour qui là?
7: Bah pourquoi, je fais un contrat d'apprentissage dans une boulangerie, je travaille.
0: Ouais.
7: Et mon patron, il me plaît, donc je fais du harcèlement sexuel.
0: C'est ah ouais, bah dans ces cas-là, à 80... Attendez. Dans ces cas-là, à 4 heures du matin, tu te réveilles et tu vas exploiter les coucouillettes alors qu'il fait sa baguette.
1: Elle va lui exploiter les poissiers.
7: Je le touche pas, je le provoque. Je le travaille au corps, c'est pas pareil.
0: Ah ouais, mais alors c'est pareil.
7: Non,
0: c'est pareil, parce que en travaillant sur le corps, tu peux descendre...
1: Pourquoi que tu les plottes les pois chiches?
0: Oh, couscous, il a réponse à tout. Hein. Sifflet.
8: Non, je pense que...
0: Attends. Poupon.
1: Bah, je t'ai déjà répondu, GG. Moi, je t'ai dit, j'ai pas de boss. Donc, au pire, je peux me faire harceler par la nana de la NPE, quoi.
0: Mmh.
1: Mais non, je peux pas me faire harceler par mon boss. Il n'y a pas moyen.
8: T'aimerais ça si t'avais une patronne?
1: Si j'avais une patronne ou un patron, pas des masses.
8: Ouais.
1: Parce que je suis pas fan de l'usine à Tuchard, quoi, mais une patronne, je sais pas. Pourquoi pas.
0: S'il vous plaît.
8: Non, je me suis jamais fait harceler par un patron, ni rien du tout.
1: Non, c'est clair.
0: Non, mais pourquoi, dans quel sens?
1: Elle a pas de patron.
8: Et chez moi. Parce que j'ai jamais eu l'occasion. Elle travaille pas.
1: Ouais, d'après moi, elle doit pas être bien vert.
8: Toi, tu promets de regarder ta montre, hein.
1: Joli.
0: Je sais pas qui c'est qui a voulu lui poser ce...
1: Je trouve qu'elle a une voix bien mignonne, je la vis très bien, ma couscous.
9: Ouais,
1: elle a l'air sexy. Hein.
0: Couscous pour toi.
1: Oui, j'ai pas entendu la question, excuse-moi.
0: Ah bah d'accord. Votre patron vous a-t-il déjà harcelé?
1: Moi je travaille à l'usine, alors mon patron c'est un mec et moi j'aime que les grosses Fatma, alors je peux pas me faire harceler.
0: D'accord. Focus pour terminer sur cette question.
9: Moi Gérard, j'étais au standard avec Manu, j'ai pas entendu la question.
0: Non mais attends,
9: c'est vrai.
3: Parce que c'était.
0: Ouais, non mais t'aurais pu lui.

0: Je lui ai expliqué la question.
1: Je le calmais, j'ai pas eu le temps, tu viens de l'appeler donc.
0: Alors, faut que pour la dernière fois, je répète la question. Votre patron vous a-t-il déjà harcelé?
2: Non, j'ai pas de patron.
0: D'accord. Et donc, tu t'es jamais fait harceler?
2: Bah non, parce que je suis mon propre patron, donc quand je me tape des branlettes, à la rigueur, je m'harcèle tout seul.
0: D'accord. Ah, et tu te tapes les branlettes avec.
3: Ah là, il est chaud comme la braise.
0: Faux cul, à mon avis, tu te tapes des branlettes avec tes secrétaires.
2: Bah non.
0: Ah bah si, t'as quand même des secrétaires si t'es patron.
2: Non, des secrétaires, mais mal.
0: Ouais, de mauvaises, d'accord. IRC, oui.
4: Sur IRC, il y a Cab qui te demande s'il y a harcèlement sexuel quand on branche son synthé.
2: Ah bah. Oh bah là.
0: Rien à voir. C'est pas du tout le.
3: Plein d'amour.
0: Ouais. Alors, la question. Peut-on.
5: On va réfléchir, hein. Vous allez réfléchir à la question.
0: Vous allez réfléchir à la question. Peut-on dire que c'est un produit vendu en magasin et on va s'écouter les gens débiles? Je respire la sardine et on se retrouve tout de suite après. Vous pouvez nous appeler au 0803 08 5000, toujours le
5: irc.fun
0: www.funradio. À tout de suite.

0: pas d'insultes.
1: De Gérard.
2: Et voilà, vous venez d'écouter les gens débiles. Je respire la sardine. Je sais pas si c'est vraiment ça comme titre. On nous a laissé ça, donc il est parti, donc il nous a laissé ça. Donc maintenant, vous pouvez nous appeler au 0803 08 5000 et toujours l'IRC qui marche super bien, je crois. Combien de connectés
3: on
2: à peu
3: a,
2: près
3: on a dépassé les 800. J'espère atteindre les 1000 d'ici 3h du matin. Combien on me dit 989. On y est presque.
0: Joli.
2: Attends, déjà la semaine dernière, on était à 856.
4: On bat les records ce soir encore. Hein.
2: C'est dommage que le Minitel ne fonctionne pas, parce que je crois qu'à partir de 200 connectés, il n'y a plus personne.
4: Ça a sauté.
2: Ah ben alors, c'est dommage. Donc on va récupérer Marmite. Marmite!
4: Moi j'ai allumé, hein.
2: Oh!
5: Ouais, pardon, c'est bon.
2: Marmite?
6: Bonsoir.
2: Rebonsoir. Point Noir?
7: Salut.
2: Rebonsoir. Poupon?
8: Oui, bonsoir à tous.
2: Rebonsoir.
8: Oui.
2: Sifflet?
9: Bonsoir.
2: Rebonsoir. Qu'est-ce que c'est avec les merguez?
10: Hello everybody.
2: Everybody. Ok. Focus. Focus.
4: Oh, il. Moi...
5: Je répétais la question pour qu'il comprenne bien.
2: Oh ouais, non, mais quand je dis on reprend, on n'attend plus. Focu, t'es là?
8: Ouais, tranquille.
2: Ok, c'est bon. Donc, la question, je vous la repose pas.
8: Ouais.
2: Donc, maintenant, on va demander, tiens, Focu, comme t'étais au standard, on va savoir ce que t'en penses, toi.
8: Moi, je suis pas trop d'accord, en fait.
2: Alors, explique.
8: Ça peut pas être une marque.
2: Non mais attends, je te demande d'expliquer. Si tu me dis ça peut pas être une marque et que tu me fais un blanc, c'est pas la peine.
8: C'est tout. Non mais je pense que ça peut pas être une marque parce que je vais pas acheter de l'harcèlement sexuel.
2: Mais est-ce que c'est un produit vendu en magasin, c'est tout? Je te demande pas si c'est une marque.
8: Si c'est un produit vendu.
2: Parce que dans ces cas-là, moi je peux te dire.
8: De l'harcèlement, toi.
2: Je peux dire, moi, je vais acheter du chewing-gum, je sais pas quoi, et dedans, on va me mettre du sperme et je vais manger ça.
8: Oh.
2: Bon, alors c'est un produit qui est vendu quand même.
8: Je suis d'accord avec toi, mais tu vas pas aller dans un magasin et dire bonjour, je voudrais acheter un petit peu d'harcèlement et un petit peu de sexuel.
2: Ok. Couscous.
11: Ouais, moi, j'achète du harcèlement sexuel à l'épicerie de chez bébé, hein.
2: Ouais, ok. T'achètes les couscous, les pois chiches et les merguez.
11: Ah oui, y a pas de problème, genre.
2: Le mouton et le poulet.
11: Y a pas de problème. Mais okay. C'est quand tu veux pour qu'on fasse une couscous partie et je te mettrai la merguez.
2: D'accord. Sifflet.
9: Oui, je pense que ça peut être un produit vendu en magasin parce que il existe bien le Viagra. Hein.
2: Ouais, non, mais attends, et toi, si tu commences à me bouffer les questions, toi, je pense que tu as passé.
9: Non, mais c'est vrai, Gérard, il existe bien le Viagra, donc pourquoi pas.
2: Non, mais ça, le Viagra. Le Viagra, c'est pour ceux quand.
9: Oui, ceux qui sont impuissants.
2: Ouais, tu fais bien d'en parler du Viagra, tiens. Voilà les deux thèmes de la semaine prochaine, on les a trouvés.
8: Le Via et le Gras.
2: Ouais, le Viagra.
9: Donc pourquoi pas, hein.
2: Ouais, pourquoi pas. Poupon.
8: Ouais, le vieux gras, moi j'aime pas trop, mais.
2: Non, mais attends, ça c'est pour la semaine prochaine, la question, le débat c'est pas pour cette semaine.
8: Pour le vieux gras, c'est ça?
2: Non, pour l'instant c'est sur l'enseignement sexuel, c'est pas sur le vieux gras.
8: Alors en supermarché, moi je dis que vous avez rien compris, si tu veux trouver du harcèlement sexuel en supermarché, tu vas au rayon, je sais pas, poissonnerie ou légumes, n'importe quoi.
2: Ouais.
8: Et tu verras, le chef de rayon, s'il met la main aux fesses, aux vendeuses ou aux caissières, et là il y a harcèlement, c'est tout.
2: Non, mais attends, comment
8: c'est
2: tu
8: tout,
2: peux.
8: C'est tout. Écoute. Du harcèlement, c'est que tu veux le trouver sinon.
2: Mm-hmm.
8: Forcément, il y a des mains qui plottent des fesses dans les supermarchés, donc il y a du harcèlement. Forcément.
2: Ouais, non, mais moi, de toute manière, une fois, je pense que Sifflet peut le dire, une fois, j'étais dans un supermarché.
8: Et tu t'es fait plotter les fesses.
2: Non, c'est pas ça, c'est que on est en train de boire de l'eau parce qu'il y a. Il y avait de l'eau à dispo. Attends.
8: Tu bois de l'eau, toi? Oui. Que t'es allergique.
2: Non, je bois de l'eau, tu vois. Alors, me prends pas les.
8: Ouais, arrête de l'embarras.
2: Non, tiens. Sifflet, elle peut te le dire, sans le faire exprès. C'est elle qui. Je sais pas comment j'y ai fait. J'avais pas envie de finir mon verre et elle était juste derrière moi. Je me suis retourné, j'ai balancé le verre dans la tête.
8: Tu connais Sifflet?
9: Je me rappelle pas du tout.
2: Ah, tu t'en souviens pas, c'est pas grave. Donc, à la question, comment faites-vous?
9: Comment vous faites?
2: Harceler sexuellement, donc il y a 10% de gens qui se font harceler sexuellement par téléphone. Ça, c'est vrai que par téléphone, c'est.
8: Ouais.
2: Ça, c'est. Je pense qu'ils auraient été un peu plus nombreux, ça aurait été mieux.
8: C'est horrible.
2: 60% des gens se font harceler par courrier. Ça, j'en connais un qui est bien placé.
8: C'est clair.
2: Merci chef de mettre la super musique de boîte de nuit. 30% des gens se font harceler par des rapports. 1% des gens ont dit ils me mettent sa bite dans ma chatte. Oh là, je crois que
8: moi j'aimerais bien avoir le numéro de téléphone du 1% là.
2: Ouais, ben
8: ça m'intéresse.
2: Ben Manu, bah, il va se faire un plaisir de te trouver ça.
0: Moi, je vais trouver ça, il n'y a pas de souci.
8: Okay.
2: Parce que là, je sais qu'il y en a une pour l'instant. Elle attend encore mon chef là-haut. Grave, hein. Gérard, elle est grave, elle est encore là-haut. Hein.
3: Gérard, sur IRC, il y a Cigare qui te demande si le harcèlement est héréditaire.
2: Comment ça?
8: Ah, possible. Ah, c'est des histoires de famille, ça.
2: Olivier, tu m'éteins ça avant que je me déplace et que je t'éclate tes petites lunettes. Vite. Ok.
8: Bon,
3: Gérard, t'as pas répondu à la question, est-ce que le harcèlement est héréditaire?
2: Ça, je peux pas savoir parce que j'ai pas goûté à tout ça. Donc, point noir.
9: Ouais, bah écoute, moi en magasin, franchement, j'en ai jamais vu. Mmh. Par contre,
2: toi, tu travailles en boulangerie, donc en grande surface, ça m'étonnerait que tu puisses voir ça.
9: Ouais, non, mais attends, je t'explique. Non, enfin, je fais des courses quand même, quoi, je veux dire. Mais par contre, par correspondance, oui. En fait, on te vend des cours, donc c'est des cours qui sont payants. Et tu payes après les résultats. Donc si leur technique marche, tu payes. Et si ça marche pas,
2: dans ces cas-là, on revient sur les 60% qui sont harcelés par courrier.
9: Ah non, absolument pas. En fait, moi j'ai fait appel donc à une société et qui te vend donc des cours de harcèlement sexuel. Mmh. Donc ils t'envoient une technique de savoir-faire, tout ça. Donc ils t'envoient ça par courrier. Donc tu suis à la lettre toutes les instructions. Ensuite, quand t'as envie d'harceler quelqu'un, comme moi j'ai harcelé mon patron, ça a marché, j'ai payé. Et quand la technique ne marche pas, tu payes pas. Et si
2: alors,
9: tu veux,
2: attends.
9: Je peux te donner une adresse.
2: Ouais, non, on s'en fout. Mais attends, point noir. Oui. Tu vas pas me dire que t'as payé ton patron pour te faire harceler.
0: Non,
9: mais attends, tu captes vraiment rien.
8: Non, c'est dalle. Hein.
2: Attends, si je suis grave dans ce cas-là, t'as qu'à pas dire de conneries parce que j'ai bien entendu dire que t'avais payé.
0: Non. Gérard, elle a payé un organisme pour lui apprendre à harceler.
2: Non, elle a payé aussi le patron. Bon, Marmite.
6: Oui. Moi, une fois, j'ai piqué un truc dans un magasin, donc c'est pas bien, mais bon. Je me suis fait choper, donc j'ai été emmenée au directeur, donc j'ai proposé de me harceler. Puis comme ça, on a annulé
8: la. Elle a sucé le vigile et ça se fait pas.
2: Ouais, je pense, à mon avis.
8: Attends, c'est dédicace à Thierry.
2: Non, mais ça, je peux vous dire une chose que je sais pas, parce que moi, j'ai jamais eu l'occasion de me faire harceler dans un magasin.
6: Bah, t'as pas de chance.
2: Je préfère.
6: Ah ouais.
2: Moi, je préfère être tranquille que de me faire harceler par des emmerdeuses.
8: T'as peut-être pas les moyens aussi.
2: Voilà. C'est pas moi qui irais payer pour me faire harceler.
8: Ouais, ça s'appelle une putain quand même. Hein,
7: j'ai le droit de te demander un truc.
2: Oui. C'est qui?
7: C'est Focu.
2: Oui.
7: Il y a Manuel sur Minitel qui demande si tu suces pour une binouze.
2: Bon, alors, Focu, tu sais ce que tu vas faire là? Tu vas aller voir Manu au standard parce que tu commences à me gonfler avec tes conneries.
3: Il a raison, c'est un message Minitel.
2: Non, mais attends. Les messages Minitel, pour l'instant le Minitel, on est à plus de 100 connectés, donc il fonctionne pas. Je vois pas pourquoi qu'il s'amuse à me dire des conneries comme ça. Donc faut que tu vas voir Manu au standard. Tu vas dégager.
3: Je le calme.
2: Si ça va pas, tu vas dégager.
11: Je peux pas dire.
2: Donc le harcèlement sexuel peut-il être consentant? Donc je répète, le harcèlement sexuel peut-il être consentant?
8: Ouais, Foucault.
2: Oui.
8: Écoute, moi j'ai un exemple. Je me souviens, il y a quelques années, je me suis fait harceler par une fille, donc une femme qui était ma patronne à l'époque, et elle sentait du con, donc elle avait le consentant, ouais.
2: Ouais, non, mais t'étais consentant?
3: J'allais la faire, merde.
8: Ah, je suis désolé, Rigo.
2: Bah, t'étais consentant?
8: Non, moi j'étais juste d'accord.
2: Ah, t'étais d'accord, donc tu te sentais consentant, tu te sentais bien dans ta peau quand t'as proposé.
8: Ah, je me sentais carrément con, hein, ça c'est clair.
2: Bah ouais, d'accord.
8: Ouais.
2: Focus, si c'est calmé.
7: Ouais. Oui, je me suis bien calmé.
2: Donc alors, vas-y.
7: Mais je me suis calmé, je peux plus entendre.
2: Je
8: vais lui répéter, il voulait savoir si t'étais consentant pour te faire harceler dans le sexuel. Voilà.
7: Ah oui, mais vu que moi je suis mon propre patron, je peux pas être consentant ou pas, puisque j'ai pas
8: si,
7: ce problème-là.
8: Ta main droite, elle est d'accord avec ta main gauche quand tu te pignoles, donc t'es consentant.
7: Ouais.
8: Bah ouais, donc.
2: D'accord.
8: Bah oui.
2: Là, je pense que.
7: Le problème, c'est que j'ai pas de problème en fait de ce problème-là, parce que je suis mon propre boss.
2: Ouais, d'accord. Donc, voilà. Poupon, c'est pas la peine d'essayer d'y faire comprendre parce qu'apparemment il a l'air de nous prendre pour des cons.
8: J'essaye de l'aider, quoi.
2: Mais il nous prend pour des cons, donc tu vois. Allez, tu me prends quelqu'un d'autre à la place parce que ça vaudra mieux. S'amuser avec
3: un. J'arrête, je coupe là.
2: Non. Couscous.
3: J'ai coupé.
11: Rachid, hein, sur la couscous hier, je mets un grand coup de chipolata, elle est consentante, hein, y a pas de problème.
2: Non mais attends, parce que Olivier il vient de reprendre la pro parce qu'il y en a un qui était crevé, donc il commence à s'amuser à me faire des conneries. Ah, donc
8: welcome back Oliver.
2: Donc pour toi couscous, donc je te
11: Y a pas de problème. Ouais. Moi je suis toujours consentant pour faire l'amour, y a pas de problème.
2: Ok. S'il plaît.
9: Non, je pense que l'harcèlement sexuel peut pas être consentant. Bon, ça va là, vous me laissez parler un peu.
2: Oh, Sky, là.
8: Oh là là.
2: Olivier, tu commences pas, d'accord?
3: J'ai rien fait.
2: Non, t'as rien fait à peine. Et les autres, vous vous calmez quand je pose une question, s'il vous plaît, d'accord?
11: Y a pas de problème.
8: Ouais.
2: Bon.
9: Donc je disais, non, le harcèlement sexuel peut être considéré comme... peut être consentant. Oh putain, moi j'arrête, hein.
8: Oh là là. Elle a une belle voix, s'il fait, c'est dommage.
11: Elle est charmante.
9: Elle est pas conne, en plus.
2: Et voilà. Merci. Merci pour celui qui s'amuse à faire cette connerie. Donc là, elle a arrêté, c'est même pas la peine d'essayer de la rappeler, elle reprendra pas. Alors, point noir.
3: Je voulais juste dire que sur IRC, tout le monde est content qu'il n'y ait plus sifflé.
8: Appelez l'invité mystère, faut appeler l'invité mystère.
2: Sur IRC, moi, je les emmerde que sifflé soit plus là, c'est tout.
0: Gérard. Au standard, à la place de Focu qui était tout bidon, on accueille Mathieu. Lui, il s'est fait harceler sexuellement par sa patronne. Et en fait, ça a fini par une belle histoire d'amour, quoi, en gros.
2: Non, mais attends, pour l'instant, on n'en est pas là-dessus.
0: Non, mais voilà, quoi.
2: Sur le consentement.
0: Je t'annonce. Ben oui, mais je t'explique ce qui s'est passé dans sa vie.
2: Ok. Point noir.
9: Tu peux me répéter la question, s'il te plaît?
2: Punaise, mais vous allez faire ça jusqu'à 3h du matin, là?
8: Oh, les filles.
9: Bah attends, c'est la première fois que je te demande de répéter.
2: Le harcèlement sexuel, petit-elle consentant.
9: Tout à fait, ouais.
2: Petit-elle.
9: Petit-lettre, si vous voulez dire.
2: Voilà.
9: D'accord. Donc le harcèlement, petit-lettre consentant.
2: Voilà.
9: Ouais, d'accord. Ouais, moi je pense que, ouais. Enfin, c'est un avis personnel, mais ouais, je pense, ouais.
2: D'accord. Marmite.
10: Bah oui, moi, oui, c'est clair. Oui, je suis consentante.
2: Ouais, bah ça, de toute manière, je pense que les trois quarts des personnes... Sont toutes consentantes sur des problèmes comme ça, hein.
3: Ah, bien seulement.
2: Mathieu.
12: Oui, ben moi j'étais complètement consentant puisque j'ai eu donc un harcèlement sexuel de ma patronne.
2: Mmh.
12: Et ben maintenant je suis marié avec.
2: Ah oui. D'accord.
12: Et ben oui.
2: Et t'as quel âge sans indiscrétion?
12: J'ai 23 ans.
2: Et marion. Et t'appelles elle d'où sans
12: indiscrétion?
2: Bon Olivier, tu as commencé par t'écraser parce que tout à l'heure tu as dégagé, ça va aller vite fait.
3: D'accord.
2: Donc t'appelles d'où?
12: De Toulouse.
2: Toulouse, la fréquence?
12: Bah moi je sais pas parce que je l'écoute sur internet.
8: 117.5.
2: Ouais bah non je pense pas. Hein.
8: Si je crois, enfin je sais pas, je dis ça comme ça. Hein.
2: Non parce que c'est pas la première fois qu'on a des gens de Toulouse.
11: De la fréquence, Gérard.
2: Non mais moi je pense que si je la demande à Manu, le temps qu'il la cherche, on verra. Alors donc moi je peux vous dire que je me suis jamais fait harceler, donc même le jour où ça arriverait, je sais pas si je serais consentant là-dessus.
8: Pourquoi? Bah attends, explique-nous pourquoi.
2: Bah parce que je vais pas me faire harceler par n'importe qui déjà pour commencer.
8: Ah mais pourquoi elle est mignonne.
2: Ouais mais ça dépendra de la personne.
3: Et tu donnerais pas ton consentement?
2: Non. Donc les animaux pratiquent-ils le harcèlement sexuel? On va demander à Marmite.
10: Ouais les chiens.
2: Mm-hmm.
10: Il y en a plein, ils viennent sur moi puis ils frottent leur zigounette sur ma jambe, c'est désagréable.
2: Ben ça c'est. Moi je vais te dire une chose, Marmite, et je pense que point noir.
10: Oui.
2: Point noir, ça va être pareil.
10: Ouais, ouais. C'est surtout chez les bulldogs.
2: Oh.
8: Oh là là. Ouais.
2: Olivier, tu fais gaffe.
3: Il y a Gérard qui m'attaque.
2: Olivier, tu fais gaffe, c'est la dernière fois.
3: D'accord.
8: Oh non, Olivier, on était content de t'avoir, putain, reste.
2: Hein? T'amuses pas à faire des conneries, toi.
0: Gérard,
2: oui.
0: On accueille Casse-toi à la place de sifflet.
10: Salut Gérard, salut Casse-toi.
2: Casse-toi, salut, t'appelles d'où?
10: J'appelle de Seine-et-Marne.
2: Mm-hmm. Et la fréquence, c'est 101.9.
10: Ouais, voilà, 101.9. Ah,
2: okay. Donc, on va demander à Point Noir. Marmite, tu me disais, toi?
10: Que j'étais sexuellement harcelée par les chiens.
2: Non, mais ça, je peux... Maintenant, il y a quand même trois filles... trois filles et trois garçons.
6: Oui.
2: Je pense que les trois tiers du temps, les nanas, c'est quand vous avez vos règles. Et ça, je peux vous le dire. Moi, attendez. Je vais continuer.
6: Oui.
2: Moi, j'ai le chien de ma copine, donc.
0: Il se frotte toujours à ta jambe quand t'as.
2: Non.
0: Comme ça.
2: Non.
0: Comme ça.
2: Il va carrément sur sa sœur.
0: Oula.
2: Donc je pense à chaque fois dès qu'elle a ses règles, tu peux être sûr que t'as le clébard qui est là. Hein.
6: Ouais, il suffit juste de te laver, Gérard.
2: Hein.
6: Et tu sens pas, ça sent pas. Faut te laver, c'est tout.
2: Non mais c'est pas moi hein, qui.
6: Non mais dis-le à ta belle-sœur.
2: Non mais de toute manière.
8: Ou à ta meuf.
2: Non mais attends, ma meuf, elle t'emmerde, toi. D'accord. Tiens, Poupon.
8: Oui.
2: Donc pour toi?
8: Bah écoute, moi, bon, déjà, j'ai un gros problème. Je sais que tu vas pas être d'accord, mais moi, j'aime pas les animaux. Donc je vais dire, le premier clébard qui vient se frotter sur ma jambe, il prend un coup de savate, quoi.
2: Non, mais alors, dans ces cas-là, je vais te dire une chose que... Non. T'es vraiment dégueulasse de dire ça.
8: Si t'es un gros Rottweiler, je le laisse terminer. Si c'est un caniche, je le shoote.
2: Non, bah attends.
6: C'est dégueulasse, là, franchement.
2: N'importe quoi.
8: Attends, j'ai pas envie de me faire spermer par un clébard sur la jambe.
2: Couscous.
11: Ouais, Gérard. Moi, j'ai déjà vu deux dromadaires qui se frottaient là-bas aussi. Ils étaient en train de se masturber eux-mêmes. Dans le désert du Sahara, en plus.
2: Bah, attends, à la place des dromadaires, y avait pas des chameaux?
11: Oui, y a pas de problème. Mais c'est pas le même nombre de bosses, donc ça fait pas le même effet.
2: Ouais, les chameaux, ils ont deux bosses.
6: Ouais.
8: Non, une.
6: Non, ils en ont deux,
2: les dromadaires, ils en ont une.
8: Oh, les filles, bravo.
6: Ça veut dire deux en arabe.
8: Merci pour l'humour, les filles.
2: Mathieu.
13: Ouais, bah moi, je pense pas que les chiens et les animaux sont capables de nous harceler sexuellement. Je pense que c'est pas possible.
8: Ils ont tout ce qu'il faut, hein. Ils ont une quéquette, ça suffit. Hein.
2: Bah ouais, mais ah, oui. Comment que tu veux qu'ils reproduisent, alors? Faut bien qu'ils aillent sur une femelle.
6: En plus, ils arrivent à se la lécher.
2: Ah ouais, c'est ça. Oui, ça, oui.
0: Attends, moi je sais qu'il y a déjà des chiens qui m'ont mis des mains au-dessus, c'est pas super agréable.
2: Attends, un chien te met une main, une queue au-dessus, toi. Tu te mets une patte, ouais.
8: C'est plutôt
2: mal.
8: Moi,
0: ça m'est déjà arrivé, un chien qui me fait un clin d'œil, par contre, tu vois.
2: Bon, toi, vu. Attends, Couscous, l'autre, quand il me dit un chien, il a pas un clin d'œil, vu qu'à avoir ta tranche, ça m'étonne pas de toi. Ça m'étonne pas de toi, hein.
8: Bravo.
2: Toi, de toute manière, les premiers chiens que tu vois dans la rue, ils sont pour toi. Hein. Casse-toi.
3: Gérard, sur IRC, on me demande si tu t'es déjà toi-même harcelé sexuellement.
2: Non.
8: Avec ta main droite ou gauche?
2: Non plus. Alors, casse-toi.
6: Oui, bah, excuse-moi, j'ai pas entendu la question, tu peux la répéter?
2: Les animaux pratiquent-ils le harcèlement sexuel?
6: Ah, j'y crois pas, là, du tout.
0: C'est quoi le débat, Gérard?
8: Les animaux.
0: J'étais pas là au début.
2: Non, mais toi, les oreilles, c'est comme le cul, ça se lave. T'étais dans le studio en train de faire le con, alors...
8: C'est sur les animaux.
3: Il travaillait.
2: Ouais, non, mais il travaillait, mais il avait qu'à écouter. Et tu m'étends ce son, parce que tout à l'heure, je vais te mettre une baffe. Alors, septième question, Manu, tu m'étends...
6: Je peux répondre, moi?
2: Qui?
6: Point noir.
2: T'avais pas répondu, toi?
6: Bah non, j'ai pas répondu. Tu m'as posé la question et puis tu m'as coupé en plein milieu.
2: Ah bon, bah alors, vas-y.
6: Ouais. Donc je voulais te dire que c'est vrai qu'effectivement, les chiens sont réputés pour faire du harcèlement sexuel et surtout la race des bulldogs.
2: Non, mais ça, c'est partout. Hein.
8: C'est pas drôle.
2: Donc, voilà. Moi, je peux... Oui?
14: Non, rien.
2: Donc, je peux vous dire une chose que j'ai jamais vu des animaux le faire, mais bon, bah, peut-être qu'un jour, j'en verrai. La question... Avez-vous déjà été harcelé? Je pense que je l'avais posé, cette question-là.
8: Ouais,
2: j'avais oublié de donner les sondages. Donc, il y a 55% des gens qui répondent qu'ils ne sont pas bricoleurs, donc je vois pas le rapport avec le harcèlement. 40% des gens répondent qu'ils préfèrent le foot, donc je vois pas du tout
8: le foot. Ah, pardon.
2: Le football.
8: Ah,
2: oui. Donc je vois pas du tout le rapport avec le harcèlement sexuel.
0: Ça, c'est les sondages.
2: Donc 5% des gens répondent qu'ils se foutent de la politique, je vois pas du tout le rapport avec le harcèlement sexuel.
11: Rien à voir, hein.
2: Et 0% des gens n'ont pas compris la question. Alors, s'ils n'ont pas compris la question, donc il y a 0% qui n'a pas compris la question, bah c'est bien, comme ça me fait plaisir. Moi,
11: les Mongols.
2: Pour moi, c'est des Mongols, c'est des petits cons.
8: Ouais.
0: Sur Minitel, il y a Caroline DS qui dit qu'elle veut te voir à la loco.
2: Attends, mais oui, il n'y a personne.
0: Tiens, regarde.
2: Ah, il y a un connecté.
4: Deux.
2: Ah, un connecté. Bah, les gens,
0: c'est les parents, Olivier, de toute façon.
8: Ah, bravo.
2: Non, je pense pas. Le téléphone ne répond plus. Max, je te branche. Bon, d'accord. Ok. Donc, septième question. Avant qu'on fasse la pub. Non.
0: Il n'y a pas de pub, Gérard.
2: Avant qu'on.
11: La pub à 2h30 du matin.
0: Gérard, il veut la pub.
2: Non, avant qu'on.
0: On va faire la pub.
2: Avant qu'on s'envoie un petit disque. Ouais. Alors, être harcelé sexuellement peut-il devenir une maladie? On va demander à Casse-toi.
9: J'ai pas compris ta question, Gérard. Tu peux répéter, j'ai rien compris.
2: Être harcelé sexuellement peut-il devenir une maladie?
8: Bien sûr.
9: Mais alors, ça n'a aucun rapport, quoi, je veux dire.
8: Si, moi, je sais.
2: Qui?
8: Poupon.
2: Ouais, vas-y, Poupon.
8: Bah, déjà, si tu penses que ça peut être une maladie, il faut que tu vois ça, en fait, avec ton boss, parce que ton boss, il a fait l'émission du dimanche soir, c'est Malade Nocturne.
2: Ouais.
8: Et Malade Nocturne, c'est donc pour guérir, justement, la maladie du harcèlement sexuel.
2: T'es non, mais attends, mon boss, oui. Mon boss, déjà, il a un nom, il s'appelle Max.
8: Bon, Max.
2: Hein? Il a fait...
11: L'Star System.
2: Voilà, comme dit Couscous, mais il n'a pas fait ça dans le but de faire chier, c'est tout.
8: Mais je t'ai pas dit dans le but de faire chier, c'est pour soigner la maladie, c'est fait pour ça, c'est pour ça que.
2: Mais attends, mais c'est pas avec la musique que tu vas te faire harceler, espèce d'abruti.
8: Mais non, ça guérit du harcèlement et c'est pas.
2: Ah ouais,
8: ça
2: tu crois que la musique a guéri le harcèlement sexuel?
8: C'est une nouvelle thérapie New Age Goa.
2: Ouais, bien sûr.
8: Malade nocturne.
2: Ouais.
8: Avec ton.
2: Une malade nocturne. Ok. Une question IRC.
3: Oui, il y a Nostradamus qui te demande s'il existe des traitements à base de médicaments.
2: De médicaments, non. Pas de médicaments. Pas à ma connaissance.
8: Normal.
2: Casse-toi.
9: Je t'ai répondu, Gérard. Hein.
2: Non, c'est pas toi qui viens de me répondre, c'est Poupon.
9: Bah non, mais j'ai répondu juste avant que je disais que ça n'avait aucun rapport.
2: Non, hein. Ok. Mathieu?
13: Moi, je pense que oui, ça peut être une maladie d'être harcelé sexuellement.
2: Mm-hmm.
13: Effectivement.
2: Ok. Couscous?
11: Ouais, ça peut être une maladie, mais il faut consulter un bon médecin qui peut te traiter au couscous pour que tu te soignes.
2: Ouais, d'accord.
11: Avec pas de problème.
2: Avec les merguez, les pois chiches.
11: Non, que la semoule,
2: Que la semoule. Et pourquoi pas avec une carotte?
8: Non, mais il la fume, la semoule, ou quoi, lui?
2: Non, mais attends, il fait bien.
8: Il habite dans une couscoussière.
2: Reste quand même poli parce que c'est quand même bien qu'on aille un mec comme lui, au moins pour nous donner un peu d'ambiance dans les débats, parce qu'avec vous, je crois qu'on s'ennuie.
8: Mais c'est là pour ça,
0: je peux t'en mettre, si tu veux.
13: Moi, je suis gentil,
0: Poupon. Pas que de l'ambiance.
11: Tu l'as bien, mon ambiance, hein.
2: Poupon.
8: Oui, je t'ai déjà répondu, je te dis malade nocturne.
2: Alors, point noir.
9: Moi, je pense pas que ça peut devenir une maladie. Par contre, je pense que ça peut devenir un remède.
2: Ouais. Mmh. Mmh. Marmite. Mmh. Non, mais Olivier, c'est pas la peine de t'amuser parce que tout à l'heure, je vais terminer à 2h30. Moi, ça va aller vite.
0: Hein. Oh non.
2: Marmite.
9: Oui.
11: Oh non, Gérard.
2: Marmite.
9: Non, Gérard.
2: Ouais, s'il vous plaît, derrière, vous laissez. Vous laissez finir les questions, là. Marmite.
9: Moi, ça me rend malade quand je me fais pas harceler, ouais.
2: Bon, toi, c'est carrément...
9: Là, c'est une maladie.
2: Ça, c'est carrément une maladie pour toi. Ouais, toi, si t'en as pas, t'es malade.
9: Bah, carrément.
2: Donc,
9: ouais.
2: Plus t'en as, et plus t'en veux.
9: Plus j'en veux, ouais.
2: Ouais, et si t'en as pas, ça devient grave. C'est comme de la drogue.
9: Ouais, c'est une drogue, ouais.
2: Ouais,
8: Tu la roules, tu la fumes, tu.
2: Mais attendez, il y a une question IRC. Attendez.
3: C'est une question, Gérard. Alors attends. Est-ce que lorsque l'on pense à toi, Gérard, c'est du harcèlement mental?
2: Ça
8: au moins 2 neurones.
2: Ça dépend des nanas et c'est leur problème. Leur problème, c'est pas le mien et c'est tout. Donc, je pose la 8e. Pourquoi que les gens ont peur de parler de ce problème? Et on va s'écouter. Les poules qui puent avec... J'ai un œuf pourri dans le trou des fesses. Et vous pouvez toujours nous appeler au 0803 08 5000 et toujours le Minitel www.funradio. Et à tout de suite. Des débats du jeudi avec Gérard. Donc il est 2h31 et on vient de s'écouter des poules qui puent avec j'ai un œuf pourri dans le trou des fesses et on va récupérer Marmite. Marmite.
14: Là, allô.
2: Allô, tu me les calmes,
14: allô,
2: là, ouais.
14: C'est
15: la musique,
14: allô,
15: qui se passe.
14: Allô, allô,
16: Manu.
14: Allô,
16: oui, je vous entends.
15: On n'entend plus rien,
14: Manu,
15: qu'est-ce qui se passe? On n'entend rien,
14: on n'entend plus GG, là.
16: Vous m'entendez, moi, ou pas?
15: Ouais.
16: Allô, allô, allô, est-ce que vous m'entendez, moi? Gérard, essaye de parler pour voir s'il t'entend. Il y avait un problème de micro sur ce...
2: Marmite. Marmite.
14: Allô.
15: J'entends rien.
17: Allô, allô.
18: Allô, Couscous.
14: Ouais, je suis là.
16: Allô.
15: Il est parti, Gérard.
16: Attends. Ça y est.
2: Marmite.
18: Il a quitté le studio, Gérard.
2: Non, ça... Bon, Olivier, tu me fais quoi, là?
16: Je fais rien. Et voilà, c'est pour moi.
14: Allô, Popon.
16: Ça marche, là?
2: Marmite.
16: Ah, bah voilà, ça y est, ça marche.
14: Il est où, Gérard?
2: Marmite.
15: Salut.
2: Marmite, rebonsoir.
15: C'était où?
2: J'étais là, mais c'est Olivier qui s'amuse à faire le con, c'est pas grave. Marmite, donc, toujours là?
15: Toujours là, ouais.
2: Point noir?
19: Ouais, je suis là.
2: Toujours là. Poupon?
18: Ouais, je suis là, ouais.
2: Toujours là. Et Couscous?
14: Ouais, toujours fidèle.
2: Toujours là. Mathieu?
20: Encore, ouais.
2: Toujours là. Et casse-toi.
21: Salut, GG.
20: Salut, casse-toi.
2: Donc, toujours là. Donc, 8e question. Pourquoi les gens ont peur de parler de ce problème?
20: Mais de quel problème? Il y a ta voisin qui vient d'arriver.
22: Oh là là.
20: Petite Jedi.
16: J'ai rien fait, moi, Gérard.
2: C'est quoi cette histoire de merde?
16: Bah, allez, on continue.
2: Donc, casse-toi.
21: Oui, je suis là.
20: May the force be with you.
2: Casse-toi.
21: Oui, Gérard.
2: Donc, pour toi?
21: Bah, écoute, je sais pas du tout. Moi, personnellement, c'est pas un problème pour moi d'en parler. Donc, si des gens n'en parlent pas, c'est que bah, ça les gêne. Je sais pas, j'imagine.
20: S'en va.
16: Allô?
20: Allô?
2: Donc, Mathieu. Mathieu,
16: je vais calmer tout le monde, Gérard, c'est pour ça, excuse-moi.
20: Je suis en train de me calmer, direct, tu me calmes.
2: Bon, alors Mathieu, pour toi?
20: Bah ouais, moi je pense que c'est dur d'en parler de l'harcèlement sexuel quand même. Parce que si on a peur de se faire harceler, on a automatiquement peur d'en parler.
2: Ouais, ben bah, ça c'est un problème qui se passe à l'heure actuelle, c'est que personne ne veut en parler.
20: Ouais, parce que les gens ont peur.
21: Non, moi j'en parle, hein.
23: Non, mais faut en parler parce que sinon...
2: Attendez,
16: parce que les gens de l'IRC n'ont pas entendu la question.
2: Alors pourquoi les gens ont peur de parler de ce problème?
16: Ah ok, merci.
14: Gérard, c'est Couscous, je peux
2: répondre. Ouais, Couscous.
14: Bah moi j'en parle pas, parce que si j'en parle, si tu parles d'harcèlement sexuel, tu te fais forcément harceler sexuellement.
2: Mm-hmm.
14: Donc j'en parle pas.
2: Voilà. Mais je vois pas, mais si bon bah toi si tu te fais harceler sexuellement...
14: Mais si j'en parle à une personne, ouais. Imaginons j'en parle à Bébert et Rachida, ils vont m'harceler sexuellement.
2: Ben non, si tu leur en parles, que t'as déjà eu des problèmes comme ça...
14: Ah bah, ça se voit que tu les connais pas, hein.
2: Ah non, mais ça, je connais pas tes problèmes, moi. Poupon.
18: Ben écoute, les gens peuvent en parler parce que c'est dangereux, c'est une maladie, et y a des médecins qui soignent ça, il y a des psychologues, des harceleurs sexuels, des marabouts, tout ça.
2: Non, mais attends, là, Poupon, il y a d'autres personnes, bon, d'accord, tu peux aller... Mais si la personne a peur d'aller en parler à un psychologue ou autre, ça, c'est son problème.
18: Non, mais si c'est une peur, c'est une phobie, c'est un zombie, c'est sexuel, donc forcément, tu vas voir un sexologue.
2: Ah tiens, il y a une question, Colgate, alors là, elle commence à s'amuser. Gérard, t'es déjà été harcelé dans un couscoussier par les merguez. Alors après, t'as Gérard, t'es déjà harcelé à une radio.
14: Allô.
21: Allô.
16: J'ai rien fait. Est-ce qu'on m'entend, moi? Allô.
2: Gérard,
16: allô, ton micro là, celui-là, il marche pas.
2: Non, mais si.
16: Celui-là, il marche pas.
2: Mais forcément, c'est toi.
16: Ben voilà, attends. Ça va marcher, là.
24: Attendez, les auditeurs, ça va marcher. Vas-y, parle, Gérard.
20: Oui. Allô.
24: Ouais, vous l'entendez là, vous l'entendez, Gérard.
16: Ça marche. Ça marche. Mais si, Gérard,
24: si vous l'entendez.
16: Ça marche.
2: Non, j'ai pas les CD, arrête, Gérard.
16: Allô, les CD.
24: Voilà, ça y est, ça marche. Parle dans ton micro, Gérard. Parle dans ton micro. Vous l'entendez là? Il va vous parler. Vous l'entendez, c'est sûr.
2: C'est toi qui arrêtes pas de déconner.
16: J'ai rien fait.
20: Hein? On t'entend, GG.
14: Ouais, y'a pas de problème, Gérard.
16: Vous l'entendez.
20: Oui,
16: y'a
20: pas de problème. Oui, je suis là. Je suis là, je t'entends. Oui.
2: Donc toi.
18: Bah, tu peux me répéter la question, parce qu'avec tout ce bazar, avec les problèmes techniques, là, ça devient dur. Hein.
2: Pourquoi que les gens ont peur de parler de ce problème?
18: Bah, ce que je te disais, si t'as peur, c'est une phobie.
2: Mmh.
18: Ok.
2: Ah bah, c'est... Ouais, t'avais déjà répondu, quand je t'avais dit...
18: C'est sexuel, voilà. C'est
2: ok.
18: Voilà.
2: Point noir.
21: Moi, j'ai pas peur d'en parler, au contraire, ça m'excite.
2: Non mais attends.
14: Comme la braise.
2: Ouais. Je pense parce que à ton âge, je pense que j'irai voir quelqu'un pour en parler quand même. Hein.
21: Non, je préfère pas en parler. Je préfère le faire.
2: N'importe quoi. Marmite.
1: Ouais. Moi aussi j'en parle. Hein, je m'en fous. Hein.
2: Ouais mais t'en parles dans ton entourage.
1: Ouais, moi j'en parle à tout le monde. T'as vu là, je t'ai appelé pour t'en parler. Hein.
2: Non mais attends, c'est pas moi qui t'ai appelé. C'est au standard qu'on t'a appelé.
1: Non, c'est moi qui t'ai appelé.
2: Ouais mais après le standard t'a rappelé pour participer au débat.
17: On l'a harcelé.
1: Ils m'ont un peu harcelé voilà. Toute la semaine.
14: Ils l'ont harcelé téléphoniquement.
2: Mm-hmm. Tu disais Couscous.
14: Ils disaient qu'ils l'ont harcelé téléphoniquement.
2: Non mais ça.
1: Ouais mais c'est si bon. Olivier Pégalpin.
17: Moi je voulais juste rajouter que vous avez quand même harcelé le boss quoi.
14: Ouais, on a harcelé le boss des
19: Pays de
14: Radio.
19: Et moi je vais te dire que le boss, on a été à deux doigts de l'enlever, de le torturer, hein, c'est clair. T'as failli sévir quand même.
14: J'ai harcelé à coups de saucisse dans le derrière.
19: Il a bien fait de lâcher. Oh non.
17: Bon Gérard,
19: je prends pas le boss.
17: Reprends pour ton débat.
2: Donc, 9e question. Devrait-on créer une école sur le harcèlement sexuel?
21: Oh oui.
2: On va demander ça, tiens, un point noir, parce qu'à 17 ans...
19: Point noir, je vais t'éclater, ouais.
21: Ah ouais, non mais moi je suis tout à fait d'accord pour cette initiative, ouais. Ah ouais, il n'y a aucun problème. Bah déjà, comme je te disais tout à l'heure, on fait des trucs par correspondance, mais alors si on ouvre une école, ah ouais, moi c'est j'arrête la boulangerie et je vais dedans, quoi, c'est clair.
1: Moi aussi, hein. Moi je suis prof. Marmite, c'est prof, j'harcèle tout le monde. Hein.
19: Moi je veux bien des cours particuliers à ce moment-là.
1: Il n'y a pas de problème.
14: Ah, moi aussi, okay, hein.
2: Non mais attendez. Alors Marmite, toi t'es d'accord avec Point Noir, Coupon.
19: Bah moi je dis qu'effectivement il faut des pédagogues pour faire des écoles, c'est clair.
1: Des pédologues.
19: Non, des pédologues.
2: Tu vois?
19: Je vais aller les voir, merci.
2: Couscous.
14: Oui Gérard. Ouais, moi je pense que ça serait bien, mais il faudrait que la professeure elle soit bien roulée. Hein.
2: Ouais mais ça.
14: Sinon il n'y a pas moyen d'apprendre, hein.
2: Toi, tu peux pas trouver des profs bien.
14: Donc elle écarte bien les cuisses, pour qu'on va bien la foutre.
2: Bon, t'es vraiment un cochon, toi.
21: Ouais, mais faudrait qu'il n'y ait pas que de la théorie, il faudrait qu'il y ait de la pratique aussi.
2: Mathieu.
1: Bah, évidemment.
22: Oui, alors moi, je pense que ça serait une bonne initiative de faire une école sur l'harcèlement. Puisque comme ça, je pourrais être professeur et je pourrais faire mes mises avec des petites demoiselles.
2: D'accord, casse-toi.
21: Bah, écoute, moi, Gérard, je suis tout à fait d'accord.
1: Elle s'est cassée.
17: Pourquoi,
2: Pourquoi tu dis casse-toi?
17: Je sais pas, il l'a pris pour lui quoi.
23: Tu lui dis casse-toi.
17: Je vais le rappeler, je crois que c'est Couscous en plus.
2: Couscous.
17: Il l'a mal. Non, il est plus là. Il l'a mal pris ce que tu lui as dit.
19: Bon, bah, il y a une place.
2: Bon, donc, moi je peux vous dire une chose. Des écoles, je voudrais pas que ça existe.
19: Bah pourquoi?
2: Oh non, pas avec les profs. Hein.
19: L'école, c'est bien quand même.
2: Ouais, non, mais peut-être.
19: Je vais te dire, s'il y avait des cours de kékette à l'école, les lycéens, ils seraient pas en grève. Hein.
21: Tu m'étonnes.
2: Non, mais attends, ça. Là-dessus, c'est.
19: Attends, ils feraient des heures supplémentaires en permanence et tout ce que tu veux.
2: Il y a une question.
25: Il y a une bonne question IRC de Kevin Klein. Gérard, comment reconnaître un harceleur potentiel?
2: Voilà,
22: c'est trop compliqué pour lui.
17: C'est pas les harceleurs potentiels en plus, c'est les harceleurs sexuels. Tu dis n'importe quoi, Rigo.
2: Non, mais même, de toute manière, là-dessus, je peux rien dire.
1: Non.
2: Alors, dernière question.
19: Déjà?
2: Eh oui,
19: Il reste encore 20 minutes.
2: Après, on verra.
25: Moi, j'ai plein de questions sur l'IRC, si tu veux, Gérard.
2: Est-ce que c'est du harcèlement sexuel si on fait l'amour?
19: Ouais.
2: Alors, Marmite.
1: Ouais.
2: Bah toi, de toute manière, toi t'es.
1: Mais moi,
2: bien.
1: Moi j'aime tout quoi.
22: J'ai bien arrivé,
2: toi t'es carrément marché, toi t'es carrément branché à fond là-dedans. Hein.
1: Bah à fond, ouais.
19: À fond, profond, ouais.
2: Ah ça y est, celui qui applaudit.
1: Merci public.
2: Donc pour toi, donc
1: ouais,
2: ça te dérange pas.
1: Oh non, rien ne me dérange.
2: Point noir.
21: Oh bah moi, tant qu'il y a de la bite, tout va bien.
2: Oh bah toi, à 17 ans. À quel âge que t'as perdu à quel âge que t'étais.
22: Un mois et demi, un truc comme ça.
2: À quel âge t'as commencé les relations?
21: À 14 ans.
19: Oh. Elle est fille, j'espère que vous serez demain à la loco. Hein.
2: Ouais, 14 ans.
25: On jette rien, Gérard. On jette rien.
17: J'ai rien fait, mais.
2: T'attends, je te balance un micro.
21: Mais c'est sûr que je t'en apprendrai des trucs.
25: Olive.
23: Ok.
2: J'ai rien fait. Non, presque pas. Poupon.
5: Ouais, bah écoute, moi je dis, hein, dans ces cas-là, on sait à quoi on s'expose, on peut plaire, on peut perdre sa place de président. Hein.
2: Donc ça, je vois pas. Ouais, bah, mais
5: si,
2: ça...
5: bah, si, si. On va pas parler de vie privée, mais tu sais très bien de quoi on parle.
6: Tu crois que Chirac...
5: Bah, je vais dire avec la gueule de Bernadette, moi je comprendrais qu'il aille harceler ailleurs. Hein.
2: Mathieu.
7: Oui, ouais.
2: Mathieu.
7: Il y a quelqu'un qui applaudit, ça me gêne.
5: Ouais, c'est
2: putain, ça commence à me prendre... Olivier, fais gaffe, parce que tout à l'heure, je vais te balancer quelque chose, toi, tu vas comprendre ta douleur.
24: Gérard, sans moi.
6: Balance la purée.
24: Excusez-moi, on retrouve Couscous.
7: Allez, bonsoir, Gérard.
24: Tu l'avais mal pris quand tu lui as dit casse-toi, mais je lui ai expliqué que c'était pas lui.
2: Ok.
25: Voilà, bon. Gérard, en attendant, alors attends, je vais retrouver, j'arrive plus à savoir où c'est Disco qui dit si Adam avait pas harcelé Ève, on serait pas là.
6: Exact.
2: Ouais, mais ça peut-être. Donc,
25: Non, sûrement.
2: Bah oui. Mathieu, pour toi.
7: Donc, oui, je pense que l'harcèlement sexuel, c'est faire l'amour, c'est sûr.
2: Ouais, casse-toi.
21: Ah, moi je crois pas qu'il y ait de l'harcèlement là-dedans parce que, étant donné que c'est une entente entre les deux, moi je crois pas, non, franchement.
2: Et Couscous ?
7: Ah, j'ai pas entendu parce que alors, tu viens de me rappeler.
2: Est-ce que c'est du harcèlement sexuel si on fait l'amour ?
7: Ah, bah ça dépend comment tu le prends et ça dépend comment tu le fais.
5: Par derrière.
7: Surtout comment tu l'as pris. En sodomie, moi j'aime bien.
2: Non, mais ça, c'est...
7: Ah, moi, je pense pas que c'est du harcèlement sexuel. Donc, du moment que tu fais l'amour, il n'y a pas de problème. Ah,
5: c'est du bourrage de cul.
2: Ouais, mais...
5: Ah, il y a un mec qui est malade.
24: On coule, les mecs, on coule.
7: Mais je suis en évasion dans mes chiottes.
24: Par contre, Gérard, est-ce que tu... Moi, j'ai une question pour toi. Est-ce que tu crois que quand on drague une fille, on peut considérer ça comme du harcèlement?
7: Non.
24: Parce qu'au début,
7: non.
24: T'insistes. Si elle veut pas, t'insistes. Ouais, ça, s'il te plaît.
2: Non, mais je peux dire, t'as pas besoin d'insister.
24: Ouais, mais toi, c'est parce que t'es un sexe symbole que t'as pas besoin d'insister. Pense à tous les Tony, voilà. Arnett et Goldo, comment ils rament.
2: Attendez,
24: laissez parler, Gérard.
2: Chacun voit midi à sa
24: porte. Chacun voit midi quoi?
2: Chacun voit midi à sa porte et c'est tout. Ça, je vois pas du tout le rapport. Si la nana veut pas sortir avec toi, elle sortira pas avec toi, c'est tout. Donc, conclusion.
24: Bravo.
2: Conclusion, Marmite.
21: Conclusion, vive la bite.
5: Mais pas déjà, attends, il reste un quart d'heure.
7: Non, mais c'est pas grave, après on fait un mini débat improvisé.
5: Il reste un quart d'heure, GG, invente une question, improvise.
7: Un débat sur les porte-clés, après ça va être génial. Allez, on
2: va. Non.
5: Une question sur l'IRC.
2: Olivier,
7: tu veux du tube?
2: Oh,
7: on dit.
2: Ça.
25: Alors, à la demande des auditeurs, une petite question IRC de Compi Musique 8M.com, c'est un peu long comme nom. Le harcèlement donne-t-il la chiasse? Si oui, de quel côté?
7: Du côté droit.
5: Ouais, c'est clair.
7: De la fesse droite.
2: Non, je vois pas du tout le rapport.
24: C'est connu.
2: On fait la conclusion sur.
24: Alors, attends, j'ai une question.
25: Vas-y, Gérard. Vas-y, excuse-moi.
24: Oh, bon, ben. Est-ce que, par exemple, la pilule Viagra incite au harcèlement?
7: Bon, Manu, non, Manu, ta question retourne dans le standard. Tu veux du tube?
21: Pas forcément, Manu, parce que moi, je prends pas de Viagra et je harcèle, quoi.
24: Tu vois, c'est une bonne question.
2: Non mais ça c'est le débat de la semaine prochaine. Olivier,
7: t'attends.
2: Dégage, sauf plus de moi là.
24: J'ai pas fait exprès.
25: Bon, en attendant, j'ai Davy 1, Davy 1 sur l'IRC qui est allé voir la définition du harcèlement sexuel dans le dictionnaire.
7: Ah, quand même.
25: Et on y apprend que le petit Robert a harcelé Larousse.
2: Bien sûr. Pas le rapport. Donc, conclusion, Marmite, on fait conclusion sur ce débat et c'est terminé après.
21: Ouais, bah, vive la bite et puis prends garde le sourire, Gérard.
2: Ouais, mais.
21: C'est important là.
2: Il y a certains trucs.
21: Demain, je viens te harceler dans les chiottes de la loco.
2: Ouais, bah, t'as raison, tu verras comment tu vas être aussi avec moi demain.
21: Bah, d'accord. À demain.
2: Ouais, bah, on verra.
24: Dans les toilettes, hein.
2: Point noir.
21: Oui, oui. Bah, écoute, moi, Gérard, honnêtement, t'es devenu ma proie, je vais t'harceler, ça va être puissant, quoi. Je dis ça va être puissant parce que tu m'as donné l'envie de t'harceler et franchement...
2: Non mais attends, moi je sors pas avec des mineurs. Hein.
21: Tu vas subir ce que jamais t'as subi, Gérard.
2: Ouais, ben moi je sors pas...
21: Tu vas pouvoir définir le terme harcèlement.
2: Ouais, ben moi je ne sors pas... Olivier !
7: Tube. Si,
21: tu me sauteras, Gérard.
2: C'est ça, ben alors je préfère mettre une capote avant d'attraper des morpions avec toi.
25: C'est plutôt l'inverse, je crois.
2: Poupon.
7: Il sort pas avec des mineurs, il sort que avec des horreurs.
2: Alors Poupon, ta conclusion, je viens de l'entendre. Terminé pour toi. Mathieu.
7: Ouais, je me suis vesti tranquille, donc Gérard, tes débats... bof.
22: Et puis, mais par contre, moi aussi, je vais t'harceler, je vais te faire ta fête demain, tu vas voir.
2: Ouais, ben, on verra.
22: Je te le dis, mon
2: pote. Ouais, ben, surtout de Toulouse, t'as raison. Tu crois que.
22: Attends, tu crois quoi, t'es que. Moi, j'ai une voiture, hein. Moi, j'ai une voiture, mon pote. Hein.
2: Casse-toi.
21: Ah, bah, écoute, moi, Gérard, ton débat, il m'a vachement chauffé.
22: Ouais, casse-toi, mais casse-toi.
2: Bon ouais, tu me viens la chialeuse là.
24: Bah ouais, mais bon, tu l'as déçu quoi.
2: Et alors, j'en ai rien à foutre. Casse-toi.
22: Bah GG.
21: Bah écoute Gérard, je viens de te le dire, je t'ai dit ton débat il était vachement chaud et maintenant je suis vachement chaude.
2: Ah bah c'est bien.
22: Ouais, GG.
2: Couscous. Couscous.
22: Oui. C'est de la spoule dans les oreilles.
2: Couscous.
0: Ouais, couscous, oui, il n'y a pas de problème. Moi, je dis que le harcèlement sexuel, c'est pas bien, mais fais quand même gaffe à ton derrière. Un accident est si vite arrivé, Gérard.
2: Non, mais t'inquiète pas, j'ai
0: mon carte du corps. Je vais te prendre le derrière comme il faut, tu vas voir.
24: J'ai rien fait.
2: Olivier, tu mets un ce micro vite fait. Tu mets un ça vite fait.
4: Ça y est.
2: C'est toi qui joue. C'est toi qui joue depuis tout à l'heure. Éteins ça.
22: Bon, ça va, sinon les auditeurs.
0: Ouais, ça va, y'a pas de problème.
2: Attends, sinon tu vas bon, payer 10 sacs.
22: Un petit débat.
0: Tu es du tube. Tu es du projet.
24: C'est bon, Jean.
2: Donc, moi, la conclusion sur le harcèlement sexuel, c'est la dernière fois, Olivier, que tu fais la pro.
24: Non, je peux te le dire,
2: c'est la dernière.
25: C'est pas une conclusion.
2: Déjà, tu m'as fait, t'as fait ton bordel, donc t'as
24: voilà,
2: gagné.
24: Je fais jamais rien, c'est toujours sur ma gueule.
2: Non, là, tu viens d'appuyer. Alors, t'attends ça parce que.
24: Ok. Tu me jettes pas ce laser dans la figure.
2: Ouais, mais c'est pas le tien, c'est à moi.
24: Tu restes calme.
2: Ça te coûte 10 sacs.
24: Ouais, mais ça peut lui faire mal aussi quand même.
2: Ouais,
24: dans la tête. Tu veux me jeter un laser dessus et tu veux me le faire payer.
0: C'est
24: ça va être pratique.
2: Donc, si vous avez des questions à me poser, moi, je peux
24: allez, chacun son tour, une question.
2: Alors, on va demander à Marmite. Vous avez encore 10 minutes. Même pas.
22: Si, un quart d'heure, 10 minutes.
2: Non.
22: Fais tourner.
2: Marmite.
21: Ouais, attends, je réfléchis là.
2: Non, mais vous, faut faire vite.
21: Ouais, non, mais je réfléchis.
22: Si un jour tu travailles,
21: est-ce que toi, si t'étais patron, tu harcelerais tes secrétaires?
2: Non.
24: Oh.
21: Pourquoi?
24: Je t'ai vu harceler des fois des filles ici.
21: Oh, hein. Mytho, Gérard.
2: Non, mais attends, toi, Olivier, tu t'écrases, tu ferais mieux de t'occuper de ton boulot.
24: Quand Sandy est pas là.
2: Menteur, attends.
24: J'ai vu harceler des mecs.
2: Tu veux qu'on la fasse descendre?
24: T'es chiant,
22: la vie privée.
2: T'es vraiment un bâtard, hein.
22: Oh là là.
2: T'es vraiment un bâtard, toi, de dire des conneries comme ça.
25: Là, t'es en train de
2: c'est pas bien, Olivier.
25: Le harceler verbalement.
2: Tu dégages,
24: voilà.
2: Allez, hop. Tu vires. Non, tu vires. Je veux plus te voir dans les studios, toi, maintenant.
0: Bonne nuit.
2: Hop, casse-toi.
24: On en parle tout à l'heure.
2: Non.
25: Gérard, sur IRC, il y a Axel Duroux qui dit conclusion quand tu passes à mon bureau.
2: Moi, tu veux, ça m'étonnerait que ça soit le vrai.
25: Bah, on verra demain.
22: Un avertissement.
25: On verra.
2: Point noir.
21: Moi, j'ai pas de questions spéciales, mais je voulais simplement te dire que te retrouves jamais tout seul parce que sinon je vais te sauter dessus, quoi.
2: Ouais, bah attends, déjà à 17 ans, faudrait que tu m'attrapes.
24: Tu cours pas super vite, Gérard. Elle peut te rattraper. Hein.
2: Ouais, non, mais attends.
21: Je pars du principe que quand on veut quelque chose, on l'a.
2: Ouais, tu crois que je vais quitter Sandy pour toi?
21: Ah non, absolument pas. Tu peux la garder. Moi, ça me dérange pas. Je préfère être la maîtresse.
2: Ah non, bah alors là, je vais te dire une chose. Tu te mets le doigt bien profond que je pense.
21: Quitte pas, je baisse mon slip et je le mets.
2: Ouais, bah.
22: La cochonne.
2: T'es vraiment une allumeuse, toi.
22: Salope.
2: Je voulais pas dire ce mot.
24: Et tu l'as dit pourtant.
2: Non, c'est pas moi qui l'ai dit.
21: Gérard, est-ce que je peux me faire un fist?
2: Qui?
21: Marmite.
22: Moi, je te fais un foot.
2: Non, Mathieu.
22: Ouais, bah moi je voudrais savoir quand est-ce que tu vas t'acheter un rasoir parce que là t'as vraiment une tête de pignouf en fait.
2: Bah quand j'aurai les moyens.
22: Bah je t'en amènerai un de ces quatre alors.
2: D'accord, bah tu l'envoies à la radio carrément.
22: Pas de problème.
2: Et casse-toi.
21: Mais salut. Écoute, Gérard, j'ai pas de questions pour toi, désolé, mais
0: Tu veux du tube?
22: Arrête.
10: Mais y a un gamin ou quoi? Qui c'est qui est venu avec un niard?
24: Qui c'est qu'un gamin, Manu?
0: C'est moi.
24: Je sais pas, moi c'était pas.
2: C'était pas prévu, mais tu prenais. Mieux de le prévoir.
10: Bah tu vois, quand t'as du harcèlement, t'as fini par faire des gosses, hein, toi.
22: Ben voilà.
21: Ça fait rire les gamins, le harcèlement.
2: Non, mais tu prenais de prévoir.
10: Ça, c'est la génération harcèlement.
2: Mais tu prenais de prévoir.
24: Bah le gamin, il rigole, si tu l'amuses, tu l'amuses.
0: Harcelé, là.
2: Non, mais attends, parce que casse-toi, j'ai pas compris sa question. Et Couscous, c'est à proposer.
10: Et pourquoi non plus?
2: Quoi?
10: Et pourquoi non plus?
2: Si, tu l'as déjà posé, toi, ta question.
24: Non, c'était Mathieu.
2: Casse-toi.
21: Bah donc, Gérard, ça va être difficile de comprendre ma question, étant donné que j'en ai pas...
24: Pardon.
22: Olivier.
24: Je l'ai coupé. Arrête. J'ai coupé sans faire exprès.
2: Toi, je sens qu'il y a une ramette de papier, là. Je pense que avant la fin de la soirée, elle va voler dans ta tranche.
24: Ah, cool.
22: Dans ta tranche.
2: Alors, casse-toi, donc, t'as pas de questions ?
21: Non, si. J'ai toujours pas de questions.
2: Eh ben, tant pis pour toi.
22: Bah, casse-toi.
2: Bah, voilà. Tu peux...
22: C'est si simple que ça.
21: Moi, j'en ai une. Est-ce que Sandy, tu la harcèles sexuellement ?
2: Alors,
25: et vice-versa, on me dit sur IRC.
2: Tu fais le 849, on va lui demander qu'à réagisse.
24: Ok.
2: Donc, couscous, Gérard.
22: 849 kilos.
4: Oh là là. Pas gentil, ça, hein.
24: Non, mais continue ton débat. Continue
2: attends, ton débat. J'attends que couscous me pose la question. Et tu éteins ce double son.
4: Oh, Chewbacca.
2: Oh. Éteins ça, là.
24: Quoi?
2: Éteins.
24: Ça.
21: Tu m'excites, Gérard, quand tu cries.
4: Elle mouille.
21: Je suis trompée, hein.
24: Eh ben voilà, Gérard. Gérard, quand tu veux. Hein.
2: Gérard, elle est là, ta femme.
4: Bravo pour
24: donc la question,
4: hein,
24: c'est quoi?
4: Professionnel.
21: Est-ce que Gérard a fait sexuellement et vice-versa?
24: D'accord. Alors,
2: elle va répondre.
21: Oui, effectivement, et Marcel, mais c'est uniquement pour lui ramener le café le matin.
22: Oh là là, là. Chaude comme la
21: je crois que là, si je ramène pas le café le matin, là, il me fait une crise, hein. Ah ouais.
4: Oui, moi, j'étais Poupon.
2: Ouais, Poupon.
4: Ouais, je voulais dire, vous parlez beaucoup du harcèlement sexuel, mais effectivement, on parle en ménager ou du harcèlement culinaire. Merci, où l'homme force sa copine à la cuisine et le ménage. Ça, c'est du harcèlement ménager et culinaire.
22: T'es un peu macho, Gérard, en fait.
2: Ah, non,
22: Gérard,
2: t'es
22: couscous.
2: Ouais, couscous.
22: Est-ce que tu penses que le harcèlement sexuel est entre un site?
2: Hein, principe?
22: Par rapport au site.
4: Si tu parles de la syntaxe des palmipèdes dans la pédagogie instinctive, c'est sûr.
24: Non, mais c'est pas con, ça. C'est pas con, Gérard. Qu'est-ce t'en penses, Gérard? Qu'est-ce t'en penses?
22: Ouais, la syntaxe.
2: Personnellement, rien du tout.
24: Ouais, en fait, Gérard, tout est lié, quoi. Pourquoi?
4: C'est clair.
22: Ça ferait pas entre un site par rapport au site du texte.
4: Non, si tu reviens au concept abstrait de la prévention...
22: Ouais. Oui, mais
24: laissez parler un peu Gérard aussi.
2: Non, mais moi, de toute manière, là, sur la question, je peux pas répondre.
22: Non, mais ça dépend de quel point t'interprètes la réponse.
2: Voilà. Donc,
22: uniquement, tu vas à l'aligner 1, c'est pas possible.
2: Non, mais là, on va se quitter.
22: Non,
2: on va se quitter là-dessus.
22: Non, c'est pas possible.
24: 6 minutes encore.
2: Non,
24: 6 minutes.
2: Non, mais ça, tu vas t'amuser.
22: Oh, 6 minutes. Jusqu'au bout, ton boulot.
21: Allez,
22: Gérard, c'est couscous. Je peux te poser une question?
2: Vas-y.
22: Est-ce que t'as déjà vu des personnes faire du harcèlement sexuel?
2: Jusqu'à maintenant, non, pas encore.
21: Eh ben, tu vas bientôt pouvoir le voir.
2: Bon, attends, toi, à 17 ans, tu vas pas me prendre la tête.
4: Elle va prendre le cul.
2: Non, mais attends, toi, à 17 ans, déjà, t'es pas sûr de rentrer à la loco.
21: À mon avis, c'est une grosse allumeuse.
2: Toi, t'es une... je dirais encore mieux. Et je préfère...
21: Une grosse pétasse aussi, hein.
2: Non, mais...
22: Oh là là,
4: elle est jalouse.
2: Oui, elle est jalouse et elle a très bien...
21: C'est pas la question d'être jalouse, c'est la question que ça se fait pas. Quand t'as un mec, tu vas pas aller voir ailleurs, tu vas pas allumer les autres mecs pour le plaisir. Attends, qui te dit que t'es un mec?
2: Non, mais attends,
21: Non, mais elle va allumer GG.
2: Point noir.
24: Pourquoi pas?
2: Point noir.
24: Pour mon anniversaire, quand même, tu pourrais te faire plaisir, GG.
2: Eh, point noir, déjà à 17 ans, t'es pas sûr de rentrer à la loco déjà?
24: Je la ferai.
21: Peut attendre la sortie.
2: Ouais, bah là, tu sauras même pas comment que je serai.
24: Ouais, mais Gérard, j'ai pris son nom et je l'ai mis plus un sur le listing.
2: Ouais.
24: Je vais la faire rentrer.
2: Attends, tiens, point noir.
24: Je vais la faire rentrer.
2: T'as qu'à allumer le bouboule au standard.
24: Ah, mais elle veut pas de moi, elle veut de toi.
2: Non, mais moi j'en veux pas, moi je suis déjà pris. Alors, dans ce cas-là, tu vois, point noir, ce que tu viens de dire, eh ben tu vas gâcher l'anniversaire à Max et que demain je reste chez moi. Bravo point noir.
21: Pour une fois j'étais décidé d'y aller.
2: Bah ouais, mais tu diras merci à point noir.
24: Gérard, c'est pas à cause d'une fille de 17 ans que tu vas pas venir à mon anniversaire.
2: Moi je réponds pas à des questions d'une petite.
24: Mais t'es une vraie gonzesse toi, 39 ans, tu perds les pédales pour une fille de 17 ans.
2: Attends, 17 ans, c'est une allumeuse.
24: Elle rentrera pas.
22: Mais c'est quoi ce
21: délire
22: là?
21: Gérard, si ça peut te rassurer, je travaille le week-end.
2: Ouais, c'est ça.
24: Gérard, tu vas venir vendredi à la loco puis c'est tout. Attends, tu vas pas discuter. Attends, ça va.
4: On a besoin de toi, GG, on t'aime.
22: DJ sur N.
2: Ouais, couscous.
22: Oui.
2: Bon, et toi alors, qu'est-ce que t'as de spécial à poser comme question? Parce qu'à force, on t'entend pas. Bon, ça suffit derrière là.
21: Ouais. Moi j'en ai une, Gérard.
22: Bah, moi je prends un Mars et ça repart.
2: Ok, ça c'est bien comme pub.
21: Poupon.
22: C'est moi de Twix.
2: Qui
21: Poupon.
2: Marmite. Non, c'est Marmite en premier.
21: Est-ce que tu crois que le thème du Mars?
22: Arrête.
2: Bon, hey, tu me laisses Marmite pour l'instant, tu me coupes les autres parce qu'ils me font chier.
22: Ouais.
21: Est-ce que tu crois que le thème du...
3: Oh.
24: Eh ben ouais, ça y est, j'enlève les autres. Putain, il m'a mis une claque, j'ai réussi.
2: Eh ouais. Tu vois, tu t'y attendais pas.
3: Il a fait une calotte.
9: Ça c'est vachement bien.
2: Voilà, je réponds. Voilà. Alors Marmite.
3: Ah, Gérard.
2: Marmite.
9: Bon Gérard, est-ce que tu crois que le thème harcèlement. Ah là, vous êtes dégueulasse.
24: Non les mecs.
9: Pourrait être porté au
3: Gérard,
9: cinéma.
3: T'es dégueulasse. Gérard, tu pourras te retenir.
2: Marmite.
9: Gérard, est-ce que tu crois que le thème du harcèlement pourrait être porté au cinéma?
2: Bah, de toute manière, ça se voit dans les films. Hein.
3: Harcèlement sexuel. T'as vu des films de harcèlement?
2: Non, bah, quand tu vois Brigitte Lahaye ou.
3: Ça
2: va être
3: un film de boule, ça.
2: Ouais, mais même quand tu vois les trucs sur la mode, fais-moi confiance. Quoi. Ouais,
9: Gérard,
2: les mecs, ils se rincent bien l'œil hein, quand ils préparent les nanas pour défiler.
9: Oui, c'est Sifflet. Est-ce que t'as vu le film Le Harcèlement avec Demi Moore?
2: Ouais. Alors le film Harcèlement avec Denis Moore.
24: Denis Moore.
3: Ouais,
24: avec Roger Moore. Bien sûr,
3: c'est avec Roger Moore.
24: Avec Denis Moore.
3: Denis Moore. Roger Moore.
2: Ouais, de toute manière, tu l'as à la maison. C'est pas. Oh. C'est pas harcèlement, c'est striptease. C'est striptease.
24: Il a encore sifflé ou quoi? Non, je sais pas. Je crois que c'est en haut à l'accueil. Ils font la teuf.
3: Ah, c'est j'ai vu un autre film d'harcèlement. Ça s'appelait Ferme la porte que j'ai écarté.
24: Ah oui.
2: Moi, j'ai vu un truc. C'est que maintenant, je vais vous laisser.
3: Gérard, c'est Couscous. J'ai une question.
2: Ouais, vas-y. La dernière.
3: Est-ce que tu peux me réciter une fable de La Fontaine?
2: Oh là. Le corbeau et le renard. Voilà, terminé. Point final à la ligne.
3: GG, 9.9, ça fait combien?
2: 9.9, 68.
3: Non, c'est pas grave. Bon, GG, moi, je voulais te dire la semaine prochaine, tu fais un débat sur le vieux gras.
2: Ouais.
3: Et je voudrais savoir où c'est qu'il faut le mettre, le vieux gras.
2: Non, mais le vieux gras, c'est un truc que tu mets dans ta bouche.
24: Le
2: et que...
24: Il est là, le vieux gras.
3: Et ça, c'est pas des suppos, le vieux gras.
24: Bon, alors, conclusion vite fait de Gérard pour le débat de ce soir, qui était bien quand même. Hein, ouais. Par Olivier qui a perturbé un petit peu la fin de ce débat. Dommage.
2: Ouais, donc, tu feras pas partie de l'équipe la semaine prochaine.
24: Pour commencer.
2: Donc, t'es renvoyé. Tu fais plus partie de notre équipe le jeudi.
24: Allez. Alors, la conclusion, Gérard, s'il te plaît, parce que tu t'écartes toujours du débat.
2: Conclusion.
24: C'est toujours aussi mauvais.
2: Conclusion, c'est dommage que ça soit terminé comme ça. Sinon, je pense que c'était un bon débat. À part le premier qui a foiré.
24: Non, il était bien, il était bien.
2: Il a quand même foiré, mais je pense que sur l'IRC.
24: Ça a répondu présent, c'était parfait.
2: Il n'y a que Rigaud qui a.
24: Ta conclusion sur le harcèlement sexuel, parce que c'est pas ça ce qu'on attend de toi, c'est de parler du débat.
2: Ben, je pense que. C'est un peu con ce qui arrive aux gens maintenant quand ils vont voir les patrons. Voilà.
24: D'accord.
2: Voilà, quand la nana va voir le patron, si t'es bien, si t'es canon, comme Marmita disait, t'es prise.
24: Ouais.
2: Si t'es pas bien, tu retournes chez toi ou si.
24: Elle est canon, Marmite, tu crois?
2: Je sais pas. Moi, je m'en fous personnellement. Hein.
24: Ah bon?
2: Mais moi, je peux te dire que si t'es bien, t'es prise. Si t'es pas bien,
24: t'es pas prise.
2: C'est simple, il va te dire on te rappelle et puis ta candidature, elle va, comme Manu vient de faire, hop,
24: à la poubelle. Voilà, exactement. Voilà.
2: Donc la semaine prochaine, les deux thèmes du débat, donc on va parler sur le Viagra qui est sorti là depuis peu. Et bien sûr, le fameux débat que tu veux que je fasse à tout prix, mais je suis pas chaud, mais on va le faire quand même en deuxième partie. Ça sera sur la politique. Et voilà.
24: Ouais.
2: Il y a donc deux débats qui risquent d'être quand même
24: assez mouvementés.
2: Assez mouvementés et assez chauds. Et
24: voilà.
2: On va se quitter avec.
24: Avec Jazz.
2: Jazz. D'accord, ça, comme. Non, c'est pas ça.
24: Non, c'est pas celui-là. Jazz sur Fun Radio, je vous souhaite une bonne nuit. À demain 22h, bien sûr. Et puis, on vous souhaite une bonne nuit avec Rousseau. Et puis, genre, on retrouve jeudi prochain.

0: les photos, elles sont là, donc elles ne seront pas données. Elles restent en privé, ne t'inquiète pas, on va te les redonner.
1: Ouais, non, mais tu sais où tu les mets ? Dans un panier à salade, comme ça, vous
0: allez. Non, mais je vais les encadrer, ça te fera un cadre de Noël.
1: Ouais, c'est ça.
0: Des souvenirs du boulot.
1: Ouais, c'est ça. Toi, attends, toi, derrière, plus tard, tu vas fermer ta gueule maintenant.
0: T'inquiète pas, GG, hein.
1: Le Marco, il va fermer sa gueule quand on se lit.
0: Non, mais c'est clair.
1: Hein bah. Parce que l'AR14, Marco, il ferme sa gueule.
0: Mais d'accord. Qu'est-ce qu'il a dit, Marco?
1: L'histoire des euros, là, t'as fait lundi. Ouais, je m'assieds une AR14. Alors, il va fermer sa gueule avec ça. Parce que sinon, ça va mal se terminer. Ok?
0: Je suis d'accord, entièrement d'accord. Il est là,
1: maintenant,
0: il est là, Marco.
1: La vie privée, ma vie avec Sandy, ne regarde pas les auditeurs.
0: On est d'accord.
1: Et Marco, Fulgar, et Manu et Anka, maintenant vous allez arrêter de nous casser les couilles parce qu'on commence à avoir ras-le-bol. Fermez cette sortie.
0: Non, mais, hein, mais vraiment.
1: Parce que là, Anka, tu vas te calmer un peu avec ton Marco, tu vas lui caresser son dos. Mais moi, je dis, tu vas plus me caresser le dos parce que sinon, moi, je vais te mettre une tête. Fermez tes petits.
2: Oh, bravo. Allez, bravo.
1: Parce que le 14, vous allez voir ailleurs si j'y suis, parce que le 14, je ne suis pas là.
0: Bah, arrête tes bêtises.
1: Non, je ne suis pas là, je pars.
0: Ah ouais, t'es pas là. Mais par contre, on est là quand t'as besoin de blé, par contre. Là, tu m'appelles, là, t'es là pour venir. Là, tu peux
1: venir. Non, attends, c'est toi qui m'appelles là pour l'instant.
0: Ouais, non, mais là, c'est pas moi qui t'ai appelé, c'est Manu. Mais quand t'as besoin de blé, là, tu m'appelles et là, tu peux venir le lundi, le mardi, ça te dérange pas, là, n'importe quelle heure, là, tu peux arriver
1: à
0: minuit.
1: Non, mais attends, t'as pas besoin de balancer ça à l'antenne, d'accord?
0: Ah bon, et moi, t'as besoin.
1: Moi, je règle mes comptes en direct.
0: Ah ouais, bah moi aussi.
1: Quand tu as du boulot de salaud, quand tu te barres à minuit, hein, tu dis rien, toi, tu dis amen, tu laisses tout le monde, hein, tu nous laisses dans la merde, mais t'en as rien à foutre de ce qui se passe après.
0: Ouais, ça n'a pas foutre, ce débat, c'est de la merde.
1: Quand tu t'es barré, là, lors du débat,
0: bah, t'as pas
1: chômage.
0: J'étais là, mon pote, parce qu'on t'a fait croire, j'étais
1: là. Non, mais attends, t'étais là, mais qu'est-ce que t'as dit lundi? T'as rien dit du tout.
0: Bah, toi non plus, t'as dit qu'elle allait faire ta grande gueule, que tu voulais passer un coup de gueule, t'as rien fait.
1: Attends, mais qu'est-ce que tu leur as dit? Tu leur as rien dit, tu les as laissés taire.
0: Mais c'est
1: alors,
0: ton.
1: Tu continues à saccager le boulot.
0: Mais Gérard, c'était le jeudi, c'était débat, t'as dit que c'est toi le chef, t'as dit que c'est toi qui commande, donc c'est à toi.
1: Mais dans ce cas-là, tu t'en vas pas, tu restes au moins pour m'épauler.
0: Mais je t'épaule. Mais j'interviens pas dans ton
1: coup de gueule. Attends, quand il se passe quelque chose, t'es toujours là. Là, mon gueule, t'étais pas là parce que fallait que t'ailles à Lille.
0: Mais non, j'étais là. Je t'ai fait croire que j'étais à Lille, j'étais dans les bureaux, je t'ai fait croire que j'appelais du portable parce que je voulais pas intervenir parce que c'est tes débats.
3: Eh ouais.
0: C'est toi le chef.
1: Ouais, non, mais attends. Tu vas me faire avaler ça?
0: Mais
1: non, pas à moi.
0: Mais c'est toi le chef, je suis déconné. Quand t'es venu lundi dans les studios pour passer ton coup de gueule que t'avais dit que tu passerais jeudi, ben moi je vois pas pourquoi j'interviendrais, c'est quand même ton coup de gueule. Après, si j'interviens dedans, tu vas dire que je m'occupe de mes affaires et que
1: alors,
0: ça me regarde.
1: Mais dans ce cas-là, alors tu peux m'expliquer pourquoi le barouf avec la musée qui a pris la jambe de bois, elle est encore toujours dans le bureau?
0: Non, elle y est plus.
1: Non,
0: elle a été.
1: T'en es sûr?
0: Elle a été mise à la poubelle mardi.
1: Ouais. T'en es sûr?
0: Parfaitement.
1: T'en es sûr qu'elle a été mise à la poubelle?
0: Parfaitement.
1: T'en es sûr? Et t'en es sûr que le 14, elle sera pas encore dans le bureau?
0: Eh ben viens prends ta voiture, viens ici, viens vérifier.
1: Bah attends, moi pour l'instant, demain j'ai des trucs à faire.
0: Mais qu'est-ce que t'as à faire? Histoire d'hypothèque.
1: Bah demain, j'ai pas fini encore. Et par contre. Il y a un truc que je voudrais qu'on arrête.
0: Il n'y a pas de problème, dis-moi, il n'y a pas de problème, vas-y.
1: Non, mais moi je le dis à l'antenne.
0: Vas-y.
1: C'est que les branleurs, qui viennent, qui écoutent la radio, ils arrêtent un peu de se plaindre, comme quoi qu'ils nous reconnaissent à Paradis. D'accord? Parce que les petits branleurs comme ça, moi j'en suis tous les matins.
0: Bravo, bah là c'est bien parlé. Bah là je préfère quand tu parles comme ça calmement. Au moins là ça le mérite d'être clair. Ok, on est d'accord.
1: Comme par hasard, aujourd'hui, Sandy elle a servi un couscous et on voulait faire la bise à Sandy. Hein? Et on lui a dit, oh bah non, je peux pas parce que t'as trop de boulot. Alors il faudra peut-être qu'ils arrêtent un petit peu leur connerie. Hein? Alors les branleurs d'université.
0: Gérard, on n'a pas compris, ça a coupé. Tu disais quoi que t'as... Sandy quoi?
1: Ouais, il y a un auditeur qui a servi couscous aujourd'hui. C'était couscous aujourd'hui. Ouais, tu m'écoutes?
0: Ouais.
1: Au lieu de couper, là.
0: Ah non, je t'écoute.
1: Ouais. Le petit branleur qui voulait faire un bisou.

0: l'entendez, il se carre dans le cul, son bisou.
1: Ah bah ouais.
0: Il avait autre chose à foutre.
1: Évidemment, bah oui.
2: Ouais, je vais servir de la merguez.
0: Toi, tu fermes ta gueule, tu le verras, d'accord?
1: Bon.
0: Parce que ton histoire de Jacques Chirac d'hier, tu te mets dans le cul, je t'ai pas cru.
1: Voilà. Et en parlant de... C'est un message mini... Hein, parce qu'on a le Minitel depuis là. Il demande justement par rapport au couscous, comment va ton pois chiche?
0: Tu lui demandes comment qu'elle va sa merguez?
1: Non, non, c'est au pois chiche au cou, il dit.
0: Ouais, ben, tu lui demandes comment qu'elle va sa merguez, si la met à 150 ou pas.
1: Bon, alors ça, je veux dire, c'est mouché,
2: ça. Martine,
1: excuse-nous, on est un peu perturbés parce que le courrier fait que forcément ça prend du temps, mais t'inquiète pas, hein, on te néglige pas et t'auras l'occasion d'intervenir. Hein.
3: Non, mais c'est sacré Gérard de Suresnes.
1: Bah oui, voilà, parce que je t'explique, Gérard. Gérard?
0: Je t'écoute.
1: Martine revient des États-Unis et elle me disait en antenne, parce qu'elle voulait pas le dire et le hasard fait que t'es là, hein, Martine, c'est qu'aux États-Unis t'es hyper connue, hein.
3: Tout à fait, ouais.
1: Il paraît qu'il y a des cassettes d'auditeurs qui sont français, qui sont partis faire leurs études ou travailler aux États-Unis, qui mettent des cassettes et apparemment, t'es connue là-bas aussi aux États-Unis.
3: Oui, mais je dirais pas dans quoi, hein.
1: Non, mais ça va te faire plaisir, Gérard.
0: Non, mais attends. Hey, qu'on arrête un petit peu. Faudrait peut-être que les gens se mettent un peu dans la peau des auditeurs. Que les auditeurs arrêtent de faire croire que c'est quelqu'un que Max passe habituellement sur l'antenne, que tout de suite c'est la même personne. Parce qu'ils ne me connaissent pas aux États-Unis. Sauf quand on était voir un film que Fun Radio nous avait
1: fait. Mais non, ce que je suis en train de te dire, c'est que là, par exemple, des auditeurs enregistrent des débats de Gérard quand ils sont en France, et puis un jour, ils les archivent, ils gardent les cassettes comme Bibi, elle garde les cassettes de mes émissions qui ont 2 ou 3 ans, puis un jour, le mec s'en va aux États-Unis pour travailler pendant 1 ou 2 ans, par exemple dans un restaurant, et il embarque avec lui des affaires, et puis il embarque des cassettes de Gérard, comme ça lui fait penser à la France et à Fun Radio, et ce qui fait qu'il fait écouter après des amis à lui qu'il apprend aux États-Unis à connaître, des Américains, il leur fait écouter comment les radios françaises. Donc il dit, tiens, regarde, c'est un mec qui s'appelle Gérard, il fait un des débats, ça cartonne, et puis il fait écouter, tac, et puis les mecs, ils font des cassettes, ils font des copies, puis voilà. Puis à la fin.
3: Sur Internet, tu peux avoir Fun Radio, par exemple.
1: Et puis tu sais très bien, Gérard, que sur Internet, il y a des auditeurs qui mettent aussi tes débats sur Internet, et qu'Internet, c'est dans le monde entier. Donc il suffit d'aller aux États-Unis, de te mettre sur le site Internet Fun Radio ou Gérard, machin, et puis voilà, et puis on entend des débats de Gérard, c'est pareil, on peut écouter Internet aussi en direct. Gérard, tu le sais tout ça? Tu le sais aussi bien que moi.
0: À
1: la rigueur.
0: Manière, certains trucs, j'y crois pas trop quand même.
1: Bon, enfin bref. Gérard, en tout cas, ne t'inquiète pas, les photos sont en bonne main, elles sont dans mes mains, et il n'y a aucun souci, elles ne seront pas sur le site internet.
0: Ouais, c'est ce que tu dis.
1: Il n'y a pas de problème, sous-cellé.
0: Ouais, mais c'est ce que tu dis, parce que tu sais pas ce qu'ils font derrière ton dos, les autres zigotos.
1: Ah, ça, les auditeurs, je sais pas ce qu'ils font, en tout cas,
0: Non, non, mais tes zigotos, là.
1: Ah, non, mes zigotos, ils sont avec moi, il n'y a pas de problème, ils sont avec toi, ils te soutiennent, il n'y a aucun problème.
0: Et en fait, je repense à une chose. Je me dis, je pense toujours à ma gueule, comme tu as dit tout à l'heure. Hein? Tu l'as bien dit?
1: Non, j'ai dit.
0: Non, mais tu dis, je pense toujours, tiens, moi, quand j'ai besoin de boulet, d'accord, mais...
1: Non, parce que tu dis que tu veux pas venir jeudi, tout ça, que tu arrêtes, mais je dis par contre, tu veux pas venir, etc. Mais je dis par contre, tu viens facilement quand tu as besoin de quelque chose, à ce moment-là, là, tu peux venir à n'importe quel jour, t'es pas obligé d'attendre le jeudi de te débattre, là, t'es prêt à venir le mardi, le lundi, là, tu t'en fous.
0: Mmh. Ouais. Non, mais pour l'instant, moi, je voulais savoir si on s'en est où, l'histoire de ce que t'avais lancé et puis qu'on avait lancé lundi.
1: C'était quoi ça déjà lundi?
0: L'antenne de Sibi et la Sibi.
1: Eh ben justement, il paraît que alors justement, tu bouges pas. Il y a justement du courrier très positif pour ça. Apparemment, il y a 2-3 personnes qui sont prêtes à envoyer une Sibi. On va t'en parler, d'accord, Gérard? Tu bouges pas?
0: Ok.
4: Gérard!
5: Gérard,
4: je suis désolé.
5: Tu as mis autre chose.
4: Ouais, je vais en mettre un deuxième. Mais Gérard!
5: Tu as mis autre chose.
4: Je suis désolé, Gérard!
2: Qu'est-ce que t'as fait, Olive?
4: J'ai oublié de couper le truc. J'arrive.
2: Oh putain, mais Olive, t'assures pas quoi!
5: Oh putain, mais mets autre chose, mets un clip!
2: Oh là là, envoie la tranche une.
4: Ah, ok, c'est parti.
6: C'était donne-moi de la vaseline avec un petit peu de gravier. Donc on va accueillir Carole, bonsoir.
7: Bonsoir mon amour.
6: Bonsoir ma chérie.
7: Ça va ma puce?
6: Ça va ma caille?
7: Ouais.
6: Tu vas bien depuis...
7: T'as pensé à moi cette semaine?
6: Oui, j'ai pensé à toi, je fais que ça ma chérie.
7: T'as reçu ma lettre mon amour?
6: Oui mon amour.
7: Oh, t'as reçu la mienne?
6: Lolita, bonsoir.
7: Rebonsoir.
6: Karima.
7: Bonsoir.
6: Oh, tu travailles, Karina, s'il te plaît.
8: Oui, bonsoir.
6: Non, mais un peu plus de pêche, parce que tout à l'heure, tu vas retourner au standard. Vite fait, bien fait, ma chérie. D'accord ?
8: Oui, allez, calme-toi.
6: Hein ? Non, mais tu travailles.
8: Oui, allez.
6: Non, mais c'est toi qui vas travailler. Attends, Carole. Carole, s'il te plaît, ma chérie.
8: Calme-toi, mon bébé.
6: Non, mais attends, pour l'instant, Karima, elle va se réveiller un petit peu, s'il te plaît. Karima, tu travailles, s'il te plaît. Bon, ben, tu travailles ?
8: Oui, ben, ça y est.
6: Ok. Gustave, bonsoir.
9: Bonsoir.
6: Simon, bonsoir.
9: Oui, bonsoir, monsieur Gérard. Je suis vachement fier de pouvoir participer à vos débats et je voulais savoir si je pourrais vous tutoyer.
6: Ouais, pour l'instant, vous l'affirmez, j'ai pas fini les présentations.
9: D'accord.
6: Maïva, bonsoir.
10: Rebonsoir, Gérard.
6: Rebonsoir, Maïva. Donc,
11: sur Minitel, il y a quand même Suceuse qui dit qu'elle a trouvé ton premier débat très bien. Elle regrette que les auditeurs soient pas toujours très gentils avec toi et qu'elle aimerait bien participer sur Minitel au deuxième débat.
6: Eh ben, qu'elle laisse son numéro de téléphone et on la rappelle sans problème.
11: Elle va rester sur Minitel. Sur le 3615 Fun TV, elle reste dessus.
6: Eh ben, reste sur le deuxième, mais reste sur Minitel si tu veux pas laisser ton numéro de téléphone. Alors, que pensez-vous des cunnilingus? Donc, on va demander à Maïva, tiens.
10: Ah, moi, j'adore les cunis.
6: Oui, alors.
10: J'adore les cunis parce que quand t'as la petite langue, je le disais tout à l'heure, mais tu sais, c'est pas le deuxième débat, du garçon.
6: Oui.
10: C'est un peu titillé, ça fait des frissons partout. T'as la pointe des tétons tout de suite. C'est agréable. Et ce que je préfère, en fait, c'est quand le mec a une petite barbichette ou une moustache.
6: D'accord. Comme moi, j'ai une petite moustache, c'est ça?
10: C'est vrai? Ouais, il a une petite moustache.
6: Bon, c'est
10: ça,
6: pas grave.
10: Ça peut être agréable avec
6: non,
10: toi,
6: non,
10: alors.
6: C'est bon, Maïva. On en discutera plus tard. Simon.
10: Hein?
9: Oui, Simon, oui.
6: Simon, tu travailles?
9: Oui, pardon?
6: Tu travailles?
9: Oui, je me réveille. Moi, je voulais simplement savoir, parce que je suis un super admirateur, j'aimerais savoir. Allô?
10: Bah oui. Écoute-le, Gérard.
9: Gérard, j'aimerais savoir si le matin tu prends du pédigré pâle ou des précises?
6: Non, attends. Alors, déjà, Simon, bonne nuit. Au revoir.
11: Non, mais attends.
6: Ça
11: non,
6: t'apprend.
11: Non, Gérard.
6: Non, non,
11: Gérard,
6: attends.
11: Je crois qu'il y a un truc
6: la question.
11: Non,
6: la question était.
11: Non, mais je suis bien d'accord.
6: Que pensez-vous des cunnilingus? On parle pas du pédigré. On parle pas des boîtes à donner aux chiens.
11: Non, mais d'accord.
9: Il me semble que le friskies est fait avec des clitos de femmes.
6: Non, mais attends. Et ta connerie, elle est faite avec quoi?
9: Excuse-moi.
6: Elle est faite avec quoi, ta connerie, Simon?
11: Voilà, tu peux lui répondre.
9: Excuse-moi, Gérard.
6: Elle est faite avec quoi?
11: Il s'est excusé.
1: Il s'est excusé.
6: Avec des os de lapin?
9: Ouais, t'as raison.
10: Bravo, Gérard. Bravo, mon amour.
6: Bon. Alors, Gustave. Simon, ça t'apprendra.
9: Ouais.
11: Je crois que maintenant.
6: Gustave.
9: Oui, je vais essayer de relever un petit peu le niveau du débat.
6: Ouais, ben, réveille-toi, parce que sinon, tu vas faire comme Simon.
9: Je suis tout à fait réveillé. Donc, moi, le cunnilingus, j'aime pas trop.
6: Pourquoi?
9: Parce que c'est un petit peu, si vous posez la question à une femme, lui demander si elle aime avant.
6: Non, pour l'instant, c'est à toi que je pose la question.
9: Non, mais c'est un exemple,
6: femme, d'accord.
9: Si vous voulez, c'est un exemple concret afin que nous puissions avoir une vision assez imagée du contexte.
6: Oh là là là là.
10: Donc,
6: non, mais attendez, Gustave.
9: Oui,
10: non, mais Gérard,
6: attendez. Carole, Lolita, Karima et Maïva.
10: Oui.
6: Pour l'instant, vous taisez. Pour l'instant, j'ai demandé à Gustave s'il a bien compris la question.
9: Oui,
10: mais il a bien compris, Gérard. Il faut l'écouter.
9: Vous demandiez si que pensent les gens qui participent à ce débat du cunnilingus, si je ne me trompe point.
10: Oui, c'est ça.
9: Donc, j'essayais de partir, de faire une phrase correcte. Et vous m'avez coupé en plein milieu, ce n'est pas sympa de votre part.
10: Il y avait que 5 mots dans ta phrase.
8: Bon, allez, vas-y, réponds-nous alors.
6: Couche. Couche sur la question, tu réponds ou quoi?
9: Oui, oui, bah, c'est ce que je veux.
6: Ah, tu te pagnes!
9: Mais oui, mais vous me coupez à chaque fois, c'est un petit peu embêtant.
6: Non, attends, vous me coupez, oh, oh!
11: Bah, lui couper les couilles.
10: Non,
6: je vais te couper la queue du lapin, moi. Ouais!
10: Bravo! C'est extraordinaire!
6: Karima
10: est là, oui.
11: Alors Karima.
10: Karima, ce qu'elle pense du cunnilingus, elle adore ça, mais en fait elle adore, elle aime bien si c'est.
6: Voilà, il y a du monde derrière toi, Karima.
10: Ah non, pas du tout.
8: Non, je suis seule.
11: Bon, c'est pas grave, donc.
6: Ouais, okay.
10: Malheureusement.
9: Si elle aime sucer, c'est normal.
6: Donc, Simon et Gustave, vous la fermez pour l'instant.
9: Oui, Gérard.
6: Ça vous apprendra à répondre aux questions quand je vous parle, d'accord?
9: Oui,
6: en devant un entendeur, salut.
9: Hop. Oui, maître.
10: Ouais.
6: Maintenant, vous fermez vos gueules.
9: Oui.
6: Lolita.
10: Oui.
12: content.
6: Ouais, oh, tu me l'as bien, tu me dis, tu me dis bien là.
13: C'est pas les mecs qui ont le chien, Gérard.
12: Le chien qui dit.
13: Mais bah vas-y, je sais pas, continue.
12: C'est Lolita, hein.
6: Ouais, Lolita, je t'écoute.
12: Ouais, bon, bah, moi personnellement, j'aime pas trop ça. Je préfère, à la limite, je préfère quand c'est moi qui le fais à un mec, quoi. Parce non, que attends, je suis très pudique.
6: Attends,
12: et,
6: Lolita. Tu nous lingues, en principe, c'est le mec qui te le fait, c'est pas
12: ouais,
6: la nana qui te fait au mec.
12: Si tu veux. Ouais, mais c'est dégueulasse. Moi, non, j'aime d'accord. pas trop, je suis très pudique.
6: D'accord.
11: Attends, c'est-à-dire, Gérard, j'ai pas bien compris.
6: Pourquoi. Non, mais attends, il reste une personne à répondre. Non, mais après, moi, je répondrai.
11: D'accord.
6: L'amour de ma vie, là.
12: Alors, moi, j'aime bien qu'on me fasse des cunnilingus parce que je jouis très facilement avec. J'aime bien en faire aussi. Et j'aimerais bien savoir, Gérard, si tu aimerais bien m'en faire.
6: Alors, c'est... merde, je suis en train de chercher le nom.
12: Gérard,
6: attends, Robert. Merde, attends.
1: Robert.
6: Lolita. Il me reste plus que l'amour de ma vie de petite Carole.
12: Bah, je t'ai répondu.
6: C'est toi, ma petite Carole, qui vient de me dire
12: oui,
6: ça.
12: Oui.
6: Eh ben, tu vois, ma petite Carole.
12: Oui.
6: Ben, pour l'instant, ben...
11: Tu fais quatre tailles, Carole.
6: Je te répondrai...
12: tu réponds devant l'antenne, Gérard.
6: Eh ben, je vais te répondre en direct, si
11: vas-y.
6: Tu veux.
11: Vas-y.
6: Eh ben, je préfère te le faire, mais oui. Quand tu seras avec moi, là, chez moi.
12: Oh là là,
6: T'es contente, Carole?
12: Oui, donc s'il te plaît, finalement.
6: Ben, pour l'instant, tu m'as dit qu'on restait de
12: copains. De bons amis, et puis après, on verra.
6: Alors maintenant, moi, je te dis, si tu me fais des avances comme ça, il n'y a pas de problème. Si tu veux, moi...
12: C'est Lolita, je suis un peu jalouse, là.
14: Mais moi aussi, hein, Gérard.
6: Lolita, Karima. Oh, Lolita, Karima. Et Maïva, pour l'instant, vous vous taisez. Vous la fermez, je réponds à Carole.
12: Oui, mon amour.
6: Alors, Carole, donc je répète, je récapépète depuis le début.
12: Oui.
11: Récapépète.
6: Voilà. Tu me calmes au son d'air. Merci.
12: Je t'écoute.
6: Donc, je te disais que si tu veux que je te fasse un cunnilingus, il n'y a pas de problème.
12: Oui.
6: Donc, c'est quand tu veux et...
12: Mais est-ce que tu peux en faire, au moins?
1: Olive. On dirait que c'est un mec, Carole. Je suis sûr que c'est un mec, Carole.
6: Non, Carole, c'est pas un mec.
1: Je suis sûr que c'est un travelot, moi.
6: Non, tais-toi, babouin derrière.
14: Mais non, elle a des faux seins.
6: Elle a des faux seins, je vais te dire une chose. J'en prends un dans l'œil.
1: Tu les as déjà vus?
6: Oh, merci pour la fumée, là.
12: Et la fumée grosse, hein, Gérard.
1: Il a touché tes gros seins.
6: Putain, mais merde!
12: Ouais, elle a même touché le cul.
6: Menteuse!
1: Oh là là!
12: Sans faire exprès, tu m'as touché les fesses.
14: Petit
12: oh, la menteuse, elle est amoureuse.
1: Il y a le slip de Gérard qui prend feu là, il n'y a pas le studio là.
6: C'est quoi là cette merde là?
12: Gérard, crie pas mon amour.
6: Ouais, mais attends.
12: Là,
6: c'est inadmissible.
12: D'accord.
6: Non, allez, dégage. Dégage.
1: Gérard,
12: je veux pas que tu brûles, hein.
6: Gérard, reviens.
11: Gérard est parti du
6: Gérard.
11: Je sais pas ce qui lui arrive.
1: Ah là là, ça y est.
15: Gérard, t'as le feu au cul.
6: Gérard.
12: Dis donc, c'est Lolita, je suis un peu jalouse là.
11: Donc Gérard
12: mais
11: est
12: non,
11: en train...
12: Mais on partagera Lolita. Ça va alors.
11: Je vous explique un peu ce qui se passe. Gérard est en train de limite gerber dans le couloir.
15: C'est là qu'on revient. Je vais pas avoir fait de
6: merde. Rien avec ça, merde.
1: Gérard, reviens.
11: Donc Gérard,
1: c'était bien là le débat.
11: Il y a l'amour de ta vie qui te demande.
1: Il y a Carole qui t'appelle.
15: Ça y est, c'est bon, c'est parti.
12: Oh. Tu veux qu'on fasse des
1: c'est
12: choses
1: bon, Gérard, il n'y a plus rien, reviens.
15: On fait pas semblant, Gérard.
11: Donc Gérard
1: est parti soulager aux toilettes, je pense.
11: Donc je crois que Gérard est parti aux toilettes.
12: Mais c'est quoi cette fumée?
11: Je pense que Gérard est allé se branler aux toilettes. Il a fait semblant d'aller gerber, mais je pense plus que là, il y avait quand même une raison.
15: Mesdames et messieurs, la direction s'excuse. L'enculant de Suresnes est absent.
11: Ça, c'est pas gentil. Non, ça...
15: Excusez-nous. Olivier.
11: Oui.
9: Veuillez patienter, pose des questions à sa place, je chope plus la feuille.
11: Non, il y a juste un message de Rachel pour l'instant là sur Minitel, donc de Paris, qui dit moi ce que je préfère avec le cunnilingus, c'est qu'après j'ai plus de croûte entre les lèvres.
16: Ah, très drôle Olive, très drôle Olive, bravo, c'est bravo. Drôle. Eh ben, si c'est comme ça, vous dégagez. C'est bon.
11: Gérard,
16: y'en a marre, c'est toujours les mêmes.
17: On finit, ça suffit.
16: Tu dégages.
17: Jean-Luc,
16: y'en a ras le bol.
11: Ah, y a Gérard qui arrive.
16: Ah,
11: Gérard arrive.
16: Et voilà.
18: Pourquoi il arrive en marche arrière?
17: J'arrête avec ça.
9: Il a encore un bout de Macédoine sous la lèvre.
11: J'ai rien fait, Gérard.
17: Non, non,
11: c'est la clim. C'est la clim.
17: Arrête avec le truc là.
19: Et le Gérard, c'est pour le nouveau PDG.
11: Sur Minitel, il y a marqué que Gérard a un t-shirt, parce que je vous explique, Gérard a un t-shirt RTL2 sur lui. Écoutez vos envies, et il semblerait qu'en fait Gérard ait fait de la radio sur RTL2 et qu'il ait ramené le nouveau PDG avec lui, qui est un copain en fait à lui.
18: Alors,
20: Gérard, remets ton casque, qui t'attendent tous les auditeurs.
17: Ouais, mais attends.
18: On pourrait avoir un t-shirt.
17: Pensez vous arrêter avec la
18: fumigène.
17: Gérard, non, laisse.
11: Gérard, est-ce que c'est vrai que
16: c'était Gérard, le demi-frère du nouveau boss.
11: Gérard, est-ce que c'est vrai que tu es le demi-frère du nouveau boss de Fun Radio?
17: Non, laisse ouvert. Oh punaise.
11: Tu en prends
18: la
11: solidité,
18: c'est
11: Philippe.
18: Non mais bon,
17: je voudrais quand même répondre à Carole.
18: Oui, mais
9: Gérard, avant de répondre à Carole, moi j'aimerais savoir si c'est à cause de toi que Benoît Billard est parti. Hein.
11: Et que t'as
17: alors toi, tu fermes ta gueule, tu vas dégager.
18: Mais c'est même pas qui c'est.
17: D'accord.
18: Dis donc, c'est Lolita, t'as pas envie de me voir? Mais si, on va partager.
11: On reprend le débat.
16: On reprend le débat, s'il te plaît, Gérard.
11: Non, mais c'est bon, il y en a plus, c'est juste la fin.
18: Gérard, on reprend le débat.
20: Parce que c'est encore chaud, tu vois. C'est...
16: On y va, on reprend le débat, Gérard, s'il te plaît, on y va.
11: D'accord.
16: C'était bien.
11: Gérard.
17: Bon,
11: alors
17: je vais continuer de répondre à. Pour finir. Bon, tu me dégages Gustave et Simon, s'il te plaît.
9: J'ai rien dit.
20: Ils ont rien dit, Gérard.
17: Non, mais tu me calmes, Gérard.
11: Ça y est, ils sont calmés. Ils sont calmés.
17: Tu les calmes,
18: Bon.
17: Alors, maintenant, on va répondre. Je vais finir par pouvoir répondre à Carole.
11: Devant ton micro, ce serait mieux.
17: C'est ça dérange personne.
11: Moi, ça me fait chier.
17: Malgré qu'il y a de la jalousie dans l'air, mais c'est pas grave.
18: Donc,
17: ma petite Carole adorée.
18: Oui, ma puce.
17: Donc, c'est...
18: C'est pas grave, continue, je t'écoute. Vas-y, continue.
17: Donc, c'est quand tu veux, moi, je fais ce que tu veux.
18: Ben oui, moi, j'aimerais bien savoir si tu sais les faire, comment on fait.
17: Ah, ben, ça...
18: Tu verras, hein. Ça... Ah non, moi je veux savoir avant.
17: Non, mais attends, Carole. Carole, écoute-moi, ma chérie.
18: C'est fini à la Gérard.
17: Écoute-moi, ma chérie.
18: Oui, allez, vite.
17: Bon, quand tu veux que je t'en fasse un, tu me le dis, tu viens à la maison. Et...
18: Ah non, mais ça se fait pas comme ça. Hein. Moi, attends. Il faut m'expliquer comment on le fait.
9: Il a la langue un peu.
17: Attends, ma chérie.
18: Allez, bah moi, si tu me dis pas comment on fait, moi je vais avoir peur.
17: Attends, déjà, comment qu'on fait? Donc, déjà, je vais te bouffer ta petite chatte.
18: Ouah.
17: Et après.
9: Qu'est-ce que c'est vulgaire?
17: Mon tailleul, toi. D'accord.
18: Mais ma chatte, elle est rasée,
9: oui,
18: hein,
9: monsieur.
18: C'est très bien.
17: Oh, mais alors, j'aime pas les chattes rasées.
18: Ah, bah désolé, je vais laisser pousser les poils alors.
17: Merde, c'est con parce qu'avec les moustaches, ça va piquer.
18: Ouais, non, mais ça pique super. Pas, moi je mets de la douceur. La mienne, elle est toute poilue.
17: Quoi?
18: Non, mais. Eh mais Gérard, je vais laisser pousser mes poils alors, rien que pour toi.
17: Attends, qui c'est qui met de la douceur?
9: Elle met la visirette, c'est pas la douceur.
17: Bon, ta gueule, toi.
18: Non, mais je vais laisser pousser mes poils, Gérard.
17: J'ai vaguement entendu dire qu'il y avait quelqu'un qui mettait de la douceur. J'aurais bien voulu savoir la.
18: Moi, je mets de la soupline.
11: Ah, bien sûr.
18: Moi,
11: bien sûr.
17: Qui, moi?
18: Gérard, moi je me lave à la vanille. Bah moi c'est alors Lolita, elle se lave au Poupina, comme ça sent toujours bon. Voilà.
9: Bon, est-ce que c'est vrai que tous les soirs tu t'entraînes à t'asseoir sur le chat compact?
17: Bon, allez hop. Bonne nuit, pas celui qui vient de dire ça.
18: Tu repasses
17: de l'autre côté.
18: Je disais
17: que le cunnilingus, j'adore les faire, mais sans les chats rasés.
18: D'accord, je vais laisser pousser mes poils pour
11: T'es déjà tombé sur une chatte rasée?
17: Non.
11: Bon, alors comment tu veux savoir que t'as
17: fait ça? Oh, la chèvre! Qui c'est la chèvre?
18: C'est personne.
11: C'est un film avec Pierre Richard.
17: Non, mais apparemment, je viens d'entendre...
20: Christine, elle avait la chatte rasée?
18: Non, elle avait la chatte vierge. Christine, c'était un mec.
17: Je réponds pas là-dessus.
18: Bon, Gérard, quatrième question.
17: Donc, deuxième question.
11: T'as déjà réussi à avoir la chatte de Christine?
20: T'avais la chatte rasée, Christine?
18: La chatte rousse.
11: T'as déjà réussi à avoir la chatte de Christine à écarter la graisse et à voir?
17: Une femme aime-t-elle une femme aime-t-elle
20: Christine elle avait la chatte rasée.
18: Gérard,
20: est-ce
18: qu'elle se rasait le cul? Une femme aime-t-elle quoi, Gérard? Gérard, tu veux parler, c'est ta pupu.
11: Elle avait de la barbe le matin.
18: Gérard, est-ce que tu pourrais poser la deuxième question? C'est ta pupu.
17: Ouais, ben, je te pose la deuxième question, ma chérie.
18: Vas-y.
17: Une femme aime-t-elle.
11: Ouais, bah j'ai la paix! T'as vu, c'est agréable, hein, Gérard?
17: Ouais, bah. Tu diras au connard qui s'amuse à dire Christine qu'il arrête, d'accord?
18: Christine! C'est Christine!
17: Oh,
18: il y a le téléphone!
17: Christine!
20: Une femme! Est-ce que Christine en avait la chatte rasée?
18: C'est quoi la deuxième question, Gérard? C'est Christine qui te demande!
11: C'est Christine au téléphone! Elle a la chatte rasée!
18: Oui, c'est Christine!
3: Christine, elle avait des poils sous les bras.
18: Je voudrais savoir si Gérard
17: pourrait
18: ressortir avec
17: moi.
18: Tu fais
17: quoi, là, au
18: standard? Gérard, j'aimerais savoir, est-ce que c'est vrai que Christine et Carole t'ont quitté parce que t'avais l'habitude d'uriner sur elle comme un téléphone pour
17: marquer? Je suis en train, Gérard, de les calmer. Je téléphone pas, je les calme. Alors reprends pendant que je les calme.
18: Gérard, c'est l'amour de ta vie. Réponds. Hein, Gérard?
17: Alors...
18: Deuxième question. C'est pas... Allô, Gérard?
17: Ça y est, vous avez fini vos conneries?
18: Oui. Gérard, pose ta deuxième question.
17: Vous êtes content?
18: S'il te plaît.
17: Bon, la vous êtes question. Non, mais vous êtes content de ce que vous venez de faire?
18: Mais c'est pas attention.
11: Donc, la deuxième question, Gérard. La deuxième question.
17: Bon, oh!
20: C'est bon, ils sont calmes.
11: C'est bon, ils sont calmes.
17: Gérard, ouais, ça fait un quart d'heure.
20: Mais reprends,
17: ça fait
20: pas
17: 10 minutes que
20: j'étais en train de les calmer. Reprends ton débat, Gérard.
17: D'accord,
18: si tu veux, Gérard. Gérard, c'est ta pupus. Pose la deuxième question.
17: Alors, une femme aime-t-elle faire un cunnilingus?
18: Alors, moi, j'aime bien faire un cunnilingus à une autre femme.
17: Qui?
18: Carole.
17: Mm-hmm.
18: Non, moi, c'est Karima, elle dit non parce que.
17: Mais attends, Carole, pourquoi?
18: Bah, attends,
17: tu Carole, Carole, Carole, Carole, Carole.
18: C'est bon, il faut essayer de
17: temps. T'en fais gaffe parce que tout à l'heure, tu vas te prendre ma main dans ta gueule, là.
21: Ouais, t'en parles pas comme ça, Gérard. Quelle violence.
18: C'est comme si. Attends, elle a rien dit, Carole. Bon, hein.
17: Là, tu me fais pas le coup de la semaine dernière,
18: écoute,
17: d'accord?
18: Mon amour.
17: D'accord?
18: C'est bien, comme si c'était un mec. Bon, Carole, au lieu de m'appeler sans arrêt, mon amour, réponds un peu. Mon
17: Carole.
18: Amour.
17: Carole, je t'écoute.
18: Oui, alors.
17: Oh, tu m'étonnes, faire... je vois un bouton rouge allumé là, s'il te plaît.
18: Hein? Bien faire
17: non, non, l'autre. Hein. Là. Ouais.
18: Ah,
17: voilà,
18: pas.
17: Merci. Donc, oh là, c'est quoi ce bordel, hein?
21: Super, quoi.
17: Ah. Voilà, comme par hasard.
18: On peut répondre, on peut répondre.
17: Alors,
18: on peut
17: Carole,
18: répondre.
17: Carole, je t'écoute.
18: Alors, Carole, j'aime bien faire un cunnilingus à une femme.
17: Mmh.
18: Comme j'aime bien si c'est un mec.
17: C'est-à-dire?
18: Point à la ligne.
17: Non, mais attends, explique-toi.
18: Bah, j'aime bien faire un cunnilingus à une nana.
17: Ouais.
18: Et si c'est un mec.
21: Et est-ce que tu pourrais m'initier au cunnilingus?
17: Attends, pour l'instant, celui qui parle, pour l'instant, j'attends...
21: Donc mes coordonnées sont au standard.
17: Ouais, bah c'est ça.
18: Okay.
17: Tu crois que tu vas parler à Carole au montagne?
21: Là, tu rêves, bien ou... attention, monsieur.
17: Là, tu rêves. Là, tu rêves. Tu vois, Carole, pour l'instant, elle est pour moi. D'accord?
18: Wow.
17: Là, toi, tu as fait sauter, mon pote.
18: Mais Gérard, j'ai le droit de
17: dire. Là, tu as fait sauter.
21: Elle n'est pas à vous.
17: Là, tu as fait sauter, mon pote. Tu as fait sauter, mais...
21: Eh bien, nous battrons en duel, monsieur.
17: Ouais, bah c'est ça. On verra.
18: Gérard, j'ai le droit de dire mon mot.
21: Demain, sur le champ de Mars.
18: Mmh. Moi, je dirais le premier qui est le plus fort me prend, me saute.
21: Bon, d'accord, bah, j'ai gagné.
17: Carole, je t'attends.
21: Désolé, Gérard.
17: D'accord, Carole. Attends, ma chérie. Tu veux jouer comme ça?
18: Mais non, je dis, je pense que ça va être toi.
22: Mais écoute, Gérard, c'est de Lolita, là.
17: Alors, Lolita, si tu pouvais répondre, s'il te plaît.
18: Ouais, jouer Carole sur un ni oui ni non.
17: Ouais, bah, écoute, de toute manière, t'inquiète pas, ni oui ni non, j'ai...
18: Bon, bah, écoute-moi,
17: Lolita. Lolita.
18: Oui, bah oui, j'attends qu'on me laisse...
17: Voilà, bah, donc, je t'écoute.
18: Moi, personnellement, je l'ai jamais fait parce que je suis pas gouine et j'aime pas les nanas, donc je pense et j'espère ne jamais savoir ce que c'est.
21: Oh là là.
17: Oh, attends.
21: La coincée.
17: T'as jamais goûté?
18: Non, j'ai jamais goûté. On peut très bien être une chaude et pas aimer les nanas.
17: D'accord. Bon, bah Lolita, je te prends à la prochaine pause en antenne.
21: Bon, Carole, d'accord, je te prends en antenne.
17: Non, non, mais pour l'instant...
18: Mais tranquille.
17: Pour l'instant, vous foutez la paix à Carole, d'accord?
18: Merci, mon amour.
17: Hein, toi, le Lascar derrière. Le Lascar, si tu continues... Je t'entends encore une seule fois dire Carole, tu vas saquer. Voilà, maintenant, comme t'as une grande gueule, oui. Eh ben, tu vas l'ouvrir.
0: Bah, oui, voilà, c'est fait. Bah, le problème, Gérard, c'est que t'as pas l'impression de savoir, c'est que Carole et moi, on est la même maison, alors les boules pour toi, quoi.
17: C'est ça. La même maçon dans la culotte d'un sauve.
22: Comment? Tu préfères Carole ou Lolita?
17: T'arrêtes pas avec ton bordel, là.
22: De toute façon, Carole, c'est une pute.
0: Comment?
17: J'ai mal entendu le mot.
22: Carole, c'est ta mère.
17: Bon, alors, qui c'est qui vient de dire ça?
0: C'est les filles.
22: Je l'ai vu.
17: Bon.
0: Excusez-moi, mais quand Carole, elle arrêtera de sucer des bites par
17: tête de Carole.
3: Ah bah non, je sais pas laquelle c'est, toutes les filles dehors.
17: Non, tu me laisses Carole parce que c'est pas Carole qui a été traitée de pute toute seule.
3: Ah, je suis pas sûr justement, j'ai un doute.
17: Non, mais attends, c'est entre Lolita et Karima et Maïva qui l'ont traitée de pute.
22: La reine des putains.
17: Qui c'est qu'elle ? Voilà !
0: La master pute.
17: Quoi ? Moi, bon, le mec dehors. Gustave ou Simon dehors. Hop, bonne nuit.
22: C'est la pute du poisson. C'est pas parce que je vais traiter de pute quelqu'un d'autre.
17: Hey, là c'est la première nana que je viens de la soirée. Elle tu me la dire.
3: Alors là.
17: Allez hop.
22: Arrête de crier,
17: Maïva, s'il te plaît, tu réponds.
22: Oui, alors moi je n'ai jamais eu l'occasion de faire un cuni, mais je suis pas du tout contre l'idée.
17: C'est-à-dire
22: que si j'avais l'occasion de rencontrer une fille un petit peu chaude et qui puisse m'apprendre tout ça, ce serait avec grand plaisir que je mettrais ma petite langue.
17: Ouais, mais de toute manière, t'as pas besoin d'avoir une nana spécialement avec toi. Tu peux très bien tomber sur un mec.
22: Ah, mais alors là, c'est pas un cunilingus, ouais, c'est une fellation.
0: Et par contre,
22: pour les fellations. Bon, toi, tu te tais pour les fellations.
0: Ta gueule.
22: Avec moi, Gérard. Pourquoi tu pleures?
17: Non, c'est pas moi, t'inquiète pas.
22: Ah, d'accord. Les fellations, je suis la reine.
17: Non, mais t'inquiète pas, c'est un petit.
22: D'ailleurs, si tu veux.
17: C'est Gustave ou Simon qui s'amusent à faire les cons.
22: Gérard, si tu veux, je peux même passer un petit peu plus tard après ton émission.
17: Oh, qui c'est qui propose? Qui s'est pris?
22: C'est Maëva et je voulais même te dire que j'aimerais bien être la première à pouvoir tuer son direct.
17: Ah bah alors dans ce cas-là.
0: Alors dans ce cas-là.
17: Maëva!
22: Oui, Gérard.
17: On se calme.
22: Oui.
17: Maëva.
22: Oui.
17: T'habites où?
22: J'habite à Paris.
17: À Paris?
22: Ouais.
0: Alors dans ce cas.
22: Pardon?
0: Il va te payer le taxi.
17: Moi, je te paye le taxi.
22: Non, mais j'ai une voiture, donc
17: c'est
22: même pas la peine de me payer un taxi.
17: Eh ben, Maïva!
3: Arrête! Je te trouve des copines, Gérard! Arrête, rends-moi ma casquette!
17: Maïva! Maïva, ma chérie.
22: Gérard.
17: Ouais.
22: C'est Carole, hein, moi je suis pas contente.
17: Ouais, attends, t'es pas contente. Hey, oh,
0: moi je veux bien sucer Gérard, on dirait.
22: Je suis pas contente parce que tu vas me tuer. Gérard, je passe à quelle heure?
0: Tu lui lècheras les boules.
3: Maintenant, tu passes maintenant.
17: Mais tu passes tout de suite.
22: Maintenant, le temps d'arriver, je peux être là dans 3 quarts d'heure.
3: Très bien, mais on t'attend.
17: Sans problème, on t'attend. Alors attends, il est -5. Ça fait 5, 10, 15, 20, 25, 30, 35, 40, 45. Ça fait 4h25. 3h35 exactement, je t'entends. Eh, tu m'éteins le...
5: Je t'éteins quoi?
22: Gérard,
5: vas-y.
22: Est-ce que je peux passer avec un copain?
0: Non,
17: tu passes tout seul.
3: Comme ça, le copain pourra te sucer en même temps.
22: Mais non, parce qu'on peut faire des choses divines à trois.
0: Gérard, est-ce que tu peux parler plus lentement, s'il te plaît, je vais jouir là.
17: Non mais attends, toi, tu vas faire sodomiser.
22: Gérard, c'est Carole.
17: Allô, ma chérie.
0: Oui.
22: Moi, Maïva. J'ai 12 ans.
17: Bon, pour l'instant, celui qui a envie de jouir. Oui. Non, tu Maëva, dégages, je te le redis pas trop fort.
2: Allô, je suis le copain de Maëva, c'est Caramel à l'appareil.
17: Continue.
22: Bon, Gérard, quatrième question.
2: Allô, c'est Caramel.
4: Continue, Gérard, je vais jouir.
17: Caramel, pour l'instant, tu fermes ta gueule. Pourquoi les nanas aiment faire un cunnilingus?
2: Oh, vous faites jouir, c'est Caramel, je suis avec Maëva.
22: Gérard, comment tu fais un cunnilingus avec ta sucette?
17: Bon, Maëva.
22: Oui.
16: Gérard, on accueille Elisa.
17: Ah non, attends, s'il te plaît. S'il te plaît, tu me calmes un peu tout le bordel.
16: Mais je te dis quand même qu'on accueille Elisa à la place de Karima.
11: Et Maëva, elle arrive ou pas?
22: Maëva, c'est moi, Maëva. Gérard.
17: Elisa, bonsoir.
22: Bonsoir.
4: Gérard.
17: Ta gueule, toi, pour l'instant, je sais pas
22: appelé
17: pas
22: de chambre. Gérard, n'insulte pas. T'as qui t'a dit ta gueule?
17: Pour l'instant, c'est au mec. Alors, le mec, il va se taire. Voilà.
22: Ouais, il va fermer sa gueule.
17: Voilà. Donc.
22: Quatrième question.
17: Carole, tu voulais me poser une question?
22: Non, je disais que je commençais à devenir jalouse.
17: Mais sois pas jalouse, ma chérie.
22: Bah, si, tu vas te faire sucer. Ils peuvent jamais être jalouses.
17: Mais t'inquiète pas, ma chérie, Carole.
22: Mais tu vas te faire sucer en direct. Moi,
17: mais
22: je veux
17: Carole,
22: pas.
17: T'inquiète pas.
22: Carole, c'est une pute. Carole. Alors, tu vas comprendre.
2: Mais donne-moi la pute, connard.
17: Carole, ma chérie.
22: Quoi?
17: Ma chérie. Tu sais très bien que mon corps. Bon, et tu me dégages le lascar là, qui dit que Carole c'est une pute.
22: C'est Maëva qui dit ça. Pardon?
17: Non.
22: Non, mais ça va pas, hein.
17: Voilà. Donc, Carole.
7: Il y a de la volaille.
22: Oui.
17: Oh, qu'est-ce que je viens de te
22: mais
17: dire,
22: Carole,
17: aussi,
22: Carole, si tu veux, là, c'est Maëva. Moi, ça me dérange pas que tu sois là, hein.
17: D'accord, non, mais Maëva, s'il te plaît.
22: Oh, oui.
17: Maëva.
22: Oui, Gérard.
17: Il est 3h05, tu raccroches et tu te mailles le trifion.
22: Tu finis à quelle heure, Gérard?
17: J'ai fini à 4h.
22: Il finit à 3h, Gérard.
17: Non, je finis à 4h, justement.
22: Carole, justement. On donne rendez-vous à 4h devant la radio.
17: Qu'est-ce qu'on va s'écouter?
22: Non, mais.
17: Un petit coup, c'est agréable.
7: Non, mais les filles, pourquoi vous faites mal à Gérard comme ça? Vous lui dites des trucs, c'est même pas vrai.
22: Mais non, mais c'est sérieux, moi, je suis complètement prête à venir. Elle est en direct.
7: Bon, bah, vas-y, raccroche.
17: Un petit coup, c'est agréable.
22: Bon, un petit coup, c'est tout.
17: Ensemble, hein. Tous ensemble.

0: Bon, maintenant qu'on sait que t'es un alcoolique, est-ce que tu peux poser ta prochaine question?
1: Gérard, mais on a le droit d'en
2: parler.
3: Gérard, reviens.
0: Allez, pose ta question.
2: Quatrième question.
3: T'es prêt, on la refait.
1: Gérard, non, alors maintenant, on la pose. Pourquoi que les nanas...
0: Gérard,
1: oui.
0: Je peux être là dans une demi-heure.
1: C'est qui?
0: Tu devrais déjà être en train de te brosser les dents.
2: Exactement, je suis en train de
1: te laver. J'arrête jamais, je suis en train de
2: fumer le nerf. Gérard, va te laver le gland.
3: C'est la bite de Gérard qui fume, là.
2: Je suis en train de me laver. C'est cool, elle va être très chaude, alors c'est cool.
1: Regarde, t'as tombé une dans ta gueule, donc, alors.
2: Gérard, va laver ton gland.
4: Gérard, assieds-toi.
3: Gérard, va laver ton gland, tu t'as pas lavé depuis pas longtemps.
1: Alors, qui c'est qu'elle a dans moins d'une demi-heure?
2: Maëva.
1: Alors, Elisa.
0: Par accroche.
2: Avec Carole.
3: Maëva, on t'attend.
2: Ah, tu passes me chercher, hein. Ah, mais y a pas de problème, mais on va pas raccrocher tout de suite, on va se reparler hors antenne avant que
1: la première. Ouais, Maëva, je prends tout de suite hors antenne. On écoute boire un petit coup, c'est agréable. Je prends Carole.
2: Et moi, tu me prends hors antenne ou pas? Gérard, j'arrive.
1: Et Carole hors antenne.
2: Gérard, j'arrive.
1: À tout de suite, oui.
2: J'arrive.
1: C'est qui?
2: Elisa.
1: Ouais, Elisa, je t'attends.
2: Bon, on arrive.
1: Ok, à tout de suite.
2: À tout de suite.
1: À tout de suite.
0: Tout le monde y croit?
2: Eh ouais.
3: Bon.
1: Mais que lui. Bah, à te manière, t'as intérêt de prévenir.
4: Ah, bien, des capotes.
1: Tu viens avec les moyens de contraception,
3: hein. Des capotes, Gérard.
4: Dis-lui qu'elle vient avec des capotes.
1: Non, non, mais attends, pour l'instant.
4: Allez, passe-la moi, je vais me la draguer.
1: Non, personne ne me la drague. Vous me la laissez. C'est à moi, ça. C'est à moi, d'accord.
4: Alors, combien de temps il reste
1: sur l'ut?
4: Une minute.
1: Bon, il te reste plus que 35 minutes pour venir, moi, Cyril. Ok, on t'attend.
4: Tu
1: veux lui bouffer la chatte. Ok, à tout de suite.
4: Dis-lui que tu vas lui bouffer la chatte.
1: Bisous.

0: minutes, une minute sur la discussion.
1: On va peut-être rebalancer le disque, hein, Philou. Très bien, parce que là, on l'a massacré, quoi. Ça va, Philippe, c'est prêt?
2: Envoie, mon chéri.
0: C'est bon, Gérard.
3: Je sais pas si ça pourrait dire.
0: Putain!
4: Mais c'est bon!
0: Mais qu'est-ce que tu me fais, toi?
4: Mais vas-y, c'est bon, on est là!
0: Ouais, mais attends, mais l'autre, il est.
4: On est. Je m'occupe du standard.
2: Il reste 2 minutes.
1: Non, j'arrive. Ouais,
0: bon, tu viens? Non, mais il reste plus que 2 minutes pour le disque. Bah ouais, mais je voudrais continuer quand même le débat. Ouais, mais je crois que.
1: Non mais Cyril filme pas, de toute façon on est pas en
0: tête. Non, là je vais dire une chose.
1: C'est bientôt la fin. Gérard, c'est la fin.
4: C'est la fin du disque.
0: Bon, bah tu viens.
4: Vas-y, y va Gérard.
0: D'accord, ok, à tout à l'heure, bisous.
4: Gérard, vite, casse le casque.
0: Tout le monde,
4: vite, Gérard.
0: Hop, c'est parti. C'est quoi ça?
1: Ça y est, c'est fini.
0: C'était le petit poussé, donc avec ma main dans mon froc. Je sais pas ce que c'est que ce.
3: Allô, on n'entend rien.
0: Oui,
3: allô,
0: ben, je suis là.
1: Ça y est,
3: allô,
1: Gérard.
3: Allô, Tony, est-ce que t'es où, Gérard?
0: Allô, je suis là.
5: Gérard, je suis là, mes chéris.
3: On n'entend rien, là.
0: Bon, qu'est-ce qui se passe, là, encore
3: On n'entend rien, là.
6: Lolita, tu m'entends?
3: Oui, je t'entends, oui.
6: Mais moi, j'entends pas Gérard.
3: Bah, moi non plus, je n'entends pas Gérard.
0: Oh, c'est quoi, là, ce bordel, là?
6: Allô, Gérard, allô. Qu'est-ce qui se passe?
1: Allô, est-ce qu'on m'entend?
3: Ah, on n'a pas été remis en antenne, à mon avis. Allô, Tony?
0: Oh, tu me les mets en air?
1: Gérard, parle devant ton micro.
4: Gérard.
1: Tu parles pas devant ton micro,
6: pourquoi
1: c'est pour ça qu'on n'entend pas.
3: Allô, Carole?
6: Il est où, là?
3: Carole, tu m'entends?
0: Oh, c'est quoi, là? Tu me fais Olivier?
3: Allô, tu m'entends?
0: Olivier, merde!
6: Allô, Lolita?
3: Ouais,
6: tu m'entends?
1: Allô?
3: Ah, ouais, toi?
1: Allô?
3: Ouais, mais on n'entend pas Gérard.
1: Allô, est-ce qu'on entend?
3: Attends, on est pas en antenne, alors il y a encore de la musique.
0: Oh, c'est quoi là, ce bordel là?
3: Olivier, merde! Ah, il y a encore de la musique,
0: tu travailles ou quoi?
1: Allô? On m'entend?
3: Oui.
6: Ah, oui, on t'entend.
3: Ouais, on t'entend, ouais.
0: Est-ce que vous m'entendez maintenant?
6: Allô?
3: Oui, ça y est, on t'entend. Allô?
1: Mais parle devant ton micro, Gérard.
0: Allô? Merde! Olivier, tu me fais chier là!
5: Allô, Gérard, est-ce que
3: je t'entends?
5: Il y a quelqu'un là-dedans, la peste ou
1: parce
5: quoi?
1: Parce que tu n'es pas devant ton micro.
5: Je voudrais réagir sur l'homosexualité. C'est vrai que c'est
0: un problème. Attends, tu l'as perdu, tu l'as perdu. Dégage!
3: Oui, c'est vrai, je suis tout à fait.
5: Je n'entends pas Gérard. Il y a quelqu'un.
0: Dégage!
5: Allô, c'est Michel de Tarascon, j'ai 47 ans.
0: C'est pas celui-là, là!
5: Je voudrais réagir sur le sujet. Vas-y, Michel, t'es le bienvenu.
0: Non, mais attends, vous allez dégager. Michel, tu dégages, au revoir, bonne nuit.
1: Oui, donc Michel, vas-y.
0: Michel, tu dégages.
1: Parce qu'il y a un problème avec le micro de Gérard. Donc, je crois que là, on va arrêter avec Gérard parce qu'il y a un problème avec son micro.
5: Je pense que Gérard a un problème de micro, hein. Je sais pas ce qui s'est passé.
1: Vas-y, Michel, continue.
5: Je voudrais. Allô, est-ce que quelqu'un m'entend?
3: Oui, on t'entend.
5: Je m'appelle Michel, j'ai 47 ans, j'habite Tarascon, j'ai vécu l'homosexualité pendant 5 ans.
3: Oui.
5: Je voudrais réagir sur le sujet. Est-ce que Gérard pourrait me défendre? J'ai plusieurs problèmes avec mon petit ami qui me ne fait plus de cunnilingus.
0: C'est pas lui qui mène les débats.
5: Mon ami ne me fait plus de cunnilingus. Je suis homosexuel, je m'appelle Michel, j'ai 47 ans, de Tarascon. Est-ce qu'il y a quelqu'un? Allô, Gérard?
3: Allô?
0: Non mais attends, il est sur tout le monde.
1: Je crois que c'est lui qui commande.
3: Vas-y, reprends le débat, Gérard.
0: Alors, Carole.
3: Oui.
0: Ma chérie.
3: Oui, voilà.
1: Ah bah voilà, ça marche.
0: Pensez-vous qu'un cunnilingus...
1: Vas-y, Gérard, parle.
0: Peut faire mal...
1: Bah vas-y.
0: Pensez-vous qu'un cunnilingus fait mal à une femme? Alors, oui. Carole.
3: Non, bah non, ça peut faire que du bien. Hein. Sauf si elle meurt.
5: Bon, si
3: c'est vrai, sauf si on te suit, si on te l'avale. Sauf si le mec a un appareil dentaire, ça fait
6: ouais, si ça accroche le clito, ça fait mal. Hein.
0: D'accord.
7: Est-ce que t'as déjà eu un clito qui est resté coincé entre tes dents, Gérard?
0: Hé, t'as jamais dit que t'es un connard, que tu vas retourner au standard?
3: Réponds à la question, c'est ton amour.
7: Ouais, c'est Simon, je pourrais répondre à la question, s'il vous plaît.
0: Tu me dégages, Simon.
3: Gérard, est-ce que t'as déjà eu un clito coincé?
0: Lolita.
3: Oui, t'as déjà vu un clito?
0: Lolita, s'il te plaît. Oh, tu m'étends. Oh, il est bien mort.
3: Écoute-moi, Gérard. Gérard,
1: tout saturé.
3: Tu m'entends?
0: Lolita,
3: Lolita,
0: je t'écoute.
3: Ouais, bon bah, écoute-moi.
6: avec tout ce qui se fait au niveau piercing et tout, Yana, ça doit pas leur faire du bien quand même. Elles sont un peu folles. Hein.
0: Non, mais attends, je te parle pas du piercing.
6: Non, mais
0: pensez-vous qu'un cunnilingus puisse faire mal à une femme?
6: Oui, et bien là-dessus, je te réponds.
0: Non, mais attends, je ne vois pas le rapport avec le cunnilingus et le piercing.
6: Mais si, il y en a qui font des piercings à la chatte, hein, Gérard.
7: Moi, sur les autoroutes en construction, j'ai vu des femmes tracer des lignes blanches avec leur clito.
0: Bon, alors qui c'est qui. Attendez, s'il vous plaît, mes chéries.
6: Non, mais c'est vrai, je réponds à ta question parce que.
0: Attends, Lolita.
6: Oui.
8: Lolita, tu te calmes, s'il te plaît. Bon, allez bien, merde!
6: Gérard, si on a un piercing sur le clito, ça fait très mal quand on le lèche. C'est Lolita l'appareil, tu me disais?
8: Bon, pour l'instant. Olivier, s'il te plaît, merde!
1: C'est le vrai mystère. On peut rien faire, il y a le directeur technique qui est en train d'y travailler en ce moment.
8: Non. Pour l'instant, c'est toi là qui t'amuses.
1: Mais je m'amuse pas, tu sais.
8: C'est pas de
1: Je passe pour un
7: homme.
6: Bon, alors c'est Lolita, je suis calme.
7: Olivier!
8: Du sang,
1: mais
8: Simon, tu me le dégages.
7: Non, pas du tout.
1: Eh, Olivier.
6: Bonne nuit.
0: Allô?
6: Ouais?
0: Lolita?
6: Oui? Oui, mais je pense que ça a un rapport, parce que suffit que le mec il fasse avec une lingus et une nana qui a un piercing sur le clito, ça doit lui faire très mal. C'était pas hard, hein, ma réponse, hein. Moi, j'en vois, elles ont des piercings. C'est horrible. Enfin bon, personnellement, j'en ferais pas, quoi.
0: D'accord. Et t'aimes bien faire des cunnilingus?
6: Moi, j'aime. Non, je t'ai répondu tout à l'heure que j'aimais pas ça. J'aime que les mecs.
0: Non, mais attends, Lolita.
6: Ouais.
0: Lolita.
6: Ouais.
0: Tu te foutrais pas de ma gueule un peu? Lolita, tu te foutrais pas de ma gueule?
6: Bah non, pourquoi?
0: À mon avis, tu te fous pas de ma gueule. Non, mais à mon avis. Oh, déjà, elle a pas dans le studio. Mais tu t'es.
6: Arrêtez les grenades, là, j'ai rien fait.
0: Lolita.
6: Oui,
0: c'est comme dans ta gueule, quoi.
6: Arrêtez de rigoler, les nanas, c'est pas sympa avec moi.
0: Lolita.
6: Oui. Oui.
0: Lolita.
6: Oui.
0: Sans indiscrétion. Oui. Oh, tu fermes ta gueule ou pas?
6: Qu'est-ce qu'il y a? Mais pourquoi elle rigole, Gérard?
0: On arrête. Terminé. Il est 3h15, on arrête le débat.
6: Gérard, c'est Lolita. Qu'est-ce que j'ai dit que je ne savais pas? Gérard, c'est Lolita. Qu'est-ce que j'ai dit de mal, là?
7: Gérard, c'est Babar.
6: Pourquoi tout le monde rigole? Je comprends pas, là.
7: Gérard, c'est Babar. Est-ce que c'est vrai que tu t'es acheté un masque et un tuba?
6: Non, mais attendez, c'est Lolita. Je voudrais savoir pourquoi tu dis que je me fous de toi.
7: Allô Gérard, c'est Christophe qui te parle.
0: Non. Bah Christophe, tu fermes ta gueule, d'accord?
7: Ouais, ok, y a pas de problème. Je voulais juste te demander un truc. Est-ce que tu aimes les piercings?
0: Christophe, tu la fermes, c'est pas toi que je m'adresse.
7: Ferme ma gueule. Est-ce que tu aimes les piercings?
0: Tu t'écrases, Christophe, tu te la fermes.
7: Pas de problème, je m'écrase. Je
0: juste te dire que
7: tu aimes les piercings.
0: Et tous ceux qui se marrent derrière, vous allez vous la fermer.
6: Bon, alors c'est toujours le litage.
0: En de bon entendeur, bonne nuit, c'est la dernière fois.
6: Arrête.
7: Allez, pose ta question.
6: Bon alors, Gérard, c'est Lolita, qu'est-ce que j'ai dit qu'il fallait pas?
7: C'est le fils caché de Gérard qui pleure.
6: Gérard, tu peux me répondre?
1: Gérard,
6: c'est ton amour qui te parle, alors écoute-moi.
0: Attends, Carole, s'il te plaît, pour un instant, tu me laisses finir avec Lolita.
6: Bah alors finis, réponds, parle.
0: Donc Lolita, tu te foutrais pas de ma gueule un peu?
6: Bah mais non, mais ça va de ta gueule, Gérard.
0: Non, tu t'oserais pas te foutre de ma gueule, tu prendrais pas le train par hasard.
3: Mais non, elle est mariée, elle a pas que ça à faire de se foutre de ta gueule, Gérard.
7: Bon,
3: non,
7: quelle heure elle arrive, la suceuse, là?
0: Oh, ta gueule, toi.
3: Vas-y, vas-y, termine, Gérard.
0: 20 minutes. Non, mais attends, Lolita.
3: Oui.
0: Lolita, de toute manière, je vais te prendre en antenne et tu vas me dire vraiment ton identité parce que ta voix me dit quelque chose.
1: On revient sur le débat.
0: Elisa.
3: Dans combien de temps tu me prends en antenne?
1: Non, on revient après. Là, on revient sur le débat maintenant.
0: Elisa.
3: Oui.
0: Donc, pour toi.
3: C'était quoi déjà?
1: C'est quoi déjà? Répète.
0: Alors,
1: parce que là,
0: la question, pensez-vous qu'un cunnilingus puisse faire mal à une femme?
1: Voilà.
3: Si je te dis, c'est un appareil dentaire.
1: Mm-hmm. Une grosse langue.
3: Ou une grosse langue.
7: Une langue râpeuse.
0: Tu me calmes le mec, s'il te plaît.
7: Ta gueule, mon père.
0: Bon, allez, hop.
1: Allez, il dégage.
0: Celui qui vient de dire ta gueule, tu me le dis.
9: Hop là, ça y est.
0: Ça y apprendra d'être poli avec moi. Donc, Elisa, je t'écoute.
3: Oui, alors je vais recommencer. Ça peut faire mal.
10: Plus fort.
3: Un appareil dentaire ou je sais pas si tu manges en même temps des pop-corn par exemple,
10: si t'as une dent cassée
3: ou si t'as une dent cassée, tout à fait, ou si t'as des grosses verrues sur la langue ou des chicots de travers. Non, il a pas tout ça. Si tu simplement
0: bon,
3: fais mal, quoi.
0: Attends, ouais, Elisa.
3: Oui.
0: Je vais te poser une question. Bon, c'est le Titus derrière, si c'est l'amour de ma vie, tu vas te calmer un petit peu, ma chérie.
10: J'ai mal à la gorge, Gérard.
0: Ouais, bah tu vas te calmer, ma chérie.
10: Ah, allez, donne-moi un sirop.
0: D'accord. Je te donnerai du sirop de cordon vendredi à la nuit. Avec du sirop de cordon, t'inquiète pas, t'auras plus mal à la gorge. Donc, Elisa.
3: Oui.
0: Est-ce que on t'a déjà fait un cunnilingus?
3: Oui.
0: Est-ce que t'as aimé ou pas?
3: Bah oui.
0: Je viens de dire, au standard, s'il te plaît, tu vas te calmer, tu vas me virer le mec. Quand je parle à une nana, s'il te plaît, merci.
3: Ouais.
0: D'accord.
3: Bravo, Gérard. Il m'avait mis du Nutella sur le clito.
0: Je reviens d'une chose.
3: Allô?
0: Oui, je t'écoute, Elisa.
3: C'est une chose intéressante, quand même, tu pourrais m'écouter.
0: Oui, je t'écoute.
3: Il m'avait mis du Nutella sur mon clito et il m'avait fait.
0: Ouais, mais alors attendez, moi il y a une question que je vais poser à Maïbaï et Pula. Donc Elisa, Lolita et Carole, moi il y a une question que je commence à, parce que sans arrêt j'en entends parler sur l'antenne.
3: Comment on fait les bébés?
0: Non, ça comment qu'on fait les
3: comment
0: bébés c'est... Non, là, ça je peux pas te dire parce que j'ai pas essayé. Oh, s'il te plaît, Olivier, merci. Bon, qu'est-ce que je viens de te dire au standard, s'il te plaît, tu me vires le mec. Merci.
3: Bon, vas-y.
0: Donc Elisa, Lolita et Carole, alors moi je vais vous demander une chose.
3: C'est pas Carole, c'est mon amour d'abord.
0: Oui, mon amour de ma vie adorée.
3: Ouais.
0: Je t'adore. Je t'adore ma chérie. Alors vous laissez Christine de côté, s'il vous plaît.
11: Bravo.
9: Gérard, on accueille Sophie tout de suite.
3: Bonjour,
0: Sophie,
3: bonjour,
0: bonsoir.
12: Gérard, en fait, excuse-moi, c'est Maëva, j'ai menti au standard parce que en fait là j'ai eu un petit problème. Je viens de me rendre à la radio.
0: Ouais.
12: Et quand je suis arrivée dans le hall, il y a un mec et excuse-moi, je suis un peu énervée parce que là j'ai couru. Il y a un mec, je sais pas, je crois qu'il s'appelle Thierry, un truc comme ça. Et il a pas voulu me laisser rentrer. Il m'a dit
0: Non, s'il te plaît, tu descends. On appelle Thierry.
1: On va l'appeler.
12: Attends, t'as fait l'aller-retour en 10 minutes.
1: C'est bon.
12: Non, là je suis avec mon portable.
1: Attends, moi aussi.
0: On appelle
12: Thierry.
0: Donc, Elisa, Lolita et Sophie.
12: Oui. Mais Gérard.
0: Oui, Maïva.
12: Je voulais savoir, tu sais, il y a une grande télé dans le hall. Ouais, c'est toi qu'on voit à la télé?
0: Bien sûr.
1: On l'appelle, chut.
0: On appelle Thierry là tout de suite.
12: Ok.
0: Thierry?
13: Oui.
0: Bon, qu'est-ce que c'est que cette histoire que tu veux pas laisser descendre la nana?
1: Ça va, Thierry?
13: Ah non, mais j'en ai rien à foutre, elle descend pas, hein.
0: Bah attends,
12: vois,
0: tu permets? Elle est invitée par moi.
13: Non, mais c'est hors de question qu'elle descende. Hein.
0: Pour l'instant, elle est invitée, tu la laisses descendre, s'il te plaît.
13: Non, moi je la garde pour moi, Gérard, dans le hall.
0: Max, tu vas me chercher
1: Il veut la garder pour lui. Il veut la garder pour lui.
13: Ah oui.
12: Ah non, moi je voulais Jésus en direct.
9: Non, mais attends, elle voulait rajouter un truc, tu l'as vu sur grand écran?
12: Ouais, voilà, c'est ça que je voulais dire.
0: Bon, Maïva.
12: Attends.
0: Maïva.
12: Écoute.
0: Maïva.
9: Attends,
12: oui.
9: Thierry, tais-toi, laisse-la parler, alors.
12: Oui, attends, Gérard.
0: Maïva.
12: Attends, Gégé. C'est bien toi que j'ai vu sur grand écran, c'est ça?
9: Ouais.
12: Ok. Bah, je voulais dire que t'as quand même une sale gueule, hein.
9: Bon, Thierry, tu la laisses pas rentrer.
13: D'accord, elle ne rentre pas.
9: Tu viens avec une copine ou pas, Maïva?
12: Bah voilà, mais donc moi je voulais savoir si je pouvais revenir.
0: Non.
12: Et je voudrais revenir avec une copine.
0: Tu reviendras pas, Sophie, Maïva.
12: Pourquoi?
0: Ça t'apprendra de dire que j'ai une sale gueule.
12: Ah, mais non, mais attends, ça veut pas dire que j'ai pas envie de te citer.
0: Tais-toi, allez.
9: Non, mais Gérard, ceci dit, tu as peut-être une sale gueule, ça va être trop.
12: Les yeux bandés, la gueule, ça a aucune importance.
9: Tu sais, la télé, ça déforme, Gérard.
12: Oui, la télé, ça déforme.
9: Et puis une bite, t'as pas de gueule.
11: Ceci dit, il a peut-être une sale gueule sur un grand écran, mais je te rassure tout de suite, il a aussi une sale gueule sur un petit écran.
12: Non, puis moi, ce qui m'intéresse, c'est ta bite de toute façon, donc ta gueule, je m'en fous.
14: Écoute, c'est pas vrai, moi, j'ai pas de TV et c'est pas mal,
0: Maïva, je te préviens, je mets un disque et je viens te chercher.
14: C'est Lolita, il a pas une sale gueule, j'ai Fun TV et je le vois devant moi là.
12: Il a des beaux yeux blancs.
1: Je trouve qu'il a une sale gueule.
12: Non mais Lolita, c'était juste une réflexion de ma part parce que je l'ai vu, j'avais jamais vu Gérard. En plus, il a une petite moustache et comme j'adore les cunis, ça va être génial.
0: Lolita, t'habites où ?
14: C'est génial.
12: Pardon ?
0: T'habites où, Lolita ?
12: Mais j'habite juste à côté, j'habite à Paris du 7ème, donc c'est juste à côté de la porte maillot, c'est pour ça que je suis vraiment pas loin.
0: Eh ben tu viens.
9: Allez, tu viens avec tes copines, allez, viens. Oh,
0: Lolita, tu viens seule.
14: Bah, laver ton cul mal propre.
0: D'accord.
14: À qui tu parles, toi ?
15: Bah, je chante.
14: Ah, d'accord, excuse-moi.
1: Bon, Gérard. Gérard, tu te rassois ?
0: D'accord, tu te calmes, toi, là-bas. Tu me refais pas le coup de la semaine dernière,
1: Thierry.
16: Eh, Gérard, c'est vrai que tu t'es acheté un masque et un tuba parce que tu mets la tête dans la cuvette des WC dans la locomotive pour te faire prendre.
0: Alors toi, tu fermes ta gueule, pour l'instant, c'est pas toi que
14: bon,
0: je m'adresse.
14: Non, s'insulte pas, s'il te plaît.
12: Bon, GG, c'est Maïva, avant de raccrocher, je veux savoir, je
0: peux revenir. Bon, Maïva, tu fais une chose, tu reviens.
12: Ouais.
0: Et je serai...
9: Thierry, j'ai demandé, Gérard.
0: Ouais.
9: Allô, Gérard.
0: Oui.
9: Allô. Tu vois...
1: Gérard.
0: Allô, qu'est-ce que tu fais, Olivier, la merde?
9: Olivier.
1: Allô, est-ce qu'on entend, moi?
9: Gérard.
16: Oui, on t'entend.
1: On entend, moi?
16: Oui.
1: Bon, bah, c'est pas grave, je vais remplacer Gérard.
9: Gérard, que j'ai dit à Thierry, il a dit qu'il allait peut-être voir.
1: D'accord.
9: Parce que, par contre, j'ai compris l'affaire, c'est qu'il est venu, il a discuté avec, et après, il lui a dit de repartir.
1: D'accord.
12: Voilà, c'est ce qu'il m'a dit.
1: Gérard, donc Gérard.
0: Maïva.
1: Gérard, il y a Max qui te dit donc.
0: Non, non, attends, pour l'instant, tu te pour l'instant, j'ai Maïva.
1: Il a essayé de voir avec Thierry.
16: Bah, Eva, tu peux pas venir chez moi parce que moi j'ai pas de vigile. Hein,
12: non, mais moi je viens voir Gérard.
1: Et on s'est réunis en
12: fait.
16: Il y a pas de problème.
0: Il fait des mecs dans un débat, Gérard.
16: Plus on est de fous, plus on rit.
12: Mais Thierry, si tu veux, je peux te sucer aussi. S'il faut vraiment.
16: Non, Thierry, il rentre pas.
12: Si tu veux rentrer à la radio, venir voir GG, moi je peux sucer Thierry s'il le faut aussi.
17: Bon, alors je. Bon, t'arrêtes avec ça.
1: Mais qu'est-ce qui se passe?
17: Tu m'éteins les boutons rouges, s'il te plaît.
1: Les boutons rouges?
17: Ouais, tu me laisses les gens sur l'antenne.
12: GG, on t'entend pas.
17: Tu m'écoutes, hein? Quelqu'un, quoi, merde!
12: Mais qui faut sucer pour pouvoir entrer dans la radio?
1: Thierry.
12: Ah, c'est Thierry? Mais moi, je voulais sucer, GG.
17: Ah, c'est ça que ça, tout à l'heure, Olivier!
12: Olivier, tu veux peut-être aussi que je te suce pour entrer dans le studio?
1: Non, je te remercie.
12: Bon, bah, tant pis, alors.
17: Par contre, la manière, elle est cassée, lui.
1: Fildar me fait dire que oui.
12: Lui, il veut?
1: Fildar, oui.
12: Oui, mais je viens avec 2-3 copines, donc...
1: Ça tombe bien.
12: Génial, on va pouvoir s'occuper, alors.
9: Ouais, mais Maëva, tu viens pas comme l'autre fois avec tes travelots de copines, c'est tout.
12: Ah okay. Non, mais c'est pas du tout des travelots.
9: Les travelots, c'est pour Gérard.
1: T'as des gros seins ou pas?
12: Ah ouais.
1: Ah.
12: Oui, j'ai de très gros seins, même, je devrais dire.
17: Alors, Carole, Lolita, elle est... Oh, t'es cassé, c'est bordel ou quoi,
12: toi? Gégé, tu aimes les gros seins?
1: Gérard a un problème de voix, je crois.
17: C'est pas un problème de voix. C'est toi qui t'as mis avec
1: T'as une extinction comme la dernière fois? C'est une extinction de voix comme la dernière fois?
12: Oui, Gérard, est-ce qu'on a un débat, là? Gérard, c'est ton amour. On revient au débat, Gérard.
18: Non, mais ce soir, l'amour de Gérard, c'est certainement pas Lolita ou une autre.
12: C'est quoi?
18: C'est Eva.
17: Mais quand je sens que t'as, j'ai tout arrêté.
12: Bon, Gérard, on continue.
0: Donc,
17: je voulais demander...
1: Qu'est-ce qui se passe? Moi je t'entends bien.
17: Tu m'entends bien, tu te fous de ma gueule ou quoi?
1: Je t'entends bien puisque tu viens de.
17: Tu te fous de ma gueule ou quoi?
1: Tu te fous de ma gueule ou quoi?
12: Bah, on t'entend bien là.
1: On entend tout le monde, t'entends bien?
17: Ouais.
12: Bah, on t'entend bien, tu peux.
14: Bon, alors c'est Lolita, qu'est-ce que tu voulais nous dire?
12: Allô?
14: Oui.
12: Bon, Gérard, on continue.
0: Carole,
12: là,
0: Lolita et Elisa. Oh, tu la fermes pas là avec son souverain sang!
12: Qu'est-ce qu'on doit faire?
1: Qu'est-ce qui se passe?
0: Bon, allez, bonne nuit. J'arrête.
1: Non, Gérard.
12: Mais reste là, Gérard.
1: Gérard.
15: Gérard avec nous.
19: J'ai plus de DAT.
20: Alors,
0: si t'as plus de DAT, ça me fait une belle jambe. Carole, Lolita, Elisa et Sophie.
20: Oui.
0: Il y a Sophie maintenant.
20: Oui.
0: Donc, Maïva, elle est plus là.
20: Oui.
0: Donc, moi, il y a une question que je suis en train de me demander, parce que sans arrêt, on l'entend sur l'antenne.
20: Oui.
0: À quoi que ça sert qu'on s'amuse avec de la nourriture sur vous?
20: Parce que c'est vachement sympa. Parce que c'est excitant, c'est bon en plus. Ouais. C'est un plus.
21: Que la chantilly.
0: Mm-hmm.
20: Alors, peut-être avec
0: non, mais attends,

0: Alors je vais rentrer de l'Ita. Moi je suis avec la chantilly.
1: Laissez parler les travelots, on a le droit à notre intégrité.
0: Bah oui, vous avez un clito comme les filles. Hein.
2: Dehors.
0: Gérard, laisse parler les gens. Sois convivial.
1: J'ai un clito bit.
0: Bon Gérard, c'est de l'Ita, donc si tu veux, je te réponds. Alors,
3: c'est très bon avec de l'opresse au traitement.
4: Il n'y a plus de mec à l'antenne.
2: Non, c'est quoi là ce bordel?
4: Ben, c'est une fille.
1: Allô?
0: Bon, Gérard, c'est Lolita. Je te réponds ou pas?
4: Eh ben oui, c'est Lolita.
0: Vas-y, réponds. Ah. Parle, parle.
4: Si, si.
0: De quoi? Parle.
2: Bouti, va.
0: Parle, Lolita.
1: Oui, bah, il a remis le casque ou pas, Gérard?
0: Oui, mais t'écoute, t'écoute, vas-y.
1: Bon, bah écoute, moi, personnellement, j'aime bien, mais uniquement avec la chantilly, tu vois.
0: Ouais, alors moi, je préfère avec du Nutella, de la fraise.
1: Oh, c'est dégueulasse.
0: Et de la chantilly.
3: Ah ouais. Champagne,
0: champagne, ouais. De la confiture, du champagne, des fraises.
1: Et puis tu te fais un banana slip avec la queue de ton mec.
2: Bon, Carole, ma chérie.
0: Oui.
2: Carole, et toi?
0: Alors moi, comme je viens de dire, Nutella, fraises, confiture, chantilly, champagne.
5: Moi, j'ai déjà fourré une chatte avec de la macédoine, c'est excellent.
2: Ta gueule, toi, c'est pas appelé potion quand tu quand c'est pas la potion, tu sortiras de soulier, toi.
0: Avec de la moustache aussi, ça peut se faire.
2: Vous allez réfléchir.
5: Le problème, c'est que les morpions, ils ont
2: pensé pour
5: manger.
2: Ah, la toile, c'est pas un
0: plaid. Avec des puces et des morpions, ça peut être excellent aussi.
2: Voilà. Bon,
5: alors pourquoi que
2: tu es là, vous commencez à me percer avec ce fumet.
5: Une fricassée de morpions.
2: Terminé.
0: Gérard, reviens.
4: Regarde, tout le monde t'appelle, Gérard.
0: Gérard. Et toi, Gérard, avec quoi tu aimes?
4: Eh, Gérard.
2: Fildard.
4: Tu m'entends?
2: Fildard.
1: Paris-Saint, Gérard.
2: Vous commencez à me percer, là.
0: Mais Gérard, crie
5: mais
0: pas.
5: C'est ça qui m'arrange, justement.
4: Gérard.
0: C'est quoi cette histoire de train, Gérard? C'est Lolita.
4: Bon, tu me découpes à l'antenne, là.
2: Vous commencez à me percer avec la fumée. D'accord.
0: Oh,
2: c'est toi qui déconne, ok
0: ça,
1: si tu n'aimes pas les mecs de Suresnes, crie enculé.
2: Toi-même, connard, espèce de fils de pute. Allez, bonne nuit.
1: Si tu n'aimes pas les mecs de Suresnes, si tu n'aimes pas les mecs de Suresnes, crie enculé.
5: Enculé.
1: Si tu n'aimes pas les mecs de
0: Suresnes. Arrêtez. Il n'a pas fini le débat.
4: Reprends le débat.
2: Je
4: téléphone pas, je les calme, Gérard. Allez.
2: Tu fais rien, là, merde.
6: Gérard, reprends le débat. Reprends le débat.
2: On met un disque.
6: Remets ton casque. Je n'ai pas de disque. Tu remets ton casque.
2: Je reprends pas comme ça. Dégage avec la caméra. Dégage ou je t'en colle une maintenant.
6: Gérard.
2: Ça commence à bien faire.
6: Gérard.
2: Maintenant, on va mettre un disque. La quatrième question. Pourquoi que les nanas aiment faire un cunnilingus? Et on se retrouve juste après. Travailler.
7: Non mais c'est vrai, il y a.
2: Ok.
7: Non mais lui, regarde là, il y a la Maëva.
2: Non,
7: elle est là, elle est là. Oh, fais gaffe avec tes fils. On remet le disque.
6: On va remettre le disque. Bon. Filard.
7: Il y a un petit problème, on va remettre le disque. Il y a une petite coupure là. Voilà, et si vous voulez toujours nous appeler pour le débat de Gérard, il reste encore 20 minutes, c'est le 0800 70 5000. Et 0803 08 5000, ça fonctionne aussi. Allez, on y va, c'est parti, Underworld.
6: Prêt, jamais prêt. Tu prépares pas tes débats, t'es pas prêt?
2: Ça commence à bien faire la fumée.
6: La fumée? Ben d'accord.
2: Ok.
6: Tu écrases ce que tu as dans la main, il y aura plus fumée.
2: Tu vois, pour l'instant, j'ai rien dans la main, d'accord. Donc c'était mon petit biscuit avec une capote à clous, voilà.
6: Une capote trouée, c'était.
2: Donc, on continue la suite du débat.
0: Ben, on attend, Gérard.
2: Donc, alors, pourquoi que les nanas aiment faire un cunnilingus? Alors, Carole?
0: Bonsoir.
2: Rebonsoir.
0: Alors,
2: je te pose la question.
0: C'est quoi, déjà?
2: Oh, qu'est-ce que je viens de te dire, là?
0: Oh, Gérard, c'est quoi? Pourquoi les nanas aiment faire des cunnilingus? Pourquoi les nanas aiment faire des cunnilingus? Ben, parce qu'un clito, c'est comme un petit cornichon.

0: et que c'est bon à avaler, à sucer, et que quand tu écartes, enfin je pense en poil bien évidemment.
1: Ah, c'est pour ça que c'est acide.
0: Parce qu'avec des poils c'est pas bon, ça pue le pipi. Donc voilà, moi j'aime
2: non,
0: bien
2: pas ça. Pue non, mais attends, pas, hein. attendez. C'est quoi là, les listes là?
3: Ça sent pipi.
4: Il y a la fiche devant toi, Gérard.
2: C'est celle-là?
4: C'est celle-là.
2: Bon. Alors, Carole, tu me disais donc.
0: Ouais, donc je disais que je recherchais un cunnilingus pour demain soir. Mmh. À la loco.
2: Ben, t'inquiète pas, je suis là demain soir à la
0: ouais,
2: loco.
0: Ouais, mais t'as pas de clito, toi.
1: Plein de bière.
0: Mais je te
2: souffrais
0: quand même.
2: Toi, Robert et Didier, vous commencez à me les gonfler.
0: Ah, c'est pas grave,
1: bonsoir tout le monde.
2: Bon, bah, vous la fermez.
3: Bonsoir.
0: Donc c'est très bon, voilà.
2: Didier et Robert, vous la fermez.
0: Quelle belle soirée. Gérard, crie pas, s'il te plaît.
1: Je sors en vidéo, d'ailleurs.
2: Bon.
3: Non, Gérard, tu mènes ton débat.
2: Dehors pour Didier.
3: Non, mais attends, Gérard. Okay. À chaque fois qu'il y a un mec, tu le vires au bout de 2 secondes. Essaie de. Bah, parce que
2: pour l'instant, il y a quel.
3: Tu n'arrives pas à mener ton débat.
2: Je demande une réponse aux nanas, je ne demande pas les mecs qui
1: répondent. Pourquoi pas les mecs? Tu ne poses jamais des questions à nous.
3: Je demande jamais de réponse aux mecs. Je crois que tu es homo.
0: Gérard, c'est ton amour. C'est vrai, tu laisses jamais répondre les garçons. Laisse-les un peu répondre. C'est pas grave.
3: Ça intéresse aussi les filles.
2: Alors, la grande gueule de Didier, tu vas répondre maintenant.
3: Voilà. Vas-y Didier, réponds.
1: Vas-y grande gueule.
2: Alors vas-y, réponds maintenant.
3: Allez, des couilles.
2: Oh Didier.
0: Je sais plus quoi dire.
2: Bon allez hop, bonne nuit.
0: Bon c'est pas
2: Robert.
0: Là.
3: Robert.
1: Oui.
2: Alors
1: moi j'aime bien les cunnilingus.
0: Pourquoi?
1: Parce que je trouve que faire plaisir, bon ça fait pas trop plaisir aux hommes de faire les cunnilingus, parce que les mouillures vaginales c'est pas trop mon truc.
0: C'est assis, sans problème de faire des pipes.
1: Pardon?
0: C'est vrai, hein, les pipes, ça pue parfois.
1: Ouais, mais ça, c'est pas mon problème, c'est toi qui le fais. Mmh. Moi, je te parle pour moi, quoi.
0: Quel goût ça a, la mouillure vaginale?
1: Bah, ça a un goût un peu de... Un petit peu, si ah, tu merde. Veux... Un petit peu, quoi.
0: Ah, merde.
1: Tu vois le truc quoi. Tu vois le délire?
0: Non, pas trop.
2: Sophie?
0: Oui?
2: Sophie, pour toi? Sophie, s'il te plaît, tu réponds.
4: Elle est partie, Sophie, elle est partie.
2: Ah bon?
0: Et puis, il y a de la mouillure qui sent plus fort que d'autres.
2: C'est qui parle, là?
0: Parole.
3: Pourquoi tu dis ça? T'as déjà essayé
0: Parce qu'il y a des femmes qui sont plus fortes que d'autres.
3: Mais comment tu sais ça?
0: Parce que j'ai déjà essayé.
3: D'accord.
2: Tu sais qu'a déjà essayé, c'est Carole?
0: Oui.
2: D'accord, ma chérie.
0: Deux fois.
2: Ok, mon amour de ma vie.
3: Mmh. Oh, c'est bien. Donc, Gérard, elle est lesbienne.
1: Oh, le beau gosse, le beau gosse.
2: Elisa?
0: Elisa, ouais, elle aime pas faire des quenilles aux filles.
5: Bah, tu devrais essayer.
0: Bon, enfin, moi, je dis qu'une femme qui se lave, ça peut pas sentir mauvais.
5: Ouais, ça, c'est vrai.
2: Non, mais attendez.
0: C'est Lolita, surtout avec de la noix de coco.
5: Bon, d'accord. Peut-être que s'il y a quelque chose dessus, j'essaierai.
0: C'est comme un mec, d'ailleurs. Un mec qui se lave, c'est vachement agréable. S'il se lave pas, ça pue.
1: Hein. Il paraît que Gérard aime bien faire un cunnilingus à Françoise quand elle vient de pisser.
0: Hey, Gérard, est-ce que tu te laves le gland? Est-ce que tu t'es
2: Oh, il est appelé là, le sondage.
4: Putain, mais je les calme, Gérard, gère ton débat.
2: Tu me dégages celui qui vient de parler, Françoise, d'accord?
0: Gérard, c'est ton amour.
2: Oui, ma chérie.
0: Comment tu te laves la queue?
2: Ah, ça c'est.
1: Allô, Javel.
0: Bah, comme tu fondes avec du savon.
1: Allô, Javel.
0: Non, mais est-ce que tu te décalotes pour laver ton gland? Moi, ce que je veux savoir, parce que c'est très important, parce que si je te suce, je veux pas que ça sente mauvais. Hein.
5: Est-ce que tu as des mycosités?
1: Tu la laves à la bière.
2: Alors, celui qui vient de dire que tu te la laves à la bière, tu dégages.
0: Laisse-le et réponds à ma question,
2: c'est
0: mon
2: clair.
0: Amour.
5: Est-ce que tu as des petits points blancs sur le.
0: Maîtrise, laisse tomber, Gérard.
1: Tu la laves à la Valster.
2: Bon, alors.
0: Alors, est-ce que tu te laves?
2: Oui.
0: Est-ce que tu te décalotes?
2: Oui.
1: C'est vrai, ça.
5: Comment tu fais pour te décaloter?
0: Alors, comment ça se fait que parfois on dit que tu as la culotte jaune?
2: Non mais attends,
4: Gérard, 30 secondes, un truc super important, je viens de revoir Maëva, elle veut te dire un truc.
3: Oui mais attends, parce que là on parlait d'un truc sur la culotte jaune, de Gérard.
2: Elle commence à me les gonfler, Maëva.
3: Gérard, autant Françoise porte pas de culotte, autant toi tes slips sont jaunes.
2: Non, alors attends, déjà
0: Gérard,
2: une.
0: Non.
2: Attendez, stop s'il vous plaît, déjà une. On n'est pas là pour parler de Françoise, d'accord?
3: Non mais c'est ce que...
0: Okay,
2: non mais j'en ai rien à foutre
3: des questions dans le débat. Dans le débat.
2: Ouais, mais même celui qui parle de ça.
3: Tu écoutes pas les gens.
2: Dans ce cas-là, celui qui parle de Françoise, il a qu'à l'appeler le mardi.
3: D'accord. Et maintenant, quand toi t'es slip jaune.
2: En attendeur, salut pour celui qui vient de le dire.
3: Pour tes slips plein de pisse. Qu'est-ce que t'en penses?
2: Non mais attends.
3: Est-ce que c'est vrai?
2: Ça c'est faux, d'accord?
3: On vient te demander.
2: Ça c'est faux, d'accord?
3: D'accord.
2: Donc, en de bon entendeur, salut.
0: Gérard, c'est Maëva.
2: Maëva, tu prends.
0: Tu m'entends?
2: Tu prends les gens pour des cons?
0: Non, dis-moi, tu sais d'où je t'appelle?
1: Non, juste toi pour un con.
3: Ah,
0: je t'appelle.
2: Tu T'es où là?
6: Au 143 avenue Charles de Gaulle.
2: Oh. Eh ben tu descends. Oh, ouais. Tu descends, alors, tu viens finir le débat à mes côtés.
6: Et là, tu vois, il y a un truc génial. J'étais en face de moi sur l'écran. Et je suis pas toute seule, je dois te le dire. Je suis au téléphone, mais je suis pas toute seule. Tu vois, dans le hall, tu connais très bien, il y a un siège derrière la réception. Et là, je suis assise, enfin, un petit peu plus qu'assise sur Thierry. Et qu'est-ce que tu fais?
2: D'accord. Eh ben, Maïva, tu te démerdes. Pour l'instant, t'es en train de me prendre pour un con, alors bah, tu restes.
6: Monte, viens nous voir.
2: Je t'en salue, Maïva.
6: On est en train de faire l'amour et.
2: Eh ben, c'est bien. Eh ben, tu te démerdes. Tu te démerdes
6: tiens,
2: avec lui.
6: C'est pas Thierry, va te confirmer.
2: Bon. Je continue mon débat. Ouais, j'en ai rien à foutre.
1: Gérard,
2: non, j'en ai rien à foutre. Allez,
3: salut Thierry.
6: Ouais, Gérard, Lolita, tu viens me prendre en antenne.
2: Oui, ben, je te prends en antenne tout à l'heure, Lolita, avec Carole. Donc.
6: Gérard, c'est Maïva, je te passe Thierry.
2: Non, tu me passes personne, non.
6: Vas-y, Thierry, vas-y.
1: Ouais, Gérard.
3: Devant ton micro, Gérard.
1: Je suis avec Maïva, là, je suis en dessous de Maïva. Je suis vraiment dans.
2: J'en ai rien à foutre, tu te démerdes. Tu te démerdes, je finis mon débat et pour qu'il aille à la ligne.
1: C'est incroyable.
2: Eh ben, tu te démerdes avec elle.
1: Faut que tu viennes m'aider, là.
2: Non, ben, tu te démerdes.
1: Ah non, faut que tu viennes, là.
2: Non, tu te démerdes.
1: Ah, ben, je sais plus, là, Gérard.
2: Tu te démerdes.
1: Mais comment il faut faire?
2: Tu te démerdes.
1: Non, mais Gérard.
6: Ah, j'adore ça.
2: Tu te démerdes.
1: Arrête, c'est pas possible.
2: Sinon, j'arrête. Bon, allez,
1: c'est pas possible.
2: En de bon entendant, salut. Conclusion.
1: Arrête.
2: Conclusion du débat.
1: Non, mais attends, si jamais Gérard arrive, c'est pas possible.
2: Conclusion du débat. Conclusion. Il est.
6: C'est trop agréable, j'adore.
1: Arrête,
6: c'est bon.
2: Il est 3h40. 3h40, conclusion.
6: Attention, aïe.
1: C'est pas possible.
6: Tu peux me dégrafer mon. Dégrafe-moi, Thierry.
1: Attends, faut que je me calme parce que je te dégrafe tout. Tu fais vraiment trop d'effets, là.
6: Ah non, là, ça agrafe, c'est génial, aïe. J'adore.
3: Gérard, réagis.
6: Ah, Thierry, plus fort. On l'a dans le vrai. Tombez, Gérard, c'est des conneries.
1: On va tomber, Gérard, c'est des conneries.
6: Gérard,
3: tu rates
6: quelque chose.
3: Hein.
6: Gérard, de toute façon, pour réussir à faire l'amour avec quelqu'un de la main, il faut vraiment être.
3: Moi, Nathan, j'aimerais. Gérard est tellement jaloux et tellement bébé qu'il ne
6: réagit
3: même pas.
6: Il n'arrive même pas.
1: Ça va pas trop vite,
6: Maëva,
1: là.
6: Ah là là là là.
3: Attends,
6: j'ai raté
3: qu'il fallait
6: avoir
3: l'amour.
2: Moi, je suis
1: en train de me caler sur toi.
3: Conclusion. Attirer, t'as piqué ton cou.
1: Je préfère vraiment la levrette.
2: Conclusion.
1: Moi, j'arrête pas, là.
2: Conclusion.
1: Je peux plus m'arrêter, là.
6: Non, mais continue.
2: Conclusion.
1: Oh, tu nous emmerdes à gueuler, hein, Maëva.
2: En de bon entendant, salut.
3: Gérard, reviens.
2: Non, je fais conclusion,
6: mais
2: c'est terminé.
6: Comme ça.
2: Les débats sont terminés.
1: Fais la tout le monde.
6: Oh, Gérard, sixième question, s'il te plaît.
2: Non, c'est terminé. On fait conclusion.
1: Tout le monde, tu fais que de gueuler, t'es louant.
2: Ouais, je t'emmerde, moi.
1: Moi aussi, je t'encule, pas dit.
3: Dans ce cas-là,
2: tu dégages.
3: Non, ça, il dégage. Il dégage. C'est pas bien, ça.
4: Oui, Gérard.
3: C'est des gros mots, là. Il a dit chanquille pédé, c'est pas bien.
4: Ça y est, Gérard, il est parti.
2: Conclusion.
3: C'est inadmissible.
2: Non, conclusion.
6: Deuxième question, Gérard.
2: Conclusion.
6: Deuxième question. Gérard, s'il te plaît, c'est ton amour.
2: Non, je fais conclusion maintenant.
6: Gérard, s'il te plaît, hein, tu vas pas commencer ton chichi, ton chacha. Hein. Gérard, sixième question.
2: Non, c'est terminé. Conclusion.
6: Arrête. Gérard, est-ce que tu aimerais jouer ou pas chichi?
2: J'ai dit conclusion.
6: Gérard, allez, réponds.
2: Conclusion. Allez hop, conclusion. Conclusion. T'as raison, Olivier, continue. Conclusion.
1: C'est à quelle heure le débat sur les langues étrangères? Hein, le débat sur les langues étrangères, c'est à quelle heure?
2: Conclusion. Personne veut faire la conclusion?
6: Oui, alors la conclusion.
2: Vous allez retrouver.
6: Vous allez retrouver.
2: veux, dis que tu me fais le coup.
0: Gérard, je vais faire la conclusion.
2: Conclusion.
0: Alors,
2: je
0: trouve que le débat. La conclusion, c'est que moi, je viens de prendre mon pied là-haut, c'est génial, quoi.
2: Eh ben, c'est bien.
0: C'est vraiment un super coup.
2: Merci, Thierry.
0: Et si tu veux monter, Gérard, il
2: n'y
0: a pas de problème.
2: Non, tu vas te faire foutre. J'aime pas les.
3: Mais quoi ?
0: T'aimes pas les quoi ?
2: J'aime pas celles qui promettent des trucs et qui viennent pas.
0: Mais attends,
2: on est bon entendeur. Salut, Maïva. Salut, Maïva. Salut.
0: Viens, je t'attends.
2: Non, non, non.
3: Je crois que Gérard va plus.
0: Mais vas-y, il n'y a pas de problème.
2: Carole, ta conclusion.
0: Prendre deux coups à la suite, ça ne me dérange pas. En plus,
2: Carole, ta conclusion.
0: Carole,
2: ta conclusion, s'il te plaît.
0: Gérard, tu viens ?
2: Carole, ta conclusion, s'il te plaît.
3: Je crois que Gérard est jaloux.
0: Alors, j'ai trouvé que le débat était très bien par rapport au premier. Et que, en fait.
7: Il n'a pas d'orgasme.
0: C'est qui fait ça ? Gérard !
2: Carole, ta conclusion, s'il te plaît.
0: Je pense que tu devrais prendre ton pied avec Maëva là-haut.
2: D'accord. Lolita.
8: Bon, bah, moi, à contrario, j'ai préféré le premier débat. Parce que, comme je t'ai dit, j'ai jamais fait de cuny sur une nana et j'espère que j'en ferai jamais. Donc, moi, j'ai préféré le premier débat. Voilà.
2: D'accord. Elisa.
8: C'était super sympa.
2: Merci pour la fumée, Olivier. Non, mais amuse-toi bien. Amusez-vous bien. Continue encore avec ton bordel là.
8: C'est quoi cette histoire de train, Gérard, que tu me disais tout à l'heure ?
2: Non, non, mais t'inquiète pas. Bon, moi je commence à le voir.
0: Et toi, Gérard, ta conclusion, c'est quoi ? Ta conclusion, Gérard.
7: Gérard, c'est quoi ?
3: Mais Gérard !
2: Gérard
3: est encore parti.
4: Gérard, reviens.
2: Ça commence à bien faire, Max ! Ouais, non, mais tu regardes là ! C'est quoi, là, ce bordel encore ?
3: Gérard.
2: Ouais, non, mais tu dégages.
0: Aïe.
2: Tu dégages avec tes caméras. Tu dégages ou je t'en colle une. Tu choisis.
0: C'est la caméra invisible.
9: Allô, alors, c'est Michel.
0: Oui, bonsoir, Michel.
9: Bonsoir, je voudrais
2: dire... Tu laisses la porte ouverte ou sinon...
9: Bonne nuit.
2: Bonne nuit à tous, vous avez retrouvé Marc et...
3: Marc et Sophie.
2: La nuit sans pub, vous retrouverez Max demain soir à 22h.
4: Toujours, on finit à moins 10.
2: Non, non, mais moi j'arrête. Je continue par les tuyaux de la fumée comme ça.
0: Michel, il y a quelqu'un qui voudrait parler.
7: Oui, alors.
9: C'est Michel, je voudrais conclure sur l'homosexualité.
0: Oui, mais conclue.
2: Dégage!
3: Vas-y, Michel, conclue.
2: Dégage! Ok? Dégage!
3: Gérard, il y a ta conclusion.
2: Dégage!
3: Tout le monde t'attend, Gérard.
2: Mais moi, je retourne ta soin! Je te dis que tu dégages,
3: Tout le monde t'attend, Gérard.
2: Gérard! Reviens! Gérard! Attends.
0: Oui, viens,
2: c'est pas toi qui la prends dans la gueule, d'accord ?
4: Mais c'est rien !
2: Non, c'est rien !
4: Attends, je me mets à ta place.
2: Gérard !
4: C'est bon, là.
2: Gérard, y a rien du tout, regarde, on est là, nous.
0: Oh, Gérard, tu reviens !
3: Y a rien, Gérard.
2: Allez, tu vas te bonne nuit à tous, au revoir, à la semaine prochaine, peut-être. Bonne nuit à tous.
3: Non, Gérard.
4: Conclusion.
0: Gérard, remets ton casque.
4: Rassieds-toi.
2: Dégage ta mère.
3: Il fait ta conclusion.
2: Tu m'ouvres la porte, toi.
0: Gérard, fais ta conclusion, s'il te plaît.
4: Regarde, Carole te le demande.
0: Lolita aussi. Mon amour, fais ta conclusion, s'il te plaît.
2: Ouvre la porte, là !
0: Elisa.
3: Gérard.
0: Tu m'entends, Gérard ?
3: Gérard.
2: Moi, j'arrête.
0: Gérard, ta conclusion.
3: Fais ta conclusion, Gérard.
2: T'es où, là ?
0: Gérard, ta conclusion.
2: Dégage ! Gérard, t'es où ?
4: Gérard, assieds-toi, mets ton casque.
0: Arrêtez les mecs, c'est dangereux de la fumer.
4: Non, assieds-toi. Non, assieds-toi.
0: Gérard, reprends ton débat.
2: C'est ta conclusion. Qu'est-ce qui se passe, là ? T'as cassé la poignée ?
3: Il a cassé la poignée. Elle est là.
4: Là.
3: Ah, bien joué.
4: Ah, bravo, t'as tout pété, va. Bravo.
0: Bravo, mais c'est dangereux de la fumer. Matos,
2: ouais.
3: Mets ton casque.
2: Abruti, ils arrêtent leur connerie de fumer.
4: Abruti.
2: Ouais, mais quand t'as.
3: Abruti.
2: T'arrêteras de me bloquer la porte.
4: Mais c'est pas moi, attends, c'est moi qui suis revenu, elle est cassée la porte. Abruti.
2: Qui c'est qui s'amuse à marre-toi,
4: putain.
0: Gérard, ta conclusion.
4: T'as pété la porte.
0: Ta conclusion, Gérard.
2: Non, il n'y a plus de conclusion.
4: Ouais, alors faites votre conclusion sans Gérard et après on met un disque. Allez, sans Gérard.
3: Allez, Carole.
0: Alors moi, j'ai trouvé que le débat était très bien et que je m'endormirai en pensant à Gérard ce soir. Mais j'aimerais bien qu'il fasse sa conclusion quand même.
4: Bah tu vois, elle te le demande, Gérard. Carole veut que tu fasses la conclusion, Gérard.
0: Lolita aussi. Mais Elisa aussi.
4: Mais il veut pas, il vous parle plus.
7: Il va pas faire ça.
10: Mais moi je t'ai rien fait, Gérard. Hein.
11: Alors bon, c'est Max, on va faire la conclusion sans Gérard, c'est pas grave, on s'en fout, vas-y.
10: Mais non, on a envie de l'entendre, Gérard.
11: Mais Gérard, il est pas là, il est parti, il fait sa tête, il boude parce qu'il y a 2-3 fumées, 2 secondes de fumée, monsieur pète un plomb. Allez-y.
10: Ouais, je le vois, moi, il a plus qu'à mettre son casque. Allez, Gérard.
11: Bon.
10: Arrête.
11: Non, mais bon, il y a un problème. C'est que ce soir nous avons. Ce soir il y avait une machine à fumer dans le studio comme dans une discothèque et apparemment ça fait un petit peu de bordel puisque nous-mêmes on n'y voit plus rien dans le studio. Donc la conclusion de chacun. Vous êtes fan du Cunilingus ?
10: Oui.
11: Toutes ?
10: Toutes.
11: Est-ce que vous aimez faire un Cunilingus à Gérard ?
10: Oui.
11: Est-ce que vous voulez qu'on fasse un Cunilingus à Gérard ?
10: Oui.
11: Est-ce que Gérard a été bon ce soir ?
10: Oui.
11: Est-ce que Gérard a été vulgaire ce soir ?
10: Non !
11: Est-ce que Gérard est intelligent ?
10: Oui !
11: Non ! Est-ce que vous voulez que Gérard revienne jeudi prochain ?
10: Oui !
11: Non !
12: Gérard ! Gérard ! Gérard ! Gérard ! Gérard ! Gérard ! Gérard ! Gérard ! Gérard ! Gérard ! Gérard ! Gérard ! Gérard ! Gérard ! Gérard !
10: En fait, c'est dans
11: le
10: monde, Max.
11: Allez, Gérard ! Gérard,
10: c'est dans l'ombre.
11: Gérard.

0: Bon, Gérard.
1: Bon,
0: alors là, je vous explique, il y a tellement de fumée que Manu, il y voit fleur. Bon, là, on arrête tout parce que là, c'est le carnage. Là, on va arrêter. On va arrêter là-dessus. On va vous souhaiter à tous une bonne nuit. En tous les cas, c'était très sympathique. On s'est bien amusé.
1: Comme d'habitude.
0: Hein ? Ça va. Ah, on a bien rigolé ce soir. Allez, filles.
1: Vous me rappelez la semaine prochaine ?
0: On va voir ce qu'on peut faire pour la semaine prochaine.
2: Et moi, vous me rappelez la semaine prochaine ?
0: Oui, comme d'habitude, bien sûr. Bien entendu, il n'y a pas de problème. On vous souhaite à tous une bonne nuit. Gérard, malheureusement, ne fera pas sa conclusion. Mais pour terminer, je pense que vous connaissez une chanson qui s'appelle « Ah, la salope ».
1: Oui.
0: Qui s'appelle « Va laver ton cul ».
1: Malpropre. Oh.

0: Bon, j'arrête. Non. Pour vous expliquer, c'est que Gérard, qui ne souhaitait pas faire le débat sur le silicone, voulait absolument aborder ce débat, alors qu'au départ, il ne voulait pas le faire, parce que c'est moi qui lui avais demandé de le faire. En plus, c'est même pas lui qui avait préparé les questions. Le premier débat, il l'a abrégé, et puis même en interne, ça devenait vraiment monsieur se la jouer star, c'est-à-dire que Olivier n'a pas cessé de mettre des sons derrière, alors qu'on a strictement rien entendu. Manu ne faisait pas son travail avec Rigaud, il ne faisait qu'une chose, c'était passer que des habituels, etc., etc. Donc Gérard est en ce moment a besoin de vacances, donc il est possible qu'on le retrouve, comme c'est possible qu'on en entende plus jamais, puisqu'apparemment Gérard a souhaité ne plus jamais intervenir sur cette antenne. En tout cas, on le retrouvera pas jeudi prochain, ça c'est sûr. On lui donnera un peu de vacances. D'accord. Ce qui n'empêche pas que nous allons faire quand même le débat comme sous-été. Moi ça va, j'entends pas une deuxième voix. Non, ce qui est marrant par contre, c'est qu'on entend une masse, on entend un bzzz. C'est quoi?
1: Moi, je sais pas, c'est l'effet.
0: Ah, c'est l'effet, d'accord, c'est l'effet technique. On va essayer de faire une sorte de mini-débat qui n'ira pas jusqu'à 4h du matin, parce que je suis carrément explosé, moi. Donc, on va quand même, avec Olivier, avec Fildar, avec Lali et Ringo, et également Manu, tâcher de faire quelque chose de plus ou moins correct. Donc, on va faire quand même le mini-débat sur le silicone. On va le faire, mais là, si tu m'en mets toutes les 5 minutes, on va pas s'en sortir. Alors, on va accueillir pour ça des gens, n'est-ce pas, Manu? Et si ouais. Moi, ça me dérange pas qu'il y ait des habitués, parce que c'est quand même ceux qui ont le plus de.
2: Okay, pas de problème.
0: C'est quand même les plus fut-fut les habitués. Ce que Gérard n'a jamais compris, c'est quand même les plus fut-fut. Alors on a pour commencer Lisa. Bonsoir Lisa.
3: Bonsoir mon petit Max.
0: T'as quel âge et t'appelles d'où?
3: J'ai 20 ans.
0: D'accord, et t'appelles de
3: Bordeaux.
0: D'accord, très bien. On a Tony également?
4: Non, c'est Jean, j'ai 12 ans, j'appelle de Castres.
0: D'accord, très bien. Bon alors Lisa, faut la mettre plus fort. Tony, faut rabaisser un petit peu le niveau. On a Delphine également.
5: Oui.
0: Delphine, tu es là, mets tout en air. Bonsoir Delphine.
5: Oui, j'ai 19 ans, j'habite à Aix-en-Provence.
0: Oh, quelle jolie ville, Aix-en-Provence, j'adore.
5: Oui, ah,
0: j'aime beaucoup. J'aime beaucoup. Stéphane?
6: Ouais, c'est Stéphane, j'ai 28 ans, j'habite Compiègne.
0: D'accord, donc pour l'instant vous êtes 4, il reste encore 2 places. Donc si vous voulez intervenir sur le débat, il y a bien entendu 2 personnes au standard, le 0800 70 5000 et le 0803 08 5000.
1: Le Minitel se casse la gueule hein, depuis que t'es là.
0: Ah, le Minitel se casse la gueule, enfin oui, parce que les gens ne mettaient que des insultes.
7: Allô,
0: ah bah voilà Gérard, t'es là Gérard.
7: Oui,
0: ah,
7: okay.
8: Continuez le débat.
0: Bon.
8: Alors vous allez commencer par vous calmer un petit peu, ok?
0: D'accord.
5: Okay.
0: Alors,
8: non,
0: vas-y.
8: Non, mais je veux pas de conneries encore comme tout à l'heure.
0: D'accord.
8: Mais il n'y en aura plus, c'est promis.
0: Reviens là, parce que tu t'es mis dans ta cabine là, mais t'es où là?
8: Là?
0: Oui.
8: Je suis dans la cabine.
0: Ah d'accord, ok.
1: C'est mieux, remarque,
0: c'est mieux là-bas, ouais. Alors, je vais animer le débat avec toi, Gérard. Hein? Alors, pour l'instant, nous sommes 5, il reste une place alors. Tu vas où? Attends, Ringo, il se lève, tu vas où? Tu restes assis, tu fais ton boulot. Non, mais c'est bon.
1: Non, mais tu vois, comme quoi ils font mal leur travail parce que le standard n'arrête pas de sonner, il reste quand même une place. Quoi.
0: Voilà. Donc...
8: Caramel, il a qu'à téléphoner.
0: Voilà, exactement.
2: Il y a Arnette aussi qui vient de.
0: Ah, salut Arnette.
8: Ouais, salut Max.
0: Ça va bien?
8: Ouais, tranquille.
0: Alors, on est bien entre nous, remarque, ça fait du bien.
8: Ouais.
0: Hein. Au moins, on va pas entendre un mec gueuler toutes les 5 minutes.
9: T'as pu un peu moins.
0: Non, ça va, pas de méchanceté quand même. Ah.
8: Oh, comment il parle, la car là? Attends,
0: Arnette,
8: moi je vais te dire une chose. Je t'emmerde, Gérard. C'est quoi? Attends, quand on t'appelle un potion, tu sortiras un
0: tsouli, ok? Alors, on va faire la première question sur. Alors, déjà, Lisa, est-ce que tu envisages ou est-ce que tu es siliconé?
5: Ah non!
0: Delphine!
8: Voilà, on va y compte le silicone.
0: Ouais, alors, Delphine, toi.
5: Pas du tout.
0: Et vous, les garçons, est-ce que vous trouvez ça joli?
4: Ouais, bah moi j'ai des couilles siliconées, donc ça le met.
8: Ouais, attends.
0: Est-ce que vous trouvez que les seins siliconés c'est joli?
4: Ça dépend les filles.
5: Pas du tout.
4: Ah, ça dépend les filles.
0: Ah bon?
5: Non.
0: Alors qui souhaite intervenir?
4: Moi, ça dérange pas, c'est Tony.
0: Ça fait du bien de faire un vrai débat.
5: Moi je vais faire une vraie conversation.
0: Alors,
4: les seins siliconés ça me dérangeait pas parce que.
0: Attends, je vais faire comme Gérard. Toi tu te la fermes. C'est chacun son tour.
8: Une fille.
0: Hein, bon, allez, les mecs, vous dégagez, je garde que les filles. C'est vrai que c'est facile à faire ce que fait Gérard. C'est vrai qu'on on tombe très vite dans l'aigreur. Alors, Tony, toi?
4: Ouais, moi, je voulais dire que bon, les seins siliconés, ça me dérangeait pas trop parce que je faisais que sodomiser, moi.
0: Ah oui, d'accord. Non. Mais alors, un petit cul comme ça, bien siliconé.
4: Bien siliconé, bien rond, bien ferme, ouais, ça peut le faire.
0: D'ailleurs, j'ai remarqué qu'aujourd'hui, toi qui es venu à la queue, t'avais remarqué qu'il y en avait quand même 2-3 intéressants.
4: Ouais, c'est vrai. Hein. J'ai jeté 2 petits coups d'œil.
0: Il n'y a pas que des boudins. Hein.
4: Non, c'est clair. T'es bien entouré.
0: Ah, Arnette.
4: Ouais, c'est clair.
0: Delphine.
8: Bon, continue, là.
0: Bon, Delphine, si toi, tu devais un jour te faire siliconer, est-ce que tu envisages peut-être à l'avenir, si demain, quand t'auras 40 ou 50 ans, de te faire siliconer?
5: Bah, pour l'instant, non, pas du tout, parce que...
0: Mais une soirée silicone carnet, non?
5: Non, je te disais, je trouve que mes seins vont bien avec mon corps, donc pour l'instant, non.
6: Et tu fais du combien?
5: Mais pourquoi? Bah, quoi?
6: Tu fais du combien?
5: 85C.
0: Anthony, tu la fermes!
8: Anthony, ta gueule!
0: Anthony, tu la fermes!
8: Oh!
0: Oh!
8: Bon, vous la fermez, là!
0: Bon, vous la fermez. Eh bon,
8: Oh, 6 minutes!
0: Oh, ça va gerber, là!
8: Bon, bah, bon, alors, allez hop! Bon, alors, Manu, tu prends tous les mecs au standard, là! Allez hop!
0: Ok,
5: bon,
0: Gigi.
5: Gigi, calme-toi!
4: Le problème, c'est que dès qu'il a eu une mallette et un portable, il s'est pris pour un homme d'affaires, ce clodo.
8: Bon, alors, Tony, tu me le prends! Bon, alors, Tony, allez hop! Non, Tony, tu dégages!
1: Bon, allez. J'ai quand même une question sur Minitel, ouais. Intéressante. Est-ce qu'on peut se siliconer la bite? C'est alors, Julien.
0: Non mais sérieusement. Non mais attends, Delphine, avant qu'on aborde cette question, pour terminer, oui. Parce que là on part dans toutes les directions, très sérieusement. Delphine, est-ce que je te demande pas aujourd'hui, parce que j'imagine que t'as un corps qui demande pas être siliconé, mais si demain, enfin quand t'auras 50 ans, est-ce que dans l'avenir déjà t'es contre total ça ou tu envisages, pourquoi pas
5: Mais si à 50 ans, ça sert à rien du tout.
0: Non mais à 35 ans, alors 30 ans, 35 ans, 35 ans.
5: Bah non, parce qu'à 30-35 ans, j'aurai les mêmes 5 maintenant, enfin j'espère.
0: Menteuse, bah non, ça tombe.
6: C'est clair.
0: Bon non, quand même, c'est pas les mêmes. Entre 19 et 35 ans, c'est pas pareil.
5: Ils seront plus gros peut-être.
0: Non mais est-ce que, en gros, parce que je sais que t'as pas l'air de comprendre ma question,
5: mais
0: si demain tu
5: dois...
0: Est-ce que t'es contre ça
5: le... Pas du tout. Je suis pour la chirurgie esthétique.
7: Ah, je suis pas d'accord.
5: Voilà, non, moi je trouve que
8: mais
5: ça dépend pas.
7: Ah, moi je suis pas d'accord.
0: Alors,
8: pourquoi
0: alors, Lisa n'est... Attendez, Lisa n'est pas d'accord.
7: Pas,
0: pourquoi
7: pas du tout d'accord.
6: Je suis
7: contre la silicone, parce que je trouve que ça rend les femmes marquées. On dirait des coupes gonflables.
0: Ouais.
7: Il vaut mieux être fier de soi, il faut s'accepter soi-même, puis c'est bon. Hein.
8: Ouais.
7: De toute façon.
0: Oui, mais. C'est-à-dire que si demain.
7: Jamais. Alors là, cette idée ne me traverse pas l'esprit.
0: D'accord, tu veux garder ton corps comme il est et tu veux surtout pas le modifier. Même, et tu trouves que c'est ce qui est logique, quand les années passent, forcément, ça s'auto-détruit.
7: Ah non.
0: D'accord,
7: non,
0: alors qu'un homme reste beau
1: tout le temps.
0: Jusqu'à 70, ouais, jusqu'à 70, 75 ans.
7: Les
6: hommes sont beaux. Il en pense quoi, Gérard?
8: De quoi?
6: Il en pense quoi, Gérard, des seins siliconés?
8: Non, attends, c'est bon, pour l'instant, je t'ai pas choisi. Hein.
6: Mais il me paraît bizarre quand même, ce Gérard. J'ai l'impression que c'est le faux, non?
0: Non. Ah non, c'est le vrai,
8: attends,
0: non, mais
8: il veut. Attends!
1: Non, par contre, il est possible qu'il y ait le faux qui soit venu ce soir, effectivement.
8: Ouais, voilà, je crois plus.
6: Ouais.
8: Mais. De toute manière, si vous continuez à vous foutre de ma gueule comme ça, ça va gerber et je vais raccrocher.
7: Ah, mais donne-nous des preuves que c'est bien le vrai Gérard, là, parce que je commence à avoir des petits doutes, hein.
8: Moi aussi, j'ai des petits doutes, là.
7: Alors, donne-nous des preuves.
8: Je crois que c'est vrai.
0: Bah, c'est clair.
8: Qu'est-ce que vous voulez comme preuve?
0: Ah, bah, la première preuve, je voulais savoir qu'est-ce que tu te mettais dans le cul avec Christine.
7: Voilà, là.
8: Des cotons-tiges.
7: C'est notre Gérard.
8: Enfin, vous savez ce que j'aime bien, moi?
0: Non.
8: Dans le cul.
0: Non, c'est pas le vrai Gérard, ça, j'ai des doutes, quand même.
8: Ah, si, c'est moi.
7: Bon, d'où t'appelles? De quelle avenue?
8: La cabine à côté de la pharmacie.
6: Poil de la bête.
0: Voilà. Bon, alors, on revient sur le débat. Donc, la question d'Olivier était...
1: Si on pouvait se faire siliconer la bite.
0: Alors, est-ce que les filles, qu'est-ce que vous aimeriez plutôt voir siliconer chez un homme? Qu'est-ce que vous aimeriez? Quelle est la partie que vous aimeriez que ce soit siliconée pour que ça soit justement une partie parfaite?
5: Les fesses.
4: Ouais, les fesses.
6: Bah, c'est moi qui serais servi.
0: C'est vrai, Delphine, comme Lisa, c'est les fesses. Attendez, que tout le monde parle pas en même temps. Delphine, c'est ça?
5: Ouais.
0: Et Lisa?
7: Ah, je suis pas d'accord.
0: Ça serait quoi? Non, mais qu'est-ce que ça serait, toi, de Lisa?
7: Ah non, rien du tout. Un mec, il est beau comme il est, c'est tout.
0: D'accord. Toi, Delphine, le cul, tu regardes, c'est ce que tu regardes en premier, quoi?
5: Non, c'est pas ce que je regarde en premier, mais je pense pas qu'on puisse siliconer une bite.
6: Ouais, mon cul.
0: Non, mais ça pourrait être le torse ou j'en sais rien, le lobe de l'oreille.
5: Les fesses, ouais, c'est bien. C'est bien, ouais.
0: Les lèvres, ouais. Quand on voit comment elle s'appelle, celle de la série, là.
7: Pamela Anderson.
0: Ouais, Pamela Anderson qui s'est tout refait faire.
6: Attends,
0: là.
7: C'est gonflable, hein.
5: Ouais, beauf.
6: On en ferait quand même bien son 4 heures.
0: Bah écoute, je crois qu'il faut la voir pour de vrai, parce qu'on la voit dans les séries télévisées, mais pour de vrai, à mon avis, elle est beaucoup moins excitante que doivent être. Par contre, ce qui est un peu dommage, c'est qu'on voit dans toutes les nouvelles séries maintenant, dès qu'on voit une nouvelle fille qui apparaît dans une série, qu'on la voit et tout, on se dit putain, mais elles se sont refait les seins, elles ont toutes les mêmes obus, ils sont bien droits, bien ronds, ils sont à 50 cm l'un de l'autre, alors que c'est tellement plus joli de voir 2-3 seins qui tombent comme Delphine ou Lisa, avec des gros tétons, avec des rides déjà dessus sur. C'est tellement plus joli.
6: Avec des poils.
0: Hein?
8: Ouais, Gaël qui en a pas. On aurait bien besoin de la silicone.
0: Qui?
8: Christine.
0: Ouais, bah oui, mais la Christine, elle est plus là. Bah, Gérard, je préfère pas qu'on parle de Christine.
1: J'ai une question pour Gérard.
8: Attends. C'est quoi ces conneries là?
1: Gérard, j'ai une question pour toi. Il y a Julien qui te demande, est-ce que c'est vrai que tu t'es fait siliconer les poils de cul?
8: Oh, attends. Attends, c'est qui pose cette question, là?
1: Julien.
8: Ouais, bah, Julien, s'il m'écoute, il va se faire sodomiser.
0: Ah. Bon. Oh. Alors, comme dirait Jana, est-ce qu'on peut siliconer une maison?
8: Bah oui. C'est question à qui, ça?
0: Ça, c'est à moi, mais c'est comme si je faisais à la Gérard.
7: Ah, d'accord.
0: Je vais partir dans les débats à la Gérard. Est-ce qu'on peut siliconer une maison ou un appartement? Bon, Lisa.
4: C'est possible. Attendez,
0: Lisa, vous vous la fermez. Bon, arrêtez.
1: Tu te calmes, Gérard.
0: D'accord. Bon, est-ce qu'on peut... Alors, Lisa, s'il te plaît. Bon,
7: oui,
0: alors, Manu, est-ce qu'on peut siliconer un appartement ou une maison?
7: Non. Non, c'est pas...
0: Alors, pourquoi? Pourquoi?
7: Parce que scientifiquement, le silicone, c'est une matière qui ne peut être collée qu'à des êtres, qu'à de la chair. Qu'à
0: Comme par hasard. C'est marrant, on peut l'imiter en deux secondes, le Gérard. Bon, Tony.
4: Ouais, moi je pense pas.
0: Tony, tu la fermes.
8: Vous la fermez tous les deux.
4: Moi je pense pas qu'on puisse siliconer une maison, mais par contre on pourrait plastiquer l'appartement à Gérard.
8: Tony, je veux dire une chose. Il dégage. Tu vois, maintenant, moi je commence à l'avoir.
0: Tony, tu dégages.
8: Tu me chopes tout, Tony et toute la bande là.
0: Voilà, Tony. Hop,
1: on accueille Jean à la place de Tony.
0: Salut Jean.
4: Bonsoir tout le monde, bonsoir.
0: Comme par hasard.
8: Je vais te dire une chose, que si c'est pour reprendre la même voix et le même nom, alors là, c'est même pas la peine. C'est simple, c'est clair et net, tu dégages.
0: Bon.
8: Tu te casses.
0: Bon, Tony.
4: Oui.
0: Tu vois, on t'a reconnu.
8: Tony, tu dégages.
0: Manu,
1: ok, on dégage.
0: Ouais,
1: Tony.
0: Tu dégages, Tony. Allez, bonne nuit. Allez, bonne nuit.
1: Bonne nuit.
7: Max.
0: Attends, Olive, tu joues à quoi là? Bon, Delphine. Est-ce qu'on peut siliconer une maison ou un appartement?
9: Tout à fait. Quand la maison est trop petite ou qu'il n'y a pas de maison, on la silicone et après il y en a.
0: Tu veux dire quoi? Que si on silicone un appartement de 30 mètres carrés, il peut atteindre 40 mètres carrés?
9: Pas tout à fait. Tout à fait, oui. Ouais. C'est comme pour les...
8: Voilà, la prochaine question.
0: Non,
8: que
0: attends. Stéphane n'a pas parlé. Stéphane et Arnett n'ont pas intervenu. Stéphane, je t'écoute.
6: Je pense que c'est possible.
0: Ouais, c'est-à-dire...
6: Bah, t'en mets dans les murs et puis ça rend étanche, quoi.
0: Ouais, c'est ça, ouais. Arnett.
10: Moi, je pense que c'est impossible de siliconer une maison, mais un truc qu'il faudrait sérieusement siliconer, c'est le sexe des Gérard.
8: Attends.
0: Alors,
8: attends.
0: Gérard, qu'est-ce que t'as à dire
8: est-ce
0: à ça?
8: Est-ce que t'as les preuves noir sur blanc sur cassette?
10: Ouais, je les ai, ouais.
8: Ouais.
11: Non.
0: Comment ça? Bah, dis donc, ouais. Gérard.
8: Eh, vous jouez pas avec ma voix.
0: Alors, question. Hein?
8: Question suivante.
0: Gérard, s'il te plaît. Question suivante. Est-ce qu'on peut siliconer un CD ou une cassette?
1: Ah oui.
10: Non, impossible. Si, négatif.
0: Alors, Lisa.
7: Non, c'est pas possible.
0: Lisa, tu réponds à la question, s'il te plaît.
7: Oui, mais
8: c'est
7: pas la question.
8: Ouais, t'arrêtes de te marrer là, t'as du monde derrière, c'est bon.
0: Attends, tu retournes au
8: sonar
0: parce que t'as un
8: téléphone
0: portable et c'est pourri.
8: Manu, Olivier,
7: j'appelle d'importe.
8: On te souffle.
4: T'as du monde derrière toi.
0: Bon, arrête. Allez, Olivier. J'entends deux sons, alors t'arrêtes. Olivier. Bon, alors tu me chopes tout le monde. Bon, alors écoutez, enlève-moi tout le monde.
1: Dès que tu gueules, ça remonte sur le Minitel, 8 connectés.
0: Bon, ça va être clair et net. Le premier remix.
11: Vous la fermez, s'il vous plaît, les gars.
0: Olivier ! Le premier remix que j'entends.
1: C'est un ultimatum.
0: Ça se termine au tribunal. On est bien d'accord. C'est clair et net. À la rigueur qu'on me dise Gérard et tout ça, bon, à la rigueur, ça va.
11: Alors, vous laissez Christine de côté, s'il vous plaît.
0: Par exemple, alors ça, je veux plus entendre. Que ça soit clair et net. Alors maintenant, je vais reprendre gentiment le débat. Manu, j'espère qu'ils se sont calmés. Et je repose la question, est-ce qu'on peut siliconer une cassette ou un CD?
7: Non.
0: Alors, Lisa, je t'écoute, s'il te plaît.
7: Non, Gérard, c'est pas possible.
8: Gérard.
0: Et pourquoi?
10: Pas Gérard.
0: Vous la fermez. Oh.
8: Mais pourquoi, Lisa, pourquoi?
0: C'est que mine de rien, faut tenir le rythme à Gérard.
8: C'est vrai. Et pourquoi, Lisa?
0: Manu!
7: Parce que moi, je
0: passe. Bon, alors moi, j'arrête.
1: Gérard a retiré son casque.
0: Quoi, qui s'est gagné enculé? J'ai entendu ta gueule. Bah tu dégages, allez, bonne nuit. Allez Manu, tu me chopes celui qui a dit ta gueule, tu me le chopes. Allez, bonne nuit. Lisa, je t'écoute.
7: Oui, comme je disais, c'est pas possible.
0: Je t'écoute, mon bébé jaune.
7: Comment?
0: Je t'écoute, mon bébé jaune.
7: Ah, d'accord.
0: Bon, moi je continue pas dans des conditions pareilles, j'arrête. Qui se réveille. Enlève les mots, putain.
1: Olive, dis-moi ça.
7: Caramel.
0: J'attends.
1: Ah, ça y est, il boude.
0: Sors des toilettes, Gérard.
8: Caramel, il s'est
0: j'arrête.
8: Bon, m'aider, tu te calmes, ok?
0: J'ai déjà dit. Bon, Olivier, s'il te plaît.
8: Bon, t'arrêtes avec les sons, là.
1: Ça commence à suffire, Olivier.
0: C'est clair et net.
1: Net.
12: C'est un petit matin.
0: Le premier que j'entends dire. Et j'entends le double voix. Me... Ouais. Olivier, merde.
1: Olivier, merde.
4: C'est vraiment ça.
8: Bon, c'est bon. Allez, hop. Bon, allez, hop. Bon. Moi, j'arrête.
0: Le premier, j'ai
7: une petite question.
8: Vous commencez à m'énerver.
0: Le premier,
1: c'est bon.
0: C'est clair et net.
8: Chez toi, et c'est bon.
0: Le premier que j'entends
1: en train de chuchoter, papoter, papoter,
0: quoi que ce soit, ça finit au tribunal. Bon, alors sérieusement, Tony, est-ce qu'on peut siliconer un CD ou une cassette?
4: Bah, je pense pas, non.
0: Pourquoi?
4: Bah, je pense pas que c'est possible techniquement.
0: Ah oui, comme par hasard.
7: Mais par contre, j'ai une embrouille.
0: Comme par hasard. Qui c'est qui fait ça? Encore c'est
8: quoi? Stéphane, tu te calmes un petit peu. Gérard, tu es poli.
13: Gérard, t'es connard. PD. Gérard, il boit le dans le bar. Hello, everybody.
0: Ah, il est en pleine forme ce soir, le gamin. Hein, il est très. Voilà, alors, on a Stéphane.
8: Sinon, je dors directement.
0: Bon, alors, Delphine,
7: ouais.
0: Est-ce qu'on peut siliconer un CD ou une cassette?
7: Bah, moi, je suis contre la différence d'âge entre les CD et les cassettes.
0: Ça n'a rien à voir.
1: Mais moi, j'ai entendu dire que Cybertron 5 a été siliconé.
0: C'est vrai. Qu'est-ce qu'il y a?
1: J'ai entendu dire que Cybertron 5.
0: Attends, n'en fais pas trop non plus, jeune homme. Vas-y,
1: quoi?
0: Trop non plus.
1: Voilà,
0: attends, n'en fais pas trop non plus. Putain, n'en fais pas trop non plus.
1: Bon, j'arrête.
0: Putain, n'en fais pas trop non plus, jeune homme.
1: N'en fais pas trop non plus.
0: Alors, qu'est-ce que tu disais, Olivier, Philippe?
1: J'ai entendu dire que Cybertron 5 avait été siliconé, mais je sais pas si c'est vrai.
0: Non, je sais pas. Oui, il est vrai que c'est possible. J'ai travaillé dessus, j'ai voulu grossir un petit peu à un moment donné. On peut siliconer, par exemple, un prix de CD où on augmente le prix, vous êtes d'accord?
8: Allô, elle est là, Chounette?
0: Oui.
8: Il va te voir.
0: Bah, il reviendra tout à l'heure.
8: Mais alors... comme tu viens me voir, je veux voir ta jeunette.
0: Ouais. Bon, alors...
8: Ah, il va te voir.
0: Vous allez...
8: Il va se calmer la scar, là, 2 minutes, là.
0: Vous allez réfléchir à la prochaine question. Est-ce qu'on peut siliconer un sympa de Noël?
8: Bon, allez, on va faire tous les objets.
0: Définitivement, très aigri Gérard, nous avons donc décidé de l'enlever de l'antenne ce soir, puisqu'il avait envie d'abréger les débats, de finir à 2h30 comme on lui avait demandé. Il a dit que ça ne le gênait pas, et puis bon...
12: Alors, parle devant ton micro, Gérard.
0: Et comme il était malheureusement un petit peu parano, il entendait plein de choses, je pense que là, il a besoin de vacances. Il avait réclamé 3 semaines, je pense que, en tous les cas, 15 jours lui feront le plus grand bien. On revient quand même au 0800 70 5000, avec toujours Rigaud qui est au standard avec Manu, si vous voulez les appeler, au 0803 08 5000. Un débat quand même sur le Cinecon qu'on va faire quand même. On a pour ça Lisa, Arnette, Tony, également Delphine, Stéphane et Nadia. Vous êtes tous là?
12: Il y a Bob,
14: ouais,
12: en plus.
14: Ouais, affirmatif, on est tous là.
0: Il y a Bob également?
14: Ouais, d'accord. Salut tout le monde.
0: Salut,
14: ouais,
0: Bob.
14: Salut les stars.
0: Alors, la question était la suivante. Est-ce qu'on peut siliconer un sapin de Noël? Alors, Lisa, je t'écoute.
15: Ouais, bah mon petit chéri Gérard.
0: Pour moi, c'est pas Gérard, c'est Max. Hein.
15: Non, mais je rigole.
0: Je sais bien.
15: Bon, non, c'est pas possible. Hein. Moi, j'en reviens toujours aux données scientifiques. Hein. Le silicone, c'est une matière qui ne s'applique qu'à des tissus humains.
0: D'accord.
14: Ok, la comique.
0: Arnette?
14: Ouais, bah non, c'est impossible. Parce que j'ai essayé et c'est pas possible.
0: Pourquoi c'est pas possible?
14: Parce que j'ai essayé.
0: Comme par hasard. Tony?
16: C'est une question à laquelle je te répondrai pas.
0: Et pourquoi?
16: Parce que c'est trop personnel.
0: Bon.
16: C'est quoi cette mouche?
0: C'est quoi cette mouche?
16: Non mais attends.
0: Ah mais ça, j'ai gardé le casque à Gérard, c'est pour ça. Attends, je vais enlever le casque.
16: Elle est coulée.
0: Elle s'en va. Dès que je remets le casque. Ah ouais, d'accord, ok. Donc ça se balade dans mon casque l'été parce que c'est l'odeur des casques. On va peut-être changer de casque. C'est peut-être pour ça.
12: Il y a une oreille qui vient de tomber quand même.
0: Ah, c'est une oreille qui vient. Les mouches à merde, je sais pas ce qui se passe. Delphine.
15: Ouais.
0: Est-ce qu'on peut siliconer un sapin de Noël?
15: Oh, je crois pas. Hein. Mais si tu veux, si tu me reprends en antenne, je pourrais te siliconer le corps avec mes seins.
0: Delphine, Delphine, tu quittes pas, je te reprends
14: en
0: antenne.
12: On met un disque.
14: Delphine à la radio.
0: Je te donnerai mon numéro de tatou, mon numéro de portable et mon numéro de cabine.
15: Je vais te demander.
12: Il y a GG sur Minitel qui dit qu'il a siliconé un sapin.
0: Delphine, t'appelles d'où?
15: D'Aix-en-Provence.
0: D'accord, ok, bon bah, comme par hasard, moi je prends que des filles de Paris. Stéphane.
17: Ouais.
0: Est-ce qu'on peut siliconer un sapin de Noël?
17: Bah écoute, ça fait 5 minutes que je réfléchis à ta question.
0: Stéphane, tu te réveilles?
17: Je la trouve complètement débile, ta question.
0: Pourquoi? Bon, eh ben tu dégages, si t'es pas content, c'est pareil. Bonne nuit. Nadia?
15: Ouais.
0: Oui.
15: Ouais, bah je sais pas, on peut peut-être s'il les connaît les boules.
0: Bon, tu te réveilles?
15: Oh, je suis réveillé.
0: Bon, et Bob?
18: Écoute, a priori, moi je te dirais oui.
0: Pourquoi?
18: Oui, bah, moi qui habite dans les Vosges, j'ai un certain...
0: Ok, si tu veux pas répondre. Question suivante, est-ce que les vacances de ski ou les vacances de la mer peuvent être siliconées?
15: Non mais attends, j'ai rien, mais c'est des
0: Est-ce qu'on peut siliconer les vacances d'iski ou les vacances de mer?
12: C'est pas ta question, Gérard.
0: Si, c'est la question.
17: Par-dessous.
0: Pardon?
17: Par-dessous, on peut siliconer les skis, c'est bon. Hop.
0: Donc, d'après vous, c'est faisable?
17: Bien sûr, c'est pas possible.
0: Parlez bien devant votre combinant, on vous entend pas toujours très bien.
17: Non, hein. Tu prends un ski, bon, tu mets du silicone en dessous, il y a des ronds, c'est parti. Hein.
0: C'est parti?
17: Ah bah ouais, direct.
0: Bon.
17: Et s'il connaît la mère de qui?
0: Hein?
17: S'il connaît la mère de qui?
0: Comment ça la mère? Ben la mère abrutie, va. La mère où tu te baignes, où tu te laves.
17: Eh Gérard, il a insulté ta mère, le voyou.
0: Quoi?
17: Tu rigoles ou quoi?
0: Alors c'est un truc, j'ai entendu un truc qui m'a pas fait plaisir.
17: Hein? Alors moi je veux te dire un truc, Max, s'il y a bien une chose que je ferais pas, c'est bien ça, tu vois.
0: De quoi?
17: Parce que t'es mon héros.
0: Ouais, et alors?
17: Bah alors, t'as vu ce qu'il a dit? Il a dit que j'ai insulté ta mère, hein, certainement pas,
0: bon,
17: tu vois.
0: D'accord, parce
18: oui,
0: que...
18: Donc la mère, oui, on peut effectuer un siliconage.
0: Oui, pourquoi?
18: Parce qu'elle est bleue.
17: Ok, Michel.
0: Ok, je vois pas le rapport, bon. Est-ce que Gérard est encore là? Il est parti, Gérard. Bon, alors, Bob ou Nadia, est-ce que vous pouvez répondre à la question?
15: Nadia.
18: Oui, bien sûr.
0: Nadia, je t'écoute.
15: Non, je crois pas qu'on puisse. Hein.
0: Oh, Nadia, tu te réveilles?
15: Ah, c'est bon.
0: Bon, Nadia, je t'écoute.
15: Oui, bah, je crois pas qu'on puisse.
0: Pourquoi?
15: Si tu veux siliconer la mer. Siliconer les bouées, peut-être, je sais pas.
0: Pff, abruti.
15: Abrutite.
17: Bob.
0: Ouais, non, mais sérieux, est-ce qu'on peut siliconer d'après toi le ski, les vacances de ski ou la mer?
17: Oui, je t'ai dit par en dessous, des dougons.
0: C'est vrai?
17: Bah, bien sûr, les bâtons, c'est vas-y.
0: Très bien, attention.
19: Et toi, Gérard, t'en penses quoi?
0: Hein?
19: Et toi, t'en penses quoi?
0: Moi, je dis que non. Parce que les vacances, ça n'a rien à voir avec le silicone.
20: Mais Gérard, voilà. Tu pourrais nous expliquer ce que c'est que le silicone?
0: Quoi?
20: Tu pourrais nous expliquer ce que c'est que le silicone?
0: Ça c'est une question que je te répondrai pas de manière parce que j'ai pas envie d'en parler, c'est tout.
21: C'est bon, ça c'est rappelle des mauvais.
19: Mais c'est quoi? C'est quoi le silicone?
0: Hein?
19: C'est quoi?
0: Bah le silicone. Pardon?
21: Comment c'est fait le silicone?
19: Ça s'écrit comment?
20: Ouais, ça s'écrit comment?
21: Comme ça se prononce.
0: Alors, silicone, comment ça se prononce? S-Y-2-L-I. Et cône, bah, comme ça se prononce, K-O, à point de un chapeau, deux anneaux. Voilà.
22: Oui, tu rajoutes le H, s'il te plaît.
0: Où ça?
22: Bah, devant le S.
0: Oui, monsieur, je sais tout, bien entendu.
21: Et Gérard, est-ce que Christine était une silicone?
0: Bon, alors, celui qui parle de Christine, tu le dégages, Manu. Allez, bonne nuit.
23: Il est parti.
0: Bonne nuit.
20: Je pourrais te poser une question, s'il te plaît.
0: Je t'écoute, mon bébé violet.
20: Je voulais te demander, sérieux, est-ce que tu mets ta case en vide, là?
0: J'entends rien.
20: Combien t'as de vide, là?
0: De quoi?
20: Combien t'as de cases de vide?
0: Combien j'ai de cases de vide?
20: Bon, est-ce que t'as des neurones, sérieux?
0: Ça serait trop long à compter. Les neurones, ça serait trop vite à te répondre.
23: Est-ce qu'on peut les siliconer?
19: Justement, sur Minitel, il y a Little qui dit qu'il faudrait siliconer la boîte crânienne de Gérard.
0: On va y répondre après, ça, les questions Minitel, j'y répondrai pas.
20: Ouais.
0: Alors, est-ce que les nuages est une forme de silicone?
21: Ouais, ça dépend. Moi, je
20: vais
21: répondre,
20: Mais elles sont super, les questions.
21: Gérard.
0: Bon, Tony, Arnette, vous la fermez.
21: Gérard.
0: Tony, Arnette, vous la fermez.
21: Laisse-moi parler, ta minute.
0: Bon, alors, Delphine, je t'écoute. Est-ce que les nuages sont une forme de silicone?
20: Ça dépend. Les cumulonimbus, oui, mais pas les autres. Attention.
0: Bon, j'ai dit que pas d'insultes.
21: Alors, c'est pas.
0: Bonne nuit, Delphine.
21: Et c'est pas la peine que tu changes de voix.
0: Ta gueule, Arnette, j'ai rien demandé. Tobob.
22: Ça dépend de la forme des nuages.
0: Comme par hasard. Lisa.
20: Ouais, donc moi je disais, ouais, voilà, exactement, ça dépend de la forme des nuages, quoi.
0: C'est-à-dire?
20: Bah, réfléchis un peu.
0: Hein? Qu'est-ce que tu me demandes là?
22: Rêve.
0: C'est une question que je peux pas comprendre.
20: D'accord.
0: Bon,
20: bonsoir. C'est Johanna.
0: Bon, Filard. Filard. Filard. Gérard. Bon, tu dis à Cyril là qui dégage avec sa caméra.
23: Ouais, bah il est plus là déjà, Gérard. Tu
0: ouais, bah il est, plus il est peut-être pas dans le studio, mais tu lui dis qu'il dégage quand même.
23: Mais il est parti, il est chez lui là.
0: Ouais, bah tu lui dis de revenir, je veux qu'il me filme avec sa caméra.
23: Ok, je l'appelle.
0: Alors tu lui dis de venir et qu'il vient de m'emmerder un peu là. Tu l'appelles sur mon tatou et tu lui dis qu'il se pointe.
23: Ok.
0: Bon, question suivante. Tout le monde a répondu?
21: Non,
19: pas toi.
20: Ouais,
0: qui n'a pas répondu?
21: Tony. Qui a pas répondu, mais je préfère pas répondre.
0: Qui a dit ça? Eh ben, si t'es pas content, mon pote, tu dégages. Allez hop, bonne nuit. Bonne nuit. Bon, Tony, tu te réveilles, Manu?
21: Ça y est.
0: J'en ai ras-le-bol, c'est toujours les mêmes.
21: Débat, Gérard.
0: Arnette, je t'écoute.
21: Ouais, bah, les fleurs sont belles, la souris vole.
0: Ouais, d'accord, ok, c'est bon. Allez hop. Qui n'a pas répondu?
20: Nadia,
0: je t'écoute.
20: Je crois pas.
0: Je crois pas quoi?
20: Je crois pas qu'on puisse silicoler les nuages.
0: C'est-à-dire?
20: Eh ben, je crois pas qu'on puisse.
0: Pourquoi?
20: Parce qu'ils sont trop gros.
21: Qu'est-ce que t'en penses?
0: Alors moi je vais te dire, les seins de Christine, ils étaient aussi gros que des nuages et on aurait pu les siliconer. Hein.
20: Ah bon, bah oui.
0: Ouais. Mmh. Ok, d'ailleurs, ok.
19: Sur Minitel, il y a Klaus qui dit que t'es génial, Max.
0: Moi, à 3h, j'arrête.
19: Qui dit que t'es génial, Gérard.
20: Oh non,
19: et tout le monde, si.
0: Moi, à 3h, j'arrête. C'est clair et net.
19: Est-ce qu'on peut siliconer les cotons-tiges?
0: Quoi?
19: Est-ce qu'on peut siliconer les cotons-tiges?
21: Non, mais attends.
19: Klaus qui te demande ça.
21: Gérard.
0: Bon, de toute façon, la question Minitel, j'en ai rien à foutre.
21: Gérard, je voudrais savoir un truc.
0: Ouais.
21: C'est vrai que tu faisais des cunilingus à Françoise avec des cotons-tiges silicones?
0: Et alors?
21: C'était juste pour savoir.
0: Bah ouais, et alors?
21: Bah c'est pour savoir si c'est vrai ou pas.
0: Bah ouais, c'est vrai, et alors?
21: Ah bah voilà.
0: Bah voilà. Alors,
21: et Gérard, j'aimerais savoir si c'est vrai que t'en as marre des couteaux tigés des paramines et que maintenant tu te mets au poteau de rugby directement.
0: Ça c'est possible, mais pour le moment j'ai pas l'anus assez large pour pouvoir me mettre, mais dès que je pourrais, ouais.
21: Ok.
0: Question suivante. Question suivante. Est-ce qu'on peut faire des rimes avec le mot silicone?
21: Ouais.
0: Alors, j'attends des rimes, Arnett.
21: Silicone, bone.
0: Nul. Tony.
21: Cône.
0: D'accord, c'est nul. Delphine.
2: Silicone, que t'es cône.
0: D'accord, Stéphane.
21: Ouais, silicone, t'as qu'à la larguer. C'est pas mal ça.
0: D'accord, ok, très bien, Nadia.
2: Silicone neurone.
0: Silicone neurone, Bob. Bob. Bon, alors, bonne nuit, Lisa.
21: Silicone, t'es pas bonne.
0: Non, bonne nuit, Bob, Lisa.
2: Silicone, cône.
0: D'accord, Olivier.
19: Non, j'en ai pas, moi.
0: D'accord, ok, voilà.
19: Silicone, pète de nonne.
0: Hein?
19: Silicone, pète de nonne.
0: D'accord. Alors, question suivante.
21: Pas de politique.
0: Question suivante. Qui sait comment ça, pas de polémique?
19: Le pont d'Allemagne.
0: Bon, Gérard, alors là, j'ai dit qu'on voulait pas qu'on parle de ça. Bon, alors, c'est clair et net.
19: C'est un ultimatum.
21: Ça va aller vite.
0: C'est clair et net. Ça va aller vite.
2: C'est parfait, violent, hein, Gérard.
21: C'est clair et net.
0: C'est clair et net. Ça va aller vite. Le premier que j'entends parler de Christine du pont de l'Alma ou de Diana. Bon, question suivante, à vrai on met un disque. Est-ce qu'on peut adopter du silicone? Alors, alors qui veut répondre?
21: Ouais, moi, Stéphane.
0: Bah vas-y, grande gueule, puisque t'es si grande gueule, vas-y.
21: Bah ouais, tu peux adopter des silicones.
0: Bon, alors lui, il y a quelqu'un derrière.
21: Hey.
0: Lui, il y a quelqu'un derrière.
21: Il y a
0: quelqu'un portable. Il y a quelqu'un derrière.
21: Non, il y a personne.
0: Si, je suis pas portable. J'ai le droit quand même, j'ai le droit d'être parano. Je te dis qu'il y a quelqu'un derrière toi, il y a quelqu'un derrière toi.
19: C'est un habitué.
21: Bon, ok. C'est un habituel, j'ai reconnu.
0: Il y a quelqu'un derrière toi?
19: Ah,
21: ouais, je suis pédé.
0: Bon, bon, Manu.
21: Bon, alors, réponds à chaque question quand même.
0: Est-ce qu'on peut adopter du silicone?
21: Oui, Stéphanie, je te dis oui.
0: Stéphanie, vas-y.
21: Non, c'était pas Stéphanie, Stéphane, s'il te plaît.
0: Vas-y, Stéphane.
21: Bah ouais, affirmatif, si ta meuf elle est siliconée, faut bien que tu l'adoptes. Ok, Michel.
0: Bon, d'accord. Vas-y.
2: Ouais, c'est bizarre.
0: C'est qui là?
2: C'est
0: bizarre. Ouais, toi, je te reprends en antenne, toi.
2: Ah ouais, non, mais je vais faire des courses. Hein.
0: Ouais, vas-y, faut que je te donne mon numéro de portable de tatou et de cabine.
21: À propos de tatou, on devrait écouter la messagerie.
0: Ouais, on va le faire tout à l'heure. Alors, vas-y.
2: Donc je réponds, mais en ce moment, je dois faire mes courses, donc je peux pas te prendre après. Hein,
0: hein?
2: Comme par hasard.
0: Bon, alors, est-ce qu'on peut adopter du silicone?
2: Oui, je pense que des couples peuvent adopter du silicone.
0: Les couples peuvent adopter, c'est-à-dire? Ouais.
2: Je sais pas, les couples vierges, les couples mariés.
19: Les couples à deux ou tout seul?
0: Les deux seins, c'est ça?
2: Ouais.
0: Ouais.
2: Ouais, ouais.
0: Les deux couilles, tout ça, quoi.
2: Ouais.
0: Tout ce qui est en double.
2: Ouais.
0: Tony?
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0: Bon, Arnett?
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0: C'est ta sœur, Arnett?
21: Ouais, c'est ta mère.
0: C'est ton petit frère?
21: Ouais, non, je déconne, c'est pas mon petit frère.
0: Vas-y, remets ça, rebalance.
21: Ok.
0: Vas-y.
21: Attends, c'est un foiré, je te fais péter. Hop, voilà.
19: Il y a Klaus sur Minitech qui pense qu'on peut adopter du silicone.
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21: Voilà.
0: C'est qui, Arnett?
21: C'est un son.
0: Hein?
21: C'est un son que j'ai chopé quelque part, quoi.
0: Ah, d'accord. Et ça, tu connais, écoute.
9: Ouais, salut Gérard, c'est Arnett, je te dis à toi.
0: Attends, il faut écouter parce qu'il y a la suite, écoutez.
9: Ouais, salut Gérard, c'est Arnett, je te dis à toi.
2: Oh là.
9: Ouais, salut Gérard, c'est Tony, donc ce soir je serai dans le débat, il faut que tu me trouves où je suis. Et puis je voudrais dire quelque chose.
0: Et après, c'est quoi la suite de la chanson, Tony?
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0: Et pourquoi tu chantes ça?
2: C'est beau, c'est
21: beau.
2: Je
21: sais pas, parce que c'est le slow de Ricky Martin, et comme il aime bien.
0: Ah, d'accord, bah, ok, oui. Très bien. Donc, on va faire la suite du débat sur les silicones.
2: Et moi?
0: Et c'est qui?
2: T'oublies la moitié, là.
0: C'est qui encore? Alors,
2: Delphine.
0: Alors, Delphine, est-ce qu'on peut adopter du silicone?
2: Oui, tout à fait. Je trouve que c'est dégueulasse d'abandonner son silicone sur le bord de l'autoroute.
0: Oui, donc toi, s'il y a quelqu'un demain qui va se faire enlever, qui va se faire avorter des seins, s'il pose son silicone sur la route, comment on peut abandonner des chiens sur le bord de la route?
21: En plus, ça peut être dangereux, il faut le glisser dessus.
0: Pardon ?
4: En plus, ça peut être dangereux, on peut glisser dessus.
0: Oui, en plus, on peut glisser dessus, ouais. Donc, toi, tu penses qu'il faut continuer, il faut le garder à partir
6: non,
0: du
6: oui,
0: moment.
6: Oui, tout à fait.
0: D'accord.
6: Une fois qu'on l'a, on le garde.
0: Une fois qu'on l'a, on le garde. Qui n'a pas répondu encore ?
6: Bob.
0: Bob.
10: Bah écoute, ça tombe bien que tu poses la question parce que moi-même, j'ai adopté du silicone en 94.
0: Ouais.
10: En 94 et 95, du silicone de Suresnes. Et je ne conseille à personne de faire la même erreur que moi.
0: D'accord. Et Nadia ?
11: Ouais, je pense qu'on peut en adopter, hein.
0: D'accord.
11: Faut voir avec
0: la DAS. Pourquoi ?
11: Bah, faut voir avec la DAS. Je pense que c'est possible.

0: je vais vous donner vos, mon numéro de tatou, mon portable et mon numéro de cabine.
1: Si.
2: Je suis désolé. De toute façon, les filles, c'est des habituels, hein, faut les virer.
3: Non, c'est des habituels.
0: De toute façon, j'ai enlevé ma carte de portable, donc on peut plus m'appeler. Donc,
2: non, mais attends, si j'ai pas envie de te parler, Gérard.
0: Si, eh ben, je suis désolé, c'est obligé.
3: Je n'ai pas le numéro sur le t'appeler.
0: Bon, vous ne bougez pas, on revient dans 5 minutes, 4 minutes, on met un disque et on finira le débat sur le silicone, d'accord?
2: C'est quoi le disque?
0: Quoi?
2: Est-ce qu'on peut écouter les sadomaso? Et c'est quoi la prochaine question?
0: Je me fais enculer par les sadomaso et on écoute ça tout de suite sur Fun Radio.
2: Et c'est quoi ta prochaine question?
0: C'est une question que je te répondrai pas. Vu l'aigreur de monsieur qui souhaitait arrêter à 2h, 2h30, et bah écoutez, on a mis en action ce qu'il nous a demandé pour lui faire plaisir. Donc voilà, on continue le débat sur le silicone, toujours avec Lisa.
4: Oui, Gérard.
0: Arnette, Tony, non, c'est Max, moi. Arnette, Tony.
5: Ouais, j'ai Max.
0: Delphine.
4: Oui.
0: Stéphane.
6: I'm ready.
0: Nadia.
7: Oui, Max.
0: Caramel.
8: Ouais, c'est quoi cette voix d'hétéro que tu me fais, là?
0: Et également, alors je sais pas comment il faut prononcer, Adidas, Asdedi, Didadadas, Adidas.
8: Non, Adidas, c'est tout faux, mon grand.
0: C'est
8: Das, et mon prénom, c'est Eddy.
0: Alors, Adidas.
2: Oh là là là là là.
8: Il fait rien.
2: Bon, je connais un qui ça va pas faire plaisir.
0: Alors, j'ai trois questions.
8: Vas-y, pose.
0: Alors, est-ce que le silicone vit la nuit?
3: Oh là là.
2: Il y en a une qui est morte de rire à chaque fois.
0: Ah bah
3: les... Non mais les questions elles sont géniales quoi.
0: Alors, Lisa, est-ce que le silicone vit la nuit?
4: Ouais.
0: Pourquoi? Est-ce que t'as déjà vu du silicone la nuit?
4: Ouais, j'en ai vu dans les rues, promener, ouais mais ça existe hein.
0: Pourquoi?
4: Bah parce que c'est, comment dire?
8: Parce que la journée ils font.
0: Attends, je t'ai rien demandé, toi, ouais, pour le moment, là, tu la fermes.
8: Une voix d'hétéro.
0: Tu la fermes pour l'instant, Caramel.
2: Ouais, Caramel, big
0: bon.
2: Up.
0: Bon, alors, Arnette.
2: Ouais, bah alors, moi, je suis pas d'accord, parce que ça vit que le jour, le silicone.
0: Bah, pourquoi?
2: Parce que.
0: Non, mais attends, le silicone, ça vit la nuit, je suis désolé. Hein.
2: Non, ça vit pas la nuit, ça vit pas.
0: Ah bon, alors, pourquoi ça vit le jour et pas la nuit, pourquoi?
2: Parce que, bah, la nuit, ça dort, déjà.
0: Non, bah, pas du tout, ça vit la nuit.
2: Non, ça rentre dans le coma, la nuit.
0: Pourquoi?
2: Parce que c'est comme ça.
0: Bon,
2: c'est
0: Arnette.
2: La nature qui veut ça. Voilà,
0: Arnette. Arnette.
2: Ouais.
0: Déjà, je t'ai reconnu. Pour commencer.
2: Pas possible.
0: Arnette, je t'ai reconnu. T'es Francis.
2: Avec une voix de René. Non, c'est pas moi.
0: Je t'ai reconnu.
2: C'est pas moi.
0: Tony.
2: Oui.
0: Je t'ai reconnu. Ouais. C'est Jean-Daniel.
2: Exact.
0: Bon.
2: Lascar, il est fort quand même.
0: Delphine, je t'ai reconnu. T'es pas inhabitué.
2: Ah. On s'est fait griller direct.
0: Et je t'ai déjà dit, Manu, je veux que des habitués.
9: Ah, oublié Jean-Luc.
0: Tony, pourquoi est-ce que le silicone vit la nuit?
10: Ah, ça, je sais pas, mais par contre, j'ai une blague. Alors, quelle est la différence entre une.
0: Non, bon, tu me coupes. Bon, Olivier, tu joues à quoi là?
9: Mais j'ai rien fait.
0: Tu joues à quoi
9: j'ai
0: là? Avec ce double son là?
9: Ah, rien fait.
0: Bon, alors, Tony, ta blague.
10: Quelle est la différence entre une pute?
0: Et ouais, et c'est quoi la réponse?
10: C'est tout.
0: D'accord, quelle est la différence entre un pigeon? D'accord.
10: Pourquoi
0: Delphine,
10: tu piques mes blagues?
0: Delphine.
4: Ouais,
0: il y a un double son là.
10: Ouais, ça me fait pas plaisir.
0: J'entends deux voix dans mon casque, Olivier.
9: J'ai rien fait.
0: Olivier!
9: J'ai rien
4: non,
9: fait.
4: Non, c'est un problème de satellite. Bon.
0: Fildard!
10: Il ouais, y a quelqu'un derrière elle.
0: Fildard!
9: Quoi?
0: Il y a deux sons dans mon casque.
9: Eh ben, tu dis à Olivier de gérer et de faire son boulot.
0: Gérard, j'ai demandé à Olivier qu'il arrête. Hey.
9: Olivier, t'arrêtes.
11: J'ai rien fait, Fizard.
0: Merci.
11: C'est Gérard qui pète les plombs.
0: Delphine.
10: Max, est-ce que tu fais aussi, Gérard, dans les baptêmes et les communions?
0: Bon, alors, Tony, bonne nuit. Allez, hop, tu me le dégages, je veux plus entendre parler. Tu dégages. Delphine.
10: Max.
0: Delphine.
7: Oui, le silicone vit la nuit, d'ailleurs, il est phosphorescent. Ça veut dire que la nuit, on le voit.
0: Ouais.
7: C'est clair. Tu me suis, là?
0: Non, pas tout à fait, là. Je suis devant toi, là.
7: Et j'ai une blague. Quelle est la différence entre un éléphant et un autobus?
0: Je sais pas.
7: L'éléphant est gris.
0: D'accord, ok.
2: Ok, super.
0: Caramel.
8: Ouais, bah, Caramel, il voulait dire qu'il vivait la nuit. Parce
0: oh,
8: que
0: Caramel, tu travailles?
8: Parce que la journée, ils sont au boulot, eux.
0: Bon, ok. Yeah. Adidas.
8: Eddy Das, tu
0: pourrais
8: t'as décorché mon nom, ça va, c'est bon.
0: Eddy Das.
8: J'étais en train de regarder MCM, je suis désolé.
0: Bon, bah alors si tu regardes la télé, alors bonne nuit, allez.

0: Allez, hop, Manu, tu me le dégages, c'est bon. C'est bon, les mecs qui regardent la télé pendant qu'on fait les débats, alors ça intéresse personne parce que sous prétexte que les questions sont débiles, c'est bon. Nadia, je t'écoute.
1: Ouais, moi je pense que c'est les couilles de la nuit.
0: Bon, les autres, vous la fermez ? Nadia, je t'écoute.
1: Oui, le silicone vit la nuit.
0: Le silicone vit la nuit, d'accord. Question suivante.
2: Question
0: oui, quoi ?
2: Voilà, j'ai besoin d'un clown pour mon anniversaire. Je voudrais savoir combien c'est l'allocation de Gérard.
0: 750 francs.
2: Ok, merci. C'est pas cher pour un clown.
3: J'ai pas répondu à ta question.
0: Qui ?
3: Stéphane.
0: Oui, bah on s'en fout. Alors,
2: question suivante.
0: Est-ce que le silicone est bilingue ? Delphine.
1: Le silicone de Gérard est unilingue. Les autres sont souvent bilingues. Mais celui de Gérard ne parle qu'une seule langue.
0: D'accord.
1: Et encore.
0: Stéphane, alors puisque t'es si fort, puisque tu fais la grande gueule, bah réponds, est-ce que le silicone est bilingue ?
3: Ouais, mais je veux répondre d'abord à l'autre question.
0: Bon, alors, si tu veux pas répondre aux questions, tu t'en vas ?
3: Bah si, bah justement, je voulais répondre avant, tu m'as envoyé
0: bon,
3: chier.
0: Bon, alors, est-ce que le silicone est bilingue la nuit ?
3: Ah bah ça dépend l'âge du silicone.
0: Ouais, c'est-à-dire ?
3: Si le silicone il est jeune en fait, bah il sort pas la nuit quoi.
0: Ouais, comme par hasard.
3: Ouais.
0: Caramel ?
4: Caramel, il peut pas y répondre à la question.
0: Bon bah alors Caramel, alors bonne nuit Caramel, si ça t'emmerde. De toute façon c'est toujours pareil, Caramel, toujours pareil, au début les débats c'est bien et après il veut pas répondre aux questions. Adidas.
4: Ça tourne en rond. Ouais, t'as pas l'heure parce qu'il y a une superbe émission sur MCN.
0: Adidas, tu réponds, Adidas.
3: Et Max, tu as une blague.
0: Bon alors Delphine.
1: Ouais.
0: Est-ce que. Bon Lisa.
5: Oui, moi je pense qu'il est bilingue.
0: Bon, Lisa, il y a du monde derrière toi.
5: Non, c'est bon.
0: Lisa, il y a du monde derrière toi.
3: Et Max, c'est Stéphane, j'ai une bonne.
0: Bon, alors... Oh, la radio, s'il vous plaît.
2: Bon, celui qui fait mumuse avec son clavier, il arrête.
0: Bon,
2: là.
0: On le fait bien, le Gérard, Marc, on s'en débrouille. Ben, Tony, je t'écoute.
6: Ouais, j'ai pas trop à répondre, mais par contre, j'aimerais te poser une question. Est-ce que c'est vrai que tu t'es fait enculer avec une lampe torche et que maintenant, on t'appelle la luciole ?
0: Bon, alors, Tony, allez, Tony. Bon, allez, moi, j'arrête.
5: Non, j'ai pas répondu à la question.
0: Non, j'arrête.
3: Et Max, j'ai une bonne.
0: Non, j'arrête.
5: Oh
0: j'arrête.
5: Non,
0: j'arrête.
5: Non,
0: j'arrête.
5: Reste.
0: J'arrête. J'arrête. J'ai dit qu'on parlait pas de la loco.
7: Oh.
0: C'est quoi ces voix là?
7: Voilà.
0: J'entends les doubles voix là. C'est
7: voilà.
0: Quoi voilà. Tu joues à quoi là, Olivier? Tu joues à quoi là?
3: Par contre,
7: c'est Minitel.
0: Oh là là là là là là là
5: là.
0: Bon, alors question Minitel.
7: Minitel, il te demande, Gérard, Heinrich qui te demande s'il est vrai qu'en les nuits de pleine lune, tu transformes en silicone, en bâton de silicone. Et tu serais un silocanthrope.
0: Je réponds pas à ces questions, Minitel, j'y réponds pas. Question suivante, après on remettra un disque.
3: Hey Max, j'ai une vanne.
0: Ah, vas-y.
3: Ouais, monsieur, voilà, me scroute dans ma musette. Ont une fille, comment il l'appelle?
7: Jessica.
3: Ouais, Jessica, ouais, c'est ça.
0: Pourquoi?
3: Jessica scroute dans ma musette.
0: Ok, d'accord, ok, c'est bon.
6: Moi aussi, j'ai une blague. Monsieur et Madame Martin ont un fils.
4: Jacques.
6: Non, ils ont un fils, c'est tout. Je cherche pas plus loin.
2: Moi, j'en ai meilleur.
0: La question suivante,
2: j'en
0: la blague.
7: Tu reviens sur le débat, Gérard.
0: On revient sur le débat.
5: Vas-y, Gérard.
0: Est-ce que le silicone peut devenir une destination de vacances?
2: Ouais.
5: Oui, bien sûr. Arnette,
0: puisque t'es si fort.
2: Une seconde.
0: Est-ce que le silicone peut devenir une destination de vacances? Je t'écoute.
6: Côte par Silicon Valley, tout ça.
5: Ouais,
0: voilà. Exactement.
3: Ouais.
0: Delphine.
1: C'est ce que je voulais dire. Il m'a piqué mon idée.
0: Ouais. Alors.
6: C'était mon idée.
1: Bah, c'était.
0: Bon.
1: C'était notre idée à tous.
0: Lisa.
1: Oui,
0: Lisa.
5: Je voulais te demander. Bon, je sais pas si tu vas dire Max ou Gérard, mais bon.
0: Oh la ferme!
1: Ouais, mais on s'entend plus là.
0: Oui, vas-y Lisa, je t'écoute. Je t'écoute, mon hirondelle orange.
6: Vas-y, ma fausse couche bleue.
5: Bon, la pétasse, elle se calme.
2: Vas-y, mon caca d'oreille.
0: Attends, il y a un truc qui m'a pas fait plaisir. Qui c'est qui a dit la pétasse?
5: Ouais, bah la grand-mère là, qui est en train de se marrer.
0: Bon, alors Lisa.
1: Ouais, mais écoute, c'est super.
0: Bon, je t'écoute, ma gazelle noire.
5: Oh là là. Non, attends, Gérard, je veux te dire un truc là. Ouais. La grand-mère, là, elle a 60 ans, elle s'est passée pour une nana qui a 20 ans, je suis pas d'accord.
1: Ouais, mais elle était super marrante, Lisa.
0: Bon,
1: ouais,
0: alors, Delphine, je t'écoute.
1: Oui. Ben là, mais quelle est ta question?
0: Oh, tu te réveilles?
5: Ouais, mais Gérard, tu vas pas laisser répondre. Hein.
0: Bon, alors, mon citron orange.
5: Est-ce que t'es déjà allé à Silicon Valley?
0: Est-ce que le silicone peut devenir une destination de vacances, oui ou non?
7: Oui, la peine siliconique.
0: Pourquoi?
5: Parce qu'il y a plein de choses à visiter.
0: Ouais, c'est-à-dire?
3: Du silicone. L'informatique.
5: Ouais, voilà, c'est ça.
0: Ouais, quoi d'autre?
3: Tennibar.
0: Caramel, je t'écoute.
4: Quand t'as du fric.
0: Caramel, tu te réveilles, tu parles devant ton cabinet, tu te réveilles.
3: Ouais,
4: non, mais quand t'as du fric, tu peux partir en vacances, y'a pas de problème.
7: Quel est le rapport?
0: Bah, et alors?
2: Vous pourriez me passer Manu, je voudrais changer de prénom.
0: Caramel, je vois pas le rapport. Bon, bah alors toi, tu dégages et tu changes de prénom et tu reviens. Caramel, je t'écoute.
8: Ouais, non, mais entre quoi et quoi?
0: Caramel, t'arrêtes de me prendre pour un con.
2: Non, mais depuis tout à l'heure.
9: Donc on accueille Jean-Luc à la place d'Arnett.
0: Ouais, Jean-Luc.
2: C'est la même chose.
10: Ouais, salut tout le monde.
0: Jean-Luc.
10: Ouais, je voulais dire à Caramel qui nous avait pas du tout manqué.
0: Jean-Luc.
10: Ouais, salut tout le monde.
0: Tu réponds à la question, s'il te plaît.
10: Ouais, ouais, bah je voudrais dire que c'est bien de voyager en silicone.
0: Caramel, je t'écoute.
8: Ouais, bah je suis d'accord avec Jean-Luc.
0: Comme par hasard. Adidas.
8: Tu peux répéter la question?
0: Bon, alors non, alors on répète pas la question. Si t'es sourd, tu préfères regarder MCM, alors tu regardes MCM et tu nous emmerdes pas.
8: Il y a un truc sympa en ce moment d'ailleurs, c'est un débat avec un mec qui se prend pour un autre, c'est excellent.
0: Ouais, bon, alors.
8: C'est Fun TV, merde, je me suis trompé.
0: Bon, allez, bonne nuit à lui, bonne nuit. Oui, Olivier.
7: Sur Minitel, il y a Toti qui te dit, Gérard, que toi, ta destination de vacances, c'est te déguiser en distributeur de coton-tige à la loco.
0: J'ai dit, bon, je répondrai pas à la question. Vildar.
10: Gérard, c'est Jean-Luc qui a l'appareil.
0: Vildar.
11: Ouais.
0: Tu travailles, s'il te plaît, merci.
11: Vildar.
0: Bon, bah c'est tout, tu travailles.
10: Gérard.
0: Vildar.
10: Ouais, je suis là.
0: Est-ce que le silicone...
10: Ah non, merde.
0: Est-ce que... Vildar.
11: Ouais, je suis là.
0: Est-ce que le silicone peut vivre la nuit?
11: Ça dépend s'il a pris des somnifères.
0: Bon, ok, d'accord. On va mettre...
5: Gérard.
0: Oui.
5: Ouais, je voulais savoir. C'est vrai que dans ta jeunesse, tu ressembles à Brad Pitt?
0: Bon, alors tu mets un disque. Allez, pas d'insultes. J'ai déjà dit pas d'insultes. Pas d'insultes. Bon, on met un disque, on se retrouve juste après. Juste un disque et j'ai encore 4 questions et après ça sera terminé.
10: Eh, Gérard, j'ai une petite question avant.
0: Non, bonne nuit.
10: Ok, monsieur.
0: Bonne nuit.
10: Allez, hop. Bon, Caramel, il peut rester.
0: Non.
10: Eh, c'est les brimés, le titre.
0: Fun Radio.
10: Ouais, Caramel, t'as sur pas un cachou. Hein.
0: Bah, tu vas te faire enculer, toi, tiens. Bon. Et c'était les Breeders à l'instant sur Fun Radio. Olivier, le son, s'il te plaît, Olivier. Bon, allez, j'arrête. Bon, on revient sur le débat sur le silicone Fun Radio avec Lisa, Arnett, Tony, Delphine, Stéphane, Nadia, Caramel, Adidas. Vous êtes tous là, Bob aussi. Allô. Vous êtes là?
8: Oui. Il y a bien Arnett.
0: Allô.
5: On est là.
0: Allô.
10: On t'entend pas là, Gérard.
0: Allô.
9: Gérard, je crois que c'est un problème de micro, faut que tu le retournes.
0: Allô.
10: Je crois qu'on t'entend mal.
0: Allô, retourne ton micro.
5: Allô.
0: On a l'antenne. Olivier, merde.
10: Jamais un jour.
0: C'est quoi ce bordel?
5: Allô.
0: Oh là.
5: On entend rien.
0: Vilda.
8: Quoi? Amoureux tout seul, tu comprends?
0: Bon,
10: Vilda. Moi,
0: j'arrête.
9: Non, Gérard.
10: Qui est chambé avec des papiers comme
9: lui? Gérard, faut que tu prennes ton micro à l'envers.
0: J'arrête. Allô, mais c'est bon.
9: Est-ce qu'on
0: m'entend, moi? De toute façon, c'est toujours le même bordel. À la fin, ça devient toujours n'importe quoi.
5: C'est n'importe quoi.
0: Ah, vous êtes là. Bon, alors question suivante. Est-ce que le silicone peut devenir cul de jatte? Allez, hop, Caramel, allez.
8: Allô.
0: Caramel.
8: Allô.
0: Bon, alors, Arnett.
8: Mais je comprends pas, là.
10: Est-ce que c'est bien, Alien 4?
0: Bon, alors, c'est quoi ce bordel?
8: Ah, je sais pas du tout.
0: Tu joues à quoi, là, Olivier?
11: Rien, Gérard.
0: Bon, est-ce que le silicone peut devenir que de jatte?
5: Ça veut dire quoi, que de jatte, Gérard?
0: Bon, allez. Hop, question suivante. Est-ce que le silicone peut devenir président de la République? Allez.
8: Bah, il est élu par la majorité.
7: Alors, Gérard, tu reprends la question d'avant, t'as pas répondu.
0: Est-ce que le silicone peut devenir cul de jatte, Lisa?
5: Mais ça veut dire quoi, cul de jatte? Je sais pas, Gérard, ça veut dire. Pas de jambe.
0: N'importe quoi. Arnett?
10: Je te demandais si c'était bien Alien 4.
0: Bon, alors je sais pas, j'ai pas regardé ce matin. Tony?
12: Moi je pense que le silicone peut être président de la République parce que.
0: Non, alors là c'est la question.
12: Parce que Max m'a dit cet après-midi qu'il y avait
0: La question.
12: Oui.
0: Est-ce que le silicone est cul de jatte ou peut devenir cul de jatte?
5: Oui.
0: J'attends une réponse.
5: Oui.
0: Pourquoi? Delphine, pourquoi?
5: Oui, un président peut devenir cul de jatte.
0: Non, bon alors. Alors, bonne nuit. Nadia?
13: Non, je crois pas. Hein.
0: Pourquoi?
13: Le silicone n'a pas de jambes.
0: De toute manière, on s'en fout. Caramel?
8: J'ai pas l'âge de voter.
0: Pardon?
8: J'ai pas l'âge de voter.
0: C'est-à-dire?
8: J'ai en dessous de 18 ans.
0: Hein?
8: Bien.
0: Quoi?
8: Peur?
0: J'entends pas.
8: C'est normal.
0: Bon, Adidas?
8: Ouais, bah moi je pense que les araignées.
0: Alors, c'est... comme par hasard, tout à l'heure on l'appelle Adidas, il dit que c'est Edidas et maintenant il s'appelle Adidas. Alors ouais, lui. Bonne nuit, c'est un habitué, c'est David ou Luigi, c'est bon, bonne nuit, bonne nuit, bonne nuit. Bonne nuit, bonne nuit, bonne nuit, bonne nuit, bonne nuit, bonne nuit, bonne nuit, bonne nuit.
7: Allez, bonne nuit.
0: Allez hop. Oh Olivier, Manu!
7: Gérard, moi j'ai une question sur Minitel.
0: Oui, non, alors le Minitel, j'en ai rien à foutre.
7: Est-ce que le silicone peut entraîner les bleus pour France 98?
0: Alors ça, c'est une question que je te répondrai pas. Alors question suivante, est-ce que le silicone peut devenir président de la République?
8: Par la majorité.
0: Nadia.
13: Ouais, moi je pense que Jacques.
0: Bon, alors t'arrêtes de jouer avec ton téléphone, s'il te plaît, moi Caramel.
8: Ouais, bah s'il est élu par la majorité, comme je dis depuis. Ça ne
13: veut... Mais je ne joue pas.
8: Pourquoi pas?
0: Comment ça, s'il est interrogé par l'allégrité?
8: Pourquoi? Il répond, c'est tout à... Pourquoi pas? Allô?
0: Oh là là là là là là là là là.
7: Arnette, c'est pas bien.
0: Arnette.
10: Bah, moi, je veux pas me faire couper ma voix et passer pour un con.
8: Ouais, tout à fait.
0: Bon, Tony.
10: Ouais, bah, je pense que le...
0: Bon, Olivier, t'arrêtes, s'il te plaît.
10: Parce que Max m'a dit cet après-midi qu'il y avait un Mongolien à la présidence de Fun.
0: Que quoi?
10: Il y avait un Mongolien à la présidence de Fun. Donc
0: bon, alors, Max, tu viens, s'il te plaît.
7: Max.
0: Max.
10: Ouais. Max.
0: Ouais. Max.
10: Max.
14: Ouais. Ouais, j'arrive.
0: Ouais, il paraît que t'as dit que... Quoi?
14: Non, j'ai rien dit, moi.
0: Bon, alors,
14: il invente, c'est un habituel.
0: C'est un habituel, de toute façon, je l'ai reconnu. Arnette et Tony, je vous ai reconnu, vous êtes des habituels.
10: Non, non, pas du tout. C'est la première fois que j'appelle.
7: Ça va gerber, ça va gerber.
10: Non, j'appelle de Castres.
0: Si, si, vous êtes tout le temps.
10: J'appelle de Nantes et c'est la première fois que j'appelle.
0: Ouais, comme par hasard, tu crois que je t'ai pas reconnu ta voix, c'est... qu'après tu changes ta voix et que t'es avec Manu, que vous faites, vous échangez des noms et qu'un coup tu t'appelles. Hein?
7: Est-ce
10: non, c'est pas vrai.
0: Tu crois que je t'ai pas reconnu?
10: C'est de la folie de vous avoir fait ça.
0: Bon, Manu, t'es pas obligé de parler à Olivier pour lui dire des trucs dans le casque.
7: Mais c'est vrai, pardon.
0: Bon, alors. Bon.
13: Ouais, je réponds.
0: Qui veut répondre?
13: Lisa. Ouais.
0: Alors, est-ce que le silicone peut devenir président de la République?
13: Bah oui, ouais, je l'ai élu au suffrage universel, y a pas de problème.
0: Ouais.
13: Ouais.
10: Merci l'ai... pour la scène.
0: Bon, tout le monde est pareil là.
13: Gérard.
0: Oui.
13: Moi, je vais te demander ce que tu penses que.
0: Bon, la radio. Oh là là là là là là là là.
10: La radio derrière.
0: Bon, alors.
10: Je te téléphone.
0: Je vous préviens tout de suite, si vous continuez comme ça, il n'y aura pas de remix.
13: Ah, on va être privé.
0: J'avais envie de mettre un remix.
7: Ultimatum, Gérard, ultimatum.
0: Le premier débat, c'était bien passé. Le deuxième débat, c'est n'importe quoi.
7: Ok, ça, je prendrai pour le résumé.
0: Question suivante.
10: Les poèmes de GG.
0: J'arrête. Non, j'arrête.
10: Il a des Kleenex, il a des coton-tige.
0: Bon,
10: il a des
0: alors...
10: maravilles, il a des poteaux de rugby.
0: Allez, Manu, tu me dégages tout ça. Allez, bonne nuit, bonne nuit. J'avais dit qu'on n'en parlait plus. Question suivante. Est-ce que le silicone reste logique à la perte du dollar? Allez, on répond.
7: C'est quoi?
0: Nadia.
7: C'est pas toi qui les écris, les questions, Gérard.
0: Ah bon, comme par hasard, bien sûr. Nadia. Mais Nadia.
14: Tu m'as dit de les dégager, Gérard.
0: Bon, alors. Alors, bonne nuit. Allez, c'est terminé pour ce soir. Allez, terminé. Non, c'est bon. J'arrête. Qui c'est qui met la musique? Bon, alors, on répond à la question.
10: C'est quoi ta question?
0: Est-ce que le silicone reste logique à la perte du dollar?
13: Ouais, je réponds.
0: Lisa, je t'écoute.
13: Ouais, ben, ça dépend
0: Bon, qui c'est qui rigole? Oh! Vous vous la calmez! Oh! Oh, 6 minutes! Bon, alors, Caramel. Bon, c'est Caramel qui rigole. Alors, Caramel. Allez, Caramel, bonne nuit, Caramel. Adidas. Adidas.
8: Adidas.
0: Hein?
8: Edidas.
0: Il est là, lui, il est revenu, Manu, bien sûr, Manu. J'avais demandé de le dégager, j'ai voulu le tester, comme par hasard, il est là, j'avais demandé. Tony.
10: Oui.
0: Voilà, c'est un habituel, comme d'habitude. Arnette. Comme par hasard, il répond pas. Lisa.
13: Ouais, bah moi, comme je t'ai dit, hein, ça dépend de la fluctuation du dollar, du yen.
0: N'importe quoi.
10: Bah, si, ça dépend des cours du silicone. Hein.
0: Non, toi, je t'ai rien demandé, alors pour l'instant, tu la fermes.
10: Bah, tu me demandes jamais rien, alors.
0: Ouais, bah, pour l'instant, tu la fermes, Delphine.
15: Ouais, le silicone américain reste.
0: Non, j'ai demandé.
15: L'euro, non.
13: Ouais, mais tu te la pètes, là, ou quoi, Gérard, là? Tu nous laisses pas répondre.
10: Eh, Gérard.
7: Ah, Gérard, un message pour de Lydia. Lydia, je t'aime à la folie, Gérard. T'es mon ange.
0: Eh ben, tu laisses ton numéro de téléphone.
7: Elle a laissé son numéro de téléphone.
0: Eh ben, on va la rappeler. Alors, tu laisses ton numéro de téléphone, Manu. Tu rappelles.
16: Eh, Gérard,
17: il
16: n'y
17: a plus de ligne.
0: Et je vais lui donner mon numéro de tatou, mon numéro de portail, mon numéro de capine.
10: Eh, Gérard, je dois te poser une question.
0: Si, il y a une ligne, Caramel, il a raccroché. Didas, c'est pareil. Tu me prends le numéro de téléphone de la fille sur Minitel, on va te rappeler.
7: Alors, allez, attends,
10: Gérard,
0: oui.
10: J'ai une question.
0: Vas-y.
10: Je voudrais savoir si c'est vrai que tu vas avoir un procès par Kleenex parce qu'ils t'ont grillé avec une caméra en train de voler une tonne de côte cheese.
0: Bon, alors là aussi, bonne nuit tout le monde, bonne nuit. Allez, hop, tu me rappelles la nana sur Minitel. Question suivante. Est-ce que le silicone.
10: Alors. Pas la moquette.
0: Lisa.
10: Moi, j'ai bien.
18: Excellente cette question. Oui. Oui, je pense.
0: Pourquoi?
18: Bah parce que ça silicone, voilà, c'est tout.
0: C'est-à-dire?
10: Du silicone carné.
18: Voilà.
0: Comment ça?
18: Bah Gérard, t'en demandes trop, là. Hein.
0: Pourquoi?
18: Bah parce que...
0: Bon, Arnette, est-ce que le silicone...
10: Est-ce que ou qu'est-ce que?
0: Est-ce que le silicone... Oh, tu te réveilles, tu te débouches les oreilles ou quoi?
10: Ouais, bah le silicone, ouais, il pue.
0: Pourquoi?
10: Parce que il a des mauvaises odeurs sous les bras.
0: C'est-à-dire?
10: Bah c'est-à-dire que le problème est vient de la part des chaussures.
0: Comment ça?
10: Bah dans ce cas-là, tu peux lire le dictionnaire.
0: Comment ça me les gonfler? Tony,
10: oui,
0: Tony, est-ce que le silicone?
19: Bonsoir mon chou.
0: Bon alors c'est bon. Delphine.
20: Est-ce que t'es payé pour faire de la pub pour des glaces?
0: Alors il y a pas de pub alors.
7: Allez hop. Allez.
0: Alors le premier, allez. Ça va être clair et net. Le premier que j'entends parler d'Europe 1, d'RTL ou de Skyrock, il dégage.
18: Gérard.
0: Ok.
10: Et en ce moment, sur Skyrock, il y a les Guns N' Roses. Et on va parler de
0: allez,
10: logo,
0: allez, hop, allez, allez. Allez, bonne nuit. Ouais, Manu, tu te réveilles.
17: Ouais.
0: Il y a un mec qui dit qu'il parlait pas de Skyrock, là, celui-là, il me l'enlève. Allez, hop, je veux pas l'entendre. Oui.
18: Est-ce que tu penses que que la Silly est en tracé par rapport au cône?
0: Je t'écoute, mon coquelicot beige.
19: S'il te plaît.
18: Non, mais t'as écouté ma question?
0: Je t'écoute, mon coquelicot.
18: D'accord. Est-ce que tu penses que le Silly en tracé par rapport au cône?
19: Pour dire que. Bah, j'allais silicone.
0: Oh là là.
18: Non, mais là, on respecte pas, hein.
0: Moi, je vous préviens, c'est le dernier débat.
10: J'ai quelque chose à te dire, Gérard.
0: Vas-y.
10: Ouais, j'ai écouté, ça n'a rien à voir avec le débat. Hein.
0: Si ça n'a rien à voir... Vas-y.
10: Ouais, j'ai écouté la dernière fois ta soirée à la loco, là.
0: Oui.
10: C'était d'enfer, je l'ai enregistré et je suis en train de faire un montage.
18: Oula.
0: Oh là là, la radio, bordel.
10: Je suis en train de faire un montage.
0: Oui.
10: Un montage vidéo avec toute la soirée, est-ce que ça t'intéresse?
0: Non. Voilà, comme ça t'es content, t'as eu la réponse à la question. Bon, qui c'est qui fait du Larsen, là?
10: C'est pas moi.
0: Bon, toi, quand on t'appellera pot de chambre, tu sortiras sous le lit. Bon, le double son, Manu...
10: Bon. Attends, mais Olivier, tu crois qu'on te voit pas?
0: Quoi? Bon, Olivier, s'il te plaît, le double son.
18: Bon, alors, oui.
0: Bon, Arnette.
10: Ouais, je suis d'accord.
0: T'es d'accord, c'est-à-dire... C'est-à-dire...
10: Bah, pose pas de questions, je suis d'accord, c'est tout.
18: Ouais, je vais te dire ouais.
10: Gérard,
0: oui.
10: Je t'ai enregistré sur une radio concurrente et voilà ce qu'il dit. Gérard, c'est vrai que vous faites sodomiser à la loco.
0: Bon alors question suivante. Est-ce que le
18: silicone. J'ai pas répondu, moi.
7: C'est pas grave. Question suivante.
0: Est-ce que le silicone dit oui quand on lui appuie sur le ventre?
18: Oui. Il en est fier.
7: Qu'est-ce que le silicone?
0: Est-ce que le silicone dit oui quand on lui appuie sur le ventre?
18: Oui.
0: J'attends. Adidas.
19: Bah, je suis plus là, moi.
0: Comme par hasard, il est plus là et on entend encore sa voix. Il passe par-dessus tout le monde.
18: Ah non, mais t'es trop fort. Là.
10: C'est un mec de la radio, ça.
0: Adidas.
17: Il doit être dans un bureau. Hein.
0: Adidas.
10: Je me demande bien qui ça peut être.
0: Il y a du monde. Il doit y avoir des mecs comme Reebok ou Nike derrière lui. Il est pas tout seul, il y a du monde derrière lui.
10: Tu fais de la pub,
0: j'ai reconnu la voix de Reebok. Il y a Reebok derrière.
17: C'est habituel.
19: Ouais, il y a Henri Bosch.
7: Yannick avec lui aussi.
0: Caramel.
10: On est sur Fun Radio, c'est Adidas Nastase.
0: Bon, toi pour l'instant, tu vas la fermer.
19: Oui, il aime ça, il veut pas.
0: Bon, alors pour l'instant, les mecs.
7: Ça va gerber, hein.
0: Pour l'instant, les mecs, vous la fermez.
19: Bah
20: Eh ben les filles, allez.
0: Alors les filles, j'écoute. Est-ce que le silicone peut dire oui quand on lui appuie sur le ventre? Est-ce que le silicone dit oui quand on lui appuie sur le ventre, Lisa?
20: Oui, il peut dire oui.
0: Alors pourquoi?
18: Il ne dit que cela d'ailleurs.
20: Il fait oui quand on appuie sur le ventre.
0: Pourquoi?
20: Parce que le silicone est dans le sein.
0: C'est-à-dire?
20: Écoute-moi.
0: Comment ça?
20: Le silicone est dans le sein. Quand on appuie sur le ventre, le sein bouge en bas. Donc il dit oui.
0: D'accord. Voilà. Lisa?
18: Moi je dis que le fait de silicone dit toujours oui. Hein. Il ne dit que cela.
0: D'accord.
16: Gérard, on accueille Bock Henry à la place de Edidas.
0: Alors, Bock. Bock. Ouais, comme par hasard, Bock.
21: Ah, salut.
0: Allô.
21: Salut.
0: Bock, bonsoir Bock.
21: Salut, mais tu peux appeler Henry.
0: Hein ?
22: C'est Henry Bock.
0: Henry Bock ?
21: Ah ouais. Eh, Henri Bock, t'as pas un coup de pompe ? Tu vois le truc ?
0: Oh là là là là là là.
21: Tu vois le jeu de mots ?
22: Oh, c'est bas.
0: Je sens que ça va gerber tout à l'heure.
18: Ouais.
0: Ça, c'est clair, il y aura pas de poème.
21: Henry Bock ?
20: Il faut trouver chaussures à son pied.
22: Il y aura pas de remix.
0: Il y aura pas de poème, il y aura pas de remix.
21: Je voulais te dire, je t'aime, mais ta boîte à caca.
22: Bon, Gérard, tu reprends le débat.
0: Alors, Tony, est-ce que le silicone dit oui quand on lui appuie sur le ventre?
21: Ah, je sais pas pour le silicone, mais moi quand je t'enfonce l'anus, tu dis encore.
0: Bon, alors lui, c'est bon. Alors là, Tony, bonne nuit. Alors là, tu me l'enlèves, Tony. Manu, s'il te plaît. Manu. Voilà, bonne nuit. Oui,
18: Gérard, j'écoute. Je voulais dire qu'il y a une faute de grammaire dans ta question. Hein.
0: Je t'écoute, ma fesse noire.
21: Vas-y, ma pousse-couche bleue.
18: Mon coup,
0: Tony. Je t'ai demandé d'enlever Tony.
16: Ah, mais c'est plus Tony. Hein. C'est plus Tony, c'est Jean-Claude.
0: C'est Jean-Claude. Bonsoir Jean-Claude.
21: Bonsoir à tous. Bonsoir ma couille.
0: Ouais, bah alors lui, Jean-Claude, tu vas te calmer déjà pour commencer.
22: Vas-y, mon petit coton, tu joues en sucre.
0: Je t'écoute.
18: Non, mais je vais dire qu'il y a une faute de grammaire dans ta question, hein, Gérard.
0: C'est-à-dire?
18: Elle est fausse ta question.
0: Pourquoi?
18: Tu peux répéter, Gérard, ta question?
0: Bon, alors, question suivante.
21: Faute de grammaire, on dit pas un Gérard, on dit une mère du même.
0: Oh, bah alors lui, j'ai dit qu'on parlait pas de la famille. Bon, alors question suivante. Est-ce que le silicone dit non quand on lui appuie dans le dos?
18: Delphine.
22: N'importe quoi, les gars.
18: Non, mais alors là, ça c'est la
21: question. Ça part en couille, là, Max.
0: Alors, est-ce que le silicone dit non quand on lui appuie dans le dos?
20: Bien après, sûr que non.
0: Et après, Jean-Claude. Jean-Claude!
21: Il n'y a pas de Jean-Claude.
22: Non, Tony, Jean-Claude.
0: Non, Tony, alors comme par hasard, Tony, voilà. C'est Jean-Claude. Eh ben alors, voilà. Tony, Jean-Claude, bonne nuit.
18: Bonne nuit.
22: Est-ce que le silicone dit peut-être quand on lui appuie sur la tête?
0: Alors, Stéphane.
23: Ouais. Oui.
18: Bah, allez.
0: Eh ben, réveille-toi.
23: Je suis réveillé, mais tu m'interroges jamais, alors.
0: Oh là là là.
23: Jean-Claude, est-ce que tu penses que si ta mère n'avait pas fait de fausse couche, t'aurais eu une gueule potable?
18: Oh là là.
23: Tu parles, là? Alors là?
0: Bon, alors là, j'arrête.
23: Allez,
16: on n'a dit pas les parents, pas les affaires.
18: Continue ton débat.
0: J'arrête.
18: Non, c'est bon.
23: Allez, Tony, tu dégages.
20: Bon, allez, on file les débats.
24: Non, j'arrête. GG. Quand il aura pris un autre avec ses mains. C'est bon. Voilà. Il n'y aura pas de remix et il n'y aura pas de poème, c'est clair.
20: Oh, si, GG.
22: Un petit poème.
18: Gérard, c'est ton coquelicot rouge.
24: Ouais, mais j'en ai rien à foutre.
21: Allez, cousin, fais pas ta mijaurée.
24: Alors là,
18: qui t'arrive?
23: Gérard. Allez, Gérard. Je te promets, t'auras ta dose à la loco.
24: Zilda. Tu demandes à l'alligator qui sort les... Bon, t'arrêtes avec ta caméra, toi. T'arrêtes avec ta caméra. Bon, alors là...
23: Les mouches arrivent, c'est Gérard qui arrive alors.
24: Ferme ta gueule, Silda.
18: Quoi? Gérard, qu'est-ce qui t'arrive?
24: Toi, va te faire enculer dans les chapelles. Silda. Quoi? Tu demandes à l'alligator qu'il arrête.
25: L'alligator arrête.
24: Bon, Olivier, tu joues à quoi là?
26: Olivier.
24: Oh là là. Tu joues à quoi là?
23: J'ai jamais vu un bordel pareil, sans déconner.
18: Gérard! C'est ton pouce à verre.
16: Remets ton casque, Gérard.
0: Gérard, tu continues le débat.
22: Gérard, tu reviens dans le débat, tu mets ton casque.
18: Oh Gérard, reviens. Allez, reviens, Gérard.
24: Non, j'attends.
18: C'est ton pouce à verre, allez.
0: Voilà, bon, alors c'est revenu normal. Alors. Est-ce qu'on peut dire non? Est-ce que le silicone dit non dans le dos quand on l'appuie dans le dos.
1: Ouais, il dit toujours non.
0: Pourquoi?
1: C'est Nadia. Il dit toujours non parce qu'il aime pas se faire prendre par derrière.
0: C'est-à-dire?
1: Il aime pas se faire prendre par derrière.
0: Bock, Henri Bock.
19: Ouais, je voulais savoir si Christine elle disait ouais ou non quand tu lui mettais où je pense.
0: Hein?
19: Je voulais savoir si Christine disait oui ou non quand tu lui mettais où je pense.
0: Et ma bite dans, dans les chiottes de la loco, ça te dit quelque chose?
19: Ouais.
0: Quand on t'appellera de bonne nuit, tu t'appelleras pot de chambre.
19: Ouais, c'est ça, ouais.
0: Quand tu ressortiras du lit de bonne nuit.
19: Quand tu ressortiras gros cul, je t'appellerai grosse bite.
0: Bon, allez, tu mets un disque. J'arrête. Tu mets un disque. Il n'y aura pas.
1: Non, non, c'est bon,
19: t'arrêtes quoi?
1: Allez, on continue.
19: Ricky Martins.
0: Non, j'arrête.
19: Et vous, les filles, est-ce que vous aimez être pris par derrière?
0: Non, bah,
1: Gérard,
0: on met un disque. On met un disque.
1: Oh non, Gérard.
22: C'est
1: Gérard,
22: quoi, c'est quoi le disque, Gérard?
0: Trou du cul. Chanté par les fesses de babouin, comme par hasard. Comme par hasard. Allez, comme par hasard.
19: Ça y est,
0: C'est bon.
19: C'était qui Gérard l'artiste?
0: C'est Ouz de Stress, c'est Ricky Martins.
19: Tu me stresses, c'était pas Ricky Pastis.
1: C'est Tiki Martin.
0: Bon, c'est bon.
19: Ricky Martinique.
0: Bon, alors Ricky la suite Martin. Du débat, toujours avec. C'est qui là?
19: Lisa.
0: Alors, on a qui toujours là?
19: Caramel.
0: Lisa, Arnett, Caramel.
19: Ouais.
0: Henri Bock.
19: Ouais, je suis là, bouffon. Bon.
0: Tu sais ce qu'il te dit? Tu sais ce qu'il te dit, le bouffon?
19: Tu retournes chez toi.
0: Ouais, tu retournes chez toi et c'est bon.
19: Et tu vas gerber.
0: Tony, Arnett.
2: Salut, mon chou.
0: Comme
2: salut.
0: Par hasard.
19: Salut, salut, Max. Je te fais chier, tu me le dis, Max, hein?
1: Gérard!
0: Eh, vous allez commencer par vous calmer, s'il vous plaît. La question suivante: est-ce que le silicone a des relations avec la police? Alors.
19: Ouais, avec
0: Navarro. Nadia, je t'écoute.
1: Oui, le silicone.
0: Nadia, tu travailles, s'il te plaît.
1: Oui, le silicone a des rapports avec la police.
0: Pourquoi?
1: Parce que le silicone a la police.
19: Comment ça?
0: C'est-à-dire?
1: Bah, il a la police au toucher.
19: Où ça?
0: La police ou quoi? C'est-à-dire?
1: Bah, il est doux quand on le touche, donc il a la police.
0: Ouais, la planète des singes.
3: Gérard.
0: Allô?
3: Excuse-moi, à la place de Henri Bock, on accueille Véronaïque.
0: Alors, Véronaïque, comme par hasard.
1: Pourquoi?
2: Non, mais attends, c'est un trablou, ça.
0: Alors, celui qui s'amuse avec les sons, il s'arrête, s'il vous plaît. De toute façon, c'est derrière, c'est des Max qui s'amusent derrière. De toute façon, ça, je l'ai reconnu.
1: Non.
0: Arnett.
19: Ouais, tu peux répéter la question?
0: Non, alors, Tony.
19: Ouais, wow. Oui, c'est,
0: ils sont... si t'es pas content, c'est la même chose.
19: Ils sont tous pourris, c'est une gigantesque mafia là-dedans.
1: Oh mon dieu.
0: D'accord.
19: Votez les prodomes.
0: Pardon?
19: Votez les prodomes.
1: C'est déjà passé, hein.
0: Comment ça, Condon? Alors là, écoute-moi bien.
19: C'est une insulte libanaise.
0: Écoute-moi bien, Lascar.
19: Oui.
0: Hein? Parce que là, j'ai entendu un truc qui m'a pas fait plaisir. On parle pas les mots en allemand, ok?
19: Ok. Eh, hey, Gérard!
0: Ok?
19: Gérard, je veux dire un truc?
0: Toi, ta gueule! Alors,
19: Tu veux jouer, Gérard? Gérard, il y a Tony Rantaine qui a dit que tu refoulais du bec.
22: Bon. Et sur Minitel, il y a Totti qui dit que silicone fait bien partie de la police, ils s'en servent pour la circulation. Non, intéressant.
19: La silicone, bon. Police au cul?
0: Bon, ma chatte kaki, c'est à toi. Et là, comme par hasard, personne veut prendre la main.
1: Oui,
0: d'accord,
1: c'est
0: bon. Ma chatte, Lisa.
1: Oui, c'est la main.
0: Ma chatte kaki, je t'écoute.
1: Ah non, je suis pas d'accord.
0: Alors, est-ce que le silicone a des relations avec
1: non,
0: la police?
1: Je réponds pas.
0: Très bien, bah alors si t'es pas contente, tu t'en vas. Bonne nuit, allez.
1: Non,
0: hop là, hop là, bonne nuit, Manu. Je t'ai demandé un truc, Manu.
3: Ça y est.
19: Tu travailles,
0: parce que c'est la dernière fois, on en avait discuté avant le débat, ça continue tout le temps.
19: Quel gamin, ce Manu?
0: Alors,
3: On accueille Delphine.
0: Claire.
3: À la place de Lisa.
0: Ouais, oui. Delphine.
19: Hey Claire, ton père, il est pas vitrier?
0: Bon, alors...
1: Non.
0: Et on entend la musique derrière, par contre, un petit peu
19: en
0: trop
19: cas,
0: fort.
19: Je sais pas pour ton père, mais ta mère, elle suce des bites.
1: Gérard, je peux pas te défendre.
0: Alors, celui...
1: Gérard, tu l'es bon, insulté comme ça.
0: Je préviens d'une chose.
1: Ah.
22: Une.
0: Et là...
19: C'est un ultimatum.
0: Je préviens d'une chose.
22: C'est un ultimatum.
0: Et là, ça va être clair et net. Mm-hmm. Le premier que j'entends parler de la famille
22: du pont de l'Alma.
0: Du pont de l'Alma ou
21: à la DAS
0: ou de Remix.
22: Christine, on peut pas.
0: C'est clair et net, ça se termine au tribunal. Parce que là, j'ai des avocats.
21: La famille, je l'emmerde.
0: Ouais, bah alors lui aussi. Alors là, bon, alors là, c'est pas la peine.
22: Gérard, moi j'ai.
0: Bon, allez, hop, question suivante, parce que là, je commence à en avoir ras-le-bol. J'en ai ras-le-bol. Chaque jeudi, c'est la même chose. Comme par hasard, le premier débat se passe bien, le deuxième débat, c'est n'importe quoi, c'est toujours les habituels. Manu, tu commences à faire chier.
21: Je veux Karine au standard.
0: Ouais, bah, Karine, tu viens, s'il te plaît. Question suivante.
2: Ah non, j'ai pas répondu, Gérard.
21: Caramel, il l'a pas répondu à la
0: Alors,
21: question.
0: Caramel.
21: Ouais, bah, de toute façon, c'est de la magouille.
23: Mais oui, c'est politique, c'est évident.
21: C'est bon. De la magouille.
23: Non, mais oh
0: on n'a pas entendu Nike.
21: Il est complice avec le gouvernement, etc.
0: Nike.
2: Non, mais c'est pas Nike.
21: Eh, vas-y, Nike, Tarum.
22: C'est le bordel, Gérard.
0: Ah là, mais là.
22: Tu mènes pas ton débat, tu
0: Claire, Claire, Claire.
2: Oui.
0: Bah, je mène pas mon débat, ils répondent pas aux questions, et Manu il passe son temps au téléphone. Qu'est-ce que tu fous, Manu, merde ?
4: Oui, c'est vrai, j'arrête le téléphone.
22: Qu'est-ce que tu fais au téléphone ?
0: Claire, je t'écoute.
2: Oui, oui, ma cacahuète,
0: je t'écoute.
2: J'ai des rapports avec la police.
0: Je te t'écoute, ma cacahuète violette.
2: Je t'écoute. Mais oui, ça, oui, le silicone a des rapports avec la police, c'est clair. C'est clair.
21: Bon, moi je voudrais parler
0: Pourquoi
21: à mon petit caca de chat.
2: Bah, parce que le silicone s'est arrêté des fois par la police, donc il y a un fichier.
0: C'est-à-dire ?
2: Bah, il y a un casier judiciaire.
0: D'accord, Nike. Nike. Oh, Nike, tu travailles ?
2: Oui, je suis là.
0: Oui.
21: Nike, la
0: Oh là là là là. Bon, alors, hop, lui, tu me l'enlèves. Lui, il comprend rien du tout.
21: Lui, tu l'enlèves. Il comprend rien du tout, là.
0: Bon, question suivante. Question, on écoute la question.
21: On écoute
0: la question. Est-ce que.
21: On écoute la question, on fait que ça, merde !
22: Oh là là. Je la retire de l'antenne. Hein.
0: Est-ce que le silicone est fan de Louis de Funès ?
21: Oh là là là là. Dans quel film ? Dans quel film ? Eh, Gérard ?
0: Non, j'écoute. Non, non. Claire, est-ce que le silicone est fan de Louis de Funès ?
2: Oui, c'est clair et net, ouais.
21: C'est on te demande dans
22: c'est
21: quel
22: clair,
21: film ?
22: C'est clair, Claire.
2: Comment ?
22: Sous ta gueule, je crois, Gérard.
21: Dans la soupe au shoot ?
2: Non. Je crois qu'il a vu tous ses films, hein, silicone.
21: Dans quel film ?
0: Bon.
21: Gérard, on m'a dit de dire ça au standard, je m'excuse pour mon impolitesse. Je suis désolé. Non mais attends, c'est quoi cette musique ?
0: Alors celui qui met la musique derrière, il arrête, s'il te plaît, merci.
21: Cette musique me dit quelque chose.
0: Arnett.
21: Ouais, bah je disais qu'on m'a dit de m'excuser au standard.
0: Est-ce que le silicone peut devenir fan de Louis de Funès ?
21: Bah non. Non, c'est impossible.
0: De quel film alors ?
22: Pourquoi ?
21: Non, c'est pas possible, donc y a pas de film.
0: Oui, mais pourquoi il peut être fan ?
22: Et de quel film ?
21: Pourquoi ? Bah parce que c'est comme ça, et c'est la vie.
0: Tony ?
23: Oui, moi je pense que le silicone peut être fan de Louis de Funès, et Louis de Funès, puisqu'il a une belle plastique. Tu vois le jeu de mots ? Belle plastique, Louis de Funès.
0: Bon, alors là...
21: c'était pas drôle.
0: C'est complètement débile. Ouais. Delphine ?
2: Bah non, je crois que le silicone préfère Bourville.
0: D'accord. Stéphane ?
21: Ouais.
0: D'accord, bon alors lui, il dort. C'est pas la peine. Nadia,
21: si tu veux,
0: Nadia, ouais, bah si t'es pas content, c'est pareil.
21: Ouais, bah à chaque fois tu te dis la même chose alors.
0: Nadia, je t'écoute.
2: Non, je crois pas que le silicone soit fan de Louis de Funès.
0: Ouais, mais. C'est... Bon, alors les
21: bah,
0: voix.
21: T'attends.
0: Alors là, j'entends plus rien. J'entends plus rien.
21: T'entends plus rien ?
0: Non.
21: Bah, hey, tu m'entends ?
0: Bah, évidemment, je t'entends. Abruti, va.
21: Eh bah alors, pourquoi tu dis que t'entends plus rien ?
0: Pauvre mec. Pauvre mec. Caramel. Caramel.
23: Quelle bande de caves.
21: Ah, les charclos, sérieux.
0: Vous me faites rire, quoi. Question suivante.
21: Tu plus, Gérard.
0: Ouais, bah, ta mère aussi.
22: Mais t'as même pas répondu à la question, toi.
21: Non, question suivante.
0: Bah, moi,
21: Gérard, pourquoi on poserait pas une question sur toi ?
0: Bah, je vais répondre à la question.
21: Gérard.
0: Est-ce que le silicone peut être fan de Louis de Funès ? Bah, oui.
22: D'accord. Et sinon, pourquoi ?
0: Ben, parce que c'est. Parce que.
21: Voilà. Gérard ! Pourquoi ?
2: Gérard, c'est Véronique !
0: Ouais, bah, Véronique, pour l'instant, tu la fermes.
2: Non, mais je voulais seulement dire que je voulais repasser au standard parce que j'en ai marre de faire la voix de meuf, j'y arrive plus.
0: Bon, bah alors. comme par hasard, tu vois, Manu.
21: Je peux la remplacer ?
0: Alors, est-ce que le
21: silicone.
22: Attends, laisse Gérard poser sa question.
0: Est-ce que les filles siliconées voudraient se marier avec moi ?
21: Non.
0: Si
21: non,
0: oui, pourquoi ? Alors on répond à la question.
21: Lisa. Pour moi.
0: Bon, il y en a un qui a la radio derrière. J'entends.
23: J'entends.
0: J'entends.
23: J'entends.
0: J'entends l'écho, je continuerai pas.
23: J'entends l'écho, je continuerai pas.
0: Bon, Olivier. Olivier.
23: Bon, allez hop, de jouer avec les boutons.
0: Toi, tu joues à quoi là?
22: J'ai rien fait.
0: Bon, alors. J'arrête, j'attends.
4: Non, Gérard, reprends ton débat.
6: Non, on accueille Gastong.
0: Non, non, non.
6: À la place de Gérard.
0: Non, il n'y aura pas de débat.
4: Gérard, reprends ton débat.
0: Putain, mais qu'ils arrêtent alors, Manu, merde.
9: Oh là là là là. Gaston, il y a le téléphone.
0: Comme. Il y aura pas de poème, hein.
9: Ouais, Gérard, c'est ton poème. J'en fous du poème.
22: Ils vont faire des poèmes, tu vois.
0: J'avais un poème sur la sodomie. Il y aura pas de débat sur la sodomie. Il y aura pas de poème sur la sodomie.
9: J'en fous.
0: Ah ouais. Alors, on s'en fout et après, quand je fais pas de poème, on m'en demande.
9: Mais non, on s'en fout. Gérard, dis-nous un petit poème là comme ça.
0: Non, pour l'instant, vous répondez à la question. Est-ce que les filles siliconées voudraient vivre, se marier avec moi?
23: Moi, je pense que si elle est conne, ouais.
0: Donc, si elle est conne. Ah ouais, pour faire le jeu de mots, d'accord.
9: Non,
0: ok,
9: non.
0: Tout de suite, je vois tout de suite le.
23: Non, le débat.
9: Moi, je dis non, Gérard, parce que tu n'aimes pas les filles qui ont des grosses poitrines.
23: Tu te prends des coups dans l'œil.
0: À l'heure actuelle,
23: des coups dans les yeux.
0: À l'heure actuelle, je suis prêt à prendre n'importe quoi. Même avec Christine.
23: Ouais, même un mec, ça fait trop mal.
0: C'est pour
9: non,
0: vous dire
9: que t'es pas sorti avec une nana depuis longtemps.
0: Alors, c'est une question que
22: je te répondrai pas.
23: C'est pas.
0: Voilà. Alors,
22: parle pas de la famille.
0: Pardon.
9: Est-ce que t'es déjà sorti avec une nana déjà?
0: Oui.
9: Ah bon?
22: Oh, t'es puceau.
9: Oh, bon.
0: Non.
23: Et à quel âge? Gérard, t'as baisé à quel âge? À quel âge t'as baisé?
6: On a 3 ans quand il était en CM2.
0: J'avais 12 ans et j'étais dans la forêt.
23: Voilà. Et il y avait des hiboux dans la forêt?
11: Il est encore vivant, le sanglier?
23: Mais non, il était avec.
0: Pauvre cave! T'es vraiment qu'une cave!
22: Allez, gerbe!
0: Tu me sais quoi?
23: Oui.
0: Avec un con comme moi, on s'amuse, avec un con comme toi, on se fait chier.
23: C'est vrai.
0: Ouais, un bon entendeur, salut.
23: Un bon entendeur. Ça veut dire con, ça veut dire champion olympique de natation.
0: Ouais, c'est ça, ouais. Salut, ouais. Est-ce que vous pensez que je dois me faire siliconer?
9: Oui, siliconer le cerveau.
23: Ouais, les neurones, ouais.
0: Alors, Lisa, est-ce que ce que je dois me faire siliconer, et c'est quoi? Rien. Alors, non. Arnette.
23: Ouais, moi je pense que tu devrais pas te faire siliconer, mais te faire un petit lifting, ça te ferait pas trop de mal.
0: Ouais. Tony.
11: Reste comme t'es, c'est comme ça qu'on t'aime.
0: Merci. Delphine.
23: Focus, ça, c'est focus.
0: Delphine.
12: Moi, je pense qu'une une siliconation intégrale.
22: C'est gentil.
12: Pas mal, quoi.
0: Une quoi?
12: Une siliconation intégrale.
23: Mal à parler, là, mademoiselle.
0: Alors, bon...
9: Ouais, mais ça n'a aucune vertu, hein, Gérard. Ça n'a aucune vertu intellectuelle, hein.
0: Je vois pas pourquoi tu parles du cocotion. Alors, on avait dit pas d'insultes.
9: Non, mais ça n'a rien à voir avec rien là, ça.
0: Stéphane,
23: ouais,
0: question suivante.
23: Moi, je dis que t'es parfait comme t'es. Ouais, je te remercie pour les chiottes de la loco. Mais
0: de
23: Gérard,
0: quoi
9: Gérard, tu n'as
0: de quoi, de quoi, de quoi, de quoi, de quoi, de quoi, de quoi, de quoi, de quoi, attends, de quoi.
23: J'ai dit que tu étais parfait comme tu étais.
0: Ouais.
23: Et que je te donnais rendez-vous à 2h dans les chiottes de la loco.
0: Ouais. Eh ben, c'est ce qu'on verra.
23: Bah, que de la gueule.
0: Eh ben, tu prends rendez-vous.
23: Okay.
0: Nadia.
9: Oui.
11: Tu m'excites.
23: Et moi, je sens le
0: bon, bah, tu te réveilles, Nadia.
9: Oui.
0: Bon, allez hop, Caramel.
11: Nadia m'excite.
23: Ouais, moi aussi, Nadia m'excite.
0: Hein?
11: Je trouve que Nadia, elle est super
0: excitante. Hein? Bon, alors, une question suivante. Bon, alors, une question suivante. Bon, alors, une question suivante. Putain, Manu! Oh, j'arrête.
9: Non,
6: Gérard, reprends ton débat, c'était bien là.
22: T'as vu, c'est dur.
6: C'était
22: hein.
6: Hyper intéressant.
22: Remets ton casque. Tu remets ton casque. Gérard, tu remets ton casque.
9: Gérard, tu remets ton casque.
0: Non, je remettrai pas mon casque tant que t'arrêteras pas avec tes deux voix.
23: Jean-Luc.
11: Oh, il m'excite.
22: Un contre-tige. Dans son cul.
11: Ouais.
0: J'arrête. Bon, alors, question suivante.
22: Bon, vas-y,
23: salut,
22: bien.
23: Je m'appelle Jean-Claude. Delphine, tu fais quoi?
22: T'as plus 5 minutes pour ton débat là, tu te dépêches.
0: Alors, tant pis, il y avait encore 4 questions.
22: C'est pas grave, on s'en fout.
23: Gérard!
0: Est-ce que le silicone tourne autour de la Terre?
5: Oh là là.
0: Alors, ta gueule.
5: Ouais, c'est Gaston, tu peux me refouter au standard parce que je parle pas, donc ça sert à rien que je sois à l'antenne.
0: Tu dégages, alors bonne nuit, Gaston, puisque tu veux pas parler, tu veux pas répondre aux questions, bonne nuit. Ah. Gaston, je t'écoute. Comme par hasard,
23: il est plus là.
0: Arnette, est-ce que le silicone tourne autour de la Terre?
23: Je sais pas. Parce que je suis pas assez instruit pour te répondre. Mais si.
0: Tony.
23: Laisse-moi dormir.
0: D'accord, Lisa.
8: Moi je dis que oui, probablement oui.
0: Toi jeudi ou vendredi, ouais, c'est ça, ouais. Toi jeudi ou vendredi.
23: Bravo que... Gérard, bravo.
0: Tu dis toi jeudi, moi je vendredi.
8: Ah d'accord.
0: Bravo. Ok, très bien. Nadia.
8: Non Gérard, t'as pas senti.
0: Oui, okay, Caramel.
13: Oui, c'est Nadia. Bah, je pense que le silicone, oui, voyage beaucoup.
0: Ah, elle se réveille. Ouais, moi, Caramel.
5: Aussi avec, c'est quoi son prénom?
0: Oh là là. Moi, je crois qu'on va faire les deux dernières questions. Est-ce que le silicone a un numéro de portable?
8: Oh, j'ai pas répondu sur la lune, là.
23: Caramel, je t'ai vu cet après-midi, tu me fais bander.
0: Est-ce que le silicone a un numéro de portable?
8: Oui, le tien.
22: C'est quoi ton numéro?
0: Pourquoi?
8: Donne-le nous.
0: Pourquoi?
23: 06, 06, 06, 06.
0: Non. Bah, bon, alors lui, tu me le dégages. Allez, hop, Manu, bonne nuit.
23: 111.
0: Est-ce que
14: Gérard,
0: le site.
14: Gérard, excuse-moi 30 Gérard, secondes, on accueille Momo Cassin.
0: Momo Cassin, comme par hasard.
14: À la place de Gaston.
0: Momo Cassin, bonne nuit, bonsoir.
5: Bonjour Gérard.
0: Bonsoir.
5: Bonjour.
0: Bonsoir Momo Cassin.
5: Tu vas bien?
0: Qu'est-ce que ça peut te foutre?
5: T'as pas regardé ce matin?
0: Je sais pas, j'ai pas regardé ce matin.
5: C'est bien, Tidal.
0: Bon,
23: Momo Cassin, est-ce que t'en as pas lassé? Lassé? Des chaussures?
8: Qui est drôle. C'est pas une insulte.
0: Pour ou contre le silicone pendant le mariage?
8: Là, ces questions, elles sont graves.
23: Pas avant d'avoir consommé. Tout dépend si tu te le fous dans le cul ou pas, Gérard.
0: Je vois pas le rapport.
23: Non, moi, je dis pas avant d'avoir consommé.
0: C'est-à-dire?
14: Bien.
23: Eh ben, après que t'aies consommé, ok pour le silicone, mais avant, négatif. Ah.
0: Pourquoi? Bon, la double voix, Olivier.
5: Bon, mon Cassin, tu te réveilles?
0: Olivier,
23: est-ce que tu connais ce
0: Olivier, la double voix, Olivier, merde. Tu joues à quoi, Olivier?
5: On en a marre, là, ça tourne en rond, venez chez nous.
0: Ah ouais, ça tourne en rond comme la Terre, comme par hasard.
23: Ouais,
0: comme
23: ça tourne en silicone, ton histoire.
0: Bon, alors...
5: D'accord.
0: Moi, j'arrête.
5: Eh ben, arrête, alors d'accord.
23: Et Tony, ta conclusion, c'est quoi?
13: Alors, la question, c'est quoi, là?
0: Non, il n'y a pas de conclusion, d'abord, on répond à la question.
23: Non, mais t'as dit que t'arrêtais, c'est bon, allez, va te coucher, allez, bon.
0: On répond à la question, bon, alors,
5: Arnaud, tu voulais faire quelque chose?
24: Si t'es pas content, Caramel, tu t'en vas!
5: Non, mais attends, déjà, tu me parles d'une autre voix.
24: Eh ben, tu t'en vas, ouais,
5: Max.
24: Je parle avec la voix, je veux, allez, bonne nuit. Bonne nuit, Caramel. Conclusion.
14: On accueille Carambar.
24: Non,
14: à la place de Caramel.
24: Non, c'est le même.
14: Oh, c'est pas le même, Gérard.
24: C'est le même.
14: Mais non.
24: Conclusion.
5: Carambar. Arnaud, fais ta conclusion, on l'entend plus.
23: Ah ouais, je suis là. Ouais, vas-y, alors.
0: Alors, Lisa, conclusion.
8: Oui, ben ma conclusion, Gérard, c'est que le silicone. Voilà.
0: D'accord.
5: Et de l'air ou du shit?
0: Arnaud.
23: Bah ouais,
0: Olivier.
23: Vous me laissez parler, s'il vous plaît?
0: Olivier.
23: Allô?
0: Tu vois quoi, là?
23: Allô?
0: Olivier, je t'écoute. Olivier, arrête de pleurer avec le bouton, là.
23: Mais qu'est-ce que...
0: Olivier!
23: Faites les conclusions!
14: Il est tout rouge.
0: Arnaud.
23: Ouais, ma conclusion, c'est que...
5: Arnaud, réponds!
23: Ouais! Bah ouais,
5: ta conclusion.
0: Ok.
23: Alors ma conclusion, ce sera que Gérard, bah t'as pris du poil de la bête quand même.
0: Ok.
23: Et puis.
0: Moi je ferai pas le poème sur le silicone.
8: On s'en fout.
23: Oh,
0: si. Tony, tu t'en fous, très bien. Tony.
23: Oui, alors moi ma conclusion sur.
0: Ma conclusion, pas ma confusion, il est con lui.
23: Oui, alors moi mon occlusion sur
0: bon,
23: les.
0: Allez, lui, Tony, c'est bon. C'est toujours les mêmes. C'est chaque jeudi, c'est la même chose. Manu, je t'avais dit qu'il fallait arrêter. C'est toujours les mêmes. J'ai demandé qu'on n'est pas toujours les habitués. C'est toujours les mêmes.
14: Mais c'est pas eux.
0: Si, c'est les mêmes.
14: Mais non.
23: Mais en fait, on les défaut et on les imite.
0: Bon, alors, la voix dans les deux côtés de Tarek, s'il te plaît. Delphine.
7: Oui, moi je voulais dire que tu es beau comme la lune qui se reflète dans le silicone.
0: Bon bah tu quittes pas, je te donnerai mon numéro de cabine de tatoué de portable.
14: Comme ça tu pourras le redonner aux autres.
23: Non.
0: Si, ah bah si, Stéphane.
23: Ouais, moi ma conclusion c'est toujours à 2h dans les chiottes de la loco vendredi et je te montrerai mon silicone.
0: Bah tu prends rendez-vous, Nadia.
7: Ouais, bah moi ma conclusion c'est que j'ai plus de cigarettes et puis c'est un peu chiant là, ce soir-là.
0: D'accord, je vois pas du tout le rapport.
23: Je vois pas le terme du débat.
0: Caramel.
23: Écoute, comme d'habitude, ça a été excellent.
0: Ouais.
23: Bon, là, ta voix, elle était un peu bizarre, un peu une voix d'hétéro, mais ça passait.
0: Ouais, bah alors, si moi je suis un hétéro, moi je t'emmerde.
14: Je dirais même que c'était mieux que d'habitude.
23: D'accord, bah écoute, c'est pas clair. De problème. Sinon, je vais faire ma conclusion sur les araignées parce que j'ai pas pu la faire.
0: Non, alors ça, c'était le débat d'avant. Alors, c'est bon, Caramel, c'est toujours la même chose. Merci pour le son. Momo Cassin.
10: Ouais, c'est Momo Cassin. Bah là, j'ai pas de conclusion, mais je suis avec Laziza et Aïcha, elles vont te parler.
0: Ouais, eh ben passe-les-moi.
10: Ouais, je te les passe. Il se maigne !
0: Alors ?
10: Bah, vous parlez pas, les filles ?
0: D'accord, ah, ok, super.
10: Allez, va te coucher,
0: allez. Allez, bonne nuit, bonne nuit, bonne nuit, bonne nuit. Bon, bah, avant que ma conclusion, c'est que le silicone...
10: Mettre un coton-tige dans son cul.
0: D'accord, ok, bah bonne nuit. Bonne nuit, c'est fini.
14: Non, ta conclusion, Gérard.
0: Non, il n'y a pas de conclusion.
23: Ah oh, si. Le remix.
0: Bon bah ma conclusion c'est que le premier débat c'est mieux passé que le deuxième. Et que j'ai déjà demandé à Manu qu'on arrête et c'est toujours le même même bordel. Olivier il arrête pas de jouer avec le son. Et voilà.
23: Alors les prochains débats GG c'est la retraite.
0: Non, il n'y a pas de prochain débat, c'était terminé. C'est terminé.
23: Et il manque le remix et les poèmes.
0: Non.
14: Ah si, les poèmes, j'ai.
0: Non.
14: Non, les poèmes. T'as pas fait celui pour l'anniversaire à Gaël ?
0: Non. Bon alors là, il n'y a pas de débat. Alors, en plus, Olivier, il arrête pas avec le son, donc il n'y a pas de truc, il n'y a pas de débat.
18: Ah bah ah. C'est bon débat, hein.
0: Bon, alors je fais mon poème.
23: Ouais,
15: ton poème.
23: Non,
15: ouais.
23: on s'en fout.
15: Le poème.
0: Bon.
23: Super.
18: Alors, on est contente, un poème.
0: Ça s'appelle Silicone.
23: T'es con, mais t'es compté.
0: Alors.
23: Silicone, mais t'es compté.
0: Je voulais avoir du silicone, mais tu vis la nuit. Je voulais du silicone, mais tu es bilingue. Je voulais du silicone, mais tu es une destination de vacances. Merci pour le son. Je voulais être silicone, mais tu es cul-de-jatte. Je voulais devenir silicone pour devenir président de la République. Je voulais devenir silicone, mais je reste logique à la perte du dollar. Je voulais être silicone. Je voulais que le silicone dise oui derrière mon ventre. Sur mon ventre, pardon. Je voulais que le silicone dise non quand on appuie sur mon dos. Je voulais que les filles en silicone voudraient se marier avec moi. Je voudrais que je me fasse silicone. Mais je voulais que le silicone tourne autour de la Terre. Je voulais que le silicone ait un numéro de portable. Je voulais que le... Merci pour le son. Je voulais que le silicone ait hétéro. Oh. Merci pour la radio. Et je voulais que le silicone me demande en mariage.
15: Ouais,
0: Gérard. Bonne nuit à tous.
15: Ah non, un autre.
0: Non.
15: Allez, un autre sur le pont d'Allemagne.
0: Non, il n'y en a pas d'autre.
15: Sur le pont d'Allemagne.
0: Non. Non, alors là, ça non. Il n'y a pas de débat. C'est tout.
14: Bon, j'aimerais te tenir la
15: Gérard,
14: main.
15: Gérard, c'était quand même ton dernier débat.
0: Non, ouais. On verra.
15: On verra.
0: On verra. Faut que je parle à Max.
14: Petit madame.
0: On va mettre un petit remix quand même.
15: Ouais. D'accord.
0: Hein ? On va mettre un.
15: On va mettre un remix.
0: Un petit remix, Fillard.
17: Quoi ?
15: On va mettre un remix finalement.
0: On met un remix quand même.
17: On en a plus, Gérard. On les a vendus aux enchères, tes remix.
15: On va mettre les poèmes de GG.
0: Ah, allez, on met un petit remix.
15: On met les poèmes de GG ?
0: Non.
15: Non.
0: Je suis désolé, non. Non.
20: De GG, les.
0: J'arrête.
25: Alors Marcelito, 18 ans de Blois, 99.9. Donc, toi, ton rêve, bonsoir à toi.
26: Ouais, bonsoir.
27: Bonsoir.
26: Bonsoir Gérard. Bonsoir Cindy.
27: Non, c'est Sandy.
26: Bonsoir Sandy.
1: Bonsoir tout le monde, bonsoir l'équipe.
25: Donc,
1: ouais.
25: Alors ton rêve c'est de devenir gitan. Comment tu peux faire?
1: Tout à fait, donc voilà, je voulais des conseils parce que moi je pense que j'ai un avenir dans la gitanerie. Parce que je taquine déjà un peu, là je manie un peu le couteau. J'ai arrêté les études très tôt. C'est-à-dire qu'ils m'ont jeté du BEP quand j'avais 17 ans. J'ai fait 6 mois de maison de redressement et maintenant je voudrais me réinsérer, donc je voudrais faire gitan.
2: Mais alors là, attends. Qui est gitan, ou...
25: Non, attends. Déjà, si t'as fait de la maison de redressement.
1: De correction,
25: c'est... même pas la peine d'y compter, tu peux dire amène à ton projet. Hein.
1: Pourquoi
25: Attends,
1: moi j'ai le droit de faire gitan, pourquoi?
25: Non mais à mon avis là je crois que
1: ça aide.
2: Est-ce que t'as quelqu'un dans ta famille qui est gitan?
1: Je connais un peu des gens, je veux dire parce qu'en fait j'ai eu la passion après un stage de réinsertion au Sainte-Marie de la Mer. Là-bas j'ai rencontré des gens.
2: Mais tu sais, être gitan, c'est, ça n'a jamais été un métier. Hein.
25: Non, c'est pas un métier, hein, je te le dis,
3: c'est une passion.
1: C'est une vocation, tu vois, quand même. C'est un sacerdoce quand même, tu vois.
3: Non, mais c'est une...
25: Déjà, faut que tu connaisses du monde.
1: Je connais plein de gens. Attends, il y a Polo, il maquille les voitures. Il y a René qui refourgue les caisses une fois que Paul les a maquillées.
25: Non, Marcelito.
3: Non, deux secondes.
25: Non,
3: j'ai peut-être une idée
1: attends,
3: pour lui.
1: Moi, j'ai rencontré un gars, il jouait de la guitare, je veux dire. Moi,
25: je m'en doutais du coup.
3: En même temps, il te reste un panier d'osier avec les pieds, c'est ça?
25: Je m'en doutais.
1: J'ai une collection de portefeuilles en cuir.
25: C'est pas la peine.
3: Attends, Marcelito. Gérard?
1: Oui.
3: Je sais pas si t'as vu le film avec Quasimodo là.
25: Je m'en doutais.
3: Tu sais, en fait, pour devenir, il y a des Cubains et pour devenir Cubain, il faut se marier avec un Cubain.
25: J'ai dit non, donc terminé. Bonne nuit.
2: Monsieur, j'aurais un conseil à te donner si t'es toujours là. Comment il s'appelle?
25: Mais merde, je t'ai dit non. On lui dit au revoir, il dit trop de conneries. Allez hop, moi je prends pas de risque.
2: Il se marie avec une gitan, et puis c'est tout.
25: Non, je prends pas de risque. Monsieur Mazur.
3: Avec un gitan.
2: Non, mais une gitan. Une femme gitan.
25: Non, allez.
1: Est-ce que tu aurais une sœur qui serait pas mariée?
25: Non, terminé, au revoir.
2: J'ai une femme.
25: Terminé, je viens de dire.
3: C'est une suivante.
25: Terminé. Je ne prends pas de risque comme ça sur l'antenne avec un mec comme ça. Donc terminé.
1: Comment les bohémiennes?
25: Non, allez hop, bonne nuit.
2: Ok, j'ai compris.
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25: 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Regarde, une chose, celui qui s'amuse à balancer des conneries en remix derrière, il va virer. Quel est le... vous arrêtez, s'il vous plaît.
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25: Et voilà, bienvenue sur minuit 2h, donc Fun Radio. Donc vous pouvez nous appeler au 0803 08 5000. Noémie est au standard qui va épauler Manu pendant la première heure.
3: Salut Gérard.
25: Salut à vous. Donc bonsoir au standard déjà. Bonsoir Manu, bonsoir
3: salut
25: Noémie.
3: Salut mon pote.
2: Salut
25: Phil Dark à l'AREA, en espérant que ça va bien se passer. Et n'oublions pas le Rigaud qui est là et normalement qui m'avait dit qu'il ne pourrait peut-être pas être là pour le débat.
20: Bonsoir à tous.
3: Ça a été dans ton agenda alors?
20: Ouais, acheter son cahier, ouais, ça roule.
2: Ok.
20: Alors, 6 juin.
25: Les débats donc vont porter sur les...
3: Devant ton micro, ma poule.
25: Le débat va porter sur les autoroutes et les péages. Et pour ça, on va accueillir Gros Péage, 20 ans de Limoges. Bonsoir à toi.
26: Ouais, bonsoir Gérard, bonsoir l'équipe.
25: Ta fréquence de Limoges
26: 107.7, bonsoir.
25: 107.7. Donc, s'il y a quelqu'un d'autre derrière toi.
3: Non, parce que tout le monde tous les auditeurs sont à l'antenne.
26: Ah non, il n'y a personne. Hein, non.
25: Donc, 107.2 hein, que tu m'as dit.
26: Oui, tout à fait, négatif, yes.
25: Ok. La radio. La radio derrière, s'il vous plaît. Poussistam, 23 ans Paris, bonsoir.
26: Poussistam,
25: bonsoir, 23 ans Paris.
26: Bonsoir Gérard, bonsoir.
25: Bonsoir. S10, 25 ans.
3: A10,
25: 25 ans de Tours, 90.1.
27: Ouais, salut Gérard, salut l'équipe.
25: Bonsoir à toi. Et Benoît S, 28 ans donc de l'autoroute A6. Bonsoir à toi.
28: Non, c'est pas Benoît S, c'est Benoît G, ça commence bien.
25: Bah alors Manu.
20: Excusez-moi, j'ai fait une erreur de. Ouais, Fabé, ça s'appelle.
28: Commence pas, Manu.
25: Bon, donc, t'es dans une guérite de pH, c'est ça que Manu m'a dit vaguement, hein.
28: Exactement, il t'a dit ce que c'était.
3: Voilà. Il est où alors? Dans les guérites, c'est quoi? C'est dans les péages là où on donne les
25: tickets? Ouais, non, quand
3: on paye.
25: Ouais, quand tu payes.
3: Ah, d'accord.
25: Et donc, C'est sûr, t'écoutes la radio sur quelle fréquence en principe sans
28: ah non, moi j'écoute pas la radio.
25: Ah ok. Donc t'as appelé comme ça pour réagir.
28: Je suis pas sur France Info.
25: Non, pas du tout. Alors, je te préviens d'une chose. Ou tu réponds correctement aux questions, ou sinon tu vas gerber d'entrée, toi. Hein. Je vais pas m'amuser ce soir. C'est pas parce que Max c'est pas là que vous allez commencer à me prendre la tête aussi, vous. Hein. Mmh. Ok. Ouais. Donc c'est un avertissement. Au deuxième, tu vires. Maintenant, ça va aller vite. Hein. Ok. Alors première question. Depuis quelle date existent les autoroutes TPH? Bah tiens, on va commencer par toi, Benoît G.
0: Benoît
25: G, une fois, Benoît G, deux fois,
28: ouais,
25: Benoît.
28: Allô, allô.
25: Bon alors, tu réponds qu'on ne parle.

0: d'habitude.
1: Je sais, mais
0: c'est au courant.
1: Poussistam.
0: Poussistan, putain, mais c'est pas compliqué à dire.
1: Poussistan.
2: Ouais, bah en plus, j'ai rien compris à ta question et mon combiné il pue la mort, je sais pas ce qui s'est passé, enfin bon.
1: Je te préviens, si tu te fous de ma gueule, tu retournes au standard tout de suite, toi.
2: Bah non, pas de problème.
1: Un conseil que je donne à ceux qui sont là, et ça concernera les autres qui sont à venir, les questions, je ne les répéterai plus.
3: Ouais, c'est sérieux maintenant.
1: D'accord.
3: Ouais.
1: Alors si t'as pas compris, bah tant pis pour toi.
2: Ah ouais?
0: Ok.
3: Tu deviens professionnel, Gérard.
1: Ouais, bah, moi, je vais pas m'amuser à répéter les questions. Bah, on va pas s'amuser à perdre du temps à répéter sans arrêt les questions parce que vous avez pas compris ce que ça voulait dire. D'accord.
2: Ok, très bien. Bah, je donne mon joker pour celle-là.
1: Eh ben, tant pis pour toi. Gros péage.
3: Moi, je dirais l'entre-deux-guerres.
1: C'est-à-dire?
3: Juste après Dien Bien Phu et avant le Vietnam, quoi. L'entre-deux-guerres. Bah, il faut une date, hein, c'est tout.
1: Bon, allez, en gros, on va mettre, on va compter, disons, 1900, dans les années 60 à peu près. En gros,
3: non, avant,
1: modo,
3: avant,
1: en
3: avant,
1: gros.
3: Avant. Mais non.
1: Pas avant.
3: Bah, je dirais un peu avant, moi, quand même.
1: Bah, quelle date?
3: Je sais pas, je dirais au moins 15 de moins.
1: 15
3: au moins, de... au moins 15 de moins, ouais.
4: Il n'y avait pas de voiture en 1935.
3: Ouais, mais les chars, c'est pareil.
1: Ah non, mais c'est pas du tout pareil, hein.
3: Bah, c'est pareil, c'est du pareil au même.
2: Poussi... autoroute pour vélo au début.
1: Bon, Poussistam, là, t'as quand même compris la question. Poussistam.
2: Ouais, mais non, mais tant que t'arriveras pas à prononcer mon nom, il n'y aura pas moyen, Gérard.
1: Alors, dans ce cas-là, tu veux pas répondre aux questions? Bah, moi,
2: je te dis, mais si, mais attends, mais oh.
1: Alors, tu te calmes.
3: Non, okay, il est juste stagiaire, il fait
1: tu te calmes, c'est tout, d'accord?
2: Pas de problème.
4: Il est pas payé en plus.
1: Bon.
2: Ok.
1: Alors, seconde question, donc, comme tu veux pas répondre, j'espère que tu vas bien écouter celles qui viennent, parce que je vais pas m'amuser à les répéter, t'as compris?
2: Pas de problème.
1: Bon. Peut-on payer?
0: Et toi, Gérard? Excusez-moi, j'ai pas eu mon micro.
1: Bah, ça y est.
0: Mais toi, t'as répondu?
5: Non, t'as pas dit.
1: Bah, c'est moi, j'ai dit.
0: Attends,
1: t'as dit en gros,
0: t'as dit que t'as fait des fouilles et tout, donc.
1: En gros, 60. En 1960, que ça a été construit à peu près.
5: Le tout premier.
1: Par qui? J'en sais rien, hein, par qui. Attends, on sait pas qui c'est qui. C'est pas un inventeur qui a inventé une autoroute, hein.
0: C'est pas qui? C'est quoi, là? Un inventeur.
1: Pas un inventaire, je vais te faire un inventaire que sur le coin du museau, toi.
4: Rigole. On dit un autoroute ou une autoroute?
1: Une autoroute.
4: Une.
1: Celui qui s'amuse avec Jean-Vic de Cala, ouais. Vous commencez pas à me casser les cacahuètes avec.
2: Oui, ça ressemble à une fille, hein. C'est une voix de fille, Gérard.
1: Ouais, ben, t'occupe pas, je te demande pas quelle heure il est.
0: Hein, c'est d'être une chaude.
2: C'est une truie, mais c'était une fille en tout cas.
1: Je te signale que toi, la truie, elle t'emmerde, ok? Alors, ça commence à bien faire. Rigo, t'as quelque chose à me dire, non?
6: Oui, ça va. non, pas trop. Et donc, il y a beaucoup de gens sur l'IRC ce soir. Ouais, ça commence très fort. Je te jure, c'est vrai.
0: C'est faux. Ils sont en révision.
6: On est déjà 5067.
0: Oh, dis donc.
6: Voilà.
0: C'est pas une fréquence, ça.
6: Et donc, non, pas ce soir. Et
0: c'est le numéro du bac où ils peuvent trouver les CD à la FNAC.
6: Voilà. Alors, 6 juin, Sondkaï dans les bacs. Il y a une question de Snooze qui voulait savoir, est-ce que les animaux qu'on trouve sur les autoroutes sont ceux qui n'ont pas payé leur péage?
1: Alors ça, les animaux qu'on trouve sur le bord des autoroutes comme...
0: Excusez-moi, les animaux qu'on trouve morts? Non, abandonnés.
6: Ah, il n'a pas précisé. Ah.
1: Non, mais de manière, normalement, ce qu'il faut dire, c'est qu'à l'heure actuelle, ben là, ça va être la période... Tous les ans, c'est comme ça. Donc, il y aura beaucoup encore d'animaux qui seront abandonnés sur les aires de repos, comme à chaque fois. Et donc, moi, je trouve ça que c'est dégueulasse. Voilà, si ça peut lui convenir, cette question.
6: Alors, non, parce que t'as pas vraiment répondu. Il voulait savoir si on les retrouvait là parce qu'ils n'avaient pas payé leur péage.
1: Mais non, c'est pas qu'on les retrouve pas là parce qu'ils n'ont pas payé leur péage, c'est qu'ils ont été abandonnés, c'est tout.
6: Mm-hmm.
1: Donc, je vois pas le rapport avec les péages, là.
6: Mm-hmm.
1: Ça n'a pas du tout le rapport, son truc.
0: Moi, par contre, j'ai une question, j'espère que tu la poses pas plus tard. C'est, par exemple, quand tu arrives au péage pour payer, ouais, et que dans ta voiture,
1: ouais,
0: bon, il y a des passagers, et t'as un chien.
6: Je la pose plus tard, celle-là.
0: Ouais. Et t'as un chien ou un truc qui prend de la place, tu vois, à côté de toi. Un gros truc. Je voulais savoir si c'était payé en plus cher.
1: Ben non, tu payes le prix de l'autoroute, tu payes pas le prix de la personne.
0: Et j'avais une question aussi, pourquoi tu payes plus cher quand t'as un poids lourd?
1: Ben ça c'est des...
0: C'est plus lourd, hein.
1: Non, c'est pas ça, c'est que... Faut dire... C'est vrai que la question...
0: Elle est pas con, hein.
1: On va quand même en parler.
0: Attends, je me casse pas le cul, je cherche des questions pour.
1: Non, mais c'est vrai que pour les VL c'est moins cher, donc on a toujours pas compris pourquoi.
0: C'est quoi des VL?
1: Les voitures.
0: Ah d'accord.
1: Donc on comprend pas comment que ça se fait que pour les voitures c'est moins cher que pour les poids lourds. C'est ça qu'on n'a jamais compris. Même quand je prenais l'autoroute, que ça soit en voiture ou en poids lourd,
6: je payais le même prix.
1: Je payais le moins cher en voiture. Mmh.

0: plus cher en camion. Bah, donc,
1: c'est normal.
2: Bah, les camions, ça prend de la place et ça pue quand même.
0: Ouais, ouais. Mais d'accord, mais je trouve ça quand même assez dégueulasse.
1: Si bah des non, fois, c'est normal. Mais non. Si ça use la route, regarde, un camion, c'est lourd, donc ça use la route.
0: Bah tiens, Benoît Gé. Benoît.
1: Ouais.
0: Donc tu peux nous dire à peu près le prix que c'est pour une voiture et un camion.
1: Bah ça dépend où tu vas.
0: Non mais
1: c'est aussi bien que moi. Mais nous on s'arrange bien parce que quand c'est des routiers on s'arrange bien pour les faire payer un maximum. On les fait casser les routiers.
3: Ah c'est bien ça.
0: T'es vraiment un enfoiré toi avec eux hein.
3: Non mais c'est bien parce que comme ils passent souvent en fait ça fait rentrer plein d'argent.
0: Ouais. Et quand vous met pas de quand vous lâche pas les pots d'échappement dans la gueule en partant aussi ça vous fait du bien hein.
3: Ok. Hein,
0: Benoît.
3: C'est une blague, ça ?
0: Ouais, ouais.
3: Ah non, t'es tout raide, laisse tomber.
0: Peut-on payer le péage par carte bancaire, chèque ou autre ? On va demander à Gros Péage.
3: Moi, je déconseille, franchement. Moi, je dis, dans la vie, il n'y a que le cash.
0: Alors, de quoi ?
3: Le cash. Faut que ça cogne, faut que tu l'entendes et il faut du cash, c'est tout. Point.
0: Ah. Qu'est-ce qu'il est en train de me... T'es sûr d'avoir compris la question, là ?
3: Bah oui, tu me demandes si je peux payer en chèque ou carte bleue. Moi, je te dis non, je veux du cash.
0: C'est-à-dire ?
3: C'est-à-dire de la caillasse, de la maille, des billets, des pièces.
0: Ben ouais, mais si t'as pas tout ça sur toi ?
3: Eh ben, je prends pas l'autoroute, je prends la nationale, du con.
0: Du con, hey, gros péage, tu sais ce qu'il dit, le con ?
3: Mais ça m'a échappé, ça.
0: Eh ben, c'est
2: vrai, ta question est con, Gérard.
0: Le con, il me dit au revoir.
3: Pas d'argent,
2: non, moi, je suis d'accord avec Gérard, hop, il dégage et tout.
0: Terminé, allez, hop, gros péage, au revoir.
1: Il a dit du bon.
0: Non, il a dit du con, terminé, gros péage, au revoir.
4: Et avec les tickets Lesto, ça marche ?
0: Non, c'est interdit.
1: Ok, Noémie.
0: question con, alors vraiment. Hein.
2: Gérard, ça fait combien de temps que t'as pas pris l'autoroute ? Parce que moi, je paye avec une carte bleue.
5: Il
2: hein.
5: Y a beaucoup de gens qui posent la question sur le
0: ouais. Bon, toi, Adis, si ça te plaît pas, tout à l'heure, tu vas faire comme Gros PH, tu vas aller voir au standard si j'y suis aussi, toi.
6: Non, mais c'est vrai, c'est évident, enfin, je sais pas.
0: Ouais, non, mais attends, dans ces cas-là, d'accord, tu payes par carte bleue.
6: Ouais.
0: Ok.
6: Ouais.
0: Bon, par chèque, c'est aussi accepté.
2: Ah non.
6: Non, il va
2: si.
6: Pas le temps de le remplir tout ça.
2: Bah ouais,
0: ouais non mais attends, machine,
2: il paraît que t'as le droit que t'as été autorisé à rester que 20 secondes à la barrière.
6: Ouais ouais.
2: Au bout de 20 secondes, il pique ta caisse.
5: Il t'arrête ouais.
6: Ta voiture est autodétruite.
0: Ouais. Non,
2: il quand même pas.
0: Non.
2: Il exagère pas.
1: Attends, Gérard, je travaille dans un péage, je confirme, hein, c'est vrai.
2: Ouais, ouais.
1: Il a raison, Fildar.
0: Bah moi j'ai passé des péages et je vais te dire une chose.
1: Ça fait 20 ans, Gérard, ça fait 20 ans que t'es plus routier, Fildar il connaît, il prend la voiture et tout, il connaît.
0: Non, ça fait pas 20 ans que je suis plus routier, mon pote. Arrête de dire.
2: Il l'a jamais été, hein. Rassurez-vous.
0: Ouais, après,
2: quand tu dis un kangou à tout péter.
0: Manu.
5: Donc à la place de gros péage, on va accueillir Lionel, André, Didier, Alain, Sylvain, c'est son prénom ça.
6: C'est quoi ton.
3: Oui, bonsoir. Bonsoir, c'est Lionel, André, Lionel. Alain, Sylvain, mais bon, tu peux m'appeler Ladas. Hein.
6: D'accord.
0: T'appelles d'où ?
3: Alors, j'appelle de Bordeaux, j'ai 27 ans, et nous t'écouterons sur 117.5.
2: Toi, okay. tu es où ? Tu es avec plusieurs amis ?
3: Oui, enfin nous t'écoutons sur l'agglomération de Bordeaux, je généralisais, tu vois. Non, je suis tout seul, il n'y a personne derrière moi.
2: En association.
0: Poussistam,
3: mais franchement, ce soir, ça va pas, Gérard.
0: Bon, tu réponds à la
3: question. Très bien. Moi, je paye tout par carte bleue, donc voilà, quoi.
0: Mm-hmm.
3: J'ai pas trop envie de me prendre la gueule avec ta question là.
6: On t'entend bien.
0: Bon alors, poussissant, ça fait deux fois, au revoir. Allez hop, terminé pour toi. Hop, celui-là, il nous emmerdera plus.
7: Il dégage.
2: Oui, Gérard.
0: Adis.
6: Ah. Ben ça y est, je t'ai dit.
0: Benoît, pareil, tu m'as répondu toi aussi.
1: Non, je t'ai pas répondu.
0: Non, parce que t'as répondu à la question à Fildar en même temps, donc c'est pour ça.
1: Ouais. Non, mais j'ai pas répondu. Donc, en fait, moi je paye pas parce que je travaille dans un péage, je suis pas con, je vais pas payer quand même.
0: Non, mais d'accord, mais les gens qui viennent, est-ce qu'ils payent, est-ce que vous ouais. acceptez les cartes bancaires, les chèques ou pas ? C'est ça, les chèques, d'après ce que Fildar me dit, non, mais donc les cartes bleues, tout ça, oui.
1: Non mais on s'arrange, ça dépend, on s'arrange. Par exemple, les gens en général, je les fais pas payer trop cher quand c'est des routiers. Par contre,
6: tu les taxes ?
1: Je me vends bien, je les taxe bien les routiers.
0: De toute manière, tu peux pas les taxer parce que de toute manière, le ticket qu'ils prennent est déjà.
1: Bah, tu carottes la monnaie.
0: Tu peux pas parce que ils ont des cartes spéciales des autoroutes. Alors tu peux pas.
1: C'est quand même des petits vices là. Ils essaient toujours de payer en nature, mais y a pas moyen.
0: Non mais ça. T'as pas fumé la moquette toi avant d'appeler là au standard ?
1: Non, j'ai pas fumé la moquette, j'ai pas fumé de routier non plus.
0: Ouais je crois que si, hein. Lionel ?
2: Il est dans la guérite là, Benoît.
0: Hein, Manu il est dans sa guérite.
2: Ouais. T'es en repos là parce que tu bosses pas beaucoup là.
1: Il fait froid, mets le radiateur s'il te plaît. T'as du monde derrière.
0: Il y a du monde derrière en plus. Je sens.
2: À mon avis, c'est un relais de routier. Truc.
5: C'est des esprits
2: très catholiques.
1: Il y a Benoît, mon collègue, c'est tout.
0: Benoît, ça, tu te calmes, s'il te plaît. Ouais, Manu.
1: Qu'est-ce que c'est, toi, quand tu bossais dans, avec
0: Benoît, les routiers, tu t'écrases, s'il te plaît.
2: On se réchauffe entre routiers, ouais, je comprends.
0: Manu.
5: Réchauffer le pot. On va accueillir Monsieur Mazur à la place de Poussistan.
2: Professionnel.
1: Ah, Monsieur Mazur.
7: Bonsoir, Monsieur Mazur.
8: Oui, bonsoir, c'est Monsieur Mazur.
0: Bonsoir,
1: Monsieur Mazur.
8: Bonsoir, mes amis. Bonsoir, Monsieur Gérard. Comment
0: bonsoir.
8: Allez-vous?
0: Ça va.
8: Bien. Écoutez, je suis ravi de ce débat sur les autoroutes qui a l'air d'être des plus chatoyants.
0: Mm-hmm. Lionel.
9: Ouais, la DAS, ouais, donc, écoute, moi, je pense que la carte bleue, c'est plus sûr, parce que je soupçonne les gars dans les guérites, là, de taxer de la monnaie, et de magouiller quand on leur donne du liquide.
0: Bah ça, de toute manière, c'est vrai que le liquide...
1: Ah, c'est vrai, ça,
9: hein. Mais je les soupçonne, hein. Par exemple, Benoît, moi, je suis sûr qu'il magouille un peu, j'en suis sûr.
0: Non, mais je pense pas, parce qu'avec le ticket,
1: de toute manière... Ça reste entre nous.
0: Mais ouais. avec le ticket, de toute manière, tu peux pas magouiller comme tu veux, hein.
1: Mais si, en général, il y a des gens dans les camions, ils sont un peu plus cons que les autres, et eux, ils payent.
0: Bon, allez, Benoît, terminé pour toi. Terminé pour Benoît.
1: Non,
0: terminé. Terminé pour toi.
2: Terminé. Il est parti direct.
10: T'inquiète pas.
0: Rigo, oui.
10: Sur l'IRC, ça monte encore. On est 6033. Mm-hmm. Donc ça arrête pas. C'est très chaud ce soir. Il n'y a que de la question de la balle.
0: Ben,
10: donc, ouais, t'as de la chance. Donc, il y a une question de Yankee et Zébulon qui est pas mauvaise. Si on paye plus cher au péage, est-ce qu'on peut rouler plus vite?
0: Ben non. T'as pas besoin. Si tu payes plus cher au péage, tu peux pas rouler plus vite quand même. Ça, c'est intéressant.
10: Et pourquoi?
0: Ben non, ça sert à rien. Hein. C'est pas parce que tu vas payer plus cher de péage que tu vas rouler plus vite derrière. Hein. Au contraire, c'est pas en payant plus cher que tu peux rouler plus vite. Mm-hmm. C'est de là qu'en roulant plus vite que tu cartonnes. Hein.
10: Bah, c'est non, des pots de vin. Ouais, mais tu payes plus cher.
2: C'est des pots de vin, donc.
0: Ouais, non, mais même tu peux pas payer plus cher un péage parce que de toute manière déjà avec le ticket.
2: Quand
0: ils passent dans la machine pour payer, ils savent déjà le trajet que t'as fait.
2: Ouais, c'est.
10: Donc, mais s'ils se font flasher en allant
2: trop vite,
10: voilà, plutôt que de payer une amende, ils payent un pot de vin.
0: Bah, de toute manière, s'ils sont flashés parce qu'ils ont été trop vite, de toute manière, ils sont déjà au péage. Mm-hmm. Et justement, on va en parler aussi.
2: C'est des pots de vin.
10: Donc, ils payent plus cher pour aller plus vite.
2: Non?
0: Dans un sens, si tu veux, oui.
2: Toi, t'as payé des pots de vin, mais ouais. T'as laissé les pots, t'as pris le vin.
9: Non, moi, je crois que Gérard, il boit directement la bouteille.
0: Bon, toi, tu te calmes, hein, toi, parce que sinon, tu as dégagé vite fait, toi. Monsieur Mazur, donc, à votre tour.
8: N'est-ce pas, c'était sur la carte bleue, c'est cela?
0: Voilà.
8: D'accord, bien écoutez, bien entendu qu'on peut payer.
7: Par carte bleue.
8: Ah oui, tout à fait. Mais la question, c'était payer quoi exactement? Parce qu'on peut faire plein d'achats en carte bleue, n'est-ce pas?
0: Peut-on payer les péages par carte bancaire?
8: Ah oui, absolument. Cependant, j'ai une question à vous poser, Monsieur Gérard. Comme vous semblez être une fusée dans le domaine, je voudrais savoir, là, récemment, avec la grève de la Brinks, des convoyeurs, merci, le montant minimum autorisé était-il de combien dans les péages, Monsieur Gérard?
0: Voilà, j'en ai aucune idée parce que de toute manière, les péages, c'est ceux qui passaient qui payaient, donc je vois
8: bien
0: pas.
8: Bien entendu. Mais cependant, est-ce que puisqu'il n'y avait pas d'argent nulle part et qu'on pouvait payer par carte bleue une somme tout à fait minimale, qu'en était-il, mettons par exemple, des convoyeurs grévistes qui rentraient chez eux? Comment faisaient-ils pour payer vu qu'ils n'avaient pas d'argent puisqu'ils faisaient grève?
0: Ça, ils avaient les cartes bleues, non?
9: Et attends, un fourgon blindé, ça paye au péage si ça prend l'autoroute ou
8: pas? Ah là est toute la question, oui.
0: Ça, en principe, oui. Hein.
7: Et les flics, ils payent les ambulances tout
0: ça? Ah, bien ça, oui. Non, les flics, non, parce qu'ils ont des
9: autorités. Les pompiers?
0: Les pompiers, je crois pas. Non, parce qu'ils ont...
9: Et
0: ils
9: les
0: ont
9: DF,
0: des...
9: et les DF?
0: Non, les pompiers, ils ont des...
9: Et les DF, tu crois qu'ils payent
7: les
9: ou pas?
7: Les pompiers ont des gyrophares, hein.
0: Les pompiers,
9: moi, je pense que les égoutiers, ils devraient pas payer, c'est dégueulasse. Parce que...
8: Et à votre avis, excusez-moi, et les livreurs en motocyclette payent-ils le péage, monsieur?
0: Mais justement, on va.
9: Quand t'as les mecs de la DDE avec un camion, eux, ils sont obligés de passer, tu vois.
0: Ils arrivent à pas.
9: C'est
0: ils
9: comme
0: ont
9: le service des
0: oh
9: forêts, tu vois.
0: Mais vous me laissez répondre ou quoi, là?
7: Les mecs qui travaillent.
0: Bon, Adis, tu t'écrases.
8: Est-ce que existe-t-il des camionneurs qui livrent des pizzas?
0: Oh, mais ça y est, ouais. C'est pas la question des pizzas, là, monsieur Mazur. On va pas s'éterniser sur des questions cons, là.
8: Ah, vous avez raison, Manu.
5: Je voulais accueillir un nouvel auditeur. On accueille Grill Courtepipe. Bonsoir.
11: Bonsoir.
7: Bonsoir.
11: Bonsoir,
7: Grill.
11: Bonsoir, Gérard. Salut, bonsoir Grille. À toute l'équipe. Bonsoir, Rigaud. Bonsoir, Manu. Bonsoir, Fanda. Bonsoir aux auditeurs.
8: Bonsoir, monsieur Courtepipe. Bonsoir.
0: Et t'appelles d'où?
11: J'appelle de Calinette sur Sodo.
1: Bonsoir à tout Calinette.
11: Ça existe, j'ai cherché.
7: C'est dans l'Est, ça.
10: C'est sympa comme région.
11: Tout à fait.
0: Tu te fous de ma gueule ou quoi, là, où tu prends le train?
11: Non, pas du tout. Calinette sur Sodo, c'est une très belle ville.
1: C'est dans le lieu de Maritime.
0: Bon, alors, troisième question.
10: Avant que tu poses ta question, j'ai une très bonne question de... Ah.
0: Fildar, s'il te plaît, t'arrêtes avec ça.
10: C'est pas moi. Je pense qu'il y a l'auditeur. Mais donc, une question, très bonne question de Snooze qui te demande où finit l'autoroute.
0: Ah bah, où finit l'autoroute?
2: C'est de la philo, ça, mon con. Vas-y.
10: Prenez-en de la graine sur IRC, ça, c'était une bonne question.
0: Tu prends l'autoroute à un endroit et tu peux ressortir quand tu veux de l'autoroute. Hein. Il n'y a pas de fin.
11: Il y a les enfants qui disent que ça se termine dans les saules avec les louis d'or. Mais je trouve que les enfants sont débiles.
0: Qui c'est qui parle de comme ça, là? Courte pipe.
11: Oui.
0: C'est toi?
11: Ah non, pas du tout.
0: Non, pas du tout. C'est pas toi qui viens de parler comme ça. Je viens pas de reconnaître ta voix, à peine.
7: Non, c'était pas lui.
0: Non, presque pas.
9: T'as pas compris ce qu'il a dit alors.
0: Mais... voilà ce que je pouvais dire
2: Gérard. Excuse-moi. Oui. Juste avant, il y a un compositeur très célèbre qui a fait une chanson justement en plus sur ce débat. Et je sais pas. Voilà, elle est au courant à 10. C'est Didier Barbelivien avec sa femme.
9: Bonsoir Anaïs.
2: Quitter l'autoroute. C'était une belle chanson, ça.
0: Donc, seriez-vous prêts? Vous la calmez là?
2: Tu te la calmes?
0: Bon, Adis, au revoir!
2: Allez, dégage!
0: Allez, hop! Au revoir, Adis! Alors, troisième question, seriez-vous prêts à habiter près d'une autoroute? On va demander à courte pipe.
11: Moi, je dirais qu'à. Pardon, il y avait une fille. Moi, je dirais qu'à côté d'une autoroute, non, parce que je suis très, très fragile au niveau des tympans.
9: Et des tampons.
11: Ok, pas de problème, des tampons donc.
9: S'il te plaît.
11: Et puis voilà, et puis ça me stresse un petit peu le bruit. Parce
0: alors,
11: que je...
0: dans ces cas-là, si tu veux pas habiter près de, d'une autoroute, tu veux pas habiter non plus à côté d'un aéroport.
11: Ah non, ni aéroport, ni autoroute, ni que ce soit les abattoirs de Rungis, tout ça, pour moi, c'est exclu. Hein.
0: Une guerre. De toute manière, t'as pas le choix. Hein.
11: Ah non, mais moi, ça va.
0: Monsieur Mazur.
11: Dans un pavillon, tout ce qui est de plus luxueux, à Calinette sur Saône.
9: Bourgeois.
0: Monsieur Mazur.
8: Oui, bah écoutez, comme la plupart du temps, n'est-ce pas, les autoroutes se situent près d'aéroports ou bien encore de gares ou d'arrêts de bus, il est complètement inconcevable.
0: N'importe quoi.
8: Pardon,
9: bah si.
0: Non, il n'y a aucune autoroute qui se situe à côté d'un...
8: Écoutez, monsieur Gérard, prenez l'autoroute numéro 6, n'est-ce pas, celle qui mène très loin.
0: À Lyon, ouais.
8: Vous constaterez que c'est... Allô?
0: Oui, j'écoute.
8: Vous constaterez bien entendu que c'est une autoroute qui passe par l'aéroport d'Orly, n'est-ce pas? Et...
0: Qui passe pas par l'aéroport
8: d'Orly. Absolument, monsieur
0: Gérard. Ça dépend déjà.
8: Gérard, vous n'avez jamais pris l'avion, vous ne savez pas.
0: Non, presque pas. J'étais à New York, j'ai jamais pris l'avion.
8: Oui, New York,
0: alors pourquoi que l'autoroute...
8: Gérard,
0: alors,
8: comme moi,
0: et alors l'autoroute 1 passe où?
8: Bourrico, écoutez.
0: J'ai arrêté de faire vous-même le bourrico et l'autoroute 1, alors à Passou, elle passe pas du côté de Roissy aussi?
8: Bon, c'est ce que je dis, la plupart des autoroutes passent à côté d'aéroports.
0: Eh ben non, des arrêts de bus comme vous venez de le dire.
8: Mais bien entendu, écoutez, vous avez bien des liaisons, n'est-ce pas, des abris de bus avec des autocars qui partent de ces arrêts-là pour vous mener à destination, écoutez.
11: Oui, il a peut-être raison, Gérard.
8: Je ne parle même pas des lignes RER, monsieur Gérard.
0: Non, mais attends, les Roissy bus, comme tu dis, c'est des lignes directes. Il n'y a pas d'arrêt.
9: Il dit non, mais il les connaît toutes en plus.
0: Il n'y a pas d'arrêt, ça fait comme l'écart de Roissy, là, ceux de Air France. Donc c'est pareil. Et il y a même des bus qui vont jusqu'à
2: à Meudon,
0: à Orly, et ils passent par les autoroutes, mais ils n'ont pas d'arrêt.
8: Absolument, vous avez tout un tas d'usagers, n'est-ce pas, qui habitent justement
0: à côté de
8: ces gares SNCF, RER ou bien ces aéroports.
0: Il n'y a pas d'arrêt de bus sur les autoroutes,
8: mais,
0: c'est faux.
8: Non. Monsieur Gérard.
0: Je vous dis que non.
8: Avez-vous dû prendre le RER? Je vous assure qu'il y a des abris bus. Tout le monde.
0: Mais moi, je vous dis que non, c'est faux. On va pas s'éterniser sur cette question. Lionel.
9: Absolument. Ouais, la DAS. Moi, j'habite en fait à côté d'une autoroute parce que je trouve que c'est pratique. Parce que quand tu es un usager au quotidien de l'autoroute, plus tu en es prêt, plus tu peux te rendre à ton lieu de travail rapidement. Donc j'ai allié l'utile à l'agréable, donc j'habite juste à côté d'une autoroute.
0: Lionel, par contre, tu vas éviter de trop dire la DAS, s'il te plaît, parce que...
9: C'est le nom complet, Lionel André Didier Alain Sylvain, ça fait...
0: Ouais, peut-être tes potes, ils t'appelleront comme ça, mais moi, ça sera Lionel. Lionel.
9: Respect. Comme Christelle, c'est 2000 ans de passé qui te regardent.
0: Lionel, s'il te plaît, tu te calmes. Moi, je préfère t'appeler Lionel comme ça. c'est tout. Tu arrêtes de dire l'ADAS, d'accord?
12: Ouais, mais je préfère que non, non, mais... complet quand même.
0: Non, non, moi je dis Lyonnais, c'est tout terminé.
12: Ça,
0: ok.
12: Un peu quand même, merde.
0: Ok.
12: Non, pas du tout, non.
0: Bon, si t'es pas d'accord, tu retournes au standard.
12: On va voir ça, on va gérer.
0: Hein?
12: Au fur et à mesure des questions.
0: Ouais, ben, tu vas voir que tu vas pas t'éterniser comme ça avec
12: on va
0: moi.
12: Improviser,
0: Manu, ouais.
5: Oui, je voulais dire qu'on accueillait Pousseline le routier.
0: T'as une façon de penser qui est assez bizarre.
12: Ouais, c'est vrai.
10: C'est vrai.
5: Pousseline le routier.
12: T'appelles de Lyon?
13: Oui.
12: Donc, plus des routiers.
13: Oui, bonjour. Bonjour, Gérard.
0: Bonsoir.
13: Bonsoir toute l'équipe.
0: Salut,
13: bonsoir.
0: T'appelles d'où?
13: De Lyon.
0: Donc, fréquence?
13: 102.7.
2: Okay. Enfin, il y en a deux, il y a 93.3 aussi. Hein.
13: Ouais, aussi, ouais. Lyon-Sud. Ouais. Mais moi, je préfère l'autre.
2: D'accord.
0: Ok, bon, donc.
2: Attends, je vais te poser une question. Je voulais qu'on fasse un petit sondage.
10: Après le sondage. Non, j'avais juste une petite information sur Internet. Sachez que le guide des aires de repos où retrouver la jouisseuse mystère est disponible sur radiogérard.fr.fm.
13: Cool.
0: C'est bien, tant mieux. C'est qui s'amuse à dire ça?
13: C'est pour un PD, quoi.
10: Perfora, c'est bonsoir. Ils sont deux.
13: Ouais, mais il y en a un autre qui est cool.
0: C'est qui l'autre?
13: Ah, le jaloux.
10: Je sais pas, demande à Pousseline.
11: Bon, bah, ouais, Pousseline, apparemment, elle a du mal à parler, à force de coller les
0: temps. Tu voulais rajouter quelque chose, Noémie? Je vois que ton micro est allumé, donc je sais pas pourquoi.
14: Ah oui, non, j'ai pas fait attention, pardon.
2: Ouais, parce que si t'as un à rajouter, tu l'éteins.
12: Ouais.
2: Voilà. Ok, t'es pas,
10: tu sors,
2: t'es pas chez toi, ici. Hein.
0: Okay, bon, avez-vous déjà pris l'autoroute? On va faire un sondage avant une petite pause, ouais, je pense. Donc, avez-vous déjà pris l'autoroute? 48% des gens répondent oui, c'est bien probable. Probable, ah ouais, d'accord. Maintenant, ils oublient de mettre les ailes.
2: Probable de quoi aussi?
0: Bah, probable de quoi, j'en sais rien. Hein.
2: Bah, je te demande, tête de nœud.
0: Tête de nœud, c'est bien probable, moi j'ai pas la suite. On n'a pas la suite, donc qu'est-ce que tu veux que je fasse? Tête d'andouille.
2: Bah, improvise.
0: Tête d'andouille, bah, c'est vrai qu'à 3, ils mangent les andouilles. Alors, c'est pour ça qu'ils.
2: Bah, j'aimerais bien bouffer ta grosse andouille, c'est clair.
0: Ouais, bah, là, tu
2: surtout qu'elle doit être bien baveuse et bien périmée.
0: C'est ça, t'as raison. Alors,
2: bien de parler de ça.
0: 27% répondent que c'est un problème. En Yougoslavie, car il n'y en a plus, bon ça c'est vrai, donc on s'en fout un peu.
2: Il n'y a plus d'autoroute en Yougoslavie, c'est vrai.
0: 17% des gens...
5: excusez-moi, pourquoi il n'y a plus d'autoroute en Yougoslavie?
0: Bah, qu'est-ce qui s'est passé?
2: Qu'est-ce qui s'est passé, quoi?
0: Bon, on va pas s'éterniser sur ça, parce que ça c'est pas intéressant, ça n'intéresse pas les gens. 17% des gens ont porté plainte contre l'autoroute du soleil, car il faisait trop chaud, bon ça, c'est vraiment des trucs cons. Et puis,
10: ils sont cons sur Internet.
0: L'autre, laisse tomber...
2: C'est quoi l'autre?
0: Non,
2: on le dit brièvement, on s'éternise pas, c'est quoi?
0: Sont plus intéressés par les Philippines, donc ça sert à rien de lire des conneries comme ça.
2: Pourquoi il y a quoi là-bas?
5: Pourquoi les Philippines?
0: Mais ça y est, c'est bon. On a... Alors, deuxième sondage.
2: Ah,
0: quels sont les avantages d'une autoroute? Alors, 45% des gens répondent qu'il est facile de trouver des gros sans domicile. Des grosses sans domicile, n'importe quoi. Ça, c'est bien tes conneries.
2: Mais c'est pas moi, c'est Rigo, Pierre.
0: Non.
2: C'est Internet.
0: 31% des gens qu'il faut faire attention sur les passages cloutés d'autoroute pour traverser, alors que sur les autoroutes, il n'y a pas de passage clouté déjà.
2: Sur certains.
0: Sur aucune autoroute.
2: Si tu sais, quand tu as les relais là où il y a la passerelle en fait qui est au-dessus de l'autoroute, c'est pour aller d'un côté à un autre.
5: C'est là où il y a des gens qui balancent des pavés sur les routes.
2: En bas de ça, tu as les passages cloutés.
0: Ouais, mais tu traverses pas l'autoroute, c'est tout. Non, moi je te dis que non. 20% des gens pensent que les autoroutes sont plus agréables pour voler des voitures. Bah ça c'est le cas assez souvent.
2: C'est vrai.
0: Ça s'est calmé, mais je pense que ça va sûrement redevenir bientôt cette histoire.
2: Qu'est-ce qui se passe?
0: On parle d'éviter les radars, mais on va en parler. Bon, mais c'est pas grave.
2: Ouais,
0: 12% pensent que c'est une façon d'éviter les radars. Bah oui, ça c'est vrai, parce que les radars, tu peux pas les voir. Surtout sur l'autoroute A6, ils sont bien planqués. En plus.
2: Ils sont planqués à 2,40. Ça peut peut-être aider les routiers.
0: Ils sont bien planqués. Ils sont à la limite de l'aire de repos de Beaune, là. Et ils sont bien...
12: Pas de masure.
0: Ils sont bien là.
2: Il y en a deux ou trois sous le tunnel de la Fourvière aussi, pareil.
0: Sous le tunnel, ils en mettent... sous le tunnel de Fourvière, il y en a...
2: Il y en a deux, trois dans ton tunnel, excuse-moi.
12: Ouais.
0: N'importe quoi.
5: Et puis Fourvière. Là, ils vont tous à fond. Hein.
2: Ça, c'est pas la Fourvière, c'est la Fourmilière, ouais. Excuse-moi.
0: Quatrième question, on va faire une pause et puis vous allez réfléchir.
2: Il y a combien de questions sans indiscrétion? Je peux te poser la question sans indiscrétion.
0: 10.
12: Combien, 10?
2: 10 questions, à raison de 4 questions par demi-heure. Attention, on fait 2-3 calculs, je vais sortir ma calculette.
12: Vas-y.
2: À 1h30, c'est fini.
0: Non, c'est bon.
10: Non, c'est cool.
2: C'est ça, non? Ah, non, on n'a pas. Oui, on n'a pas.
14: Ah, oui, d'accord,
2: pas toutes les 10 minutes comme
10: tout à l'heure. Avec
0: à quelle vitesse peut-on.
2: Alors attention, Gérard pose la quatrième question, réfléchissez, n'oubliez pas.
0: À quelle vitesse peut-on rouler sur autoroute par temps de pluie? Et on se retrouve tout de suite après.
2: Ah, c'est minable.
0: Vous pouvez nous appeler au 0803-08-5000. Donc on va s'écouter Jean-Jean Jouy avec les dodus du péage de l'Alma. Et on se retrouve tout de suite après pour la suite des débats. Yes. Et voilà, vous venez d'écouter Jean-Jean Jouy avec le dodu du péage de l'ANA. Donc vous pouvez toujours nous appeler au 0803-08-5000. Vous êtes toujours sur Fun Radio, il est 0h36 et c'est toujours la suite des débats. On a toujours Manu au standard. Ouais. Noémie qui est en train de dormir, je sais pas pourquoi. Rigo à l'internet et puis
15: ouais, toujours.
0: Donc là et puis on.
2: Et moi je fais du bec.
0: Et puis fil d'art à l'arrière.
2: Je te jure. Et en plus profite-en, c'est mon dernier débat parce qu'après je suis sur France Inter.
0: Bon, attends, mais ça me fera bien.
2: Tu remplaces Ruki?
0: Ouais.
2: Avec Rigo,
0: tous les jours.
2: Hein.
0: Pour ça, on va récupérer Lionel.
16: Ah,
2: Cyril, moi.
16: Ouais, bonsoir.
0: Rebonsoir. Monsieur Mazur.
16: Bonsoir. Oui, bonsoir, c'est Monsieur Mazur.
0: Courte pipe.
16: Rebonsoir.
2: Courte pipe, c'est fort.
16: J'ai trouvé ça tout à l'heure.
0: Et Pousseline.
16: Oui, Pousseline de Lyon, la routière.
0: Ok.
16: Je voulais juste dire aux auditeurs d'acheter son caille parce que ça va nous changer un peu de bougal.
17: C'est clair.
0: Bah ça sort le 6 juin.
16: Belle chance breakdown, Bagda boom, là, tout ça. Là.
18: Belle chance breakdown.
2: Ça, c'est très bien, ça.
16: Ah non, j'aime pas.
2: Non, mais moi, je trouve ça bien.
16: Je tenais à le dire, là.
0: Bah, oh, donc, à quelle vitesse peut-on rouler sur autoroute par temps de pluie? On va demander ça à Lionel.
18: T'as pas plus court comme question?
16: Ça dépend du véhicule, moi, je dis déjà.
0: Mmh.
16: Ça dépend de comment ton véhicule, il est chaussé.
0: Ouais.
16: Parce que si t'as des pneus de vélo de course, ça va pas le faire. Alors que si t'as des gros boudins de tracteur, bah tu peux appuyer un peu plus quand même.
0: D'accord.
16: Je pense que toi t'es plutôt dans le genre gros boudin, donc je pense que toi tu peux appuyer un peu plus.
2: J'ai l'impression qu'il y a illusion là.
0: Lionel, un petit conseil, ça fait déjà troisième fois que tu me fais chier comme ça.
2: Il parle de Sandy.
0: Donc tu sais ce que je vais te dire, Lionel. Lionel, je te dis au revoir, merci, au revoir, au revoir. Et Monsieur Mazur.
16: Oui, écoutez, moi je dirais plutôt que ça dépend de la pluie, n'est-ce pas?
0: Oui.
16: C'est-à-dire l'intensité de la pluie, il est clair que vous ne roulez pas à la même vitesse lorsque c'est un petit crachin plutôt qu'une grosse averse, n'est-ce pas?
0: D'accord. Courte pipe.
16: Vous en foutez, monsieur Gérard?
0: Non, pas du tout. Courte
16: bon, écoutez,
0: pipe.
16: Vous dites d'accord comme ça.
0: Courte pipe.
19: Ouais, bah, pas plus de 70, j'ai une Twingo.
0: Hein?
19: Pas plus de 70, j'ai une Twingo.
0: D'accord. Après, si, tu, le prochain
2: pas
0: coup,
2: de marque,
0: tu,
2: hein.
0: Tu donneras encore. Tu pourras dire ta marque après si tu veux, ok?
19: Non, non, mais excusez-moi.
0: D'accord. Pousseline.
18: Ouais, bah moi, j'ai une petite caisse, mais bon, ça dépend le nombre de personnes qui est avec moi. Si j'ai deux caisses à l'eau et un vieux gars à l'avant, c'est chaud, quoi.
0: Alors, je peux vous dire une chose que
18: j'irai moins vite, c'est sûr.
0: Manu, oui. Non, non, mais vas-y, si on a un auditeur.
17: Je voulais accueillir Ligne Blanche.
16: Ah, c'est chaud.
20: Salut.
0: Ligne Blanche, t'appelles
20: salut.
0: D'où?
20: Salut, salut Gérard.
0: Salut.
20: Salut à tout le monde.
0: Salut. T'appelles d'où?
16: Oui, bonsoir, bonsoir Madame Ligne Blanche.
20: J'habite Bordeaux.
0: Donc, 117.5.
20: Ouais, c'est ça, ouais.
16: Voilà, excuse-moi, tout excuse-moi. À fait.
0: T'as une explication là-dessus? Bon, alors, tu réponds à la question?
20: Ouais, bah, c'est à combien tu roules?
0: Voilà. Bah, t'as une explication là-dessus?
20: Hein?
0: T'as une explication là-dessus?
20: Bah, sur quoi?
0: Bon, tu réponds à la question, tu t'occupes.
20: Moi, je dis, tu vois, tu roules à 180, si tu veux t'éclater la gueule, mais bon, voilà.
0: Mais t'es où, là? Bon, c'est alors, là. Bon, Ligne Blanche,
20: ouais.
0: Mais t'es où, là? Je crois hein que t'as... fil d'art, s'il te plaît, t'arrêtes avec ça commence à me gonfler, là.
20: Chez moi, attends.
16: Montagne de coco.
0: Bon, Ligne Blanche, t'arrêtes un petit peu tes conneries, ou sinon tu dégages. Bon, les lignes blanches, au revoir. Ah, faut vraiment que tu fasses quelque chose. Manu, au revoir à Ligne Blanche.
10: Faut vraiment que tu fasses quelque chose.
0: Bon, fil d'art, t'arrêtes avec ça, s'il te plaît. Arrêtes.
17: C'est pour tenir le coup. Pour
0: ouais, bah, tu arrêtes. Alors donc, déjà, par temps de pluie, c'est limité. Donc, c'est limité à 110 au lieu de 130. Voilà.
2: Mais pourquoi, justement? C'est la question qu'on se pose.
0: Pourquoi? Parce que par temps de pluie, t'as pas le droit de rouler plus vite.
2: Mais pourquoi?
0: Est-ce
2: plus dangereux ou pas?
0: C'est plus dangereux. C'est tout, parce que par temps de pluie, t'as pas le temps de contrôler ta voiture. C'est
21: et quand
0: tout.
21: Il neige?
0: Bah, c'est pareil. Chaud. Okay. Mais de toute manière, quand il neige, faut
17: ça
0: dire
17: peut
0: une
17: faire
0: chose.
17: Des plaques après. Hein.
2: Non, déjà, mais toutes les intempéries. Parce qu'on peut signaler que quand il pleut et qu'il gèle, ça fait du verglas.
0: Et ta
17: c'est
0: connerie
2: vrai. Non, mais on peut le signaler.
17: Non, mais
0: ta
17: c'est
0: connerie.
16: Attention, sur le tour. Ça glisse le verglas.
0: Bon, bah,
16: faut signaler quand même, Gérard.
0: Bon, ça y est, ça suffit, toi, courte pipe, là. Tu veux de l'aide?
17: Non, mais je pense que c'est pas des choses avec lesquelles on peut rigoler, tu vois, tout ça.
16: Il y a des gens qui ont des accidents sur des plaques de verglas.
17: On se retrouve avec des plaques, justement.
2: Et pourquoi, Gérard, donc c'est plus dangereux sous la pluie? Parce que
0: de toute manière,
2: parce que si les gens ils ont peur, ils roulent moins vite. Donc pour ceux qui veulent rouler plus vite, c'est Mais moins même... dangereux parce qu'il y en a moins qui roulent vite.
0: Mais non, même, mais
17: les routiers sont cons. Alors.
0: Non, mais même, de toute manière, les routiers, c'est limité à 60, 60 80, 90 maintenant.
2: Il n'y a pas que les
0: ils
2: routiers.
0: Ont,
2: mais...
0: Ils ont trois trucs de vitesse qui sont derrière les camions. Mais les énorme. Camions, de toute manière, c'est vrai que quand tu doubles un camion, t'en prends plein la gueule, ça, je peux te le dire. Hein.
2: Ah oui, c'est au niveau de la visibilité.
0: La visibilité. La visibilité.
10: Ok.
0: Voilà. Donc c'est limité à 110 et bon c'est vrai que t'as moins de réflexes quand il pleut. Si tu roules plus vite, t'as moins de réflexes pour pouvoir freiner. Déjà celui qui est derrière, comme tu lui laisses quand même un truc comme les camions. Si tu doubles le camion, que c'est pareil. Le mec qui va accélérer pour doubler le camion, il va s'en prendre plein la gueule pour pas un rond.
2: Hein, ouais, c'est clair.
0: Donc voilà.
14: Par moment, je me demande si je suis pas con. Ouais.
0: N'importe quoi.
17: Nous aussi, hein, je te rassure.
15: C'est clair, j'ai un
0: point. Ouais, Manu.
17: Non, je disais, nous aussi, on se demande si t'es pas con.
0: Ta gueule, toi.
15: Moi, je me demande pas. Fond de commerce.
0: Bon, t'as un autre auditeur, non?
17: Bah non, ils sont quatre.
0: Non, on en a
17: qui? T'as Courte Pipe, t'as Monsieur Mazur, Ligne Blanche et
0: Pousseline. Non, Ligne Blanche, on y a dit au revoir.
17: Ah bon?
2: Bah oui,
0: il a dit au revoir.
17: Excusez-moi, bah au revoir, Ligne Blanche.
15: On va pas besoin de faire les tours, alors.
0: Il y avait une question IRC, non?
10: Il n'y a pas grand chose de bien, malheureusement.
0: Bon, bah.
2: Il y a un truc sur le Minitel, là, HTTP.
0: Mais il n'y a pas de Minitel.
2: Si, ils viennent de le remettre.
0: Il n'y a pas de Minitel, arrête tes conneries. Alors, cinquième question. D'après vous, les radars peuvent-ils être interdits sur autoroute? Justement, on en faisait illusion tout à l'heure.
2: En illusion.
0: Donc, monsieur Pousseline, je suis pas très sûr. Hein.
15: Ouais, moi aussi, je pense pas qu'ils vont pouvoir interdire les radars, c'est pas possible ça. Parce que ça sert à griller les petits malins, les gros cons de routiers qui vont à plus de 180.
0: Ouais, non, moi...
14: ça perd quelque chose parce que c'est impossible.
0: Pousseline,
15: oui,
0: manque de peau. Tu vois, c'est que le truc que tu viens de dire, c'est faux, parce que c'est pas les routiers qui essayent de piquer, c'est les mecs avec des bagnoles.
15: Oui, mais les routiers, il y en a pas mal qui vont vite. Hein. Moi,
0: attends,
15: je suis personnellement routier.
0: Ouais.
15: Alors, je sais de quoi je parle.
0: Ouais.
15: Levez vite.
0: Ouais, ben toi, parce que c'est un. Comment tu appelles ça? C'est un truc qui est fait spécial.
15: D'accord, super.
0: C'est des trucs que style Calberson, tout ça, jet service.
17: Oh, pas de marque quand même. Calberson, c'est chaud. Hein.
15: Un camion, c'est un DAF.
0: D'accord. T'as raison. Courte pipe.
21: Ouais, moi, je dirais que les radars, ouais. Mais moi, je suis pas trop d'accord avec le système qui voudrait privilégier la fonction publique au détriment des automobilistes.
0: Parce comment ça
21: que c'est de l'argent pris un petit peu sur le dos des automobilistes. Au profit de l'administration française.
17: Oh, Julien Courbet, tu te calmes?
0: Qu'est-ce que tu veux dire par là? Parce que je comprends pas du tout, là.
21: Ouais, j'avais envie de faire une phrase sérieuse. Voilà, je l'ai faite.
0: Bon, d'accord.
21: Maintenant que tout le monde...
0: Monsieur Mazur, alors. Oui, Manu.
17: Oui, on accueille Antipatinage.
22: Allez, vas-y.
17: Après que t'es fini d'enculer la grosse. Vas-y, Antipatinage, bonsoir.
15: Oh, j'ai merde.
0: Antipatinage, bonsoir, t'appelles d'où?
23: Bonsoir Gégé, j'appelle Denis Gleland.
21: La terre, la pute qui jouit là.
22: Oh oui.
0: C'est quelle fréquence ça?
23: Je crois que c'est une prostituée à l'antenne, hein, pas plus la brigade
0: des Gilder, tu arrêtes avec ça, s'il te plaît.
2: C'est pas.
0: Merci.
10: C'est un gros camion ça.
0: T'appelles d'où Antipatinage?
23: J'appelle Denis Gleland.
0: Mais t'avais la fréquence. t'es bourré ou quoi là?
2: Hérisson.fr.
0: Bon, c'est de ton côté, c'est quelle fréquence là-bas sur 3?
2: Il y a rien de mon côté là.
23: On écoute Radio, on écoute Radio Niglo.
0: Bon, toi, tout à l'heure, tu as...
2: Sans décrochage.
0: Putain, mais complètement taré ce mec.
10: Gérard, j'ai une très bonne question enfin sur l'IRC de Cody qui te demande s'il y a des autoroutes intercontinentales et interplanétaires.
2: Ah, non. Pas une question de merde.
0: Je sais pas qui c'est qui a posé cette question-là, mais.
2: Non, je rigole.
23: Moi, j'ai une Sandy, ça s'appelle les trous noirs.
0: Ta gueule, toi.
17: J'ai une question à poser.
0: Pourquoi tu dis ça?
17: Rigo, tu choisis les plus merdiques ou c'est vraiment la mieux de toutes?
10: Je te jure, c'est une des mieux. Hein.
17: Oh putain, c'est chaud.
0: Je crois que celui qui a posé ça, tu lui demanderas qu'il arrête un petit peu de dire des conneries parce que ça commence à... Bon, Pilar, t'arrêtes avec ça, s'il te plaît, parce que ça me gonfle.
2: Mais pourquoi moi?
10: Arrête de te caresser, s'il te plaît.
2: Mais pourquoi moi?
0: Bon, alors, monsieur Mazur.
24: Oui, monsieur Gérard.
0: La question, je l'ai posée, hein.
24: Bah oui, écoutez, vous l'avez posée il y a un bon quart d'heure, alors s'il vous plaît.
0: Non.
24: La question était concernant les radars.
0: Voilà.
24: D'accord. Et vous vouliez savoir si.
0: On peut, si les radars doivent être interdits sur autoroute.
24: Bah écoutez, je vois pas comment on pourrait interdire les radars vu que c'est l'État qui s'en occupe, n'est-ce pas?
0: C'est pas... Ah bon, c'est l'État qui flash les voitures maintenant.
24: Absolument, bien sûr. Ça
0: Ça
24: dépend de la préfecture de police. Et la préfecture de police, monsieur Gérard, c'est l'État, bien sûr.
0: Mmh. Alors que c'est, la, c'est les trois quarts, c'est la gendarmerie qui les met en stand-by.
24: Ah oui,
17: en sandales, le 6 dans les vagues.
24: La gendarmerie qui met en stand-by les radars, la gendarmerie, ça n'est autre, ne dépend que du ministère de la Défense. Ce sont des militaires, n'est-ce pas? Le ministère de la Défense, c'est l'État, donc voilà.
0: Ok, anti-patinage. Anti-patinage une fois.
23: Freine. Ouais, je suis là.
21: Freine.
0: Tu réponds à la question ou quoi? T'as une idée pour ce week-end?
23: Ouais. Ok, bah, en fait, ça serait cool, Gérard. Ça serait cool, ça serait sympa que...
0: Bon, alors, anti-patinage. Anti-patinage. Tu réponds correctement à la question ou tu gerbes?
23: Ok, je réponds correctement à ta question.
0: Alors, tu réponds.
23: Ok, en fait, ça serait cool qu'on puisse virer les radars. Parce que comme ça, on pourrait rouler comme des oufs sur l'autoroute.
0: Mm-hmm.
23: Ça serait vraiment génial. On pourrait doubler les routiers encore plus facilement et tout. On pourrait leur faire des...
0: Ouais, vas-y, dis.
23: Non.
0: Non, mais dis, t'as pensé de manière...
23: Non, pour leur faire des
0: bêtises
23: en les doublant.
0: Ouais, c'est ça, t'as raison. Ouais, mais bien sûr, le jour où tu vas te faire choper par un routier, tu vas voir comment que ça va te faire, toi, mon pote.
23: Non, je suis pas homosexuel.
0: Non, mais tu vas voir, le jour où tu vas te faire coincer entre...
23: Je les connais, les Lascars.
21: Une sonnette d'alarme, si c'est possible.
0: Bon, toi, je crois que t'as intérêt de répondre correctement à la suite.
21: C'est juste pour faire en aparté du débat une petite réflexion.
0: De quoi?
21: C'est qu'en fait, il faut pas écouter Autoroute FM quand on est sur l'autoroute. Hein.
0: Pourquoi?
21: Parce que c'est chiant.
0: Mais alors, ça te donne les points de circulation, de savoir où c'est bouché, espèce d'andouille.
17: Il paraît qu'ils disent des trucs faux. Ouais. Pour induire les gens dans de l'erreur.
10: Voilà, ouais, j'ai vu ça aussi.
0: Ouais, mais de toute manière, on sait pas pourquoi c'est mis sur toutes les autoroutes, même sur l'autoroute là qui va du côté de Troyes. Maintenant, c'est la
23: nationale 19.
0: Putain, mais il est complètement taré celui-là.
23: J'habite à Nigloland, donc je connais. Genre,
0: espèce d'andouille, l'autoroute A5, elle va où?
23: Elle va à 3.
0: Bon, bah alors.
23: Mais t'as la nationale 19 aussi.
0: Touché. Et là, mais on te parle des autoroutes, on ne parle pas des nationales, espèce d'andouille.
23: Ah, c'est pas un débat sur les nationales?
0: Ah non. Oh là là, mais il est complètement taré ce mec de 3 là. Hein.
23: Ah bah, c'est Manu, alors, Manu m'a dit n'importe quoi.
0: Attends, c'est pas Manu qui t'a dit que c'était un débat sur les nationales, espèce d'andouille.
17: De quoi?
23: Il m'a dit, tu t'en fous de ce qu'il dit Gérard, moi j'ai dit que c'était un débat sur la nationale.
0: Eh bah non, anti-patinage, tu vas retrouver Manu au standard, on te dit au revoir.
17: Merci Gégé de me rejoindre comme ça.
0: Allez hop. Tu lui dis au revoir, Manu, tu lui diras le prochain coup que c'est sur les autoroutes, pas sur les nationales. Il comprendra peut-être mieux. Oui, Rigo.
10: Alors, il y a énormément de questions, toujours aussi bien. Formidable. Question de Yankee Zébulon qui te demande si au péage on peut bénéficier d'un tarif de groupe.
0: En moto. Non, parce que justement, on va.
10: Ça dépend si on est 3 ou 4.
0: Non, mais même les motos payent normal. Hein,
17: mais t'as un forfait en moto si t'es 12.
0: Je crois pas. Hein.
17: Si, c'est par douzaine.
10: Je crois que tu payes moins si t'as un casque aussi.
17: Ouais.
0: Ouais, mais ça, les casques, c'est obligatoire. De toute manière, on va en venir sur.
21: Je suis parti avec des pèlerins à Lourdes, hein, en Harley. C'est vrai qu'on a payé moins cher.
0: Bon, toi, c'est qui vient de dire ça? C'est quoi?
21: Je te fais part d'une anecdote. Hein.
0: Ouais, non, mais on en a rien à foutre pour l'instant.
21: Bon, bah, je te le dis.
10: Gérard, j'ai une très bonne question générale, à savoir comment marche un radar.
0: Alors, un radar, ça marche comment? Bah, ça marche comme. Alors,
17: Comment ça marche
0: avec un flash, c'est tout.
21: Non, mais. Tu
0: passes, si tu passes trop vite, t'as le flash qui est pris.
17: Ça marche à pile.
0: Non, ils ont des systèmes maintenant qui est sophistiqué. Ils ont maintenant ça va plus être de radar qu'on verra sur les bords des autoroutes.
21: Ça va être des flingues.
0: Ça va être des voitures avec c'est des voitures qui seront équipées avec des radars dedans maintenant.
21: Voilà.
0: Il y a certains.
17: Ça fait 4 ans que ça existe, 4-5 ans déjà ça, non?
0: Non, ça.
17: Si, il y avait des vieilles 19 bleus avant avec des ronds noirs derrière.
0: Ouais, mais là maintenant c'est à l'intérieur de.
17: On peut arrêter égale M6 deux secondes là et revenir au débat, tiens.
21: Mais moi, il faudrait qu'il me chope avec ma Fuego.
0: Bon, tais-toi.
10: Et justement, il y a Starsky qui demande, est-ce qu'on peut acheter la photo après, comme à Disneyland?
0: Non, pas du tout, parce que là, déjà, quand t'es pris en photo, tu peux... Il y en a qui disent, surtout souriez quand vous êtes pris. On s'amusait à faire chier les mecs, comme ça. Qui c'est que t'as,
17: Manu? Attends, c'est pas mal, ce truc-là.
0: Qui c'est qu'on a?
17: Marcelito, bonsoir.
1: Bonsoir.
0: Merci Lito.
2: Tu t'es déjà fait flasher, Gérard?
0: Non. Non, parce que j'avais annoncé qu'il y avait un radar du côté de...
2: Oh, la balance que t'es, quand même.
0: J'avais annoncé par Sibi... Non, parce que, comme...
10: Fais attention, on les écoute, quand même.
0: Comme j'avais annoncé... Eh ben, je m'en fous, de manière comme je ne conduis plus, donc...
3: Il
0: n'y
3: a pas d'adresse,
0: tranquille.
3: Ils pourront pas le retrouver.
0: Donc, non, c'était pour annoncer aux collègues que, comme quoi, il y avait une boîte à images sur une aire de repos.
2: Une télé.
0: Non, ils étaient là, donc manque de peau. Les autres, ils avaient entendu à la CB, ils avaient la CB, puis manque de peau, je me suis fait avoir.
1: À l'époque de l'ORTF ou quoi?
0: Non, mais c'est pas grave.
10: Attends,
0: non,
10: Marc, tu t'es fait avoir pour un truc que tu
0: prenais les gens. Ouais, parce que je prenais les collègues.
2: C'est vraiment trop bête.
0: Bon, Marcelito. Marcelito.
1: Ouais, bonsoir.
0: T'appelles d'où?
1: J'appelle du 9-4.
0: 101.9.
1: En lieu parisienne, ouais.
0: Ouais, bah 101.9.
1: Ouais, bonsoir. Bonsoir à toute l'équipe. Respect. Bonsoir.
0: Donc, t'as entendu la question?
1: Ouais, moi je pense que les boîtes à images, c'est pas bien. Mm-hmm. Parce que les keufs comme ça, ils animent des gens. Puis après, ils mettent des prunes et tout ça. Moi je dis que c'est pas bien, quoi.
0: Ouais. Mm-hmm.
1: Parce que franchement, moi quand je me fais aligner, j'ai pas mon permis. Donc franchement, j'en prends plein la gueule à chaque fois et c'est pas cool, quoi.
0: Non, mais disons, ce qu'il y a, c'est que tu perds des points sur ton permis aussi.
1: Bah ouais, mais j'ai pas de permis, donc je perds des points.
0: D'accord.
1: Sur un permis que j'ai pas, quoi.
0: C'est bien, c'est pas mal de balancer ça.
1: Moi, il faut que je me déplace, moi, il faut que je travaille.
0: Ouais, non, mais tu fais bien de dire que t'as pas de permis à l'antenne, hein, ça fait quand même bien. Hein,
1: je peux te vendre des chelasses, moi. Moi, je m'en fous, j'ai pas peur, hein, attends, c'est bon.
10: Une très bonne question, ouais. Encore, décidément, ça cartonne ce soir. De Harkonnen, il voulait savoir où est-ce qu'on peut acheter un radar.
0: Là, tu peux pas en acheter.
2: Ça se vend pas.
0: Ah non, ça se vend pas.
10: Je crois qu'au BHV, hôtel de ville, Paris.
1: C'est le converteur, souci.
0: Non, je pense pas.
10: Et le 15 juin, la Flèche d'Or, concert Soundcade.
1: Problème, je suis à côté en plus. Hein.
10: C'est cool.
0: Combien coûte la construction d'une autoroute, Marcelito, tiens?
1: Oh, les pauvres questions.
0: Allez, tu viens avec moi, on tape plein de nanas.
2: Avec toi, c'est chaud.
1: Vas-y, le tange.
0: Marcelito.
1: Ouais, bah écoute.
2: Il a pas entendu la question parce qu'il était avec moi, il était avec moi au standard.
1: Il m'a calmé, là.
0: D'après, combien coûte la construction d'une autoroute?
1: Moi, franchement, je pense que ça coûte cher. Moi, je pense que nous, on paye des impôts. Franchement, moi, je suis obligé de maquiller des voitures et de rançonner des gamines pour payer des impôts. Et mes impôts, ils partent dans des autoroutes. Alors que, franchement, je pense qu'il y aura des choses plus intéressantes à faire, tu vois, quand même. Avec l'argent des gens qui cotisent, quand même. Tu vois,
0: monsieur...
1: obligé de voler des poules. Quand même.
0: Monsieur Mazur.
4: Oh ben, je pense que ça doit coûter relativement cher, n'est-ce pas, au prix où sont les péages.
2: Il paraît que c'est magouille et compagnie, les autoroutes.
4: Absolument, mais bien entendu.
2: Mais non, mais si, c'est que c'est les ministres, la politique, qui financeraient, en fait, avec des caisses noires.
1: Mais non.
2: C'est comme...
0: Courte-pipe.
4: Oui.
2: Faites les autoroutes.
4: Oui, les autoroutes, c'est trop cher. Je suis désolé, moi, quand je pars vers le sud, c'est toujours 30 balles par-ci, 50 balles par-là.
0: Combien coûte la construction d'une autoroute? Je te demande pas combien coûte un péage, espèce d'andouille.
4: 3 millions de dollars.
0: Non.
2: Par exemple, tu vois la nouvelle, la 14 là, qu'ils ont faite à la Défense.
1: C'est pour aller.
2: Oui, c'est la 28.
4: Ouais.
0: Non, la 28, t'as vu jouer ça dans Tintin Milou, c'est la 14.
2: Connard, Tintin Milou.
4: Gérard, il est chaud dans la vanne ce soir.
2: Ouais. Non, mais tu sais,
0: c'est la 14.
2: La 14,
0: elle est pas terminée encore. Hein.
2: Qui a coûté un blé monstre et c'est 28 francs pour 15 km.
1: C'est honteux.
4: Vas-y, c'est
0: ouais,
4: pas
0: ouais,
4: bien,
0: ouais,
4: ça,
0: c'est,
4: hein.
0: Ouais, c'est ce que j'ai entendu dire. Ouais. Et je crois que maintenant, d'après ce que j'ai compris, il paraît que dès que tu vas prendre l'autoroute, par exemple, juste avant le péage, dès que tu rentres sur l'autoroute, ça va être... je crois que c'est en pourparlers, mais... ça sera environ 5 balles maintenant. Il paraît, hein, d'après ce que j'ai entendu dire. Hein.
2: Quand? Où? Au foyer?
0: Non, mais...
1: C'est la taille de ta rondelle, ouais.
0: Pousseline.
6: Oui, bonsoir. Bonsoir, papa.
1: Bonsoir, Pousseline.
6: Bonsoir, bonsoir, Gérard.
1: Ça va bien, Lyon?
6: Bonsoir.
7: Bonsoir, papa.
6: Très bien. Alors, c'est clair que l'autoroute, ça doit être putain de cher, mais je pourrais pas te donner le chiffre exact.
7: Ouais.
6: Ça va pas être possible.
7: Ça va être chaud.
6: Mais ça doit...
0: Qui a un portable?
6: Pas moi.
10: Moi.
2: Ouais, moi j'en ai un petit 2 ans, j'en suis
0: un
6: portable.
0: Qui a un portable?
7: J'ai un sagesse.
0: Qui a un portable à l'antenne?
2: Personne, Gigi.
0: A mon avis, il y a quelqu'un.
2: Ah non, je les ai rappelés sur un fixe.
0: Parce qu'il y
7: a une haleine de bouc.
0: Si ça te plaît pas, toi, tout à l'heure, tu vas retourner chez toi, tu vas voir, ça va limite.
7: Quelqu'un qui souffle.
0: D'accord.
10: Gérard ?
0: Oui.
10: Sur ça, il y a pas mal de gens qui te demandent combien coûte une autoroute.
0: Ben justement, j'allais donner le prix, mais quelque chose
2: Poil près.
0: Faut compter environ.
10: Pour laquelle ?
0: N'importe lesquelles, environ 210 millions de francs.
10: Mais elles font pas toutes la même distance.
0: Non, mais
2: c'est
0: même.
2: Pas grave, qu'est-ce que t'en as à foutre ?
0: C'est pas grave, les gars.
2: Tu fous 210 millions, tu prends une auto, tu te prends un gros.
17: Non, excusez-moi, je crois qu'il y a un truc important.
10: Vas-y.
17: Rigo, ça fait longtemps.
24: Ouais.
17: Tu sais plus ce que c'est qu'un débat de Gérard. Ouais, c'est 210 millions et c'est tout.
10: D'accord.
0: Non, mais en gros, quelque chose près, parce que j'avoue.
24: Non, mais c'est merci, Manu, quoi.
2: Par exemple, la A14, elle a coûté combien ?
17: Bah attends, 210 millions, hein.
0: Attends, la A14, elle est même pas terminée encore.
2: Ah bon ?
0: Ils ont fait que l'ouverture de la dépense, je sais plus où. Ah,
24: c'est la non, monsieur Gérard.
0: Non, parce que toi, monsieur Mazur, ça suffit.
24: Attendez.
2: Oui, t'étais à pied, c'est pas évident d'aller au bout de la A14 à pied.
24: Non, absolument, mais bien sûr, monsieur Gérard.
0: Bon, monsieur Mazur, ça suffit ?
2: Il te répond.
24: Je vous réponds, monsieur Gérard. Vous posez une question, je vous réponds.
0: Moi, je peux vous dire qu'elle n'est pas terminée. La dernière fois que j'ai pris le bus, je suis passé devant. Elle est encore en chantier.
17: Gérard, tu vas de terrain vague aussi.
24: Je crois que c'était interdit parce que les jambes au plastoc dans les bus.
0: Pousseline.
24: Oui, bonsoir, papa.
0: Bon alors, Pousseline, au revoir. Allez, salut.
3: Première fois que j'étais en boîte, j'ai gerbé.
0: Manu, tu dis au revoir à Pousseline.
8: Ça y est.
0: Terminé pour lui.
2: Non, mais sérieux, Gérard. Elle est finie, la 14, que nous, on la prend pour aller à Deauville.
0: Bah, il n'y a pas longtemps alors.
2: Ça fait 2 ans, facilement.
0: Mais non, ça.
10: Au moins, ouais.
2: Mais oui, mais tu passes devant le bus, toi.
0: Mais il y en a une autre, là, qui est en construction.
2: Oui, mais c'est pas la A14, c'est pour aller à Saint-Germain-en-Laye.
0: Eh ben, c'est la 86.
2: Bah oui, bah alors.
24: La 14,5, monsieur Gérard.
0: Allez, ça suffit, là.
24: La 14,5.
9: Depuis tout à l'heure, vous donnez des coordonnées, mais vous la coulerez pas, ma frégate.
0: Pourquoi ne pas laisser les péages gratuits pour les deux roues, justement ?
2: Attends, on va faire un petit sondage avant.
0: Non, après.
24: Bon, attends, Gérard.
10: Bon, alors, une petite question IRC avant.
0: Ouais.
10: Alors, une question de Harkonnen qui te demande si on peut acheter sa partie d'autoroute et y mettre son propre péage pour gagner de l'argent.
0: Non. Non, parce que les péages, ils sont construits en même temps que les autoroutes maintenant.
10: Mais pourquoi ?
0: Bah, ça a toujours été comme ça. Et tu peux pas acheter une autoroute et te faire ton péage pour te gagner ton blé toi-même. C'est interdit.
10: Mais pourquoi ?
0: Parce qu'il te faut une dérogation de la mairie.
2: Mais là, je viens de réfléchir à un truc, c'est hallucinant.
10: Oh, la classe.
2: Ouais, là, à cette heure-là, c'est hallucinant.
24: Ouais, grave.
2: L'État fait des autoroutes.
24: Ouais.
2: Bon, avec leur blé, je sais pas, avec notre blé.
0: Bah, attendez, mais laissez parler.
2: Attends, ça va loin. Non, ils peuvent réagir. Ils ont le droit.
24: On est imposable, hein. Attention, ouais. Hein, tu te calmes.
2: Donc, ils font des autoroutes avec notre thune. Par rapport aux impôts, tout ça. Mmh. Et après, on est encore obligé de payer le péage pour prendre l'autoroute. C'est quoi ce délire ?
17: Ouais, mais personne nous force à prendre l'autoroute.
0: T'es pas obligé de
24: prendre. Mais si, tu prends l'autoroute pour rentabiliser ton argent, puisque c'est avec tes impôts qu'ils l'ont
0: mais
24: fait.
0: Ouais, mais dans ce cas-là, si tu payes l'autoroute, automatiquement, c'est comme si tu faisais rien, parce que vu ce que tu payes pour les autoroutes, c'est pour les construire derrière.
24: Ah, d'accord.
0: Donc ça sert à rien, en fin de compte. Ça sert à rien.
2: On paye deux fois, on se fait niquer alors.
0: Bah ouais.
17: Moi, je voulais savoir si t'étais imposable, GG, sur le logement.
24: T'es fou.
0: Oui, c'est imposable sur
17: toi. C'est une question.
24: Ça me boit ta chaussure.
0: Toi, tu te calmes parce que sinon tu vas gerber au standard.
24: Moi, Gérard, c'est Marcelito. Moi, je voulais savoir parce que en fait, moi, dans le métro, tu sais, je me colle derrière les vieilles et puis je passe le tourniquet. Et au péage, je voulais savoir pourquoi on peut pas faire pareil, c'est-à-dire tu te colles derrière une caisse. Et hop, tu passes la barrière. Tu
2: non, moi je le faisais, moi.
0: Attends.
24: Oh la bizarre.
10: Oh la vieille pince.
0: Oh l'autre.
2: Ah, mais c'était dans les moments de solitude. Hein.
0: Non, mais attends, déjà, Marcelito.
17: À 4 grammes, on fait n'importe quoi.
0: Mais Marcelito, de toute manière, je réponds à ta question, tu peux pas.
24: Vas-y, ouais.
0: Tu peux pas parce que les
2: si,
0: barrières.
2: Si, non, tu peux le faire quand c'est des trucs à pièces. Quand tu sais, quand tu lances le montant exact.
17: Ouais, mais même.
0: Non, mais même.
10: Pour 5 balles en plus, le crevard.
17: Lui, il récoltait des petits cailloux. Non, il faisait
2: le poids exact.
17: Il les mettait
2: exact.
24: Alors, avec des pièces en chocolat.
0: Non, mais maintenant, tu peux plus le faire.
2: J'ai récupéré des boudos où tu t'es fait opérer.
0: Par contre, il y a un truc qu'on a oublié de préciser tout à l'heure, qu'on a parlé des.
2: Ouais, dis-moi tout.
0: De péage de carte bancaire.
24: Vas-y, confie-toi.
0: Il y a un truc que personne n'a pensé à me dire sur les trois auditeurs qu'on avait eus auparavant et sur l'internet, c'est bizarre que personne n'a pu réagir.
2: Ça, c'est bizarre.
0: Que le jour.
10: Je te jure.
0: Mais quand le truc ne fonctionne pas, que ta carte ne revient pas, comment tu fais pour passer ?
24: C'est
0: pas mal ça ! C'est là la question. La question que j'attendais.
17: Non, c'est pas mal ça !
0: C'est ça ?
17: C'est pas mal.
3: se juger. C'est pas mal, c'est pas mal.
0: Oh, le rire de gonzesse. Oh, le rire de gonzesse.
5: Moi, je voudrais dire au dealer de Manu que j'en veux 3 grammes aussi.
0: Oh, merde.
8: Oh, le...
0: Qui a coupé? Qui a coupé? Monsieur Mazur. Qui a coupé?
24: Gérard.
0: Courte pipe.
8: Bah c'est courte pipe.
0: C'est courte pipe, tu le rappelles pas, c'est pas la peine. Hein.
8: D'accord.
0: Ouais, il y avait des questions.
8: Sondage, on
0: avait
8: dit...
0: on accueille quelqu'un, on accueille Numbo. Bonsoir Numbo.
24: Allô.
0: T'appelles d'où Numbo?
24: J'appelle de Paris.
0: 109.
24: Salut GG. T'aimes bien, tu sais GG.
0: Quoi?
24: T'aimes bien toi.
0: Ouais, ben pour moi.
11: C'est comme Numbo, Numbo.
0: Tu vois. Bon, quelle est la différence? Quoi? Qu'est-ce que c'est que ce sondage-là?
8: Bah vas-y.
0: Quelle est la différence entre la nationale et l'autoroute? Ah oui, bah d'accord, hein, c'est pas du tout le même truc. Alors, 75% disent que c'est la longueur comme toi et Rocco Siffredi, je sais pas ce que ça veut dire ça.
8: Bah c'est un mec, ça dépend. L'autoroute, c'est plus long qu'une nationale, c'est comme toi par rapport à celle de Rocco Siffredi, je crois.
0: Et 29% des gens répondent que c'est le prix car l'autoroute est moins chère. C'est pas vrai parce que les autoroutes, c'est les nationales les moins chères.
8: Bah non, parce que si tu les nationales, généralement, il y a beaucoup plus de radars.
11: C'est vrai, donc tu payes.
0: Ouais, sur les nationales, c'est vrai qu'il y a plus de radars. Mais
8: alors, tu vois.
0: 23% disent que le nombre des routiers alcooliques, ça je vois pas du tout le rapport. Et 25% répondent les accidents sur les verglas.
8: De quoi
0: 5% répondent les accidents sur le verglas. Ah. Mais, enfin, bref.
8: Limité, ouais. Hein. C'est limite.
0: On va continuer comme ça, ça va aller plus vite. Comment conduire sur une autoroute? Alors, 60% des gens répondent c'est sans hésitation, sans ceinture et sans permis, pourquoi pas. 45% répondent avec une grosse tressée qui suce la rotule, bien sûr. 36% des gens pensent que le mieux c'est de conduire la nuit ivre. Alors voilà, c'est encore pire. 18% pensent que c'est un petit peu exagéré de laisser conduire un moustachu sans cervelle. Ben voyons, pourquoi pas. Et d'où vient l'autoroute et comment? Alors 82% des gens disent que l'autoroute a été créée par Einstein.
8: Hein?
0: Qu'est-ce qu'il vient faire là-dedans, lui?
8: Ah, tu le connais?
0: 55% pensent que la première est arrivée après mai 68, ça m'étonnerait. 32% ne répondent pas car je pue de la gueule, ben il va se faire foutre. Et 10% murinent dans le fondement, je sais pas ce que ça veut dire, mais bref.
8: Il pisse au cul,
11: on va enfin, en gros, c'est ça. Ouais.
0: Enfin, c'est encore des sondages de nul. Ouais, Manu.
8: Merci, Rigo.
11: On va accueillir Alain Barrière de PH.
8: Désolé, il est tard, comprenez.
13: Bonsoir.
11: Putain, l'air est
0: voilà.
25: Salut l'équipe du Star System.
0: Allô.
13: Bonsoir.
0: Oh.
25: Gérard, j'aimerais qu'il m'explique comment fonctionne sa chaîne Ifi, parce que pendant qu'il anime ses débats à la con, on est en train de se bourrer sur Sandy, lui pisser de lui chier la gueule, on aimerait bien le faire en musique en écoutant sa voix de pédé à la radio. Voilà, puis en plus elle aime ça ta cochonne Gérard. Hein. Alors tu libères la ligne s'il te plaît pendant que tu fais tes débats et tu nous laisses bourrer ta femme. Allez, moi si c'est la fesse droite, c'était Angelo. Ciao.
0: Ouais, ta gueule. Ciao. Bon Alain, t'appelles d'où?
13: J'appelle de péage.
0: T'appelles de?
25: C'est où péage. Ça péage?
0: C'est où?
13: Un petit village à côté de Charleville-Mézières.
0: Et la fréquence?
13: C'est 108.1.
0: Pardon?
13: 108.1.
0: Pardon?
13: 108.1.
0: Pardon? La question!
13: 108.1.
0: La question, pourquoi ne pas laisser les péages gratuits pour les deux roues? On va demander à Marcelito.
5: Ouais, bah tu vois, moi je pense que les deux roues doivent cracher. C'est quoi ça?
0: Ah, t'inquiète pas, c'est l'autre qui s'amuse à faire le
8: Marcelito,
0: con.
8: Marcelito, t'es de quelle origine?
5: Moi je suis d'origine manouche. Si tu veux, ma mère était bohémienne. Et un jour au Sainte-Marie de la Mer, elle a rencontré le grand chef gitan. Et me voilà, moi je vivais sur Paris. Parce que c'est là qu'il y a de la caisse, c'est là qu'il y a de la poule, tout ça, il y a de la tapineuse. Donc moi je suis venu là à Paris pour réussir. Et c'est pour ça que je me suis dit que j'allais passer sur Fun pour faire de la pub. Donc voilà, si vous voulez une voiture, il y a mes coordonnées au standard.
25: Pense à ta mère.
5: Si vous voulez une poule pour la nuit, pas de problème. Maintenant, pour tout ce qui est rite, égorgement, assassinat...
0: Bon, Marcelito,
5: c'est possible
0: je suis...
5: aussi.
0: Marcelito, ouais, au revoir.
5: Il y a des gens qui ont lancé un contrat sur une grosse tressée qui a du côté...
0: Manu, s'il te plaît, tu lui dis au revoir.
5: Je vais la saigner, la grosse. Moi, je te dis que je vais la saigner, la grosse.
0: Tiens, Manu, s'il te plaît. Au revoir. Voilà. Numbo, une fois.
25: Ouais, je suis là.
0: Bon, tu réponds?
25: Bah écoute, moi je pense que t'as raison quoi. Écoute, attends, à tous les niveaux, Gérard. Tu vois, moi je te fais confiance entièrement, t'es comme un père pour moi.
0: Hey, tu réponds à la question ou quoi là?
3: Pardon. Hey.
0: Non mais Nambo.
12: Mais Manu me parlait en antenne, j'ai pas entendu ta question.
0: C'est vrai. Putain mais c'est pas vrai, mais ils sont bornés ce soir ou quoi? C'est quoi ces auditeurs avec qui m'appuient là?
12: Vas-y cousin, dis-la moi ta question.
0: Bon allez dégage Nambo, au revoir. Terminé pour Nambo. Nambo.
16: Marne-la-Vallée, il allait dire.
0: Nambo. Terminé pour
16: Marne-la-Vallée.
0: Ouais. Terminé pour Nambo,
12: pense
0: c'est fini.
12: Pense à ta mère.
0: Tu lui dis au revoir.
18: Pense à ta mère. Pense à ta mère. Pense à ta mère.
0: Merci. Alain.
19: Oui.
0: Alors pour toi,
19: la question c'était quoi? J'étais un peu.
0: Pourquoi ne pas laisser les péages gratuits pour les deux roues?
19: Ah ouais, je pensais à ma mère là. Moi je trouve ça dangereux, hein, les vélos sur l'autoroute.
0: Les deux roues, c'est-à-dire les motos.
19: Ah ouais, d'accord. Bah pourquoi c'est pas, bah pourquoi ils paieraient pas eux?
0: À mon avis, ils doivent payer comme tout le monde, hein.
19: Bah voilà, alors pourquoi tu poses la question?
0: Bah alors si je te demande, moi je te demande pas quelle heure il est.
16: 1h05.
19: Je peux te le dire, 1h05.
0: Ouais. Je te demande de répondre à la question, c'est tout. Si t'as envie de répondre, tu réponds. Si t'as pas envie de répondre, tu retournes au lit.
19: Bah, c'est ce que je dis, quoi. Pourquoi ils paieraient pas comme les autres, c'est tout.
0: Bon, bah alors, monsieur Mazur.
20: Oui, bon, je suis d'accord avec ce qui s'est dit précédemment. On pense à ta mère.
0: Bon, alors, monsieur Mazur, je vous dis au revoir.
20: Mais pourquoi, monsieur
0: Mazur? Non, mais moi, je vous dis au revoir, ce coup-là.
20: Mais attendez, qu'est-ce que j'ai fait,
0: monsieur Mazur? Au revoir, monsieur Mazur. Allez,
20: mais pourquoi, moi, j'entends penser à ta mère? Je pense que c'est ça la question, non?
0: Au revoir. Je comprends rien.
20: C'est normal, vous ne comprenez rien, alors. Monsieur Gérard.
0: Bon, Manu, tu me donnes d'autres auditeurs et tu dis au revoir.
26: Bah oui, il y en a
0: monsieur.
26: Deux autres, là.
0: Bah alors, on a.
26: Donc, on a monsieur Mazur.
0: Non, on lui dit.
20: Oui, bonsoir, c'est monsieur Mazur.
0: On lui dit au revoir.
26: Alain Barrière de péage, on a Motoneige et on a Gérard Poussin.
12: Oui, bonsoir, Gérard Poussin.
19: Salut, Gérard.
12: Je suis un enculé de routier, bonsoir.
0: Motoneige, t'appelles d'où?
12: J'appelle de Reims, 100.7.
0: Et Gérard, je sais pas quoi, là.
12: Poussin.
0: Ouais, t'appelles d'où?
12: J'appelle de Suresnes. Eh, viens, c'est ton voisin.
0: Ouais, c'est ça. 101.9 la fréquence.
16: C'est fou parce qu'il a presque le même nom que toi. Avant, ouais. Tu t'appelais Touzin. Gérard Touzin, lui, c'est Coussin.
10: C'est dans le coup,
0: Manu, t'as dit au revoir à monsieur Mazur. Hein, c'est terminé pour lui. Hein.
20: Bonsoir, c'est monsieur Mazur.
0: Monsieur Mazur, au revoir.
19: Comment ça va?
0: Monsieur Mazur, au revoir.
20: Bonsoir, c'est monsieur Mazur.
0: Monsieur Mazur, au revoir. Au revoir, on n'a plus besoin de vous, terminé.
16: On n'a plus besoin de vous.
0: Motoneige.
16: Motoneige.
12: Bonsoir, c'est monsieur Motoneige.
0: Tu vas pas remplacer monsieur Mazur, sinon tu dégages aussi, toi.
12: Ouais.
0: Bon, alors...
27: Tu vas pas me casser les couilles longtemps, toi.
0: Filard, tu arrêtes, s'il te plaît.
16: Oh non, c'est pas moi, là. Attends, tu vois bien que c'est un insert.
0: Bon, alors. Monsieur Motoneige, là.
12: Ouais, et Manu vient de me mettre à l'antenne, j'ai pas entendu la question.
10: Oh là là.
12: Ouais, de même.
0: Pourquoi ne pas laisser les péages gratuits pour les deux roues? T'es dernière pas que je répète.
12: Oh, mais qui est con?
0: Motoneige. Motoneige, tu réponds, s'il te plaît.
12: Ouais, ben on fait bien payer les routiers, je vois pas pourquoi on fait pas payer les deux roues. C'est logique, Gérard. Non.
0: Je te demande si pourquoi qu'on les met pas gratuits, les péages pour eux, pas pour les routiers. Oh là là là là là là.
12: Il faut bien les faire payer.
0: Bon, ouais, Motoneige, t'es en train de dormir. Motoneige. Oh, ma fille d'arnaque,
16: mais c'est pas moi.
12: Bonsoir, c'est monsieur Mazur.
0: Bon, ouais. Motoneige, au revoir, monsieur Mazur, au revoir.
12: Mais
26: monsieur Mazur, il est pas là.
0: Non, il est encore là, terminé pour lui, Gérard.
10: Ça passe ou quoi?
12: Ouais, bonsoir, Gérard.
0: Putain, vous commencez à me les gonfler ce soir-là.
12: Très bien. Donc, non, je pense qu'ils doivent les faire payer comme tout le monde. Hein. Je vois pas pourquoi les routiers ne paieraient pas.
0: Non. Filda, s'il te plaît, t'arrêtes.
12: Quoi, non.
19: C'est pas moi.
12: Bah quoi,
0: Rigaud, une question.
10: Ce que je peux dire, c'est qu'il y a eu un accident à la hauteur de Beaune-sur-la-Cisse. Donc, la circulation est coupée en direction de Bourg-en-Bresse. Merci, Fesse de Bob.
16: Ah, c'est une bonne indication.
26: Bah, ouais,
16: comment il sait? Il a été mettre des affiches?
10: Non, il a vu ça sur le site. Radiogérard.fr.
0: Ah ouais, tiens, comme par hasard, Fesse de Bob. Oh, mais merde, Pildard! Putain, mais merde!
19: Oh, c'est bon.
0: Si, c'est toi, alors arrête!
16: C'est pas moi.
0: Bon, allez, on va faire une pause parce que ça commence à me gonfler.
20: Monsieur Mazur.
0: Monsieur Mazur, ta gueule! Manu, tu me récupères. Noémie!
16: Elle fait rien, c'est la branlée.
0: Depuis minuit, t'as pas repris un seul auditeur. Alors ouais, tu vas prendre des auditeurs.
28: Ah si, j'en ai pris, j'insiste.
0: Ils sont où alors?
28: Ils sont passés.
12: C'est faux.
1: Si, c'est vrai.
0: Non, alors, on va s'écouter les révoltés du Bounty Anal avec saut de partie sur l'air de repos et on se retrouve tout de suite après au 0803-08.5000 pour la suite et fin du débat. A tout de suite.
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0: Et voilà, donc il reste encore 3 quarts d'heure d'émission. Donc,
14: oh non.
0: Bah si, 3 quarts d'heure, après c'est terminé.
16: C'est quoi qu'on vient d'écouter? Parce que c'est pas trop mal.
0: C'était les Bounty, les révoltés du Bounty Anal avec solo party sur l'air de repos.
16: Oh putain, beau.
0: Voilà. Donc vous pouvez toujours.
16: Les mecs qui se creusent. Hein,
14: ça va cartonner. Ouais.
0: Vous pouvez toujours nous appeler au 0803-085000. Donc il y a toujours Manu au standard. Noémie est partie. Noémie est partie parce qu'elle avait quelque chose à faire.
16: Mais demain, c'est le standard de chez RFM.
0: Rigo, toujours sur l'internet.
14: Bonsoir.
0: On peut avoir le chiffre à peu près là maintenant?
14: Alors, ça sort le 6 juin, ça s'appelle Sondkai Attentat.
16: Oh putain, vas-y, merde! Hâte de faire ta promo.
0: On est combien sur l'internet?

0: bison quoi ?
1: Bison foutu, bonsoir.
0: T'appelles d'où ?
1: J'appelle de Traces de Souillon.
0: Quoi ?
1: Dans le Calvados.
0: Oh, t'es un blaireau, toi, hein ?
1: Ah non, pas du tout.
0: Bon, ta fréquence ?
1: 102.7.
0: Merci. Et... Roselénito. Roselénito.
1: Ouais, bonsoir.
0: Bonsoir, t'appelles d'où ?
1: Ouais, j'appelle du 9-3.
0: 101.9. Ok.
1: Ah, bonsoir tout le monde.
2: Bonsoir.
1: Bonsoir. Salut, Edgar. Ça va ? Très grave.
0: Bon.
1: En forme.
0: Alors, la question, c'est pourquoi ne plus. Ah, bah ça, on l'a fait déjà. Ah, bah non. Tout le monde avait pas. Tout le monde, comme c'est des nouveaux, on va pouvoir faire.
1: Ouais, c'est clair.
0: Alors,
1: c'est
0: que des nouveaux, là. Pourquoi ne pas laisser les péages gratuits pour les deux roues ? Donc, Alain Barrière.
3: Pour les deux, mais je t'ai déjà dit, c'était dangereux. Je crois que
0: t'avais répondu toi, déjà au début. Hein.
2: Moi aussi. Hein.
0: Qui ?
2: Gérard.
0: Aussi. Alors, bison foutu.
1: Ouais, moi, je suis d'accord pour qu'on taxe les deux roues. Il n'y a pas de raison.
0: Mais pourquoi ?
1: Bah, parce qu'ils profitent de l'autoroute, donc je ne vois pas pourquoi ils ne paieraient pas. Mm-hmm. Même si je trouve le système encore un petit peu injuste. Car ça favorise la fonction publique.
2: De toute façon, toutes les personnes qui sont sur les autoroutes devraient forcément payer, quoi.
0: C'est qui dit ça ?
2: C'est Gérard. Mais c'est comme les chiens abandonnés que tu laisses traîner sur l'autoroute, on devrait les taxer, quoi.
0: Mais ça, c'est...
1: Non, mais ça, c'est misérable, ça. C'est la misère humaine, hein.
2: C'est vrai.
0: S'il vous plaît, là, on va... Je vais répondre, là. Non, mais le truc, c'est tous les ans à la même époque, au moment des grandes vacances, que ça se produit, hein.
1: Ils jouent bouga derrière.
0: Roselénito.
4: Ouais, bah écoute, moi je pense que ça devrait être gratuit. Parce que l'autre fois j'avais Bébar un YZ et il n'était pas question que je paye le péage, je te le dis tout de suite. Parce que je pense que pour les deux roues on prend pas beaucoup de place. Moi je vois avec un 103 quitté, tu peux en aligner 5 sur une file d'autoroute. Et ça prend pas plus de place qu'une voiture, quoi. Donc il n'y a pas de raison qu'on casse à chaque fois, quoi, tu vois.
0: De toute manière, déjà pour commencer, les motos sont autorisées, mais les scooters sont interdits sur les.
4: Ah non, mais c'est pas un scooter, c'est un 103.
0: Non, mais même que ça soit 103.
4: Ah, il est quitté, mon 103, il va à 180, même... c'est un truc de malade. Attends, tu rigoles ou quoi ?
0: Même, c'est interdit pour les
4: Laguna CS avec
0: ça. C'est interdit pour les véhicules non immatriculés, c'est-à-dire scooters et mobilettes.
4: T'as pas besoin d'une plaque d'immatriculation pour prendre l'autoroute, hein. Ça empêche pas de rouler. Hein.
0: Ah bah, une autre
5: c'est
0: manière.
5: Interdit, pareil, c'est comme le périph', tu peux pas prendre. Sans plaque.
0: Sans plaque, ouais. Non, y a, ça fait que tu peux plus le prendre en fait.
4: Ouais,
0: tu peux plus. Non, mais même là, avec il y a d'autres trucs.
5: Non, il y a des vis aussi. Tu peux, par contre, si t'as des vis, tu peux. Plastique ou. Ça dépend, t'as quoi, il te reste quoi.
4: Ma copine, elle a une broche, elle peut le faire. Hein.
5: Il te reste quoi, l'homme de fer.
0: A-t-on le droit de stationner sur les bandes d'arrêt d'urgence ? On va demander à Roselyne Nito.
4: Moi, je sais qu'une fois, je me suis arrêté sur une bande d'arrêt d'urètre. Et honnêtement, ça fait mal. Honnêtement, ça fait super mal. Attends, je me suis pété le frein, ça fait super mal. Ça peut arriver des fois. Attends, on n'est pas à l'abri de l'erreur. Hein.
0: Je te pose la question. Je te répète la question. A-t-on le droit de stationner sur les bandes d'arrêt d'urgence ?
4: Bah, je viens de te répondre. Moi, ça m'est déjà arrivé. J'ai eu mal, c'est tout.
0: Bon, ça commence à bien faire là, Fildor, s'il te plaît.
5: C'est pas moi, merde, mais pourquoi toujours moi ?
0: Putain, mais ça commence à chaque fois que Max est pas là, vous foutez la merde, hein, même quand il est là, hein. Ça commence à bien faire, hein. Bison foutu là.
1: Ouais, c'est vrai que bon, c'est pas trop recommandé, mais c'est vrai que moi je l'ai fait une fois parce qu'il y avait une bande de jeunes qui avaient abandonné des vieux sur la route. Moi je suis allé parce que moi je plante des sapins là, au bord d'Alto, sur les Landes.
0: N'importe quoi.
1: Non, mais c'est vrai, bah écoute, c'est mon métier. Hein.
0: Gérard. C'est pas ton métier.
2: Ouais, Gérard. Bah une bande d'arrêt d'urgence. Excusez-moi, je vois des gogoles qui. Enfin, c'est pas grave. Donc allez, une bande d'arrêt d'urgence, bah ouais, c'est fait juste pour s'arrêter en cas d'urgence, quoi.
0: Non, mais est-ce qu'on a le droit de s'arrêter pour d'autres,
2: d'autres. Non, pas pour d'autres raisons, ça porte bien son nom en cas d'urgence, c'est tout.
5: Ouais. Par contre, il y a un truc que j'ai remarqué, c'est quand.
1: Exact.
5: Voilà.
2: Ouais.
5: Non.
2: Merci.
5: Oh ah non,
2: exact.
5: Non,
2: okay, c'est très bien. Alors, Manu.
5: Ouais. Oui. Non, ce que j'ai remarqué, c'est quand il y avait des embouteillages sur l'autoroute.
4: Il y a des gens qui pissent.
0: Ah, mais ça y est, là, vous vous calmez derrière.
5: Il y a des mecs qui mettent les warnings, qui font semblant d'être en panne et qui prennent la bande d'arrêt d'urgence pour passer.
2: Ouais, c'est vrai, c'est vrai.
0: Ouais, mais je vais te dire une chose que
2: celui qui. Vas-y, laquelle.
0: Oh ! C'est moi qui réponds, c'est pas toi, d'accord ?
1: Non, mais il y a même des ploucs qui chassent le hérisson sur les autoroutes, ça c'est vrai. Non, mais c'est vrai. Hein.
0: C'est
4: qui ?
0: Il y a des
4: gros stressés qui les cuisinent hein, pour qu'ils les bougent. Hein,
0: qui c'est qui s'amuse à dire des conneries comme ça ? Ah. Allez, alors qui
4: personne,
0: c'est
4: hein. Là, il n'y a plus personne.
2: Ouais, c'est vrai, il n'y a plus personne là, laisse tomber un truc d'arbre.
0: Donc, alors, pour répondre à ta question, donc, Fillard, donc, tu disais qu'il y en a

0: ils s'amusent à passer par la bande d'arrêt d'urgence en se mettant en warling. Mais fais-moi confiance que s'ils sont piqués par les flics, ça leur coûte vachement cher.
1: Ah oui, mais en warling aussi. Mais même. Parce que rien en warling. Non, mais attends. Ils font forcément être en panne.
0: Bah ouais, ouais, non, mais attends. Parce que je sais, j'ai vu faire quand tu prends l'autoroute pour aller sur le Havre, là. Tu sais, quand tu prends le triangle de Reconcours, là, à un moment donné.
2: Ah ouais. C'est magnifique.
0: Là, ils s'amusent.
1: Oui. Mais fais-moi confiance là-bas.
0: Ouais, mais t'inquiète pas, que les mecs, ils passent pas parce que. Il y en a certains qui se mettent sur la bande blanche aussi.
3: Ah ouais, ok.
0: Et ils restent derrière. Je sais parce que sur le triangle de Reconcours, tout le monde le fait.
4: Alors,
0: ça.
4: Ouais, question, il paraît que c'est comme les Bermudes là-bas.
1: À quoi sert cette bande alors?
0: Non, ouais. Mais ça sert. Bah, justement, on va attendre que Alain Barrière de péage a répondu. Il y a une question.
4: J'aimerais bien qu'on rigole à ma femme, s'il vous plaît, avant de continuer.
1: Vas-y, attendez. S'il vous plaît, Manu. Manu Black.
3: Attention, jingle van.
5: Q-Van.
1: Attends.
4: Il paraît que c'est... La vanne de Manu. Il paraît que c'est comme dans le triangle des Bermudes.
6: Il a trouvé une femme dans l'école.
0: À la barrière.
5: Donc pour enchaîner vite fait, juste.
0: Ouais. Oh mais ça y est là.
5: Quand la grosse sera finie.
0: Putain.
7: Yeah. Oh oui. J'enfonce tes doigts. Mm-hmm. Vas-y, mets ton doigt dans ma chatte.
1: Oh sympa.
7: Encore.
1: Elle est chaude.
7: Oui, encore plus fort.
0: Un fil d'art, ça t'a
1: mis. Non mais merde.
6: Dis-moi, Gérard.
0: Non, ça y est. Ta gueule, toi. Allez, hop, toi dégage, Gérard. Au revoir. Salut. Terminé, au revoir.
6: Il t'aimait pas, tu t'appelais comme lui.
0: Allez, Manu.
4: Oui, non, rien.
6: T'es mal.
0: Rigo.
5: Oui, donc sur IRC où on est énormément, on a dépassé les 8000. Hein,
1: oh là, champagne.
5: 8063. Oh, c'est il y a une très bonne question de Davy One, j'espère que c'est faux. Il te demande si on trouve autant de traces de freins sur les autoroutes que dans ton slip.
1: Gérard, réponse.
0: Je répondrai pas. J'y répondrai pas. Alain Barrière.
7: Oui.
0: Je réponds pas à des conneries comme ça. Donc pour toi.
7: Bah ouais, les bandes d'arrêt d'urgence, ça sert pas à faire pisser ton chien, quoi. Ça sert quand t'as un accident.
0: Déjà, bah ouais.
3: Promener ta belle-mère aussi.
0: Non, mais ça, il faut se dire une chose, que les bandes d'arrêt d'urgence, normalement, sont faites uniquement en cas de panne. Mm-hmm. Il y en a certains qui s'amusent à s'arrêter pour pisser, ça c'est vrai. Il y en a pas mal qui s'amusent à le faire, mais.
7: Ouais, mais regarde, GG,
1: il y a des stations, non? Il y a des stations pour pisser.
0: Ouais, mais s'ils ont pas le temps.
1: Attends, toutes les 20 bandes, t'as une station sur l'autoroute.
0: Ouais, mais. Ouais, tu voulais. Ouais.
3: Mais attends, GG.
7: Je voulais dire un truc.
0: Attends, derrière. Ouais, Alain Barrière, je t'écoute.
7: Je voulais te dire, tu sais, tu dis que c'est quand ta voiture elle est accidentée, mais je sais pas si t'as un malaise ou quelque chose comme ça, t'as pas le droit de t'arrêter.
0: Si.
3: Ouais, GG.
7: Ta voiture elle est pas accidentée.
0: Non, mais t'as le droit de t'arrêter, même si quelqu'un a un malaise, tu t'arrêtes. Au contraire, c'est fait pour ça. Si la personne a envie de vomir ou autre.
7: Oh. Hein. T'as mal à couche, tout ça tu...
0: Non, quand même pas là, parce que là, c'est quand même assez dangereux.
7: Ah bon,
3: mais regarde, GG.
0: Oui, qui c'est?
3: C'est Roselinito là.
0: Ouais.
3: Si par exemple, moi je regarde, je sais qu'une fois je m'étais arrêté pour passer un coup de fil là, tu sais, dans les petites cabines oranges qui est au bord des autoroutes.
0: Ouais, parce que t'as signalé un accident.
3: Ah non, c'était pour téléphoner à ma copine, mais. T'es bien obligé de t'arrêter sur la bande d'arrêt d'urgence dans ces cas-là.
0: Bon, déjà, faut dire une chose, que maintenant, les portables sont interdits. Quand tu conduis, on fait déjà la chasse pendant les...
3: Ah, mais c'est pas le portable, c'est le petit téléphone orange là qu'il y a sur le bord de
0: la route. Ouais, mais sur les téléphones orange, de toute manière, tu tombes directement en relation avec la gendarmerie. Donc,
3: ah non.
0: Ah, si.
3: J'ai appelé ma meuf, moi.
0: Mais bien sûr, ils t'ont rien dit.
3: Non, que dalle.
0: Ça m'étonne.
3: Ouais, elle m'a dit quand est-ce que tu rentres et est-ce que t'as pensé à acheter du pain.
0: Ouais,
3: tout
0: c'est ça, bon. T'as raison. Manu,
4: je voulais accueillir Dev Superstar, bonsoir.
8: J'irais bien refaire un tour du côté de chez soi. Allô.
5: J'avais compris Dev.
3: Ouais, moi aussi.
0: Dev Superstar, t'appelles d'où?
8: J'appelle de Jouy-sur-Jean-Louis, à côté de Bourg-la-Reine.
6: Il a le droit.
0: La ouais. Fréquence
8: 104.8.
0: Oh là, la voix de Travelo.
3: Bonsoir bon. La fiotte.
5: Gérard,
0: oui.
5: Sur RC, il y a Max 296, il aimerait que tu lui donnes un conseil pour passer un péage bourré.
0: Bon, bah là, il peut rêver, il n'aura pas de, il aura pas de conseil.
1: Arrête. Il a jamais ses combines, Gérard.
4: T'as des trucs et astuces quand même.
0: Là-dessus, s'il passe un PRS bourré, de manière, il y a les flics qui l'attendent bien avant.
4: Hein. Toi, tu respirais de l'éther, il paraît.
0: Ouais, c'est ça.
4: Raconte-nous.
0: Non, mais de toute manière, c'est pas la peine, c'est la question, elle est con, j'y répondrai pas.
6: Par contre, Gérard, je sais pas si tu te souviens, tu sais, sur les aires de repos, tu sais, il y a toujours un parcours là, de santé, tu le faisais ou pas?
1: Non, bah t'es fou, toi.
0: Non,
6: parce que moi, je l'ai fait, tu sais, à j'ai chopé la chenouille.
0: C'est ça, t'as... Ok. Manu,
6: contre,
0: ouais.
6: Faut jamais faire.
4: On m'a dit qu'avait été vu récemment sur l'autoroute un chat nommé Calin.
0: N'importe quoi, lui.
6: Vive le marié.
0: Bon, Dev Superstar, t'as entendu la
8: Bah non, je viens d'arriver.
0: Alors, a-t-on le droit de stationner sur les bandes d'arrêt d'urgence?
8: Ça dépend de l'urgence.
0: Oh là là là. Ça te dérangerait de te réveiller un petit peu plus?
8: Je suis totalement réveillé, mais attends, mais ça, c'est vrai, ça dépend de l'urgence.
0: Bon, tu te réveilles un peu plus, tu réponds mieux que ça ou quoi,
8: ça dépend,
0: là?
8: Ça dépend quel est le type de l'urgence. Je crois qu'on parlait d'accouchement, d'envie de vomir ou de faire pipi. Oh là, bon, voilà.
6: Non, mais laisse-le, il est doux, il est suave.
0: Oh là là. On va s'endormir.
8: Mais je suis absolument pas endormi, c'est ma manière de parler.
5: J'ai encore une mortelle question de Carafafa sur l'IRC.
4: Attends, Rigaud, te sens vraiment pas obligé?
5: Je te jure, je suis obligé.
3: T'es pas obligé, hein, t'es pas payé, Rigaud, donc c'est comme tu le sens. Hein.
5: T'inquiète.
3: Ok.
5: Donc, Carafafa sur l'IRC, il voulait savoir si on peut planter sa tente à côté de l'autoroute et laisser sa voiture sur la bande d'arrêt d'urgence pour faire un somme.
4: Je t'avais dit, Rigaud.
0: Non, c'est interdit.
4: Mais pourquoi?
7: Rigaud, viens au standard.
0: C'est interdit.
4: Mais pourquoi? Mais réponds, quoi.
0: C'est interdit, de toute manière, t'as pas le droit de.
4: Merde!
0: Ta gueule, toi.
4: On ne paye pas et tu réponds pas, fais chier.
0: Bah, va te faire foutre, toi, espèce de trablot. C'est pas ton copain Dave sur Pestar, non? C'est pas ton frère jumeau Trablo, non?
8: Oh, elle arrive pas à parler ça.
0: Bon, non, tu...
4: ton frère jumeau Trablo.
0: Il est con, lui, là-bas.
6: Vive le RMI.
4: Pêcher des idées à la CEDIC.
0: c'est interdit. Bon, ça y est, t'arrêtes avec ça, là. Donc c'est strictement interdit de planter sa tente sur une bande d'arrêt d'urgence et laisser sa voiture.
3: Est-ce qu'on peut planter sa femme sur une bande d'arrêt d'urgence
0: non
3: pour
0: plus.
3: Pas se faucher par un camion?
0: Non plus, c'est interdit. Donc
3: pourtant.
8: Et t'as déjà planté une tente, Gérard?
0: Oh, oh. t'as jamais planté que tout à l'heure tu as retourné au standard, toi? D'accord.
8: Faut pas qu'elle le prenne mal.
0: Non mais moi je te demande si.
8: Enchaîne, poussin, enchaîne.
0: Bon allez, hop, dégage, au revoir.
4: Il a rien dit, j'ai
0: terminé. Hop, terminé.
8: Enchaîne,
0: allez, alors, dégage.
6: Il nous faut notre quota d'homo là.
0: Allez, Manu, tu lui dis au revoir, c'est terminé pour lui, on n'a pas besoin de.
8: J'aimerais bien refaire un tour.
0: Bon, Manu. Manu.
6: Oui.
0: Tu lui dis au revoir, terminé.
4: J'ose pas.
0: Allez.
6: Allez, on t'embrasse.
0: Terminé.
3: Non. Les gourdins à foutre ont la parole aussi. Hein.
0: Oh. La question, faut-il réaménager les aires de repos pour les enfants? On va demander à Rossellino.
3: Moi je pense que ouais, parce que ça devient de plus en plus dur d'enlever des gamines, parce que moi je vois les bacs à sable, ils sont toujours au vu des parkings avec les parents.
5: C'est vrai.
3: Et l'autre fois on avait serré la gamine d'un riche industriel qui travaille dans un truc de pétrole avec trois lettres elf, tu vois.
4: Excuse-moi, Rossellino.
3: Ouais.
4: T'es de quelle origine?
3: Je suis un peu gitan sur les bords.
0: Ouais bah.
3: Pourquoi?
0: Manu.
6: La chourave.
0: J'ai l'impression que tu m'as repris le même que tout à l'heure.
4: Non, c'était Marcel. Tout à l'heure.
0: Ouais. C'est pas un cousin.
3: C'est un cousin, c'est la famille.
0: Ouais, ouais.
3: 128 injections, si tu veux, en ce moment, c'est de la balle.
0: Bison foutu.
6: Ouais, mais faut que tu me la répètes, là, j'ai débranché avec le temps, je.
0: Tu réponds à la question?
6: Non, mais répète-la moi, s'il te plaît.
0: Non,
6: mais je me souviens plus.
0: Bah, je réponds pas, je répète pas les questions, j'ai dit.
7: Les aires de repos pour les enfants.
6: Ah, oui, c'est vrai.
0: Bon alors.
6: Ça part en
4: couille. Vas-y, passe la spie, Tony Micheli. Enchaîne.
0: Bon allez, bison foutu, au revoir.
6: Voilà, Tony Micheli. Allez, allez.
0: Oh, tu lui dis au revoir, terminé là.
8: Bonsoir, c'est Monsieur Mazur.
7: Bonsoir,
4: il est où lui?
8: Ah, il s'est faufilé.
0: Alain Barrière.
7: Ouais.
3: Il manque plus que le répondeur.
7: Bah, moi, je pense que.
4: Angela Bauer.
7: Pour les enfants.
0: Je préviens qu'il n'y a plus de questions alors.
4: T'en as combien là?
0: Ça y est, c'est la dernière hein, déjà.
4: Tu plaisantes. Tu dis ça comme un salaud, toi, tu dis rien, tu sais.
0: C'est la dernière hein. Alors, Alain Barrière.
7: Oui, bah, moi, je te disais, je trouve que c'est bien les aires de repos pour les enfants. Comme ça, ils peuvent s'amuser et puis bon.
0: Mais faut-il les réaménager ou
4: ça dépend.
0: En faire d'autres?
3: Qu'est-ce que tu veux rajouter? Qu'est-ce que tu voudrais rajouter, toi?
7: Tu sais, t'as des vieilles balanceurs avec des clous et tout, tu peux te choper le tétanos, mais bon, c'est pas grave, au moins ils jouent, quoi.
0: Non, mais maintenant, ils mettent des trucs tout neufs, hein, presque. Hein.
7: Bah, je sais pas où, hein.
4: Ce que je comprends pas, c'est que. Donc, l'argent, je reviens à ce que je disais tout à l'heure, l'argent qu'on donne.
0: Bah ouais,
4: qu'est-ce qu'ils en font? Ils refont quoi avec? Ils refont d'autres autoroutes?
0: Bah, ils refont.
4: Mais ils rénovent pas celles qu'ils ont déjà faites?
7: Bah, non.
0: Si, sur. Sur Beaune, ça a été refait. Hein.
4: C'est-à-dire, qu'est-ce que t'as fait?
0: Du côté de Tournus, ils avaient tout rechangé. Hein.
4: Okay. Mais tu connais tous les noms. Mais...
3: Ouais, Gérard.
0: Ouais.
3: Si toi, t'avais des enfants, en imaginant qu'il y ait autre chose que du moisi dans tes couilles, si t'avais des enfants, tu voudrais quoi comme jeu dans les
0: C'est qui ça?
3: C'est Rose Lénito, pourquoi?
0: Eh ben, je te dis au revoir.
3: Pourquoi? Bah,
0: au revoir, ça t'apprendra d'être poli avec les gens.
2: Bonsoir, c'est Monsieur Mazur.
0: Bon, ça commence à me... Comment...
4: Ouais, Manu. On accueille Romain Michel. Bonsoir.
9: Oui, bonsoir. Bonsoir tout le monde, bonsoir Gérard.
4: Bonsoir.
2: Bonsoir, c'est Monsieur Mazur.
0: Bonsoir, t'appelles
2: Monsieur
0: d'où?
2: Mazur.
0: T'appelles d'où?
9: J'appelle du 9-3, Saint-Denis.
4: Oh, là là, oh, mais ils appellent tous du 9-3, Manu, t'as des potes là-bas ou quoi?
0: Bah non,
9: ils d'ailleurs, habitent... d'ailleurs, je suis en galère de logement et Gérard, si tu pourrais me trouver une petite place à l'hosto.
0: C'est ça, t'as raison, tu rêves. Ah. Manu, je crois que ça commence à bien faire là, hein, de me prendre toujours des mecs comme ça.
4: Un peu louche.
0: Alors faut-il réaménager les aires de repos pour les enfants, donc pour toi.
4: Juste avant, on accueille un quatrième quand même que je viens de trouver. On accueille Gros Clignot.
10: Ah.
11: Bonsoir.
10: Salut Gros Clignot.
11: Bonsoir Béja.
0: T'appelles d'où?
11: J'appelle de Saint-Denis. 100.9. Ah, t'es mon pote toi.
5: Ils appellent tous de la... De,
4: j'y peux rien,
0: Manu, ça commence à bien faire ces histoires. Hein.
4: Bah, dites Bordeaux.
0: Ouais, non, mais c'est ça. Donc, alors, la question, je l'ai dit...
11: De Saint-Etienne.
0: Ouais, c'est ça, t'as raison.
5: Trop tard.
0: Bon, alors, pour Romain Michel, là, et puis gros Clio, là, vous répondez à la question.
11: Tu veux qu'on réponde en même temps?
0: Non, bah, chacun...
11: Moi, ça me dérange pas. Vas-y, alors, en fait, tu vois, construire des autoroutes, des aires d'autoroute, c'est peut-être mieux pour s'amuser, pour les gamins. Vaut mieux qu'ils s'amusent sur les aires d'autoroute que sur l'autoroute. C'est peut-être moins dangereux pour eux.
0: Mmh,
11: c'est vrai. Qu'est-ce que t'en penses?
0: Bah oui, mais ça, je suis d'accord avec toi. Hein. Romain Michel.
9: Ouais, bah c'est clair que sur les autoroutes, y a pas, enfin les aires d'autoroute, il n'y a pas grand chose pour que les gamins s'éclatent. Donc il faudrait rajouter un peu plus de toboggans, plein de trucs comme ça, quoi.
0: Bah justement, c'est ce que Fildar était en train de nous dire avec l'argent qui nous pique avec les impôts. Ouais. C'est de savoir pourquoi ils ne s'amusent pas à réaménager des aires de repos.
9: Ouais, non, mais c'est clair. Et puis surtout,
11: t'as raison, Gérard. Ils devraient mettre des toboggans carrément sur l'autoroute.
0: Non, dans les aires.
11: Ça gagnerait de la place.
0: Dans les aires de repos, pas sur les autoroutes.
11: Non, sur l'autoroute, ça serait mieux.
0: Mais non.
11: Comme ça, les gamins, ils ne perdraient pas de temps à traverser.
0: Mais non. Oh, ça y est, ça, celui qui renipe comme un bouc. Merci.
11: C'est sur moi, c'est tout.
0: Rigo.
5: Oui.
0: Des questions IRC, non?
5: Ouais.
0: Bah alors, ouais. Bah, j'écoute.
5: Alors, oh là là, c'est chaud. Franchement, je peux rien te dire là.
0: Y'a rien?
5: Franchement, c'est chaud.
0: Bon, bah, tant pis, hein. Donc, quelle heure il est? 1h34. Bah, on va continuer, on va essayer de.
4: Bah, ouais, on va mettre un disque et puis tu vas réfléchir à 2-3 questions. Qu'on va on va réfléchir ensemble, ce sera plus simple.
0: Bon, alors, on va s'écouter Norbert.
4: Ah, t'as déjà le titre du disque?
0: Norbert mange du lard avec l'autoroute du plaisir et on se retrouve après au 0830-0803-08-5000 pour la dernière demi-heure. A tout de suite. Et voilà, vous venez d'écouter Norbert Dullard avec l'autoroute du plaisir. Donc vous pouvez toujours nous appeler au 0803-08-5000. Donc Manu,
4: ouais,
0: toujours,
4: bon.
0: Toujours au standard pour
4: je
0: la...
4: Je fais tout, hein, j'en ai ras le cul, hein, l'équipe là.
0: Toujours au standard. Rigo à la...
5: Bonsoir, achetez son caille.
0: Toujours sur l'IRC et Fildar, toujours
4: ouais,
0: à l'arrière.
4: Salut pour Coco, tu vas bien ma salope.
0: Alors, on accueille... Matouz, ta fréquence s'il te plaît.
5: La tienne, la vraie.
4: On va bah tiens, nickel.
12: Salut.
0: Ta fréquence
12: 101.9.
13: Merci.
5: Salut Matouz.
12: J'habite à Paris dans le 15e.
0: Moi je m'en fous. À la barrière.
13: Ouais, toujours là, je
0: resalue. Ta fréquence
13: Je sais plus ce que je t'ai dit.
0: Tu m'as pas donné de fréquence alors?
13: Ah oui, c'était 107.1.
0: 107.1.
12: Bah alors petite poulette, faut te réveiller un peu.
0: Hein.
13: Ah ouais, je sais. Ouais.
0: Gros Clio. Ah. Gros
12: ouais,
0: Clignot. Donc 101.9. Et Romain Michel, 101.9.
9: Oui, bonsoir, vive Sainte-Cay.
0: Donc alors, on va continuer. Donc, pensez-vous que les signalisations sont... Et bien, pensez-vous que la signalisation est bien indiquée?
9: Ok.
0: Alors, ouais. Romain Michel.
9: Bah non, carrément pas, parce que bon, ça m'est souvent arrivé de me gourer sur l'autoroute, tu vois, pour une sortie, quoi.
13: Mm-hmm. Bah t'es teubé alors.
9: Bah ouais, un peu aussi, c'est clair, mais bon, tu vois, des gens teubés, il y en a plein, hein.
13: Mm-hmm.
9: Il y en a même qui animent des débats, donc bon.
0: Ouais. Romain Michel, tu te calmes, sinon tu vas dégager.
9: Y a pas de problème.
11: Il y en a même avec des notes.
0: Bon, tu continues de répondre ou pas?
9: Bah oui, j'ai fini de répondre, donc c'est mal indiqué, je pense.
0: D'accord, gros Clio.
14: Pareil, c'est hyper mal indiqué, on voit rien du tout.
0: Bah mais c'est pas la peine de reprendre comme le précédent auditeur, hein.
9: Ouais, c'est vrai.
14: Non, mais c'est vrai, c'est la vérité, Gérard. L'autre fois, je me baladais, j'étais en train de marcher, à un moment, j'étais sur l'autoroute, je le savais même plus. C'est pas indiqué et tout, interdit de piéton.
0: Ouais, bah si, c'est déjà bien indiqué bien avant, hein. Alors,
14: non.
0: Moi je peux te le garantir, c'est indiqué bien avant. C'est bien marqué avant que tu rentres sur l'autre route. Hein. À la barrière.
14: Ils étaient arrachés.
0: À la barrière.
15: Ouais, Gérard.
0: Donc pour toi.
15: Moi je sais plus ce que je voulais te dire.
0: Pensez-vous que la signalisation est bien indiquée?
15: Oui, bah moi je trouve ça plutôt bien fait, même si je trouve que les panneaux ils sont pas assez gros. Parce qu'en fait, tu les vois une fois que tu passes et faut pas passer trop vite. Moi, tu vois, en général, je suis à 210. Mm-hmm. À 210, les panneaux, tu les vois pas.
0: C'est
15: quoi.
0: Ça, tu te foutrais pas de ma gueule, là?
15: Non, je suis VRP, j'ai pas de temps à perdre, donc voilà quoi.
0: C'est ça, tu roules à 210 sur l'autoroute.
1: Ah, mais attends, oh, ouais.
0: C'est ça, allez, bonne nuit. Allez, bonne nuit pour toi, terminé. Matouze.
16: Oui, bah moi, je trouve ça plutôt pas même bien indiqué, tu vois. Parce que c'est vrai que des fois, moi, quand je sors de boîte, tu vois, on est un peu éméché, en fait, tu vois ce que je veux dire. Hein, tu connais ça, et ben je trouve ça plutôt bien indiqué quoi. Les panneaux ça nous aide beaucoup à rentrer chez moi. Et puis de
14: sauf faire le
16: plus
14: d'eau, toi, hein.
0: Sur l'autoroute, espèce d'andouille.
16: Bah oui, je prends l'autoroute pour rentrer chez moi puisque la boîte se trouve à côté de l'autoroute. Espèce d'andouille à toi aussi.
0: Ouais, espèce de tantouze, hein.
16: Bon, oh, dis donc, ça c'est pas très gentil de me dire ça, surtout quand tu m'appelles Matouze, hein.
0: Ta gueule.
16: Bon, alors, donc je te disais, donc pour reprendre un peu le sujet du débat sur l'autoroute, les panneaux ils sont très utiles, non seulement on les voit bien et en plus ça peut servir des fois.
0: C'est ça, il y a certains panneaux que tu vois pas, espèce de tantouze.
16: Quel genre de panneau par exemple?
0: Bah t'as
16: parle
0: pas besoin.
16: Routier.
0: Bah vas-y, allez.
16: Parle-moi mon petit routier.
0: Vas-y, couche dans ta tantouze.
16: Père, dis donc.
0: Manu.
17: Oui, je voulais qu'on accueille El Château. Il a la classe.
18: Oui, bonsoir, c'est El Château, j'appelle des Sainte-Marie de la Mer.
0: La fréquence
18: 113.3. Bonsoir.
0: Donc la question, tu l'as entendue?
18: Ouais, tout à fait, sur les panneaux de signalisation, c'est ça?
0: Voilà.
18: Ouais, bah écoute, moi je pense que c'est vachement mal indiqué, parce que moi je sais que les gens de ma tribu, ils savent pas forcément tous lire le français, et c'est vrai que je pense que déjà au niveau des sous-titres, il y a un problème avec les panneaux en France, quoi.
0: Mm-hmm. Non mais moi je...
18: Parce que quand même, bah, pour les gens qui savent pas lire, bah, les panneaux, ça représente pas grand-chose.
0: Non mais même, de toute manière, moi je trouve qu'il y a certains endroits, c'est vrai que les indications, elles sont pas tellement bien indiquées. Hein.
18: Ouais.
0: Il y a certains coins sur certaines autoroutes, les panneaux sont vraiment mal mis, sont mis un peu avant, mais ils mettent une sortie par exemple à 200 mètres et...
18: Et puis elle est à 250, tu vois.
0: Voilà.
18: Ouais, et puis ils n'enlèvent pas les plaques de verglas aussi. Hein.
0: C'est ça, t'as raison.
17: Le truc qui est chiant sur les autoroutes, c'est qu'en fait quand tu te trompes, tu sais, par exemple, tu loupes une sortie, t'es obligé de faire d'aller très loin,
0: bah,
17: pour refaire demi-tour. Parce qu'à moins que tu fasses demi-tour en marche arrière, mais...
0: Non, t'as pas le droit. Déjà, il y en a une fois, il a voulu le faire demi-tour. Et,
17: mais c'était une personne âgée.
0: Non, ça s'est produit il y a pas si longtemps que ça. Il y en a un qui a fait une marche arrière et qui a créé un accident parce qu'il avait loupé sa sortie. Et ouais. Ça, le mec, bon, il écoutait son...
17: Il était en train
0: d'écouter son Walkman dans les oreilles.
17: Ah bah ouais, mais il est con aussi.
18: Donc, il n'y a pas moyen de s'envoyer Sandy, là? Elle fait pas des tarifs étudiants par hasard?
0: C'est qui dit ça?
18: Bah, je sais pas, c'est gros clignot, Manu, il a besoin de moi, donc faut que je parte là.
0: Ouais, ben.
18: Par contre, avec elle, il n'y a pas de limite de vitesse. Hein.
0: C'est
18: vraiment n'importe Bisous quoi. Sur le clignot de Sandy.
0: Au revoir, gros clignot.
18: C'est vraiment n'importe quoi ce qu'il dit, gros Clio. Non mais comment?
0: Tais-toi, la tantouse là.
18: Dis donc, tu me parles autrement, tu me parles mieux.
0: Tais-toi,
18: s'il te plaît,
0: hein. Quand je t'appellerai Potchamp, tu sortiras de sous le lit.
18: Non mais d'accord, okay, mais tu viens sous le lit avec moi.
0: Bon, ça y est, on t'a dit de te la fermer maintenant.
18: C'est pas très gentil, il est chaud.
0: Manu.
17: Ouais, bah on reste dans les gitanes, hein, on accueille Félix Gray.
16: Bonsoir.
0: T'appelles d'où?
16: J'appelle de Sainte-Marie de la Mer également.
18: Ta tête te frappe.
16: Bah tout de tambour qui éclate, un nu qui est plein d'effroi.
0: Ça y est là, ouais. Rigo, il y a des questions hier, c'est.
5: Il y en a plein.
0: Donc vas-y.
5: Alors, Carafa, non ça c'est naze.
18: Ah ça aussi, laisse tomber.
5: Ouais je te jure.
18: Hein,
5: c'est
18: vraiment taf.
5: C'est un truc de ouf.
18: Vas-y, hein. Invente bon, Rigo, invente.
5: Ouais c'est clair. Max 204.
19: Pense à ta mère.
0: Oh ça y est, ouais.
17: Je les coupe.
0: Merci.
17: Je n'ai rien à foutre, je les coupe.
0: Ouais, tu dis Manu.
20: Je sais pas qui c'est. Hein. Ça vient d'où ça?
0: Allez, mais coupe-les là, que j'écoute les questions IRC. Oh, ta gueule.
9: Tu penses un peu à ta mère.
0: Ta gueule.
19: Je les ai coupés.
0: Voilà. Bon,
5: ah,
0: alors,
5: c'est chaud, ça. Donc je vais lire celle que je vois le plus. C'est une question du Yankee qui te demande si une pipe c'est un arrêt d'urgence.
0: Ouais, il y a longtemps que les questions sont terminées sur les bandes d'arrêt d'urgence. Voilà, hein, ouais, tu te réveilles.
19: Hallucinez pas, les gars.
5: Pourquoi je lis pas grand chose ce soir, c'est...
0: Ouais, c'est la cata. Ouais, ok. On est combien quand même?
5: On est énormément.
0: C'est-à-dire?
5: C'est-à-dire 6042.
19: Ah bah, on a baissé hein, depuis tout à l'heure. Ouais, t'as 8000, ouais. Ouais. Ouais. Faudrait que tu montes ton cul, Gérard, pour monter.
0: Ouais, ça. Bon, allez, dernière question. Croyez-vous que la sécurité est mieux sur autoroute que sur les nationales, Tantouze?
21: Non, je m'appelle Matouze.
0: Ouais, Tantouze, allez, réponds. Je veux pas te savoir.
21: Ça dépend parce que des fois, c'est mieux sur la nationale que sur l'autoroute. Et puis des fois, sur l'autoroute, c'est mieux que sur la nationale parce que des fois, la nationale, ça peut être plus dangereux que l'autoroute.
0: Alors, moi, je te pose la...
19: Je suis pas trop d'accord, moi, avec Matouze. Hein.
21: Pourquoi?
0: Moi non plus. Non.
21: Pourquoi, par exemple?
0: Romanichel.
21: Fildar, par exemple.
0: Non, bah, non, mais attendez.
21: Bah, non, mais attends, Fildar a un problème, il n'était pas d'accord.
0: Ouais, bah, Tantouze, pour l'instant, tu t'écrases.
21: Bon,
0: Romain Michel.
21: Ouais,
19: je suis pas trop d'accord avec Matouze.
22: Bah moi, je voudrais savoir un truc. Quoi? Avant d'aller à la DAS, on t'a trouvé sur quelle heure de repos?
0: Bon, allez, au revoir pour toi.
21: Oh.
0: Hop.
21: Oh là là. C'est méchant, ça.
0: Tu lui dis au revoir, Manu.
20: Ouais.
0: El Château.
5: Ça en ouais.
19: El Château.
21: Bah,
19: excuse-moi, j'ai une question à te poser.
21: Bien sûr.
19: C'est de quelle origine?
21: Je suis bohémien.
0: Bon, on s'en fout. Tu as demandé à Félix. Attends, demande à Félix Gray tout de suite, comme ça on sera tranquille.
19: Félix Gray.
21: Je suis le gérant du Top Spin, la Foire du Trône.
19: Tu serais pas dans la gitanerie?
21: Ouais, tout à fait.
19: D'accord.
0: Voilà,
19: le Top Spin, génial.
21: Grande famille.
0: Ouais, Manu.
5: On accueille Touche Mémiche. Bonsoir.
23: Bonsoir, Touche.
0: Touche.
23: Ouais.
0: T'appelles d'où?
23: J'appelle de Paris. Ah, c'est Henri, ça. Oh là. Comment va Pépette, au fait?
19: Ah,
23: fait toujours patiner ton break?
19: La Pépette dans le break, c'est chaud.
23: Elle s'est remise.
0: Bon, quand vous... la radio derrière, s'il vous plaît, merci.
24: J'ai envie de câlin.
0: El Château.
23: Ouais, bah écoute, moi je suis plutôt autoroute parce que je suis plutôt fil de gauche. Et sur la nationale, si tu fais fil de gauche, t'es en sens inverse, donc c'est chaud.
0: Mmh.
23: Donc j'ai plutôt tendance à me ranger sur l'autoroute quand même, à me rabattre sur l'autoroute.
0: D'accord.
23: Mais il faut faire attention quand on se rabat sur l'autoroute.
0: Oh, ta gueule!
23: Ouais, je vais.
0: Oh, Fila!
19: Non, c'est pas moi!
0: Oh, ta gueule! Félix Gray!
23: Ouais,
21: donc moi, c'est plus autoroute aussi parce que j'ai une décapotable. Et puis, il faut me voir débarquer à Marseille, les cheveux au vent.
23: Ouais.
21: Avec ma décapotable. Ah ouais, j'ai la classe, hein, franchement. Et j'ai travaillé avec Barbelivien aussi.
23: Avec les Santiago,
21: pour ceux qui se rappellent.
0: Touche machin là!
21: Ah putain, j'aurais bien kiffé longtemps.
0: Touche!
21: Ça fait partie de l'un de mes regrets de ma vie.
0: Touche là! Oh, mes merdes!
24: C'est bon!
0: Touche!
24: Hein.
0: Oh! Tu réponds!
21: Je vais faire pleurer.
19: C'est pas bon!
0: Putain! Oh, ça va être terminé parce que je
19: mais
0: commence
19: non, mais
0: à
19: vas-y, me.
21: Non,
0: bah, touche! Touche là, tu réponds!
21: Allô? Allô?
0: Oui, putain, mais tu ouais, là, bah, il est où lui là?
21: Tu m'appelles, t'as qu'à dire mon nom normalement quoi.
19: Touche les miches.
0: Touche les miches là!
21: Avec plaisir. C'est quoi la question?
0: Allez hop, au revoir, tu vois.
21: Ah, bah attends, vas-y, répète
19: la question.
21: Non, c'est
19: la question,
21: que
19: il est entendu, il était avec moi au standard.
24: Ton gazon!
21: Bah attends, il y a l'autre pouf là qui est en train, on comprend que dalle. Vas-y, repose ta question, quoi.
0: Alors, croyez-vous que la sécurité est mieux sur l'autoroute que sur la nationale?
24: Alors, moi, Sandy, j'adore la sodomie et j'adore toute l'appellation, tout ça.
21: Tu es des cochons.
0: Merci, Fildar.
19: Non, c'est
0: alors
19: pas moi.
0: Alors, touche les miches.
21: C'est qui fait le débat? C'est ta femme ou c'est toi, là?
0: Touche les miches.
21: Ouais. Henri. Eh ben, ouais, tu veux que je réponde, peut-être? Ou alors, il y a l'autre pute qui va causer à ma place.
0: Hein. Oh, l'autre pute, attends, merde, moi, je te dis, encore. Allez,
21: dis donc, ouais, tu prends pas comme ça, hein.
0: Allez, terminé.
21: Avec ton garage à bite, là.
0: Ouais, tu lui dis au revoir, Manu.
21: Il se trouve que cette
24: pute
21: est sa femme.
23: Pas de vérité.
0: Bon, allez, on va faire conclusion.
19: Manu, merde, couplet.
0: On fait conclusion.
21: Il y a encore 10 secondes et je crache.
5: Il y a un auditeur, je voulais accueillir Jeanne.
25: C'est Jeanne. C'est chaud, c'est bon. Allez, emmène-moi. Plus fort. Wouh, j'entends rien.
21: C'est quoi ton débat? C'est le bordel.
0: Bon, allez, terminé, conclusion.
21: Allez, une question, là, une suivi.
24: Salut Gérard, c'est Jeanne.
21: Bonsoir, Moussaillon. Il balance les bonus.
0: Bon, je sens qu'on va arrêter là tout de suite.
21: Pourquoi hein, t'es jour ton cœur? Gérard, oublie pas de fêter ta fête à ta mère.
23: Bonsoir, Lily Mitchell.
0: Bon, allez.
19: Je suis désemparé devant l'ampleur de ce débat, moi.
21: Offre-lui un petit chat mort.
0: Allez, hop, conclusion. Tantouze, conclusion du débat.
19: Oh, mais,
21: Moi, je trouve que ton débat, il était bien. Écoute, hein, franchement, un peu, des fois, il y avait des fois où ça partait un peu en couille. Mais quand même, là, ça va, quoi. Je trouve que t'assures. C'est dommage qu'on n'ait pas plus abordé le problème des prostituées sur le bord de l'autoroute qui cause des accidents.
0: Parce bon, attends tous, dégage, au revoir.
21: C'est vrai que ça touche un problème à toi, quand même.
0: C'est ça, attends tous, allez, dégage, au revoir. Attends tous, au revoir, Mazama.
5: Bonjour, Moussaillon, c'est les innocents.
0: Château.
2: Ouais, bah écoute, débat
3: du haut du château.
2: Allez, tout le monde, hop là.
3: Zombie, Zamba.
0: Attendez, lundi on va rigoler, lundi soir. Lundi soir, on va rigoler.
2: Vas-y, je te coûte ta plaque là.
0: Ouais, mais attends, lundi soir, Max, il va être au courant du bordel que vous avez fait.
3: Je peux te vendre une caravane toute équipée.
0: El Château.
2: Y'a pas de problème.
0: El Château.
2: Ouais, bah écoute, si tu veux passer nous voir, moi et mes camarades à la caravane, on te fera faire un tour d'autoroute. Moi, je pense que tu pourrais centrer tes débats parce que ça fait longtemps que t'as pas mis les pieds dans un véhicule à roues. Donc les autoroutes, je pense que ça fait longtemps que t'en as pas vu depuis une certaine plaque de verglas.
3: Exact.
2: Donc à la limite, la prochaine fois, tu fais un débat sur un truc que tu connais. Je sais pas, les grosses mythomanes ou un truc comme ça, et puis ça pourra le faire, quoi.
0: Ok, bonne nuit à toi.
2: Je te souhaite une bonne nuit, connard.
0: Toi-même, connard. Félix Ray.
6: Moi, je dirais que c'était un bon débat. J'ai pas tout suivi, mais en fait, je voudrais te demander que tu me fasses un petit plaisir, si tu pouvais me mettre les trois scuds là pour que je gagne la barre, parce qu'il faut que je me refasse refaire l'anus.
0: Tu verras ça avec Bob Gouenet et Martin demain tout à l'heure.
6: Ok, je m'adresse à eux alors.
0: Voilà. Bonne nuit à toi.
5: Non, il y a Jeanne aussi, il y a Jeanne.
0: Jeanne.
25: Ouais. C'est Jeanne. C'est chaud, c'est bon. Allez, emmène-moi. Jeanne. Plus fort. Fais-nous vibrer. C'est Jeanne.
0: J'entends rien.
25: Encore, encore et encore.
7: Il était bien, il était chaud ton débat, Gérard.
0: Ouais, c'est toi.
7: Ouais, vas-y Sandy, vas-y bouffe-le Sandy, ouais, vas-y.
0: Bon allez, bonne nuit à toi.
5: Oh là là, je coupe.
0: Toi-même la salope.
5: Je coupe hein. Oh là là.
0: C'est toi-même la salope. Bon alors, qu'est-ce que je veux dire? Conclusion de l'IRC maintenant.
5: Oui, conclusion d'Yankee qui te dit qu'il faut que tu sois heureux de pas payer de tarifs routiers quand tu te promènes avec ta femme. Mmh. Ensuite, énormément de gens qui disent que ton débat n'avait ni queue ni tête comme toi.
0: Mais je les emmerde.
5: Et je les comprends. Un débat gérardesque, une merde. Qu'est-ce que nous pourrions dire d'autre? Pierre Fouras et bonsoir qui conclut que sur radiogérard.fr.fm, tous les tarifs de péage Paris-Lyon et le guide du Ricard Tricard avec les meilleures adresses de garage pour se faire nettoyer le pot.
8: Excuse-moi, mais Pierre Fouras, en parlant de conclure, est-ce qu'il a conclu lui?
5: Ah, je crois pas, non.
8: Ah.
0: Donc, qu'est-ce que j'ai à dire sur ce débat?
8: Un bon débat, bien carré.
0: Il
8: n'y
0: a plus rien. Et on a terminé à combien,
5: En tout cas, c'était se faire nettoyer le pot par des poilus en salopette, voilà. Je le précise.
0: On a terminé à...
5: Et on a terminé à 5132, malheureusement.
0: Bah, tant pis. C'est pas grave. Bon, donc, qu'est-ce que je veux dire? Bon, débat pas
8: ouais,
0: trop
8: une conclusion,
0: mal orienté. Comme Max n'était pas là, donc ça a été un peu le bordel, comme d'habitude. Non,
8: attends, franchement, j'estime... Enfin, je trouve...
0: Ça a été le bordel
8: avec toi. Il y avait un peu moins de bordel. Hein. Je sais pas ce qu'en pense Olivier de la Pro, qui vient d'arriver dans les studios.
10: Non, moi, j'ai écouté. C'était bien, c'était clair. C'était... Non,
0: ouais, surtout celui qui s'amuse à faire la... Surtout celui qui s'amuse à faire la tentouse.
10: Celui qui s'amuse à faire la tentouse.
0: Ouais. Tu crois que j'ai pas reconnu ta voix, espèce de travelot, va?
8: Non, il était en studio.
0: C'est un bonhomme,
8: Olivier de la Pro.
10: Par contre, le problème, c'est que c'était pas ton débat, quoi.
0: Bah ouais.
10: C'est celui de Rigo.
0: Non, c'est ça, t'as raison. Donc, qu'est-ce que j'ai à vous annoncer? Ouais, donc Max sera pour les 10 ans de fun. 10 ans de fun radio, le 20, donc, c'est-à-dire ce soir, 26 mai, donc le FUSE à Bruxelles. Donc, allez-y, nombreux et nombreuses. Donc, d'après ce que j'ai cru entendre dire, il paraît qu'il y aurait sûrement Bob, Gwen et Martin qui devraient y aller. Oh, ouais. Tu me laisses mon micro allumé? Merci! D'après ce que j'ai entendu dire, il y aurait Bob Gwen et Martin qui devraient y aller. Je sais pas si t'es au courant.
8: C'est quoi ce son là? Oh là là, ça sature, je crois.
0: Oh!
8: Oh là là. Ah là, c'est énorme.
0: Mais c'est pas beau! Il
5: se passe des trucs bizarres.
8: Qu'est-ce qu'il fait,
0: Guilin? Mais Gérard, reviens!
5: Gérard, reviens, qu'est-ce qu'il fait?
0: Bon, tu me remets mon micro, tu as été
8: arrêté. Mais c'est bon, il y a ton micro, mets ton casque!
0: Alors, donc samedi. Donc
8: samedi, elle est où? Au Fuse aussi? Elle est à la fusée.
0: Samedi 27. Samedi. Oh!
8: Mais c'est Olivier!
0: Chaud!
8: Ah, je suis blessé.
0: Samedi 27, le dandy, ça.
8: Clarence.
0: Je
8: ne vous oublierai pas. Je crois que le vendredi, c'est au Fuse à Bruxelles pour les 10 ans de fête Belgique.
0: Oh! Putain, il met en route en face. Oh!
8: Putain, mais oh!
0: Oh! C'est pas fini, hein!
1: On se croirait dans une radio.
0: Donc, samedi 27 mai, le temps d'Andise à Clarence.
1: À Clarence.
0: Donc, Tarpeau, Mirmande, Hoche, Toulouse et Foix. Toulouse et Foix.
1: Oh ! C'est eux, hein ?
0: Ouais, ben, c'est plutôt ici, oui.
1: Mais non, désolé, attends, c'est...
0: Terminé pour ce soir. Donc, vous retrouverez Max en
1: oh,
0: fin.
1: Le machin tempo chaud, là.
4: Ricky, t'es tout pas drôle.
0: J'ai même pas la fiche du prochain disque.
1: Ah, excuse-moi, elle est là. Bah, il y aura deux disques, hein. Il y a deux tas de fiches.
0: Bah, j'ai qu'une fiche, dites donc.
1: Non, mais c'est un
0: double.
1: Oh,
0: Ricky, là, ça va.
1: Ouais, ouais. Ricky la belle
11: vie. Mets deux balles pour le café, toi, Gérard.
1: Oh.
0: Ricky, je t'ai pas encore annoncé, maintenant je vais t'annoncer. On va donc ça va être les déchaînés de du Lévier avec viens sur la 6, j'ai la crotte sur le rail de sécurité. Et le deuxième,
1: c'est le même, c'est un double. Ouais, c'est une double.
12: C'est une compil.
0: D'accord. Donc voilà ce que j'avais à vous dire. Donc Max,
1: t'aimes bien les doubles, toi. Hein
0: Max, vous le retrouverez dimanche soir pour le dès 22h si ça va mieux. Donc pour
1: si ça va pas mieux, c'est toi qui fais éclectique.
0: Non, ce sera Olivier de la pro. Donc Max, dimanche 22h pour éclectique et balade nocturne. Ça sera la 60 combien?
1: Hein?
0: Ça sera la combien de balade nocturne?
1: 69.
0: 60. N'importe quoi. Donc voilà, donc vous allez retrouver Ricky pour la nuit sans pub. Et moi, je vous dis à très vite. Début juillet.
1: C'était la dernière, hein. C'était la dernière de l'année. Ouais.
0: Le 6 juillet maintenant.
1: Tu reprends la route.
0: Le 6 juillet pour la.
1: Tu reprends la route après.
0: Bonne nuit à tous.

0: Je suis sûr. Tu dégages, d'accord?
1: Stop.
0: Tu arrêtes tout ça, on s'en met une dans ta gueule. Vous êtes des incapables. Vous êtes des bandes de connards en standard.
2: Mais je vous suis dessus.
3: Je t'emmerde. Mais t'as qu'à te pisser toi-même sur toi.
0: Tu dégages avec ça. Tu dégages avec ça. Tu me fais chier.
3: Y'a pas un bac PD? Non, y'a pas de bac PD. Y'a des briquets qui m'ont volé ce soir.
1: Madame, regarde-le.
0: Qu'est-ce que tu as avec ta caméra? Qu'est-ce que tu as avec ton mangué?
1: Gérard. Hop. C'est l'écriture de qui? Gérard.
0: Vous êtes des bandes de connards en standard. Des bandes de connards.
3: Je t'emmerde. Mais t'as qu'à te pisser toi-même sur toi.
4: Les jeudis soirs, ça pue le crottin à Fun Radio. Sur le Grand Prix d'Amérique, il récupère le drapeau. Hein. Fidlard, tu ferais mieux d'arrêter tes conneries parce que ça commence à me faire chier sérieusement là maintenant.
5: Ça me gratte la coupe. Oh, t'as vu jouer ça dans Spirou Magazine. Oh, fais gaffe à ton matricule.
4: Là, je sens que tu vas te prendre mon briquet dans la tranche.
6: Et nouveau catalogue de GG. Grande opération 100% sexe. Non. Gérard Le Suren te propose dans un nouveau catalogue de profiter de son petit corps bien gaulé et de découvrir les joies du plaisir sexuel. Non. Alors pour ça, le petit furet de Suren te propose de lui faire une masturbation 10 balles, une pellation 30 balles, une sodo 100 balles, une double pipe plus escargot 6 ou 12 200 balles.
7: Bonbonne de sperme.
8: Moi j'adore les godes.
7: T'es mou de la bite, hein.
4: Oh ta gueule, toi, va te enculer, toi, gros con.
0: Connard, ta gueule.
4: Non.
9: Je kiffe pas Gérard. Gérard. Bah ça marche pas ton micro? Bah allume-le.
4: Putain merde. Donc c'est toi qui chie alors tu fermes ta gueule. Clair, net, précis.
7: T'es un peu starvé, toi.
1: Ah oui. Okay. C'est bien, tu chies dessus. Très bien. Très bien. C'est vrai, tu me chies dessus.
0: Allez, vous en...
7: Allez hop, terminé. Terminé.
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4: Et voilà, bonsoir à tous, bonsoir à toutes, bonsoir Céline.
13: Bonsoir Gérard.
4: Sur le chat www.funradio.fr, donc on accueille
14: Esteban.
4: Esteban, donc,
14: salut Gérard.
4: Vous pouvez y aller, mais donc les questions, tu sais comment que ça se passe maintenant.
14: T'inquiète pas.
4: Et à l'arrière, le plus con de la bande FM, le plus drailleur des nanas qui peut pas arrêter de piquer les nanas des copains.
15: Gérard. Ouais.
4: Pedro. Comment va Pedro?
15: Ça va bien et toi?
4: Qu'est-ce que ça peut te foutre? T'es médecin?
15: Ouais.
4: Bon, ben c'est nouveau.
15: Eh ouais. Donc, t'as fait quoi ce week-end, Gérard?
4: Qu'est-ce que ça peut te foutre?
15: Bah, t'as fait quoi?
4: Ça te regarde pas.
15: C'est ton public qui voudrait savoir.
4: Non, mais mon public, il a rien à te dire. Et c'est tout. Voilà.
15: T'as niqué un peu?
4: Qu'est-ce que ça peut te foutre?
15: T'as paniqué, d'accord. Bon, c'est pas grave.
4: Manière, je refais mon petit coucou, vite fait, bien fait. Là.
15: On s'en fout, Gérard, la suite.
4: Non, je vais le faire, je l'ai promis. Donc, accro et machinique du chat Fun Radio, voilà, terminé. Et bien sûr, il arrive, mais de manière, il avait le temps, donc...
15: Thomas.
4: On accueille Hervé qui épaulera Céline durant tous les débats et qu'on retrouvera après juste mes débats avec
15: Simon.
4: Lucky. Lucky pour les petites annonces. Voilà.
1: Bonsoir Gérard.
4: Donc bonsoir à toi Hervé. Donc j'espère que ce soir l'équipe ça va bien se passer. Parce que si ça se passe mal, ça va aller vite, hein, de toute manière.
14: Ça va bien se passer, Gérard.
4: Donc je préfère tout de suite mettre les choses au clair que si ça se passe mal avec les auditeurs et avec l'équipe, ça ira très vite. Hein. Donc voilà ce que j'avais à dire. Donc maintenant on va commencer le débat sur les obésités. Et donc, Pedro, si ça te dérange pas, tu peux peut-être annoncer le disque qu'on venait d'écouter.
15: Pas du tout.
4: Ben, si,
15: on a dû tirer une fiche. On va tirer la fiche, on te dira après ce qu'il fallait annoncer.
4: Non, faut l'annoncer
15: okay,
4: tout de suite.
15: Ok, Céline, tu dois la voir, vas-y. Retrouve-la pour y filer. Bon, Gérard, enchaîne avec le débat et dis qu'il est là.
4: Donc, on accueille Obi-Wan Kenobi de l'Étoile Black 118.5. Bonsoir.
16: Bonsoir à toute l'équipe. Bonsoir, Gérard.
4: C'est une poutre.
13: Bonsoir Gérard, bonsoir tout le monde.
4: 104.2 de Madrid.
13: Madrid, si.
4: Ouais, en Italie, c'est ça?
13: Bien sûr.
4: Ok. Prends-moi bien pour un con aussi, d'accord?
15: Madrid en Italie, hein, tout le monde connaît.
16: Portugal.
4: Ouais, ouais, c'est ça. Et prenez-moi pour un con, vous allez voir comment vous allez.
15: Gérard.
4: Vous allez gerber.
13: Je suis Gérard. En Espagne et tu as un bonjour espagnol.
4: Voilà. Ouais, bah, c'est bien. Et au pur sang, grosse dodue sur Garonne, 119,9.
16: Tout à fait, c'est 0 pur sang. Bonsoir.
4: Quoi, 0%, moi j'ai.
16: 0 pur sang, ça se voit d'ailleurs.
4: Ouais, ouais, bah, de toute manière, j'en ai rien à foutre, d'accord?
16: Ok, bonsoir.
4: Comment
16: bonsoir.
4: Bien.
16: Bonsoir tout le monde.
15: Bah, salut.
4: Hey, commencez pas, parce que d'accord, il y en a déjà que je commence à reconnaître les voix, ok?
16: Ah.
4: Ok, Obi-Wan Kenobi?
17: C'est Obi-Wan Kenobi.
4: Ouais, ouais, c'est ça.
16: Qu'est-ce qui se passe? Attention.
4: Mais... Non, mais attends. Déjà, je vais commencer tout de suite à mettre les choses au clair, que les 4 auditeurs qu'on a, c'est les 4 habituels.
16: On est trois.
4: C'est 3 habituels, donc, d'accord? Parce que le premier c'est Tony, la deuxième c'est une nana, et la nana s'appelle... Mégane, et le troisième s'appelle... Prenez-moi pas pour des cons, d'accord? Prenez-moi pas pour des cons!
16: Ok, on prendra pas pour des cons.
4: Voilà, alors Céline,
16: bah, qu'est-ce qui se passe?
4: Je ne commence pas le débat comme ça, merci!
16: Bah attends, on a galéré au standard.
4: Vous allez galérer dans votre lit, vous ne passez pas dans mes débats.
16: Au revoir.
4: Voilà. Donc le débat reprendra d'ici 10 minutes.
15: Arrête.
18: Non Gérard.
4: Là, Céline.
18: Gérard, peut-être
4: là,
18: commence
4: non, là,
18: la définition d'obésité.
15: Voilà.
18: Gérard,
15: on a trouvé dans le dico.
4: Je m'en doutais. Rien qu'en entendre déjà les bonjours. Et rien qu'à voir les noms, ça m'a semblé bizarre.
18: Il a raison.
15: Ouais. Ah,
4: alors donc, il est hors de question d'avoir les mêmes, donc on reprend au standard.
15: Ça
4: et
15: sera
4: c'est
15: retenu
4: tout.
15: Sur ta paye. Hein.
18: La définition d'obésité par Gérard.
4: Obésité de obèse annule, accule du grec. C'est quoi ce truc là? Allez, vas-y, sur le chat là, parce que c'est bon. Voilà.
18: G2, c'est du grec.
4: Non, mais vas-y, tu le dis.
18: G2 anus.
4: Bah non, mais vas-y.
18: Et du Maroc, bah lis-le, et du Maroc, après c'est simple.
4: Alors, IT, exemple... c'est quoi là? C'est même pas du français. Vas-y, lis-le, parce que c'est pas du tout du français.
18: Donc obésité, mais écoute-moi aussi. Hein,
4: bah ouais, mais j'écoute.
18: De ombèse à cul du grec, j'ai deux anus, et du Maroc, IT, l'exemple, IT, il fait chaud.
4: Ah bah hein.
18: Complexe du syndrome de Jean-Paul Bacroum qui surpasse en kilos le poids idéal du normal.
4: Mmh.
18: Donc exemple, pas toi, avec ma mère, j'obésité le château de Versailles, c'est bien bio. Voilà.
4: D'accord. Bon. Eh ben apparemment, c'est vachement bien le thème de l'obésité.
18: Ah bah c'est l'obésité.
15: Bah grave.
4: Ouais bah grave de chez grave. Donc on est combien sur le site internet www.
18: On commence mollement, hein, comme une bite. Mollement, on démarre à 216.
4: Bon bah ça va, c'est sur le chat, non?
18: Ouais. C'est sur le chat, ouais.
4: Ah bah si des fois Aurélie veut réagir, il n'y a pas de problème, on pourra répondre à ces questions, hein. Il n'y a pas de problème, elle me l'a dit tout à l'heure. Donc voilà. Donc, pour l'instant, on n'a pas grand-chose.
15: Lance le téléphone déjà.
4: Donc, vous pouvez toujours nous appeler au 0825 08 5000 et pour les Belges au 033 08 5000.
18: Ça va être bon là.
4: Et donc, sur le site internet www.funradio, donc c'est sur le chat, donc vous pouvez y aller. Donc, on vous attend, n'hésitez pas. Voilà.
18: Une petite lettre.
4: Oui. Alors, on va lire
18: d'une fan, il y a la photo. Derrière.
4: Alors, je m'appelle Karine, j'ai 29 ans, je suis blonde et je suis rasée de. Je suis ravi de te rencontrer, car tu es beau et gentil, même si les beaux se trouvent con, bête. Tu peux. Ah, oh, je sais pas comment qu'elle a écrit, mais bon.
18: Je pense que c'est tu pu.
4: Ouais, c'est tu pu concentré. Tête de bite, mais je veux te rencontrer si je vois ma photo. Alors, voyons voir la photo de ce machin de truc de merde, de putain de chien de... Ouais, d'accord. Hop.
15: Qu'est-ce qu'il y a? Fais voir.
4: C'est un mec. Allez, hop, la photo poubelle terminée. Des photos comme ça, j'en veux pas. Eh voilà, j'avais oublié de dire. Donc, si vous voulez m'écrire, n'hésitez pas. Vous mettez à l'intention de Gérard. Donc, 20-22 rue Bayard, dans le 8e arrondissement.
15: Et puis, même adresse pour envoyer de l'encens aussi.
4: Et donc, même pour... alors, j'ai salut à toi, c'est Sophie. Je suis top modèle. Top modèle, merde, je vais y arriver ce soir. Tu as la plus belle voix de la FM.
18: La photo.
4: La photo, c'est encore un cum. Hop, poubelle. Voilà. Eh ben, ça commence bien, les débats ce soir, avec des photos, du courrier con. Au standard, je peux savoir...
15: Céline, est-ce que ça avance?
4: On peut savoir?
17: Ça avance, laisse-moi un peu de temps, Gérard.
15: Il y a combien de personnes, là, qui sont à l'antenne?
17: J'en ai déjà trois.
15: Trois, bon, peut-être leur dire bonjour.
4: On va déjà prendre ces trois personnes-là.
15: Allez, on y va.
4: Allô?
19: Bonsoir.
20: Allô?
4: Wow!
19: Allô?
15: Alors, présentez-vous, calmez-vous, présentez-vous chacun par un.
19: Alors bonsoir, c'est Gradouble, j'appelle de Toulouse, 118.8, bonsoir.
4: Bonsoir, Gradouble.
19: Gradouble.
4: Bon, tu vas pas commencer, sinon on va faire comme tout à l'heure.
19: Bonsoir à vous, Gérard. Pas du tout. C'est Jabba le Hutt.
4: Pour l'instant, je t'ai pas encore appelé Potchamp. Quand je t'appellerai Potchamp, tu te sentiras dessous de lui, toi.
19: Ah.
4: Ok. Et t'attendras d'avoir les neurones bien débouchés pour que tu dises bonsoir. Donc le premier, c'est Gradouble, hein.
19: Oui, tout à fait, c'est ça.
4: Donc Gradouble. Ah bah c'est bon, j'ai la fiche. Merci, Céline. Alors... Jabalotte 112 de Bordeaux.
19: Jabalotte, oui, bonsoir.
4: Bonsoir. Gros plein de soupe de Paris 101.9.
21: Ouais, salut GG.
4: Gradou.
19: Oui, Gradoube.
4: Et Sandra 80 de Boussion sur Sedan, c'est ça?
20: Bonsoir sur Sedan, 97.8. Bonsoir Gérard.
4: Bonsoir.
19: Bonsoir.
4: Bon,
19: bonsoir.
4: Alors maintenant on va quand même attaquer le débat parce qu'on est quand même un petit peu à la bourre, mais ouais. Ça, fallait s'en douter avec...
20: avec les autres connards, là.
4: Bah, ouais, avec ouais. Les auditeurs qui avaient rien à faire dans mes débats. Déjà, vous voyez, je commence déjà à plus avoir de voix.
19: Il faut qu'ils arrêtent de squatter. Hein.
4: Ouais. De quoi?
19: Les auditeurs.
4: De quoi, ça veut dire quoi, ça?
20: Non, c'était... Ça veut dire qu'il faut...
4: Ah bon? Ok. Donc, alors, première question, pourquoi refuse-t-on à certaines personnes obèses, pourquoi refuse-t-on certaines personnes obèses dans les transports? Voilà. Alors, on va demander à Jabalotte. Eh, celui qui commence Attends, Jabalotte. Je préviens tout de suite. Le premier qui commence à dire des conneries, je vous préviens que ce soir, disons maintenant... Je n'ai pas l'intention de me laisser marcher sur les pieds.
19: Et vous avez raison.
21: Tu es le maître, Gérard.
4: C'est d'accord bien. Ouais, c'est moi qui commande. Alors, faites gaffe quand même à ce que vous allez répondre à vos questions que je vous pose, d'accord?
20: D'accord.
4: Alors, pourquoi refuse-t-on certaines personnes obèses dans les transports? Donc, Jabalotte, j'étais avec toi.
19: Oui. Alors, pour répondre à votre question, Gérard, je dirais que les transports en commun ne sont pas équipés pour recevoir...
4: Je ne parle pas des transports en commun, ne commencez pas à me bouffer les questions.
20: De quelle sorte de transport tu veux parler, Gérard?
4: Je vais m'expliquer après. Attention.
19: Oui.
4: Je recommence. Ah. Le premier qui vient de dire camion, va se prendre... Un coup de mitraillette.
19: À la rigueur, il faudrait que vous fassiez une énumération des mots que vous ne voulez pas entendre.
4: Ouais. Ça c'est moi qui commande.
20: Oui, ou alors c'est ouvert simplement les transports en question, parce que si on ne peut pas parler des transports en commun...
4: Non mais justement, on va en parler des transports en commun, c'est vrai, parce qu'on parle de transports, mais c'est vrai.
19: Vous pourriez préciser?
4: Tu permets que je réponde à Sandra?
19: Oui.
4: Ça te dérange pas?
19: Non.
4: Et puis, d'une manière, tu prendras bien ta voix, Monsieur Mazur, d'accord?
19: Bonsoir, c'est Monsieur Mazur.
4: Alors, Monsieur Mazur, il m'avait semblé vous avoir dit la semaine dernière que je ne voulais plus de vous dans mes débats.
19: J'estime que c'est un débat qui est...
4: Ouais, mais moi, j'estime que c'est moi le patron. C'est moi le patron, c'est moi qui commande encore.
15: Gérard, je crois que c'est pas le vrai Monsieur Mazur.
19: C'est
15: pas le vrai.
4: C'est lequel?
17: C'est un imposteur.
15: Ouais, c'est un imposteur, ce n'est pas lui.
19: J'ai voulu vous faire une blague, monsieur Gérard.
4: Non. Ouais, mais de manière, commencez pas à me les gonfler, parce que sinon vous allez gerber. Donc, pour répondre à la question de Sandra, donc c'est vrai, on va parler des transports en commun. Mais, transports en commun, je m'explique, métro, train et...
20: Et l'avion?
4: Donc tu as dû entendre, tu as dû regarder le débat, l'émission... avec Julien Courbet, alors.
20: Oh, bien sûr.
4: Donc justement, c'est pour ça que je faisais allusion à ça. Donc, j'ai la botte.
19: Oui.
4: Tu vas attendre, on va laisser parler, Sandra, alors.
20: Très bien. T'es mignon. Moi, je trouve que...
4: Sandra.
20: Oui.
4: C'est pas la peine de...
19: De mentir.
4: de m'envoyer des fleurs, d'accord?
20: Non, mais j'ai trouvé ça gentil de me laisser parler au début.
4: Bah ouais, parce que t'es la seule femme, alors, malheureusement.
20: Je trouve que Julien Courbet, c'est un grand homme de télé, déjà, et c'était une très belle émission qu'il a fait. Et je crois qu'il devrait y en avoir plus sur toutes les télés. Et on n'a pas le droit de refuser la place aux gens.
4: Non, mais de toute manière, attendez. Parce que, donc, t'as regardé l'émission, mais t'as pas écouté T'as pas écouté l'émission qu'il avait fait le matin même ?
20: Sur RTL ?
4: Ouais.
20: Non.
4: Ah ben c'est dommage parce que je l'ai écouté et je peux vous dire une chose que j'en suis outré.
2: Moi qu'est-ce qui s'est passé ?
20: Parler de quoi ?
4: Non mais on va laisser finir Sandra et après vous allez poser, je vais vous répondre.
20: Okay. Bah, c'est tout ce que je veux dire, je sais qu'il y a des compagnies qui ont voulu faire payer une grosse dame deux sièges pour, parce qu'elle en prenait deux. Et ça, c'est pas normal.
2: C'est inadmissible.
20: La dignité humaine là-dedans, le respect de la personne.
4: Hé, j'abalote. J'abalote.
20: Oui.
4: Hé, tu te calmes ou sinon je te dis au revoir.
2: Il a rien dit, là.
4: Non, mais moi, il se calme. Ok. Bah, ce soir, vous n'allez pas me casser le débat, d'accord?
2: T'es énervé ce soir.
4: Ouais, hein. mais je vous préviens, vous n'allez pas me casser. Vous n'allez pas me casser le débat.
2: Ok. C'est pas le but.
4: D'accord. Merci.
2: C'est pas dans nos habitudes. Hein.
4: Bah, non, mais pour l'instant, moi, je vous préviens. Parce que ce débat-là. Je veux atteindre plus de 15 000 sur le net.
2: Wow. Vous allez y arriver.
4: Ta bouche.
2: Tu veux mettre
4: Gradou.
21: Oui.
2: Gradou.
21: Non.
4: Ah, ça suffit là.
2: Ah, attention. Écoute, ouais, moi je trouve qu'il y a des véhicules en fait. Ça dépend du véhicule, si c'est adapté ou pas.
4: Non, mais ça, les véhicules, on va en parler. Non, alors, on commence.
2: Hey, c'est une question de
4: pour l'instant, on n'a pas parlé des véhicules, on parle des transports. Donc vous n'avez pas encore les questions et je ne tolérerai plus une personne qui posera une question avant que je la pose.
2: Bon alors excuse-moi. Alors en ce qui concerne les transports sans véhicule, effectivement ça peut être problématique hein, quand même. Hein. Surtout s'il n'y a pas de véhicule.
4: Gradouble.
2: Oui.
4: Tu me prends pour un con ou tu m'y laisses ?
2: Bah non, c'est pas le genre de la maison, attends.
4: Alors, je vais te dire une chose.
2: Pourquoi ?
4: Comme tu me prends pour un con, eh ben moi, je vais te laisser aller faire dodo. Au revoir.
2: Bah, arrête.
4: Mais non, Gérard, arrête, attends. Au revoir.
3: Bah, au revoir.
4: Non, mais attends.
2: Il y a de l'abus.
4: C'est quand même moi encore qui commande, il est pas capable de répondre aux questions qu'on lui pose. Alors, si c'est des mecs qui ne savent pas répondre aux questions, ils restent chez eux.
2: Terminé.
20: Ils rentrent chez lui, ils travaillent.
4: Il va voir si sa mère a baise.
2: Voilà.
4: Gros plein de soupe.
21: Ouais, c'est moi.
4: Ouais, c'est moi. Fais gaffe à ce que tu vas dire, parce que toi, t'es sur la sellette.
21: Non, je reste sérieux, Gérard. Gérard, je suis là. Non, je t'écoute, Gérard.
4: Non, mais attends, tu me prends pour un con, là.
21: Oh, où tu es là? Désolé, Gérard, non.
4: Alors, Céline, s'il te plaît. Tu me prends gros plein de soupe.
3: Gérard, calme-toi un peu.
4: Non.
3: Vas-y tranquillement.
21: Gérard, on se contrôle.
22: Oui, Gérard, je t'écoute.
3: Vous aussi, les auditeurs, arrêtez.
21: Gérard, pour calmer le débat, j'aimerais répondre à la question.
4: Voilà. Pour l'instant, Jalabotte, tu vas te taire.
21: Très bien.
4: Bon, on va demander à gros plat de soupe.
3: Voilà.
4: Qui retourne au standard.
3: Voilà.
4: Il va demander à Céline comment qu'on fait dans mes débats.
3: Voilà, nickel.
4: Ok, tu récupères. Si c'est pas comment qu'on fait. Eh ben, il revient pas.
3: Vas-y, continue, enchaîne avec le débat, on
4: donc,
3: est là pour ça.
4: Jabalote, pour terminer.
21: Alors moi, je voudrais d'abord dire que je n'étais pas du tout d'accord avec ce qu'a dit Gradoub et Gros Plein de Soupe.
4: Non, mais Gradoub, je l'ai viré, Gros Plein de Soupe,
21: il a... Et vous avez bien fait.
4: Attends, Jalabotte.
21: Oui.
4: Gros Plein de Soupe, il n'a même pas répondu parce qu'il m'a demandé de lui répéter la question. Et donc, il n'y a que Sandra maintenant.
21: Voilà, et moi, Jabalote. Je dirais, moi, que les transports ne sont pas faits pour accueillir des personnes volubiles. Et donc, j'aimerais lancer un appel à l'administration, justement, pour faire des efforts pour ces personnes-là qui méritent, comme tout le monde, d'être véhiculées, d'aller au boulot et de ne pas souffrir de leur handicap.
4: Mais donc, apparemment, donc, tu reviens pas sur ce que disait Sandra.
21: Je reviens, je la rejoins.
4: Sandra,
21: tu es
4: toujours là ?
20: Oui, bien sûr.
21: Je vous rejoins, Sandra.
4: Il faut bien se dire une chose. Que l'émission, moi, j'ai pas pu la voir, malheureusement, parce que là où que je suis, j'ai pas de...
20: C'est ballot.
4: J'ai pas la télé, malheureusement. Mais j'ai écouté vaguement ce qui s'était passé le matin. Attendez, avant que je continue, Mayonnaise.
2: Oui, bonsoir.
4: 117.7 Quimper.
2: Bonsoir, c'est Mayonnaise. Bonsoir tout le monde.
4: Donc, t'as entendu la question ?
2: Sur le problème des transports, je crois.
4: Voilà. Enfin quand même des auditeurs qui arrivent à comprendre les questions que je pose. C'est rare.
5: Il vivait sur un brancard.
16: Est-ce que je dois y répondre tout de suite?
4: Bah oui, parce que je voudrais quand même répondre après moi.
16: Moi, je suis de votre avis, monsieur Gérard. J'ai effectivement suivi les émissions qu'il y a pu avoir sur les diverses chaînes de télévision.
4: Bah, il y a eu que sur la première, malheureusement.
16: Il y a eu aussi monsieur Jean-Luc Delarue. Hein. Je sais pas
5: il si vous avez sur les infirmières.
16: Un petit peu l'actualité de l'obésité, mais Delarue aussi.
4: Ouais, hein. Mais avec Delarue, ça remonte assez loin, ça. Hein. Je l'ai vu, ça, mais ça remonte assez loin, hein, tout ça. Hein.
16: Et effectivement, je cautionne effectivement ce que vous dites. Mmh. Au niveau des transports, il y a effectivement un problème. Hein. Effectivement, on ne peut pas demander à une personne de payer un surplus, une surtaxe en fonction de son poids.
5: Il ouais, se faisait que devant le Big Bill.
4: Ça se fait
16: pour les bagages.
4: De là
16: comparer une personne obèse à un excédent de bagages, je pense pas que...
4: Attendez, parce que là, je réponds quand même à la question à Sandra, parce que là, apparemment, mayonnaise, je veux dire, oui. Apparemment, tu t'en vas un peu loin, là. C'est pas... ce qui s'est passé... Et ça, Sandra pourra me le confirmer après si elle veut.
20: Ouais.
4: C'est que, d'après ce que j'ai entendu dire, moi, parce qu'ils en ont parlé, c'est que la personne a carrément été refusée de monter dans l'avion malgré qu'elle avait son billet d'avion dans les mains. Elle a été refusée.
21: C'est non responsable.
4: C'est vrai, Sandra, ou pas?
20: Ouais, c'est dégueulasse. Moi, ça m'a dégoûté de prendre l'avion.
4: Et je peux vous dire que ça a été dit le matin même sur l'antenne. Et même moi, j'ai été outré d'entendre ça.
16: C'est indécent, hein.
18: Il y a Tuffer qui a une question et il demande s'il peut la poser.
4: Ben, si c'est une question par rapport à l'obésité, oui. Si c'est une question qui n'a pas le rapport avec certaines personnes, il n'y a pas de problème, ils peuvent poser les questions.
18: D'accord, donc il va la poser plus tard.
5: Samedi.
16: Oh.
4: Je sens que tout à l'heure, ça va encore mal se terminer.
3: Bon, qui a dit ça? C'est pas bien.
5: Il y met que des grosses.
4: Alors, je m'en doutais, à chaque fois qu'il y a des débats comme ça, je sais qu'à chaque fois c'est pareil, on me balance des conneries. Et ça, je commence. Ta gueule !
3: Arrête. Du calme, Gérard.
5: Il avait deux passions, les hôpitaux et la sodomie.
4: S'il vous plaît, arrêtez. Seule passion.
3: Voilà, je les ai coupés deux secondes. Calme-toi, Gérard. Les auditeurs, calmez-vous. Céline, occupe-toi d'eux.
4: Non, c'est pas les auditeurs, c'est quelqu'un d'autre.
3: Ah bon, c'est qui ?
4: C'est quelqu'un d'autre quelque part qui s'amuse à balancer des sons.
3: Ah bon?
4: Alors ça, il y en a ras le bol. C'est simple, on est à la première question. Il est à peine 1h du matin. Ça va aller vite. Je le sens que ça va aller très vite ce soir.
3: Mais non, ça va pas aller vite. Calme-toi, Gérard, on va les calmer au standard.
4: Donc, non.
3: Reviens à ta question.
4: Il me refaut les auditeurs en air.
3: Ils sont là.
4: Donc, pour en finir avec ce qu'on disait. Il y avait quand même Nathalie Pelloneau et quand même quelqu'un d'un service public, d'un hôpital, qui était là pour dire quand même ce qu'elle avait à dire. T'es d'accord avec moi, Sandra ?
20: Comment tu l'as appelée ?
4: Nathalie Pelloneau.
20: Je crois pas, hein.
4: Celle qui était avec Julien Courbet jeudi ?
20: Ouais, je crois pas que ça fait comme ça.
21: Hein. C'est Nathalie Fellaciono.
20: Voilà.
4: Ah, ouais, oui. Mais de toute manière, on s'en fout. De toute manière, aujourd'hui, ils l'ont appelé Pitching Ball. Alors, on l'appellera Pitching Ball et puis c'est tout.
21: Allez, hop.
4: Donc voilà.
18: Il y a OVNI7 qui pose une question. Et, toi qui as l'habitude des grosses, Gérard, est-ce qu'elles font le poids au lit ?
4: Alors, cette question-là.
20: Ils montaient sur moi, c'est tout.
4: Et ta mère a monté sur ton père ?
5: Il avait les chicots de Félicien. Un vrai pied jaloux.
4: Bah
16: bon, alors,
3: non, Gérard, du calme.
16: Ah bah non.
4: J'ai bien